0: Bah ouais, donc.
1: Ouais, bon, ouais, d'accord.
0: Bah oui.
1: Là, je pense que.
2: Mais le problème, c'était. Non, c'est que j'ai pas de problème, en fait, de ce projet-là, parce que je suis mon propre boss.
1: Ouais, d'accord.
2: Voilà.
1: Poupon, c'est pas la peine d'essayer d'y faire comprendre, parce qu'apparemment, il a l'air de nous prendre pour des cons.
0: J'essaye de l'aider, quoi.
1: Non, non, mais il nous prend pour des cons, donc. Allez, tu me prends quelqu'un d'autre à la place, parce que ça vaudra mieux. On va pas s'amuser avec
3: un. J'arrête, je coupe, là.
1: Non. Couscous.
3: J'ai coupé.
4: Ah, Rachid, hein, sur la couscous hier, je mets un grand coup de chipolata, elle est consentante, hein, y a pas de problème.
1: Non, mais attends, parce que Olivier, il vient de reprendre la peau, parce qu'il y en a un qui était crevé, donc il commence à s'amuser à me faire des conneries.
0: Ah,
1: donc,
0: Welcome back, Oliver.
1: Donc, pour toi, couscous, donc, je te
4: Y a pas de problème. Ouais. Moi, je suis toujours consentant pour faire l'amour, y a pas de problème.
1: Ok. S'il plaît.
5: Non, je pense que l'harcèlement sexuel peut pas être consentant. Bon, ça va, là, vous me laissez parler un peu.
1: Oh, Sky,
0: oh là là.
1: Olivier, tu commences pas, d'accord?
3: J'ai rien fait.
1: Non, t'as rien fait, à peine. Et les autres, vous vous calmez quand je pose une question, s'il vous plaît, d'accord?
4: Y a pas de problème.
0: Ouais.
1: Bon.
5: Donc je disais, non, le harcèlement sexuel peut être considéré comme... peut être consentant. Oh putain, moi j'arrête, hein.
0: Oh là là. Elle a une belle voix, s'il fait, c'est dommage.
4: Elle est charmante.
5: Elle est pas conne, en plus.
1: Et voilà.
0: Oh non,
1: merci. Merci pour celui qui s'amuse à faire cette connerie. Donc là, elle a arrêté, c'est même pas la peine d'essayer de la rappeler, elle reprendra pas.
0: Oh là là,
1: alors, point noir.
3: Je voulais juste dire que sur IRC, tout le monde est content qu'il n'y ait plus sifflé.
0: Appelez l'invité mystère.
1: Sur IRC, moi, je les emmerde que sifflet soit plus là, c'est tout.
3: Gérard. Au standard, à la place de Focu qui était tout bidon, on accueille Mathieu. Lui, il s'est fait harceler sexuellement par sa patronne. Et en fait, ça a fini par une belle histoire d'amour, quoi, en gros.
1: Non, mais attends, pour l'instant, on n'en est pas là-dessus.
3: Non, mais voilà, quoi.
1: Sur le consentement.
3: Je t'annonce. Ben oui, mais je t'explique ce qui s'est passé dans sa vie.
1: Ok. Point noir.
6: Tu peux me répéter la question, s'il te plaît?
1: Punaise, mais vous allez faire ça jusqu'à 3h du matin, là?
0: Oh, les filles.
6: Bah attends, c'est la première fois que je te demande de répéter.
1: Le harcèlement sexuel, petite aide, consentant.
6: Tout à fait, ouais.
1: Petite aide.
6: Petit lettre, ce que tu voulais dire.
1: Voilà.
6: D'accord. Donc le harcèlement, petit lettre, consentant.
1: Voilà.
6: Ouais, d'accord. Ouais, moi je pense que, ouais. Enfin, c'est un avis personnel, mais ouais, je pense, ouais.
1: D'accord. Marmite ?
7: Bah oui, moi, oui, c'est clair. Oui, je suis consentante.
1: Ouais, bah ça, de toute manière, je pense que les trois quarts des personnes... Sont toutes consentantes sur des problèmes comme ça, hein.
3: Ah, de harcèlement.
1: Mathieu.
2: Oui, ben moi j'étais complètement consentant puisque j'ai eu donc un harcèlement sexuel de ma patronne.
1: Mmh.
2: Et ben maintenant je suis marié avec.
1: Ah plus, d'accord.
2: Et ben oui.
1: Et t'as quel âge sans indiscrétion?
2: J'ai 23 ans.
1: Ben, rien. Et t'appelles elle d'où sans
2: indiscrétion?
1: Bon Olivier, tu as commencé par t'écraser parce que tout à l'heure tu as dégagé, ça va aller vite fait.
3: D'accord.
1: Donc t'appelles d'où?
2: De Toulouse.
1: Toulouse, la fréquence?
2: Bah moi je sais pas parce que je l'écoute sur internet.
0: En 17.5.
1: Ouais bah non je pense pas. Hein.
0: Si je crois, enfin je sais pas, je dis ça comme ça. Hein.
1: Non parce que c'est pas la première fois qu'on a des gens de Toulouse.
4: De la fréquence, Gérard.
1: Non mais moi je pense que si je la demande à Manu, le temps qu'il la cherche, on verra. Alors donc moi je peux vous dire que je me suis jamais fait harceler, donc même le jour où ça arriverait, je sais pas si je serais consentant là-dessus.
0: Pourquoi? Bah attends, mais explique-nous pourquoi.
1: Bah parce que je vais pas me faire harceler par n'importe qui déjà pour commencer.
0: Ah mais pourquoi elle est mignonne.
1: Ouais mais ça dépendra de la personne.
3: Et tu donnerais pas ton consentement?
1: Non. Donc les animaux pratiquent-ils le harcèlement sexuel? On va demander à Marmite.
7: Ouais les chiens.
1: Mm-hmm.
7: Il y en a plein, ils viennent sur moi puis ils frottent leur zigounette sur ma jambe, c'est désagréable.
1: Ben ça c'est. Moi je vais te dire une chose, Marmite, et je pense que point noir.
6: Oui.
1: Point noir, ça va être pareil.
6: Ouais, ouais. C'est surtout chez les bulldogs.
1: Oh.
0: Oh là là.
1: Ouais. Olivier, tu fais gaffe.
3: Il y a Gérard qui m'attaque.
1: Olivier, tu fais gaffe, c'est la dernière fois.
3: D'accord.
0: Oh non, Olivier, on était content de t'avoir, putain, reste.
1: Hein? T'amuses pas à faire des conneries, toi.
3: Gérard,
1: oui.
3: On accueille Casse-toi à la place de sifflet.
6: Salut Gérard. Salut Casse-toi.
1: Casse-toi, salut, t'appelles d'où?
6: J'appelle de Seine-et-Marne.
1: Mm-hmm. Et la fréquence, c'est 101.9.
6: Ouais, hein. Voilà, 101.9. Ah,
1: okay. Donc, on va demander à Point Noir. Attends, Marmite, tu me disais, toi?
7: Que j'étais sexuellement harcelée par les chiens.
1: Non, mais ça, je peux maintenant. Il y a quand même trois filles et trois garçons.
6: Oui.
1: Je pense que les trois quarts du temps, les nanas, c'est quand vous avez vos règles. Et ça, je peux vous le dire. Moi, attendez. Je vais continuer.
6: Oui.
1: Moi, j'ai le chien de ma copine, donc.
8: Il se frotte toujours à ta jambe quand t'as.
1: Non.
3: Comme ça.
1: Non.
3: Comme ça.
1: Il va carrément sur sa sœur.
3: Oula.
1: Donc je pense à chaque fois dès qu'elle a ses règles, tu peux être sûr que t'as le clébard qui est là. Hein.
6: Ouais, il suffit juste de te laver, Gérard.
1: Hein.
6: Et tu sens pas, ça sent pas. Hein, faut te laver, c'est tout.
1: Non mais c'est pas moi hein, qui.
6: Non mais dis-le à ta belle-sœur.
1: Non mais de manière.
0: Ou à ta meuf.
1: Non mais attends, ma meuf, elle t'emmerde toi. D'accord. Tiens, ben Poupon.
0: Oui.
1: Donc pour toi ?
0: Bah écoute, moi, bon, déjà, j'ai un gros problème. Je sais que tu vas pas être d'accord, mais moi, j'aime pas les animaux. Donc je vais dire, le premier clébard qui vient se frotter sur ma jambe, il prend un coup de savate. Quoi,
1: non, mais alors dans ces cas-là, je vais te dire une chose que... Non. T'es vraiment dégueulasse de dire ça, c'est tout.
0: Si t'es un gros Rottweiler, je le laisse terminer. Si c'est un caniche, je le shoote.
1: Non, bah attends.
6: C'est dégueulasse, là, franchement.
1: N'importe
0: quoi. Attends, j'ai pas envie de me faire spermer par un clébard sur la jambe.
1: Couscous.
4: Ouais, Gérard. Moi, j'ai déjà vu deux dromadaires qui se frottaient là-bas aussi. Ils étaient en train de se masturber eux-mêmes. Dans le désert du Sahara, en plus.
1: Bah, attends, à la place des dromadaires, y avait pas des chameaux ?
4: Oui, y a pas de problème. Mais c'est pas le même nombre de bosses, donc ça fait pas le même effet.
1: Ouais, les chameaux, ils ont deux bosses.
6: Ouais.
0: Non, une.
6: Non, ils en ont deux,
1: les dromadaires, ils en ont une.
0: Oh, les filles,
6: chat,
0: bravo,
6: ça veut dire deux en arabe.
0: Merci pour l'humour, les filles.
1: Mathieu.
2: Ouais, bah moi je pense pas que les chiens et les animaux sont capables de nous harceler sexuellement. Je pense que c'est pas possible.
0: Ils ont tout ce qu'il faut, hein. Ils ont une quéquette, ça suffit. Hein.
1: Bah ouais, mais ah, oui. Comment que tu veux qu'ils reproduisent alors ? Faut bien qu'ils aillent sur une femelle.
6: En plus, ils arrivent à se la lécher.
1: Ah ouais, c'est ça, oui, ça, dire, oui.
8: Attends, moi je sais qu'il y a déjà des chiens qui m'ont mis des mains au cul, c'est pas super agréable.
1: Attends, un chien te met une main, une queue, te met une patte, ouais.
0: C'est plutôt mal de toucher le cul.
1: Non, bah, c'est une
8: moi,
1: main.
8: Ça m'est déjà arrivé un chien qui me fait un clin d'œil, par contre. Tu vois.
1: Bon, attends, couscous. L'autre, quand il me dit un chien, il y a pas un clin d'œil, vu qu'à avoir ta tranche, ça m'étonne pas de toi. Hein. Ça m'étonne pas de toi. Hein.
0: Bravo.
1: Tu vas te venir, les premiers chiens que tu vois dans la rue, ils sont pour toi. Hein. Casse-toi.
9: Gérard, sur IRC, on me demande si tu t'es déjà toi-même harcelé sexuellement.
1: Non.
0: Avec ta main droite ou gauche ?
1: Non plus. Alors, casse-toi.
6: Oui, bah, excuse-moi, j'ai pas entendu la question, tu peux la répéter ?
1: Oh, les animaux pratiquent-ils le harcèlement sexuel ?
6: Ah, j'y crois pas, là, du tout.
8: C'est quoi le débat, Gérard ?
0: Les animaux.
8: J'étais pas là au début.
1: Non, mais toi, les oreilles, c'est comme le cul, ça se lave. T'étais dans le studio en train de faire le con, alors.
0: C'est sur les animaux.
9: Il travaillait.
1: Oh non, mais il travaillait, mais il avait qu'à écouter. Et tu m'étends ce son, parce que tout à l'heure, je vais te faire du. Je vais te mettre une baffe. Alors, septième question, Manu, tu m'étends.
6: Je peux répondre, moi ?
1: Qui ?
6: Point noir.
1: T'avais pas répondu, toi ?
6: Bah non, j'ai pas répondu. Tu m'as posé la question et puis tu m'as coupé en plein milieu.
1: Ah bon, bah alors vas-y.
6: Ouais. Donc je voulais te dire que c'est vrai qu'effectivement, les chiens sont réputés pour faire du harcèlement sexuel et surtout la race des bulldogs.
1: Ouais, mais ça, c'est partout. Hein.
0: C'est pas drôle.
1: Donc, voilà. Moi, je peux. Oui ?
4: Non, rien.
1: Donc, je peux vous dire une chose que j'ai jamais vu des animaux le faire, mais bon, bah, peut-être qu'un jour, j'en verrai. La question... Avez-vous déjà été harcelé ? Je pense que je l'avais posé, cette question-là.
0: Ouais.
6: Ouais, Gérard.
1: Ouais, j'avais oublié de donner les sondages. Donc, il y a 55% des gens qui répondent qu'ils ne sont pas bricoleurs, donc je vois pas le rapport avec le harcèlement. 40% des gens répondent qu'ils préfèrent le foot, donc je vois pas du tout
0: le foot. Ah pardon.
1: Le football.
0: Ah, le foot.
1: Donc je vois pas du tout le rapport avec le harcèlement sexuel.
8: Ça c'est les sondages.
1: Donc 5% des gens répondent qu'ils se foutent de la politique, je vois pas du tout le rapport avec le harcèlement sexuel.
4: Ah, rien à voir. Hein.
1: Et 0% des gens n'ont pas compris la question. Alors s'ils ont pas compris la question. Donc il y a 0% qui n'a pas compris la question, bah, c'est bien, comme ça me fait plaisir. Moi,
4: les Mongols.
1: Pour moi, c'est des Mongols, c'est des petits cons.
0: Ouais.
8: Sur Minital, il y a Caroline DS qui dit qu'elle veut te voir à la loco.
1: Attends, mais oui, il n'y a personne.
8: Tiens, regarde.
1: Ah, il y a un connecté.
3: Deux.
1: Ah, un connecté. Bah, les gens,
3: c'est les parents, Olivier, de toute façon.
0: Ah, bravo.
1: Non, je pense pas. Le téléphone ne répond plus. Max, je te branche. Bon, d'accord. Ok. Donc, septième question. Avant qu'on fasse la pub. Non.
3: Il n'y a pas de pub, Gérard.
1: Avant qu'on.
4: La pub à 2h30 du matin.
3: Gérard, il veut la pub.
1: Non, avant qu'on.
3: On va faire la pub.
1: Avant qu'on s'envoie un petit disque. Ouais. Alors, être harcelé sexuellement peut-il devenir une maladie? On va demander à Casse-toi.
6: J'ai pas compris ta question, Gérard. Tu peux répéter, j'ai rien compris.
1: Être harcelé sexuellement peut-il devenir une maladie?
0: Bien sûr.
6: Mais alors, ça n'a aucun rapport, quoi, je veux dire.
0: Si, moi, je sais.
1: Qui?
0: Poupon.
1: Ouais, vas-y, Poupon.
0: Si tu penses que ça peut être une maladie, il faut que tu vois ça, en fait, avec ton boss, parce que ton boss, il a fait l'émission du dimanche soir, c'est Malade Nocturne.
1: Ouais.
0: Et Malade Nocturne, c'est donc pour guérir, justement, la maladie du harcèlement sexuel. C'est
1: non, mais attends, mon boss, oui. Mon boss, déjà, il a un nom, il s'appelle Max.
0: Bon, Max.
1: Hein? Il a fait...
4: L'Estar System.
1: Voilà, comme dit Couscous, mais il n'a pas fait ça dans le but de faire chier, c'est tout.
0: Mais je t'ai pas dit dans le but de faire chier, c'est pour soigner la maladie, c'est fait pour ça, c'est pour ça que.
1: Mais attends, mais c'est pas avec la musique que tu vas te faire harceler, espèce d'abruti.
0: Mais non, ça guérit du harcèlement et c'est pas.
1: Ah ouais,
0: ça
1: tu crois que la musique a guéri le harcèlement sexuel?
0: C'est une nouvelle thérapie New Age Goa.
1: Ouais, bien sûr.
0: Malade nocturne.
1: Ouais.
0: Avec ton.
1: Une malade nocturne. Ok. Une question IRC.
9: Oui, il y a Nostradamus qui te demande s'il existe des traitements à base de médicaments.
1: De médicaments, non. Pas de médicaments,
9: de médicaments.
1: Pas ma connaissance.
0: Normal.
1: Casse-toi.
6: Je t'ai répondu, Gérard. Hein.
1: Non, c'est pas toi qui viens de me répondre, c'est Poupon.
6: J'ai répondu juste avant que je disais que ça n'avait aucun rapport.
1: Non, hein. Ok. Mathieu ?
2: Moi, je pense que oui, ça peut être une maladie d'être harcelé sexuellement.
1: Mm-hmm.
2: Effectivement.
1: Ok. Couscous ?
4: Ouais, ça peut être une maladie, mais il faut consulter un bon médecin qui peut te traiter au couscous pour que tu te soignes.
1: Ouais, d'accord.
4: Il
1: n'y
4: a
1: pas
4: de problème.
1: Avec les merguez, les pois chiches.
4: Non, que la semoule.
1: Que la semoule. Et pourquoi pas avec une carotte ?
0: Non, mais il la fume, la semoule, ou quoi, lui ?
1: Non, mais attends, il fait bien.
0: Non, mais il habite dans une couscoussière.
1: Restez quand même poli, parce que c'est quand même bien qu'on aille un mec comme lui, au moins pour nous donner un peu d'ambiance dans les débats, parce qu'avec vous, je crois qu'on s'ennuiera.
0: Mais c'est là pour ça,
3: je peux t'en mettre, si tu veux.
2: Moi, je suis gentil, Gérard.
3: Et pas que de l'ambiance.
4: Tu l'as bien, mon ambiance, hein.
1: Poupon.
0: Oui, je t'ai déjà répondu, je te dis malade nocturne.
1: Alors, point noir.
6: Moi, je pense pas que ça peut devenir une maladie. Par contre, je pense que ça peut devenir un remède.
1: Ouais. Mmh. Mmh. Marmite. Mmh. Non, mais Olivier, c'est pas la peine de t'amuser, parce que tout à l'heure, je vais terminer à 2h30. Moi, ça va aller vite.
3: Oh non.
1: Marmite.
6: Oui.
1: Marmite.
6: Non, Gérard.
1: Ouais, s'il vous plaît, derrière, vous laissez. Vous laissez finir les questions, là. Marmite.
6: Moi, ça me rend malade quand je me fais pas harceler,
1: Bon, toi, c'est carrément...
6: C'est
1: carrément une maladie pour toi. Si t'en as pas, t'es malade.
6: Bah, carrément.
1: Donc, plus t'en as, et plus t'en veux.
6: Plus j'en ai, plus j'en veux.
1: Si t'en as pas, ça devient grave. C'est comme de la drogue.
6: Ouais, c'est une drogue,
1: Ouais.
0: Tu la roules, tu la fumes,
1: C'est
9: une question, Gérard. Alors attends, est-ce que lorsque l'on pense à toi, Gérard, c'est du harcèlement mental?
1: Ça dépend des nanas et c'est leur problème. Leur problème, c'est pas le mien et c'est tout. Donc je pose la huitième. Pourquoi que les gens ont peur de parler de ce problème? Et on va s'écouter. Les poules qui puent avec j'ai un œuf pourri dans le trou des fesses. Et vous pouvez toujours nous appeler au 0803 08 5000 et toujours le Minitel www.funradio. Et à tout de suite. Des débats du jeudi avec Gérard. Donc il est 2h31 et on vient de s'écouter. Les poules qui puent avec j'ai un œuf pourri dans le trou des fesses et on va récupérer Marmite. Marmite.
10: Là, allô. Allô,
1: Marmite.
10: Allô.
1: Allô, Manu.
3: Oui, je vous entends.
10: On n'entend plus rien.
3: On n'entend plus rien. Vous m'entendez, moi, ou pas?
10: Allô.
3: Allô, est-ce que vous m'entendez, moi? Gérard, essaye de parler pour voir si t'entends. Il y avait un problème de micro sur ce.
1: Marmite.
10: Allô.
7: J'entends rien.
10: Allô.
11: Allô, Couscous.
10: Ouais, je suis là.
3: Allô.
7: Il est parti, Gérard.
3: Attends, essaye.
1: Marmite.
11: Il a quitté le studio,
1: Gérard. Non, ça va. Bon, Olivier, tu me fais quoi, là?
3: Je fais rien.
11: Allô,
3: Poupon. Et voilà, c'est pour moi.
10: Allô, Poupon.
3: Ça marche, là?
1: Marmite.
3: Ah, bah voilà, ça y est, ça marche.
10: Il est où, Gérard?
1: Marmite.
7: Salut.
1: Marmite, rebonsoir.
7: C'était où?
1: J'étais là, mais c'est Olivier qui s'est mis à faire le con, c'est pas grave. Marmite, donc, toujours là?
7: Toujours là, ouais.
1: Point noir?
12: Ouais, je suis là.
1: Toujours là. Poupon?
11: Ouais, je suis là, ouais.
1: Toujours là. Et Couscous?
10: Ouais, toujours fidèle.
1: Toujours là. Mathieu?
13: Encore, ouais.
1: Toujours là. Et casse-toi.
12: Salut, GG.
13: Salut, casse-toi.
1: Donc, toujours là. Donc, huitième question. Pourquoi les gens ont peur de parler de ce problème?
13: Mais de quel problème? Il y a Dark Vador qui vient d'arriver.
14: Oh là là.
7: Dark Vador.
14: J'ai rien fait, moi.
11: Petit Jedi.
3: J'ai rien fait, moi, Gérard.
1: C'est quoi cette histoire de merde?
3: Bah allez, on continue.
1: Donc, casse-toi.
12: Oui, je suis là.
14: May the force be with you.
1: Casse-toi.
12: Oui, Gérard.
1: Donc, pour toi?
12: Bah écoute, je sais pas du tout. Moi, personnellement, c'est pas un problème pour moi d'en parler. Donc, si des gens n'en parlent pas, c'est que ça les gêne. Je sais pas, j'imagine.
10: On va.
3: Allô?
10: Allô?
1: Donc, Mathieu. Mathieu,
3: je vais calmer tout le monde, Gérard, c'est pour ça, excuse-moi.
10: Il est en train de me calmer, direct, il me calme.
1: Bon, alors Mathieu, pour toi?
10: Moi je pense que c'est dur d'en parler de l'harcèlement sexuel quand même. Parce que si on a peur de se faire harceler, on a automatiquement peur d'en parler.
1: Ouais, ça c'est un problème qui se passe à l'heure actuelle, c'est que personne ne veut en parler.
10: Ouais. Parce que les gens ont peur.
7: Non, moi j'en parle. Hein.
12: Non, mais il faut en parler parce que sinon t'as personne.
1: Attendez,
3: parce que les gens de l'IRC n'ont pas entendu la question.
1: Alors pourquoi les gens ont peur de parler de ce problème?
3: Ah ok, merci.
10: Gérard, c'est Couscous, je peux
1: répondre. Ouais, Couscous.
10: Bah moi j'en parle pas parce que si j'en parle, si tu parles d'harcèlement sexuel, tu te fais forcément harceler sexuellement.
1: Mm-hmm.
10: Donc j'en parle pas.
1: Voilà. Toi si tu te fais harceler sexuellement.
10: Mais si j'en parle à une personne, imaginons j'en parle à Bébert et Rachida, ils vont m'harceler sexuellement.
1: Bah non, si tu leur en parles que t'as déjà eu des problèmes comme
10: ça se voit que tu les connais pas. Hein.
1: Ah non, mais ça, je connais pas tes problèmes, moi. Poupon.
11: Bah écoute, les gens ont peur en parler parce que c'est dangereux, c'est une maladie. Et y a des médecins qui soignent ça, il y a des psychologues, des harceleurs sexuels, des marabouts, tout ça.
1: Non, mais attends, là, Poupon, il y a d'autres personnes, bon, d'accord, tu peux aller... Si la personne a peur d'aller en parler à un psychologue ou autre, ça, c'est son problème.
11: Non, mais si c'est une peur, c'est une phobie, c'est un zombie, c'est sexuel, donc forcément, tu vas voir un sexologue.
1: Il y a une question, Colgate, alors là, elle commence à s'amuser. Gérard, t'es déjà été harcelé dans un couscoussier par les merguez. Alors après, t'as Gérard, t'es déjà harcelé à une radio.
10: Allô.
7: Allô.
3: J'ai rien fait. Est-ce qu'on m'entend, moi? Allô. Gérard, vous lâchez ton micro là. Celui-là, il marche pas.
1: Mais si.
3: Celui-là, il marche pas. Mais forcément, c'est toi. Ben voilà. Attends. Ça va marcher là.
15: Attendez, les auditeurs, ça va marcher. Vas-y, parle, Gérard.
10: Allô.
15: Ouais, vous l'entendez, Gérard.
3: Ça marche. Mais si, Gérard,
15: si vous l'entendez.
3: Ça marche.
1: Non,
3: j'ai pas les CD, arrête, Gérard.
1: Allô, pas les CD.
15: Voilà, ça y est, ça marche. Parle dans ton micro, Gérard. Parle dans ton micro. Vous l'entendez là? Il va vous parler. Vous l'entendez, c'est sûr.
1: C'est toi qui arrête pas de déconner.
3: J'ai rien fait.
11: Hein? On t'entend, GG.
10: Ouais, y'a pas de problème, Gérard.
3: Vous l'entendez.
1: Donc, Poupon.
11: Oui, je suis là. Tu là, t'entends? Oui.
1: Calme-toi.
11: Tu peux me répéter la question parce qu'avec tout ce bazar, avec les problèmes techniques, là, ça devient dur. Hein.
1: Pourquoi que les gens ont peur de parler de ce problème?
11: Ce que je te disais, si t'as peur, c'est une phobie.
1: Mmh.
11: Ok?
1: Ah, bah, c'est. Ouais, t'avais déjà répondu quand je t'avais dit.
11: C'est sexuel, voilà. C'est
1: ok.
11: Voilà.
1: Point noir.
6: Moi, j'ai pas peur d'en parler, au contraire, ça m'excite.
1: Non, mais attends.
4: Comme la braille,
1: déjà. Ouais, je pense, parce que à ton âge, je pense que j'irai voir quelqu'un pour en parler quand même.
6: Non, je préfère pas en parler, je préfère le faire.
1: N'importe quoi. Marmite.
7: Ouais, moi aussi, j'en parle, je m'en fous,
1: Ouais mais t'en parles dans ton entourage.
7: Ouais, moi j'en parle à tout le monde, t'as vu, là je t'ai appelé pour t'en parler, hein.
1: Non mais attends, c'est pas moi qui t'ai appelé, c'est au standard qu'on t'a appelé.
7: Non, c'est moi qui t'ai appelé.
1: Ouais, mais après le standard t'a rappelé pour participer au débat.
3: On l'a harcelé.
7: Ils m'ont un peu harcelé
4: la semaine.
1: Non, harcelé
4: téléphoniquement.
1: Tu disais Couscous ?
4: Tu disais qu'ils l'ont harcelé téléphoniquement.
1: Non, mais ça.
7: Ouais, mais c'est si bon.
3: Moi, je voulais juste rajouter que vous avez quand même harcelé le boss, quoi.
4: Ouais, on a harcelé le boss depuis une radio.
11: Moi, je vais te dire que le boss, on a été à deux doigts de l'enlever, de le torturer, hein, c'est clair. Quand même. T'as failli sévir, quand même.
4: J'ai harcelé à coups de saucisse dans le derrière.
11: Il a bien fait de lâcher. Oh non.
3: Bon,
11: je prends pas le boss.
3: Reprends pour ton débat.
1: Donc, 9e question. Devrait-on créer une école sur le harcèlement sexuel?
6: Oh oui.
1: On va demander ça, tiens, point noir, parce qu'à 17 ans...
11: Point noir, je vais t'éclater, ouais.
6: Ah ouais, non mais moi je suis tout à fait d'accord pour cette initiative, ouais. Ah ouais, il n'y a aucun problème. Bah déjà, comme je te disais tout à l'heure, on fait des trucs par correspondance, mais alors si on ouvre une école, ah ouais, moi c'est j'arrête la boulangerie et je vais dedans, quoi, c'est clair.
7: Moi aussi, hein. Moi je
1: suis
7: prof. C'est prof, j'harcèle tout le monde. Hein.
11: Moi je veux bien des cours particuliers à ce moment-là.
7: Il n'y a pas de problème.
4: Ah, moi aussi. Okay, hein.
1: Non, mais attendez. Alors Marmite, toi t'es d'accord avec Point Noir, Poupon.
11: Bah, moi je dis qu'effectivement il faut des pédagogues pour faire des écoles, c'est clair.
7: Des pédologues.
13: Non, des pédagogues. Des pédagogues. Mais de force, YouTube. Jeune Skywalker.
1: Tu vois ?
13: Je vais aller les voir, merci.
1: Couscous ?
4: Oui, Gérard. Oui, moi, je pense que ça serait bien, mais il faudrait que la professeure, elle soit bien roulée. Hein.
1: Ouais, mais ça...
4: Sinon, il n'y a pas moyen d'apprendre. Hein.
1: Toi, tu peux pas trouver des...
11: À la France,
1: des profs bien roulés.
4: Pour qu'elle écarte bien les cuisses, pour qu'on voit bien la foufou.
1: Bon, t'es vraiment un cochon, toi.
6: Ouais, mais faudrait qu'il n'y a pas de théorie, faudrait qu'il y ait de la pratique aussi.
1: Mathieu ?
7: Bah, évidemment.
13: Oui, alors moi, je pense que ça serait une bonne initiative de faire une école sur l'harcèlement. Puisque comme ça, je pourrais être professeur et je pourrais faire mes mises avec des petites demoiselles.
1: D'accord, casse-toi.
6: Bah, écoute, moi, Gérard, je suis tout à fait d'accord.
3: C'est une autre. Je sais pas, il l'a pris pour lui, quoi.
16: Tu dis casse-toi.
3: Je vais le rappeler, je crois que c'est Couscous en plus. Il a mal. Non, il est plus là. Il l'a mal pris ce que tu lui as dit.
11: Bon, bah, il y a une place.
1: Bon, donc, moi je peux vous dire une chose. Des écoles, je voudrais pas que ça existe.
11: Pourquoi ?
1: Oh non, pas avec les profs. Hein.
11: L'école, c'est bien quand même.
1: Ouais, non, mais peut-être.
11: Je vais te dire, s'il y avait des cours de quéquette à l'école, les lycéens, ils seraient pas en grève. Hein.
6: Tu m'étonnes.
1: Non, mais attends, ça. Là-dessus, c'est.
11: Attends, ils feraient des heures supplémentaires en permanence et tout ce que tu veux.
1: Il y a une question.
16: Il y a une bonne question hier, c'est de Kevin Klein. Gérard, comment reconnaître un harceleur potentiel ?
1: Voilà,
13: c'est trop compliqué pour lui.
3: C'est pas les harceleurs potentiels, en plus, c'est les harceleurs sexuels. Tu dis n'importe quoi, Rigo. Ah,
1: non, mais même, de toute manière, là-dessus, je peux rien dire.
7: Non.
1: Alors, dernière question.
11: Déjà ?
1: Eh oui, ben.
11: Bah attends, il reste encore 20 minutes.
1: Bah non, bah.
13: Après,
1: on verra.
16: Moi, j'ai plein de questions sur l'IRC, si tu veux, Gérard.
1: Est-ce que c'est du harcèlement sexuel si on fait l'amour ?
13: Ouais.
1: Alors, Marmite.
7: Ouais.
1: Bah, toi, de toute manière, toi, t'es.
7: Mais moi,
1: t'es bien.
7: Ouais, moi, j'aime tout, quoi.
13: J'ai bien arrivé,
1: chouette. Toi, t'es carrément branché à fond là-dedans, hein.
7: Bah, à fond, ouais.
13: À fond, profond, ouais.
1: Ah, ça y est, celui qui applaudit.
7: Merci, public.
1: Donc, pour toi, donc,
7: ouais,
1: ça te dérange pas.
7: Oh non, rien ne me dérange.
1: Point noir.
6: Oh, bah, moi, tant qu'il y a de la bite, tout va bien.
1: Oh, bah toi, à 17 ans, je me demande, à quel âge que t'as perdu à quel âge que t'étais...
13: Un mois et demi, un truc comme ça.
1: À quel âge t'as commencé les relations ?
6: À 14 ans.
11: Oh. Les filles, j'espère que vous serez demain à la loco. Hein.
1: Ouais, 14 ans.
7: On va les refaire.
16: Ouais,
6: 14 ans.
1: Oh
16: non, mais on jette rien.
3: J'ai rien fait, mais...
1: J'étais ça.
6: Attends,
1: je te balance un micro.
6: Mais c'est sûr que je t'en apprendrai des trucs.
16: Olive.
3: Ok.
16: J'ai rien fait.
1: Non, presque pas. Poupon.
11: Ouais, bah écoute, moi je dis, hein, dans ces cas-là, on sait à quoi on s'expose, on peut perdre sa place de président. Hein.
1: Non, ça, je vois pas. Ouais,
11: bah,
1: mais
11: si,
1: ça...
11: bah, si, si. On va pas parler de vie privée, mais tu sais très bien de quoi on parle.
17: Tu crois que Chirac...
11: Ah bah, je vais dire, avec la gueule de Bernadette, moi je comprendrais qu'il aille harceler ailleurs. Hein.
1: Mathieu.
18: Oui, ouais.
1: Mathieu.
18: Il y a quelqu'un qui applaudit, ça me gêne.
11: Ouais, c'est
1: putain, marrant. Ça commence à me prendre... Olivier, fais gaffe, parce que tout à l'heure, je vais te balancer quelque chose, toi, tu vas comprendre ta douleur.
15: Gérard, sans moi.
17: Avec la purée.
15: Excusez-moi, on retrouve Couscous.
4: Allez, bonsoir, Gérard.
15: Il l'avait mal pris quand tu lui as dit casse-toi, mais je lui ai expliqué que c'était pas lui.
1: Ok.
16: Voilà, bon. Gérard, en attendant, alors attends, je vais retrouver, j'arrive plus à savoir où c'est Disco qui dit, si Adam avait pas harcelé Ève, on serait pas là.
17: Exact.
1: Ouais, bah ça peut-être. Donc,
16: Non, sûrement.
1: Bah oui. Mathieu, pour toi.
18: Donc, oui, je pense que l'harcèlement sexuel, c'est faire l'amour, c'est sûr.
1: Ouais, casse-toi.
17: Ah, moi je crois pas qu'il y ait de l'harcèlement là-dedans parce que, étant donné que c'est une entente entre les deux, moi je crois pas, non, franchement.
1: Et Couscous ?
4: Ah, j'ai pas entendu parce que
1: alors,
4: tu viens de me rappeler.
1: Est-ce que c'est du harcèlement sexuel si on fait l'amour ?
4: Ah, bah ça dépend comment tu le prends et ça dépend comment tu le fais.
11: Par derrière.
4: Surtout comment tu l'as pris. En sodomie, moi j'aime bien.
1: Non, mais ça, c'est.
4: Ah, moi, je pense pas que c'est du harcèlement sexuel. Du moment que tu fais l'amour, il n'y a pas de problème.
11: Ah, c'est du bourrage de cul.
1: Ouais, mais.
11: Ah, il y a un mec qui est malade.
15: On coule, les mecs, on coule.
18: Mais je suis en évasion dans mes chiottes.
15: Ah, par contre, Gérard, est-ce que tu. Moi, j'ai une question. Pourquoi est-ce. Et pour toi, est-ce que tu crois que quand on drague une fille, on peut considérer ça comme du harcèlement ?
18: Ouais.
1: Non,
18: ouais,
1: non.
18: Si, c'est une
1: non.
15: Parce
1: non,
15: que
1: non.
15: Au début, t'insistes. Si elle veut pas, t'insistes. Ouais, ça, s'il te plaît.
1: Non, mais de toute manière, t'as pas besoin d'insister. Si,
15: ouais, mais toi, c'est parce que t'es un sexe symbole que t'as pas besoin d'insister. Pense à tous les Tony, voilà. Arnett et Goldo, comment ils rament.
1: Non, mais ça, chacun. Non, mais
15: attendez, laissez parler Gérard.
1: Non, mais chacun voit midi à ça.
15: Chacun voit midi quoi ?
1: Chacun voit midi à sa porte et c'est tout. Je vois pas du tout le rapport. Si la nana veut pas sortir avec toi, elle sortira pas avec toi, c'est tout. Donc, conclusion.
15: Bravo.
1: Conclusion, Marmite.
17: Conclusion, vive la bite.
11: Mais pas déjà, attends, il reste un quart d'heure.
18: Non, mais c'est pas grave, après on fait un mini débat improvisé.
11: Il reste un quart d'heure, GG, avance une question, improvise.
18: Un débat sur les porte-clés, après ça va être génial. Allez, on va.
1: Non.
11: C'est une question sur l'IRC,
1: On fait con. Olivier !
4: Tu veux du tube ?
1: Oh !
4: On dit.
1: Éteins-moi ça !
16: Alors, à la demande des auditeurs, une petite question IRC de CompiMusique8M.com, c'est un peu long comme nom. Le harcèlement donne-t-il la chiasse ? Si oui, de quel côté ?
4: Du côté droit.
11: Ouais, c'est clair.
4: De la fesse droite.
1: Non, je vois pas du tout le rapport.
15: C'est connu.
11: C'est
1: Non, alors, on fait la conclusion sur.
15: Alors, attends,
16: moi j'en ai
15: une question.
16: Vas-y, Gérard. Vas-y, excuse-moi.
15: Est-ce que, par exemple, la pilule Viagra incite au harcèlement ?
18: Bon, Manu, ta question retourne en standard.
4: Tu veux du tube ?
17: Pas forcément, Manu, parce que moi je prends pas de Viagra et j'harcèle, quoi.
15: Tu vois, c'est une bonne question.
1: Non mais ça c'est le débat de la semaine prochaine. Olivier Tata. Dégage, fais plus de moi là.
15: Ah, j'ai pas fait exprès.
16: Bon, en attendant, j'ai Davy 1, Davy 1 sur l'IRC qui est allé voir la définition du harcèlement sexuel dans le dictionnaire.
18: Ah, quand même.
16: Et on y apprend que le petit Robert a harcelé Larousse.
18: Bien sûr.
1: On va pas le rappeler. Donc, conclusion, Marmite, on fait conclusion sur ce débat et c'est terminé après.
17: Ouais, bah, vive la bite et puis prends garde le sourire, Gérard.
1: Ouais, mais.
17: C'est important, là.
1: Il y a certains trucs.
17: Demain, j'ai interpellé. Dans les
1: chiottes
17: de la loco.
1: Ouais, bah, t'as raison, tu verras comment tu vas être aussi avec moi demain.
17: Bah, d'accord. À demain.
1: Ouais, bah, on verra.
15: Dans les toilettes, hein.
1: Point noir.
17: Oui. Écoute-moi, Gérard, honnêtement, t'es devenu ma proie, je vais t'harceler, ça va être puissant, quoi. Je dis, ça va être puissant parce que tu m'as donné l'envie de t'harceler et franchement.
1: Mais attends, moi, je sors pas avec des mineurs, hein.
17: Tu vas subir ce que jamais t'as subi, Gérard.
1: Ouais, bah, moi, je sors pas.
17: Tu vas pouvoir définir le terme harcèlement.
1: Ouais, bah, moi, je ne sors pas. Olivier !
4: Tube.
17: Si, tu me sauteras, Gérard.
1: C'est ça, bah alors je préfère mettre une capote avant d'attraper des morpions avec toi.
16: C'est plutôt l'inverse, je crois.
1: Poupon !
18: Il sort pas avec des mineurs, il sort que avec des horreurs.
1: Alors Poupon, ta conclusion, je viens de l'entendre. Terminé pour toi. Mathieu !
18: Ouais, je me suis vesti tranquille, donc Gérard, tes débats... bof. Et puis, mais par contre, moi, si je vais t'harceler, je vais te faire ta fête demain, tu vas voir.
1: Ouais, ben, bah, on verra.
18: Je te le dis, mon.
1: Ouais, ben, bah, surtout de Toulouse, t'as raison. Tu crois que.
18: Attends, tu crois quoi, t'es. Que... Moi, j'ai une voiture, hein. Moi, j'ai une voiture, mon pote. Hein.
1: Casse-toi.
17: Ah, bah, écoute, moi, Gérard, ton débat, il m'a vachement chauffé.
18: Ouais, casse-toi, mais casse-toi.
1: Bon, ouais, tu me viens la chialeuse là.
8: Bah ouais, mais bon, tu l'as déçu quoi.
1: Mais alors, j'en ai rien à foutre. Casse-toi.
18: Bah, GG.
17: Bah, écoute, Gérard, je viens de te le dire. Je t'ai dit ton débat, il était vachement chaud et maintenant je suis vachement chaude.
1: Ah bah, c'est bien.
18: Ouais, GG.
1: Couscous. Couscous.
19: Oui. C'est de la spoule dans les oreilles.
1: Couscous.
19: Oui, couscous, oui, il n'y a pas de problème. Moi, je dis que le harcèlement sexuel, c'est pas bien, mais fais quand même gaffe à ton derrière. Un accident est si vite arrivé, Gérard.
1: Non, mais t'inquiète pas, j'ai
19: mon carte de corps. Je vais te prendre le derrière comme il faut, tu vas voir.
8: J'ai rien fait.
1: Olivier, tu m'éteins ce micro vite fait. Tu m'éteins ça vite fait.
20: Ça y est.
1: C'est toi qui joues. C'est toi qui joues depuis tout à l'heure. Éteins ça.
18: Bon, ça va, sinon les auditeurs.
19: Ouais, ça va, y'a pas de problème.
1: Éteins, sinon tu vas le payer 10-5.
18: Un petit débat.
19: Tu es du tube. Tu es du projet.
8: C'est bon, Jean.
1: Donc, moi, la conclusion sur le harcèlement sexuel, c'est la dernière fois, Olivier, que tu fais la pro.
8: Oh non.
1: Je peux te le dire. Non, c'est la dernière.
8: C'est pas une conclusion.
1: Déjà, tu m'as fait, t'as fait ton bordel, donc t'as
8: voilà.
1: Gagné.
8: Je fais jamais rien, c'est toujours sur ma gueule.
1: Non, là, tu viens d'appuyer. Alors, t'éteins ça parce que.
8: Ok. Tu me jettes pas ce laser dans la figure.
1: Ouais, mais c'est pas le tien, c'est à moi.
8: Tu restes calme.
1: Ça te coûte 10 sacs.
8: Ouais, mais ça peut lui faire mal aussi, quand même.
1: Ouais, dans la tête.
8: Tu veux me jeter un laser dessus et tu veux me le faire payer.
1: C'est
8: ça va pas être pratique.
1: Donc, si vous avez des questions à me poser, moi, je peux
8: allez, chacun son tour, une question.
1: Alors, on va demander à Marmite. Vous avez encore 10 minutes. Même pas.
18: Si, un quart d'heure, 10 minutes.
1: Non.
18: Fais tourner.
1: Marmite.
17: Ouais, attends, je réfléchis là.
1: Non, mais faut faire vite.
17: Ouais, non, mais je réfléchis.
18: Ouais,
17: si un jour tu travailles, est-ce que toi, si t'étais patron, tu harcelerais tes secrétaires?
1: Non.
8: Oh.
17: Pourquoi?
8: Je t'ai vu harceler des fois des filles ici.
17: Oh, mytho, Gérard.
1: Non, mais attends, toi, Olivier, tu t'écrases, tu ferais mieux de t'occuper de ton boulot.
8: Quand Sandy est pas là.
1: Menteur, attends.
8: J'ai vu harceler des mecs.
1: Tu veux qu'on la fasse descendre? T'es vraiment un bâtard, hein.
18: Oh là là.
1: T'es vraiment un bâtard, toi, de dire des conneries comme ça.
8: Là, t'es en train de
1: le. C'est pas bien, Olivier.
8: Le harceler verbalement.
1: Tu dégages,
8: voilà.
1: Allez hop. Tu vires. Non, tu vires. Je veux plus te voir dans les studios, toi, maintenant.
19: Bonne nuit.
1: Hop, casse-toi.
8: On en parle tout à l'heure.
1: Non.
8: Gérard, sur IRC, il y a Axel Duroux qui dit conclusion quand tu passes à mon bureau.
1: Moi qui veux, ça m'étonnerait que ça soit le vrai.
8: Bah, on verra demain.
19: Un avertissement.
8: On verra. Point
1: noir.
17: Moi j'ai pas de questions spéciales, mais je voulais simplement te dire que te retrouves jamais tout seul parce que sinon je vais te sauter dessus, quoi.
1: Ouais, bah attends, déjà à 17 ans, faudrait déjà que tu m'attrapes. Ouais, il faudrait.
8: Tu cours pas super vite, Gérard, il peut te rattraper. Hein.
1: Ouais, non, mais attends.
17: Je pars du principe que quand on veut quelque chose, on l'a.
1: Ouais, tu crois que je vais quitter Sandy pour toi?
17: Ah non, absolument pas, tu peux la garder. Moi, ça me dérange pas, je préfère être la maîtresse.
1: Ah non, bah alors là, je vais te dire une chose, tu te mets le doigt bien profond que je pense.
17: Quitte pas, je baisse mon slip et je le mets.
1: Ouais, bah.
19: La cochonne.
1: T'es vraiment une allumeuse, toi.
19: Salope.
1: Je voulais pas dire ce mot.
8: Et tu l'as dit pourtant.
1: Non, c'est pas moi qui te l'ai dit.
17: Gérard, est-ce que je peux me faire un fist?
1: Qui?
17: Marmite.
1: Mathieu.
18: Ouais, bah moi je voudrais savoir quand est-ce que tu vas t'acheter un rasoir, parce que là t'as vraiment une tête de pignouf en fait.
1: Bah quand j'aurai les moyens.
18: Bah je t'en amènerai un de ces quatre alors.
1: D'accord, bah tu l'envoies à la radio carrément.
18: Pas de problème.
1: Et casse-toi.
17: Mais salut. Gérard, j'ai pas de questions pour toi, désolé, mais
19: Tu veux du tube?
18: Arrête.
19: Mais il y a un gamin ou quoi? Qui c'est qui est venu avec un niard?
8: Qui c'est qui a un gamin, Manu?
19: C'est moi.
8: Je sais pas, moi c'était pas.
1: C'était pas prévu, mais tu ferais mieux de le prévoir.
19: Bah tu vois, quand c'est du harcèlement, ça finit par faire des gosses, hein, toi.
18: Mais voilà.
17: Ça fait rire les gamins, le harcèlement.
1: Non, mais tu ferais mieux de le prévoir.
19: Ça, c'est la génération harcèlement.
1: Mais tu ferais mieux de prévoir.
8: Bah, le gamin, il rigole, ça, tu l'amuses, tu l'amuses.
19: Harcelé, là.
1: Non, mais attends, parce que casse-toi, j'ai pas compris sa question. Et Couscous s'est proposé.
19: Et Poupon non plus.
1: Quoi?
19: Et Poupon non plus.
1: Si, tu l'as déjà posé, toi, ta question.
8: Non, c'était Mathieu.
1: Casse-toi. Ouais,
17: bah donc Gérard, ça va être difficile de comprendre ma question étant donné que j'en ai pas.
15: Pardon.

0: trompé. Hein.
1: Eh ben voilà, Gérard. Gérard, quand tu veux. Hein.
2: Gérard, elle est là, ta femme.
3: Bravo pour
1: donc la question,
3: hein,
1: c'est quoi?
0: Professionnel. Est-ce que Gérard reste sexuellement et vice-versa?
1: D'accord. Alors,
4: elle va répondre.
0: Oui, effectivement, et Marcel, mais c'est uniquement pour lui ramener le café le matin.
3: Oh là là.
0: Je crois que là, si je ramène pas le café le matin, là, il me fait une crise. Hein. Ah ouais.
3: Oui, moi, j'étais Poupon.
4: Ouais, Poupon.
3: Ouais, dis. Je voulais dire, vous parlez beaucoup du harcèlement sexuel, mais effectivement, on parle en ménager ou du harcèlement culinaire. Merci, où l'homme force sa copine à la cuisine et le ménage. Ça, c'est du harcèlement ménager et culinaire.
5: C'est un peu macho, Gérard, en fait.
4: Ah, non,
5: Gérard, c'est couscous.
4: Ouais, couscous.
5: Est-ce que, est-ce que tu penses que le harcèlement sexuel est intrinsèque?
4: Un principe?
5: Par rapport au site.
3: Si tu parles de la syntaxe des palmipèdes dans la pédagogie instinctive, c'est sûr.
1: Non, mais c'est pas con, ça. C'est pas con, Gérard. Qu'est-ce t'en penses?
5: Ouais, la syntaxe.
4: Personnellement, rien du tout.
1: Ouais, en fait, Gérard, tout est lié, quoi. Pourquoi?
3: C'est clair.
5: Ça ferait pas, ça ferait pas entre un site par rapport au site du texte.
3: Bah, non, si tu reviens au concept abstrait de la présomption.
5: Ouais. Oui, mais
1: non, mais laissez parler un peu Gérard aussi.
4: Non, mais moi, de toute manière, là, sur la question, je peux pas répondre.
5: Non, mais comment ça dépend de quelle façon t'interprètes la réponse.
4: Voilà. Donc,
5: uniquement, tu vas à l'année 1, c'est pas possible.
4: Non, mais là, on va se quitter. Non, on va se quitter là-dessus.
5: Non, c'est pas possible.
1: 6 minutes encore.
4: Non,
1: 6 minutes.
4: Non, mais ça, tu vas t'amuser.
5: Oh, 6 minutes. Jusqu'au bout, ton boulot.
0: Allez,
5: Gérard, c'est couscous. Je peux te poser une question?
4: Vas-y.
5: Est-ce que t'as déjà vu des personnes faire du harcèlement sexuel?
4: Jusqu'à maintenant, non, pas encore.
0: Eh ben, tu vas bientôt pouvoir le voir.
4: Bon, attends, toi, à 17 ans, tu vas pas me prendre la tête.
3: Elle va prendre le cul.
4: Non, mais attends, toi, à 17 ans, déjà, t'es pas sûr de rentrer à la loco.
0: À mon avis, c'est une grosse allumeuse.
4: Toi, t'es une... je dirais encore mieux. Et je préfère
0: une grosse pétasse aussi, hein.
4: Non, mais...
5: Oh là là,
3: elle est jalouse.
4: Oui, elle est jalouse et elle a très bien...
0: C'est pas la question d'être jalouse, c'est la question que ça se fait pas. Quand t'as un mec, tu vas pas aller voir ailleurs, tu vas pas allumer les autres mecs pour le plaisir.
6: Attends, qui te dit que c'est un mec?
4: Non, mais attends,
0: Non, mais elle va allumer GG.
4: Point noir.
1: Pourquoi pas?
4: Point noir.
1: Pour mon anniversaire, quand même, tu pourrais te faire plaisir, GG.
4: Eh, point noir, déjà à 17 ans, t'es pas sûr de rentrer à la loco déjà?
1: Je la ferai.
0: Tu peux t'attendre à la sortie.
4: Ouais, bah là, tu sauras même pas comment que je serai.
1: Ouais, mais Gérard, j'ai pris son nom et je l'ai mis +1 sur le listing.
4: Ouais.
1: Je vais la faire rentrer.
4: Attends, tiens, point noir.
1: Je vais la faire rentrer.
4: T'as qu'à allumer le bouboulot standard.
1: Ah, mais elle veut pas de moi, elle veut de toi.
4: Non, mais moi j'en veux pas, moi je suis déjà pris. Alors, dans ces cas-là, tu vois, point noir, ce que tu viens de dire, eh ben tu vas gâcher l'anniversaire à Max et que demain je reste chez moi. Voilà. Bravo point noir.
0: Pour une fois j'ai décidé d'y aller.
4: Bah ouais, mais tu diras merci à point noir.
1: Gérard, c'est pas à cause d'une fille de 17 ans que tu vas pas venir mon anniversaire.
4: Moi je réponds pas à des questions d'une petite.
1: Mais t'es une vraie gonzesse toi, 39 ans, tu perds les pédales pour une fille de 17 ans.
4: Attends, 17 ans, c'est une allumeuse.
1: Elle rentrera pas.
5: C'est quoi ce délire là?
6: Gérard, si ça peut te rassurer, je travaille le week-end.
4: Ouais, t'as ça.
1: Gérard, tu vas venir vendredi à la logo puis c'est tout. Attends, tu vas pas discuter. Attends, ça va.
3: On a besoin de toi, GG, on t'aime.
5: DJ sur Rennes.
4: Ouais, couscous.
5: Oui.
4: Bon, et toi alors, qu'est-ce que t'as de spécial à poser comme question? Parce qu'à force, on t'entend pas. Ça suffit derrière, là.
0: Ouais. Moi, j'en ai une, Gérard.
5: Bah, moi, je prends un Mars et ça repart.
4: Ok, ça, c'est bien comme pub.
0: Poupon.
5: C'est moi, Beatrix.
4: Qui Marmite. Non, c'est Marmite en premier.
0: Est-ce que tu crois que c'est le thème du Mars?
5: Arrête.
4: Bon, hey, tu me laisses Marmite pour un sang, tu me coupes les autres parce qu'ils me font chier.
0: Est-ce que tu crois que le thème du...
1: Marmite. Eh ben ouais, ça y est, j'enlève les autres. Putain, il m'a mis une claque, j'ai mis
4: ça. Eh ouais. Tu vois, tu tiens dans tes pas.
3: Il a pris une calotte.
0: Ça c'est vachement bien.
4: Voilà, je réponds. Voilà. Alors Marmite.
5: Hey, Gérard.
4: Marmite.
0: Bon, Gérard, est-ce que tu crois que le thème harcèlement, vous êtes dégueulasse.
1: Non, les mecs.
0: Pourrait être porté au cinéma.
5: Gérard, t'es dégueulasse. Gérard, tu pourras te retenir.
4: Marmite.
0: Gérard, est-ce que tu crois que le thème du harcèlement pourrait être porté au cinéma?
4: Ben, de toute manière, ça se voit dans les films. Hein.
5: Harcèlement sexuel. T'as vu des films de harcèlement?
4: Non, quand tu vois Brigitte Lahaie ou...
3: Ah, c'est un film de boule, ça.
4: Ouais, mais même quand tu vois les trucs sur la mode, fais-moi confiance. Les mecs, ils se rincent bien l'œil quand ils préparent les nanas pour défiler.
0: Oui. C'est sifflet. Est-ce que t'as vu le film Le Harcèlement avec Demi Moore?
4: Ouais. Alors, le film Harcèlement avec Demi Moore.
1: Demi Moore.

0: Avec Roger Moore.
1: Roger Moore.
2: Ouais, de toute manière, tu l'as à la maison. C'est striptease.
3: Il a encore sifflé ou quoi?
4: Non, je sais pas, je crois que c'est en haut à l'accueil, ils font la teuf.
1: Ah, c'est marrant. J'ai vu un autre film d'harcèlement, ça s'appelait Ferme la porte, que j'écarte les
4: guitares.
2: Moi, j'ai vu un truc, c'est que maintenant je vais vous laisser.
1: Gérard, c'est Cusco, j'ai une question.
2: Ouais, vas-y, la dernière.
1: Est-ce que tu peux me réciter une fable de La Fontaine?
2: Le corbeau et le renard, voilà, terminé, point final à la ligne.
1: GG, 9.9, ça fait combien?
2: 9.9, 68.
1: Non, c'est pas grave. Bon, GG, moi je voulais te dire, la semaine prochaine, tu fais un débat sur le vieux gras.
2: Ouais.
1: Et je voudrais savoir où c'est qu'il faut le mettre, le vieux gras.
2: Non, mais le vieux gras, c'est un truc que tu mets dans ta bouche.
3: Il est là, le vieux gras.
1: C'est ça, c'est pas des suppos, le vieux gras.
4: Bon, alors, conclusion vite fait, Gérard, pour le débat de ce soir, qui était bien quand même, hein, par Olivier qui a perturbé un petit peu la fin de ce débat. Dommage.
2: Ouais, donc, tu feras pas partie de l'équipe la semaine prochaine.
4: Pour commencer.
2: Donc, t'es renvoyé. Tu fais plus partie de notre équipe le jeudi. Allez.
4: Alors, la conclusion, Gérard, s'il te plaît, parce que tu t'écartes toujours du débat.
2: Conclusion.
4: C'est toujours aussi mauvais.
2: Conclusion, c'est dommage que ça soit terminé comme ça. Sinon, je pense que c'était un bon débat. À part le premier qui a foiré.
4: Non, il était bien.
2: Il a quand même foiré, mais je pense que sur l'IRC.
4: Ça a répondu présent, c'était parfait.
2: Il n'y a que Rigaud qui a.
4: Ta conclusion sur le harcèlement sexuel, parce que c'est pas ça ce qu'on attend de toi, c'est de parler du débat.
2: Je pense que. C'est un peu con ce qui arrive aux gens maintenant quand ils vont voir les patrons. Voilà.
4: D'accord.
2: Voilà, quand la nana va voir le patron, si t'es bien, si t'es canon comme Marmita disait, t'es prise.
4: Ouais.
2: Si t'es pas bien, tu retournes chez toi ou chez
4: toi. Canon Marmite, tu crois?
2: Je m'en fous personnellement. Hein.
4: Ah bon?
2: Mais moi je peux te dire que si t'es bien, t'es prise. Si t'es pas bien, c'est simple, il va te dire on te rappelle et puis ta candidature, elle va, comme Manu vient de faire,
4: à la poubelle. Voilà, exactement. Voilà.
2: Donc la semaine prochaine, les deux thèmes du débat, donc on va parler sur le Viagra qui est sorti là depuis peu. Et bien sûr, le fameux débat que tu veux que je fasse à tout prix, mais je suis pas chaud, mais on va le faire en deuxième partie. Ça sera sur la politique. Et voilà.
4: Ouais.
2: Il y a donc deux débats qui risquent d'être quand même
4: assez mouvementés.
2: Assez mouvementés et assez chauds. Et
4: voilà.
2: On va se quitter avec.
4: Avec Jazz.
2: Jazz. Qu'on sache comme. Non,
4: c'est pas celui-là. Jazz sur Fun Radio, je vous souhaite une bonne nuit. À demain 22h, bien sûr. Et puis, on vous souhaite une bonne nuit avec Rousseau. Et puis, Gérard, on le retrouve jeudi prochain. Et sinon, demain soir, avec nous à la loco pour fêter mon birthday. Ça sera en direct d'ailleurs de minuit à 4h du matin. Bonne nuit.
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5: Seul. Qu'est-ce qui se passe, Gérard? Gérard? Ça marche pas ton micro? Allume-le.
6: Donc c'était Je cherche une nana, avec Joseph Craven, et puis en premier, vous avez écouté les Das. Avec la virginité. Donc, on va accueillir Julien, 19 ans, de Aix-en-Provence. Bonsoir.
7: Bonsoir.
6: Attends, Alpha, pour l'instant, je t'ai pas sonné, donc tu vas attendre ton tour, s'il te plaît. Merci.
7: Bonsoir, Alpha.
6: Ciao, tu restes tranquille. Oh, vous calmez, s'il vous plaît, derrière. Merci. Sinon, ça va être en deux bornes d'entendeur. Salut. Céline, 22 ans de Bordeaux, bonsoir.
8: Salut,
6: bonsoir,
8: Céline.
6: Sarah, 21 ans de Paris, bonsoir.
9: Salut, Sarah.
10: Salut, Gérard.
6: Salut, Sarah. Voilà, merci pour la radio derrière. Merci pour la corne de brume. On va accueillir Alpha, 20 ans, Paris.
11: Ouais, salut, Alpha.
12: Salut, Alpha.
6: On va accueillir une souris.
13: Bonsoir, une souris.
6: Salut la souris.
14: Salut,
6: salut la souris.
15: Salut Mini.
16: Salut.
6: Oh, on se réveille, s'il vous plaît, quand je dis bonsoir.
15: Ok, ok.
6: Punaise, qu'est-ce que c'est que ce cirque?
17: Vous savez quoi, on va la refaire. Hein. Donc, on recommence tout, on gira.
6: On recommence, parce que là, j'ai un problème, je sais pas ce qui se passe.
4: Qu'est-ce que t'as compris?
6: Lui, c'est le mien, normalement. Oh là là, c'est quoi ce cirque-là?
15: C'est Gérard.
6: Bon, c'est bon, on se calme. On accueille Julia, 19 ans, d'Aix-en-Provence. Bonsoir.
17: Bonsoir, Julia.
6: Attendez, s'il vous plaît. Bon, tu te calmes, là, s'il te plaît. Allez, hop.
15: T'arrêtes avec ta caméra.
6: Allez, tu t'en vas. Allez.
15: Tu dégages. Je veux pas savoir, tu
0: je dégage.
2: Allez, tu t'en vas. Non, bonsoir, arrête, oh, merde.
4: Gérard, allez, dépêche-toi.
2: Julia, bonsoir.
7: Bonsoir, bon, refais-la, Gérard.
2: Julia, bonsoir.
17: Bonsoir, Julia.
2: Céline, 22 ans, Bordeaux, bonsoir.
17: Bonsoir, Céline.
8: Salut tout le monde.
9: Salut.
2: Sarah.
9: Salut, Sarah.
7: Salut, Sarah.
2: Alpha.
17: Bonsoir, Alpha.
2: Tiens. Attendez 5 minutes.
4: Tiens.
17: Gérard a un petit problème technique, donc il est en train un peu de se. De, il tente de s'expliquer.
7: Mais t'as l'engagé de mécanicien ?
17: Pardon ?
7: T'as l'engagé de bricoleur en plus pour Gérard ?
17: Tous les talons.
7: Oh là
2: non,
7: là
2: c'est
7: là
2: pas
7: là
2: grave. La souris, bonsoir.
7: Salut la souris.
8: Salut la souris.
2: Salut souris.
8: Salut Gérard, bonne fête.
2: Merci.
8: T'as l'air un con là.
2: Hein. Arnaud.
8: Bonsoir,
2: Arnaud. C'est quoi ce cire? C'est quoi la leçon?
9: J'ai rien touché. Ça va? C'est Arnaud.
4: Moi, j'ai pas de problème, moi.
2: Ouais, bah, moi, j'ai des problèmes.
9: Ouais, bonne fête,
2: je sais pas si derrière vous entendez.
9: Ah, moi, j'entends, ouais.
7: Ouais, ça va. Ça résonne beaucoup, ouais.
9: Gérard, bonne fête.
2: Merci.
9: De rien.
2: C'est
9: Arnaud.
2: D'accord.
9: Ok. Ok.
2: Bon, on va attaquer le deuxième débat.
7: Ok.
4: Qu'est-ce qui se passe, Gérard?
2: J'ai devoir.
4: Vous avez devoir.
9: On s'en fout.
4: Ouais, vas-y, continue, je vais essayer de voir le problème.
17: Bon, justement, donc Gérard, tu continues le débat, tu présentes ton débat, et pour l'instant, le mécanicien est en train de gérer le problème.
2: Donc, alors, pensez-vous que tous les hommes sont obsédés?
9: Ça peut te foutre. Toi, Gérard,
2: non, moi,
9: déjà.
2: Je peux pas. Non, pas moyen de travailler comme ça.
9: Pourquoi t'appelles ça travailler, toi, Pognon?
4: Et là
2: si t'es pas content, tu dégages, toi.
4: Ça marche, là.
9: Merde, vieux pauvre.
2: Comment?
9: Non, je t'emmerde, vieux pauvre.
2: Eh ben, dans ces cas-là, si tu m'emmerdes et que tu me bois, eh ben, tu dégages au standard. Allez, hop, bonne nuit. Celui qui fait la mouche. Allez, hop, Arnaud, bonne nuit. Alpha, bonne nuit. Et toi, t'arrêtes avec ta caméra. Alpha et Arnaud, bonne nuit. Allez, hop. Hop, dégagez. Voilà, ça va aller plus vite. Arrête! Bon, t'arrêtes avec ta caméra maintenant.
17: Donc, je vous explique, le caméraman. Donc,
2: bon, t'arrêtes, s'il te plaît.
17: Une espèce de suivi de Gérard. Et là, Gérard s'énerve. Gérard prend la trousse de maquillage.
4: Attends,
17: prend la bombe de gel.
2: Et t'arrêtes, je refais comme la semaine dernière.
7: Gérard ?
17: Il a eu le caméraman.
2: Alors maintenant, je repose la première question.
9: Gérard, pourquoi tu me tires ?
2: Parce que pour l'instant, vous fermez vos gueules quand je pose des questions. Il n'a pas à me la mettre dans la gueule.
9: Elle me parle pas comme ça.
2: Mais pour l'instant, c'est pas à toi que je m'adresse.
9: Ouais, mais tu me dis pas ferme ta gueule, c'est tout.
2: Bon, si t'es pas content, tu dégages.
9: Non, je dégage pas.
17: Non, il dégage pas, écoute, il a rien fait pour l'instant, t'as même pas fait la première question, on va pas dégager.
7: Ouais, c'est lui la première question et puis.
17: T'es agacé à cause du caméraman,
2: c'est
17: il
2: pas
17: dit
2: pas ça.
4: Quel cirque.
9: C'est pas de ma faute si t'es pas photogénique.
2: Attends, si je suis pas photogénique.
9: Cameroun,
2: c'est quoi là?
9: Bon, allez, accouche.
7: Bonjour, c'est pas ta danseuse, pose ta question.
2: Pensez-vous que tous les hommes sont obsédés?
9: Non, juste toi.
7: C'est la petite souris?
2: Ouais, je t'écoute.
7: Alors, moi je pense que non.
9: Mais non, il y a juste Gérard qui est un obsédé.
7: Pour la simple et bonne raison que, on peut pas les mettre tous dans le même panier. Mmh. Hein? C'est comme dans la vie, il y a des bons, il y a des moins bons, quoi.
2: Mmh.
7: Et il faut se dire une chose, c'est que, de toute manière, l'homme, a des instincts des fois animaux.
2: Mmh.
10: Des instincts animaux.
2: Ouais, ah, celui qui rentre, tu te calmes parce que tout à l'heure tu as retourné au standard vite fait, bien fait.
9: Je vais même.
7: Oui.
2: Oh non, mais ça va pas recommencer là.
9: J'ai même envie de péter alors.
2: Non, mais arrête, s'il te plaît.
11: Dis-le !
2: Oh !
9: Je veux pas le savoir, tu retournes au standard.
2: Bon, allez, moi j'arrête.
7: Tu pourrais t'occuper un peu de nous?
9: Oh, il y a une mousse à merde.
7: Bon, moi, je vous propose qu'on lance le débat.
2: T'arrêtes avec ta caméra maintenant. Non, mais tu vires là. Là, c'est terminé, c'est tous les jeudis que tu me fais le même coup, maintenant je veux plus.
4: Je crois que c'est ça.
2: Non, tu
4: vois. Il y a un problème
2: non,
4: avec le caméraman, hein, on vous explique.
2: Non!
4: Puis il y a un moustique dans la pièce en plus.
2: Voilà. Non!
17: Mais un gros moustique, hein.
2: Bon, moi j'arrête. Non, mais je continuerai.
4: Gérard, on n'y peut rien. Il y a des mouches.
6: Non, mais je veux pas le savoir, il fait exprès. Alors, il dégage avec la caméra, c'est tout.
0: Mais je sais pas, il y a un problème.
6: Non, mais il arrête avec sa caméra maintenant. Je veux pas la prendre toute la semaine dans la gueule.
17: Bah, tu la prends une fois par semaine.
0: Ah, là, d'accord.
10: C'est jeudi, c'est pas toute la semaine.
6: Non, mais même, c'est tous les jeudis.
17: Oh, écoute, c'est pour tout le monde pareil.
6: C'est tous les jeudis, et c'est même à la loco. Alors, faut quand même pas déconner. Alors, tu vires la caméra. Non, j'en veux pas, tu la mets ailleurs. Hein?
0: Non, Gérard, tu remets ton casque, il y a des gens
8: on
0: qui veulent.
8: On continue, Gérard.
11: Alors,
8: allô?
17: Bon, alors, on en était où, Gérard?
8: C'était à savoir si tous les hommes sont des obsédés.
11: Ouais. Non.
8: Ah.
11: Aucun. Juste l'exception. L'animal,
8: c'est
11: quoi.
8: Bon, quoi.
11: L'animal.
6: Bon, on va commencer par.
11: Par Gérard.
6: On va commencer par Julia.
13: Oui, Gérard. Oui, ben moi je suis obsédée par toi d'ailleurs, ça me pose beaucoup de problèmes dans ma vie sentimentale.
11: Mmh. On voit que tu l'as pas vu, hein.
13: Ça m'arrive parfois quand je suis avec mon copain de crier au oui Gérard, au lieu de faire son prénom, tu vois.
6: D'accord.
13: Donc,
6: mais Julia, je vais te dire une chose, que j'ai reçu ton courrier et apparemment ce que j'ai reçu, t'aurais pu me laisser ton adresse, je t'aurais répondu, donc je te dis merci pour ton courrier.
13: Mais non, mais parce que moi je voulais que tu me reprennes à l'antenne.
6: Non, non, mais attends, je vais te reprendre en antenne tout à l'heure.
13: Ouais,
6: ok, on verra.
13: Antenne, hein.
17: Bon, justement.
6: C'est quoi ce bon? Non, les poèmes, c'est pas. Il est hors de question que je fasse des poèmes maintenant. Donc,
13: bon, alors pas
6: d'hors
13: antenne alors.
6: Bon, si tu veux pas d'hors antenne dans ces cas-là, bah, dans ces cas-là, c'est même plus la peine de m'écrire.
13: Bon, voilà.
6: Ok.
13: Bon,
6: Céline.
13: Et je t'ai mis un
6: timbre
13: bonne fête, Gérard. C'est dégueulasse.
6: Céline.
14: Oui. Alors, bah, je trouve que non, tous les hommes sont pas obsédés, mais il y en a quand même beaucoup.
11: Ouais, bon. Georges.
14: En fait. Les hommes sont beaucoup plus obsédés que les femmes.
6: Enfin, moi, la question sur les hommes ou les femmes sont-ils obsédés, on va y revenir.
0: Si tu revenais à la première question. Là.
11: Gérard, on est à preuve vivante.
14: Et Gérard.
6: Oui, c'est qui?
14: Céline.
6: Oui,
14: est-ce
6: Céline.
14: Tu es obsédé, toi?
6: Non, pas du tout.
11: Si.
15: T'es un vieux porc, lui.
6: Attends, tu sais ce qu'il dit, le vieux porc?
11: T'es un vieux cochon qui pense qu'à se démêler les gars dans les chiottes de la loco.
6: Alors, tu dégages. Bonne nuit. Mais c'est quoi ce merde là?
11: C'est le bruit que Christine elle fait quand tu l'encules.
6: Bon alors Arnaud et Philippe. Mais c'est quoi ce bordel là?
0: Je sais pas moi.
11: C'est Christine.
6: C'est quoi ce cirque?
11: Christine qui a ses règles.
0: Je sais pas.
6: Bon alors Alpha Arnaud, bonne nuit.
11: C'est Arnaud, j'ai rien dit.
6: Alpha Arnaud, bonne nuit. Mais qui c'est qui est en train de faire le con là? Tu me les viens, je veux que des nanas pour l'instant.
17: Non, attends Gérard, tu vas prendre comme tout le monde, là tu as 4 nanas et 2 mecs, donc tu fais.
6: Non, mais moi avec les mecs, c'est même pas la peine de
17: se Gérard, tu te braques toujours sur les mecs.
6: Sarah.
18: Oui.
11: Enculé, va.
6: Ouais, enculé toi-même, et connard.
0: Non, arrêtez, soyez sympa, laissez.
6: Voilà, allez.
11: Ok, t'as raison.
6: Ok. Bon, okay, alors Sarah.
17: Oui. Ok.
11: Ok, super.
6: Gérard. Ma gueule.
11: Mais tu peux pas la fermer, ta grosse gueule, Samy.
6: Eh, si t'es pas content, tu vas pas enculer au bois de Boulogne, toi, connard. Alors, Alpha ou Arnaud, vous dégagez. Bonne nuit. Toi-même, et connard.
18: C'est la fête ce soir.
6: Sarah.
11: Oui. Gérard, la censure a
6: sorti. Ta gueule. Et vous commencez à me casser les mecs, hein.
11: Bah t'as rien, qu'est-ce que tu veux qu'on casse?
6: Ta gueule, connard. Bon, Sarah.
18: Ta
11: gueule, connard.
17: On a toujours pas avancé dans le débat, Gérard.
6: Non, mais pour l'instant, si les deux mecs pouvaient fermer leur gueule quand je pose la question aux nanas, ça me ferait bien plaisir.
17: Les deux mecs ferment leur gueule.
11: Ok.
6: Et alors, Sarah, s'il te plaît.
18: Oui, Gérard.
6: Alors,
0: quelle est la question?
6: Pensez-vous que tous les hommes soient. Pensez-vous que tous les hommes sont obsédés?
11: Non.
6: Bon, pour l'instant, Arnaud et Alpha, vous la fermez. Je pose la question à Sarah. Sarah, s'il te plaît, tu te réveilles ou sinon tu vas aller au standard.
18: Moi, je veux bien me réveiller, mais alors laisse-moi parler. Écoute-moi quand
11: standard,
18: tu veux.
11: Standard, Gérard.
18: Ah, d'accord. Et plus vite et ce sera mieux, je pense.
6: Alors, je t'écoute.
18: Tu m'écoutes?
6: Oui.
18: Merci. Non, moi, je vais dire, les hommes ne sont pas tous des obsédés. Mais le mec qui n'est pas obsédé, il a un problème, tu vois, quand même, un peu. Il en faut un petit peu.
0: D'accord.
13: Mais obsédé par quoi au juste ?
11: Par le cul.
13: Ah bon.
0: Hey, qui c'est qui vous parle de cul ?
11: Bah c'est toi, gros pervers.
0: Attends, je t'emmerde toi, connard.
10: Là c'est vraiment. Ah, j'ai de la loco, ça y est,
0: mortel. Oh là, oh là, oh là. Et Arnaud, tu dégages. Là j'ai reconnu ton voix, tu dégages, Arnaud. Arnaud, tu dégages. Arnaud, tu dégages. Arnaud, tu dégages, tu fermes ta gueule, tu dégages maintenant.
11: C'est rare, c'est Alpha, je voudrais m'excuser.
0: Non, non, mais je veux pas le savoir, tu dégages. Allez hop, zoom. Stop.
19: Gérard, il y a une question sur Minitel. Est-ce que la perversité ne serait-elle pas là, tout simplement la prolongation de la gente féminine selon laquelle l'hétérosexualité se répandrait?
10: Absolument.
0: Qu'est-ce que c'est que ce question bidon?
19: Je sais pas, écoute, c'est ce que...
0: Mais qu'est-ce que c'est que ce cirque?
19: Bah écoute...
0: Mais attends, c'est quoi? C'est quoi cette question? La question n'a ni queue ni tête.
19: C'est la attends. Mais bien sûr que si.
0: La question n'a ni queue ni tête, je vois pas le rapport avec les hommes et les femmes. Va gueule derrière, s'il vous plaît.
19: Il y a une queue, il y a une tête, c'est la prolongation de la gente féminine. Ne serait-elle pas l'hétérosexualité de l'obsession des obsédés?
10: Par rapport au matin et au soir.
0: Gérard, je vois pas le rapport.
11: Gérard,
0: enfin bref.
11: T'encule.
0: Comment?
13: Je vais te laisser, Gérard, je crois.
0: Qui c'est?
13: C'est
11: Alpha, je t'encule.
10: Eh, t'es connerie, connard.
0: Bon, alors Alpha, tu dégages.
10: C'est pas moi, j'ai rien dit. Ouais.
19: Non, ça va pas si vous commencez à dire genre, je t'encule à Gérard, ça va pas là. Gérard, fais-toi respecter.
0: Non, bon, là t'arrêtes là, s'il te plaît, maintenant Gérard, c'est terminé.
11: Gérard, c'est Alpha, je t'emmerde.
0: Eh ben alors Alpha, tu dégages.
10: Arnette, t'as un casse-couille.
20: Arrête de dire que t'es pour moi.
10: Arnette,
0: non, non, mais attends.
20: Tu dis que t'es pour moi, je vous donne, t'arrêtes.
10: Arnette, c'est un fou la merde.
0: Il se calme.
11: Max arrive.
13: On pose une autre question, GG.
11: Max arrive à la rescousse.
19: Bon, Gérard, tu reprends le débat là.
0: Bon, alors, la deuxième question. À quoi reconnaît-on un homme obsédé? Arnaud. Bon, il y a la souris.
13: Oui.
0: À quoi reconnaît-on un homme obsédé?
13: Les mecs.
11: À toi, il suffit de regarder.
0: Oh, pour l'instant, les mecs, vous vous la fermez.
11: Gérard, c'est Arnaud, je pourrais répondre.
0: Non, bah, tu répondras après.
13: Donc, c'est la petite souris.
11: Enculé.
0: Bon, alors, le mot enculé, tu dégages. Arnaud, tu dégages.
19: Allez hop,
0: Arnaud, bonne nuit.
11: C'est Alpha, Arnaud, t'es lourd.
13: Et donc, je vais vous laisser.
11: Arrête, Alpha, c'est trop grillé.
0: Bon, ouais. Là. Bon, on t'arrête, s'il te plaît.
10: Et Arnaud de lourd.
0: Non,
13: ah, mais c'est un bordel.
0: Non, mais il arrête avec la caméra, Arnaud, je l'ai dit tout à l'heure.
19: Bah, arrête avec la caméra, Gérard.
0: Non, putain, c'est terminé. On revient dans le débat ou sinon j'arrête.
19: Voilà, tu reviens dans le débat, allez.
11: Gérard,
19: attendez, laissez Gérard parler. Vas-y, Gérard, puisque Gérard ne sait pas se faire respecter. Vas-y, Gérard.
0: Bon, tu dégages avec ta caméra, s'il te plaît.
13: Bon,
0: voilà.
13: Que
0: trouve
13: la caméra,
0: Gérard. Bon, alors Alpha, non. Tu dégages.
11: Gérard,
0: bon, allez hop, je vais mettre le disque. Allez hop.
13: Non.
0: Le disque, c'est les slips, c'est cher avec slip. Stop. Terminé.
19: Gérard, tu remets ton casque. C'est quoi le titre? On n'a pas bien entendu.
11: Gérard, c'est Alpha.
19: C'est quoi? Attendez.
10: Gérard, c'est Arnaud, c'est la merde.
19: On va mettre un disque, on va se calmer. Gérard, c'est quoi le disque?
0: C'est les slips sont... c'est cher avec strip.
21: Putain, mon cul, mais qui c'est qui m'a fait ça?
19: Ah, Gérard se casse la gueule.
0: Et le titre, c'était... Les portes virtuelles avec... Togoid. Alors que c'était pas ça que j'avais annoncé.
19: Bah si. Bon. Non, mais c'était autre chose, là.
0: Ouais, bon, enfin, bref.
17: On en était donc, Gérard. Justement, Gérard, au débat sur les obsédés.
0: Voilà, donc on va accueillir Julia.
22: Oui.
0: Rebonsoir.
22: Rebonsoir.
0: Céline, rebonsoir. Céline.
22: Re-salut.
0: Sarah. Sarah, rebonsoir.
11: Il est fort, le Alpha.
0: Oh là, ça commence à m'énerver, là, avec les mecs. Vous allez commencer par vous calmer.
11: Allez, Gérard. Il y a un truc, t'ouvres ta grande gueule.
0: Bah alors, si t'es pas content, tu dégages.
10: Gérard, Arnaud, c'est Arnette, il fout la merde.
23: Mais
10: y a pas d'Arnette. Si, c'est toi, Arnette.
0: Bon, Alpha.
11: Ta gueule, Alpha.
17: Moi, je suis sûr que c'est Luigi.
0: Alpha.
11: Ouais,
0: rebonsoir.
11: Vous m'avez pas reconnu.
10: Gérard, c'est Alpha.
0: Bon, allez, Luigi, tu dégages.
10: Dégage.
0: Bonne nuit. Comme ça, je t'ai reconnu tout de suite.
13: Gérard,
0: hop, la souris, rebonsoir.
11: Gérard, c'est Alpha.
0: Tu vois
11: un gros doigt dans le cul.
0: Bon, alors, Alpha, tu dégages.
11: C'est pas moi.
0: Alpha, tu dégages, bonsoir. Va sourire, rebonsoir.
22: Rebonsoir Gérard.
0: Et pour finir, Arnaud.
1: C'est Arnaud, il prend la merde.
3: Mais non, c'est Alpha.
0: Alpha, je te dis, tu dégages.
1: Allez Gérard, Arnaud, c'est Arnaud, il prend la merde.
0: Bon, bah, si, Arnaud, tu dégages aussi.
17: Mais non, c'est Luigi.
19: Gérard, c'est pas grave, tu reprends le débat.
3: Gérard, okay. Alpha, je te baise.
19: Vas-y, Gérard.
0: Bon. À quoi reconnaît-on un homme obsédé? Alors, maintenant, pour l'instant, c'est moi qui pose les questions et vous allez vous la permettre. C'est moi qui demande à qui je veux que ça parle. Alors, c'est Julia.
22: Oui.
0: À toi de répondre.
22: Eh ben, j'en sais rien, il a des yeux grands ouverts, un hein, gesticule de sang et se regarde.
3: Bah, c'est
22: déjà dit du regard, et voilà, c'est ça un homme obsédé.
0: D'accord.
22: Okay. Non, mais c'est pas ça?
0: Non, ben, si tu veux, hein.
22: Je sais pas comment te.
0: Non, mais de toute manière, je vous dirai si je suis obsédé ou pas.
3: D'accord. Bien sûr que tu es obsédé.
0: Donc, Céline.
3: On sait que tu l'es.
22: À ton compte, on connaît déjà la réponse à ce
0: moment-là. Céline.
3: Arrête de péter, Gérard.
0: Il y en a qui s'amusent. Bon, allez, Arnaud et Alpha, vous dégagez. C'est
3: non, moi, j'ai rien fait, Gérard.
0: Non, mais vous dégagez, là, ce coup-là, vous dégagez.
19: Gérard, tu reviens sur le débat, là.
0: Céline.
22: Oui, à son comportement, à la façon de regarder.
0: Mm-hmm.
22: La façon de parler aussi.
3: Mm-hmm.
22: Voilà, quoi.
0: D'accord. Sarah.
5: Ah oui. Moi, je pense que ça se voit pas comme ça, en fait.
0: Mais...
5: je pense que... Ouais, tu le vois pas comme ça, tu le devines pas, le gars qui est obsédé, tu faut un temps pour le voir, quoi, tu vois.
0: Mmh.
5: Je le montre pas.
0: Mmh. D'accord. Et la mais souris attends, ça. Oui, vas-y, je t'écoute.
5: Donc c'est la souris, donc moi je.
0: Attends, il y a Sarah qui voulait peut-être rajouter quelque chose.
3: Elle voulait rajouter que tu étais un pauvre con.
0: Bon, allez, le pauvre con, tu sais ce qu'il dit, t'emmerdes, alors tu dégages au standard.
3: Eh bien, c'est Alpha.
0: Non mais Alpha, pour l'instant tu la fermes, c'est pas toi que je m'adresse.
1: Arnaud devant. Fous la merde.
0: Alpha, pour l'instant tu t'es, je m'adresse encore à Sarah.
1: Non mais Gérard, Arnaud il fout la merde, son forêt. Faut le sortir.
0: Sarah.
5: Oui.
0: Sarah.
5: Oui, je suis là.
0: Bah alors, tu voulais répondre.
5: Bah je viens de te répondre là, Gérard.
0: D'accord. Bon, la souris.
5: Tu repasses le standard simplement.
0: Bon bah ok, tu repasses au standard alors.
3: Et les mecs alors.
5: Oui, donc Gérard. Bon bah je pense que c'est dans les attitudes qu'ils ont quoi envers les femmes, même envers les mecs, parce que de toute manière on peut être obsédé homme et attiré par les gens. Ça se voit aussi dans les mecs qui vont dans les grandes surfaces, qui regardent bon mais les contenus, les cachettes vidéo ou même des films, des bouquins de films quoi. Et qui restent des heures et des heures.
0: Bon, je sens que celui qui s'amuse, à faire des conneries derrière mon dos, il va dégager. Déjà avec ta caméra, tu t'arrêtes. Tu t'arrêtes, s'il te plaît.
19: Et tu donnes des coups de feu.
0: Tu t'arrêtes. Bon, alors maintenant j'arrête.
19: Non mais Gérard,
0: non, mais tu poses
19: un ultimatum.
17: Mais c'est le problème Gérard, t'arrives à respecter personne. T'as caméraman qui te met.
0: Déjà,
19: il y a Cédrico qui marche.
0: J'ai une caméra, il va se calmer.
3: Ultimatum.
19: Sur Vinitalia, il y a Cédrico qui marche. Gérard n'a pas de couilles, il n'arrive pas à se faire respecter.
0: Allez hop. Fais gaffe parce que tout à l'heure je la vire.
3: Gérard, on a limite des couilles.
0: Fais gaffe maintenant. Là, t'arrêtes, allez hop.
17: Est-ce que les caméras t'assurent?
3: Tête de con, Gérard.
0: Eh ben, la tête de con, tu sais ce qu'il te dit?
3: Tu dégages.
0: Bon, t'arrêtes. Tu arrêtes, s'il te plaît, maintenant.
3: Ouais,
0: c'est clair.
17: Gérard, s'il te plaît, je voudrais que tu te concentres un peu sur l'émission et donc sur les obsédés. Nous accueillons Antoine, puisque Sophie vient de partir, puisqu'elle était fatiguée.
3: Antoine.
0: Sophie.
3: Bonsoir, ma testicule.
0: On n'avait pas de Sophie.
17: C'était Sarah.
3: Bon,
17: ouais.
3: Bon,
0: Max, tu me les prends au standard, tu les calmes, les mecs.
17: Donc,
0: tu calmes
17: Sarah.
0: Les mecs et tu me calmes la caméra.
3: Bonsoir.
0: Sinon, je laisse le débat. Non, mais moi, tu me prends les mecs.
17: Eh ben, nous, on va le faire, le débat, voilà.
0: Tu me calmes la caméra. C'est clair, ou sinon, je laisse tout tomber là maintenant.
3: Bonsoir, Gérard.
17: On vous explique, Gérard est parti. Ça y est, Gérard est dans le couloir.
19: Gérard est parti.
3: Bonsoir Gérard.
19: Gérard est parti, voilà.
3: Ça va, Philippe?
19: Non, Gérard.
3: Gérard,
22: reviens, allez.
3: J'ai même pas parlé, c'est quasi ça. Mais Arnaud, il a marché dans le débat.
9: Antoine, tranquille. Ah oui, tranquille, ça va, Arnaud.
4: Non, c'est bon, que ça, on essaie de faire venir Gérard.
9: Alpha,
4: hein.
9: t'étais dans le coma ou quoi?
4: Ouais.
9: Dégage
12: avec ta caméra.
9: Arnaud,
12: t'as
9: de foutre la merde, un peu. Il est en
12: déprime, Alpha. Et là, tu me viras tous les mecs. Non, tu dégages avec ta caméra.
9: Reviens, ma couille, reviens.
12: Tu dégages.
9: Mais Gérard, tu reviens là.
12: Là, tu dégages maintenant.
9: Reviens, ma couille.
12: Non, tu dégages.
4: Attends, il y a ta couille qui voudrait que tu reviennes, ma couille.
12: Non, non, là, tu me viras tous les mecs. Je continue.
4: Non, les mecs.
9: Gérard, Antoine vient d'arriver. Est-ce que je pourrais parler, s'il te plaît?
4: Bon, Gérard, les mecs.
9: Ouais.
12: Non, non, tu me les vires tous.
17: Non, je vais pas te les virer tous, c'est bon.
9: Salut, mec.
12: Non, non, mais bah, attends.
4: On continue.
17: Non, Gérard, je les vire pas tous.
12: Non, mais bah, attends. Je ne peux pas. Pas c'est pas de débat.
17: Eh bah, t'en fais pas, je les fais moi, mon débat.
12: Mais si vous vous amusez à prendre les mecs dans les répertoires,
4: c'est juste. J'ai cru reconnaître.
12: Il y a Arnaud, Luigi et Tony.
4: Je crois que c'est David.
12: Et il y a David.
17: Non, il y avait David.
12: Oui, oui. Et bien, dans ce cas-là, c'est pas la peine de
4: faire des débats. Il n'y aurait pas un David par hasard avec vous?
9: Gérard, je dois dire une chose. C'est la
12: Saint-Gérard.
9: Non, non, c'est la Saint-Gérard. Et demain, à la loco, je peux dire qu'on va te faire ta fête.
12: Et Arnaud, c'est ça. Et bien, surtout que je vais pas à la loco demain. Alors, comme ça, tu me feras pas ma fête.
9: Gérard, c'est Antoine. J'aimerais savoir si c'est vrai que quand tu
4: es. Par ça, mais fais le débat. Ouais, putain, c'est
9: Gérard.
12: Non, non, mais moi,
4: c'est ça. Fais tes débats.
9: J'aimerais savoir, Gérard, c'est Antoine, si c'est vrai que quand t'es venu au monde, ton père a cru que ta mère avait fait une fausse couche.
12: Alors, dans ce cas-là, tu dégages, toi.
9: C'est Antoine, terminé. C'est Antoine, est-ce que je pourrais revenir?
17: Bon, la question, Gérard, les questions sur les gens obsédés, puisque là, apparemment, t'as quand même une bonne brochette.
9: Pourquoi c'est clair?
12: De connard.
9: Ouais, comme toi.
16: Ouais, troisième question.
9: Gérard, c'est Antoine, pourquoi est-ce que t'as insulté François sur Europe 1?
12: Alors tu dégages.
9: Antoine, tu dégages.
16: Directement.
9: C'est pas vrai.
4: Gérard, tu reviens sur le débat?
12: Non, mais quand ils vont se calmer, je reviendrai sur le débat.
4: Arrêtez, calmez-vous.
12: Quand les mecs ils vont se calmer, je vais revenir
4: Gérard,
12: sur le
4: regarde,
12: débat.
4: Mais Gérard, regarde, c'est facile, calmez-vous. Voilà, ça y est, ils sont calmés. Tu vois?
12: Alors, maintenant, êtes-vous obsédé? Donc, c'est moi qui vais demander aux gens qui répondent, et celui qui répond de travers, il vire. Ça va aller vite fait, bien fait. Julia.
22: Oui, mais moi, je t'ai déjà dit que j'étais obsédée par toi, et je t'ai expliqué ce qui se passait quand je pensais trop à toi.
12: D'accord.
22: Je me trompais de prénom.
12: Ok.
22: Avec les autres personnes.
12: D'accord.
22: Donc, j'appelais tout le monde Gérard. Mon chien, Gérard.
12: Mmh.
22: Ma mère, Gérard. Mes parents, Gérard. Donc, tout le monde s'appelait Gérard.
12: D'accord. Ok. Céline.
16: Non, j'ai obsédé par toi.
12: Bon, ça suffit, là.
16: Oh là là. Allô?
22: Bon, Gérard?
12: Oui, je t'écoute, Céline.
16: Oui, je disais...
12: Bon, t'arrêtes avec ta caméra!
16: On est obsédé par celui qu'on aime.
12: D'accord.
22: Alors, ça veut peut-être dire que je l'aime.
9: Allô?
12: Qui c'est qu'on a à la place de
4: moi,
12: Sarah?
4: Moi, sur Minitel, il y a Yo-Yo qui dit que l'obsession n'est que le reflet d'une pathologie prénatale due à un manque d'amour évident apparu au moment de la conception. L'obsédé, par conséquent, n'est qu'un homme qui souffre d'un grave manque de tendresse.
9: C'est vrai.
4: Qu'est-ce que t'en penses, Gérard?
12: Tout à fait. C'est qui a posé cette question sur Minitel?
4: C'était Yo-Yo. Et il y a Oui-Oui qui dit qu'il est obsédé par Christine, lui.
12: Je ne répondrai pas.
4: Et il y a aussi Cédrico qui dit que les chiottes de la loco sont en obsession à toi.
12: Je ne répondrai pas non plus. D'accord. Là-dessus.
17: Ok, donc on va répondre avec Antoine.
12: Voilà. Donc, qui c'est qui a remplacé Sarah?
17: Antoine.
12: Antoine.
9: Bonsoir, c'est Antoine.
16: Bonsoir, Antoine.
9: Bonsoir, Gérard. Bonsoir, Sarah. Je vous aime. Je vous aime, les filles.
12: Bon, ouais, bonsoir, c'est bon, tu réponds à la question, s'il te plaît.
9: Je vous aime aussi. Bonsoir, mes souris.
12: Tu réponds à la question. Ouais, pour l'instant, ta souris, la souris, tu la laisses tranquille, d'accord?
9: Bonsoir, mes souris.
12: Pour l'instant, tu réponds à la question, s'il te plaît, Antoine.
9: Oui, alors, moi, je suis contre la différence d'âge.
12: Non, dans ce cas-là, si tu comprends pas, bonne nuit, allez, hop.
9: Et je pense aussi que l'individu qui n'est pas allé ne devrait pas avoir le même âge, c'est clair.
12: Bon, allez, Luigi, tu dégages, je viens de te reconnaître. Allez, hop, bonne nuit. Bonne nuit, Antoine, pour Luigi, tu repasseras ta chemise à Srapette.
9: C'est presque Luigi, hein.
12: Ouais, ben tu repasseras demain ta chemise à Srapette. Alors,
9: Arnaud, pas compris celle-là.
12: Tu ne l'as pas compris, tu veux que je la fasse en couleur?
9: Ouais,
12: bon, bah, tu vas aller au standard. Bonne nuit. La souris
9: au standard.
16: Du même avis que Céline.
9: Gérard, au standard.
16: Je vais me
9: céder
16: de l'homme
9: qu'on aime. Tout le monde au standard.
12: Oh, vous fermez vos gueules, les mecs, s'il vous plaît, quand je pose une question.
9: Antoine, tu m'as pas répondu. Pourquoi est-ce que t'as insulté François sur Europe 1 dans l'émission de
12: Balle? Bon, alors, Antoine, tu dégages.
9: Et je cite.
12: Antoine, tu dégages.
0: dégages. Antoine, tu dégages.
17: Ah, mais c'est bon, mais attends, mais Gérard, c'est bon. Antoine, il est parti, donc t'arrêtes maintenant aussi de t'acharner sur lui. Maintenant, tu continues.
0: Alors, la souris, pour finir à la question.
22: Oui, donc la souris, elle a répondu. Qu'elle est du même avis que Céline, qu'on peut être obsédé de l'homme qu'on aime.
2: Tout le monde au standard, vous allez voir.
7: Bon, allez, allons tous au standard, qu'on en finisse.
0: Je sens que dans 3 minutes, si ça continue, je vais pas faire les 10 questions. Bon, alors on va passer. Qui c'est qui veut répondre là?
2: Alpha, Arnaud.
0: Ouais, vas-y Arnaud. C'est bizarre, j'avais dit qu'Alpha il dégageait, il est encore là lui.
2: Oh merde, il est con.
7: C'est peut-être un autre, hein.
0: Alors, Arnaud, je t'écoute.
2: Ouais, bah j'ai pas très bien compris la question.
0: Bon alors si t'as pas compris la question.
2: Gérard, écoute-moi. C'est pas parce que j'ai mal compris une question, tout le monde gueulait. Tu peux répéter s'il te plaît?
0: Bon, êtes-vous obsédé? La question c'est êtes-vous obsédé?
2: Ok, j'ai compris. Alors, un petit peu, ouais. Et mon obsession, c'est l'attentat patiente. Vendredi soir à la loco, quoi.
0: D'accord. Eh ben, quand tu me verras, tu iras te faire foutre.
2: On a les photos.
0: De quoi? Qui c'est qui a les photos?
2: Moi. J'ai les photos.
0: Qui?
2: Antoine,
0: Alpha. Eh ben Alpha, tu dégages. Ça t'apprendra à vouloir jouer ta grande gueule.
2: Gérard, Antoine, j'ai le film en Super 8.
0: C'est ça.
22: Tu vends combien ton film en Super 8?
2: Bah, je te le vends 200 balles.
8: Les
0: cossires. Oh, vous la fermez, s'il vous plaît.
17: Les obsédés, donc justement, nous en étions encore où, Gérard?
0: Les hommes sont-ils obsédés plus que les femmes? Julia.
7: Je pense pas. Je pense que les hommes et les femmes sont autant.
0: Attends, Julia. 5 minutes, s'il te plaît.
7: Oh, 5 minutes,
0: c'est long. Tu me prends.
2: C'est très long.
0: Arnaud, Alpha, tu me les prends et tu leur demandes qu'ils restent un peu plus polis.
7: Oh non.
0: Hein? Donc, Julia.
7: Non, moi, je pense que les hommes et les femmes sont aussi obsédés les uns que les autres, même si ça ne passe pas à l'avouer.
2: Oui, moi, je pense
7: donc,
2: pareil.
7: Moi, je suis obsédée, voilà, et toi, tu es obsédée, et nous sommes tous des obsédés.
0: D'accord. Julie, Céline?
23: Oui, pareil, exactement, on est tous obsédés.
0: Même chose. Et la souris?
22: Bah, du même avis que Julia et Céline.
0: Ah, d'accord, toi.
7: C'est parfait. Hein.
2: Gérard, c'est Antoine, accueille dans le répondeur.
0: Comment?
2: Gérard, c'est Antoine, est-ce que je pourrais répondre?
0: Bah, vas-y.
2: Alors?
0: Ah, bah, tu travailles, s'il te plaît, ou sinon tu dégages.
2: Bon, moi, je pense que les hommes sont plus obsédés que les femmes, moi aussi. Mais dans ton cas, parce que je vais te dire une chose.
22: Ouais.
2: Comment ça se fait que t'es 35 pieds?
24: Comment ça se fait?
2: Comment ça se fait?
0: Allez, hop. Les mecs, là, tu me les dégages, je vais plus.
17: Le problème étant, Gérard, c'est que les personnes qui chantent les poèmes de Gégé ne se sont pas des mecs.
0: Non, mais c'est ni les nanas parce que. Il n'y a aucune nana qui peut les avoir. Donc, ça peut être qu'Antoine, Alpha ou Arnaud. Et ça, ça peut être que.
2: On a que
17: tu peux avoir quoi? Bon, Gérard, donc les obsédés.
2: Bon, Gérard,
0: il y a.
2: Ouais, bon Gérard, t'enchaînes parce que tu commences à nous saouler pour tarer. Gérard, c'est Patrick, je peux répondre.
25: Dans ce cas-là, conclusion.
2: Gérard, c'est Marcel, il n'y a pas de conclusion. Gérard, c'est Patrick, est-ce que je peux répondre à la question numéro 2, 3, 4, 5, 6, 7, 8, 9.
22: Conclusion.
25: Numéro
2: 4
22: maintenant.
2: Conclusion.
25: La conclusion.
2: Mais pas la conclusion.
25: Le 3,
2: on n'est pas dans la station.
17: Tu deviens carrément fonctionnaire, hein, Gérard.
0: Non, mais...
17: Attends, il est 3h, t'arrêtes. Toi, ça y est, 3h pile, pile poil, ça y est. Hein.
0: Que des connards.
17: Eh ben, t'as qu'à te faire respecter. Ouais. C'est pas trop dur.
2: Regarde,
0: qu'est-ce qui se passe, Gérard? Gérard, remets ton casque.
2: La caméra est en standard. On n'est pas dans la
0: station. Gérard.
2: La caméra de volant, on est pas dans la
0: station. Il a une voix bizarre, Gérard. Qu'est-ce qui se passe, Gérard?
2: Gérard, est-ce que tu pourrais baisser ton froc? Quelqu'un dans la manne pourrait faire un gros plan sur.
26: Hey, Gérard, ça t'emmerderait?
2: Gérard,
17: et attention, parce que là, carrément, il va se battre. Et donc là, il est encore parti pour la troisième fois.
0: Attends, qu'est-ce qui se passe?
2: Il
0: y a Gérard qui est parti du studio.
2: La station mère, qu'est-ce qui se passe? Gérard, il est où? Il est au standard?
0: Faut dire qu'il avait vraiment une voix bizarre.
26: Eh ben, à la limite, je peux remplacer Gérard.
0: Ouais, bah, remplace Gérard alors.
26: Allô?
0: Ouais.
26: Tu peux avoir le standard?
0: Le standard.
2: T'aurais pas un pin sur la radio?
0: Attends, tu bouges pas parce que là.
2: T'aurais pas un autocollant pour mettre GT Turbo?
26: Bon alors, je veux pas le savoir.
2: Au standard.
26: Au standard. Alors tu la fermes.
2: On est pas dans la station mire.
26: Alpha, tu la fermes. Je veux pas le savoir.
2: Et Ernest, c'est un fou la merde.
26: Il se fait tard là. Troisième question.
6: Allô, la station Mire, est-ce que tout va bien?
19: Allô, allô, est-ce qu'on m'entend? C'est bon? Qu'est-ce qui se passe? Attends, attends, attends.
0: Non, non, moi,
19: attends, attends.
0: Non, non, il arrête.
19: Attends, mais viens voir, viens voir. Voilà, qu'est-ce qui se passe?
6: Qu'est-ce qui se passe? Mire, qu'est-ce qui se passe, Mire?
19: Mais non, mais attends, qu'est-ce que tu fais?
0: Gérard,
19: c'est fini, attends, professionnel quand même.
0: Non, non, mais il arrête.
19: Mais attends, non, mais alors, il va. Attention!
26: Attention!
0: Il arrête avec sa caméra maintenant.
19: D'accord, arrête.
0: C'est toutes les semaines.
6: La caméra au standard. La caméra au
0: standard. Tu dégages.
6: Tu dégages. La mouche est
0: vraie. Attends, c'est terminé.
19: Non, attends, attends, attends.
6: Allez, la caméra, la mouche, on dégage.
8: Quelle pédasse cette caméra alors?
6: Quelle caméra?
19: Mais non,
6: quelle
19: là, caméra c'est Max, je suis dans les couloirs, je suis allé le récupérer. Alors j'ai pris le micro-casque. Ah, Gérard, calme-toi!
6: La caméra.
19: Gérard!
0: Tu dégages avec la caméra!
6: La donc caméra là, au
26: standard. Tu sais comment il s'énerve?
19: Bon, arrête!
6: La caméra au standard.
19: Donc là, il est parti.
0: Ras-le-bol.
14: Gérard,
0: toute la semaine,
14: t'arrêtes. Je crois que Gérard est énervé.
19: Gérard est un petit peu énervé. Allez, viens, on y va, on y retourne, Gérard. Non, mais il va sortir, il reste dehors. Il reste dehors, il reste dehors. Allez, dépêche-toi!
0: Continue pas avec, avec la bande de.
19: Bon, alors, il veut pas continuer avec la bande de tarés.
26: Mais c'est lui le taré.
19: C'est toi.
0: Arrête ta caméra maintenant.
19: Arrête, Cyril.
6: Allez, on va la
0: dernière. Oh! Allez, on va
6: la
19: dernière. Gérard, allez, on y va. Allez, tu te calmes, arrête. Il s'excuse.
6: Alpha et Ardo au standard.
19: Gérard, reviens, dépêche-toi. Au moins respect pour les auditeurs, quoi.
0: Tu dégages avec ta caméra.
17: C'est vrai que le standard s'excuse.
19: Pour respect des auditeurs.
0: Tu dégages avec ta caméra.
6: Est-ce que je pourrais répondre sérieusement?
19: Allez,
26: c'est Antoine.
0: Il va pas m'emmerder.
17: Il t'entend pas.
14: Gérard qui revient.
0: Non, mais moi je vois plus dans la.
14: Taisez-vous parce que Gérard revient en studio.
19: Bon, attendez.
6: Gérard revient au standard.
19: Couplez à l'antenne. Couplez. Attends. S'il te plaît.
0: Tu vires.
19: Deux secondes, je vais lui parler. Je vais lui parler. Viens, je vais te parler. Alors viens, je vais te parler. Attends. Bon, viens. Bon. Ah, pas trop près, s'il te plaît.
0: Tu vires.
19: Allez, vire. Deux secondes, recule un peu.
0: Dégage.
19: Enlève-moi les autres de l'antenne. Voilà, ça y est. On va discuter un peu. Qu'est-ce qu'il y a?
14: Non, c'est inadmissible de travailler comme ça avec la caméra.
0: Je vais mettre un disque, hein.
19: Ouais, mets un disque.
0: Je mets un disque.
14: C'est inadmissible.
0: Non, je travaille pas avec la caméra ni avec les mêmes.
19: Tu t'approches pas.
0: Non,
19: mais qu'est-ce qu'il y a? Pourquoi?
0: C'est terminé, j'arrête le débat.
19: Attends, faut que je te dise un truc. Arrête!
14: C'est la merde.
19: Arrête! Il a mis un disque de toute façon. Reviens. Gérard, reviens.
0: Ouais.
19: Recule, pas trop près.
0: Non, mais même, j'en veux pas.
19: Bon, alors, qu'est-ce qu'on fait, alors?
0: Non, mais on arrête.
19: Pourquoi?
0: Je fais conclusion et c'est tout, j'arrête. On arrête, maintenant.
19: On va retourner à l'antenne, là, quand même, là.
0: Je reprends, mais moi, je le veux pas dans les studios.
19: Qui?
0: C'est tout.
19: Et pourquoi?
0: J'ai une caméra dans les studios.
19: Non mais attends, on a le droit quand même, il faut c'est pour
0: faire. Il me la met dans la gueule sans arrêt. Non, je suis pas d'accord. Il a été voir dans la mallette et dès il recommence. Hors de question maintenant.
19: Ouais.
0: C'est terminé.
19: C'est quoi le débat de. Tu fais.
0: Non mais on va continuer sur les obsédés, mais tu vires les mecs.
19: Que des nanas? Pourquoi faire?
17: Y'a pas, elles sont parties.
0: Que des nanas.
19: C'est pas
15: vu. Il y a deux minutes sur le disque.
19: Bon, ok.
14: Excuse-moi.
19: Bon, alors c'est quoi ce bordel là? Pourquoi tu gueules? Ah mais Cyril, sois un peu moins chat que ta caméra aussi.
14: Y a plus rien.
15: Non, Cyril, non mais t'abuses. Gérard, faut revenir en studio là.
14: Non mais même.
15: Demain matin.
19: Ah bah ouais. Fais gaffe, on va retourner à l'antenne avec ça. Fais gaffe, ça fait un.
0: Non, tu viens.
15: Attends, c'est qu'une caméra.
0: Non mais attends, tu te fous de ma gueule là.
15: Non mais non, c'est normal. On est.
19: Attends.
15: Mais il reste une minute si tu veux fumer.
0: Allez, allez.
15: Je sais pas, tu.
0: Non, tu dégages avec la caméra.
19: Bon, alors on fait comment là à la fin du débat? On fait quoi à la fin du débat? Quoi? On fait quoi à la fin du débat?
0: Tu vois?
19: Hein?
0: Je vais peut-être annoncer celui de la semaine prochaine.
18: Le disque est terminé!
19: Le disque est terminé!
17: Et Max, il faut revenir sur antenne, hein!
19: Vite, le disque est terminé!
14: Vite!
0: Chez vous!
19: Vite!
8: Allez!
0: Gérard!
19: Vite, Gérard, regarde le disque là! Vite!
14: Vite, on va retourner à l'antenne. Installe-toi vite.
0: Tu dégages.
19: Mets ton casque. Gérard. Vite.
14: Allez, c'est parti.
19: Mets ton casque, Gérard. Gérard. Attendez, parce que Gérard est pas prêt, le disque. Gérard. Voilà, Gérard.
0: Mmh.
19: C'est bon, on reprend.
0: On reprend, donc on va récupérer Julia.
8: Oui, bonsoir Gérard, ça va mieux?
0: Ça va, bonsoir. Bon, et vous, les mecs, vous allez commencer par vous calmer ou sinon vous allez virer, mais vite fait, bien fait maintenant.
26: Gérard, mes sincères excuses. Alpha Yarno, gros standard. Le standard s'excuse.
0: Non, bien. Non, mais c'est pas le standard qui s'excuse, c'est vous qui me fait chier.
8: Gérard, il faut pas t'énerver avec la caméra, ça nous permet de te voir.
0: Ouais, ben peut-être, mais pas moi.
26: La caméra au standard, ah oui, mais moi, ça me permet de gerber comme ça.
0: Ouais, ben si t'es pas content, tu dégages.
26: Au standard.
0: Céline, rebonsoir.
17: Bah, Céline est partie justement.
26: Au standard aussi.
0: Ouais, d'accord.
26: Vous êtes parti tout le monde au standard.
0: Ok.
26: Moi, tu m'as même pas dit bonsoir, on est entre nous.
0: La souris, rebonsoir.
8: Rebonsoir, Gérard.
26: Salut, Gérard. Moi, c'est Antoine, j'ai même pas eu.
8: Salut, c'est
26: bon. Et tu dis bonsoir aux autres. Tu t'appelles pour le débat?
0: Pour l'instant, vous allez écouter la question et vous allez.
26: Bonjour aux autres.
0: Qui c'est qu'on a à la place de Céline?
17: Personne.
0: Personne, c'est bien.
26: Question numéro 6?
0: Non, bah, passe à la question.
26: Je peux répondre?
0: Te fous pas de ma gueule, passe cette heure, tu as dégagé vite fait. Je sens que tu as dégagé vite fait, bien fait, toi.
8: Bon, alors, les femmes. Julia, tu poses ta question, s'il te plaît.
0: Alors, les femmes préfèrent. Celle-là, on l'a posée. Donc, la question numéro 6. 17,
26: maintenant.
0: Il faut mieux être obsédé ou.
26: Ou obsédé.
0: Au cap 7.
26: Au cap 7.
8: C'est
26: parti. Ça veut dire quoi, ça?
0: Ça veut dire pareil que obsédé.
26: Alors, je pense, je pense que par rapport à la question, il paraît d'y répondre.
0: Bon, alors si tu sais pas ce que t'as à dire,
26: Non, je sais ce qu'il faut dire.
0: Alors vas-y.
26: Non, mais j'ai pas compris le deuxième mot, c'est obsédé ou quoi?
10: Ça dépend si c'est plus le matin ou le soir, ça dépend. Parce que bon, le soir c'est plus pareil que le matin, quoi, si tu veux.
0: Bon, d'accord. Oui.
8: Eh bien, sans affaire, ni la ni autre, tous les deux veulent dire obsédé, quoi.
0: Voilà, tout à fait.
26: On le savait déjà. Ah, c'était une question piège.
0: Voilà.
26: Ah, d'accord. Okay.
10: Alors, Gérard, je pourrais.
8: On était perdu, alors.
26: On était perdu.
10: Bon, Gérard,
26: tu nous as bien eu, Saligo.
8: Ah, le Saligo. Ah, là, là. Il est taquin, ce Gérard.
26: Saligo, c'est pas une insulte.
10: Il est joueur,
26: c'est un connard. Il est joueur, je tiens à le dire.
0: Bon, on va passer.
10: Tu peux répondre?
0: Vas-y.
10: C'est vrai que quand même.
26: Par rapport aux
10: les temps. Fleurs sont plutôt jolies en été.
26: Ça dépend quelle ville.
0: Ouais, d'accord, mais c'est pas du tout. C'est pas du tout le thème de la question. Alors, un homme est-il obsédé? Forcément vulgaire.
26: Dans la station mire ou pas?
0: Comment?
26: Dans la station mire ou pas du tout?
0: Comment?
26: Non, rien.
0: Non, bah attends, tu réponds à la question, s'il te plaît.
10: Moi, je réponds.
26: S'il te plaît.
10: Elle est Didier, elle est morte.
26: Non, il paraît que tu as fait un.
10: Gérard, t'aurais pas fait du stop sous le pont de l'Alma.
26: Non, elle fait une tournée mondiale.
0: Bon, ouais.
26: Elle avait mangé de la tarte au pur, jeune.
0: Gérard, là, tu me prends ceux qui s'amusent à parler du pont de l'Alma, tout ça, je veux pas entendre ça à cette heure-ci.
26: Aucun rapport, il y a des obsédés.
19: Qui s'amuse à parler du pont de l'Alma?
26: Alpha.
19: Alors, Alpha, ce n'est pas bien.
26: C'est pas vrai, c'est Arnett.
19: Arnett, ce n'est pas bien.
8: Au bord de l'autoroute, c'est
19: ça y est, Gérard.
8: Hein.
19: Ça y est, ils sont grondés. Allez, vas-y, Gérard, continue.
0: Bon, alors, Julia.
8: Oui.
0: Donc, je te pose la question.
26: Est-ce
0: un
26: que
0: homme
26: tu
0: est.
26: De Bukanadovine.
0: Oh, tu te tais, toi, s'il te plaît.
26: Est-ce que tu préfères les Bukanadovine ou à Trouville?
8: Non, un homme qui est obsédé n'est pas forcément vulgaire parce que ça se voit pas au premier coup d'œil qu'il est obsédé.
0: Absolument. D'accord.
26: J'aimerais savoir si c'est toi qui te balades en imperméable au bois de Boulogne.
10: Ouais, et qui monte sa chatte à tout le monde. Voilà.
0: là, je répondrai pas du tout à vos questions pourries.
10: T'as pas envie de dévoiler ta vie privée. Vous arrêtez avec la mouche.
26: Gérard, tu la gobes la mouche avec la langue. Gobe-la.
19: Non, Gérard, ferme la porte. Gérard, tu restes là.
26: La caméra au standard. Gobe-la avec la langue.
19: La mouche est partie, c'est parce que la porte était ouverte.
26: Voilà, d'accord,
19: c'est
26: ouverte la mouche.
10: Gérard,
26: une mouche.
8: Elle revient.
26: Au standard. Ferme la porte.
19: Elle revient, ferme la porte.
26: Ferme la porte.
10: Gérard Chiabodo, est-ce que tu pourrais poser ta septième question?
26: Gérard, numéro 3.
10: Gérard, qu'est-ce qu'on va faire?
26: Tricheur.
10: Tu devrais faire le débat organisé.
0: Non, bah pour l'instant, vous avez Wouter, je vais poser la question.
10: Gérard,
26: Oui, mais Gérard.
0: Vengale.
26: Gérard, je voudrais te parler poliment. Bon.
0: Alors, la conclusion, comme ça, ça va aller plus
26: mais
0: vite.
26: Non, Gérard, écoute,
17: non, Gérard.
0: Conclusion.
26: Non. Gérard, écoute-moi.
0: Alors, les mecs, vous allez commencer par la fermer.
26: Écoute, Gérard, une seconde. Tu dis tout le temps de la fermer, mais comment veux-tu que ton débat soit organisé si on doit tout le temps la fermer?
1: Et en plus, il triche, il donne la réponse à la question.
26: C'est Baudot, ben.
11: Gérard.
0: Qui c'est qui parle?
11: C'est la souris.
0: Oui.
11: Je disais, il y en a qui n'ont pas répondu à la question.
1: Ouais, j'imagine.
19: C'est quoi la question?
26: C'est vrai, c'est quoi la question?
0: Un homme et petit lait.
26: Est-ce que les obsédés de toute manière, à peu près, dans le bon
19: Gérard, Gérard, tu te fais respecter un peu là.
0: Un homme obsédé est-il forcément vulgaire?
11: Non,
26: je réponds.
11: Il n'est pas forcément vulgaire. Donc c'est
19: sur Minitel, il y a Lily qui dit que la vulgarité n'est que l'apocalypse de l'antenne qui font attention sur l'expression des mecs obsédés.
26: Et c'est vrai, je dirais même plus. Au début, il y avait les dinosaures.
0: Non.
26: Ensuite, il y avait une boule de feu.
0: Mmh.
26: Et les dinosaures, ils sont
0: non, mais attends, et toi, avec ta boule de feu, t'es dinosaure. Toi, ta conclusion, à l'effet, tu dégages. Bonne nuit, au revoir. Vous commencez à me les gonfler. Alors, Julia. Bon, allez, tu dégages là. Là, c'est maintenant, c'est terminé. Dehors.
26: Terminé. Trois journées, on arrête tout.
0: Julia.
26: Conclusion.
0: Regarde derrière, s'il vous plaît.
26: Attends, il est temps de conclure.
0: Bon, allez, tu me reprends tout le monde au standard. Bon. Allez hop, moi j'arrête.
19: Non mais Gérard.
0: Non.
19: Tu poses un ultimatum, Gérard.
0: Non, les mecs, m'entendent.
26: Stop.
0: Bon, allez, hop. Tous les mecs là, tu me les reprends. Allez hop.
17: Non, je ne sais plus que Julia et la souris.
0: Conclusion.
11: Bon, est-ce que quelqu'un voudrait faire le débat à la place de Gérard, là?
0: Bon, Max, tu me prends les mecs.
26: Allô?
0: Non, tu les prends.
19: Non, je les prends pas, je suis pas pédé, moi.
0: Non, mais tu les calmes.
26: Max ne s'appelle pas Gérard.
0: Non, apparemment, c'est tous ceux qu'on a l'habitude.
26: Gérard.
19: Moi, je me connais pas.
26: Bah, prends-les, toi, Gérard.
0: Ouais, ça, c'est Arnette, Tony, Luigi.
26: Alors, Tony, Luigi, Arnette.
19: Y'a pas David?
0: Non, à peine, presque pas.
19: David?
26: Non.
0: Non, presque pas.
19: Arnette?
26: Non. Salut Gérard. Hey, Gérard, c'est pas vrai, je t'ai pas envoyé de message sur ton tatou.
19: Tony?
26: Non.
19: Mais tu vois, il dit que c'est pas lui.
0: Non, mais c'est pas Gérard, lui, comme par hasard.
26: Gérard, c'est Tony, pas lui, c'est lui. Oui, il pourrait répondre sérieusement aux questions.
19: Bon, on va continuer le débat parce que ça serait dommage, je fais une conclusion, que j'ai les dernières questions sont les plus intéressantes. C'est quoi les questions après?
26: Voilà, on se calme.
0: Pensez-vous que le cul est-il obsédé? Pour l'instant, c'est pas à vous que je m'adresse, mais.
26: Gérard, c'est Tony.
0: Vagal, quand je parle!
19: C'est un mec.
0: Bah alors dehors, moi j'arrête.
17: Mais je peux pas les mettre dehors, Gérard. Moi je viens de reprendre le standard, je sais pas où ils sont.
26: Gérard, c'est Tony, moi je pense que ton cul
19: est obstrué.
26: C'est pas moi.
0: Julia, ta question, ta réponse.
11: Eh ben écoute, oui, mon cul est obsédé, voilà.
0: D'accord. La souris.
26: C'est bien. Gérard, je suis sur ton cul.
11: Donc Gérard,
0: oui.
11: C'est la souris.
26: Mmh.
11: Oui, non, aimer le cul n'est pas forcément signe.
26: Absolument. Absolument.
22: Ah non, tu réponds pas à la question là.
0: Hein. Bah, elle a mieux répondu que toi à la question. Alors, pour terminer la dixième.
26: Est-ce que je pourrais répondre à la question?
0: Non. Alors, tu te dépêches parce que je suis la dixième.
26: Alors, c'est Tony, moi je pense que ton cul est obstrué.
0: D'accord.
3: Gérard, je pourrais répondre moi aussi.
0: Vas-y.
3: Alors, c'est Arnette.
0: Comme par hasard.
26: Comme par hasard, il fout la merde. Il vient d'arriver,
3: Je suis poli. Bon, alors, ton cul, oui, est obsédé, surtout dans les toilettes de la loco, ouais.
0: D'accord. Eh ben, on va faire conclusion.
26: On a des photos.
5: Pose la dernière question, Gérard.
26: La question numéro 13.
0: Non, mais il n'y a pas de question numéro 13, c'est...
3: Comment ça? Ben, la pose la 12.
0: Non, mais c'est... Pensez-vous qu'il y a le débat.
3: Chaboton, là.
13: La numéro 10.
3: Il triche. Il donne les réponses aux questions, en forêt. Oh, le chaboton de son radio.
0: Vogue.
26: Je savais bien que c'était ton fils, Olivier
0: Chiabodo.
3: Oh, je
0: suis pas
3: radio,
0: Autriche,
3: il
0: n'a pas
3: répondu aux questions, tout ça.
0: Bon, allez, conclusion. Julia, ta conclusion.
22: Pose-nous des questions, Gérard. On n'est pas allé au fond du problème, là.
0: Bah si. Pour moi, si vous avez été au fond du problème. Désolé.
3: On a même été au fond de ton cul. Oh, l'autre, pas drôle.
13: On peut pas faire une conclusion sur un truc qu'on n'a pas approfondi.
0: Qui c'est qui parle comme ça, là?
26: C'est tous.
0: Qui c'est qui vient de dire ça, là? Qui c'est qui vient de dire qu'on peut pas faire une conclusion? Ta gueule, toi, quand je parle!
26: Ouais, c'est tout le monde.
3: Quand je t'appelle avec son femme, tu ressors pas le tête de
0: la va pas enculer, connard!
3: Ouais, tu ressors pas le tête de la.
26: Non, soyez sérieux là.
0: Alors maintenant, Julia, ta conclusion s'il te plaît.
22: Mais écoute, moi j'ai été vraiment très très déçue ce soir parce que tu as été affreusement vulgaire, t'as pas arrêté de crier.
3: Ouais,
22: je ne t'écrirai plus, Gérard.
0: Bah, de toute manière, comme j'ai pas ton adresse, tu pourras plus. Que
22: moi,
0: je pourrais pas te répondre.
3: Feuille de rose.
0: Non, mais feuille de rose, elle est pas là, tu vois.
26: Feuille de rose, elle couche avec moi.
0: Bah, si tu veux.
3: Feuille de rose, je me la prends tous les soirs.
0: Eh ben, c'est bien. Dans ces cas-là, comme vous avez une grande gueule, vous allez faire la conclusion chacun à mon tour, les mecs.
22: Gérard, si tu me fais un poème, je veux bien me pardonner.
18: Je sais d'où ça vient, mais je sais pas d'où ça vient. Je sais pas d'où ça vient.
0: Ça, c'est au standard.
18: Qui c'est qui passe ça? Qui passe ça au standard?
0: C'est quoi là? C'est quoi là?
26: On est pareil avec les rocks.
0: C'est quoi?
18: C'est un loup CD.
0: Mais c'est quoi là?
18: Qu'est-ce qui se passe?
0: C'est où ça?
18: Qui c'est qui passe ça? Qui c'est qui passe encore une fois?
0: Dégage!
18: Mais c'est pas vrai! Qui c'est qui passe encore une fois?
0: Dégage!
18: Mais attendez, qui passe encore une fois?
0: Dégage!
22: Encore une fois.
26: Le standard tenait à s'excuser auprès de Gérard.
0: Oula.
26: La caméra standard, la mousse dehors, fermez la porte.
18: Attends, là, ça.
26: Et de recul.
0: Mais
26: standard,
0: va pas me faire ça avec sa caméra. J'y reviens pas parce que je me casse. Bon, allez, qui c'est là?
18: Qui c'est qui passe encore une fois?
3: C'est
18: pas vrai, ça.
3: Avant l'heure.
18: Non, moi, j'arrête. Ah, ça y est. Il a arrêté.
26: Laurent G.
18: Qu'est-ce que j'ai mis? Pas d'autres questions?
26: Laurent G sur Fun Radio.
0: Non, mais. Bon, pour l'instant, vous avez fermé vos gueules.
3: Ta gueule, PD.
0: Bon, alors tu dégages.
18: Non, dehors.
0: Elle
18: a dit ta gueule, PD.
0: Dehors.
18: C'est un obsédé, il est vulgaire.
22: Ça y est.
0: D'ailleurs. Julia.
22: Oui.
0: Si t'as une question à me poser, j'y réponds.
3: Moi, tu parles.
22: Est-ce que toi, tu es obsédé?
3: Oui.
22: Non, mais tu peux être obsédé par n'importe quoi. Tu peux être obsédé par une fille ou...
3: Par Christine
22: Je sais pas, par n'importe quoi. C'est pas forcément sexuel, Gérard.
18: Non, c'est pas possible.
0: Celui de Christine, tu me le sors?
18: Non.
26: Bon, Gérard,
0: comme ça va aller plus vite.
18: Quoi, qui c'est qui vient de dire Carole?
20: Bon, Gérard, on accueille Sébastien.
0: Non, mais c'est bon. Hein.
20: Non, mais si, pour finir le débat, Gérard.
0: Non,
20: Gérard. On peut pas finir comme ça.
0: Il reste deux nanas.
20: Non, ça n'a aucune logique.
0: Il reste deux nanas.
20: Non, mais on prend deux nouveaux auditeurs.
21: Allô,
0: il reste deux questions. Bah, ouais, ça y est, hein, les 10. Maintenant, la 10e, c'est pensez-vous que le débat sur.
26: Allô, c'est Sébastien, je bourre la belle.
18: Et t'as dit aussi tout à l'heure, t'allais dire si c'était un obsédé ou pas, Gérard.
0: Ah bah, dans ce cas-là, quand ils vont tous se calmer, et il reste deux nanas au standard.
26: Un principe.
0: Bon, toi, déjà, le bois de Boulogne, si tu continues, tu vas retourner au standard.
26: Qui suicidait, merde, sur le bord de la route. Fermez la porte à la mouche. La caméra au standard. Bon.
19: Alors, Gérard. Mais Gérard, reviens.
4: Gérard, reviens.
19: Ah là, il a fermé, il a claqué la porte.
7: Oh non, on s'en fout, il nous prend la gueule.
4: Oh non, il faut prendre la gueule. Il est sympa, il est gentil.
7: Mais ça va, il s'en va vous le dire quand même.
9: Oh putain, vous êtes chiés.
20: GG, on a un nouvel auditeur de dernière minute, je te mets à l'antenne.
7: Bonsoir Gérard, c'est Constantonis.
0: Ouais, c'est ça, Luigi. Bon, pour l'instant, c'est pas toi que je m'adresse. Je m'étais adressé à Julia.
7: À Gaël, s'il te plaît.
9: Oui, oui, Gérard.
0: Julien.
4: Gérard, je peux répondre à la question que tu
0: as
4: posée.
0: Non, de toute manière, il n'y a plus de questions maintenant. Je vais répondre à certaines questions.
4: Gérard, je te fais 50% sur les Grecs.
0: Bon, allez, vous dégagez, vous me faites chier. Bon, allez.

0: un souris.
1: Un souris, à toi.
2: Mmh. T'as pas répondu à ma question, Gérard. Écoute, arrête.
1: Quoi? Un souris. C'est vrai, question numéro 21, elle n'a pas répondu.
0: Non, mais il n'y a pas question 21. Alors, Julia, qu'est-ce que tu m'as posé comme question?
2: De merde. Oh.
0: Bon, vous, hey, vous vous calmez, s'il vous plaît,
1: ouais,
0: maintenant.
1: Mais c'est triste,
0: je
1: vous ai retourne en bas de Boulogne, je suis à Bordeaux, va.
3: Il est parti casser la gueule au caméraman.
1: Bon,
3: chut, tout le monde se calme parce que là il est en train de casser la gueule au caméraman et puis après il faut être gentil avec lui parce qu'il a des trucs et des révélations à faire pour savoir si c'est un obsédé ou pas.
1: Ah, le pauvre Cyril, le couple de Sodorion de Gérard.
3: Je sais pas si vous entendez.
2: C'est difficile, caméraman.
1: Eve la GG, le gros pété qui fait sodomiser. Ah
0: oui,
1: en plus, elle prend
0: envie,
1: mais...
0: Bon, tu me calmes tous les...
3: Ça y est, c'est bon. Ils sont prêts à t'écouter pour tes révélations sur toi.
1: Voilà.
0: Alors...
1: Attention, révélation de Fun Radio, Gérard au standard.
0: Bon, alors déjà, celui qui commence à me prendre la tête sur les questions que je vais répondre, maintenant, ça va aller vite fait. Hein.
1: Ok, super.
0: Bon, Julia, ta question, parce que j'ai pas eu le temps d'y répondre.
1: Alors, pourquoi,
0: tu laisses la porte fermée.
1: On est tous là pour s'éclater, pour s'endormir et GG.
2: GG, c'est ça,
0: fait. Mais toi, ça suffit, toi.
1: GG.
4: Victoire respectée, Gérard, pour finir. Il a pété son stylo de rage.
0: Bon,
3: Gérard, tu reviens un peu sur le débat là.
0: Non, mais attends, je reviendrai sur le débat. Attends, vas-y,
3: tu parles.
0: Qui c'est qui a été leur dire que c'était la Saint-Gérard et que tout le monde devait appeler tous les habitants?
3: C'est marqué dans tous les calendriers.
0: Bonne fête. Bonne fête. On arrête avec ce musique. Là, on a même pas le clip. Putain, mais qui?
2: Gérard, je voudrais dénoncer la présentatrice de la météo qui a dit que c'était ta fête. Hein.
0: Ouais, qui c'est qui parle?
2: C'est Julia.
0: Qui?
2: Julia.
0: Ouais.
2: La présentatrice de la météo a dit que c'était la Saint-Gérard demain, donc, enfin aujourd'hui.
0: Ouais, à toute manière, c'est marqué dans tous les calendriers. Voilà, c'est un con, tu vois, avec un con comme moi, on s'amuse, avec un con comme toi, on se fait chier. Et la souris, là, je voudrais bien t'entendre un petit peu plus, toi.
5: Bah ouais, mais s'il y avait un peu moins de bruit,
0: Bah voilà, maintenant, t'as moins de bruit, donc tu peux me parler.
5: Bah ouais. Alors donc, pour répondre à la dernière question que t'as posée.
0: Ouais.
5: Je pense que non.
0: Pourquoi?
5: Bah pour la simple et bonne raison que. On peut pas faire une conclusion. Il n'y a pas eu toutes les questions faites.
0: Bah si, j'ai fait toutes les... Hey, la neuvième question, c'est pensez-vous que le cul est-il obsédé?
5: J'ai répondu à la question.
1: J'ai répondu.
0: Non mais c'est bon les mecs, pour l'instant vous la fermez.
1: Je voudrais te poser une question.
0: Oh bah c'est bon, vous avez pas recommencé, vous allez laisser parler la souris qui veut peut-être me poser une question.
4: Oui, justement Gérard, avec la souris, il y a Gérard qui veut intervenir. Donc je te mets à l'antenne.
0: Quoi, Gérard avec
1: ton
0: la
1: frère,
0: souris
1: ton frère.
0: Qui c'est ce connard encore?
1: Salut Gérard, je m'appelle Gérard.
0: T'es avec qui?
2: Allô Gérard?
0: T'es avec qui?
4: C'est un auditeur qui vient d'appeler pour réagir et qui s'appelle Gérard, tout simplement.
2: Gérard?
0: Ouais,
2: non,
0: c'est
2: pas
0: qui?
2: Toi, l'autre.
1: Salut Gérard.
0: Oh, Gérard! Non, non, mais allez, c'est bon. Je pense qu'on va mettre un CD.
1: Gérard, j'arrive sur l'antenne et toi, tu m'écoutes même pas.
0: Attends, tu sors d'où toi?
1: J'appelle le Fun Radio comme tout le monde.
6: Bah, il sort du même endroit que toi, c'est-à-dire
1: d'une poubelle.
0: D'une poubelle, attends. Oh, attends, ça c'est Henri.
1: Non, pas du tout.
0: Ça c'est Henri.
1: Non, c'est pas Henri.
0: Si, ouais, j'ai reconnu sa voix.
4: À cette heure-ci.
0: Ouais, si. Non, je m'en doutais.
4: Alors, il a menti au standard. Hein.
0: Ouais. T'inquiète pas, mais c'est bon, Henri, j'ai reconnu ta voix. Hein.
1: Écoute, je suis pas Henri.
0: Si.
5: Gérard.
0: Comment?
1: Connard.
0: Ouais,
1: super Henri, tu vois.
0: Ouais, c'est ça.
1: Bon, écoute.

0: gueule.
1: Bah, c'est bon, la souris, qu'est-ce que vous voulez me poser comme question?
2: Oui, j'aurais voulu savoir si tu étais obsédé par une fille en ce moment.
1: Ah, là, faut que je réponde comment?
0: Avec ta bouche, si c'est possible.
2: Par un oui, ou par un non, ou par un peut-être.
3: David,
2: par
3: un tu reviens!
1: Putain, il fait chier, celui-là. Putain, ils vont pas me casser les burnes jusqu'à 4h du matin, là, merde!
0: C'est vrai.
2: Donc,
1: bon, je voudrais répondre. Ouais, qui c'est là qui me repose?
0: C'est Gérard.
1: Oh!
0: Tu la fermes un peu, oui! Gérard, t'es une loque humaine.
1: Oh putain!
0: Gérard, c'est Gérard!
2: J'aimerais savoir si tu es obsédé par une fille en ce moment.
1: Ouais.
0: Ouais, feuille de rose, par Françoise.
2: Obsédé par. Sous quel terme, quoi? Comment t'es obsédé?
0: Il est obsédé par
1: Françoise. À l'heure actuelle?
0: Il est obsédé par feuille de rose. Non, pas à l'heure actuelle, à l'heure de demain.
1: Mais à l'heure actuelle, pour l'instant, j'ai quelqu'un en vue, mais je n'aurai pas son nom.
0: Ouais, mais c'est Feuille de Rose, mais elle n'arrête pas de se venir dessus.
1: Non, non, de toute manière, je vous dirai pas son nom.
2: Tu l'as déjà vu?
1: Qui c'est? Qui c'est qui vient?
2: Julia, mais c'est pas un secret. Je voudrais savoir si tu l'as déjà vu.
1: Non, je l'ai pas vu encore.
2: Tu n'as jamais vu sa photo?
1: Non plus.
0: Je crois savoir qui c'est.
1: Qui?
0: Est-ce qu'elle elle courrait pas à poil, enfin en maillot de bain rouge sur la plage?
1: Non, pas du tout. Ça s'appelle pas Pamela Anderson, tu vois, tu trompes mon pote.
0: Ah, d'accord.
4: Arlette à Malibu.
1: Non plus.
0: Gérard, je peux poser une question. Gérard, ça serait pas Maïté qui fait de la cuisine un peu, non?
1: Non plus. Alors allez-y, posez tout allez-y, posez des questions, on peut continuer jusqu'à 4 heures, je m'en fous. Hein. Attendez, on pose des questions.
0: Attendez,
1: oui. Vous me posez des questions, mais je vous préviens sans vulgarité.
0: D'accord.
1: Alors, pour l'instant, stop.
0: Gérard, c'est Gérard.
1: Stop.
0: C'est Michael. Gérard, c'est Tony, est-ce que je peux commenter?
4: Gérard, c'est Michael.
2: C'est Julia. Je voudrais savoir si à la télé, il y avait quelqu'un qui t'obséderait un peu plus que les autres, une fille qui te plairait plus, pour savoir quel était ton type.
1: Qui c'est qui me pose cette question?
2: Julia.
1: À la télé, pour l'instant, il n'y a personne à part Séverine Ferrer. C'est tout. Voilà, t'es renseigné?
2: Séverine Ferrer?
1: Ouais.
2: Ah,
0: la
2: bien.
0: Mmh. Hey, Gérard, comment t'as pris le fait que ton fils a triché à Interville?
1: Bon, alors toi, alors là, je te préviens, je te répondrai pas.
4: Gérard, je vais te poser une question.
1: Oui.
4: Est-ce que c'est bien toi que j'ai vu dans une cabine à Suresnes en train de te sodomiser des caroles?
0: Gérard, c'est Michel. Est-ce qu'il paraît que la station merde?
1: C'est quoi ce cirque?
0: La merde.
1: Ouais, c'est quoi ce cirque, la musique?
0: Gérard, c'est Michel, question numéro 55.
1: Oui,
2: encore la souris.
0: Gérard,
1: oui, la souris.
2: Je voudrais savoir encore quelque chose, savoir
1: oui.
2: Si dans ta vie le sexe a une importance.
1: Mmh.
0: Oui, ça le saurait depuis.
2: Et
0: oui,
2: quel
0: pourquoi
2: est ton genre de femme
0: Carole souris.
1: Eh, je vous préviens d'une chose, que celui qui s'amuse à redire Carole, il va dégager avant les 10 minutes.
0: Carole.
1: Donc. Oh putain, il est rentré avec sa caméra.
5: Elle ne fonctionne plus, il n'y a plus de batterie.
1: C'est quoi là? Tu l'as mis en route là, abruti.
0: C'est
1: pas moi, regarde.
0: La caméra dehors.
1: Donc. Bon, allez. Allez, c'est bon, je vais faire la conclusion. Comme il y en a un qui a voulu jouer avec le mot Carole dans ce cas-là. Celui qui a été dire ça, c'est pas malin de sa part, parce que de toute manière, Carole, j'en ai plus de nouvelles, donc
0: c'est
1: clair et net.
0: Voiture là sur la A17, il paraît.
1: Alors attends, toi mon pote, tu vois, sur la A17.
0: Tu peux dire ce que tu veux, c'est Carole.
1: Non ben, tu la connais?
0: Bien sûr.
1: Ah, tu l'as vu où?
0: Ah ben je l'ai vu, puis je peux te dire que j'ai fait un infarctus.
1: Ah ouais, d'accord. Ok. Eh ben dans ces cas-là, sur ce, la conclusion du débat sur les hommes obsédés, moi je vais la faire moi-même parce que comme personne veut la faire.
0: Non, c'est les auditeurs qui vont la faire.
2: Non.
1: Oui, je te reprends en antenne la souris.
0: Bon, j'ai pas eu le temps de poser ma question.
1: Non, mais de toute manière, je veux pas le savoir, donc on fait conclusion. Donc c'est bête parce que c'était bien parti. Mais malheureusement, bon ben, ça chavirait au bout d'un quart d'heure et puis la caméra qui commence à me prendre la tête.
0: Ça a insulté Françoise. T'as triché.
1: Bon, bah, de toute manière, je te répondrai pas, donc je fais ma conclusion.
0: T'as entendu?
1: Je fais ma conclusion, d'accord?
0: Ce qui est pas cool, Gérard, c'est que tu files les réponses aux questions, ça c'est pas bien, tu triches. Je t'ai entendu, et je cite.
1: Bon, le débat de la semaine prochaine portera sur Fun Radio.
2: Encore?
0: La différence.
1: Sur Fun Radio et...
2: On l'a pas déjà fait, ça?
0: Non.
2: T'es sûr?
1: Non, non, on a pas fait les débats sur Fun.
0: Gérard, il paraît que tu vas sur Europe 1 le week-end.
1: Non.
0: Ouais, moi, Gérard, j'ai des preuves. Je t'ai vu, j'ai des preuves, je passais sur Europe 1, et je cite, la différence qu'il y a entre Françoise et Annie Girardot, c'est qu'Annie Girardot est belle et intelligente.
1: D'accord. Donc,
3: il y a des ovnis aussi la semaine prochaine.
1: Voilà, sur les ovnis, donc est-ce que vous avez vu des ovnis dans, dans votre vie? Mais alors, je préviens d'une chose que je pense.
0: Roswell, c'est Tony, est-ce que je pourrais revenir?
1: Non. Allez, non, ça sera terminé. Voilà, c'est terminé. Donc on va quand même mettre le petit CD que un remix. Allez, c'est bon.
2: C'est bon,
1: on est retire là maintenant.
0: J'ai plein de questions à te poser.
2: Ah, on n'a pas fait la conclusion là.
1: Non, mais bon, alors Julia, fais ta conclusion vite fait.
2: Bah écoute, j'ai trouvé que c'était un débat très intéressant.
0: Absolument.
2: Mais que tu n'avais pas répondu à toutes les questions qu'on devait poser.
1: Absolument. Ouais, mais ça je pouvais pas répondre à toutes les questions parce que comme tout le monde gueulait en même temps, donc.
0: T'as posé que 3 questions.
1: Non, mais maintenant je réponds plus aux questions, donc c'est la conclusion. Donc la conclusion, donc Julia, donc pour toi le débat.
2: Bah écoute, j'ai trouvé ça intéressant, mais je trouvais que tu nous avais caché des choses.
0: Hein. Gérard, il paraît que tu m'as encore des couches, ça c'est vrai.
1: Comment?
0: Il paraît que tu m'as encore des couches.
1: Non.
0: Si.
1: Julia, je t'ai caché quoi?
0: Il paraît que tu pisses encore au lit, Gérard.
1: Arrête, s'il te plaît, merde.
0: Merde quoi? T'es chier quoi?
1: Allez.
2: Bon, non, tu m'écoutes pas, donc je fais pas.
1: Si, je t'écoute, Julia.
2: Je suis déçu, Gérard.
1: Bon, voilà. Bah d'accord. Eh ben, tu fais comme tu veux.
2: Voilà.
0: Déçu pas ton.
1: Bonne nuit.
0: Roswell, je pourrais revenir sur le.
1: Non, mais c'est bon, la conclusion, donc la souris, ta conclusion.
2: Bah, alors, la conclusion, c'est comme Julia. Bon, bah, le débat était génial, mais il aurait été mieux s'il n'y avait pas eu du goût derrière, quoi.
1: Mmh.
2: C'est pas cool.
1: Ouais, baisse la radio, s'il te plaît, si tu l'as.
2: Pour ta conclusion.
1: Oh là, bon, allez.
3: Il y a un moustique là.
0: Avec caméra.
3: Il y a une mouche.
1: Bon, donc la petite souris se reprend en antenne comme prévu. Donc je vais saluer tout le monde maintenant.
0: Vous avez... Moi, je peux faire ma conclusion.
1: Alors maniez-vous de faire la conclusion parce que j'ai envie d'aller dormir.
0: Alpha, conclusion.
1: Ceci.
0: Vas-y, Alpha.
1: Il fume.
0: Alors bon,
1: Bon, ça va, non?
0: Pour une fois, je trouve que c'était bien organisé. Il n'y avait pas de bordel. En plus, c'était pas toujours les mêmes. Voilà, tu veux donc, c'est vachement sympa quoi. Puis Gérard, il est vachement assuré, toujours aussi bureau, ça fait plaisir. Ça
1: d'accord, ouais. Ok. Donc
0: les autres.
1: Ouais, les autres. Tony. Mais de toute manière, vous repassez tous au standard. Hein.
0: Tony. Oui, mais on veut faire la conclusion. Tony.
1: Bon, allez, dépêchez-vous là.
0: Tony, est-ce que je peux faire ma conclusion?
1: Vas-y.
0: Donc, je sais même pas sur quoi porter le débat, c'était tellement le bordel.
1: Bon, bah d'accord.
0: Et en plus, j'avais pas d'excuses parce que j'ai fumé cet après-midi.
1: Ouais d'accord, si t'as fumé mon pote.
0: J'ai peur que parce qu'il y a des castors volants avec des ailes de vautour là.
1: D'accord, c'est bon, bonne nuit. Allez, bonne nuit à tous, vous allez retrouver.
0: Ma conclusion.
1: Non.
0: Castor.
1: Terminé.
0: Il a le droit.
1: Terminé.
2: Qui
1: c'est qui parle là?
2: C'est Julia, moi je
0: veux des castors volants.
1: Allez, c'est bon.
0: Avec les ailes de
1: le remix.
3: Quoi?
1: Le remix.
3: Non, mais attends, je crois qu'il y a quelqu'un qui veut faire la conclusion.
1: Non, mais alors, depuis tout à l'heure, ils n'arrêtent pas et je comprends rien du tout.
3: Karine.
5: GG, on a une surprise. Il y a quelqu'un qui aimerait intervenir pour la conclusion du débat.
1: Oh, d'accord. Allô?
6: Oui, bonsoir, c'est Caramel.
1: Ouais, bah Caramel, bonne nuit.
0: Bonsoir, Caramel.
1: Comment bonne nuit, Caramel.
2: Il n'a pas fait sa conclusion, Gérard.
1: Non, mais il a même pas participé au débat, il va pas faire une conclusion.
0: Si, il a le droit.
2: Mais il a écouté, il a le droit.
6: Alors, moi, j'ai écouté.
1: Bon, alors, accouche.
6: Alors, moi, je voulais dire, parce que on a parlé du pont de l'Alma, alors, moi, je tenais dire...
1: Non, bah, alors là, c'est bon.
0: Il faut savoir que c'est une tournée mondiale actuellement avec Elton John.
1: Non, là, dehors.
6: Gérard,
1: Non, tu dégages, Caramel, je veux pas entendre ça.
6: S'il te plaît, Gérard.
1: Non. C'est bon, Caramel, bonne nuit.
6: S'il te plaît.
1: Bonne nuit à tous.
6: Laisse-moi expliquer.
1: Bonne nuit à tous. Alors, vous allez retrouver Morgane. Vous allez retrouver Terminé.
6: Non, je voudrais parler deux secondes.
1: Nana, c'est terminé.
6: S'il vous plaît.
2: Je veux parler.
6: Karine, il faut me laisser parler.
1: Non, non, c'est pas Karine pour l'instant, c'est moi.
6: Karine.
1: Non, non, c'est terminé pour l'instant.
6: Alors, moi, je voulais dire que, en question d'obsédé, quelque chose d'obsédé, c'est la grosse Christine sur le pont de l'Alma.
1: Eh ben alors, Caramel, tu dégages, bonne nuit. Ça t'apprendra. Bonne nuit, bonne nuit, bonne nuit. Bonne nuit à tous, vous allez retrouver Morgane pour la nuit sans pub. 6h. C'est bon, tu me meurs pas tous là. Allez, c'est bon, hop.
6: La grosse Christine.
1: Eh, c'est bon. Bah, je veux pas la
6: retirer. Caramel. Aïe, Caramel. Femme à lunettes, femme à
3: caquette. Il est parti. Gérard. Gérard, reviens.
6: Ah, il le prend. Gérard, on sait que t'es un pauvre con.
3: Attendez, parce que Gérard prend au téléphone Caramel. Vas-y, passe-lui Caramel au téléphone.
5: Attends, je te le passe.
3: Passe-lui Caramel.
5: Il est là.
1: Voilà. Allô.
7: Allô.
1: C'est toi qui s'amuse à inciter les gens comme ça.
7: Corculé. À l'antenne.
1: Ok, bonne nuit. C'est bizarre, il n'y a plus personne.
7: Gérard, je peux faire ma conclusion?
1: Ouais. Ça t'amuse à insulter les gens comme ça en direct?
7: En direct?
1: Mais tu t'excuses, et ben maintenant tu vois, c'est terminé pour toi. Au revoir!
3: Et voilà.
7: C'est en ça. Direct? Tu veux apprendre le français correct?
5: Tu veux qui?
1: Allô?
7: Ah ouais, c'est moi, c'est moi.
1: Attends, quitte pas que je te reprends après.
6: Ça, c'est dégueulasse.
1: Oh merde! Oui!
6: Ah, oui. La grosse Christine sur le pont de l'Alma.
1: Oui, mais je te reprends après, souris, je finis la conclusion parce que pour l'instant, ils arrêtent pas de me parler.
6: Gérard.
1: Ok, à tout de suite.
6: C'était Caramel à l'appareil.
3: Gérard, il y a Caramel à l'antenne.
7: Ouais, putain, mais merde. Je voudrais parler en antenne à Gérard, là, tout de suite.
1: Voilà. Allô.
7: Allô.
1: Allô.
6: La grosse Christine.
1: Bon, tu te réveilles un peu, toi.
6: Sous le pont de l'Alma.
7: À Gérard, en antenne, là, en
1: suite. Elle va te faire foutre.
7: Je dois parler à Gérard. Oh,
1: ben Dieu, c'est bon.
7: Gérard, c'est Caramel à l'appareil.
1: Allô.
7: C'est Feuille de Rose.
1: Ouais. Encore toi, va le faire poutre.
7: Gérard, je dois te parler en antenne tout de suite, en direct.
1: Allô.
7: Allô.
1: Ouais.
7: Ouais, je t'encule.
1: Ouais, Julien, quitte pas. Allô.
7: Gérard.
1: Ouais, va le faire poutre.
5: Il vient tous les mecs.
1: Allô. Ouais. Hop.
5: GG, t'as gardé que les filles, c'est pas
1: grave. Voilà.
2: Gérard joue à qui et qui.
1: Ouf.
2: Et on prend tous hors antenne pour nous demander qui nous sommes.
1: Bon, alors.
2: Allô, qui es-tu?
1: Bon, ouais, ça y est, maintenant tu vas me laisser faire ma conclusion. Donc, sur le débat, c'était pas mal. À part qu'on avait des caves. Bon, mais sinon, ça s'est bien passé dans l'ensemble. J'espère que Max a pas trop la grossette d'avoir entendu trop crier. Donc, comme promis, chose due, vous allez écouter le remix prévu. J'espère.
3: Peut-être.
1: Ouais, avec un son pour eux aussi, avec un son comme ça. Donc, vous allez retrouver Morgane pour la nuit sans pub. Demain matin, 6h, 9h, Lorenzo avec Ginny. Et bien sûr,
6: c'est Caramel.
1: Oh putain, mais qu'est-ce qu'il me fait chier, lui. Mais merde, d'où qu'il te sort.
3: Non, mais prends-le à l'antenne, Gérard. Gérard, à l'antenne. À l'antenne. On peut pas le défaire.
1: Ouais, tu sors d'où, toi, abruti, c'est saqué.
6: Moi, je sors du pont de l'Alma avec la grosse Christine.
1: Bon, allez, hop, c'est bon, lui. Donc, vous allez.
6: J'ai vu Carole au bois de Boulogne, à Suresnes.
1: Eh, t'es content de ce que tu dis, là?
2: Bah, il a l'air d'être content, hein.
6: Et la grosse. Elle va bien, la grosse Christine, c'est Gérard.
1: Hey, tu sais ce qu'elle dit, la grosse Christine?
6: Oui, le pont de l'Alma avec. Oui, je sais.
1: Hey, après mieux de te tailler une pipe, ça vaudra mieux. Au moins, tu fermeras ta gueule.
6: Si tu avoir la même gueule que toi, je préférerais pas. Hein.
1: Ouais, tu vois, dans ces cas-là, t'es servi. Donc, on a dit que. Oh, ta gueule, Caramel. Ouais, Caramel, ça suffit.
6: Je voudrais te poser une question.
1: Bon, et mon. Max! Max, s'il te plaît, tu viens faire la conclusion parce que j'y arrive plus, hein. Sinon, je vais te chercher par la peau du cul.
6: Gérard,
2: tu vas chercher Max par la peau du cul, c'est ça,
6: Caramel?
3: Il aime bien les garçons.
1: Oh putain.
6: Est-ce que c'est possible d'avoir David, Luigi et Herbert?
3: Attention, il y a Gérard qui va chercher Max. Non, Gérard. Ah. Ce serait con qu'il trouve Max.
2: Il trouve Max surtout, oui.
3: Ouais, ouais, Max enfin bon, hein.
2: Non, mais on a compris.
3: Oula, fais fermer la porte là. Je sais pas si vous entendez quelque chose.
2: Oui, oui, on entend. Elle hurle.
8: Non, mais j'ai
3: 5
8: kilos, t'as bouti
9: là.
3: GG,
9: t'as
3: fait
9: la
8: conclusion.
3: Gérard.
8: Caramel, là, je suis producteur.
3: Allez, Gérard.
8: Mais c'est quoi ce cirque avec Caramel, là? C'est le sein qui leur vient.
3: Merde.
2: Caramel, c'est le fantôme.
8: Bon, toi, tu dégages avec la caméra maintenant.
2: On ne peut pas se débarrasser de Caramel, il est trop collant.
8: Oh, et qui c'est qui parle comme ça, là, encore?
3: C'est qui met les mouches?
10: Allô?
8: Oh là, mais il sort d'où, lui, Caramel, encore?
10: C'est Caramel.
2: C'est un magicien, on peut pas s'en débarrasser.
8: Bon, allez, hop. Allez, hop, moi, je fais la conclusion.
10: Sans... Mais,
8: ta gueule, Caramel, tu me fais chier.
10: Je vais te poser une question, Gérard.
8: Ta gueule!
10: Gérard.
8: Putain, mais arrête avec ta caméra, nom de Dieu!
3: Arrête!
10: Gérard?
2: Non. Il y a beaucoup de mouches, hein.
8: Arrête, merde!
10: C'est Caramel.
3: Arrête, Cyril!
8: Arrête!
10: C'est Caramel.
8: Ça commence à... Ouais, Caramel, ça suffit, tu me gonfles.
10: Gérard.
8: Caramel, tu me gonfles.
10: Gérard.
8: Oh, punaise. Hey, jusqu'à quelle heure tu vas me faire tenir à l'antenne, c'est...
3: Non, mais c'est fini, mais c'est toi qui es nul. Tu sais pas faire ton débat, genre, non, tu sais pas gérer les gens.
10: Gérard,
3: tu sais pas gérer les gens.
10: Gérard.
3: Bon, alors, bon, allez.
8: Quoi,
10: c'est Caramel.
8: Bon, Caramel, dégage, je commence à avoir ras-le-bol de toi.
10: Gérard, c'est Caramel.
8: Putain,
10: c'est Caramel.
8: Oh là là là.
10: T'as reconnu?
8: Bon, allez, hop, on voit le
3: Gérard, et la conclusion de Gérard, c'est quoi?
11: Et toi, ta conclusion, t'es obsédé, t'es pas obsédé?
8: Non, moi, je suis pas obsédé, de toute manière,
3: il y a la loco.
8: Vu le bordel qu'il y a eu ce soir...
3: Pourquoi vous avez parlé de Christine et de le pont de l'Allemand? On avait dit que Gérard, il voulait pas qu'on en parle.
8: Ouais, mais ça, tu demanderas à ceux qui ont fait le standard pourquoi ils m'ont repassé les mêmes que je voulais pas.
10: Allô, Gérard?
8: Ouais. Comme Tony, Luigi, Arnett, et puis
3: ça,
8: toute
3: ça, c'est
8: la bande.
3: Possible.
10: Gérard?
8: Oh, ta gueule, Caramel. Bah, tu commences
10: Gérard,
8: à me dégonfler.
10: Cette conclusion, Gérard.
11: Sur Minitel, il y a Lolita qui dit Gérard, pourtant il paraît que tu es obsédé puisqu'à la loco tu te fais défoncer tes deux anus.
8: Non mais attends Lolita, je vais te dire une chose, que quand tu me verras à la loco, tu verras si je te défonce toi ma
11: chérie. Elle te répond Gérard avec ta petite séquette, ça m'étonnerait que tu fasses quoi que ce soit.
8: Ouais bah dans ce cas-là, laisse ton numéro de téléphone, je vais m'occuper de ton matricule.
11: Et bah elle me répond, je n'ai pas mon numéro de téléphone, par contre je peux donner ton numéro tatou à l'antenne.
8: Non bah alors là tu as pu refoutre.
11: Alors là elle répond, Christine, je la connais, elle est grosse, elle pue.
10: 52, ouais. 06 80
8: ouais,
3: bravo.
10: 57
8: Non mais ça t'amuse Caramel?
10: C'est Caramel.
8: Ouais bah Caramel tu dégages.
10: Ça
8: donc
10: va,
8: chose promise, chose due. Vu que c'est la Saint-Gérard.
10: Gérard,
8: ta gueule.
10: Le remix.
8: Bon bah ta gueule toi, pour l'instant tu fermes ta gueule. Je m'adresse aux deux nanas qui me restent.
10: Tout le pont de l'Allemagne, Gérard.
3: Oh.
8: Il commence à me les gonfler celui-là hein. Et il est à moitié bourré ou quoi ce soir celui-là?
10: Gérard!
8: Ta gueule!
10: Tu sais qui c'est?
8: Ta gueule, c'est Caramel, va te faire sauter, abruti!
10: Oh, mon Dalmat?
8: Non, tu arrêtes de faire sauter.
3: Avec ça,
8: Edna. Tu sais où tu vas aller faire sauter?
10: Non.
8: Au Port-au-Prince.
10: Oh!
8: Voilà. Donc, chose promise.
10: Chose due?
8: Chose promise, chose due. Pour toutes les auditrices.
10: Et pour moi, Gérard.
8: Arrête de te caméra, nom de Dieu!
10: Gérard, ça nous permet de te voir.
8: Dégage avec ta caméra maintenant. Arrête, c'est dégage.
10: Arrêtez avec la caméra. C'est Caramel.
8: Oh, ta gueule, tu vas me faire sauter.
10: Arrêtez d'embêter Gérard.
8: T'arrêtes maintenant, d'accord? T'arrêtes. Tu dégages. Allez, hop.
10: Arrête, Gérard.
8: Dégage. Allez.
2: Bon, allez, Gérard, tu repasses au standard. T'es un
3: Gérard, tu retournes à l'antenne, Gérard.
12: Tu dégages. Donc attends de.
3: Qu'est-ce qui se passe avec le son?
10: Qu'est-ce qui se passe, Gérard?
12: Oh ta gueule, Caramel.
10: Gérard?
8: La conclusion.
12: Donc conclusion. Putain, mais c'est quoi ce bordel?
10: Gérard, c'est Caramel, t'as un problème?
3: Vas-y, fais ta conclusion, tant pis, c'est pas grave.
12: Bon, donc conclusion, à part les connards. Donc, chose promise, chose due. Le remix.
3: Personne ne veut le remix, mais bon.
12: Personne ne veut, parce
3: que c'est
12: quoi? Bonne nuit à tous, vous allez retrouver
8: Morgane.
12: Après.
8: Putain! Tu dégages maintenant, toi! Là, tu sacs. Tu viens maintenant.
3: Arrête, c'est... Arrête.
8: Dégage.
3: Allez.
8: Dehors.
3: C'est bon, c'est bon.
8: Fais gaffe.
10: Fais gaffe, Gérard, il y a une mouche.
3: Arrête. Gérard, calme-toi, arrête, c'est bon.
8: T'arrêtes maintenant.
3: Arrêtez, putain, parce que là, en ce moment, il y a un problème avec la caméra. Arrête, Cyril, avec la caméra.
8: Cyril,
3: arrête.
8: C'est incroyable, ça.
3: Bon, voilà, il faut expliquer quand même qu'il y a un petit problème avec le caméraman ce soir. D'habitude, ça se passe bien, mais là...
8: Non, c'est toutes les semaines, c'est pareil. Jusqu'à dans la loco. La semaine dernière, vendredi, tu ne l'as pas vu. Mais monsieur, il m'a fait chercher pour venir me filmer. Bon, Karine, tu fermes ta gueule, maintenant on va passer le remix. Étant donné que c'est la Saint-Gérard, chose promise, chose due, vous allez avoir le remix.
3: Qu'est-ce qui s'est passé à la loco?
8: Monsieur, il est venu avec sa caméra, il m'a filmé. Hein? Alors, faut quand même pas prendre les gens pour des cons.
3: Pas pour des canards sauvages.
8: Voilà. Donc,
3: qu'est-ce qui s'est passé à la loco?
8: Dégage, oh.
3: Il va mettre.
9: Dans le studio.
3: Arrête, tu sais quoi, ça coûte 30 000 francs une caméra comme ça, on sait ce qu'il
8: dégage.
3: Il est en train de mettre du produit. Oh là là, arrête, tu casses tout le studio, arrête. Hey,
8: tu viens maintenant là. Maintenant, tu dégages. Je m'en fous, la semaine prochaine, il n'y a pas de débat.
3: Voilà, c'est super.
8: Voilà.
11: Pose un ultimatum.
8: Ok, Cyril.
3: À cause de lui, cause de toi.
11: Merci Cyril.
13: C'est de ma faute.
11: Merci.
8: Voilà, donc tu te démerderas, tu feras le débat. Donc, comme aujourd'hui, c'est la Saint-Gérard, donc...
3: On s'en fout de ton mix.
8: Voilà, vous allez écouter le remix, et puis vous allez écouter... vous allez avoir Gaël pour la nuit sans pub.
13: Tu mimes.
8: Gaël, Morgane.
13: Je parle, tu fais comment?
8: Morgane pour la nuit sans, pub. Bon, tu dégages avec ta caméra, parce que moi, je continuerai pas.
3: Ouais, tu nous fais chier, Gérard.
8: Non, mais...
3: Ça, c'est lui qui parle, c'est Olivier.
8: Non mais dans ces cas-là, tu le viras avec sa caméra, c'est toi.
3: On s'en fout de ton remix.
8: Eh ben dans ces cas-là, je fais rien. Alors bonne nuit à tous.
11: On met remix.
8: Tu dégages avec tes caméras.
11: Mais Gérard,
3: c'est comme ça que tu termines.
8: Mais il dégage avec sa caméra.
3: Baisse l'insert, baisse le retour.
11: Faut baisser dans... Voilà, bon là le problème c'est que Gérard est sorti sans fumer une clope. Si on pouvait baisser l'enceinte dans le studio, dans le couloir, ça nous éviterait d'avoir un écho. Si Cyril avait le réflexe, non on peut pas. Personne n'a le réflexe de se lever, d'aller baisser, merci. Parce que là je suis obligé de commenter, je peux pas être partout. Ça arrive. Voilà.
3: Ah ouais.
11: Passe-moi le micro machin, on va vous livrer en exclu des choses à...
13: Tiens.
11: Alors.
13: Le micro.
11: Alors.
13: On est désolé, hein, là on fait.
11: Qu'est-ce que tu fous?
8: Ça t'amuse, hein?
11: Je voulais venir avec le micro-casque sinon.
8: Ça t'amuse, hein?
11: Attends, je peux pas. Il n'y a pas assez de câble. Si on pouvait m'aider. Voilà, merci. Ça passe pas. Qu'est-ce qui se passe?
8: Dégage avec ta caméra.
11: Arrête, Cyril!
8: Putain, mais t'as dit, t'es borné ou quoi?
11: Arrête!
8: T'es vraiment casse-couille, hein!
11: Bon, je vais t'offrir, qu'est-ce que tu veux? Boire un truc là?
8: Ouais!
11: Hey, bon, viens voir!
8: Casse-couille que pas, je sais pas, hein! Sur terre!
11: On va finir, hein, parce qu'on va reprendre un 10 là, on va reparler.
8: Moi, un café.
11: Non, mais attends, tu vas reprendre avec ça après.
8: Un café.
11: Quoi?
8: Un café.
11: Attends, parce que là on va abîmer là.
8: Non, dégage!
11: Arrête!
8: Dégage! Tiens, tu vas pas me faire chier longtemps, hein!
11: Arrête, Cyril! Arrête.
8: Putain, mais c'est dingue de voir ça. Hein.
13: Arrête.
11: Non, on va reprendre l'antenne là.
13: Arrête.
11: On va reprendre l'antenne.
13: Ah bah voilà, elle est cassée.
11: On va venir en direct.
13: Ah bah voilà. Merci.
11: On va être en direct.
8: Gérard, viens voir.
11: Gérard. Non mais attends, sors de ce
8: moment. Non mais dégage avec ta caméra.
13: Ça coûte, tu sais combien.
8: Sans pas le savoir, t'as qu'à pas me faire chier.
11: Bah ça coûte.
8: C'est toutes les semaines.
13: Ah ouais, même à toi.
11: Bon, Cyril, c'est toutes les semaines aussi.
13: J'ai perdu une caméra et j'ai perdu un boulot.
8: Déjà. Ouais, je vais dire une chose, c'est un ralenti que t'es en train de faire et je le vois à la radio.
14: Je vois sur les écrans. Alors, te fous pas de ma gueule.
15: Alors, sors deux secondes.
16: Il n'y a plus rien, c'est noir.
14: Allez. Alors, dégage.
16: C'est noir. Il n'y a plus rien.
15: Il n'y a plus rien. Ah, bah voilà.
16: Gérard.
15: Bah, viens, va. Viens de toi.
14: Non, bah,
15: c'est bon.
3: Viens, va. Gérard, arrête. Arrête, calme-toi. Ah, non, mais foutez-lui la paix deux secondes.
14: Non, mais vous êtes chiant quand vous vous y mettez, hein.
15: Bon, alors, fais quoi Qu'est-ce qu'il y a?
14: Non, attends, voilà. Non,
3: arrête,
14: dégage.
15: Va voir, on n'est pas à l'antenne. Ah, il a coupé quand même.
14: Bon, tu parles, il a déjà les télés. Que.
15: Bon, qu'est-ce qu'il.
14: Hey.
15: Hey. Bah, viens, Gérard. Gérard. Bon, là, on est dans les couloirs, alors on va retourner à l'antenne. Allez. On va retourner à l'antenne.
14: Ouais, t'inquiète pas, hein. Les caméras sont pas éteintes. Bon, faut pas déconner.
15: Ouais, mais bon, pour l'instant. Il faut lui la
14: faire. Putain, mais dégage, tu vas filmer quelqu'un d'autre. Y'a personne là-haut à filmer.
15: Ça passe. Non, mais là.
14: Putain.
15: Calmez-vous, quoi. Qu'est-ce qu'on fait alors? Qu'est-ce qu'on fait là?
14: Non.
15: C'était pas mal ce soir. Mais c'était bien, non? Que t'as aimé ou pas?
14: Ouais, mais à part que. Monsieur.
15: Tu crois qu'il y avait David? David ou Gérard, tu crois que c'était eux?
14: Bien sûr.
15: Hein?
14: Bien sûr.
15: C'est qui c'est qui ramène.
14: Ben dégage.
15: Arrête.
14: Tu vas pas me faire chier.
15: Tu sais qui c'est Caramel? C'est un mec de la loco.
14: Ben je m'en doutais.
15: Tu sais qui c'est? Je crois que c'est Olivier l'organisateur des soirées.
14: Je pense pas.
15: Si.
14: J'aurais reconnu sa voix.
15: Qu'est-ce que on fait quoi alors la semaine prochaine?
14: Comme je dis, débat sur fun et puis sur moi.
15: Mais qu'est-ce que tu vas faire à débat sur fun? Qu'est-ce que tu vas poser comme question?
14: Moi je les ai pas là.
15: Mais non mais tu t'as toujours des questions.
14: Non,
15: t'as
14: jamais... non on va faire je vais changer.
15: Qu'est-ce que tu vas faire à la place?
14: Je vais voir, je passe, je t'appelle.
15: Ce qu'il faut c'est passer, il faut que t'aies plus de nanas.
14: Ouais mais là j'ai demandé 6 nanas, on en avait 2.
15: C'est normal, t'as vu comment tu gueules, comment tu veux qu'il y ait des nanas.
14: Mais
15: tu...
14: pourquoi j'ai la pomme.
15: Mais le problème il est pas là, c'est que comme tu gueules tout le temps, comment tu veux que les nanas aient envie d'appeler? Les nanas elles écoutent la radio, elles ont pas envie de te parler.
14: Il
15: hein.
14: Y en a une, elle a pas appelé ce soir, ça me fait bien plaisir.
15: Mais elles ont pas envie de te parler les nanas. C'est normal, t'arrêtes pas de gueuler.
14: Qui s'est fait passer pour moi?
15: Quoi?
14: Qui c'est qui s'est fait passer pour moi hier?
15: C'est toi hier. Non. Arrête tes conneries, Gérard.
14: J'étais pas dans la cabine hier.
15: Arrête!
14: Dégage!
15: C'était dans la cabine hier.
14: Non.
15: C'est toi qui parlais hier.
14: Si, c'était toi.
15: C'était toi.
14: Non, c'était pas moi.
15: Bah, menteur, tes conneries. Moi, j'aime pas. Non, mais j'aime bien qu'on déconne, mais tu faut pas que tu fous de ma gueule.
14: Je vais te dire une chose. Que hier, j'aurais voulu m'appeler, tu me l'aurais dit.
15: Mais
14: c'est
15: arrête,
14: pas moi qui ai descendu.
15: T'es pas passé à l'antenne lundi, lundi, tu devais pas être à l'antenne, t'es pas passé à l'antenne.
14: Lundi, je me suis endormi.
15: Ouais, non, c'est ça.
16: D'abord, j'ai dit que c'était toi hier.
15: Arrête, attends, on va reprendre l'antenne, c'est parti. C'est reparti.
14: Tu dégages avec ta caméra, je te veux plus non plus.
15: Hein? Bah, tiens, prends le micro-casque pour démarrer. C'est bon?
17: 1, 2, 1, 2. Des micro-casques, je m'entends pas, toi, dans le casque, comment ça se fait?
15: Allô, attends, viens là. Je m'entends pas, là. Est-ce que ça passe à l'antenne? Si oui, faut qu'on me le dise, j'ai pas de retour dans le casque. Est-ce que ça a coupé? Ah, il y avait un problème, d'accord, ok. Ah bah voilà, ça reprend, tiens, on prend. De toute façon, ça va reprendre, là.
16: Vite, ça reprend dans 10 secondes, vas-y.
14: Allô.
16: Non, tu parles tout seul, vas-y.
14: Bon, il n'y a plus personne à l'antenne maintenant?
16: Mais non, mais tu parles tout seul, tu fais un monologue.
3: Si, c'est bon, Gérard.
14: Donc, la conclusion sur les deux débats, bon, ben, apparemment, il y a eu un peu de gueulante parce qu'il y a eu les mêmes, et puis le caméraman qui arrête pas de me faire chier, ben, là, je suis avec lui. Arrête, s'il te plaît, merci. Donc, la conclusion, la semaine prochaine, le prochain débat, je peux pas vous les annoncer encore parce que je les ai pas en tête. Je pense que... Merci. Bah, c'est bon, là?
16: Viens là.
14: Ok.
16: Voilà.
14: Monte dessus, ça fera de la musique. Dégage.
16: Pas trop près.
14: Donc, la semaine prochaine, les débats, je les ai pas prévus.
15: Putain, mais c'est quoi ce cirque?
14: Prends.
16: Putain,
15: allô?
16: Non,
15: ça marche.
14: Donc pour la semaine prochaine. Ben oh, c'est bon. Donc la semaine prochaine, les débats, je les ai pas en tête et vous les aurez peut-être lundi. Les omnis. Est-ce que vous avez vu des omnis dans votre vie ou des extraterrestres?
16: Ouais, c'est bon.
14: Oh là là. Moins fort le son. Arrête un peu toi. Allez, moi je retourne. prends-moi un café, je retourne dans les studios.
15: Eh, hey, va te faire enculer, ça t'entend ça?
14: Va te faire enculer.
15: Je suis ton chef.
14: S'il te plaît. Ouais, arrête avec ta caméra, toi, abruti. Crouduc.
15: Fais un monologue, vite, pour terminer, reste 2 minutes.
14: Bon, monologue, je vais reprendre ma souris en antenne et puis Julia. Ouais. Et puis, ben, je vous dis à jeudi prochain, ou peut-être dans la semaine, si...
15: Bah, ça, il y aura une petite histoire.
14: Ouais, une histoire, quelle est la différence entre... Merci pour le son. À votre... Punaise, oh Trouduc. Bon, t'arrêtes. Bon, hey, pourquoi un caméraman est si con?
15: Pourquoi?
14: Un caméraman est si con. Aussi con que lui, il n'y a pas. Il n'y en a pas, hein. On en prend un tous les jours. Putain, mais c'est quoi ce cirque?
15: Raconte-leur une... Attends, raconte-leur une histoire, c'est un peu qui fait peur.
14: Ouais, je vais voir ce que j'ai. Putain, j'en ai... Non, mais c'est bon. C'est bon, c'est bon, c'est bon, c'est bon. Donc, ben, vous allez retrouver Morgane pour la nuit sans pub.
15: Histoire, raconte une histoire.
14: Mais j'ai pas d'histoire, oh.
15: J'ai peur, vas-y.
14: Mais c'est quoi, là. Un singe dans une bagnole.
15: Je sais pas, c'est quoi?
14: Ben, parce qu'il cherche des bananes pour pouvoir bouffer dans la nuit. Comme Philippe. On dirait un vrai singe avec sa caméra.
15: C'est Cyril, lui.
14: Hey, tu veux une banane? Tu montes aussi, là où il y en a, ils sont à bronze. Allez, les gars, tu me ramènes un café, s'il te plaît, chef. Allez, je retourne dans les studios. Je vais vous laisser avec... Putain, mais c'est quoi ce cirque? Oh, putain, la mouche, ta gueule. Donc, je reviens dans les studios, donc... qu'est-ce qu'il me fait, lui, là? Mais c'est bon, toi, avec ton truc, voilà. Allez, hop. Donc, je reprends ma place. Hein.
15: Ouais, j'arrive.
14: Donc, on disait que... oui, ben, vous allez retrouver Morgane pour la nuit sans pub. Donc, après 6h, 9h, vous allez retrouver Lorenzo et Ginny. Et après, ben, 18h, 20h, c'est qui?
18: Je sais pas, tu dois savoir, Gérard.
14: Non, je sais pas, je...
18: 18h, 20h. C'est vrai que c'est une horaire, c'est vraiment un horaire.
14: Bon, 19h, 20h, c'est... Eric et Ramzy.
15: Ah, Eric et Ramzy.
14: Ta gueule, toi, va te faire sauter. Ça ira plus vite. 20h, 22h, le doc. Le et doc avec Arnold.
18: C'est 20h, 25h.
14: Non, 20h, 22h, le doc et Arnold. Et 22h, minuit, Max, le Star System. Et bien sûr, le résumé. Dégage, toi, je te ferai pas un bisou, parce que tout à l'heure, tu vas te prendre une bague dans ta gueule. Voilà, tu l'as eu. Ça t'apprendra. Donc,
18: Gérard, une petite histoire drôle pour finir.
14: Putain. Mais dégage, nom de Dieu.
18: Gérard, conclue ton débat, là.
14: Non, mais ça y est, il est...
18: Une dernière histoire.
14: Nom de Dieu. Fais gaffe, j'ai la plaque, alors arrête tes conneries. Bon, allez, sur ce, cessons de rigoler, donc 22h minuit, vous allez retrouver Max avec, bien sûr, le résumé de ce qui s'est passé ce soir.
18: D'accord.
14: Et bien sûr, il y a des places à la loco, et n'oubliez pas que Max sera en Belgique ce week-end. Donc, je vous souhaite une bonne nuit, je vous retrouve la semaine prochaine pour des nouveaux débats.
18: C'est quoi, les sujets?
14: Je ne sais pas, je les ai pas en tête encore. D'accord. Pour l'instant. Donc,
18: Les ovnis, hein, en tout cas. Il y a les ovnis.
14: Ouais, il y a les ovnis. Bon, quand il arrêtera avec sa caméra, il me fera signe, lui. Donc, on va conclure avec ce qu'on avait prévu.
18: C'est quoi?
14: Le fameux remix. Monsieur Star
19: System. Je sais pas si t'as remarqué, si tu bombes plus le temps que Gérard passe à la radio, eh bien Gérard est beaucoup plus agressif avec les mecs qu'avec les nanas.
18: Il est vrai.
19: Et je fais de la psycho aussi. Et en psycho, on a étudié que quand quelqu'un était très, comment dire, belliqueux et très méchant avec quelqu'un du même sexe que lui, il y a une forme de frustration à la base. Hein.
18: Ah.
19: Et Gérard a un degré de frustration par rapport aux hommes qui est énorme. Et dès que tu le traites de BD, d'homosexuel ou de tapette, il y a une montée d'adrénaline qui est extraordinaire chez Gérard.
18: Oui.
19: À croire qu'il en a une érection. Et je suis sûr qu'au plus profond de lui-même, Gérard de Suresnes est homosexuel. On l'appelle là? Ah, j'en suis sûr que Gérard est homosexuel.
18: On va l'appeler, on va vérifier tout ça, s'il nous écoute. Juste pour vérifier, c'est possible, c'est vrai que... Bon, maintenant que c'est vrai que quand on a tendance à tout le temps s'énerver
19: et
18: sur le...
19: Je vais même plus loin, ça m'étonnerait pas que Sandy soit travesti.
18: On va vérifier ça.
19: Ça m'étonnerait pas.
18: Ah, je crois que oui, les problèmes, c'est un garçon qui est très bloqué sur sa sexualité. Gérard, il souhaite peu en parler. Il a mis quand même 2 ans avant de commencer un petit peu à se lâcher.
19: On parle pas à la loco.
18: Non, on parlera pas de ça. Non, mais en plus, sérieusement, on va essayer d'en discuter sérieusement avec Gérard 2 minutes. Si on n'a pas l'occasion de l'avoir, sinon, Lolo, je te proposerai éventuellement de repasser demain ou après-demain et qu'on puisse l'avoir ou jeudi juste avant les débats. Mais c'est possible que ce que tu nous dis est vrai d'ailleurs. Qu'est-ce que t'aimes comme musique, Lolo? J'imagine que c'est house music. T'as écouté ou pas?
19: Ouais, j'ai écouté là.
18: Qu'est-ce que t'en penses?
19: C'est quoi? Ça veut dire quoi là?
18: Mon petit Gérard. Mais là, en plus, c'est sérieux. Attention, Gérard. Faut pas gueuler parce que Lolo fait de. Est spécialiste de ça. Et Lolo est donc homosexuel. Et lui, par rapport aux études qu'il a faites et par rapport à ce qu'il entend avec toi, il va te rappeler, il va te redire ce qu'il a dit. Vas-y.
19: Ouais. Attends, je m'allume une petite cigarette, faute de pouvoir t'allumer.
20: Non, t'allumes pas de cigarette, tu dis ce que t'as dit du début.
19: Gérard, j'ai remarqué que tu étais.
18: Gérard, sois pas idiot, il est en train de t'expliquer, il est pas en train d'allumer une cigarette là, donc c'est toi qui es idiot là, vas-y.
19: Je t'explique Gérard, j'ai remarqué que t'étais beaucoup plus agressif avec les hommes.
18: Ça c'est vrai.
19: Quand quelqu'un est beaucoup plus agressif envers quelqu'un du même sexe que soi, il y a quelque part, à travers la psychologie des gens, une frustration. Une frustration qu'on peut pas expliquer comme le complexe d'Oedipe quand on est plus jeune. Et à travers cette frustration, je pense qu'au fond de toi-même, t'as une part de féminité qui est renfermée et que tu te forces à renfermer. Je suis sûr que un moment de ta vie, l'espace d'un moment à peine perceptible dans ton esprit, quand même plus tard, tu as été attiré, tu es peut-être attiré ou tu seras attiré par les hommes.
18: Bon, y a une chance sur 1 milliard pour qu'il y ait capté. Alors Gérard, qu'est-ce que tu penses de ça?
20: Pour moi, c'est des conneries.
18: Non, mais c'est des conneries. Est-ce que Gérard, tu reconnais que de temps en temps, c'est bon? Il faut dire ce qu'il est. Moi, j'ai réécouté tous tes débats depuis 2 ou 3 ans que j'ai à la maison. Je les ai réécoutés dernièrement comme ça pour le plaisir. Je me suis aperçu que dès qu'un mec ouvrait la gueule, tu voulais les virer, alors que les nanas, même si elles disaient des conneries, tu les gardais. Donc c'est vrai que t'as beaucoup de méchanceté, d'animosité envers les garçons. Et ce que dit Lolo est peut-être vrai, c'est qu'à force d'être très méchant sur son propre sexe, donc les hommes, peut-être que finalement ça t'existe. Est-ce que ça te fait bander? Est-ce que ça t'a déjà donné une érection de gueuler?
20: Non, pas du tout.
21: Même dans les chiottes de la déco.
18: Manu, non.
20: Là, attends, je vais dire autre chose, hein, mon pote. Parce que là, je crois que tu vas un peu trop loin.
18: D'accord. Alors, rapproche-toi un peu.
20: Parce que tu vois, là, vendredi, j'y étais à la loco.
18: Ah, et c'était fort parce qu'il a discuté avec mon père et tout.
20: Je suis resté avec les parents à Max, et c'est eux qui m'ont ramené. Alors, je vais dire autre chose, tu vois, t'as été connerie des chefs de la loco. Maintenant, vous allez arrêter de me casser les couilles avec ça.
18: Voilà, mais revenons au sujet, Manu, s'il te plaît, parce que là, on est en train de s'égarer à cause de ça.
19: Oui, en face de moi, j'aurais pas envie de te casser les couilles, hein.
20: Oh non, mais moi, je te dis, moi, pour l'instant, c'est toi qui me casses les couilles. Parce que c'est toi qui dis des méchancetés sur moi.
18: Mais non, tu confonds.
20: Qu'est-ce que t'as dit sur Sandy?
18: Mais non. Gérard, si tu poses une question, après tu la fermes pour qu'il puisse y répondre quand même.
19: C'est émis l'hypothèse que quelque part, Sandy serait pour toi.
18: Mais tais-toi, écoute ce qu'il dit.
19: Est-ce que Sandy ne serait pas pour toi l'image d'un homme? Parce que j'ai remarqué une chose, c'est que
18: la
19: différence entre Sandy et Françoise, t'as énormément de respect pour Sandy. Et je dis tant mieux pour toi, tant mieux pour elle, parce que sûrement tu l'aimes beaucoup, et c'est peut-être une nana très bien, je suppose c'est une nana très bien, le pot de faux je l'ai entendu, et t'as tellement de respect pour Sandy que j'ai l'impression que c'est carrément elle qui porte la culotte. Donc, il y a une forme de soumission entre vous, tu es d'accord?
20: Alors là, je vais dire une chose. C'est elle qui porte la culotte, non, parce que c'est moi, parce que c'est quand même les mecs qui commandent. On est bien d'accord là-dessus.
18: À mon avis, demain, Gérard, ça va faire fureur, ça, pour eux.
20: Sandy, je l'aime.
19: Oui.
20: Et Sandy même.
18: Mais ça, il a pas dit le contraire, il a pas dit qu'il...
20: Alors maintenant, me faire dire le contraire sur elle, non.
18: Non, mais il a pas dit ça.
19: Il a pas dit ça.
18: Il a jamais dit que vous ne vous aimiez pas. Bien au contraire. Mais il a dit que bon, voyant de la manière dont tu parlais de Sandy, que probablement que c'était elle qui commandait dans le couple et que c'était elle l'homme du couple.
20: Mais attends, mais comment que je parle sur elle, sur Sandy?
19: Ah ben justement, t'as énormément de respect.
18: Comme t'es très gentil avec elle, que tu fais toujours attention à tout ce qu'on dit sur elle,
19: et ben. Respect que tu n'avais pas pour Françoise. Un petit peu une forme de soumission.
18: Tu serais un peu soumis, c'est-à-dire que Françoise, tu veux dire, Sandy aurait le dessus sur toi, c'est elle qui commande.
20: Oh non.
19: Ah, c'est pas l'image que tu donnes à l'antenne.
20: Sandy a fait ce qu'elle veut. Sandy fait ce qu'elle veut à la maison. Moi, si je veux me coucher, si je veux dormir jusqu'à l'heure que je veux, Sandy fait ce qu'elle veut. Elle regarde ses émissions. Elle enregistre ce qu'elle veut.
19: Ah oui,
18: ça, c'est bien parlé.
20: Ce que je veux, c'est tout.
19: Non mais je te parle pas des détails de la vie quotidienne.
18: Gérard, t'es le premier à dire de pas couper la parole dans tes débats. Alors une fois que t'as parlé, laisse quand même Lolo intervenir.
19: Non mais tu sais,
18: Lolo. On a coupé Gérard. Le deuxième problème que tu vas rencontrer là, ça va durer jusqu'à 7h du matin, c'est que de toute façon discuter avec Gérard un petit peu intelligemment, tu n'y arriveras pas parce qu'il comprendra jamais ce que tu veux dire. Et si tu lui demandes de répondre à des questions un tout petit peu trop compliquées, il va forcément y répondre à côté. Donc ne cherche pas à réexpliquer pour la énième fois à Gérard quelque chose qu'il n'a pas compris dès la première, parce que s'il n'a pas compris la première, il ne comprendra jamais la deuxième.
19: Et toi, ma petite puce, t'as compris ?
18: Bah, moi j'ai compris, ouais.
19: Ah, tu me fais plaisir.
18: Bah, oui, mais moi j'ai compris. Moi, ce que j'ai compris, c'est que t'avais pas compris que lui ne comprendrait pas.
19: Bah, si, mais on va dire que je persiste.
18: Ah, oui, mais là, tu ne signeras pas parce que tu n'y arriveras pas avec lui. Hein. Tu n'arriveras jamais à faire un contrat avec lui, n'est-ce pas, mon ami Gérard ? Il est de retour.
20: Non, mais je dis carrément que je suis un con, ça.
18: J'ai pas dit ça, mais souvent, t'as tendance quand même à répondre très légèrement à côté de la question.
20: Alors, si je veux répondre en dehors de la question des auditeurs, j'ai le droit.
18: Oui, non, alors ça sert à rien. Alors te plains pas quand dans tes débats, les gens ont envie de répondre autre chose que toi, tu gueules quand on répond pas à ta question. Alors pourquoi toi, t'aurais le droit de faire ça et que pendant tes débats, on n'aurait pas le droit ? Bah, ça, c'est pas professionnel. Et tac.
20: C'est un auditeur avec des questions
18: comme ça peut l'être dans tes débats avec des questions et des réponses. S'il te pose une question et que tu penses l'avoir compris, à ce moment-là, tu ne demandes pas de la faire répéter. Dans ces cas-là, tu y réponds correctement.
20: Mais attends, mais de manière, j'ai jamais demandé de la répéter la question.
18: Bah justement.
20: Moi, je suis pas comme les auditeurs. Je demande pas, tu peux me répéter la question parce que j'ai pas compris, parce que j'étais au standard. Moi, j'ai très bien compris ce qu'il m'a dit.
18: Alors.
20: T'inquiète pas, j'ai tout entendu.
18: Bon, bah, c'est très bien. Donc, si t'as compris, pourquoi tu réponds pas aux questions? Parce que tu dis que t'as envie de répondre à côté si t'en as envie. Ça sert à quoi?
20: Parce que Sandy, elle voulait quand même y parler au mec.
18: Alors, deux secondes.
20: En
18: espérant qu'elle ait compris, elle. Parce que j'ai l'impression que qu'elle va redire la même chose que toi et qu'elle
20: Alors,
18: passe-la nous. Merci beaucoup, Gérard. Gérard qui est en pleine forme quand même là, hein. Il est bien posé. Bonsoir Sandy, rebonsoir.
0: Oui, rebonsoir.
18: Alors, t'as compris ce que disait Lolo, c'était rien de méchant, au contraire, il pense que
0: oui,
18: vous aimez.
0: Oui, j'ai très bien compris.
18: Ça fait un sur deux.
0: Je tiens quand même à dire à Léo, c'est ça ?
19: Lolo.
18: Qu'elle met pas de culotte, qu'elle met des strings, c'est ça ?
0: Oui, ça m'arrive, mais je mets des culottes légères, quoi. Mais
18: Tu mets des strings ? Oh putain, carnage.
19: Des culottes 12 ans, quoi.
0: Non, mais ce que je voulais lui dire, c'est que je suis vraiment une femme, je suis pas un homme.
18: Non, mais si, oh là là là là, Sandy, par pitié, c'est une image. C'est une image, c'est-à-dire qu'il veut dire par là que quand on dit à une femme c'est toi l'homme du couple, ça veut pas dire que t'as pas de seins et que t'as une moustache et que t'as une barbe et que tu vois que t'as une bite à la place de la chatte. Ouais, ce qu'il est en train de t'expliquer, c'est une image, ça veut dire dans le sens où c'est ça. Il a l'impression, Lolo, que c'est plutôt toi qui dirige le couple, c'est toi qui décide si on fait ci, si on fait ça.
19: Alors que
0: vraiment, moi je fais, Gérard il fait ce qu'il veut, moi je fais ce que je veux aussi.
19: S'il veut regarder la télé ou même s'il veut...
18: Tu vois, elle redit la même chose.
19: J'entends là, ma puce.
18: Allez, pour terminer, Lolo, vite.
19: Sandy, je te dis d'abord bonjour. Mais en fait, l'image que vous n'avez pas compris, c'est que quand Gérard était avec Françoise, il avait beaucoup moins de respect pour Françoise. Il était beaucoup moins...
18: C'est normal, c'était pas sa copine quand même, Lolo.
0: Il faut
18: comparer avec Christine, son ex, d'accord?
19: Christine, voilà.
18: Ah, pardon, parce que Françoise n'était pas la copine.
19: Son prénom.
18: Ah oui, d'accord.
19: Et en fait, il a beaucoup plus de respect pour Sandy. Et Sandy, j'ai l'impression que tu... Un petit peu, tu vois, tu es le cavalier, tu es le choquet d'Aïmanquin de Gérard, et Gérard est le cheval qui court dans la ligne droite, et tu domines complètement Gérard.
18: C'est pas vraiment un cheval, c'est plutôt un mulet. Hein.
19: Oui, un petit peu, oui.
0: Christine, on n'est pas pareil, hein. Il y a quand même une différence. Hein.
18: Ça, c'est le basset qui vient de parler, c'est bon.
19: Ça y est, Gérard qui va gueuler.
18: Mais il connaît pas Christine, il la compare. Il dit que t'as beaucoup plus de respect envers Sandy aujourd'hui qu'envers Christine à l'époque, et c'est vrai.
20: Du respect envers les femmes.
18: Mais on n'a pas dit le contraire, mais reconnais quand même qu'à l'antenne, ça t'est arrivé plusieurs fois de chier avec Christine, alors que je sais que jamais tu t'engueules avec Sandy, que tu t'engueuleras jamais avec. Donc ça veut dire. Parce que c'est normal, c'est de l'amour. Donc t'as beaucoup plus de respect envers Sandy qu'envers Christine, ce qui veut dire que probablement, enfin pas probablement, c'est même sûr et certain, tu prends beaucoup plus ton pied aujourd'hui à être avec Sandy que tu ne l'étais à l'époque avec Christine.
0: Voilà.
18: Ça sera la conclusion de ce débat. Gérard, on te donne rendez-vous, nous, en ce qui nous concerne tous les deux, hors antenne demain pour parler des débats de jeudi. Mardi, demain.
20: Non,
18: je t'ai dit demain, moi. Je t'avais dit qu'on s'appellerait. Non, demain. T'as 24 heures. Demain, on avait dit. Hein. Demain soir, donc on l'aura demain soir. Il a intérêt à être là parce qu'il, monsieur ne veut pas. Il a deux débats avec 10 questions à travailler. Monsieur ne fout rien de la journée. Il n'a pas le temps. Il veut attendre. Il veut au moins 48 heures pour préparer ses débats. Débats qui porteront sur la politique et sur les maladies.
4: Maladies infectieuses, c'est-à-dire.
18: La grippe, l'angine, la constipation, la chiasse, la puissance. Enfin, toutes les maladies classiques, hein. Pas de sida, voilà. Pas de cancer, rassurez-vous, ça va être très soft. Et deuxième débat sur la politique qui, à mon avis, reste d'être très chaud. On remet en antenne, merci.
7: D'abord, on va prendre Jordan, 12 ans de Vézinay. Bonsoir, Jordan.
22: Salut.
7: Ça va?
22: Ouais.
7: T'as des trucs à dire?
22: Ouais.
7: Vas-y.
22: Ouais, je voudrais balancer Gérard.
7: Ouais, bah vas-y, balance.
22: On est la nouvelle génération des jeunes, quoi. Et puis,
7: non, mais attends, hé, Gugus.
22: Tu vas pas commencer. Ferme la basse-cour là.
7: Oh dis donc, tu parles comment toi?
22: Je parle comme un homme.
7: Non mais attends, t'as 12 ans et oh, tu as déjà fermé ton clapet. Comment?
22: C'est foutu.
7: Non mais attends, tu vas déjà te calmer, d'accord, Jordan?
22: Bien sûr,
7: Ça va casser. C'est pas toi qui te fais passer par pour Jordan.
22: De toute façon, t'es un itinéraire.
7: Quoi? Tais-toi, petit con.
22: Moi, je fais plus d'audimat que toi.
7: Bon, attends, tu fais plus d'audimat que moi?
22: T'es un hétéro.
7: Ouais, va te faire foutre, petit con.
22: Mais c'est moi qui ai un hétéro, je suis fier de l'être.
7: Et alors? Pourquoi tu t'amuses à insulter Julie?
22: J'insulte pas.
7: Non, t'es un menteur.
22: Oh, bah moi, je te bats en poème.
7: Non, mais attends, déjà, tu vas me répondre à ma question.
23: Ouais, réponds aux questions, Jordan.
22: Qu'est-ce que j'ai fait?
7: Pourquoi tu t'es mis à insulter Julie pour avoir des places pour aller voir Robin des Bois?
22: Mais c'est pas vrai.
7: Non, ah,
23: c'est pas lui. Il paraît que c'est un autre.
7: Non,
23: c'était,
7: mais même.
23: C'était pas lui.
22: C'est un robot, mais pas même. De l'Antarctique, là.
7: Oh, dis donc, Petit bonheur. Ta gueule. Tu diras à tes connards qui sont derrière qui ferment leur gueule.
22: Ouais, les connards qui sont derrière, vous fermez vos gueules.
7: Et toi aussi?
22: Moi? C'est toi, ferme la première parce que moi je suis venu pour parler.
7: Bah alors vas-y.
22: Tes questions sont nulles.
7: Quoi?
22: Tes questions sont nulles.
7: Bah si t'es pas content, mon pote, t'éteins ta radio.
22: T'es un alcoolique de merde.
7: Non mais attends, ébranleur, si t'es pas content, tu vas voir si. Hein? Tu vas voir ce que papa et maman ils font dans leur chambre, d'accord?
22: T'es plus à la page, c'est nouveau aussi, on est les nouveaux Star System, les jeunes.
7: Tu t'es regardé dans une classe, petit con?
22: Tu t'es pas vu, toi, tu sais même pas balancer de vanne, je préfère Max, hein.
7: Bon, bah alors si t'es pas content, mon pote, dans ce cas-là, t'es un ta radio et voilà. T'attends pas de jeudi pour m'appeler.
22: C'est l'hétéro.
7: Ok, allez, va te coucher, je te parle plus. Allez, dégage.
22: Mais va te coucher,
7: va voir si maman, elle est en train de faire un bébé.
22: T'as pas ta place.
7: Allez, dégage. Dégage.
22: Va te coucher.
7: Dégage.
22: Non, je ne dégagerai pas parce que je veux te parler.
7: Non, mais attends, moi,
23: qu'est-ce que tu veux lui dire, Jordan?
22: Je veux lui dire qu'on est la nouvelle génération de stars.
23: Mais tu l'as déjà dit 4 fois.
22: Mais je veux lire un poème.
23: Alors vas-y, lis le poème.
22: Attends.
7: Non, mais il n'y a pas d'attente, c'est maintenant.
23: Alors vas-y, lis le poème. Et ensuite, on aura du courrier à montrer à Gérard.
7: Allez, dépêche-toi.
22: C'est un poème pour toi.
7: Tu te dépêches un peu.
22: Je te tiens par la main pour te faire un dessin. Je te tiens par la main parce que je t'aime bien. Je te tiens par la hanche pour être plus près de tes fesses. Je te tiens par la hanche parce qu'il y a plein de place. Je te tiens par l'épaule, mais je n'ai pas de rime. Et à la fin... Je te prendrai par les jambes pour te prendre en levrette.
24: N'importe quoi.
22: Oh, le master, le star system, le meilleur. Oh là là, c'est moi.
7: Bon bah... Hey, coûte cher les fleurs sonnées?
22: Quoi?
7: À ton coûté cher les fleurs sonnées?
22: Pas mal.
7: Toi,
22: hein.
23: On dit que c'est un poème de puceau sur Minitel.
22: Ouais, je te donne le défi de faire mieux pour Françoise.
23: Alors vas-y.
22: Vas-y, dis-moi un poème, toi.
7: Attends, vas-y.
22: Vas-y, je viens d'en lire un.
7: Non, moi, je suis pas là pour faire des poèmes ce soir, d'accord?
22: Ouais, c'est ça,
7: tu vas pas commencer à me gâcher ma soirée, ok?
22: Ouais, non, moi, je te gâche si je veux.
7: Bon, attends, branleur...
22: Tu me les gonfles.
7: Eh ben, dans ce cas... Attends, je te les gonfle.
22: Tu te dégonfles contre un petit de 12 ans.
7: Bon, bah, attends, branleur.
22: Bien sûr, c'est toi, connard, là. Et pour qui tu te prends, là? Tu sais même pas écrire un poème? Moi, j'en ai écrit un beau pour Françoise. T'es même pas capable d'en écrire un, toi.
7: Eh, hey, tu te touches tout seul, là?
22: Tu bafouilles, tu trouves plus tes mots, comme me disait Max. pauvre. À cet endroit, tu devrais déjà être dans les bras de Morphée, comme me disait
24: Non, mais attends, toi, tu devrais être dans ton lit, tu devrais être en train de regarder si.
22: Tu devrais faire un débat.
24: Mais ta gueule.
22: Ta gueule.
24: Tu devrais aller voir si ta mère, elle est pas en train de sucer les couilles de ton père, ok?
22: Ouais, mais je t'emmerde, moi.
24: Ouais, bah moi aussi.
22: Mais ta gueule. Je t'en apparais. Ok. Ok. Bon, tu calmes. Les vieux, ça ferme. Surtout qu'on a un petit moustache.
24: Non mais attends. Allez ta gueule, va te faire enculer.
22: Allez,
24: dis pas ça. Allez ta gueule un peu.
23: Non mais arrête, j'ai l'air d'être grossier tout de suite.
22: Mais moi je suis fier d'être un hétéro.
24: Ouais, t'es fier?
23: Ah bah bravo, bah t'es fier, bravo.
24: T'es fier?
23: Ah bah bravo.
24: Ouais, c'est bon. Petite tâche de 12 ans, va jouer
23: au jeu. On arrête.
22: Non.
23: Jordan,
22: oui.
23: Je rêverais un jour de te rencontrer. Hein.
22: Ouais, mais moi aussi.
23: Ah, j'aimerais bien te voir.
22: J'ai envie d'envoyer chier, Matt.
23: T'es le futur Star System.
22: Je prends la place de Gérard, je suis le nouveau Star System. Je devrais avoir une émission à moi tout seul.
23: Bon, allez, amuse-toi bien, bonne bourre.
22: Ouais,
23: et tu pars où en vacances, Jordan?
22: Non.
23: Tu pars où en vacances?
22: Je pars nulle part parce que je suis un pauvre petit garçon qui veut parler à Gérard.
23: Mais c'est
24: fait. Mais je veux pas te parler.
22: Mais
24: ça
22: je l'emmerde, Gérard, je l'emmerde.
23: Allez, bonne bourse, Jordan.
24: Bon, allez,
23: ciao.
24: Ouais.
1: Bonjour à tous. Moi, je peux vous dire que mon petit déjeuner, je le prends en short et avec un t-shirt Ricky Martin.

0: c'était juste un remix fait par Olivier Delapeau, je pense.
1: Non, fait par un certain fumiste de l'IRC.
0: Ok. Ben merci Rigaud. Donc pour ça, sur le deuxième débat qui va porter sur les sumons, on accueille Prout d'Asie, 19 ans de Dijon. Tu peux me donner la fréquence, s'il te plaît?
2: Ouais, bonsoir, c'est Prout d'Asie, ça a Sans Sushi. Alors c'est 97.5.
0: Ok. Nîmes qui pue. Ta fréquence, s'il te plaît?
3: 103.4.
0: Merci. Donc, bonsoir à toi, Rouleau de PQ, 23 ans de Nice, ta fréquence s'il te plaît, bonsoir.
4: Salut Gérard, ma fréquence est 107.1.
5: Ça va être bien ça.
3: Bonsoir.
0: Et Honda, 25 ans de Lyon, ta fréquence, bonsoir à toi.
6: Bonsoir Gérard.
0: Ta fréquence s'il te plaît.
6: Ah bon, 102.1.
0: 102.1.
6: Voilà, voix qui m'excite.
0: 102.1. S'il vous plaît, vous faites pas comme le premier débat.
3: Ouais, hein.
6: Ouais, c'était des gros nazes.
0: Ouais, ben, j'espère que le deuxième ouais. ne sera pas pareil.
6: C'est un gros naze même.
0: Ouais. Alors, donc, le débat porte sur les sumos. Mm-hmm. Donc, de quelle origine provient le mot sumo? On va demander ça à Prout d'Asie.
6: Ah, j'ai de la chance. Bonne chance. Ouais. Ben, écoute, le mot sumo, alors, il faut remonter aux langues mortes. Donc, il faut parler de l'étrusque, par exemple. Et du copte. Je sais pas si tu parles l'étrusque, toi, un petit peu.
0: Non, mais attends, je te demande. Je te demande de quelle origine provient le mot sumo.
6: Ça vient d'une région qui se situe au sud-sud-est de l'Ouzbékistan.
0: Ouais,
6: Quoi?
0: Je te demande. Bah, c'est la dernière fois que je te pose la question. Tu réponds correctement.
3: Je te donne une réponse. Tu vas pas t'énerver. On va rester calme.
0: Ouais, tu vas t'affirmer ou quoi, là?
3: Ouais.
0: Bon, alors, au revoir.
3: Bah, non.
0: Si, au revoir.
6: Donc je continue à répondre.
0: Non, tu continues pas. Ah, au revoir.
6: C'est pas moi. Hein.
0: Au revoir.
6: Non, je continue.
0: Donc, je dis... Manu, non, s'il te plaît. Non. Au revoir pour lui.
5: Une chance.
0: Non.
5: Vas-y, réponds.
6: Sud-sud-est du Turkménistan, c'est-à-dire on est tout au nord du Japon, quoi, tout à fait.
0: Ah, enfin.
3: Kildare.
6: Ah bah oui, bah, tu me laisses pas le temps de finir. C'est pour ça que je suis obligé de m'énerver pour me faire comprendre. Ah.
0: Ouais, bah t'as pas besoin de t'énerver, c'est moi qui commande.
6: Ok, ça marche.
0: Nem qui pue.
7: Oui, alors Gérard, le mot sumo vient du japonais ancien. C'est la contraction de su, de la transpiration, et mo, les deux premières lettres de moule. Transpire de la moule, qui est le sumo en contraction en japonais ancien, repris pour des compétitions de sport de grosse.
6: Oh là là.
0: Non. Ouais. Ouais. Rouleau de PQ.
4: Ouais Gérard, eh bien ça vient effectivement du japonais. Le monsieur qui est passé avant moi avait tout à fait raison. Mmh. Je voudrais rappeler aussi que l'étymologie du mot vient en fait du premier empereur japonais qui s'appelait Hirohito et qui s'est fait harakiri parce que justement il n'arrivait pas à être assez gros pour être un sumo. Mmh. Parce que la ceinture qui doit leur serrer la taille était vraiment trop grande. Mmh. Et tu me dis quand on a marre parce que j'arrête.
6: Non, vas-y.
0: Honda.
4: En fait sa fille.
0: Honda.
4: Ce serait super sympa, ce serait
0: Honda.
6: Ouais, je suis là. Gérard, je suis pas sûr d'avoir la bonne réponse. Maintenant, moi, je pense que ça vient des Esquimaux, en fait. Mais... Ils suaient beaucoup, et donc ça venait de Esquimaux, mot, sumo, et je suis beaucoup quand je suis un Esquimaux.
0: Non.
6: Je pense que c'était l'étymologie du mot.
0: Non, alors, d'où provient, de quelle origine provient le mot sumo, avant que je réponde,
1: En fait, il y a Davy One, il sait très bien d'où ça vient, il dit que Oshiwatawa na Masaki.
5: T'as une belle voix, Pauline.
6: Oh là, ça m'aura pas plu, non.
5: Excuse-moi Gérard, pour répondre à cette question, on a Monsieur Mazur qui s'y connaît super bien.
0: Ah. Ouais, alors vas-y. Monsieur Mazur, bonsoir.
8: Oui, bonsoir, c'est Monsieur Mazur.
6: Bonsoir.
8: Alors, je suis vraiment ravi, Monsieur Gérard, que vous fassiez un débat sur les sumos. Car moi-même, je les étais pendant un stage au Japon, alors que j'avais 17 ans. Ouais. Et je peux vous affirmer que le mot sumo vient en fait de l'Inde, ce qui veut dire gros éléphant.
0: Ouais. Alors, pour l'instant, monsieur Mazur, vous êtes à côté de la plaque.
8: Pourquoi?
0: Je peux vous le dire
5: toute chaude.
0: Parce que de quelle origine provient le mot sumo? Et en fin de compte, le mot sumo, j'ai regardé dans le dictionnaire, provient de. C'est un mot japonais.
3: Ah, ce qu'on a dit?
6: Oui.
3: Bah, tu peux me réexpliquer ça?
0: Non, je vais pas te réexpliquer ça, c'est tout.
5: Ah, t'es con.
3: Et tu sais d'où ça vient, japonais, GG?
0: Japonais, ça vient du mot Japon.
3: Ouais.
0: D'accord.
3: Ça vient d'où?
0: Ok. Alors, combien doit peser?
3: Pourquoi?
0: Bon, ça y est,
1: Gérard, en fait, sur.
0: Oh là, oh, oh, oh, bah, mais...

0: pas gueule un peu les auditeurs.
1: Mais pourriez-vous préciser dans quel sens?
0: Vos gueules.
2: Comment ça, Japon?
0: Japon
2: tous les matins.
0: Oh, c'est quoi là, ces auditeurs de naze encore?
2: Gérard, étymologiste.
3: Il y a Yankee sur IRC, il dit qu'en fait sumo ça veut dire gros, alors Gérard, t'es un sumo con.
0: Ah bah, lui c'est un sumo pédé.
1: Mais est-ce qu'il y a des grosses sumo aussi?
0: Alors toi
4: ça,
0: tu
4: c'est le thème du débat envers ça plus tard.
0: Non parce que justement j'en parle pas.
2: Si, alors là on va en parler, c'est
0: tout. Ouais, bah, là vous avez pas parlé de Sandy parce que Sandy elle vous emmerde.
1: Pourquoi Sandy? Pourquoi
0: tu non. Combien doit peser un sumo en général?
1: Pardon, j'ai pas compris la question.
0: Oh merde, allez hop, au revoir à toi. Hop, terminé.
1: Essaye d'articuler, on dirait que
0: tu... Non, allez hop, terminé. Bonne nuit, je ne répète plus les questions. Croûte d'Asie.
2: Je dirais au moins un quintal, au moins.
0: C'est-à-dire
2: En chiffre normal ou en chiffre romain, tu veux la réponse?
0: Bon, tout à l'heure, je te perds en chiffre romain ou en chiffre quintal que tu as dégagé au standard.
2: Je sais pas, je dirais, allez, on va dire, dans les 100 à 150 kilos.
0: Si non.
2: Si c'est du riz, attends, je n'ai pas fini, si c'est du riz. Je crois que ça peut monter à 175 kilos s'il bouffe quelques rouleaux de printemps, là. Mais sinon, pas plus, hein.
0: Là, tu te trompes tout de suite.
2: Pourquoi?
0: Tu te trompes, je vous donnerai le poids exact après.
2: Attends, c'est pas le juste prix, là.
0: Tu permets? Je connais le truc parce que j'ai regardé le reportage.
2: Oui, bah moi aussi je l'ai vu.
0: Ouais, alors. Et alors?
2: Bah c'était instructif.
0: Non mais attends, c'est qui vient de dire ça?
2: Proud d'Asie.
0: Ouais, Proud d'Asie, au revoir, comme ça tu répondras correctement aux questions. Hop, au revoir.
2: C'était intéressant.
0: Au revoir.
2: Apprenez des choses.
0: Au revoir.
2: Non, mais je fais ton éducation au passage, tant qu'à faire.
0: Au revoir.
2: Instructif, ça vient de instruction.
0: Au revoir.
2: Note, prends des notes, vas-y.
0: Non, mais au revoir.
2: Tu réviseras la maison après.
0: Tu te débrouilles, on lui dit au revoir.
2: Non, il n'y a pas moyen.
0: Oh ben...
2: Tout ça parce que je veux t'éduquer, attends, faut pas déconner.
0: Bon attends, déjà pour l'instant tu fermes ta gueule.
5: Ce fameux reportage.
0: Bon, tu lui dis au revoir ou quoi là?
4: J'y arrive pas.
2: Mais je l'ai vu le film de cul avec les grosses, moi aussi,
0: Bon allez hop, au revoir.
2: Oh là là.
5: Où est-ce qu'on peut répondre?
0: Nem qui pue.
6: Alors Sandy.
0: Alors au revoir à toi.
6: Non mais 110 kilos, attends, laisse-moi finir Gérard,
2: ça doit faire 110 kilos. Excellent.
0: Je sens que tout à l'heure, je vais virer tout le monde et je vais reprendre d'autres personnes.
4: Mm-hmm. Ouais, ce serait bien. Hein.
0: J'ai l'impression. Alors, Nem qui pue?
6: C'est dit 110 kilos.
0: Non.
4: Ben, ça dépend, il y a plusieurs catégories, Gérard. T'as appris à l'école ou pas, les sumo?
0: Je vais dire une chose. Que si t'as bien suivi le reportage...
4: Mais j'ai pas vu le reportage.
0: T'attends le deuxième micro, d'accord?
4: J'en ai qu'un.
0: Ouais, mais je fais pas de double son.
4: Ben non.
0: Rouleau de PQ.
5: Ça va aller jusqu'à 210 kilos.
0: Ouais. Et je crois que même moins, hein. Un peu
5: non,
0: moins.
5: 210, c'est bien, hein, quand même.
0: Ouais. Non, mais un peu moins. Honda,
7: il est parti, Gérard.
0: Ah bah, alors c'est bien.
7: Et on accueille, justement, pour remplacer Honda, Petit Scarabée Pourri.
5: Salut, Petit Scarabée Pourri.
8: Oui, bonsoir, Gérard. Bonsoir, tout le monde.
0: Bonsoir.
8: Ça va bien, Gérard?
0: Bonsoir. J'ai t'appelles bonsoir. D'où?
8: J'appelle de Montmorency.
0: 101.9.
8: Voilà.
0: Merci de me donner la fréquence.
8: Bah, j'allais te les donner, mais tu vas...
0: Et à la place de Proud d'Asie, on a personne?
4: Gérard.
0: Manu.
4: Gérard.
0: Manu, à la pape. Manu.
4: Gérard. Il bosse.
0: Bon, alors, petit scarabée pour toi, donc, la question.
8: C'est tout le standard, Gérard.
0: Il y a des briquets qui vont voler ce soir, hein.
3: Gérard, il n'y a rien qui va voler, il s'est passé des trucs, hein. On va se calmer.
8: Bon, Gérard.
0: Ça va voler ce soir.
4: Alors, Gérard, on y va ou pas?
0: Petit scarabée.
8: Oui, pourrite, s'il te plaît. Alors, c'est un sumo, ça doit peser dans les 410 kilos. Et voilà, je pense, voilà.
0: Non, alors moi je peux...
8: C'est pour si,
0: non.
8: Le record du sumo, c'est 410 kilos.
0: Non, un sumo pèse entre 180 et 200 kilos.
8: Oui, mais il y a le sumo le plus gros du monde, c'est 410 kilos.
0: Non, parce que j'ai regardé dans le dictionnaire et un sumo pèse entre 180 et 210 kilos.
8: Ouais, mais moi j'ai regardé dans le livre des records.
0: Non, mais t'as regardé la main de ma soeur dans la culotte d'un zouave.
6: Ouais, mais c'est des kilos en euros ou en kilos?
0: Ta gueule, toi.
8: Je crois que c'est en dollars.
9: Gérard, va me chercher un café, mangue-toi.
0: Ouais. je sens que tout à l'heure, je vais virer tout le monde et on va prendre des gens standard.
3: Gérard.
2: Monsieur Mazur, il a pas répondu.
3: C'est vrai en plus. Ouais. Et
0: Non, il est plus là, Monsieur Mazur.
4: Si, il est là.
0: Non.
4: Si, il est là.
0: Tu rêves des genoux. J'ai dit au revoir.
4: Non.
3: Donc sur IRC, il y a Laurent qui te demande si les sumo portent des slips jaunes en se connectant sur Internet.
0: Non, sa question, elle a ni queue ni tête. Manu, s'il te plaît, t'arrêtes de t'amuser à balancer des trucs sur Rigo quand il parle, d'accord?
3: T'es fou.
2: C'est vraiment pas drôle.
0: C'est ouf.
9: Monsieur Gérard, c'est Monsieur Mazur.
10: Monsieur Mazur.
9: Je pourrais répondre peut-être à la question. Moi, je crois que les sumo pèsent dans les 35 kilos à la naissance.
0: Non. allez, troisième question. Un sumo a-t-il le droit de se marier? Nème qui pue.
2: Mais enfin, quand il se marie, c'est considéré comme une boulette au Japon. Une boulette de riz.
0: Toi, c'est prévenu, fais gaffe!
4: Il y a un truc qui est parti, qui a été jeté. Pourquoi? J'ai dit, il faut une grosse église.
0: Ouais, mais fais gaffe, toi! Parce que tu me prends pas ça toutes les semaines, hein.
4: Ah, je dirais pas la grosse église toutes les semaines.
0: Ouais.
4: Excuse-moi, Gérard.
3: Gérard, sur IRC, il y a Seigneur, il dit qu'un sumo, ça peut pas se marier parce qu'ils font pas de bagues assez grosses.
9: C'est faux.
0: Ça dépend.
4: Ils mettent un pneu.
0: Faut voir à peu près les mains. Ça va, Manu, te fais pas chier, hein.
9: Il faut un bracelet pour la bague.
0: Bon, de toute manière, on va balancer un disque.
9: Parce non, que...
0: non, vous commencez à me casser les couilles au sol. Attends, vous êtes des cons.
4: Attendez, les auditeurs, je vous explique. Ils nous lancent des chewing-gums, mais après, ils gueulent parce qu'on les mange.
0: Ah, tu m'envoies la zik, et puis terminé.
9: Mais non. Allez,
0: basta. Non.
9: Alors, j'ai pas répondu.
0: Non. Mais tu vas répondre, tu vas réfléchir à la question et c'est tout.
9: Mais j'ai déjà réfléchi.
10: Non, mais c'est...
0: Tu me donnes la fiche, là.
9: Quoi.
0: Quelle fiche?
9: Mazur.
0: La fiche avec...
4: Ils ont pas fini de répondre.
0: Non, mais attends, Monsieur Mazur, il dégage, je veux plus l'entendre. Ouais.
4: Mais
0: non,
4: Il a rien dit,
9: Gérard, arrête. D'accord.
0: Putain, mais c'est quoi ces auditeurs, là, que vous me choisissez?
4: C'est toi qui les écoutes pas, Gérard.
9: Ouais.
0: Non, mais attends, pour l'instant, ça fait deux débats que vous me foirez.
4: Non, c'était très bien pour l'instant.
0: Oh non. Vous êtes en train... Ouais. Bien sûr, toi, t'es complice. Ok. J'ai très bien compris.
4: Attends, sur trois ans, si on a flingué que deux débats, je trouve que c'est bien.
0: Ouais. Toutes les semaines, vous me les flinguez, mes débats.
9: Arrête ça, les gars. Deux débats, c'est bon, c'est bon.
2: T'es sûr?
0: Ouais, c'est ça. Fous-toi bien de ma gueule derrière, toi. Fous-toi bien de ma gueule. Voilà, alors. Rigo, une question.
3: Oui, il y a Snooze qui te demande si le féminin de sumo, c'est bien Suma.
0: Là, justement, j'ai regardé et dans le
3: Je voulais dire aux gens de l'IRC que c'est pas Sandy parce qu'ils n'arrêtent pas.
0: Ça, c'est bien précisé, Rigo. Je te remercie. Au moins, faut bien dire une chose que j'ai regardé dans le dico et c'est vrai que c'est pas évident. On peut pas donner de nom féminin là-dessus.
2: Ouais. Bravo, Suma, comme les supermarchés.
0: On a
4: une sumette.
2: Suma comme les supermarchés.
9: Une sumette torette.
0: Bon, alors celui-là, il s'en va. Au revoir.
2: Donc, Gérard, on peut répondre à la question?
0: Alors, ouais, c'est qui? Non, mais je peux répondre à la question. C'est qui? Il y a personne pour me dire qui c'est. Alors, Manu, l'affiche. Manu, l'affiche. L'affiche de la ZIC.
4: Tiens, l'affiche de la ZIC.
0: Tu me donnes la bonne piche et tu me les reprends tous en antenne.
2: Alors, c'est Petit Scarabée Pourrite, donc je vais répondre à ta question.
0: Non, tu la donnes, là.
4: Oui, donne ta question.
2: Vas-y, réponds. La réponse. Ouais, donc un sumo, ça peut se marier, bien sûr. C'est même des super-héros au Japon. Et le problème, c'est qu'ils se marient avec des pauvres bonnes femmes d'1m60 et 40 kilos. Donc je les vois pas.
0: Et un petit scarabée, au revoir.
4: C'est vrai, mais c'est vrai.
2: Je les vois pas.
11: Il faut en parler, c'est scandaleux, ça.
2: Je les vois pas en train de faire une position, par exemple, du missionnaire, tu vois.
0: Allez hop, au revoir pour lui.
2: Mais Gérard,
0: terminé, raison.
4: C'est vrai.
0: Terminé.
4: Imagine la différence de poids, Gérard.
0: Rouleau de PQ. Terminé pour Petit Scarabée.
2: Mais Gérard, j'ai rien dit. C'est
0: terminé. Terminé. Merci.
2: C'est pas cool, hein.
0: Merci, au revoir.
2: Mais non, Gérard.
0: Rouleau de PQ.
2: Je m'en fous, je pirate l'antenne. Mais j'arrête.
12: Bon, bébé.
4: Il y a peut-être aussi un petit sondage sur
0: qui c'est qui fait bien son boulot?
4: Ah, il va arriver.
13: Bah c'est moi, je le fais toujours bien mon boulot.
0: Ouais, c'est pour ça que je l'ai oublié de la troisième question là, le sondage. Alors, êtes-vous pour ou contre les sumo? 45% sont trop gros pour répondre. Je vois pas du tout, ça concerne Manu. Ouais. 34%
4: tu balances, toi?
0: négativement pour. Ça, je vois pas. Ah ouais. Je vois pas. 15% sont d'accord, mais que si c'est pour faire un régime du cul. Alors, Niette, c'est bien.
5: Bravo le standard.
0: Bravo le standard.
3: Je suis mort à Duke Nukem.
0: Alors, la question.
6: Qui est assis sur le standard.
0: Donc, c'est toujours la question. Hein. Sumo a-t-il le droit de se marier? On se retrouve après pour la suite du débat. Et on s'écoute le petit Sumo de Suren avec Prends-moi. La compète t'a pris du poids et on se retrouve tout de suite après. Voilà, compète t'a pris du poids et pour ça on va recueillir Petit Croissant.
12: Voilà, j'ai tout pris vite.
0: Olive. Ta fréquence s'il te plaît.
12: Gay. Yeah.
0: Ta fréquence s'il te plaît.
12: Non, 2-3.
0: Putain.
4: C'était quoi? On vient d'écouter quoi Gérard en fait?
0: Bon, tu te fous de ma gueule, je viens de l'annoncer.
4: Ah bon.
0: Nem qui pue, donc 103-104. Ouais. Merci Pildar pour le double son. Continue. Tout à l'heure, tu vas te prendre un briquet dans ta gueule, ça va te faire tout drôle, toi, là.
12: C'est un bic, en plus.
0: Gros t'as taré, là.
12: Ouais, j'ai vu.
0: Ta fréquence.
12: C'est gros t'as raté, hein.
0: Ta fréquence.
12: 91-9.
0: Et rouleau de PQ, j'ai ta fréquence 107.1.
5: Rebonsoir Gérard.
0: Rebonsoir. Donc la question, donc c'est toujours un Sumo a-t-il le droit de se marier? Donc ben Petit Croissant pour toi.
14: Bah, moi je pense que c'est comme tout le monde, ils ont le droit de se marier.
4: Ah, il la joue bien.
0: Tu peux préciser le fond de ta pensée, parce que là je crois que.
14: Bien sûr.
0: Bon là quoi. Manu, si alors, c'est pour me choisir des cons comme ça, des genres de starbés, des folles, c'est pas la peine. Nem qui pue. Hop.
15: Oui, alors ils ont le droit uniquement de se
0: marier. Nem qui pue.
15: Oui, je suis là, Gérard.
0: Attends, Nem qui pue tout à l'heure, c'était une nana, maintenant ça est.
15: Ça change.
0: Oh là là là là là là là là.
15: T'as quelque chose contre les mecs?
0: Bon, hey, ça t'amuse toi là? Ça t'amuse de continuer à me filmer? D'ailleurs, ça te perd tout drôle, hein.
15: Ah, mais c'est Kubrick.
16: C'est pour moi, je le regarde.
0: Ouais. Nem qui pue.
15: Oui, alors, les sumos ont le droit de se marier qu'avec des boules de bowling qui ont également deux trous et qui sont rondes comme eux.
14: Oui, c'est vrai.
0: Ouais, c'est vrai. Gros tataré.
12: Ah bah, non, c'est gros taraté, hein, s'il te plaît.
0: Ouais, hein.
12: Moi, je crois que, en fait, s'ils veulent se marier, les sumos, bah... Faudrait peut-être qu'ils fassent d'abord un régime, parce que sinon, gros comme ils sont, il n'y a aucune meuf qui voudra d'eux, quoi.
15: Ah non, c'est pas ça, je t'ai dit, c'est pas ça.
0: De toute manière, le reportage que j'ai regardé, il y en a qui étaient mariés. Hein. Ouais, rouleau de PQ.
5: Je sais pas s'ils ont le droit de se marier entre eux, parce que je sais pas s'il y a des sumo PD.
0: Un sumo a-t-il le droit de se marier?
15: Il y en a.
5: Ils ont le droit de se paxer, non, peut-être.
0: Oh là là là là là là.
5: Gérard, je vais te répondre. Au Japon, se marier avec un sumo, c'est une preuve de grande richesse.
12: Ouais.
5: Et les filles qui se marient avec les sumos, c'est comme s'ils se mariaient avec des seigneurs, en fait.
12: Ouais. Mmh. Elles ont des cassettes vidéo de Goldorak gratuits après.
5: Exact.
12: Ouais.
5: Et de Sankoukai.
15: Dédicacées par Noam.
12: Ouais.
0: La question, je vais répondre. Un sumo a-t-il le droit de se marier? De toute manière, oui, comme tout le monde.
15: Et de divorcer?
0: Comme tout le monde.
15: Et d'avoir des enfants?
0: Ben, bien sûr.
15: D'accord. Et la sécu, il la touche?
0: Et ma main dans ta gueule, tu vas la toucher?
12: Moi, justement, moi je voulais savoir, est-ce que les sumos, comme ils sont très gros, ils arrivent à toucher leur bite?
0: Alors, ta question, j'y réponds.
4: La voir.
15: Il y en a qui l'ont jamais vu de leur vie, pareil.
0: Pensez-vous que les sumos sont des super-héros? Alors,
15: j'ai vu sur Internet que ta moustache, en fait, c'était des poils de cul.
0: 53% pensent qu'ils sont moins forts que Batman. Je sais pas qui c'est qui était me chercher un sondage pourri. 42% des gens aimeraient sodomiser Culte.
12: Oh, c'est pour.
0: Hulk. 17% préféraient voir des sumo Batman en string. Oh, c'est
3: des sumo woman.
0: Ouais, des sumo woman, c'est complètement bidon ce sondage, donc je vais arrêter de le lire.
4: Mais non, mais parce qu'on a Rigo a pris ce sondage en Suède.
0: Non, c'est pas Rigo. Mettez pas tout le dos à Rigo.
4: Dis-lui Rigo.
0: Non.
4: Dans cet appel, il a porté les sacs.
0: Non.
12: C'était bidon.
0: Y a-t-il plus de sumo en France que dans les autres pays? On va demander ça à Petit Croissant.
16: Bah non, moi je pense pas, hein, pas forcément.
17: S'il te plaît.
0: Tu peux presser, continuer le fond de ta pensée.
16: C'est-à-dire qu'en France, il y a environ 55 millions d'habitants. Et je pense que dans les autres pays, ils sont quand même un peu plus nombreux. Donc je vois pas pourquoi en France, il y aurait plus de sumo que dans les autres pays. Voilà.
0: Mm-hmm.
16: Sinon, je pense aussi, je voulais te dire un truc, Gérard. C'est-à-dire que quand on arrive au standard, Fidar, il m'a dit qu'il voulait pas me passer parce qu'il voulait passer d'abord les habituels. Et ça, je trouve ça lamentable. C'est toutes les semaines.
17: C'est dégueulasse.
16: Voilà. Et vous êtes tous arrivés ici.
18: Moi voilà. Aussi, il m'a dit la même chose.
16: Voilà. Alors,
17: c'est vraiment un con, Fidar.
16: Voilà.
3: Surtout que c'est Manu au standard.
0: Voilà. Surtout que c'est Manu qui vous accueille au standard.
16: Oui, mais il m'a dit pas de le dire. Mais
4: caressez-moi.
16: Te le dire.
4: Caressez-moi un peu.
0: Une âme qui pue.
17: Moi, je pense qu'il y a plus de sumo ailleurs qu'en France, en dehors des frontières, sauf en fonction des accords de Schengen, quand même. Il faut en tenir compte.
16: Ah, c'est vrai.
4: Mmh. C'est quoi, Gérard, les accords de Schengen?
0: Je vais laisser finir tout le monde.
4: Et tu réponds après?
0: Gros t'as raté.
19: Ouais, moi je pense que les sumos là où il y en a quand même le plus, c'est pas en France, c'est chez les pygmées.
0: Et un pygmée c'est quoi?
19: Hein?
0: Un pygmée c'est quoi?
19: C'est un petit sumo. Et
0: ouais, n'importe sumo, quoi.
19: Pourquoi ça vous fait rire? Ils sont complètement débiles. Hein,
0: non, mais t'inquiète pas, ils sont.
19: Ouais, non, vraiment. Et sinon, il en reste encore quelques-uns en Serbie, mais il faut se dépêcher.
0: Rouleau de PQ.
18: Oui, Gérard. C'est surtout pas en France, c'est exactement comme l'a dit mon prédécesseur. Ils ont fixé en fait le poids et l'âge en fonction des accords de Schengen. Et ils en ont reparlé au traité de Maastricht, et j'aimerais savoir ce que tu en penses.
0: Alors, Fildar, quand tu auras fini de faire ta merde, tu me feras signe.
4: Il chante, hein.
0: Gérard. Non mais attendez, pour l'instant je vous entends pas parce que Fildar s'amuse à faire des conneries.
4: C'est pas moi, j'ai pas de guitare.
3: Gérard, en attendant, il y a.
17: Et qu'il aille voter sur MFM, hein.
3: Sinon il y a Snooze sur l'IRC, il demande si. Enfin il aimerait bien savoir pour son chien. Parce que son chien il aimerait savoir s'il doit manger du super canigou pour devenir un sumo chien.
0: Non, il n'y a pas besoin.
3: Tout rêve, hein. Donc il peut manger autre chose.
4: Tout rêve, il peut prendre du rafale. C'est le meilleur.
3: Ok.
0: Qui voulait poser une question?
17: C'est l'homme qui pue, je viens de prendre mon encyclopédie sur les sumos. En fait, là où il y en a le plus au monde, c'est chez les sodomites. Et d'ailleurs, là-bas, on dit un sumo est au lit.
0: Non, pas du tout. Donc, là, merci. Merci, Pildar.
3: Mais quoi?
16: On t'entend plus.
4: Mais qu'est-ce qu'il y a? Mais
18: Gérard. Il est dans le couloir, là, Gérard.
16: Bah, on doit plus être à l'antenne, c'est pour ça.
18: D'accord.
16: Non, on n'est plus à l'antenne.
3: Mais si, vous êtes à l'antenne.
4: Arrêtez d'être parano.
16: Il avait dû arrêter parce que c'était tellement naze, à mon avis.
4: Non, mais là, attendez, parce que là, il va dans le studio d'en face.
3: Il hurle.
4: Cherchez Max.
3: Du calme, loulou.
4: Cherchez Max. Donc voilà, donc écoutez.
3: Ça aurait été bien que quelqu'un commute le studio.
4: Écoutez.
3: Hein, loulou?
4: Vous me virez Fildar, j'en veux plus.
20: Tu me le vires.
16: C'est encore moi qui vais m'en trouver là-bas.
20: Là, tu le vires, c'est fini.
4: Il y a eu un problème de niveau de micro.
16: Allô?
0: Non, le problème de micro, c'est toi qui t'as amusé à le couper.
4: Je ne sais pas le couper.
0: Te fous pas de ma gueule. Parce que. Hein? Moi aussi, je sais le faire.
4: De quoi?
0: Tu vois? Hein, je mets ma feuille et je m'amuse ici. Ok?
4: Non, mais là, c'est des CD.
17: Donc. Alors, tiens, tu mets la feuille là.
4: Ok, pas de problème. Pas de problème.
0: Alors, fais bien gaffe, toi. Parce que c'est pas parce que tu arrives dans ta dernière semaine que tu vas me casser les couilles.
17: Pourquoi?
0: Vrai.
4: Dernière semaine de quoi?
0: Hein?
4: Bah, c'est très bien, après t'arrêtes la pilule et t'as tes règles.
3: Ah oui, c'est vrai.
0: Mais toi, c'est pareil. Toi, tu vas, vous allez m'éteindre des micros quand je parle.
4: D'accord.
0: Ok?
4: Pas de problème.
17: T'as qu'à mettre Apolline à l'arrière?
0: Avec ton caméscope, après mieux d'arrêter aussi.
16: Hein? Bravo, Gérard.
0: Parce que si elle n'est pas capable de faire le standard en semaine, le jeudi, si c'est pour me foutre dans la merde, c'est pas la peine. Hein, parce que là, on était pas loin de 10 000.
3: Non, on a baissé là, du coup. Hein.
16: Ouais, c'est con. Hein.
0: Normalement, on devait pas loin de 10 000 avant la pause.
4: Les doigts dans le nez.
16: Voilà. Qu'il a raison, Gérard, de remettre un peu les points sur les T.
3: Là, on est à 9 420.
0: Ah. Ouais, voilà.
17: Ça va.
0: Ouais, 9 420, et à 1h37, on était à 9 896.
3: Ouais.
0: Et juste avant la pause musicale, on était pas loin de 10 000. Alors,
4: ça a chier, là.
0: Ouais, mais toi, t'arrêtes tes conneries, d'accord?
4: Ok.
0: Ça va pas te le briquer, ça va être celui-là que tu vas te prendre après.
3: Putain, il non, a plein les poches spécialement pour toi.
4: Le problème, c'est que tu sais pas viser, donc tu vas péter un truc dans le studio et tu le paieras. Donc je m'en fous.
0: Non, mais de toute manière, c'est toi qui vas te répondre.
1: Qui casse paye, Gérard.
0: Toi, tu t'écrases, d'accord?
4: Alors, prends le débat.
0: Tu la fermes.
4: Allez, bichon. Allez, mon bichon.
0: Ta gueule, toi.
3: Bon, Gérard, sinon, pour revenir au débat, il y a Davy One, il te demande où est-ce que les bébés sumo achètent leurs grandes pampers?
0: Dans les grandes surfaces en principe.
21: Il y en a partout. Oui. Il y en a partout.
4: Sinon, ils rentrent pas dans les petites surfaces.
0: De toute manière, y a-t-il plus de sumo en France que dans les autres pays Donc je vais répondre en principe là où il y en a le plus.
4: C'est où? C'est où, Gérard? Gérard, tu peux répondre s'il te plaît, mon grand?
0: Gérard, là où il y en a le plus, c'est en au Japon.
4: Bah oui, c'est le pays du sumo.
0: Bah oui, ouais. En général, hein.
21: Ouais, ouais.
0: Question suivante. Que doit manger un sumo dans la journée? On va demander ça à Petit Croissant.
22: Mais non.
21: Ouais, Gérard.
0: Oui.
21: Donc c'est Petit Croissant. Écoute, je voulais d'abord te demander une question, moi. Est-ce que tu aurais déjà rencontré un sumo?
0: Non.
21: Jamais. D'accord. Parce que moi j'en ai rencontré un et donc c'était assez effarant. Il mangeait tout le temps dans la journée parce qu'il me disait qu'il fallait qu'il prenne environ pour 15-20 kilos de nourriture par jour.
4: Ça va.
21: Pour pas perdre de poids.
4: Ça va déraper. Je vais partir en couille.
21: Tu m'écoutes?
0: Manu Fildar, vous arrêtez de jacter entre vous, s'il vous plaît. Parce que ça commence à devenir rengaine tous les deux.
4: Mais t'écoutes même pas les auditeurs.
0: Ouais, ben pour l'instant, tu les laisses parler, d'accord?
21: Ça tombe bien parce que je voulais parler un peu de tout ça. Donc je sais pas, qu'est-ce que t'en penses toi alors?
0: Un sumo, qu'est-ce qu'il doit manger dans
21: une... Non, ce que je viens de te dire là, au niveau de tout ça.
0: Personnellement, je vois pas du tout le rapport.
21: Tu m'as pas écouté quoi.
0: Ben non, parce que comme Manu et Pildar, j'actais entre eux.
21: Je vais répéter, donc je disais que Sandy devait bouffer 15-20 kilos par jour.
0: Ouais, ben au revoir. Au revoir Petit Croissant. Sandy, à t'emmerde. Alors là, vous commencez à me casser les couilles avec Sandy.
23: C'est vrai, arrêtez.
0: Vous lui laissez la grappe tranquille et vous arrêtez de parler d'elle. Parce qu'on en a ras-le-bol.
23: Ouais, et en plus elle était vachement bien dans Grise.
0: Et moi je t'emmerde.
23: On parle pas de jumeaux mystère.
0: Bon, alors Manu, tu te démerdes, je ne continue pas le...
4: Enfoirés, vous êtes vraiment des enfoirés.
0: Ouais. Tu te démerdes Manu, tu me cherches d'autres auditeurs, je ne continue pas dans ces conditions-là.
4: Mmh. Ok, pas de problème. Bah, tu peux garder les filles, Gégé, elles sont sympas.
1: Restez Gérard.
4: Ouais. Pas de problème.
0: Alors, rouleau de PQ.
1: Oui, Gérard. Je sais plus ce que c'était ta question, excuse-moi.
0: Alors, c'est que doit manger un sumo dans la journée?
1: Je te fais tous les repas ou...
4: Bah oui, c'est mieux.
0: Non, mais que doit manger un sumo dans la journée?
1: Au petit-déj, c'est breakfast anglais obligatoire. Donc, il mange plein de saucisses et saucissons musulmans. Donc, ça, il mange plutôt du poulet. Ouais. À midi, ils font un petit déjeuner aussi à 10h. Donc là, ils mangent plutôt des céréales, des chibres, tu vois, pour éliminer le poulet. Le midi, ils mangent une pomme. Ouais. Parce qu'après, ils ont entraînement, donc il ne faut pas qu'ils soient trop lourds. À 4h, ils font un petit breakfast aussi. Ils mangent un petit brunch avec le thé. Ils mangent des petits gâteaux anglais avec de la confiture, de la marmelade d'orange, ainsi que...
0: Non, attends. Rouleau de PQ, s'il te plaît.
1: À 19h, ils mangent.
0: Rouleau de PQ, s'il te plaît, merci. je peux vous dire une chose, qu'un sumo n'a pas le droit de manger de matière grasse.
4: Non, oui. Pas de saucisson au poulet, tout ça, rien.
0: Non, déjà le poulet, c'est de la matière grasse.
1: Pas du tout.
4: Ah bon? Non, même le blanc?
21: La peau.
4: Moi je mets du poulet sur mes tartines le matin.
0: Ouais. Toi tu occupes ton standard et t'éteins ton micro et tu fermes ta gueule. Apolline! Eh, t'es vraiment une chienne toi, hein?
21: Oh non.
1: Non, on parle pas comme ça d'Apolline.
3: Elle a mis ça quand même.
21: En plus c'est sa vie privée. Hein.
1: Ça nous regarde pas ce qu'elle fait chez elle.
21: Ouais, ça c'est vrai.
0: Donc, sixième question, combien coûtent les habits qu'un sumo porte pour un mariage?
23: On n'a pas répondu,
4: Gérard. Ah ouais, attends, Gérard.
23: Oh.
4: Ouais. Vas-y, Manu.
0: Ouais, on a écrit. Non, tu dégages, toi. Tu dégages, je t'en veux plus dans les studios.
4: Ah, il veut dégager Apolline. Ouais. Apolline reste dehors, donc.
23: Merde,
4: ça va pas sentir bon alors. Ça va plus sentir bon, je
23: vous le dis. On n'a pas répondu, Gérard, c'est quoi ce
0: bon, excusez-moi tout le monde. Ah, bonne gueule.
23: On n'a pas répondu.
0: Putain, je sens que dans notre temps, je vais conclure.
4: C'est pas grave, on accueille Sumo Bidik à la place de Petit Croissant.
24: Ouais, bonsoir.
1: Salut,
0: t'appelles d'où?
24: Salut, j'appelle d'Orléans.
0: Ta fréquence, s'il te plaît?
24: 103.8. Salut, bonsoir l'équipe, salut GG.
4: Salut, ça va?
0: Salut mec, ça roule, c'est cool.
24: Fun.
4: Fun, fun, fun. Fun, fun, fun, school.
24: Cool.
18: Cool. Yes.
3: Bon, ça y est, ouais. Avant qu'il réponde, il y a quand même Seigneur qui a une bonne question sur l'IRC. Il te demande à combien de kilomètres heure va un pet sumo.
0: Ah, là, je sais pas. Aucune idée.
24: Bon, on peut répondre.
3: Oui. Ouais, remarque, ouais.
24: Bon, alors, moi, je suis éleveur de sumo et je leur donne pédigré pâle.
0: Non, mais c'est bien de préciser le...
4: À de marque.
0: C'est bien. Je sens que tu as dégagé, toi.
18: Est-ce qu'ils ont un beau poil?
24: Oui, ça va, mais enfin...
0: Ouais, alors hop, terminé. Au revoir. Au revoir. Voilà, comme ça va plus vite.
24: Et donc... Tu dans la pub.
0: Fais gaffe, parce que toi aussi, tu risques de dégager. Alors, Manu, c'est la dernière fois que je te le dis. Ouais. Mm-hmm. Tu me changes tout le monde.
24: Ah ben, je vais l'arriver, moi.
3: Justement.
0: Ah ouais.
3: Justement.
0: Tu me changes tout le monde.
3: Justement.
0: Et on va s'écouter...
4: Non. On vient de mettre un disque.
0: Non. Tu caresses, c'est moi qui commande.
4: Ouais, bah, tu te caresses et après tu commandes.
0: Quoi, je me caresse tout à l'heure. Tout à l'heure, tu vas prendre...
24: Non, tu fais ton taf, là, vas-y.
4: Non, on travaille, Gérard. On n'est pas là pour écouter des disques. Autrement, tu écoutes la
0: famille. Non, moi, je veux pas le savoir.
7: Je voulais juste dire qu'on accueillait quand même Petit Dragon Jaune.
0: Ouais. Voilà. Tu as la place?
7: La place de Nem qui sent, là, du...
8: Bonsoir tout le monde, bonsoir Gérard, ça va bien?
24: Voilà.
0: Eh, hey, vous allez?
8: Oui.
0: Non, attendez.
8: Oui,
0: hey, Manu,
8: bonjour,
0: un conseil que je te donne.
7: Quoi?
0: Vous me prenez sur les lignes. Je ne veux pas le savoir, vous me prenez des lignes.
8: Gérard, il vient me prendre sur la ligne.
18: Il fait des lignes.
8: Ouais. Il peut que... Voilà.
0: Je sens qu'il y en a qui vont dégager.
24: Bon, alors, question.
0: Alors, vas-y.
24: Non, mais
0: la question, c'est que je dois manger un sumo dans la journée.
8: Ah, moi, j'ai pas répondu encore. Hein.
0: C'est qui?
8: Hein? C'est Gros Taraté.
0: Eh ben, tu vas répondre.
8: Ah bah ouais, je vais répondre. Un sumo, il bouffe que des hamburgers McDonald's parce que c'est super bon.
0: Alors, au revoir. Au revoir. Hop.
8: Pourquoi au revoir?
0: Au revoir, on précise pas de marque. Hop. Ciao.
8: C'est qui,
0: ciao?
8: Gros, t'as
0: raté, là. Hop. Au revoir.
8: J'ai dit qu'il mangeait plein de hamburgers parce que c'était super bon.
18: Ouais, c'est ce qu'il a dit, hein.
0: Ouais, non, mais je veux pas le savoir.
8: Tout le monde, tu vas voir.
0: Ah, mais merde!
8: Non, mais c'est vrai, je t'assure.
18: C'est vrai.
8: J'ai encore jamais donné une marque.
0: Putain!
24: Non, il a pas dit Pizza Hut.
0: Allez, hop, au revoir.
8: Bonjour.
0: Oh, putain, vous me passez au standard.
4: Calme. Gérard, attendez,
3: ça y est, là.
4: Gérard, mais qu'est-ce que j'ai fait? Ah, mais voilà. Faut couper les auditeurs, excuse-moi Gérard.
3: Bah voilà.
4: Donc vous êtes en antenne les auditeurs, là il est en train de gérer avec le standard.
3: Voilà, et sur IRC, il y a Dan qui te demande si la taille d'une bite de sumo est proportionnelle à son poids.
0: Non.
4: Et pourquoi?
0: Non, parce que là-dessus, j'ai pas, on n'a pas pu en savoir plus.
3: Donc tu sais pas, dis pas non, dis que tu sais pas.
0: Disons, je peux pas y répondre, voilà.
3: Ah, d'accord.
0: Je préfère lui dire tout de suite, je peux pas te répondre sur ta question.
3: Et je souhaite une bonne nuit à Snooze.
0: Ok. La question suivante, c'est combien...
3: Ah, maman, je serai un peu en retard.
0: Bon, Olivier. Voilà. Donc, tu retournes dans ton studio de Réa.
4: Ah, il n'a pas tenu longtemps. Bon, Gérard, le débat là-haut.
0: Non, mais moi, vous me changez les auditeurs parce que.
4: Allez, mais ils sont là, ils sont changés.
7: Ils sont presque tout nouveaux, Soumobilic. Il est nouveau,
4: Petit Dragon Jaune,
7: il est nouveau. Pour le PQ, elle a rien dit. Gros Taraté, il répond bien. Donc, tout va bien.
4: Ouais, c'est vrai.
0: Alors, rouleau de PQ.
18: Fun.
24: Bon.
18: Oui, Gérard. Excuse-moi, mais il y a quelqu'un qui me parlait hors antenne et j'ai pas entendu.
4: Le numéro, c'est quoi?
18: Gérard.
0: La question, c'est que doit manger un sumo dans la journée pour la dernière fois?
18: Il s'est déjà répondu, alors j'en ai plus.
24: On a tous répondu. Ah non, moi j'ai pas répondu. Mais bon, c'est pas grave, à la rigueur, on peut passer.
18: Mais j'avais pas fini.
0: Je sens qu'ils sont pas bons. Donc Manu, tu te démerdes.
4: Quoi?
0: Tu gères et tu me trouves d'autres auditeurs pour la fin des questions. Non. Je ne veux pas le savoir.
3: Bon, Gérard.
0: Je ne veux pas le savoir.
3: Gérard, il y a Seigneur qui a une bonne question. Il voulait savoir si tu connais des prises de sumo.
0: Non.
24: Celui-là.
0: Bon, ta gueule, toi.
4: C'est pas mauvais comme question, je suis désolé.
3: C'est vrai.
0: Donc, non, je connais...
4: Vas-y, Gérard.
0: Je connais pas de prise de sumo.
3: Même dans le Dico, t'en as pas vu?
4: Non, tu m'as tout mis.
0: Mais tu m'as tout mis tout à l'heure, je vais te mettre ma main dans ta gueule, toi, ça va te faire tout drôle. Donc, tu me gardes rouleau de PQ et tu me changes les autres et on se retrouve après. Et le titre du disque, c'est...
4: Non mais attends Gérard, on va
0: non,
4: mettre des
0: non,
4: listes.
0: La question là. C'est combien coûtent les habits qu'un sumo porte c'est pour toi. Un mariage et on se retrouve tout de suite après. Bah, donc sûr.
4: Mais j'ai pas le disque moi, le titre, je l'ai pas, c'est Manu qui a les titres.
0: Oh
2: mais je croyais qu'on mettait oui, pas le disque maintenant.
0: Si si si. Donc t'annonces.
4: Ah mais j'ai pas le titre.
0: Et donc ça va être. Non non mais Manu, tu vas te démerder. Ça va être
4: ta gueule.
0: Les soucis parisiens avec remets ton torchon avec ton cul et on se retrouve après. Et ouais, vous venez d'écouter les soucis. Ouais, vous venez d'écouter les soucis. Ouais, vous venez d'écouter les
4: soucis.
0: Olivier. Vous venez d'écouter les soucis. Ouais, vous venez d'écouter les soucis. Ouais, vous venez d'écouter les soucis.
4: On s'en fout. C'est bon.
0: Donc vous venez d'écouter I Love American, on est les soucis parisiens avec remets ton torchon, avec ouais ton cul, donc des disques, des musiques, des titres comme
9: bien
0: ça,
9: remonté,
0: j'en veux
9: là.
0: Pas.
9: Bien remonté, ouais.
0: Donc la question, c'est combien coûtent les habits qu'un sumo porte pour un mariage, et pour ça on récupère Sumo Luscon.
9: Sumolusque, oui, tout à fait, bonsoir.
0: Ta fréquence ?
9: Oui, j'appelle de Lyon et j'écoute sur Internet.
0: Ta fréquence ?
9: Et j'ai pas de radio.
0: Non, mais tu me...
3: Mais par Internet, il n'y a pas de fréquence, Gérard. Ils tout écoutent par Internet, c'est tout. C'est
0: alors, sur que... Lyon, la fréquence Lyon, c'est 102.1. Tu te foudras pas de ma gueule.
9: Voilà, c'est pour ça que je voulais pas dire de bêtises.
0: Ouais, et ben, le prochain coup, quand je te demande une fréquence, tu me la donnes, s'il te plaît, merci.
9: Mais moi, je suis moderne.
0: T'as cassé ?
10: Oui, bonsoir Gérard, j'appelle de 13e arrondissement parisien, 103.9.
0: Non, 101.9, te fous pas de ma gueule non plus. Rouleau de PQ, 107.1.
11: Bonsoir Gérard.
0: Rebonsoir à toi.
11: Bonsoir honorable.
0: Et Sous-Yon, ta fréquence s'il te plaît.
22: C'est 101.9, salut, réservoir prod en force. C'est cool. Oh, voilà.
0: Et donc, la si question...
22: Permets, pardon, si tu me le permets, pendant 5 secondes...
0: Ouais, bah pour l'instant, tu vas te la fermer.
22: Ok.
9: Permets-toi.
22: Je fais une petite délifone à mon pote Jean-Luc de Réservoir Prod et à mon pote El Kabach qui paye pas mal.
0: Ouais, Tony, tu fermes ta gueule.
22: Ok.
0: D'accord, Tony ?
22: Ah non, non, je suis la même voix, mais c'est pas pareil.
0: Ouais, ouais. C'est ça. Alors donc, la question, je la répète pas, donc... Simonosque...
9: Alors combien ça coûte quand il se marie en pagne? Ben je sais pas, quand il se marie, ben moi je dis qu'il se marie en pagne. Donc je sais pas, il y en a pour 30 balles de tissu quoi. Ça se marie toujours, c'est toujours en pagne.
0: Combien coûtent les habits qu'un sumo porte pour un mariage?
9: 30 balles.
0: C'est la question, c'est pas...
9: Écoute-moi, il y en a pour 30 balles de tissu pour faire un pagne.
0: Putain.
9: Mais écoute Gégé, t'as vu le reportage?
22: Mais
9: les as vu. Il les a vus, ils ont juste une ficelle entre les fesses, là, ils sont à moitié nus, et ben ils se marient pareil.
0: Mais on t'a caché, parce que je commence à me prendre la tête.
9: Oh là là là là.
10: Pour se marier, étant donné que les sumos ont un grand poids, ils ont le prix de gros, donc pas très cher.
0: Mais tu peux préciser ?
10: En yen, ça fait 17 000, et ce qui donne en euros actuellement, au cours de 6 francs 47 533, environ 230 euros.
0: Ouais ben la question des euros c'est juste après donc je te remercie de prendre déjà la question. Rouleau de PQ.
11: Oui Gérard. Ben en fait ils se marient en costume traditionnel donc c'est vachement compliqué, ils ont des tiares, des sceptres, enfin bon.
10: Yag.
9: Non.
11: Si c'est vrai.
9: Non, ils sont en pagne, moi je te le dis, ils sont en pagne.
0: Oh vous laissez parler les gens s'il vous plaît derrière, merci.
11: Ce sont effectivement des pagnes de cérémonie.
9: Ah, tu vois.
11: Qui coûtent assez cher et qui sont toujours blancs.
0: D'accord. Question, parce que je voyais que tu voulais poser une question, Rigaud.
3: Tout à fait.
4: On n'a pas le temps, Rigaud.
3: Il y a Dan.
4: On n'a pas le temps. On trace.
3: Il y a Dan qui se demande si les sumos.
4: On n'a pas le temps.
22: Voilà, on n'a pas le temps.
0: Oh, Tony, tu dégages, au revoir.
9: Attends, c'est bon.
11: Il n'a rien dit.
0: Non, mais même, il n'a pas passé dans les débats. Au revoir pour lui.
11: C'est pas Tony.
0: Non
11: c'est
0: presque pas.
22: Tony,
0: pas.
22: C'est pas Tony.
0: Non.
3: C'est pas
0: non.
3: Tony, c'est Spermo Sensis.
0: Ouais, mais tiens. Hop.
22: Je peux répondre à la question ou pas?
0: Non.
3: Donc, il y a Dan qui se demande si les sumos, ils utilisent des sacs à balles comme préservatif, un peu comme une certaine Catel qui utilise des sacs plastiques comme baignoire.
0: Non, je pense pas. Je pense pas du tout. Mais moi, je voudrais que les gens je voudrais que les gens sur l'Internet répondent quand même aux questions correctement.
9: Ouais, quand même.
4: Pas de private.
9: Ça sera un minimum pas de private.
0: Suzy One.
22: Ouais, donc pour répondre à la question, je sais pas, un sumo, tu lui donnes une corde et un tablier, ça lui fait un string et c'est bon quoi. Pour le boulot et pour tout, pour le mariage.
9: D'accord avec moi.
22: Sans fricrate, c'est
4: Il mettait pas des kimonos pour le mariage, Gérard ?
0: Non. Question suivante. Peut-on payer un sumo en euros ou pas?
23: Ouais.
0: On va demander, Tony.
22: Non, appelle-moi Suzy Wen, je pense.
0: Ouais, non, mais Tony. Bon, alors arrête, parce que toi je crois qu'on t'avait interdit d'antenne, donc je vois pas pourquoi tu repasses toute la semaine dans les débats.
22: Non, mais c'est pas grave.
0: Si c'est grave.
22: Tu peux répondre sérieusement.
0: Parce qu'il y en a marre que tu passes dans les débats.
22: Tu peux répondre sérieusement aux questions, là. Il y a mes potes de réservoir
0: protégé. Non, mais moi j'en ai rien à foutre, tu dégages, je ne veux plus t'entendre dans mes débats.
22: Non, mais bon, je vais répondre à la
0: question. Non!
22: Mais s'il te plaît!
0: Non, tu ne réponds pas!
22: Mais Sandy, elle m'aime bien.
0: Sandy, elle t'emmerde! Au revoir! Hop!
22: C'est vrai, en plus, elle m'aime bien.
0: Voilà. Alors, tu le laisses en antenne, Max, il va s'en occuper, celui-là.
3: Gérard ?
0: Oui.
3: Ouais, sur IRC, il y a Davy One, il demande si ça existe, le Kama Sutra pour sumo, et si oui, est-ce que ça ressemble à un excrément de dinosaure fossilisé ?
0: Alors là, très bonne question, je ne pense pas.
3: Non ?
0: Non. À mon avis, je ne pense pas.
4: Mais ça doit pas être les mêmes positions aussi.
0: Non, mais je ne pense pas. Tu me gardes Tony en antenne pour Max, hein ?
4: Je peux pas, il a coupé, là.
0: Ah, ouais. Rouleau de PQ.
18: Oui, Gérard. La question, c'était à sa portée sur quoi? Ah oui, sur les euros.
0: Peut-on payer un sumo en euros ou pas?
18: Le sumo ne se fait pas payer en argent. Le sumo se fait payer, entre autres, en nourriture, ainsi qu'en appartement. Enfin bon, ils ont tout gratos, quoi.
0: Oui, mais attends.
18: Je te disais tout à l'heure, c'est des seigneurs. Mm-hmm. Ils n'ont même pas besoin d'avoir d'argent sur eux. Ils ont tout gratos, quoi. Tout
0: non, mais rouleau de PQ.
18: Oui.
0: Rouleau de PQ.
18: Oui.
0: Il y a quand même un truc que je voulais te dire. Mm-hmm. Quand ils font des combats, ils sont quand même payés.
18: Non.
0: Ah si.
18: Ils sont payés en nature, donc ils gagnent pas d'euros.
0: Non, mais ils sont quand même. Non, mais ils sont pas payés en nature. Ils ont quand même de l'argent. Oui, Manu.
4: À la place de Suzy One, on va accueillir Ginsu 2000. Mais je te préviens, il a un style très tranchant. Fais gaffe.
5: Bonsoir. Vous allez bien? Bonsoir, Gérard.
0: Bonsoir.
5: Hey.
0: Comment qu'il s'appelle lui?
4: Ginsu 2000.
5: Ginsu 2000. Bonsoir, Ginsu.
18: Salut.
0: Bon, Ginsu 2000, t'appelles d'où?
5: J'appelle de Paris.
0: Donc 101.9.
5: Tu connais la fréquence, bien sûr, 101.9.
0: Yeah. Donc, tu peux répondre à la question?
5: C'était...
23: L'euro.
5: Comment ils sont payés, c'est ça?
18: Ouais,
5: l'euro. Ouais, ils sont pas payés, les sumo. Hein. Tu sais, j'ai entendu tout le monde le dire, ils sont pas payés, parce que c'est comme disait je ne sais plus qui, c'est des seigneurs.
18: Rouleau de PQ.
5: Disait que c'est des seigneurs, c'est vrai. C'est vrai, c'est des seigneurs, ces mecs-là. Le mec, il va dans un magasin, il se sert, il se casse, et il n'y a pas de problème, quoi.
4: Mmh. Ouais, c'était pas classé, toi.
0: T'as qu'à chier.
5: Ok, mon pote. T'es louche, hein.
6: Oui, Gérard, il y a un proverbe chez nous du côté du Japon qui dit « Sumo payé en euros, c'est fait niquer à Tokyo ».
0: Je veux dire une chose, tu parles correctement parce que t'es de la région parisienne, donc tu parles correctement.
6: Hein? Gérard, s'il te plaît, j'habite au 13e arrondissement parisien qui est une communauté chinoise à Paris.
5: C'est vrai.
0: Moi, je connais très bien.
6: Ouais. Eh bien. Excuse-moi, Gérard, si mes origines te dérangent, si en France nous sommes mal acceptés, nous la communauté...
5: C'est faux. Il n'y a pas de problème, mon pote.
0: Moi, vous le laissez parler, s'il vous plaît, merci.
6: Ouais. Gérard, mes parents sont d'origine japonaise. Mon père s'appelait Kane, il a grandi dans un monde en fleurs. Il a rejoint ma mère à l'âge de 30 ans, ce fut une grande douleur pour nous.
4: Attends, c'est le fils des 4 étoiles du Sud, là.
0: Simolusque.
5: C'est un enfant de la bombe.
0: Ouais, attention à ce que celui qui s'amuse à continuer à dire des conneries comme ça.
5: Faut pas déconner, hein, c'est pas drôle, ça.
0: Ouais.
5: Moi, je pense qu'il faut partir d'un principe simple. L'euro, c'est pour l'Europe. Donc le Japon a droit à l'euro comme tout le monde. Il n'y a pas de discrimination à faire, c'est tout.
18: Ouais.
5: C'est tout. Donc oui, ils ont le droit d'être payés en euros.
0: D'accord.
5: Bien sûr.
0: Moi, je pense que je vais répondre à un rouleau de PQ qui m'a dit que.
6: Appelle la Lotus.
0: Toi, tu t'écrases, s'il te plaît. Merci.
18: Je peux m'appeler Lotus quand même.
0: Pour confirmer ce que tu me disais, moi je pense qu'à mon avis, ils sont payés quand même parce qu'ils ne feront pas des débats gratuits ni rien du tout.
5: C'est pas les
18: sumo-diffeurs,
5: c'est pas ça.
18: Ils font des débats sur quoi?
5: Il ne faut pas de débat, Gérard.
0: Non, mais quand ils font des combats, ils sont payés, je suis désolé.
5: Ouais,
0: c'est pas nuance. C'est pas combien doit mesurer un sumo?
5: 1m90 à peu près.
24: Molusque.
0: Bon, ouais.
24: Au moins 1 mètre, 1m20 de large, au moins.
0: Non.
24: si, sinon il rentre pas dans le pagne.
0: Combien doit mesurer un sumo, putain, tu vas répondre correctement à la question ou pas?
24: 1 mètre cube.
0: Bon, allez hop, Dégage, au revoir.
24: 1m80.
0: Au revoir.
12: Gérard, je m'appelle Suzy, je fais 200 kilos et j'aimerais bien que tu me prennes le cul.
0: Bon,
3: ça c'était une femme sumo. Hein. Ouais. Il y a des Viwan, il dit que justement les femmes sumo, il faut les rouler dans la farine pour qu'elles mouillent, c'est vrai?
0: Non,
3: c'est
0: non, il faut une bouteille d'eau. Même pas.
24: C'est quoi ça?
0: Toi, fais gaffe à ton matricule, Fildar. Fais gaffe à ce que tu dis.
24: Attention.
0: T'as cassé.
3: Ok.
12: Les sumo peuvent mesurer en gros hein, entre 1 mètre pour la catégorie plume. Et 1m95 pour la catégorie poids vraiment très lourd.
24: Alors, le poids plume, c'est minimum 190 kg.
0: Qu'est-ce sous le 2000 pour l'instant, c'est pas toi que je m'adresse.
3: Ginsu.
0: Hein? Donc, moi, je vais répondre à la question. Normalement, un sumo doit mesurer entre 1 mètre. Il doit pas mesurer.
24: 1 mètre, oui.
0: Il doit faire 1m80. Et ça a été marqué dans le. Ça a été dit dans le reportage que j'ai vu samedi.
12: Ouais, mais il y a également des sumo nains au Japon, Gérard, mm-hmm. par Passepartout, qui est un grand combattant à Yokozuna de là-bas. Yokozuna est un champion suprême au sumo. Pour lequel on organise chaque 1er décembre le sumoton.
0: Ouais, ben 5 minutes s'il te plaît.
12: Voilà.
3: Oui, Gérard à la place de Sumolusque qui est parti. On accueille Thierry.
0: Bonsoir.
13: Ouais, salut GG, salut à tous.
24: Salut Thierry.
0: T'appelles d'où?
13: J'appelle de Amiens.
0: La fréquence
13: 107.6.
14: Tu kiffes le Nord?
13: Je kiffe le Nord, je kiffe à peau, je kiffe tout le monde.
0: Ouais, Amiens, c'est dans le Nord?
13: Bien sûr, c'est dans le Nord.
0: Ah oui,
14: ouais. Ouais, Amiens. Ouais, Gérard, j'habite le Nord, je sais, alors.
0: Amiens, c'est dans le Nord. Ah ouais. Amiens, c'est dans le Nord. Oui, non, mais attends, apprends ta géographie, toi.
3: C'est où, Amiens, Gérard?
0: Amiens, c'est dans le département 60, et 60, c'est pas le Nord.
14: Ah ouais, c'est, mais où? C'est tout près aussi, Gérard.
0: Non, c'est dans le département 60, c'est pas le Nord.
3: Donc, alors, Gérard, au-dessus de Paris, c'est quoi?
0: Hein?
3: C'est le Nord, c'est le Nord au-dessus de Paris ou pas?
0: Ouais, mais attends, Amiens, c'est pas dans le Nord, d'accord? Alors ta bouche à toi, toi le Troyen, écrase.
3: Ta bouche.
0: Écrase.
13: Troyen, sudiste.
12: C'est dans le sud du Nord, Amiens.
0: Ouais, c'est ça, dans le sud du Nord. Pourquoi pas dans le sud de Paris aussi?
3: Non, dans le nord de Paris. Le 9-4 dans le sud de Paris.
0: Combien doit mesurer un sumo, donc, à Thierry?
3: À la naissance?
13: À la naissance, un sumo doit. Je sais pas, je crois qu'il n'y a pas de taille limite, hein. C'est, tout est accepté. Du moment qu'après, ils s'empiffrent avec des bols de riz, tout est accepté. Hein.
0: D'accord. Ouais, tu
13: as répondu.
0: Ouais, mais si, t'as bien répondu.
13: Mais non.
0: Putain, Pildar, tu commences à me casser les couilles avec ce truc-là.
24: Mais c'est bon, Gérard, continue ton débat.
13: Il joue avec ça.
12: Gérard, embêté.
0: Oh putain, je sens que tout à l'heure, ça va chier. Hein.
24: Ouais, on se
0: calme. Rigo.
3: Oui, il y a Moulinex qui voulait savoir si la liposuction des sumo, elle est plus chère que celle des que les autres liposuctions, excusez-moi.
0: Oh là là, la question qu'il me pose, lui. Oh là, aucune idée.
24: Ça, c'est dur, hein, Gérard.
0: Aucune idée, je peux pas lui répondre.
13: Par contre, GG, t'as oublié de parler des études pour être sumo. Parce qu'en fait, ils font un bac sumo, et puis il y a plusieurs options.
0: Il n'y a pas un bac PD non plus?
13: Non, il y a plusieurs options.
0: Il n'y a pas un bac PD?
13: Non, il y a option.
0: Non, il n'y a pas de bac PD.
3: Si, mais tu l'as essayé plusieurs fois, tu l'as raté.
0: T'as caché.
12: Oui, les sumo, tu parlais des études?
24: Non,
14: il parlait de la taille.
12: Ah, la taille, j'ai déjà répondu, Gérard. Les sumo au Japon, 1 mètre minimum catégorie plume, plus d'un mètre 80 jusqu'à 2m50 pour la catégorie building.
13: Eh GG, il est pas chinois lui.
0: Thierry, tu fermes ta gueule, s'il te plaît, merci.
3: Bon Gérard.
0: Oui.
3: Il y a Turpentine sur l'IRC, elle aime bien quand tu l'engueules, alors elle te demande si ça t'excite quand Sandy elle se fait pisser dessus par un sumo.
0: C'est comment son nom? Carpentine, je t'emmerde. Et t'as qu'à pisser toi-même sur toi. Qu'est-ce que tu veux dire, toi?
14: Je voulais dire que t'avais raison, ouais.
0: Ouais, ben, t'éteins ton micro pour l'instant.
14: D'accord.
0: Rouleau de PQ.
14: Oui, c'est rare.
24: Vous montez tout.
0: Oh!
14: J'ai pas répondu à la question qui m'a fait.
12: C'est 20 fois qu'on répond à la même question.
24: Oui, c'est vrai.
14: À la naissance, ils font à peu près 80 cm. Les femmes sumo accouchent debout, c'est assez original. Et ils peuvent grandir.
0: Tu peux parler plus fort devant ton combiné.
14: Ils peuvent grandir jusqu'à 1m80 et obligatoirement faire au moins 2 mètres de circonférence.
0: Moi je connais. Fildar.
13: Moi je connaissais un sumo qui fatiguait les adversaires avec son anus dilaté. Bon. Elle est épuisée complètement.
0: Je sens qu'on va, on va terminer le débat. Mais parce non, que Fuldar Manu, Fuldar Manu sont en train de faire les deux connards.
15: Fuldar Manu.
0: C'est les deux PD de la bande FM. Donc ça commence à bien faire. Donc on va laisser la place à Seb.
15: Non.
0: Si.
15: Non.
3: Gérard, sur l'IRC, c'est remonté. On est 9878.
16: Ah bah ouais.
3: Voilà.
0: Combien? Non, moi, Max, reviens. Viens.
13: T'es trop une star.
0: Ta gueule, toi.
4: PD de la bande.
0: Putain, mais c'est pas vrai, ça.
3: Et sinon, sur IRC.
0: Qui c'est qui m'a choisi, cet abruti, là? C'est toi encore.
4: Pourquoi? Pour faire les débats. C'est Max.
0: Non, c'est pas Max qui a choisi Thierry.
4: C'est quoi? Pour faire les débats, il t'a choisi.
0: Genre. Et qui c'est qui t'a choisi au, au standard?
4: Bah, c'est toi.
0: Non, pas moi.
4: Je sais que tu me kiffes.
0: Ouais, moi je t'emmerde, pauvre con, va.
3: Non, mais sinon, sur IRC, il y a Arnett, il dit qu'il aimerait bien caresser ton gros sumo.
0: Ouais, bah lui, il va se faire enculer. Tu m'as dit combien?
16: Eh, puis, Rigo, tu te fous un peu de ma gueule, là, je crois.
0: Oh, tu prends de ta gueule, toi.
16: Il n'y a pas d'Arnett sur IRC. Le câble, il marche pas ce soir.
17: Gérard.
0: Tiens, comme par hasard, il est dans
15: Gérard,
0: les débats.
15: Il y a un auditeur qui veut te poser une question. Il y a.
17: Takashi va te poser une question, Takashi. Gérard. Est-ce que tu as entendu parler dans le monde du sumo d'un trafic de Slim Fast?
0: Non.
13: Oh, quelle nouraille!
0: Oh, Thierry, tu t'écrases! Ça commence à bien faire. Alors, tu me le vires, celui-là, terminé pour lui. Il retourne, retourne dans son lit.
3: J'ai viré Ginsu 2000. Ouais, il est calme, Thierry. On accueille Judo Boy, d'ailleurs, à la place de Ginsu 2000.
16: Oui, bon.
0: Bon, non, mais c'est terminé.
3: Ça fait marrer, c'est son nom. Gérard, on est 9967.
15: Faut continuer, là, Gérard.
3: Donc, faut continuer, là. Sur Minitel, on est combien?
15: Boost question.
3: On est sur combien sur Minitel?
15: On est à un peu plus de 1000 connectés, quand même.
3: Ça c'est bien. Hein.
0: Bon, question suivante.
19: Je pleure pas.
15: Il y en a un qui pleure avec tes collègues.
19: C'est pas grave. J'en peux
0: plus. C'est bien, Manu, de choisir des auditeurs
15: qui rigolent
0: et qui changent de voix. Hein.
3: Mais sinon,
0: c'est bien.
3: Gérard, il y a Compi Musique sur RC, il te demande si t'aimes la sumodomie.
0: Non. Donc, y a-t-il autant d'hommes que de femmes sumo? Et on va demander ça à Thierry. Le trablo.
13: Non, je suis pas un trablo, mais sur les sumo, c'est vrai qu'il y a des combats de femmes de sumo, mais c'est assez crade, parce que l'autre fois, j'ai vu des combats, et il y en avait une qui avait ses règles, et en fait, l'autre, elle a glissé sur ses ragnagnas, et elle allait s'emplafonner dans le public.
0: Bon, alors, tu sais où tu vas aller t'emplafonner, toi?
13: Je te jure, c'est véridique, c'est Ultimate Fighting.
0: Ouais, c'est ça. Fous-toi bien de ma gueule parce que j'ai vu le reportage et je vais te dire une chose que c'était pas des combats de femmes sumo. Hein. Alors là, t'es un peu con là.
13: Ouais, c'est vrai.
0: Ouais, ben retourne au standard.
13: Non,
0: au revoir, au revoir.
13: Comme ça.
0: Au revoir. Rouleau de PQ. Terminé pour Thierry.
19: Il
0: hein.
19: Y a autant.
0: Oh
19: de... Allô.
0: Je te parle là. Tu fais ton boulot.
4: J'ai des interférences. Je t'entends plus.
19: Et je te vois. Tu pourrais me répondre.
15: Il faut que tu coupes Thierry. Faut que tu coupes Thierry.
4: Je te jure, j'entends rien du tout.
16: Oh là là.
4: Hey mec, parlez-moi.
0: Oh là là là là là.
3: Faut que tu coupes Thierry, Manu.
0: Quoi?
3: Tu m'entends pas? Tu coupes ma
4: Thierry.
3: Coupe Thierry.
0: Tu vires Thierry, hein? Merde!
3: Enlève ton casque, t'entendras peut-être mieux.
0: Oh là là. Tout à l'heure, je vais te mettre une barbe dans ta gueule, tu vas comprendre.
4: Je coupe qui?
0: Ta gueule, tu coupes. Voilà. Donc, rouleau de PQ pour continuer et après on arrête.
19: Oui, Gérard, non. C'est sympa. Après, il y a autant de femmes que d'hommes, en fait, parce que c'est pour qu'ils puissent se marier entre eux.
0: Non, mais y a-t-il autant de femmes, autant d'hommes que de femmes sumo?
19: Oui, je te dis que oui, il y en a autant, c'est pour qu'ils puissent se marier après entre eux.
0: Tu peux préciser parce que là je comprends
3: Gérard, c'est pour qu'ils fassent des bébés sumo comme
19: voilà,
3: ça.
19: Mais
0: le truc que je veux dire, c'est y a-t-il autant de femmes que d'hommes qui font
15: des combats de
0: sport là?
19: Oui, ben on te dit oui, Gérard. Il y en a autant, c'est pour qu'ils puissent se reproduire entre eux.
15: Mais Gérard, je veux te poser une question. Est-ce que donc quand les femmes sumo elles font des combats, est-ce qu'elles ont seulement un slip?
0: Ça, samedi, j'ai pas vu le, on en a pas vu. Donc, c'était uniquement que des hommes samedi.
20: Ouais. Mais Gérard, sumo, c'est une race ou pas? Je sais pas, moi.
0: Oh, ouais, t'es complètement con. Ouais,
19: est-ce qu'il y a un pays des sumo où il y a que des sumo?
0: En principe, le mot sumo vient du mot japonais.
25: Ça s'habille pas, autrement, ça.
0: Qui c'est qu'on a d'autre
1: Justement, à la place de Thierry, qui est parti, on accueille Nicolas, le petit ninja.
0: Nicolas, bonsoir.
2: Salut, bonsoir, bonsoir Gérard.
7: Salut Nico.
2: Salut.
0: La fréquence,
2: Nicolas.
0: S'il te plaît.
7: Bonjour Nicolas. Salut.
2: 107.12. 1, pardon. Parce que j'ai une vieille radio, c'est pour ça.
1: Gérard, ouais. Ça craint sur IRC. Il y a un certain F de Babouin. Il dit que pour une fois, ton débat, il était bien. On voit que tu t'y connais en sumo. Et puisque c'est comme ça, il va fêter ça en allant chier sur ton palier, ça craint.
0: Ouais, il est là, lui. Alors lui, tu me l'attrapes et tu me le vires.
1: Ok, je le vire.
15: Et Gérard, il y a sur Minitel le 1200e connecté qui vient de se mettre.
2: Gonzo
15: bravo. Qui dit Gérard, j'ai distribué ton catalogue de cul avec des articles érotiques un peu partout dans la région bordelaise.
7: Ouais.
0: Alors tu vois, toi t'es vraiment une fils de pute.
2: Oh là,
0: tu vois, parce que aller balancer ça à l'antenne alors qu'on est déjà assez emmerdé avec Max avec ça, donc c'est bien. Tu continues de foutre ta merde,
2: bien,
0: et ben continue. Bravo. Continue à foutre ta merde toute la semaine encore.
4: On vient de me dire au standard que la Canebière, Toulouse, Nice, Fréjus était touché.
0: Voilà, et ben c'est bien. Et ton espèce de bébé rose, elle est pas touchée par tes conneries.
2: Oh
15: non, non je pense pas.
2: Aucun rapport, Gérard.
0: Oui. Donc, je voudrais qu'on mette Bibi et après on se retrouve pour la fin du débat.
4: De quoi?
0: On va s'écouter Bibi tout doucement.
2: Bibi Foch. Bibi, c'est ça?
0: Et on se retrouve après.
4: Je l'ai pas, sinon on l'a repris.
2: C'est la plus grosse de toutes ces reines.
0: Alors lui, tu me le vires.
2: C'est pas moi.
0: Non, c'est pas toi.
2: Non, Gérard, c'est pas moi.
0: Non, tu vires.
2: C'est l'autre, là.
0: Non, tu vires.
2: Vas-y, dénonce-toi, vas-y, parle.
24: Vas-y, dis ton nom.
2: Parle, auditeur, vas-y, parle.
0: Tu vires, au revoir.
2: Ouais,
0: et on se retrouve tout de suite après pour les deux dernières questions. Donc la question que je vais vous poser, c'est faut-il fabriquer des voitures sur mesure pour un sumo? Et on se retrouve après pour la suite et fin du débat.
2: Hardcore.
0: Et dédié pour Sandy spécialement.

0: on y va. Mais c'est énergie, ça. On y va, cher. Allô.
1: Et voilà, donc merci pour le jingle. On dit qu'on met un jingle et tu ne
0: l'as
1: pas.
0: Non, j'ai oublié.
1: Donc là, vous venez d'écouter spécialement dédicacé à Sandy. C'était tout doucement de Bibi. Ma Bibi que j'aime du fond de mon cœur, ma petite chatte à moi.
2: Tu lui dédicaces tout le disque.
1: Ouais,
2: tout le disque en entier qu'on a entendu.
1: Ouais, surtout qu'il était passé entre deux.
0: Non,
1: mon cul.
2: Non, c'était le jingle qui a foiré. Alors.
1: Ouais. Mm. Donc alors pour terminer le débat, il est 2h52. Donc y a-t-il faut-il fabriquer des voitures sur mesure pour un sumo? Et on va demander à Nicolas.
3: Ouais, bah c'est clair que c'est pas un sumo qui va rentrer dans une coccinelle, même dans la nouvelle. Donc je pense que des voitures sur mesure, c'est clair que ce serait plus agréable pour eux.
1: Ouais, mais avant que je demande à Takashi s'il est encore là.
4: Il est là.
1: Avant de demander à Rouleau de PQ et puis l'autre, c'est
4: Judo
1: qui
4: Boy.
1: Judo Boy, parce que tu me l'as pas marqué, c'est bien.
4: Moi, je te l'ai dit. Mais...
1: Donc, je peux vous dire une chose, qu'en principe, d'après le reportage, un sumo n'a pas le droit de conduire.
3: Ah, bah alors, il se trimballe en quart, donc.
1: Ah ben, ça,
3: alors,
1: je sais pas.
3: Il peut conduire par sa femme.
1: Non, mais faut te dire une chose, c'est pas évident de conduire, vu la taille qu'ils ont. Hein.
3: Ouais, mais je crois le mec, il doit faire du skate ou des trucs comme ça. Mmh.
1: Donc, Takashi.
5: Yabad Boy.
6: Oui, Gérard, les sumos de toute manière n'ont pas de voiture car ils se déplacent comme les Pac-Man car ils sont comme un ballon. Aussi jeune qu'un citron, ça va Pac-Man.
1: Pac-Man! Ouais, qui est un rouleau de PQ.
3: Pec.
7: Ouais, Gérard, ils n'ont pas de voiture sur mesure parce qu'il n'y a pas de raison qu'ils aient des voitures sur mesure et pas les autres. Par contre, ils ont des costumes sur mesure, ils ont des pagnes spécialisées. Ils ont aussi des cercueils sur mesure parce qu'un sumo c'est quand même balèze donc il faut des roulettes renforcées sous le cercueil. Ils ont plein de trucs, quoi. Ils ont des grands.
1: Non, mais attends, Rouleau.
7: Oui, Gérard.
1: Rouleau PQ, je pense que tu es en train de reprendre la question numéro 6.
7: Peux-tu me la rappeler, je te dirai.
1: Ça c'était combien coûtent les habits qu'un sumo porte pour un mariage? Donc, tu me reprends à peu près la même question.
7: Oui, non, mais
5: elle a parlé de cercueil,
7: là,
5: ça n'a rien à voir.
7: Je te parle de cercueil, je te parle de lit renforcé, de fauteuil, tout ça.
6: Le
7: donc, ça pas grand chose à
6: pour l'éternité.
1: Bon, le dernier là, c'était.
3: Judo Boy. Ouais, bah écoute, non, mais sur les cercueils, elle a tout à fait raison. C'est vrai que dans les morgues chinoises, il y a un problème. C'est qu'il faut deux fois plus de place pour garder un cercueil de sumotori.
7: Mmh.
3: Et ça, c'est des problèmes de vie quotidienne qu'on n'imagine pas quand on voit deux gros tas de viande en train de se mettre là dans une arène, quoi.
1: Moi, je peux vous dire une chose, que j'ai jamais vu encore un sumo aller chercher une voiture. Hein.
3: Moi, Gérard, j'ai pas compris un truc, c'est au début des combats, les sumos, ils balancent du riz par terre. Pourquoi?
1: Non, c'est faux.
3: Ici, c'est vrai.
6: Pour les pigeons, c'est parce qu'ils se marient.
3: Ouais, c'est comme dans les mariages. Mais non.
4: Est-ce qu'ils récupèrent le riz pour le manger?
1: Non.
3: Moi, je connaissais un sumo espagnol, il balançait de la paella, c'était dégueulasse.

0: parle d'un éventuel petit moustachu qui baisera un gros sumo.
1: Ouais, c'est ce que je te disais. Toi qui dis le problème de l'intérieur, raconte-nous.
2: Oui, c'est vrai. Justement, et au niveau de la question de Rigol, il y a Tarzan sur Intel qui dit Bip a un anus de sumo, tout le monde y met sa viande.
3: Oui. Mmh. Ouais. Lui, il ferme sa gueule, d'accord. Parce que je sais de qui veut parler. Donc, Nicolas,
1: c'est qui,
3: Takashige. Takashige pour finir.
4: Oui, Gérard, le problème de sumo que j'ai bien connu au Japon, c'est que eu égard à leur grosse taille et leur gros ventre, le pénis a du mal à pénétrer dans la femelle. Donc, le sumo est obligé de viser. Mmh. Et comme il ne voit pas son sexe, il ne peut que viser que de manière aléatoire, à moins qu'il ait installé, bien sûr, un rétroviseur sous ses couilles, ce qui est une opération très onéreuse. Donc, le sumo n'a que très peu de chances de faire l'amour, alors il se masturbe avec des baguettes chinoises.
3: D'accord. Rouleau de PQ.
5: Oui, un sumo a tout à fait le droit de faire l'amour. Au contraire, ça brûle des calories. Et par contre, je conseille plutôt aux femmes sumo de se mettre dessus plutôt que dessous, parce que c'est vrai que se faire écraser, ça devrait pas être top, quoi.
3: Moi, ouais, mais je pense aussi.
1: Non, mais la base, ça donne faim.
3: C'est qui? C'est qui l'auditeur qui vient de parler?
1: Qui? C'est qui? Hein?
3: Bon, l'auditeur qui vient de parler, tu réagis ou pas?
1: Bon, c'est pas grave, je peux parler, moi.
3: Ouais, ben, vas-y, c'est pour finir.
1: Ok, donc j'ache des bières. Moi, je suis d'accord avec Takashi. Je pense qu'effectivement, avec, je sais pas, ouais, ils doivent avoir bien 20-25 cm de graisse entre les fesses, enfin, devant le trou de balle et devant la tête. Donc, t'imagines l'affaire pour aller trouver le machin, je veux dire, faut y aller au périscope, c'est clair. Sinon, je pense que si t'as bien lu le Kama Sutra, tu regardes dans les dernières pages, il y a 2-3 positions qui sont adaptées aux personnes de forte taille. Et je te conseille la boule.
3: Ouais, bah, c'est bien.
5: Comment la boule?
1: Bah, tu pousses, ma chérie, et ça roule.
3: Ok, donc, question IRC pour finir, et puis tu me donneras le petit point IRC, et avant qu'on demande la conclusion, il y a une question que qu'on est en train de se poser avec Max. C'est ouais, que.
1: Genre, tu te poses des questions.
3: Oh
1: ouais, genre,
3: merci.
1: C'est du mytho, ça. Ouais.
3: Combien qu'on est là pour finir?
0: Ah, vous vouliez savoir combien on est?
3: Ouais.
0: On est 9997.
3: Oh merde. Et j'aurais pas encore atteint mon chiffre des 10 000. Mais par contre, il y a une question qu'on se posait avec Max dans le bureau là pendant.
2: On n'a pas le temps, Gérard, désolé.
3: Pour l'instant, c'est pas toi qui commande, j'ai le droit. Il reste encore 2 minutes. Donc,
2: on
3: vous laisse savoir.
2: On voulait savoir.
3: Ta gueule.
0: Est-ce qu'il y a des claviers d'ordinateur pour sumo, des trucs comme ça?
3: Combien de personnes peut être connectées sur l'internet?
2: Si c'est des sumo, moins.
0: Bah ouais, ça dépend.
3: Non. On en a rien à foutre des sumo, donc je voulais savoir parce que c'est la question.
6: Pourquoi tu fais un débat dessus alors?
0: Ça dépend de leur poids.
3: Toi.
0: Ça dépend du poids, Gérard.
3: Non, mais combien de personnes peuvent être connectées d'un seul coup sur l'internet? À combien de personnes sur l'internet?
0: Je pense que c'est illimité. Je pense.
2: Bah ça dépend si Rigo est en forme ou pas.
3: Toi, quand je t'appellerai pas de chambre, tu sortiras tous les. Quand t'auras un anse à ton cul, je boirai mon café dedans. D'accord?
2: Bon, Morgan, il est en train de mettre 666.
3: Alors, conclusion du débat. Donc, on va demander à Nicolas pour la conclusion. Nicolas, s'il te plaît.
2: Ah, pardon.
7: Bah, je suis en antenne, c'est génial. Ça y est, ouais.
3: Conclusion.
7: Pas de comeback. Pas de comeback. Alors, Gérard, ton débat, c'était mortel. Bon, les sumo, je sais que t'as donné plusieurs fois dedans, et pas qu'une fois.
1: T'as tapé dedans.
7: T'as plus tapé dedans que de donner dedans. Mais sinon, c'était génial, et le débat sur l'internet aussi mortel.
5: Il piquait du gras dans mon sumo.
3: T'as casqué.
5: Il piquait des baguettes dans mon porte-monnaie.
4: Oui, pour conclure, Gérard.
5: Il me foutait des nems dans le cul.
4: Est-ce que je peux conclure, s'il te plaît?
3: Vas-y, je t'écoute.
4: Je voudrais dire que si tous les sumo du monde se donnaient la main, on aurait le plus grand collier de perles du monde.
3: Mmh. Non, mais c'est vrai. Je voudrais bien un jour que s'il y a quelqu'un qui nous entend en Chine et qu'on ait des salles, des grandes boîtes, je voudrais bien être invité avec Max pour voir comment que ça se passe là-bas une soirée. Rouleau de PQ.
2: Jamais allé là-bas?
3: Non. Rouleau de PQ.
5: Oui, alors Gérard, pour conclure, je voudrais dire que c'était un débat très intéressant, qu'on a beaucoup appris.
1: Tout en fait. Ouais, exagère pas quand même.
5: Que je kiffais mes potes et je suis super contente, je suis très fière de nous en fait, parce qu'on n'a pas du tout mentionné une seule fois le nom de Sandy. Et
3: non, presque pas. Ouais. Foutez-vous pas de ma gueule.
5: Pattes, effectivement, ouais.
3: Ouais, foutez-vous pas de ma gueule.
5: Pas du tout.
3: Non, tu t'oserais pas.
5: Ah non, pas du tout. Non,
3: oh, tu m'y laisserais.
5: Bah, bien sûr.
3: Ouais. Ouais. Le dernier, c'est
1: Judo Boy.
3: Et ouais. Judo Boy pour finir.

0: tâche de bière. Donc bah écoute, moi en conclusion, je pense que t'as super bien fait de faire ce débat, parce que des fois tu fais des débats qui te concernent pas trop, genre je sais pas moi, l'argent, l'intelligence, tout ça, les stars télé, alors que bon, t'as pas grand chose quoi.
1: Non, et... presque pas. Non,
0: attends, là t'as fait un débat qui te concernait, c'était bien. Donc voilà,
1: parce que. Non, je suis pas Simo, hein, je te signale.
0: Non, mais tu vis quand même le problème de l'intérieur.
1: Ah non, parce que je vais dire une chose, que je peux pas être Simo, parce que vu le poids que je fais, je suis pas Simo.
2: Non, t'es si à moi, toi.
0: Non, toi, t'es entraîneur de sumo. Bon, et non, il y a une deuxième chose.
1: Et ta sœur, elle est entraîneur de quoi, elle ?
0: Que je tenais à dire, et là, je vais prendre ta défense, parce qu'il y a quand même, que, contrairement à ce que disait l'auditrice, il y a des gens qui ont parlé de Sandy. Et ça, c'est pas gentil, parce que Sandy, elle est pas grosse, elle est parfaite. Pour un sumo, elle est pas grosse du tout. C'est bon.
1: De toute manière, Sandy a fait son poids et c'est tout.
0: Voilà, donc
1: moi, je l'aime comme elle est.
2: Elle passera pas dans l'autre catégorie.
0: Je tenais quand même, Gérard, à prendre sa défense quand même.
1: Non, mais c'est bien que tu prennes sa défense. Moi, je peux vous dire une chose, que Sandy a fait son poids et je donnerai pas son poids. Elle est comme elle est, c'est tout. Maintenant, si personne peut l'aimer, peut l'avoir en peinture, eh ben, dans ces cas-là, moi,
2: On l'aime bien, on l'aime. Non,
0: mais
2: tous
0: elle a le droit de faire 60 kilos de la jambe droite, je veux dire, elle a le droit, c'est tout.
1: Je vais dire une chose, elle fait pas 60 kilos de la jambe droite, elle fait 61 kilos depuis qu'elle est avec moi. Elle a perdu 14 kilos.
0: Waouh, bravo.
1: Et moi, je l'aime comme elle est. Ouais, de toute manière, c'est pas pour ça que je la laisserai tomber, au contraire.
0: Ouais. C'est pour ça que j'aimerais que les auditeurs respectent quand même ce gros tas de viande.
1: Alors, tu vois, je vais te dire une chose. Oui. Que le gros tas de viande t'emmerde, et moi, je t'emmerde avec.
0: Mais pour Rafa Cochère, elle est mignonne, quoi.
1: Ouais, et ben, moi, je t'emmerde.
2: Gérard, il est là.
1: Ok. Ouais. Donc, alors, vendredi, vous allez retrouver...
2: Dans ta conclusion, déjà, Gérard.
1: Ma conclusion, vous avez foutu que de la merde sur les deux débats, donc on va faire une petite réunion.
3: Mmh. Hein, moi, j'ai pas le temps, hein, je me casse.
4: Non, il y a une réunion.
1: Bah, de manière, s'il peut pas, c'est pas grave.
2: En plus, il faut qu'on fasse la réunion ici parce que le bureau a été pris par Morgan et en fin de compte, c'est Seb, on va faire d'ici parce qu'il mixe d'en face.
1: Donc, la conclusion pour moi, ça a été de la merde, les deux débats, comme d'habitude. Ils ont pas été capables de me gérer les auditeurs. Quand je vous dis, on ne prend pas Tony, ni tout ça, donc je voudrais bien que ça soit irrespecté.
3: Ah, tout ça, il est pas passé.
1: Tony,
3: tout ça.
1: Ouais, mais même, j'aime pas trop. Donc, voilà. Donc, on va se quitter avec, pour finir, je pue de l'irque avec, caresse-moi le clavier avec tes poils de couilles. Or là, j'espère que c'est un bon truc.
2: Non, c'est le bon titre.
5: C'est de la bombe.
1: Donc avant de retrouver Seb pour la nuit sans pub, n'oubliez pas que demain, Max sera à la loco et il y a une soirée à Marseille, au Dôme de Marseille.
2: Au Métropole
1: avec Rigo qui sera au Platine en premier. Donc c'est pour la compile Groove.
2: Métropole Groove
1: au Dôme de Marseille. Donc venez nombreux.
2: Il y a Didier Sinclair. Tu veux les noms des...
1: Bah ouais, donne-moi les noms pour la loco. Je sais qu'il y a Strombez. Non,
4: il n'est pas là ce week-end.
1: Donc doit y avoir... de manière, je pense que t'es au Platine, toi, ce week-end.
2: Non, il est aux Lumières ce week-end.
1: Il est aux Lumières, toi, tu feras mieux de t'écraser et d'apprendre à mixer parce que tu mixes comme un as. Je t'ai écouté hier, c'était de la cata.
2: Mais non, c'est pas moi.
1: C'était du caca. Tu nous appelais du caca. Alors tais-toi. Donc, qu'est-ce que je voulais vous rajouter? Donc, la semaine prochaine, ben, je vais vous retrouver pour deux débats.
2: Oh merde.
1: Je ne sais pas encore ce que c'est. Je vais trouver des thèmes.
2: On peut faire un débat sur la préhistoire, Gérard. La préhistoire.
1: Normalement, si je me trompe pas, et je pense que cette semaine, on devrait avoir les sosies de Jean-Luc Delarue. J'espère, ouais. Et Florian Gazan. Et puis ton sosie de Johnny Hallyday, il vient quand, toi?
6: Il nous a posé en lapin.
1: Ouais, ben dis plutôt que ça.
3: Mythoman.
2: C'était un faux.
1: Ouais.
2: C'était un faux sosie.
1: Alors, donc,
2: si après, il y a Seb qui prend l'antenne et puis on fait la réunion dans le studio, là.
1: Donc, alors, vous allez retrouver à la loco, donc. À Paris. Donc, c'est Gigi Maurice, Gigi Lune et Sylvie et. Yvonne au percute. Et moi, je vous retrouve la semaine prochaine pour d'autres débats, à moins qu'il y ait des problèmes avant. Et s'il y a des problèmes, eh ben, vous risquez de m'entendre sur l'antenne. Voilà. Salut la compagnie, ici Gérard, en direct de Suresnes sur ma radio, c'est Star System FM. 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
5: Donc le disque qu'on venait de s'écouter, c'était la Dodosh de Suren avec Emmène-moi au bois. Faut que je bosse. Et puis le deuxième, c'était
7: Apolline, t'as le titre du deuxième, il paraît. Manu doit l'avoir.
5: Donc c'est
8: acheté.
7: Ah, on va le retrouver.
5: Donc alors pour ça, on va dire.
6: Voilà. Alors c'était GG Dinero avec Dans mon taxi, tu proutes gratuit.
7: Ah, c'était.
5: Non, ça c'est.
8: Non, c'était celui d'avant. Ça
5: c'est déjà bien passé bien avant ça.
6: Ah ouais, merde.
8: C'était Billy Lassodo avec Bouffe-moi sur le périph, j'ai des heures au compteur.
6: Ah ouais.
5: Ouais, ben on verra. Donc, petite borne de Montluçon. Donc, toi, on t'avait gardé parce que t'avais pas participé au deuxième. Beaucoup au premier débat. Donc, ta fréquence c'est 102.7.
9: Ouais, ben.
5: 107.2, pardon.
9: Je te remercie. Bonsoir.
5: Rebonsoir.
9: Rebonsoir à l'équipe.
5: Bobo Nichon, Paris 101.9.
10: Oui, tout à fait, bonsoir Bobo Nichon, heureux de pouvoir enfin te parler, Gérard, bonsoir.
5: Bonsoir à toi. Bonsoir, Linda de Suresnes, 33 ans, 101.9.
11: Bonsoir, c'est Linda de Suresnes.
5: Mais alors, pourquoi ça te gêne si j'écorche le nom de... faudrait peut-être éviter de me... Alors, qui c'est... Attendez, qui c'est qui m'a choisi ça?
6: C'est moi, Gérard.
5: Bon, alors déjà, j'ai horreur de voir marquer le nom sur N, d'accord? Donc, c'est le premier avertissement que t'as ce soir.
6: Ok.
5: Pourtant, tu m'as fait un bon premier débat, mais là le deuxième, des noms comme ça, j'en veux pas.
6: Ok, mais arrêtez, je savais
7: les oiseaux.
6: Pas.
5: Et Papidon Limoges...
12: Exactly, on the air, papidum, pipandum.
5: Ta fréquence, s'il te plaît.
12: 112.2.
5: Comment?
12: Et voilà.
5: 112.2?
7: Ouais. 102.2.
12: 102.2, oui, excuse-moi.
5: Ouais. Ah ouais, parce que 112.2, ça m'étonnerait.
12: J'ai dit 112 avant.
5: Ouais, donc 102.2. Alors, deuxième débat va porter sur les emplois à domicile.
7: Oui, et...
11: C'est grave, ces oiseaux.
7: On est 20 connectés sur le Minitel, Gérard, et il y en a un, il y a Max Le Belge qui dit « GG, t'es le meilleur, continue ».
12: Ouais, il a raison, the best.
5: Alors, première question, quels sont les emplois à domicile que nous avons? Donc on va demander à Petite Borne.
9: Il y a plein de choses, hein. Tu peux repasser à domicile, tu peux faire le ménage, tu peux t'occuper des vieux, tu peux t'occuper des gosses, tu peux faire plein de choses à domicile.
12: Tu peux t'occuper des Mongols.
5: Celui qui vient de dire ça va se calmer parce que tout à l'heure il va virer vite fait.
9: Parce qu'en plus ça me plaît pas du tout ce qu'il a dit.
5: Donc qui se calme celui à tout de suite parce que sinon je vais pas. C'est qui vient de dire ça, ok?
12: Allez,
13: l'auditeur. C'est Polo. C'est Polo.
9: Polo.
12: Apollo.
5: D'où qui te sort celui-là, Polo?
12: Ça va pas commencer, bon allez.
6: Je sais pas.
13: Bon allez, vas-y, Gérard, enchaîne.
5: Pour l'instant c'est pas toi qui commande, c'est moi. Alors donc, Petite Borne, tu voulais rajouter d'autres trucs, non?
9: Non, c'est à peu près tout ce que je voulais dire.
5: Fildar, tu vas pas commencer tes conneries, sinon je te vire des studios pour la fin de l'émission.
7: Mais j'ai même pas allumé mon micro.
5: Pour l'instant, ton micro, tu le baisses et tu fermes ta gueule.
7: Je le mets là-haut.
3: Il le met en haut exprès pour bien que tu vois qu'il utilise pas son micro.
7: Attends.
5: Bobo Nichon.
12: Ouais. Écoute, moi.
7: Ça me fait rire, ça.
12: Moi, à la maison, j'emploie du personnel. Donc, j'ai 3 gouvernantes.
6: Mm-hmm.
12: Parce que j'ai, bon, quand même une grande propriété, il faut entretenir. J'ai un précepteur qui s'occupe de mes enfants. Parce que moi, je les envoie pas à l'école. Je préfère faire leur éducation à la maison. Et puis, j'ai aussi un maître jardinier.
5: Mais je crois que t'as pas. Je crois que.
12: C'est des emplois à domicile, tout ça. C'est des gens d'emploi chez moi.
13: Elles sont bonnes, les souverettes.
12: Ah, bah ouais, ça pue le fric, mais bon, il faut bien. Voilà, c'est tout.
13: Est-ce qu'elles sont bonnes, au moins, les souverettes?
5: Linda.
12: Elles sont soumises, c'est déjà ça.
5: Linda.
11: Oui. Donc, moi, là, tu as de la chance parce que j'attends justement.
12: Un enfant.
11: Non. Ma femme de ménage qui arrive, d'ailleurs, tu vas peut-être l'entendre.
5: Linda, c'est Apolline qui t'a sélectionné. Tu retournes voir Apolline. Au revoir. Hop.
12: RTL. Les bruits, ils montent.
5: Bon, je sens.
3: Gérard.
5: Je sens que tout à l'heure, ça va se terminer, que je vais virer tout le monde.
3: Gérard. Pour calmer le débat, il y a Yankee qui demande si c'est vrai que t'es éleveur de truies à domicile.
5: Non. Alors là, je lui réponds même pas à sa question, j'y réponds non tout de suite. Papidon.
13: c'est Pipin d'homme.
12: Babylone.
13: Pipin d'homme comme le chamallow. Ouais, des emplois à domicile, moi aussi, je fais le ménage chez moi. Regarder la télé, c'est un emploi à domicile, ça je pense. Mm-hmm. Parce que tu donnes de l'argent aux chaînes de télé. Tu fais de l'audimat, donc qui dit audimat dit argent.
12: Redevance.
13: C'est un emploi à domicile, ouais, voilà, dit redevance, voilà, tout à fait. Voilà.
5: Alors, pour l'instant, je pense que vous n'avez pas très bien compris la question.
13: Ah.
5: Celui qui s'amuse à perdre le cheval arrête, parce que tout à l'heure, ça va éclater. Ouais. Toi, je te préviens, fais gaffe.
3: Jean, faut bien que tu précises, parce que quand tu parles d'à domicile, tu vois, ils font le rapprochement avec le Kosovo et les missiles tirés sur les
13: adolescents. Non, pas de Kosovo.
5: Emploi à domicile, ça veut pas dire.
12: Ça veut pas dire.
5: Oh, toi, tu fermes ta gueule, pas bidon.
13: C'est pas moi.
5: Bon, lui, vous me le calmez là, en antenne tout de suite.
14: Justement, à la place de je sais plus qui que t'as dégagé comme un sauvage.
5: Linda, ouais.
14: Voilà, on accueille Baboun Hey As.
5: Babounas.
12: Babounas.
14: En anglais.
15: Ouais. Bonsoir à tous.
5: Bonsoir. T'appelles d'où ?
15: Salut.
5: T'appelles d'où ?
15: J'appelle de Suresnes.
16: C'est faux.
12: Non.
5: C'est pas la peine. Alors
14: c'est
5: là.
14: Ta ville, c'est une ségrégation.
5: Non, parce que j'aime pas qu'on donne les villes. Les noms de villes à l'antenne, nom de Dieu.
15: Bonne nuit.
7: Mais attends, Gérard, s'il habite sur Rennes, c'est pas
14: faux. C'est comme Lille, Paris, Berlin, Brest.
12: Il y a que deux habitants à Suresnes.
15: Je vais pas foutre de la
5: gueule. Alors, tu peux lui dire au revoir d'entrée.
3: Mais pourquoi il habite.
7: Bah, attendez, non, ce qu'on va faire, on va te changer de ville. Tu vas appeler de Courbevoie, puis voilà.
5: Non. Vous fermez vos gueules. Toi, tu es déjà, tu vas éteindre ton film et micro, tu vas me prendre des gens standards.
14: Non, mais c'est ridicule.
5: Tu fermes ta gueule. Ok.
7: D'accord. Tiens, il y a encore Max Lebel sur Minitel, on est 23 connectés qui dit Max, Gérard, t'es le meilleur, surtout quand tu prends la place de Max. Faut que tu continues et que tu gardes les mecs qui appellent de Suresnes parce que ils sont plus intelligents que toi.
5: Ouais, bah moi je l'emmerde, lui. D'accord?
3: Et sinon, il y a Checkmat sur l'IRC, il a vu dans un magasin qu'on pouvait te louer à domicile.
5: Bon, alors lui, j'y réponds même pas, c'est même pas la peine.
3: Tu quittes tes pipes pour 200 balles.
5: Ouais. Au revoir. Bon, alors moi, je sens que de toute manière, ça va aller vite fait. Celle qui s'amuse à rigoler comme une poupia s'arrête. Bon.
17: Oh non.
5: Alors je sens que le débat va être clos, vite fait, bien fait.
12: Allez, on continue là.
13: Mettre la clé sous le paillasson, direct.
5: Tu viens là parce que ça devient impossible de travailler avec eux. Alors tu prends sa place et tu le vires.
7: Attends, mais j'ai rien fait moi, Gérard. Attends, c'est pas de ma faute, ces auditeurs,
5: ils sont pas calmes.
7: Non, hein.
5: Tu dégages. Hop, au revoir.
17: Ah, mais je surveille.
5: Au revoir.
17: Reste là.
5: Bon, on continue. Alors, deuxième question. Alors, comment est payé un employé de ménage à demi-debout ou autre? On va demander ça à Petite Borne.
16: Comment est payé un
13: homme
16: de ménage?
12: Improvise.
5: Toi, pour pas prendre ma gueule, parce que tout à l'heure, je vais t'éclater ta gueule, toi. Ok?
7: D'accord.
5: Mais bien, gars.
7: J'ai éternué, je voulais pas que ça s'entende à l'antenne, et toi, tu crois que je me fous de ta gueule?
5: Ouais.
3: Bon, Gérard, pour te calmer un peu, il y a Tom York sur l'IRC, il te demande si les SDF peuvent avoir des emplois à domicile.
5: Oui, c'est...
3: Sous leur pont, on m'a dit.
5: Oh, bon, alors là, je réponds même pas. Ouais. Hop,
7: ouais,
5: j'espère terminé.
7: Que c'est pas le pont...
5: Non, mais je réponds
7: poteau,
5: pas. Je réponds même pas à cette question-là.
3: C'est le pont d'Allemagne.
5: Ouais. Voilà. Merci Manu de bien préciser le pont d'Allemagne.
7: Ouais. C'est Rigaud qui a dit ça.
5: Bon, non, c'est pas Rigaud, c'est Manu.
13: Précise pas les
5: points. Bon, toi, papy d'homme, tu as déjà prendre ton nom correctement, tu t'appelles Tony, d'accord?
13: N'importe quoi.
5: Ouais, non, mais attention. Attention,
13: quoi, j'ai pas la voix de Tony, regarde là. Allô. Bah, tu vois, j'ai pas la voix de Tony.
5: Ouais. Bon, ouais, celui-là, tu me le. Au revoir.
13: Mais pourquoi?
5: Au revoir! Oh, le sonneur, là, qu'est-ce que vous faites?
7: Je l'ai dégagé, hein.
12: Y'a la clim qui déconne ou quoi?
17: Il fait rien!
13: Mais regarde, j'ai pas mon micro allumé!
12: C'est la clim!
7: Tu vois, regarde, j'ai même pas mon micro allumé, c'est pas moi!
5: Bah, t'es un tout et tu la fermes!
17: Bah voilà, regarde!
5: Ouais, bah tu la fermes pour de bon, toi, maintenant! Alors, Petite Borne!
16: Ouais, Gérard, enfin, j'ai eu le temps de réfléchir. Ils sont payés à 42 francs et 15 centimes de l'heure.
5: Alors, tu peux préciser?
16: Bah, c'est-à-dire que s'ils font 5 heures dans la journée, ils gagnent 5 fois 42 francs et 15 centimes.
5: Mmh.
16: Auquel t'enlèves effectivement les 20% patronales.
12: La clim.
16: Gérard.
18: Non, c'est les mésanges, hein.
12: Ah
18: elles
12: bon
18: ont bouffé les trucs.
12: Elles sont cheloues.
6: GG à la place de Pipadom, on accueille Aspirator, 26 ans de Toulouse.
5: Je te préviens.
12: Aspirator.
5: Attention au nom, parce que si c'est les mêmes,
18: ouais.
5: Ça va gerber.
6: Pas de problème.
5: Donc, c'est Aspirator.
19: Aspirator, bonsoir.
5: Ouais, un trablot.
19: Non, j'ai des problèmes de voix.
5: Ouais. Aspirator. Ta fréquence. Ta fréquence.
12: Mais plus bas.
19: 101.9, j'appelle de Rueil.
5: Bon, alors...
6: Ah ouais, non, mais...
5: Non, attends, Apolline, là, pour l'instant, t'es en train de te foutre de ma gueule, que gros comme une maison.
6: Non, mais c'est
5: tu te fous de ma gueule. Donc, Apolline, maintenant, c'est terminé pour toi, tu arrêtes le standard. Terminé.
19: Tu arrêtes de vivre. Bah, je voulais dire que... C'est terminé. Tu arrêtes.
5: Bon, alors, terminé, allez, hop, terminé pour le trablot, tu le vires, hop.
20: Attends, je voulais dire, c'est Max, parce que...
5: Bon, tu y allumes son micro.
20: Ah ouais, vas-y, parle.
5: Bah ouais, bah, bien sûr.
20: Mais il est pas branché, putain.
7: Oh. Après, il a l'air que c'est moi qui fais de la mauvaise réa.
5: Non, hey, dégage. Hop, donne le micro à Max s'il veut parler.
7: Oh là,
5: on verra après.
20: Bah, je voulais dire que c'était sympa.
7: Voilà, il veut dire que c'est sympa, on s'éclate. Allez, continue, Bichon.
5: Tu me parles sur un autre ton, toi, d'accord? Je suis pas ton PD. Hein? Ok.
7: Je couche pas
5: avec toi, d'accord?
20: Je couche.
5: T'amuses pas à me perdre avec ta langue, parce que tout à l'heure, tu vas te le prendre dans ta gueule, le CD.
12: Gérard, tu mets pas les dents.
3: Gérard.
5: Ouais, Rigo.
3: Sur IRC, il y a Turpentine, elle te demande si c'est vrai que t'as engagé un urineur à domicile pour Jouisseuse Mystère.
7: Ouais, c'est vrai.
5: J'y réponds pas, elle va se faire enculer, c'est une connasse. Tu peux lui y mettre. Hein. Comme ça, elle comprendra. Alors, Bon, tu m'as viré le trablot, là?
6: Ouais, non, direct.
3: Il y a encore l'oiseau, pourtant.
5: Bon, alors, petite borne.
16: Ouais, Gérard, je crois que je t'avais répondu. Je t'avais dit que c'était 42 francs 15 de l'heure. Et t'enlèves les 20% patronal.
5: Je sens que tout à l'heure, dans l'équipe, ça va choper à la fin de l'émission. Parce que le débat, si vous me faites chier...
20: Le premier débat était bien quand même.
5: Ouais. Mais attends, ton micro il est même pas branché.
20: Ah ouais, mais alors comment ça se fait ça?
12: Alors.
5: Mais alors pourquoi? Parce que ils ont.
3: Non, le câble il a été enlevé pour le studio d'à côté.
12: Oh non. Oui, Manu.
20: Oh là.
5: Je prends des gens en standard, moi.
6: GG.
7: Gérard,
12: s'il te plaît.
7: Sans déconner.
5: Non, mais moi je continue pas dans des conditions comme ça.
7: Bah ouais, mais gère un peu le standard. Attends, moi. Tout à l'heure, Apolline était toute seule au standard, c'était impeccable.
5: Attends, toi t'es même pas capable de faire ta réa, t'es en train de faire le con.
7: J'attends.
20: Hein?
5: Alors éteins ton micro et tu fermes ta gueule.
20: Ouais, bah j'éteins mon micro.
6: GG, à la place du travelot, on accueille Balayatch, 30 ans de Bourg-en-Bresse.
5: Alors, fais-moi confiance que pour l'instant, je vous ai pas vu prendre une seule ligne. Là, les 24 lignes
7: sonnent. C'est parce que tu regardes mal.
5: Oui, ouais,
21: bonsoir,
5: tiens.
21: Bonsoir à tous, c'est Balayatch.
16: Salut, Bayeyadi.
12: Bonsoir.
21: Je suis homme de ménage à Bourg-en-Bresse.
12: Bonsoir.
21: Bonsoir à tous.
12: Bonsoir.
16: Salut.
21: Bonsoir, Gégé.
5: Salut. Donc, tu vas répondre?
21: Ouais, mais il faudrait que tu me répètes la question.
5: Non, je répète plus les questions.
21: Les salaires. Bah, moi, comme je travaille en tant qu'homme de ménage, je touche 40 francs de l'heure. Sans compter les primes.
5: Non, mais attends, là, déjà une pour commencer. Oui. Si t'es homme de ménage, tu t'as pas de primes, d'accord? Ok?
21: Bah, si, j'ai des primes, c'est-à-dire si.
5: Ouais, t'as des primes en te faisant sucer, c'est ça?
12: Oh là.
21: Non, c'est un peu vulgaire ce que vous dites là, monsieur. Hein.
5: Ouais, bah alors, je vais te dire une chose, monsieur, il t'emmerde, d'accord?
7: Oh, d'accord. Ah,
21: pardon.
5: Mmh. Ok. Bobonichon, là.
12: Ouais, Bobonichon. Bah écoute, moi, mes hommes, mes femmes de ménage, tout ça, je les loge. Donc ça fait partie de leur salaire, en fait. Si tu veux, ils sont logés, ils sont nourris.
5: Ah bah voilà, voilà justement, voilà la question que j'attendais.
12: Ils sont blanchis aussi de la caverne, et surtout pour les filles, et voilà quoi, donc je sais pas, à partir du moment où ils font la bouffe à la maison, bah ils peuvent au moins profiter de ce qu'ils font, donc ils mangent à la maison, ils dorment à la maison quoi, donc ils sont payés, bah rien du tout, ils sont payés en nature.
5: Non bah voilà, donc voilà la question que j'attendais de tout le monde.
7: Laquelle?
5: C'est que ça, voilà. Donc, maintenant, savoir, est-ce qu'il y a des emplois qui sont... Est-ce qu'on trouve encore des emplois comme ça, ou qu'on peut être nourri, logé, blanchi?
0: Ouais, si tu veux, moi, par exemple...
5: Qui
0: c'est toujours Bobo Nichon. Moi, les servantes, je les blanchite mieux que le jardinier, par exemple, parce que j'ai des préférences. Tu vois, il y a quand même un petit peu du favoritisme.
21: Non, mais c'est vrai, ce qu'il dit. Moi, je suis nourri, logé, blanchi, baisé, hein.
0: Ouais.
21: C'est vrai.
5: Bon, attends, toi, pour l'instant, tu vas te la fermer.
18: Mais vous leur donnez de l'argent de poche quand même.
0: Non, ils sortent pas. De toute façon, ils sont toujours à la maison en train de travailler.
5: Attends, Bobo Nichon. Ouais. Par exemple, s'ils te demandent des cigarettes, est-ce que tu leur payes ou pas?
0: Ouais, non, ça, je sais pas. Ils vont voir avec le jardinier. On a des plans de tabac au fond de la propriété.
5: Non.
0: Ouais, bah alors, ouais, on va dire oui, bien sûr, tout à fait.
22: Gérard.
0: Il y a bien des petits plaisirs dans la vie quand même.
18: Mm-hmm.
22: Sur IRC, il y a Yankee qui te remercie de la part de Brigitte Bardot pour avoir sauvé Willy et lui avoir donné un foyer.
0: C'est beau.
23: N'importe quoi la question.
0: C'était hors cœur.
23: Qui c'est qui nous reste qui a pas répondu?
24: Il reste Babounas.
23: Ouais, bah vas-y.
24: Donc avant tout, je voudrais dire que c'est une question très pertinente et très intéressante. Et donc moi, j'ai plusieurs femmes de ménage chez moi et plusieurs jardiniers, mais je préfère pas les payer à demi debout, mais plutôt au noir, ça revient moins cher. Oula.
23: Mmh. Non mais de toute manière, moi,
0: encore un mec de l'internet. Hein.
24: Ah non, mais...
18: Direct, c'est
0: standard. Ça se reconnaît aux phrases de direct.
18: T'es plus drôle sur un écran.
21: Mais trop de majuscules là dans tes phrases.
24: Ouais, je peux la faire moins rapidement aussi.
0: Pas de couleur.
21: Vas-y, c'est pété.
24: Donc je disais que moi, je préférais pas payer à demi debout, mais plutôt au noir.
0: Rigaud, qui
24: ça revenait moins cher.
0: Hitler, Hugo, banne-le.
23: Bon, donc, la question, de toute manière, je pense qu'on a fait à peu près tout. Le seul qui a pu répondre.
0: Ça brille, là. Oh là.
21: Pas que des cristallines.
0: Il y a une chourique.
22: Le chef, il va être gentil.
23: Une étoile de ninja.
22: Direct.
0: Hop là.
5: Je t'ai prévenu, Fildar.
21: Shadow Dancer.
18: C'est pas la
21: meuf
18: de Sardou.
21: Shinobi.
18: C'est pas la meuf de Sardou, c'est.
21: Shinobi, voilà.
18: Non, c'est Michel Thor qui chante Sardou.
23: Oh la race.
21: Non, c'est abusé, là.
18: C'est quand même les éditions Atlas, ça.
21: On peut pas travailler, là.
23: C'est dire si c'est bien. Alors, une infirmière peut-elle...
0: Yes.
23: Ça va chauffer.
22: Gérard. Casse-toi, Amine. Ah, qu'on se poursuit dans le couloir.
23: C'est un Gérard, ces débats, là.
22: Ah, trop fort.
0: C'est bon, ce soir.
18: Gérard.
21: Du mouvement.
23: Ah, c'est un peu bon, c'est bon.
18: Gérard. Moi, j'en perds dans ma grosse tête, Gérard.
23: Ça joue ça,
24: hier. Oh, virez là, c'est là.
21: On dirait.
18: Reviens, Gérard.
23: Le débat.
21: Tu fermes ta gueule.
23: Continue, on va peut-être descendre.
5: Tu fermes ta gueule.
18: Allez, faites le débat. Allez,
22: ouais, bah ouais.
18: Par contre, faites gaffe, c'est des jingles qui passent.
0: Ouais.
5: Ouais, bah ça, t'as intérêt de te méfier à ça.
18: Il n'y a pas le micro, regarde.
5: Ouais. Donc, alors, une infirmière. Bon, qui c'est qui s'amuse avec ce putain de remix, là?
18: Je viens d'arriver, moi.
5: Ouais, tu viens d'arriver, pauvre con.
0: Du remix.
5: Et là, vous allez arrêter avec cette histoire de jouissance, hein. Parce que ça commence à bien faire. Bon, allez, hop. Troisième question, un disque. Hop.
0: Non, pas tout de suite.
5: Si.
21: Reprenons le départ dans le cadre.
5: Non, un disque. Hop, dans terminé. Hop, un disque. Vous allez réfléchir. Une infirmière peut-elle perdre son aiguille en faisant plusieurs piqûres. On se retrouve après.
18: Bonne-moi.
5: Bon alors, le disque.
18: Il arrive.
23: Allez, bouge t'arrêt un peu.
18: J'arrive, Gérard.
0: J'arrive.
18: Ah.
0: Vas-y, termine-toi.
23: Oh merde, j'ai bloqué la machine. Alors, c'est pizza, pine-moi, avec caresse-moi, entre les cuisses à domicile.
18: Répète.
23: Vas-y, encore.
18: Encore.
5: Alors, c'est pizza, pine-moi.
18: Encore.
5: Avec caresse-moi, l'entre-cuisse à domicile.
18: Encore.
23: Vas-y, encore une fois.
18: Le temps
22: qu'il trouve le disque, faut que tu le répètes encore.
23: Dis-le plus longtemps.
18: Mais putain, mais... Faut pas faire de blanc, la radio.
25: J'ai payé à quoi faire, là.
18: Faut pas faire de blanc.
25: J'ai payé à quoi faire, à te branler.
18: Mais non, c'est
25: fonctionnaire. J'accule, là. Putain, putain de merde.
18: Ça vient, répète, c'est bon.
25: Putain de merde. Ah,
18: c'est bon. Je rappelle
25: plus le disque que tu l'envoies.
18: Ah, c'est bon.
25: Tu l'envoies.
18: Ah, c'est bon.
25: Tu l'envoies, c'est tout. Et maintenant, vous allez me faire du bon boulot, sinon, je vous vire tous.
18: Voilà.
5: Y'en a qu'un qui bosse bien, c'est Rigo.
23: Mais la police, attends, déconne ou pas?
5: Ouais, et encore.
23: Les trois quarts du temps, parce que quand je demande de changer les auditeurs, faudrait peut-être
1: non,
23: le faire.
1: Non, non,
23: parce que là, pour l'instant, personne prend des gens standards.
1: Si, des gens, Gérard.
23: On est combien, Rigo?
2: Je sais pas, on était 7047, ça a peut-être monté un peu. 8888, que des 8. 8, 8, 8, 8, 8, 8, 8, 8, 8, 8, 8, 8, 8, 8, 8, 8, 8, 8, 8, 8, 8, 8, 8, 8, 8, 8, 8, 8, 8, 8, 8, 8, 8, 8, 8, 8, 8, 8, 8, 8, 8, 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

0: Ben, tu annonces le disque, hein, parce que moi, j'ai pas de fiche.
1: C'était Pizza Pine-moi avec Caresse-moi l'entrecuisse à domicile.
0: Et donc, Rigo, tu m'as dit juste avant...
2: On était 8888.
0: Voilà. Donc,
2: pour merci, ça... Yoda. Merci, Seigneur.
0: Ok, ben merci à tous ceux qui sont sur l'internet. Donc, j'espère que ça va continuer. Ouais. Au standard, ça va ça vous gêne pas si...
3: Ça va, on se branle pas
4: pour
3: trop.
4: Pour l'instant, ça va, ils sont bien.
0: Bon. Donc, la question, c'est une infirmière peut-elle perdre son aiguille en faisant plusieurs piqûres? On va demander à Petite Borne.
5: Alors, c'est impossible.
0: Tu peux préciser?
5: Parce que les infirmières, elles mettent, dès qu'elles ont piqué, elles mettent leurs aiguilles dans une boîte. Et qu'elles peuvent pas ouvrir, en fait, c'est un truc spécial.
0: Bon, attends, 5 minutes. Au standard, maintenant, hey, Apolline, dehors. Hop, dehors, tu
4: j'ai
0: dégages.
4: J'ai rien fait, Gérard.
0: Tu
4: j'ai
0: dégages,
4: fait, c'est Manu.
0: Bon, non, vous, là, ça commence à bien faire.
6: Arrêtez.
0: Là, ça commence à bien faire.
6: Non, sérieux, arrêtez, là, quand même.
0: Hein? Ouais, tu retireras ce que t'as mis sous toi. Non. Attends,
7: c'est répondre sérieusement aux questions que t'as mis dans ta chatte.
0: Eh, faut peut-être vous calmer parce que ça commence à bien faire tous les jeudis, hein, maintenant.
7: Ouais.
0: Alors, Apolline, on t'a donné une chance, alors...
6: Garde-la, hein.
0: Parce que ça sera peut-être la dernière que t'auras d'ici jusqu'à nouvel ordre.
6: Gérard, il y a une question sur le Minitel, on est encore 25 connectés.
7: Bravo.
6: De GG le cul rouge, qui demande en fait les travails à domicile, le travail à domicile, ça rapporte plus que le travail dans une entreprise.
0: Non, je pense pas.
6: Pourquoi?
0: Je pense pas parce qu'un travail à domicile, de toute manière, tu fais moins que dans une entreprise. Hein. Dans une entreprise, tu travailles toute la journée, tandis qu'à domicile, tu travailles quoi? Tu travailles à peine 3 heures.
6: Non, mais tu travailles toute la journée, mais tu vas chez les gens.
0: Ouais, mais c'est pas évident. Tu peux très bien faire une personne et après t'as plus rien derrière.
6: Ah bon?
0: Ouais. Par contre, les infirmières, ça c'est pas pareil. Elles ont plusieurs. Ouais. S'il vous plaît, merci. Les infirmières, c'est différent parce qu'elles ont plusieurs personnes. Elles ont plusieurs trucs pour les piqûres. Donc Petite Borne.
5: Ouais Gérard, comme je te disais, donc c'est pas possible et en plus à chaque piqûre elles sont obligées de changer de seringue.
0: D'accord. Bobo Nichon là.
7: Ouais, moi je suis pas d'accord. Elle dit que c'est pas possible. Moi je dis que c'est faisable.
4: Non.
7: Parce que si moi une fois j'ai vu une infirmière parce que j'avais une grande tante très âgée. Et l'infirmière, elle a piqué dans une veine, elle a piqué dans une varice, et la varice, elle a chopé l'aiguille, et on n'a jamais pu retrouver l'aiguille.
0: Non, bah alors là, pour l'instant.
7: C'est arrivé une fois.
0: Pour l'instant, c'est du baratin, ce que t'es
7: en train de
0: me dire.
7: C'est sûr, hein.
0: C'est du baratin, parce que, moi, je vais te dire une chose.
7: De toute manière,
0: non, mais attends, pour l'instant, moi, je vais te dire une chose, que c'est du baratin, ce que tu me dis.
7: Pourquoi?
0: C'est du pipeau. Donc, arrête tes conneries. Arrête! Mais attends, tu vas pas me dire que la personne, au lieu de prendre la veine, elle prend une varice. Non, mais attends.
7: La
0: première, elle est diplômée d'État déjà pour commencer.
7: Les gens ont droit à l'erreur, hein, tout le monde peut.
0: Non.
4: Il a raison, Gérard.
7: Je confirme, ça peut arriver, c'est rare, mais
0: bon, stop.
6: Oui Gérard, sur Minitel, encore une question intéressante de Maverick qui demande si les prostituées peuvent être considérées comme du travail à domicile.
2: Non, j'avais la même.
7: Ouais. Je voulais en parler aussi.
0: Pareil,
7: aussi.
0: Non.
2: Non, mais j'en ai plein d'autres.
6: Et pourquoi on peut pas dire que c'est du travail d'homme?
2: Ouais, bah ouais, pourquoi?
0: Non, parce qu'ils travaillent sur... Ils vont pas à domicile.
6: Bah si, ils vont chez les gens des fois. Enfin, ils vont chez les personnes ou dans leur voiture. Déjà, leur voiture, c'est un peu leur domicile.
7: Ouais, ça c'est vrai.
0: Ouais, mais c'est pas évident.
6: Bah, c'est-à-dire
7: On va
6: mettre de la lumière, tu vois.
7: Exprès pour ça, ils ont des camionnettes et ça leur sert.
6: Bah oui, en plus.
0: Ouais, mais ils dorment pas dedans. Ils ont quand même un logement.
6: Bah ils couchent dedans.
7: Ouais, ils couchent, voilà.
0: Ouais, mais ça c'est leur boulot.
6: Donc c'est bien du travail à domicile.
7: Ouais.
0: Babounas.
8: La question est très mal formulée, Gérard.
6: C'est
8: plutôt en bifoque, mais bon, je pense qu'elles ont plutôt pas le droit parce que ça doit être interdit dans le règlement, je pense.
0: Tu peux préciser?
8: Bah elles doivent pouvoir se faire virer si elles le font parce que justement c'est plutôt en bifoque.
0: Mais attends, t'as compris la question ou pas?
8: Bah, je pense, mais elle était très mal formulée, Gérard. Hein.
0: Bon, ok. Qui c'est qui nous reste?
7: Ouais, c'est Balayette.
8: C'est Baboun As.
7: Non, Balayette, c'est Balayette, là. Bon, pour répondre à la question, je dirais que les aiguilles sont stérilisées, donc c'est une seule aiguille par veine. Et ça, c'est contrôlé parce que sont diplômés.
8: Ouais.
0: Bon alors, Balayette, au revoir. Comme ça, tu te foutras pas de ma gueule. Au revoir. Tu t'as pas l'instant, t'es en train de te foutre de ma gueule. Alors, au revoir. J'aime pas qu'on se foute de ma gueule. Voilà, bonne nuit, au revoir. Alors, donc, pour répondre à la question, alors une infirmière peut-elle perdre son aiguille en faisant plusieurs piqûres? Déjà, pour commencer, je pense pas, à mon avis.
8: Non,
0: parce que c'est vrai que si une infirmière perd toutes ses aiguilles, dans ces cas-là, qu'est-ce qu'elle va faire comme piqûre? Après, elle a plus rien.
6: Gérard, excuse-moi, sur Militaire, on demande si il y a des infirmières à la loco.
0: Alors là, toi, tu fermes ta gueule avec la loco. Point final
6: non,
0: à la ligne.
6: Non, c'était Yoda. Hein.
0: Ouais, bah Yoda, tu lui dis...
6: Je lui dis quoi?
0: C'est quoi, c'est un mec, une nana?
6: Bah je sais pas, je vois pas son slip. Hein,
0: là, ouais, ben, loco. Alors elle ou lui, ferme sa gueule avec la loco, je veux plus en entendre parler. Alors si tu me ressors des conneries comme ça, tu sais ce que tu te prends dans
2: Gérard,
0: la tronche.
2: Gérard, sur IRC, il y a Bretzel, il voulait savoir si c'était toi qui l'a appelé parce qu'il est ramoneur et il a eu un appel d'un Gérard qui avait besoin de se faire ramener le gros fion à domicile, c'est toi?
0: Alors ça, j'y réponds même pas non plus.
6: Gérard, il y a Luc qui cule aussi sur Minitech qui dit Gérard, quand tu fais de la vente à domicile, c'est toi qui suces ou c'est l'inverse?
0: Bon alors, toi tu ferais mieux d'aller sucer ton copain là que t'as laissé à 3, ok? Allez hop.
6: Bravo Gérard, bravo.
3: GG, à la place
2: partie de killer.
3: À la place de Balayetch, on accueille ce domicile, 23 ans d'Orléans.
9: Bonsoir.
0: Bonsoir.
9: Ma fréquence peut-être.
0: Oui.
9: 92.8.
0: Ok.
8: C'est impressionnant, ce domicile, putain.
0: Alors, donc, pour toi, la question.
9: J'y réponds, tu vois, moi je suis sérieuse, hein. Même en rentaine, j'écoutais la question. Bon, alors, oui, donc les infirmières, c'est impossible, hein. À moins, alors si l'aiguille est bien collée à la seringue, l'aiguille ne se perd pas, et si elle n'est pas collée, elle peut...
0: Merci!
8: Bravo.
6: Allô?
9: Oui.
0: Qui c'est qui a... Merci,
3: mais
0: plus
3: non.
0: Tard!
6: Non, ils sont là, les autres, moi je peux pas couper un auditeur là, hein. Seulement, hein.
0: Ça commence à bien faire vos histoires, là.
9: Allô?
0: Hein, parce que c'est tous les jeudis que vous allez me foutre le bordel. Vous allez. Non mais vous allez continuer jusqu'à quoi à me foutre la merde dans tous mes débats? Hein, Pile d'art?
6: C'est une bonne question. Mais moi j'ai rien fait.
0: Non mais jusqu'à quand tu vas me foutre la merde? Jusqu'à quand? Jusqu'à temps que tu sois plus dans l'équipe?
6: Peut-être.
0: Ouais ben là je crois que je vais peut-être arrêter les débats moi bientôt.
9: Oh non.
0: Ok.
9: Non.
6: Nous, on sera toujours dans l'équipe nous.
0: Ouais ben tu prends tes débats, tu prends des débats espèce de petit con. T'es même pas capable. T'es un incapable. T'es même pas capable de d'épauler Max quand il a besoin de toi. Alors viens pas dire que tu seras capable de perdre des débats.
6: Hein? J'ai jamais dit
0: pour
6: ça.
0: Pour l'instant il y en a qu'un qui sera capable, c'est mon pote Rigo et c'est tout. Toi t'es bon à rien.
8: 9-4 en fort.
0: Toi, t'es un bon à rien. Manière, t'es bon, tu sais à quoi faire. Aller voir dans ta ville de merde s'il n'y a pas des vaches. T'es bon qu'à aller voir ça. Alors, je serais toi, j'y retournerai tous les week-ends et je ferai pas chier l'équipe. Ni le jeudi. Alors, être employé de service, peut-on considérer que c'est un emploi?
6: Sur Unitel, on dit que Rigo suce GG.
8: Oh là là.
0: Bon, toi, tu fermes ta gueule avec tes conneries parce que, maintenant, le Minitel, tu me l'éteins.
6: D'accord.
0: Hop. C'est Rigo, plus la peine d'appeler sur le Minitel.
6: Ouais, c'est vrai.
8: Rigo, dis quelque chose, défends-toi, merde.
0: Vas-y, Rigo, dément
6: dit que tu le suces pas, quand même.
2: Ah, c'est clair.
0: C'est le contraire.
2: C'est clair que c'est faux.
8: Ouais, c'est un faux.
2: Et, sinon, qu'est-ce qui se passe sur l'IRC? Attends, parce que j'étais déconcentré par ces conneries. Il y a Checkmat qui demande si c'est vrai qu'une fois Gérard t'étais bourré et t'as dû rentrer en taxi et le lendemain...
0: Non, c'est plus le thème, c'est plus le débat des taxis.
2: Ah pardon, alors en fait on me demande si ça existe les chauffeurs de poids lourds à domicile parce que toi t'es baiseur de poids lourds à domicile.
0: Non, pas du tout, je réponds même pas.
6: C'est ça ton pote, c'est ça un pote pour toi?
0: Je réponds pas à cette question là, mais de toute manière il fait mieux le boulot que toi, d'accord? Alors, toi, tu la fermes.
6: Bah, bravo l'amitié.
0: Toi, tu la fermes. T'éteins ton micro, tu la fermes, ok?
2: Bon, Gérard, par
0: contre. C'est la dernière fois que je te le dis.
2: Je suis obligé de rallumer le Minitel parce qu'il y a Max le Belge qui est en train de pleurer.
0: Ah, bah, c'est pas grave, il a qu'à rester sur l'IRC.
3: Bon, oui. Gérard, à la place de Babounas, on accueille Monsieur Toddy, 27 ans d'Angoulême.
9: Bonsoir.
0: Monsieur?
3: Toddy.
10: Oui, bonsoir Paris, bonsoir Véronique.
9: Bonsoir.
6: Bonsoir.
10: Bonsoir. Bonsoir Gérard.
0: Bonsoir. Fréquence, s'il te plaît.
10: 90.2.
0: 92.
10: Ah, tu peux alors,
2: il n'y a pas une blague.
0: Alors êtes-vous employé de service? Être employé de service, peut-on considérer que c'est un emploi à domicile? Tu peux répondre, Toddy.
10: Ouais, mais moi j'aurais préféré répondre sur l'autre avant, mais bon.
0: Non, tu réponds à celle-là maintenant.
10: Être employé de service à la maison.
0: Alors être employé de service, peut-on considérer que c'est un emploi à domicile?
10: Oui.
5: C'est quoi un employé de service,
10: Gérard? Je sais pas.
0: Un employé de service, c'est quelqu'un qui va faire les courses.
5: Ah d'accord. Tony Micheli.
10: Alors moi, je loue chez une bonne femme, une grosse là. Il faut toujours que j'aille lui faire ses courses et que j'aille lui promener son chien Snoopy. Et sinon, oui, c'est de rigueur.
0: Okay. Non mais pour l'instant il y a que toi qui parle, mais t'es pas en train de nous prendre pour un con là.
10: Non mais je comprends pas très bien la question.
0: Non tu comprends pas. Non mais
11: t'es en train de te toucher toi.
0: J'ai l'impression. Petite borne.
5: Oui et non parce que tu travailles pour quelqu'un, mais bon t'es pas à domicile quoi. Quand tu vas faire les courses, dans le supermarché.
0: Mm-hmm.
5: Donc quand t'es dans le supermarché, c'est pas au domicile.
0: Ouais. Bon, et celui qui dit au baron derrière, arrête, parce que ça commence à me gonfler. Ok. Alors petite borne pour toi.
1: J'ai géré.
5: Je t'ai dit Gérard, ça dépend. Quand t'es,
0: ouais,
5: au supermarché.
0: Non mais attends, regarde petite borne. Par exemple, t'es une personne âgée.
5: Oui.
0: Appelle par exemple.
6: Ah, c'est le standard, c'est une merde. On a une merde.
0: On est une merde standard, donc.
6: On a une merde.
0: Veuillez nous en excuser, donc, en attendant que ça se récupère.
6: Non, c'est bon, ils sont là.
11: On est là, hein.
0: Alors, donc, petite borne, donc, je voulais répondre à ta question.
6: On a une merde.
0: Donc. Hein. Bon, toi, tu fermes ta grosse gueule, ça vaudra mieux.
6: Allô. Non, mais on a une merde, faut le dire.
0: Tu fermes ta grande gueule.
12: Va voir Cyril à 3 et...
0: Voilà, retourne à 3, va voir dans ta main. Va voir s'il y a...
6: Va voir s'il y a pas
0: une putain de vache là qui t'attend.
10: Allô, est-ce que je suis à l'antenne?
11: Ben oui.
5: Oui.
0: Bon, Manu, tu mets à ton micro.
10: Ça va bien.
0: Bon. Oh là là là là, ça commence à devenir lourd ce soir.
11: Allez. On y va. Allez,
0: alors hop. Petite borne, donc pour revenir à ta question, je sens qu'il y en a un tout à l'heure qui va se prendre une baffe dans sa gueule, mais méchant.
5: Fildar.
0: Là, je vais pas te louper.
5: Fildar.
0: Ouais, Fildar. Je crois qu'il y a un gros dard qui l'a piqué cette nuit.
12: Ouais.
0: Je me demande s'il a pas été piqué par une grosse pute aussi.
10: Ouais.
0: Parce qu'il aime bien les putes, il paraît.
5: On voit pas sa vie privée, s'il te plaît.
0: Alors, petite borne, donc.
5: Elle a pas fini, hein.
0: Donc, petite borne. Petite borne, pour répondre à ta question. Bon, alors, quand l'autre, il arrêtera sa merde, là-bas, il me fera signe.
12: Moi, je fais rien, attends, c'est bon, tu me laisses.
0: Dans ces cas-là, tu sors des studios, ok?
12: Moi, je fais rien, là, j'attends.
0: Ouais, t'attends.
12: Quand tu fasses ton boulot consciencieusement, comme un mec qui est payé pour faire son boulot.
0: Ouais, bah, toi, t'es payé à quoi foutre? À percier ton monde. Hein? Alors, si t'es payé à percier ton monde, tu sors des studios, c'est pas la peine que tu restes.
10: Allô?
5: Oui.
0: Donc, Bodonichon.
11: Bobonichon. Ben écoute, moi je suis d'accord, c'est vrai quand ils sont au supermarché, ils sont pas employés à domicile, donc en fait c'est un emploi à domicile à mi-temps.
5: Voilà.
11: Moitié à la maison et moitié dans les supermarchés pour faire les courses.
5: Voilà.
11: À mi-temps,
0: Par contre, attends, pour répondre quand même à vos questions,
11: faut
0: bien se dire une chose, que lorsque vous appelez un supermarché, par exemple, les personnes âgées, comme elles peuvent pas se déplacer, elles appellent bien le supermarché pour qu'on la livre.
11: Ouais, tout à fait.
0: Donc,
5: la maison Patrick, les vieilles.
0: Mais si, petite borne, tu restes calme ou sinon je te vire tout de suite, toi.
5: Ah mais je suis tout à fait calme, mais elles n'ont pas d'argent pour se faire livrer.
0: Ça
12: dépend lesquelles, hein. Ouais. Gérard.
0: Rigo, oui.
2: Ouais, à propos de paye, il y a Rick, il te demande sur IRC combien t'es payé pour nous faire chier à domicile.
0: Ça, j'y répondrai pas.
10: Pizza, 75 balles.
0: Qui c'est qui vient de sortir ça?
10: Polo.
0: Alors, vous essayez de me gérer. Oh! Au lieu de jeter entre vous, là, au standard.
1: Non, mais on se demandait lequel c'était.
0: Ouais, bah, vous allez me le chercher maintenant.
1: Ok.
0: Parce que sinon, je vire tout le monde, moi.
11: Ah bah non, ça serait dommage.
0: Moi, je vire tout le monde de là.
11: Toi, pour une pizza, ça serait dommage.
0: Bon, alors, toi, tu dégages, c'est terminé pour toi.
11: Bah,
0: allez, hop,
11: pourquoi
0: je veux pas le savoir. Tu me le vire n'importe qui au hasard, je veux pas le savoir, c'est un mec. Hop, dehors.
5: Mais non, c'est moi qui ai dit ça.
0: Ah bah alors, petite borne, au revoir. Hop. Alors, petite bande terminée, ce coup-là.
12: Ok, great.
0: Ça y apprendra.
2: Gérard, il y a un compliment de Père Fouras. Il dit que tu es à la radio, ce que Jouisseuse Mystère est au régime.
0: Ah, ça, c'est bien. Ça, Jouisseuse Mystère, ça, c'est son petit problème, c'est pas le mien. Ça, ce qu'elle a fait lundi,
2: c'est un compliment. C'est un compliment.
0: C'est pas mon problème, donc c'est elle qui a voulu le faire en direct. Elle a voulu démontrer à Pauline comment qu'on faisait une jouissance en direct. Parce qu'elle n'a pas été capable de le faire. Et toi, t'arrêtes un petit peu tes conneries, parce que ça commence à devenir lourd.
2: Ça va, Philippe, t'es chiant.
0: Hein? Alors, cinquième question. Peut-on créer un emploi à domicile par une entreprise? On va demander à Bodo Nichon.
13: Ouais, ben, c'est
0: merci. Et ça commence.
6: On a une merde.
13: Le matos.
14: Au lieu de faire des dons au Kosovo, on devrait faire des dons pour Famille Radio.
0: Attends, qui c'est celle-là, là?
6: Ouais. Je sais pas.
10: C'est Milosevic.
0: Oh non. Bon, alors là, c'est terminé, le débat, il est terminé.
6: Non,
1: Gérard, je les ai virés, c'est pas grave. Il nous reste Bobo Nichon et on va accueillir Keneda. Bonsoir.
0: Keneda.
13: De folie.
6: Bonsoir. Gérard, tu cherches quoi là?
13: Parce
6: qu'on a des problèmes de standard, autant faire un petit sondage en attendant là.
0: Bah voilà. Le sondage, il est où? Il est où?
6: Bah on t'a donné tout à l'heure. Hein.
0: Ah oui, il est où le sondage sur les emplois à domicile?
6: Bah, attends, il est là? Bah alors, putain, c'est Manu qui a pas fait son taf encore.
0: Ouais, non, mais de manière, vous êtes des feignants en ce moment.
14: Non,
0: la question, alors, travaillez-vous à domicile? 46% des gens ne travaillent pas. 34% des gens sont en congé maternité. Mmh. 21% des gens travaillent déjà chez leurs parents, dont ils ne savent pas. Alors là, je vais te dire une chose, celui qui a été me sortir ça, c'est de la merde.
6: Non, bah explique, attends. Parce que c'est de la merde, tu comprends même pas ce que tu lis.
0: Attends, les parents dont ils ne savent pas. Donc ça veut dire quoi? Ça veut dire quoi? C'est toi qui cherches les sondages comme ça?
6: Mais non!
0: Alors dans ce cas-là, c'est à toi de donner des explications sur des sondages. C'est pas à moi, ok? Mais
6: c'est compréhensible.
0: Ouais, ouais.
6: Les gens, ils vont pas travailler à domicile s'ils sont chez leurs parents.
0: Ouais, ouais. Alors donc, ils ne savent pas.
6: De quoi?
0: Donc ils ne savent pas quoi? Travailler à domicile? Non, mais attends.
6: Non, ils ne savent pas parce qu'ils sont chez ses parents.
0: Mais ouais, c'est ça. Ouais. De toute manière, tu sais même pas me trouver des sondages potables. Je vais demander à Gaëlle qu'elle me les fasse, les sondages elle-même. Alors d'après vous, est-ce plus facile de travailler à... Oh, ça y est, Apolline ou quoi là? Alors Apolline,
3: c'est
0: tu
3: bon,
0: sors,
3: c'est... Non, c'est
0: tu
3: bon,
0: sors.
3: C'est bon.
0: Tu sors, c'est le deuxième avertissement, tu sors, c'est terminé pour toi, au revoir.
3: Mais non, mais je lui ai...
0: Dehors, c'est terminé. Tu peux prendre tes clics et tes claques.
6: Ah non, mais c'est pas normal
0: terminé.
6: Quand tu la vires. Alors que Manu, il fout sa merde. Rigo, il fait des doubles voix toutes les 10
0: secondes. Non,
6: Elle bosse. Tu la laisses pas
0: alors,
6: dans le studio.
0: Alors moi, je vais vous dire une chose.
3: C'est vrai, ça. Merci, Phila.
6: Bon, faut pas exagérer,
0: alors,
6: quoi.
0: Alors, vous balancez un disque et vous...
6: Non, mais il n'y a pas à balancer un disque. Les auditeurs sont là, ils t'attendent, donc viens travailler.
1: En plus, j'en ai retrouvé deux, Gérard, là.
6: Allez, viens.
14: Kenéda.
0: Je continue pas à travailler avec une équipe comme ça.
6: Mais on est bien, on t'explique.
15: Je fais du bon boulot.
6: On t'explique le boulot.
15: Non, je continue pas.
6: Oh, viens, allez.
0: Allez.
15: Non, c'est fini.
6: C'est fini, bon, bah, on te retire ta paye du mois, là. Bon, c'est bon, les mecs, alors on va se partager,
1: C'est cool.
6: Bon, bah, Gérard, beaucoup, il gagne, ouais, 2-3 euros.
1: Tiens, tu sais quoi, tout à l'heure, Gérard, il disait que pour ces débats,
10: on bouffe pas la cafette, hein.
1: Allez, quelqu'un m'écoute, là?
2: Les débats de Maloulou.
13: Non, t'écoute, mon pote.
1: Voilà, merci. Tout à l'heure, Gérard, il disait que le plus qualifié pour faire ces débats, ce serait Rigo, bah, on y va, Rigo.
6: Vas-y, fais ta belle la
1: question, allez, on y va.
6: Vas-y, la suceuse.
2: C'est toi le suce-boule, je te rappelle.
6: Non, c'est toi le suce-boule.
1: Excusez-moi, il y a...
6: Faillot, Rigo.
1: Donc, Rigo, tu m'écoutes? Il y a Keneda, Bobo Nichon,
13: ouais.
1: N'importe quoi.
2: Bah attends, si je suis qualifié pour faire mes débats, je me casse.
1: Dom-Tom Seal.
10: Allez, balance.
14: Salut,
10: balance.
14: Salut,
10: balance. Vas-y,
15: Rigo. Oh, Rigo, non, Rigo. Je me casse. Je fais les débats, je me casse.
14: Je te kiffe, Rigo.
13: Bah non, Rigo, reviens.
14: Je suis bonne, Rigo.
15: Reviens,
13: Rigo.
15: Rigo.
6: Ouais, mais si tout le monde se casse, attends les deux secondes, les auditeurs. Écoutez. C'est bon, Chara?
0: C'est le deuxième avertissement. Donc la semaine prochaine t'es pas là.
3: Mais j'avais rien fait.
6: Ah putain, elle a rien fait, c'est dégueulasse.
0: Quand je parle, t'as pas besoin de parler à Pildar, d'accord? Donc c'est le deuxième avertissement, la semaine prochaine t'es pas là. Jeudi prochain, je te veux plus dans les débats, je veux même pas te voir quand j'arrive.
3: Ah bah d'accord.
6: C'est comme au foot alors, deux cartons et tu vires, c'est ça?
15: Ah, mardi soir.
0: Ah, mardi soir, pro soin nuit, 100% conseil de Gérard et Sandy. Alors donc, mardi, je te veux pas. Alors là, tu peux rester à Lille. Ah là, surtout. Surtout mardi, je te veux pas.
3: Bah, dommage, parce que c'est moi au standard.
0: Ah, mais non, mais... non, mais... bon, bah, ah, non, non, non, non. Non, non, tu seras pas là. tu seras dehors.
3: Ouais.
0: Ah non, mais là, je te veux pas. Donc, marrer, là, oh là là, tu seras dehors. Bon, maintenant, vous allez fermer vos micros. Hein. Donc, Rigo, si t'as quelque chose à me dire, tu, sur l'internet, tu
6: le
0: dis.
6: Oh, le susboule, mais c'est
16: hallucinant. Un truc de ouf, ça, c'est un truc de ouf.
0: Et oh, au standard, vous fermez vos gueules, vous faites votre boulot, vous
16: c'est
0: me prenez sur les 24 lignes.
16: Bon, ben, bah,
2: c'est vrai.
0: Celui qui s'amuse à faire ça, Olivier Delapro, tu sors des studios, s'il te plaît, t'es derrière. Olivier, t'es derrière. Non, non, je l'ai vu rentrer. Je l'ai vu rentrer, il est là, il est derrière.
17: Regarde, regarde, regarde,
0: regarde. Ah, il est là-bas. Ouais, t'as mis ça à faire des conneries, toi, là-bas. Tu vas voir. Tu vas voir. Eh, gueule pas comme ça, hein. Et toi, tu fermes ta gueule, d'accord? Oh, tais-toi. Toi, tu fermes ta gueule, d'accord? Ou sinon, tu as baisé tes vaches à trois. Ok? Un conseil, c'est la dernière fois.
6: Mais quoi? Je parle en sourd et muet. Mais je parle en sourd et muet.
0: Je te jure, tu vas te le prendre dans ta gueule avant la fin de l'émission.
17: J'ai des signes de sourd et muet pour pas parler.
6: Faut savoir ce que tu veux. Tu me dis de fermer ma gueule et après.
0: Bon, Rigo.
2: Ouais. Qu'est-ce qu'il y a?
0: Il y a des questions intéressantes sur l'internet.
2: Bah, il y a Rick qui dit que à force de parler des vaches à fil d'art, il se demande comment tu considères la tienne.
0: Et la mienne, je la considère comme elle est. Et c'est pas une vache.
6: Ouais, ouais, bravo.
0: Ma femme, c'est pas une vache, donc je pense que lui, il est même pas capable de trouver une nana, donc il ferait mieux de se la fermer sa gueule. Alors, peut-on créer un emploi à domicile par une entreprise? Et on va demander à...
1: Non mais attends Gérard, parce que quand t'es parti, j'ai recueilli du monde moi entre-temps.
0: Ouais ben, vous me faites une fiche donc, propre.
1: Une fiche propre, ok. Donc t'as Dom Tom Seal.
0: Non, non, mais...
1: Ah bon, tu veux que je t'écrive
6: tout? Non, tu réécris, c'est pas.
1: C'est super, bah, super radiophonique le temps que je te réécrive tout.
0: Non, non, mais je m'en fous, je vais continuer mon sondage dans ces cas-là. Allez. Alors, d'après vous, est-ce plus facile de travailler à domicile? Alors, 49% des gens pensent que oui. 34% pensent que non. Alors, Fildar, donc dans ces cas-là, hé, hey, oh! Oh, Trablot, là! tu fais une chose, c'est toi qui as sorti ce sondage-là, tu t'expliques aux gens comment tu me sors des sondages. Alors maintenant, tu te démerdes, tu leur expliques aux gens.
1: Je crois que ça passe par une imprimante.
6: Ouais, alors non, donc, c'est un clavier avec les touches.
0: Non, c'est pas un clavier avec des touches, donc merci Manu. Donc tu réponds aux gens correctement sur ce que tu me mets là comme sondage de merde. Parce que pour moi, c'est des sondages de merde.
18: Le double.
0: Alors donc, on va le laisser parler. Moi, je vais fermer mon micro et puis on va attendre.
6: Mais attends, mais non, c'est pas mon heure. Hein, je travaille pas à ce temps-là, moi.
0: Mais attends, t'es payé à quoi foutre alors à te branler les couilles?
6: Non, foutre la merde.
0: Ah, foutre ta merde. Ok. Alors tu peux dégager, c'est tout. C'est terminé.
13: Hop. C'est normal que ça soit.
0: Olivier. Olivier.
6: Non, alors
0: Olivier,
6: vous là.
0: Tu prends la place de Fildar, tu me vires Fildar.
13: Allez hop.
0: Calmez.
13: Pote Olivier.
0: Terminé pour toi, Fidard, ton sondage.
13: Allez, viens, mon amour, Olive.
18: Est-ce qu'on pourrait avancer, allô, là, dans les débats?
1: Allô, Marc, non, non, je veux pas te passer dans les débats. C'est pas parce qu'il y a Olive que je...
0: Oh!
13: Il y a une porte qui claque, là. Il y a courant d'air.
0: Bon, alors, Manu, te fous pas de ma gueule.
13: Il y a un courant d'air.
0: Alors, question.
18: Oui.
0: Olivier, fais gaffe parce que tout à l'heure c'est Max qui va être là.
6: J'ai rien dit.
0: Bon, allez,
6: allez.
13: Allô,
6: allez,
13: Olivier,
6: allez.
13: C'est Marco.
0: Allez.
19: Allez,
17: fais-moi la
19: réa. Bonsoir à tous et à toutes.
18: Calmez-vous les auditeurs, je veux la suite du débat.
13: Ok, tu vas la voir la suite.
18: Aïe.
0: Bon. Alors maintenant, j'espère que ça va mieux se passer, comme le chef est à la réa.
13: Ah.
0: Donc.
18: Le chef à la réa.
0: Le chef à l'ERA, ça veut dire attention.
18: Bonsoir le chef. Bonsoir Max.
13: Respect.
0: Ah ben, de toute manière, il vous dit bonsoir.
6: Bonsoir.
0: Alors, la question, c'est bon. Peut-on créer son emploi à domicile par une entreprise? On va demander à Tom Seal. Peux me donner ouais, ta fréquence, s'il te plaît.
18: 103.7.
0: 103.7, ok. Donc, pour toi?
18: J'ai pas trop compris la question.
0: Oh non, mais attends, allez.
18: Donne-moi un exemple, s'il te plaît, c'est pas de ma faute.
0: Peut-on créer son emploi à domicile par une entreprise?
13: C'est facile, pourtant.
18: Oui, tu peux... Oui, oui, on peut.
0: Alors, tu peux préciser?
18: Ben, l'entreprise... je peux pas citer de marque, donc je pourrais pas préciser, je suis désolée.
0: Ouais, ouais, ouais, faut mieux...
18: Pas trop. Que je me taise.
0: Ouais. Non, non, mais tu me diras ça hors antenne si tu veux pour me...
18: D'accord, je te prends en antenne à 3h30.
0: Non, à 3h30, alors là, je vais te dire une chose, à 3h30, je suis dans mon lit avec ma femme.
16: Ça chauffe. Bah,
0: n'importe quoi.
13: À mouille.
0: N'importe quoi.
18: Oui, Gérard, bonsoir.
0: Ta fréquence, s'il te plaît, bonsoir.
18: J'appelle du 3-7 et mon...
16: Oh là là, avec la voix comme ça, il faut la zapper, elle.
0: Bon, ta fréquence, s'il te plaît.
18: 102.8.
16: Oh, quelle catastrophe.
0: Oh là là.
16: Une catastrophe, les voix cassées comme ça.
0: Bon, qui c'est qui t'a choisi, n'importe quoi?
18: C'est Manu.
0: Ouais. Manu.
16: Manu, pourquoi tu prends des voix cassées?
0: Par hasard.
16: On t'a dit pas de portable, non, pas de sans fil et pas de voix cassée.
0: Alors, tu fais une chose, c'est n'importe quoi. Tu retournes voir Manu au standard. Il va.
16: Non, mais on va la garder quand même, on va essayer de voir ce qu'elle peut faire. Ça se trouve, elle est peut-être intéressante. Ça m'étonnerait, mais ça peut. Ça
0: peut. Bobo Nichon.
13: Manu, pas d'œil de verre, pas de jambes de bois, tout ça.
0: Bobo Nichon.
13: Ouais, bah écoute, tout à fait, il faut créer des entreprises.
0: Non, mais attends, tu permets. 101.9, bah, attends, pour un 100, on n'est pas à la question, j'accueille Kenneda.
20: Oui, bonsoir GG.
18: Bonsoir.
0: Bon, alors lui...
20: Non, mais, attends, mais j'ai un problème de voix, ça arrive, c'est des choses qui arrivent dans ce monde.
2: Je l'ai pris sur l'IRC, Gérard, c'est un bon auditeur.
0: Ouais, ça arrive,
2: t'inquiète pas, Gérard.
0: Fréquence.
20: C'est 102.8.
0: Donc, 102.8...
20: À Dunkerque.
0: Ah bon, à Dunkerque, c'est 102.8 là-bas, l'espèce de nordiste.
20: Ouais, je confirme.
0: Tu confirmes mon pied dans le cul tout à l'heure, ouais, tu as.
16: Ah, sois pas vulgaire.
0: Ça m'étonnerait qu'à Dunkerque, ça soit 102.8 la fréquence sur une radio.
20: Toujours, c'est vrai.
0: Merci le standard, et ça recommence.
18: Ah, ta merde.
13: Oh non.
21: Pauline, tu vois pas, baisse
13: le gars. Alcatel, merde.
0: Oh là là là là là là.
16: Je tiens quand même à dire qu'on est 60 connectés sur le Minitel, ce qui n'est jamais été arrivé depuis, je crois, 2 ans à cette heure-ci.
21: Ah si, on a fait 300.
18: Bravo,
21: on a fait 800.
18: Bravo, le
16: Gérard. Ah bah, cette heure-ci, je parle de 2h46.
0: Sur l'Internet, on est...
2: Sur l'Internet, on a pas mal baissé, on n'est plus que 4728.
20: Bravo, GG.
13: Dommage.
0: Non, c'est pas grave, mais ça, de toute manière, on va récupérer ça dès mardi.
2: Ils te demandent tous quand est-ce qu'ils pourront réentendre ta jouisseuse.
0: Jamais.
18: Gérard,
0: bon,
18: oh!
20: Moi de la badoire!
18: Un pack de trucs de
16: la vie!
21: Je gère.
16: Voilà, c'est géré,
0: Alors, Dom Tomsi, la question.
18: Oui, j'ai déjà répondu.
0: Ah bon? Alors, n'importe quoi.
18: Ouais, Gérard, en fait, il y a des entreprises qui forment les gens pour qu'ils aillent travailler à domicile. Mais d'ici là, dire que ce sont des entreprises à domicile dans l'entreprise, c'est difficile.
16: Non, ça va, c'est vrai que c'est vrai qu'il y a...
2: T'as pas écouté, hein.
18: Ça dépend d'un nom, mais de toute façon, je dis n'importe quoi.
16: Oh là là.
0: Tu dis n'importe quoi.
18: Si tu dis n'importe quoi.
16: Non, mais c'est pas
0: n'importe quoi, tu dis n'importe quoi. Eh ben, au revoir.
16: Je suis assez d'accord avec toi.
0: Au revoir.
16: Je suis assez d'accord avec Gérard. Le problème, c'est que comme elle est enrhumée, on comprend rien de ce qu'elle dit.
0: Voilà. Comme ça.
13: Ouais, salut Mike.
21: Ça va bien?
13: T'es revenu de la tombe ou quoi là?
21: Fais gaffe, ça va chauffer!
16: Je crois que c'est Phil Dark.
2: Ouais, ta place, je purée ou je fermerai la porte.
16: Phil Dark, casse-toi parce qu'il est dans le studio. Il est dans le studio
21: d'un côté. Il a une batte.
16: Il est où? Il y a personne?
20: Pose-moi Daliba, Mike.
16: Ah non, mais je crois que c'était Phil Dark.
20: Je veux lui parler.
22: Non, mais il doit être dans le bureau en fait.
16: Non, il n'est pas dans le bureau. Il y a pas de... Il faut qu'il y ait un micro dans le bureau, Gérard, quand même. Réfléchis.
0: Ouais, mais il peut très bien s'amuser à faire le con.
18: Comment tu un peu?
0: Alors.
20: Avec ton gros gland. Truc de ouf.
16: Allez, on y va.
0: Bon, allez, de manière, on va conclure parce que.
16: Mais non.
0: Pas mal de trucs à annoncer.
16: Alors.
0: Qui va se durer ce.
16: Mais il y a encore 12 minutes, encore.
0: Bobo Nichon.
13: Ouais, bah écoute, je te disais donc tout à l'heure, il faut créer des entreprises en France. Ah, ça recommence.
23: GG, on accueille Jean-Claire.
0: Non. Pour l'instant, il y a un problème de standard. Pour l'instant, tu me donnes. Tu me donnes le titre.
23: Voilà,
2: Gilbert, on te reçoit.
16: Ah, c'est trop le bordel, là.
0: Non, pour l'instant, on va calmer tout le monde,
2: Attends, il y a quelqu'un de France Télécom, il veut peut-être nous aider. Gilbert. Oui?
16: Ah, vous aussi, vous avez un problème.
2: Bonjour, Gilbert.
13: Faut qu'on m'annonce.
2: Ouais, tout à fait.

0: Allô?
1: Allô,
0: Bon, allô?
1: arrêtez de parler de sexe, de l'eau, c'est
0: Au
1: bon, ça
0: revoir, au
1: suffit.
0: revoir. C'est bon, c'est bon. Alors, on va se
2: Non, mais
0: mettre dans
2: on va
0: cinq
2: finir le
0: bouteilles.
2: débat, attends, finis le débat.
3: Non, non, ils vont répondre, les femmes sont-elles plus solitaires que les hommes sur un emploi?
2: Attends, parce que t'as ta voix, il y a un problème de voix, t'en gueule pas, attendez, attendez, hop, j'enlève les auditeurs. Chut. Parle pour voir.
3: Alors donc, on va s'écouter.
2: Oh là là.
3: Non, mais là, c'est une catastrophe, on va arrêter. On va arrêter, de toute manière, on fait la sixième et on arrête après.
1: Part en
2: ah c'est bon, ça marche. Allez, il reste 10 minutes, on essaie de terminer avant que tout s'écroule là. La radio est en train de s'écrouler là.
3: Les femmes sont-elles plus solitaires que les hommes sur un emploi à domicile? On va s'écouter, comme ça vous allez avoir le temps de réfléchir.
2: Le problème c'est qu'il reste 10 minutes, il faut mieux terminer là.
3: Hein. On va mettre... Non, il reste 9 minutes.
2: Bah, et c'est marqué là-haut.
3: Non, 9 minutes.
2: Oui,
3: parce que la...
2: Non, elle est à l'heure, c'est l'heure.
3: Non,
2: c'est l'heure d'état là.
3: Non, mais moi j'ai l'heure, c'est l'heure. Donc on va s'écouter des coiffeurs travestis avec mémoire. Des bigoudis au cul, j'ai une fête. Et on se retrouve tout de suite après pour la fin du débat sur les emplois à domicile. A tout de suite.
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3: Et voilà, bonsoir à tous. Donc on vient de s'écouter les confiseurs travestis avec mémoire des bigoudis au cul, j'ai une fête, donc en fin de compte, c'était, si je me souviens bien le nom du chanteur, ça doit être, non, je sais plus qui. Enfin bref, c'est pas grave. Je retrouverai ça un peu plus tard. C'était qui le titre, le nom du chanteur chef.
2: Le chanteur là?
3: Ouais.
2: Stardust.
3: Stardust.
2: Stardust, ouais.
3: Stardust, comme dit si bien notre ami Alain. Non, pas Alain.
2: C'est pas grave, il est pas dans le débat, on y va.
3: Enfin. Donc, pour terminer le débat, donc on va... On accueille Dom Tomsil, donc toujours là.
6: Bonsoir.
3: Bobo Nichon,
7: ouais,
3: toujours là.
7: Toujours fidèle au poste.
3: Keneda, bonsoir.
8: Ouais, salut.
3: Rebonsoir. Jean-Claire, ta fréquence, s'il te plaît.
7: 120.2.
3: Comment?
7: 102.20.
2: 101.2.
7: 101.2, merde.
8: Ouais, FM. Du Havre.
7: FM.
3: Du Havre.
7: Voilà.
2: Milliards.
3: Alors donc, la question c'est, les femmes sont-elles plus solitaires que les hommes sur un emploi à domicile? Eh ben tiens, ben, Jean-Claire.
7: Moi, ma voisine, par exemple, c'est un bon exemple, elle s'appelle Madame Hochemonec, et elle se sent toute seule, et des fois, pour tromper son ennui, elle voit des grosses bestioles avec des poils roux. Mais c'est tout ce que je peux dire là-dessus.
3: Bon, bon attends.
7: Sinon, c'est tout. Bon.
3: Est-ce que tu as compris la question? Est-ce que tu as compris la
7: oui,
3: question?
2: Explique-la, Gérard.
7: Moyen, quand même.
3: Alors, les femmes sont-elles plus solitaires que les hommes sur un emploi?
7: Oui, bien sûr.
3: À domicile.
7: Oui.
3: Donc, j'explique bien.
2: Oui.
3: Les femmes sont, c'est vrai qu'il faut le reconnaître, sont plus autoritaires que les hommes sur des emplois.
7: C'est vrai?
8: Oui.
3: Keneda, donc pour toi?
9: Ouais, t'as tout à fait raison. Les femmes sont plus solitaires que les hommes. Il y a qu'à voir quand elles font le ménage.
3: Ouais.
9: À chaque fois, c'est chérie, va voir la télé, tu peux boire une bière, va voir le foot. Moi, je vais faire le ménage, j'astique tout à fond.
7: Tu connais ça, Keneda, hein?
9: Et je trouve
8: bien enfermé, hein.
3: On laisse parler, s'il vous plaît.
9: C'est inadmissible. Bon, les femmes sont l'égale de l'homme.
3: Ouais, mais je pense qu'il y a plus de femmes qui font le ménage que d'hommes. Ça, faut bien le reconnaître.
9: Oui, c'est vrai, mais je trouve ça dégueulasse.
3: Pourquoi?
9: Bah parce que c'est aux hommes d'aider un petit peu quand même.
7: Non,
3: c'est tout le monde. Hein.
7: Et Keneda, t'as ta voix qui mue, fais gaffe. Hein.
9: Ouais, je sais, mais j'essaye. Hein. C'est dur.
3: Donc, je sais pas qui c'est qui a... Je sais pas qui c'est pas mon écriture, c'est pas l'écriture à pile d'art, donc ça peut venir que de là. Je sais pas qui c'est qui s'est encore amusé à vouloir faire gagner des CD un jeudi soir.
9: Pas cool, je voudrais bien musique de nuit, moi.
2: Ah, mais non.
3: Ah, bah venir, moi, voilà, c'est Manu.
2: Non, mais rien à voir.
8: Mais c'était de
9: là, c'était à peine avant que t'arrives, Gérard.
2: Alors?
3: Mais alors, bah pourquoi que ça m'est arrivé là? Bobo Nichon.
7: Bah écoute, c'est vrai qu'il y a quand même plus de femmes qui font le ménage. Et moi, un jour, il y a un pote qui m'a expliqué, c'est parce qu'en fait, les femmes, elles ont des pieds plus petits. Donc, elles sont plus près de l'évier, donc c'est plus facile pour faire la vaisselle, tout ça. D'où le fait qu'il y ait moins d'hommes, parce que quand tu choses du 45, t'es vachement loin de l'évier. Donc pour faire la vaisselle, tout ça, c'est relativement plus difficile.
3: Ouais, ben je pense pas. Là, je pense que tu te trompes, hein, mon pote.
9: Bobo Nichon.
3: Ouais, Bobo Nichon. Attends, Bobo Nichon, il y a quelqu'un qui veut parler. Qui c'est?

0: C'est Jean-Claire.
1: Ouais, vas-y, alors.
0: Je voulais demander à Bobo Nichon sur si sur son frigo il y avait des magnettes de Evelyne Delia.
1: Non, bah alors,
0: non, parce que je kiffe Evelyne
1: Jean-Claire,
0: Leclerc.
1: Jean-Claire,
0: Ouais,
1: Jean-Claire,
0: je préfère Evelyne
1: tu
0: Leclerc.
1: T'as hâte de préciser des noms, d'accord? Dom Tom Seal.
2: Alors, moi, je.
3: Moyen,
2: je pense.
1: Oh!
2: Allô,
1: on se calme derrière, merci.
2: Allô, allô?
1: Oui, je t'écoute.
2: Oui, est-ce que tu connais Madame Esservi? Donc, Tony Denza, il a toujours été solitaire, pourtant, c'est un homme. Tu
3: parle
2: vois.
3: Pas de Tony.
1: Bon, vous essayez de me calmer là, entre Jean-Claire et Bobo Nichon.
3: Ah bah non.
1: Faut peut-être essayer de me les calmer quand les gens parlent.
3: On est calme.
1: Bon alors donc, Dom Tom Seal là. Allô. Dom Tom Seal.
4: Ah bah, à mon avis c'est lui qui s'est calmé.
5: Ouais, voilà. on l'a viré donc.
1: Ah non mais attends, celle qui a pas répondu, vous me virez une nana. Non mais vous êtes des caves ou quoi au standard?
4: Mais non parce qu'on l'a viré parce que c'était elle qui déconne.
1: Non, c'était pas elle, c'était les mecs.
4: Bah non, tu t'es trompé.
1: Putain mais vous êtes que des câbles ce soir hein, au standard.
4: Attends, on va faire un tour au standard.
1: Allez hop. Combien de temps
4: ici le standard, donc ce qui s'est passé c'est qu'en une fraction de seconde on a réussi à virer Dom Tom Seal et ensuite dans la même fraction de seconde on a appuyé sur la touche 7 pour accueillir Apolline. Qu'est-ce qui...
5: Putain d'homme, 30 ans.
1: Non mais c'est bon, non vous me récupérez, Dom Tom Seal et c'est tout.
6: Bravo Manu, bravo.
7: Je vois Sildar à côté du père Fouignas.
1: Bon alors, donc, il est quelle heure? Il est 3h, on fait la conclusion.
7: Non, continue. Là,
4: c'était bien là.
1: Non. Vous me récupérez au standard.
8: Oh, allez, récupère-la.
4: Elle doit pas être loin.
1: Oh là. Bah, ouais. C'est quoi là, ce bordel là, ce soir là?
4: Voilà, ça y est, c'est bon.
1: Alors, Dom Tom Seal, est-ce que t'es encore là?
2: Oui, je suis là.
1: Ah.
2: Donc non. J'avais pas fini. Donc je disais que Tony Denza au début il était célibataire, mais
4: c'est Jean-Claire qui est parti.
2: Allô?
1: Ouais, je t'écoute.
2: Et il a fini par se taper Angela, donc il n'y a pas de solitaire dans les domiciles.
1: D'accord. Donc dernière question et puis après on va faire une conclusion avant que j'annonce ce qui va se passer durant
4: le week-end.
1: Durant le week-end et pour bien préciser à tout le monde où on sera durant le week-end.
4: La question, c'est quoi?
1: Alors, combien de temps dure un emploi à domicile? On va demander à... Donc, Jean-Claire est parti, donc on va demander à Kenneda.
9: Combien de temps dure un emploi de domicile, c'est ça?
1: Ouais. Non, mais attends, hé, Kenneda.
9: Oui.
1: Les oreilles, c'est comme le cul, ça se lave.
9: Bon, bah, ça dure à peu près, je sais pas, moi, les emplois à domicile, ça dépend à quelle heure tu prends, quoi.
3: 8 heures.
9: Si tu commences le matin et si t'es assez performant, tu finis avant midi. Si tu prends vers 10h, t'es assez performant, tu finis après-midi. Puis voilà, ainsi de suite.
1: Bon, alors Kenneda.
9: Qu'est-ce qu'il y a?
1: Au revoir.
9: J'ai essayé de répondre à la question.
1: Mais non, mais attends. Pour l'instant, t'es complètement à côté de la plaque et t'es en train de te foutre de ma gueule.
9: Excuse-moi.
1: Pour l'instant, t'es complètement à côté de la plaque
9: non,
1: et tu te fous de ma gueule. Au revoir.
9: Ne fous pas de ta gueule.
1: J'aime pas qu'on me prenne pour un con et j'aime pas qu'on se foute de ma gueule. Au revoir.
3: Il va pleurer.
1: Alors, Bobo Nichon.
3: Ouais, bah écoute, je pense que les emplois à domicile, ils sont soumis aux 35 heures, hein, comme toutes les professions.
1: Non, donc, attends,
3: bah,
1: attends.
3: Si.
1: Non, la question, attends, écoute bien la question.
3: Ouais,
1: combien de temps dure un emploi à domicile?
3: Bah, 35 heures par semaine, hein, je
1: non.
3: Crois que ça. Ou 39.
1: Alors, non, alors déjà, pour bien se dire une chose,
3: ouais.
1: Déjà, pour commencer, les femmes de ménage, quand tu les prends à domicile,
3: hein, mais ça dépend de la loi, quoi, tu vois.
1: Attends, parce que là,
3: si les 35 heures sont passées, tu peux pas aller contre. Ou autre.
1: Ouais, ouais, je veux bien.
3: Bah oui.
1: Ouais,
3: bah,
1: ailleurs, oui.
3: Ah oui, c'est la loi.
1: Ouais, bah,
3: la loi.
1: Dom Tom Seal.
2: Oui, donc moi je pense que c'est selon les pays. Hein, il y a des dérogations.
1: Mm-hmm.
2: Et il y a un certain nombre d'heures qui est imposé, comme être chauffeur de taxi, il y a un certain nombre d'heures.
1: Non, mais attends.
3: Pas le débat.
1: Oh, c'est plus le débat là, les chauffeurs de taxi.
5: GG, à la place de Kenneda, on accueille Kisto Clodo, 23 ans, de Paris aussi.
1: Quoi? Comment? Son nom?
5: Kisto Clodo.
10: Salut Kisto.
11: Bonsoir à tous.
3: Salut grand maître des
10: Kisto. Bonsoir.
11: Salut.
10: Ça va?
11: Bonsoir. Ça va bien.
1: Bon alors donc, oh là là. Oh, on se calme là. On se calme. Donc pour toi la question, tu l'as entendue?
11: Ah non, désolé.
1: Bah,
10: au revoir.
1: Non, il va prendre son nom correctement.
11: Ok,
1: hein,
11: Jean-Pierre.
1: Hein, Tony?
11: Jean-Pierre.
1: Non. Non, non, Tony.
11: Ok, bon, pose-moi la question, mon pote.
3: Allez, on le garde.
1: Comment que ça se fait que j'y reviens sur le deuxième débat? Je crois que j'y avais dit un débat.
5: Il nous a bien bluffé, en tout cas.
1: Non, non, mais moi, j'y avais dit un débat.
11: J'avais pas dormi.
1: Non, non, non, non, non. Non, non,
6: Tony. Allez, on y va, là. La conclusion.
1: Alors, la conclusion, donc. Non, mais ça, ça regarde personne. Hein? Qu'est-ce que t'as dit, Dame Tomsil?
6: Elle n'a pas répondu à la question.
1: Ouais. Ah ben, vas-y, si elle a répondu.
2: Non, non, c'était pas Dame Tomsil qui a parlé. C'est l'étadone, mais j'ai pas répondu à
6: l'étadone.
2: La
1: question. L'étadone.
2: Voilà.
1: L'étadone. D'où ça sort encore ces noms-là?
3: D'une seringue.
1: Ça sort d'où, là, Dame Tamdom, là?
2: Putadome.
5: C'est une nouvelle quand on a viré Kenneda et...
1: Non, non, mais...
5: Jean-Claire, Gérard.
1: Non, non, mais de toute manière, on fait la conclusion, c'est
11: compliqué. C'était un bon débat, hein.
1: Bon, alors, Dom Tom, qu'est-ce que t'as pensé du débat?
3: Mortel.
1: Oh là là là là là là. C'est bien, c'est super.
6: Il harcèle.
1: Super, le standard.
6: Bon, putadome.
1: Bon, putadome, conclu...
3: Au lieu de te mettre des doigts, là.
1: Putadome, au lieu de te branler.
2: Bon,
1: allez, hop. Terminez les conclusions, vous les prenez.
6: Conclusion
1: hier, c'est... Non, non, allez, tu peux leur dire au revoir. Tant les conclusions comme ça, j'en vois pas comme ça. Hop, conclusion hier, c'est...
6: Alors, conclusion d'Yanky, après Fort Boyard et son père Fouras, les débats de Gérard avec le père Fourré, appelé aussi père Cocu, pour ceux qui connaissent son gros tas de gras.
10: Et ça, ça passe.
1: Ça, je veux dire une chose, Fuldar, tu vas arrêter de faire du Larsen.
10: Et avec moi, je fais du Larsen.
1: Bon, allez, vous
10: éteignez dire... vos micros, les deux, là.
5: Tout est éteint.
1: Non, non, mais vous pouvez dire au revoir aux auditeurs.
10: Ils sont coupés, les auditeurs, c'est pas eux. Hein.
1: Alors donc, après...
6: Et il y a Jackmat, il dit que en fait, tu fais du travail à domicile, vu qu'ils écoutent tes débats de chez eux, et là, avec la jouisseuse mystère dans sa cage.
1: Bah, c'est bien.
10: Et ça passe, ça aussi. Hein.
1: Kerpentine, mon débat n'avait ni queue ni tête. Je pense qu'elle est plus là.
6: Comme toi, elle est là.
1: Ah,
6: et
1: bah, elle est là.
6: Ton débat, il avait ni queue ni tête comme toi.
1: Et donc, pour finir, avant que j'annonce tout ce qui va se produire, donc on termine à combien?
6: Ah, on n'est pas beaucoup, hein, on est 3023.
1: Ouais, bah, c'est pas grave. Alors, donc, que je vous annonce ce qui va se passer durant ce week-end. Alors, vendredi, Max avec Jean-Marie Casse sera demain soir au César Palace, c'est-à-dire ce soir à Saint-Avold, près de Metz. Bon, Fildar, tu mets à ton micro quand je parle, s'il te plaît, d'accord? Merci. Au standard, pareil, tu dis au revoir gentiment aux gens parce que j'annonce ce qui se passe.
5: Ouais.
1: Alors, demain soir, ce soir, Max et Jean-Marie Casse seront à Saint-Avold, donc c'est près de Metz, Nancy et de Thionville, donc venez nombreux pour les accueillir, parce que ça sera uniquement techno. Samedi, à l'écho du lac, à Torigny-sur-Vire. Oh!
6: Quoi? Ah, j'enlève les auditeurs, pardon.
1: Donc samedi, à l'écho du lac, à Torigny-sur-Vire, avec toute l'équipe du Star System pour l'Happy Birthday.
6: Non, je peux pas venir, en fait.
11: Mais nous, à l'antenne.
1: Bon, quoi?
6: Je peux pas venir.
1: Quoi? Hé! Hey,
3: conclusion!
1: Au revoir aux auditeurs!
11: Mais non!
3: On va faire des conclusions, c'est
1: non! Fildar, tu m'éteins tout le monde, maintenant c'est terminé, les conclusions, il y en a plus. Comment ça, tu peux pas venir?
6: Je peux pas venir. Parce que j'ai un problème familial, j'ai eu un coup de fil tout à l'heure pendant le débat et j'ai un empêchement, je peux pas venir.
1: Oh non! Oh merde! Ah bah alors moi non plus, je peux pas venir, je suis malade.
8: Ouais, si, il viendra, c'est une farce.
1: Bon, alors donc, samedi soir, à l'écho du lac, à Torigny-sur-Vire, avec toute l'équipe de... Mais toi, fais gaffe, parce que Donc, samedi soir, à l'écho du lac, à Torigny-sur-Vire, donc avec toute l'équipe du Star System, donc j'y serai aussi, il y aura des séances de dédicaces faites par l'intermédiaire de Rigaud, donc venez nombreux aussi. Sinon, ce soir à la loco, il y aura Gigi Téléphone, Gigi Alcool, Gigi Jean Lefebvre, et au percu, Daniel Alain, Sylvain Hélène, et en exclu, au saxophone, Joseph. Et mardi, on sera le combien, mardi
10: 12 mai.
1: 12 metteurs, je vais te mettre 12 coups de poing dans ta gueule, quoi. Mardi, lundi, je vous dirai. Donc, ça sera une nuit 100% conseil de Gérard et Sandy. Donc, alors, Donc de minuit à 3h du matin.
3: On va faire 15 conseils chacun.
4: Bouquez vos soirées, ouais.
1: Alors donc, si...
3: On va faire 15 conseils chacun, c'est cool.
1: Ouais, pour l'instant, tu te tais, toi.
3: On peut faire une conclusion, mon pote ?
1: Ouais, bah maintenant, vous faites votre conclusion et après, je laisse ma place à Seb.
3: Ah bon, alors, bon bonichon.
1: Ouais.
3: Donc je vais dire que ton débat, ça, franchement, c'était bien. Ça a bien bougé. Je voulais savoir pourquoi Tony a le droit de passer sous son vrai nom et pas moi.
1: Toi, tu t'appelles comment?
4: Patrick.
3: Je sais plus, je suis pas là.
7: Voilà. On va pas faire ta jalouse,
4: Frédéric.
3: Ah ouais, je vais faire mon jaloux, ouais.
1: Et, bon, allez.
3: Sinon, non, franchement, sur les emplois à domicile, je voulais te dire bien. Ouais. Et je voulais te dire qu'on m'avait dit que... Ah, ça jouit, là. Hein.
12: Je te kiffe.
3: Ah. Attends, je veux pas déranger pendant que ça jouit, quand même.
1: Non, mais attends.
3: Attends, laisse-la terminer.
1: Arrête, s'il te plaît, Pildar.
4: Il fait rien, là.
12: Mets-moi une bière dans le cul.
3: C'est une frigide, en plus, laisse-la terminer pour une fois qu'il y a rien.
8: Eh, Gérard.
7: La cristalline.
8: Gérard.
3: C'est pété la ceinture, là, ça fait des bulles, ça nettoie. Oh,
12: Gérard, je te kiffe.
3: Gérard, dis-lui quelque chose, elle n'en peut plus.
4: Attendez, il arrive, il change de place parce qu'il il a besoin d'air.
7: Ah, il suffoque.
3: Vas-y, change de position, mets la croupe en l'air.
12: Je kiffe pas ses parents, Gérard. Je te kiffe, Gérard.
7: Ça t'excite, hein. Ça t'excite juste un peu.
1: Alors, Bobonisson, ta conclusion.
3: Ouais, et donc, bah, je voulais dire sur les emplois à domicile. GG, je peux pas, là, je peux pas.
1: Ouais, mais vas-y, on se dépêche, là.
3: Faut que t'arrêtes de faire venir des bennes à ordures chez toi pour faire une décharge à domicile, parce que ça va créer des problèmes avec les voisins, donc, mollo.
1: Ok, au revoir, bonne nuit à toi. Tony.
7: Non, c'est, Kenneda.
1: Non.
7: C'était un bon débat.
1: Non, Tony, tu prends, je t'ai dit, c'était Tony, c'est tout.
7: Ouais, mais c'était un bon débat, quand même.
1: Bon, d'accord, au revoir.
7: C'était un bon débat.
1: Ouais, au revoir. Non, voilà, je vais dire une chose. Je t'avais dit un débat, pas deux.
7: Non, mais j'ai fait la conclusion seulement.
1: Dame Tom Seal, pour terminer.
4: Parti, c'est, je sais plus.
1: Bah, terminé, bah, comme ce qui est là, vous allez retrouver Seb pour la nuit sans pub.
12: C'est putain d'homme.
1: Non. Il y a plus personne là.
4: Ah si, il y a plus
1: personne. C'est Seb pour la nuit sans pub.
4: Gérard, avant, sur le Minitel, on m'a redemandé parce qu'ils ont pas eu le temps de noter. Et sur Internet aussi, Rigo, vous m'avez fait un signe. Ils voulaient que tu redonnes, en fait, ce qui se passait à la loco ce soir. Les DJ ainsi que la sono, tout ça.
13: La sono, tout ça.
4: Ceux qui sont au bar.
14: On aussi demandait la sono, les DJ au bar, tout ça, au percu.
4: Bar tabac, tout ça.
13: Mais on allait où, ma
4: bah alors?
13: Elle est là,
4: voilà.
1: Alors, donc ce soir à la loco, c'est DJ Téléphone, DJ Alcool, DJ Jean Lefebvre et au percu Daniel Alain, Sylvain Hélène et en exclu au saxophone Joseph. Voilà.
4: Et après?
1: Et après, ben mardi prochain, ça sera.
4: Non, on s'en fout,
1: ça sera les conseils.
4: C'est tout vrai.
1: Ça sera le conseil de Gérard et Sandy. D'accord, on s'en fout pas, tu fermes ta gueule toi gros con.
4: Ça là t'es grave.
1: Alors je répète ce qui va se produire ce week-end. Toi tu vas prendre des claques dans ta gueule.
8: C'est pas lui, regarde, tu vois bien. Et ça c'est les auditeurs ça ferme.
1: Et il est où le micro là?
8: C'est celui-là.
1: Ah. Ah, ok. Alors donc je répète. Bon, vous atteignez
8: vos... Mais c'est pas moi, mais j'arrête. C'est pas lui putain.
1: T'arrêtes de m'éteindre le micro, d'accord? Alors, je répète, demain soir, au César Palace, c'est-à-dire ce soir à Saint-Avold, vous allez retrouver Max. Bon, allez hop, allez vous faire foutre.
4: Mais non, on va pas se faire foutre!
1: Gérard!
8: Reviens là.
4: Reviens là, c'est ta place, de toute façon, ça se sent que c'est ta place.
8: Après, t'es né pour ça, mais t'es né
4: après,
8: pour bouffer. Il a rien fait, toi, c'est pas lui qui faisait les trucs.
4: T'es né pour bouffer du micro.
1: Ouais, vous me laissez le micro
8: et pas là. Droit parce que sinon ça va.
4: Allez, mets-toi là. Tu vois ton pote Rigo là, hein? C'est qui ton pote? C'est moi, c'est lui. Hein? Je suis ton pote ou pas?
8: Je suis ton pote, putain.
1: Donc ce soir, je répète.
8: Arrêtez.
4: Je suis ton pote de fun ou pas?
8: Non, bah t'es plus mon pote, c'est tout. Je le sais maintenant.
1: Donc ce soir.
8: Non.
1: Ce soir, donc... Fais gaffe, toi.
8: Allez.
1: Donc, ce soir, au César Palace, avec Jean-Marie K et Max, votre star system. Donc, ils vous attendent tous près de le Saint-Avold. Et putain, vous me faites chier, hein.
12: Mais non.
1: Oh, ta gueule, toi. Donc ce soir à Saint-Avold, près de Metz, Nancy, Thionville. Vous arrêtez vos conneries, la bande de câbles, là.
8: Bien fait, regarde, vas-y, fais ton truc. Voilà.
1: Donc ce soir à Saint-Avold avec Jean Max, le Star System et Jean-Marie Cam. Donc c'est près de Nancy, Metz et Thionville, donc venez nombreux. Samedi soir à l'Écho du Lac pour l'anniversaire de Rigaud.
8: Manu.
1: Apolline, tu me vires tout le monde au standard. Parce que là, ça, on vient de le voir que c'est toi. Merci. Et toi, continue, je vais t'en mettre encore une.
8: Oh,
1: oh,
5: je sais pas comment ça marche.
1: Oh là là là là.
8: Tu vas m'arrêter ça parce que tu as morflé, toi, ce soir. Bah, t'as commencé un bon débat, tu vas pas me foutre ta merde pour ce que j'ai à dire. Allez, fini.
1: Donc, pour terminer...
8: Ah, c'est... Oh, arrêtez, putain.
1: Toi, c'est premier, je te louperai plus maintenant. Donc, à la loco, donc il y aura Gigi Téléphone, je l'ai annoncé. Donc, samedi soir, à l'Écho du Lac, pour l'anniversaire de Rigo, toute l'équipe du Star System sera là, à Torigny-sur-Ville.
8: Ah, c'est pas dur. Et toi?
1: Toi, il est temps que tu barre-toi dans ta ville de merde, là. Va voir tes putains de nordistes.
8: Ouais,
1: ouais. Retourne dans ta ville et reste-y.
5: Ouais, ouais, ouais,
1: okay. Mardi, je te veux pas, hein. Tu peux rester jusqu'à mercredi. Et encore, même pas, tu peux rester toute la semaine. De toute manière, on n'en a plus rien à foutre de toi.
8: Ouais.
1: Donc ce soir à la loco, il y aura Gigi Tépon, Gigi Alcool, Gigi Jean Lefebvre et au percu Daniel Alain, Sylvain Hélène.
8: Mirouf.
1: Et en exclu Saxo Joseph. Et donc samedi soir pour l'anniversaire de Rugo. Ah,
8: dégage de là, toi. Dégage.
5: Je veux rester avec toi, Jean.
8: Dégage. Tu restes pas avec moi, je suis pas ton copain, d'accord? Alors tu dégages! Mais putain, ça s'est bien passé. Hop, le premier débat! Dégage de là! Allez, on finit, on dit au revoir là! Dis au revoir!
1: Bon, bah sur ce, on vous retrouve!
8: Comme ça!
15: Au revoir! De la main!
1: Bonne nuit à tous et on vous retrouve samedi à l'Écho du Lac! Vous allez retrouver Seb pour la nuit sans pub, au revoir!
8: Oh
16: bah, Gérard.
8: Oh, t'annonces pas le disque, rien, là?
1: Ouais, j'en sais rien, moi, t'as l'annoncé.
16: Eh, c'est là, le disque,
1: ils
16: Gérard.
1: Ils sont même pas capables de me donner les feuilles.
16: Bah, si, tu la demandes
8: pas. On a fait d'auditeurs ce soir. Je voulais vous le dire, quand même.
1: Combien?
8: 21 millions!
16: Comme ça,
8: ça va.
1: Putain! D'accord.
8: Ou quoi, 21 millions, vous tapez dessus.
16: Ah, c'est cool.
1: Donc, on s'écoute à SPA avec Adopte-moi, je fais mes besoins tout seul. Au revoir et à dimanche soir. Et samedi à l'Écho du Lac.
17: Un pasito pa'lante, Maria. 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
1: Alors, n'ayez crainte, c'est pas du tout ce que je viens de vous annoncer, mais c'est Ricky Martin avec une dos, tres.
18: Donc voilà, donc bonsoir.
19: Ça va pas la santé.
18: La jambe toujours pareil, hein, donc on accueille toujours Rigo sur le site internet www.frfunradio. Donc
20: rebonsoir à tous.
18: Rebonsoir. On est combien?
20: Alors on a déjà dépassé les 5000. On est 5822. Et ça cartonne sec. Et c'est tout. Bah ils te disent c'est faux. Je sais pas pourquoi. Ils disent tous que c'est faux.
19: Pourquoi
20: c'est faux?
19: C'est faux quoi?
20: Bah, je crois qu'ils parlent du plâtre.
18: Ok. Et donc on a toujours Manu au standard qui vous accueille.
19: Tout à fait.
18: Donc en espérant que Manu ce soir.
19: Enchanté de faire ta connaissance, Gérard.
18: Ouais bon. J'espère que tu vas me faire. T'inquiète, Lulu. J'espère que tu vas me faire du meilleur boulot que la semaine dernière.
19: Ça
18: et
19: rouler,
18: exceptionnellement, comme Fulder n'est pas là, c'est Olivier.
19: Rebonsoir.
18: Olivier de la prod, qui est là pour
19: de la pro.
18: de la pro qui est là pour vous faire le...
0: Tu peux m'appeler petite lune, hein, chérie.
18: Ta gueule, je suis pas ton chéri. Ok, et donc c'est lui qui va m'annoncer les disques qu'on va passer durant la soirée. Donc on peut avoir à peu près.
0: Oh bah le premier, non, pas tout de suite. Hein.
18: Non, non.
0: Non, non, on va plus tard.
18: On peut pas savoir.
0: Non, on peut pas.
18: Ok. Donc alors le débat de ce soir, il y en aura un sur deux. Donc ça va être des sectes et des marabouts qui vont être mélangés.
0: Ah d'accord.
18: Donc on va accueillir pour ça Tam Tam. 23 ans de Limoges, bonsoir à toi.
21: Bonsoir Tam Tam, bonjour Gia.
18: Bonsoir à toi.
21: Ça va bien, t'es pas dans le plat, si?
18: Tu commences pas parce que...
21: Non, mais c'était pour ta santé.
18: Non, mais je suis dans le plat, d'accord.
21: Ok, bah t'as bonjour de Tam Tam.
18: Ouais, ok. J'écoute, 22... Ouais. Ah, c'est vrai, ouais, on n'a pas les...
0: On peut pas.
18: On n'a pas les fréquences.
0: On peut pas.
18: Ok, donc j'écoute 22 ans de Blois.
21: Oui, bonsoir, Gérard.
18: Bonsoir à toi. Pierre-Alain, 19 ans Paris, donc on écoute Fun Radio sur 101.9.
22: Ouais, salut Gérard.
18: Bonsoir à toi.
0: Krishna,
18: 20 ans de Calais.
23: Salut Gérard, à Vibarest to you, Manu.
0: Merci beaucoup.
18: Voilà.
24: Gérard,
18: oui.
24: avant de commencer le débat, il y a Davy One sur l'IRC. Il te demande s'il y a un débat sur deux, c'était quoi le deuxième débat qu'on n'aura pas?
18: Ben, le deuxième débat, normalement, c'était les marabouts, mais en fin de compte, on va faire les sectes et les marabouts. On se calme derrière, s'il vous plaît, merci. Donc, en fin de compte, on fera juste les sectes et les marabouts d'un seul coup. Au lieu d'avoir le débat sur les sectes et après les marabouts. Okay. Olivier.
0: J'ai rien fait, c'est des gens qui discutent derrière.
18: Ouais, non, mais va falloir que ça se calme. Hein.
0: Ça se calme, calmez-vous.
18: Alors, donc, peut-on faire une secte entre amis? On va demander à Tam Tam.
21: Oui, on peut faire une secte entre amis pour faire du tam-tam et pour faire de la musique et pour chanter.
18: Voilà, non mais attends, tam-tam. Tam-tam.
21: Oui, j'ai un.
18: Je te demande, est-ce qu'on peut faire une secte? Peut-on faire une secte entre amis?
21: Le Star System est une secte entre amis, Gérard.
18: Non mais attends, le Star System, amis. Pour l'instant, le Star System n'est pas là, c'est moi qui commande le jeudi. Ok?
21: Oui, maître Gérard, oui. Pardon.
18: Bon.
21: Oui, tu as tout à fait raison.
18: Olivier. Olivier.
0: J'ai rien fait.
18: Non, faut pas commencer.
0: Non, mais j'ai rien fait, Gérard. Donc,
18: non, on s'amuse pas.
0: Je te dis que j'ai rien fait. C'est les auditeurs.
18: Non, mais on s'amuse pas comme ça parce que les auditeurs, vous allez vous calmer parce que sinon, vous allez retourner voir Manu. Hein.
23: Il pique le bord dans mon sac.
18: Bon, bah, ça y est, vous vous calmez là? Non mais attends, Olivier.
0: J'ai plus rien.
18: Olivier, c'est quoi là?
0: J'ai plus rien. Non mais c'est pas moi, c'est les auditeurs.
18: Alors Tam Tam, tu réponds comme il faut à la question, s'il te plaît, merci.
21: Oui, on peut faire une secte entre amis, Gérard.
18: Alors tu peux préciser?
21: Non.
18: Non. D'accord. Ah ben ça, comme ça, je suis tranquille avec toi. J'écoute.
21: Oui. Donc je pense que c'est pas possible une secte entre amis, puisqu'à la base, une secte est pour rencontrer de nouvelles personnes, se faire couiller son argent et tout le train-train. Donc voilà, Gérard.
18: Mm-hmm.
21: Je pense que c'est pas possible.
18: Donc, pour toi...
21: Impossible.
18: Pour toi, c'est impossible.
21: Impossible.
18: Ouais, mais faut éviter de reprendre ce que j'ai l'habitude d'annoncer, parce que ça, c'est moi qui l'annonce. Impossible ou...
21: Ouais, dans ce cas, j'ai plus le droit de rien dire, alors. Impossible. Non.
18: Ouais, mais moi, je retire les E, ok?
21: Ok.
18: En demande entendeur, salut. Pierre-Alain. Non, mais moi je te dis en demande entendeur, salut. Maintenant tu fais gaffe à ce que tu dis. Okay,
21: on va mettre les points sur les i, les barres sur les t, c'est ça?
18: Voilà.
21: Tom-tom sur les tom-tom.
18: Ouais, ben fais gaffe à ce que tu dis parce que c'est mes...
21: Point final.
18: Mes propos. Ouais, ben ça c'est mon propos. Rigo, une question
24: IRC. Oui, sur IRC, on te demande si tu fais partie de la franc-masturbaçonnerie.
18: Non.
21: Bien sûr, arrête de mentir.
18: Celui qui s'amuse à dire ça, vous avez commencé à vous calmer.
21: Tout de suite.
0: Bon Gérard, tu vas un peu là? Gérard, tu démarres
18: non,
0: hein, parce que là.
18: Non, mais attends, là j'essaye.
0: Là tu fous le booster, hein. Allez.
18: Ouais. Donc Pierre-Alain a répondu. Alors Chrisma.
23: Non, j'ai pas répondu, hein, Pierre-Alain.
18: Bah alors, Pierre-Alain, vas-y.
22: Mais j'avais rien à dire.
18: Ah bah t'as rien à dire. Alors bah dans ces cas-là, Pierre-Alain, t'as rien à dire, au revoir. Hop.
22: Mais non, mais la question de
18: m'inspire. Non, mais la question t'intéresse pas.
22: Non, m'inspire pas.
18: Elle t'inspire pas, bah dans ces cas-là, c'est pas la peine.
22: Ben si.
2: Qu'est-ce
6: que
2: t'as fait?
6: Non, mais qu'est-ce qui se passe, Gérard?
24: Qu'est-ce qu'il a fait?
6: Qu'est-ce
24: je sais pas, il a. Ouais, mais là, faut que tu prennes l'autre micro si tu fais ça, Gérard.
6: Non, mais qu'est-ce qui lui arrive là?
24: Attends, pas, attendez, parce que voilà, c'était bon, tu pouvais refaire.
6: Quand même, parce que Gérard a des problèmes avec les micros.
24: Gérard, regarde.
6: Il a un problème avec le casque. Donc, je sais pas, il est là en train de faire des grands signes dans le studio.
9: Un tam-tam dans les oreilles.
6: Bah, je sais pas si c'est un tam-tam, mais.
10: Gérard, si tu
6: déjà, il a le micro à l'envers.
10: Le micro dans le bon sens, c'est mieux.
6: Aïe, aïe, aïe.
24: Putain, j'ai raté ça.
6: Qu'est-ce qu'il y a, Gérard? Qu'est-ce qui se passe?
18: Alors, donc, Pierre-Alain.
22: Oui.
6: Donc, Pierre-Alain, elle a dit que la question ça l'intéressait pas.
18: Bon alors donc Pierre-Alain, ben
6: non mais elle répondra à la prochaine question.
18: Ça bah peut, non mais bah non, peut... non mais attends, parce que moi je vais te dire une chose Olivier. Ouais. Les gens s'ils ont pas envie de répondre à la première question, ça sert à rien qu'on les garde pour tout le long du débat. Donc
9: hop, on applaudit.
18: Au revoir, ouais. Au revoir Pierre-Alain.
6: T'as raison.
9: Okay. Allez tu bouges.
18: Au revoir, au revoir.
9: Tu boulantes.
18: Au revoir Pierre-Alain.
9: Allô. C'est sûr.
18: Alors Krishna.
22: Krishna.
18: Oui.
22: Ouais, bah moi j'ai fait une secte avec mes amis.
6: Attends, bouge pas.
9: Goulou.
22: C'est la secte des méganiens, c'est suite à un mégan, c'était un mec qui avait un sexe énorme. Nous ébahissons tous les samedis soirs devant l'effigie de mégan.
6: Gérard, je peux répondre à ta question?
9: Oh là là, le Manu.
18: Non, bon, Manu. Manu.
9: C'est la merde, là. C'est pas possible.
18: Manu. En fait, non, on est à la première question.
6: Non, mais je sais, non, mais je sais.
18: Où tu fais ton boulot correctement.
10: Gérard.
18: Où j'arrête tout de suite.
10: Je peux t'expliquer un truc. C'est que c'est pas de ma faute. Parce que quand je parle à l'auditrice pour la reprendre en antenne, pour la dégager, je passe à l'antenne. Tu trouves ça normal, toi?
9: C'est bizarre, ça.
18: Ouais, ouais mais... Greg,
6: on n'y peut rien, il y a des problèmes.
18: Il est où celui qui s'occupe du son là, tout ça là.
6: Je vais l'appeler.
9: On a un débat à faire là, Gérard, donc tu poses ta prochaine question s'il te plaît.
18: Non mais attends toi, si t'es pas content, tu restes chez toi, d'accord?
9: Mais
18: fais gaffe à ce que tu dis, hein.
9: Ok, pas de problème.
22: Gérard.
18: Oui.
22: Ouais, c'est Pierre-Alain.
18: Ouais mais je crois que tu voulais pas répondre.
22: Non mais je vais répondre.
18: Non mais attends, faut pas prendre les gens pour des cons, hein.
22: Pour des canards sauvages.
18: Ouais non mais attends. Non, Manu, s'il te plaît, elle veut pas répondre, donc elle répond pas au dire.
9: Confond pas tentacule et occultateur.
18: Bon et toi tu fermes ta gueule.
6: Mais attends, regarde, on est dans les toilettes.
18: Oh là là. Eh mais c'est quoi là ce bordel là, Olivier?
6: Je sais pas, regarde. Ah, je fais rien.
22: Ton cul.
9: Oh là là.
18: Non, Olivier, oui. S'il te plaît.
6: Mais j'ai rien fait, moi.
18: Non, hé.
9: Olivier.
18: Mais là, faut arrêter, là.
10: On n'a rien fait.
18: Non, moi, je préviens. Moi, c'est simple. Si j'entends... Si... Et moi, je préviens d'une chose. Max, il est là. Il est revenu.
9: Bonjour, monsieur Max.
22: Salut, Max.
18: Oh, Olivier. Olivier, tu m'écoutes?
6: Oui, je t'écoute.
18: C'est pas parce que Max est là. Moi, je préviens, si j'entends encore un truc sur Christine et sur Sandy, moi, je coupe. À une heure, je m'arrache.
6: Alors, je coupe directement ici.
18: Ok.
6: Je coupe directement ici, maintenant. S'il parle, je coupe.
18: Alors, Pierre-Alain, c'est terminé pour elle.
10: Ça y est, il est parti. Elle est partie, pardon.
18: Hein? On récupère quelqu'un d'autre à la place. Donc, alors...
6: Parle devant ton micro, Gérard, parce que là, attends, faut...
9: Ça va pas être possible.
18: Donc alors peut-on faire une secte entre amis? Moi je peux vous dire que non, c'est pas
9: pourquoi,
18: c'est faux.
9: Pourquoi?
18: Non mais de toute manière c'est faux.
9: Non mais développe.
18: Non tu peux pas. C'est
24: Gérard.
9: C'est radical.
24: Oui. Il y a Ziwi sur l'IRC qui te demande si tu penses que les gens de plus de 20 ans font partie de la secte des sectuagénaires.
18: Sectuagénaire, il peut préciser si ça le dérange pas.
24: Ziwi, tu peux préciser si t'as... Non, il peut pas.
9: Non.
18: Non, parce que je pense que c'est pas évident de ce qu'il me demande. Hein. Donc c'est pas que je veux pas lui répondre à la question, mais c'est que c'est pas évident à répondre là. Hein. Parce que sa question, elle est pas assez claire.
9: Ah, tu me
18: donc,
9: demandes...
18: Attendez, allô.
9: Oh là là là.
11: S'il te plaît, Gérard.
18: Non, mais attendez, moi je voudrais savoir un peu, question Minitel, Olivier, si c'est pas des conneries.
6: Non, au niveau du Minitel, ça se passe très bien pour le moment, les gens attendent ça démarre vraiment. Quoi.
18: On peut savoir combien qu'on est déjà sur Minitel
6: moi,
18: à peu près.
6: On est déjà une 25. Mais ça...
18: Ouais, mais on peut savoir s'il y a du monde, non.
6: Il y a du monde, ça arrive.
18: Non, mais il y a des questions.
6: Ah, il n'y a pas de questions, non, il te demande si t'as mal, c'est tout. Il y a une question, il te demande si t'as mal à ta jambe, c'est tout.
18: Bon, bah d'accord.
6: Voilà, mais ça.
18: Donc la deuxième question. Alors, croyez-vous que les marabouts ont reçu un trophée de voyance ou autre? Alors on va demander à Tam Tam.
21: Oui, il faut passer un examen devant des jurés et ils te disent si t'as accepté ou pas.
18: Non mais attends, c'est attends, Tam Tam, est-ce qu'ils ont reçu un trophée? C'est
21: un diplôme.
18: Non, un trophée, tu sais ce que c'est?
21: Non, je sais pas.
18: Tu sais pas. Tu sais le César ou le Sept d'Or?
21: Ils sont passés à la télé aussi?
18: Ah ben, je sais pas moi, justement, je vous pose la question.
21: Ah, je les ai jamais vus à la télé encore. Faudrait que tu me donnes la chaîne.
18: Non mais moi je te demande si s'il y a
21: des... Non, je crois pas. Non, Tam Tam croit pas, non.
18: Voilà.
21: Quoi? Tu m'entends plus, Géa?
18: Oui, si, c'est bon. Tam-tam. Donc, Tam-tam, donc pour toi, faudrait qu'on fasse une télé pour...
21: Faut les voir à la télé, faut voter.
18: Ouais, d'accord. J'écoute.
21: Oui, donc moi je pense que c'est une bonne question, mais justement je pourrais pas...
2: Dans ton cul.
21: Ok, donc je pourrais pas trop te répondre parce que je suis venu dans ce débat pour m'informer et savoir donc s'il fallait passer un examen ou quelque chose pour devenir marabout, donc à la rigueur, c'est rare si tu pourrais m'aider.
18: Mm-hmm. Non mais moi je te demande, est-ce qu'ils ont reçu un trophée
21: ou quelque chose, et justement je sais pas du tout, et je voudrais bien savoir si tu pourrais me renseigner un peu plus, parce que moi aussi ça m'intéresserait bien de savoir si tu peux avoir un trophée justement.
18: Ah ben non, moi je peux te dire une chose, que j'ai jamais reçu de trophée. Hein.
21: Non mais je te demande pas si toi tu as reçu un trophée.
18: Mmh.
21: Bon, c'est pas grave.
18: Ok. Krishna. Oui.
22: Eh ben en fait, il passe comment on appelle ça? Ah, je sais plus, c'est un peu une intromission un peu dans le maraboutisme. Mmh. Et enfin, ils reçoivent une coupe.
21: Tam tam.
18: Oh.
22: Allô?
18: Oui.
22: C'est-à-dire, à la fin, ils reçoivent une coupe comme dans les concours de pétanque, quoi.
18: Ouais, non, mais moi, je te demande, est-ce qu'ils reçoivent un trophée, tu sais, comme les Sept d'Or ou les Césars, c'est ça?
22: Non, ils reçoivent pas un trophée, ils reçoivent une coupe.
18: Ouais, comme...
21: Coupe de champagne.
22: Comme à la pétanque.
24: Gérard, oui, sur IRC, il y a Rip qui te demande quelle est la différence entre un marabout et un gourou.
18: Alors, la différence entre un marabout et un gourou, donc à mon avis, c'est le gourou, c'est... Mais c'est bizarre. Mais qu'est-ce qui se passe là?
21: Le gourou,
24: c'est
21: un
24: rappeur. Ça marche, c'est bon, ça marche.
18: Oh non, mais là...
22: DJ Gourou.
18: Ah non.
21: C'est un rappeur, le gourou.
18: Ah non, mais là on entend... Ah non, il y a un problème, Max.
21: Il
18: hein.
21: Y a un problème de son. Il y a une fréquence.
18: Oh non, mais... Max.
24: Mais non, mais c'est bon. C'est... D'ailleurs, regarde.
18: Non, mais là, ça...
24: Continue. Continue, et puis voilà.
18: Donc, alors...
21: Ah.
24: Vas-y Gérard, vas-y, on n'y peut rien Gérard.
18: C'était une question avec toi. Hein.
24: Oui, c'était moi qui demandais, c'est Rip qui te demandait la différence entre un gourou et un marabout.
18: Bon, alors le gourou c'est une personne qui se situe dans une secte. Ouais. Tu sais, ils en ont assez parlé des sectes. Sectes. Ah, donc le gourou c'est une personne qui fait partie d'une secte.
21: Mais non, un gourou c'est un rappeur, je te dis.
18: Bon attends, toi tu vas te taire, d'accord?
21: Tu connais pas gourou?
18: Mm-hmm. C'est qui parle là? Eh, tu peux préciser ton nom?
21: Tam Tam.
18: Bon alors Tam Tam, tu vas voir Manu au standard s'il te plaît, merci.
22: Mm-hmm.
18: Comme ça tu vas te calmer. Tu me calmes Tam Tam s'il te plaît, Manu. Merci. Bien compris. Donc, je précise.
24: Un gourou.
18: Donc, mm-hmm. Le gourou, c'est une personne qui fait partie d'une secte.
24: Ouais.
22: Mm-hmm.
18: Et le marabout, c'est une personne qui s'amuse à diffuser. Par exemple, tu vois, tu me donnes un chiffre, toi.
24: Ouais.
18: Comme, tous les marabouts avec des cartes, des jeux de tarot ou autre.
24: Ouais.
18: Pour savoir ton avenir.
24: Ah, ok.
18: Donc, la secte, c'est le gourou, c'est une secte.
24: C'est
18: la personne avec qui tu vas rester, risques de rester plus longtemps qu'avec un marabout.
24: Est-ce que c'est le même que le grand gourou? Parce que il y a Yankee sur l'IRC, il me dit que grand gourou c'est le copain de Winnie l'ourson.
18: Non, parce que là on va pas s'amuser avec les histoires des ours et tout ça. Là le gourou c'est une personne qui fait partie d'une secte, comme on en parle assez en ce moment.
3: Gérard, moi je croyais que le président d'une secte c'était un sectaire. Je capte rien.
18: Non, tu le captes
3: c'est
18: rien.
3: C'est quoi alors?
24: C'est un insecte.
18: Voilà. Donc pour revenir à ta question.
24: Ouais.
18: Donc pour toi, pour ta question, donc le gourou, donc c'est une personne qui fait partie d'une secte. Et une fois que tu rentres dedans, tu peux plus en ressortir.
24: Ah ouais?
4: Comment ça se fait? Les portes elles sont fermées?
18: Mais non, mais une fois que t'es rentré dedans, par exemple, ils te font signer un papier, tu t'as signé pour le restant de ta vie.
4: Et c'est pas pour ça que t'as signé un papier que tu peux plus te partir d'une secte.
18: Ah non, mais non, mais là, une fois que t'as signé, tu peux pas. Là, tu peux pas ressortir.
4: Le fait de signer, ça t'empêche de ressortir.
18: Ah non, mais là, pour ressortir, t'auras du mal, hein. Donc, on m'a demandé à Krishna pour finir.
4: Krishna.
18: Krishna, oui, pardon.
23: Krishna, ouais. Tu peux me répéter, s'il te plaît?
18: Alors, donc, croyez-vous que les marabouts ont reçu un trophée de voyance?
23: Oui, je te dis, Gérard, ils reçoivent des coupes.
18: Ouais, donc.
23: Après leur intromission dans le voyantisme.
18: Ah, voilà.
23: Voilà.
18: Donc Pierre-Alain, on a personne après?
4: Pierre-Alain, si, on a à la place de Pierre-Alain, on a l'ombre noire.
18: En espérant que tu les as pas changés, hein.
4: Bah non, regarde, c'était une fille, maintenant c'est un monsieur.
7: Hello.
18: Alors, l'ombre noire?
7: Ouais, je suis là.
23: Salut, l'ombre noire.
18: Bonsoir à toi, t'as quel âge?
7: J'ai 19 ans.
18: Et t'appelles?
7: J'appelle Des Ulysses, 91.
18: Des Ulysses, donc on peut écouter Fun Radio sur 101.9. Voilà. Donc pour toi la deuxième question.
7: Tu peux le répéter, s'il te plaît, gourou, j'ai pas très bien entendu.
18: Non, mais attends.
7: Oui.
18: Alors, croyez-vous que les marabouts ont reçu un trophée de voyance?
7: Un trophée de voyance? Ah, je sais pas. Oui.
18: Non, mais attends. Hey, tu veux participer au débat ou tu...
7: Bah, je participe, je te dis oui, Gérard.
18: Non, mais moi, je te demande, est-ce qu'ils ont reçu un trophée ou pas?
7: Oui, ils ont reçu un trophée.
18: Oh non mais attends, là pour...
7: Je te réponds.
18: Ouais non mais attends...
4: Un trophée de quoi?
18: Non mais attends, c'est vague là.
7: C'est vague. Alors je pense qu'ils ont dû recevoir un petit papier signé avec une petite coupe à côté des gueulons goulous.
18: Ouais bon, à mon avis, apparemment, t'as pas envie de participer au débat,
7: ouais,
18: toi.
7: Ouais, ouais.
18: Mais... Toi, non, mais t'as envie de faire le con jusqu'à la 11e question.
23: Ouais.
18: Là, il est déjà 1h du matin.
23: Ouais.
18: Donc, je voudrais pas que le débat soit gâché. La semaine dernière, on l'a gâché. Cette semaine, je veux pas qu'il soit gâché.
23: Ouais.
18: Rigaud, combien qu'on est sur l'IRC? Le Minitel.
24: On est 6587.
18: Hein?
24: Vas-y, note. 6587.
18: 6587.
7: On va battre le record.
24: Et, il y a Chocobo Gold qui me dit que non.
18: Non, que non, quoi.
24: Alors, attends. Non, mais c'était en rapport avec ce que tu disais, je crois, et j'ai raté, en fait.
18: Non, ben, c'est pas grave si Pouvier posait sa question avant qu'on pose une autre question.
24: Ouais.
18: Donc, on va essayer d'approfondir la question, là.
24: Ah, sinon, il y a Turpentine qui te demande si tu connais le gourou Bignol et le marabout de ficelle.
18: Non, je connais pas. Question Minitel, Olivier.
11: Question Minitel, ça reste assez calme. Quoi, on te demande juste quelle est ta position par rapport à tout ça, en fait.
18: Ben non, mais moi je voudrais bien que les gens réagissent.
7: Le gourou de la secte.
18: Non, mais s'il vous plaît, Tam Tam, j'écoute.
7: Tam Tam, il a pas parlé.
18: Non, mais laissez-moi parler, s'il vous plaît. Moi je voudrais bien que les gens sur Minitel puissent répondre un peu aux questions, ou même au standard, il y a des gens qui veulent réagir, mais.
4: Rappelle la question. Rappelle la question peut-être.
18: Alors donc, croyez-vous que les marabouts ont reçu un trophée de voyance? Donc, s'il y a des gens sur le bien du
4: standard téléphonique,
18: du standard du 0803 08 5000, et sur le bien du Minitel 3615 code phone radio rubrique direct, et toujours sur l'IRC www.fr. Donc Rigo vous entend.
11: En tout cas, moi parle bien du Minitel. Il y a une question qui en tout cas, pas une question mais plutôt une réponse. Les gens trouvent qu'il devrait y avoir effectivement un trophée pour les marabouts, pour pas que tout le monde puisse être marabout, quoi.
18: Ouais, voilà. Ouais. Donc c'est là le problème qu'il y a, c'est que on dit les marabouts, c'est de l'arnaque. Ouais. Mais faudrait savoir si un jour on pourrait leur donner un trophée.
11: Ouais, parce que.
18: Même sur une secte, mais je pense que sur une secte, ça sera pas possible.
11: Non, parce qu'en plus, si on leur donne un trophée, ça amènera à ce que on sache à qui on s'adresse, non?
18: Voilà.
11: Je sais pas ce que t'en penses, mais...
5: Moi, mes réactions au standard sont pourquoi?
18: Ouais, mais attends, pour l'instant, t'as même pas encore décroché.
5: J'ai pris deux appels, il me demande. Ouais, mais la question, moi, les réactions, il me dit. Gérard me demande de répondre, moi, je lui réponds pourquoi.
24: D'accord.
18: Non, mais le pourquoi, mais on s'en fout, mais ceux qui répondent correctement à la question, qu'on fasse un débat potable, parce que pour l'instant, on part bien. On est déjà à 1h56, à 6000.
24: Non, minuit 56.
18: À 0h56, c'est ce que je viens de dire.
24: Non, t'as dit 1h.
18: Excusez-moi. Donc, on est déjà à 6587 connectés.
24: Ah, on en a perdu quelques-uns quand même.
5: Et quel genre de trophée tu verrais, toi?
18: Ben, je sais pas, pour certains marabouts, le trophée des marabouts, pour celui qui pense voir vraiment, par exemple, pour Rigo, pour toi, ou pour
24: quoi,
18: Manu.
24: Quoi pour moi? Vas-y, j'ai pas compris.
18: Non, mais pour toi, Rigo, pour Fildar, pour Manu, pour moi, pour Max, pour Fildar, ou autres ceux qui vont venir, de savoir ce qui vous attend dans l'avenir.
24: Ah! Tu parles des sectes?
18: Non, du marabout, savoir ce qui vous prévoit dans l'avenir. Est-ce que vous allez...
24: Ça serait trop fait de la vision, en fait.
18: Ouais, voilà.
24: Mais alors, Jean de Neubert, c'est un marabout?
18: Non, justement... C'est un voyant.
5: C'est quoi la différence?
24: Ouais, bah ouais.
18: C'est un voyant, mais justement, la différence, c'est que je ne le sais pas.
24: Ah, entre marabout et voyant?
18: Non, je ne le sais pas.
24: On va essayer d'y répondre. Tu sais que c'est pas pareil.
18: Voilà. Tu peux me dire combien qu'on est avant qu'on fasse la petite pause?
24: Je t'ai dit, on en a perdu, alors attends, faut que je remonte. 6896. Ah putain, c'est monté d'un coup là.
18: 6896,
24: parce que
18: c'est
24: intéressant, parce que c'est intéressant. Ouais, apparemment, ça leur plaît, ouais.
5: Et donc, peut-être qu'on pourrait enchaîner sur la prochaine question avant de mettre.
18: Alors donc.
24: Deux secondes, faut que je voice Canard WC.
18: D'accord. Oui, Canard WC, qu'est-ce qu'il veut?
21: De Johnson.
18: Ah bon. Donc.
23: Marc.
18: La troisième question, c'est êtes-vous manque?
21: J'ai une place dopée.
24: Attendez, laissez passer.
18: S'il vous plaît, merci.
24: Tu rêves.
18: Êtes-vous manque? Rigo, oui, il y a une question, non?
24: Non, je disais juste à l'autre qui veut une place dopée, qui rêve.
18: Bah ouais, bah.
24: Et tu peux me traiter de connard sur l'IRC, ça changera rien.
5: Bon, vas-y, enchaîne.
21: Pas de private.
18: Alors, êtes-vous membre d'une secte après votre boulot? Et on va s'écouter les grands gourous
24: du bimois
18: avec sa baguette magique dans mon trou, et on se retrouve tout de suite après au 0803 08 5000, et toujours 3615 code Fun Radio rubrique direct, et toujours l'IRC www.fr, et on se retrouve tout de suite après pour la suite des débats sur Fun Radio.
24: Gérard, c'est quand tu veux, surtout, donc Gérard qui se met en place tranquille,
18: hein. Et voilà, donc vous venez d'écouter les grands gourous du binois avec la baguette magique dans mon trou, et donc
24: sur Fun Radio.
18: Vous êtes toujours sur Fun Radio, donc 101.9, pardon. Manu, te fous
5: à
18: pas
5: Paris.
18: Bien.
5: À Paris. Hein, parce que tu sais que
18: on est 20 rue Bayard, donc si vous voulez nous écrire, donc c'est l'adresse, c'est Fun Radio, 20 rue Bayard, 75008 Paris. Et donc, il y a toujours Rigo qui vous attend sur l'IRC, www.fr. Et donc, Rigo, on est combien?
24: On est toujours autant, 6985, ça a baissé un petit peu, je crois.
18: Ah non.
24: Ça monte alors?
18: Ah non, 6985.
24: Et il y a Rip qui te fait un compliment. Si on devait élire le gourou des marabouts des débats, ce serait toi, Gérard.
18: Par contre, je préviens sur l'IRC,
24: ouais.
18: La nana qui a l'habitude de me dire que mon débat, c'est nul à chier, c'est pas la peine qu'elle s'amuse à te dire.
24: Alors, okay. Par contre, moi, j'ai un problème avec le Minitel, c'est que, il a déjà explosé.
18: On a fait sauter le Minitel, excusez-nous.
24: Je sais juste que là, pour le moment, il y a quelque chose comme 100 et quelques connectés, mais comme il n'y a plus de 100, c'est plus. Voilà, je crois que c'est 112, mais je suis pas sûr.
18: Le Minitel, ça fait plus la peine de nous appeler.
24: Sinon, vite fait, quand même, Gérard, j'ai un petit sondage sur l'IRC quelqu'un a été Davy One et est parti récupérer sur le net. Alors, 10% des insectes ne font pas partie des sectes, 25% des gens n'étaient plus dans leur secteur, et 3% faisaient du change en euros, et 26% fument une cigarette après le secte.
18: Bon, si on veut. Donc, on récupère Tam Tam. Tam Tam.
12: Oui, Gérard.
18: Bonsoir.
12: Allô, Gérard, tu m'entends?
18: Oui, Tam Tam.
12: Oui, c'est bon, oui, je suis à l'antenne, oui.
18: Donc, j'écoute.
12: Donc, par rapport à la question, oui, on peut.
18: Non, mais attendez, je récupère tout le monde.
12: Ah, pardon, Gérard.
18: Tam Tam.
12: Bonsoir, Gérard.
18: Rebonsoir. Donc, j'écoute, rebonsoir à toi.
12: Oui, bonsoir.
18: Krishna.
8: Rebonsoir.
18: Rebonsoir à toi. Et l'ombre noire.
13: Oui, bonsoir à toi, Gérard.
18: Rebonsoir.
14: Et Gérard, excuse-moi, juste avant, on accueille aussi Panoramix.
18: À la place
14: de personne.
18: À la place de personne, attends que
24: je. Pendant que, bon, pendant que tu cherches je sais pas quoi dans tes poches, il y a ça qui
14: vient d'asseoir.
24: Ouais, déjà, tu pourrais lui.
18: Bonsoir à toi, c'est Panoramix.
13: Ouais, c'est Panoramix. Bonsoir, GG.
18: Chante bonsoir à toi.
13: Chaud ce soir.
18: Ok.
13: Ça va être chaud, ouais.
24: Donc je voulais juste, il y a Satanas qui te demande, est-ce qu'on fait partie d'une secte quand on est abonné à Canal Sectélite?
18: Non, pas du tout.
13: Ah, c'est pas cool alors.
18: Alors donc, alors êtes-vous membre d'une secte après votre boulot? Donc on va demander à Tam Tam. Tam Tam.
14: Excuse-moi, c'est moi parce que tu sais, je fais la manip comme l'autre jour.
13: Oh non.
18: Tam Tam.
13: Oui Gérard, j'étais au standard. Oui, on peut faire partie d'une secte. Moi personnellement, je fais ça que le week-end. Mais ouais. ça n'engage que moi, bien sûr.
18: Mm-hmm.
13: Et je pense que les gens peuvent prendre ça le week-end, la semaine ou même la nuit, le jour. Ça dépend des gens.
18: D'accord. J'écoute. Attendez. Qui s'amuse avec un téléphone là?
24: Il n'y a plus personne.
18: Ouais. Donc, j'écoute.
21: Oui, donc je disais que moi, tous les soirs après le boulot, je fais partie donc d'une secte qui s'appelle la secte Je me fais chier dans le bec, dont tu es le grand gourou d'ailleurs, que je tiens à préciser.
18: Ouais.
21: Et voilà.
18: Et tu te foutrais pas de ma gueule?
21: Ah non, pas du tout.
18: Non, mais tu prends le train.
21: Ça m'arrive de temps en temps.
18: Ouais, parce que ça...
21: tous les week-ends.
18: Non, mais tu prends le train parce que ça te coûte moins cher, d'accord? Ok, on demande entendeur, salut, merci. Krishna.
8: Ouais, bah moi en fait je travaille à la secte dont je fais partie.
18: Mmh.
8: Je suis trésorière, donc je travaille, je suis dans la secte en même temps.
18: Mmh. Mais est-ce que tu bois du monde après une journée de boulot?
8: Ouais, je bois du monde, ouais. C'est pas que du monde, hein.
18: Mmh.
21: Tu vois quoi d'autre?
18: Ouais, d'accord. L'ombre noire.
13: Oui, alors moi, quand je rentre du travail, je me mets sur Fun Radio. Donc, Fun Radio, c'est ma secte à moi. Donc, j'écoute tout.
18: Mais non, mais attends. Attends, l'ombre noire.
13: Ouais.
18: L'ombre noire. Au lieu de préciser la radio que tu écoutes, parce que moi aussi, j'écoute Fun Radio du matin au soir.
21: Tu
8: travailles pas, toi?
18: Ça regarde personne, d'accord? Ça, c'est mon problème, si je travaille ou pas. Ok. Alors, Chrisma, ta réponse, je...
21: Il y a à te faire voir.
18: T'as tout de suite compris.
21: Mm.
18: Ouais. Donc, pour répondre à l'ombre noire, moi aussi, j'écoute Fun Radio du matin au soir.
24: D'accord. Oh. Ça y est, j'ai réussi à redémarrer le Minitel, donc...
18: Et alors, bravo.
24: On a réussi à passer. En fait, c'est parce qu'on est déjà à 125 connectés. Et donc, il y a un truc quand même, ça m'étonne beaucoup. On me demande si Sandy ferait partie de la secte.
18: Attendez.
24: De la secte des bougras.
18: Coupe-moi les tous.
24: Ah d'accord, pardon.
18: Bon alors, je préviens prévenir les gens sur Minitel, sur l'IRC et même au standard. Je pense que sur l'IRC, ça a été convenu la semaine dernière avec Max. On en a discuté assez longtemps.
24: De quoi?
18: De l'histoire avec Sandy.
24: Ah, mais en fait, c'est parce que je le lis pas, mais ils la traitent tous de grosses putes. Hein.
18: Ouais, ben, alors dans ces cas-là, ça c'est bien prévenu avec Max, que le prochain qui s'amuse avec ça, c'est même pas la peine, il reste chez lui.
24: Donc en fait, faut pas les dire ce genre de message.
18: Voilà.
24: Enfin, vous pouvez les dire, mais je les lirai pas.
18: D'accord. Voilà.
24: Bon, alors,
18: même
24: Jupiler, il dit grosse pute Sandy, je le dirai pas.
18: D'accord. Jupiler, t'as qu'à boire ta Jupiler parce que
24: moi c'est pareil, j'ai zéro coup qui part de l'argent que t'as piqué dans le porte-monnaie de Christine, ça j'en parle pas.
14: Il me demande aussi au standard comment tu fais pour trouver le clito entre les bourrelets de Sandy, je le dis pas non plus.
24: D'accord, bon ça on en parle pas. Bon alors on reprend le débat, on y va. Allez,
18: Panoramix.
13: Ouais, Panoramix. Bah écoute, tu parles des sectes après le boulot, il faut quand même savoir qu'il y a des gens qui n'ont pas de boulot, on en parlait. Et il faut quand même savoir aussi que les sectes. Elles recrutent.
18: Oh, Panoramix!
13: Ah, c'est pas moi.
24: C'est pas lui, il parlait.
13: Et je voulais dire que les sectes, elles recrutent quand même dans les classes les plus défavorisées de la population.
24: Ouais.
13: Donc, à savoir les sans-emploi. À savoir les routiers.
18: Panoramix! Panoramix!
24: Devant ton micro, Gérard, s'il te plaît.
13: Les sans-emploi, donc, les routiers, les cibistes, les chômeurs. Les gens qui sont pas
21: les mecs qui sortent avec des meufs pas belles.
24: J'arrive pas. Ah, ça y est.
18: Coupe-le, c'est même pas la peine.
24: Mais parle devant le micro, Gérard, t'as 15 mètres là.
18: Ah ouais, mais
24: avec ta jambe là.
21: Non, je vais continuer pour lui.
18: J'avais
13: la police nationale aussi.
18: Non, Panoramix, au revoir.
24: Au revoir, au revoir. Non mais Panoramix, faut le calmer là.
21: Les mecs qui font des débats le jeudi.
18: Non non, Panoramix, au revoir.
24: Allez, allez, allez.
18: Au revoir Panoramix.
1: Les animateurs radio édentés.
18: Hop. Voilà, comme ça c'est bien.
21: Oh là là.
18: Alors donc, êtes-vous membre d'une secte après votre boulot? Donc moi je peux vous dire que non. Pour l'instant vous vous taisez, bon. Je réponds.
1: Ouais.
24: Donc toi t'es pas membre de secte après
18: non.
24: Ton travail? Ouais, en fait parce qu'il y a Zioui qui te demande si t'es asexué.
18: Comment ça?
24: Bah si t'es asexué.
23: Non, oui. Il est bisexuel.
21: Oh putain, il y a quelqu'un qui joue du DJ.
18: Voilà.
24: Attends, c'est bon Gérard, continue.
18: Alors donc, quatrième question.
24: Attends, on va les dégager parce qu'ils n'ont pas l'air de comprendre, donc ils vont partir.
18: Non, je crois qu'il y en a beaucoup qui n'arrivent pas à comprendre
24: ce qui se passe. Manu va aller, on va prendre des nouvelles personnes. Donc pour le moment, tu disais toi que tu ne faisais pas partie de secte après ton travail.
18: Non.
24: Tu n'as jamais fait partie d'une secte?
18: Ah non.
24: Et pourquoi tu penses qu'il y a des gens qui y vont?
18: Bah, je ne sais pas. Ça, c'est leur problème, c'est tout. Hein. Ce n'est pas le nôtre. Hein. Quatrième question.
24: Vas-y.
18: Quatrième question. Quel objet se sert le plus les marabouts pour l'avenir, pour leur avenir ou autre?
24: Oh là, mais ça
1: rien compris. Tu peux la reposer, s'il te plaît.
18: Alors, de quel objet se sert le plus les marabouts pour leur ramener ou autre? Donc, en parlant des gens. Par exemple, si vous appelez un marabout, de quel objet il sert pour vous lire votre avenir ou autre? Ça y est, vous avez compris?
1: Ouais, pas de problème. Ouais, ouais,
18: alors, tam-tam.
1: Les os de poulet. Ouais, c'est vrai en plus. Les os de poulet, pieds de poule. Ou les baguettes magiques, ou il y a aussi les cartes.
18: Ouais.
1: Il y a aussi les bouteilles en plastique, de temps en temps, mais c'est juste le coca, hein, c'est pas toutes les bouteilles.
18: Non mais attends, tu veux faire allusion avec Jean de Nemers, toi?
1: Bah, les oui, cartes. Oui, il y a lui et d'autres.
18: Non, mais attends, Jean de Nemers, s'il nous écoute déjà.
24: Jean de Nemers, on
18: lui fait un petit coucou, nous écouter.
24: Et à part ça.
23: Coucou.
18: Donc, vas-y, donc continue. Donc, lui, je sais qu'il sert d'un jeu de cartes.
1: Oui, oui, il y en a. C'est surtout les voyants astronomes numériques, là.
18: Ouais.
1: Mais ça peut dépendre, bien sûr, des conditions astrales et. Enfin, ça dépend des marabouts.
18: Mm-hmm.
1: Ça dépend de leur personnalité.
18: Donc c'est Tam-Tam hein, qui vient de répondre.
1: Oui, affirmatif, oui.
18: J'écoute.
21: Ouais, donc pour se servir, donc ils se servent de plein de trucs, style des boules de cristal, des pieds de poule, ou alors des grosses bitoutes de lus, ça dépend de ce qu'il a sous la main, en fait.
18: Attends, des gros quoi?
21: Des boules de cristal, ou alors j'avais dit quoi déjà, des pieds de poule.
18: Ouais, mais t'as dit grosse bite de je sais pas quoi.
21: Ah non, j'ai pas dit ça, Gérard.
18: Ah si.
21: Planté les oreilles.
18: Ah non, mais moi je peux te dire une chose.
21: Des pipes, tu sais, les pipes, les trucs pour fumer là.
18: Mmh, okay.
21: Donc voilà, des pipes toutes.
23: Des pipes en alu.
21: En alu, voilà, je cherchais.
18: Krishna.
23: Ouais, en fait, il sert de n'importe quel objet qui appartient à la personne. Donc, une culotte, une capote, des pailles de cul, tout, des cheveux, des ongles, des crottes de nez. Enfin, tu
18: vois. Ouais, c'est ça. D'accord, Christin.
24: Non, mais c'est pas con ce qu'il a dit. Par contre, sur IRC, il y a Checkmat qui te demande la différence entre une secte misogyne et une secte spirituelle.
18: Ah non, mais là on n'est plus sur les sectes.
1: On rentre dans les détails. Hein. C'est dommage.
24: Ah ouais, moi aussi, je suis un peu... Là, c'est...
18: Là on rentre dans les marabouts. Donc, les sectes, bon, c'est fini.
24: Tant pis. Mais sinon, il y a Nounours qui te demande si tes boules elles prédisent l'avenir.
18: Ah non.
21: T'es sûr?
18: Qui pose cette question?
21: C'est moi. J'écoute.
18: J'écoute. Je vais te dire une chose. Tu vas te calmer, s'il te plaît.
21: Bon, je te demande juste si tu en es sûr.
18: Moi je te demande de te calmer.
21: D'accord, pas de problème. Alors,
24: par contre sur Minitel où là ça explose carrément puisqu'on est à 150 déjà. Il faudrait savoir s'il n'existait pas assuré la secte des cotons-tiges.
18: Non. Ça c'est même pas la peine de. Tu vois, c'est même pas
24: ça,
18: la
24: c'est
18: peine.
24: Pareil,
18: de...
24: Ça, c'est comme tout à l'heure, j'oublie en fait. D'accord.
18: Qui c'est qu'on récupère? On n'a pas d'autres auditeurs.
15: Si, on a d'autres auditeurs. On récupère Merlin à la place de Panoramix.
18: Donc Merlin, bonsoir.
16: Bonsoir.
18: T'appelles d'où?
16: J'appelle de Toulouse.
18: Oui.
16: Ouais.
18: Ok.
16: Tout à fait.
18: Alors, l'ombre noire, si on l'a toujours, à moins qu'on aille changer.
17: Non,
18: on l'a toujours.
17: On l'a.
18: Ok. Ouais. Alors, l'ombre noire.
16: Oui, alors moi, je...
7: se sert d'amulettes magiques, ou alors de petits galets qu'il jette sur le sol sur lequel il arrive à lire notre avenir, ou alors tout simplement d'une photo sur laquelle on est.
18: De quoi tu peux répéter, parce que là j'ai pas très bien compris.
7: Je pense
18: on a même attends Longue ouais. Noire. Je pense que vous avez entendu ce qu'il a voulu dire.
24: Ouais. Non, au début non.
23: Tout à fait. Moi j'ai compris.
24: Il parlait des objets. Il parlait des objets dont on servait.
21: Moi je parle du temps aussi.
18: Ouais, alors vas-y.
7: Alors je pense qu'il se doit se servir sûrement d'une amulette magique, hein, ou alors de galets aussi. J'ai souvent vu ça dans des reportages des chaînes que je ne citerai pas, vu que j'ai pas le droit de citer les noms. Donc de petits galets qu'il jette par terre, sur lesquels il y a écrit des petits numéros, puis il
0: c'est
7: arrive à lire là-dedans.
0: C'est pas des petits galets Nike avec la virgule. C'est pas des petits galets Nike avec la virgule.
21: Attends, je vais me prendre une petite décor de petits là.
7: Voir aussi des filas aussi.
18: Non, mais attends, Manu, laisse-le finir.
0: Ah, je me renseigne parce que j'aime bien ça.
7: Puis sinon aussi, ils arrivent à les lire dans des photos qui nous sont chères.
18: Voilà. Ok. Merlin ?
10: Ouais, tu m'entends, Gégé ?
18: Ouais, ben, je t'écoute.
10: Ouais, ben, écoute, je pense que les voyants, pour lire l'avenir, ils ont besoin de matériel, donc, je sais pas, télépoche, femme actuelle...

0: Autre.
1: D'accord.
0: Et autre,
1: c'est autre, c'est vraiment autre quoi.
0: Ouais, mais t'as plusieurs matériels pour savoir l'avenir de la personne.
1: Moi j'ai même vu aussi qu'il y avait des gens qui servaient des plâtres.
0: Non, attends, toi.
1: Ah si, t'as poté sur le plâtre.
2: Ah si, j'ai vu ça moi aussi. Non mais sérieusement Gérard. Hein. Gérard. Sur les os cassés.
0: Ouais, non, mais c'est bon.
2: En tapant comme ça. Tac,
0: on est combien sur Minitel?
2: Sur Minitel, je sais pas. Olive, on est combien sur Minitel?
0: L'IRC, pardon.
2: Ah, ok. On a dépassé les 7150. Et je remercie Patachou qui me donne ces chiffres en direct.
0: Ouais, 7150 personnes à 1h17 du matin.
2: C'est bien,
0: c'est pas mal.
2: Hein, et il y a Monsieur Prop qui dit que tu fais partie de la secte des VDPDLPM, c'est-à-dire des voleurs de pièces dans le porte-monnaie.
0: Non, ça, c'est même pas la peine que j'y réponde. Donc, voilà. Alors, les objets que se servent le plus les marabouts, donc c'est des jeux de tarot, des boules de cristal. Et Manu, tu peux me refaire une petite fiche,
3: je peux.
0: Propre.
3: Le Figaro.
0: Oh, celui qui parle du Figaro, il va se calmer.
3: Le Figaro, madame.
0: Oui, le Figaro madame, tout à l'heure, tu vas retourner chez
1: calmé,
0: toi.
1: Non, mais je l'ai calmé tout de suite, là, je viens de le couper.
2: Bon, Gérard, en attendant, j'ai un petit sondage sur l'IRC de Satanas. Alors, auprès des marabouts, il a effectué un sondage. Aimez-vous votre travail? 33% ont répondu qu'ils pouvaient rencontrer des crétins le plus souvent de Suresnes. 21% ont répondu qu'ils préféraient être animateurs radio le jeudi soir. Et 48% ont répondu qu'ils allaient m'envoûter pour que j'aille mourir dans d'atroces souffrances.
0: Bon, ça.
4: C'est pas gentil.
0: Ouais. Je trouve ça un peu.
3: Match. Voici. Point de vue, du jour, image de nuit.
1: Madame. Je peux rien faire parce que si je le coupe, je coupe tout le monde.
3: Pintouz, Playboy.
1: Tu vois. Par contre, sur
3: magazine.
1: Sur Minitel.
0: Oh, tu te tais, toi, celui qui s'amuse à. C'est qui s'amuse à lire ça?
5: En tout cas, c'est pas moi, c'est pas l'ombre noire.
3: Hein. C'est l'ombre noire.
5: Non, c'est pas moi.
0: Non, mais entre Tam Tam, l'ombre noire et j'écoute, c'est qui?
3: C'est Tam Tam.
0: C'est Tam Tam?
3: Non, c'est Pedro, alors je continue.
0: Alors, comment que ça se fait qu'on a un Pedro?
3: Je disais Le Point, l'Express, le nouvel
1: homme. Je comprends rien. Par contre, sur Minitel, il demande comment on fait pour faire une voyance pour 70.
3: Station Magazine.
0: Non,
1: la voyance, parce que les formats, il paraît que les photos sont pas assez grandes.
0: Non, mais je réponds pas.
1: D'accord.
0: Manu, je crois que Merlan. Manu, je crois que Merlan, on y avait dit en
1: bon, tu continues un peu le débat, Gérard?
0: Alors, donc, la cinquième question. Bon, il est quelle heure? 1h19, ouais, on va en reposer une autre et puis après on reprend une petite pause.
1: D'accord, donc.
0: Dans quel pays?
1: C'est la cinquième question, c'est ça?
0: Oui.
1: D'accord.
0: Dans quel pays existe-t-il plus de sectes en groupe?
1: Ah.
0: Donc on va demander à Tam Tam.
6: J'ai rien compris.
0: T'as pas compris?
1: Dans quel pays il y a plus de sectes en groupe?
6: Okay.
1: Des sectes en groupe, surtout parce qu'il y a des sectes.
0: Existe-t-il?
1: Voilà. Existe-t-il des sectes en groupe?
0: En groupe, voilà.
1: Alors,
7: plusieurs sectes unies donc.
0: Voilà.
7: Ok.
0: Voilà. Bah, de toute manière.
1: Des sectes, il y a des sectes individuelles aussi. Attends.
0: Mais
1: là, c'est
0: Manu,
1: des sectes en groupe.
0: Manu, quand je te demande de m'appeler pour essayer de qu'on puisse voir les questions ensemble, tu pourrais quand même.
1: Mais bon, on verra ça.
7: C'est
1: en
7: pas,
1: antenne.
7: C'est pas le débat.
1: Non, on verra tout ça en antenne.
0: Donc, alors, on va demander à Tam Tam.
6: Alors oui, Gérard, moi j'ai fait un voyage en Australie. C'est mon gourou qui m'a dit d'aller faire un séminaire là-bas. Et vu que les êtres humains vivent sous terre, ils sont en communauté.
0: Ouais, mais où
6: En Australie.
0: Ouais.
6: Ils vivent dans les roches, sous terre, en communauté. Et donc, ils font ça entre amis. Ils font
3: en groupe, quoi.
6: En groupe.
0: Mmh.
6: Ils vivent en groupe, ils vivent sous terre, ils servent de l'eau, de la vie. Ils n'ont pas beaucoup pour vivre, quoi, mais ils sont heureux.
0: D'accord.
6: Faut être heureux.
0: Ah, d'accord. J'écoute.
6: Oui, donc moi, mon marabout m'a conseillé d'aller faire un voyage au Tibet, et j'ai donc vu une secte au Tibet, près de la muraille de Chine, ce qui n'a rien à voir, mais c'est pas grave. Et donc, j'ai rencontré plusieurs sectes qui se réunissaient tous les samedis soirs pour faire la fête.
0: D'accord.
6: Et pour claquer le joueur de tout le monde.
0: Et
6: en gros, il y en avait qu'un seul qui s'amusait.
0: Et tu peux préciser son nom?
6: Ah non, ça je peux pas parce que sinon j'aurais des problèmes, je risquerais de me faire tuer dans la minute qui suit.
0: D'accord.
6: Donc je préfère pas trop en parler.
0: Krishna?
8: Ouais, je crois que c'est dans le sud de l'Europe où il y en a le plus, vers le Brésil.
0: Ah ben, c'est tout ça. Ah ben, Lyon.
6: L'autre, sérieux, putain.
0: Ok, l'ombre noire. L'ombre noire.
6: Oui. Oui, donc,
5: il y a tellement une population tellement dense là-bas, il doit y avoir plein de sectes. Et d'ailleurs, j'ai pu m'en rendre compte, je suis allé faire un petit voyage là-bas. Alors, il y a les sectes des Big Mac, il y a les sectes des de tout ce qu'on veut.

0: Ouais, c'est hallucinant, quoi. J'ai jamais vu ça.
1: Ok, c'était Tourade.
2: D'accord. Merlin.
3: Ouais, c'est clair que c'était Tourade. Alors, il y a les sectes des porteurs de flingues là-bas quand même. Il y a les sectes des gens qui brûlent des croix quand même. Il y a les sectes qui sont contre l'avortement quand même là-bas, c'est dangereux.
2: Oh, Merlin.
3: Il y a les sectes,
2: Non,
3: Merlin, Hey Gérard.
2: Ouais.
3: Je voudrais savoir si c'est vrai que tu fais partie de la secte PBB FDLC. Petite branlette bien faite dans le camion.
2: Et c'est qui?
3: Tom Tom.
2: Eh ben Tom Tom, au revoir.
4: Allez,
2: au revoir.
4: Par contre, sur Minitel, il y a une question intéressante. Est-ce que tu... Il y a des gens qui te demandent si... Enfin, c'est surtout Mystique qui te demande si il existe la secte du pont de l'Alma.
2: J'y réponds pas.
3: D'accord. Ouais, tous sous le 13e pilier, allez les mecs.
4: D'accord.
2: Tout à l'heure, vous avez perdu tous la secte au standard et on va reprendre, on va reprendre d'autres personnes. Donc, Rigo, une question IRC.
4: Ouais, je peux te trouver
2: ça. Non, c'est pas Max. Hein.
3: Non, je dis.
4: Il y a Monsieur Prop qui te demande si tu es président de la secte du plâtre. Attends, du plâtre.
5: Mais non.
4: Non, mais ça n'a rien à voir.
5: On n'en parlait pas.
4: Ouais, ça n'a rien à voir.
3: On se demande d'où il est plâtre, les gars.
2: Ouais, bon, bah attends, là où que je suis plâtré, ça te regarde pas. Combien qu'on est avant qu'on pose la sixième et puis qu'on...
4: J'ai plus moyen de vérifier, faut que je demande à Patachou. Ouais.
2: Patachou, tu peux nous dire combien qu'on est, s'il te plaît, sur l'IRC. Merci.
4: Ah, donc, on est 7654. On est 7654.
6: Voilà, 7654.
4: Et Gérard, par contre, toi, qu'est-ce que t'en penses alors de cette question de la cinquième là?
2: Bah, ce que j'en pense, dans quel pays existe plus de sectes en groupe, moi je pense que c'est plus à l'étranger, donc pas spécialement New York ou autre. Ça, je sais pas.
4: Tu crois que dans le pays, dans des pays comme New York, tout ça, non?
2: Je pense qu'il y en a, mais c'est sûr que maintenant c'est à la police de faire leur truc.
4: Ouais, hein. Ouais.
2: C'est à eux de faire leur boulot, parce que c'est pas à nous de dire bon ben on va les détruire, parce que c'est à eux, parce que c'est sinon c'est eux qui vont se détruire eux-mêmes.
4: Ouais. Comme je comprends pas bien là, je comprends pas bien parce que
2: non mais il y a eu des sectes qui ont eu des problèmes là.
4: Avec le fisc.
2: Ouais, non, mais ils ont retrouvé des personnes massacrées, tout ça, ouais, dans certaines sectes. Donc, là-dessus, c'est vrai que c'est un sujet délicat à discuter à l'antenne, parce que c'est vrai qu'après, avec le CSA, on va avoir...
4: C'est tout de suite, hein, d'ailleurs.
2: On va avoir des problèmes, donc je veux pas trop m'éterniser sur la question. Donc, la sixième...
4: Non, mais sinon, tu penses quoi, alors, de la cinquième?
2: Bah, disons, c'est que... C'est vrai que dans des pays, il y a des sectes, mais... Faut faire gaffe parce qu'il faut pas que les adultes envoient leurs enfants là-dedans parce que bon une fois qu'ils sont là-dedans ils auront du mal à ressortir.
5: Ouais, c'est super dangereux une secte.
2: Ça c'est bah oui comme tu le dis Manu.
6: C'est la vrai. piqûre surtout de.
2: Non mais secte. Non mais c'est un truc.
4: Et dans quel pays plutôt?
2: Ben ça dépend. Tu peux en avoir dans différents pays. Hein.
4: Ouais.
2: Donc voilà.
4: Pareil
2: voilà.
4: Tu penses? Paris, des pays comme Paris, tout ça tu...
2: Non, je pense pas que sur Paris, jusqu'à présent...
5: Il y a la secte du pont de l'Alma sur Paris, quand même.
2: Non,
6: du 13e poteau, on m'a dit tout
2: non,
6: à l'heure.
2: Non, mais on va pas s'amuser à parler d'histoire de Diana, ça sert
4: non,
2: à rien.
4: Non, parlons pas.
2: Non, mais c'est pas le thème du débat, on est sur les sectes, c'est tout. Donc,
4: sinon, t'en penses quoi, donc, de la cinquième question?
2: Bah, la cinquième, c'est dommage, parce que, bon, c'est vrai que la question était...
4: Intéressante.
2: Intéressante et dure à répondre parce
5: et bien
2: que
5: posé.
2: Et c'est que les gens ont pas pu répondre comme on voulait. Ouais. Parce qu'en fin de compte, c'est si tu rentres dans une secte, tu peux pas en ressortir facilement. C'est là qu'est le problème.
6: Gérard, il y a Davy One, il a un problème. Il me dit qu'il a été voir un gourou qui lui a prédit que la fin du monde c'était juste après le débat. Donc si tu pouvais en faire un deuxième pour qu'il finisse ses tagliatelles.
2: Non, mais c'est qui?
6: C'est Davy One.
2: Davy One.
4: Davy One, ouais.
2: Donc il y aura qu'un débat comme tout jusqu'à maintenant, jusqu'à la semaine prochaine, il y aura qu'un débat.
4: Voilà, voilà. Il y a Zéro Cool qui dit lis les messages merde, mais je réponds, ou si c'est nul, je les lis pas, voilà.
2: Voilà. Voilà. Donc sur Minitel, posez des messages qui soient corrects et puis c'est tout. Donc Manu, tu essaies de me gérer un peu tout ça là.
1: Pas de problème.
2: Standard. Tu me mets des bons auditeurs, s'il te plaît.
4: D'accord. Hein? Et la cinquième question, t'en penses quoi sinon?
2: Ben moi la cinquième, je viens d'y répondre.
4: D'accord.
2: D'accord. Donc la sixième, donc avez-vous déjà consulté?
5: Sinon, sur la cinquième, t'as pas un truc à rajouter?
2: Non mais toi t'as peut-être une question.
5: Ah non, c'était pour appuyer Olivier parce que j'aimerais bien que
4: c'est délicat quoi.
2: Ouais. Non mais là c'est vrai que la cinquième question elle, c'est délicate.
4: T'as dû réfléchir avant de la poser celle-là.
2: Ben, de manière quand j'ai eu Fildar au standard, ouais. quand Fildar m'a appelé, il m'a dit que c'était bon, donc on gardait les questions.
4: Il avait dit que c'était délicat quand même comme question.
2: J'y ai demandé si on pouvait la laisser, il m'a dit oui. Donc après Rigo m'a appelé, donc
4: c'était chaud.
2: Rigo il a pas pu avoir les questions en tête parce que peut-être qu'il aurait pu m'en donner d'autres en plus.
6: Ah non, moi je te donne rien. Démerde-toi, c'est ton boulot.
2: Non, mais tu aurais peut-être pu essayer de voir si tu avais d'autres questions à me proposer.
6: Ah, mais moi, je préfère attendre les questions de l'IRC en direct.
4: Bon, ok, voilà. Très bien. Allez.
6: Justement, tu vois, il y a Monsieur Propre, il te demande si tu connais la secte du petit pénis mal formé comme ta queue.
2: Ouais, ben ça, c'est pas mal. Donc, alors, la sixième...
4: J'ai un peu la même chose, c'est la secte de Morpion qui se trouve dans le slip de Gérard. Enfin, ça, j'en parle pas. Parce que...
2: Ouais, donc...
6: J'en ai...
5: Moi, on m'avait dit que les marabouts, ils pouvaient lire dans les dents de devant.
4: Ah, sauf que Gérard,
5: il y allait souvent. Hein.
6: T'es mal barré, Gérard.
2: Et toi, fais gaffe à ta casquette.
5: Je demande. Hein.
2: Fais gaffe à ta casquette parce que si tu veux qu'il y ait du monde samedi, t'as intérêt à faire gaffe à ton matricule.
4: Si Gérard a dit qu'il n'y a personne, il n'y aura personne. Hein.
2: Rigo, tu peux me donner un petit point avant juste la pause musicale.
6: Tu veux que je te donne un point?
2: Un point IRC. Quand même, hein.
6: Alors, un point IRC, 7701. On remercie Patachou. 7701. Merci.
2: Donc, on est 7701 connectés sur l'IRC. Et là, vous allez écouter les marabouts du sixième étage avec Viens me voir. Gris-gris en euros.
6: Attends, Gérard, on me demande que tu répètes le titre du morceau, là.
2: Alors, c'est les marabouts du sixième étage avec viens voir mon gris-gris en euros. Et on se retrouve tout de suite après sur Fun Radio, où vous pouvez toujours nous appeler au 0803 08 5000. Manu vous attend. Olivier est à la programmation.
4: Voilà,
2: c'est ça. Et toujours Rigo, qui est sur le point...
1: www.fr.
2: Et, donc,
4: et Manu
2: question,
4: est au point fun.
2: Voilà. Et la question est, avez-vous déjà consulté un voyant ou un marabout ou autre? Et on se retrouve tout de suite après.
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2: Et voilà, vous êtes toujours sur Fun Radio, donc Jingan, il est pas bon, c'est Olivier qui a fait une connerie.
4: C'est pas Max.
2: Non.
4: Mais en fait, je vais t'expliquer.
2: C'était les débats de Gérard.
4: Mais il y a plus ton jingle, parce qu'en fait, c'est pas assez important, donc j'ai retiré.
2: Ouais, d'accord. Alors toi, tu vas avoir des problèmes. Donc, on venait de s'écouter les marabouts du sixième étage avec Viens voir mon Grégory en euros. Et donc, vous êtes toujours sur Fun Radio, donc. 100.19 et toujours Manu qui vous attend au standard
1: toujours
2: au 0803 08 5000 et Olivier qui est l'arrière.
4: Bonjour, voilà. Bonjour.
2: Et puis Rigo qui vous attend sur l'IRCWW.fr et on récupère
6: tout
2: pour
6: à fait.
2: Et là on est 7701 personnes.
6: Non. On n'est plus que 7635. Est-ce qu'on a perdu plus de 60 personnes?
2: 7635.
6: Et ça va aller, c'est déjà énorme.
2: Donc 7635 à 1h34 du matin et on est qu'à la sixième question. Donc on récupère pour ça. Merci Rigo pour ça.
10: Bonjour, j'espère. Non, Jean, c'est Jean-Pierre.
6: Qu'est-ce qu'il fait là, lui?
2: Qu'est-ce qu'il fait là, lui?
5: Je sais pas.
2: Qu'est-ce qu'il fait là, lui?
5: Bah, c'est le problème de la semaine dernière. Il arrive de nulle part.
10: C'est la fête de
2: MJ. Oh non, mais. Jean-Pierre!
10: Et ton gros cul.
2: Eh, Jean-Pierre, tu la perds, merci.
4: Allez, hop.
2: Donc, alors, on récupère Dracula.
11: Bonjour Gérard.
2: Bonsoir à toi.
11: Bonsoir, oui, pardon.
2: Voilà, baisse un peu la radio si tu l'as derrière.
11: Elle est éteinte de mon côté. Bah, ça doit être quelqu'un d'autre.
2: Donc, j'écoute.
11: Oui, c'est moi. D'ailleurs, Gérard, je voulais te demander une question.
2: Oui.
11: Est-ce que c'est vrai que tu as fondé une secte d'hémorroïdes entre tes fesses?
2: Alors là, je vais dire une chose, j'écoute, tu retournes voir Manu au standard. Au revoir. Au revoir pour toi. C'est terminé, j'écoute pour lui.
5: Ça y est.
2: Alors, Krishna.
1: Ouais, salut.
2: Rebonsoir à toi. L'ombre noire.
7: Oui, bonsoir Gérard, je peux te poser une petite question?
2: Vas-y.
7: Ouais, j'aimerais savoir si c'est pas le grand marabout de la secte des cotons-tiges dans le cul.
2: Alors, dégage. Bonne nuit à toi aussi. Allez hop.
5: Qui ça, qui
6: Gérard,
5: ça
6: Gérard, en attendant.
2: L'ombre noire.
6: En attendant, Gérard, il y a Wezen sur l'IRC qui te demande, qui te dit, enfin, il aimerait appeler un marabout pour lui demander de faire de perdre de la graisse à Sandy. Qu'est-ce que t'en penses?
2: Non, non, ça, je réponds pas. Ça, je réponds pas parce que je crois
6: ça
2: que.
6: Ça vaut mieux pas répondre.
2: Non, mais je crois qu'on avait discuté avec Max la semaine dernière qu'il fallait qu'on arrête un peu avec Sandy parce qu'on en avait ras le bol. Ouais. Donc, Manu. Manu, tu dis au revoir à l'ombre noire et à J'écoute.
5: Mais
2: hein.
5: ça y est.
2: Et donc, Garcimore.
12: Ouais, salut à tous, big up.
2: Ouais, big up, eh ben, ouais. Il est là, big up.
12: Ouais, casse dédié à tout le 9-4 et à la prison de Fresnes.
2: D'accord. Donc, la sixième question, c'est avez-vous déjà consulté un voyant ou un marabout ou autre? Qui c'est qui est en voiture?
6: Il n'y a pas de voiture.
12: Non, il n'y a pas de voiture.
2: Alors, Garcimore.
12: Ouais, bah écoute, moi alors c'est plutôt haute.
2: Non mais précisez les questions.
12: Okay,
2: précisez.
12: Alors, précise, moi je consulte uniquement des druides. Mm-hmm. Parce que je trouve que les prédictions au chaudron c'est quand même plus fiable. Voilà.
2: Mm-hmm. Voilà. Non mais est-ce que t'as déjà consulté un voyant ou un marabout?
12: Ben un voyant, un marabout, non, je te dis, uniquement des druides, de temps en temps un enchanteur, mais non, pas de voyant, pas de marabout.
2: D'accord.
12: Je crois pas dans ces religions-là.
2: Ok. Krishna. Olivier, c'est quoi là?
6: Ah, Manu, il y a quelqu'un qui envoie la musique. Manu.
2: Je le trouve.
12: Oh là, c'est quoi?
1: Ouais.
2: Krishna. Oui.
1: Ouais, moi je suis allé voir un voyant. Mmh. Et il m'a prédit que tu aurais une grande carrière à la radio.
2: Ah bah ça, pour l'instant, ça fait. Je sais pas, Olivier, ça fait combien de temps que je suis avec vous maintenant?
6: Ah bah là, déjà, là ça fait 1h35 à peu près.
2: Non, mais depuis le départ.
6: Non, moi, je sais pas déjà. Je suis arrivé 10 ans, je crois.
5: Oh, ça passe. Ça passe.
1: Il m'a dit peut-être de la télé en vue.
2: Ah bah on verra. Ouais. C'est tout. C'est ce que tu penses, toi?
1: Ah non, c'est pas ce que je pense, c'est ce qu'il m'a dit. Hein. Je vais montrer ta photo et...
2: Non, mais moi je te demande, est-ce que t'as déjà consulté un marabout pour toi?
1: Ah, pour moi, non, je suis allée le voir pour toi, en fait.
2: Ah non, mais moi, j'ai pas besoin qu'on aille voir quelqu'un pour moi. Hein. Bah, je suis assez grande d'y aller moi-même. Hein.
1: Tu vas devenir une star?
2: Ouais, non, mais moi, je suis assez grande d'y aller moi-même.
1: Ok, bah quand tu iras, tu me feras un rapport.
2: Ouais, non, mais moi, j'ai besoin de personne pour ça. Donc, Dracula.
6: Gérard.
12: Oui, Gérard.
2: Attends, Dracula, s'il te plaît, merci.
6: Deux secondes, avant de sucer. Il y a Yankee sur l'IRC qui te demande depuis quand t'es parti de ton poste de dirigeant de la secte des alcooliques anonymes?
12: Oh là.
2: Non, je réponds pas parce que je suis jamais parti de la secte.
6: T'en es jamais parti?
12: Oui, il y a encore.
2: J'y ai jamais été. Hein. Donc, sa question, elle est vite réglée.
6: Le débat est clos.
1: Anonyme?
2: Oui. Dracula.
13: Oui, Gérard. Alors, justement, je voulais te parler de ça parce que j'ai été voir un marabout juste après les fêtes. Il m'a prédit que tu allais te casser la jambe, alors j'ai peur.
2: Attends, Dracula, je te coupe 5 minutes.
5: Oui, juste 30 secondes, le temps d'accueillir, je me casse.
2: À la place?
5: À la place de J'écoute.
13: Oui, bonsoir.
12: Salut.
13: Bonsoir.
2: Et à la place de l'ombre noire, Manu?
5: Personne pour l'instant, je vais trouver, t'inquiète.
13: L'ombre blanche.
2: Alors, Dracula, après je vais m'adresser, je me casse.
13: Bah, merci de me passer aussi vite. Donc je disais quand même, si ça intéresse encore du monde à cette heure-là, que tu t'étais cassé la jambe, enfin tu t'es cassé la jambe et il me l'avait prédit, il y a un peu moins d'un mois maintenant, quoi.
12: Ok. C'est le voyant mytho, ça.
13: Ouais. Bah ouais, mais ça, apparemment ça marche.
12: Parler de lui. C'est un voyant aveugle.
2: Mmh.
13: Bonne question, ouais, c'est un voyant aveugle.
2: Je me casse. Oh, s'il vous plaît, derrière, merci.
13: Oui, Gérard, tu restes en centre.
2: Non, mais attends, je me casse.
13: Je m'en fous.
2: Je me casse.
13: Bah, c'est bon.
2: Je me casse pour un son. Tu m'écoutes. Tu m'écoutes. Pour un son, ceux qui sont derrière, qui ont répondu maintenant, vous vous taisez, vous laissez parler les gens, s'il vous plaît, merci.
6: Gérard, il y a Canard WC qui te demande de te baisser un peu parce qu'il voit rien.
12: C'est clair.
2: Bon, lui, Donc je me casse, alors toi tu veux répondre à la question?
12: Oui, donc moi j'ai été voir un marabout aussi et qui m'a dit que incessamment sous peu je devrais rencontrer un acteur de film porno,
2: ouais,
12: qui a joué dans des films style Keystore Penetrator et voilà. Donc j'en sais pas plus pour l'instant.
7: Okay. C'est mal.
12: Comment?
7: Ça fait.
2: Non, non, mais.
14: C'était Tourette. Et d'un coup
12: Tourette.
2: Et on se calme là derrière. On se calme. Oh, et vous vous calmez là?
6: Gérard, sur IRC, il y a Wezen qui te demande si un voyant peut prédire qu'il peut voir ce qu'il prédit.
2: Pour son.
6: Réponds, réponds.
2: Olivier.
6: Non, mais la musique va bien avec la réponse.
2: Non, non, non, mais Olivier.
12: C'est vrai, ça fait
2: Olivier.
12: Bonne ambiance,
2: Olivier, pour l'instant, Olivier, pour l'instant, vous avez fait du bon boulot, il n'y a pas fil d'art.
6: Autant continuer.
2: Donc, alors,
6: autant continuer.
2: Bon, il nous reste encore un
6: j'avais
2: petit
6: vu
2: quart d'heure.
6: Mon marabout m'avait découvert. Allez, on y va.
2: Donc pour répondre à cette question-là, moi j'ai jamais consulté de voyant ni de marabout parce que à mon avis, je pense que tout ce qu'ils nous disent,
12: ça coûte trop cher.
2: Non, mais même oui, en plus ça coûte trop cher, ça c'est vrai.
12: Ils voient rien.
2: Et de toute manière, ce qu'ils nous disent, en fin de compte, c'est tout faux. Mm. Hein? Donc ouais. Je pense que vous êtes tous d'accord avec moi.
12: Non.
14: Non.
2: Non qui?
12: Non.
2: Qui non. Précisez vos noms.
12: Non.
2: Qui
12: non.
2: Mais précise ton nom.
12: Mais non.
7: Et je te casse là.
2: Bon, allez, moi je te casse. Tout à l'heure, moi je me casse. Tu vas te casser pour deux mondes, toi.
12: Eh, c'est pas moi, Gérard. C'est pas moi. C'est l'autre fou là.
2: C'est alors comment septième question.
12: Non.
2: Comment non. Devient-on? Non. Oh, tu t'écrases.
12: Oh, come on.
2: Manu.
12: Pom.
2: Manu, s'il te plaît, tu commences à me les calmer parce qu'il reste un quart d'heure d'émission.
12: C'est
2: donc je voudrais
14: c'est
2: que
14: la
2: le
14: fin
2: dernier.
14: De la musique, de la
5: ok, je commence à les calmer et je finis quand aussi.
6: Continuons le débat. Septième question.
2: Non mais attends, Olivier, bon. tu t'amuses pas à me balancer. C'est la fête de la musique, d'accord?
6: Je balance rien.
2: On en a rien à foutre.
6: Oui, c'est clair.
2: C'est pas le thème du débat.
6: C'est pas du tout ça. Donc la
2: oui, Manu.
5: Avant ta question, on va accueillir Clochette.
2: À la place de
5: à la place de l'ombre noire.
2: Ok.
6: Salut Clochette.
2: Clochette, bonsoir.
14: Ouais, bonsoir.
12: Salut Clochette.
2: Donc, oh, vous fermez vos gueules, s'il vous plaît, derrière. Putain, mais vous allez vous la fermer, là.
12: Salut Choupette. Salut Cochonnette.
14: Oh, oui. Ouais, non, moi, c'est Clochette.
2: Bon,
12: Qui voit, elle?
2: Oh là là, Grégo, un petit point internet avec celui qui a l'habitude.
6: Non mais arrête de faire des points internet.
2: Ouais, c'est ça. Bah
6: si. Non, dans toutes les deux minutes.
2: Continue les questions.
6: Continue les questions.
2: J'avais savoir avant.
6: Je te dirai pas, je m'en vais.
2: Voilà. Oh, Grégo.
6: Continue les questions. Tu fais pas tes questions, tu t'occupes plus de l'internet que des questions.
2: Alors, septième question. Comment devient-on un marabout ou un voyant? Oh là là, celui qui se marre comme une perle, il va dégager.
12: C'est toi la perle.
2: Ouais, bah attends, tu vas voir la perle tout à l'heure, toi, tu as t'écrasé vite fait. Dracula.
12: Repose ta question, s'il te plaît, j'étais au standard.
2: Non.
6: Comment on devient un marabout ou un voyant?
12: Bah, comme on l'a dit tout à l'heure, on reçoit une coupe à la fin, mais faut bien commencer par quelque chose, donc on passe plusieurs examens. Ça dépend des pays. En France, si tu veux être druide ou celte, enfin, ça dépend.
7: Tout à fait.
12: Ouais, donc marabout, tu passes plusieurs mois tout seul à penser sur toi-même. Et c'est très dur, je pense pas que Gérard tu pourrais y arriver. Enfin, faut faire un tour de soi terrible et.
2: Non, mais attends, je pense que là tu divagues.
12: Non, je te réponds franchement. Oui, je pense qu'on reste quelques mois tout seul. Il y a une préparation intérieure qu'il faut préparer.
2: D'accord. Je me casse.
6: T'en penses quoi, toi?
12: Ouais. Excuse-moi, Gérard, j'étais en antenne. Il y a Manu qui m'a pris. Tu peux répéter la question pour moi, s'il te plaît.
6: Donc, comment on devient marabout voyant?
12: Comment
6: on devient marabout voyant?
12: Donc, pour ça, je crois qu'il y a plusieurs formes d'études à faire où tu peux passer ton bac marabout.
6: Je crois qu'il y a le CAPES marabout aussi.
12: Ouais, le CAPES marabout. Ouais, sinon, alors le BEPC marabout.
6: Et t'as la grègue aussi pour les voyants.
12: Ouais.
2: Krishna?
10: C'est Jean-Pierre.
7: Salut Jean-Pierre.
10: C'est la
2: Krishna.
10: Le ministre de la culture.
14: Ouais, Gérard. Bah, il faut aller à l'école dans une école de marabout.
10: Vas-y,
7: Jean-Pierre. Vas-y, laissez-le faire sa carrière. Vas-y, Jean-Pierre. Vas-y.
2: Krishna.
14: Oui. Je te dis, il faut aller dans une école de marabout.
12: Oh
14: mais il
12: n'y
14: en a pas beaucoup en France.
12: Hein. Oh là là là là, le
2: débat. Non, mais là, je crois que vous avez
10: des.
2: Bon, Attends, Jean-Pierre, tu t'écrases.
15: Il va te bourrer ton gros cul.
2: Ouais, bah Jean-Pierre,
4: bah,
2: tu t'écrases.
4: Jean-Pierre, il va dégager, et puis voilà, c'est tout.
2: Alors, Christin, pour continuer.
15: Mais je te disais, Gérard, il faut aller dans une école de marabout.
4: Ils disent tous qu'il faut aller dans des écoles.
2: Ouais. D'accord. Clochette.
15: Moi, à mon avis, tu vois, c'est plutôt inné, quoi. Tu n'es marabout ou bien tu n'es pas, quoi.
2: Mm-hmm.
16: C'est quoi cette voix?
15: Je sais pas, c'est pas toi qui décide, hein.
2: Ok. Garcimor.
17: Ouais, bah écoute, il y en a qui vont à la fac. Je pense que pour être marabout, faut aller en fac. Et je te conseille de faire, je sais pas, une maîtrise de druide, option chaudronnerie. Il paraît que ça cartonne pas mal en ce moment.
2: Ouais. Question IRC, non ouais.
4: Non, on me demande ce qu'on peut foutre avec un CAP chaudronnerie, quoi.
2: Bah, de toute manière.
4: Pas un BEP chaussures aussi.
2: Non, mais un CAP chaudronnerie, tu peux être chaudronnier, c'est tout. Hein. C'est tout, hein. CAP chaussures, tu peux être cordonnier.
18: En gros, c'était tout raide, quoi.
17: Ouais, c'est clair.
2: C'est tout ce qu'on peut faire. Donc, comment devient-on marabout?
17: Oh là là, mais ça y est, tu l'as déjà posé la solution, Gérard. Hein.
19: Attendez, il y a Dark Vador qui va répondre.
20: Qu'est-ce qu'il nous fait, Dark Vador?
2: Olivier, te marre pas parce que là, jusqu'à maintenant, on a fait 7 questions.
17: Hey, Yoda, calme, tu fais ton débat là.
19: Hey, Yoda, il ressemble à un.
2: Ouais,
19: tatano.
2: Vous fermez vos gueules.
17: Et t'en penses quoi, Gérard?
2: Ouais.
17: C'est Yoda avec sa canne.
2: Bon, allez hop, non, terminé.
4: À... Attendez,
2: non, non, c'est toi, Olivier. Okay. Alors, c'est toi qui commence.
4: J'ai rien fait.
2: Non, non. Mais là, tu vas pas commencer maintenant, d'accord? On a presque la moitié des questions.
4: On a bien travaillé.
2: Il nous reste encore un petit quart d'heure à tenir. Il reste encore 4 questions. Donc, je voudrais qu'on fasse les 4 questions jusqu'au bout. Olivier, t'arrête, s'il te plaît. Merci.
17: Bon.
2: Alors, donc, comment
17: devient? Pour la question, d'abord, Gérard. Mais non,
4: réponds-toi. Comment on devient, alors, toi?
17: Comment on
2: attends,
17: devient, toi?
2: Bah, attends, vous fermez vos gueules et
4: comment
2: je réponds.
4: On devient comme toi?
2: Donc, comment...
17: Ça doit être compliqué de devenir comme lui, hein.
2: Claire.
4: T'as fait une école toi Gérard?
2: Non, il n'y a pas d'école. Alors, terminé.
4: Oui, heureusement.
2: Hop.
17: Il a fait le BEP 0 lui.
2: Ouais, attends, le BEP 0, il t'emmerde toi, connard.
4: Il manquerait plus qu'elle soit payante son école.
17: Invitation.
2: Bon, Manu, oui. tu me les gères, vite fait.
18: Pas de problème.
17: Ok. CAP déchets. BAP alcoolique anonyme.
2: Ouais, attends, qui c'est qui vient de dire ça? Qui vient de dire ça?
4: Allez.
15: Rodrigo.
17: Maqué, c'est Pablo. C'est Pablo, il est là.
2: Ouais, mais attention à vous. Vous allez voir comment que je vais faire.
4: Gérard, sur IRC, on me dit que t'as fait un CAP Marabourg-Moilion.
2: Non.
4: Marabout qui pue, tu t'es planté.
2: Seriez-vous prêt à héberger?
4: Attends, et la question, toi, tu penses que comment on fait pour être voyant marabout alors?
2: Non, mais quand t'arrêteras de.
4: Non, mais sérieusement, alors maintenant, donc toi, comment on fait à ton avis?
2: Comment qu'on fait? Ben, il y a des écoles normalement qui sont.
4: Des écoles, donc tout le monde avait à peu près répondu correctement en fait.
2: Ouais, mais pas tous parce que il y en a qu'on a l'air de s'en foutre.
4: Il faut avoir des qualités avant, non, je pense.
2: Non.
4: Non. Tu peux apprendre.
2: Sauf de savoir lire dans un tarot et tout ça, donc faudrait demander. C'est une question qu'il faudrait demander à Jean de Neubert la semaine prochaine.
4: Mais on sait tous ça, enfin dans un tarot, quand tu fais des antisèches, tu marques sur le tarot, quoi.
2: Mais faudrait demander à Jean de Neubert comment qu'on peut. Manu,
4: non, bah non, mais non, oui. Le tarot avec un tampon parce que t'écris la craie dessus.
2: Donc 8e question.
17: Vas-y.
2: Alors, seriez-vous prêt à héberger un marabout dans votre maison? On va demander à Dracula.
17: Bah, ça dépend si c'est bien la nourriture. Bah, tout raide.
21: Vas-y, dégage, toi!
17: Si c'est bien la nourriture, je veux bien. Allez, bouge.
21: Vas-y, bouge-le,
17: tu prends pas trop cher de la nuit.
2: Bon, Manu, tu me vires, j'écoute. Tu me vires, Gassimor, j'écoute, je me casse et Dracula.
17: Non, je rigole, Gérard, j'ai rien dit.
2: Non, je veux pas le savoir. Je veux pas le savoir.
21: Allez, on continue le débat, vas-y, pose ta question. On veut répondre.
2: Non, moi je réponds pas avec des connards.
4: Continuons, c'est
21: intéressant.
4: Allez,
21: on continue.
2: Ta gueule. Alors maintenant.
21: Allez, on continue dans le calme, on y va là.
2: Allez hop, tu me le vires.
4: Ok.
2: Bon. Tu le vires.
4: Alors donc, après cette petite pause, donc tu pensais la question, c'était donc sur la différence d'âge, c'est ça, des marabouts?
2: Non. Seriez-vous prêt à héberger un marabout dans votre maison? Manu.
4: C'est chaud ça.
2: Tu me le reprends pas pour le mettre sur d'autres noms, les
18: non,
2: gens?
18: Non, je le reprends pas, je lui dis au revoir parce que je suis poli, c'est tout.
2: Ouais, non, mais tu me reprends d'autres personnes là parce qu'il y a des
4: Minitel. Sur Minitel, il y a Nati, donc qui est une jeune fille qui a 25 ans, qui veut bien t'inviter tout de suite.
2: Non. Bon. Manu, c'est pas la peine de prendre.
4: Non, bah d'accord, mais.
22: C'est lire.
4: Répondons à la question.
2: Alors. Ah, mais bon, je me méfie quand même avec toi. Parce qu'il ne faut pas les reprendre avec les mêmes noms. Hein.
15: C'est la fête de la musique.
2: Donc, qui c'est qui nous reste?
16: Eh ben, il doit nous rester Clochette, quelque part par là, ici, voilà. Et puis Krishna.
2: Mais Garcimore,
16: tu l'as dégagé.
2: Bon ben, Clochette.
19: Ouais.
2: En attendant qu'on récupère. Donc, pour toi, seriez-vous prêt à héberger un marabout dans votre maison?
19: Ouais, bah ça dépend du mec, quoi. Moi, ce qu'il y a, c'est que j'aime bien le poulet. Mmh. Alors, si c'est lire dans les os, ce serait pratique, quoi. Et sinon, ça peut avoir des avantages, quoi.
2: Non, mais tu peux préciser un peu le fond de ta pensée, quand même.
19: De quelle pensée?
2: Sur la question.
19: Tu vois, s'il fait des consultations gratuites ou bien des petits trucs sympas, quoi.
2: Ouais, mais attends, tu crois que... Attends.
19: Ouais, vas-y, je t'écoute.
16: Ouais, non, c'était juste pour dire que pour remplacer Garcimore, on accueillait Secteur A.
2: Bah, tu me marqueras son nom parce que...
16: Secteur et puis A.
21: Ouais, bonsoir.
2: Ouais, tu te calmes, toi.
21: Ouais, salut, c'est Secteur A.
19: Salut, Secteur A.
21: Ouais, j'appelle du...
19: Ouais, Secteur A, salut.
2: Oh, tu me le calmes, là, lui.
21: Ouais, bonsoir à tous.
16: Pas de problème.
2: Oh là, et tu le calmes, là. Il se croit où, lui?
21: Bah, excuse-moi, j'ai la voix un peu enrouée, et puis j'ai fait l'armée, alors j'ai gardé les habitudes.
2: Ouais, bah, tu vas te calmer un peu, hein.
21: Ouais, ok, pas de problème.
2: Ouais, bah, tu te calmes tout de suite, moi.
21: Ok.
2: Clochette, donc, pour finir.
19: Tu veux quoi?
2: Ben, pour préciser la fin de ta pensée.
19: Moi je dis ça peut être bien, quoi. Tu vois, des consultations gratuites ou des jeux de tarot ou bien, des petits trucs. Enfin, voilà, quoi.
2: Ouais. Ok. Krishna?
19: Bah, moi, s'il a un gros gris-gris, je veux bien l'accueillir, ouais.
2: Ouais, d'accord. Tu penses tout de suite au sexe, toi?
19: Ah, pas du tout, je pense au gris-gris.
2: Ouais, non, bah attends. prends-moi pas pour un con, hein.
19: Pas du tout.
2: Secteur A, si ouais. Tu t'es calmé.
21: Ouais, je voudrais que tu répètes la question parce que j'ai pas bien entendu.
2: Non mais attends, tu vas prendre ta voix normale et tu vas commencer par te calmer parce que sinon c'est moi qui vais te calmer au standard.
21: Mais je te dis, j'ai fait l'armée.
2: Tu vas te calmer, sinon c'est moi qui te calme.
21: Ok, je me calme. Ça y est, vas-y, je suis calme.
2: Alors seriez-vous prêt à héberger un marabout dans votre maison?
21: Écoute, s'il reste un lit dans la chambrée à la caserne, il n'y a pas de problème, je l'accueille. Y a aucun problème, écoute, quand il y en a pour 12, il y en a pour 13, hein, tu vois ce que je veux dire? C'est comme les femmes.
2: Ouais.
21: Ouais. Et tu vois ce que je veux dire?
2: Ouais, ok.
21: Ouais.
2: Très bien, question IRC, non? À moins qu'on fasse une pause avant, non?
20: Non, parce que là, il n'y a pas de disque.
2: Il n'y a plus de disque?
20: Non, plus de disque.
2: D'accord. Manu?
16: Oui, à la place avant. De Je me casse, on accueille Pollux. Voilà.
21: Tour des côtés, tour des côtés.
19: Salut, ouais.
21: Salut Pauline.
2: Et après,
16: bonsoir. Et à la place.
21: Oh en fait, t'aurais dû m'appeler Arsenic, mais bon, c'est pas grave.
16: Et à la place de Dracula, on accueille Isidore.
21: Gangster. Bonjour tout le monde. Bonjour. Appelle-moi. Bonjour.
2: Eh, ça y est.
21: Appelle-moi ce Tommy Bugsy, ça le fait.
2: Ouais, bah, vous calmez. D'accord.
21: Je suis un gangster d'amour.
2: Bon, Olivier.
20: Ça, on savait, mec.
2: Non, Manu, arrête avec les oignons, Manu.
16: Arrête avec les
20: oignons. Gérard, par rapport à ta question, il y a Checkmate sur l'IRC qui est d'accord pour loger un marabout chez lui s'il touche pas à ses boules.
2: Ah, ok. Tu peux me dire à peu près le point, là, vite fait
16: 6899. Et sinon, il y a Yankee qui te demande si tu fais partie de la secte des marabouts limiques.
2: Non. 6869.
16: Ouais.
2: Pollux.
20: Pollux.
22: On t'appelle Pollux. Ouais, Gérard.
2: Ouais.
22: C'est Pollux, en fait, je suis sur les noms, je vais m'appeler Passy.
2: Ouais, Tony.
22: Ah, il fait froid, on sort les doudounes.
2: Bon, allez, hop.
16: Et toi, Gérard, en tout cas, en ce qui...
2: Non, attends. Déjà, hop, lui,
16: voilà,
2: hop, c'est terminé.
16: Et toi, Gérard, en ce qui te concerne, tu serais prêt à accueillir un marabout?
2: Non, pas du tout.
16: Pourquoi?
2: Non, parce que ça m'intéresse pas, j'ai déjà trop de problèmes à l'heure actuelle.
16: Et si Jean Denebert voulait qu'il vienne habiter chez toi?
2: Non, même pas.
16: Ah, tu le dirais non?
2: Non,
16: carrément.
2: Parce que j'ai déjà trop de problèmes et je tiens pas à en avoir plus.
16: Et tu penses que ça t'apporterait des problèmes? Ça apporte des problèmes?
2: Non, mais même, j'ai eu trop d'emmerdes, maintenant c'est terminé. Isidore, tu peux répondre à la question?
22: C'est un marabout ou une voyante? Parce que si c'est une voyante à blonde, à forte poitrine, moi je veux bien.
19: Donc, ça t'intéresse?
22: Oui, ça m'intéresse, oui.
21: Ouais, moi aussi, ça m'intéresse!
22: Mais toi, ta gueule, toi. Et oui, donc ça m'intéresse, oui, Gérard.
21: Oh, tu me parles, gamin!
2: Ouais, ta gueule! Moi, je te le dis!
21: Mais t'as repété une bombe à la gueule, moi, je te le dis!
2: Moi, je te dis, ta gueule!
21: Tu as promis une minute personnelle!
2: Moi, je te dis, ta gueule!
19: Ouais!
21: Bon, reprends le calme!
2: Allez. Merci, au revoir pour lui! Non, c'est bon!
22: Donc, oui, Gérard, je prendrais bien un marabout chez moi, oui.
2: C'est qui?
22: C'est Isidore, tu viens de me poser la question.
2: Mm-hmm. Donc pour toi, t'es prêt à héberger?
22: Oui, volontiers, oui. Je suis très ouvert de cœur, très gentil, très généreux.
2: Mm-hmm.
22: Et si, en plus, ça peut m'apporter... Oui, sans problème.
0: Tu amènes ton café au lit, y a pas de problème.
22: Voilà, tout à fait, ouais.
0: D'accord. Mm-hmm. Et si elle passe sur la porte, c'est
2: non, bon. Attendez, on peut dire un voyant ou une voyante. Hein,
22: oui, autant choisir, je préférerais
2: une
22: voyante.
2: Seriez-vous prêt à héberger un marabout? Bon, j'aurais pu préciser, soit un voyant ou une voyante, hein, ça, oui. Ça aurait été pareil, hein.
22: Ouais.
2: Oh, ta gueule, toi.
21: Je peux répondre à la question.
2: Ta gueule.
21: Viens.
2: Putain, mais, hey, Manu.
21: Je vais répondre à la question.
0: C'est la fête de la musique.
21: J'ai pas de petite boule rose, je vais répondre à la question.
2: Oh non, mais tu me le casses, lui, là.
3: Mais il est hors antenne, mais il crie tellement fort qu'en fait, ça passe à l'antenne.
21: Remettez-moi ma chemise avec les manches qui s'attachent dans le dos, Gérard.
3: Et sur ce, on accueille quand même Arsenic à la place de Pollux.
2: Ouais, bah, de toute manière, je pense que ça va être terminé.
21: Avec les mots. Yeah, le box avec ta robe.
2: Oh là là. Bon, avant qu'on termine, on peut... Ah, ta gueule. Merci.
22: Allô, Gérard.
2: Bon, Olivier, tu balances un... Non. Bon, attends, il reste encore trois questions. On va pas finir pile à 2 heures.
22: Ah bah non, un peu après, parce qu'après, le monde, il saute.
2: Vas-y, tu balances comme ça. On annoncera, tu l'annonceras toi-même.
3: Non, on va l'annoncer après, parce que je connais pas le titre. Il y a que Manu qui connaît le titre, à moins que Manu évite le temps de marquer le...
2: Ouais, allez-y. Donc, vous pouvez toujours nous appeler au 0803-08-5000 et toujours www.fr-funradio, ou que Rigo vous attend.
9: Manu!
2: Alors donc c'est...
9: Oh.
2: Alors c'est les...
9: Oh non, mais...
2: Les Muriens sans jambes avec du caca dans mon chapeau. Et on se retrouve tout de suite après.
9: Chapeau.
2: Et donc le disque, Manu va vous l'annoncer.
3: Oui, tout à fait. Donc c'était le Lémurien sans jambes avec du caca dans son chapeau et vous écoutez Fun Radio 101.9 sur Paris. Voilà, t'es content.
2: Et voilà. Parfait. Donc pour terminer, donc maintenant il nous reste plus qu'une minute, deux minutes pour terminer la question. Donc vous pouvez toujours encore essayer de vous nous appeler sur Fun Radio, donc 0803-08-5000 et donc toujours 3615 code Fun Radio et l'IRC www.fr ou que Rigo devrait peut tarder de venir pour nous dire à peu près les conclusions. Donc pour terminer, on récupère Isidore.
23: Oui Gérard, bonjour.
2: Rebonsoir.
23: Rebonsoir.
2: Melka.
24: Ouais, bonsoir, fat comeback. Tu bouges ton derrière pour moi.
2: Ta gueule. Krishna.
25: Krishna, salut.
2: Rebonsoir. Clochette.
25: Oui.
2: Rebonsoir.
25: Ouais.
2: Et Sectoria.
24: Ouais, toujours fidèle. Oui. Sectoria.
2: Bonsoir. Ouais. Et donc, c'est la dernière question et après, on arrête. Donc, alors, la question. Ah, de quel signe. De quel. Oh là, mais oh là, aïe. De quel signe le mot marabout que signifie le mot marabout? Pardon, excusez-moi. Que signifie le mot marabout?
20: Gérard, sur IRC, on me demande pourquoi tu la poses en dernier alors que c'est le thème du débat et ça se trouve, tu sais même pas.
2: Ah, bah si, moi j'ai les réponses. J'ai les réponses. Donc, on va demander à Isidore.
22: C'est un voyant ultra lucide.
2: Ouais.
22: Qui voit aussi bien dans les cartes comme on a dit tout à l'heure, ou dans les animaux, ou dans le sang, ou ce que tu veux, quoi.
2: Mm-hmm.
22: Non, okay. C'est ça, non?
2: Non.
22: Ah bon,
2: pas
22: pardon.
2: Du tout. Melka?
24: Ouais, alors. Allô?
2: Oui?
24: On m'entend? Ouais, désolé, j'étais en antenne. Tu peux me répéter?
2: Oh, Melka!
24: Ouais.
2: Melka!
24: Bah oui, quoi?
2: T'as un téléphone sans fil?
24: Bah, arrête de fumer, j'ai pas de téléphone sans fil, moi.
2: Donc, alors, la question c'est que signifie le mot marabout? Oh là, arrête de renifler comme un bœuf!
24: Non, mais c'est bon, ça. Calme-toi. Marabout?
2: Ouais.
24: C'est un mec qui fait des trucs, quoi.
2: Ouais, mais tu peux préciser?
24: Il
2: que
24: fait...
2: signifie le mot marabout?
24: Bah, c'est bon, calme-toi, j'ai compris, tu restes tranquille 2 secondes.
21: Ouais, reste tranquille, ouais!
24: Tu restes tranquille 5 minutes maintenant. Donc, c'est un mec qui fait l'avenir. Tu comprends ce que je veux dire?
2: Ouais. Krishna.
25: Krishna.
2: Ouais.
25: Ça vient du togolais. Alors c'est une longue histoire.
24: Bah, t'es Tommy toi, bouffonne.
25: Et en fait je résume, ça veut dire petit homme assis par terre.
2: Non, pas du tout.
25: Si, il lisait les signes dans le sable.
2: Non, pas du tout. Clochette.
25: Marabout.
2: Ta gueule.
24: Oh, il gueule plus fort que Watt.
21: Je réponds à la question.
2: Ta gueule.
21: Est-ce que je pourrais répondre, putain de merde?
2: Va te faire foutre. Secturia.
21: Oui. Est-ce que je peux répondre à la question?
24: Vas-y.
20: Vas-y, Gérard, concentre-toi.
2: Secturia.
21: Oui. Est-ce que je peux répondre à la question, bordel?
2: Va te faire foutre.
21: Oui, mais est-ce que je peux répondre à la question
2: va
21: d'abord?
2: Va te faire foutre.
21: Oui, mais est-ce que je peux répondre à la putain de question d'abord?
24: Il va plus avoir de voix, la vie.
20: Laisse-le répondre.
21: Quand je vais te faire du mal, quand je vais t'attraper, toi.
2: Alors vas-y, accouche, là, le connard qui gueule.
21: Toi, je vais te faire souffrir quand je t'aurai pêché autre.
24: Quand je tourne derrière.
25: Connard.
2: Et bon, ça y est, là. Secturia.
21: Oui.
20: Oh, putain.
24: Oh, putain.
25: Connard.
20: Gérard, gère son débat un peu.
2: Bon, Secturia, tu réponds. Manu, tu me gères ça parce que ça, ouais, ça commence à bien faire.
1: Mais je t'ai dit, le problème, c'est qu'en fait, il est pas au standard. Il passe par les canalisations. Il parle tellement fort, il habite à côté.
2: Secturia.
20: Par contre, moi, j'ai une question très intéressante sur Minitel.
2: Oh putain, coupe-moi ça.
20: Est-ce qu'un non-voyant peut pas être voyant, en fait?
2: Bah non. Bah un non-voyant, il peut pas être voyant parce que vu que
25: j'ai tapé.
24: Oh putain, il y a quelqu'un qui rentre, c'est quelqu'un là.
2: Ouais, coupe-moi l'air, je réponds là.
20: J'ai coupé là.
2: Donc, pour répondre à ta question. Hein,
20: pour répondre à ma question, ouais.
2: Pour répondre à ta question, est-ce qu'un voyant peut être voyant? Non.
20: Non.
2: Parce que déjà, il tape avec ses doigts, il a déjà du mal à.
20: Sur des bambous?
2: Non.
1: Ça
2: non,
1: ça lui
2: pas
1: va
2: du
1: bien?
2: Tout. Non.
1: Ah bon.
2: Donc.
20: Il peut être marabout, un voyant ou non-voyant?
2: Non, je pense pas.
20: Non.
2: Je pense pas, parce qu'il peut pas prescrire ce qu'il voit. Donc, Manu, tu mets Secturia qui a pas répondu.
24: La maîtresse du débat.
25: D'accord.
2: Secturia seulement.
1: Secturia seulement?
2: Ouais.
21: Ouais, je suis là, ouais!
2: Oh là là!
20: Putain, mais comment il passe, lui?
21: Qu'est-ce qu'il se passe?
2: Bon, allez, va te coucher. Rigo.
21: Gérard.
2: Allez, hop.
21: Allez. Est-ce que tu m'entends?
2: Couchez.
21: Allô.
2: Couchez.
20: Bah, Gérard, en fait, il y a Yankee qui aimerait bien connaître la deuxième ligne de ta troisième question au mot 9.
2: Non, au mot 9, non, il y en a pas. Alors, donc. Oh, ta gueule, toi. Donc, alors, moi, je peux vous dire la question. Que signifie le mot marabout? Donc, Gérard. Non, mais.
20: Cool, ça.
2: Hey, Olivier.
20: Cool. Ok, d'accord. D'accord.
2: Merci.
20: D'accord.
2: Donc, alors, que signifie le mot marabout? Donc, j'ai regardé dans le dictionnaire, ça veut dire saint, guérisseur, bouilloire à métoir.
21: C'est faux!
2: Bouilloire à métal.
21: C'est faux!
2: Ou cigogne ou autre. Ta gueule à toi! Alors maintenant, conclusion!
21: Conclusion! Allez, hop, tu dégages,
20: allez, Gérard. Fais la conclusion.
2: Alors, conclusion, Isidore.
5: Oui, Gérard. Conclusion, donc je crois au marabout. J'en ai vu un la semaine dernière. Et tu es le grand maître des marabouts.
2: D'accord.
5: Voilà.
2: Melka.
24: Ouais, Gérard. C'est clair qu'il est clair que tu fais partie d'une grande secte. Allô?
2: Ouais, on t'écoute.
24: Une grande secte des débats du jeudi soir. Et c'est très bien pour toi. Et ce que tu fais, c'est génial. Et je voudrais juste dire un truc, c'est que Rigo, il a un peu une voix de tortue du tort quand même.
2: Non, dans ce cas-là, t'inquiète pas, il va te récupérer en antenne, hein.
24: Il a quand même un...
2: D'accord.
20: Non, je vais juste le kicker.
2: Ok, alors Krishna.
24: Oh, j'aime pas ça.
2: Olivier.
20: Désolé, Arnette.
2: Quoi?
20: C'est
2: Olivier.
20: Pour la fin, parce qu'on arrive bientôt à la fin.
2: Krishna.
25: Gérard, tu m'entends? Bah moi, je trouve regrettable que Tony n'ait pas participé, parce que c'est quand même vachement marrant quand il est là.
24: C'est clair.
2: Non, mais moi, de toute manière, c'est moi qui commande, et maintenant, Tony ne passera plus, Arnette ne passeront plus dans mes débats, c'est tout.
24: Pourquoi?
2: Parce que c'est moi qui commande.
20: Non, c'est vrai, Arnette, il passe plus, c'est la preuve ce soir.
2: Ouais, et Tony aussi.
20: C'est pareil.
24: Et Goldo,
20: il est plus passé depuis longtemps. C'est pareil.
2: Ouais, mais je pense que.
24: Le monde qui vient d'ailleurs, Goldo, à cause de toi, je crois qu'il est au chômage et qu'il est tombé dans la misère maintenant.
2: Ouais, mais je pense que...
20: Moi, je crois que Goldo, il a plus de voix, plutôt.
24: Ouais, c'est clair. Enfin,
2: non, mais je pense qu'il y en a trop qui s'amusent à vouloir prendre des surnoms. Ouais. Et ça, je crois qu'on va faire une petite réunion après. N'est-ce pas, Manu?
20: Je peux pas, je vais me coucher.
2: Ouais, tu vas te coucher, mais moi, je voudrais...
20: Gérard, après, j'ai une surprise pour toi, t'as du boulot.
2: Krishna.
25: Ouais.
24: Quoi? Il faut qu'on vienne à la réunion, nous aussi, ou pas?
2: Non, il n'y a pas de réunion pour vous.
25: Ah, d'accord.
24: Ah bon.
2: Krishna.
25: Ouais, donc je te disais, c'est dommage qu'il soit plus là. D'ailleurs, j'ai une pensée pour eux tous. Et puis, c'était un débat intéressant. Et je t'invite à venir dans notre secte des méganiens, les sectes du gros membre.
24: Les trois mousquetaires, quand même.
2: Non, Clochette.
25: Gérard.
2: Ouais.
25: Ouais, je voulais juste revenir sur la définition du marabout.
2: Non, mais on fait conclusion.
25: Ouais, mais je voulais juste te dire que c'était d'origine africaine. Et ça veut dire nain de jardin qui a plein de poils au cul.
2: C'est ça, c'est ta conclusion ?
25: Ouais.
2: Ouais, c'est pas mal. Ok, je te remercie. Sectoria.
24: Ouais, GG.
2: Sectoria.
24: Oui, c'est Sectoria, tout à fait. Là, j'ai l'avant enroué, donc j'ai du mal à gueuler.
20: ouais.
24: Mais je voulais te dire qu'en ce qui concerne la magie noire, tout ça, je pense qu'il y a des potions magiques. Je pense que s'il y a moyen de transformer... bombe sexuelle, je pense que ça peut le faire, c'est intéressant les voyants. Et puis, je voulais te demander si...
2: À ta question, Gérard ! Olivier ?
20: Ouais.
2: Tu coupes pas les gens quand ils font leurs conclusions, s'il te plaît, merci.
20: Ah, c'est moi, pardon.
21: Ouais, et ça m'a énervé parce que j'aime pas être coupé.
2: Bon, alors toi, tu fermes ta gueule maintenant.
21: Alors, j'étais redevenu calme et tu m'as re-énervé maintenant, je suis tout vert. Putain, ouais. Ça va chier.
2: Eh ben, au revoir.
21: Gérard,
20: sur l'IRC, donc il y a plein de conclusions et tout. Et il y a quand même Arnett qui dit qu'il t'emmerde et que c'est pas cool qu'il puisse plus participer au débat. Et il me donne son mail, donc c'est arnett@cybercab.fr. Il y a une conclusion de Davy One qui dit la voyance est à Jean de Debert. Ce que l'ignorance est à Gérard.
24: Ouais.
20: Et il y a Turpentine qui dit que ton débat, il est ni queue ni tête comme toi.
2: Comme moi. Moi, je l'emmerde. Et on était combien pour terminer ?
21: Oh, tu restes poli quand même !
2: Toi, tu fermes ta gueule et moi, je t'emmerde.
20: On était 7958. Merci, Patachou.
2: Merci, Patachou.
20: C'est énorme, quand même.
2: Et on a battu le record de la semaine dernière.
20: En fait, Gérard, Turpentine aussi, elle t'emmerde.
21: Ouais, moi aussi, je t'emmerde.
2: Bah, moi aussi. Alors, bonne nuit à tous. Et vous allez retrouver, qui c'est pour la nuit sans pub, c'est...
20: Seb
2: pour la nuit sans pub et demain Bob pour le réveil et puis demain soir demain soir il y a pas Max.
20: D'accord, il y avait une petite conclusion donc sur Minitel comme quoi ce serait bien si Sandy pouvait faire une secte avec un marabout sous le pont de l'Alma dans le 13e pilier.
2: Non bah juste oh là merci donc je pense que la semaine prochaine étant donné que la semaine prochaine Manu tu éteins ton micro s'il te plaît. Merci. Et Olivia, c'est pareil.
20: Oui.
2: Manu.
20: Allez, on y...
2: Donc, je pense que la semaine prochaine, on va faire un débat avec Sandy. Oh là là. Allez, hop.
20: Allez, hein. Qu'est-ce qu'il y a, Gérard?
6: Ouais, assis-toi. Ouais. Conclue.
20: Assis-toi.
6: Assis-toi, micro, pour de bon.
20: Qu'est-ce qui se passe, Gérard, un petit mot pour la fin, peut-être, un ultimatum, un truc.
2: Non, donc la semaine prochaine avec Sandy, on risque de faire un débat.
20: Qu'est-ce qu'il y a,
6: Gérard? Qu'est-ce que tu fais?
20: Qu'est-ce qu'il y a, Gérard?
2: Ah, terminé.
6: Mais non, tu risques de faire
20: Gérard,
6: un débat, quoi?
20: Non, mais Gérard.
2: Là, vous foutez de ma gueule. Vous éteignez vos micros, sinon c'est pas la peine, ça n'en sort.
6: Ok, on est à tout.
20: Gérard, reviens.
6: Gérard. Oh.
20: Bah,
6: avec Max. Bon, il doit faire un débat. Allez. Avec Sandy la semaine prochaine.
20: Voilà. C'est ce qu'on a cru comprendre.
6: Allez, ciao.
7: Dans un instant, on va appeler Yann le voyant, qu'on a déjà appelé hier. Juste avant, j'aimerais faire une petite parenthèse. C'est dommage parce que Gérard soit parti, parce qu'il y a une dépêche qui est tombée concernant Gérard avec Skylock et Françoise. Mais ça, on en reparlera peut-être jeudi, si Gérard daigne venir jeudi pour ses débats. Sinon, il est possible que ça soit Christian de la Selle Saint-Cloud qui vienne faire des débats jeudi. Je tiens à vous prévenir quand même. Ne soyez pas surpris. Donc ça, c'était pour Gérard également. Donc on va le mettre de côté. Sandy, restez avec nous quand même pour les conseils de Sandy pour 23h30.
8: Exactement.
7: Voilà, très bien, elle est en pleine forme, la biquette. Qu'est-ce que je voulais dire d'autre avant Lucas? Attends, je finis le courrier, parce que je sais que j'avais reçu 2-3 lettres intéressantes. J'ai encore quelques. À qui c'est qu'on doit embrasser très, très tendrement? Elle m'a dit que c'était juste pour moi personnellement, de la part de. Estelle, Isabelle, comment elle s'appelle, elle, la petite merde? Mais attends, mais c'est il y a que la signature, je n'arrive pas à la lire, j'arrive pas à savoir si c'est Isabelle Bedel ou je sais pas quoi, peu importe. Lucas.
11: Ouais.
7: Je vais gratter un petit banco. Oh. Attention. Bah non, vas-y, fais-le, t'as qu'à le gratter, Phil Darf.
6: J'ai pas là, j'ai la poisse.
7: Vas-y, gratte-le.
6: J'ai la poisse.
13: C'est pas vrai, il est poisseux.
6: Ouais, salaud, il est.
7: Alors là, attention.
6: Non.
7: Ah, tu sais combien je viens de gagner, Lucas?
13: 0, 0, 0.
11: Non.
7: Ah ouais, ça c'est quoi ça? C'est pas. C'est combien ça?
8: 1000 balles?
7: Non, c'est combien ça? Sur le... C'est combien sur le.
11: Non.
7: 50 francs.
11: Non,
7: 50 francs. Je viens de gagner 50 francs au Morpion grâce à une petite gamine de 12. C'est fort ça, hein? Ça c'est fort. Alors attention, qu'est-ce qu'il faut faire? La banque. Qu'est-ce qu'il faut que je fasse des chiffres au-dessus? C'est quoi? Faut que j'ai un chiffre au-dessus du. Non mais c'est quoi le truc? J'ai tout gratté, hein.
11: C'est quoi
7: le truc là? J'ai gagné ou pas là? Tu vas me dire tout de suite.
11: Non, t'as perdu.
7: Pourquoi?
11: Parce qu'il faut que t'aies ton numéro là plus fort que les trois là et t'as 20 là. Ah,
7: non, mais attends, j'ai gagné l'inverse. Encore là.
11: Gagner toutes les quintes, ben, hein. La banque, vous gagnez. Merde,
7: j'ai encore gagné?
11: Ouais, il faut que tu grattes le gain pour savoir combien t'as gagné.
7: Ah, j'ai gagné alors, attention, j'ai gagné,
11: j'ai gagné
7: 20 francs. Je viens de gagner 20 balles. Voilà. Je viens de gagner 70 francs grâce à une charmante demoiselle. Tiens, t'as son adresse?
11: Ouais.
7: Tu lui envoies
11: La musique de nuit, non?
7: 70 francs à musique de nuit, tu envoies un mini CD de attends. Tu lui envoies un petit CD. Tu lui envoies un petit CD, la petite, là, nous envoie un. Nous fait, on gratte, on gagne. C'est pas beau, ça, Sandy? Qu'est-ce que t'en penses?
12: Ah oui, c'est formidable. Hein. C'est la belle vie, en fin de compte.
7: Ah, c'est pas la belle vie d'être animateur radio, quand même. Lucas?
13: Ouais.
7: J'ai pas terminé le courrier, ça ne te dérange pas?
13: Non, c'est bon.
7: D'accord, ok. C'est encore mon émission, je crois que c'est le show de qui?
13: C'est
7: le show de Max. J'espère sincèrement que tu répondras. Ah oui, parce que c'est une demoiselle qui se prénomme. Alors elle, que je dise pas de bêtises, elle est de Toulon. Elle se prénomme Dahlia. Et elle pose plusieurs questions. Alors elle dit que je nomme que pendant 5 ans je serai sorti éventuellement avec quelqu'un de la radio. Alors elle demande d'y répondre, ça je n'y répondrai pas. Ah, c'est mon droit, Lucas.
13: Ouais.
7: D'accord. Est-ce que tu pratiques des cunnilingus? Oui. Est-ce que tu aimes la fellation? Oui, quand c'est bien fait. Quel genre de cadeau aimerais-tu qu'on t'offre pour tes 29 ans? C'est vrai que j'y ai pas réfléchi, mais 29 ans, je vais les fêter le 29 octobre quand même. Le 21 octobre, mes 29 ans. C'est pour prévenir l'équipe quand même.
11: On le sait.
7: L'année dernière, tu m'as fait un. Alors, excusez-moi de la vulgarité, mais un sale plan de pute, fil d'art. J'attends toujours ton cadeau d'il y a un an. Donc j'attends deux cadeaux de ta part. Celui qui était prévu l'année dernière, dont je sais, avec ce putain de t-shirt à la con, j'espère que tu vas me le faire.
11: Tu l'auras cette année, c'est ton cadeau.
7: Non, ça c'est celui pour mes 28. Après, je suis une de mes 20. Bah tiens, c'est ça qui me ferait plaisir?
11: Non.
7: C'est que tu me rembourses mes 29.
11: C'est
7: 9000.
11: Pas un beau cadeau.
7: Voilà. Quel est ton parfum? Bah, j'en ai acheté un en plus pas plus tard qu'hier, alors c'est peut-être pas la peine. Mais c'est
11: quoi?
7: Égoïste de chez Chanel.
11: Égoïste,
7: ouais.
11: Ah, mais c'est bien.
7: Ouais. T'allais dire que ça m'allait bien, c'est ça? Ok, hein?
11: Non.
7: Ouais. Lucas,
13: ouais.
7: Que fais-tu de tes journées? Bah rien, je me branle, qu'est-ce que tu crois? Je fous rien, j'attends que l'argent tombe dans les poches. Et puis je suis là, je me pointe mon cul vers quelle heure j'arrive en ce moment? Vers moins le quart, moins 10?
11: Ouais,
7: hein?
11: Moins 5, ouais.
7: Vers moins 5 même, et puis voilà, j'arrive, je fais mes 3 heures, j'empoche le pognon, puis je me barre. Qu'est-ce que tu crois que ça se passe comme ça, toi? Est-ce que la loco tu danses si bien que dans Technomax? Alors là, je peux te faire une démo tout de suite.
11: Vas-y.
7: Je vais te faire une pirouette, Lucas. Regarde bien.
13: Oh,
11: Travolta.
7: J'ai fait un tour sur moi-même. Travolta ou Michael, hein, ça dépend de la génération, quoi. Je veux dire. Bon, alors ça, voilà. Donc le courrier, je le range. Il y a encore du courrier que je vais lire. D'accord, ok, Lucas. Et ensuite, on en viendra à toi. Je suis heureuse de ton retour le soir. Tu me fais bien exciter. Sincèrement, je te souhaite de continuer pendant de très longues années. Tu es vraiment le meilleur animateur de la bande FM et de Fun Radio et de toute la bande FM. Et qu'est-ce qu'elle me dit d'autre? Pourquoi j'avais noté ça? Ah oui, j'ai une bonne blague. Oui, c'est parce que c'est une demoiselle qui se prénomme Loli. Écoutez bien la blague. Pourquoi, à votre avis, Monica Lewinsky semble avoir grossi du visage et plus particulièrement des joues?
11: Parce qu'elle a
7: en magazine, elle garde. Parce qu'elle conserve les preuves.
11: Voilà.
7: Bravo à notre petit Loli. Voilà, 24h sur 24, on peut l'appeler, on va peut-être pas la déranger 24h sur 24. Mais tu lui envoies également un petit.
11: C'est
7: Eve the Redder, qui sera vendredi à la locomotive. Au passage, Lucas, dernier courrier avant et ensuite je suis à toi et nous allons appeler Yves le Voyant. Yann le Voyant. Oh oui, alors là, attends. Ton retour inespéré la nuit a provoqué en moi une telle joie que je me suis enfin décidé à décrire après 5 ans d'écoute assidue. Tu es le seul qui soit capable de me faire sourire autant, à part la grande Françoise. Par la même occasion, je me suis décidé à t'envoyer une petite photo de moi. Étant donné que je suis une grande fan, j'aimerais savoir ce que tu penses de moi. Gros bisous et à bientôt, Laurence, 19 ans. Eh ben là, Laurence, elle est pas vilaine. elle est pas vilaine. Ouais. Hein? Qu'est-ce que t'en penses, toi, si t'étais pas avec ta fiancée? Hein? Regarde, elle est pas vilaine. À 19 ans, ouais, elle a un joli visage. Ouais. Elle promet pour l'avenir.
8: Elle ressemble à une de tes copines, là.
7: Ouais, elle est pas vilaine.
8: Les yeux, tout ça.
7: Elle est pas mal. Ouais, Lucas,
10: ouais.
7: Comment tu la trouves?
10: Pas mal, ouais.
7: Pas pour toi. Tu vois que même un puceau la trouve pas mal.
8: Ouais, c'est, pas pour...
7: c'est beau, ça, hein, Lucas, t'es puceau.
10: Non.
7: Menteur.
10: C'est pas vrai.
7: Vas-y, monte ta queue. J'ai rien dit d'autre.
8: Attends.
7: On peut rire.
8: De toute façon, c'est pas en montrant sa quéquette qu'on verra s'il est puceau. Ouais. Regarde Manu. Il me l'a déjà montré, sa quéquette.
7: Lucas, Bon, Manu, t'as enlevé ton masque?
8: Ouais, non, il est plein de poussière, il fait chaud. Non.
14: Tu me remets ça.
7: Non, mais c'est...
8: Non. Oh, Stallone.
7: Non, mais... Non, mais t'as une... en ce moment, la gueule que t'as rasée.
8: Mais quoi? Mais j'ai une casquette.
7: T'as une gueule, on dirait un Shadok. T'as une gueule de Shadok.
8: Shadok.
7: T'as une tronche de Shadok. Mais t'as vu ta tronche? Montre-lui la glace. Montre-lui la glace. Bon, alors, mais un peu. Excuse-moi, Lucas, on est en train vraiment là en ce moment. On remet tout à plat depuis qu'on est revenu depuis une semaine.
10: Ouais.
7: Fildar, alors Manu, tu te lèves?
8: Oui. Je me lève.
7: Non, tu te lèves. Fais pas monsieur musique française, s'il te plaît.
8: Ouais, je me lève.
7: Fildar, tu te lèves aussi. Non, mais tu vas faire un truc, Fildar.
8: Non, Manu, tu passes.
7: Manu,
8: vas-y, lève-toi.
7: Tu vas te mettre derrière Sandy, mais tu vois, regarde là-bas, il y a ce qu'on appelle une sorte de glace, mini-glace. Tu vas te mettre en face, ouais. Tu la regardes, et Fildar, quand je te le dirai, tu mettras plein pot lumière.
8: Non, ça va.
7: Tu vas voir le. Excuse-moi, Lucas, ça risque de faire peur. Si j'étais vous.
8: Ouais.
7: Je regarderai pas le spectacle qu'on va voir parce que ça va vous faire flipper de l'autre côté de la radio. Non mais tu te regardes, voilà, jusque là tout va bien. Maintenant regarde la tronche que t'as.
8: Vas-y,
7: allume.
10: Oh là, c'est horrible.
8: Dis donc. Non, ça va très bien. J'ai une casquette, tu peux pas voir ma coupe de cheveux.
7: Moi je dirais qu'une chose.
10: Bah garde la casquette.
7: Voilà, exactement.
8: Non mais Bébé Rose, elle perd la vue ou quoi?
7: Oh, bah, ça...
8: C'est toi qui parles.
7: Celle-là, c'est le genre de copine qu'il a dû recruter chez la Ligue des Aveugles. Puis c'est
8: quoi?
7: Ah non, j'ai rien dit, c'est bon.
8: Moi, j'ai pas entendu.
7: Non, elle t'a pas vu. Hein. Alors, ma petite Laurence, tout ça pour te dire que t'es ravissante et que quand tu veux, tu nous envoies la suite de cette photo avec cette fois-ci ton numéro de téléphone. Voilà, mais par contre, elle appelle d'un pays très lointain. Je sais pas si Lucas, tu connais les Pyrénées-Atlantiques.
10: Ah oui, ça, c'est difficile à connaître.
7: Non, c'est pas à côté de Paris, c'est pas en banlieue parisienne, ça. C'est pas la banlieue parisienne, ça, ce truc-là. C'est... Bon, je garde la photo quand même de Laurence très précieusement.
17: Ils font vivre tout, quoi. Et au moins, il peut y avoir
18: Mais là, c'est dans le métro, mais quand t'es dans les restaurants et que t'es sur une terrasse, que t'es tranquille, que t'es en train de dîner en tête à tête, je sais pas, t'es avec Gérard, et puis d'un coup, il y a un mec qui vient juste à côté de toi, qui t'oblige à écouter de la musique que t'as pas forcément envie d'entendre, qui est forte, et en plus, faut lui donner de l'argent.
17: Ouais, mais tout dépend si c'est du violon. Bon, si tu vois que c'est du violon.
18: Mais même si c'est du violon, même si c'est bien, je veux dire, t'as peut-être pas forcément envie d'entendre ça.
23: Mais il y a un truc.
17: Ça dépend des personnes, hein, tu vois.
23: Il y a un truc qui vient démodé maintenant, c'est les gens quand tu manges. Tu vois, t'es installé à une table, tu manges en tête à tête avec ta copine ou entre amis, tu vois. Mm-hmm. T'as deux, trois filles avec toi qui mangent avec toi.
18: Ouais.
23: Ce qui est démodé maintenant, c'est on ne voit plus, c'est les marchands de fleurs.
18: Ah oh, si.
23: Il y en a plein.
18: Ça, je suis désolé.
17: Ah,
18: non.
17: Ah, ça, je sais pas.
18: Il y en a encore plein.
23: Pas McDo.
18: Pas McDo, mais il y en a encore plein.
23: Non,
18: si, je suis désolé.
23: C'est clair.
18: Tu rigoles ou quoi?
23: J'en vois moins. On en voit moins maintenant dans les rues.
17: Mais c'était l'hiver.
18: Non mais dans les rues, mais c'était dans les restaurants. Mais dans les restaurants, il y en a toujours. Mais même l'hiver, il y en a toujours. Moi, j'en ai vu il n'y a pas longtemps. Mais si, il était en tête à tête, bien sûr.
23: Ah.
18: Bah. Mais il y a Cronald. Hein. Non mais il y en a encore.
23: Toi,
18: y a
23: que quoi d'y aller.
18: Non, je disais au McDo, il y a Cronald. Il y a Cronald, non mais dans les restaurants, il y en a encore. Si, je sais pas, Sandy, ce que t'en penses ou
17: non,
18: toi,
17: moi, j'ai pas tellement l'occasion d'aller dans les restaurants parce que bon, faute d'argent, mais c'est vrai que je sais pas, juste là.
18: Comment tu peux savoir, toi, qu'il n'y en a pas, effectivement, si tu vas pas au restaurant?
23: Non mais je le vois bien parce que comme j'ai...
18: Il y a une demande ceci dit, il y a une grande demande hein, sur ce genre de truc. Hein.
23: Non mais c'est pas pour être chauvin, c'est que je vois quand,
18: aux États-Unis.
23: quand je passe comme ça, quand je viens à la radio ce soir, on a regardé en venant, ben il y avait presque rien. Hein.
18: Ouais.
17: Mais on n'a pas été au restaurant ce soir.
23: Mais non mais... Quand on est venu...
17: Oui.
23: On est bien passé devant des restaurants, il y avait quoi? Il y avait pas grand monde. Hein.
17: Bah c'est vrai, peut-être le temps, je sais pas.
23: Mais faut dire que tout le monde cherche cerne, ça cherne sur la boutique du PSG. Je sais pas pourquoi, ils sont tous là.
17: Bah, c'est normal,
23: j'ai vu ce soir, il y avait au moins plus de 50 personnes devant la boutique. Ouais. Et...
18: à se marrer, oui.
23: Non, mais regardez les t-shirts.
18: Bien sûr, ça donne envie d'acheter. Hein. De toute façon, quand c'est le Paysard Germain, ça donne envie d'acheter quand même, tu vois.
23: Ouais, bah, t'essayes de m'en avoir un, toi.
18: Bah, évidemment, pas de problème, ça doit être bradé. En ce moment, ça doit pas coûter très très cher. Hein. Antoine, merci pour ton appel, en tous les cas.
0: Ouais, bah...
18: Et tu quittes pas, je vais te repasser Apolline ou Manu, d'accord?
0: Ok, d'accord.
18: Ciao, bonne bourre.
0: Ouais, salut.
18: Alors, normalement, c'est jeudi, les conseils de Gérard et Sandy, c'est les dimanches, mais tous les 15 jours.
23: Ouais.
18: Et là, on a Véronique qui a 21 ans, qui est de Paris, qui souhaiterait vous demander des conseils. Donc, on va faire ça sans la musique, on va improviser un petit peu. Véronique a 21 ans. Salut, Véronique.
4: Salut, Max. Salut, Gérard et Sandy, toute l'équipe.
18: Bonsoir.
4: Bonsoir. Je vous appelle parce que j'ai un gros problème. Ce week-end, je me suis cassé la jambe. Et j'aurais besoin de conseils de Gérard et de Sandy, quoi. Parce que je ne sais pas comment me déplacer et je me pose plein de questions et c'est la catastrophe.
14: Déjà, est-ce que tu as été voir un médecin pour ta jambe pour qu'il voie un peu ce qui t'est arrivé?
4: Ah ouais, j'ai une fracture et là j'ai un gros

0: tu descends avec une béquille.
1: Voilà.
0: C'est à quel étage que tu habites?
2: Moi, je suis au troisième étage. Il n'y a pas d'ascenseur.
0: Il n'y a pas d'ascenseur.
2: Non.
0: Est-ce qu'il y a une rampe?
2: Non plus.
0: Non, attends, viens pas me dire
2: elle tient pas.
1: Mais je pense que
2: elle tient très mal.
1: T'es pas obligé d'avoir une rampe pour pouvoir. Avec les béquilles, elle peut juste descendre
0: les
1: marches.
0: Non, le mieux.
2: Une rampe, mais elle tient pas très bien. C'est pour ça que je me suis cassé la gueule d'ailleurs.
1: Et c'est à cause de la rampe que t'es dans le cas.
0: C'est à cause de ça?
2: Bah non, mais j'ai dérapé une marche. Mais bon, si elle était bien fixe, ben j'aurais évité les dégâts quoi.
0: C'est la marche ou la rampe qui a pas tenu?
2: Hein?
0: C'est la marche ou
2: la rampe? La marche elle tient.
3: Non mais elle a glissé sur la marche et en fait elle a voulu se rattraper à la rampe.
1: Voilà.
3: Et comme la rampe elle tient pas, elle a glissé.
0: Non mais attends, parce que là il y a un truc qui va pas.
1: Mais le plat tu l'avais déjà avant de tomber ou tu l'avais pas?
2: De quoi?
1: Le plat tu l'avais avant de...
2: Après. Attends, il y a les pompiers sont venus me chercher et après on m'a fait un plat puis voilà.
1: Et ils t'ont fait des...
0: Attends, il y a un truc que je comprends pas là.
2: Mm-hmm.
0: Alors tu tombes.
2: Mm-hmm.
0: Comment t'as pu appeler les pompiers?
2: Bah c'est les voisins, attends j'ai crié hein,
1: oui là les voisins, c'est rapide hein. Tu demandes à un voisin et puis le voisin il arrive tout de suite. Et puis les pompiers aussi hein.
4: Mais Gérard
1: ça dépend des voisins aussi hein. Ouais.
0: Quoique les voisins sont pas toujours là pour t'aider. Oui Mathieu,
4: si les conseils. Les conseils c'est pas à chercher comment elle s'est fait le truc.
2: Exactement.
4: Les conseils c'est comment elle peut faire maintenant qu'elle l'a. Pour pouvoir, bien se déplacer.
2: Je t'explique, je bosse à Paris, ok?
0: Ouais.
2: Donc, il faut que je prenne le métro, le train et tout ça. Et comment je vais faire?
0: Non, mais attends, de toute manière, ça t'est arrivé quand déjà, cette histoire-là?
2: Samedi. Samedi soir.
0: Samedi soir, là, cette semaine?
2: Ouais.
0: Hier?
2: Hier.
1: Mais généralement, si t'as été voir le médecin, il a dû te faire un arrêt de travail si tu travailles ou pas.
2: Maintenant, il m'a dit que, en fait, comme j'ai pas de chef ni rien, comme je suis secrétaire, si tu veux, c'est bon. Il m'a dit vous vous asseyez et puis.
1: Maintenant, c'est pas normal.
0: Non.
1: Normalement,
2: non, mais j'ai voulu moi. C'est moi qui ai voulu. Hein.
0: Ah ouais, mais alors dans ce cas-là, c'est toi qui prends tes responsabilités toute seule.
2: Mais
0: hein.
2: Même comme ça, il faut que je sorte de chez moi. Mais je vais pas rester toute la journée enfermée, Gérard.
0: Non, mais attends, parce que là, faut se dire une chose, que là, si c'est toi qui a été contre le médecin. Donc c'est toi qui es responsable. Parce que moi normalement
2: je cherche pas à savoir.
3: C'est pas grave ce qu'elle veut maintenant.
2: Moi je veux savoir comment je vais faire déjà pour me déplacer.
3: Pour marcher correctement.
0: Tu prends tes béquilles gentiment, tu vas tranquillement, tu descends gentiment les marches, une par une et c'est tout.
2: Comment tu te laves?
0: Bah attends, si tu peux pas te laver de la jambe ou que t'as mal, tu peux quand même te laver. Attends.
2: Moi, une douche,
1: sinon moi, comment je vais prendre
0: une
1: douche? Ce que je peux te conseiller, c'est que tu restes uniquement à la maison et tu regardes la télé, tu vois. Ça dure une semaine, trois semaines.
0: Déjà, t'as des sacs, sans indiscrétion, t'as des sacs en plastique.
2: Des sacs poubelles?
0: Oui.
2: Ouais.
1: Pourquoi?
0: Eh ben dans ces cas-là, tu mets un sac poubelle à la hauteur où t'as mal, bien fermé, et tu peux prendre une douche.
2: Et tu peux pas mettre de l'eau dedans?
0: Mais non.
2: Ça pue après. Hein.
0: Mais et ça, quand t'as mal comme ça, tu peux rien faire.
1: C'est vrai que ça va peut-être sentir le plâtre.
3: Hein. Ça pourrit le plâtre en plus, non?
1: Je sais pas, mais...
2: Et tu sais pas comment... Oh là là, je suis vraiment embêtée. Et comment j'ai annoncé ça à mon petit copain, parce qu'il va revenir?
1: Ah, parce que tu lui as pas dit?
2: Ah bah non, hein. Et comment on va faire maintenant?
1: Non mais ça c'est pas grave, tu lui dis moi ce que je te conseille c'est de rester à la maison.
2: Mm-hmm.
1: Ou Gérard, sinon tu vas
3: plus,
1: doucement.
3: Toi, t'as eu ce problème Gérard, je comprends pas.
0: Non mais moi j'ai eu ce problème là et fais-moi confiance que ça m'empêche. Moi ça m'empêchait
1: pas.
2: Ça t'a pas handicapé?
0: Ah non, moi ça m'a pas empêché de sortir.
1: Ouais, mais t'avais du mal pour te laver quand même.
0: Oui, d'accord. Mais ça m'empêche.
1: C'est pas évident dès que t'as quelque chose sur la patte, même sur le bras, c'est pas évident.
0: Mais ça m'empêchait pas de. J'avais quand même un arrêt de travail et ça m'empêchait pas de venir quand même le jeudi à la radio.
1: Ouais, je suis d'accord avec toi.
2: Et une critique, attends, toi t'as bien voulu aller à la radio, donc.
0: Ah mais moi, de toute manière, moi je pouvais rien faire.
1: Donc toi tu m'as dit que tu voulais pas avoir un arrêt de travail, tu voulais continuer à travailler.
0: Mais alors attends, comment t'allonges ta jambe quand t'es sur ton fauteuil?
2: Tu sais, c'est une chaise qui tourne avec des roulettes.
0: Ouais.
2: Donc je la mets assez haute, de fait, enfin je suis pratiquement debout mais assise quoi.
1: Non moi le mieux c'est le
0: plat tu l'as jusqu'où?
2: Jusqu'au genou.
3: Ah ouais, carrément.
0: Ah
3: ouais.
0: Donc, ça fait comme moi. C'est-à-dire... Donc, jusqu'au genou, ça veut dire là.
3: D'accord.
0: Hein. Et donc, moi, je pouvais venir et je pouvais très bien marcher.
3: T'as eu du mal.
0: Avec du mal, oui.
2: Et t'arrivais bien dormir le soir avec son
0: lit? Si, parce que j'avais des calmants. Est-ce que t'as des cachets pour la douleur?
2: Pour dormir, ouais.
3: Donc, t'es calmé, alors.
0: Pour la douleur.
2: Ouais, des anti-inflammatoires et tout ça.
3: Bon, ça va, c'est bon, ça va.

0: D'Afalgan.
1: D'Afalgan.
2: Et toi, normalement, t'en prends deux le matin et deux le soir.
3: Normalement, mais ça dépend de la dose, ça dépend de la douleur, effectivement, c'est sûr. Hein.
0: Ouais, mais ça dépend.
3: T'en as pour combien de temps, Véronique? Parce que là, il y a d'autres personnes qui vont appeler pour des conseils, hein, bien sûr, parce que là, ça a l'air de cartonner, du coup, là, on est plus de monter à 80 connectés sur l'internet, Minitel, je veux dire, rien que Minitel, rien que 80 connectés, rien que pour les conseils. Tout le monde appelle que pour ça. Ouais, donc,
0: là, on ne sait pas encore.
3: Là, on ne sait pas. Sur Internet, ça monte grave.
0: Ouais, je pense.
2: C'est la surprise.
3: Alors, justement, alors, Véronique,
0: t'en as pour combien de temps?
1: Un mois et demi.
0: Hein? Non, c'est pas vrai, c'est pas vrai.
2: Bah attends, c'est...
1: Je me suis cassé toute l'articulation du pied.
3: Bah ouais.
1: Au niveau du talon.
2: Ah ouais, au niveau de la rotule.
1: Voilà.
3: Ah ouais. Qu'est-ce qu'il y a, Gérard?
1: Je vais peut-être me faire une greffe.
3: Attends, Véronique.
0: Non, il n'y a pas de greffe à faire.
2: Attends, ça dépend ce qu'elle a. Elle a peut-être quelque chose de grave, elle a peut-être une opération à faire.
0: Bah attends.
2: Tu peux pas savoir, tu peux pas être à sa place.
0: La rotule, c'est là.
2: Eh ben justement.
0: C'est ce qu'empêche le genou de bouger. Bah, et moi, ça m'a coûté un mois.
1: Oui. Eh ben moi, c'est un mois et demi, deux mois.
3: Bah ouais, c'est pareil, ça dépend de la rééducation, ça dépend du temps.
0: Il n'y a pas besoin de faire de greffe, je suis désolé parce que...
1: Si ton os est cassé, tu peux mettre des broches. Et ça permet à l'os de se souder en fait avec l'autre.
2: Et il me semble aussi qu'on peut faire aussi une greffe de peau, mais je suis pas très sûre.
0: La greffe de peau, c'est pour ceux qui sont brûlés. Sois pas bête.
2: Mais non, mais je suis pas bête. Je pense
0: une greffe.
3: Attends, qu'est-ce qu'il y a, Véronique, quoi?
1: Non, mais je suis tout à fait d'accord avec Sandy. Hein, maintenant,
2: tu vois.
1: Au niveau de la chirurgie, il y a pas mal d'évolutions. Donc, si Gérard, t'as pas été dans un bon hôpital.
2: C'est vrai que maintenant, ils font des belles choses.
0: Ouais, les hôpitaux, je les ai connus. Hein. J'y suis resté quand même plus de 6 mois avec ce que j'ai dans ma jambe. Hein.
3: D'accord.
1: Et tu l'as toujours?
0: Oui, je l'ai toujours, la broche.
3: Bah ouais, quand t'as un souvenir, tu le gardes et puis c'est tout. Hein.
1: Ah ouais.
0: Ça m'a coûté.
3: 15 000.
0: Je sais même pas parce que c'est pas moi qui ai payé vu que c'est en acté.
3: Ça c'est bien.
2: Bah t'as la sécu alors ça va.
0: Ouais. Bah c'est eux qui ont payé donc. Je peux te dire une chose que aujourd'hui pour demain, je fais une rechute, ça repassera.
2: Ah, voilà.
0: Et là pour mon genou, j'ai eu un plat, je l'ai gardé 2 semaines. Après il y avait une attelle.
2: 2 semaines, t'es sûr? Ou c'est pas 3 semaines?
0: Non, 3 semaines le plat et après j'avais encore 3 semaines d'attelle et après au bout d'une semaine l'attelle je l'ai viré.
2: Donc, ouais, aussi, maintenant... c'est pas marrant parce que tu prenais pas les béquilles, t'avais des béquilles spéciales pour marcher et comme je disais à je sais plus c'est que, comment son prénom.
3: Véronique.
2: Oui, excuse-moi Véronique. Mm-hmm. Non mais tu vois les béquilles c'est fait exprès, t'es obligé de les prendre dès que tu marches, c'est fait exprès quoi, t'es obligé de les prendre.
3: Sinon, il est clair.
2: Ça sert à rien sinon. Hein.
3: Voilà Véronique.
1: Ok, ben je vous remercie.
3: Eh ben écoute, c'est très gentil d'avoir appelé et puis bon courage pour la suite des événements. Hein.
1: Ok, bonne soirée.
3: Et voilà, il suffit qu'on parle de conseils de Gérard et Sandy et ça pleut au standard de Fun Radio 0803 08 5000. On a Jean-Luc. Jean-Luc, il a 25 ans, il est de Caen. On écoute Fun Radio sur 96.3. Salut Jean-Luc.
4: Oui, bonsoir tout le monde, bonsoir
2: Max. Jean-Luc.
3: Ça va Jean-Luc?
4: Bonsoir Gérard, bonsoir Sandy, ça va très bien.
3: Eh bien Jean-Luc, on t'écoute.
4: Ben voilà, alors j'ai un gros problème, j'en profite parce que ma femme vient de partir.
3: Ouais.
4: Ce qu'elle fait à bouffer, c'est dégueulasse.
3: Et alors?
4: Donc Gérard, je voudrais que tu me donnes un conseil.
0: Parce
4: que
0: tu cries pas trop.
3: Ouais.
4: Excuse-moi, je vais aller plus calme.
3: Et alors Jean-Luc, donc pour Gérard et Sandy, quels sont les conseils que t'attends d'eux?
4: Bah ouais, parce que bon, je pense que Gérard doit bien s'y connaître là-dedans quand même. Il connaît le problème.
3: Non mais c'est quoi ton problème exactement?
4: Fait très très mal à manger.
3: Ouais, mais c'est quoi le conseil que tu veux? Oui, d'accord, mais c'est quoi le conseil que tu aimerais?
4: Bah j'aimerais savoir ce qu'il peut faire pour m'aider dans ce problème-là.
2: Déjà, qu'est-ce que t'as fait de dégueulasse comme immangeable?
4: Ah, tout, les pâtes, le riz, c'est immonde.
2: C'est-à-dire qu'elle sait pas faire cuire les pâtes?
4: Ouais, voilà, ouais, exactement.
2: Et est-ce que t'as essayé de lui demander de faire des petits plats surgelés ou même ou autre?
4: C'est pareil, c'est grillé, c'est immonde, c'est dégueulasse.
2: C'est grillé, mais
4: immangeable.
2: Comment elle s'y prend exactement pour faire ce que tu me dis, là?
4: Bah, disons que je sais pas trop, mais quand je vais voir la casserole ou les poêles, c'est du grillé, c'est du n'importe quoi, c'est que du brûlé, quoi.
2: Bon, déjà, est-ce qu'elle met du beurre?
4: Non, jamais.
2: Non, donc c'est-à-dire que t'as fait cuire par exemple un steak haché, elle met pas de beurre.
4: Avec de l'huile.
2: Avec de l'huile.
4: Ouais.
2: Moi, avec de l'huile, tu peux faire cuire un steak, mais c'est vrai que c'est un peu dégueulasse, hein, comme tu dis.
4: C'est vrai, ouais.
2: Mais parce que tu vois, tu sens la friture et tout, c'est pas très
0: bon. Non, mais attends, hein. De toute manière,
2: Enfin, c'est pas la friture. Quand tu fais cuire l'huile, automatiquement, c'est comme de la friture.
0: Ouais, mais déjà, nous, quand on a eu des problèmes, tu mets comme un peu des steaks hachés à l'huile.
2: Ah, oh, bah, faut dire que je me débrouille bien, hein, tu vois, peinard, je fais cuire, tu vois, steak haché, frites.
0: Tranquille, me mère. Hein.
3: Non, mais c'est vrai, en plus, c'est vachement bon, quoi.
2: Ah, ouais, c'est bon, ouais. À part quand je fais griller les frites, c'est vrai que moi, des fois, ça m'arrive.
0: Ah, ouais, bah, ça.
2: Là, une fois, Fulda, il était venu, je crois, et quand il était venu à la maison, les frites étaient complètement, ça sentait la friture, il me disait, oh là,
3: alors bon, Jean-Luc, oui, vous regardez Rigaud.
0: Non, je sais pas s'il était venu.
2: Non, je crois pas, non. Je crois pas.
3: Mais si un jour Rigaud a envie de lui prendre, d'aller manger quelques frites après les conseils de Gérard et Sandy, ou alors après un débat, qu'il n'hésite pas, hein, bien sûr. Mais il y a une question que, bon, par rapport à Jean-Luc, c'est un cas très intéressant. C'est vrai que, bon, lui, c'est un cas particulier, mais c'est pas un cas isolé, malheureusement. Il y a de plus en plus d'hommes qui nous écoutent et qui se plaignent de la bouffe faite par les femmes. Alors quel conseil qu'on peut donner aux hommes qui écoutent ce soir? Ils pourraient se mettre à la bouffe aussi de leur côté, c'est vrai, parce que c'est bien gentil.
2: Moi, leur conseil, c'est d'aller au restaurant, et puis comme ça, tu vois, les petits plats préparés,
0: mais ça coûte cher.
2: C'est vrai que ça coûte cher.
3: Je suis pas d'accord là, Sandy.
0: Non, mais moi non plus. Chacun met la main à la pâte,
2: voilà, comme
0: pour
2: tu
0: faire
2: dis.
0: La bouffe.
4: C'est vrai.
2: Chacun a son opinion, quoi.
0: Voilà.
3: Ah, mais il y a des hommes comme...
0: Par contre, si tes pâtes sont trop cuites, eh ben dans ces cas-là, tu fais une chose, tu prends la casserole toi-même.
3: Non, mais là, c'est pas
0: tu
3: vraiment...
0: la jettes. Ouais, mais et tu t'en refais toi-même.
3: Déjà, Sandy, le conseil vraiment de Jean-Luc et pour tous ceux, c'est il a un problème, c'est que sa femme lui fait mal à manger. Comment
0: il change de femme?
4: Je peux pas lui dire.
3: Non, mais soyons sérieux. Là, tu fais ça pour plaisanter, mais c'est vrai que c'était très sympa. Ceci dit, c'est très drôle. Ça passe bien.
5: C'est passé tout seul.
3: Le véritable.
0: Tu changes de femme.
3: Un conseil sérieux, c'est comment redonner goût à sa femme de faire bien de la cuisine. Comment aborder la chose? Est-ce qu'il faut rentrer le soir gentiment et puis lui faire savoir? Est-ce qu'il faut lui dire quand c'est dégueulasse? Qu'est-ce qu'il faut faire? Comment? Et puis même quand c'est pas bon, comment lui dire?
2: Moi, j'aurais un conseil, si tu veux bien, je sais plus comment c'est.
0: Jean-Luc,
2: moi, j'aurais un conseil, c'est, tu vois, tu lui achètes un livre de cuisine, un livre de cuisine pas trop cher, et tu lui dis de le lire, comme ça, elle pourra s'instruire les recettes à faire.
0: Il n'y a pas besoin d'un livre de cuisine, il prend un magazine où il y a des livres de cuisine, et puis basta.
4: Oui, mais moi, Gérard, j'ose pas lui dire qu'elle fait mal de la cuisine, parce qu'elle est très susceptible.
3: Oui, mais ça, c'est bien, dans un sens.
2: Oui, mais tu sais, c'est en disant les choses clairement aux personnes que ils arrivent à comprendre ce que tu
0: prends. Si elle est susceptible, fais-moi confiance que dans ces cas-là...
2: Mais il faut oser, il faut dire les choses, c'est tout.
0: Tu lui dis la vérité en face, tu lui dis c'est dégueulasse, j'en veux pas, et basta.
3: Mais là, c'est pas bien de faire ça, Gérard, c'est pas un bon conseil.
0: Si.
2: Tout dépend de la manière
3: que tu vis avec Sandy.
0: Mais quand je lui dis que c'est dégueulasse, moi, je lui dis j'en veux pas.
2: Gérard...
3: Oh, mais il faut faire ça avec amour, il faut dire que c'est elle qui fait la bouffe. À ce moment-là, tu l'as fait, la bouffe.
0: Mais une fois, je demande quelque chose, c'était cramé.
3: Non, mais toi,
0: j'ai fait une chose, j'ai pris ma casserole et je me suis fait choper à bouffer.
3: D'accord, mais là t'as gueulé, t'as fait genre, t'es obligé de le faire. Normalement, c'est peut-être pas à Sandy de le faire tout le temps. Pourquoi pas une fois sur deux? Pourquoi faut toujours que monsieur mette les jambes sous le...
2: C'est pas toujours à la femme de tout faire.
0: Non, mais de toute manière, faut bien se dire une chose. Tu travailles, toi, Jean-Luc? Allô, Jean-Luc?
4: Oui, excuse-moi.
3: Tu travailles?
4: Bah oui, je travaille. Moi, je rentre tard le soir.
3: Vers quelle heure?
4: 8 et 9 heures.
3: Ah oui, quand même tard.
4: C'est pour ça que je peux pas faire à manger, moi.
3: Oui, d'accord, bon. Je comprends.
0: Et elle, qu'est-ce qu'elle fait comme travail? Elle rentre à quelle heure?
4: Elle est femme au foyer. Donc, elle a tout le temps de faire la bouffe.
0: Ouais, mais alors attends. Moi, je vais te dire une chose. Ça dépend ce qu'elle fait de ses journées. Est-ce qu'elle passe son temps devant la télé ou pas?
4: Oui, carrément, oui.
3: Voilà, le problème, il vient de là.
0: Voilà, le problème, il vient de là.
3: Le
0: problème de la base, tu sais, moi, ce que je ferais pour toi.
4: Ouais.
2: Quoi qu'à la télé, Gérard, à la télé, elle peut s'instruire quand même. Quand tu vois, je sais plus comment elle s'appelle, la dame, Maïté, ouais. Mm. Et fait des petites recettes sympas et
3: attends, c'est compliqué à faire.
2: Non,
3: il n'y a pas des bons conseils.
0: Il y a un conseil que je te donne, Jean-Luc.
4: Ouais.
0: Bon, si tu vois que ça va pas, tu lui dis gentiment une fois, deux fois, et puis si tu vois que ça va pas, dans ces cas-là.
5: Change de femme.
0: Non, tu fais une chose. T'essayes de couper
2: couper les ponts.
0: Non, pas de couper les ponts.
2: Excusez-moi, j'ai fait une gaffe.
3: Non, mais
0: c'est un pont, toi.
3: Et alors, qu'est-ce qu'on peut faire?
0: Mais dans ces cas-là, tu fais une chose, t'essayes de lui dire gentiment. de te préparer quelque chose parce que t'en as marre, t'es fatigué, tu reprends le matin, donc qu'elle te prépare quelque chose de bon, et c'est tout. Si tu vois que ça va pas, bah dans ces cas-là,
3: t'es, non mais t'as pas compris.
2: Mais moi, je te comprends.
0: Tu retires, tu fais une chose, moi je serais que toi.
3: C'est comment lui dire que c'est pas bon, c'est pas expliquer comment il faut passer une journée et faire à bien à manger. Je crois qu'à chaque fois qu'il y a un conseil qui t'est donné, deux fois sur trois, vous répondez pas au conseil parce que vous comprenez pas la question. C'est simple.
0: Mais là, son conseil, il est délicat parce que le mieux.
3: Mais c'est bien de le dire, mais après, il faut essayer de trouver, il faut pas
0: le
3: changer.
0: Le mieux, c'est que si tu vois que le soir, t'as rien, tu fais une chose, t'essayes de trouver le plomb de la télé, tu retires le plomb et puis c'est tout.
2: Ou sinon, moi, ce que je te conseille, si tu vois
3: que. Mais attends,
0: non, mais comme ça, elle regardera plus la télé, elle passera toutes ses journées à regarder la télé. Est-ce qu'elle va faire les courses ou elle attend que tu reviennes?
3: Pour que dans la journée, elle prépare à manger.
4: Bah ouais, elle vole des sous dans mon porte-monnaie pour faire les courses en plus.
2: C'est vrai que ça peut être une solution.
3: Non, c'est pas bien.
0: Ouais, mais attends. Et confonds pas avec l'histoire de Christine.
2: On n'a rien dit.
3: Non, ça arrive de temps en temps, ceci
0: bon,
3: dit.
0: Bon, alors moi, je vais te dire une chose. Le mieux, c'est que t'essayes de savoir le plomb de la télé et tu lui coupes la télé.
3: Voilà.
2: Puis moi, je te conseille de lui acheter un livre de cuisine et puis qu'elle s'instruise sur le livre de cuisine, comme ça, pour te faire des bonnes petites recettes.
3: Mais en plus, c'est vrai, c'est instructif, hein, Jean-Luc. Hein, je veux dire, tu perds rien pour l'anniversaire de ta femme, ou je sais pas c'est quand l'anniversaire de ta femme.
4: Ah bah c'est loin, c'est le 12 décembre.
3: Eh ben c'est bientôt, alors d'ici le 12 décembre, bah, tu lui achètes
0: un livre de cuisine.
3: Voilà, puis c'est un beau cadeau. Ouais, tu n'y avais pas pensé, Jean-Luc.
4: Au 12 décembre, mais, tu peux encore taper de la bouffe dégueulasse.
2: Mais tu l'achètes avant.
0: Non mais attends, Jean-Luc. Ouais. Jean-Luc. Ouais. Est-ce que c'est des plats qu'elle prépare elle-même ou c'est des plats réchauffés?
4: Non, les deux. Ça dépend en fait. Ouais. Des fois, elle prend du surgelé ou alors des fois, elle essaye de faire des petits plats.
3: Alors justement,
0: alors là, il y a une question que je voulais savoir. Est-ce que tu as le micro-ondes?
4: Oui, j'ai le micro-ondes, oui.
3: Non, ça va t'aider probablement parce que Gérard, à mon avis, une solution.
0: Donc, si c'est des trucs préparés au micro-ondes, donc ça, c'est sûr que si c'est mis à hors température qu'ils mettent sur les indications,
3: exact.
0: Donc ça risque de cramer. Et par contre,
3: on est d'accord apparemment.
2: Oui, je suis d'accord avec toi. L'aluminium peut brûler.
0: De toute manière, faut éviter l'aluminium et tout ce qui est plat inox.
2: D'accord. Le mieux, c'est qu'elle le mette dans un petit plat.
0: Dans un plat en grès.
2: Voilà.
3: Donc Jean-Luc écoute bien la fin. Donc Gérard, vas-y. Oui.
0: Donc si c'est les pâtes, donc tu peux les mettre, tu peux les faire très bien cuire. C'est plaque chauffante ou électrique? Électrique ou gaz?
4: Avec gaz.
0: Gaz, bon, ouais. Donc normalement ça devrait pas trop cramer. Si elle s'en occupe bien, normalement ça devrait pas cramer.
4: Ok.
2: Par contre, si elle te fait cuire des pâtes, je te conseille que tu lui dises qu'elle mette, tu vois, un peu d'huile.
0: Et du sel.
2: Voilà,
0: et du gros sel.
2: Ouais.
4: Du gros
2: sel. Non, c'est pas du gros sel qu'on met, c'est du sel. Hein.
0: Du gros sel,
3: oui. Ah, écoute,
0: attends,
2: Ah non.
0: Dans attends.
2: Moi, j'ai toujours mis du sel fin, c'est tout. Moi, là, je comprends pas ce que tu dis, le gros sel, non.
0: Le gros sel, c'est du sel de mer.
2: Oui, bah, je
0: pas,
2: sais.
0: Pas le sel fin qu'on met pour assaisonner les frites, tout ça.
2: Ouais, mais moi j'ai toujours mis du sel quand je t'ai fait des pâtes, tu t'es jamais plein.
0: De toute manière, elles étaient à moitié salées et poivrées.
2: Non, j'ai jamais mis de poivre.
0: on va pas raconter notre vie, ça sert à rien, on est là pour donner un conseil à Jean-Luc.
3: Jean-Luc,
0: oui. Les steaks, tu es... quand tu fais cuire un steak.
3: Ouais.
0: Ah, excuse-moi.
3: Vas-y.
0: Quand tu fais cuire un steak, tu l'aimes comment toi le steak?
4: Moi bien saignant.
0: Saignant?
2: Mm-hmm. Et elle le fait trop cuire?
4: Ouais, tout le temps, ouais.
2: Ouais, donc elle le laisse trop longtemps chauffer.
4: Bah voilà.
2: Elle devrait le laisser un peu moins longtemps.
4: Mais elle n'y arrive pas, je lui dis tous les soirs.
0: Moi, comme toi, une fois je t'ai demandé un steak haché saignant, tu me l'as ramené carbonisé.
4: Bah tu vois.
2: Bah je l'ai fait cuire avec le mien, donc automatiquement le mien il était grillé, le tien il était grillé aussi.
0: Moi, un steak saignant c'est hop, un coup je te vois, un coup je te vois pas. Hop, terminé.
2: Ah bah ouais.
0: Voilà. C'est ça un steak saignant. Hein.
2: Voilà. Donc voilà
3: Jean-Luc.
0: Voilà, Jean-Luc.
4: Écoutez, je vais me débrouiller avec ça.
3: Eh ben écoute, toi tu une bonne fin de soirée, amuse-toi bien.
4: Ouais, tout à fait.
3: Ça fait combien de temps que tu sors avec ta copine?
4: Ça fait 5 ans.
3: D'accord, et vous vivez ensemble?
4: Ouais, enfin on n'a pas depuis 2 ans, ouais.
3: D'accord, donc vous partagez le même appartement.
4: Ouais, voilà.
3: Alors qu'est-ce qui est bordélique pour ta copine?
4: Bah,
3: qu'est-ce qui lui semble bordélique? C'est quoi? C'est que tu ranges pas tes affaires, tes chaussettes, tes slips, c'est quoi les disques?
4: Ouais, bah je suis assez distrait et donc en fait...
3: Mais est-ce que c'est même la bouffe quoi? Genre tu te fais un plateau télé puis tu ranges pas, tu laisses tout traîner?
4: Ouais, voilà, ouais.
3: Et quel est le conseil que tu demandes à Gérard et à Sandy?
5: C'est déjà comment faire pour qu'elle arrête de gueuler, quoi, pour qu'elle me foute pas dehors.
2: Déjà, moi, ce que je te conseille, c'est d'essayer de mettre de l'ordre dans tes affaires. Tu ranges, si tu mets les vêtements un peu partout, tu ranges les vêtements petit à petit dans le placard, parce que je suppose que t'as un placard.
5: Ouais.
2: Donc tu ranges soigneusement, parce que faut pas mettre ça en chiffon non plus dans l'armoire, donc tu les plies bien et tu les mets dans l'armoire, tranquille.
5: Moi j'ai jamais su plier un vêtement, quoi. Je pense ça m'énerve.
2: Tu sais, pour plier un vêtement, c'est pas si difficile que ça. Hein. Quand tu vois que tu plies les chemises, mais avant faut qu'elles soient repassées les chemises par contre. Parce que si tu les ranges comme
0: ça. Attends. Déjà les chemises, avec toi, moi les chemises, je n'ai pas besoin de les repasser.
2: Mais t'en mets jamais toi de chemise.
0: Non, mais moi je suis toujours t-shirt. Et de manière un t-shirt, tu sais quand même plier un t-shirt.
2: Quand même.
5: Je peux pas le repasser. Enfin, je sais.
0: Un t-shirt, tu le mets sur un cintre.
2: Moi je te conseille de pas les repasser les t-shirts, parce que dès que tu les repasses, tu peux enlever l'étiquette, tu vois, les petits dessins qu'il peut y avoir sur les t-shirts, quoi.
3: En dehors des vêtements, parce que là on s'attarde sur les vêtements à Thierry, et Thierry, c'est pas que les vêtements, c'est pas le fait de plier un vêtement.
0: Déjà une chose, une fois que tu as fini de manger, donc tu prends ton plateau gentiment, tu le mets dans la cuisine.
3: Il y a beaucoup de gens qui ne le font pas, Gérard, hein, tu sais, franchement, il y a des gens qui aiment bien, je sais pas si c'est comme ça chez toi, je sais pas comment ça se passe chez vous, il y a des gens qui le font pas exprès, mais ils sont de nature à être bordéliques. C'est-à-dire que ils dentifrisent, ils remettent pas le tube, ils laissent traîner la flotte, ils laissent le gant, ils laissent les trucs. C'est pas dire qu'on est sale, mais on peut être bordélique sans être forcément sale.
2: Moi, ce que je te conseille, c'est d'y aller progressivement. Par exemple, un matin, tu dis je vais remettre le tube sur le dentifrice. Un autre jour, tu dis je vais ranger mes vêtements pour que ce soit bien. Et ta copine, elle s'apercevra quand même que t'as fait du rangement chez toi.
0: Mais dis-moi, c'est comment son nom?
3: Thierry.
0: Thierry.
5: Ouais.
0: T'as des grands meubles ou plats?
5: Comment ?
0: Est-ce que tu as des grands meubles ou pas ?
2: Tu veux parler des armoires ?
5: C'est un appart, hein, donc c'est pas très grand, non.
0: Bon, ça a combien de pièces sans indiscrétion ?
5: C'est un T2. Donc
0: T2, c'est équivalent à un F2. Moi, ce que je peux te conseiller, et ça je pense que Sandy va être d'accord avec moi, pour tes CD, t'achètes des boîtes de rangement, ça existe, ça coûte pas cher.
2: Oh si, ça coûte cher, attends.
0: Des boîtes en plastique, sur le marché, t'en as pour 10 balles.
2: C'est vrai que c'est pas cher.
5: Je remettrai pas les CD dedans.
3: Comment on peut s'organiser pour un jeune qui nous écoute et qui sait pas ranger ses affaires? Y en a qui, je sais pas, t'es en voyage, ton billet de train ou billet d'avion, tu le perds. Tu sais pas, il y a des gens qui sont bordéliques.
0: Déjà, une chose, pour les billets d'avion et les billets de train.
3: En règle générale, j'ai donné un exemple comme ça, mais les gens qui sont bordéliques, qu'est-ce qu'il faut qu'ils fassent? Conseil peut-être noter avec un papier, un stylo, tout ce qu'ils doivent faire.
2: Je te conseille de faire un tri dans tes papiers, quoi.
0: Justement, tu vois, quand on parle de boîte de rangement.
5: Ouais.
0: Bon, tu vas dans une grande surface, tu as des boîtes métalliques pour ranger tous tes papiers.
2: Ouais. Et tu fais des dossiers, tu vois.
0: Tu classes tous tes dossiers.
5: Mais le problème, c'est que tu vois, quand j'ai des papiers, en général, j'en fais une pile. Et puis, quand j'en cherche un,
3: Tu mets des heures,
0: Dans ces cas-là, tu prends les fameuses boîtes métalliques, comme je te dis, et tu classes, tu mets EDF,
5: des trieurs, j'en ai, mais je sors les papiers, puis je les empile, et puis quand je veux les trier, ça me prend des heures.
3: Bon, Thierry, ce que je vais te proposer, parce que là, on est extrêmement pris par le temps, Gérard n'a pas l'air de réussir à résoudre ton problème, c'est un peu comme quand des fois, Jean de Nevers, qui est avec un voyage. On en parle dans un instant, Gérard. Et vite fait pour
0: Thierry. De Nantes.
2: Rebonsoir Thierry.
0: Rebonsoir.
3: Donc on expliquait que tu étais un petit peu bordélique et que tu savais pas comment ranger tes affaires et que donc avec ta copine, ça te posait des problèmes. Il y avait encore 2-3 détails qu'on souhaitait aborder avec Gérard. Vas-y.
2: Alors,
3: Gérard.
2: Moi ce que je peux te conseiller, c'est tu t'achètes des petits postiches que tu colles un peu sur ton frigo ou sur sur autre. Et tu marques un peu ce que tu dois faire. Par exemple, tu dis un jour je dois ranger mes vêtements, un jour je dois ranger la salle de bain, ou je dois faire le ménage, tu vois.
3: T'achètes des postiches ou pour mettre
5: j'achète des postiches, mais en général.
3: Des
5: postiches.
2: Ah oui,
5: des
2: postiches. Mais tu trouves ça n'importe où, hein.
3: Ouais.
2: Tu trouves ça dans n'importe quel commerçant, il n'y a pas de problème.
5: Ah ouais.
3: C'est une marque Scotch.
0: Par contre, dis-moi, les placards, c'est des placards...
3: En inox ou...
0: C'est des placards que t'as monté seul ou pas? Ou c'est, c'était des, déjà l'appartement tout fait?
5: Ah non, les meubles, ouais, on les a installés, ouais.
0: Bon, donc c'est toi qui les as montés?
5: Ouais.
0: Bon, donc le seul conseil que je peux te donner, c'est de... Bon, c'est pas de la peine de te prendre la tête avec ta copine, ça sert à rien. Hein, t'essayes de faire quelque chose toi-même, gentiment, ouais. Tu vois, t'essayes gentiment de prendre le courage à deux mains. Tu t'essayes gentiment de faire ton petit rangement toi-même. Ouais. Mais par contre, tu prends un petit dictaphone et tu te dis tiens bah demain faut que je fasse ceci cela. Tu vois.
3: Bonne initiative de la part de GG. J'espère qu'il le suivra Nicolas. À qui on souhaite une bonne soirée.
2: Là je reconnais, bravo GG. Là bravo.
0: Non, de toute manière, il n'y a que ça à faire, prendre un petit dictaphone et dire...
3: Ou des postiches.
0: Ou même, si tu oublies un truc, tu fais un nœud sur un mouchoir et tu le mets dans ta poche et tu te dis, tiens, j'ai quelque chose à faire.
3: D'accord. Voilà. Pour terminer, vite fait, la dernière, Nicole, 23 ans de Cannes. Bon, salut Nicole.
6: Bonsoir Nicole. Moi, j'ai pas beaucoup de thunes et je voulais savoir comment on peut s'habiller bien et pas cher.
0: Ah.
2: Alors déjà, qu'est-ce que t'aimes comme vêtements?
3: Voilà, je veux dire, t'es tombé pile poil.
2: Plutôt jean ou...
6: Ouais, t'es tombé pile poil. Des trucs sympas, quoi. Pas trop... Enfin, assez branché, quoi. Mais
3: non, alors non.
2: T'es plutôt tailleur
3: ou quelque
2: plutôt...
3: Quelque chose de pas cher, mais classe, non.
6: Sportive.
2: Sportive?
6: Ouais.
0: T'as quel âge?
6: 23.
0: 23. Ouais, donc, le mieux, il y a des marchés du côté de là où t'habites?
6: Ouais.
0: Bon, déjà, sur les marchés, tu peux t'habiller pour pas trop cher.
6: Mm-hmm. Combien environ tu comptes
2: Normalement, je pense que pour un survêtement, tu peux en avoir facilement pour 300 balles.
0: Ouais, ça dépend. Ouais. Ouais, t'as des survêtements
2: ça
0: à 100 balles. Ouais, ça dépend ce que tu veux mettre, hein, voilà. sans préciser de marque. Tu peux acheter du tissu et tu fais toi-même tes habits.
3: Ah ouais, bien ça.
0: Tu vois, t'achètes un tissu, bon, t'essayes de voir ce que tu veux faire et tu te le fais toi.
2: Ouais, mais si par exemple, elle sait pas coudre ou si pas, moi...
0: Oh non, mais attends...
3: À ce moment-là, tu demandes à quelqu'un de te le faire, t'en as pour quoi, pour 1000 balles, hein,
0: genre. Mais t'as quelqu'un qui peut t'aider derrière?
6: Ouais, il y a une petite grand-mère du coin, ouais.
0: Bon, alors...
3: Donc, tu lui donnes 2-3 euros ou un truc comme ça.
0: Ouais,
3: voilà.
0: tu lui donnes gentiment
3: une petite pièce.
0: Ouais, voilà, tu
3: s'en fous, ils sont vieux,
0: à la fin de l'année, tu y offres une boîte de chocolat, tout ça.
3: Bah ouais.
7: C'est Jean-Luc.
0: Ouais, curieux. Jean-Luc, 22 ans de Paris.
7: Salut.
0: Salut.
7: Salut Jean-Luc.
8: Salut Jean-Luc, ça la pêche.
0: Ouais, Jean-Luc, tu parles un peu plus fort.
7: Jean-Luc, on parle, on s'appelle Jean-Cul.
0: Jean-Luc.
8: Arrête, c'est pas drôle, je suis très timide.
0: Oh, c'est Milut. Bon, alors on y va.
7: Oh, bon,
0: alors, êtes-vous timide souvent?
9: Ouais, Gérard, tu fuis des pieds.
7: Oh, c'est vrai, ça marche, tu pues.
0: Jean-Luc.
7: Jean-Luc.
0: Jean-Luc.
2: Jean-Luc.

0: Je sens que tout à l'heure, ça va encore mal se terminer. Alors, on va accueillir Jean-Luc.
1: Bonsoir, bonsoir tout le monde, bonsoir Paris, bonsoir Fidar, bonsoir Manu, bonsoir Gérard, bonsoir grand maître du Star System, et bonsoir à tous ceux qui m'écoutent.
0: Jean-Luc, Manu, oh
2: quelqu'un
1: ouais, c'est pas moi, c'est Jean-Luc.
3: Je t'ai dit...
1: Jean-Luc.
2: Oh là là là là.
0: Hey, oh
2: Jean-Luc, ta mère.
4: Jean-Luc, Jean-Luc.
1: Bonsoir, bonsoir Gérard.
2: Jean-Luc.
1: Tu vas bien
2: Jean-Luc.

0: Jean-Luc.
1: Oui.
0: Bon, Jean-Luc, s'il te plaît, tu travailles parce que ça commence à devenir lourd là.
1: Déjà,
0: non, mais tu travailles un peu plus et tu parles plus fort devant ton convivial, s'il te plaît.
1: Jean-Luc.
0: Bon, allez, Jean-Luc, c'est terminé pour toi. Terminé. Allez, hop, pour Jean-Luc, c'est fini.

0: Jean-Luc, au revoir.
1: Mais attends, qu'est-ce qui se passe là?
0: Jean-Luc,
1: non,
0: là, au revoir.
1: Je t'explique.
0: Au revoir.
1: Attends, c'est, tu me demandes si j'ai fait le premier
0: revoir,
1: pas ou pas.
0: Au revoir.
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3: Ok, point final à la ligne.
4: Ok, salut connard.
5: Ouais, non mais, de toute manière,
6: par moment, je me demande si je suis pas con.
7: Bah, pour l'instant, vous avez fermé vos gueules.
8: Putain, le Larsen.
9: Minuit, 2h.
3: Ouais, pour, si je suis prêt, si je serais pas intelligent, je serais pas des débats, hein, Brouty.
10: Et voilà, bonsoir à tous.
11: Bah, attends.
10: Vas-y, c'est bon maintenant.
3: Oh, putain, mais tu es con. Et Fildar, t'es aussi con qu'avant. Ça changera pas. Donc, bonsoir à tous. Bienvenue pour la dernière émission de l'année 99. J'espère que vous avez écouté du début. Donc, j'étais là, j'ai pas beaucoup parlé, je le sais. Mais bon, fallait laisser la place au chef. Je salue Rigaud. Bonsoir à toi, Rigaud.
12: Bonsoir, Gérard. Bonsoir à tous.
11: Salut.
3: Bonsoir, gros plouc mal rasé là-bas au standard.
11: Bonsoir, connard, ça va bien?
3: Et bonsoir, petite pute qui vient de retourner de vacances pour me faire chier pour le débat.
11: Bonsoir Gérard, t'as passé de bonnes vacances?
3: Qu'est-ce que ça peut te foutre à toi, espèce de connard? Et donc, pour ça, on va accueillir gros putois. Bah tiens, 25 ans de Lille, bonsoir à toi.
13: Bonsoir GG.
3: C'est possible, quand vous me donnez les noms avec les villes, d'avoir les fréquences. Merci au standard.
11: Mais maintenant, il n'y a plus qu'une seule fréquence partout.
3: Ah bon, d'accord. Ouais. Pudebec, 23 ans de Marseille. Attends déjà, toi, pour commencer, celui qui a des radios et qui a du monde derrière, c'est simple.
14: C'est pas moi, GG, c'est pas
3: non,
14: moi.
3: Non, mais y a pas de, c'est pas moi. Mm. Le premier qui a des radios.
14: Bon, comment tu vas sinon, mon petit GG, ça va?
3: Qu'est-ce que ça peut te foutre? Mais attends, pour l'instant.
14: Le fait de te parler, bah écoute, ça me fait plaisir.
3: Bon, pour l'instant, moi je dis que ceux qui ont du monde derrière et qui ont des radios sont priés d'éteindre. Et qui disent à leurs copains de fermer, ou à leurs copines, de fermer leur gueule.
14: T'inquiète, tu doutes, il n'y a pas de problème.
3: D'accord, donc s'il y a du monde et que j'entends quelqu'un qui dit « Ouais, je connais ceci, cela », je vire, d'accord? Vrai, vous savez comment que je fais les débats?
14: Ouais.
3: Bon.
14: Ouais, carrément, t'inquiète pas, on connaît.
3: Petite bouse.
14: Sinon, pour moi, la fréquence, c'était 109.8.
3: Non, mais je m'en fous.
14: Ok.
3: Petite bouse.
15: Bonsoir, Gérard.
3: Bonsoir, et... celui qui s'amuse à faire ça, arrête.
11: Bon, Gérard, vas-y.
15: Ouais, franchement, arrête de l'embêter.
3: Et la dernière, la salope, 20 ans de Paris pour finir.
15: Salut Gérard, salut l'équipe, salut à tous.
11: Salut.
3: Bon.
14: Salut.
3: Alors, bon, ça y est, on attaque.
14: Alors, on attaque, vas-y.
3: Oh, si vous êtes pas content, vous. Qui c'est qui est pas contente là déjà pour commencer? Vous avez pas commencé. Alors pensez-vous que le millénium va-t-il changer le monde? On m'a demandé à la salope.
15: Oui Gérard, mais tu pourrais commencer calmement. Oui, je pense que ça va changer le monde. Déjà sur ton carnet de sac, il y aura plus écrit 1999, il y aura écrit 2000. Et ça va être une grande avancée vers le pas vers l'homme.
3: Non mais déjà pour commencer, c'est pas la question. C'est pensez-vous que le millénium va-t-il changer le monde? On parle pas des carnets de chèques parce que moi, si vous voulez qu'on parle de ça, dans ces cas-là, je peux vous dire que le 1er janvier 2000, c'est-à-dire samedi ou voire lundi, normalement, on va passer avec l'euro. D'accord?
15: Samedi ou c'est lundi, le 1er janvier?
3: Le 1er, c'est samedi, alors arrête de te foutre de ma gueule.
14: Non mais elle a raison, Gérard, c'est toi, tu es en train de te tromper, je te signale que c'est lundi.
3: D'accord, le millénium, c'est lundi.
14: Eh oui, c'est lundi. Ouais, oui,
3: alors, c'est qui vient de dire ça? C'est qui?
14: Tu vas être à la bourre, hein. Tu rigoles ou quoi? C'est lundi à minuit, Gérard.
3: Oui, c'est ça. Fous-toi bien de ma gueule.
14: Plus du bec.
3: Pour l'instant, tu la fermes. Je t'ai pas appelé pot de chambre. D'accord. En de bon entendeur, salut, c'est la première et dernier avertissement que je te donne pour ce soir. Parce qu'il y a pas mal de monde qui appelle au standard, d'accord?
14: Ouais.
3: Ok.
15: Moi, j'étais un peu trop excité, plus du bec, hein.
3: Bon, alors, la salope pour toi.
16: Allô? Oui, bonjour. C'est Bill. Bill, l'extraterrestre de Bill. Bonjour Gérard. Alors, ce débat est très intéressant, mais je crois qu'il faudrait quand même que je vous pose une question qui, je crois, va calmer tout le monde. Qu'est-ce que vous pensez des terriennes?
3: Fildar, si tu reviens de vacances pour me faire chier, tu dégages. D'accord, en de bon entendeur, salut Fildar, un avertissement aussi.
14: Il a un avertissement.
3: Plus du bec, au revoir. Allez, terminé.
11: La salope. Vas-y, réponds à la question, la salope.
3: Terminé pour celui-là.
15: Mais je crois que j'avais répondu, mais il n'était pas d'accord avec moi sur les carnets de chèques. Alors bon, moi, je pense que ça, en fait.
0: Parle des cartes bleues.
15: Oui, les cartes bleues, mais il n'en a pas non plus. Hein.
3: Non, mais même, de toute manière, faut bien se dire une chose que.
11: T'as la avec,
3: avec ces histoires-là.
15: Les restos.
3: Avec ces histoires-là, comme l'année va changer, donc on va passer en euros. Donc l'euro est prévu normalement pour le début de l'année.
15: Ah bon, mais j'en ai pas entendu parler, samedi. Moi.
4: Ah, moi non plus. Hein.
0: Non, je suis pas.
3: Non, mais vous savez pas, ben faudra peut-être vous informer.
0: Je suis pas occupé à préparer le réveillon, c'est ce que c'est.
3: Non, mais de toute manière, c'est pas le thème du débat. Donc,
0: moi, je dépense mes francs tant que ça existe encore.
3: Hein, bon, ben, petite bouse.
15: Oui.
3: Donc, pensez-vous que le millénium va-t-il changer de vie? Attends, 5 minutes. Changer le monde, pardon, oui.
11: Oui, je voulais juste accueillir Al Bundy, 26 ans, de Nîmes, à la place de Puy du Bec.
3: Comment qu'il s'appelle?
11: Al Bundy.
15: Salut Al.
0: Bonsoir.
15: Peggy, ça va?
0: Ça va bien.
3: Bonsoir.
15: Je peux répondre à la question?
0: Vas-y.
3: Ouais, ben, réponds.
15: D'abord, je voulais te dire que le millénium, il commence que l'année prochaine.
3: Non, il commence demain soir.
15: Non, l'année prochaine.
3: Oh, mais arrêtez de me prendre pour des cons, d'accord?
0: Ouais, n'embrouillez pas, c'est trop compliqué déjà.
3: Ça commence le 31 décembre, ok?
15: D'accord.
3: Oh, mais hé, Manu! Manu! C'est qui ces câbles là, que tu me prends là?
11: Bah, c'est ceux qui veulent te parler, Gérard. Non, mais en fait, ils ont raison, c'est que, tu vois, l'année, elle commence pas à zéro, elle commence à 1.
3: Non!
11: Donc en
3: l'année,
11: le nouveau millénium
3: commence le 31 à minuit, d'accord? Alors Puldar, tu fermes ta gueule. D'accord, clair, net, précis.
11: D'accord.
0: On peut pas comprendre.
5: Gérard, sur IRC, il y a énormément de monde qui me signale que le 31 à minuit, c'était il y a 3 minutes.
3: Non, mais le 31 décembre. Pour l'instant, on est le 30.
0: Ouais.
3: On est le 31. Janvier, on est 31 décembre.
0: On est le 30
11: aujourd'hui.
15: C'est pas long. Non, on est le 31.
5: On est le combien?
3: On est le 31.
11: Ah oui, depuis 4 minutes, c'est
3: voilà. Ouais. On est le 31 et le 31.
11: C'est maintenant qu'on souhaite la bonne année.
3: Non.
0: Bonne année.
3: Tranquille.
0: Ça va, j'ai du bien.
11: C'est bon ça, alors on est en 2000 là, c'est
0: ouais,
5: apparemment.
0: C'est cool.
3: Non, pour l'instant vous êtes en 99.
0: Mais non, on est là.
11: Gérard, t'as 3 euros pour un café ou pas?
3: Non.
0: C'est la Saint-Sylvestre.
3: Toi ta gueule.
15: Bonne fête de Sylvestre alors.
3: Gros putois.
0: Bah écoute, ça va changer la date déjà. Ça va changer donc les calendriers forcément. Va falloir renouveler les éphémérides aussi.
14: N'importe quoi.
0: Donc monsieur, t'es pas d'accord avec moi?
3: Non mais vas-y.
0: Ah, tu vois que ça va changer toutes les dates. C'est tout, point barre. J'ai l'offense d'Ave.
11: Mais Gérard, c'est vrai, il y aura plus de boulot parce que tu vois, les calendriers, tous les ans, ils avaient qu'à rajouter un chiffre, mais là il faut qu'ils en rajoutent 4.
3: Pour l'instant, c'est pas à toi que je m'adresse, celui-là.
11: Je te pose une question, les auditeurs, on va savoir.
3: Moi je te dis, c'est pas à toi que je m'adresse.
0: Non mais il a raison quand même.
3: Alors si t'es venu pour foutre ta merde, autant que tu restes
11: en vacances, Gérard.
3: Pour l'instant, je m'adresse pas à toi. Donc, gros putois.
0: Ouais, ben je te levais le problème de la date, donc des calendriers, voilà.
3: Mais attends, les calendriers sont déjà prévus, t'avais qu'à en acheter, mon pote.
0: C'est sûr. Mais comment ça se fait que les calendriers, ils sont en vente avant l'an 2000? C'est pas normal, ça.
3: Et alors, il est
0: pour
3: prend toujours...
0: C'est encore une histoire de fric.
3: C'est
15: une histoire d'euros, tout ça.
3: Non, mais de toute manière, les calendriers...
0: Attends, tu sous-entends...
3: Oh, ça va, oui,
0: les éboueurs, ils ont du temps.
3: Quoi?
11: Qu'est-ce qu'il y a?
3: Ça suffit là ou quoi?
11: Mais y a rien. Il me racontait ses vacances.
3: Non, mais si vous voulez discuter, vous sortez, d'accord? Vous faites pas le bordel tous les deux.
0: Est-ce qu'on pourrait poser le débat, s'il vous plaît?
3: Bon.
0: On pourrait parler des éboueurs et des facteurs avec les
3: cas. Non, mais pour l'instant, c'est pas la question.
0: T'as donné
3: donc,
0: des GG, toi?
3: Non, pas encore. Albadin.
0: Non, Al Bundy.
3: Ouais, Al Bundy, là, je sais pas quoi, là. Bah, à toi.
0: Bah, pour moi, l'an 2000, c'est qu'une date, donc pour moi, je me pose pas trop de ce genre de questions, quoi. Toi, t'es un homme moderne.
3: Ouais, mais toi, pour l'instant, tu t'en fous, alors.
0: Non, je m'en fous pas. Bon, c'est qu'une date, je vais faire la fête, y a pas de problème, je serai torché comme d'habitude, quoi.
3: Bon, ouais, bah, de toute manière.
0: Ouais. Voilà.
3: Bah, moi, je peux vous dire une chose, qu'est-ce que j'en pense? C'est vrai que ça va déjà changer tout.
0: Comme quoi?
3: Bah, disons que, en espérant que ça sera pas comme cette année, il y aura quand même un peu plus de trucs.
15: Ouais,
3: tu
15: vas te marier, c'est bien, ça fait.
3: Non, mais ça vous regarde pas, de toute manière. Donc, il y aura un peu plus de trucs qui risquent de se prévoir, comme Jean de Neuber vous l'a dit et tout ça. Donc, vous verrez par la suite. Hein.
11: J'espère qu'il y aura moins de guerres, tout ça.
3: Non, mais ça, on n'en a rien à foutre.
4: Pour la fin, dans le monde.
11: Une catastrophe naturelle.
3: Non, mais.
11: La Tchétchénie, tout ça, machin.
3: Donc.
11: Ouais, Manu.
3: Ah ouais. Non mais Manu, c'est bon.
5: Bon Gérard, pour calmer le débat, l'IRC, on est déjà quand même 7022.
3: Oh, déjà
5: et, ouais, déjà. Ah, et il y a Maclaude qui voulait savoir pour le prochain millénium, est-ce que si tu refais les débats, est-ce qu'il faudra préparer d'autres tartes?
3: Bah ça, pour l'instant, on verra ça avec Max. Pour de toute manière, cette histoire de tarte, ça m'étonnerait parce que. Je pense pas que ça continue comme ça. Si ça continue comme ça, de toute manière, ça va être simple. Ça va être non. Donc, faudra bien se dire une chose que.
5: Forcément.
3: On verra ce que l'année 2000 me réserve.
5: Okay.
3: Pour l'instant, apparemment, on n'en est pas arrivé là. Donc, on verra bien. Donc, pour qu'attendez-vous du millénium en famille ou autre? Alors, on va demander à Albanine.
4: Non, c'est Albundy.
3: Ouais, bon.
4: Vas-y, Al. Alors, en fait, moi, je passerai pas le Noël, pour moi, c'est plus
3: que. Oh, si t'as du monde derrière toi, tu leur dis qu'ils se calment ou sinon tu casses.
4: Pas du tout. J'ai pas de monde derrière moi.
3: Non, non, mais tu crois que je t'ai pas reconnu, toi?
4: Non, mais bon.
3: Non, pas du tout.
8: Canada.
11: C'est la fête.
3: Non, mais je t'ai pas reconnu.
4: Bon, d'accord. Bon,
3: Anthony.
4: Non, pas du tout.
3: Non.
4: Je pensais que.
3: Non, c'est pas Tony, c'est pas Goldo, c'est pas Arnett.
4: Mais non, mais rien à voir.
3: Non.
11: C'est peut-être Mégane au pire, mais.
3: Voilà. Non. Donc, non, moi, mais attends, il faut.
4: Pour répondre,
3: Manu, je te préviens, c'était bien précisé que je voulais pas les habituels, ok?
11: Ok.
3: Alors, on demande entendeur, salut.
11: Okay,
3: donc,
11: salut,
3: apparemment.
11: Gérard.
3: Apparemment, tu recommences tes conneries.
11: Ah, c'est pas le genre de la maison.
3: Non, c'est pas le genre, mais si, c'est le genre.
4: Y a pas
3: c'est le genre de la maison, parce que de toute manière, j'ai très bien compris ce que vous allez me réserver. Il y a même Olivier Delapro qui est prévu dans les débats. D'accord?
11: Puis un gâteau à la fin.
3: Ouais. Et toi, tout à l'heure, tu vas te prendre. Ouais, bah alors, Fildar, t'arrêtes, s'il te plaît. Parce que t'es pas venu là pour foutre ta mère.
9: C'est moi, c'est tout.
8: Bon, moi.
3: Bon,
11: donc on avait. C'était quoi la question?
3: C'était quoi la question? Si t'arrêtais de foutre un peu ton bordel, toi t'es pas venu là pour foutre ta merde.
11: Moi,
3: t'es venu là pour faire la réa, pas pour foutre ta merde, d'accord?
4: En
3: de bon entendeur, salut, c'est le deuxième avertissement, le troisième c'est là.
4: Deux, c'est chaud, deux.
8: Voilà, le troisième.
3: Okay.
4: Pour répondre à la question, moi je dirais que Noël c'est plus consacré à la famille.
3: Voilà. Non, on ne parle pas de Noël, Avrouti.
4: Non, mais justement.
3: On ne parle pas de Noël, on parle du Nouvel An.
4: Oui, j'allais y venir. Donc, et pour le Nouvel An, c'est plus entre copains, quoi.
3: Ouais, c'est ça. Alors, tu passes Noël en famille et Nouvel An avec tes copains, espèce d'abruti. Je passerai le Nouvel An en famille.
4: Et Noël. Les gens sensés font la même chose que moi.
12: T'as pas d'amis, c'est tout.
8: Ouais, c'est comme ça, hein.
3: Bon, alors, celui qui est pas content, c'est gros putois. Au revoir. Au revoir, gros putois.
12: C'est pas le genre.
3: Allez, hop, terminé pour lui.
4: Voilà.
3: Moi, je cherche pas. Et Albanine, fais gaffe parce que tu risques de faire pareil.
4: J'ai rien dit là, j'ai répondu à la question.
3: Oh non, mais tu risques de faire pareil toi si tu continues. D'accord?
4: Tranquille.
3: Alors, la salope de 20 ans de Paris, à toi.
8: Oui, et ben moi je fais pas le premier de l'an en famille. Parce que
3: attends, 5 minutes avant que tu me répondes.
11: Je voulais juste accueillir Coco Prout à la place de gros putois.
3: Je te signale, ne t'amuse pas.
11: Non, il était en attente.
3: Sans gêne, non.
11: Il était en attente, c'est pas le même, tu vois.
8: Salut Coco Prout, salut.
13: Bonsoir Gérard.
3: Bonsoir.
13: Bonne année à l'avance.
3: Non, c'est de.
13: Demain.
3: Ouais, ben même.
11: Il te verra pas demain.
3: Pour toi, la salope, excuse-moi, mais vas-y.
8: Oui, donc je te disais, je fais pas le premier de l'an en famille, parce que je fais Noël en famille, et j'ai pas que ça à foutre non plus, donc premier de l'an avec des copains.
3: D'accord. Petite. Bouse.
8: Ouais, c'est ça. Ouais, moi je fais Noël en famille et mon père il travaille le premier de l'an, donc je préfère la faire avec des copains, puis moi je pourrais boire et me torcher.
9: On parle pas des parents.
3: Non, mais ça, de toute manière, c'est votre problème, hein, si vous voulez vous torcher la figure.
4: Ouais, mais c'est obligé, hein, pour l'an 2000.
8: Attends, c'est l'an 2000, hein.
4: Il faut marquer le coup, hein.
3: Donc,
11: c'est
3: Coco,
11: un peu tous les jours comme ça pour les quand même.
3: Coco Prout.
13: Oui, bah alors moi en fait, je pense qu'avec les amis c'est bien mieux. Que le passer avec sa famille.
11: Mais généralement, c'est tout le monde. Tout le monde fait ça. Hein.
17: Ouais, Noël en famille. Ouais.
3: Non, moi, je pense que faut mieux faire Noël en entre potes et puis le nouvel an.
11: Tu fais pas les cadeaux entre potes, hein, Gérard. C'est la famille qui fait les cadeaux.
3: Non, mais attends, de toute manière, qu'est-ce que vient faire Noël en famille? Pour avoir les mêmes cadeaux? Tu vas avoir quoi? Tu vas avoir des CD, du pognon ou des fringues? Ça va?
11: Bah c'est bien, c'est bien. Non, t'as déjà vu des amis qui t'offraient du pognon, des CD, des fringues, toi?
3: Bah,
11: à toi,
3: moi,
11: non, mais.
3: Moi, cette année,
11: non,
3: parce que j'ai rien eu, alors.
11: Mais si, t'as eu des pompes.
3: Des pompes. Mais alors, ça te regarde pas, toi.
5: Bon, Gérard, sur IRC, il y a beaucoup de gens qui se demandent pourquoi tu penses qu'il faut passer le pavillon de Noël entre potes.
3: Bah, entre potes, disons, c'est pas moi qui le pense, hein, c'est les auditeurs qu'on a et les auditrices qu'on a sur l'antenne, c'est eux qui veulent le passer en famille, entre potes. Pourquoi? Ben, parce que ça fera un peu plus de bruit. Mais c'est sûr que vu le bordel qu'ils annoncent pour le réveillon de l'an 2000 sur les un peu partout, à mon avis, je pense que ça va mal se terminer.
4: Sur les champs là, ça va être la folie, hein.
3: Ouais, mais je pense parce que ça commence déjà.
4: Ça va se taper là.
11: Ah, j'ai un quart d'heure pour me garer, moi. Ils sont en train de fermer toutes les rues là.
3: Mais c'est normal, ils ferment tout. Espèce d'abruti, t'avais qu'à pas venir en voiture, t'avais qu'à venir en transport en commun.
4: En plus, ils dressent que des roues, là. Moi, je voudrais le top spin, là, les trucs, là, les autotamponneuses, là. Ils mettent que des roues. Qu'est-ce que t'en penses?
3: Mais ça, de manière, tu fais une chose, si t'es pas content, t'essayes de voir les représentants qui s'occupent de ça, et puis tu leur dis.
11: Ouais, mais c'est des forains, non?
3: Non, à mon avis, c'est pas des forains, là, parce que...
4: Pourquoi ils mettent des roues, GG? Parce que je comprends pas, moi.
3: J'en sais rien, moi. Pourquoi qu'ils mettent des roues? T'as qu'à écrire au président de la République.
4: Non, mais moi, je paye mes impôts.
3: Et là,
4: roues,
3: mais tout le monde paye des impôts, espèce d'abruti. Ouais, tu demandes au président de la République pourquoi qu'ils mettent des roues.
4: Je veux dire, c'est avec l'argent de ton RMI qu'ils ont construit ces roues-là.
3: Bon, alors toi, tu dégages, au revoir. Allez, hop, terminé. Celui-là, je veux... Manu.
9: Au revoir, mes gars.
3: Premier et deuxième. Première fois que...
11: Troisième, on n'est pas au chiffre et les lettres.
3: Non, mais moi, je vais te dire une chose. Le prochain qui s'amuse à dire des conneries comme ça, c'est pas la peine. C'est direct dehors, d'accord?
11: C'est vrai que t'es même pour RMI. Et Gérard, tu fais quoi toi au premier de l'an? Enfin, t'es en famille?
3: Non, au premier de l'an, je sais pas ce que je fais encore.
4: Ah bon? Bah, faudrait peut-être t'y prendre, hein, Mascar.
3: Si t'es pas content, c'est le même prix, toi.
4: Ah bah, je dis ça pour toi, hein.
3: T'as les moyens de sortir?
4: Oui. Non.
11: Mais ça sert à rien de sortir si t'as pas.
3: Non, je suis avec Sandy, donc on fera ça.
9: Je vous invite tous les deux.
3: Non, on fera le réveillon avec Sandy et c'est tout.
4: Une bûche de Noël?
3: C'est ça, t'as raison, pauvre con.
4: Ok.
3: Ça suffit, celui qui s'amuse à mettre des conneries derrière.
5: Bon, Gérard, j'ai une petite suggestion de la part d'un peu tout le monde. Il se demande si tu penses qu'à partir en l'an 2000, Elisabeth Guigou sera toujours aussi bonne.
3: Je répondrai pas à cette question.
11: Bonne question.
3: Non, je répondrai pas à cette question parce que ça a rien à voir.
5: À quel niveau?
3: Non, mais je vois pas pourquoi que les gens s'amusent à poser des questions cons comme ça. Ah. Donc, celui qui a posé cette question, ben, qui se la carre ou que je pense. En espérant que pour la conclusion, j'aille pas l'autre... L'autre espèce d'emmerdeuse là qui me dit que mon débat n'avait ni queue ni tête comme moi, parce que c'est même pas la peine de me le dire, Rigaud, d'accord?
5: Ok.
3: Donc,
4: c'est quelques proutes, s'il vous plaît. Je voudrais savoir si Sandy, pour l'an 2000, a décidé de perdre 2000 kilos.
3: Alors, caca proutes, au revoir. Voilà.
4: À plus.
3: Comme ça, t'es renseigné.
11: Mais Gérard, on a laquelle question, là?
3: On est à la troisième. Alors, attends. Comment...
11: Oui, attends,
5: juste avant, j'aimerais qu'on accueille Faucon Millennium.
12: Bonsoir à tous.
9: Salut Faucon.
12: Bonsoir GG, bonne année à tous, joyeux Noël.
9: T'as ton jingle toi, c'est dégueulasse.
12: Bonne fête, ouais, t'as vu, hein, c'est étudié. Hein.
9: Je t'écoute.
3: Donc, la troisième question. Comment allez-vous fêter le nouveau millénium et pourquoi? On va demander à Faucon.
12: Ben écoute, moi je propose le petit cocktail habituel, c'est-à-dire alcool, sexe, peut-être un peu de drogue aussi.
9: Et rock'n'roll.
12: Et puis voilà, ouais, éventuellement rock'n'roll, rap pour ce rap, enfin tu vois, techno, comme tu veux quoi.
3: Ouais.
12: Les goûts et les couleurs, ça se discute pas.
3: Non mais comment...
12: Je vais aller en égout.
0: Ouais.
3: Non mais comment tu as le fêté toi
0: Avec des potes, on va faire la teuf, on va se torcher comme tout le monde.
3: Ouais toi. Non, donc d'après ce que j'ai entendu, tu vas faire un peu de musique. Donc,
0: non,
3: ce qui
0: je vais
3: va...
0: en écouter, je vais en écouter.
3: Tu vas en écouter, donc tu vas venir, je pense, sur les Champs-Élysées, tout ça, non
0: Non, du tout, non.
3: Non.
0: Non, non, rien à voir.
3: Ah non, parce que c'était pour savoir, parce que...
0: Ah ouais, mais non, mais non, mais non.
11: Tu vas y aller, toi, Gérard, sur les champs?
3: Non, non, attends...
0: Attends, je parle bien, toi, sur les champs.
3: Non, non, mais...
11: Il y aura trop de bibine, hein.
3: Non, non, mais... Non, mais vu le monde qu'il va y avoir, je vais te dire une chose...
11: Il y aura trop de mecs bourrés et tout, ça va être chiant.
15: Non, non, mais... Ça fera une roue en plus.
3: J'en connais tout à l'heure qui m'ont dégagé, ça va aller vite. La salope.
0: Poids lourd, c'est interdit sur les...
15: Oui, Gérard.
3: Donc toi?
15: Eh ben moi, j'ai décidé de commencer le millénium, comme tu dis.
3: Le millénium,
15: pardon. Et gangbang.
3: Ah d'accord, carrément toi.
11: Eh mais ça c'est bien. Tu vois, tu commences le gangbang, par exemple, tu pourras le faire, tu sais, à 23h59 et tu finis à minuit 2.
15: Ouais.
11: Comme d'habitude, mais au moins t'as l'impression d'avoir fait ça un an, tu vois.
3: Bon, Fildar, tes questions cons, j'en veux pas. Petite bouse, pardon.
15: Ouais, ben moi j'avais prévu de le faire avec Sodomal, mais il peut pas venir, alors...
0: Je peux le remplacer, t'inquiète. Hein.
15: C'est vrai?
0: Bah, ouais, on peut
3: s'en... Non, mais pour l'instant, Faucon, ouais. Tu te tais, ouais. S'il te plaît, merci.
0: Ok.
3: Tu laisses répondre petite bouse.
0: Ouais, excuse.
15: Ben alors, pour la peine, je fais une méga partouze avec des copains, si vous voulez venir, pas de problème.
0: Tu laisses tes coordonnées
3: ouais,
0: en antenne. Hein.
3: Ouais, ben, non, hors antenne, s'il te plaît,
0: ouais,
3: merci.
0: Hors antenne.
3: Comment allez-vous fêter le... Ben, tout le monde m'a dit...
11: Avec des potes.
3: Non, mais j'ai demandé pourquoi, et toi, petite bouse.
15: Pourquoi?
3: Ben, et pourquoi?
0: Parce qu'elle aime la bite.
3: Fildar, ça suffit. T'as rien d'autre à faire, la salope?
15: Bah pareil, j'aime le cul, j'aime la bite.
3: Oh d'accord. Ouais.
11: Il n'y a pas que ça, merde, c'est le réveillon.
3: À mon avis, toi la salope, tu parles bien ton nom et petite bouse, c'est pareil. Hein.
15: Bah c'est
3: ouais.
15: Pareil. Hein.
3: Bah, à mon avis, vous attendez que ça. Hein.
11: Bah ouais, mais pourquoi vous parlez pas de dîner, de repas, genre des huîtres, ouais, du foie gras, du caviar, du homard. Merde, putain,
0: tu fais quoi,
11: des trucs.
0: Toi,
11: Gégé,
0: toi, tu fais quoi avec ton faisant?
3: Avec mon faisant et ton merde, Faucon, d'accord?
0: Non, je voulais dire
3: qu'est-ce que... Alors, Faucon, tu t'écrases.
0: Tu fais pour le repas.
3: Faucon, c'est un avertissement.
0: Ok.
3: Alors, qu'allez-vous faire pour le 30... Qu'allez-vous faire le 31 décembre? Alors, 60% des gens ont répondu qu'ils dormiront. Ben ça, y en a certains, oui. Comme Fildar, je pense qu'il dormira avant. 29% des gens ont répondu qu'ils viendront me faire chier. Ben ça m'étonnerait parce qu'ils n'ont pas mon adresse. D'accord, Fildar?
11: Ouais.
3: De toute manière, c'est des questions encore cons sur l'IRC, ça m'aurait étonné. Fildar, fais gaffe à ça tout à l'heure, tu vas
11: mourir. Je rigole, vas-y, GG.
3: Et 14% ont dit que oui. Mais seulement, si peut-être, et pourquoi pas, ben ça, j'en ai rien à foutre. Voilà, comme ça va plus vite. Et donc, quatrième.
11: Voilà, tu poses la question, puis on va mettre un petit disque là.
3: Ouais. Alors, quand sera le prochain millénium dans le monde brut? Et on va s'écouter Emily Ennium avec Viens sur le champ, on va te faire le plein. Et voilà, donc à mon avis, c'était pas du tout ce qui était prévu.
11: C'était quoi prévu?
3: C'est pas Emily Ennium avec Viens ce soir sur le champ, on va te faire le plein.
11: Sur les champs.
3: Ouais, sur les champs, parce que déjà, faudrait peut-être écrire un peu mieux. Donc, c'était un remix de Sur moi.
17: Faites gaffe, hein.
3: D'accord, Fildar.
11: Oui.
3: Alors, ça fait déjà la deuxième fois.
11: C'est l'OPO qui
3: non,
11: déconne,
3: mais c'est pas l'OPO, d'accord. Donc, apparemment, j'ai eu un petit sondage que Max a eu par téléphone. Et il paraît qu'on serait déjà 11 731 000 auditeurs.
11: Oh, ça vient d'où?
3: Et sur l'Internet, on aurait bien voulu savoir parce que Max, il me l'a demandé.
11: Non, mais c'est pas obligé.
5: 1730.
11: Pas chier.
5: Non mais ça me fait plaisir.
3: Pour l'instant, tu t'écrases, ok. T'es pas venu là pour nous faire chier, d'accord. T'es venu là pour.
11: Par contre, quand je suis arrivé, j'ai été chier. Putain, ça m'a fait
3: bien. Je m'en fous. Donc, Rigo, combien tu m'as dit
5: 7000.
11: 7500.
3: Manu, s'il te plaît, quand Rigo dit quelque chose, t'es prié de le laisser parler. Merci.
11: D'accord.
3: Donc 7700 à peu près, hein.
5: Ah non, 7700.
3: 7007, ok. Donc la question c'était comment allez-vous faire. Non.
11: Non, non, la 4 c'était.
3: Quand sera. Non, c'était ça.
11: Ah bah pardon.
3: Bah non, même pas, parce que
11: ah on merde, l'a. Alors.
3: Ah si, quand sera le prochain millénium pour vous, dans le monde ou autre, on va demander à...
5: Attends, Gérard, parce qu'il y a des auditeurs qui ont changé. Donc on a toujours Faucon Millénium.
12: Bien sûr.
5: On a toujours la salope. Et on va accueillir Zaza. Et on va accueillir Monsieur Mazur.
17: Oui, bonjour.
3: Ah ça y est, encore lui.
11: Bah quoi, c'est la fête, merde.
3: Ouais, non, mais encore lui, comme...
11: C'est cotillon, paillettes et plumes dans le cul.
5: Ah, c'est la teuf sauce.
17: Salut,
3: Monsieur Mazur.
17: Oui, bonsoir, Monsieur Gérard, c'est Monsieur Mazur. Quel plaisir de vous retrouver.
3: Ouais, ben, pour l'instant, c'est moi...
17: Joyeuses années, Monsieur Gérard. Joyeuses années.
12: Bonne année, Monsieur
17: Mazur. Bonne année.
3: J'ai l'impression que ça va encore aller vite fait, ça.
17: Gérard,
5: pour calmer le débat avant de repartir avec les auditeurs, il y a Destroy 2000 sur l'IRC qui aimerait bien que tu répondes à la grande question. Quelle est la différence entre un millénaire et un millénium?
11: Bonne question, Rigo.
3: Alors, le millénium, c'est pas pareil parce qu'on change d'année. Donc, le millénaire, c'est-à-dire 1000. Mm-hmm. Et là, on passe en l'an 2000. Mm-hmm. Donc, c'est pas du tout pareil.
11: C'est un double millénium.
3: Voilà.
11: Voilà.
3: Il est content,
11: c'est
3: le monsieur.
11: C'est quand même facile, merde.
3: c'est pas cher.
11: Pas compliqué, merde.
17: C'était facile pourtant, hein.
3: Voilà.
5: C'est vrai.
3: Bon, alors, la question, c'était quand sera le prochain millénium? Dans le monde ou autre.
11: Tu peux expliquer ta question, Gérard, ouais, ou c'est trop tonneux?
3: Quand sera le prochain millénium? Non,
11: c'est pas dit de la relire, c'est dit d'expliquer.
17: Pas répéter. Bon.
3: Alors, c'est-à-dire, quand ce...
17: Vas-y.
3: C'est-à-dire, le prochain millénium, c'est quand?
11: Bah, ça veut dire quoi? C'est quand?
3: Bah, quelle date? Bah, c'est quand? Ça sera en 2001.
11: Ah, d'accord.
5: Bon, bah, tu peux passer la question, t'arrives.
17: Voilà.
3: Bah voilà, mais maintenant que j'ai répondu, espèce de con. T'es vraiment un pourri pas fini, toi. T'aurais mieux fait une récée dans ton pays de merde, dans ta ville de merde de Troyes. Pauvre tâche. Et voilà, maintenant la question,
11: ah,
3: là. Terminé, la quatrième.
17: T'es vraiment méchante, hein, Fifi, hein, d'avoir donné la réponse.
3: Et voilà, c'est terminé.
11: Moi qui l'ai donné, c'est lui.
17: C'est vrai.
3: Alors, avez-vous pris des bonnes résolutions pour le nouveau millénaire? Si oui, lesquelles? Merde. Avez-vous pris de bonnes résolutions pour le nouveau millénium? Si oui, lesquelles? On va demander à petite salope. La salope, pardon.
18: Eh ben moi, j'ai pris la résolution de ne plus sucer après m'être fait enculer parce que ça avait un goût amer dans la bouche.
3: Oh, n'importe quoi, toi. La petite la salope.
18: Oui.
3: Tu sais ce qu'on va te dire?
18: Non, pourquoi?
3: Eh ben, au revoir.
17: Au revoir.
3: Allez, hop.
17: Au revoir. Allez, ça suffit maintenant, les filles à l'antenne. Hein.
3: Allez, hop. Comme ça, ça ira plus vite.
17: Bien sûr.
3: Zaza, t'y vas, toi?
17: Écoute mon poulet, moi, comme...
3: Écoute mon poulet, pour l'instant, tu vas répondre correctement à la question et tu vas éviter de prendre ta voix de PD.
17: Bon, bah, mon chou, alors, pour répondre répondre le plus facilement à la question, moi, j'ai pris la décision, tout comme toi, de ne plus hurler dans le nouveau millénium.
3: Alors, je vais te dire une chose.
17: Oui.
3: Que pour l'instant tu vas répondre correctement et tu vas prendre ta voix normale, d'accord?
17: Mais c'est tout à fait ma voix normale maintenant.
3: Ouais, c'est ça. Fous-toi bien de ma gueule.
17: Tu as quelque chose contre moi?
3: Mais oui, mais fous-toi bien de moi. Fous-toi bien de moi.
17: Que je passe à l'antenne comme d'habitude.
3: Ouais, monsieur Mazur. Bah, c'est bon, ça y est. Ça y est. Ça y est, on a compris, d'accord? En de bon entendeur, salut. C'est un avertissement que je te donne à toi.
17: D'accord.
3: Monsieur Mazur.
17: Oui, eh bien écoutez, moi, bonne résolution. Je vous dirais, monsieur Gérard, qu'en premier lieu, j'ai choisi de soigner un corps au pied qui me fait atrocement souffrir.
11: Ouf.
17: Et par la suite, je compte aller replanter quelques arbres, puisque comme vous le savez, il y a eu d'énormes intempéries récemment sur la France. Et voilà, je crois qu'il est de bon ton d'aller replanter quelques arbres. Et le plus rapidement possible, bien entendu.
19: Allô ?
17: Monsieur Gérard, m'entendez-vous ? Allô ?
19: Allô, Gégé ?
17: Monsieur Gérard ? Allô, Gégé ? Qu'est-ce qui t'arrive ? Monsieur Gérard, allô ? Tu t'es fait couper les couilles ?
19: Allô ?
11: Allô ? Ça marche plus.
5: C'est un problème, là.
11: Allô ? Allô, Will ? Allô ?
5: Ouais.
11: Ça y est, tu vois, moi, je vais arriver.
3: Bon, allez.
11: Attends, ils ont changé des trucs pendant les vacances.
5: Ah oui, parce que maintenant, il ne faut plus allumer là. Il faut que tu allumes.
11: Ah merde.
5: Non, mais c'est lui, parce que ça a changé pendant les vacances.
11: Ah ouais, excuse-moi.
3: Non, mais fais bien le con, toi. Tu vas voir, tout à l'heure, tu vas morfler, toi.
11: Excuse-moi.
3: Je te le dis.
11: Bonne année.
3: Ouais, tu vas voir tout à l'heure, bonne année. Je t'en mets une bonne année, moi, quelque part.
17: Oui, ça.
5: Ouais, je voulais dire qu'on accueille Giorgio, 12 ans.
3: Oh non, non, non, non, non. Hop,
5: quoi?
3: Le mec de 12 ans, j'en veux pas.
11: Mais
3: j'en veux
11: pas. Aussi le nouveau millénium.
3: Non!
11: Il passe aussi le nouveau millénium.
3: Non, je ne veux pas de mec de 12 ans sur l'antenne.
11: Dis-lui bonjour.
3: Non.
11: Giorgio, t'es là, hein.
3: Bonne nuit.
17: Bonsoir, Giorgio.
3: Bonne nuit. Bonne nuit, bonne nuit, bonne nuit.
19: Non, mais j'ai des avis sur le millénium.
3: Bonne nuit.
19: Non, mais tranquille, je vais me faire des meufs, là.
3: Bonne nuit.
17: Mais laisse-le, GG.
3: Bonne nuit, je veux pas de mec de 12 ans.
17: Pourquoi?
3: Hop, à dégager.
17: Oh, t'es dur.
3: Et voilà, moi je veux pas des petits gamins, moi.
17: Mais ils ont droit, c'est la teuf, GG, putain.
3: Non, non, mais faut

0: ce, comme quoi que vous allez me le faire passer. Il est là derrière, alors tu me le sac. Hop, tu lui dis au revoir. Ça vaudra mieux. Allez, hop.
1: Ok.
0: Bonne nuit pour lui. Alors, faucon.
2: Non, je répète pas, tu respectes pas ce que je te dis, tu m'écoutes pas.
0: Eh ben, c'est bien, si vous voulez pas répondre aux questions, non, ça sert à rien.
3: Répondre, mais
0: pas.
3: Non, mais pas. Ouais, voilà, tu mais l'écoutes pas quand il répond.
2: T'avais qu'à écouter, c'est tout, on verra la prochaine.
0: Ouais, d'accord, bah la prochaine, toi, si tu continues, tu vas dégager.
2: Non, faut respecter, c'est tout.
0: Bon, bah attends, c'est toi qui commande.
2: Toi aussi, prends des bonnes résolutions.
0: C'est toi qui commande.
2: Bah écoute, pourquoi.
0: Ouais, bah c'est toi, si c'est toi qui commande, t'as qu'à venir dans les studios et tu peux le débat, espèce de petit con.
1: Tu cartonnes.
2: Bravo, depuis le temps qu'on y travaille, y a pas de problème.
0: Ouais, c'est ça, bien sûr. Bien sûr, c'est bien parce que la surprise c'était ça, Manu. Ah, vous allez me faire passer des gens de la radio. Bien sûr.
1: T'as pas reconnu, c'est le doc.
0: Ben oui, c'est ça. Fous-toi bien de ma gueule, toi.
4: Bon, Gérard, pour calmer le débat, il y a Turpentine sur IRC qui pose une question existentielle, à savoir à quoi sert le millénium.
0: Bah, Turpentine, c'est pas la peine parce que j'y répondrai pas.
4: Mais à quoi sert le millénium, Gérard ?
0: J'y répondrai pas à elle.
4: Mais à moi, tu me réponds quand je te demande à quoi ça sert ?
0: À quoi ça sert ? Ça sert à célébrer une nouvelle année. D'accord. C'est tout. Et elle, j'y répondrai pas parce que je connais très bien ses réponses à la fin du débat.
1: Mais dépêche-toi, Gérard, dans 5 heures, il y a des pubs.
5: Faut qu'on speed. Alors pour ça, on va accueillir Petit God et Couille d'Ours.
2: Oula.
1: Bonsoir.
6: Bonsoir.
4: Bonsoir.
0: Allô. Petit God et Pine d'Ours
2: Non, Couille d'Ours.
0: Un Couille d'Ours.
2: Bonsoir Gérard.
0: Bonsoir.
2: Couille d'Ours, la couille.
6: Bonsoir, c'est Petit God.
0: Bonsoir Petit God.
6: Bonsoir à tous, bonsoir Gérard. Bonsoir, bonsoir. L'équipe. Bonsoir.
0: Et qui c'est qu'on a derrière ces deux-là? On a toujours Faucon.
1: Bien sûr. Mazur, Faucon et...
2: Et Giorgio.
1: Et Mazur.
4: Monsieur Mazur.
2: Oui, bonsoir, c'est Monsieur Mazur.
6: Bonsoir.
0: Monsieur Mazur.
2: Bonsoir.
0: Et l'autre, le gars. Oh, Mazur, ça suffit.
2: Bah, écoutez, je vous salue à tout le monde, Monsieur Gérard.
0: Eh oh, non, Mazur, au revoir, au revoir.
1: Non, c'est pas du au revoir, c'est de la politesse, genre. Si tu sais pas ce que c'est, bah tu vas à l'école.
0: Ouais, bah merde. Toi, tu vas à l'école, toi, tu ferais mieux de rester chez toi au lieu de venir me faire chier ici.
1: Bon, les débats, on y va.
0: Tu dis à Mazur qu'il se calme, d'accord ?
2: Absolument, monsieur Gérard, c'est compris.
0: D'accord ?
2: Oui, monsieur Gérard, oui.
0: Alors, Petit God ?
6: Oui, Gérard.
0: Donc, avez-vous pris des bonnes résolutions pour le nouveau millénium ? Si oui, lesquelles ?
6: J'ai décidé de prendre la résolution de ne pas prendre de résolution. Comme ça, je ne vais pas avoir de choses à tenir, tu vois ?
0: C'est-à-dire ?
2: C'est une rebelle.
6: Je ne vais pas me lancer de défis, comme ça, je n'aurai pas à les relever. Par exemple, je fume et j'ai décidé de ne pas arrêter de fumer en l'an 2000.
0: D'accord.
6: Tu vois ?
1: Ouais, c'est comme toi, Gérard.
0: Couille d'ours.
2: Ouais, bah alors moi, les bonnes résolutions, c'est tout d'abord d'arrêter de péter parce que j'ai des gros problèmes de bide. Ça me ferait bien plaisir d'arrêter.
1: Et puis de skate, alors.
2: Ouais, voilà.
0: Gildard, tu fermes ta gueule.
1: Ouais.
2: Mais voilà. Et voilà, Gérard. Sinon, j'ai pas vraiment de bonnes résolutions. Je m'en fous. 99, 2000, c'est la même chose.
0: Non, de toute manière, t'en as rien à foutre.
2: Voilà.
0: Donc,
1: j'ai l'impression que les gens sont blasés, tu sais, que ça leur fait rien qu'on passe en
0: non,
1: 2000.
0: Non, mais même, c'est vrai, même c'est vrai. De toute manière,
2: deux heures d'un album, Willenium, on s'en fout de Will Smith, c'est bon.
4: C'est vrai.
0: Ça aura des non, mais de toute manière, t'as rien à foutre. C'est tranquille.
1: Il y a pas de différence alors, Gérard, en fait.
0: Bon, enfin,
1: dis-moi.
0: De manière, c'est même pas. Je sais même pas pourquoi qu'on fait un débat sur.
1: Non, justement,
0: sur ça.
1: C'est intéressant.
0: Mais si,
1: c'est intéressant,
0: Gérard. Ça sert à rien d'avoir. Ça sert à rien. Parce que, de toute manière, je sais très bien la surprise qu'il y avait, c'est que toi, t'allais venir. Et que vous allez me reprendre les mêmes. Donc ça a pas loupé.
1: Non, je t'ai dit la surprise, je t'ai dit ce que c'était. C'est
0: mais, oui.
1: Qui va te...
0: mais oui, mais c'est ça. Le rapport, elle va se faire enculer elle-même.
2: Elle attend que ça, ouais.
0: Ouais, ben.
1: Non, mais Gérard, si on reparle un peu du débat, c'est quoi, ouais voilà. Pourquoi les gens, ils en ont rien à foutre, tu vois, qu'on passe à l'an 2000 alors que.
0: Mais même
1: ça débute un nouveau truc.
0: Mais non, mais de toute manière, ça va rien changer.
1: Oui, mais dans la tête des gens, peut-être que.
0: Mais ça va rien changer. Pourquoi ? Parce que ça va pas les empêcher de faire les conneries qu'ils ont fait à leur école. Et ça continuera. Ouais. Ils arrêteront pas.
1: Mais tu crois pas que ce soir, les gens à minuit vont pas péter les plombs, ils vont faire des conneries.
0: Mais de toute manière, ça arrêtera pas. Alors, qu'ils arrêtent de dire que ça va changer quelque chose, ça changera rien du tout.
2: Il faudra aller bosser lundi, hein, de toute manière, c'est tout.
0: Et voilà. Qu'est-ce qui vous a marqué ? Qu'est-ce qui vous a marqué ?
1: Attends, t'as pas répondu à la question, toi, tes bonnes résolutions pour l'an 2000, c'est quoi ?
0: Non, mais moi, je le dis pas maintenant, c'est tout.
1: C'est maintenant jamais.
0: Je les ai déjà dit depuis. T'avais qu'à ouvrir tes esgourdes, espèce de con.
6: T'arrêtes de picoler ?
0: Ta gueule, toi.
2: Oh là là.
0: Voilà, comme ça, ça va plus vite.
4: Bon, Gérard, j'ai une très bonne question sur l'IRC de Isidore qui te demande pourquoi on dit le millénium et non pas le demi-millénium.
0: Ben non, parce que ça

0: Ça a été précisé le millénium. Pourquoi? Parce que ça fait 1000 années.
1: Donc, bah non, voilà. 2000, on rentre en 2000.
0: Bah ouais, mais moi, justement, c'est...
2: Moyen-Âge.
0: Oh, mais ça suffit, les auditeurs, c'est pas vous qui répondez. On vous la ferme. Merci. Donc, je sais pas, moi, c'est pas moi qui ai décidé de dire le millénium. Mm-hmm. Ça a été marqué le millénium. Pourquoi pas l'an 2000? Donc, pourquoi le millénium? C'est ça le truc que je voudrais savoir.
3: Mais
0: aussi.
3: Mais pourquoi l'an 2000 aussi? Pourquoi 2000
1: aussi, ouais.
3: Ça part de quoi? Pourquoi 2000?
0: De 1900, on passe en l'an 2000, donc ça fait déjà 1000 ans.
3: Mm-hmm. Ah oui, 100 ans. D'accord, ça c'est clair,
4: ça fait 100 ans.
3: 1900 à 2000, ça fait 1000 ans.
0: Ouais, bon, ça fait 100 ans. Bon, toi, tu t'écrases et c'est tout. t'étais né en 1900? Non, t'étais encore dans les couilles de ton père.
3: Ouais, même dans
0: d'accord,
3: les...
0: comme moi. Alors, ok, en de bon entendeur, salut.
3: Qu'est-ce que je veux dire? Bah, on peut peut-être appeler les Bogdanov.
1: Ah.
0: Non.
3: Puisqu'on les connaît.
0: La question, qu'est-ce qui vous a marqué le plus ces dernières années? On va demander à Petit God. Alors, attention, je précise. Qu'est-ce qui vous a marqué le plus ces dernières années? C'est-à-dire, dans les 100 ans, me parlez pas de...
3: Titanic et tout ça. Hein.
0: Non, de la guerre et tout ça, parce que si c'est pour entendre parler de la guerre et tout ça, laissez tomber. Hein.
3: Des choses positives, alors.
0: Donc, Faucon. Petit God, pardon.
5: Ben moi, c'est quand je me suis acheté ma voiture. Ça a changé ma vie. Parce qu'avant, je n'avais pas de voiture. Et depuis que j'ai une voiture, c'est génial.
0: Non, mais attends. T'as quel âge, toi?
5: J'ai 20 ans.
0: Mmh. Donc, en 1900, déjà, tu savais ce que c'était une voiture.
5: Pourquoi tu me parles de 1900?
0: Ben attends, si je te demande, qu'est-ce qui vous a marqué?
3: Parce que t'as
0: le
3: pas
0: plus
3: le choix, c'est 1900 et 2000.
0: Lors de ces dernières années. Ah
3: oui. C'est tout, c'est pas...
4: Y a rien entre les deux, si tu veux.
3: Y a rien.
5: Ah, c'est le bug, le fameux bug de l'an 2000.
3: Le bug de l'an 1000, c'est 1900 aussi.
5: Voilà.
0: Ouais. Bon, enfin bref.
5: Voilà, c'est ma voiture, ça a changé ma vie.
0: Ah, ça t'a changé ta vie, d'avoir une voiture, ça te change ta vie.
5: Oui, bien sûr.
0: Ah ouais.
5: Pas toi?
0: Oh non, personnellement non.
5: T'as pas de voiture?
0: Couille d'ours.
2: Ouais, bah alors moi, ce que j'ai trouvé vraiment génial. Excusez-moi, en fait, c'est la gaffe et le big deal. Je le trouve génial, ce mec-là. Et puis voilà, quoi, je kiffe. Voilà.
0: Ouais, d'accord.
2: Okay,
0: tu te foutrais pas de ma gueule là?
2: Mais non, pas du tout, moi je kiffe la gaffe.
0: Non, mais tu te foutrais.
2: Tu mets ton costume tous les soirs.
0: Tu te foutrais pas de ma gueule, tu prends le train?
2: Non, le TER, ouais, bon.
0: Non, mais j'aime bien, Pilda. Vas-y, continue tes conneries. Mais
3: c'est pas moi,
0: c'est
3: couille douce.
0: À cause de toi, si tu continues, on va couper le débat.
2: Alors,
0: serait que toi, je laisserai ma place à quelqu'un d'autre.
3: Je passe,
0: Oui, au revoir.
3: Je laisse ma place.
0: Au revoir, couille d'ours.
2: J'ai rien dit.
5: Il a rien
0: au revoir.
2: Dit. Il a gaffé du big deal.
5: Il a rien dit, pourtant.
2: Oh, Dieu, le mec.
0: Au revoir.
6: Oui, bonsoir, monsieur couille d'ours.
2: C'est beau, celui-là.
6: Bonsoir.
0: Au revoir.
2: Hop là.
0: Manu, tu dis au revoir directement, s'il te plaît.
3: Au revoir directement, s'il te plaît.
0: Parce que tout à l'heure, c'est moi qui vais aller là-bas et je vais zapper tout le monde, tu vois, ça va aller vite.
3: Ah bah oui.
0: Faucon.
2: Bah écoute, moi ce qui m'a marqué dans le siècle qui vient de s'écouler, c'est en fait la mort de l'enfant de Phil Barnet dans la chanson. Ça m'a un petit peu traumatisé, comme toi d'ailleurs. Et voilà, ça m'a beaucoup marqué.
5: C'est bon ça.
0: Ouais.
2: Émotionnellement je parle, hein, émotionnellement parlant bien sûr.
0: Ouais, non, ouais,
3: l'histoire que t'as aimé.
2: C'est beau, ouais, non, c'est beau, ouais. Franchement c'est beau, c'est triste mais c'est beau.
5: Tu sais, c'est pas le bébé qui est mort, hein, c'est la femme.
0: Ouais, justement.
2: Ah, ouais, ah d'accord, exact.
5: Peut-être te changer ta vie de l'an 2000 là.
2: Exact, bah, ça va me révolutionner.
0: Non mais tu vois, Faucon.
2: Ouais.
0: Faudrait peut-être écouter un peu plus
3: dans ton micro, Gérard.
2: Que j'ai bien aimé aussi quand Jean-Pierre François lui a dit je te soulèverai, tout ça, j'ai kiffé.
0: Je te soulèverai, espèce d'abruti.
2: Bah oui, je te soulèverai. Oui,
0: ouais, ben moi, Faucon, tu vois, moi je te soulève pas, moi je t'enterre. Alors au revoir.
2: Mais pourquoi?
0: Au revoir.
2: Pourquoi?
0: Au revoir, Faucon. Voilà. Monsieur Mazur.
4: Attends. Pour le remplacer, on accueille Jean-Claude et on accueille aussi comme tu veux.
0: Alors Jean-Claude à la place de qui?
4: À la place de je sais plus qui, on s'en fout, t'en as quatre, c'est tout.
0: Alors Jean-Claude.
7: Bonsoir, je suis Tchétchène.
0: Jean-Claude et l'autre. Je te préviens, toi, Jean-Claude, tu vas répondre.
6: Ah oui, mais je vais répondre, il n'y a pas de problème. Hein. De toute façon, je suis venu là pour répondre, moi.
0: Bon, allez hop. Bonne nuit, allez hop. Non, non, hé.
3: Manu. Non, Gérard, reste à ta place, ça sert à rien.
6: Gérard, pourquoi tu t'en vas?
0: Non, non, allez. Oh. Non, non, allez hop. Au revoir. Au revoir. Au revoir, j'aime pas les câbles.
3: Mais Gérard, il y a un autre auditeur qui est là, allô?
7: Allô, oui, bonjour.
3: Salut.
7: Bonjour.
3: Ton prénom?
0: Allez hop, allez, bon, si.
7: Allez,
0: allez hop,
3: c'est Mokhtar.
0: Manu,
3: c'est Mokhtar.
0: Non, allez Manu, hop, c'est bon, allez hop, vous m'en faites une gueule. Non, allez.
6: Pourquoi tu veux, à chaque fois, c'est la même chose.
0: Hop, bonne nuit.
6: Gérard, je voulais te souhaiter une bonne année.
0: C'est ça, au revoir.
6: Bonne année, Gérard.
0: Ouais,
6: année,
0: ben, Pierre Bousselet avec Quand j'aurai des dents, en l'an 2001.
3: Pierre Bousselet, c'est...
0: Non.
8: Manu, honnêtement.
9: Manu.
8: Yo. Il est con ou quoi, lui?
3: T'as pas d'auditeur, t'as rien?
8: Il est où, Manu? Mais c'est que dalle, là.
9: Gérard, t'es animateur, faut que tu combles, là, normalement.
8: Attends, ils veulent remplacer. Non,
0: casse-toi.
3: Attends, pendant que Manu n'est pas là,
0: Non.
9: Bah alors, Manu.
8: Je me faisais sucer, là, bordel.
0: Allez, putain. Bon, apparemment, d'après les derniers sondages qu'on a pu avoir par Max, c'est quelqu'un qui... 0h45, donc on est 13 903 000 auditeurs sur l'antenne. Et sur l'internet, Rigo, si tu pouvais faire un petit point.
1: Alors, sur l'IRC internet, on peut faire des petits points, des gros points. On était 8250 à l'instant.
3: Putain, ça monte pas, ta merde, là.
1: Et il y a quand même une petite question de Camus qui voulait savoir si on est obligé de changer d'heure en l'an 2000.
0: Non. Ah bah ça, changement d'heure, de toute manière, oui, on sera obligé comme tous les ans.
8: Ego.
0: Mais par contre...
8: peut-être citer les noms, peut-être des gens.
1: Ah, on va les citer.
0: Ouais, tiens, si des fois on avait des...
1: Alors, quelques noms à citer, on a Bosniak, Checkmat, Destroy 2000, Fesse de Babouin, Camus, Kérosène, Michel, Loutre, je sais pas quoi, Moulinex, Misto, il y a deux Perforas, comme c'est bizarre, Spitfire, Turpentine, Sadi, Lali, Big Zou,
0: Grandiman,
1: Chapi Alu, oui.
0: Loutre, c'est pas...
1: Lautrec, j'ai mal lu, Michel, ah bon. Lautrec. Evil Ben, Feux Artifice, Godzi, Isidore, Jay-Z.
3: Il n'y a pas Tatoum.
1: Paranoids, si, peut-être, je sais pas. Elle doit être réclamée encore.
0: C'est bizarre parce que en ce moment, on n'a pas beaucoup de Minitel qui fonctionnent. Donc
1: c'est normal.
0: On ne peut pas l'annoncer. Donc on accueille Rambou pour ça.
3: Rambou,
0: bonsoir. Allô? Merci Fildar.
10: Allô Satellite, allô les relais.
0: Roger. T'appelles d'où?
10: Oui, c'est Sergent Rambou, bonsoir, je vous appelle de Guyane.
0: D'accord, allô. Petit God.
11: Oui, rebonsoir Gérard, rebonsoir l'équipe.
0: L'outre en chaleur.
3: Salut.
10: S'il vous plaît, bonsoir Gérard, bonsoir.
0: Bonsoir, Nigor quoi?
3: Bogdanov, c'est un des frères.
0: Ah, on a les Bogdanov.
3: On a un Bogdanov, c'est bon.
10: Un Bogdanov.
0: Ouais. Fildar, tu fermes ta gueule, c'est pas toi qui mène les débats, d'accord?
10: Attends, ouais. Un Bogdanov, arrête.
0: Toi, si t'es pas content, tu retournes chez toi.
3: Et un indice, je vous donne seulement un indice pour le mix suprême. 1h-5. Okay. C'est tout ce que je peux dire.
0: Je préviens d'une chose, que le premier qui appelle pour le mix suprême, je coupe le débat et je me casse.
10: Bah, j'appelais pour ça, donc...
0: Alors, en de bon entendeur, salut pour toi.
10: Ouais, j'ai une fin d'embrouille.
3: Non, mais Gérard, reviens.
0: Mais non, mais c'est pas grave, reviens.
3: Mais c'est arrêté.
0: Ne tape pas. Ça serait nul.
3: J'ai rien dit.
0: Manu, tu te casses. Tu sors du studio. Je veux plus te voir.
3: Qu'est-ce qu'il y a?
0: Je veux plus te voir.
3: Mais qu'est-ce qui se passe?
0: Fil, tu te casses.
3: Fil, viens au standard, Fil.
0: Fil, le suprême, il se casse.
3: Fil, viens au standard.
0: Tu te casses, allez hop. Casse-toi pour de bon maintenant.
3: Putain. Il a annoncé le mix suprême.
0: À 1h-5 maintenant,
10: oh, je continue.
3: Alors,
10: c'est quoi?
3: Attends, pas appelé pour ça.
0: Si.
3: Bah non, mais à qui c'est qui réa?
1: Mais non, bah je sais pas.
0: Bah tu restes.
3: Ah bah non, je suis pas là, moi je suis en train de travailler sur un truc là.
1: Putain, comment on fait? Ça merde là.
3: On va demander à la petite lune là, Kudaï.
0: Non.
3: Bah si Olivier.
1: Bah si Olivier.
0: Non,
3: je le fais pas, Gérard, je le fais pas.
0: Non.
3: Bon.
0: Non. Non, il t'appelle. Il t'a fait voir le bordel, tu te casses. Tu te casses.
3: Bon, sort. Bon, alors, attends.
0: Tu te casses.
3: Bon, là, sort. Bon, alors.
0: Tu te casses.
12: On sort et on va lui redonner une deuxième chance.
0: Non, non, il n'y a pas de deuxième chance.
4: Il fait le standard, il fait le standard.
0: Non plus.
3: Fildar, viens, viens voir.
0: Ça, c'est Fildar. Non, non, non, non.
3: Fildar, viens voir. Non mais je vais lui parler, je vais mettre les points sur les thés.
4: Lui tire pas trop les oreilles hein, parce que déjà que...
2: C'est chaud.
0: Qu'est-ce qu'il y a? T'étais où?
12: Bah j'étais en train de fumer une clope.
3: Ouais bah tu te calmes. Alors tu fais tes excuses et puis t'annonces que le mix suprême est supprimé.
12: Oh non.
3: Si si on annule le mix.
12: J'ai dit à ma mère de
3: découper. Non.
12: Merde.
3: Alors t'annules.
12: Bon j'annule le mix suprême.
3: Il sera peut-être un peu plus tard mais après il débat Gérard. Après il débat Gérard.
2: Oh non.
3: Parce que si on fait gagner 300 000 francs pendant les trucs, ça nous est déjà arrivé une fois avec Capoli, on va pas remettre ça.
12: Bon j'annule. Je m'excuse.
0: Non, non, mais de toute manière, il n'y a rien à gagner, c'est tout.
2: T'as abusé, Fildar.
0: Ouais, non, non, mais je veux pas le savoir. Comme ça, le débat, il va vite se terminer au lieu d'une heure et demie. Il va vite se terminer.
2: Ok.
0: Alors donc, la question, c'est... Qu'est-ce qui vous a marqué le plus lors de ces dernières années, c'est tout? Alors, Rambou.
2: Ouais, bah écoute, nous, ça a été quand même la conquête de la Guyane française.
0: C'est-à-dire?
2: Avant toute chose, ben, on a posé des barrages en amont, au sud-sud-ouest de l'azimut 47. Ensuite, on est arrivé par un mouvement de tenaille venant de l'est, et on s'est imposé, c'est tout.
0: Non mais attends, c'est ce qui t'a marqué toi le plus?
2: Moi c'est ce qui m'a marqué, j'ai perdu 12 camarades quand même.
0: D'accord, tu parles de la guerre toi.
3: Mmh. Il y a des choses positives. Hein.
0: Mmh. Petit God.
11: Ouais,
0: c'est la vie,
11: je t'avais
0: c'est
11: répondu,
0: l'armée,
11: Gérard, c'était ma voiture.
0: Ah ouais, toi, c'est vrai, ta voiture.
3: C'est quoi, Gérard?
0: L'outre en chaleur.
13: Ouais, alors bah moi, c'est la Coupe du Monde de football, hein, remportée par la France en 98.
0: Non, mais attends, il y a quand même plus de choses que ça, non?
13: Bah ouais, mais c'est ce qui m'a le plus marqué.
0: Oh ouais, mais ça, je pense que c'est tout le monde qui pense que la Coupe du Monde, c'est vrai, hein.
13: C'est vrai, oui, c'est sûr que c'est vrai.
0: Et Nigor?
13: Oui. GG, la rediffusion de Dallas aussi, c'était vachement pareil.
0: Bon, mais ça, j'en ai rien à foutre de Dallas.
13: C'est ce qui m'a marqué, Et de sauver par le gong, c'est tout.
0: Oh non, bah voilà, moi je vais te dire une chose, Dallas, c'est pas moi qui te suivra. Hein. Désolé pour Françoise, mais c'est pas moi qui va suivre.
13: J'ai pas envie que tu me suives, je te rassure.
0: Des feuilletons comme ça, moi ça m'intéresse pas. Hein.
13: C'est derrière.
0: Nigor.
14: Oui. Allô?
0: Parlons ouais, on t'écoute.
14: Allô, bonsoir, je suis Nigor, je suis spécialiste du futur. Ok, parle-nous du Big Bang, vas-y. Gérard, vous m'entendez? Concentré.
0: Bon, allez.
14: T'as espignol ou quoi?
0: Oh, allez.
15: Bon, allez, hop,
16: tiens. C'est un bouc d'anneau,
17: c'est un scientifique.
0: Mais je veux pas le savoir, moi, je veux pas.
16: J'ai trois cerveaux par rapport à toi, lui.
14: Gérard, tu m'entends?
13: Oh, 12.
14: Gérard.
0: Bon, ta couche.
14: Gérard.
0: Bon, les auditeurs, vous le laissez.
14: Dans ce siècle énorme et grand, je crois que c'est l'absence de culotte de Mallory Nataf.
0: Bon, alors c'est simple. Nigor, bonne nuit.
14: Nigor,
0: allez, hop. Au revoir.
14: Et cette technologie, est-ce que tu peux nous parler du trou noir de GG?
18: Mais absolument. Le trou noir de GG a été formé par l'explosion de deux supernovas.
14: La boîte à caca, oui.
18: Une blanche, une noire. Et malheureusement, c'est la noire qui a pris le dessus et qui a formé ce que l'on sait. Une immense et intersidérale trace de pneus.
19: Un gros trou.
18: Repéré pour la première fois par le télescope Hubble il y a de cela 11 années déjà.
3: Excuse-moi, Nigor, mais Gérard n'écoute plus, donc ça sert à rien de te fatiguer.
4: C'est pourtant intéressant.
3: Mmh. Oui. Mais non, Gérard, tu pourras mettre ton casque quand même?
19: Non, parce que...
3: Et ton micro là?
14: Respecte un peu.
0: Non, mais moi je veux pas le savoir, tu.
19: Non, mais
4: ton micro, Gérard.
0: Tu le vires!
4: Ah, d'accord, ok.
0: Tu lui dis au revoir, ça n'est pas la peine.
4: Ça y est.
0: Hop! Moi je veux pas entendre des conneries sur moi, d'accord? Je suis pas venu là pour me faire emmerder par des petits cons. D'accord? Alors, en de bon entendeur, Manu! Tu le prends pas sous un autre nom, s'il te plaît.
3: Non, mais Igor Bogdanov, il a pas que ça à foutre.
0: C'est tout.
14: On est arrivé en boîte. Bonsoir, Gritcha.
3: Donc, Gérard, on y va, là?
0: Bon, alors, qu'est-ce qui nous a marqué le plus, toi. Pour moi, ce qui a marqué, donc, c'est vrai que, comme disait Loutre, je pense que c'est toi, Loutre.
14: Oui.
0: C'est toi qui as parlé de la Coupe du Monde.
14: Oui, tout à fait.
0: Bon, c'est vrai que ça fait quand même quelque chose de grand.
14: Au cœur, oui.
0: Bon, on a eu ça. Faut dire une chose qu'il y a aussi quand même depuis 100 ans, il y a quand même pas mal de trucs qu'on quand même
3: on a été sur la lune.
0: Fait du mal pour un sans fil d'art, tu t'écrases s'il te plaît, merci.
19: Oui. C'est long, hein.
3: Oui donc.
0: Putain, ça commence à bien faire fil d'art avec tes doubles voix, s'il te plaît, tu arrêtes avec ton bordel, ok? Parce que là, ça, tu commences à me les gonfler sérieusement.
3: C'était un auditeur, mais c'est pas grave, vas-y.
0: Ouais, non, mais c'est pas un auditeur qui s'amuse à faire ça, d'accord?
3: Vas-y, continue.
0: Donc, pour répondre à l'autre, il y a la Coupe du Monde, il y a eu quand même aussi, c'est pas pour revenir sur ce que Max a passé tout à l'heure quand il y avait Jean de Nevers, il y a quand même aussi mai 68. T'es d'accord avec moi, l'outre?
15: Ouais, allô? Ouais.
0: L'outre?
15: Ouais, ouais, tout à fait, mai 68. Donc, bon, je sais pas encore, mais.
0: Ouais, non, mais il y a mai 68, il y a aussi l'histoire du mur de Berlin, il y a quand même la guerre du Golfe, il y a quand même pas mal de trucs.
15: Attends, Gégé, qu'est-ce que tu penses du 12 janvier 78?
0: 1978?
15: Ouais, tout à fait, ouais.
0: 1978, qu'est-ce qu'il y a eu?
15: C'est quand même vachement important, je veux dire, au niveau de l'histoire événementielle.
0: Non,
15: c'est...
0: mais qu'est-ce qu'il y a eu ce.
3: Il y a eu ma naissance le 23 janvier.
15: Révise.
0: Non, mais qu'est-ce qu'il y a eu? Dis-le!
15: 5 jours avant la naissance de Manu, quand même.
3: Giscard?
0: Non, mais dis-le!
15: Première dilatation du col.
0: Quel col?
15: Mais le col.
0: Attends, tu peux me.
15: De ta chemise.
0: Pauvre con, va.
15: Le col du utérus.
0: Mais c'est ça, et fous-toi bien de la gueule.
3: Oui, c'est l'avortement, c'est ça?
15: Oui, tout
19: voilà,
15: à fait.
19: C'est ça.
0: Mais attends, non,
3: c'est après.
0: Voilà, bien sûr, Fildar, une question à pas poser à l'antenne, c'était bien l'IVG, espèce d'enculé. Putain, vas-y.
3: Mais
0: vas-y,
3: c'est la date, on parle de
0: mais arrête tes conneries.
3: On parle d'événements.
0: Putain, une connerie à pas dire, c'était bien ça, espèce de con.
3: Qu'est-ce que t'as dit?
0: Espèce de con.
3: Je sais pas, il a parlé d'IVG, je sais pas.
0: Putain.
3: Il est parti live.
15: Gérard, c'est l'autre tranche, alors. Qu'est-ce que tu as pensé du César, enfin du 7 d'or de la gaffe? Aussi.
0: Ça, j'ai pas regardé, tu vois, alors je vais dire une chose que...
19: Ça, c'est un événement, par exemple.
0: Non, mais on parle des 100 ans qui sont passés, donc c'est tout.
15: Ça s'est passé dans ces 100 dernières années.
0: Ouais, non, mais attends, ça, la remise des Césars, dans ces cas-là, pourquoi pas que tu...
15: Les Côtes d'Or de Rocco Siffredi aussi.
0: Ouais, bien sûr, les Côtes d'Or, et pourquoi pas le Côte d'Or de ta sœur. D'accord. Alors pourquoi que le Millennium est-il fêté le 31 décembre?
3: Gérard, pour ça, on va accueillir ton pont qui pue.
0: Manu, un conseil que je te donne.
3: Oui.
0: Ne t'amuse pas à changer les noms des auditeurs, parce que c'est simple, il y a 24 lignes qui sonnent et t'en prends aucune.
3: Bah écoute.
0: D'accord.
3: Écoute.
19: Bonsoir.
15: Salut.
2: Bonsoir, fillette.
19: Salut petite.
0: Allô?
19: Oui.
0: Tampon?
19: Qui pue?
0: T'appelles d'où?
19: Moi? De Dijon.
2: T'as quel âge?
0: Ouais, t'as quel âge?
19: 18.
0: Ouais, fous-toi bien de ma gueule. Fous-toi bien de ma gueule, toi.
3: Tu te réveilles, ma grande, hein.
2: Rappelez Georgiou.
19: Ouais,
0: je crois que...
19: C'est Grishkan.
0: Ouais. J'ai l'impression que celle-là...
2: Elle a pas beaucoup de poils.
3: Il y a aiguille. Ouais. Il y a aiguille.
0: Tiens, on va lui demander... alors, tampon qui pue?
19: Oui.
0: Alors, tu peux répondre à la question?
19: Ben oui.
0: Alors, vas-y.
19: Tu peux la répéter?
0: Tu te fous de ma gueule ou quoi, là?
15: Bah, elle était au standard, Gérard.
0: Non, elle était pas au standard. Au standard. Quand on est au standard, on a on a la radio derrière, on écoute tes questions.
19: T'as rien eu.
0: Tout à l'heure, tu vas avoir quelque chose dans le cul, toi, espèce de petite vache.
3: Gérard, doucement. Hein.
2: Il y a menace.
19: Ça a marqué ces 100 dernières années.
0: Non, quoi? C'est pourquoi le Millennium est-il pété le 31 décembre?
2: Millennium.
19: Alors là, j'en sais rien.
0: Ah bah alors, tu réfléchis. Non, mais attends, t'as quel âge, là?
19: Moi, j'ai 18 ans.
0: Ouais, Tu te foutrais pas de ma gueule un peu?
2: Ça pas, là, 12 ans, merde.
3: Bon, laisse-la réfléchir, passe à quelqu'un d'autre, vas-y.
0: Ouais, non, mais attends, je vais pas rester avec une...
3: C'est pas grave, laisse-la réfléchir.
19: Mais d'abord, tu critiques pas parce que j'ai un problème de la voix, on m'a opéré.
0: Ouais, c'est ça. On t'a pas opéré de la chatte?
3: Arrête, Gérard.
0: T'es fou, quoi. Tu dis encore
3: ça. Ça y est. Excuse-moi, mon pote, on va accueillir Grisha.
2: Bogdano, bah voilà.
3: C'est le frère.
2: Allô.
19: Salut,
0: non plus.
19: Pizza.
1: Non mais il est plus intelligent que Igor.
3: Bien mal.
2: Allô. Bonsoir Grisha. Ouais Gérard, tu m'entends?
0: Je t'écoute.
2: Ça va?
0: Ouais.
2: T'as pas été très cool avec mon frère là, il pleure là.
15: Ouais mais
2: t'es obligé de prendre le téléphone. Oh Igor. Bon,
0: Manu.
2: Quoi?
0: Il est hors de question que tu t'amuses à prendre les deux mêmes.
3: À prendre des jumeaux.
0: Ils sont vrais. Non, même.
3: Pas de jumeaux à l'antenne.
4: Pas de jumeaux.
2: Non, pas de jumeaux, c'est bon. Y a mon frère, il est à côté, il pleure, tu l'as fait pleurer.
0: Je m'en fous.
4: Mon show, tu jettes, on a le droit ou?
2: Il y a bien un hydrocéphale. Hein. Attends, mais qu'est-ce que t'as contre les frères jumeaux, on peut savoir?
0: Oh, la question n'est pas là, d'accord? On n'en a rien à foutre.
2: Alors pose la question et j'y réponds.
0: Que tu viens de l'entendre?
2: Mais non, je viens pas de l'entendre.
0: Oh non, mais il faut pas se foutre de la gueule du monde, d'accord?
3: Pourquoi le mien?
2: J'étais au standard.
0: Ah, faut pas se foutre de la gueule du monde.
3: Vigor, écoute, pourquoi le 31
4: c'est
3: décembre?
4: C'est Grisha, c'est pas Vigor.
2: C'est Grisha, pas. Pourquoi?
3: Pourquoi le 31, le millénaire tombe un 31 décembre?
2: Parce que le 1er janvier, c'est férié, voilà pourquoi.
0: Et pourquoi pas le 13?
2: Comment est-ce que c'est comme ça? Alors, je vais te dire, d'abord, le 1er janvier...
0: Bah vas-y, fais comme ton frère, vas-y, raconte-nous ton bobard, vas-y.
2: Mais je peux parler deux secondes,
0: oui. Vas-y.
2: Est-ce que tu savais, Gérard, que la nouvelle année, avant, il y a très longtemps, ça se passait le 1er avril et pas le 1er janvier?
0: C'est ça, pourquoi pas le jour du poisson d'avril aussi,
2: eh ben,
0: non?
2: Justement, c'est pour ça que ça a été instauré comme ça, le poisson d'avril.
0: Mais c'est ça, mais c'est
2: la nouvelle année,
0: c'est
2: démarrait
0: ça.
2: Le 1er avril, demande à qui tu veux.
0: Mais allez.
2: Mais bien entendu, n'importe qui pourra te confirmer ce que je suis en train de te dire.
0: Mais oui.
2: Mais non, mais c'est vrai en plus, hein. C'est vrai.
0: Attends, petit god, t'as 20 ans, tu sais que le 1er janvier tombait le 1er.
2: Qu'est-ce
17: qu'il y a?
4: Non, pas encore.
0: Ouais, non, et là, tu me le sors complètement.
3: Sors-moi qu'un bras, on verra.
0: Bon, fil d'art, c'est terminé.
3: Quoi?
0: De manière, c'est simple. À 1h15, j'arrête à cause de fil d'art. Fildar, tu dégages.
4: Échange la team. Gérard, j'ai une très bonne question sur l'IRC de Moulinex qui kiffe Noémie. Il te demande pourquoi le 31 janvier ça tombe un vendredi 13.
2: Oh là là.
0: Alors c'est simple. Alors ces histoires de vendredi 13 et de 31, j'en ai rien à cirer. D'accord, c'est pas nous qui avons décidé ça comme ça. Alors file d'art, t'es au standard, tu fermes ta gueule.
4: Il a rien fait.
0: Je ne veux pas devoir allumer le micro, tu prends les lignes qui sonnent. Parce que ça sonne. Ok?
2: C'est chaud.
0: Non, tu
2: veux. C'est comme au bon vieux temps. Hein.
20: Et tête.
0: Oh, je sens que tout à l'heure, ça va mal se terminer. Hein.
2: Old school.
0: Alors, je viens d'avoir encore des nouveaux.
17: Il y en a qui m'appellent pour le mix suprême, on a dit
4: bah ouais.
17: C'est annulé.
4: Bah oui.
17: C'est annulé.
4: Faut que tu fasses une annonce, Gérard.
17: Pas avec ça, hein, quoi. Moi, je ne me paye pas 300 000 francs.
0: Allez hop.
4: Fais une annonce, Gérard. Dis que c'est annulé.
17: C'est en euros en plus.
4: Dis que c'est annulé. Ouais, maintenant, c'est 300 000 euros.
17: C'est annulé.
0: Fildard, tu quittes les studios pour toujours. Tu es en vacances, tu n'as rien à foutre là, tu dégages. Tu dégages.
17: Genre bien que le mix suprême, il n'y en a pas, moi je paye pas.
0: Non, mais il n'y a rien du tout. De manière, ce soir, c'est les débats. Il n'y a rien. C'est Fildard qui payera de sa poche. Alors, Fildard, t'as intérêt de sortir le pognon. Et je viens d'avoir des nouveaux chiffres. On est 14 731 000.
2: Ça va. Sur Internet?
0: Non, sur... qui nous écoute. Donc, alors pour le mix suprême que Fildard vous a annoncé, c'est Fildard qui paye de sa poche. Donc si vous voulez l'appeler, ça y est, c'est annoncé, Max. Donc si vous voulez l'appeler, ben vous appelez Fildard et c'est Fildard qui va se faire un plaisir de prendre votre adresse et de vous envoyer cet argent.
17: Non mais déconne pas, hein.
0: Donc, Manu, s'il te plaît,
4: quoi,
0: tu t'amuses pas.
4: Je viens de couper les auditeurs, là.
0: Non, mais tu t'amuses pas à me couper mon micro non plus.
4: Je viens de couper les auditeurs.
0: Donc, Fildard.
17: Vas-y.
0: Non, mais c'est toi qui payes de ta poche. Ouais. D'accord. Alors, Rambou.
2: Bah,
0: donc,
2: écoute,
0: pour toi.
2: Le 14 juillet, c'était déjà pris, donc c'était
0: pas. Non, mais je te parle, pourquoi le millénium est-il pété le 31 décembre?
2: Bah, je te dis, parce que le 14 juillet, c'était pris. Le 1er, le 8 mai, c'était pris aussi. Qu'est-ce qu'il y a d'autre? Le 11 novembre, c'était pas possible.
20: Le 11 août, il y a eu l'éclipse.
2: Il y avait l'éclipse, tout à fait. Il y avait plein de trucs, donc.
0: Mais l'éclipse, de toute manière, ouais. faut bien se dire une chose que tout le monde ne l'a pas vu.
20: Attention, Gérard, j'ai vu dans le Paris. Le 11 août 2000, nouvelle éclipse, rediffusion. Attention.
0: C'est ça. Je crois que tu te mets le doigt dans le cul.
20: Non, je l'ai vu dans le Pariscope.
0: Tu l'as vu dans le Pariscope et à mon avis, l'éclipse est pas prévue pour 2000, d'accord?
21: Elle est prévue pour quand, là?
0: Elle est prévue pour l'an 2011.
2: Quel jour? Ça va durer toute l'année.
0: Non, mais attends, il y en a vraiment un qui revient de vacances pour foutre sa merde, c'est Fildar. N'ayez crainte, il revient de vacances, il vous accueille au standard et il paiera les 300 000 francs de sa poche.
2: D'accord, ok.
0: Alors, petit God. Ah, tu veux retourner au standard?
22: Mais non, je veux gagner 300 000 parce que.
0: Eh ben alors, tu retournes voir Fildar. Fildar.
23: Ça gère.
0: Fildar, petit God, veut 300 000 balles de ta fête. Voilà. Hop, allez.
23: Bon, Gérard, pour calmer le débat un petit peu, parce que là, ça part un peu n'importe comment, il y a Yeur du cul sur IRC qui voulait savoir si c'est vrai que le nouvel an 2000 dure 2000 heures.
0: Non. Voilà, non, le nouvel an 2000 dure pas 2000 heures. Hein.
23: Il dure combien de temps alors?
0: Ben, il dure qu'une nuit. Hein. C'est-à-dire, on passe du 31 décembre au 1er janvier 2000, et c'est tout. Et bien sûr, c'est vrai, c'est ça que la question est bien posée.
23: Ben ouais.
0: C'est vrai que tout le mois de janvier, du 1er janvier. Merci Manu.
21: J'ai rien touché.
23: Il se passe rien là.
21: Y'a rien, Gérard.
23: Y'a rien, moi j'ai
0: Manu.
23: Normal.
21: Mais continue, Gérard.
0: Manu, tu m'allumes mon micro.
23: Mais il est allumé, Gérard, je t'entends, Gérard. Qu'est-ce que tu fais? C'est allumé. Monte ton micro, je sais pas, fais quelque chose.
0: Non. Voilà, Manu.
21: Mais j'ai rien touché, Gérard.
0: Manu, ça commence à bien faire.
21: Hé, hey,
0: vous êtes deux connards, hein. Ça se voit que le chef fait pas là quand c'est Max, vous faites pas de bordel, mais quand c'est moi, vous foutez la merde. Or, en jeu de vie, je fais pas de débat.
21: Bah, d'accord.
0: Ok. Bon, toi, tu vas te faire enculer, tu. D'accord. Ouais, non, mais bon, tu vas. Donc, alors, Manu, fais gaffe parce que tu vas prendre.
21: Pose ta question.
0: Ouais. Fous-toi bien de ma gueule aussi. Donc, pour répondre à la question, c'est vrai que tout le monde dit que le nouvel an est le 31 décembre. C'est vrai, on souhaite la bonne année le 31 décembre. Mais faut se dire une chose, que on peut se souhaiter l'année, une bonne année jusqu'au 31 janvier. Et ça dure un mois, en fin de compte. Voilà, pour répondre à la question de l'IRC qui...
23: Tout à fait, Yeur du cul.
0: Voilà. Donc, je pense qu'il a très bien compris. Uh-huh. Alors, à la place de qui c'est qu'on...
21: Il va se présenter. Bonsoir.
24: Bonsoir, c'est Cousin.
0: C'est
24: Cousin.
0: C'est
24: Cousin. Cousin. Bonsoir. Bonsoir. Salut.
23: Salut, bonsoir. Cousin.
24: Bonsoir, Gérard. C'est Cousin.
0: Je le prends pas à l'antenne. Bonne nuit. Alors, Fildar.
23: J'ai rien capté, là.
0: Non.
23: Qu'est-ce qu'il y a? Il s'appelle comme ça.
21: Il est parti, là.
0: Pourquoi?
21: C'est son nom.
0: Tu l'appelles exprès, Fildar. Mais quoi? Tu l'appelles exprès, tu sais mon nom de famille, tu l'appelles exprès. T'es le fils de pute, tu dégages. Noémie, tu viens au standard.
21: Non, c'est fini. Tu t'appelles bien cousin.
23: Yo, mon pote. Ça va, la MPC, ça roule.
21: Parce que regarde, on est plus de 12 millions à cause de
24: Des
21: chiffres.
23: Il y a du monde, Gérard, il y a du monde.
21: Il te parle, là, mets ton casque. Attendez, les auditeurs. Annoncez ça. À cause de...
23: Mets ton casque, ça fait du Larsen là, ouais. C'est horrible.
24: Gérard, c'est Cousin à l'appareil.
23: Trouvez-lui un casque là, parce que.
21: Bon, Gérard, tu te magnes un peu là.
24: Combien
21: on est pour le moment là?
25: Hop, ça va, on est bon là.
24: Ça va?
21: Ah, on est bon, hein.
24: Non,
21: on est bon.
24: Gérard, c'est Cousin.
26: Allô, Cousin?
24: Oui.
0: Tu m'éteins les auditeurs.
21: Je peux pas au standard, moi, Gérard.
0: Noémie!
21: C'est la crotte, hein.
23: Ah, faut attendre.
21: C'est pas grave, on va essayer de faire un débat sans auditeurs. Vas-y, pose la question.
0: Donc, à cause de Manu et de Fildar, donc à cause de vous deux...
21: Vas-y, pose la question.
0: Donc, on est plus que 12 071 000.
21: Yes.
0: Donc, voilà.
21: Okay.
0: À cause de vous deux.
21: Okay.
0: Donc, Manu et Fildar, bravo.
27: C'est du délire.
0: Bravo, ben vas-y, continue tes conneries. Alors, Noémie, tu fais une chose, tu me reprends d'autres nouveaux, des autres auditeurs et tu me vires un dénommé monsieur machin que je ne veux pas entendre sur l'antenne, c'est tout.
5: On va essayer.
0: Donc, c'est ta chance. Ce soir. Pour un son, Manu.
23: C'est la chance de ta life.
0: Donc, pour Manu, t'essayes d'envoyer un disque et on fait une petite pause.
23: Tu vas annoncer le disque.
0: Ah, voilà. Un petit titre. On annonce. Alors, donc, c'est le disque 2001 de l'Odyssée de ma grosse. Avec ma femme, elle porte des slips pour ma...
23: Quoi ? Pour Mammouth, je crois.
0: Pour Mammouth. Ok, on se retrouve juste derrière avec des nouveaux auditeurs. Et la question, ça sera... Donc, la huitième, ça sera... Pourquoi le millénium a-t-il fêté le 31 décembre en espérant que ça se passe mieux que avant. Merci, à tout de suite.
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0: 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Ouais, si je serais pas intelligent, je serais pas des débats, hein, broutille.
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0: Et voilà, bonsoir à tous. Donc, Manu est passé à l'aria.
23: Oui, bonsoir.
0: Donc, le premier disque, c'était le 2001 de l'Odyssée de ma grosse avec ma femme. Elle porte des slips pour Mammouth. Le deuxième, c'était...
23: Le deuxième, c'était quoi ? Bah, c'était ça. Excuse-moi.
0: Merci. Alors, le deuxième disque, c'était la bourrique sans domicile avec demande une morue en mariage pour l'an 2000. D'accord, merci. C'est pas mal. Et donc, au standard, c'est Noémie qui a repris la relève, donc qui sera responsable du standard s'il y a un problème.
23: Quand vous l'appelez, parlez pas trop vite.
0: Ouais. Donc, s'il y a un problème, c'est Noémie qui prendra sur les doigts, non Fildar.
23: Voilà, et Noémie, t'as le bonjour de Guillaume d'Argenteuil.
5: Bonjour Guillaume.
0: Donc, si on pouvait avoir...
23: Il va faire dans sa culotte.
0: Oh merde. Les auditeurs.
7: Mais ça arrive, elle sait pas écrire.
5: Ça arrive, j'avais pas de crayon, j'ai dû aller en chercher. Excuse-moi, Gérard.
0: Alors, la question c'était pourquoi que le millénium est-il peut-être le 31 décembre. Donc,
23: t'as pas un sondage en attendant les auditeurs, un petit truc là ?
0: Ah ben si.
23: Bah oui, bah,
0: avoir
23: si.
0: Un petit sondage.
23: Bah je pense aussi.
0: Ah bah il est là.
23: Bah vas-y alors.
0: Alors selon vous, qu'est-ce qui a marqué le millénium ? Alors 40% des gens ont répondu l'éclipse de ma lune. 10% des gens ont répondu le régime de Sandy, alors ça, j'en ai rien à foutre. Et 0% des gens ont répondu mon intelligence, bah c'est bien. Comment allez-vous vous habiller le 31 décembre ?
23: Ça, c'est une bonne question quand même.
0: 78% seront sur à poil dans la rue, ça m'étonnerait, parce que vu le temps qu'il fait, ça m'étonnerait.
23: Ouais, c'est pas sûr avec l'alcool.
0: 12% seront en costume à fleurs, ça c'est possible. Et 3% des gens se déguisent en connard, c'est-à-dire tongue, short, moustache et kyste.
23: Ah, c'est vrai, c'est faux, t'as plus de kyste.
0: À la poubelle. Donc on va continuer, tant qu'on y est dans les sondages, en attendant qu'on
23: aille les
0: auditeurs. Alors, quelle bonne résolution allez-vous prendre pour l'an 2000 ? Alors, 51% des gens ont répondu. Il s'arrêterait de me sodomiser à sec alors que c'est faux. 29% des gens ont répondu qu'ils allaient arrêter de fumer dans mon du cul. Bon, ça je vois pas le rapport. 5% des gens ont répondu qu'ils allaient offrir quoi ? Du slip.
23: Du slip fast, je pense.
0: Ouais, bon, bref, ça non plus. D'après vous, combien coûte un repas pour le nouvel an ? Alors, 51% des gens pensent que ça coûte vraiment pas cher. Attends. 51% des gens pensent que ça coûte vraiment pas grand-chose de nos jours, alors que si.
23: Ah, ça dépend ce que tu bouffes.
0: 24% des gens pensent que ça coûte le RMI, ça c'est vrai, surtout les prix qu'il y a à l'heure actuelle. Et 10% des gens pensent que s'ils invitent ma femme, il faudra beaucoup de... Désodorisant pour les chiottes. Alors ça, hop, poubelle. Voilà. Alors on va accueillir...
23: Bon, les auditeurs, Gérard. Alors vas-y.
0: On va accueillir Albator, bonsoir.
8: Bonsoir Gérard.
0: Gland 2000.
9: Oui, bonsoir Gérard.
0: Et Casimir.
25: Bonsoir.
0: Soupline.
26: Bonsoir.
0: Soupline.
26: Bonsoir.
0: Tu retires tes mains de tes narines, s'il te plaît ?
26: Non, mais je suis enrhumé.
23: Ouais. C'est l'hiver, Gérard, ça arrive.
0: C'est ça.
8: Question. Je suis un peu enrhumé aussi.
0: Vas-y. Ceux qui s'amusent à soudre de ma gueule vont vite dire,
4: mais... C'est vrai que c'est marrant, mais faut arrêter.
20: C'est trop bien.
0: Ouais, Soupline, d'accord ?
20: Très bien.
0: D'accord, Soupline. Je pense qu'avec toi, on va aller loin, hein ? Eh ben justement, tu vas répondre à la question.
20: Voilà.
22: Pourquoi ça tombe le 31 décembre ?
0: Ouais, ben Soupline.
7: Ouais, bon, alors ça tombe le 31 décembre parce que on est en quoi là ? En brumaire, c'est ça ?
20: Ouais.
7: Ouais. Alors en fait, c'était à cause de. En fait, pendant Thermidor, ils faisaient les vendanges.
20: Mm-hmm.
7: Et en brumaire, il y avait 31 mois.
20: Ah, mais ça aurait pu être venteuse aussi.
7: Mais c'est le règle de 3, c'est tout là.
20: Ah ouais.
0: Bon, Soupline.
20: Oui. Non, mais
0: tu retires ta main de tes narines, s'il te plaît, pour la deuxième fois.
4: Il est enrhumé, Gérard, c'est pas ses doigts.
0: Non.
4: C'est de la mort, t'en as jamais eu.
0: Non, mais attends, faut pas soudre de ma gueule là.
20: Non, mais
0: Soupline, tu retires tes doigts de ce nez. Parce que, bon, si je peux le faire comme ça, moi je suis enrhumé, d'accord. Ok, alors on devient entendeur, salut Soupline.
4: Allez hop, tu dégages et on accueille Cajoline.
23: Classe. De toute façon, c'est bien connu, Gérard, il aime pas la.
20: Bonsoir Cajoline.
7: Salut.
0: En plus. Cajoline.
20: Il est allergique.
0: Cajoline.
20: C'est Cajoline.
0: Bon alors.
20: Allô.
0: Fildar.
4: Ah, c'est pas Fildar. Hein. Moi j'ai regardé, c'est Noémie là.
0: Bon alors Noémie.
20: On enchaîne sur la question là.
0: Non.
23: La question.
0: Non. C'est Noémie. La question n'est pas là, c'est que je vais maintenant.
4: Si quelqu'un pouvait aller chercher la question qui est pas là.
23: Mais vite fait.
0: La question pour l'instant c'est pas toi qui la pose, c'est moi, d'accord. C'est pas toi qui commande. Toi t'es à l'aria.
4: Ok.
0: T'es là pour mettre des disques. Ok.
4: D'accord mon canard.
23: Vas-y mais Noémie.
0: Alors. Noémie.
8: Oui, j'assume mon erreur, Gérard.
0: Donc, Soupline et Cajoline, c'est pas la peine de faire changer de nom.
22: C'était les Bogdanov, je suis sûr.
0: Voilà.
20: Non, ok, très bien. On accueille Monsieur Propre.
0: Okay, pourquoi pas Monsieur Sial aussi ? Tu te fous de ma gueule ?
20: Ok, l'humour. C'est clair.
0: D'accord.
20: Pas préféré l'humour, Gérard.
0: Casimir.
20: Ouais.
0: Non, mais Cajoline, c'est bon.
20: C'est Casimir, c'est
0: non,
20: pas Cajoline.
0: Ok. Cajoline.
20: Casimir.
0: Cajoline, on lui dit au revoir, on prend quelqu'un d'autre.
4: Et on accueille Minimir.
0: Non, il n'y a pas de Minimir.
20: Il y a Minimi.
0: Casimir.
20: Oui, bah alors, en fait, il y a un truc très simple dans la vie, ça s'appelle un calendrier. C'est pas pratique, et là, tu verras que le 31 décembre, bah, ça tombe, parce que c'est comme ça.
0: Alors, attendez 5 minutes.
20: Ouais, 5 minutes.
0: Fildar.
20: Ah bah, attends, on attend.
0: Attendez 5 minutes, s'il vous plaît, les auditeurs. Fildar, tu n'es pas chef du standard. Tu es en vacances. Tu n'as pas à dire à Noémie ce qu'elle doit faire. Ok. Tu n'as pas à dire à Noémie ce qu'elle doit faire. Elle est assez grande de s'en occuper. Donc, toi, tu t'occupes des auditeurs, mais tu ne demandes pas à Noémie ce qu'elle doit faire. Ce n'est pas tes débats, c'est les miens. Et toi, tu ne dois pas être là, tu dois être chez toi à 3. Ok? Alors, en de bon entendeur, salut. Donc, Casimir.
20: Ouais, Casimir.
0: Donc, excuse-moi de t'avoir coupé.
20: Ouais,
0: donc, alors.
20: Donc, je disais que, y a un truc très simple, c'est le calendrier. Là, tu verras que le 31 décembre, ça tombe parce que, voilà, c'est comme ça, c'est marqué sur le calendrier, quoi.
0: Bah oui, mais le problème, c'est ce que je me pose, mais pourquoi toujours le 31 décembre ?
20: Bah, parce que c'est comme ça.
0: Parce qu'il y en a qui disent le 13 tombe telle date, pourquoi le 31 ? Ben, 31 décembre tomberait toujours le 31. Mmh. Pourquoi pas le 1er janvier, par exemple ? Là, ça tombe un vendredi.
22: Un vendredi.
20: Ouais, mais dans ce cas-là.
0: Non, un samedi, le 1er. Le réveillon se fait un vendredi.
22: Ouais.
0: Mais moi ce que j'arrive pas à comprendre, c'est pourquoi qu'ils font pas en milieu de semaine pour que les gens qui travaillent aillent plus de temps pour être en famille.
20: Ouais,
0: par exemple, il pourrait le mettre un mercredi, comme ça fait jeudi, vendredi, samedi, dimanche. Pour ceux qui travaillent, ça serait mieux.
20: Ça aurait été mieux.
0: Ils auraient plus de temps, plus Noël.
20: Donc, toi,
0: ouais. Bah oui, mais c'est ça qu'on n'arrive pas à comprendre.
20: Ça, c'est des magouilles, hein, comme d'hab.
22: Faudrait t'appeler l'Elysée puis que tu le demandes carrément, quoi.
0: Ouais, mais ça, c'est pas à moi d'appeler l'Elysée. Il y en a qui sont.
20: Mais GG, c'est toi
22: qui te poses la question.
20: Mais Gérard, tu te poses trop de questions. On se pose pas une question de savoir si la Terre est ronde ou elle est plate et de savoir si toi t'es con ou intelligent. Dans ce cas-là, on n'en finit plus.
0: C'est qui vient de dire ça ?
20: Ça, c'est vite répondu quand même.
0: C'est Albator ?
20: Ah non, du tout, non.
0: C'est Casimir ?
20: Non plus, non.
22: C'est pas moi non plus, hein.
20: T'es sûr? Ouais, c'est peut-être...
0: Gland 2000, alors, toi.
20: Ouais. Allez, hop!
22: Non, moi la réponse, merde, c'était quoi la question?
2: Le 31 décembre. Là,
22: ah oui, bah oui, bah, je sais pas non plus, c'est parce que, je sais pas, le 22 mars c'était pas libre. Je sais pas, franchement, le 31 décembre, c'est comme ça, en plus ça tombe à samedi soir, donc ça perturbe pas l'habitude des gens qui, comme des glands, sortent le vendredi, ils vont samedi et recommencer le dimanche. Quoi.
23: Gérard qui?
10: Oh!
23: Oh!
10: Qu'est-ce que tu dis ou quoi?
23: Ouais, on lui dit au revoir.
10: Quoi, là?
2: Pas possible, ça.
10: Merde!
2: Qu'est-ce qui se passe?
23: Je te préviens, il reste plus que 8 minutes. On arrête à 1h30.
11: Oula, oula.
2: Ouais, ouais, bah alors enchaîne.
23: On aurait attendu 1h30, hein, je vous préviens. Donc, Glan 2000, t'as répondu?
22: Oui, Gérard, mais t'as dû vachement écouter. Hein.
23: Non, mais c'est bon. Albator.
2: Bah écoute, moi je vais te dire, ça tombe un vendredi parce qu'en fait, comme ça, les mecs, ils vont remplir les restaurants. Non, mais si, ils vont remplir. Regarde, si ça tombe en milieu de semaine, tu remplirais pas pareil les restaurants, les boîtes de nuit et tout. Donc, ouais, c'est encore une affaire de fric. Ouais, bah oui. Forcément, GG, c'est obligé. C'est encore une histoire de thunes. C'est les patrons de discothèques, là, tout ça, c'est des mafieux, ils arrangent le coup.
23: Non. Attendez, parce que Max, il va faire une soirée, là, il part.
2: Tu crois qu'il y aurait autant de monde si la soirée de Max, elle était un mardi, par exemple?
23: De toute manière, ça serait tombé un jeudi, il aurait eu autant de monde que, qu'en week-end.
2: Je suis pas sûr.
23: T'en es sûr?
2: Non.
23: Eh ben, dans ces cas-là, Max, dimanche soir, il est là, normalement, je pense, hein, Manu.
12: Pardon.
23: Je crois que Max, dimanche soir, il fait 22h minuit.
2: Oui,
23: bien
2: sûr, oui.
23: Donc, il vous dira exactement le nombre de personnes qu'il a eu pour les 2 jours qu'il fait. D'accord?
2: Ok. Mais il y aurait quand même eu moins de monde à mardi, quand même.
23: On sait pas, on verra.
2: Ah, je pense.
23: Gérard, oui.
11: Sur IRC où on n'arrête pas de monter, on est déjà 9043. Ce qui est assez impressionnant. Donc, mis à part le fan club de Noémie, on va essayer de trouver des questions.
23: Non.
11: Ah bah non, bah tant pis.
23: Celui qui dit non, c'est pas lui qui commande, c'est moi, donc oui. Donc je voudrais des questions.
11: Donc, il y a Destroy 2000 qui voulait savoir combien de millennium.
23: Non. Manu, s'il te plaît, tu arrêtes avec...
11: ma question.
23: Oui, je la prends.
11: Donc Destroy 2000 qui voulait savoir combien de millennium il y avait entre 2000 et 2001.
23: Combien de
11: millennium?
23: Il y en a 100.
12: Bah, c'est simple, entre 2000 et 2001.
23: Il y en a 100. Il y en a 100.
12: Il y en aura 100.
23: Alors, pourquoi que le millennium est-il fêté qu'en France et pourquoi pas ailleurs?
13: Oui. Gérard, si tu le veux bien, on peut accueillir Nigor et Grisha, les deux frères jumeaux.
23: Encore? Ah ouais?
13: Eh oui.
12: Hey.
23: Bonsoir.
16: Oui, bonsoir.
12: Ah, bonsoir.
16: Salut.
23: Non.
16: Bonsoir.
23: Tu as demandé quelque chose?
16: Tu te rappelles de moi, Gérard? C'est Nigor. Tu m'as fait pleurer tout à l'heure. Salut les
23: serveurs. Ouais, les frères.
16: Bonsoir, c'est Grisha.
23: Bonsoir, non, mais... Bon, alors, allez-y.
16: Tu es bien coiffé, Grisha, ce soir.
2: Ouais, vous avez des belles moumoutes, les mecs. Hein.
16: Oui, toi aussi, Igor.
2: Oui.
16: Alors, allez-y, quoi?
11: Qu'est-ce qui se passe?
16: Quelle est la question?
12: Gérard, tu les écoutes?
11: Dis-le, ils t'écoutent.
23: Ouais, je vous écoute.
16: Ah, écoute, non, Gérard.
23: Alors, pourquoi que le millennium est-il fêté qu'en France et pourquoi pas ailleurs, c'est-à-dire à l'étranger?
16: Bon, est-ce qu'on peut considérer, Gérard, c'est Nigor qui te parle, est-ce qu'on peut considérer que les autres planètes du système solaire font partie de cet ailleurs dont tu parles?
23: Oui.
16: Absolument. Ah. Et je crois que c'est Grisha qui va donner la réponse.
25: Exactement, parce qu'un jour, on peut envisager que l'ensemble du système solaire, et c'est pas Nigor qui me contredira, va s'étendre tellement, tel un vase en expansion, que ça ne fera plus qu'un, n'est-ce pas Nigor?
16: Tout à fait Grisha, mais je crois que tu prends le problème à l'envers. En fait, il s'agit simplement de savoir si, à travers une nébuleuse qui apparaît dans chaque système solaire lors du solstice d'été, et non pas celui de printemps, comme tu viens de le préciser, il faut justement... Ouais, c'est peut-être lourd, mais...
23: Peut-être,
16: si vous ne voulez pas intellectualiser le débat, écoutez, nous avons d'autres choses à faire. Nous avons un gala qui est prévu dans quelques minutes maintenant. Nous sommes déjà bien en retard.
23: Eh ben, alors, allez à votre gala.
16: Sur la science, ça ne ferait pas de mal.
23: Allez à votre gala. Au revoir, les frères.
16: Nous parlions donc du système solaire.
23: Au revoir.
16: Qu'est-ce qu'un trou noir?
23: Au revoir.
25: Un trou noir, effectivement, comme tu l'as très bien précisé, Nigor, c'est que lors du solstice d'été, ce trou noir va devenir infiniment petit.
16: Absolument.
25: Or,
0: On leur dit au revoir.
25: Et plus.
23: Les dealers, ils disent
0: au revoir.
1: Je fais ce que je peux.
25: Produire des objets.
0: Non, mais on leur dit au revoir, là, parce que ça devient trop lourd, là.
25: Je vous le rappelle.
0: Ça y est, il n'y en a que pour eux, là. On leur dit au revoir. On leur dit au revoir.
25: C'est un autre tout noir qui rend la chose impossible. Absolument. L'antimatière, c'est un peu ce qui compose cette
0: Essaye de voir sur quelle ligne ils sont, là, on leur dit au revoir.
3: Moi, j'ai pas touché au standard.
0: Mais tu vois sur quelle ligne, là.
25: Et qui ne supporte plus aucune matière en plus.
3: Bon, tu m'autorises, Gérard, tu m'autorises à regarder.
14: Allez, gère ça, là.
23: Allez, file d'or.
14: Allez,
3: yeah, man.
0: Ouais, beau gosse.
23: La classe.
3: Ah, tu peux me dire merci, oh.
25: Ça y est, c'est
3: Gérard. Cartonne.
25: Yo. C'est fini les dossiers de l'écran là.
0: Ah. Alors qui c'est qui nous.
3: Et ton micro, c'est pour les chiens.
0: Ah, pardon. Qui c'est qui nous reste alors Gland 2000 et Albator.
25: Oui, bien sûr.
1: Oui, toujours là.
0: Ouais, mais il nous reste plus que deux personnes pour.
3: Faut savoir, je te remets les jumeaux, moi.
0: Non, tu leur. C'est bon, on leur a dit au revoir parce que là. Bonne nuit. On peut essayer de revoir du monde ou pas?
1: Eh bien, oui, je vais essayer, bien sûr.
23: En attendant, Gérard, sur l'IRC, il y a Paranoïde qui te demande si des milléniums, si ça se mange ou si ça se boit.
0: Non. Ça se mange pas, ça se boit pas et ça se fume pas.
3: Comme c'est masculin ou féminin? C'est une femme ou un homme?
23: Je sais pas.
3: Millennium.
0: Non, on dit un
3: millénium. Donc c'est monsieur millénium.
0: Un millénium. Et on dit un millénaire.
1: Et une artère.
0: Oui, très bien. Très bien, l'orthographe. Bah tiens, justement, Gland 2000.
25: Oh, mais t'as regardé l'eau, là, laisse tomber.
0: Gland 2000.
1: Oui, Gérard.
0: Bah justement, pourquoi que le millénium est-il fêté qu'en France et pourquoi pas ailleurs?
1: Ah, mais Gérard, je pense que tu as la télé là où tu habites. Et si tu avais vu la télé, tu verrais que sur toute la Terre, on prépare le millénium avec impatience.
0: Ouais, non, mais la question, c'est pourquoi que en France, mais pas ailleurs, c'est-à-dire pourquoi ailleurs.
1: À Bourges ou à Poitiers?
0: Non, mais attends, Bourges et Poitiers, c'est où?
1: Bah, c'est en France.
0: Bon, bah alors, je te parle d'autres pays.
1: Ah non, mais je te dis, Gérard, aux États-Unis, prépare.
0: Attends, 5 minutes, 5 minutes, oui.
1: Gérard Bouba vient de nous rejoindre. Oh, c'est Mimi Bouba.
25: Bouba.
0: Bouba, bonsoir.
25: Petit ourson. Oh bonsoir, c'est Bouba, vous allez bien?
3: Salut, oh merde, Bouba. Ça te va bien?
25: Bonsoir.
23: Tu m'étonnes.
0: Mais c'est. On n'a pas d'autres personnes là?
25: Quasiment.
0: On a que 3 personnes pour finir le débat?
3: Ouais, bah oui.
25: Ou ouais,
3: c'est pas grave, vas-y.
25: Très bien. Très
0: bon, ben, bah, je pense que. Je pense qu'on va arrêter. Je pense qu'on va arrêter à la 13e après.
25: Ok.
0: Je pense qu'on.
23: T'as quand même une petite question
3: tu
23: de.
3: Tu penses trop, Gérard. Hein.
25: Ouais, c'est clair.
23: Alors, attends, une petite question de Kérosène, quand même. Qui voulait savoir pour le nouvel an si tu préférais fourrer la dinde, bouffer le foie ou lécher les moules.
25: Oh putain, les trois.
0: Non, là, je réponds pas sur des questions dégueulasses. Alors là, ça va plus vite.
1: Ouais, ça parle de bouffe. Ce
25: qui est bien, c'est des bonnes grosses bûches dans le.
0: Vous voyez qui? Qui c'est qui vient de dire ça?
25: Je sais pas.
23: C'était pas Winnie l'ourson?
0: Boomba.
25: Oui.
0: Tu peux répéter ce que tu viens de dire?
25: J'ai rien dit du tout, moi.
0: Ouais, si, je pense que tu m'as dit des grosses bonnes bûches.
25: Des grosses bonnes bûches, bah, tout c'est à bon fait. La bûche.
0: Oui, et ben, alors, et ben, Boomba.
25: Bah pour
0: Boomba.
1: Congélateur.
0: Et Boomba, Boomba.
25: Oui.
0: Boomba.
25: Boomba, oui.
0: Boomba. Et ben.
25: Bimbo, bimbo.
0: Ouais, ben dans Boomba, il y a de la joie. Ben, tu vas aller voir Oasis. Au revoir.
23: Oh la vanne, quand même. Oh, j'étais de la vanne.
0: Au revoir. On dit au revoir à Boomba.
25: Super.
23: Et on garde.
0: Ben, il nous reste Albator. Alors, Albator. Pour finir avec cette question, parce que apparemment vous avez pas l'air de vouloir y répondre.
25: Non, si, moi je pense que le millénium.
0: Gland 2000, s'il te plaît, t'arrêtes de chanter parce que sinon je te dis au revoir.
1: Excuse-moi, c'est un réflexe.
0: Ouais, ben alors c'est un réflexe, ben moi le réflexe, je te dis au revoir.
1: Non, mais Gérard, c'est bon.
0: Au revoir.
3: Mais tu vires tout le monde là.
0: Allez hop.
1: Mais je le ferai.
0: Allez
1: plus.
0: Allez hop. Vous essayez de me trouver des personnes.
25: Balance Michel Chevalet.
0: Bien sûr.
25: Un nom de mille.
0: À l'heure actuelle, on est 16 millions pile d'auditeurs qui nous écoutent. Hein.
25: 16 millions, bravo.
0: Et sur l'internet.
25: Bravo le buto.
23: Alors sur l'internet, on n'est toujours pas 10 000. Mais vas-y, répète, excuse-moi.
0: Moi, de l'autre côté, on est 16 millions.
23: Non, Non, c'était l'auditeur, mais c'est pas grave.
20: Non, c'était bon, on l'a entendu.
23: Ah, ok, c'est cool. Donc voilà, on n'approche pas les 10 000, pourtant on y est presque, et ça va trop vite pour que je puisse te lire quoi que ce soit.
0: Bah non, mais moi je veux savoir à peu près combien qu'on est.
23: C'est
0: parce que si on n'est pas... Non, mais si on n'est pas 10 000, de toute manière, je vais laisser poireauter la dixième. Tant qu'on ne sera pas 10 000 sur l'Internet, je continuerai pas.
23: On est 9 856, il en manque pas beaucoup.
0: Ah non, ben... je laisserai toujours la dixième question en attente, tant que...
23: C'est quoi la dixième question?
0: La dixième question, c'est pourquoi que le millénaire est-il pété qu'en France et pourquoi pas ailleurs? Donc, tant qu'on ne sera pas 10 000 sur l'Internet, je ne continuerai pas. Je veux 10 000 personnes sur l'entendeur. Sur l'internet, pardon.
20: Faut faire jouer une grosse, là, ça va vous...
0: Non. Tu vas voir tout à l'heure, toi, le batteur, on va te faire jouer une grosse derrière, toi.
23: On a vu comment ça défile, on doit les avoir dépassés, Gérard.
0: Non, non, mais moi, je veux 10 000. Je veux 10 000.
20: Voilà.
0: Je veux 10 000 personnes.
20: Voilà.
0: Je veux 10 000. Oui. Je veux 10 000, c'est la dernière. C'est la dernière de la saison.
23: On y est, là, Gérard, c'est bon, t'as gagné.
0: C'est la dernière.
23: T'as gagné, on y est, là. Je remercie tout le monde.
0: Voilà, alors. Bon, alors, qui c'est qu'on a maintenant?
15: Nous avons Églantine, Gérard.
0: Alors, on a qui? Albator, toujours.
17: Ouais.
15: Albator, Églantine.
0: Albator, Églantine.
17: Ouais, et pour le moment, c'est tout.
0: C'est tout?
17: Bah ouais, hein, t'as viré tout le monde.
0: Vous vous foutez de ma gueule, là?
18: C'est pas grave, on va les accueillir. Bonsoir, Églantine.
0: Bonsoir, Églantine.
25: Ouais, salut, c'est Églantine.
18: Salut.
25: Je m'appelle parce que j'ai reconnu Kenny William, Ricky Martin.
18: Oula.
0: Au revoir, Églantine.
18: De toute façon, c'était pas les bons. Hein.
23: Non, mais non.
18: Voilà. C'était pas les bons.
25: Hein. C'était un début de mix suprême.
18: Ouais, mais c'était pas les bons.
0: Ouais, mais c'est bon, allez, hop, au revoir. Fildar, 300 000 francs de ta poche pour Églantine.
18: Mais non, c'était pas les bons titres.
0: 300 000 francs de ta poche.
25: Mais il les a.
0: Bon, hey. Bah c'est simple.
18: Il y a Utérine aussi, Utérine qui vient d'arriver, bonsoir.
19: Bonsoir. Bonsoir à tous.
25: Bonsoir Utérine.
19: Bonsoir Gérard.
0: Non, mais c'est Pildar qui paye de sa poche.
25: Il y a Tchuk Loïf qui voulait pas.
0: Continuez, de toute manière c'est simple, il est 1h34.
25: C'est Jean-Claude Van Damme.
0: Ouais.
17: Allez, donc, Gérard, vas-y.
0: On t'écoute. On t'écoute, Jean-Claude Van Damme là.
25: Jean-Claude. Allez
19: Jean-Claude.
0: Oh
25: ouais, bon, c'est quoi la question? Enfin, c'est quoi ces...
0: Ouais, non, mais attends, mais oh. Et vous pouvez pas lui dire au standard, là?
25: Non, mais pose ta question, là.
0: Alors, pourquoi que le millénium est-il peut-être qu'en France et pas ailleurs, et c'est terminé, c'est la dernière?
25: Ouais, mais... Vas-y, Bruce Lee, vas-y. Vas-y, le millénium, il est...
23: Non, attends, je t'arrête tout de suite. Le millénium, s'il te plaît.
0: Oh, Alba...
25: Non, je finis ma vie douce et je vais parler comme toi.
23: Ok.
25: Tranquille, le millénium.
0: Allez, hop, bonne nuit à tous.
25: Non, mais bonne sérieux, nuit là,
0: allez,
25: là. T'as mis ta femme ou quoi là?
0: Bonne nuit à tous. Bonne nuit à tous. Il n'y aura pas de conclusion comme on n'a pas d'auditeur, c'est dommage.
23: Si, il y a plein de conclusions possibles.
0: Donc, conclusion sur l'internet.
23: Alors, conclusion sur l'internet. On va remonter à la conclusion de ce cher fesse de babouin qui dit que, bon, visiblement, en t'y prenant un an à l'avance, on voit que tu as toujours voulu soigner un débat. Rien à faire, c'est une nouvelle fois bâclé. Tu nous as encore sorti une grosse merde. Ton débat sur le troisième millénaire, il avait un arrière-goût tout périmé de premier millénaire.
0: Eh ben, c'est bien. Après ?
23: Conclusion, l'an 2000 sera l'année Noémie. Je te kiffe, signé Mouli Bave sur Noémie.
0: Si elle pouvait répondre...
23: Voilà, il y a McLeod qui a préféré le débat de la semaine dernière.
0: Eh ben, c'est bien, si... Ouais, c'est tout ?
23: Et je sais plus qui on doit passer en dernier. Vas-y, je t'écoute.
17: Non, mais...
18: Non, mais nous, il y a encore deux auditeurs qui voudraient faire leur conclusion. Il y a Albator et Utérine quand même. Ils viennent d'arriver.
0: Non.
18: Bah si, mais attends.
0: C'est deux habituels, donc c'est
18: mais
0: pas
18: non, c'est pas deux habituels.
0: Vas-y,
18: vas-y, Albator.
0: Vas-y.
25: Ouais. Gigi, tu m'entends?
18: Vas-y, conclusion. Ouais, vas-y.
25: Moi, je voulais te souhaiter plein de bonheur quand même pour le nouveau millénium. Pour que ça commence bien. J'ai entendu tout à l'heure des bonnes nouvelles qui m'ont bien fait plaisir. Puis bah, comme quand vous aviez tenté l'année dernière, hein, s'il y a un choc évéable sur la portée, tu peux me le garder, quoi.
0: C'est ça,
18: ça arrive là. Hein.
20: Ça arrive là, c'est bon?
0: Ben, je crois que tu iras te faire voir parce que ce sera pas toi.
20: Un petit pékinois là?
0: Ouais, ben ça sera pas pour toi.
20: Non, mais attends, faut déjà qu'ils soient viables, hein, les chiots quand même.
0: Ouais, non, mais tu pourras te mettre un doigt bien profond que je pense.
20: Moi, ouais, la gueule de ta femme, c'est pas gagné. Hein.
0: Voilà. Donc, qui c'est qu'on a?
18: Utérine.
0: Et Utérine, pour finir?
5: Oui, pour finir, Gérard, j'aimerais ne pas te souhaiter une bonne année parce que je te déteste toujours autant et puis je kiffe mes potes. Bisous.
0: Eh ben c'est bien, ben moi je te souhaite pas de bonne année, mais moi je t'emmerde.
5: Mais moi aussi je t'emmerde.
0: Et donc voilà, en de bon entendeur, voilà. Salut.
18: Et je crois qu'on a Guillaume aussi. Guillaume, t'appelles pourquoi?
20: Allô, allô, c'est Guillaume.
18: Oui.
20: Ouais, j'ai gagné le mix parfait.
18: C'est quoi les deux?
0: Non, mais
20: alors,
0: c'est
20: Britney Spears.
0: Ouais.
20: C'est Lucretia McNeil.
0: Ouais.
20: Ouais. Funk.
0: Ouais.
20: Radiohead.
0: Eh ben, Fildar, t'as gagné le droit de toute ta paye.
18: Bah non, je suis pas là, moi. Ouais,
0: mais... Guillaume, bravo, Guillaume. Oui. Tu laisses ton adresse à Noémie. C'est Fildar qui va t'envoyer le chèque.
18: Ouais, ce que tu oublies simplement par rapport au CSA, c'est que ça s'est passé pendant l'émission du débat de Gérard et que ça va être toi le responsable, mon pote.
0: Eh non, mais manque de poids, c'est Fildar, c'est lui qui l'a annoncé.
18: C'est qui le responsable?
0: Hop, je suis pas. Donc, Fildar, t'as un gros PD.
20: Je veux mes 30 briques.
18: Non, parce que le problème, attendez, parce que là on rigole, mais le problème c'est que c'est Gérard qui gère ces débats et c'est le reste, tu dis toujours que c'est le chef. Non, mais vis-à-vis du CSA et de Fun, c'est toi qui vas payer à cause de. Et peut-être que j'aurai des problèmes à cause de
0: eh
18: toi.
0: Ben, ah ouais. Fildar.

0: Fildar qui était con comme ses pieds.
1: Non.
0: Il n'y a pas de non, mais de toute manière, c'est pas la peine de t'amuser, Manu, à mettre des jingles. Normalement, c'était prévu qu'on fasse une fin d'année correcte, et à mon avis, ça s'est mal terminé. Donc, sur l'IRC, on termine à combien?
2: Alors, on termine à 10 008, quand même, on a 5 personnes de plus. Et y a la plupart de l'IRC qui ne te souhaitent pas une bonne année.
0: Eh ben, c'est bien, ben, moi, je leur souhaite
3: ça,
0: pas
3: c'est
0: une
3: dégueulasse.
0: Moi, je leur souhaite pas de bonne année à eux non plus. Donc moi je vous souhaite à tous, à Noémie, à Manu, Max, Fildar, Rigaud.
4: Ah non, surtout pas Perfora, pas de bonne année.
0: Donc Manu, Fildar et toute la bande, donc pour l'année 2000, je vous souhaite beaucoup de joie, beaucoup de bonheur. Max, je te souhaite tous mes meilleurs vœux de bonheur pour toi et
5: toi,
0: ta copine.
5: Avec Sandy, avec qui tu vas avoir un enfant.
0: Et moi je te souhaite de réussir demain pour tes deux soirées qu'on a déjà fait nous à l'Écho du Lac. Olivier de la Pro, je te souhaite une bonne année malgré que tu m'as fait des petites vacheries durant l'année 99. Mais sinon moi Max, ce que j'ai à te souhaiter de la part de Sandy, si on pouvait nous appeler Sandy s'il te plaît, Noémie.
4: Le standard est booké,
0: Ta gueule toi, c'est pas toi qui commande, toi tu dégages des studios.
5: Non mais malheureusement il faut rendre l'antenne, on avait dit une heure et demie.
0: Donc si on l'a pas.
5: Ou pas, attends.
6: Je t'ai rendu son numéro, Gérard.
0: Mais je te l'ai redonné.
4: C'est bon, elle est là.
0: Sandy ?
7: Allô ?
0: Non, c'est pas Sandy.
4: Si, c'est Sandy.
0: Non,
4: allô,
0: non.
4: Sandy, ça va ?
7: Allô, bébé, on va avoir un enfant.
0: Ouais, c'est ça. Alors, allez. C'est pas elle, au revoir.
7: J'aime ton sperme.
0: Ouais, c'est ça, au revoir. Allez, hop, bonne nuit. Donc, de la part de Sandy. Non,
4: elle est là.
0: Non.
7: Je me touche chez toi, tu pues.
4: Attends.
8: Bienvenue sur l'horoscope de Prodige.
4: Vous
8: interrogez les astres, appuyez sur
0: la. Non, allez, hop.
2: Non, les astres et les lumières, c'est pas ça.
0: Hop, donc.
4: On va essayer.
2: On va
4: tenter.
0: Non.
2: En tout cas, moi, je vous remercie pour le cadeau de Noël, le paquet de clopes, c'était cool.
4: Moi aussi, Gérard, je te remercie.
0: C'est bon.
2: Sympa.
8: Le numéro que vous avez demandé ne correspond à aucun service répertorié.
0: C'est ça. Fildar,
4: tu veux l'avoir.
0: Non, tu connais pas le numéro, alors laisse tomber.
5: Mais si, il le connaît.
0: Non, il l'a pas.
5: Bah si, il l'a déjà noté sur son portable.
0: Oh, qui s'amuse.
5: Non, qui s'amuse
0: à jouer.
5: Moi, ce que je voulais dire, en tous les cas... c'est qu'on a pris beaucoup de plaisir à te retrouver. Que voilà, donc pour le moment ça va se passer comme ça. Alors beaucoup d'auditeurs, j'imagine, demain à l'Écho du Lac vont me demander quand est-ce que Gérard va revenir. Donc normalement il est prévu, bien que Gérard n'est pas non plus au courant, il va l'apprendre en direct. On va essayer de te faire revenir au moins une fois par mois.
0: Mais ça
5: sera comme ça un débat événementiel où on fera deux débats d'une heure comme à la bonne époque.
0: Moi, voilà. De manière, c'est pas moi qui décide, c'est toi. De manière, il y a que toi qui décide. Donc moi, ce que je peux te souhaiter, c'est
5: une bonne année. Tu me l'as déjà dit.
0: Une bonne année. Tes parents s'ils nous écoutent.
8: Bienvenue.
5: Ça m'étonnerait que mes parents écoutent à cette heure-ci.
0: Mais je leur souhaite quand même.
9: Une heure téléphonique sur la radio.
8: Pour l'imposture du jour, restez à l'écoute.
4: Non, c'est la fesse.
0: Merci.
4: C'est la fesse.
0: Donc, je souhaite une bonne année à tes parents, Max, s'ils nous écoutent encore, mais de manière, tu leur souhaiteras par la petite carte que je vais te remettre. Donc, sinon, ce que j'avais à vous dire, restez fun. Restez bien sur l'écoute de fun. De manière, vous allez. Qui c'est qu'il y a ce soir
5: Mino, à nouveau.
0: Minou. Donc, restez bien
5: Minou
0: à l'écoute.
5: Pour la nuit sans... C'est Minou, c'est un
0: Minou pour la nuit sans pub. Et demain matin, c'est Bob avec le mix suprême, je crois. Et puis la fameuse nouvelle Volkswagen a gagné.
5: Oui.
0: Et demain soir, j'ai entendu dire que entre minuit et 2h du matin...
5: Il y aura plein de choses avant.
0: Oui, il y aura plein de choses, mais ça, je n'ai pas tout sous les yeux.
5: Malheureusement, Fidan n'a pas fait son...
4: Je sais que dans DJ Fun, ils vont appeler toutes les villes dans des pays qui sont déjà passés en l'an 2000, en fait.
0: Non, mais moi, ce que je veux dire, c'est que...
4: C'est quoi que tu voulais ?
0: Demain soir, entre minuit et 2h, vous allez avoir un best-of de... un remix, même pas un remix.
4: Tu sais pas.
0: Un mix de Max en direct de l'Écho du Lac. Et donc
5: c'est un mix de 2h que j'ai préparé house avec à l'intérieur quasiment les tubes qui ont marqué l'année 99. Pas tous, mais il y en a des plus vieux, des moins vieux. Mais enfin, j'ai 2h de mix.
0: Donc en direct sur Fun Radio.
5: Enregistré, faut dire la vérité, parce que je peux pas être ici à minuit, à l'Écho du Lac à minuit. Donc c'est enregistré, mais j'ouvrirai effectivement le nouveau mini.

0: Yenium sur Fun à minuit.
1: Donc bonne année à tous et ben j'espère vous retrouver très vite. Oh, ben lundi soir je pense ou même dimanche si tu veux. Même dimanche soir si tu veux nous m'appeler pour.
0: Dimanche soir c'est éclectique hein, maintenant.
1: Hein, ah ouais mais si tu veux m'appeler pour.
0: Une chose est sûre c'est qu'on tiendra les auditeurs et auditrices au courant du retour de Gérard au mois de janvier et le thème du débat etc etc.
1: Voilà donc bonne année à tous et à lundi soir.
0: Un petit remix pour se quitter.
1: Et on se quitte avec le clochard du jour de l'an, avec « Sonne les 12 coups de minuit ». Dans mes fesses, bonne nuit à tous.
2: Et de Lou dans Donner.
3: Non, ça c'était il y a 3 disques, Gérard.
2: Ouais, mais le deuxième c'était.
3: Non, le premier, tu peux rappeler le premier et je te donne tout de suite.
2: Ben, le deuxième, le premier, je l'ai, là c'est Baba O'Rom avec.
3: Non, le premier disque, on en a passé deux. C'était Bernard Mauvaise Haleine.
2: Je sais pas, c'est ça.
3: Et le deuxième, c'était Blur. Voilà.
2: Et donc, je remercie. Continuez à nous appeler au 0800 75 000 et 0800 3 0800 5000 et toujours 3615 Code Fun Radio, rubrique direct. Et sur l'IRC, on continue de nous appeler.
4: Oui, toujours énormément de monde. Je salue Fedji, Seb Z, Gaëtan, Corben, Miss Lover et tous les autres qui
2: et
4: sont
2: là.
4: Et on présents.
2: A combien de personnes sans indiscrétion, Rigo?
4: Une petite seconde, je tape un petit truc et c'est vrai que c'est pas très bien de le dire. Hein, mais il y a 56 personnes.
3: Ouais, mais. Dis pas, ça reste.
2: Non, mais c'est bien,
3: ça.
2: C'est bien.
3: Ça reste entre nous, non?
2: Non, mais c'est bien, 56 personnes, il est 1h39, c'est bien quand même.
3: Ouais. Et moi, je vais saluer Gilles et.
2: Pardon?
5: Dites-le en direct, mais pas trop fort pour pas que les gens l'entendent.
3: 56. Il y en a 56.
2: Donc,
3: Et sur le Minitel, Gilles, l'inconnu, il y a aussi Babette et Sandy.
6: Et moi, j'aimerais saluer ma mère et ma copine que j'aime.
2: Là. Eh ben, moi, je salue Titi et la Madrilène.
4: Pas de marque,
2: voilà.
4: Pas de marque.
2: Non mais la Madrilène il se reconnaîtra.
6: Si c'est une marque de vélo, arrête.
2: Mais il se reconnaîtra la Madrilène. On va accueillir Moulinette 21 ans de Dijon. On écoute Fun Radio sur 90.7.
7: Bonsoir Gérard.
2: Bonsoir. Tulip 19 ans Toulouse 105.9.
7: Bonsoir Gérard.
2: Bonsoir. Ananas Saint-Leu-la-Forêt sur 101.9.
8: Ouais, salut mon GG.
2: Salut. Scoubidou, 23 ans du Havre, on écoute Fun Radio sur 106.9. J'espère que c'est la bonne fréquence, Manu.
3: C'est la bonne fréquence, Gérard.
8: Oui, oui. Bonsoir Paris, bonsoir la Dream Tease.
2: Ouais, bonsoir à toi. Cactus.
9: Rebonsoir, Gérard.
2: Donc, Paris, 101.9.
9: Voilà.
2: Et Christian de la Salle Saint-Cloud, 101.9 toujours.
8: Ouais.
2: Donc deuxième débat sur qui porte sur le cinéma. J'espère qu'il va se passer aussi bien que le premier.
3: Et bien péchu aussi, hein, parce qu'il va se réveiller un petit peu, Gérard.
8: Un petit peu, ouais.
2: Non mais j'espère qu'il va se passer impeccable, comme le premier. C'est tout ce que je demande. Alors, avez-vous déjà été au cinéma cette année?
8: Oui.
2: Alors on va demander à. Non bah tiens bah, comme Christian il a répondu le premier.
8: Oui, j'étais souvent au cinéma.
2: Oui.
8: Et j'ai vu pas mal de films.
2: Comme quoi?
8: Comme le Titanic, Dîner de con, 6 jours, 7 nuits, Prends garde à toi et Pédale douce.
10: Forrest Gump aussi.
2: D'accord. Pédale douce, je peux te dire une chose, que c'est un film qui est passé dimanche sur.
8: Sur première chaîne.
3: Excuse-moi,
8: Christian Berry.
3: Christian, voilà. t'es allé manger chez Gérard, il t'a invité?
8: Non.
3: Pour le film. Non, c'est pas grave.
2: Manu.
8: Ouais.
3: Non, Manu, mais j'ai rangé la blague, elle est pourrie.
2: Non, mais tu te calmes, Manu, parce que.
3: Ça peut aller très loin.
8: Tout de suite, Manu.
3: Ça peut aller
8: avec
3: très loin.
8: Une mauvaise idée.
2: Ok. Cactus.
3: Ça pique.
9: Bah, moi, j'ai pas trop d'argent, alors tu vois, je me souviens pas avoir été au cinéma.
2: D'accord. Scooby-Doo.
8: Moi, ben, j'ai pas tellement eu l'occasion parce que je suis serveur dans un bar.
2: Ouais.
8: Le problème, j'ai pas vu beaucoup de films cette année. J'en ai vu quelques-uns. Mais...
2: Voilà.
8: Ah, il y a plus
2: d'Arsène, là. Ouais.
8: C'est Olivier à la pro?
2: Non, c'est Cactus, à mon avis, qui a. Non, c'est Scooby-Doo qui doit avoir un truc bidon.
8: Non, pas moi, non, du tout.
2: Non, mais tu vois, ce que Manu t'a donné, c'est pas.
3: Des sondages?
2: Non, mais ça, j'en ai rien à foutre.
3: D'accord.
8: De quoi?
3: C'est pas grave.
2: Tu vois, parce que moi, tes sondages, j'en ai rien à foutre. Alors, on fait pas de sondage lors des débats.
9: Ah, c'est intéressant, les sondages.
3: Non, mais c'était pas un sondage, c'était des statistiques, en fait. C'était des questions, genre, pour ou contre le cinéma.
2: Non, mais ça, genre, tu vois. Tu vois, maintenant, dans mes débats, je mets plus des pour ou contre. Ok. Alors ça, tu
3: Il y avait aussi qu'aimez-vous dans le cinéma.
2: Ouais,
3: tu peux le dire si tu veux, tiens.
2: Non mais
3: c'est...
2: ça.
3: Non mais tu peux le dire, c'est vachement intéressant. Bon, ouais.
2: Non non mais je verrai ça après.
3: Ok.
2: Ananas.
10: Ouais ben moi je suis un vrai fan de ciné. Je vais souvent au cinéma et dernièrement j'ai vu une chatte sur un doigt brûlant.
2: Non non mais attends, toi si tu commences ta vulgarité, si tu commences à être vulgaire.
10: Ah mais je suis pas vulgaire Gérard.
2: Non mais attends, une chatte, tu sais ce que ça veut dire pour moi.
3: C'est un petit animal.
2: Non.
3: Attendez,
2: non.
3: Il faut savoir si on considère que le cinéma pornographique ne fait pas partie du cinéma, Gérard.
2: Mais justement.
10: Non mais
2: justement. Donc si Ananas veut répondre, bien avant moi, à la cinquième question. Donc dans ce cas-là, il prend les questions à ma place.
10: Bah,
2: donc,
10: savoir.
2: Ok.
3: Donc Ananas, tu gardes ta réponse parce que ça c'est pour la cinquième question.
10: Ok. Alors Charles les fesses jusqu'à la cinquième.
2: Voilà. Bon, bah, okay. Alors tu vas serrer les fesses avec Manu au standard.
10: Mais non.
3: Il a l'habitude Manu de serrer les fesses.
11: Je dirais à chaque fois lui.
3: Enfin, vas-y, on continue.
2: Tulipe.
12: Bah moi, je suis un peu prise par le boulot, donc j'ai dû aller au cinéma quelques fois, mais en ce moment, je peux pas trop.
2: D'accord. Moulinette.
13: Oui, moi, j'y suis allée, mais bon, je peux pas te dire si c'est souvent ou un peu, beaucoup. C'est, je sais pas, une fois tous les deux mois, quoi.
2: Ouais, non, mais je pense qu'à l'heure actuelle, vous pouvez quand même aller voir certains films qui sont sortis. Peut-être ce Minitel, non?
3: Ouais, je pense qu'ils vont aussi au cinéma.
2: Non, mais on a des réactions ou pas? Parce que sur l'IRC, on a du monde. Si sur Minitel, ils veulent pas répondre.
3: Bah, on a Dada sur Minitel qui dit que tu es quelqu'un qui parle très vite. Et qui parle. Attends, comment il dit ça? L'homme qui parle plus vite qu'il ne réfléchit.
2: Ouais, bah, dans ces cas-là.
3: C'est flatteur. Non, mais c'est flatteur.
2: Non, mais dans ces cas-là, elle aurait pu dire l'homme qui parle plus vite que son ombre.
3: Voilà, c'est un peu le même principe.
2: Hein, ou l'homme qui tire plus vite que son ombre en parlant de Dicky Luke sur IRC.
14: Oui, il y a Corben qui me demandait si le cinéma pollue.
2: Oh non, mais alors là...
3: C'est plus
2: là,
3: le thème du débat.
15: Mais est-ce que non, la pollution, c'est du cinéma?
2: Non, mais ça, non, non. Donc, alors là, je pense que c'est une question qui va faire plaisir à tout le monde.
10: Ouais.
2: Je pense. Je pense que tout le monde en a entendu parler du film. On en a fait de la pub sur Fun Radio. Que pensez-vous du film Godzilla?
3: Ah, vous pouvez pas passer à côté. Hein.
2: Ah,
3: désolé.
2: Ouais, désolé.
11: Je trouve ça très bien, Christian.
2: Ouais, Christian.
11: J'ai vu le film.
2: Ouais.
11: Je trouve ça très formidable.
2: Attends, Christian. Christian.
11: Oui.
2: Sans indiscrétion.
11: Oui.
2: On va demander à Cactus, Scooby-Doo, Ananas, Tulip et Moulinette de se calmer. Où t'as été le voir?
11: Au Gaumont-Parnasse le matin de très tôt.
2: Pas de marque. Hein?
11: Au Gaumont-Parnasse.
2: Au Gaumont.
3: Gérard, il est à la New York, ouais, joueur.
2: Tu vois, moi, j'ai été le voir avec Sandy qui se planque derrière là-bas, mais
3: il a rien compris, mais il l'a vu.
2: Le poussin a été le voir. On
15: t'as compris que c'était un monstre qui cassait une ville?
2: Oui, bien sûr. Ah bon. Parce que je vais dire une chose, tu demanderas à Poussin, tout à l'heure, après l'émission, tu verras.
3: C'est le nom qu'ils avaient donné au monstre dans le film.
2: Ouais. Non, mais tu demanderas à Poussin tout à l'heure. Donc, Christian, pour toi, t'as été le voir au Gaumont?
11: Oui, au Gaumont-Parnasse très tôt le matin.
2: Ok. Cactus.
12: Bah écoute, moi j'en ai entendu parler que du bien. Donc comme je te l'ai dit tout à l'heure, j'ai pas d'argent, j'en ai pas beaucoup, donc je dépense pas mon argent là-dedans, mais il paraît que c'est super bien, mais dès que j'ai l'occasion d'y aller, j'irai le voir.
2: Ben, faudra peut-être se dépêcher parce que là il est, je sais pas, jusqu'à
15: 1h46 et c'est chaud là.
12: Non mais t'inquiète pas Gérard, quand on veut voir un film, on arrive toujours à le voir.
2: Ouais ben ok. Scooby-Doo.
16: Gérard, je sens que tu vas me virer si je dis que je déteste Jean Reno, que je déteste les films américains de merde et tout ça, donc.
2: Bon alors Scooby-Doo.
13: Il a le droit, hein.
16: J'ai le droit, je l'ai pas vu, j'ai pas envie de le voir.
2: Oh stop, on se calme. Scooby-Doo. Si c'est pour insulter les acteurs de cinéma dans ces cas-là, tu vas aller voir Manu parce que je pense que t'es pas encore rentré dans...
16: Je l'ai pas insulté, j'ai dit que je l'aimais pas.
3: Bah oui, t'es sectaire mais quand même, attends. Gérard, t'es un peu sectéré. Hein.
2: Non mais attends, je veux dire une chose. Quand t'insultes des acteurs de...
3: Non, il a pas insulté, il a dit qu'il aimait pas. C'est-à-dire Gérard, que ça se trouve, il aime pas Jean Reno dans Godzilla parce que le rôle est bidon.
2: Ah non mais attends, Gérard, son rôle est vachement bien dans...
3: explique pourquoi.
2: Son rôle est... Attends, Scooby-Doo, tu permets? Non, Scooby-Doo. Scooby-Doo, tu me laisses parler maintenant, je réponds à la question à Phil Dard. Moi, je vais te dire une chose, que Jean Reno, dans le rôle qu'il a dans Godzilla, fais-moi confiance que il est vachement bien.
16: Ah ouais.
2: Il joue le rôle d'un.
13: J'ai pas vu.
2: Il joue le rôle d'un.
3: D'un agent secret, non?
2: D'un agent secret.
13: Oh,
2: fait
13: chier, merde.
2: Oh, qui c'est qui a envie de chier là? C'est la deuxième porte à droite.
14: Non, mais elle avait pas vu le film, vous lui dites la fin.
13: Bah, dites pas le film, racontez pas, je veux le voir.
2: Non, mais je peux te dire une chose, que Jean Reno joue là-dedans dans un super. Il a un très bon rôle.
3: Il a une super bagnole.
13: Ouais.
2: Il a un très bon rôle. Et ce qu'il joue, il joue le rôle d'un agent secret.
13: Dis-le pas.
2: Il joue le rôle d'un agent secret.
3: Non, c'est pas le monstre.
16: Mais Gérard.
3: C'est pas le monstre, Jean Reno.
2: Non.
16: Gérard.
2: Oui.
16: Oui, c'est pas parce que j'ai pas les.
2: C'est qui?
16: C'est Scooby-Doo.
2: Oui.
16: C'est pas parce que j'ai pas les mêmes goûts que toi que tu dois forcément t'énerver et me vouloir me virer. C'est tout.
2: Non, mais attends, au Havre.
16: J'ai vu tout un tas de films avec Jean Reno, j'aime pas du tout ce type.
2: Oui, mais si t'aimes pas Jean Reno, dans ces cas-là, est-ce que t'as regardé.
16: Léon, tout ça, mais j'ai pas aimé. Hein.
2: Mais il est passé il y a. Quand est-ce que c'est? Il a joué dans.
13: Highlander.
2: Non, il n'a pas joué dans Highlander, il a joué dans.
16: Les bronzés.
2: Non, pas dans Les Bronzés. Le film, l'opération Cornet de Bif.
16: Ils l'ont pas fait à la télé.
2: Oui, mais il était très bien comme film, je suis désolé.
16: J'ai regardé Big avec Tom Hanks.
2: Ouais, t'as raison. Tulip. Tulip. Ouais, Ananas.
16: Ananas, écoute, moi, c'est pas les acteurs qui me posent un problème, c'est la bestiole. Qu'en fait, Godzilla, c'est quand même un petit peu un monstre de tapette, parce que si tu le mets à côté de King Kong, il fait pas le poids, Godzilla.
2: Non, mais attends.
16: Moi, je suis prêt à organiser un combat entre Godzilla et King Kong quand tu veux, je suis prêt à mettre de l'argent quand tu veux. Moi, je te dis, King Kong, il met une branlée à Godzilla, c'est tout.
2: Non, mais attends, King Kong et Godzilla sont de la même taille. Godzilla, c'est un gorille.
3: Non, Godzilla, c'est pas un gorille, c'est un gros lézard.
2: C'est un gros lézard. Ouais. Et King Kong, c'est un singe.
16: Ouais, mais King Kong, il est plus fort, c'est tout.
14: Attends, ce qu'on sait pas, c'est que dans la vie, ils sont amants. Hein.
2: Non.
14: Ah, si.
16: Ça, Manu, t'as commencé quelque chose, là, fallait pas en parler.
2: Tulip.
13: Bah, moi, j'ai trouvé ça super.
2: T'as été le voir?
13: Oui, j'ai été le voir. Non.
2: Qui me dit non et qui me dit oui, là? Tulip.
13: Bah, moi, j'ai été le voir.
16: Non.
2: D'accord. Moulinette. Parce que là, je vois plus de.
13: Alors, moi, je ne l'ai pas encore vu pour la simple et bonne raison que je ne regarde pas les films américains en français, mais je les regarde en anglais, donc j'attends qu'ils passent en anglais.
2: Tu
3: l'as vu en anglais, Gérard?
2: Non, américain.
3: Ah, pardon. Excuse-moi.
14: Fildart a fait une erreur, c'est impardonnable.
3: Excusez-moi.
2: C'était américain. Et moi, je peux vous dire une chose, que ce film-là est très beau à voir, même Poussin l'a vu, et je pense qu'on peut dire que c'est sûr qu'on a du mal à le comprendre, le film, mais il est très bien. Stop, s'il vous plaît, derrière, merci.
14: Oui, sur l'IRC, il y a Fedji qui demande si au cinéma, les monstres peuvent remplacer les acteurs.
2: Ah ben, la preuve, c'est que Godzilla, le monstre, s'est vu opposé avec Jean Reno.
3: C'est un peu la vedette aussi.
2: Oui, mais ça, c'est Jean Reno qui a fait son film, donc.
3: Non, mais Godzilla, c'est la vedette du film.
2: Ben, disons, c'est que ce film-là.
3: Pourtant, on l'a pas vu à l'avant-première en smoking. Il n'est pas venu. Pourtant, c'est la vedette.
2: Jean Reno.
3: Non, Godzilla.
13: Est-ce que
3: Godzilla a été.
2: Non.
16: Bah, tu mesureras en face de Françoise, t'as Godzilla 2. Hein.
2: Bon, qui c'est qui vient de dire ça?
3: Ça, c'est pas cool.
2: Alors, Scooby-Doo, bonne nuit.
16: C'est
2: ou Ananas.
16: Ah, c'est pas moi.
3: Non, c'est pas Ananas.
14: C'était Scooby-Doo, je l'ai géré. Par contre, moi, je croyais que le monstre Godzilla et le gars qui faisait sauver Willy, là, la baleine, c'était le même.
13: Ah ouais.
2: Non, mais attends.
14: Justement, Gérard, sur IRC, on me demande si tu connais le nom de l'acteur qui joue Godzilla.
2: Non.
16: Sandy.
2: Alors celui qui vient de dire Sandy, bonne nuit.
3: Non, c'est Brandy, il a dit Brandy.
2: Non, il a. Ouais, mais même c'est pas une raison.
14: Bah, c'est le nom de l'acteur, Brandy.
3: Ouais.
13: Brandy Walker, son vrai nom.
2: Ouais, c'est ça. Bon, non, je pense que c'est faux.
3: Je pense que tout le monde a répondu à Godzilla. Maintenant, Gérard, ouais. On peut peut-être passer à la prochaine.
2: Donc, combien payez-vous la place de cinéma? On va demander à Moulinette.
13: Moi, je la paye 47.
16: Moi, Christian.
2: Attends, Christian.
16: Ouais.
2: Calme. Laisse parler tout le monde un peu.
16: Ouais.
3: T'arrêtes pas de parler, Christian.
2: Moulinette? 47 francs.
13: Sauf quand c'est en tarif réduit, c'est 37.
2: D'accord. Tulip?
13: 52.
2: Hein?
13: Ouais, 52 francs, ouais.
2: Attends, 52 francs à Toulouse?
13: Ah bah ouais. Hein.
3: Ça fait 5 francs de plus?
1: Ouais, ananas.
17: Ouais, bah écoute, moi je fais le bon vieux truc, j'y vais avec un copain, puis il vient m'ouvrir la porte de sortie de secours près des chiottes, et puis je rentre gratos. Quoi.
1: Oh, bah alors, ananas.
3: Ça, c'est n'importe quoi.
1: Ananas.
17: J'ai le droit, non?
1: Ananas.
17: Oui.
1: Tu vois, c'est terminé pour toi. Au revoir. Au revoir.
3: Mais qu'est-ce qu'il a dit?
1: Non, non.
17: J'ai pas le droit de resquiller, pourquoi j'ai pas
1: non,
17: le droit.
1: Non, non, non.
3: Pourquoi tu payes le métro, ça, toi, tu resquilles pas?
17: Toi aussi, tu truandes des fois, Gérard.
1: Ouais, non, non, allez, allez, allez, allez, allez, allez, allez. Manu, Manu, Manu, Manu, Manu.
17: Chacun ses business, hein, GG.
1: Allez, allez, hop. Ananas, c'est terminé pour lui. Hop. Scooby-Doo.
3: Ah bah, il est parti, Scooby-Doo,
18: non, tu l'as
3: viré,
18: Gérard. Tu l'as testé.
1: Ouais, mais... Hé, hey, tu me prends des gens au standard là ou quoi toi?
3: Ah, ah les 24 lignes là.
1: Ouais, mais attends, cul, là. Ça va, moi je peux faire des débats comme ça
3: Non, parce que là, les pieds près de moi, c'est pas possible.
1: Ouais,
3: Gérard.
1: Bah alors.
3: Ah, tu bosses un peu Manu quand même.
1: Ouais, alors, j'y vais. Non, mais bah, tu me reprends deux personnes à la place d'Ananas et de Scooby-Doo.
19: Ok.
18: Le débat, Gérard, le débat.
1: Alors, Cactus.
20: C'est, je crois, c'est 48 francs la place, moi.
1: 48. Ok.
21: C'est dans le tout, là, quoi?
1: Christian.
22: Moi, je paye 56 francs.
1: Hein?
22: 56 francs.
21: Ça rentre pas dans les cases du loto.
1: Alors, 56. Alors, moi, je peux vous dire une chose, que là, il y en a aucun... personne m'a donné la bonne réponse. Les meilleures places, c'est 30 balles la place du cinéma.
3: Où ça?
20: Ah bon?
3: Dans
20: ça...
3: tes rêves?
20: Où
1: non.
20: Ça,
1: non, moi je peux te dire une chose, bah, UGC c'est 30 balles.
21: Mais n'importe quoi.
3: Ouais, pour les moins de 12 ans.
1: Non. Mais même.
20: Même.
1: Comment?
20: En tarif réduit?
1: Non, non, il n'y a pas de tarif réduit.
21: Pour les Mongoliens.
1: Non, il n'y a pas de Mongolien.
3: Attends, Gérard, moi j'ai rarement vu des places à 30 balles à Paris.
21: C'est n'importe quoi.
3: Et même en province, je pense que c'est pareil. Quoi.
1: Non, mais attends, dans ta ville de Troyes, il n'y a pas de cinéma. J'y étais une fois. Il n'y a aucun cinéma dans ta ville.
3: Cinéma, mais moi je faisais comme Ananas, je passais par derrière.
1: Ouais, bien sûr.
3: Bon, le problème, c'est pas ça. Le problème, c'est que c'est 50 balles maintenant parce que la vie évolue et qu'on pollue le système.
1: Bon, quelle heure il est?
20: On revient toujours à la pollution.
3: Bah ouais.
1: 1h54, non, on continue pas la pollution. Donc, oui.
18: Ça, j'ai une question, non, vas-y, enchaîne.
1: Non, vas-y, si quelqu'un voulait réagir sur les places.
18: Oui, alors il y a Corben qui demande si Godzilla paye sa place quand la pollution est niveau 3, mais voilà, c'est apparemment.
1: Non, mais ça, je vois pas le rapport.
3: On s'en fout de ça, Rigo, on t'a déjà dit.
1: Non, mais il fait bien de poser la question, mais c'était pas le thème du débat. C'est qui sur IRC?
18: C'était Corben.
1: Ouais, ben Corben, c'est pas du tout la.
23: Gérard, donc à la place de Scooby-Doo, on accueille Poussin. Poussin, donc.
20: Bonsoir
23: Poussin.
20: Bonsoir,
23: et à la place d'Ananas, on accueille Yoshimitsu de Caen, où on peut écouter Fun sur 96.3 FM.
1: Comment tu l'appelles,
23: lui? Yoshimitsu.
22: Salut, c'est Yoshimitsu.
1: Ouais,
22: c'est Yoshimitsu à l'appareil.
20: Salut.
22: Vous allez
1: bien, Yoshimitsu?
22: Salut,
1: GG. Salut. Donc, on va attaquer la quatrième. Regardez-vous la télé sur les films sortis? Donc alors je refais la question.
22: Ouais.
1: Par exemple, quand vous regardez la télé, ouais. Par exemple le mercredi, oh là, il y a des téléphones qui sont pourris là, j'aime pas ça.
3: Je crois que c'est Poussin.
1: Et Poussin, tu en es pas comme un bœuf?
20: Non, c'est pas moi. Hein.
3: Bah si, bah, okay. Dès que tu parles, ça s'arrête.
1: Donc est-ce que vous regardez par exemple le mercredi? Vous avez des films qu'on vous annonce à la télé?
20: Ça s'appelle des bandes annonces.
1: Voilà, les bandes annonces.
22: Sur exclusif, pas de gros mots.
1: Non, sur exclusif, je pense pas que j'en ai encore eu.
22: Pas de gros mots.
1: Alors donc, est-ce que vous les regardez? Est-ce que vous regardez l'avant-première du film qui sort?
3: Ah, il passe les avant-premières.
1: Oui, il passe les bandes annonces du film, et ça, je peux le confirmer. Donc, on va demander à Moulinette.
21: Oui.
1: Donc pour toi.
21: Alors moi, je ne regarde jamais ça parce que ça te donne toujours une image carrément faussée du film que tu vas aller voir.
1: Mm-hmm.
21: Je me fais une opinion plutôt par les journaux et plutôt par mes amis.
1: Ouais, mais attends, Moulinette.
21: Oui.
1: Dans ces cas-là, si tu regardes pas la bande annonce.
21: Oui.
1: Sur à la télé.
21: Oui.
1: Donc sur les journaux, c'est pareil.
21: Oui.
2: Donc sur les journaux, ça te met la bande-annonce du film qui sort.
21: Oui.
2: Donc tu vois l'image.
21: Pas du tout, Gérard.
2: Ah si.
21: Tu ne vois pas l'image sur le journal, Gérard.
2: Si.
21: Ah oui.
2: Moi je peux te dire que si, je peux.
23: Elle bouge pas aussi.
0: C'est parce que tu lis des BD, Gérard.
2: Non.
4: Avec Gérard, elle bouge l'image. Hein,
2: non, mais moi je peux te ramener un journal, pas demain mais mardi si tu veux. Moi je te ramène le journal et tu vas voir. Même mercredi je peux te ramener le journal comme quoi que la bande annonce, ils vont te mettre la bande annonce des films qui sortent le jour même.
0: C'est un penthouse, ça m'intéresse.
2: Donc Tulipe.
21: Bah moi ça m'intéresse énormément parce que vu le peu de films que je vais voir, je suis sûr au moins qu'il m'intéressera ou pas.
2: Ouais mais. Voilà, qui c'est qui a un téléphone
0: pourri? C'est Poussin, je sais pas, elle le gratte sur son menton sinon.
4: Et c'est parce qu'elle a de la barbe ou quoi?
21: T'aurais pu tracer, Poussin.
4: Elle a de la barbe.
2: Mais non, vous vous calmez s'il vous plaît derrière, merci.
4: Pardon.
2: Tulipe.
21: Oui.
2: Je me demande si à Toulouse, vous avez.
23: Ciné,
2: vrai...
23: hein.
2: Je me demande si vraiment vous avez des salles de cinéma.
23: Ouais.
21: Ah si, franchement, Gérard, il y a des salles de cinéma. Hein.
2: Ouais, ça m'étonnerait. Hein.
21: Et c'est pas le tiers monde, hein?
2: Ouais, mais attends, à 19 ans, je crois que t'es en pleine étude, ça m'étonnerait que t'ailles voir des films.
21: Je travaille, Gérard, je suis plus dans les études, moi.
2: Ouais, d'accord.
23: Moi, je voulais te poser une question, Gérard. Imagine, tu vois la bande-annonce le mercredi.
2: Mm-hmm.
23: Bon, une bande-annonce, ça dure combien de temps? Ça dure une minute trente?
2: Ouais, grosso modo.
23: Qu'est-ce que tu vas te faire chier après aller voir le film?
2: Ouais. Non, mais de toute manière, sur la bande-annonce, tu vois presque rien.
23: Ah bon?
2: Tu vois presque rien, faut voir le film réel. Par exemple, sur Godzilla, t'as vu quoi? T'as vu simplement le monstre qui cassait carrément l'hôtel.
23: Oui, il y a que ça dans le film, de toute façon.
2: Oui, non, mais il fait que ça, je suis d'accord.
21: Raconte pas.
2: Non, mais attendez, je réponds à Manu. Oui, d'accord, Manu. Il fait que ça, ok.
23: Alors,
0: bah ouais.
2: Ok.
23: Donc, mais, je me dis, ça sert à rien d'aller voir le film après. Quoi.
2: Mais si.
23: Mais pour
2: les gens qui aiment bien voir des films comme ça, peuvent aller le voir. Moi, je leur conseille d'aller le voir.
23: Mais ça sert à rien de dépenser 50 balles si tu vois une bande-annonce ou
2: une
23: vidéo gratos.
2: Non, mais ils vont pas dépenser 50 balles parce que le mercredi, c'est moins cher. Là, sur tous les chiffres que j'ai eus, le moins cher, c'est 30 balles la place.
0: Il y a encore Corben qui demande si le Titanic a coulé à cause de Godzilla qui était monté à bord.
2: Alors là, c'est vrai qu'on n'a pas on parle de Godzilla, on parle pas du film Titanic avec Céline Dion et Leonardo DiCaprio. C'est vrai que ce film là, c'est vrai. Non mais. Non mais c'est vrai que ce film-là a fait un ravage. Mais je pense qu'à l'heure actuelle, c'est pas lui qui sera dans les premiers.
4: Eh GG, c'est Céline Dion ou c'est Lara Fabian, t'es sûr?
2: Non, c'est Céline Dion, attends, tu permets.
4: Excuse-moi, mais attends. Je l'ai pas vu.
2: Mais tu l'as pas vu, mais moi je peux te dire une chose que c'est Céline Dion. C'est pas Laura Fabian.
0: D'ailleurs, elle est super belle dans ce film, Céline.
21: Elle est trop belle.
4: Elle a changé.
2: Elle joue un rôle.
21: Trop bien.
2: Elle joue le rôle, si je me souviens bien, elle doit jouer le rôle
0: de la vieille,
2: l'épouse.
0: De la baleine.
2: Non, elle doit jouer le...
23: De l'iceberg.
2: Ah, mais arrêtez, là!
0: J'ai rien dit, moi.
2: Parce que tout à l'heure, toi, je vais t'éclater ton bénure. Donc, tu vas pas me casser les burnes.
0: Mais j'ai rien dit.
2: Ok.
0: Vas-y, continue, Gérard.
2: Je pense qu'elle joue le rôle de la femme de Leonardo DiCaprio, mais je suis pas sûr.
4: Ouais, Leonardo DiCaprio.
2: Donc, on va demander à... Yoshimitsu, là.
4: Non, attention, Yoshimitsu, tu restes correct quand même.
2: Ouais, ben.
4: Attends, moi je t'appelle pas Gérald.
2: Ouais, allez, vas-y.
4: Alors, c'est Yoshimitsu. Ben, moi je suis un vrai fan de cinéma et en plus on n'est pas très riche donc moi j'ai carrément pas la télé, je vais qu'au cinéma. Donc en fait, ben, les bandes annonces, je les vois pas à la télé, quoi.
2: D'accord.
4: Voilà.
2: Ok, Poussin. Poussin! Oh putain, mais merde!
0: Mais j'ai rien fait, elle est là!
21: Non, mais je suis là, hein.
0: Allô? Mais j'ai rien fait!
21: Non, moi ce que je voulais dire c'est que les bandes annonces c'est bien quand même de pouvoir les voir à la télé. Au moins ça te donne envie d'aller voir les films.
4: Ah ouais, ok.
2: Mm-hmm.
21: Et au moins tu peux savoir les extraits de films, comment ça se passe et tout ça.
4: Ah ouais, d'accord.
21: Ouais, super. Donc tu peux y aller et puis tu peux.
2: Celui qui dit d'accord, super, tu la fermes derrière s'il te plaît, merci.
4: Ouais.
21: Si par exemple ça t'intéresse pas, t'y vas pas. Comme ça te donne un point de vue.
2: Ok. Cactus.
5: Ouais, moi je m'y intéresse beaucoup aux bandes annonces parce qu'en fait, je me fie pas aux opinions des autres. Et quand j'accroche.
20: j'accroche avec une bande-annonce, je vais voir le film, et quand j'accroche pas, je vais pas le voir, voilà.
2: D'accord. Christian ?
6: Oui, ben les bandes-annonces, moi je les vois dans les salles de cinéma, quand il y a avant de commencer les films. Ils présentent beaucoup de bandes d'annonces.
2: Des bandes annonces.
6: Oui, des bandes d'annonces. Oui, c'est ça que je te dis. Bandes d'annonces.
2: Donc, que pensez-vous des...
3: C'est la question suivante, c'est ça, Gérard?
2: Ouais.
3: D'accord.
2: Donc, que pensez-vous des journaux sur les films X, même voir à la télé? Donc, vous allez réfléchir et on va se retrouver d'ici...
3: 3 minutes. L'espace d'un disque, quoi.
2: On va s'écouter les petits poils de bouc avec des slips et petits poils de bouc avec des slips. Et on récupère Mouninette.
7: Bonsoir, Gérard.
2: Bonsoir.
7: Bonsoir, la Dream Team.
2: Tulip.
8: Salut, Gérard.
0: Dis bonjour, Manu.
2: Yo.
6: Yoshimitsu.
2: Ouais. Poussin, ouais. Poussin, je suis.
3: Elle arrive, Poussin, elle court.
2: Cactus.
20: C'est là.
7: Et Roule,
2: c'est dodo. Oh, s'il vous plaît, derrière, on se calme.
6: Aussi.
2: Donc, Christian de la Salle Saint-Cloud.
6: Oui, celui-là.
2: Rebonsoir. Donc, alors, cinquième, vous l'avez entendu.
3: Vous l'avez tous entendu, la cinquième question?
7: Tu peux nous le rappeler, s'il te plaît?
2: Oh non, mais attendez, je veux pas.
6: C'est sur le cul.
20: Oui, c'est Poussin.
2: Oui. Bon, ok, on t'a entendu. Alors, que pensez-vous des journaux sur les films X ou à la télé? Putain, mais arrêtez de renipler comme des boucs!
7: Super.
2: Oh là là, ça m'énerve!
6: C'est la barbe de Poussin.
3: C'est vrai, arrêtez de renifler, quoi. Arrêtez de respirer, c'est tout.
6: Vas-y, laisse-nous vivre.
2: Ben, si ça te plaît pas, toi, c'est le même prix, tu vas dégager, ok?
3: Bon, alors, la question, Gérard, on y va, oui?
2: Alors, que pensez-vous des journaux sur les films X et même à la télé? Donc, on m'a demandé à Moulinette.
7: Ouais, alors moi, t'as du pot parce que j'adore ça.
2: Mm-hmm.
7: J'adore regarder, en fait, les petits journaux qui vendent des cassettes porno. Parce que t'as toujours le résumé de l'histoire avec des mots super crus.
2: Mm-hmm.
7: Ça donne vachement envie de regarder le film. J'adore également le journal du Hard parce que ça me fait délirer.
2: Ouais. Mais non, mais attends, journal...
7: C'est pas fini. C'est sur un ton comique et tu vois vraiment des images avec des...
2: Ouais, non, mais attends, Moulinette.
7: Des organes.
2: Moulinette.
7: Oui.
2: Ouais, attends, oh, s'il vous plaît, derrière, on se calme.
0: Non, c'est une salope.
7: Ben non, j'aime ça.
2: Non, mais...
6: Ah, t'aimes ça, un salope.
2: Oh, Moulinette.
7: Oui.
2: Alors, t'as 21 ans, tu fais quoi dans la vie sans indiscrétion?
7: Oui, je travaille dans une boulangerie.
2: Ah ouais, Et tu crois que tu peux te permettre de t'acheter?
7: Mais je dis pas que je les achète, je dis que je regarde les...
2: Non, mais est-ce que en travaillant dans une boulangerie,
7: oui,
2: tu peux te permettre de louer Canal+?
7: Bah bien sûr.
2: Ouais, tu te fais combien sans indiscrétion par mois?
7: Ça te regarde pas, mais oui, j'ai les moyens d'avoir Canal, c'est ce que je veux, Gérard.
2: D'accord. Tulip.
19: Bah moi, sans vouloir paraître coincé, ça m'intéresse pas vraiment. Mais bon, si ça intéresse des gens, moi je trouve que c'est bien.
7: Il faut que t'essayes, Tulip, hein, c'est génial. Hein.
2: Non mais attends, Moulinette, pour l'instant, je demande à Tulip, ok?
3: C'est plus Moulinex.
7: Je les conseille.
2: D'accord. Yoshimitsu, là.
6: Yoshimitsu, s'il te plaît, reste poli.
2: Ouais, t'as qu'à prendre un autre nom, d'accord? Parce que tout à l'heure, je vais t'appeler.
3: Attends, c'est pas bon.
6: T'es gentil, c'est mon vrai nom, je suis thaïlandais, ça te pose un problème?
2: Non, mais.
6: Calme, bon, je te réponds maintenant.
2: Écoute, tu me parles sur un autre nom! Tu me parles sur un autre nom, d'accord?
3: Toi aussi, Gérard.
7: Allez, calme-toi,
19: t'énerve pas, Gérard,
2: okay.
19: Ça sert à rien.
2: Ok.
6: On va repartir sur de bonnes bases, ça.
2: Ouais, je pense.
6: Calme.
2: Hein, Tony?
3: Mais non, il n'y a pas de Tony. Ils sont en vacances, je te dis.
2: Ils sont en vacances, ça m'étonnerait. Ils sont en Afrique.
6: C'est pas Tony, hein, GG, t'as tout.
3: Ils sont en vacances.
6: Alors, moi, ouais, je suis un gros fan de films X. J'en consomme pas mal. Et dernièrement, j'ai vu Ouvre la fenêtre que je te mette et Change de trousse à fume. Et franchement, je les conseille à tout le monde.
2: Non, d'accord, je vois pas du tout le rapport avec la question.
6: Avec le cul, ouais, t'as raison.
2: Ouais. Poussin.
7: Bah écoute, je pense que si ça intéresse des gens pour regarder des cassettes porno, moi je pense que personnellement, c'est pas utile de regarder des cassettes porno pour prendre son pied.
19: Tu regardes pas, toi?
7: Non, pas du tout.
19: Ah bon?
7: Je trouve que c'est... Enfin, s'il y en a qui veulent regarder ça, ils regardent ça s'ils veulent, mais c'est pas intéressant, tu peux prendre ton pied autrement.
19: Et ton mec, d'accord, te regarde ça?
6: Attends, GG.
2: Non, attendez, 5 minutes, attendez, vous allez répondre après, mais il y a une question...
0: Oui, sur IRC, SebZ te demande, Gérard, si tu préfères les films X, Y ou Z.
2: Aucun des trois.
3: C'est quoi la différence?
2: X, Y, Z, X, Y, Z.
8: Z.
18: Non, les films X ou les films Y ou les films Z.
2: Déjà des films X, c'est les films porno. Des films Z, ça existe pas. Et des films quoi après? L.
18: Y.
2: Y. Y non plus.
18: Ah ben on me dit que ça existe et que en fait tu connais rien sur le cinéma et que tu devrais pas faire un débat là-dessus.
2: Eh ben dans ces cas, s'il est pas content,
3: il va au ciné. Hein.
2: Il va au ciné lui-même. Cactus.
20: Bah moi honnêtement je m'intéresse pas à ce genre de truc parce que j'ai assez d'imagination pour me passer de ce truc là. Mais pour taper un bon délire, ouais, ça me dérange pas, regardez.
2: Oh derrière quand quelqu'un parle, s'il vous plaît. Oh là là.
23: C'est Poussin, Gérard.
2: Non, c'est pas
23: vrai. Si, je l'enlève, je la remets, c'est elle.
3: Ouais, c'est vrai en plus. Hein.
2: Ouais, bien sûr. Bah, vous voulez la virer?
3: Non, okay. Non, elle est là.
2: Vous voulez la virer, mais vous
3: êtes là, pas Poussin capable. Poussin?
2: Non, oui. Elle est plus là, tu vois.
3: Mais c'est elle est là.
2: Tu vois, tu t'amuses,
9: c'est pas
2: là.
9: Moi, hein. Oui, je suis là.
3: Bon, tu vois, elle est là. Bon, on continue, vas-y.
9: Mais non, c'est moi qui réponds.
2: Donc, Cactus, pour toi?
20: Non, mais je disais que je m'intéressais pas plus que ça à ça, parce qu'en fait, j'ai assez d'imagination pour créer mon propre truc. Mais c'est vrai que pour taper un délire, ça me dérange pas de regarder ce genre de truc, ouais.
2: Christian, pour finir.
10: Bah, moi, j'adore ça.
3: Bah, vicieux.
10: Moi, j'envoie pas mal de photos à Max.
2: Ouais, bah, ça, on le sait. Ça, on le sait.
10: Hein?
2: Oui.
10: Chez moi, à Celle-Saint-Cloud, il y a pas mal de tableaux des femmes avec des culs nus.
2: D'accord. De quoi?
10: Même dans les chiottes.
2: D'accord.
3: Voilà. Excuse-moi, avant que tu répondes, ouais. J'ai une question de Sucette, 22 ans sur Minitel, qui demande à quel âge tu as vu ton premier film de cul?
2: Ça, j'y répondrai pas à elle.
3: Bah pourquoi? C'est indiscret?
2: Non, mais ça, c'est des questions.
3: T'en as déjà vu un ou pas?
2: Non, mais c'est des questions qui sont atteintes à la vie privée, donc sur la vie privée, je réponds pas.
3: À 17 ans? À 17 ans, tu l'as vu?
2: Je répondrai pas.
10: Gigi.
2: C'est tout? Oui.
10: Gigi, c'est Yoshimitsu.
2: Oui.
10: Tout à l'heure, Poussin, elle disait qu'elle connaissait pas trop les films. Moi, si elle veut, je me propose gentiment de lui faire découvrir. On pourrait échanger nos coordonnées hors antenne.
2: Non, mais tu vois, je pense qu'à mon avis, Poussin, elle sera peut-être pas d'accord.
10: Poussin? Poussinou?
20: Oui.
2: Poussin, tu vois.
20: Je suis là, hein, j'écoute. Hein.
3: Bah, mais réponds, on te pose une question, Poussin.
20: Non, mais en fin de compte, ça m'attire pas trop. Hein.
10: Non, mais je vais te faire découvrir, après on essayera et tout, non?
20: Non, c'est pas un truc qui m'attire.
10: T'as ce qu'il faut à la maison? T'as ce qu'il faut à la maison?
20: Comment?
10: Tu as ce qu'il faut à la maison?
20: Non, c'est pas ça, mais je regarde pas ce genre de choses. Je regarde plutôt des cassettes comiques ou des cassettes plus intéressantes que ça.
10: Ok, bon, bah écoute.
2: Okay.
3: Ça y est, il y a aussi les mangas. Les mangas, c'est des dessins animés comiques et il y a du cul aussi.
2: Ouais, mais ça... c'est un reportage que j'ai vu hier, donc c'est malheureux. Je vais le passer parce que c'est ma question. Ouais. Avez-vous déjà vu un film sur les routiers? Ça, je sais, c'était.
3: C'est du cinéma, ça?
10: De cul?
2: Non. Non, attendez. Je peux vous dire une chose que. Avez-vous déjà vu un film sur les routiers? Je peux dire une chose, que c'est un film qui est passé sur je sais plus quelle chaîne.
23: C'était pas un film, Gérard, c'était un reportage.
2: Non, je sais, il y avait un reportage hier sur les routiers,
23: ouais.
2: Mais il y a un film qui est passé sur la 6, M6.
10: Ça s'appelait Asphalt Fucker.
2: Non, ça s'appelait Le Convoi.
3: C'est un non-voyant.
20: C'est un téléfilm, ça n'a rien à voir avec le cinéma, Gérard.
2: Comment?
20: Je dis ça, c'était un téléfilm, ça n'a rien à voir avec le cinéma.
2: Ah, mais non, mais c'est Cactus là qui parle.
20: Ouais.
2: Moi, je vais dire une chose, Cactus, que le film est passé sur M6 et qui a duré pendant une heure et demie. Et c'est un mec.
23: Gérard, excuse-moi, il y a une grave erreur, pas de marque.
2: Non, mais
23: sur la chaîne,
2: je m'en fous.
23: C'est chaud.
10: Ah bah non.
2: Rigo.
18: Et à propos de films sur les routiers, on me conseille Mêlée ouverte pour routier à moustache.
2: Non, mais ça.
3: C'est un bon film, je l'ai vu, c'est un bon film. Il y a deux moustachus là-dedans.
2: Non, allez.
3: Ça suce grave.
2: Non, allez. On revient sur la question des routiers. Donc, je peux vous dire que ce film-là est bien passé et je l'ai vu.
10: Avec Jean Gabin.
2: Non, Christian, c'était pas avec Jean Gabin.
23: Attendez, excusez-moi, parce que bon, Gérard, t'as vu le film, explique-nous un peu peut-être ce que ça racontait.
2: Ben, attends, on va demander s'il y a des gens qui l'ont vu.
3: Pas tous en même temps, pas sous en même temps.
10: Yoshimitsu, je l'ai vu.
2: Oui.
10: C'est l'histoire d'un routier qui glisse sur une plaque de verglas et ça se finit mal.
2: Bon alors toi tu peux dire
8: non ça mais y est, il a fait ses valises, ça y est, il est parti.
2: C'est plus la peine de qu'il revienne. Tu me prends quelqu'un d'autre sur
8: les 24 lignes, sur les 3 lignes là.
2: Ah, il n'y a plus que 3 lignes.
8: Non, c'est parce que c'est plus le 0870-5000, mais le 0803-08-5000 exclusivement.
2: Alors donc, voilà. Si vous voulez nous appeler pour réagir sur cette question-là, faites vite, parce que dans 4 minutes, je change de question.
11: Mes numéros verts est toujours disponible sur IRC, sur Minitel.
2: Donc, Christian.
12: Oui, ben moi j'ai vu un film comme ça, de con, le routier.
11: De con, oui, tu peux le dire.
2: Non, c'est le titre du film, ça s'appelle Le Convoi.
12: Oui, c'est ça, que j'avais vu avec qui j'avais Jean Gabin, puis qui traversait un camion.
2: Non, Christian, tu te trompes.
11: En moto, non.
2: Non, tu te trompes. Cactus.
20: Personnellement, je ne l'ai pas vu, mais si tu me raconterais un petit peu de quoi ça parle, je pourrais te dire un petit peu mon avis.
2: Non, pour l'instant, je vous raconterai tout à l'heure, parce que je peux vous le dire, je l'ai vu ce film-là, il est très beau à voir.
20: Bon, je me ferai pas d'opinion alors.
2: Non, mais j'expliquerai après. Poussin ?
15: Moi non plus, j'ai pas vu le film, donc je pourrais pas te répondre.
2: Tulipe ?
24: Moi non plus, j'ai pas vu.
2: Alors, Moulinette ?
24: Moi, je l'ai pas vu, mais par contre, j'ai vu un épisode de Drôle de Dame où elles enquêtaient sur le milieu des routiers, et elles étaient routières.
11: Ah, c'était bien ça, je l'ai vu aussi, ouais.
24: Il était sympa, hein ?
11: Ouais.
2: Non, je pense que là, vous faites illusion. Donc,
11: donc c'est moi, pas l'histoire du film ?
2: Non, l'histoire du film, c'est... En fin de compte, c'est un gars qui part... Qu'avec un autre pote, et bon, hein, c'est malheureux à dire, c'est un black.
11: Ouais.
2: Donc il se fait taper sur la gueule.
20: Et pourquoi c'est malheureux à dire ?
24: Pourquoi c'est malheureux, Gérard ?
11: Non, parce qu'il y avait un peu de racisme dans l'histoire du film,
2: voilà.
11: C'est ça ?
2: Voilà.
11: Ok.
2: Et en fin de compte, t'as tout le monde, t'as même un truc. Ça, c'est ce qui m'a. Dans le passage du film, ce qui m'a fait marrer le plus, et je voudrais bien qu'il repasse, c'est que tu vois des prêtres. Qui sont tous en train de dire amen.
11: C'est excellent.
2: Et non mais ils s'amusent. Et en fin de compte, ils vont. Après, t'as les routiers.
11: T'as Alain Delon.
2: Non, il y avait pas Alain Delon. T'as tous les routiers qui organisent une chaîne.
11: Parce que t'avais pété celle de ton vélo.
2: Non. Parce que lui, sa femme est enceinte. Et il veut la retrouver.
11: Ah, ils veulent la porter jusqu'à la clinique.
2: En fin de compte, il se fait arrêter par les flics, il se fait tabasser dessus à mort.
11: Ouais.
2: Et en fin de compte, t'as tous les routiers qui se mettent, qui déboulent tous. Tu vois, plus de 150 routiers.
11: Ah bah, ça doit faire un beau bordel.
20: Oui. Pas la solidarité. Hein.
2: Ouais, non mais faut dire une chose que.
11: Ça fait un paquet de posters de cul aussi.
2: Comme dit Manu.
11: Ça fait un beau bordel.
2: Un beau bordel. Quand tu vois 150 routiers, tu vois même les mecs qui nettoient la route avec leur gros camion là, qui t'envoient de l'eau des deux côtés.
11: Oui.
2: Donc tu les vois tous qui arrosent. T'as les motards qui les escortent jusqu'au bout. Mm-hmm. Et après t'as tous les camions qui défoncent le commissariat. Mm-hmm. Et après ils vont dans un stade et ils font le truc du corbillard parce que soi-disant qu'il serait mort. Mm-hmm. Et en fin de compte tu le revois.
24: C'est pas la fin.
2: Non mais c'est drôle à voir et en plus c'est un camion citerne et il y a une nana qui est avec et
24: faut aimer les camions hein.
2: Bah oui, ça faut apprécier. Oui, ouais. Rigaud.
25: Oui, la plupart des gens sur IRC me disent que les routiers c'est pas du tout le thème du débat.
2: Ouais, mais ça peut-être pour
11: ça
2: eux.
11: Tu le prends dans les dents quand même.
2: Ouais, mais
25: bah ouais, parce que t'as
11: regretté
25: t'en
11: as plus beaucoup.
25: Bah ouais.
2: Non mais c'est peut-être pas le thème du débat, mais la question c'est avez-vous déjà vu un film sur les routiers ?
25: Ok, et il est bientôt 20, on va passer à une autre question.
2: Voilà.
8: Et d'ailleurs Gérard, avant ta prochaine question, à la place de Yoshimitsu, on va accueillir Multiplex 19 ans de Toulon, où on peut écouter Fun sur 93.1 FM.
26: Oui, salut, bonsoir à tous.
24: Bonsoir.
26: Salut.
2: Sur combien
8: 93.1 FM sur Toulon.
26: Oui, c'est ça.
2: 93.1, ok.
26: Salut.
2: Salut à toi.
26: Salut à toi.
2: Donc, t'as écouté la question, non ?
11: Ouais, on va pas y revenir, hein, c'est
26: ouais,
11: bon.
26: Non, mais je voulais te dire que moi, le film, Le Convoi, je l'ai vu. Mm-hmm. Je suis derrière toi à 100%.
2: Voilà.
26: Ouais.
2: Donc, regardez-vous les reportages sur le cinéma. Multiplex, on va te demander à toi.
26: Les reportages sur le cinéma ?
2: Mm-hmm.
26: Du genre exclusif et tout ça, c'est ça ?
2: Non, mais pas spécialement exclusif, n'importe quelle chaîne.
26: Je préfère regarder le cinéma directement, en fait.
2: Mm-hmm. Ouais, mais...
26: Le reportage, la vie des stars et tout ça, ça nous intéresse pas, quoi. C'est un peu leur vie privée, quoi.
2: Ouais, mais ouais, non, mais attends, Multiplex, je pense que tout le monde va réagir. Ils vont me dire oui, mais la vie des stars, c'est ça regarde personne. Mais en fin de compte, la vie des stars, c'est quand même eux qui font le film.
26: Bah, c'est quand même eux qui la vivent, la vie des stars.
2: Ouais.
26: C'est sûr. Ouais. Ah, donc, c'est sûr, hein, t'as raison.
2: Attends, Multiplex.
26: Oui.
2: On va demander à Christian de la salle.
23: Non, bah justement, Christian, je viens de l'avoir, il est parti se coucher. Donc,
2: il est parti.
23: 0803-08-5000 pour nous joindre.
2: Donc, Cactus.
1: Bah écoute, honnêtement, je m'intéresse pas trop à la vie privée. Chacun fait sa vie comme il veut. Tant que le film est bon, le reste après, je m'en fiche, quoi.
2: Mm-hmm. Poussin.
4: Bah, jusqu'à présent, j'ai pas vu de reportage sur les films. Mais pourquoi pas, ça peut-être être intéressant.
2: Mm-hmm. Tulipe.
13: Moi, je suis de son avis aussi, pareil.
2: David qui?
13: De Poussin.
23: David Lynch.
2: Moulinette.
14: Ouais. Moi, j'aime bien savoir ce qui se passe dans la vie privée des stars, parce que je suis une grande curieuse, et j'aime bien savoir qui couche avec qui, enfin, tu vois. Et par contre, leur capacité à bien faire le film, ça passe après, quoi.
26: Pas bien.
23: Mais c'est ça que je me posais comme question dans le cinéma, c'est est-ce que les stars, elles couchent vraiment ensemble dans les films ou pas?
14: Ah ouais, elles font pas semblant, hein.
2: Non. C'est qui répond là? C'est Moulinette?
14: C'est Moulinette, ouais.
2: Non, Moulinette, je pense que tu te trompes.
23: Ils mettent des capotes ou pas?
2: Oui.
23: Ils couchent ensemble et mettent des capotes pour éviter d'avoir des
2: gamins. Non, mais ça, c'est pour le film sur la scène.
26: Ouais, mais réel, hein.
2: Non.
14: Non, ils en mettent, hein.
23: Des capotes
2: non.
23: réelles?
26: Réel, hein.
2: Ouais, mais ça, ils mettent vraiment des capotes, mais je peux te dire une chose, que c'est le truc, c'est pour le passage du film.
23: Ouais.
2: Bon, donc tu vas aller voir. Ils vont s'embrasser sur la bouche et autres, ils vont mettre des capotes, ça, ok.
23: Ouais.
2: Mais c'est simplement que pour le passage du film.
14: Ah, d'accord.
2: Que pour le passage de l'extrait.
23: Ouais. Ah, ils couchent seulement pendant le passage, ils couchent pas pendant tout le film.
2: Non, tout le film, tu les auras pas
23: en train de coucher ensemble.
26: Non. Okay.
2: Oui.
14: Comment tu peux savoir qu'ils mettent des capotes?
2: Qui
14: Poussin.
2: Non, mais donnez vos noms quand vous réagissez, s'il vous plaît, merci.
14: Bon, c'est Poussin, comment tu peux le savoir qu'ils en mettent?
2: Bah attends, ça se voit vraiment, ça sent. Attendez.
23: Oui, donc à la place de Christian qui est parti se coucher, on accueille Rocco, 26 ans, de Tignes. Et la fréquence sur Tignes, c'est 94.3 FM.
16: Oui, tout à fait. Bonsoir.
26: Salut Rocco.
14: Bonsoir.
2: Salut.
26: Salut Rocco.
2: Donc, pour toi?
16: J'ai pas écouté la question.
2: Je vais pas m'amuser à faire que ça. Hein.
16: J'étais au standard, excuse-moi.
2: Ouais, alors regardez-vous les reportages sur le cinéma.
16: Oui, tout à fait.
2: Ouais, tout à fait. Ouais. T'aurais pas fumé la moquette?
16: Non. pas du tout.
2: Non, t'aurais pas bu un coup?
23: Il est un peu malade, je crois.
16: C'est pas évident de parler comme ça.
2: Ouais, tu serais pas malade?
16: Un petit peu.
2: Ouais, un petit peu. Alors, si t'as rien à dire dans ce cas-là.
23: Non, moi, il m'a raconté plein de trucs au standard, mais bon.
2: Non, mais attends, malade, Manu.
23: Oui.
2: Le premier s'est bien passé, le deuxième, pour l'instant, il a l'air de se passer impeccable. Je voudrais pas qu'il foire.
23: Non, mais il n'y a pas de souci, t'inquiète.
16: Tranquille.
2: Ouais.
25: Non, c'est sur IRC, il y a un. Enfin, c'était juste pour dire à Manu qu'il faut qu'il rappelle Arnett.
2: Bon, non.
23: Non, pour les cadeaux, parce qu'on lui a offert un CD de Céline Dion.
16: Ça serait cool de rappeler Arnett.
2: Non.
16: Pourquoi pas?
2: Ouais, alors, Rocco, tu vas te coucher. D'accord, Tony?
16: Pas du tout.
2: Ouais, d'accord, Tony. Allez, bonne nuit. Allez, salut, Tony. Salut.
23: Ah, c'est coupé. Coupé, hein, avec Manu.
2: Tu dis qu'on coupe, hein.
23: Ah, on coupe.
2: Non,
23: Manu,
2: mais tu vois, j'aime pas trop avoir.
23: Il aime pas trop. Ça, tu le sais.
2: J'aime pas. C'est pas parce que le chef est plus là que les souris dansent, hein. Ok?
23: Ok.
14: Oh, bravo, Gérard.
2: Alors. Tony.
26: Bien
2: tenté,
26: Tony, quand même. Hein.
2: Donc, tu m'envoies le disque, parce qu'il reste trois questions.
23: Pleine gueule, tu le fais en pleine gueule ou pas?
26: Dans le verre.
23: Non, mais je sais pas, je te demande.
2: Tu mets un café en pleine gueule?
23: Non, mais tu peux peut-être poser la question, on gagnera du temps déjà.
26: Ouais.
23: Comme ça, ils pourront réfléchir.
2: Alors, la Formule 1 est-elle un moyen de film?
23: Non, tu me dégages cette question, c'est nul.
25: Si on m'a dit s'il parle de Formule 1, faut lui dire que c'est pas le thème du débat.
23: C'est pas le thème du débat.
2: Je suis désolé.
23: Attendez les auditeurs, vous avez déjà vu un film sur la Formule 1?
2: Oui. Si, ça existe. Mais attendez.
23: Sur IRC, c'est marqué.
2: Mais non, mais sur IRC, ils me diront ce qu'ils veulent, mais moi, je peux vous dire que ça existe.
23: Mais t'as vu ça où, toi?
2: On va s'écouter.
23: T'as vu ça où, toi?
5: Voilà.
11: D'accord, super.
5: Le sexe des bébés éléphants est plus gros que le tien.
6: Au revoir.
11: Chez les Grecs.
6: Bah, puis au revoir, j'ai
25: bon,
6: même
25: bon, pas. Il a déjà donné le débat, le débat.
5: Donc, c'était allez, avec l'Erita Mitsuko. Voilà. Donc, on va faire un petit statistique avec
11: sur
5: les
11: le cinéma. Et vous pouvez toujours appeler au 0803 sur 08 5000 si vous voulez réagir, bien sûr, aux statistiques de Gérard sur le débat qui porte sur le cinéma.
5: Cinéma. Voilà. Et donc, toujours 3615 code.
11: Fan radio rubrique direct où il y a encore sucette, tige de côte. Enfin, ça, je sais pas ce que c'est.
5: Ouais, c'est encore un.
26: C'est porno, ça.
5: Ouais, peut-être. Et, non, mais Tony.
25: Voilà, stop. On accueille Tony d'ailleurs.
26: Oh, bonsoir.
5: Ouais, ben, Tony.
26: Bonsoir,
5: bah,
26: ça va bien
5: Tony.
26: Se passer.
5: Salut, Tony. Non, mais Tony, je t'ai dit quelque chose.
26: Ok, pas de problème.
11: De toute façon, t'as géré ça en antenne, Gérard, donc c'est bon, on peut y aller.
5: Donc, alors, les statistiques sur le débat sur le cinéma. Donc, à la question que pensez-vous du cinéma? Donc, il y a 40 personnes qui ont répondu. Bah voilà, c'est tout. On a répondu à la question.
11: Il y a 40%, pas 40 personnes.
5: Ouais, 40%, mais moi, j'aime bien quand me donne des trucs comme ça. À la question, qu'avez-vous vu dans les cinémas, donc? Alors, 20% aiment les pop-corn, donc je vois pas du tout le rapport avec le film. 30% aiment les ouvreuses, je vois pas du tout. Et 50%... aiment rester chez eux.
11: Ah, il n'y a pas beaucoup de gens qui aiment le cinéma alors.
5: Ouais. Donc, 30% qui aiment les ouvreuses. Ça, j'en ai rien à foutre parce que ça rentre pas dans les films.
11: C'est quoi les ouvreuses?
5: Les ouvreuses, c'est celles qui te placent.
11: Mais il n'y en a plus beaucoup en plus. Hein.
5: Bah, je crois qu'il en reste encore pas mal sur.
11: Il y en a deux sur Nantes, je crois.
5: Ouais, puis 20% qui aiment les pop-corn. Alors, ça, c'est les trucs qui nous donnent pendant l'entracte.
11: Ouais, donc, c'est vrai que les pop-corn, les meilleurs pop-corn qu'on a pu manger, c'est quand même au cinéma.
25: Ah, c'est vrai.
5: Bah, ouais, mais ça, je vois pas du tout le rapport. Donc, pour moi, c'est.
11: Donc, il y en a qui vont peut-être au cinéma seulement pour manger les pop-corn. Qu'est-ce
5: ouais, ou voir les ouvreuses.
11: Voilà.
5: Enfin. Alec, oui, Rigo.
25: Ensuite, non, continue.
5: Non, vas-y. Parce que Arnett, c'est pas la peine d'essayer d'appeler, voilà, ça sert à rien.
25: C'est pas le thème du débat, Arnett.
5: Ça servira à rien pour toi.
26: Ouais.
5: Donc alors, à la question pour ou contre le cinéma, donc 30% qui sont pour. Donc j'avais pas posé la question, êtes-vous pour ou contre le cinéma? Donc ça, je vois pas pourquoi qu'on me donne ça.
11: Et peut-être que les auditeurs veulent répondre aussi aux questions des stats, Gérard.
5: Ouais, mais 20% sont pas contre. 18% sont d'accord, oui. Et 100% sont contre. Alors
11: il y a une erreur de calcul, je crois.
5: Ouais, ouais, j'ai l'impression. Hein.
11: C'est 99.
5: Hein. Ouais, ouais. Non, mais à mon avis, ça c'est vous là.
11: Hein, non.
5: Le guignol là. Hein, Olivier? Non, c'est pas toi. Non, c'est pas toi. C'est jamais toi. Non, c'est jamais toi qui fais des conneries.
25: J'ai rien fait.
5: À la question, quel est votre acteur préféré? Alors 100% ont répondu Georgette Bitoun pour sa prestation dans Les Pigeons aiment les goélands. Alors ça, Olivier, ça je veux dire une chose, quoi, que maintenant c'est toi.
25: Tu l'as pas vu,
5: j'ai
25: rien fait.
5: Alors
25: tu
5: ça c'est toi. Alors il y a 100% qui dit vos gueules les mouettes, là les goélands. Donc tu prends le temps, mais toi pour moi t'es une mouette, alors va voir les goélands. Allez hop, dégage.
26: Ça c'est des conneries, hein.
11: Tu peux rappeler le titre du film?
5: C'est 100% les pigeons aiment les goélands. Donc à mon avis c'est 100% vos gueules les mouettes blâ les goélands. Ok Olivier, merci.
26: Voilà.
5: Merci Olivier pour l'arsène.
11: Donc la suite Gérard.
5: Alors à la question quel est le dernier film que vous avez vu? Alors 50% ont vu Oh les beaux camions.
11: Ça, c'est pas beaux camions. Je l'ai vu aussi, il est super ce film.
5: Avez-vous vu Sibi? Hein Olivier? Et 100% ont vu, c'est pas le thème du débat. Olivier,
25: tu prends ça et tu vas te torcher.
26: Mais c'est pas moi qui l'ai fait.
5: Non, c'est pas toi.
11: Mais c'est les Français qui ont répondu. C'est
5: non. Ça pour moi c'est des conneries.
25: C'est un sondage.
5: Non, ouais, mais même pour moi c'est des conneries.
26: C'est un sondage à la Gondose.
5: Hein. Ouais, ça c'est un sondage bidon.
26: Mais tu
5: c'est
26: pourrais...
5: tout.
11: C'est Samzel qui nous l'a passé.
5: Bah oui, c'est ça.
26: Mais
5: t'as
26: pourrais...
5: raison.
26: Tu veux que
5: je lui garde et que je lui passe voir demain?
26: Et tu pourrais rajouter sur ta liste éclate-moi la chatte à la grenade.
5: Ouais, ben toi tu ferais mieux d'éclater ta voix basse.
26: Ok.
5: Yes. Merci.
11: Donc on en était où Gérard?
5: Alors les montgolfières ont-elles sorti un film?
20: Les quoi?
5: Les montgolfières.
11: Les sœurs montgolfières.
26: Ah ouais.
11: Les sœurs.
5: Les montgolfières ont-ils sorti un film?
20: Tu veux dire quoi par là, GG?
5: Alors, les montgolfières, c'est un ballon dirigeable ouais. qui s'allume avec du gaz.
0: Donc, c'est pas des parachutes, alors ?
5: Non, c'est un zizi avec des poils qui tombent tout seul du désert et qu'on retient avec quelque chose.
0: Ah bah voilà, maintenant, je comprends déjà beaucoup mieux ce que tu veux dire.
5: D'accord.
26: Bah,
0: moi, personnellement, je n'ai jamais vu. Hein.
5: Qui c'est ? Donne ton nom.
7: Quoi, des bites avec...
5: Non, non, mais attends. Tony.
7: Tony. Calme.
5: Ça va ? Tony, tu vas la fermer parce que les bites, je veux pas entendre ça à 2h36 du matin. Ouais, alors tu vas voir Manu au standard. Non, tu vas voir Manu au standard.
11: Il va te donner en fait les synonymes qu'on peut dire à ce heure-là. Et tu reviens, t'inquiète pas.
5: Non.
11: Donc Poussin voulait répondre à toi.
0: Donc ce que je voulais dire, GG, c'est que les montgolfières, ça n'a rien à voir avec le cinéma. Je comprends pas pourquoi tu...
5: Non mais il y a des films sur les montgolfières.
0: Oui, mais ça dépend. Si tu parles de reportage, oui, mais si tu parles de film, j'en ai jamais vu.
5: Ben, t'as qu'à regarder de temps en temps la télé. Oui, Rigaud ? Oui,
0: non, mais j'ai pas le temps de regarder la télé.
25: Poussin, merci. À propos de montgolfières, il y a Yankee qui demande si tu as un cerf-volant.
5: Non, mais de toute manière, c'est pareil. Les cerfs-volants, tu les tires sur des trucs, mais il faut avoir du vent. Là, pour les cerfs-volants, les montgolfières, c'est avec du gaz. Hein.
11: D'accord, mais ça, c'est super calé dans Tony, le ciné, ça.
5: Tony, s'il te plaît, tu te calmes.
7: D'accord.
5: Parce que tout à l'heure, tu vas pas finir le débat.
11: Gérard, excuse-moi, on va peut-être revenir justement dans le thème du cinéma, parce que là, je crois qu'on s'égare.
26: Le thème, c'est pas Tony, le thème. Hein.
5: Non, mais pour l'instant, derrière, tu te tais aussi.
26: Ouais.
11: Donc, allez, on y va.
5: Donc, tiens, Tony, maintenant, toi.
7: Ouais, mais le problème, c'est que moi, je suis tout le temps standard, pour un rien, pour un oui, pour un non. Alors moi, je voudrais bien que tu me répètes la question, s'il te plaît.
5: Non, mais attends...
11: Là, c'est normal.
7: Là, c'est normal. Là,
11: tu m'as demandé de donner les synonymes de machin.
5: Non, mais t'as entendu la question avant que t'ailles au standard.
7: Ah, les sœurs montgolfières.
5: Ouais.
7: Ouais, je suis allé voir tous leurs films.
5: D'accord.
11: Et qu'est-ce que t'en as pensé ?
7: Franchement, c'est de la balle.
11: C'est planant, hein ?
7: Ouais, c'est planant, c'est le beau. J'aime bien passer comme ça, Philippe, quand t'es de bonne humeur.
5: Ouais, Cactus.
7: Je te kiffe.
0: Ouais, c'est vachement planant comme film.
5: Ouais. Donc, Multiplex.
0: Oui.
26: Bah, moi, je suis tout à fait d'accord. C'est très bien, mais il faut pas se moquer de ces gens-là. Il n'y a pas de quoi être fier, c'est tout.
5: Mmh.
26: Ouais.
5: Tulip.
0: C'est super aussi, moi, je trouve.
5: Et Mooninette.
24: Ouais, non, moi, j'ai vu pas mal de films sur les Mongols. Maintenant, savoir s'ils étaient fiers, je sais pas.
5: Bon alors Moulinette,
11: ils ont pas compris la question.
5: Non mais je pense que on parle des Montgolfières, on parle pas des Mongols. D'accord. Parce que toi, pour l'instant, t'as une tête de Mongol, toi.
26: Et si je te dis trisomie
5: 21. Bon alors Moulinette, bonne nuit.
26: Alors,
7: allez hop.
5: Moulinette, au revoir.
11: Allez hop, dégage.
26: On appelle Arnette.
7: Appelle Arnette.
26: Goldo.
5: Non, Moulinette, bonne nuit. De toute manière, on rappelle plus personne là. Ça va être terminé. Alors.
25: Ah, c'est dommage. Il y avait des filles qui voulaient te parler.
5: Non, mais on.
0: Allô.
5: Non.
0: Oui, Gérard.
5: Non, mais c'est bon. C'est pas la peine, j'ai dit.
0: C'est Conchita.
5: Conchita, tu vas faire ton ménage.
11: Mais elle était folle de toi. Hein.
5: Donc dernière question. C'est la dernière, et là, oui, c'est la dernière, il est 40, et on arrête après, c'est tout.
7: Ah bon, ouais, il faut aller jusqu'à 3h, là.
5: Non, mais on arrête après, c'est tout.
7: T'as signé un contrat, il faut aller jusqu'à 3h.
5: Mais attends, si t'es pas content, Tony, tu dégages.
7: Mais ton contrat, il y a marqué jusqu'à 3h, tu vas jusqu'à
5: 3h. Bon, alors, Tony, tu revois...
11: Non, mais attends, c'est vrai, Gérard.
25: Non, mais on pourrait...
11: Attends, t'es payé pour 3h de débat, si tu commences à te casser avant la fin...
25: Non, mais c'est encore deux questions. On pourrait faire encore deux questions.
11: Non, mais j'aurais une question cinéma après.
26: Il faut lui enlever 100 francs de ticket restaurant, c'est tout.
11: D'accord.
5: Alors, là, tu le dégages.
7: Ça, c'est...
26: C'est Polo. C'était Polo.
7: Polo.
11: Bon, allez, on va reprendre là, on enchaîne la question parce que.
5: Alors, la France sort-elle plus de films que. La France sort-elle plus de films qu'aux États-Unis ?
11: Ça, c'est une question intéressante.
26: Ah, oui. Tout à fait.
5: Qui ?
26: C'est Multiplex.
5: Oui.
26: Ah, tout à fait, je pense que la France sort, elle sort bien, elle sort tard, et beaucoup plus qu'aux États-Unis, bien sûr.
5: C'est clair. Non, mais attends.
26: Et c'est clair.
5: Multiplex !
26: Oui.
5: La France sort le plus de films qu'aux États-Unis. Je vois pas du tout avec ce que les Français ont à faire dans la rue.
26: Non, mais de toute façon, les chiffres, on leur fait dire ce qu'on veut. Hein.
7: Ouais, mais la France, elle sort plus que deux films par an.
5: Ah, voilà, ça, c'est Tony qui répond.
7: Oui, bonsoir.
5: Non, mais Tony, bonsoir. Tu te calmes, s'il te plaît.
0: Gérard.
5: Oui.
0: Donc, c'est Poussin. Moi, ce que je voulais dire, c'est que les films en Amérique, ils sortent plus, enfin, ils sortent en première, enfin, en première fois par rapport aux France.
26: Pas du tout.
5: Excusez-moi,
7: si je peux
0: ils
7: me permettre.
0: Ils sortent d'abord en Amérique et après, on les voit, ils sortent en France.
26: Non, rien à voir. Non, pas du tout.
5: Qui c'est qui est pas d'accord?
26: Multiplex, regarde. Ouais. Un film français, Les Visiteurs, tu vas pas me dire qu'il est sorti d'abord aux États-Unis. C'est du mythe.
5: Non, mais attends, dans ce cas-là, on va.
7: Gérard et Sandy sont à New York, c'était un peu Les Visiteurs.
5: Attends, Tony, s'il te plaît, tu t'écrases.
0: Mais Godzilla, il est sorti en Amérique d'abord. Hein.
5: Oui, et il est sorti en avant-première en Amérique. Et après, Attendez.
11: Chacun son tour.
5: Attendez. Qui c'est qui dit n'importe quoi? Tulipe.
7: Non, c'est pas ça.
3: Ah, pardon, excuse-moi, Gérard. Parce que je m'occupe d'une petite, alors elle pleurait.
5: Ah non, mais dans ce cas-là, si t'as quelqu'un avec toi, ça sert à rien de réagir.
11: Elle fait du baby-sittage.
26: Elle a besoin d'un rempotage, Tulipe. Hein. Moi, j'ai trempoté.
5: Alors, Tulipe?
3: Moi, je sais pas.
5: Ah, tu sais pas?
3: Bah, je sais pas pour la France et les États-Unis, je sais pas du tout.
5: Alors, moi, je peux vous dire une chose, que le film Godzilla, qu'on a été voir en avant-première, est sorti à New York.
3: N'importe quoi.
26: Non, mais c'est pas le seul film.
5: Alors, attends.
11: Ouais.
5: Mais moi, tout le monde en air.
11: Ils sont tous.
5: On va savoir qui c'est qui s'amuse à dire n'importe quoi.
11: Allez. De toute façon, c'est une fille.
26: Hein. Une fille.

0: que Jean Reno a fait en avant-première là-bas dans les villes de New York.
1: Ouais.
0: Ça sort en premier. Donc, il est sorti d'abord en avant-première. Après, il est sorti sur les écrans parisiens depuis le 16 septembre.
2: En avant-dernière.
0: Non.
2: Ah si, en avant-dernière.
3: Bah oui, parce que c'est en dernier.
0: Mais non, allez, arrêtez vos conneries. Donc, qui c'est qui n'a pas répondu?
1: Il y a pas mal de monde encore. Hein.
0: Tulip.
4: Bah moi, je viens de répondre, Gérard.
0: Oui. Alors, Multiplex.
2: Déjà fait.
0: Ouais.
1: C'est Cactus. Cactus et Poussin qui n'ont pas répondu.
4: Si, j'ai répondu.
0: Cactus.
4: Ben moi je dirais que je laisse la parole à quelqu'un d'autre parce que je sais pas quoi te répondre.
0: D'accord. Ah ben donc.
1: Pourtant c'est un sujet intéressant. Moi j'aimerais bien savoir pourquoi.
0: Non
1: en fait...
0: mais hey, Cactus.
4: Oui.
0: T'as jamais été au cinéma encore?
4: Mais si, j'ai déjà été au cinéma, Gérard.
0: Non mais attends, t'as jamais été voir des films?
4: Mais si, j'ai été voir le Titanic. J'ai déjà été voir des films. T'inquiète pas pour moi, Gérard.
0: Tony, pour finir.
3: J'ai répondu déjà.
0: Ok.
1: Non, c'est ce que je voulais te demander, Gérard. Pourquoi Rigo, une question IRC, pardon.
5: Oui,
0: question IRC pour finir.
5: Riff qui demande s'il y a plus de pollution en Amérique qu'en France. Excuse-moi, j'avais pas.
0: Non, mais ça.
1: C'est avant ça.
0: On est plus
1: Rigo,
0: des...
1: tu fais rien. Hein.
0: Non, mais c'est pas Rigo, c'est l'IRC. Ouais. La pollution s'est terminée depuis une heure. Donc.
4: Il y en a eu quand Gérard est allé.
1: Ah, il y a quelqu'un qui a coupé.
0: Ah, voilà. Donc,
1: ce que je voulais te demander, Gérard, c'est que tu sais, il y a des films français, par exemple, je sais pas si t'as vu Trois hommes et un pouffin.
0: Non.
1: Non. Et ce film-là, tu sais, c'était un succès. Et les Américains l'ont copié et ont refait le même film en Amérique.
3: Trois hommes et un oursin, ouais.
1: Voilà.
0: Non, mais
1: qu'est-ce que tu penses, en fait, des versions dans le cinéma, par exemple, des films français qui ont du succès et qui se font aux États-Unis après?
3: Long ou court?
0: Non mais attendez s'il vous plaît. Oh, on se calme derrière, je réponds. Non mais ça, de toute manière que ça soit des films qui sortent en France, qui soient repris par des acteurs américains, de toute manière en principe ça, ce qui sort en premier c'est des films américains, non français.
4: Ouais. N'importe quoi.
0: Quoi n'importe quoi si ça te plaît pas, toi, tu vas te faire foutre.
1: Ok. Non mais tu vois parce que en fait. Parce que le film avait tellement de succès en France que les Américains nous ont copié. Est-ce que tu trouves ça normal?
0: Non, mais ça c'est un truc, c'est à eux de voir, c'est pas à nous, parce que c'est. On sait pas.
2: C'est une histoire de fric, c'est tout.
0: Mais oui, mais de toute manière, c'est pas qu'il y a eu une histoire de fric, c'est de savoir.
2: Mais
0: c'est de savoir les nombres d'entrées qu'ils ont fait en salle.
2: Mais non, il y a des tops.
0: Non, mais attends, parce que moi, le film Godzilla, il a fait plus d'un million d'entrées en France. Et nous, quand on était le voir à New York en avant-première, il y a eu 150 000 personnes. Non mais il y a eu 150 000 personnes et faites-moi confiance que 150 000 personnes dans une salle hurlent dès qu'ils voient Jean Reno dans un passage la salle se met à hurler.
1: Pourquoi il hurle? Il est pas beau Jean Reno?
0: Non mais c'est pas qu'il est pas beau, c'est que dès qu'ils voient dès qu'ils l'ont vu sur un passage par exemple quand il passe à
1: un passage clouté tu vois.
0: Non, quand il passe avec une voiture de l'armée. Et qui mâche un chewing-gum pour pas qu'on le reconnaisse, tout le monde, tu les entends tous sur les, même quand ils jouent le rôle du médecin là-dedans,
1: ils mâchent un chewing-gum pour pas qu'on le reconnaisse.
2: Ah, c'est
1: donc
2: un gros chewing-gum alors
3: que moi personne me reconnaît, j'ai vraiment une merde.
0: Bon, tais-toi, toi, Tony.
2: Et toi, attends, GG, et toi, à New York, les gens ils t'ont pas reconnu du coup alors vu qu'il y avait Jean Reno?
0: Mais attends, de toute manière, on paraît.
1: Il t'a un peu pris la vedette quand même.
2: T'as un peu pris la vedette, c'est clair.
0: Non, il y a aucune personne qui nous ont reconnu.
1: Non, sans déconner.
4: Est-ce que tu penses que les acteurs américains jouent mieux dans les films que les acteurs français?
2: Non.
0: Mais, de toute manière, maintenant, voir comment qu'on a des films en salle, je vais te dire une chose que je pense que c'est les Américains qui vont bientôt nous dépasser. Hein.
3: Non, mais t'es d'accord, Gérard, qu'il y a une différence entre Al Pacino et Bernard Menez quand même.
0: Non, mais attends, toi, Tony, dégage. Hop, je veux plus t'entendre.
1: Il a raison.
2: Il a raison.
3: Faut pas abuser là. Hein.
2: Il a raison.
0: Non, mais moi, je peux vous dire une chose, qu'à l'heure actuelle, maintenant, on a plus grand-chose, parce que maintenant, il faut qu'on prenne des films américains.
2: Et pourquoi pas des films
0: tout le temps. Ah, si. Si. Maintenant, tu vois, dans les salles, c'est quoi? C'est des films américains qui sortent. Hein.
1: Maintenant, regarde Un Dîner de Cons, justement, on en parlait tout à l'heure, Un Dîner de Cons, c'est français, ça a
0: bien
1: marché.
0: Ouais, mais attends, Un Dîner de Cons, c'est sorti en cassette vidéo, c'est même pas sorti sur les grands écrans.
1: Je l'ai vu au cinéma. Hein.
3: Non, menteur.
4: Et toi, tu préfères quoi, Gérard? Les films américains ou les films français?

0: Moi, j'en ai rien à foutre.
1: Mais pourquoi?
0: Moi, je m'en fous.
2: Argumente.
1: Bah, Gérard.
0: Non, mais moi personnellement, pour l'instant, j'ai pas les moyens de me payer le ciné.
2: Mais tu sais, moi
1: non plus. Comme moi, quoi. Non, Gérard, il a pas les moyens d'aller au ciné, il préfère aller à New York voir le cinéma.
3: Ouais, carrément. Ouais.
1: Ok, en avant-première. Ah,
0: oui. Donc, voilà.
1: Okay.
0: Je pense que vous avez été content de
1: sa réponse, hein. Ça vaut le détour.
3: Ouais,
1: et donc,
3: moi,
1: ça.
3: Moi,
1: donc...
3: GG.
0: Oui.
3: C'est multiplex.
1: Dernière question.
3: Ouais, ce que j'aurais voulu savoir, voilà, c'est si une carrière un jour d'acteur se présentait à toi, parce que t'as commencé dans la radio, mais tu vas peut-être aller plus haut. Si une grande carrière d'acteur, comme tout à l'heure on parlait de Jean Gabin ou Lino Ventura, se présentait à toi, est-ce que tu penses que ça t'intéresserait?
0: Je peux te dire une chose que là-dessus, personnellement, non. Non, je préfère rester à la radio que d'aller faire du cinéma.
3: Il y a des rôles qui sont faits pour ça.
0: Sap, multiplex 5 minutes, s'il te plaît.
1: Justement, en parlant des gens qui font un autre métier et qui veulent se lancer dans le cinéma, il y a Sucette sur le Minitel qui te pose la question, Gérard, est-ce que tu trouves qu'Ophélie Winter est une bonne actrice? Et que penses-tu des chanteurs qui se lancent dans le ciné, justement?
0: Eh ben ça, chacun voit midi à sa porte. Dans les chanteurs, c'est vrai qu'on n'en a pas parlé, je n'ai pas pensé à faire la question.
1: Oui.
0: C'est vrai qu'il y a beaucoup de chanteurs qui se lancent dans le cinéma.
1: Est-ce que tu trouves que c'est bien et est-ce qu'ils sont bons dans le cinéma aussi bien que dans la chanson?
0: Ophélie Winter, je la vois mieux dans la chanson. Bon, il y a Michel Sardou que j'adore et ça, lui, il a sorti deux films. Donc,
1: sur CD?
0: Il a sorti Cross qui était pas mal. Il y a Patrick Bruel aussi.
3: Et crottes.
1: Il y a
0: les crottes.
1: Il y a aussi.
3: Michel Sardou, vaut mieux qu'il arrête de chanter, vaut mieux qu'il arrête de faire des films et qu'il fasse, je sais pas, de la poterie. Parce que c'est
0: Attendez, qui c'est qui vient de dire ça?
3: Bah, je suis désolé, c'est multiplex. Mais
0: ouais, multiplex. Multiplex.
1: Chacun ses goûts, Gérard.
4: Qu'est-ce que t'as pensé de la prestation de Guy Béard dans Scarface?
0: Non, mais alors là, tu te trompes. Allez, conclusion du débat.
2: À chier.
0: Qui c'est qui vient de dire ça?
3: Les filles qui foutent le bordel, hein. Je sais pas si t'as remarqué, avant c'était les garçons, maintenant c'est les filles.
1: C'est poussin, je crois, non?
2: Ah non, j'ai rien dit.
4: Grosse autruche.
2: Ah, c'est pas moi non plus. Hein.
0: Conclusion.
1: Allez,
0: chacun
1: à votre tour. Multiplex, conclusion.
3: Bah, multiplex, moi je pense que Gérard, tu pourrais faire carrière dans le cinéma. Je pense que notamment des rôles comme celui de Quasimodo te conviendraient très bien, quoi.
1: Ou le bossu de Notre-Dame, non?
3: Bah, c'est le même, ouais, c'est celui-là, ouais.
0: Tulip.
1: T'as pas regardé assez de voix.
0: Tulip. Tulip.
2: Bah oui, mais attends, tout le monde parle. Moi j'ai trouvé ça bien. C'était sympa.
0: Cactus.
2: Moi je pense que le cinéma n'existerait pas et on n'aurait pas eu de débat ce soir et donc je trouve que c'est pas mal, quoi.
0: Tony.
4: Ouais, j'ai trouvé ça trop calme comme débat, déjà je voulais te le dire. Et il faudrait que tu respectes un petit peu plus ton équipe parce qu'elle est quand même là pour travailler avec toi.
0: Non mais attends, Tony, déjà pour commencer, c'est l'équipe ce soir elle a bien travaillé.
4: Merci.
0: Je voulais les remercier.
1: Merci chef.
0: Je voulais remercier Fildar quand même qui a fait les deux débats à l'arrière.
4: Bravo,
1: et tu sais que ça me démangeait.
0: Et Manu qui a fait un peu n'importe quoi au standard, mais
1: c'est
0: pas
1: nickel, il y a pas eu une insulte, pas eu un truc.
0: Ouais, non mais quand je demande de retirer les gens, c'est pas la peine d'essayer de les passer sur d'autres personnes.
4: Ouais, ça c'est vrai qu'il a
0: Si le premier débat c'est ce que t'as voulu jouer, et puis là c'est le deuxième
1: avec qui?
0: Ananas, et l'autre est Multiplex. On a vaguement repéré.
4: D'ailleurs, c'est Goldo, je te le dis.
0: Tiens, tu vois.
1: Oh, non, ça c'est pas possible, c'était un 0-3. Il a pas déménagé, Goldo, je l'ai vu ce midi.
0: Ah ouais, je vais voir parce que j'ai gardé les fréquences. Alors,
4: j'aime pas trop que vous fassiez des coups comme ça à mon Gérard, hein, je vous le dis.
0: Non, mais c'est bon.
1: T'es un peu lèche-botte, Tony. Hein.
4: C'est vrai.
0: Mais Roquois qui s'est fait passer pour Tony, donc on l'a reconnu tout de suite.
4: Non, ça c'est faux. C'est faux parce qu'ils m'ont appelé un quart d'heure avant la fin.
0: Ouais.
4: Donc voilà.
0: Ok. Donc moi, je peux vous dire.
4: Rigo, il a pas
2: répondu. Hein.
0: Non mais Rigo, de toute manière, il a fait comme le mardi dernier. Il a bien travaillé. De toute manière, si j'ai qu'un truc à dire, c'est Rigo qui a
1: mieux.
0: C'est le mieux. C'est le mieux qui a travaillé parce qu'il a voulu que tout le monde réagisse sur l'internet et voilà. Je remercie.
5: Et d'ailleurs, pour la conclusion, il y a Arnette sur l'IRC qui chie sur ton débat.
0: Eh ben, Arnette, moi je te.
1: On a bien compris.
2: Conclusion, GG.
0: Et ben pour finir, Poussin.
2: Donc c'est vrai, comme elle disait tout à l'heure, je sais plus ce qui c'est qui dit. Qui
0: Tulip.
2: Parlait. Ouais, je pense que c'est Tulip.
0: Tulip ou Moulinex.
2: C'est vrai que les salles de cinéma, s'il y en avait pas, on pourrait pas en parler et puis on pourrait pas aller voir les films, c'est clair.
0: Ouais, mais il faut dire une chose, que les salles de cinéma, c'est qu'il y en a beaucoup en France et elles sont moins fréquentées qu'avant.
2: Mais il y en a pas beaucoup par contre dans les petites campagnes.
0: Ouais, mais ça dans Oui, sur
1: excusez-moi, justement, sur Minitel, y a une question de Sucède encore qui dit « Étant donné qu'il y a trop de salles de cinéma, est-ce qu'il ne faudrait pas en abandonner sur le bord de la route ?»
0: Non, ben ça, voilà, Sucède, tu vois, je préfère même pas te répondre à ta question. Donc, la semaine prochaine...
1: Ta conclusion, Gérard, sur le cinéma avant.
0: Non, mais attends, je vais annoncer le thème du débat de la semaine prochaine.
1: Oui.
0: Donc, la semaine prochaine, le premier débat, comme ça va intéresser tout le monde, et qu'il y a longtemps qu'on ne l'a pas fait...
1: Ouais.
0: Disons, on l'a fait, mais on va le refaire. On va faire les boîtes de nuit.
1: Ouais. Le milieu de la nuit, ouais, les DJ, tout ça.
0: Voilà.
1: Ouais.
0: Et le deuxième débat, ben. On verra.
1: D'accord. Donc, tu vas réfléchir cette semaine.
0: Voilà.
1: Et tu vas donner ta conclusion sur le cinéma, bien sûr.
0: Donc, en conclusion sur le cinéma, bon, ben, je pense que ce soir, ça s'est bien passé. Les deux débats se sont bien passés. Personne ne s'est énervé.
1: C'est vrai.
0: Ça, c'est ce qui m'a fait le plus plaisir. Et ça fera plaisir. À Max, s'il est encore dans le quartier, mais je pense pas. Et donc, j'espère que la semaine prochaine, ça sera pareil.
1: D'accord.
0: Et donc, on va se quitter pour finir avec Banga, avec Monte-moi dessus, sans sel. Et vous allez avoir Rousseau pour la nuit sans pub. Et bien sûr, demain, 22h minuit, Max, le Star System. Bonne nuit à tous et à la semaine prochaine.
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0: Hé, hey, tu parles encore plus fort, je comprends pas, espèce de con.
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0: Et voilà, bonsoir à tous et bonsoir à toutes. Nouveau débat, donc après 15 jours de vacances. Bon, disons 15 jours de vacances, non, parce que
7: t'es parti dans le sud. Hein.
0: Non, mais il y a eu quelque chose, donc ça regarde personne, donc voilà. Donc au sondage, vous avez Lolo qui est là, donc qui
8: c'est Gérard. Bonsoir. ouais, bon, ça commence bien.
0: Merci, Pauline. Merci. Donc au standard, Laurent. Donc bonsoir à toi, Laurent.
8: Bonsoir, Gérard. Baisse.
9: Merci.
0: Non mais moi je vois rien. Non mais c'est moi qui commande, Valérie.
10: Oh,
0: c'est lui qui commande. Wow. Merde, Valoche. Bonsoir, donc pour épauler Laurent, donc vous avez Thomas.
11: Bonsoir, Gérard.
0: Bonsoir. Sur le chat www.funradio.fr, Valérie.
12: Bonsoir.
0: Et à l'aria, Manu.
13: Bonsoir.
0: Bonsoir.
10: Ça va, Gigi, ou quoi?
0: Ça va.
14: On va se mettre un peu dans le noir, Gérard.
0: Non, Laurent.
14: Un petit peu.
0: Non, c'est moi qui le fais.
13: Un peu d'intimité.
10: Vas-y. Bon, donc là, j'explique aux gens, Gégé, ce que tu fais, c'est qu'il va baisser la lumière. Voilà. Tu vas réussir à lire les questions, là, ou pas?
14: Ouais, c'est bon.
10: La
14: lumière vers moi, ça me suffira.
10: Allez. Donc, ouais, on attaque ou quoi, là?
14: Si je reprenais mon casque.
10: Oh, il est de bonne humeur, il est en patate ce soir, les auditeurs, Gégé.
0: Donc, alors, on venait de s'écouter.
10: Le nouveau Craig David, Gégé.
0: Voilà. Donc par la suite, on va sûrement en écouter d'autres. Et pour ça, on accueille Philippe et Chou, 101.9 Paris.
15: Oui, bonsoir Gérard.
0: C'est bonsoir.
15: Chou, j'appelle de la région panamienne, c'est 101.9.
0: Mais merci, je viens de l'annoncer la fréquence. Hein.
15: D'accord.
0: Nicolas Sarkozat, 119.9, bonsoir à toi.
16: Bonsoir tout le monde, bonsoir Gégé, bonsoir l'équipe.
10: Bonsoir.
16: Bonsoir.
0: Lesline, 101.9, bonsoir à toi.
17: Ouais, salut Gérard.
0: Osh 117.1. Osh 93.
18: Oui, bonsoir Gérard, bonsoir toute l'équipe.
0: Ouais, mais à mon avis, c'est pas 107.1, c'est 101.9, d'accord?
18: Moi je suis en 4093, donc c'est Picardie, donc ça fait pas de vos
0: amants. Ouais, à mon avis, je pense que c'est plutôt 101.9, d'accord?
16: Ouais.
0: Ok.
18: D'accord. Est-ce que je peux faire un petit coucou?
0: Non.
18: D'accord.
0: Non, les coucous, il n'y en a pas, c'est tout. Voilà, terminé. Bon, alors, le débat sur la sécurité.
16: Ouais.
0: Donc, j'espère que tout va bien se passer du côté du net et du côté du standard dès que je demanderai à ce que quelqu'un s'en aille. Manu, on a le... Voilà. Vous avez la mitraillette. Donc, première question. Pensez-vous qu'il n'y ait pas assez d'insécurité dans les lieux publics ou autres? Alors je précise, les lieux publics, c'est-à-dire les RER, les gares, les écoles, les bureaux administratifs et tout ça.
16: Les aéroports?
0: Non, les aéroports, ça c'est après.
16: D'accord.
0: Donc, Philippe Échoux.
18: Sur l'insécurité, hein?
0: Ouais.
18: Ok, moi je trouve qu'il y a trop d'insécurité justement dans ces lieux, que comme tu disais, les aérogares...
0: Non, les aéroports, on en parle après.
18: Ok, ah, c'est une autre question.
0: Ouais, ça sera une autre question. On va vous répondre correctement aux questions et c'est tout.
18: D'accord. Je trouve que oui, il y a trop d'insécurité, mais par contre, je trouve aussi qu'il y a trop de fonctionnaires de police. Il faut savoir qu'à Paris, on est beaucoup surveillés, il y a trop de fonctionnaires de police.
0: Et donc, non, mais attends, mélange pas tout. Je te demande l'insécurité.
18: Ouais, mais sur l'insécurité, ouais. Donc j'ai répondu, je pense que oui, il y a trop d'insécurité aussi.
0: Ouais, mais alors tu peux préciser le fond de ta pensée?
18: Du fait qu'il y a des jeunes sauvageons, moi, étant moi-même réfugié roumain, tu vois, ce que je fais, c'est pendant la semaine, en fait, je tape des parkmètres, tu vois, je me fais un petit peu d'argent de poche.
0: Non, mais vas-y, balance-le bien sur l'antenne, comme ça. Comme ça, on va avoir le CSA sur le dos.
18: Non, mais
0: continue, tu crois que j'ai pas reconnu ta voix?
18: Et donc, je te réponds.
0: Laurent, en fait, y a qui c'est qui a choisi cet auditeur?
9: C'est Pauline, mais elle est partie.
0: Ouais, ben, que, donc, je lui donne une chance encore.
18: Ah, c'est gentil.
0: Parce que j'ai reconnu sa voix. Et c'est Tony. C'est Tony.
11: Tu crois?
0: Alors,
11: non.
0: Au revoir.
18: Non.
0: Là, ça commence. Déjà, ça commence. Hey, je vais dire une chose, c'est Pauline qui a choisi. Donc, c'est déjà.
12: Ça, c'est Pauline.
0: Une.
12: Putain, mais.
0: Déjà, c'est les mêmes. Attends, on va voir le deuxième. Déjà, lui, c'est Tony, donc c'est même plus la peine qu'il reste. Hop, bonne nuit.
12: Qui c'est?
0: C'est Tony.
12: Qui?
0: Lui, là, oui. Philippe Péchou.
13: C'est pas Tony Charty.
19: Bah non, on lui a parlé en antenne, il s'appelait Robert.
0: Ouais, c'est ça, bien sûr. Ouais. Ma femme s'appelle Robert aussi, d'accord?
12: Ah ouais, t'es devenu au moins Gégé.
0: D'accord. Nicolas Sarkozy.
19: Bah écoute, moi, à l'opposé de l'auditeur précédent, moi je pense.
0: Bah à la place de tu veux dire, de Philippe
19: Escou, oui.
0: Ouais, Philippe Escou, donc c'était Tony, donc ouais, à la place de Tony, ouais.
19: Mais non, il est portugais, Tony, il est pas roumain.
0: Non, mais de toute manière, j'ai bien reconnu sa voix, donc.
9: S'il te plaît, Gérard.
0: Oui.
9: À la place de Philippe Escou, on accueille Toutoun qui est avec nous.
0: Ouais. Non, mais attention. Et là, je précise.
9: Toutoun, excuse-moi.
12: Attention.
0: Non, mais là, je précise bien que ça ne servira à rien de les faire changer de voix parce que je vais les reconnaître tout de suite.
9: Écoute, fais le pari.
18: Mais il faut arrêter déjà un truc. En plus, c'est pas Toutoun, c'est Toutouze.
9: Oui, excuse-moi.
12: Excuse-nous, Toutouze.
19: C'est pas la même voix, là, tout de suite.
0: T'appelles d'où?
18: Bonsoir, Gérard. J'appelle de Porte-Monnaie.
19: C'est dans le bois.
0: T'appelles d'où? Ta fréquence?
18: J'appelle d'une ville qui s'appelle Monet et la fréquence est 104.3.
0: Enfin, quand même.
18: Bah oui, quand même.
0: Je te demande la fréquence et quand je te demande pas de la ville où t'appelles.
18: D'où vient ta pointe, qui sait t'attendre.
0: Ouais. Et reste poli s'il te plaît, d'accord? Merci.
12: Ah, tout vient ta pointe qui sait t'attendre, c'est une enculée d'insulte.
11: Hein. GG.
0: Nicolas Sarko, oui.
11: Juste, on est déjà 5200 sur le net, donc.
18: Ta gueule, la pétasse.
0: Voilà. Hé, la pétasse, tu sais ce qu'elle te dit, toi, espèce d'enculé, elle te dit merde.
19: Attention.
0: Alors, tu restes poli avec la personne qui est sur le net.
11: Merci, GG.
12: Oh là là. Si je peux me permettre, je pense qu'il y a un ticket entre Valoche et GG.
11: Ça me fait bien plaisir.
0: Alors, Nicolas Sarkovec.
19: C'est pas moi, attention.
0: 1-93 ou Toutouze, un conseil que je vous donne. Ce qui se passe sur le net, c'est pas vous qui posez les questions, c'est Valérie. Et c'est moi qui réponds aux questions. Ah, donc vos insultes, je vous emmerde.
11: GG, il y a une question. Est-il possible de combler le trou de l'insécurité sociale?
0: Non, justement, le trou de la sécurité sociale, et ça va être un débat qui sera à venir dans les prochains mois, voire dans les prochaines semaines, parce qu'il parle d'augmenter les cigarettes de 15%. Justement, on dit pas enculé, merci, et non plus.
19: Les PD,
20: c'est quand même des enculés.
0: Donc, ils vont augmenter les cigarettes de 15%, tout ça pour boucher le trou de la sécurité sociale. Ouais, si, ça a été annoncé.
12: J'ai une autre question qui vient de tomber par fax. Gégé, on me demande si on peut boucher ton trou à toi.
0: Non plus. On était combien parce que j'ai pas eu le temps de noter.
11: 5250.
19: Ah, pas mal.
12: C'est bien, c'est bien pour un début.
11: Une autre question internet, tu veux? Faut-il plus de policiers ou moins de voyous pour réduire l'insécurité?
0: C'est qui pose cette question?
11: C'est Fantomas.
0: Alors, faut-il plus de policiers pour les voyous? Ben oui, hein, justement, c'est des questions qu'on va aborder là-dessus. Hein.
12: Est-ce que tu penses qu'il faudrait plus de voyous pour donc plus de policiers?
0: Non.
12: Parce que sinon, ils ont moins de taf.
0: Non. Déjà, faut bien se dire une chose, faut commencer déjà par qu'il y ait plus de policiers pour qu'il y ait moins de bordel qu'on a à l'heure actuelle.
11: Plus de policiers pour moins de voyous.
12: D'accord, voilà. Je suis d'accord avec toi, mais imagine, il y a tellement de policiers qu'il n'y a plus de voyous. Qu'est-ce qu'ils font les policiers?
0: Ben, ils se tournent les pouces, ils jouent à la belote dans les commissariats.
12: Non, ça, ils le font déjà.
9: Là, ils sont payés pour rien.
0: Ben ouais, ils sont payés à rien foutre.
12: Et là, le trou de la sécurité.
0: Voilà.
20: Ok. Bon, donc, ça y est, on a fait le tour des questions sur le net.
11: Peut-on sécuriser des zones insécurisables?
20: Ça, il parle des aéroports, donc j'y répondrai tout à l'heure.
21: D'accord. Ça reviendra plus tard.
20: Nicolas Sarkozy.
22: Moi, je suis pour plus d'insécurité, hein, franchement.
11: Est-ce que je peux avoir de l'eau, s'il te plaît?
22: C'est ça qui fait le piment de la vie, si je sais pas si tu es d'accord avec moi.
20: Mais non, mais c'est bon, là.
23: Non, mais non, pas celle-là.
20: Nicolas Sarkozy, alors.
22: Je peux raccrocher si je dérange. Hein.
20: Non, mais vas-y. Non, mais
22: tu dis, si t'as pas envie d'animer un débat, si tu préfères passer des verres de flotte, hein, vas-y.
20: Mais c'est pas moi, c'est Valérie qui demande à Manu,
11: merci,
20: donc voilà.
22: Tu peux mettre un demi-pression au passage, moi ça m'arrange, vas-y, serveur, là.
20: Nicolas Sarkozy.
22: Ouais, bah moi je te disais, l'insécurité, c'est ça qui fait le piment dans la vie, quoi. Je veux dire, si quand tu sors le soir, t'as pas un petit peu d'adrénaline parce que tu risques de te faire quebrer au coin d'une rue, franchement, ça, enfin, tu vois, ça a pas grand intérêt, quoi.
20: Mm-hmm.
22: Sachant qu'en plus, comme tu disais tout à l'heure, les voyous, ils sont nécessaires. Si t'as pas de voyous, tu peux pas justifier le fait qu'il y ait des flics.
20: Mmh.
22: T'es d'accord avec moi?
20: Mmh.
22: Donc en fait, il faut que les gens ils continuent à casser des trucs pour qu'on puisse avoir plus de flics.
20: Non, moi je pense pas parce que après faut réparer.
22: Il y a pas de voyous, il y a pas besoin de flics.
20: Et au standard, si ça vous dérange pas, vous pouvez éteindre les micros.
24: Ils sont éteints.
23: Ils sont. Ah oui, non. Pardon.
20: Parce que de vous entendre boire, c'est bon. Hein. Alors commencez pas le bordel, d'accord? Parce que c'est pas parce que les minuit et un quart que vous avez commencé déjà votre bordel. Donc Les slides,
25: ouais, tu dis bien mon nom. Moi je trouve qu'il n'y a pas d'insécurité en fait. Ça a été un lobby inventé par TF1 pour faire passer la droite aux élections.
20: Non, ça, je vois pas du tout la politique, ce qu'elle vient faire dans l'insécurité, dans la sécurité.
25: C'est parce que t'as mal regardé ton émission de l'autre soir.
20: Ça m'étonnerait, parce que justement, je l'ai bien regardé, et ça a rien à voir du tout avec TF1. Hein.
25: T'as rien compris, alors.
20: Ouais, peut-être que j'ai rien compris, mais toi non plus.
25: Normal,
20: alors, si c'est, oh, je vais te dire une chose, gueule là un peu.
22: C'est quoi ça là?
20: Bon, les slagnes, je vais te dire une chose, si c'est pour m'insulter comme ça, je te dis au revoir tout de suite, d'accord?
25: D'où je t'insulte?
20: Hein? Alors viens pas dire que j'ai rien compris sur le reportage, j'ai très bien suivi ce qui s'est passé.
22: Comment elle te parle?
25: Mais c'est que t'as rien compris, hein, sans déconner.
23: Bah,
25: non, elle était sur TF1.
23: Vous avez pas compris la même chose, mais c'est pas bien grave, on continue quand même.
22: Comment t'as parlé, moi j'aurais pas aimé.
20: Hoche.
26: Oui, bonsoir Gérard. Alors moi c'est Hoche du 93, j'habite à la cité des 4000, les Templiers.
22: Ouais, tu représentes un peu ou pas?
20: Ah, ça suffit toi, de Toutouze.
26: Alors moi je
20: sinon je vais tous vous saquer là, hein.
24: Attends, ouais. laisse répondre le gars qui est Hoche là.
26: Voilà, donc on va tous se saquer, on va tous se torcher la gueule. Alors moi je voudrais répondre à la question, je voudrais dire qu'en effet il y a trop d'insécurité dans les aéroports.
20: Je te parle pas des aéroports, je te parle des lieux publics, espèce de con!
26: Ah oui, pardon, oui,
20: c'est vrai. Mais les oreilles, c'est comme le cul, ça se lave!
26: Oui, c'est vrai, excuse-moi Gérard, vous me trompez.
20: Bravo!
26: Alors, en effet, je pense qu'il y a trop d'insécurité dans les lieux publics, et notamment à FN Radio. Comme tu es là, Gérard, je pense qu'il devrait y avoir plus de policiers pour te surveiller, quoi.
20: Eh, hey, connard! Connard, tu sais ce que je te dis? Au revoir! Putain, mais c'est pas vrai ce mec.
22: Ça, tu gères, toi,
24: ça dégaine vite ce soir, fais gaffe, hein.
20: Toutouze.
27: Oui. Eh ben écoute, moi je pense que l'insécurité, oui c'est sûr, hein, y en a trop de toute façon. Je te dérange?
20: Non.
27: D'accord. Oui, je pense
24: il a oublié de respirer, donc tu sais. Alors
27: oui, donc ce que je voulais te dire, c'est que l'insécurité, c'est sûr, on n'est jamais en sécurité partout où on aille, hein, dans la rue, dans la voiture, en vélo, même en discothèque, hein, c'est fou maintenant, hein, vraiment.
20: Les lieux publics, pour toi, c'est quoi? Je viens de le dire en ouverture de débat.
27: Mais pour moi, c'est une grande place, tout le monde peut se réunir et on peut tout discuter, on peut rencontrer.
20: Oh là là là là là là là là là là là là là là. Mais merde, les oreilles.
27: C'est comme le cul, ça se lave.
20: Ouais.
23: Gérard, à la place de Hoche 93, on accueille Kaira qui nous appelle de Paris aussi, 101.9.
27: La sécurité, c'est de toute façon, c'est sûr, c'est dangereux, quoi.
28: Wesh, Gérard, bien ou bien? C'est Kaira, la pyramide des 6000. T'as en représentation, t'as vu?
25: Salut Kaira.
28: Oui.
24: Salut.
27: Represent.
28: Bien,
24: tranquille.
28: Tranquille. Pépère.
25: Salut. Pépère, bon, ouais.
28: Oui, Gérard.
24: GG, qu'est-ce que tu fais?
20: Bon alors, je t'écoute.
28: Alors moi, je dirais que c'est vrai que dans les lieux publics, comme t'as dit, c'est vrai qu'il y a trop d'insécurité, parce que nous, on débarque, tu vois, avec nos potes, tu vois, et on fout le dawa, et c'est vrai que les keufs, le temps qu'ils arrivent, c'est Hoche. Wesh.
22: Wesh, wesh.
20: Non mais attends, mais je crois que là vous êtes en train de me prendre pour un con.
25: Mais non.
20: Sur la question, je vous demande, pensez-vous qu'il n'y ait pas assez d'insécurité dans les lieux publics ou autres? J'ai précisé, les gares, les
22: hôpitaux.
20: Non, pas les hôpitaux, connard.
22: Les chenilles.
20: Bon, toi, dégage, toutous, au revoir.
27: Mais j'ai rien dit.
20: Allez, dégage.
1: C'est pas lui, Gérard.
20: Je veux pas le savoir. Allez, hop.
1: Non, c'est un peu facile.
20: Hop, terminé.
1: Tu tapes sur les innocents, Gérard.
20: Terminé, terminé.
27: Mais arrête de dire des bêtises, j'ai rien dit. Je lui ai pas parlé de coton-tige, j'ai rien dit.
20: Bah, tiens, allez, la bonne nuit. Hop, au revoir. Allez. Eh, là, ça commence à bien faire. Vous avez pas commencé comme ça. Parce que là, ça va aller vite.
11: Ouh là là, on est déjà 7250 sur le chat.
1: Ah ouais.
11: Ouais. Et une petite question pour toi, GG. Est-il possible, faut-il attacher sa ceinture d'insécurité à l'arrière d'une voiture?
20: Qui c'est qui pose cette question?
11: C'est Jonjon.
20: Alors, faut-il attacher sa
11: ceinture d'insécurité à l'arrière d'une voiture?
20: Déjà, on dit pas d'insécurité, on dit de sécurité. De toute manière, maintenant, c'est obligatoire dans toutes les voitures. Donc voilà, sa réponse. D'accord. Sa réponse, elle est claire, nette et précise.
24: Ben, profitez-en, ça sera peut-être la seule vraie réponse.
11: Oula.
2: À propos de ceinture de sécurité, justement, j'ai Hippopotame au standard qui me demande comment ça se fait que dans les transports en commun, il n'y en a pas. C'est pour ça, peut-être qu'il y a de l'insécurité dans les transports en commun.
20: Non, mais justement, dans les transports en commun, il y en a maintenant. Ça se fait.
2: Attends, dans le RER, il n'y a pas de ceinture de sécurité. C'est pour ça qu'il y a de la sécurité.
20: Non, mais je parle pas des ceintures de sécurité. Je parle de la sécurité, je vois pas du tout le rapport.
24: Non, mais le truc, c'est que je vais essayer de lui réexpliquer, Thomas.
2: Ouais, merci. T'as des mots pour?
24: Bah, je sais pas. GG, tu vas essayer de te concentrer. Regarde, comme il y a de l'insécurité dans les trains, ça vient peut-être du fait qu'il n'y ait pas de ceinture de sécurité.
20: Mais non, dans des trains, ils peuvent pas. Ils vont pas mettre des ceintures de sécurité. Ça servira strictement à rien.
24: Il y aurait moins d'insécurité s'il y avait des ceintures de sécurité.
20: Mais non.
11: Bah si.
20: Mais non.
1: On n'est pas forcément.
20: Mais non.
24: Protégé en cas de choc.
20: Non, allez.
24: Non, tu crois pas?
1: Il a pas envie de nous parler ce soir, Gérard. Non, c'est bon, quoi.
2: Je rentre pas dans le débat, là.
1: Ouais,
20: faut-il renforcer la sécurité dans les aéroports?
11: Aéroports.
20: On va demander à Caria.
28: Ouais, c'est clair. Moi, je dirais que vu ce qui s'est passé en Afghanistan là, c'est hoche. Le contexte est hoche. Et ouais, je pense qu'il faudrait faire des trucs en fait pour qu'il y ait plus de patrouilles, de keufs. Mmh. Apparemment, il y a des intégristes qui débarquent avec des pompes, des filets en amiante ou des filets piégés et qui veulent faire sauter des Boeing. Donc ça, c'est hoche. Ouais, tac, t'as vu.
20: Ah, ok. Leslie.
25: Bah, il a raison, hein. Regarde ce qui s'est passé à New York, je vais pas revenir dessus, mais quand même...
20: Bah si, justement, on peut revenir là-dessus.
24: Ouais, mais bon, pas oublier.
20: Non, mais on va pas s'éterniser dessus.
24: On est plus sur l'insécurité, la sécurité dans l'Hexagone, comme on dit.
20: Faut-il renforcer la sécurité dans les aéroports? Pour moi, l'insécurité, pour moi, c'est un truc qu'il faut voir aussi.
25: Je viens de parler de New York, mais je voudrais pas que t'aies des problèmes, quoi, parce que c'est chaud, quoi.
22: On a déjà assez, ouais.
20: Bah non, mais de toute manière, j'ai suivi
24: déjà
20: comme vous.
24: En galère, hein, tu sais.
1: Ouais. C'est clair.
22: C'est la bizarre.
1: Gérard, à la place de Toutouze, on accueille Mito qui est avec nous. Bonsoir, Mito. Bonsoir, Mito.
3: Ouais, bonsoir tout le monde.
20: T'appelles d'où?
3: J'appelle de Saint-Lazare. Salut, Mito.
20: Eh, connard, t'appelles d'où ta fréquence?
3: Saint-Lazare, 102.8.
20: Ouais, Saint-Lazare, 102.8 et mon cul.
1: C'est une petite ville dans le sud.
24: Dans le sud, dans le Finistère, près de Bordeaux.
20: 101.9. Il est de Paris.
24: Ah merde. Hey,
20: je vous préviens au standard. C'est la dernière. Attends ta gueule, quoi, c'est moi qui parle. Je vous préviens au standard. C'est la dernière fois que vous vous amusez à me changer des auditeurs comme ça.
11: T'es fou.
20: Parce que là, vous prenez rien du tout.
11: T'es fou.
20: Ouais, ben, moi, je suis Valérie.
3: Bonsoir, Gérard.
20: C'est mes débats, et je sais comment que ça se passe.
25: C'est mytho, toi.
24: Bon, on peut enchaîner sur les questions, là, Gigi, ou...
20: Alors, faut-il renforcer la sécurité dans les aéroports? J'avais demandé à Leslie.
25: Ouais, c'est ce que je te disais. Donc, moi, je vais revenir dessus. On a vu ce que ça donnait. 3000 morts, c'est pas cool. Donc, je pense qu'il faut mettre plus de chiens.
20: Et au standard, le portable, on l'éteint, s'il te plaît. Merci.
3: Ouais.
20: Bon, donc, pour toi, c'est... Bon, tu veux dire renforcer avec les chiens?
25: Ouais.
20: Ok, je suis d'accord avec toi. Mito?
3: Ouais, bah moi, je pense de toute façon que c'est évident. Il faut renforcer l'insécurité aux aéroports.
25: Il y a une masque, hein.
20: Non, mais il y en a un qui s'amuse et qui fait exprès.
1: C'est pas moi.
20: Hé, les portables, ça commence à bien faire.
1: C'est pas moi, Gérard.
20: Parce que sinon, moi, je vais laisser le mien allumé constamment, vous allez voir. Donc, Mito.
3: Ouais, donc moi, je pense que ouais, il faut renforcer à fond l'insécurité, parce que c'est vrai que...
20: La sécurité, je parle, pour la sécurité, là.
3: Ben oui, ben c'est évident, parce que dans les aéroports, on est trop, tu sais, on est trop chouchouté, toujours à faire attention à ce qu'il y ait rien qui se passe et tout ça, alors qu'il faut renforcer à mort la sécurité, quoi.
20: Mmh. Ok. Nicolas, pour terminer.
22: Écoute, la sécurité, tout à l'heure, tu disais les ceintures de sécurité dans les trains. Je te signale au passage.
20: Non, je parlais pas des trains, c'est une question.
24: C'est moi qui disais ça, ouais.
20: C'est une question qui est venue au standard.
22: T'as dit qu'il n'y en avait pas, moi je tenais juste à te signaler que des ceintures de sécurité, il y en a dans les avions et que c'est sûrement pas par hasard.
20: Non mais tu confonds la question qui a été posée au standard. Faut-il avoir des ceintures de sécurité dans les trains? Je sais très bien que dans les avions, il y en a. Je l'ai pris plus d'une fois, d'accord? Alors ne me prends pas pour un con.
24: Deux fois.
22: Le rapprochement, c'est pas pareil, tocard.
20: Et le tocard, il t'emmerde. Alors Nicolas, au revoir.
24: Dans les autocars aussi, il y a des ceintures.
20: Non, pas pour l'instant.
24: Bah, ça devrait peut-être.
11: GG.
20: C'est pour parler, mais c'est pas encore
11: fait. GG, il y a une question internet. Est-ce que l'odeur de certaines personnes est-elle signe d'insécurité pour les autres?
20: Qui c'est qui dit ça?
11: C'est Auclin.
20: Eh ben, il va se faire foutre, j'y répondrai pas à sa question de merde. C'est une question pourrite et je réponds pas sur des questions.
11: Mais pourquoi c'est pourrite?
20: C'est une question qui est pourrite et que je ne répondrai pas là-dessus.
11: C'est pas pourrite, il faut répondre.
20: Je ne vais pas répondre sur des questions comme ça. Je fais ce que je veux.
11: Et est-ce que quand on est pris, non, je veux pas le dire.
20: Alors, est-ce qu'on est pris? Vas-y, vas-y.
11: On stoppe par un alcoolique, par un camionneur alcoolique. Est-ce que c'est un signe d'insécurité?
23: Surtout quand tu passes sur le pont de l'Alma, quoi.
11: Bah ouais. Sur une plaque de verglas.
20: Alors là, je vais vous dire une chose
11: avec
20: sur
11: un
20: internet.
11: Coton-tis dans le cul.
20: Les questions internet comme ça, vous allez vous
11: c'est
20: tous nul. Vous les carrer
11: ouais,
20: dans le
11: pas
20: cul.
11: Moi, GG, c'est pas moi.
23: Faut arrêter, là.
20: Et c'est qui a posé cette question?
23: C'est Lily, je crois.
11: Ouais, c'est Lily. Oh là, non.
20: Non, attendez.
11: C'est pas Lily.
20: Arrête de dire n'importe quoi, mais, toi. Mais ça vaudra mieux. Non,
11: mais... C'est Jonjon.
23: Par contre, à la place de Nicolas Sarkozy, que t'as viré, très malencontreusement parce que c'était pas lui, on accueille inspecteur Zobie, voilà, qui est là avec nous. Inspecteur Zobie, bonsoir.
4: Et là, qui va là? Allô, bonsoir Gérard.
20: Bonsoir,
4: donc moi c'est inspecteur Zobie, je suis inspecteur dans les aéroports justement pour répondre à la question, donc je suis bien placé. Hein.
20: La fréquence
4: 107.9, bien sûr, en Picardie. Alors donc en fait, si tu veux, dans les aéroports, on nous demande souvent de demander aux terroristes quand ils arrivent à l'aéroport, quand ils posent leur bagage, de leur demander s'ils ont des couteaux ou des armes. Et en fait, ça c'est une chose qu'on ne demande pas assez aux terroristes, ce qui fait qu'ils arrivent à passer en fait les barrages de sécurité. Donc il faudrait demander un peu plus aux terroristes ce qu'ils ont sur eux. Et s'il compte faire un attentat?
20: Bon, alors attends, déjà, pour l'instant, tu t'éloignes de la question. Donc moi, maintenant, je vais te répondre à ta question. Je vais répondre à la question. Donc, alors, ce qui se passe, c'est que à l'heure actuelle, et j'ai encore vu ce soir les informations.
4: Oui, moi aussi.
20: Il y a pas assez de détecteurs pour les bagages.
4: Oui, justement.
20: C'est-à-dire des écrans pour savoir ce qu'il y a dedans. Parce que les trois quarts du temps, lorsqu'il y a...
4: C'est clair, il passe des
20: là, pendant les vacances, comme il y a trop de monde, il y en a là, il y a la moitié des bagages qui passent comme ça à l'aveuglette sans être vu contrôlé. Maintenant, il y a des détecteurs de métaux, c'est-à-dire quand vous passez, s'il y a quelque chose sur vous, le téléphone arrête.
4: Un portable.
23: Ne bouge pas, je te rappelle.
4: Alors, moi,
20: Laurent, c'est le premier avertissement, au deuxième, t'es dehors. Donc avec les détecteurs de métaux, c'est pareil. Moi j'ai vu quand j'étais à New York, chaque fois que je passais, c'était un trousseau de clés, même voir. Bien sûr, mes dents,
11: je
20: connard.
11: Peux avoir s'il te plaît.
4: Alors Gérard, je pourrais répondre à ta question, parce que moi je suis d'accord avec toi. En fait, moi je travaille dans un aéroport, justement, j'assure la sécurité des aéroports. Et en fait, on a un détecteur de terroristes, mais bon, il est pas très efficace, en fait, ce qui fait que les terroristes arrivent à passer quand même les radars de terroristes, en fait, les détecteurs de terroristes.
25: Attends, un détecteur
4: en fait, on arrive à détecter un terroriste.
20: Y a pas de détecteur de terroristes, cette manière, faut te dire une chose, que si tu travailles vraiment dans un aéroport, comme tu le dis si bien,
4: oui, non, mais c'est vrai.
20: Vous avez des détecteurs, et malheureusement, les détecteurs comme celui qui a voulu faire sauter le vol Paris-Miami n'y est pas réussi. Pourquoi? Parce que le détecteur passe uniquement devant, il descend pas jusqu'au pied pour savoir ce qu'il a dans ses chaussures.
24: C'est vrai.
20: Et c'est comme ça que ça a été découvert. Voilà,
24: terminé. J'ai une question, moi, Gégé. Tu m'écoutes?
20: L'affaire est close sur celui-là.
24: D'accord, je suis d'accord, mais tu crois pas qu'avec des détecteurs de mensonges, il pourrait
20: non, ça
24: n'a
20: rien à voir.
24: Bah, il y a bien des détecteurs de métaux.
20: Ah ouais, mais de toute manière, ça c'est pas pareil, c'est différent, c'est pour savoir ce que tu portes sur
24: c'est
20: toi.
24: C'est quoi la différence entre les deux?
20: Il y a des têteurs de mensonges, c'est quand t'es en garde à vue et tout ça, donc ça a rien à voir dans mon débat. Ah, okay. D'accord?
24: Ok, mais je savais pas, je me renseigne, tu vois.
5: Gérard, c'est mytho.
4: Gérard, s'il vous plaît, c'est inspecteur de mensonges. Je veux quand même préciser que les détecteurs de terroristes sont pas assez efficaces, on nous les a fournis il y a 6 mois et
26: nous on se plaint parce que les terroristes passent quand même une fois sur cinq. Hein.
27: Ouais, mais Gérard, pour revenir sur les détecteurs de métaux, parce que c'est vrai, je suis d'accord avec toi, tu vois,
5: ouais, Gérard,
27: ça va pas.
20: Attendez, cinq minutes, là, pas tous en même temps.
27: Et c'est vrai que les terroristes, ils se baladent avec des chaussettes en TNT. Et qu'est-ce que tu préconises pour
20: Mais je viens de le dire, le truc s'arrête au niveau de la ceinture, ça. C'est tout.
5: Bordel ils vont de merde,
20: pourquoi ils mettent pas mais vos gueules un peu.
5: Pourquoi ils mettent pas les détecteurs de chaussures aussi?
20: Eh, tu fermes ta gueule un peu, toi. Ou je vais te la faire fermer tout à l'heure.
26: Sinon, il va au standard. C'est tout.
27: Faut arrêter la vente de Air Max explosive aussi.
20: Hein?
5: Ah, mais j'ai été cassé.
20: Ok.
5: Hein. J'ai été cassé.
20: À qui tu parles?
26: Kiki.
20: Qui c'est qui vient de dire ça? Je vais t'éclater.
26: En tout cas, c'est pas moi qui éclater la vie, je t'aime bien.
23: On continue le débat, Gérard.
20: Je préviens que le prochain qui s'amuse à m'insulter. Il est en petite forme, mais le prochain qui m'insulte, qui s'amuse, hein, ta gueule! Mito, au revoir!
26: Moi, je pense qu'il y a trop d'insécurité dans le débat.
20: Ben, Mito, je te dis au revoir! Comme ça, ça va plus vite avec toi. Au revoir, Mito, j'ai dit.
27: Appelle des vigiles dans le studio. Ouais,
23: Mito, il est parti. Hein.
11: Il y a une question sur le net, GG. Ouais. On en est déjà à 8600.
24: Eh, c'est balèze, 8600, ça fait une demi-heure.
11: Bravo.
24: Une demi-heure de débat.
6: À minuit et demi.
11: Pour diminuer l'insécurité, faut-il interdire l'alcool pour certaines personnes?
20: Mais qui c'est que... Non, mais j'aime bien quand vous posez... Putain, mais...
11: Ah, pardon, excuse-moi. Excuse-moi, c'est Jet.
20: Donc, faut-il diminuer l'alcool pour... C'est ça?
11: Pour diminuer l'insécurité, faut-il interdire l'alcool pour certaines personnes?
20: Ben, pour ceux qui ont envie de faire sauter, qui ont envie de tuer des gens, je vois pas le rapport, oui.
11: D'accord, merci.
20: Voilà, je vois pas du tout le rapport avec le débat, mais bon. C'est pas grave, hein?
11: Bah si.
20: Non, mais c'est des questions qu'on n'y que ni tête, donc...
24: Ouais, comme toi.
20: Et moi, je t'emmerde.
23: Ah non, ça c'est pas cool, tu vois.
20: Là je reviens tout de suite, j'irai pas chercher plus vite. Alors que pensez-vous de la sécurité routière ou haute? Et avant qu'on écoute les breakers masqués avec la sécu, on la fout dans le... On se la fout au cul. On va donner un petit sondage alors. Que pensez-vous de l'insécurité? Alors 50% des gens pensent que l'insécurité est très dangereuse, ça c'est vrai. 32% des gens pensent qu'il faudrait interdire l'insécurité, je vois pas pourquoi, au contraire on en a besoin. Et 10% des gens ne pensent pas la même chose. Alors la même chose sur quoi? Si c'est sur l'insécurité, je veux bien. Donc ton cognier, quelle est la différence entre la sécurité et la sécurité? Alors 50%, 60% des gens pensent que tout est une question de préfixe. 30% des gens pensent qu'il faudrait plus d'insécurité routière. Justement, on va en parler. Et 14% des gens pensent que l'insécurité est une fatalité. Si on
24: Qu'est-ce qu'on pense de la dernière, Gégé?
20: Sur
24: la fatalité. C'est une fatalité, l'insécurité.
20: Pourquoi pas? Non, enfin bref.
24: C'est une bonne réponse. Moi, elle me
20: va. Donc alors voilà, on va s'écouter les breakers masqués avec la sécu. On s'en fout, on se la fout au cul. On se retrouve tout de suite après au 0825 085 000 et toujours www.funradio.fr. À tout de suite.
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20: Et voilà, rebonsoir à tous. Donc, on venait de s'écouter les breakers masqués. Avec la sécu, on s'en fout plein au cul. Voilà, donc, suite du débat, donc, toujours au standard, Laurent. Thomas est sur le www.funradio.fr.
11: Non, c'est moi, c'est Valérie. Hein.
20: Donc, toujours. Excusez-moi. Valérie.
10: Non, j'ai des couilles, moi.
20: Et
11: on en est déjà à 9562, hein.
20: Et donc, à l'arrière.
6: Ça cartonne.
24: 9962. Troy note tout le GG. Hein.
20: Et donc, puis toujours à l'AREA, Manu. Donc voilà. Donc la suite du débat sur la sécurité.
11: J'ai une question, la GG, une question sérieuse. Faut-il augmenter les effectifs des policiers dans les zones insécurisables ou augmenter les peines juridiques?
20: C'est ceux qui posent cette question.
11: Question posée par Judge.
20: Ben oui, faut quand même augmenter les peines et puis renforcer l'insécurité. Donc voilà.
11: Merci.
24: Pas mal.
10: C'est carré au moins. Là.
20: Alors donc, que pensez-vous de... donc on a toujours Leslie.
25: Leslie, ouais, tu dis bien mon nom.
20: Caria.
14: Wesh, bio.
20: Et inspecteur Zobie.
26: Oui, bonsoir, c'est moi.
20: Donc alors, Mito, il est plus là. Hein.
14: Bah bonsoir. Si, je suis là.
20: Ah non, je crois que je t'avais dit au revoir avant le disque.
26: Tout à l'heure,
23: non, parce que justement, on s'est aperçu que tu t'étais trompé, c'était pas lui.
26: Non,
23: hein, c'était.
26: Non, mais moi j'avais rien dit. Hein.
23: Ouais, non, c'était Hoche Hoche du 93 qui avait foutu son bordel et maintenant il s'est barré. Donc c'est bon, on a récupéré des.
20: Non, non, Hoche Hoche, je l'avais déjà viré déjà bien avant.
23: Non, on l'avait pris à la place justement, on a pris à la place.
24: Enfin bon, c'est pas bien grave.
23: Voilà, c'est pas bien grave, de toute façon le débat continue.
20: Et donc il y a toujours Nicolas.
23: Et il y a tout. Non, Nicolas il est parti lui. Hein.
20: Ah bon bah donc voilà, d'accord. c'est bien ce qui me semblait.
23: Il est parti non, Nicolas Sarkozy, tu l'as viré dès le début, voilà.
20: Donc alors que pensez-vous de la sécurité routière ou autre? On va demander à inspecteur Zobi. Pardon.
11: Bah c'est soir.
9: C'était pas mal.
20: Donc inspecteur Zobi là.
26: Oui, inspecteur Zobi, donc je vais répondre à la question très sérieusement. La sécurité routière est un vrai problème pour l'insécurité. Je trouve que les gens conduisent très mal. Et si les gens conduisaient mieux, Gérard, je pense qu'il y aurait quand même moins d'accidents, déjà, pour commencer, ça c'est une certitude. Hein? Et je trouve que dans les auto-écoles, on apprend trop les gens à s'arrêter au feu rouge, alors qu'en fin de compte, il faut pas s'arrêter au feu rouge.
20: Non. Non, mais le portable là.
23: Tu m'excuses, mais t'es en train de te moucher, j'y peux rien moi.
20: Ouais, mais je suis désolé, j'ai prévenu que j'étais un peu enrhumé, donc c'est pour ça. Le portable micro. Arrête.
26: Non, t'as un champion qui l'arsène là.
25: Ton mouchoir en Kevlar,
26: c'est quelque chose.
20: Pour toi donc tu parles de l'histoire des permis.
26: Ouais, voilà, je pense qu'on devrait faire non pas un permis à points mais un permis à racaille quoi.
11: GG, il y a une question internet sur justement ça, faut-il interdire le permis pour éviter l'insécurité?
20: Pour ceux qui conduisent mal, oui, faudrait même pas du tout leur donner leur permis de conduire. Faudrait même pas leur donner leur permis de conduire.
26: Téléphone.
11: Est-ce que les excès de vitesse sont dangereux pour l'insécurité routière?
26: Elle est jolie, ta sonnerie, GG, c'est quoi? C'est chapeau?
11: Allô?
20: Oui, oui. Non, mais Laurent, s'il te plaît, ça suffit là! Ça arrête
23: pas le truc.
11: Oh, éteins!
26: C'est chapeau ou quoi?
20: Bon, bah, moi, de toute manière, je continue pas le truc.
24: Mais si, si, mais éteins-le, Laurent!
23: Désolé,
26: Lodi Clodo Chabalo. Lodi Clodo Chabalo.
23: Je suis désolé, on continue.
26: Moi, je voudrais poursuivre la question, si tu permets, Gérard.
20: C'est qui?
26: Là, c'est inspecteur Zobi. Moi, je pense qu'il y a trop de gens qui roulent en AX ou en Saxo, et ça, voilà, c'est pour ça qu'il y a quand même trop d'insécurité, et les gens roulent mal. En AX ou en Saxo, il y a quand même plus d'accidents, plus de risques de rouler en AX ou en Saxo, et c'est vrai que c'est des voitures qui sont très dangereuses.
25: Redis-le.
20: Alors là, je vais te dire une chose, que là, inspecteur Zobi, oui. Je pense qu'à mon avis, tu te trompes complètement.
9: Moi aussi.
20: Donc voilà, mytho.
9: Oui, bah moi je pense aussi comme Gérard, quoi qu'il se trompe complètement. Je crois que la sécurité routière, s'il y a des problèmes, c'est surtout parce que déjà, bah les gens, y a trop d'alcool au volant. Ça déjà dans un.
20: Ouais, non mais y a pas que ça.
9: Y a pas que ça. Et puis y a aussi, bah selon la saison, quoi. Tu vois, quand il neige et tout ça, c'est vrai que bah il faut faire attention et les gens ils prennent pas trop, ils prennent pas assez souvent, tu vois, leur distance de sécurité là.
20: Non mais ouais.
26: Sachant que tu peux quand même 26 traits entre chaque voiture.
20: Non mais de toute manière il y a encore autre chose mais.
9: Je pense que la sécurité routière aussi c'est ceux qui sont avec leur téléphone dans leur voiture.
20: Ça c'est strictement interdit.
9: Bah voilà, qui règlent leur autoradio aussi, tu sais, ils cherchent la station et tout ça, ou alors qui jouent avec leur CB et puis après pouf et bah ils voient pas qu'il se passe quelque chose sur la route et voilà.
20: Non mais encore avec la CB maintenant on en voit de moins en moins.
9: Il y a la fatigue aussi.
20: Ouais. Mais ça.
9: Tu vois, je pense à tous les routiers qui sont obligés de travailler 10 heures voire 12 heures par jour pour gagner.
20: Non non mais attends. Mytho, tu me laisses. Mytho.
9: Oui, je t'écoute.
20: Tu me laisseras finir, s'il te plaît. D'accord. Après.
26: Il faut interdire les
20: fellations
26: au volant.
20: Caria.
26: Oui.
28: Wesh, je suis là, GG. Disons que la sécurité, pour moi, ça pose pas de problème, t'as vu? Je roule en BM3, tac-tac, TDI. Et moi, je tourne vers les pyramides des 6000, donc il n'y a pas de souci, quoi. Les keufs, ils m'arrêtent pas, ils me connaissent, tu vois.
20: Vente-toi bien. Comme ça, t'as bien dit là où t'étais. Maintenant, si tout le monde te reconnaît, mon pote, tu vas être cuit.
28: Je suis connu des fichiers.
20: T'as eu là. Laisse-la pour terminer.
25: Ouais, bah moi, je dis que le plus grand fléau, c'est l'alcool et faudrait faire perpète aux chauffards récidivistes.
20: Alors donc ce que Lesline venait de dire et Mytho ce que tu venais de dire, je suis d'accord avec toi.
9: Bah ouais,
20: mais il y a encore autre chose. Ouais. Non mais il y a encore autre chose qui vient. Il y a encore autre chose qui vient d'être inventée. Voilà, c'est ça le cannabis.
9: La femme elle est dangereuse quoi.
20: Non mais faut dire une chose. C'est que non, attendez, laissez-moi s'il vous plaît. Oh
9: ah écoutez un peu Gérard.
13: Pénétrer pour manger.
20: Olivier, s'il te plaît, t'as tes conneries parce que tu m'énerves maintenant. Donc, la question que je voulais dire.
24: Oh, il est fou.
23: T'as dit quoi?
20: Donc,
11: c'est n'importe quoi.
20: C'est simple. Il y a le cannabis maintenant qui va être interdit au volant.
26: On dit le cannabis. Hein, le cannabis.
20: Tu fermes ta gueule quand je parle, s'il te plaît, merci. Donc, il y a ça qui est interdit. De téléphoner au volant, ça c'est strictement interdit. L'alcool au volant est maintenant interdit. Mais ce qu'il y a, le problème qui est, c'est que maintenant, les jeunes se permettent de conduire avec des voitures qui ne sont pas à eux et qui font des morts.
11: GG. Oui. Il y a une question internet. Peut-on considérer l'accident de Lady Di comme de l'insécurité routière ?
26: Mais non, non, c'est pas l'insécurité parce qu'en fait, il y avait un clodo qui faisait caca.
20: Oh, ta gueule, toi !
26: Il faisait caca le long du pylône.
20: Alors,
26: bon, elle a dérapé.
20: Inspecteur The Bee, au revoir.
11: Il y a une autre question. Pourquoi Suresnes est la ville où les routes sont les plus dangereuses en France ?
26: C'est simple.
20: Je vois pas du tout pourquoi que Suresnes, ça serait les plus dangereuses. Pourquoi qu'on mettrait pas ta gueule, toi, petit branleur.
26: Pourquoi pas, ouais.
20: Il y a certaines villes que c'est encore plus dangereux, hein, que sur
24: Nanterre.
20: Pourquoi
24: ou...
20: toujours? Non, mais pas spécialement. Tu prends n'importe où, c'est dangereux partout.
11: Il y a une autre question sur Enboy qui demande s'il faut diminuer le nombre de SDF pour faire baisser l'insécurité routière.
20: Je répondrai pas à sa question.
26: Il a rien à voir.
20: Gérard, sa question n'a ni queue ni tête, et puis c'est un connard.
25: Sur les bords des routes, c'est inconcevable.
26: Gérard, je voulais te demander, est-ce que tu faisais des courses de brancard au foyer, toi?
23: Moi j'ai une petite...
20: Mito, au revoir!
26: Non, mais j'ai rien dit!
20: Mito, au revoir!
23: Tu te trompes, Gérard!
20: Au revoir!
25: Mais non!
26: Oui, c'est bien, c'est
23: écoute-moi.
26: Bon,
23: là.
20: Mito, au revoir!
23: Ça y est, il est parti, c'est bon, y a pas de problème.
26: Pépère, GG.
23: Bon, écoute, on a encore Kaira qui est avec nous.
26: Oui,
23: on a Leslie qui est avec nous. Le problème, c'est que bon, t'as viré Inspecteur Zobi et Mito d'un coup, donc il nous manque quelqu'un. Et c'est Jacques Mesquine, qui remplace.
20: Eh non, mais attends, là, oui, je vais vous dire une chose.
26: Oh,
20: ta gueule, pour un
26: sang. Bon, attends, c'est Jacques Mesquine, tu parles pas comme ça ou je te mets
20: un
26: pruneau, toi, je te le dis.
20: Bon, attends, tu dégages tout de suite de l'antenne, au revoir.
26: Allez,
20: hop. Et maintenant, au standard. Vous allez me prendre d'autres auditeurs parce que je continue pas comme ça.
0: Non, son numéro.
26: On va voir de quelle jambe de bois il se chauffe.
12: Mestakhazen.
20: Attention.
12: Attention. Mestakhazen. Wesh.
20: Karia, fais gaffe à ton matricule.
12: Bien.
20: Fais gaffe à ce que tu dis, toi, parce que c'est dans le collimateur aussi pour passer au standard. D'accord.
12: Wesh.
20: Alors attention à ce que tu dis, hein. Donc pour revenir à la question. Donc sur l'insécurité routière. Donc on a parlé de tout ça, donc l'alcool au volant, le cannabis, tout ça. Mais faut se dire une chose, que maintenant il y a plus de jeunes qui ont le permis et qui se permettent de rouler avec des voitures et qui font des accidents. Il y a pas si longtemps que ça, il y a eu quand même 3 morts sur une, parce que la personne soi-disant qui aurait perdu le contrôle de son véhicule aurait percuté un abribus et aurait tué des personnes avec la mère et plus 2 enfants. Donc moi je dis à ça, stop. Maintenant, le gouvernement, faites ce qu'il faut faire. Parce qu'on en a marre. C'est tout. Les gens vont pas risquer leur vie au volant pour des petits branleurs qui savent pas conduire et qui se permettent de rouler avec des grosses voitures. Voilà, terminé. Ouais. Voilà.
24: Mais GG, tu penses pas que justement le risque serait diminué si le problème vient pas des auto-écoles?
20: Non, mais
24: de l'apprentissage
20: pas...
24: à la base.
20: Non, mais c'est pas. C'est... Maintenant,
24: que,
20: les.
24: Par exemple,
20: les... Non, mais attends, je vois
24: ce que
20: tu veux dire.
24: Imagine, mais, on apprend à conduire avec des Porsche.
20: Mais non, mais attends.
24: Comme ça, on maîtrise la grosse bagnole.
20: Attends, dans ce cas-là.
24: Et après, on conduit bien.
20: Mais attends, mais dans ce cas-là, va au salon de l'automobile à la porte de Versailles, comme il y avait Perrin ce soir.
24: Perrin tout à l'heure, ouais.
20: Eh ben, demande-lui d'approcher la nouvelle Ferrari. Tu peux pas l'approcher, tu n'y as pas le droit.
24: Non mais d'accord, mais imagine, le gouvernement met des Porsche à la place des pauvres
20: Aïs. T'as regardé les impôts, t'as vu les bagnoles qu'ils ont sorties. Attends, faut quand même arrêter. C'est un délire. Et les gens vont acheter des bagnoles comme ça pour jouer les crâneurs. Non mais oh, qu'on donne ça à des PDG.
12: Ouais.
20: C'est tout. De laquelle qu'il a?
25: Bah, je te dirais pas la marque, hein.
20: Ouais, non, mais.
12: Gérard, c'est Kaira.
20: Ouais.
12: Est-ce que tu peux répéter, là, parce qu'il y a des jeunes sauvageons qui nous écoutent, là? sur Fun Radio, là. Est-ce que tu peux répéter? Ouais, il faut pas prendre de Tushy, tu vois.
20: Non, mais c'est bon, t'arrives. Je répète rien du tout, terminé maintenant. Hop.
23: Gérard, si je peux me permettre, à la place de Jacques Mesquine, on accueille Flashball qui est avec nous. Bonsoir, Flashball, là.
20: Flashball!
12: Ouais, bonsoir, tranquille.
20: T'appelles d'où?
12: Ouais, bah j'appelle du 9-3 comme mon collègue.
28: Oui,
20: putain.
28: Eh, wesh, bien, bien. Eh, représente ou quoi, là?
27: Ouais, tranquille, quoi, t'as vu?
0: Vous êtes dans la place, les gars, tranquille.
27: Ouais, franchement, t'as vu.
28: Et business ou quoi, business?
27: Ouais, tranquille.
2: Faut les garder, okay, mais, faut les garder, mais calmos, les jeunes.
28: Wesh.
27: Ouais, tranquille.
28: Wesh, ouais, Max, bien, tranquille ou quoi?
0: On dit bonjour.
28: Bien ou bien?
23: Et puis, pour ramener l'équipe au complet, quand même, on va être quatre. Et c'est Matraque qui vient nous rejoindre sur le débat. Bonsoir, Matraque.
27: Ouais, salut.
20: Salut, t'appelles d'où?
27: Ouais, j'appelle de Brody, là, 102.7. Mais c'est pas Matraque, hein, c'est Matric.
2: Ah, mais pardon.
27: Matric.
20: Ah bon. Enfin, bref, question sur Internet.
11: Oui, une question sérieuse. Une question. GG, tu m'écoutes ou pas? Gérard, quelles mesures prendrais-tu pour réduire l'insécurité?
20: Qui pose cette question?
11: C'est El Barto.
0: C'est une bonne question, ça, quand même. Mmh. C'est compliqué, mais bah c'est une bonne question.
11: C'est pour ça. Hein.
20: Bah, quelle mesure? Bah, je viens de le dire, donc.
11: Quelle mesure prendrais-tu pour réduire l'insécurité et autres?
20: Bah, déjà, que les permis, que le gouvernement fasse quelque chose pour les permis de conduire, et puis que les jeunes soient plus prudents au volant, c'est tout, voilà. D'accord. Voilà. Donc, y a-t-il des associations contre l'insécurité ou autres? On va demander à Matrique. Matrique?
27: Ouais, je suis Patrick. Donc, au sujet des mesures, des associations, bah ouais, je crois qu'il y en a quand même quelques-unes, tu vois. Moi, je trouve ça formidable ce qu'elles font.
25: Nickel.
27: C'est un énorme élan de solidarité vis-à-vis des personnes qui ont été accidentées par des gens qui étaient alcooliques au volant et tout ça.
20: Mmh.
27: Et,
20: non, mais par exemple, tu peux situer une association?
25: Les Alcooliques Anonymes.
0: C'est crado.
23: T'en as mis sur le micro, Gérard. T'en as mis plein sur le micro, c'est dégueulasse.
25: C'est vraiment un port.
27: Non, je sais qu'il y a une association qui s'appelle, je sais plus quoi, anti-chauffard.
23: C'est le micro du chef en plus.
27: Anti-chauffard.
23: Ça attaque la console.
27: Et ils font beaucoup de choses pour les gens, pour les chauffards, quoi. Enfin, contre les chauffards, tu vois.
20: Ouais, je m'en bon. Flashball.
14: Bah écoute, moi Gérard, je vais te dire que des associations, il en faut. Mais il faut parler aussi un peu de l'insécurité dans les lycées. Qu'est-ce que t'en penses de ça?
23: Ça c'est vrai.
0: C'est vrai.
14: Parce que je trouve que t'en parles pas trop, tu parles beaucoup de l'insécurité routière,
23: ouais,
14: mais tu parles des lycées, mais il y a les collèges aussi.
20: Bande d'abrutis!
25: Il
20: n'y
25: a pas été.
20: Bande d'abrutis! Que vous êtes à l'antenne!
14: Ouais.
20: Hein? Pensez-vous qu'il n'y ait pas assez d'insécurité dans les lieux publics ou autres?
14: Non, c'est les associations là, dans les établissements.
20: Et je parle là quand je dis en premier, quand j'ai dit la première question, je parlais des écoles.
14: Ah, autant pour moi, t'as vu.
23: Et pour accentuer le débat, on accueille commissaire Magret qui est avec nous. Bonsoir, commissaire Magret.
20: À la place de qui?
23: On va attendre un petit moment quand même. On va attendre un petit moment, je suis désolé, j'ai voulu faire un petit peu trop vite et puis là, ça
2: passe.
23: Je suis désolé.
20: Flashball.
14: Ouais, bah ouais. Bah écoute, je crois que j'ai répondu à ta question.
0: Par contre, moi j'avais une autre question, Gigi. Est-ce que tu penses que l'insécurité est aussi dans les lieux sportifs, tu vois, dans les sports? Genre le tennis, le golf.
14: Surtout le golf.
23: La boxe.
20: Bah oui, mais ça, de toute manière, c'est partout qu'il y a de l'insécurité. Faut voir ce qui s'est passé avec
0: Parce que tu vois, regarde dans le golf, par exemple, Tiger Woods, c'est une vieille caïra.
20: Non,
0: c'est une caïra.
20: Non, allez.
0: Non, je te jure.
11: Si, c'est hyper dangereux. Hein.
0: C'est hyper dangereux le golf.
20: Caria.
14: Je crois qu'on doit accueillir.
28: Tu sais, sur les associations, que moi, je suis abonné à Emmaüs Assistance, tu vois. En vite fait.
20: Au revoir. Au revoir.
28: Pourquoi Emmaüs Assistance, c'est pas bon, quoi?
20: Au revoir.
28: La FECMUT aussi, FECMUT.
20: Au revoir.
28: C'est la FECMUT.
20: Au revoir.
28: Je cotise.
20: Au revoir.
28: Et tranquille.
20: Au revoir. Voilà, comme ça.
11: GG, je t'interromps, excuse-moi. On en est déjà à 9700 sur les nets.
20: Combien?
11: 9700.
23: Ça monte.
27: Pas mal, quand même, hein. C'est pas mal, Gérard.
11: Et il y a une question, faut-il de la sécurité contre les paparazzites?
20: Bah ça, oui. Malheureusement, il en faut parce que ce qui s'est passé sur le pont de l'Alma, on pense que ça a été vite mis hors de question et ça, tout le monde est sûr. Que ça proviendrait des photographes.
0: C'est clair, que c'était une belle phrase, ça.
27: C'est clair,
20: non. Donc voilà.
11: Bravo, merci. Magnifique.
23: Gérard. Oui. À la place de Kaira, on accueille, en effet, comme tout à l'heure, commissaire Magret qui est avec nous. Bonsoir, commissaire Magret.
14: Bonsoir tout le monde. Bonsoir, jeune Jean.
25: Bonsoir.
0: Salut, mon canard.
14: Bonsoir tout le monde. Bonsoir, Gérard.
20: Bonsoir, t'appelles d'où?
27: J'appelle de Saint-Pétersbourg, de 118. Oh, bonsoir. Bonsoir.
20: Bon, alors, la question. Y a-t-il des associations contre l'insécurité ou autre? Alors donc, on va demander à Leslie.
25: Malheureusement non, parce que s'il y en avait, il n'y aurait pas d'insécurité. Donc il y a des associations pour les victimes de l'insécurité, mais pas pour l'insécurité.
20: Mmh. Mais donc,
25: Je parle bien quand je veux.
20: Ouais. Pour une fois, commissaire Magret. Oh.
1: Elle laisse là et tu te laisses perdre là ou quoi?
20: Commissaire Manu, s'il te plaît, tu arrêtes avec ce petit branleur de 15 ans.
24: C'est au standard, c'est pas moi.
20: Commissaire Magret.
3: Comme association, moi je vous recommande, il y a la police nationale, la police municipale, les compagnies républicaines de sécurité quand même.
20: Non mais allez, je vois pas le rapport. Hein.
3: Bah, c'est des assos pour la sécurité.
20: Non, je vois pas du tout. Je vois pas du tout le rapport avec des associations.
3: C'est des gens qui œuvrent pour la sécurité. C'est pareil. C'est des gens qui se réunissent pour la sécurité. T'es pas d'accord avec moi?
20: Non, mais
25: d'accord avec lui.
15: T'as pas écouté la question là.
3: C'est un système d'association. C'est un peu pareil, sauf que les mecs ils touchent un salaire. Mais bon, ça c'est autre chose.
20: Non, mais justement, voilà, c'est là le problème. Oui. Stop.
11: Ouais, j'ai une question. Ouais, mais c'est pas moi. Ça a un peu abusé.
20: De toute manière, c'est simple. Je répondrai pas. Ça ira deux fois plus vite. Hein.
11: Bah, je la pose pas. Mais bon, est-ce qu'en lavant trop fort avec un coton-tige, on est en insécurité?
20: Alors, c'est même pas la peine que je réponde. Voilà, ça va plus vite. Donc, y a-t-il des associations contre l'insécurité ou autres? Alors donc, je réponds, il y a eu des... Malheureusement, lors du procès de... il y a eu un procès quand même pour l'histoire de la personne qui a tué là sur un couloir de bus. Je pense que t'en as entendu parler, Leslie.
25: C'est pas bon, hein.
20: Non, mais est-ce que t'en as entendu parler?
25: Ah oui, je te le dis, ouais.
20: Bon, donc, il y a eu quand même une association qui a été créée, justement, pour ça, pour que ça s'arrête. Que ça cesse. Que ça cesse, parce qu'à l'heure actuelle, ça continue, et je pense que tant que le gouvernement ne fera rien là-dessus, c'est le gouvernement, c'est Sarkozy qui doit se démerder à nous trouver suffisamment de personnes pour ça. Voilà, terminé, la réponse est close.
24: Excuse-moi Gégé, parce que là je vais paraître inculte, hein, mais il est ministre de quoi Sarkozy?
20: J'en sais rien en plus.
24: On est deux alors, ok.
20: J'en sais rien.
24: T'as bien bossé le débat mec.
20: J'en sais rien, mais il est pas, ici, pas, c'est pas...
16: De la santé, non?
24: De la santé,
20: ouais. Enfin bref. Qui c'est que vous
11: voulez me... L'insécurité.
20: Non, l'insécurité, je sais pas qui c'est, mais enfin...
24: Tu dis n'importe quoi toi.
11: C'est pas le ministre de l'insécurité?
20: Je sais même plus. Bref.
1: Il est ministre de la culture, du chambre.
20: Ouais, c'est ça. Fous-toi bien de notre gueule aussi, toi, là-bas, au standard.
24: Fous-toi bien de notre gueule.
20: Qui c'est qui voulait poser une question avant je continue?
25: Matrix
20: avant. Non, laisse parler la femme, Leslie.
25: Bah, Matrix.
24: Ah, pardon.
25: Moi, je voulais dire que tu parles un peu trop des jeunes au volant, mais je crois que tu viens un peu parler des vieux.
27: Ouais.
25: S'il y a de l'insécurité sur la route, c'est pas à cause des jeunes, c'est surtout à cause des vieux.
27: Ouais, mais là, on parle des associations, là, on parle pas des vieux, là.
20: Non, mais je réponds à sa question. Tu me laisses faire, Matrix ou...
25: Attends, c'est l'autre qui fait le débat ou c'est toi, là, Gérard?
27: Ouais, qu'est-ce qui se passe, là?
20: Non, mais l'autre, il va s'affirmer parce que sinon, je vais lui dire au revoir.
25: Il prend beaucoup de liberté avec toi, hein.
20: Non, mais il va pas en prendre beaucoup, Matrix.
27: Oh, le truc, c'est ouf!
20: Matrix, il va pas en prendre beaucoup de la liberté.
25: Je te laisse pas faire.
20: Donc, pour répondre à ta question, c'est vrai que faut dire qu'il y a des jeunes, mais c'est vrai qu'il y a aussi des vieux. Tu vois les... Moi, j'appelle ça des chauffeurs du dimanche. La semaine, tu les vois jamais sortir leur voiture, mais le week-end, tu les vois tranquille, pépère, sur l'autoroute. Allez, je te roule à 50, 60, vas-y, j'ai peur de... Comme ça, je casse pas ma voiture. Alors moi, je dis non. Dans ce cas-là, pourquoi donner des permis à des personnes comme ça?
27: Ouais, c'est Gérard, tout. T'as deux permis puis tu conduis une fois tous les 10 ans donc.
20: Quand tu vois les vieux là qui conduisent ils conduisent qu'une fois par semaine et en plus ils font chier le monde.
27: Toi, tu conduis une fois par décennie et pourtant t'as deux permis quand même, hein, c'est balèze. VL et PL quoi.
20: Et alors, mais moi je conduis quand j'en ai envie, c'est tout.
25: Mais tu as toujours ton permis, Gérard?
20: Bien sûr.
27: T'as fait des filtres avec, non?
20: Matrix!
27: J'ai rien dit là, faut arrêter.
24: Ah, c'est pas lui, GG. Hein.
25: Il a été trop loin, Matrix.
27: Mais putain, j'ai rien dit, faut arrêter, j'ai
25: T'as
27: pas
25: été
27: parlé.
25: Trop loin,
24: c'est pas grave, on enchaîne, il a rien dit, GG.
1: Je m'embête. C'est nul, franchement, je me fais chier là.
20: Non, mais c'est ça, c'est envie de chier. C'est trois deuxième porte sur ta droite. Ok?
16: Tu l'as cassé.
20: Si ça va pas, si ça te plaît pas, les débats, tu fais une chose, tu prends ta veste et tu rentres chez toi.
1: Mais tu tournes en rond.
20: J'en ai rien à foutre.
1: Tu tournes en rond.
20: Je réponds aux questions qu'on me pose,
27: Gérard,
20: d'accord?
27: Je me fais chier tout à l'heure là.
20: C'est qui, Matrix? Ouais, vite fait.
27: Je voulais savoir si tu faisais partie d'une association.
20: Non.
27: Ok. Pourquoi ?
24: Même pas anonyme, tu serais anonyme ?
20: Non.
24: Tu vois ce que je veux dire ?
27: Et pourquoi tu fais pas partie d'association ?
20: Bah ça m'intéresse pas.
24: Il l'a dans les mains, il l'a dans les mains, il l'a dans les mains.
23: On t'a grillé, Gérard.
27: Il est malade, laissez-le.
20: Bon, alors, question suivante.
24: Vas-y, Alien.
14: C'est de l'insécurité ce que t'es en train de faire, Gérard. Tu
20: vas pour nous, ouais, pour nous, c'est clair que demain.
14: Bah, c'est clair.
20: Il peut nous manquer des bras.
27: Allez, vas-y, de ce que tu fais.
25: Tchernobyl.
3: Vas-y, The Blob.
20: Eh, je préviens. Je préviens Flashball. Matrix et Commissaire Magret,
25: ouais,
20: un conseil que je vous donne, ou vous vous calmez, ou je vous dis au revoir tous les trois, et j'arrête le débat pour l'instant.
14: Oh non, oh là là, mais moi je continue comme ça, je te fous trois bastos de Flashball dans la tête.
20: Au revoir tous les trois.
27: Vas-y, j'ai rien dit, j'ai rien dit.
20: Au revoir tous les trois.
24: Pas tous les trois, GG, pas tous les trois, il y en a qu'un.
20: Les trois. Les terminé.
25: Je crois que c'était Matrix en plus.
20: Non, non, mais moi, c'est tous les trois, je cherche pas
3: plus. Attends, on n'a rien dit, nous. Hein.
20: Terminé.
3: On n'a rien dit, c'est commissaire, je n'ai rien dit, bonsoir.
11: Il y a une question.

0: Je vais faire un sondage. Voilà. Vous allez me rechoper des auditeurs corrects au standard.
1: Et tu on y revient tous, après. Là
0: non, non, on garde pour l'instant que les slings et ça alors, sera tout pour l'instant.
2: Il y a les slings.
3: C'est bien mon nom.
0: Ah. Ouais. Question internet.
4: Oui, il y a Surenboy qui demande faut-il faire une taxe sur l'insécurité, pardon.
0: Non.
1: Mais pourquoi
0: bah oui, non, il n'y a pas besoin d'avoir une taxe sur l'insécurité. Je vois pas pourquoi qu'il faut taxer l'insécurité ou la sécurité.
1: Non, mais tu penses pas qu'avec plus d'argent, on pourrait plus remédier à ce fléau national et même mondial.
0: Mais de toute manière, ils ont
1: l'insécurité dans notre
0: pays. Non, mais même ils en ont assez.
4: Dur dans la société.
0: Ils en ont assez. Ils en ont assez de avec ce qui nous pique à chaque fois en mettant des PV un peu partout. Alors donc ils ont assez de pognon, donc ils se démerdent.
1: Ouais, mais est-ce que tu penses pas que les policiers, hein, très charmants au demeurant, en mettant des PV, en fait ils font régner l'ordre, donc ils sont contre l'insécurité.
0: Et même ils ont assez de pognon, le gouvernement. Parce... C'est le responsable de la sécurité qui doit s'occuper de ça. Le ministère des Transports aussi. Il a qu'à faire des trucs un peu plus convenables. Et puis après, on discutera. Pour l'instant, ils font rien de bien. Alors, donc pour vous, d'où vient le problème de la sécurité? 41% des gens pensent que le problème vient des jeunes. Bon, ça, on en a discuté, mais on va pas s'éterniser là-dessus. 32% des gens pensent... des gens sont plutôt d'accord avec les 41. Attends, mais je comprends pas là les sondages là.
4: Fais attention.
0: Alors, je pense plutôt d'accord avec les 31. Ah ouais, d'accord. Ouais, vous m'aimez là. Ouais, OK, j'ai compris. 27% des gens pensent ne pas comprendre que le 32 des gens soient d'accord avec le 41 ou autre. Ouais, bon,
4: on n'a rien compris, c'est n'importe quoi.
0: Vous m'avez sorti des sondages de merde. Ouais, j'en ai marre.
4: On fait du travail de merde, c'est ça.
0: Donc voilà, on va s'écouter, Manu, s'il te plaît.
5: On s'écoute un truc là.
0: Bah ouais,
6: c'est vrai, il est l'heure. Gérard.
0: Non, mais les gens,
6: j'ai pas... juste avant la pause. Tu fasses connaissance avec...
0: Non, mais je fais la pause.
4: Tu ne te permets pas. D'accord,
0: je pose la question.
1: T'es un dingue, quoi. T'es inconscient. Non, mais t'es inconscient, Lolo.
0: Avez-vous regardé...
4: Le ouf.
0: Quand je parle, on se tait, s'il vous plaît, merci.
6: Non, mais...
0: Et avez-vous regardé le report? Ta gueule!
4: Tu refais pas ça, Lolo, ça va.
0: Et déjà, ton portable, je veux plus le voir dans les studios. Sinon, je laisse le mien sonner aussi. Avez-vous regardé le reportage sur l'insécurité? Qu'en pensez-vous? Et on va s'écouter Pablo, le petit gitan avec la Clio volée.
6: Mais tu n'avais pas
0: fait. On va au pute et on se retrouve tout de suite après pour la suite et fin du débat au 0825-0850-www.funradio.fr.
7: Le putois de Nanterre.
0: Une, j'en connais, il va s'en prendre une tout à l'heure, mais ça, là, je crois que ça va lui faire plus mal.
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0: Et voilà, suite et fin du débat sur l'insécurité et la sécurité. Donc, on venait de s'écouter Pablo, le petit gitan avec la Clio volée, on va au pute. Et donc, sur le site internet, donc vous pouvez toujours retrouver Valérie, www.funradio.fr sur le chat. Et moi, j'y serai juste après le débat.
1: Donc tu voilà, draguer, au pareil, standard. Il paraît que tu vas draguer des petites, on m'a dit, moi.
6: Bonsoir, Gérard.
0: Au standard, toujours Laurent et Thomas et bon, Alaria. Toujours...
6: Bonsoir, Gérard.
0: Toujours
1: ouais, je m'appelle Manu. Bonsoir, vieux.
0: Et les noms des prochains auditeurs.
6: Alors on accueille Brigadier Mouchetard qui est encore avec nous. Il avait pas fait de conneries donc on peut le garder. On est d'accord, Gérard. Bonsoir.
0: Moi j'ai demandé la feuille, j'ai pas demandé.
6: Mais non, mais je vais te les passer. Mais le temps que je les note et en plus, Gérard, que je les accueille.
8: Bonsoir. Bonsoir à toute l'équipe.
1: Bonsoir.
6: Bonsoir.
8: Alors je suis le Brigadier Mouchetard. J'appelle d'un petit village dans le Nord. C'est gratte-moi la mycose dans le Puy-de-Calais.
6: Voilà.
0: La fréquence du Pas-de-Calais.
6: On accueille.
8: Pas-de-Calais, c'est 105.5.
0: Ça m'étonnerait, à mon avis.
1: Bah, pourquoi pas?
0: Après?
6: Pour argumenter le débat encore plus, on a Pablo Escoboul qui nous appelle de Tijuanal. Bonsoir, Pablo Escoboul.
9: Bonsoir, c'est Pablo. J'appelle de Tijuanal, c'est 117.7.
6: Bonsoir, Pablo.
9: Bonsoir, tout le monde.
8: Bon, Pablo.
1: Bonsoir.
9: Équipe, Gérard.
0: Bonsoir.
9: Bonsoir.
6: Il y a André Jean aussi avec nous. Bonsoir, André Jean.
10: Oui, bonsoir, monsieur le putois de Suresnes. J'appelle de Neuilly-sur-Seine.
0: Eh, le putois de Suresnes, tu sais ce qu'il te dit?
6: Et enfin, et attends,
0: Mais attends, tu permets? Déjà, je vais déjà le calmer, lui. Parce que tu sais ce qu'il te dit, le putois de Suresnes?
11: Non, merde.
0: Voilà.
6: Ah ouais.
0: T'as tout compris.
8: Bien joué, GG.
11: Bien calmé.
10: Ah, c'est ce que j'ai entendu au jingle de l'émission, c'est pour ça que je me suis permis. Sinon,
0: si tu te permets de dire ce qu'il y a sur les jingles, tu vas rester dans ton petit lit à Neuilly-sur-Seine et tu seras tranquille.
1: Et enfin, une bien belle ville, hein, quand même.
6: Et enfin, on accueille avec nous, Leslie qui est toujours là. Bonsoir, Leslie. Elle est là, hein.
12: Ouais, salut Gérard, ouais.
8: Bonsoir, mon frère.
0: Sans point de feu.
8: Salut Leslie.
0: Bon, la question, c'est avez-vous regardé le portage?

0: Sur la sécurité, sur l'insécurité. Et qu'en pensez-vous? Donc, brigadier Moustard.
1: Alors, effectivement, j'ai vu que c'était bien le reportage avec Charles Villeneuve.
2: Dans Jacques Villeneuve, ouais.
1: Charles Villeneuve. Donc, oui, effectivement, j'ai vu. Mais par contre, j'ai trouvé qu'il donnait une vision assez élitiste de la banlieue.
3: Et puis,
1: du fait que, en fait, il présentait la banlieue comme un espèce de ramassis de sauvageons. Alors que je suis pas d'accord. Il y a des associations qui travaillent, il y a des gens qui se bougent. Et donc, bon, c'est une vision.
0: Brigadier, attends 5 minutes là. Eh, hey, oh.
1: Merci. Qu'est-ce qui se passe?
0: Eh, hey, entre Laurent. Ouais. Et Valérie, soit que vous arrêtez, vous bouffez pendant les pubs, pardon. Mais pas pendant le débat. Vous éteignez les micros quand vous faites des conneries comme ça, d'accord? Oui. Parce que ça commence à bien faire.
1: Ouais. Quand même, Valérie et Lolo.
4: Vous avez entendu?
0: Brigadier Moustard, donc
4: si vous voulez manger, vous avez bien entendu Gérard, faut mettre de la pub. C'est pendant la pub.
0: pendant la Zikmus, je veux dire, ouais, c'est pareil. Bon, Brigadier Moustard, donc t'en étais où sur ta question?
1: Je disais qu'en fait, j'avais vu le reportage avec Charles Villeneuve et qu'en fait, je trouvais qu'il donnait une vision assez sommaire de la banlieue. Il présentait ça comme un vulgaire ramassis de sauvageons.
5: Oh, alors que
1: la banlieue, c'est pas juste ça. La banlieue, c'est aussi des gens qui travaillent, des gens qui font du sport, des gens qui se bougent le cul pour monter des associations, pour justement se bouger le cul. Et donc, je trouve que c'est une mauvaise vision en fait de la banlieue.
0: D'accord.
1: Mais ça, je dirais qu'en fait, c'est...
6: Il argumente,
1: laisse-moi.
0: Pablo.
2: Oui, moi, écoute, Gérard, moi, je rencontre des problèmes dans mon business. Donc l'insécurité, moi je la connais, donc moi je suis obligé de protéger mon business, donc Audi, AK-47, Kalachnikov, tout ça.
3: C'est quoi
2: ton business? Donc effectivement, peu d'insécurité ni au travail, quoi, je veux dire, on peut pas bosser dans des conditions correctes.
3: C'est quoi ton business?
2: Là, on peut pas parler, tout ça, l'antenne.
1: Est-ce que tu vends des fuegos, là, en ce moment?
2: J'ai de la fuego, j'en ai 3-4 en stock.
0: Va, Pablo et Brigadier, si vous voulez gérer vos problèmes, vous... Vous verrez ça hors antenne tous les deux,
1: là,
0: sinon je vais...
1: Il y a ma Twingo qui m'a lâché, là, donc j'essaie de...
2: J'ai de la R14, hein.
0: Bon, alors, Pablo et Brigadier, au revoir.
2: Bah, qu'est-ce qui se passe, là?
1: Bah non.
0: Au revoir!
6: Donne une explication, au moins, parce que là, j'ai du mal à comprendre pourquoi tu veux...
0: Non, mais ils ont pas à gérer leur business à l'antenne, donc c'est... Bonne nuit!
6: Ils arrêtent.
0: Non, c'est bonne nuit!
6: Les gars, on arrête maintenant.
2: C'est fini, c'est tout vendu, là.
0: Bonne nuit! Bonne nuit!
3: Bonsoir,
0: Oh, tu fermes ta gueule, Brigadier, c'est pas à toi de parler, c'est pas toi qui commande ici.
7: Une question internet.
0: Alors, Pablo et Brigadier, je vous ai dit au revoir.
7: GG, il y a une question internet.
0: Pardon. Ah, ça y est, oui.
3: Comment m'a coupé?
7: T'en veux?
6: Gérard.
3: Vas-y,
6: Valoche.
0: Pablo.
7: Merci.
0: Et Brigadier,
7: il y a une question internet.
0: Non mais... Oh, ça y est! Bah, sinon, j'arrête le débat!
6: Mais non,
0: bah non!
7: Mais qu'est-ce qui se passe?
0: Vous faites chier là!
6: C'est bon,
7: je te dis, il y a une question internet depuis 5 minutes!
0: Moi, j'ai dit à l'autre au revoir!
6: Mais qui?
0: Alors, tu les mires! À Pablo et à Brigadier, vous leur dites au revoir!
2: Amigo!
8: C'est pas vrai ça, parce que non, ils ont rien
0: fait! Putain, mais c'est pas vrai ça!
6: C'est dingue!
0: En question internet!
7: Penses-tu que l'insécurité a été amplifiée par les médias, tels que les portables ou autres?
0: De toute manière, je pense que ça a été manipulé aussi par ça sur certains attentats qu'il y a eu il y a assez longtemps de ça, il y a 7 ans.
6: Ah, tu
0: donc
6: penses?
0: Voilà.
9: Il n'y avait pas de portable il y a 7 ans.
0: Non, à peine.
3: Il n'y avait pas de portable il y a 7 ans, il a raison. Moi, j'ai pas vu l'émission parce que je cautionne pas ce que fait TF1. Non, je regarde pas. Ce que t'ai dit tout à l'heure, ceux qu'on fait gagner la droite, et moi ça me reste en travers de la gorge.
0: Ouais, non, mais de toute manière, je pas, moi la politique, je m'en fous. Alors de toute manière, on l'a voulu, donc maintenant on l'a.
3: Dans le pied, on l'a dans le cul, ouais.
0: Voilà, on l'a et on l'a jusqu'à pendant 5 ans et c'est tout. Et ça continuera encore après.
3: Ouais, oublie de dire que t'es cocu aussi.
0: Bah ça, de toute manière, que tu sois de droite ou de gauche, de toute manière, t'es cocu quand même. Hein.
3: Voilà, c'est beau quand tu dis ça.
6: Ah, toi, ça c'est clair. Toi,
0: de toute manière, il y en a beaucoup qui vont être cocu avant la fin de l'année.
6: Toi, on te fait cocu, de toute façon. On peut le dire dans l'intimité, on fait
0: André Jean, pour finir.
6: Il voulait dire quelque chose.
10: Écoutez, Gérard, malheureusement pour moi, j'étais à l'hippodrome de Longchamp parier sur les courses, donc j'ai pas pu voir le reportage.
0: Ah ouais, à 22h30, t'as été encore sur l'hippodrome de Longchamp parier, toi. Tu te foutrais pas de ma gueule un peu?
10: Non, pas du tout. On claquait une bouteille de champagne au petit bar de l'hippodrome, et après, je suis rentré chez moi bien tardivement.
0: Ouais, je vais te dire une chose, que déjà, mardi soir, les courses, elles avaient pas lieu à Longchamp, mais c'était à Vincennes, et il y avait pas de nocturne, d'accord?
10: Ah, au champ, des courses privées, Gérard, excusez-moi.
0: Non. Alors donc, dans ces cas-là, tu te trompes complètement. Donc moi j'ai regardé le reportage et pour moi personnellement ça m'a dégoûté.
4: Bah pourquoi
0: ça m'a dégoûté pour certaines raisons, c'est que bon, il revenait toujours sur les mêmes trucs, sur les mêmes
4: Eh oui, mais dis c'est quoi pour les gens
0: sur le même système, le vol de voiture, tout ça, à la sortie des boîtes et tout ça. Moi je ne suis pas d'accord. C'est tout, voilà.
11: Gérard, pour terminer ce débat en beauté, puisque t'as viré deux personnes et que y a que deux personnes qui sont capables de te répondre en ce moment, puisque tu les vires tous.
3: Ouais.
11: Hein, c'est du boulot pour nous. Je sais pas si t'en rends compte, mais enfin bon, bref. On accueille Guérôme.
4: C'est enflammé. Avec nous.
11: Guérôme, bonsoir.
12: Oui, bonsoir Lolo, bonsoir à tous, bonsoir à toute l'équipe.
4: Bonsoir.
12: C'est Guérôme.
0: T'appelles où?
12: Bonsoir.
0: T'appelles d'où?
12: Ah, j'appelle de Bogota, moi. Hein. Dans les Pyrénées Pacifiques. Bonsoir.
0: La fréquence!
12: Fréquence 105.12.
13: Et enfin, Gérard.
11: Et enfin, après, Tony Montanal qui nous rejoint. Voilà.
14: Bonsoir tout le monde, bonsoir, c'est Tony Montanal.
0: Fréquence.
14: Alors, c'est 116.6 à Jalalabit. Bonsoir.
4: Bah, et on trace maintenant, les gars.
14: Hein. Bonsoir Manu, bonsoir Lolo,
4: bonsoir. Bonsoir à toi.
0: Bon, donc la question, elle est faite, j'ai répondu.
11: Gérard, on te parle.
0: Ouais, bah on va tracer 5 minutes. Attends, je me mouche parce que je suis
4: en Milan. Ah, c'est de loin, je t'en supplie.
12: Vite, Morvine.
14: Ah, il y a des bestioles.
15: Mon glande, allez, t'en meurs. Va te faire péter le cul partout.
4: En plus, pendant ce temps-là, il y a des hélicoptères qui mettent des sons.
11: Salut, attends,
0: Gérard. Non, non, mais Manu, je sais que c'est
4: pas. Non, mais c'est pas moi, GG.
0: Allez, attends. Croyez-vous que la sécurité des pensez-vous que la sécurité des bateaux dangereux sont-ils pas assez contrôlés?
4: Attends, tu peux la refaire la question, sérieux?
0: Croyez-vous que la sécurité des bateaux dangereux sont contrôlés? Voilà.
12: Ouais, mais il y a même pas de verbe là.
4: C'est pas grave.
0: André-Jean.
16: Qu'est-ce que tu appelles bateau dangereux?
14: Est-ce que tu fais référence à l'actualité là?
0: Bien sûr.
4: Il est dans l'actu, les gars. Vous le savez.
0: Si je fais un débat là-dessus, je parle de l'actualité qui se passe à l'heure actuelle. Donc, si vous avez suivi les actualités, vous savez de quoi je parle.
4: Ah, dis de l'âge.
12: Non, mais bateaux, sous-marins, le Kursk.
0: Les bateaux.
14: Ah, le Kursk.
11: Tiens, Gérard.
14: Le Kursk, le sous-marin russe là, c'est ça.
12: L'amitié là.
14: Le fameux sous-marin russe là.
3: Mmh. Ou le Titanic.
0: Oh là là là là là.
12: Il paraît qu'à la fin, ils l'ont ouvert avec un ouvre-boîte. C'est bon ou pas, Gilles?
0: Bon, allez, ça suffit, là, vous répondez à la question ou j'arrête là le débat?
16: Ah non,
12: ce serait dommage.
16: Non.
0: Alors, André-Jean, tu réponds?
16: Bah écoute, je pense que tu fais allusion au Titanic sénégalais.
0: Putain, le Titanic sénégalais. Non mais attends,
14: c'est un peu ça,
0: Mais t'écoutes les infos ou quoi, toi?
12: Toi, FIP ou quoi?
0: Oui, ben moi je les écoute, les infos. Si je suis un débat là-dessus, c'est que je sais de quoi je parle.
14: Moi,
0: je
14: la radio, t'as pas la télé, c'est pour ça que tu les écoutes.
0: Ben bien sûr, connard, va.
12: Je ne pas qu'il avait un tuyau, quoi.
16: Il a d'une fois.
14: Ah, tu m'étonnes, tu dis qu'il a pas la télé, le gars il est vénère.
12: C'est clair.
14: Par contre, quand t'as tué sa mère, ça passe, quoi.
0: Alors, André Jean, tu as tort, enculé, les gars. Oh là, celui-là, je l'ai pas loupé. J'en ai rien à foutre.
4: Allez, hop.
12: Non, on parle ni de sa mère, ni du pont de l'Alma.
3: Non.
0: Tony, fais gaffe parce que tu vas faire pareil.
14: Ah non, c'est pas moi là, attention. Hein.
0: Alors attention, maintenant vous allez rester poli.
14: Bah tranquille.
0: Parce que sinon je vous dis tous au revoir et j'arrête.
11: On continue.
14: Allez, on y va. Là.
0: Tony.
14: Ouais, bah ouais. Ah, faut que je réponde, excuse-moi, avec tout ce bazar, j'ai oublié la question. Est-ce que
3: les bateaux.
14: Les
3: bateaux.
14: S'il te plaît, le bateau, bah oui, c'est dangereux.
0: Croyez-vous que la sécurité des bateaux dangereux sont contrôlés?
14: Alors, ce qui est important, c'est le nombre de canaux de sauvetage, en fait. Si t'as le bon nombre de canaux et le bon nombre de gilets, y a plus de problème de sécurité, quoi, en fait. Donc, tu peux laisser des vieux rafiots pourris aller sur la mer s'il y a des gilets de sauvetage, quoi.
12: Ouais,
14: à partir de là, c'est bon.
0: Non, mais alors là, vraiment, tu...
14: Attends, en cas de naufrage, qu'est-ce que tu fais, toi?
0: Mais attends, c'est cool, de toute façon, il a des jambes en plomb.
14: Ouais, t'as des deux, il flotte.
0: Attention à ce que vous dites, tous les deux.
14: Attention, Manu.
12: On parle pas de ses jambes, ni de les Didi.
3: Coule pas, il rouille.
4: Autant pour moi, j'arrête.
14: Du coup, tu feras bientôt, là.
0: Guéramo.
12: Ah, attends, je rigole, je peux pas tout faire.
0: Bon, bah, tu vas rigoler dans ton lit, au revoir.
14: Non, mais non.
0: Au revoir.
11: T'as viré qui, là?
4: Guéramo.
0: Ah. Guéramo.
14: Oh là là.
0: Les slimes pour terminer.
3: Ouais, bah, écoute,
0: comme ça va aller plus vite, les questions ce soir.
3: L'insécurité dans les bateaux, je crois que Tiger Woods avait raison tout à l'heure quand il disait qu'il n'y avait pas d'insécurité dans le bateau, quoi.
0: Ouais, mais précise.
3: Tant que tu peux prendre le bateau, c'est qu'il est sécurisé.
0: Ouais, non, mais d'accord, mais est-ce qu'ils sont contrôlés? C'est ça le problème.
3: Bien
0: est-ce
3: sûr,
0: qu'ils sont contrôlés avant les départs?
3: Bien sûr. les contrôler, regarde les ailes. Bah là, regarde le gouvernail, c'est pareil.
2: C'est tout simple, là.
0: Non, non, mais je crois que le débat va vite être clos, parce que là...
7: Arrête, GG, allez. On reprend le débat, allez, vas-y.
0: Qui c'est qu'on a?
2: Il y a Tony Montana.
11: Il y a que deux, là. Attends, tu vires tout le monde.
0: Non, Tony Montana, je t'ai dit, on regarde.
11: Non, c'est le seul qui était sérieux, ouais. Avec Leslie, excuse-moi.
3: Ouais, tu dis bien mon nom.
11: Ouais, je suis désolé.
2: Et Leslie.
11: Et tous les deux, bah voilà, ils sont avec nous. Mais là, pour
2: on va faire une petite question.
11: Comme le standard, évidemment, sonne plus parce que tu gueules trop souvent. Bah voilà, c'est.
0: Bah non, mais moi, dans ce cas-là, tu te fous de ma gueule, Laurent.
11: Bah quoi.
7: Bravo,
0: tu vas reprendre.
11: Mais qu'est-ce qu'il y a?
0: Vite fait, parce que ça sonne.
11: Mais non, ça sonne pas. Il y a personne.
0: Tu te fous de ma gueule.
11: Bah ouais, mais ça sonne.
0: Te fous pas de sa gueule. Arrêtez. Bon, allez, hop.
4: Arrête,
0: le débat est clos.
4: Mais non,
0: assieds-toi.
4: Oui, il va retrouver deux personnes. Il est jeune, tu sais, il est fougueux.
0: Non, mais même. Moi, je suis pas d'accord de travailler avec une équipe comme ça. C'est pas la première fois que ça se passe.
4: Ça, les mecs avec des genre là, bobo de raid, hein, c'est pénible.
0: Non. Eh oh. Là, le standard sonne, vous vous démerdez.
4: Bon, Lolo, tu veux faire l'aréa,
0: vous vous démerdez.
4: Attends, Gégé, je vais gérer. Tu veux faire l'aréa?
0: Non, encore moins. Si encore moins.
4: Comme tu veux, Gégé.
0: Sur le net, on est combien?
7: On est à 11 250. Bravo.
4: Mec, c'est pas mal quand même, hein.
17: Ça vaut le coup de continuer.
4: Malgré ce débat de merde, malgré ce bon débat, c'est pas mal.
17: Non, mais en plus, c'est bien, là. Vous dites déconner, c'est sur un sujet délicat, là.
0: Donc, pour moi, donc les bateaux sont-ils contrôlés, pour répondre à la question à Leslie? Bon, moi, je pense qu'il y a eu un problème avec ce qui s'est passé sur celui qui vient de couler, qu'ils ont retrouvé malheureusement pas grand monde comme survivant. Là, t'es d'accord avec moi, Leslie?
3: Ouais, mais c'est Ferry de Ray, tu parles.
0: Ouais, c'est
2: ouais, bah ouais.
0: Le l'Onaka, là, je sais pas quoi, là.
3: Ouais, bah ouais, c'est l'île de Ré.
0: Donc, il y avait déjà trop de personnes.
3: Ouais.
0: Donc, il y avait trop de personnes, et à mon avis, ce qui s'est passé, c'est que les gens, donc, sont tous allés à l'arrière, et c'est de là que ça a chaviré. Donc, le nombre de morts qu'il y a, c'est malheureux.
4: Ça, c'est clair, mais Gégé, voilà. Quand tu dis que les bateaux, ils doivent être contrôlés, ça veut dire quoi, le contrôle pour un bateau? C'est, ça a des papiers d'identité comme un contrôle de police?
0: Non, mais ce qu'il y a, c'est que, ils doivent avoir, un carnet de bord.
4: C'est le petit candide, hein.
0: Pour savoir, s'il y a eu un contrôle qui a été fait, pas faire comme, avec l'Erika qui s'est, avec l'Erika et tout ça.
4: Princesse?
0: Non, l'Erika, le pétrolier, et voilà. Donc voilà. Merci. Donc,
7: il y a une question, Gégé. Est-ce que les gens pensaient être en sécurité dans le Titanic?
0: S'il était bien contrôlé, oui, mais apparemment ça a dû être le cas, mais il y a eu quand même pas mal de morts.
7: Il a pas été contrôlé, alors.
0: Mais si, mais moi je l'ai pas vu ce film-là, donc voilà. Donc on a qui?
11: Il y a Fromage de cul qui est venu nous rejoindre et pour la dernière ligne droite de ce débat. Fromage de cul, bonsoir.
18: Oui, bonsoir à tous.
2: Bonsoir.
11: Et il y a surtout.
0: Fréquence
18: 103.5. C'est Pochetron au foyer dans le Cotentin.
2: Bonsoir.
18: Voilà.
11: Et okay. En plus, c'est pour conclure, en même temps aussi, on a Severiano Ballesteros qui est venu nous rejoindre. Bonsoir.
16: Oui, bonsoir.
2: Oui, c'est la tête.
11: Bonsoir.
16: Bonsoir, Gérard.
2: Bonsoir, Ballesteros.
16: J'appelle de Venise, en Italie.
18: Combien, là?
16: Vous entendez parler de bateau?
11: Sur Internet?
16: Exactement.
0: Ouais, c'est ça. Ah, il a Internet, c'est ça. Arrête de te foutre de ma gueule, Laurent.
11: Elle l'a donné.
0: Parce que tu n'as pris personne au standard.
18: Si, j'ai du standard, moi.
0: Ouais, tu as mon cul. Bah, c'est du poulet, t'en veux une aile?
2: Elle est moisie, ton poulet.
18: Une cuisse en plomb, hein.
0: Sévère, t'appelles d'où?
16: J'appelle de Venise, en Italie.
0: La fréquence!
16: Ah, y a pas de fréquence.
0: Ouais, c'est ça.
2: Ah, tu fais un derby, là, tu fais un derby.
0: Bon, alors, on va sauter parce qu'il est déjà 22 et il reste plus que 4 questions à faire. Ah ben. Alors, pensez-vous que l'on est mieux en sécurité depuis quelques années? On va demander ça à Sévère.
16: Ouais, je suis très sévère. Alors, je dirais que non, on n'est pas plus en sécurité qu'avant.
0: Et celui qui a la radio derrière, arrête parce que ça m'énerve! Merci!
2: Ouais.
16: Donc je disais que non, on n'est pas plus en sécurité qu'avant. La preuve, mon petit frère, encore hier soir, s'est fait racketter en revenant de l'école, ses Pug et ses Pokémon.
0: Ouais, mais ça, c'est fréquent, hein, maintenant. Hein.
16: Oui, mais malheureusement, c'est trop fréquent, Gérard.
0: Tu trouves que c'est trop fréquent, mais maintenant, c'est ce qui se passe, et c'est beaucoup d'actualité en ce moment. Hein.
16: C'est vrai.
0: Donc voilà. Fromage de cul.
18: Oui, moi je dirais qu'en fait, il faut pas éluder le fait que c'est vrai qu'il y a un petit peu de trop d'insécurité en France, mais il faut pas oublier aussi le on est bien protégé par...
0: Hey Laurent, c'est la dernière fois que tu fais le standard pour moi.
18: Pourquoi?
4: Tu veux pas qu'on essaye, je vais au standard, il va à l'arrière.
0: Non.
2: Allez.
19: On essaye, non, non, non, ce sera peut-être mieux.
2: Bah ouais. Manu, viens.
19: Ce sera peut-être mieux, tu vois, GG.
0: Donc, fromage de cul.
18: Oui, bah, j'avais fini presque, bah, pour te dire qu'en fait, la sécurité, bah, je trouve pas qu'elle est trop forte en France.
11: Attends,
18: quoi,
11: il se mouchait.
18: Ça se vit bien.
0: Non, mais depuis quelques années, je te parle. Je te parle pas de maintenant.
18: C'est chaud.
0: Tony.
2: Ouais, bah, écoute, depuis quelques années, non. Par contre, depuis la semaine dernière, moi, je sais qu'il y a les gamins de ma rue qui s'embrouillent. Ouais. Et, franchement, c'est chaud, quoi. Ils se tapent dessus, ils se mettent des coups de vélo et tout, donc.
0: Ouais, non, mais, ça.
2: Ça fait 3-4 jours, quoi, en fait. On peut pas dire des années, mais à peu près 3-4 jours.
0: Ouais,
2: quoi.
0: Non, mais ça, faut dire une chose aussi, les parents ont qu'à s'occuper de leurs enfants aussi.
7: Ah, il y a une question, voilà. GG. Laisse
2: GG. Y en a qui sont bien placés pour dire ça.
0: Eh, fais gaffe à ce que tu dis, c'est vers ou fromage de cul ou Tony.
2: Ça, c'est pas Tony,
0: Attention à ce que vous dites.
18: C'est pas fromage de cul.
2: C'est comme ça.
11: Putain, beau swing.
0: Ouais. Oui.
7: Il y a Evrard qui demande, que penses-tu, GG, de sanctionner les parents pour éviter une crise d'insécurité?
0: Bah, justement, c'est ce que j'allais.
7: Il demande que tu développes.
0: De toute manière, si les parents s'occupaient un peu plus de leurs enfants, hein, et déjà, qu'ils leur fassent respecter les heures pour rentrer chez eux, je pense qu'ils seraient moins agressés.
11: C'est quoi la bonne heure, GG, pour rentrer chez soi?
0: Au plus tard, 10 heures.
11: Mais à quel âge?
0: Ben, pour les 12-13 ans.
11: 22h, tu dis.
0: 22h, parce qu'ils n'ont pas à traîner dehors après 22h.
11: Ouais, quand donc, ça voilà. Ferme, quoi. Ouais.
0: Voilà.
11: Radio, bonsoir, c'est pour le débat de Gérard, oui.
0: Oh, ça va, Laurent, tu peux fermer un peu ta gueule?
2: C'est moi.
18: Il fait le standard.
0: Neslagne.
3: Mets Manu à la place.
0: Neslagne, pour finir.
20: Il y avait trop d'insécurité dans son cul.
0: Neslagne.
3: Il y avait autant d'insécurité avant, seulement TF1 n'existait pas. Et TF1 ne le montrait pas, donc maintenant que TF1 existe, bah, ils le montrent et on croit qu'il y en a plein, alors qu'en fait, il n'y en a pas, quoi.
0: Non, mais même, je pense que depuis un bout de temps, depuis les attentats de 95, maintenant, ça a été renforcé. Ouais. Et je pense que ça devrait continuer pour qu'on soit plus en sécurité dans tous les lieux publics, c'est-à-dire les gares, les aéroports, le métro.
11: GG, il y a un fax qui vient de tomber et on me dit comment tu fais pour dormir depuis que les poubelles, c'est juste des sacs plastiques.
0: N'importe quoi. Mais ton fax, tu te le cardes dans le cul et c'est bon.
18: Ouais. Gérard, c'est fromage de cul. Est-ce que toi, personnellement, tu te considères en insécurité?
0: C'est-à-dire
18: que tu trouves qu'il y a trop d'insécurité en France pour toi, personnellement, ouais. À ton avis?
0: Bah, je viens de le dire que oui.
18: Dans quel cas, d'accord.
0: Il y a trop d'insécurité à l'heure actuelle et ouais, je pense que le gouvernement ne fait pas assez son boulot.
11: Par contre, Gégé, on me dit dans mon oreillette que toi, t'es plutôt en précarité.
0: N'importe quoi. Et ta connerie, t'as dit quoi?
11: C'est pas lui, c'est l'oreillette, hein.
18: Mort de
16: l'oreillette. L'oreillette a toujours raison, Gérard.
2: GG.
0: Ouais, regarde un peu.
11: Il se mouche, laissez-le se moucher, merde.
18: Il a pas d'oreillette, Manu, c'est des serrures humaines.
3: Il se mouchait dans ses doigts.
11: Allez, GG.
2: Ouais, GG.
0: Ouais.
2: Qu'est-ce que tu penses du plan Vigipicrate, toi, justement, dans le contexte?
11: Les gens.
2: C'est plutôt Vigie, toi, plutôt Picrate, je veux dire, à la base. Tu penses que c'est une mesure efficace de mettre des CRS et des flics comme ça un peu partout?
0: Hey, je te signale que si le plan Vigipirate a été fait au lieu de dire ce que tu viens de dire là, je sais pas comment,
2: hein,
0: ça a été fait. Il est renforcé à l'heure actuelle et il restera jusqu'à nouvel ordre.
2: Jusqu'à nouvel ordre, carrément.
0: Oui.
2: Oh, c'est chaud.
0: Donc ils sont pas prêts de leur tirer.
2: Et t'as une date pour le nouvel ordre ou pas à peu près, quoi?
0: Non. Ils sont pas prêts de leur tirer pour l'instant.
2: Ah,
0: voilà. Alors faut-il renforcer la sécurité sur les plages ou autre? Et on va s'écouter l'insécurité sociale avec moi. Je vole pour payer ma retraite. On se retrouve pour la suite et fin du débat au 0825 08 5000 www.funradio.fr.
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0: Et voilà, donc on venait de s'écouter l'insécurité sociale avec moi je vole pour payer ma retraite. Et donc on se retrouve pour la suite et fin du débat sur l'insécurité et la sécurité. Donc l'équipe, on a modifié un petit peu pour essayer de remonter un peu,
11: pour
0: repartir un peu sur la dernière demi-heure. Donc à l'aria, c'est Thomas maintenant.
22: Bonsoir.
0: Au standard, donc, vous avez Laurent et Manu. Et toujours sur le chat.
11: Bonsoir, Gérard.
0: Sur le chat www.funradio.fr. Donc, Valérie. Et
7: bonsoir.
0: Donc, on est combien sur le chat, maintenant?
7: On en est à 12 002. Bien. Personne te félicite. 12 000.
1: Ah ouais. Excusez-moi, moi je prends les gens au standard hein, parce que j'ai voulu du monde.
5: Il y a du boulot.
7: Une petite question d'ailleurs, si tu veux, GG. L'agression des Pokémon peut-il se faire à l'insu de la sécurité?
0: Tu veux dire les Pokémon, c'est-à-dire les fameux ronds là?
11: Ben non, la population quoi. C'est
7: la population. Ouais.
0: Non, mais à mon avis, c'est les nouveaux jeux là qui sont en train de sortir. Je pense pas. Mais c'est les trucs là, ça date de vieux tout ça.
7: Peut-il se faire à l'insu de la sécurité?
0: Ben bien sûr. Ben ça se passe dans la cour des écoles et il y a personne pour surveiller.
22: Il y a du racket de Pokémon, non?
0: Ouais. Ben en ce moment oui. Donc alors peut-il renforcer la sécurité sur les plages ou autres? Et donc on a toujours Sever.
23: Ouais, toujours là.
0: Fromage.
22: Oui.
23: Tony.
0: Et Leslie.
22: Leslie, ouais, tu dis bien mon nom.
0: Voilà, donc faut-il renforcer la sécurité sur les plages ou autre? Eh ben donc, Sévère.
23: Écoute, oui, il faut renforcer la sécurité sur les plages parce que bon, les gens qui mettent des parasols à côté de leurs serviettes et des parasols qui s'envolent, c'est dangereux quand même, faut le dire. Et puis les oursins de mer et tout ça, c'est vraiment dangereux, quoi.
22: Clair. C'est vrai.
0: Ok. Fromage.
22: Fromage. Oui, c'est vrai qu'il faut renforcer la sécurité parce qu'il y a encore des jeunes bambins qui vont se baigner alors que le drapeau est rouge. Et ça, c'est à leur risque et péril. Et des fois, c'est très très chaud.
0: Tony?
23: Ouais, faut quand même savoir qu'il y a quand même des maîtres nageurs sauveteurs qui surveillent les plages, GG.
0: Mais faut-il renforcer la sécurité?
23: Je sais pas si tu connais Mitch Buchanan. au niveau sécurité, on a quand même des mecs qui sont à la pointe de la sécu, quoi. Bon, c'est vrai qu'en même temps, comme disait, je sais plus qui tout à l'heure, il y a des jeunes sauvageons, ils font la fiesta sur la plage, ils cassent des tessons de bouteilles et tout. Et toi, le lendemain, quand tu viens de baquer avec tes gamins, tu peux éventuellement t'éventrer le pied sur un morceau de verre.
0: Non, parce qu'à mon avis, c'est déjà nettoyé bien avant.
23: Il n'y a pas de défense sur quelle plage tu vas, quoi.
0: Leslie.
22: Ouais, bah moi je crois qu'il faut faire gaffe. Quand tu vas te baigner, il faut toujours laisser quelqu'un à côté de ton sac, quoi. Comme quand t'es en boîte, tu vois.
24: Je voudrais poser une question.
0: C'est qui?
24: C'est Fromage de cul.
22: Ouais.
24: J'aimerais savoir si tu penses que les gens qui, justement, s'occupent de la sécurité sur les plages sont assez compétents.
0: Bah, de toute manière, ils ont des brevets, à mon avis, je pense qu'ils sont compétents. Et puis,
25: ils ont juste le brevet, ils ont même pas le bac.
0: Mais non, mais il y a quand même aussi la police. Il y a quand même la police qui tourne aussi, et donc je pense que...
22: Elle tourne à quoi, la police
0: hein? Bah, surveille quand même. À surveille, on va pas parler d'Aléatar et Malibu parce que ça m'intéresse pas.
23: Bah attends, si y a Mitch Buchanan, t'as pas besoin de la police.
0: Bah, on en a rien à foutre, d'accord?
24: Mais moi, je dirais que Mitch Buchanan, c'est mieux que l'homme de fer, quoi.
23: Attends, il gère 250 km de plage à
11: Mitch.
23: Ah bah, Mitch, il rigole pas trop, quand même.
22: Ah, attention.
0: Bon, enfin bref, je répondrai après. Ouais, une question sur le net pour.
7: Oui. Penses-tu qu'il faudrait poster des CRS à l'entrée des plages pour sécuriser les lieux?
25: Il faudra des grosses boîtes aux lettres.
0: Hein. Non, mais. Parce qu'il y a.
24: L'homme de fer, elle est pas équipée pour rouler sur la plage. Hein.
0: Fromage de queue, tu la fermes.
22: Ok, j'attends un fauteuil en physio.
0: Donc, pour répondre à la question, je ne sais pas qui c'est sur le net, comme ça je suis encore plus en sécurité.
7: Emmanuel Chien.
0: Donc, je vais y répondre. Donc, faut-il plus de CRS? Bah oui, comme ça, il y aura moins de vols et il y aura moins d'agressions. Et donc, voilà.
23: Ouais, mais attends, GG, toi, est-ce que dans la sécurité des plages, tu considères que, comme disait l'auditeur, les oursins, les méduses, tout ça fait partie de la sécurité des plages ou pas pour toi?
0: Bien sûr.
23: Bien sûr. Ah, ouais.
0: Tout à fait.
23: Ah, oui. D'accord. Donc, il faut des CRS pour faire des interventions.
0: Non.
23: Les méduses, quoi, en fait. Deux, trois coups de matraque sur.
22: Un petit coup de lacrymo sur les méduses, franchement, ça la calme, elle se barre.
7: Et les requins?
0: Doucement là.
22: Est-ce que tu crois qu'il faudrait carrément mettre des CRS dans l'eau, quoi, pour pas se faire agresser quand tu te baignes?
0: Ah non, pas à ce point-là quand même. Hein.
23: Mais ils ont des gilets pare-balles, les CRS des plages, ou pas, pour travailler?
0: Non.
23: Ah bah attends, ils ont dit des gilets pare-balles pour tout le monde maintenant.
0: Non, mais putain, mais
23: arrête-toi. Attends, le CRS des plages, ils font un gilet pare-balles, un bouclier anti-émeu, t'es un
24: casque. Qu'est-ce que c'est que ça,
11: dégage? Quelque chose, parce que là, il va continuer. Hein,
0: non, mais lui, il va, tu lui dis au revoir.
25: Mais non.
7: Ah, il se mouche.
23: C'est quoi ce arnaque?
11: Et c'est qui devait te virer là?
0: Fromage de cul!
24: Ah non, bah non! C'est pas la même voix, écoute, tu es.
0: Je veux pas le savoir, c'est du au revoir!
25: Il est parti, GG, il est parti, t'inquiète.
22: C'est pas lui!
0: Je veux pas le savoir!
25: C'est pas grave, y a pas de justice dans les débats de Gérard, vous comprenez?
0: Oh, dis donc!
23: Oh là!
0: J'aime pas trop, hein! Alors, j'ai pas répondu moi à cette question là, donc
26: pour. Deux glands!
0: Pour répondre à la question, donc, faut-il renforcer la sécurité sur la plage ou autre? Ben oui, parce que déjà, pour commencer, personne n'en a parlé, et ça, c'est malheureux. On aurait pu parler quand même de l'insécurité des jeunes qui font du jet ski ou du hors-borg.
25: C'est vrai que cet été, il y a eu plein de...
0: Il y a eu quand même des accidents, et donc, faudrait quand même que ça soit, qu'ils aillent des limites à respecter pour éviter que ça se produise.
25: C'était pas en jet ski, hein, c'était en hors-borg.
0: Ouais, mais il y a eu des...
5: Non, mais t'as raison, faut protéger les bourges.
0: Mais faut pas protéger que les bourses, faut protéger la vie quand même des personnes qui se baignent. Hein.
16: Et les jeunes voyous qui font du skate dans la rue, ça c'est pas dangereux?
23: C'est vrai qu'ils fument des spiffs.
0: Ouais, non, mais on en a déjà parlé de tout ça, donc ça fait la peine.
16: Ils fument des pétards dans les parcs.
25: Ouais, pas trop.
11: Ouais. À la place de on accueille.
0: Mais
11: on a des problèmes de micro, voilà, excuse-nous. Donc à la place de fromage de cul, c'est Fabien, 18 ans, de Paris, que l'on reçoit. Fabien, bonsoir.
6: Oui, bonsoir à tous.
23: Bonsoir Fabien.
6: Bonsoir.
23: 18 ans.
5: Oui. C'est
23: plutôt de la Starac ou quoi?
6: Non, pas du tout.
0: Ah bon. Alors, avant-dernière question. Êtes-vous pour ou contre la sécurité ou... la sécurité ou contre la sécurité? Donc vous mélangez les deux, ça peut être vous pour ou contre les deux.
16: Bonne question.
6: Ah d'accord, donc
0: Fabien.
6: Êtes-vous pour ou contre l'insécurité ou la sécurité, c'est ça?
23: Oui.
6: Moi je suis plus pour la sécurité. Parce que l'insécurité, bon, c'est pas bien, parce que bon, c'est vrai, on se fait raqueter, tu vois, je sais pas si t'as connu ça au collège.
5: Non, il
0: n'a
5: pas été au collège.
0: Ah, oui. Slime, tu restes tranquille ou sinon je te dis au revoir.
6: Je sais pas si t'as connu ça en CPPN, tu sais, quand tu te tendais les pelouses, GG. En fait, ouais, il y avait beaucoup d'insécurité, quoi. Il y avait du racket à la fin du collège. Ils te demandaient 10 francs et tout pour aller acheter des bons becs. Mm. Et là, c'était un peu chaud. Hein.
0: De toute manière, ça se fait toujours. Hein. Faut pas l'oublier. Hein, malheureusement, ça se fait toujours. Et je pense que dans les lieux publics, tout à l'heure, comme je disais, donc je pense qu'il n'y a pas assez de sécurité dans les collèges et tout ça. Hein.
6: Est-ce que tu penses qu'on devrait mettre des CRS aussi avec des gilets pare-balles devant les lycées?
0: Mais ça y est, c'est déjà y a certains lycées sont protégés, alors.
23: Des maîtres chiens, on les a eu, non?
0: Non, il n'y a pas de maîtres chiens, malheureusement. Sévère.
16: Écoute, moi je suis pour la sécurité, hein. Je pense pas qu'il y aura des gens de toute façon qui seront contre la sécurité.
0: D'accord. Ouais. Tony?
23: Écoute, pareil, hein, moi tant qu'il y aura des gamins de 5-6 ans là qui font du business de Malabar Bigou à des 4h30 dans la rue là comme ça qui traînent, franchement on sera pas tranquille, quoi.
0: Non mais attends, tu crois qu'à à quel âge que tu viens de dire là?
23: Je sais pas, qu'à 5 ans,
16: ils sont chauds déjà à cet âge là.
0: Hein. Non mais attends, Malabar, tu rigoles ou quoi toi?
23: Attends, c'est combien ça vaut Malabar Bigou maintenant?
0: Non mais
23: franchement, attends, t'es ouf ou quoi?
0: Eh, tu crois que les parents vont laisser leur gamin comme ça dehors à 4-5 ans?
23: Et j'en ai vu, ma petite dame, de mes yeux vus, j'en ai vu.
0: Ouais, c'est pas ta petite dame. D'accord, Tony.
23: Bon, monsieur, j'en ai vu.
16: Moi, je me suis fait racketter par un gamin de 7 ans.
23: Ah, tu vois.
0: Ouais, laisse line pour finir.
5: Bah, évidemment, tout le monde a raison en disant qu'il faut être contre l'insécurité. Mmh. Mais en même temps, c'est ce qu'on disait tout à l'heure, les flics, ils auront plus de boulot.
0: Ben ouais, mais ça, malheureusement.
5: Pour arrêter les alcooliques au volant, mais bon.
0: Ouais, non, mais même maintenant, tu sais qu'à la sortie des boîtes, ça devient grave, hein, aussi maintenant.
23: Mais tu t'en fous, si les flics, ils ont pas de boulot, ça fera comme les gars de l'armée, quoi. Enfin,
0: ouais, non, mais attends.
5: On va être obligé d'inventer des guerres, et
23: leur faire des camions.
6: Gérard, est-ce que tu penses qu'on devrait mettre des CRS avec des gilets pare-balles à la sortie des boîtes?
0: N'importe quoi.
16: Pourquoi
25: pas? Pourquoi pas? C'est intéressant, parce que
0: non.
25: C'est à la sortie des
7: boîtes. Il faut développer, je pense.
0: Non, même.
6: Développons.
0: Il y a déjà assez de maîtres chiens qui sont là-bas.
16: Et pourquoi ne pas donner à chaque citoyen?
0: Comment?
16: Pourquoi ne pas donner à chaque citoyen un gilet pare-balles et un casque?
23: Un flashball.
0: N'importe quoi.
6: Mais
0: vraiment, vous dites n'importe quoi.
25: Si je peux me permettre, Gérard.
23: Une question intéressante.
0: Attends, 5 minutes.
11: Il y a de nombreuses réactions standards et les gens
0: bien sûr.
25: Non, mais si,
0: vous foutez de ma gueule, allez.
6: Mais il y a personne qui appelle.
11: Et je te dis,
0: il y a personne qui appelle, je le sais.
11: Mais non, Gérard. Alors, regarde le truc là, rien.
0: Mais bien sûr. Vous prenez personne, alors arrêtez vos conneries.
11: Non, mais les quelques appels que j'ai eu l'occasion de prendre, les gens parlaient systématiquement de l'insécurité dans les transports en commun et t'en as malheureusement pas encore parlé, c'est dommage.
0: On en a parlé des transports en commun qui se débouchent les oreilles. J'en ai parlé des transports en commun.
6: Gérard, est-ce que tu penses qu'on devrait mettre des CRS avec des gilets pare-balles dans les bus?
0: Mais il y en a qui tournent, pas dans les bus, mais dans les métros, il y en a qui tournent, et même dans les trains maintenant.
6: Bravo, monsieur Sarkozy, bravo.
5: Ils arrêtent les mineurs qui fument des clopes.
0: Mais même de toute manière, alors maintenant le celui qui s'occupe de la sécurité a dit que ça allait être renforcé dans les transports d'ici peu. Donc voilà.
23: Oh.
0: Voilà. Croyez-vous que la sécurité... Ah bah non, on l'a fait, ça va être la dernière question.
25: Oh bah on a le temps, on va en trouver une autre alors.
0: Non.
25: Une petite dernière, une petite dernière.
8: L'insécurité sur les greens de golf.
0: Pensez-vous qu'il y ait une sécurité dans les grandes surfaces? Et on va demander à Fabien pour finir et on arrête après parce que j'ai la crève.
7: Pas professionnel, hein.
11: Ouais, t'es pro ou t'es pas pro?
8: Non, ouais. C'est pas parce que t'as des glaires qu'on va arrêter le débat.
7: Non, il en fout partout.
8: Bah, non plus, ça attaque la
7: console. Ah, c'est immonde. C'est dégueu.
11: Il a pas tout à fait tort parce que c'est vrai qu'il y en a un peu partout.
0: Ouais, toi, tu fermes ta gueule, tu fais ton boulot correctement.
11: J'ai rien dit.
0: C'est pas parce que c'est parti que tu vas me faire chier.
7: Ravale tes glaires.
0: D'accord?
23: Herman.
11: J'ai rien dit.
8: Ravale tout, ça te fera de la bouffe.
25: Allez, on enchaîne sur la question, GG ou quoi?
0: Bah, j'attends que Fabien y réponde correctement.
8: Moi, je te dirais qu'en fait, ouais, dans les centres commerciaux, c'est vrai qu'il y a une sécurité pour justement éviter le vol de certaines personnes qui s'introduisent dans ces supermarchés pour voler tout et n'importe quoi. Donc il y a des vigiles en face des caisses, que ce soit les caisses moins de 10 articles, les caisses centrales, toutes les caisses.
0: Mmh. Même les
8: caisses à carte et tout. Hein.
0: Sévère.
8: Bah écoute, moi pour avoir essayé de voler un paquet de Chocopops et d'avoir foutu un coup de pied dans le tibia d'une vieille, je me suis bien fait shooter après hein, par un vigile, donc je peux te dire qu'il y a de la sécurité hein, dans les
0: supermarchés. Tony.
23: Ouais bah écoute, il y a de la sécurité, mais ça n'empêche pas les articles de sortir quand même. Hein.
0: Mmh.
23: T'es d'accord avec moi que je veux dire, toi je suis sûr que t'as déjà mis 2-3 tranches de jambon dans ta poche intérieure, des trucs comme ça, histoire de, tu vois,
8: 2-3 yaourts,
23: histoire de filouter, enfin je veux dire, tout le monde l'a fait quoi, hein.
8: Par contre ouais, il y en a qui resquiquent, genre les femmes enceintes, de quel droit une femme enceinte pourrait passer devant quelqu'un?
0: Ouais. Eh oh hein?
23: Non, c'est vrai ça.
8: Moi, l'autre
0: j'en ai. Oh, ça y est, tu laisses Sony répondre.
23: Attends, mais moi je vais répondre pour lui. Moi c'est vrai que j'ai un pote qui une fois comme ça il a mis une manchette à
8: une manchette de l'abdomen direct.
0: Ouais. Non mais alors moi je vais vous dire une chose là. Entre Tony, Sévère et Fabien, vous êtes des inconscients pour les personnes qui sont enceintes ou les personnes âgées. Et désolé de vous le dire, vous êtes des petits branleurs. Vous êtes rien que des branleurs. Voilà. Terminé. Les lignes. Laisse-lagne pour finir.
9: Il y a pas assez d'agents de sécu dans les magasins parce que si les prix augmentent, c'est parce qu'il y a trop de chours. Et s'il y a trop de chours, c'est parce qu'il y a pas assez d'agents de sécu.
0: Mmh. Mais de toute manière, faut se dire une chose, que avec tous les vols qu'il y a, et malheureusement, ils ont assez parlé à la télé de tout ce qui se produit comme vol, c'est-à-dire CD et tout ça, ça part trop vite. Voilà.
9: Comme tout le monde, maintenant, tu les graves, tu les chures plus.
0: Ben ouais, mais maintenant, c'est plus évident. Hein, donc,
23: qu'est-ce que tu penses des gars qui débarquent dans le supermarché, ils arrivent, ils s'ouvrent une binouze, ils pètent une tablette de chocolat, puis ils sont là, ils se promènent dans les rayons, ils sont en train de bouffer, tranquille, pépère.
0: Non mais d'accord, mais tant que le papier n'est pas passé en caisse, ok.
23: Gérard, tu peux te déchirer des bouteilles de Sky, du moment que tu passes à la caisse, quoi.
8: Ouais, voilà. Gérard.
0: C'est qui?
8: C'est Fabien. Est-ce que tu penses qu'on devrait mettre des CRS avec des gilets pare-balles devant le stand à Binouze?
0: Putain, mais t'es vraiment un con, toi. Alors, Fabien, on garde.
23: Attends, pourquoi?
0: Au revoir. Au revoir. Allez, hop. Voilà, je vais pas me casser les couilles.
25: T'as raison, GG.
8: Gérard, est-ce que tu penses qu'il faudrait mettre des CRS dans les skateparks?
0: Et est-ce que tu penses que ta connerie a vaut le coup que tu restes sur l'antenne?
25: Non.
23: Je pense pas.
9: Moi, je crois que oui. Hein.
23: Allô?
9: Il faut des gens comme lui aussi.
23: Allô?
0: Alors, pensez-vous que les gens les plus riches sont plus en sécurité contre le vol, contre les pauvres? Ça sera la dernière question.
9: Ah, ça, c'est une question à Manu.
0: Question à Manu, tout à fait.
25: Vous avez reconnu la patte du maître. Hein, ça
0: donc, c'est vrai.
9: Un verbe, un complément, un sujet.
11: Voilà.
23: Voilà la différence. Hein.
8: Question switch.
0: Sévère.
8: Je dirais que je pense que les pauvres, si quelqu'un vit dans un bidonville, il sera moins en sécurité que dans un palace ou dans un château, à mon avis. Hein.
0: Non, mais de manière, je pense que ça revient au même. Tony.
8: Oui, ça revient au même d'habiter dans un château que dans un bidonville.
23: C'est pareil.
0: Tony.
23: T'as raison d'habiter là où t'habites, parce que c'est pareil.
0: Tony!
23: C'est-à-dire que si tu manges du saumon ou des pâtes, tu fais caca pareil. Hein.
0: Bon alors, Tony, au revoir.
23: Autant bouffer du saumon.
0: Au revoir!
23: Et pourquoi?
0: Voilà. Laisse une pour finir le débat.
9: Bah évidemment que quand t'es pauvre, tu risques moins de te faire chourer la tronche par les riches. Donc finalement, la question de Manu n'était pas si cool que ça, quoi.
0: Mais moi, je pense que c'est vrai.
9: Question à deux balles, là, Manu.
25: Trop, non.
0: C'est, si, il y en a une, mais ça sera la, je pense que ça sera la dernière, donc voilà. Pour moi,
7: Il y a une question sur le net, si tu veux, GG, hein. Devrait-il y avoir? Oh, ça va, hein.
0: Mais Laurent, tu fais ton boulot correctement au standard, déjà, tu la fermes.
7: De quoi je me mêle?
25: Merde.
0: D'accord.
7: Non, ça va. Devrait-il y avoir des primes d'insécurité pour certains métiers comme les prostituées, les routiers ou nudistes?
25: Et les assistants de GG.
0: Non mais ça déjà des primes les primes d'insécurité ça sur les prostitutions on va en parler de, le 10 octobre ça sera un débat sur la prostitution.
10: C'est bon ça. Oh là là, on parle pas de la famille.
12: Non, ça va être chaud.
0: Donc pour lui répondre non, il y a pas besoin de primes. Et on est combien sur le net pour terminer avant que je pose la dernière question et que je fasse la conclusion.
25: Énorme. Hein? Non, je crois que c'est un truc énorme parce que je vois de loin là.
7: Ouais, on en est à 15 700, bravo.
25: Putain.
7: Je crois que on a battu tous les records là. Hein.
10: Oh, joli. Hey, Gérard, là, t'as battu ton record de blaireau là.
0: C'est ça, fais gaffe à ce que tu dis.
7: Est-ce que quand tu t'es fait entartrer, c'était de l'insécurité?
0: Je réponds pas à des questions pourries comme ça. Ouais. Alors pour vous, qui a inventé l'insécurité?
10: Ah, c'était plaisant, genre.
0: Laisse l'ail.
12: C'est TF1 qui a fait ça, c'est tout.
0: Oh non, pas forcément. Mais c'est le gouvernement.
25: C'est qui d'après toi, Gigi?
0: Oh, j'en sais rien, mais c'est le gouvernement.
7: Qui a inventé?
0: Sévère, pour finir.
10: Tu peux répéter la question?
0: Non!
25: Qui a inventé l'insécurité?
10: Je suis là moi aussi. Qui a inventé la sécurité? L'insécurité ou la sécurité?
8: Pour moi c'est René Coty. Hein.
0: Qui c'est qu'il y a sur l'antenne?
13: En mai 25, René Coty inventa la sécurité et tout ce qui s'ensuit.
0: Et tu fermes ta gueule quand je parle. Tu me feras des vacances.
10: Il y a des nouveaux là.
0: Y a qui?
8: Tu sais même pas comment je m'appelle.
10: Alors moi je m'appelle, c'est Khaled Kelkouille. Bonsoir.
8: Salut Khaled.
10: Bonsoir, terroriste en intérim. 116.5, bonsoir tout le monde.
0: 116.5.
10: Et les mouches du Rhône.
0: Après. Après.
25: Il lui parle,
12: il peut pas le faire. Il y a le slide, hein. Je peux toujours me redire bonsoir.
0: Le slide, 101.9 toujours là.
14: Ouais, excuse-moi, c'était...
0: Sévère.
14: Mais il est toujours là, hein.
0: Sévère. Sévère une fois.
10: Bah écoute, je suis là.
13: Il est là.
10: Mais je ne sais pas qui a inventé la sécurité. Je suis désolé.
14: Et Bite de Couille, il le sait apparemment, puisqu'il vient de nous rejoindre pour la dernière ligne droite de ce débat.
13: Oui, bonsoir.
10: Ah, bonsoir Bite.
0: Et c'est bizarre, celui-là, il était déjà parti depuis le début. Et tu me l'as repris.
13: Ah non, c'est pas le même, hein. C'est Bite de ouf.
0: Ouais, non, mais même c'est pareil pour moi. Qui a inventé la sécurité? Excusez-moi.
15: On a plus de mouchoir là, en fait.
7: Ah, il se mouche dans ses mains.
15: Il faut du papier, là.
13: Il est en train de préparer sa gamelle pour demain, là.
0: Ça fait gaffe à ce que tu dis, toi, parce que tu vas peut-être pas rester longtemps sur le.
10: À table.
0: À l'antenne.
10: Quoi qu'il en soit, le débat est bientôt fini.
0: Non, de toute manière, il va être fini.
13: Ah, c'est dommage.
10: Quand des petites minutes,
13: je crois qu'on a pas.
0: Non, mais il va être terminé, on va faire la conclusion et c'est tout.
14: On va continuer jusqu'à 3h, Gérard.
10: C'est qu'il a inventé, là.
0: Toi, tu fermes ta gueule!
12: Non, mais tu vas la fermer.
7: T'es lourd, Laurent, putain.
13: Mais attends,
10: avec GG.
7: Non, mais ça va.
0: Laisse l'agne.
10: C'est dit,
12: c'est Pasteur, non?
0: Comment?
12: Pasteur.
0: Ma sœur?
12: Pasteur, pas ta
0: sœur. Ah non,
14: Pasteur.
0: Non, je pense pas. Raled.
10: C'est pas Parmentier ou, je sais pas, Joseph Stallone en URSS, parce que ça te dit quelque chose.
0: Non, mais ça va, non. Sévère.
10: J'ai déjà répondu, je sais pas qui c'est.
0: Bah moi non plus. Bite de couille pour finir.
13: Bah moi je dirais que en fait c'est René Coty en 25.
10: Ah ouais,
13: après Jésus.
10: Hein. Avec le président Daladier, c'est ça?
13: Exactement.
0: C'est ça. Ah, bon, putain, allez, enfin bref.
13: Au Conseil d'État là.
10: C'était deuxième ou troisième République à l'époque?
13: C'était la deuxième.
10: Deuxième, ouais, okay.
0: Oh, ça y est, j'ai dit.
25: Arrêtez, il comprend pas.
10: Prochaine question.
0: Non, c'est fini, mais le débat est clos.
13: Avant les événements de Béclan.
0: Le débat est clos, j'ai dit.
13: C'est dommage.
0: Sur Internet. Non, le débat
7: non,
0: est clos.
7: Non, mais il reste 10 minutes, il est pas
0: non,
7: clos.
0: Non, le débat est clos.
13: Mais tu nous poses une question bonus, là.
12: Tu partiras, espèce de connard.
15: Bravo.
13: Ça,
7: c'est du beau.
0: Donc, pour finir les questions internet, et puis après, je fais la conclusion.
10: Comment tu te la racontes?
12: Grave.
0: Valérie, c'est quand tu veux.
7: Excuse-moi, en adhérant à l'association des insécurisés sécurisants, est-on plus en sécurité ou pas?
0: Alors là, je vois pas du tout ce qu'il veut dire, le mec, mais.
25: En fait, je pense qu'il veut dire que si tu t'investis dans une association qui a un but non lucratif pour la sécurité, est-ce que tu penses ou pas que tu peux en retirer un bénéfice quelconque?
0: Non.
7: Exactement.
0: Personnellement, non.
15: Putain.
0: Et après?
12: Comment tu
0: après?
7: Trop fort.
13: Il a lu le kid ou quoi, non?
25: Je suis au yop là.
0: Après,
7: c'est Sandy qui a inventé l'insécurité anale. Oula.
0: Oula,
7: c'est abusé.
0: Bon, donc, conclusion du débat, Raled.
23: Bah attends, il reste 10 minutes là.
0: J'ai dit conclusion.
23: Une petite question encore.
0: Conclusion.
23: Une petite dernière.
3: Ah ouais.
23: Tu serais prêt, toi, à t'armer pour lutter contre l'insécurité, je veux dire.
0: Eh, tu serais prêt à fermer ta gueule et que tu vas faire ta conclusion.
23: C'est une forme de conclusion, quelque part.
4: C'était un vrai poète.
0: Bon, allez, Raled, au revoir.
23: Attends, je veux conclure quand même. La sécurité, c'est bien. Par contre, les coups de matraque de CRS dans les dents, franchement.
3: C'est mal dans le cul.
23: Ça, ça craint. T'as vu ta gueule, ouais.
0: Bon, au revoir.
23: Allez, bonne soirée, tocard.
0: Bah, t'es enculé, connard.
23: Ciao, bouffon.
0: Sever.
3: Ouais, bah, je dirais qu'avec ta jambe de fer, je suis sûr que tu seras un bon skateur professionnel. Et que l'insécurité, j'en ai rien à foutre parce que je suis blindé de thunes et que je vis dans un château.
0: Ah bah, c'est bien. Bite de couille.
17: Bah moi je dirais que c'était un bon débat, que t'as bien enchaîné, ton équipe était très bonne, c'est dommage que tu gueules dessus. Et puis voilà quoi. Je te souhaite une très bonne soirée. Et puis je voulais te demander aussi si c'était possible que tu m'héberges sur ton brancard au foyer.
0: T'es enculé, connard, au revoir.
25: C'est pas bien de dire ça.
0: Laisse line pour finir.
18: Bah, débat pourri, hein, une question de bonne, celle de Manu. Je suis déçu de toi parce que pourtant tu l'as préparé, t'es pas venu la semaine dernière exprès pour ça. Je pensais que ça allait cartonner. Je vais réserver toute ma semaine, toi, de vacances pour préparer ça. Je suis déçue. Et puis, t'es vraiment un porc, franchement. Voilà, j'en peux plus t'entendre tousser. J'imagine même pas les trucs verts qui doivent sortir de ton nez de ton cul. Donc, je te souhaite une bonne nuit, le diplomate.
0: Merci. Donc, qu'est-ce que j'ai à vous dire d'autre que...
23: Je peux faire ma conclusion.
17: Oui, bonsoir.
23: On peut faire la conclusion, là?
0: C'est qui encore ceux-là, là?
17: C'est Philippe Chcou, Romain.
23: C'est Nicolas Sarkozette.
0: Non, est terminé, allez, hop.
7: Il y a OVNI Belge. Il y a OVNI Belge qui te dit: Gérard devrait penser à se faire un lavage de cerveau à la place de se mettre des cotons-tiges dans le cul. Ça l'aidera à réfléchir un peu plus sur ses questions.
0: N'importe quoi.
25: Il y a pas des vraies conclusions sur Internet? Tu sais, d'habitude, on fait des conclusions Internet.
0: Et conclusions Internet, c'est quoi? Oh, les conclusions Internet!
7: Mais m'engueulez pas!
25: Merde, Valoche, la conclusion Internet!
7: Mais j'ai rien à te dire, il faut que tu te...
0: Bon, bah d'accord, bah c'est bien.
7: Pas de conclusion.
0: Conclusion, on termine à combien sur le net?
7: On en est à 16 252.
25: Bravo, mon GG. Chapeau, mon con.
23: 52.
0: Donc voilà.
25: Et remercie les gens.
0: Je remercie tous ceux qui étaient sur le net. Donc il y avait Lapine et puis Diana et Géraldine qui n'ont pas posé des questions. C'est dommage pour elles.
19: Non, Diana, non.
0: Donc voilà. Donc là, prochain débat le 10 octobre sur la prostitution. Et là vous allez retrouver.
25: Tu vas bosser les questions.
0: Léo pour la nuit sans pub. Moi je vous retrouve sur le site internet www.fanradio.
25: Fan Radio. Les petites, les filles, partez.
0: Fan Radio, voilà. Bonne nuit à tous, à toi Léo.
25: Il est là ou pas?
20: Ouais, ouais, il est là, ouais.
0: Bon, donc, tu mets pas de disque,
20: ah,
0: Thomas?
20: Si, d'ailleurs, tu vas le présenter.
0: C'est quoi?
20: Ah ben,
0: Mets-moi l'affiche. Bon, voilà, je vous retrouve le 10 pour le débat sur la prostitution. Bonne nuit à tous.
20: C'est Shaggy.
0: Bah, tu le dis maintenant, Léo.
20: Ah, tu veux pas le faire? Bon, d'accord, ok. Non, parce que il est pas 2h du matin, donc pour moi c'est toujours les débats, hein. Donc c'est Diana King avec Shy Guy.
0: Voilà, donc, puis moi je retrouve le 10 pour la suite et pour la prostitution. Bonne nuit à tous!
26: Ouais, mais c'est clair. Des tests ont été réalisés en Amérique du Sud et toute forme de vie animale et végétale ont disparu. Les effets de cette bombe, l'armée, elle a surnommé la bombe GG, sont énormes et la seule bactérie détritique ont pu recoloniser cet espace des usines, etc. Enfin bon, fesse de bas moi. Enfin pour dire que tu vois là ça craint.
27: Moi je vais te dire le problème, Gérard, c'est que comme tu gueules tout le temps, tu leur fais plus peur aux auditeurs quand tu gueules.
28: Moi tu fais pas peur, de toute façon, j'avais fait peur.
27: Ouais, c'est ça le problème.
29: Toi fais gaffe parce que je dis tu risques de dresser dans ton bureau.
27: Fais gaffe. Ouais,
20: ouais. Ah, mais alors à ce moment-là,
27: il y a mon cousin, il va venir chez toi en fait.
29: Pourquoi t'as-tu donné l'adresse toi?
27: Attends, je vous laisse 2 minutes.
28: Il m'a demandé.
29: T'as pas donné l'adresse comme ça des gens,
27: hein? Attends, il m'a demandé, il voulait venir habiter chez toi, il paraît que c'était ok.
19: Tiens, Olivier, ferme la porte, faut que je m'en rappelle.
27: Ouais.
19: Gérard, tu sais que je me casse peut-être sur l'énergie.
20: Pour l'instant, c'est non, il paraît.
19: Ouais, mais j'ai un plan sur l'énergie. Et le mec, le directeur d'antenne d'énergie, il m'a dit que si tu venais avec moi sur énergie, tu gagnerais plus.
20: Je reste sa fun, c'est tout.
19: J'aurais plus de tickets resto.
20: Je reste sa fun.
19: Max... Attends, j'en profite que Max, il soit pas là,
26: pour savoir si tu veux venir avec moi sur l'énergie, parce qu'on ferait une émission carton, quoi.
1: Putain, c'est ta chance, hein, Gérard.
2: Je reste sur Fun, c'est tout.
4: Et on va aller, Gérard, t'as déjà bossé avec lui, en plus.
26: Parce qu'il y a des mecs d'Europe 1 qui reviennent avec nous sur...
1: Alors...
4: Donc voilà,
1: c'est plus gérable,
4: c'est la question.
26: De quoi, de quoi?
4: Non, parce qu'on
26: parlait des niveaux, des niveaux des disques, là.
5: C'est normal.
26: Parce que quand Gérard y parle, on l'entend pas.
4: Voilà, répond mon cousin, c'est ok ou pas?
2: Non. T'as pas donné mon adresse comme ça à n'importe qui, toi.
4: Tout le monde a ton adresse maintenant.
2: Ouais, c'est sur internet et je sais pas qui c'est qui a été la balancée.
4: Ouais.
26: De toute façon.
4: Sur internet j'ai mis les poèmes aussi.
2: Ouais, mais alors regarde après. Comme jeudi dernier, c'est toi qui étais balancé les thèmes des débats, que tout le monde avait déjà les questions. Alors cette semaine, tu n'auras pas les photocopies.
4: Moi, je les ai vues, les questions, là.
2: Non, tu les as pas. De toute façon, là, tu touches à ton cul.
26: Attends, Gérard, je vais les ranger.
2: Non.
4: Je vais les ranger, moi.
26: Mais quoi? Tu fais confiance, Gérard?
2: Non,
26: il fait confiance à personne, il a raison.
2: Ça va pas être, machiné, ça.
26: Allô? Ah, parce que bon... Bon alors, ce qu'on va faire, jeudi, c'est qu'on fera une petite réunion avant le débat.
2: Pour savoir qui fait le standard et qui fait la première.
26: C'est comme ça, après on saura...
5: Je m'assois un peu, tiens.
26: Qui fout le bordel en premier,
5: quoi. Ouais, c'est ça.
26: Attendez.
5: Double son et compagnie.
26: Si vous foutez le bordel tout le temps, avec Gérard, on a dit qu'à ce moment-là, on cherchait d'autres personnes.
4: Non, mais s'il est comme il est habituellement, moi, ça m'intéresse pas, quoi.
2: Bah, toi, si t'es pas content, déjà, je dis, tu restes chez toi, comme ça, tu me feras pas chier.
26: Attends.
2: Au moins, tu vas être servi, là.
26: Max, qui veux-tu qui veuille bosser avec Gérard? Personne ne veut bosser avec lui.
4: C'est dévoué, mais...
26: Attends.
2: Peut-être qu'il y a goût, mais je vous ai posé des conditions. Maintenant, ça vous le respecter, c'est tout.
4: On va sur la rose en studio, hein.
2: Toi, fais gaffe, parce que jeudi, tu pourrais peut-être faire rien du tout, toi. Ça pourrait peut-être t'arriver.
26: T'as jamais dit, mais il pète pas que du cul, hein, Olivier.
4: Il pue la bouche aussi.
2: Fais gaffe, Olivier. Ce jeudi, tu vas peut-être rester dans ton studio. Et je te préviens, fais gaffe si tu t'as mis à foutre le bordel. Parce que si à cause de toi, c'est le bordel, j'arrête tout de suite. Hein. Donc,
26: je suis d'accord avec Gérard.
4: Pour une fois, franchement.
26: C'est vraiment un perturbateur. C'est peut-être à cause de toi que ça marche plus, les débats, que personne n'appelle, et que c'est toujours les mêmes.
4: Et qu'il y a plus que deux auditeurs.
26: Voilà.
2: Donc voilà, c'est tout. Donc alors jeudi, on se voit avant de commencer.
4: À quelle heure? On finit ce qui s'est...
2: Toi, pour l'instant, tu vas te calmer. Je vais voir jeudi, d'ici jeudi, si je te reprends.
26: Là, tu vois.
2: Moins 5.
26: J'ai mon train.
2: On verra d'ici jeudi si je te prends ou pas.
4: Mais ouais, mais à l'antenne, franchement, Gérard, faut pas que tu gueules tout le temps et que tu les vires au bout de 5 secondes, quoi. Franchement, les auditeurs, faut pas que tu les vires au bout de 5 secondes.
2: Ouais, mais si
4: suivre au standard, on peut pas.
2: Mais ouais, mais le mec, s'il dort à moitié quand tu lui poses la question...
4: C'est à toi de le gérer, ça. Nous, on peut pas le faire.
2: Cet an-là, les trois quarts, je dis qu'il comprenait rien.
4: Bah ouais, mais ça, c'est à toi de leur expliquer, Gérard. Ouais, moi, je suis d'accord avec Gérard, c'est toi qui fais mal ton boulot.
26: Toi, tu retournes ta veste.
4: Ouais.
2: Non, mais attends, lui, pour l'instant, il sait pas s'il va faire quelque chose, je le dis encore.
4: Ouais, moi, c'est...
2: Ouais, non, mais je te préviens d'entrer. Je préfère te prévenir maintenant, je ne suis pas sûr que jeudi tu réintègres l'équipe.
4: L'équipe?
2: Non, mais t'as très bien compris ce que je t'ai dit.
26: Mais je voulais te demander ça parce qu'on est en réunion pour les débats. Est-ce que je pourrais peut-être prendre une semaine de vacances?
2: Tu vois ça avec ton chef, pas avec moi.
26: Bon, d'accord. Non, parce que je voudrais partir avec Sandy, c'est pour ça.
2: Non, bah tu laisses Sandy tranquille, connard.
4: Attends, c'est moi qui pars avec Sandy.
2: Ouais, bah tu touches pas, tu vois.
4: Attends, je l'avais booké pour la semaine prochaine, les mecs. Sandy m'a dit qu'on se verrait à la loco, en plus.
2: Mmh. Ouais, c'est ça.
4: Ouais, mais moi, c'est de lundi. Attends, mais Sandy, derrière...
2: Mais maintenant, vous allez me foutre la paix avec ça, et vous allez lui foutre la paix aussi.
4: Bah, elle est pas mal, Sandy, hein, empêche.
2: Bah ouais, bien. Vous lui foutez la paix.
26: Mais nous, on l'a jamais emmerdé, hein. Bah, c'est pas de ma faute. C'est ta faute si maintenant elle a emmerdé. Parce que t'as filé ton portable, alors les gamins, maintenant, bah voilà.
2: Non, c'est pas moi qui l'ai appuyé, c'est sa soeur qui lui a balancé sur mon tatou.
4: Ah bah voilà.
2: Mais on t'a tout échangé, personne n'est là.
4: Ouais, mais ça... Tu peux l'avoir, moi?
2: Non. Et surtout pas toi, en tous les cas. Tu seras le seul de l'équipe qui l'aura pas. Et n'essaye pas d'aller le piquer quelque part et de le balancer sur Minitel, sur Internet.
4: Sandy, elle va me le filer.
2: Non.
26: Oh, bah,
2: Sandy, elle l'a pas.
4: Mais attends, elle m'a appelé encore aujourd'hui, ça.
2: Ouais, c'est ça. Attends, on va lui demander.
26: Mais elle est montée, on va voir après.
4: On a
2: hâte de dire des conneries sur elle, d'accord? Ce jeudi, tu vas... C'est simple.
29: Je t'ai fait une grâce, mais là, continue comme ça et tu vas rester
6: arrête
29: dans ton.
6: De lui,
29: ton
6: là, bordel. Regarde, genre, il rigole.
8: Petit sourire, là.
6: Putain, t'es sourire en quoi, Olivier? Il en a ras-le-bol, hein.
29: Parce que pour l'instant, t'es pas sûr de reprendre l'équipe jeudi, hein.
6: T'es pas sur la liste.
8: Non, mais non, et t'as fait la grâce de bien vouloir ce que tu participes à la réunion, alors sois sympa.
6: Grand seigneur.
8: Merci, Gérard.
29: Donc, t'as intérêt de te calmer. Bon, ça fait trois insultes que tu me balances. Non, non, non. Je t'ai dit non.
8: C'est la bise, alors. Oh, tu vas lui mettre un pain. Bon, alors, qu'est-ce que tu notes?
29: Ce que je garde pour l'instant.
8: C'est-à-dire.
6: Ouais, je suis sur la liste. Ouais, moi aussi.
29: C'est tout. Pour l'instant.
8: Yes, là, on y est.
6: Et moi?
29: Non, pour l'instant, toi, tu vas te faire.
6: Ça met Olivier avec un point d'interrogation.
8: Ouais.
29: Non,
6: comme ça, tu verras le point d'interrogation, si c'est OK.
8: Ou avec un petit cœur. Donc là, l'autre, c'est une petite feuille blanche avec marqué dessus Fildard, Philippe, Olivier, Manu et Olivier avec un point d'interrogation.
9: Il y a deux V à Olivier.
29: Ouais, c'est ça. Okay. Tu vas m'apprendre à écrire, connard.
6: Calme.
29: Enfin voilà.
6: Bon. Par contre, dernière chose. Je veux plus qu'on parle de Sandy à l'antenne.
29: Ouais. Et l'histoire des trucs de la loco et puis des cotons-tiges que l'autre conne de Christine a été dire, ça aussi enfin, je voudrais que ça se. Hein.
8: On le balance plus, mais comment tu veux s'il y a un auditeur à l'antenne
29: Non mais ça va.
9: Ah, je fais un petit remix.
29: De quoi?
9: Je fais un petit remix sur les
29: cotons-tiges. Ouais, ben tu le balanceras pas parce que tu n'es pas sûr de participer. Alors, méfie-toi.
6: Ouais. Ouais. Qu'est-ce qu'il y a d'autre à voir encore, Gérard?
29: Ben, c'est tout. C'est tout, on a fait le tour.
6: Sûr, hein.
29: Donc, on verra ça jeudi pour savoir qui fera l'aria en premier, puis le standard.
6: Et, c'est...
8: Oui, c'est là.
6: Le débat sur l'aspirateur...
8: C'est fini quand je dis au revoir.
6: Alright. Le débat sur l'aspirateur, on prend plus des nanas ou des mecs? Tu préfères quoi? Parce que si je fais le standard...
8: C'est pareil, parce que moi, le problème que j'ai, Gérard, dans tes débats, c'est que j'ai l'impression que tu veux plus de mecs que de nanas.
29: Ouais. Non, plus de nanas.
8: Oui, mais alors, comment tu fais? Tu leur dis pas. Qu'est-ce que tu fais? 3 filles, 3 nanas ou 4 filles, 4 nanas? Tu veux que des nanas?
29: Non, on fait 3 et 3 pour le premier. Et le premier, c'est les sports de glisse.
6: Ouais. Vous voulez faire l'aspirateur, Manu?
29: Non, non, on fait les sports de glisse.
6: Non, mais c'est mieux, Manu, on décide. C'est Manu qui décide, hein.
29: On fait le sport de glisse en premier et en deuxième les
6: Manu, il dit que c'est à lui de décider parce que c'est lui qui fait le standard.
29: Bah ouais, mais c'est moi qui décide.
6: Non, bah non, c'est moi qui fais le standard en plus, donc je décide en
8: bah
6: premier.
8: Bah ouais, bah décide alors si tu
6: donc,
8: fais le standard.
6: Donc on va faire, qu'est-ce que t'avais décidé toi?
8: Tu veux décider quoi? Les aspirateurs.
6: Ouais,
29: en fait. Non, on fait pas les aspirateurs en premier, on fait les sports de glisse.
6: Non, on fera l'aspirateur.
29: On fait les sports de glisse.
6: C'est mieux, on fait l'aspirateur.
29: Pourquoi tu as décommandé ce que je fais? C'est moi qui décide, c'est moi le chef encore le jeudi.
6: Bah
29: c'est
6: ouais,
29: pas toi.
6: Mais moi je suis le chef du standard.
29: Ouais bah peut-être
8: moi, je suis le chef de l'AREA, hein, deux voix contre une.
29: Eh ben alors, moi je fais les sports de glisse en premier, c'est tout. Ça sera donc, les sports de glisse et l'aspirateur.
8: C'est pas grave, regarde Gérard, il fait les sports de glisse à l'antenne et nous au standard on fait l'aspirateur.
6: Bah je m'en fous, s'il fait les sports de glisse en premier, je fous les habituels.
29: Bah, si tu fous les habituels, tu vas pas faire partie longtemps de l'équipe.
6: Je m'en fous, hein.
29: Donc je te préviens, c'est moi qui commande.
6: Non mais on fera les...
8: Ouais, on se débrouille. Aspirateur.
6: Ouais, l'aspirateur.
8: Ouais.
29: Non, il est hors de question, c'est les sports de glisse et c'est tout.
6: De toute façon, j'ai rappelé Tony et il passe...
8: Il y a Arnett aussi qui...
6: Il passe pour le débat de l'aspirateur à 1h15.
8: Ouais,
6: parce qu'après il se casse.
29: Ça sera pas l'aspirateur, ça sera les sports de glisse. C'est moi qui commande.
6: Bah, attends, si je rappelle Tony qui parle de l'aspirateur pendant les sports de glisse...
29: Je répondrai pas alors. Parce que comme les questions, vous n'allez pas les avoir.
6: Bah, je les ai retenues, hein, je les ai lues.
8: Ah, moi, on me les a dit, ça y est, hein, j'ai imprimé.
29: Mais moi, il est hors de question qu'on fasse l'aspirateur en premier.
6: Et pourquoi?
29: Parce que je fais les sports de glisse en premier. Et l'aspirateur en deux. C'est tout.
6: C'est n'importe
8: quoi.
6: C'est naze.
29: Et bah, dans ces cas-là, si c'est naze, et bah, tu vas aller dans un studio, toi, je vous dis.
8: Oh, c'est vrai, je suis naze.
6: Bah, ok.
29: Alors,
6: bon, bah, je me casse. Je ne fais pas les débats, je dis.
8: N'empêche que c'est naze, faudrait commencer par l'aspirateur. Mais si.
29: Non.
6: Voilà,
8: bah moi, je suis solidaire avec Fildar. Bidon.
29: Vous faites tout ce que vous voulez, dans ce cas-là, on prendra d'autres personnes.
6: Voilà.
8: Ouais, voilà, mais le problème, c'est que t'es pas assez dur avec eux.
29: Non, et on n'a pas changé les.
8: Ouais,
29: les
8: problème, c'est que toi, tu es sport de glisse, mais ils vont se retrouver, puis ils vont prendre. Quand ils vont te mettre des auditeurs qui vont parler de l'aspirateur, t'as laissé faire le sport de glisse, c'est ce que tu feras.
29: Non, non, mais je dirais c'est pas le thème du premier débat.
8: Ah, tu démerdes, non?
29: On a dit les sports de glisse, on restera sur les sports de glisse en premier. Je suis l'aspirateur en deux.
26: D'accord. Mais c'est à toi de leur dire que t'es le chef, quoi.
29: Ouais, mais t'as beau leur dire, ils s'en foutent, alors.
26: Ouais, mais toi, comme toi, t'es peut-être pas fait pour ça, hein. T'es peut-être pas fait pour être chef, quoi. T'es peut-être fait pour simplement recevoir des ordres.
29: Donc, il est hors de question qu'on fasse l'aspirateur en premier.
26: Voilà, voilà. Donc, on verra ça avec eux. Bon, bah, ça s'est bien passé, là. Tu vois, la réunion, faut en faire une de temps en temps, comme ça, le mardi. Mmh. Hein? Et si ça se passe mal le jeudi, bah, tu notes ce qui s'est pas bien passé. Puis voilà.
10: C'est pas la peine de pleurer là, pour que je fasse ton standard mardi. C'est jeudi, c'est nerf.
29: Non, c'est que là, tu fais plus partie de l'équipe.
10: Non, c'est non.
29: Tu resteras chez toi.
10: Parce que monsieur décide et c'est bidon tes choix.
26: C'est vrai.
10: Ouais, Emmanuel est d'accord. Voilà. Façon, on veut pas
29: allez, c'est bon, c'est bon, c'est bon,
10: c'est
29: bon.
10: C'est terminé.
29: C'est fini. Pas vous qui commandez jeudi.
10: Ouais, bah, de toute façon, tu te démerderas tout
26: seul.
10: Voilà,
26: tu feras tout seul.
10: Voilà, monsieur veut décider.
26: Tu sais tout faire.
10: Voilà.
29: D'ailleurs, c'est moi qui décide les thèmes de débat, c'est
10: bah
29: tout.
10: Voilà, c'est, pas c'est n'importe
26: c'est
10: quoi.
26: C'est nul.
10: Ouais, bah allez, salut, Gérard.
29: Ouais, bah, t'assois.
10: Bon. Moi, je vais y aller, là.
29: Moi aussi.

0: Je voudrais te faire la sodomie avec un bouquet de fleurs. Je voudrais te faire la sodomie avec un bijou en tête à tête. Je voudrais te faire la sodomie chez moi. Je voudrais te faire la sodomie pendant 15 jours.
1: C'est pas mal celui-là.
0: Alors le dernier...
1: Faut que tu t'éloignes un petit peu du micro parce qu'apparemment il y a des gens sur Minitel qui s'en plaignent à cause de ton haleine.
0: Oh, ils me font chier.
1: Vas-y.
0: Non, c'est bon.
1: Oh non, un dernier, merde, maintenant que t'es lancé...
0: Non, mais n'ayez crainte, de toute manière, je vous ai sodomisé.
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0: Et voilà.
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2: Et voilà, comme vous venez d'écouter la bande originale du feuilleton Dallas qui passait sur TF1. Donc, bienvenue sur Fun Radio. C'est les débats de Gérard du jeudi. Donc, il est 0h40. Donc, c'est Fildar qui vous accueille au 0803-08-5000.
3: Bonsoir.
2: Bonsoir à toi, Fildar.
3: Ça va, ou
2: accompagné d'Apolline à côté.
4: Je suis là.
2: À l'arrière, c'est Manu qui vous accompagne en espérant qu'il va nous faire du bon boulot ce soir parce que sinon ça va cartonner.
5: Tu connais Gigi, je cartonne.
2: Et www.fr Fun Radio, donc c'est Rigo.
5: Yes, yes.
3: Wesh, wesh.
5: Yes, yes.
2: Alors, pour ça, on va accueillir Slip à fromage.
3: Attends, on fait quel débat, Gigi?
2: Débat sur les 35 heures.
3: Voilà, et c'est pas Slip à fromage, c'est Slip à frange.
2: Slip à frange, bonsoir à toi. Donc tu peux me donner la fréquence s'il te plaît?
6: Ouais, salut GG, alors on écoute Fun chez moi sur 117.3.5.
2: 117.3.5. Et ma main dans ta gueule.
6: Ah non, mais je t'assure GG, c'est une.
2: Mais ouais, c'est ça. C'est 117.3 et tu t'écrases après.
6: Non,
2: ok. Tu t'écrases.
6: J'invite tous les auditeurs.
2: Tu t'écrases.
6: Bonsoir.
2: Merci. Bout de gras.
7: Oui, bonsoir Gérard.
2: Bonsoir à toi. Donc, fréquence Bordeaux, s'il te plaît.
7: Oui.
2: Ouais, d'accord.
7: 90.2.
2: Comment?
7: 90.2, Gérard.
2: Non, mais il faudra peut-être que tu travailles vite
7: Gérard,
2: fait. Petite varice.
8: Oui, bonsoir Gérard, bonsoir à tous, bonsoir à toute la Dream Tease.
7: Bonsoir.
2: Bonsoir. La fréquence.
7: Salut. Bonsoir.
8: Sur la fréquence 97,3 FM en mégahertz.
2: 97,3, c'est Poitiers.
8: Ok.
2: Et pince à linge.

0: sur Caen. Bonsoir à toi.
1: Bonsoir Gérard.
0: La fréquence ?
1: 118.
0: 118, ok. Je te remercie.
1: T'en prie.
2: Voilà.
0: Alors
2: voilà.
0: Donc, premier débat, c'est les 35 heures comme la semaine dernière, on n'a pas pu.
2: Encore ?
0: Alors...
2: Non, bah, commencez pas. C'est merde.
0: Celui qui vient de dire commencez pas va commencer à se calmer. Parce que sinon, il va dégager tout de suite. Je vais pas chercher midi à 14h.
3: T'es malade, Gigi ?
0: Ça va être clair.
4: Ok.
3: T'as toussé, Gigi ? T'es malade ?
0: Hein ? Alors, on refait les débats des 35 heures, étant donné que la semaine dernière, il y a eu un petit problème grâce à Fildar.
2: Bravo.
0: Donc on refait les 35 heures, si ça vous plaît, ça vous plaît, si ça vous plaît pas, on c'est vous pareil, vire et on prend bravo. D'autres auditeurs.
2: Bravo Gérard, quel abus d'autorité.
0: Alors, est-ce que les 35 heures sont acceptées par les extraterrestres? On va demander ça à bout de gras.
2: Les 35 heures acceptées par les extraterrestres?
5: Nouvelle question.
2: Mais il faudrait d'abord les voir, Gérard, les extraterrestres, pour savoir...
0: Je te demande si les 35...
6: Ils sont autour de nous.
2: Oui, eh bien, il faudrait demander à Jean-Pierre pour ça, parce que Jean-Pierre les a vus, lui.
7: Allô? Allô?
0: Oh, oh!
7: Ouais, c'est super bien, c'est génial.
0: Ouais, non, mais pour l'instant, tu as la fermée, d'accord?
2: Bon.
0: Parce que vous n'avez pas commencé la première question comme ça, sinon j'attaque le deuxième débat et ça va aller vite, moi. Hein. Alors, soit que vous vous calmez tout de suite ou pas. Claire et net. Alors, slip à frange.
2: Ouais, bah écoute, les extraterrestres, s'ils existent, je pense que comme tout le monde, ils subissent le coup des 35 heures, hein, c'est tout. Je pense qu'il n'y a pas de discrimination à faire.
3: Oui, c'est vrai.
2: C'est pour tout le monde.
0: D'accord.
2: C'est pour tout le monde pareil, on est tous dans la même merde, on est tous embarqués dans la même galère.
6: C'est clair.
2: Voilà.
3: T'es au chômage aussi, toi.
2: Oui, bien sûr.
3: Gérard, par contre, on me dit sur Minitel qu'une journée d'extraterrestre, ça ne fait que 3 heures. Donc comment c'est possible qu'ils fassent les 35 heures?
0: Non mais attends, les 35 heures, c'est... on sait pas si c'est dans la semaine ou par mois, d'accord?
2: Voilà, ça dépend de la rotation des planètes, c'est tout.
3: Ok. Et Gérard, et sur IRC, il y a Davy One, il te dit qu'il a pas de questions pour l'instant.
0: Non bah lui, si c'est pour me sortir des conneries comme il a l'habitude de faire, c'est même pas la peine qu'on l'entende celui-là. Petite varice.
6: Ouais, bah moi j'ai vu un reportage justement à l'époque où c'était la 5, où Jean-Claude Bourret effectivement disait que les Martiens faisaient 35 heures, tout à fait, ouais. Effectivement, oui.
2: Bien sûr.
6: Tourette. Ils ont même manifesté. Ils ont même manifesté sur
0: Petite
6: Facebook.
0: Varice, t'as besoin de préciser la chaîne que tu regardais?
6: Ok, c'était après la 5 et avant la 6.
0: Bon, alors, Fildar.
6: Après la 4 et avant la 6, pardon.
0: Tu me l'attrapes, lui, tu le calmes.
6: Non, mais j'ai pas précisé.
0: Non, mais je veux pas le savoir.
6: Non, mais c'est bon, Gérard.
0: Hé, Fildar, tu fais gaffe. Tu commences pas. Tu commences bien, tu commences bien.
3: Non, sérieux, sérieux.
0: Tu lui dis.
6: Une de télé pour
0: non, mais tu la fermes. Tu la fermes.
6: Non, je ferme ma gueule.
0: Donc, ouais, bah tu fermes ta gueule. Bah, alors, si tu la fermes ta gueule, tu vas aller voir Fildar.
3: Donc, je le calme.
0: Alors, maintenant, tu vas la fermer pour de bon ta gueule, tu vas voir Fildar.
3: Ok.
0: Pince à linge.
1: Oui, Gérard. Bah, en fait, c'est les extraterrestres qui ont lancé l'idée. Donc, en fait, on est que des copiteurs. Et c'est eux qui ont pensé en premier.
0: Non, mais je pense pas, à mon avis, parce que les 35 heures, c'est pas les extraterrestres qui l'ont demandé, c'est le gouvernement, d'accord?
1: Non, mais moi, je te dis que les extraterrestres, ça fait belle lurette qu'ils travaillent que 35 heures et on leur a piqué l'idée, ouais.
2: Qui dit, Gérard, que le gouvernement, c'est pas des extraterrestres qui ont infiltré un petit peu toute la politique, va savoir.
0: Avec
2: ces histoires de complot, maintenant, on peut plus...
0: De toute manière, ça a été voté par le gouvernement, moi, je vais pas revenir là-dessus. La question, elle a été posée la semaine dernière, je ne vais pas m'éterniser là-dedans.
2: Les a vus alors qu'il cherchait un raccourci qu'il ne trouva jamais.
0: De quoi?
2: Sauver les a vus alors qu'il cherchait un raccourci.
0: Bon, pour l'instant, tu vas la fermer. Il y a d'autres questions qui sont plus importantes que d'écouter les tiennes.
2: Et il doit convaincre un monde.
0: Alors tu fermes ta gueule. Tu fermes ta gueule et ça vaudra mieux, toi.
2: C'est Polo, pardon.
0: Ouais, bah tu fermes ta gueule, Polo. Et toi, de toute manière, tu n'es même pas dans les débats. Alors tu vas t'écraser. Merci.
8: Gérard, sur IRC, on a dépassé les 5000, on est quand même 5422.
2: Bravo.
8: Ce qui est très fort pour minuit 40.
2: Incroyable.
8: Il y a le chien qui te demande si on pourra toujours trouver midi à 14h avec les 35 heures.
0: Je sais pas, peut-être.
2: Bien sûr.
0: Peut-être.
2: Bien sûr, il suffit d'adapter sa montre.
5: Pas de trigo.
2: Il faut régler la montre.
0: Tony, tu fermes ta gueule.
2: Y a pas de Tony.
0: Non, presque pas.
2: Y a pas de Tony.
1: D'accord.
0: Non, presque pas.
3: Gérard, à la queue, excuse-moi, à la place de Petite Varice que j'ai viré, on accueille Jean Bouchon.
0: Ah, déjà ?
3: Bah oui, tu m'as dit de le virer, moi je l'ai viré.
0: Ah bon,
3: Il était dans une cabine.
1: Bonjour Jean Bouchon.
6: Bonjour Gérard, bonjour à tous les auditeurs qui nous écoutent.
0: Jean Bouchon. Attends,
2: Salut mon petit Bouchon.
0: Merci.
3: Oui.
0: C'est qui?
3: Jean Bouchon,
0: oui. Donc,
3: c'est son prénom, Jean Bouchon.
0: Il est d'où?
3: Il a 27 ans.
4: Ouais. Et il appelle de Pithiviers.
0: Alors Pithiviers, c'est
4: dans le Vercors, dans le Vercors.
0: Non, dans le 45.
4: Ah, dans le 45. Ouais. Ouais.
0: Tu peux me donner ta fréquence, s'il te plaît?
6: 103.2.
2: Non.
0: Non.
4: Si, si, c'est ça.
6: 103.2 FM.
2: C'est faux.
0: Non,
4: c'est ça.
0: Dans le département 45, 103.2.
4: Ouais. Ah oui.
6: Ouais.
4: Non, mais il y a deux fréquences.
6: Si, quand même.
0: Ouais, mais je vais contrôler parce que c'est du côté d'Orléans, tout ça.
2: Ouais.
0: Donc, tu veux répondre à la première question ou t'as
6: ouais,
0: entendu?
6: Tu peux me la répéter, s'il te plaît, parce que j'étais hors antenne.
2: Oh, non.
0: Bon, alors, est-ce que les 35 heures sont acceptées par les extraterrestres et on s'arrête sur cette question?
6: À mon avis, ouais, étant donné qu'ils sont acceptés par les humains, ouais, donc, ouais, je pense que ouais, ouais.
0: Mais non, tu peux. Que... Non, mais précise.
6: Ouais, mais ça dépend sur quelle planète c'est. Donc, je veux dire, ça peut très bien être sur Saturne, tu vois, où c'est des mecs.
0: Eh, non, mais attends, Jean Bouchon.
6: Ouais,
0: attends, ouais. Hey, le prochain coup, tu peux encore siffler plus fort pour demander à Manu l'audit?
4: Mais il entend
0: qu'est-ce
4: pas.
0: Tu veux? Non, mais il faudrait peut-être arrêter quand les gens ils me parlent au stand à l'antenne là. Ouais, hein.
4: Excuse-moi.
0: Non, mais oh, quand t'as quelque chose à te demander, tu demandes à Pauline Kassel, va là-bas.
5: Ouais, je vais y aller en courant, Gérard.
0: Non mais ça veut dire quoi là ce bordel?
8: Gérard, sur IRC, Davy One, il me demande si c'est parce que c'est un débat sur les 35 heures que tu vas le faire chaque semaine jusqu'à ce que ça fasse un débat de 35 heures.
0: Non, c'est un débat que la semaine dernière, on aurait dû le faire entièrement. Mais vu que Monsieur Fildar a perdu du temps sur la route au lieu d'échanger à Porte-Maillot, Monsieur a continué sur la Grande Avenue, anciennement les studios qui se trouvaient 143 avenue Charles de Gaulle. Mm-hmm. Donc, je suis arrivé en retard. Donc, grâce à Fildar, on est forcé de les refaire. Voilà.
8: Okay.
0: Donc, on va pas les refaire toutes les semaines, loin de là.
8: Okay.
0: Ça, c'est la deuxième fois et j'espère que ce sera la dernière fois que je vais les faire.
3: On me dit encore heureux sur Minitel que ce soit pas toutes les semaines les 35 heures.
0: Ouais, ben, sur Minitel, il ferait peut-être mieux de se réveiller sur les questions qu'on pose. Hein. D'accord?
3: D'accord. Je leur dirai.
0: Alors, à votre avis, Jean Bouffon, pardon.
6: Oui.
0: Jean Bouffon. Donc, ouais, pour toi, alors.
6: Ouais, donc, je te disais, ça dépend des planètes, en fait, parce que tu peux très bien habiter sur Mars, mais on sait très bien qu'avec Mars, ça repart.
0: Ouais. S'il vous plaît, derrière, on se calme, s'il vous plaît, merci.
6: On le sait bien, quoi.
2: Ouais.
6: Voilà, en fait. Bah, si tu peux habiter sur Saturne, je vois les habitants de Saturne, ils ont tous des cerceaux autour du cul, quoi. Donc, sur Mars.
0: Attends, c'est comment ton nom, toi? C'est comment? Bon, ouais, mais allez, Fildar, tu me les calmes, là. Alors, tu commences pas le.
4: Tiens, GG, en attendant, j'ai.
0: Non, mais tu me les donnes.
4: Bah oui, bah tiens.
5: Toi aussi, tu te calmes.
0: Non, parce que.
5: Si tu te calmes. Ah,
0: Non, c'est pas.
5: Non,
0: tu fais quoi là?
5: Voilà,
0: mais attends, je me prends pas pour un con, quoi. Me prends pas pour un con, tu fais ton boulot correctement cette semaine.
5: Et Gérard?
0: Je te prévenu cette semaine, tu fais ton boulot correctement. Pardon. Ou sinon, tu dégages.
5: Ok. Et Gérard, j'ai mal à la tête, tu peux sortir?
0: Ouais, ben, alors dégage.
4: Dégage.
0: Manière, t'as tout le temps mal à la tête quand c'est moi qui gueule. Alors, dégage.
8: Gérard, pour parler d'Apolline, elle est quand même gentille, c'est elle qui t'a récupéré les sondages cette semaine.
4: Vous abusez, là, les mecs, putain, sérieux, mais un peu de calme, là, c'est quoi ce débat de merde?
0: Alors, 47. Alors, pour ou contre les 35 heures, il y a 40% qui répondent pour.
4: Non, parce que, imagine, Gérard parle et toi tu parles en même temps. Donc,
3: c'est inconcevable.
4: Non mais
0: bon,
4: t'es pas réglo, merde.
0: Oh
4: ouais, deux secondes, je parle.
0: Hey, mais t'es non, mais t'as ton micro, toi, quand
4: je suis
0: en l'antenne.
3: Ah ouais,
0: oh là là, je sens que les débats ce soir ils vont vite se terminer, hein, encore.
8: Donc Gérard, tes sondages.
0: Alors les sondages, les pour ou contre, il y a 40% qui disent qu'ils sont pour, 30% qui sont contre, 26% qui ne veulent pas en parler. Ça, je pense que c'est sûr. Et 10% préfèrent continuer à boire. Alors, je vois pas du tout le rapport. Je sais pas où qu'elle a été cherchée.
4: Dans le Reader Digest. Mais
0: ouais.
4: quand tu dis 30, combien t'as dit
0: 30% répondent contre.
4: Bah oui, il y en a qui sont pas pour.
8: Bah ouais.
0: Ouais, mais sur... Sur la dernière, 10% que préfèrent continuer à boire, je vois pas du tout qui allait été me chercher des sondages comme ça, c'est des sondages de merde encore. Hein? Comme d'habitude, hein.
4: T'as trouvé ça où, Apolline?
9: Dans un livre.
0: Ouais, c'est ça, dans un livre, bien sûr. Alors, à votre avis, est-ce qu'on peut travailler plus avec les 35 heures que les 39 heures? Donc, on récupère Flip à Frange.
2: Ouais.
0: Donc, alors, pour toi?
2: Bah écoute, moi je pense que c'est clair. La réponse est contenue dans l'énoncé du problème. Donc je pense qu'il n'y a pas besoin de préciser. Bien sûr qu'avec 35 heures, on travaille plus qu'avec 39 heures. Je crois que c'est mathématique.
0: Non, attends. Parce que là, non, je crois que là, tu n'as pas très bien compris le sens de la question.
2: J'ai du mal, moi, dans la vie.
0: À votre avis, est-ce que l'on travaillera plus avec les 35 heures que les 39 heures?
2: Bah oui.
0: Parce qu'avec 39 heures, tu travaillais déjà 4 heures de plus, donc tu as des heures supplémentaires, tout ça, donc ça te faisait pas 39 heures, mais par exemple 42 ou 43.
2: Ouais.
0: Hein? Mais sur les 35 heures, tu feras combien? Parce que savoir, il y a une question, celui qui renifle comme un bouc derrière, ça m'énerve. Donc savoir si avec les 35 heures, les heures supplémentaires seront dedans.
2: Forcément qu'il va y avoir du black, il va y avoir du travail au black, c'est tout.
0: Ben ouais,
2: c'est tout ce que ça va faire, les 35 heures. Hein.
0: Donc, alors, pour toi, Flip à...
2: D'accord.
0: Slip à frange.
2: Oui. Bah, je te dis, ça va faire du black, ça va créer du black, c'est évident. Je crois que le gouvernement, il aura encore raté son truc, ça va faire du travail au black, et voilà, l'économie, elle va plonger.
0: Vive
2: le black. C'est inévitable.
0: Attendez.
2: On a réussi tout ça.
0: D'accord. Bout de gratte, t'attends 5 minutes, il y a une question peut-être.
8: Oui, il y en a plein. Il y a mon voisin Dan qui te demande. En fait, il constate que pour arriver des 39 heures aux 35 heures, ils ont juste retiré les heures déjeuner où on travaillait pas, quoi. C'est
2: dégueulasse.
8: C'est dégueulasse
0: non,
8: ce qu'ils ont
0: non,
8: fait.
0: Non, mais même, de toute manière, que ça soit avec 35 ou 39 heures, de toute manière, c'est vrai. C'est vrai que là, il y a une question que je suis en train de me poser aussi.
4: Laquelle?
0: Oh, ta gueule, toi, là-bas. Manu.
9: D'accord.
0: Manu, s'il te plaît.
8: Oui, je t'écoute.
0: Ouais, tu me les coupes. Merci. Non, c'est vrai, la question que tu viens de me poser, Rigo, c'est vrai que là, il y a un problème qui va se poser. Ah ouais. C'est qu'avec les 35 heures, est-ce que l'heure de repas va être décomptée ou va être comprise encore dedans? C'est là la question que
8: tout le monde
4: se pose.
8: On dit 39 heures, c'était avec, et 35, c'est sans. Donc en fait, c'est exactement le même
0: temps. Non, parce que attends, dans les 39 heures, ton heure de repas était comprise.
4: Mais le week-end,
0: tandis que là, tais-toi, pour l'instant. C'est-à-dire que là, dans les 35 heures, savoir si l'heure de repas va être comprise dedans ou pas, c'est là le problème que les patrons maintenant vont se poser, et même nous, employés, est-ce que les heures de repas... Est-ce que l'heure de repas qu'on va prendre, est-ce qu'elle va être comprise? Est-ce qu'on sera payé 35 ou 34 heures?
4: Gérard, question à poser à Gérard. Gérard, est-ce que l'heure des repas, elle va être comprise dans les 35 heures ou non?
0: Bon, attends, alors toi, tu fermes ta gueule parce que tu commences à me casser les couilles. Je viens de répondre, alors tu fermes ta gueule, ça vaudra mieux maintenant.
3: Et sur Militel, il y a Pitivier qui demande, dans les 35 heures, plus de pause pipi pour se faire enculer dans les chiottes.
0: Alors lui, il va se faire enculer aussi.
3: Ok.
0: Voilà, bout de gras.
10: Les 35 heures, oui, pourquoi pas, avec des heures sup.
0: Non, mais je te demande, la question...
10: Dedans.
0: Non, mais travaillons plus avec les 35 heures que les 39.
10: Oui, s'il y a des heures sup avec.
0: Mais non, mais je te parle pas des heures supplémentaires.
10: C'est logique, j'essaye d'apporter une logique à ta question.
0: Mais ouais, mais les heures supplémentaires, je n'en parle pas, ouais. Ça va être une question
10: imagine, tu fais 35 heures, tu fais 39, le bonhomme, il te fout des heures sup. Eh ben, t'en feras peut-être plus que 39.
0: Attends, le bonhomme, tu veux dire que ton patron... Ouais, ton patron, il fera bosser plus de 35 heures.
10: Je voudrais me faire embaucher, là, dans une librairie.
0: Ouais, ben, c'est ça. Alors, dans ces cas-là, bout de gras, tu vas avoir...
10: C'est pas méchant. On est tous au chômage, c'est dur.
2: Ouais, c'est clair, c'est la dèche, mon vieux. Je me ferais bien embaucher dans une radio, moi.
0: Toi, tu fermes ta gueule pour un sang, merci. Jean Bouchon. Jean Bouchon,
11: fois. Oui, c'est Bouffon, pas Bouchon, je t'apprête.
4: Non, c'est Bouchon.
11: Les heures supplémentaires, moi je suis d'accord avec ce que vient de dire, je sais plus qui, mais moi je suis tout à fait d'accord. Ouais, Boudgras, si t'as des heures supplémentaires, t'en feras largement plus que 35. Ça peut aller jusqu'à 39, 40 ou autre.
10: T'as des diables, j'ai fait l'écho, moi.
0: Non, mais attends. Non mais la question. Bon mais arrêtez de faire là, vous me faites chier. Allez hop. Oh putain, tu m'as. Vous me faites chier là.
11: Non, vas-y, Jean,
4: ils disent oui.
0: Non mais j'en ai ras le bol des. Oh non.
4: Je
0: vas voir, tu vas les calmer, mais vite fait.
11: Oui, là, vas-y. Ouais.
0: Vite fait, bien fait.
11: Vas-y, Gérard.
0: Tu as morflé, toi.
8: Gérard.
0: Ça, c'était question.
12: Il piquait des heures dans ma semaine.
8: Gérard, tu m'écoutes ? Sur IRC, il y a Gotips qui te demande en fait, avec le passage aux 35 heures, la pub pendant les films, elle durera combien de temps ?
0: Ben, elle durera 5 minutes, hein, comme d'habitude. Comme d'habitude, on ne pourra pas suivre les films correctement.
8: Ça, ça m'étonne.
0: Ah ben si, hein. Moi j'ai regardé tout récemment là, un film sur, la, sur une chaîne, et il y avait une pub, et la pub a duré 5 minutes, et après le film il est reparti, on ne comprenait pas du tout ce qu'il disait. Voilà. Donc, pince à linge, pour, terminer, la, pour terminer la question.
1: Bah, moi je suis tout à fait de l'avis des autres auditeurs.
2: Et c'est mal.
1: Des molles. Hein.
2: Des molles.
1: Comme quoi on va travailler plus et on va faire encore plus d'heures supplémentaires.
0: Non mais les heures supplémentaires, la question, si c'est vrai qu'en fin de compte, c'est Pildar qui a trouvé cette question-là.
4: Elle est pas mal, hein.
0: Non, non, non, mais elle est complètement con. Parce que regarde, la 2 rejoint la 9. À votre avis, est-ce que le, est-ce qu'on en travaillera plus avec les 35 heures que les 39 heures? Et la question numéro 9, c'est pourra-t-on faire des heures supplémentaires avec les 35 heures? Donc, ça revient au même. Non, ça revient au même. Ça revient au même, je suis désolé.
4: Alors,
0: ta question, elle est nulle. Voilà. Merde. Allez, zéro.
2: Oh là là.
0: Un gros zéro pour toi. Un gros zéro sur ta question.
4: Gérard.
0: Et en plus, que tu me dis que c'est avec Max que tu l'as travaillé, c'est faux. C'est toi qui as été la chercher.
11: Mais c'est un writer.
0: C'est toi qui as été la chercher, c'est pas Max. Oui. Parce que Max, il n'était pas dans le bureau quand tu l'as appelé.
4: J'ai trouvé alors ça dans le quiz.
0: Ouais, mais t'es un menteur. Oui. Alors viens pas mettre ça sur le dos de Max, ah, ok.
4: Tu mets ça sur mon dos.
0: Il m'a appelé, il m'a dit qu'avec ma, les quatre questions, vu qu'on avait posé quatre questions la semaine dernière sur les 35 heures,
4: exact.
0: Celle-là m'a dit que c'est les quatre questions qu'on a, c'est avec toi qui les a vues. Mm-hmm. Alors que c'est faux. Mm-hmm. Parce que là, la 2 revient à la 9. Donc alors maintenant, la 2 plus la 9, donc pourra-t-on faire des heures sur... Pourra-t-on faire des heures supplémentaires avec les 35 heures? Ça revient avec la 2. Alors voilà, maintenant tout le monde a répondu, donc la 9, je ne peux plus la poser.
4: Eh merde.
0: Et voilà, bravo Fildar. Bravo connard. Tu portes bien ton nom, connard. Voilà. T'es qu'un pauvre con, t'es qu'une tâche. C'est tout, c'est pas à mettre tes doigts là.
4: Hein, qu'il a envie de...
8: Bon Gérard, pour calmer le débat, je voulais juste préciser aux gens de l'IRC que Gérard ne fera pas 35 heures de débat par semaine.
0: Ah bah non, déjà 3 heures, ça suffit. Ta gueule, toi. Toi, vu quand tu travailles et vu ce que tu me donnes comme question, ça sert à rien du tout.
9: C'est faux.
0: Alors, est-ce que les femmes travailleront... Est-ce que les femmes travailleront 35 heures ou pas? Merci pour celui qui vient de couper. Alors, on va demander...
12: Heureusement, je suis pas
0: marié
12: avec lui.
0: Oh là là là là là là là là. Manu!
8: Oh, le vieux bruit de cassette.
2: C'était quoi cette...
4: Qu'est-ce qui se passe?
0: Manu, un conseil que je te donne.
4: Vas-y, donne-le, je sais pas si je le prends.
0: Un conseil que je te donne, évite de me passer les trucs avec Christine.
2: Ok. Une bombe sexuelle, la voix.
9: Okay.
0: Ouais, alors, tu sais ce que tu vas perdre?
4: Mais tu vois bien que c'est pas moi, là, Gérard.
0: Tu vas retirer ta merde.
4: Mais c'est pas
0: parce
4: moi.
0: Parce que là, ça commence à bien perdre toutes les semaines.
4: C'est pas moi, Gérard.
0: Alors, vous faites du boulot correctement ou pas du tout?
4: Je peux rien faire, Gérard, c'est pas moi.
0: Ouais, ouais, bah, vous allez voir si c'est pas vous. Hein, parce que je commence à avoir ras-le-bol toutes les semaines d'entendre ça. Alors, est-ce que les femmes travailleront 35 heures ou pas? On va demander à Slip à Frange. Bravo Manu!
4: Il est là.
2: Je suis revenu, j'étais perdu. Répète, dans un...
0: Bravo Manu, hein!
2: Répète, j'étais perdu.
0: Non, c'est pas toi. C'est toi qui mets les auditeurs à l'antenne. Hein. Alors, bravo Manu, encore.
4: Merci.
0: Alors, Slip à Frange.
2: Non, c'est quoi la question? Est-ce que les pétasses...
0: Non. Comment?
2: On est hors antenne, GG, c'est les pétasses qui travaillent, c'est ça?
0: Alors les pétasses, ça t'emmerde, tu dégages, je veux plus te voir, je veux plus de toi. Je veux plus te voir. Les pommes, c'est pas des pétasses, toi t'es un connard. Alors tu dégages. Tu dégages.
9: Bravo
0: Gérard. Hop, il dégage. Terminé pour lui.
2: Est-ce que j'ai mal entendu, mon
0: amour? Non, je veux pas le savoir.
2: Bon alors je vais répondre.
0: Non.
13: Regarde, il est gentil, il s'accroche.
0: Non. Hop, terminé.
13: Il a mal compris.
0: Bout de gras.
13: Mais moi c'est pareil, j'étais hors antenne, j'ai pas entendu Gérard.
0: Alors, est-ce que les femmes travailleront 35 heures ou pas?
13: Plus que 35 heures.
0: Et alors tu peux préciser?
13: Plus, parce que c'est leur avenir de travailler plus.
0: Ouais, non mais dans ce cas-là, la question que tout le monde se pose, c'est sûr que...
13: Oui.
0: Non mais c'est vrai qu'il y a des métiers où que les gens travailleront plus de 35 heures.
9: Ouais,
0: là j'en ai fait allusion la semaine dernière.
13: Crèches, par exemple.
0: J'en ai fait allusion la semaine dernière sur cette question-là. Mmh. C'est dans quel métier que les 35 heures Je me souviens plus trop de la question, si quelqu'un pouvait s'en souvenir.
12: Ouais, dans quel métier on travaillerait plus de 35 heures?
0: Voilà. Donc, on prend les infirmières, les chauffeurs de taxi, les routiers. C'est pas parce que je veux toujours défendre le métier des routiers. Mais c'est vrai que les routiers font plus de 35 heures dans une semaine. Les infirmières, c'est pareil. Les animateurs radio, c'est pareil. Les agents de sécurité, c'est pareil.
4: C'est faux, les animateurs radio.
0: Non, presque pas. Vas-y.
4: C'est
0: alors,
4: faux.
0: Moi un animateur qui fait pas moins de 35 heures.
4: Le doc.
12: Toi, GG.
0: Le doc, abruti.
8: C'est vrai en plus.
0: C'est vrai que dans certaines professions, les 35 heures, pour eux, c'est pas bon.
14: Eh, Gérard, t'as déjà eu la goule pendant 35 heures?
0: Et toi, et ta connerie? Tu l'as eu? Alors, en de bon entendeur, salut toi, pour ce que tu viens de dire.
4: Gérard, à la place de Slip à Frange, on accueille Petite Rondelle, bonsoir.
15: Oui, bonsoir, bonsoir à tous. Bonsoir.
4: 23 ans de la Bourboule.
15: Voilà, tout à fait, c'est 97.8 la fréquence à la Bourboule.
16: C'est pour les vacances, c'est pas mal.
0: 97.8, ok.
8: Bon Gérard, ouais. Avant de reprendre les éditeurs, il y a Keneda sur l'IRC qui te demande si maintenant on va avoir droit aux 35 heures du Mans.
0: Non, je pense pas. Donc vous allez réfléchir à la question et on va se retrouver juste après, à moins que...
4: Non, mais on a le temps là.
0: Non, mais moi on va.
8: On a le temps, ouais.
4: On va finir la question.
0: Ah, non. Moi, je vais. Bon, alors bout de gras.
16: Oui, ben, non, j'ai pas entendu moi.
0: Oh, hey.
16: Oui.
0: Hey, t'as pas entendu, je viens de te prendre juste avant que Rigo et Mco.
15: Les bonnes femmes, les 35 heures.
0: Ouais, les bonnes femmes, à t'emmerde. Et les chiennes, à t'emmerde aussi, toi, espèce de connard.
16: J'ai répondu, Gérard. J'ai répondu, moi, Gérard.
0: Alors, toi, là, je vais te dire une chose.
16: J'ai répondu, moi.
0: Ceux qui restent, parce que les nanas, c'est pas des chiennes.
16: Ouais.
0: Ok.
16: Ouais, exactement.
15: Gégé, je peux répondre.
0: Non, je t'écoute.
4: Là, c'est petite rondelle.
15: Petite rondelle, tout à fait. Je pense qu'il faut cesser avec toute cette misogynie. Je sais pas ce que t'en penses. Je suis contre le sexisme parce que c'est vrai que les nanas sont un peu plus flémardes que les mecs.
0: Non, là tu
15: pas de sexisme,
0: non. Attends, petite rondelle. Moi je vais te dire une chose, les nanas sont pas plus comme tu viens de dire que les mecs, ça c'est faux. Bon, ça c'est faux.
15: T'es pour la parité homme-femme toi?
0: Non, mais moi je vais te dire une chose, que les nanas font aussi bien le boulot hein, qu'un mec. Parce que t'as qu'à voir, petite redette, s'il te plaît.
15: Oui.
0: Moi, je vais dire une chose, il y a des nanas qui conduisent des bus, t'en as qui conduisent des camions. Et ouais. Les mecs qui conduisent des bus et des camions aussi. Et t'as même des nanas qui sont chauffeurs de taxi ou autre.
15: Ouais, mais regarde, qui c'est qui ramène le pain à la maison? C'est quand même l'homme. Regarde,
0: Regarde,
15: on dit vive d'amour et d'eau fraîche, et ben je suis désolé, l'eau fraîche c'est moi qui la ramène et la quéquette aussi, donc voilà.
0: Non, mais attends, la petite rondelle, là je crois que tu vas un peu loin.
15: Bah,
0: parce que de toute manière, quand les deux personnes travaillent, c'est le premier qui arrive qui ramène, qui fait la bouffe,
15: alors,
0: ok.
15: Toi tu vas me dire que dans ton couple c'est ta femme qui porte le pantalon et qui commande.
0: Non. De toute manière, c'est les deux qui. Attends, tu permets, c'est les deux qui travaillent.
15: Ouais,
0: donc les deux sont là pour épauler, ok. Le premier qui rentre ramène le pain, et ainsi de suite, ok.
15: Bah tu ramènes quand même plus de pain à la maison que ta femme quand même.
0: Non mais ça veut dire.
15: Donc c'est toi qui portes le pantalon, c'est toi l'homme, c'est normal.
0: Ouais non mais même je vois pas du tout le rapport. Mais je vois pas pourquoi que tout de suite on va s'en prendre sur les nanas alors que nous c'est pareil. On fait autant d'heures qu'elle.
15: Non,
0: mais moi je te coupe.
15: Ouais.
0: Hein? On fait autant d'heures qu'elle, donc c'est plus la peine qu'on revienne sur ta question.
15: Attends, je voulais juste rajouter que c'est normal, les gonzesses, vu leurs jambes, on préfère qu'elles mettent des pantalons parce que si elles mettent des jupes avec les guibolles qu'elles ont, c'est pas la peine.
0: Non, mais attends, dans le bus, je veux te dire une chose, t'as des machinistes nanas qui mettent des jupes.
15: Ouais, hein? Elles sont touchées.
0: Et même, je vais te dire une chose, attends, moi je vais te dire encore autre chose. Je vais encore aller plus loin que toi.
15: Moi j'ai déjà vu
0: des nanas qui tiraient des palettes d'une tonne dans un SMI. Ok.
15: Non mais attends Gérard.
0: Alors dans ces cas-là ta question elle est claire, j'y ai répondu. Alors maintenant c'est terminé. C'est pas la peine d'essayer de massacrer le dos des nanas parce que là je vais te dire une chose que t'auras tout poids avec moi.
15: Mais je leur massacre pas.
0: Non mais si. Pour l'instant. Non. Non, non, mais moi, avec moi, t'auras tout faux. Donc, ta question, elle est claire, j'y ai répondu. Maintenant, bon, bah, merci, ça y est, c'est terminé.
2: Je suis content d'apprendre qu'il y a des bûcherons qui arrivent à tirer une tonne, quand même.
0: Ouais, bah alors, des bouffons à t'emmerde, espèce de bouffon.
2: Des bûcherons.
0: Jean-Bouffon.
6: Moi, c'est tout le contraire, en fait. Moi, je reste chez moi à grignoter des cacahuètes en mettant la télé.
0: Ouais.
6: Et en écoutant en fan. Et puis, c'est ma femme qui va bosser, quoi.
0: Non, mais attends.
6: Elle me ramène le journal, elle me ramène le pain, elle me ramène tout.
0: T'as quel âge?
6: Ah, je peux pas te le dire.
0: T'as 27 ans. Et ta nana, elle a quel âge?
6: Elle a 26.
0: Elle a 26. Ouais. Alors toi qui as un an de plus qu'elle, ouais. Tu restes à la pavanée, celle qui travaille. T'es vraiment un dégueulasse. T'es un dégueulasse.
6: Bah non, je suis un dégueulasse. Mec intelligent, c'est tout.
0: Non, t'es un dégueulasse.
2: Autant que ça soit elle qui fasse le trottoir. Hein.
6: Bah, c'est clair.
0: Ouais, ben dans ce cas-là, il a qu'à y aller.
3: Gérard, il y a quand même un truc sur Minitel et je vais le lire pour plus qu'il me mette ce message là. Ça vient de Max le Belge, faut qu'il arrête. Il me dit GG, il tire une tonne entre parenthèses 110. Donc c'est pour montrer que ces messages là, on n'en veut plus, voilà. Ok. Merci beaucoup à tous.
0: Ouais, ben.
6: Arrêtez avec
0: ça. Je crois que le Minitel, tu vas pouvoir l'arrêter parce que si c'est pour entendre des conneries sur 110, c'est pas la peine.
3: Justement,
0: autant que tu l'arrêtes. Autant que tu l'arrêtes, ça vaudra peut-être mieux. Rigaud.
8: Donc, beaucoup de questions IRC, mais beaucoup sur Sandy, donc je ne les lirai pas.
0: Ouais, bah ça, c'est pas la peine.
8: Et il y a Yankee qui te demande, les nanas qui sont autres sont quoi?
0: Alors, je voudrais bien qu'il précise sa question, parce que autre, ça veut dire quoi?
8: Bah c'est toi, tout à l'heure, t'as dit nanas ou autres.
0: Oui, non, mais c'est vrai
8: qu'il
0: y a plusieurs nanas qui ont des travails ou autres.
8: Taxi
0: donc,
8: ou autre, il me dit, taxi
0: oui.
8: ou autre.
0: Bon, ça peut être chauffeur de taxi, routier, infirmière, ambulancière, gardien de la paix. Qu'est-ce qu'il y a encore comme boulot? Il y en a pas mal, hein. Mmh. Même je crois que il y a même des nanas qui sont batteuses aussi. J'ai vu c'est vendredi soir, j'ai vu un reportage sur ta chaîne, le groupe là, où la nana là, je sais plus comment ça s'appelait. Je sais plus son nom, enfin bref, passons. Il y a même des nanas de Gigi.
8: Gigi. Ouais, je sais.
0: Donc, tout le monde a répondu. Donc, on va passer à la quatrième.
8: Ah, j'ai un petit sondage, Gérard, quand même, sur la communauté Internet. Alors, 25% des internautes passent 35 heures par semaine sur l'IRC Fun Radio. 18% des internautes n'ont pas le temps de passer 35 heures à écouter des débats débiles. Et 24% des internautes n'ont pas assez de 35 heures pour faire le tour de Sandy en mobylette. Moi, j'avais pas vu.
0: Ouais, bon, c'est rien. Tu peux donner la position à 1h05, s'il te plaît.
8: Couché.
0: Toi, bébé Rose, t'as fait quoi?
3: J'ai rien dit, moi.
0: Attention à celui qui s'amuse à dire des conneries comme
8: position
0: ça.
8: Position du léopard. 7012.
17: Oh là là!
3: Joli.
0: Hein?
8: 7012.
3: Joli.
0: 7012. Ok. Et donc, quatrième question. Pensez-vous que les sportifs pratiquent les 35 heures? Et on va s'écouter le dermato de GG avec les exploses, les petits de mon. Derrière. C'est quoi ça?
4: Bah, c'est un titre.
0: Le dermato de GG avec. Explose. Les petites.
4: Les pépites.
0: Les pépites de mon dernière en feu. Et on se retrouve tout de suite après pour la suite des débats des 35 heures. Sur Fun Radio, bien sûr, 101.9. Ah,
18: et voilà, de retour sur Fun Radio, donc la suite des débats avec Gérard. Donc Apolline qui est au standard, qui va essayer de faire du travail correctement, parce que sinon, ça sera pas la peine qu'elle reste.
19: Mais je vais bien le faire, Gigi, t'inquiète pas.
18: Donc vous pouvez toujours nous appeler au 0803-08-5000, et Manu toujours à la Réa. Donc, et puis toujours sur le site internet www.fr. .fr Fun Radio,
8: c'est ça.
18: Et
4: ouais,
18: Rigo,
4: on y va.
18: Et Rigo qui vous y accueille. Donc
0: une petite parenthèse, j'ai oublié de signaler dimanche lors des conseils Michael que vous avez, Seb que vous avez reçu une fois que vous avez été chercher sur les Champs-Élysées. Oui. Donc c'était son anniversaire, donc à Michael, je te souhaite un bon anniversaire de la part de Gérard et Sandy que tu étais venu voir une fois à la maison. Voilà. Donc pour ça, je ne sais pas qui c'est qu'on raccueille. Si je peux avoir une liste potable quelque part.
12: Eh ben ouais.
0: Eh ouais, ben
12: c'est
0: voilà.
12: C'est Gérard qui a pas fait son taf.
0: C'est bah ouais, mais.
12: C'est pas moi, Gérard.
3: Mais ouais, c'est mais... pas grave, ouais, c'est pas grave, les auditeurs, ils vont se présenter tout seuls.
0: Donc alors. On va y aller. Donc qui c'est qu'on accueille pour
8: Gérard,
0: ça
8: Gérard, oui. Sur IRC, il y a Mickaël, il dit que c'est pas aujourd'hui son anniversaire.
0: Non, non, mais c'est pas Mickaël, je me suis trompé, c'était Seb.
3: Allez Gérard,
12: ça,
3: on y va.
12: Gérard, Gérard, tout ça.
0: Alors, qui c'est qu'on accueille là?
17: Alors, il y a Petite Rondelle, j'appelle de la France entière, bonsoir, bonsoir à tous.
0: Bonsoir, bonsoir à toi, Petite Rondelle.
17: Bonsoir l'équipe, bonsoir les auditeurs.
0: Voilà. Après,
20: Pierre Citron. Pince à linge, j'appelle de chez moi.
0: Alors, Pince à linge, ouais, toujours là.
17: Oui.
0: Ok, Pince à linge. Après?
17: Oui, moi c'est Bout de Gras.
0: Non, encore?
17: Je suis très ému de t'avoir au téléphone, Gérard, je voulais te le dire.
0: Ouais, ben ça me fait une belle jambe. Ah, et non. Qui c'est derrière?
21: Ouais, Jean Bouffon, toujours fidèle.
0: Encore?
21: Ouais, bah oui.
0: Il me semblait que.
21: Non, j'ai pas débordé là, c'est clean. Tranquille.
17: Il était heureux là.
0: Alors, la question.
17: Tranquille.
3: Allez, donc, Gégé, on y va.
0: Alors, la question, c'est pensez-vous que les sportifs pratiquent les 35 heures? Donc, pour ça, on va demander à Petite Rondelle.
17: Ouais, bah écoute, il y a les marathoniens, à part eux, je vois pas. Hein.
0: Non, mais les sportifs en général.
17: Ah bah les sportifs en général non, autres oui, mais voilà, à part ça, non, les marathoniens c'est tout, hein. Je vois pas de sport qui requiert une durée. Si
0: non mais attends, les marathoniens ils font pas 35 heures quand même, arrête, bah. Arrête de dire des conneries là. Bah,
17: attends, d'après toi, il faut combien de temps pour balancer un javelot ou pour sauter trois pauvres S, c'est pareil, heures. Il faut pas 35 heures.
3: C'est pas les marathoniens, c'est les marabouts les mecs, vous êtes...
17: Non. Les marabouts là Manu, tu mélanges tout, merde.
0: Non bon, c'est bon, arrêtez de dire des conneries là, voilà. Pince à linge, oui, pince à linge.
20: Ouais. Est-ce que t'as déjà vu un sportif courir pendant 35 heures, Gérard?
0: Ah bah voilà, c'est là la question que je voulais savoir personnellement.
17: Il a inspiré le Gérard.
0: Je peux vous dire, pince à linge.
20: Oui.
0: Attendez, s'il vous plaît derrière. Oh, bout de rage, Jean Bouffon.
17: Arrêtez.
0: Merci. Donc je réponds à pince à linge. Si on pouvait me laisser pince à linge.
20: Je suis là.
0: Donc moi je peux te dire une chose. Souviens-toi. Hey, regarde, il y en a bien qui
17: font. Souviens-toi du vase de Soissons.
0: Je veux pas savoir qui c'est. Tu me laisses ça au hasard.
21: La semaine prochaine on fait les grosses têtes.
0: Allez hop, ouais. Terminé. Okay. Pince à linge donc. Regarde, quand c'est le truc du Téléthon, il court quand même pendant.
17: Les myopathes.
0: Pendant 24 heures ou 48 heures.
20: Un myopathe courir pendant 24
0: heures. Non, mais il y a des sportifs. Il y a des grands sportifs qui courent pendant tout le temps de l'émission, jour et nuit.
20: Je suis pas d'accord avec toi.
0: Hein. Ah bon, ben, dans ces cas-là, t'auras qu'à suivre cette année le Téléthon et tu verras que t'as des sportifs qui le font jusqu'à la fin de l'émission, jusqu'à 2h du matin. Ils commencent le vendredi soir, ils partent à 18h30 et ils reviennent que le dimanche soir, une fois que le Téléthon est terminé.
20: Il alors là. Pas courir.
22: Dans mes papiers, j'ai retrouvé ton bac.
0: Eh oh
17: voilà.
0: Ça y est, ouais, là. Vous avez fini de faire vos conneries là?
21: On est là, Gérard.
0: Merci. Rigo.
8: Oui, Gérard, il y a Snooze qui te demande si. Est-ce que tu considères que dormir c'est un sport?
0: Non.
8: Parce qu'il est persuadé que tu dors au moins 35 heures par semaine. Toi.
0: Non, mais il y en a qui font du sport en chambre. Fildar, si ça te dérange pas, au lieu de jouer au ballon dans le couloir, tu peux fermer la porte.
17: Gérard, il a dû faire la route du Rhum.
0: Hein?
17: Ouais. Non,
0: merci.
8: Et Gérard, sinon, il y a Davy One sur l'IRC, il demande comment vont faire les acteurs de films porno pour avoir une érection de 35 heures.
3: Ouais, c'est une bonne question, ça.
0: Mais ça y est, là, vous avez fini de jouer au ballon, là, ou quoi?
17: Vas-y, Ronaldo.
0: Eh, vous jouez au ballon de l'autre côté, là, mais pas dans les studios, là.
21: Et vas-y, on fait une tomate.
0: Oh, c'est pas un terrain de foot ici, hein?
8: Ah, c'est bon.
20: 1-0.
0: Bout de gras.
17: Ben, moi, écoute, Gérard, je suis tellement ému que je sais pas trop quoi répondre à ta question. Parce que c'est mon premier débat avec toi et je sais pas, je fais pas de sport, moi, et 35 ans, je sais pas, je travaille pas. Voilà.
0: Il y a
17: des gens qui sont pas sportifs, c'est tout, il a le droit. Oui. Je pense que. Moi, je sais pas trop, Gérard.
21: Ouais.
17: Il est un peu efféminé, à part dans les douches des vestiaires, je
0: sais pas. Jean Bouffon.
21: Ouais. Il y a les 35 heures du Mans.
0: Non, c'est les 24 heures.
21: Ah, excusez-moi. Sinon, bah ouais, il y a aussi l'espèce de marathon, là, les gamins qui courent avec une banane enflammée. Là.
17: La route du Rhum.
21: Voilà.
17: Gérard, t'as fait la route du Rhum.
0: Non, c'est pas la route du Rhum.
17: La route du Rhum.
0: Bon, c'est quoi là?
3: C'est une question,
0: Non, mais. Non mais c'est quoi là, c'est ce monde que vous me prenez là.
4: Et qu'est-ce que je voulais dire Gérard, justement j'ai entendu tout à l'heure que vous parliez des 24 heures du Mans. Est-ce que justement ils vont les mettre aussi aux 35 heures puisque tout va passer?
0: Mais non, ils font que 24 heures, ils vont pas faire 35 heures. Arrête tes conneries.
4: Mais pourquoi?
0: Mais il n'y a pas des pourquoi et c'est tout. Et tu vas pas me prendre la tête avec tes pourquoi et tes comment et ceci, cela.
8: Bon, Gérard, pour calmer, on peut-être une petite question des sondages.
0: Oui, on va faire comme tout le monde a répondu avant qu'on pose la cinquième. Alors, donc, d'après vous, pourquoi les 35 heures? Alors, 42% des gens savent pourquoi, donc je voudrais bien savoir, parce que là, je vois pas du tout. Parce que, d'après vous, pourquoi les 35 heures? 42% des gens savent pourquoi. Mais alors, pourquoi, quoi? Pourquoi les 35 heures, mais pourquoi quoi? Pourquoi?
8: Je sais pas, faudra demander à Apolline, hein, c'est le cas.
0: 23% des gens ne peuvent pas le dire, ça. C'est vrai que.
4: Pourquoi?
0: C'est vrai qu'on aurait mieux fait de rester aux 39 heures, ça aurait été mieux. 15% ont aucune idée, ça. Moi, c'est pareil, moi, je vois pas pourquoi le gouvernement a voté les 35 heures. Et 9% ont le droit de savoir. Mais de savoir quoi? Ouais. Apolline, s'il te plaît! Viens voir là! Tu vas m'expliquer l'histoire de ton sondage, là. Alors, la cinquième question. Est-ce que les pays étrangers ont accepté les 35 heures?
4: Elle pousse une crotte, là.
0: Elle est partie débourrée. Ah bah, d'accord. Ah bah, c'est pas mal.
5: Gérard.
0: Alors, est-ce que les pays étrangers...
5: T'es un petit cochon. Hein.
0: Est-ce que les pays ont... Est-ce que les pays étrangers...
5: Petit cochon.
0: Bon,
4: attends, je le jette.
0: Allez, va te faire enculer, connard. Allez, terminé pour lui.
4: Ouais, j'ai jarté, il est là.
0: Attends, parce que là... Fildar,
4: j'ai jarté.
0: Non, je veux pas le savoir. Tu me jartes celui qui dit des conneries. Maintenant, ouais. Ça va aller vite. Et tu es vite fait, parce que
4: rien,
0: sinon...
4: Il est là.
0: Non, il est pas là. Hein? Alors, tu vas perdre ton boulot vite fait, bien fait, toi, maintenant.
7: Arrête, je te
0: jure. Alors, est-ce que les pays étrangers ont accepté les 35 heures?
22: Bien sûr.
23: Ouais.
22: Bien sûr.
0: Alors qui
23: Jean Bouffon, je peux répondre.
0: Qui
23: Jean Bouffon, je peux répondre.
0: Ouais.
23: Ouais, bah moi je pense qu'en fait que c'est les pays qui sont européens. Parce que savoir.
22: Pas de l'euro.
23: Mais si, c'est complètement dans le tas là.
22: L'euro,
23: c'est
22: mais
23: la
22: non.
23: Même histoire. Mais c'est la même affaire, je te dis.
22: Mais non.
0: GG.
22: GG.
4: Vous parlez pas dessus les auditeurs, s'il vous plaît.
23: En fait, je vous explique. En fait, la loi des 35 heures a été votée en même temps que l'euro, ce qui fait.
0: Non. Attends, Jean Bouffon, Jean. Bon, faut me calmer les autres un peu maintenant. Jean Bouffon.
23: Ouais.
0: Bon, moi, je peux te dire une chose, que les 35 heures n'ont pas été votées en même temps que l'euro, c'est faux. L'euro a été voté fin 98. Les 35 heures ont été votées bien avant.
23: Non.
0: Si.
23: Non, je suis pas d'accord.
0: Si. Non, mais il n'y a pas de c'est faux.
23: J'ai mon oncle qui travaille au gouvernement, je suis pas d'accord.
0: Ouais, c'est ça. Alors, ton oncle qui travaille au gouvernement, tu t'appelles comment?
23: Ah, je vais pas donner mon nom, je suis pas cinglé, je vais pas.
0: Non, mais tu t'appelles comment ton surnom?
23: Je vais pas t'en harceler,
22: Gérard. Dehors,
0: allez, hop, tu me vires celui qui a... Hop, tu me le vires celui-là.
8: Bon, Gérard.
0: On prend quelqu'un d'autre.
8: Sur IRC, il y a plein de questions, vu qu'on on est à 7748.
4: Quand même.
8: Ça n'arrête pas de monter, comme dirait l'autre. Et il y a Ice-T qui te demande s'ils vont enfin inventer des déodorants qui durent 35 heures pour toi, parce que là, ça fouette jusqu'à chez lui.
0: Bon, bah ça, si ça ne plaît pas, il laisse son minitel. Tu m'as dit 7418, hein?
8: Ouais.
0: Voilà, ok. Bout de gras.
22: Ouais. Moi, ma mère, c'est Edith Cresson, et je peux dire qu'elle va te faire bosser.
0: Alors, hop. Alors, bout de gras, terminé pour toi, au revoir. Terminé pour toi, salut.
22: Pas du pétard à guigou.
0: Pince à linge.
20: Ouais, Gérard.
0: Donc, pour toi?
20: Bah, en fait, dans tous les autres pays, ils bossent plus de 35 heures, il n'y a qu'en France où on bosse le moins.
0: Non, mais la question, c'est est-ce que les pays étrangers ont accepté les 35 heures?
20: Je te dis non.
0: Donc, parce que tu penses que toi, dans les autres pays, ils bossent plus que 35 heures, c'est ça?
20: Bah exactement, en Allemagne, ils bossent 42 heures, en Italie, ils bossent 45 heures.
0: Ouais, non, mais attends, parce que j'étais en Allemagne avec un routier.
20: Oui, non, mais attends, c'est
0: non,
20: pas
0: non, mais attends,
20: c'est
0: attends,
20: pas
0: attends.
20: En Allemagne que t'as vécu en Allemagne que tu sais.
0: Non, mais attends, pas son âge. Moi, je vais dire une chose, que le mec, qui devait vider à midi, il arrivait à 11h30, à midi moins le quart, les mecs, ils arrêtaient pour aller casser la croûte quand même.
20: Gérard.
0: Et ils ont repris, il était 2h. Et à 3h, ils arrêtaient.
20: Gérard.
0: Donc ça fait pas 35 heures. Non, mais je te parle de l'usine où on était en Allemagne.
4: Hein? Gérard.
0: Oui.
4: À la place de Jean Bouchon, on accueille Trombone qui pue.
0: Bonsoir. Non, mais attends.
4: C'est pas le même, écoute.
0: Ouais, non, mais t'amuses pas.
4: Il est là, regarde.
0: Ouais.
24: Allô?
4: Bonsoir, Trombone.
24: Bonsoir.
0: T'amuses pas à changer les noms, hein?
4: Trombone qui pue, 24 ans de la Baule.
24: Voilà, la fréquence c'est 107.4.
0: Voilà.
4: Okay. Et bonsoir à toi. Hein.
0: Bonsoir à toi. Et à la place de Boudgras, on a qui?
4: Ah, j'ai pas encore trouvé. Attends, deux secondes.
0: Donc Boudgras, c'est terminé pour lui.
1: Bon.
0: Petite rondelle.
1: Ouais, donc petite rondelle. Bah écoute, moi je pense que c'est pas partout pareil, parce que moi j'ai un pote qui est fossoyeur en Pologne, et il travaille largement plus que 35 heures. Parce qu'il faut savoir que quand même là-bas, la terre, elle est gelée. Donc quand il faut faire un trou pour balancer un mec dedans, c'est pas évident, ça prend du temps. Mmh. Il travaille largement plus que 35 heures. Je vais dire, il y a des métiers comme ça. J'ai un pote aussi qui est tueur à gage en Ouzbékistan. C'est pareil, hein, quand il s'agit de faire exploser une grosse...
0: Petite rondelle, c'est terminé. Ça t'apprendra à vouloir dire des conneries parce que je commence à en avoir ras-le-bol.
4: Mais Gérard, je vais pas en trouver 40 des auditeurs.
0: Non, je vais pas le savoir.
4: Il a rien dit, Gérard, lui.
1: Mon expérience personnelle.
0: Mais avec la grosse, je commence à en avoir ras-le-bol. Si. Non, mais je vois à peu près sur qui vous voulez préciser. Non. Trombone.
9: Oui.
1: Oh là là.
0: Trombone.
9: Alors moi je pense que les 35 heures c'est un truc de fainéant encore.
0: Ouais. Non mais je te demande, est-ce que les 35 heures, est-ce que les pays étrangers ont accepté les 35 heures?
9: Non, les pays étrangers ne vont pas accepter parce qu'ils pensent que c'est un truc de fainéant. C'est que pour les gens en France par exemple, ou les animateurs radio, les trucs comme ça.
0: Oh mais attends, les animateurs radio ils font pas 35 heures, je pense pas.
9: Ah non, ils en font vachement moins.
1: C'est clair, deux par semaine.
9: Ils en font vachement moins, oula, il y a qu'à devoir.
0: Peut-être il y a qu'à me voir, moi je fais que 3 heures par semaine, d'accord?
9: Ouais, ouais. Tu fais pas encore 35 heures?
0: Non.
9: Donc quand est-ce que tu te mets à les faire tes 35 heures?
0: Et alors, ça te regarde, non?
1: Ouais, non mais attends, pour 200 balles antiques restent, il va pas faire 35 heures non plus.
0: Bon alors attends, toi tu vas te calmer parce que sinon tu vas dégager vite fait toi.
4: Hein, Gérard, excuse-moi, à la place de Boudgras, on accueille Face de Ray qui a 19 ans et qui habite à Lille.
1: Je t'éclate toi.
10: Oui, bonsoir. Bonsoir Gérard.
1: Salut Face de Ray.
0: Bonsoir. La fréquence de Lille?
10: Oui, la fréquence de Lille c'est 107.6. FM en mégahertz.
0: Mm-hmm.
10: Bonsoir à tous.
0: Donc, salut. Donc pour toi, la question
10: écoute, je viens d'arriver. Tu peux me répéter, s'il te plaît.
0: Alors, donc, est-ce que les pays étrangers ont accepté les 35 heures? Ça sera la dernière fois que je répète la question.
10: Oui, je pense, effectivement, oui. Oui, je pense. Tous les pays confondus, je pense, oui. Tout à fait. Puisque ça les arrange, en fait.
0: Ouais, mais ça, c'est vrai que...
10: Ouais, mais je pense que tous les pays, en fait, ont envie de travailler 35 heures. Donc, je pense que c'est une chose qui est acquise.
0: Ouais, mais faut préciser, parce qu'il y a une question que je me pose. Et ça, je pense que tous les auditeurs que j'ai là, je pense que vous, c'est pareil. Mm-hmm. Travailler 35 heures...
1: Non,
0: s'il vous plaît.
1: Non, mais c'est pas pareil. Hein.
0: Il n'y a rien
1: de comparable entre toi et moi. Hein, c'est
0: qui?
1: Pedro. Il n'y a rien de comparable.
0: Non, il n'y a pas de Pedro. Il n'y a pas de Pedro ici.
1: Je suis un pote à Polo, là, je suis à France.
0: Non. Il n'y a pas de Polo. Il n'y a pas de Polo, tu fermes ta gueule.
1: Gérard. Il y a Pedro maintenant à sa place.
4: Gérard, sur IRC, il y a Roadrunner qui te demande si tu pourrais encore faire un débat sur les 35 heures la semaine prochaine pour qu'on ait sûr d'avoir tout compris.
0: Non, je ne referai plus de débat sur les 35 heures parce qu'apparemment, vous m'avez trouvé que des auditeurs de merde.
4: Manu. Est-ce que tu pourrais baisser un peu la lumière parce que j'aimerais dormir un peu.
0: Fildar, ton boulot, t'es payé. Bon, alors moi j'arrête, c'est tout.
4: Non, mais pas trop.
8: Non, mais remets de la lumière.
4: Remets de la lumière quand même, Manu.
0: Un peu.
4: Voilà. Non, mais un peu plus, Manu.
0: Un peu moins.
4: Non, un peu moins. Attends.
0: Et attends,
8: tu vas y arriver.
0: Bon, ouais. Toi là-bas.
4: Mais je peux pas dormir avec de la lumière.
0: Non, toi t'es payé. T'es pas payé à dormir. T'es payé à trouver des gens standards. D'accord.
4: Pas non.
0: D'accord.
4: Bah attends.
0: Non, t'es payé. Alors tu dégages.
4: Mais non.
0: Hop, Gérard, le tape-là.
4: Arrête, Gérard.
0: Dégage, je te veux plus.
4: Viens ici, allez, va t'asseoir.
0: Hop, dégage.
4: Mais qu'est-ce qu'il y a?
0: Mais non, monsieur se pavane sur les fauteuils, monsieur veut rien foutre. Alors il dégage. Hop, terminé pour lui.
4: Ouais, mais enfin, tu veux pas être Apolline, tu veux pas être Fildar, tu veux qui?
0: Non, lui, il dégage.
4: Ah bah, Apolline, elle a trop peur, là. Elle est là-bas depuis tout à l'heure. Enfin, gros, elle fait caca parce qu'elle se vide.
0: Toi, tu dégages.
4: Mais je vais tenir le coup.
0: Non,
4: un café.
0: Non, je veux pas le savoir.
4: Je vais prendre un petit café, ça va aller.
0: Qui c'est?
11: Ouais. Non, mais si, je peux pas passer. Non, je pourrais pas demain.
24: Reviens.
0: Oh.
24: Reviens.
11: Je peux pas. Je peux pas, maman.
0: Fijard.
4: Oui, Gérard.
0: Tu me gères celui-là vite fait.
4: Ça y est, je l'ai cuté.
0: Là, il y en aura le bol. De toute manière, ça va être la fin des 35 heures parce que je ne leur ferai plus du tout ce débat.
4: Allez, donc, ce débat, il bétonne. Rigo, on est combien sur Internet?
8: On a dépassé les 8000.
4: Putain, Gérard!
0: Joli!
4: Combien?
8: 8037.
0: 8133.
4: Avant 2h,
8: ça a monté 8143.
4: Oh, putain, ça monte.
0: Ouais, encore.
8: Non, mais je
4: vas-y,
8: te dis,
4: bande.
8: 8322.
0: Oh, putain, c'est le Viagra.
4: Non, mais.
8: 8322.
4: Internet, c'est le Viagra de Gérard. Vas-y, vas-y.
0: 8322.
8: 8456.
0: Oh, joli. Oh
8: là là.
0: Non, mais ça y est.
8: 8456, on arrête.
4: Non, mais j'ai le temps de dormir, là.
8: On est redescendu un peu, là. 8235.
0: Oh là là.
8: Bah, y a tellement de monde qui rentre et qui descend que là, donc, on est à 8672.
3: C'est un peu comme chez Gérard, ça va, ça vient.
4: Ça vient de là.
0: Toi
4: ça vient de là-bas.
0: Non, ça vient de là.
4: Mais ça vient de là.
0: Non. Donc, dernière question et après, on va passer au débat sur les régimes.
8: 8846, ça a encore monté.
0: Non, mais.
8: 8846.
0: Non, bah, de toute manière, on va terminer là-dessus et ça va être terminé sur les 35 heures.
4: Non, bah attends,
8: il y a encore les.
0: Ouais, il y a encore deux sondages. Parce donc...
8: C'est pas parce qu'Apolline n'est pas là qu'on peut faire.
0: Alors, 35 heures, c'est bien, mais peut-on en faire mieux? Alors, il y a 45% des gens qui pensent que oui. 33% pensent que si ça continue, on ne travaillera plus, ça c'est vrai.
8: C'est vrai.
0: Et 25% des gens pensent que ça fait encore. Trop de travail. Alors là, je comprends pas parce que ça pense
8: si,
0: que ça fait
8: que 35 heures, c'est trop. C'est encore trop.
0: Ouais, mais les 10% aimeraient ne travailler que 3 heures par semaine. Donc ça fait illusion à moi. Donc ça m'intéresse pas.
8: Et
0: donc
8: la dernière
0: avec des propositions à faire au gouvernement. Alors 34% veulent plus de beurre dans leur jambon beurre. Alors là, je vois pas du tout. 31% veulent des bébés à rien glander. Et 24% veulent que je chie sur la table. Alors là, c'est de la merde. C'est de la merde, ce sondage.
3: Apolline, putain.
0: Donc,
3: c'est le cas de le dire.
0: Dernière question. Comment se passe une journée de 35 heures? Et ça sera la conclusion juste derrière avant d'attaquer le débat sur les régimes. Et pour ça, on demande à Pince à linge.
20: Comment se passe une journée de 35 heures?
0: Oui.
20: Eh ben déjà, tu te lèves le matin. Si possible, tu te laves.
0: Et
20: si t'es crade, tu te laves pas. Après, tu déjeunes, puis après, tu vas travailler.
0: Et
20: à midi, tu fais une pause, tu manges. Tu vas faire un petit caca, tu mets une clope. Tu reprends à 2 heures.
13: Tu finis
20: à 18h, tu rentres chez toi, tu bois un coup, tu frappes ta femme.
0: Pince à linge.
20: Là,
0: je vais te dire une chose que tu vas un peu loin là quand même. Hein. T'as passé une nana quand tu rentres à 18h, tu fais fort.
13: Tu peux
3: le faire avant.
13: Tu peux attendre 20h.
20: Gérard,
0: attends, 5 minutes, pince à linge. Oui,
8: sur IRC, il y a Gotips qui aimerait bien que tu lui précises qu'il n'est pas en train d'écouter la DAT du débat de la semaine dernière.
4: Ah, on est bien en direct, Gérard.
3: Bah oui,
4: il croit qu'on est en train de mettre une
8: danse celui de la semaine dernière.
0: Mais non, mais c'est pas le débat de la semaine dernière, c'est celui de cette semaine, sauf que.
4: Dis, on est en direct.
0: Sauf qu'on est en direct toujours sur
8: Fun
0: Radio.
4: Il est
0: 1h31.
4: Ouais.
0: Et donc.
4: On est en direct là.
0: Et oui. Bah oui, on est direct, abruti. Occupe-toi du standard.
4: Non, mais on n'est pas en différé.
0: Occupe-toi du standard.
4: Bon, les mecs, on est en direct.
0: Alors, donc, passe à linge.
14: Ouais, je ne connais pas, mais dans le courrier ce matin, j'ai reçu ta carte d'identité.
0: Alors toi,
13: Et t'as une sale gueule.
0: Mmh. Attends, qui c'est qui vient de dire ça?
13: Bon, c'est
20: pas moi, Gérard.
0: Non, mais je viens de poser une question à Pince à linge, l'autre qui me sort ma carte d'identité.
20: Bon,
4: mais c'est putain, oui, il m'avait eu. C'est bout de gras, il était revenu à l'antenne, j'ai jarté.
0: Non, mais attends.
4: Non, mais je vais le gérer, t'inquiète. T'inquiète, je vais l'avoir. Si
14: ouais,
4: mais
14: vite fait. Ligne, là, Gérard.
4: Ouais.
0: Donc, tu m'as. Ah ouais, Pince à linge, tu m'avais répondu.
20: Bon, je continue, j'ai pas fini, hein, j'en étais au Big Bill.
13: Tu tapais ta femme, non?
20: Tu regardes le Big Bill, tu manges un peu, tu te branlettes, petit caca.
0: Ouais.
20: Après, tu vas dormir. Donc, les 18 heures qui te restent. Parce que, évidemment, t'es chômeur, tu travailles pas. Donc, t'as beaucoup de temps pour toi.
0: Ouais.
20: Et puis, bah voilà, tu te relèves le lendemain matin, puis tu recommences.
0: Ok. Face dorée.
14: Ouais, bah, tu te lèves le matin. Tu as la gaule, donc tu vas pisser un bon coup dans les toilettes.
0: Ouais, bah, bien sûr, tu vas reprendre les mêmes questions que passe un linge.
14: C'est à peu près le même truc. Moi, je fais
0: ouais,
14: ça.
0: Bah, alors, dans ces cas-là, t'essayes de réfléchir à la question. Et je te reprends après.
13: Ouais.
0: Rigo.
8: Oui, Gérard, il y a Snooze qui te pose la même question que la semaine dernière, vu que c'est le même débat. Il te demande s'il doit acheter une montre de 35 heures à la place de celle de 12.
0: Mais sur un cadran, ça fait 24 heures, ça fait pas 35 heures. Alors,
8: 12 heures, ça fait un cadran.
0: Ouais, mais t'as 12 et 12, ça fait
4: 42. 24.
20: 48.
0: Ouais, c'est ça, 48, t'apprendras à compter, toi. Trombone.
14: C'est faux. Oui, moi, je suis un peu d'accord sur l'emploi du temps des autres. Faut commencer par se réveiller, ça, c'est sûr.
23: Un super Jimmy.
22: Et puis, le pipi du matin, c'est hyper important parce que sinon on peut pas faire les 35 heures sans ça.
23: La douche, la douche.
22: Ça dépend si c'est pour Gérard, non.
23: La douche.
4: Alors, je vais vous expliquer parce que Gérard prend sa douche le soir. Après le boulot, c'est plus intéressant.
3: Bah oui.
4: C'est plus intelligent.
23: Juste avant de transpirer.
4: Bah voilà.
23: Ouais, mais il la prend sans eau et savon en fait.
4: Mais si,
23: ouais.
4: Mais si.
0: Alors, moi je vais vous dire une chose que je vous emmerde avec vos conneries de douche. Alors, toi, Fildar, t'es qu'un pauvre con, tu feras mieux de ton travail.
4: Mais merde, je leur dis, je leur explique.
0: Ta gueule, tu feras mieux de ton travail.
23: Gérard, c'est un mime en fait, il fait semblant de se laver.
0: Ouais, voilà, terminé pour lui que
23: la douche.
8: Bah justement, à ce propos, il y a Isti qui dit même chose que la semaine dernière, Gérard, c'est 35 insultes toutes les 35 secondes et un slip propre toutes les 30, tous les 35 jours.
0: Bon, qu'est-ce que je fais? Il est... Oh, allez, hop, tiens, on va...
23: Gérard, j'aimerais bien que tu me prennes le cul pendant 35 heures.
0: Va te faire enculer.
8: C'est justement ce qu'il veut, apparemment.
0: Alors, d'après vous, les 35 heures sont-ils pour une semaine? Non, on va pas faire celle-là, ça va être la dernière parce que... dormira-t-on plus en faisant 35 heures?
4: Ah,
0: on
4: ouais.
0: va demander à Passalage. Mais ça sera la dernière question.
20: C'est logique, tu vas te dormir plus au boulot quand tu vas faire 35 heures, surtout si t'es, fonctionnaire. Donc eux, ils ont du pot déjà, ils peuvent dormir quand ils travaillent. Donc ouais, 35 heures en plus, c'est vachement intéressant, surtout qu'ils sont payés. En heure sup.
0: Ok.
20: Et en euros.
0: Ouais, mais justement, c'est ça que je voulais savoir. Savoir si les piges de paye seront faites calculer selon. Les payes seront-ils calculées selon les 35 heures ou pas en euros?
23: Donc, ça dépend des pays.
0: Non, mais justement, la question, je vais pas la poser parce qu'on va s'arrêter là parce il y a quand même encore un débat.
20: On pourra refaire la semaine prochaine.
0: Non, il y aura pas de 35 heures la semaine prochaine.
20: Bon, on finit le débat.
23: On fait les 24.
0: Passe de ré.
23: Ouais. Moi, je pense effectivement tout à fait. Étant donné qu'on a 35 heures de travail, c'est sûr qu'on va dormir beaucoup plus. Mais tu peux très bien être payé quand tu dors, quoi. Tu peux avoir des sommeils payés en fait. Voilà.
20: Ouais.
23: C'est équivalent au congé en fait. Voilà.
0: Trombone.
22: Ouais, je crois qu'avec 35 heures de plus par semaine, on pourra dormir 35 heures de plus.
23: S'il te plaît.
22: Ouais.
23: C'est
22: bien, moi j'y.
23: Juste un truc, attends deux secondes.
2: Ouais.
23: Attends.
2: Ok, vas-y.
23: Non et non.
2: Et pourquoi?
0: Bon, ok, alors trombone, je crois que ça va être terminé pour toi.
2: Trombone.
0: Qu'est-ce qu'il fait encore là, lui?
2: Ah bah attends, j'ai rien dit, moi. Non, c'était bout de gras, j'ai.
0: Non, c'est pas. Il me semble que je t'avais dit de virer petite rondelle tout à l'heure.
2: Mais non, c'était pas moi, tu comprends.
20: Non, c'est pas vrai.
4: Non, c'était bout de gras que j'ai viré, voilà. GG.
0: Alors, petite rondelle pour.
2: Moi, je dis que si les gens, notamment pince à linge, ils en ont marre de dormir, moi, je peux leur proposer autre chose. S'il y a 11 heures de rab, on peut toujours s'occuper, quoi.
20: Pas de problème.
2: Ok. Bon, on va gérer ça.
20: Je suis très ouverte, comme fille.
2: Y a pas de problème.
0: Bon, alors, dernière question.
20: T'as de la crème?
2: Ouais, j'ai de la pommade.
20: D'accord.
2: Et du gravier.
0: Bon, ça y est, vous réglerez vos...
2: J'ai même du papier de verre.
20: T'as des bouts de verre?
2: Ouais, bon, j'ai des brites.
0: Tu les mets hors antenne, ils vont régler leur petite popote après, ils s'échangeront leur numéro. Donc, alors, les payes seront-ils calculés selon les 35 heures ou pas en euros? Voilà, et ça sera la dernière question. Comme ça, on aura fait le thème des 35 heures et j'y reviendrai plus dessus. Petite rondelle.
20: C'est fou, hein? Oui, Gérard. Ouais,
2: écoute, petite rondelle, donc moi je veux pas me faire chier, je vais faire la même que la semaine dernière. Je te trouve bien gonflé de faire un débat sur les 35 heures, tu fais 3 pauses heures de taf par semaine. Et à part ça, à part 35 heures de curtage anal ou de picole, ben voilà, je sais pas trop ce que tu connais, quoi.
0: Alors, dans ce cas-là, petite rondelle...
4: C'était pas la conclusion, petite rondelle.
0: Petite rondelle. Non, mais c'est bien, tu viens de perdre ta conclusion.
2: Non,
0: c'est terminé, salut. C'est alors, passe à linge.
8: Gérard,
20: oui.
8: Sur IRC, il y a... Pince à linge, excuse-moi. Il y a Miss Lover qui dit que en Suisse c'est 45 heures par semaine. Et s'ils passent aux 35 heures, ils auront plus de chômage.
4: Oh la merde.
8: Ils seront obligés d'embaucher.
0: Non mais justement.
4: Oh la merde.
3: C'est la catastrophe ça. Hein.
8: Bah ouais.
3: Truc de ouf.
0: Non mais justement.
20: La merde.
3: Putain, bon, catastrophique.
0: Ouais. Éteins ton micro toi et ça vaudra mieux.
4: Non mais c'est la merde pour les Suisses.
0: Mais c'est éteins ton micro.
3: C'est dingue.
4: Catastrophe.
0: Éteins ton micro, ça vaudra mieux, d'accord.
4: Ça me révolte.
0: Donc pince à linge. Passe à linge.
20: J'étais en antenne.
0: Alors, les payes seront-ils calculées selon les 35 heures ou pas en euros? Fildar, tu fermes ton micro et tu fermes ta gueule.
20: Ce sera calculé en euros.
3: C'est une catastrophe, non?
20: À 6 francs 35 de l'euro de l'heure.
0: L'euro, il n'est pas à 6 francs 35, il est à 6,55,97.
20: Oui, non, mais je te dis que l'heure de l'euro, ce sera à 6 francs 50 de l'heure.
0: Ouais, ben, ça m'étonnerait.
20: Bah écoute, moi je te le dis.
0: Ok.
20: Tu verras.
0: Passe de ré.
23: Oui, les payes sont calculées en euros, effectivement, dès que l'euro sera mis en place en France.
0: Non, mais de toute manière, c'est déjà calculé. Ils ont déjà voté.
23: Tout à fait.
0: Ça a été déjà voté depuis le début de l'année.
23: Oui, tout à fait, oui.
0: Donc, pour terminer, trombone.
22: Les 35 heures en euros, moi je dis oui. Mais on sait bien dans d'autres pays, parce que si tu veux 35 heures en France, en euros, ça ferait 15 heures en euros. Mmh. Donc là, ça sera bien, on pourra travailler encore moins si tu vas dans un autre pays où tu es payé en euros. Tu pourras travailler que 15 heures parce que ça fera 35 heures français.
0: Bon, bah ok. Ouais, okay. Bah, moi je pense que les fiches de paye, de toute manière, maintenant on peut voir combien que ça prend en euros. Donc là-dessus, même que tu passes plus de 35 heures ou pas, de toute manière, les heures supplémentaires, on sait pas si comment que ça sera calculé ni rien du tout. Donc voilà ce que je pouvais préciser d'autre. Rigaud, une dernière question IRC.
8: Alors, une dernière question avant la conclusion. Alors, on va essayer de te trouver ça, parce que là, ils en sont tous à la conclusion, ils anticipent vachement, quoi.
0: Eh ben, on fait conclusion, alors c'est parti.
8: Mais sinon, attends, il y a un petit sondage, c'est Davy One qui m'envoie un sondage IRC en raison d'une grève des internautes pour protester contre les 35 heures, le sondage ne nous est pas parvenu.
6: Oh merde!
0: Ouais, c'est vrai
4: ça,
0: que
4: c'est con ça.
6: Merde!
4: C'est
6: vrai.
4: Yeah. Putain, c'est une catastrophe!
6: Merde!
4: Ça va catastrophique!
0: Aller. Non, mais c'est vrai qu'à un moment donné, vous avez eu des problèmes aussi avec.

0: Eh ben, il était nul comme d'hab, quoi.
1: Ouais.
0: Et sans qu'une tête comme toi, et ça changera pas, quoi. Donc c'est de la merde.
1: Ah bah dans ce cas-là.
0: Salut bien bas ta grosse.
1: Eh ben ma grosse, ça t'emmerde, espèce de PD.
2: Non, pas ça, pas ça.
1: Alors là, lui. Tu me les gardes en antenne, je vais m'occuper de son matricule, là, lui.
2: D'accord.
1: Trombone. Trombone.
3: Je crois que les 35 heures, c'est hyper important, et que pour bien approfondir le sujet, il faudrait qu'on fasse 35 heures de débat dessus.
1: Ouais, mais tu vois,
3: on va en bouffer du débat de 35 heures pendant les 3 prochains mois.
1: Ouais, bah, ça m'étonnerait.
2: Non, mais ce qu'on peut faire, c'est par exemple, d'ici un mois ou deux, voir si ça a évolué.
4: Ouais.
1: Non, on va pas.
4: Même d'ici une semaine, hein. Ça peut changer.
2: Ouais, peut-être que jeudi prochain, ça va évoluer.
3: Et non. 35 heures de débat, tu vois.
1: Non, la semaine prochaine, je vais voir encore après. Je pense que la semaine prochaine, l'équipe va encore changer. Parce que ça commence à bien faire de travailler avec deux nazes. Alors,
2: conclusion.
5: Attends, j'ai plein de conclusions sur l'IRC. Il y a Jupiler qui dit conclusion, les 35 heures c'est tabou, on en viendra tous à bout. Il y a une conclusion de Yankee qui a croisé Davy One qui a eu Turpentine au téléphone qui lui a dit que ton débat il avait ni queue ni tête comme toi.
1: Ouais, ça j'en ai rien à foutre.
5: Voilà. Et que penses-tu de la décision du gouvernement à propos des 35 heures? C'est Belge Boris qui dit ça. 52% pensent qu'ils auraient dû y réfléchir plus de 35 heures. 15% ne pensent plus depuis 35 heures. 32% pensent que GG aurait dû faire un troisième débat pendant 35 heures. Et 105% pensent que Suren est en Belgique.
1: Non, bon, bah, c'est nouveau, ça, je savais pas.
2: C'est à cause des grosses saucisses.
1: Non, mais.
5: Et sinon, il y a.
1: Manu, tu prends mieux de t'occuper de ton bébé rose que d'insulter Sandy, d'accord?
2: Ouais.
1: Alors, un conseil que je.
2: Non, ça, c'est mon bouc.
5: Non, pas le cahier, pas le cahier.
2: Non, mais je parlais pas.
1: Un conseil que je te donne, Manu, fais gaffe à ce que tu dis maintenant.
5: Non, mais. Donc, je voulais juste dire aux internautes, oui, vous pouvez rallumer la radio maintenant, c'est fini, il y aura un disque.
1: Ah. Alors, donc, combien qu'on est là sur ce thème de débat?
5: Alors, combien qu'on est sur ce thème de débat? On est 8956.
2: 6.
1: Oh!
2: 8556.
5: 8975.
1: 8975.
2: Non,
5: 975,
1: pardon. 8975.
5: Ouais.
1: Ok. Donc, alors, la conclusion, GG. La conclusion, c'est que vous avez foutu de la merde tous les deux, comme d'habitude. Vous êtes deux espèces de petits cons qui foutent que votre merde. Toi, si t'as envie de dormir, tu dégages des studios. C'est pas la peine de te pavaner sur une chaise alors que je te demande de virer les gens.
2: Deux minutes.
1: Ok. En de bon entendeur, salut. Donc, le deuxième débat, c'est toi qui es à l'arrêt. Si tu me fous une merde, t'as un bouquin dans ta gueule.
2: D'accord.
1: Donc, gare à toi.
2: D'accord.
1: Alors, deuxième débat qui va porter sur les régimes. Donc, on se retrouve juste après. On va s'écouter la. Les putes. Alors ça, quand vous m'écrirez ça comme il faut, merci. Les Lilliputs de Puto avec la monnaie en euros. Et on se retrouve juste après pour la suite des débats sur Fun Radio. À tout de suite.
6: Bonsoir à tous, bienvenue sur le deuxième débat donc qui va porter sur la chanson française. Et pour ça, on va accueillir Phil Barnet, 42 ans de Paris. Bonsoir à toi.
7: Oui, bonsoir, c'est Phil Barnet. Bonsoir Gérard.
6: Bonsoir. Tu t'appellerais pas Jean-Pierre Sauzère?
7: Non, je suis Phil Barnet, tu sais, c'est moi qui chantais. Je voudrais un enfant de toi.
6: Ouais, non, mais c'est bizarre parce que il me semble. Manu.
8: Non, mais je t'avais dit qu'on
9: avait Phil Barnet. Non, c'est Phil Barnet, c'est le vrai, mais, donc tu peux avoir un peu de respect, Gérard.
6: Manu, s'il te plaît. Je crois qu'on avait bien dit hier, quand je suis venu faire les conseils, il me semble qu'on avait demandé à ce qu'on puisse avoir Jean-Pierre Sauzère. Pour faire le débat.
9: Oui, mais il ne veut plus passer à l'antenne, Gérard.
6: Ah, d'accord. Donc, il y a peut-être eu un petit problème derrière avec Max, c'est peut-être pour ça. D'accord, Manu? Manu, s'il te plaît.
9: D'accord.
6: D'accord. Merci. Yvette Horner.
10: Bonsoir, Gérard. Bonsoir.
6: On écoute Fun Radio. Oh, tu me laisses terminer?
10: Oui.
6: On écoute Fun Radio Lille 100.
10: Oui.
6: 101.9,
10: Non.
6: Comment?
10: Non, c'est pas
6: 105.9 sur Lille, ça m'étonnerait.
10: Voilà.
6: Non, ça m'étonnerait que ça soit 105.9 sur Lille.
10: Non, oui, c'est pas ça, non.
6: Ouais.
10: C'est donc 104.7 sur Lille.
6: Mais c'est ça.
10: Ouais. Bon,
6: ça m'étonnerait aussi. Cool chienne.
10: Ouais,
6: 25 ans Montpellier, 103.1.
10: Oui, tout à fait, cool chienne. Bonsoir, l'équipe.
6: Bonsoir.
10: Bonsoir, GG.
9: Bonsoir.
10: Salut.
6: Et...
10: Salut.
6: Et Jean Zosgan, 20 ans, Bar-le-Tuc, 101.9.

0: Comment? 101 points.
1: Oui.
0: Voilà, bonsoir à toi.
1: Bonsoir.
0: Alors, première question. Pensez-vous qu'il était plus facile de faire de la variété française dans les années 80 ou dans les années 80 qu'avant? Donc, on va demander à Phil Barnet.
2: Gérard, mais...
0: Non, mais attention, attention. Je presse... Non, Phil Barnet, tu arrêtes de dire bonsoir, s'il te plaît, tu me laisses parler.
3: Bonsoir.
4: Ok, FG.
0: Les autres derrière, vous arrêtez.
3: Pas de problème.
0: Donc, je précise, dans les années 80 qu'avant, c'est-à-dire dans les années 1900, tout ça. D'accord?
5: Très simple.
0: On est clair, net, précis.
6: Ouais. Ouais, c'est clair.
4: Précise.
0: Bon, alors, Phil Barnet.
3: Oui, bonsoir.
0: Bon, Phil Barnet.
3: Oui, Gérard, non, mais...
0: Doucement,
3: Gérard,
0: doucement.
3: Bon, moi, j'ai fait...
0: Phil Barnet.
4: Il est poli, dis bonsoir. Oui,
0: Phil Barnet.
3: Oui, Gérard.
0: Un conseil que je te donne.
3: Bonsoir.
5: Non, c'est pas lui, c'est pas lui, là.
0: Je préviens, je vais choper au hasard.
4: Attention.
0: Et ça va sortir sec.
3: Ok, on prend. On y va.
0: D'accord.
3: Ouais.
0: Bon. Alors, Phil Barnet, tu arrêtes de dire bonsoir et tu réponds correctement à la question. Merci.
4: Allez.
3: D'accord. Gérard, oui, effectivement, moi, j'ai fait une carrière un peu solo avec des disques dans les années 80. C'est vrai que les années 80, pour nous, c'était que du bonheur. Hein. J'ai fait « Je voudrais un enfant de toi hein. ».
0: Ouais, non. Ouais, d'accord. Non, comment? Qui c'est qui vient de dire que c'était ringard? L'auditeur qui vient de dire que c'était ringard, qui? Bon,
4: C'est qui, là?
0: Yvette, Aurore, au revoir.
3: Mais c'est pas moi, Gérard, qui...
4: Pas lui, hein.
3: Mais c'est pas moi.
4: Pas lui.
3: Ça va pas ou quoi?
4: Pas lui, GG.
0: Voilà. Bonne nuit. Voilà.
5: C'est tombé au hasard.
0: Au hasard, de manière...
4: Bon vouloir encore.
0: Non, mais c'est pas grave. Donc, Phil Barnet, donc, tu pouvais préciser...
3: Oui, donc j'ai fait ma carrière dans les années 80. J'ai sorti pas mal de 45 tours qui ont bien vendu. Et puis, dès qu'on est passé dans les années 90, ça a été le creux de la vague. Et là j'arrive pas à remonter. Là, actuellement, j'essaie de sortir mon nouvel album, mais... Bon, je trouve plus de producteurs.
0: Mais
3: c'est pas, passé quelque chose.
0: Non, mais quel nouvel album que tu veux sortir exactement?
3: Un best-of.
0: Ouais, mais le quoi comme best-of?
3: Le mien.
0: Le
5: best-of
3: des singles, non? Le best-of de mes singles, notamment avec un remix de « Je voudrais un enfant de toi ».
0: Ouais, mais ça c'est connu, c'est connu, hein.
5: Bah mais un best-of c'est quoi? C'est une chanson connue qu'on marchait, hein.
0: Non mais ça c'est connu, ça date de je sais plus quand.
3: 83 genre.
0: Ouais, à toute manière.
3: Top 50 devant Peter et Sloan, et je les ai niqué leur race d'ailleurs.
0: Tu l'as peut-être.
5: Je le cherche justement, je cherche.
0: T'essayes de le charger. T'essayes de le chercher, pardon.
5: Oui.
0: Pas de le charger. Par contre, je voulais signaler qu'on était quand même. Max m'a donné un petit chiffre. On était 14 091 732 auditeurs sur le premier débat.
4: Bravo.
0: Donc, qu'on appréciait à peu près, on n'a pas été jusqu'au bout du débat, mais qu'on appréciait quand même le thème du débat. Hein.
7: Gérard,
0: oui,
7: excuse-moi, à la place de la grosse Yvette, on accueille Mort Schumann.
0: Bonsoir.
8: Oui, salut bonsoir. Gérard, salut tout le monde.
9: Bonsoir.
0: Alors, t'appelles d'où?
8: J'appelle de Paris,
0: 101.9. Ok.
8: Voilà.
4: Désolé, Mort.
0: Cool chienne Montpellier, donc pour toi.
4: Bah écoute, cool chienne, je pense que la musique des années 80, c'est vrai qu'elle était mieux dans les années 80.
0: Mm-hmm.
4: Tu disais tout à l'heure...
0: Non mais qu'avant.
4: Ouais, mais qu'avant, regarde, les années 1900, déjà au niveau des instruments, il y avait un problème, il n'y a pas de synthé, c'est qu'il y a plein de synthés dans les musiques des années 80, donc en 1900, ils en sont encore, je sais pas moi, au clavecin, tu vois.
0: Ouais, ouais.
4: À l'orgue de l'église.
0: Ouais,
4: tu vois.
0: Ouais. Non, on va pas parler de. Non.
4: Attends,
0: cool chienne.
4: Ouais.
0: On va pas parler des églises.
4: Mais non, mais c'est au niveau des instruments, tu vois, ils avaient pas.
0: Oui, non, mais dans ces cas-là, si je te pose une question,
4: ouais.
0: Est-ce qu'en 1900, Jean-Michel Jarre jouait du synthé?
5: Bah oui, c'est clair que oui.
0: Qui a bien connu Jean-Michel Jarre?
3: Phil Barnet.
0: Oui. Mort Schumann ou Jean Zosian,
3: oui.
0: Vous pouvez répondre.
3: Hein. Ah ouais, pas de problème. Hein. Mais
0: de toute manière, on mène un débat, donc je pose la première question. Mais on peut, c'est pas parce que j'aime particulièrement Jean-Michel Jarre que personne peut répondre.
5: Ouais, mais moi, donc, je les ai calmés, Gérard. Hein.
0: Non, mais.
7: On me dit
0: non.
7: Calme, je calme.
0: Ouais, non, non, mais c'est bon, là.
1: Est-ce que Dalida peut intervenir
0: Comment
1: Est-ce que Dalida peut intervenir
0: Il n'y a pas de Dalida sur, sur le débat. Question IRC. Attendez, il n'y a pas de Dalida, d'accord
1: Gigi, c'est toi.
0: Il n'y a pas de Dalida.
1: C'est toi là-bas dans le noir.
0: Bon, c'est quoi là ce bordel encore?
6: Ouais, c'est vrai ça.
0: Non, je crois que ça vient de là-bas.
1: Bon.
0: Rigo.
10: Oui, une question de DJ Flove sur IRC. Il voulait savoir si un DJ français est considéré comme un chanteur de variété française.
0: Un DJ, non, parce que c'est une personne qui mixe. Donc, comme toi, t'as l'habitude de mixer. Donc, on peut pas mélanger le mix à la chanson française. Parce que sinon, on n'en finira pas. Justement, il y avait des questions. Par exemple, la question que je vais vous poser, qui a rien à voir avec le débat. Pensez, justement, avant que tout le monde réponde à la première question, et justement, on va en venir à ta question. Pensez-vous que Max, d'ici l'an 2000, sortira un tube, lui? Donc, on va demander à Phil Barnet. On fait vite un tour de table, hein. Phil Barnet, oui, pour toi, est-ce que Max sortira un tube, lui
7: dans la variété, bien sûr.
0: Dans la variété
7: française.
0: Dans la variété française.
7: Ou nationale.
0: Tout en mixant. Hein.
6: Oui, tout à fait. Oui, moi, je pense que je pense qu'il pourrait faire une reprise de « Il est libre, Max ». Il y en a même qui disent qu'ils l'ont vu mixer.
0: Mmh. Ouais, ça, c'est... qui c'est qu'il... c'est... comment qu'on l'appelle, le chanteur qui chantait « Il est libre, Max »
7: Yves Simon.
0: Non.
6: Hervé Christiani.
0: Cool chienne.
4: Ouais, bah écoute, je sais pas, moi je pense qu'il pourrait faire un mariage culturel, tu sais, avec de la musique traditionnelle et de la techno.
0: C'est-à-dire?
4: Donc, je sais pas, labouré périgourdine, un truc comme ça, avec un truc bien hardcore derrière, je pense que ça pourrait faire un...
0: Non mais attends, je te demande...
4: 2000, regarde...
0: Non mais attends, cool chienne, je te demande si Max, il fera un tube d'ici l'an 2000.
4: Eh ben, je te dis oui, avec...
0: Non mais attends, pour l'instant, t'es en train de me sortir n'importe quoi comme connerie.
4: Pas du tout.
0: Mais si, arrête.
4: C'est pas le genre de la maison, arrête.
0: Mais non, mais attends, c'est pas le genre de la maison. Pour l'instant, t'es en train de me prendre pour un con.
4: Bah non, arrête, oh là là.
0: Bon, allez. Jean-Josgan.
11: Oui.
0: Donc toi, de Bar-le-Duc...
11: Le pays de la Sophie Talman, quand même.
0: Ouais, mais on n'en a rien à foutre d'elle. On s'en fout. On s'en fout d'elle. Bon, toi, ça fait combien de temps que t'écoutes Fun Radio? Tiens, justement, avant...
11: Eh ben, oui, ben justement, voilà, Gérard. C'est une des premières fois que je t'écoute et j'ai vraiment eu envie de t'appeler parce que vraiment, tu m'as fait craquer.
0: Mm-hmm.
11: Et...
0: Non mais personnellement.
11: Un enfant de toi.
0: Jean-Josgan. Oh, s'il vous plaît, les autres là, vous laissez répondre.
4: C'est vrai qu'avant l'enfant quand même. Hein.
0: Oh, ça y est. Ça y est, on laisse parler Jean-Josgan. Je lui pose une question. Donc, ça fait combien de temps que t'écoutes à peu près Max le soir? Juste comme ça. Hein, tu me réponds clairement.
11: Franchement. Ça doit faire à peu près 3 semaines. Je suis toute vierge encore
0: Ah d'accord.
7: Non mais Gérard, Max, c'est pas la variété française. On pourrait parler des autres chanteurs et tout ça.
0: Mort Schumann.
7: Parce que...
6: Ouais.
0: Mort Schumann, toi.
6: Bah alors moi.
0: Mais attention, on parle.
11: On parle à Jean-Josgan.
0: Non mais Mort Schumann.
6: Ouais, alors bah moi je pense que ça lui laisse peu de temps à la masse pour faire un tube d'ici l'an 2000. Ça fait que 4 mois. Donc ça risque d'être un peu dur quand même. Tu trouves pas, Gérard?
4: C'est possible.
0: Non, mais de toute manière.
11: Tu pourrais faire une reprise.
0: Non, mais de toute manière, avec tout ce qu'il est en train de faire à l'heure actuelle, il y arrivera. Moi, de toute manière, je lui tire mon chapeau pour tout ce qu'il fait à l'heure actuelle.
6: Ouais, c'est clair.
0: Parce que de toute manière, il y a que lui qui peut le faire tout en étant animateur radio, puisse faire ce qu'il fait derrière.
7: Gérard, sans vouloir te vexer, je crois pas du tout que ce soit le débat.
0: J'avais bien précisé qu'hier que Max allait en prendre place son grade, donc je préfère le féliciter tout de suite. Ouais, c'est pas pour lui tirer des...
7: On t'accouche un peu là.
0: C'est pas pour lui tirer des fleurs, mais je préfère lui dire chapeau pour tout ce qu'il fait. Voilà. Donc,
10: sur IRC, on est 8712. Et il y a Devien Corbier qui a fait un petit sondage auprès des petits chanteurs à la Croix de Bois. Alors, quelle personnalité de la chanson française aimeriez-vous voir en duo avec une personnalité internationale? Gérard, tu m'écoutes, ça fait plaisir.
0: Non, mais
10: donc 26% ont dit Dorothée avec Dr. Dre. 22% Douchka avec la Mano Negra, 17% Benny B et Axel Red, 14% Jordi avec Faceless, et 48% Gérard avec TLC pour le tube Unpretty.
0: Quoi?
5: Un ass.
0: De quoi c'est?
10: Un ass.
5: Un ass.
10: In your ass.
5: In your ass.
10: Lick my ass, je crois.
0: Non, je pense pas.
10: Comme ça.
0: Petit sondage avant qu'on attaque la deuxième. Alors, aimez-vous la variété française? Alors. Ah bon?
4: Ah bon?
0: Ah, c'est pas mal. 42% préfèrent la. Mais ça n'a rien à voir avec la variété française.
5: Mais tu lis les débats ou.
0: Mais 42% préfèrent la pétanque, c'est plus bof.
5: Bah oui.
0: Mais attends, mais ça n'a rien à voir avec.
7: Ils préfèrent la pétanque à la chanson.
5: Il y en a qui n'aiment pas la variété française qui préfèrent la pétanque.
0: Ouais, 31% pensent que c'est dangereux pour l'anus, ça n'a rien à voir.
5: C'est quoi? Je comprends rien ce que tu lis là.
0: 31% pensent que c'est dangereux pour l'anus.
5: Ah oui.
0: D'accord, c'est dangereux pour toi quand tu vas avoir une pute au bois de Boulogne. Manu, t'arrêtes s'il te plaît parce que c'est la dernière fois.
12: Qu'est-ce que j'ai fait?
0: 29% sont dans Pinchun. Qu'est-ce que
5: quoi,
0: c'est
5: quoi
0: ça? C'est quoi ça? Tiens.
12: Attends, va.
0: C'est quoi cette merde encore là? Moi je vais pas faire.
5: Ils sont dans un pipe chaud et n'ont pas pu répondre.
0: Bah ouais, bien sûr, c'est encore tes conneries à toi. Et 20% des gens me demandent si je préfère la variété française d'Angleterre. Ça n'a rien à voir. Non. Oh là là, oh putain, j'en ai marre de travailler avec une équipe de nazes.
5: Oh, merci, ça fait plaisir.
0: Non mais des nazes comme vous qui me. Parce que mettez pas ça sur le Dorago parce qu'il n'est pas là de la semaine, donc c'est vous deux qui poutez la merde. Deuxième question, la variété française rapporte-t-elle de l'argent? On va demander à Phil Barnet.
4: Tout le monde va me répondre, c'est clair,
5: mais il y en a qui gagnent plus que d'autres, hein. Il y a des chanteurs ratés aussi qui perdent de l'argent.
10: C'est vrai.
5: Phil Barnet, il a beaucoup moins gagné que Jean-Jacques Goldman, hein.
4: Par exemple,
0: pour l'instant, vous fermez. Toi, tu fermes ton micro, tu fais ton standard et tu te tais. Je veux pas t'entendre, Manu, s'il te plaît.
4: Goldman, il a pas d'enfant.
0: Ton micro, s'il te plaît, Manu.
13: Merci.
4: Gérard, par exemple, le chanteur de Benny B, maintenant il est chauffeur de bus, hein. Et c'est pas des conneries.
0: Qui?
4: Le chanteur de Benny B.
13: Ouais.
4: C'est chauffeur de bus, hein.
0: C'est qui vient de poser cette question?
4: C'est Mort Schumann.
0: Ouais, bah Mort Schumann.
4: Oui, mais attends, mais c'est pas des conneries, Gérard.
0: Tire à voir.
4: Attends, Gérard, pourquoi tu me vires? J'ai rien dit.
13: Attends, tu connais Gérard au moins Benny B?
0: Benny B, c'est un truc qui se passe sur la 3, d'accord? Alors arrêtez de me prendre pour un con.
14: Non, ça c'est Pascal Brunner, Gérard.
0: Ouais, c'est ça.
5: Ouais, bien, c'est pas Benny Hill, c'est Benny B.
4: Benny Hill.
0: Bon, allez, de toute manière, on n'est pas en train de parler de bande dessinée. Bon, de toute manière, qu'est-ce que vous avez?
4: Je connais pas Benny B.
13: B-E-Z-Y-B, on me dit.
0: Tout à l'heure, je sens que. Mort Schumann.
4: Mais j'ai rien dit, Gérard. Mais t'es un ouf.
0: Eh ben, Gérard, le ouf.
10: Gérard.
0: Au revoir.
5: Ça y est.
10: Gérard, sur IRC, il y a Sperminator à 1h27 qui demande qui a inventé la variété française et en quelle année.
0: Eh ben, justement, on va te poser la question à Phil Barnet, il va peut-être nous répondre.
10: Ah, Phil Barnet.
14: Et oui, ben Gérard, alors c'est très très étonnant. En fait, la variété française est inventée en 1964 par Bev.
0: Non.
14: Le chanteur de Vaninas, tout à fait.
0: Ça m'étonnerait.
14: Et il est avec moi d'ailleurs, je peux te le passer si tu veux, parce qu'on est en.
0: Non, mais si t'as du monde derrière, c'est pas la peine de participer dans
14: Dev,
0: un débat.
14: Viens, Dev. Oui, j'arrive. Oui, bonjour.
0: Non, Phil Barnet. Phil Barnet.
14: C'est Dev.
0: Phil Barnet. Manu.
10: Ouais.
0: Merci pour Phil Barnet.
5: Quoi, je le viens.
0: Tu dis à Phil Barnet qu'il arrête d'avoir du monde et tu lui dis au revoir.
5: Ah ben, je le viens donc.
0: Voilà. Au revoir. Merci. Alors, cool chienne, Montpellier.
4: Ouais. Ben écoute, moi je dirais, tu sais, le pianiste un peu ringard là qui fait les musiques d'ascenseur.
10: Charlie Oleg.
4: Non, Richard Kleptoman.
10: Ah ouais.
0: Richard Klederman.
4: Ah oui, voilà, Richard Klederman, voilà.
0: Moi, non mais écorche pas trop son nom quand
4: pardon,
0: même.
4: Pardon.
0: Parce que justement, en parlant de lui, on n'en entend plus parler.
5: Non mais il fait un gros carton au Japon.
0: Ah. Ouais.
5: Oui. Et ah, il cartonne vraiment au Japon.
0: Ah ben lui aussi parce qu'il y a...
5: Il fait des sushis maintenant.
0: Oui, Manu.
15: Oui, Mirai Manu.
0: Attends,
7: je voulais qu'on accueille deux personnes pour remplacer celles qui sont parties. On accueille Joey Starlet et Chantal Goyot.
0: Jo.
16: Bonsoir.
17: Bonsoir.
16: Bonsoir tout le monde. Bonsoir.
0: Oh bonsoir.
17: Salut Joey, quoi. Ça va, quoi.
16: Moi, tu peux m'appeler Jaguar Gorgon, quoi.
17: Ok, quoi.
0: Tu peux le calmer, celui-là.
7: Bah, il est comme ça, hein. Je suis comme ça, il est calme.
17: Ah non, là, il est calme en plus.
7: Non, là, il est calme, hein. C'est
0: normal.
16: Il est trop calme, là, tu vas pas me vénère.
0: Bon, alors tu.
7: Ah non, mais non, pas déjà.
16: Vas-y, pose ta question, quoi.
7: Vas-y, pose une question.
0: Bah, attends, tu me. J'ai même pas le temps de noter son nom, alors qu'il se calme un peu, lui.
7: C'est vrai, calme-toi, mec.
17: Ouais, Joey, reste cool.
0: Bonjour, t'appelles d'où?
16: Moi, j'appelle de la Saint-Denis, quoi.
0: 101.9. Et l'autre.
7: Chantal Goyot.
0: Bonsoir. Chantal Goya.
18: Bonjour, Goyot.
0: Chantal Goyot, t'appelles d'où?
18: J'appelle de Paris.
0: 101.9, ok.
18: Voilà, je suis juste.
0: Cool Chien, tu voulais rajouter quelque chose?
17: Non, je crois qu'on avait fait le tour.
0: Non, mais sur la deuxième question. Hein.
17: Non, je crois qu'on avait fait le tour.
0: La variété française rapporte-t-elle de l'argent?
17: Écoute, je pense un maximum de caillasse. Hein. Quand tu vois les concerts gigantesques qu'on fait maintenant, t'as vu?
16: Ok, clair.
17: Ils remplissent des stades de 2000 personnes. Non, mais Joey, calme. Donc, je pense que, je sais pas, en plus, 150 ou 200 francs l'entrée, quand tu vois Céline Dion qui fait son pauvre show minable, qui fait payer, je sais pas, 400 francs, je crois, pour rentrer, s'il y a pas de l'argent qui tombe à la fin, c'est qu'il y a quelque chose qui va pas, tu vois.
0: Non, mais de toute manière, on va
17: moi,
0: pas...
17: Moi, je trouve ça scandaleux.
0: C'est Cool Chien, là, qui...
17: Oui,
0: qui...
17: c'est Cool Chien, moi, je trouve
0: mais,
17: ça scandaleux.
0: Non, mais même, de toute manière, ça sert à rien que de parler du prix que les gens font pour
17: ça. Regarde, ça part dans tous les sens. Johnny, il arrive en hélicoptère. La prochaine fois, il fait quoi? Il va débarquer en...
0: Non. En fin de compte, il n'est pas arrivé en hélicoptère. Hein.
18: C'était pas lui, c'est un sosie.
19: C'est pas lui, ouais.
0: Non, c'était pas lui. Hein. Non. Attention, c'est...
17: Ah, c'était au concert de Céline.
0: Non. Ah, ça, pardon. justement, Cool Chien, et ça, je pense que tout le monde va être d'accord avec moi.
19: Oui, moi, je suis d'accord avec toi.
0: Ça n'a jamais été lui qui est arrivé en hélicoptère, c'est un sosie. Hein.
17: Non, mais regarde Céline Dion, avec elle a fait venir le bateau, l'iceberg, tout ça sur scène. Je ne crois pas que c'est démesuré.
0: Mais non, mais attends, tu veux parler de quoi là? Tu veux parler du Titanic?
17: Bah oui, regarde.
0: Ouais, non, mais attention, ça n'a rien à voir avec la. Non, mais ça n'a rien à voir avec la chanson française.
17: Oui, mais il faut de l'argent.
0: Fil d'art. Attendez, oui. S'il vous plaît. La chanson du Titanic. C'est Céline Dion qui l'a fait.
17: Oui. Bah oui. Okay. Elle fait pas que jouer dans le film, elle chante aussi.
0: Ouais, d'accord. C'est bon.
5: C'est elle qui a réalisé aussi le film.
0: Jean Josgan.
20: Oui. Je suis encore là, Gérard.
0: Ouais, ben tu réponds, s'il te plaît.
20: Ah, bah écoute.
0: Je vais te dire une chose, que si t'es en train de prendre ton pied.
5: Gérard,
17: elle
5: kiffe à t'écouter, mon vilain.
17: Vas-y, Joey, broute-lui avec ton motoculteur là.
7: Non, bah je l'ai viré, ok.
10: Gérard, sur IRC, il y a Wahunda qui se pose une très bonne question. Est-ce que on peut considérer les chanteurs français de variété française quand ils chantent en anglais? Big up.
0: Variété française quand ils chantent en anglais. Oui.
10: Céline Dion, par exemple.
0: Ouais, il y a plusieurs chanteurs français qui reprennent des chansons anglaises, comme.
10: Et Hector me signale sur IRC que Céline Dion n'est pas française, en fait, elle est canadienne.
0: Oui, ça c'est vrai. Donc.
10: Merci Hector.
0: Ouais, mais ça c'est vrai.
5: Justement.
10: Alors comment
5: ouais.
10: On fait
5: ouais, quand tu vois Notre-Dame de Paris.
10: Ah, Paris.
5: Hein, c'est quand même, ils chantent quand même des trucs de Paris, de Notre-Dame, et ils sont tous canadiens aussi. C'est pareil.
0: Ouais. Patrick.
5: Fiori, bon, il est corse, mais le reste, c'est tous des Canadiens.
0: Laura Fabian, non, elle est.
5: Non, Laura Fabian, elle est pas dans Notre-Dame.
0: Ben si. Non,
5: elle couche avec lui, c'est différent.
0: Ouais, non, mais ça, c'est pas pareil, ils vont se marier.
5: Non, mais il y a Garou, Lou Garou, il est canadien. Il y a Daniel Lavoie, il est canadien. Il y a...
0: Celle qui joue le rôle d'Esmeralda, là, comment
5: Pauline Esther.
0: Ouais.
5: Elle est canadienne.
0: Non, elle est française, elle.
5: Non, c'est pas Pauline Esther, c'est...
0: Non,
5: c'est Corinne Charby.
0: Elle est française.
5: Oui, d'accord. Et il y a aussi le noir, là, Anthony Cavadin.
0: Ben, je pense
15: non, c'est pas.
0: Pas
15: lui.
0: Ça m'étonnerait qu'il y ait... Manu, s'il te plaît.
15: Oui.
0: Justement, il y a un petit truc qu'on se posait avec Max avant qu'on reprenne les auditeurs.
15: Ah, je t'en supplie.
0: Est-ce que tu peux essayer de...
15: D'appeler Claude François.
0: Non. Non.
15: Problème.
0: Est-ce que tu peux nous faire plaisir pour les auditeurs qui l'ont bien aimé durant...
15: Chante.
0: Non. Non.
15: Ah,
0: non, non,
15: oui.
0: Non, pour les auditeurs qui l'ont déjà écouté l'année dernière, mm-hmm. Est-ce que tu peux nous appeler Couscous, ça me ferait plaisir quand même. Tu peux pas l'avoir?
15: Bon, je pense que si.
0: Tu peux pas essayer de nous avoir...
15: Si tu me fais une petite bise, ça peut
0: non,
15: se
0: non,
15: négocier.
0: Non, non, non, il n'y a pas de bise.
15: Oh,
0: tu peux pas essayer...
15: Un petit bisou sur la joue, Gérard, non, ça non, fait tellement kiffer
0: non,
15: ce
0: non,
15: soir.
0: Mais, tu peux essayer de nous avoir Couscous.
21: Un bisou.
0: Non, allez. Non, une poignée de main si tu veux, mais c'est bon. Tu peux essayer de nous avoir.
15: Oui, on va essayer.
0: Tu peux essayer de nous avoir.
15: Allez, ouais. Vas-y, on passe à la question suivante quand même.
0: Donc alors, là,
15: attends, mais... juste avant que tu la poses, je vais accueillir. Je vais accueillir quoi? Je vais accueillir un auditeur. Il s'appelle Dédiqué.
0: Hein?
22: Ouais, bonjour.
15: Dédiqué.
22: Salut,
0: Dédiqué.
10: Dédiqué, do you speak martien?
0: Dédiqué.
22: Vous êtes
15: fou. Calmez-vous un peu là.
22: Ouais.
0: C'est bizarre, ouais, normalement. Oh.
22: Oui. Donc, j'appelle de Belgique.
23: Bonsoir.
22: Bonsoir.
21: Bonsoir, quoi.
23: Alors, rattache ta salopette là.
0: Il me semble que Pilar vous a demandé de vous calmer.
22: Moi je suis calme.
0: Parce que sinon je vais. Ouais, non, mais j'en connais que tout à l'heure.
15: Vas-y, Gérard, c'est bon.
0: Bon, alors. Là.
15: Vas-y.
0: Si vous écoutez pas ce que Pilar vous a dit, c'est moi qui vais vous virer, hein. Ça va aller vite. Non, on l'a posé. La variété française s'exporte-t-elle à l'étranger? On va demander à. Ben, un coup de chienne.
23: Bah écoute, je pense qu'avant toute chose, elle s'exporte déjà vachement bien en France.
0: Mmh.
23: C'est quand même en France qu'on exporte le plus que de 10 français.
0: Mmh.
23: Quant à savoir si dans les pays étrangers...
0: Non, à l'heure actuelle, les chanteurs français ont l'habitude de reprendre des chansons qui viennent, par exemple, si on prend comme d'habitude, ou La Rousseau, non pas La Rousseau, parce que La Rousseau c'est des chansons qu'elle a créées elle-même.
15: Non, c'est faux.
23: Elle
15: a pris le truc de la Coupe du Monde et de Régine.
0: Ouais, mais, Rousseau, ouais, non, ouais mais d'accord, non mais d'accord, non mais on va parler de. Oh
23: et un, et deux,
0: oh,
23: et trois.
0: Merci. Parce que pour l'instant, je suis en train de faire allusion aux chanteurs français. Donc, c'est vrai que pour l'instant, My Way, ça a été repris en combien de langues?
15: Au moins une vingtaine.
0: Ça a été chanté en français par qui c'est qui a inventé que le My Way?
15: Claude François.
0: My Way. Comme d'habitude, c'est Claude François.
15: Ouais.
0: Après, ça a été repris par Michel Sardou.
10: Ah bon.
0: Non.
10: Non, Michel Fugain.
15: Si, ça a été repris par les NTM.
0: Non.
10: Si.
0: Bon, attends, Fildar, NTM, ils ont jamais chanté My Way.
10: Demande
0: ils ont
10: à Joey.
0: Chanté Nique ta mère. D'accord. C'est qui a repris My Way
15: il y a eu Frank Sinatra. Hein.
0: Ouais, Frank Sinatra.
10: Ah. Après, il y a eu Jackie Sardou.
0: Ça, non.
10: Vrai.
0: Non, mais ça, Frank Sinatra, c'est vrai qu'il a fait un carton quand il l'a chanté en anglais. Hein.
15: Ouais, parce que d'habitude ils chantent en espagnol, ça cartonnait pas.
0: Mais non, c'est pas.
10: Non, mais comment on dit d'ailleurs My Way en espagnol?
0: Ah ben je sais pas si ça a été repris en espagnol.
15: Récemment, il y a pas le truc Rai là qui est ressorti là.
10: Non, 2-3 soleils ils ont fait.
0: Après, ouais, ils l'ont repris aussi. Ouais, mais ils l'ont repris, mais ils l'ont saccagé donc. Ça n'a pas été fameux. Non, mais c'est vrai que faut dire une chose, qu'en fin de compte, qui avait inventé My Way comme d'habitude, c'est Claude François.
10: Non, c'était Charlemagne.
0: Non. C'est tout le monde a repris cette chanson-là. C'est dommage que.
15: C'est pas de la variété française, ça.
0: Si, c'est Claude François qui l'a sorti. C'était français quand même.
15: Mais Claude François, il était pas français.
0: Mais...
10: Bah non.
0: Donc quoi, Claude François, il était pas français. Non, mais attends, tu te prends pour qui, toi?
15: Non, sérieux.
0: Mais non, mais attends.
15: Il était belge.
10: Ouais,
0: mais bien sûr. Mais oui, tiens, il est mort de quoi?
15: Bah je sais pas.
0: Ah. Il est mort électrocuté soi-disant dans sa baignoire.
15: Pourquoi
0: en changeant une ampoule soi-disant.
10: Moi je dirais soi-disant avec un sèche-cheveux.
0: Toi, attends, parce que là, il y a eu plusieurs versions, de manière où on va s'éloigner.
5: On fera un débat sur Claude François.
2: Ouais, voilà, la semaine prochaine serait bien.
0: Non, la semaine prochaine, les débats sont sur la Sibylle et les prostituées, parce que Manu et Phila ont l'habitude d'aller les voir. Tous les soirs, quand ils veulent me raccompagner, ils font un petit détour par la porte d'Auteuil pour aller voir les putes. Alors. Enfin, question IRC, justement, non?
2: Non.
0: Non, bon, alors, De Biquet.
22: C'est pas De Biquet, hein, c'est Dadika.
0: Ouais, bon. Bon, alors vas-y.
22: Ouais, alors moi je trouve que la musique française s'exportait bien, ouais, c'est vrai. Comme par exemple nos amis qui sont là à NTM, là.
16: Ah ouais, tu vois, ça c'est sport, grave, quoi.
0: Oh
16: ah ouais, c'est vrai, ça c'est sport, quoi.
0: Le Joe, là, tu.
22: Le Joe, c'est gars.
16: Ton kiss, toi.
0: Hop, allez hop.
16: Mais bah quoi, mais je suis pas agressif, quoi. Tu vois, je te dis que t'es un kiss, quoi. Tu dis à ta grosse vilaine que je veux la tester.
0: Ah. Ça y est, c'est bon.
22: Je suis Rennes, ouais.
0: Terminé pour lui. Bon alors, vas-y.
22: Donc, je disais que ça s'exporte très bien.
0: Mmh.
22: Comme la techno, par exemple, la techno française marche très bien.
0: Ouais, l'étranger, ouais.
22: Ça, ouais. Mmh. Donc, ouais, ça s'exporte bien. NTM, pareil, ça s'exporte bien en Afghanistan, Portugal, tout ça, ça le fait bien.
0: Non, mais.
22: Et voilà, quoi.
0: Non, attends, parce que là, faut quand même pas tout mélanger. On demande la variété française, hein.
22: Bah ouais, bah c'est de la variété.
0: Non, non mais c'est vrai que. Moi, je pense qu'à l'heure actuelle, la variété française, maintenant, il n'y a plus un seul groupe qui essaye de faire quelque chose maintenant en France. Qu'est-ce qu'on a comme groupe? On n'a plus rien.
8: Indochine.
0: Attendez, Phil Darwin.
5: Si, justement, enfin, c'est pas un groupe, c'est un chanteur, il s'appelle Mousse, et c'est Arkane sur le Minitel qui demande si c'est toi qui l'as inspiré pour son tube, son célèbre tube, Tu sens pas la rose.
22: Non,
5: tu sens pas la rose.
22: Au nom de la grosse.
8: Au nom de la
0: grosse. Ouais, allez, hop, je réponds même pas. De Biquet, tu fermes. De Biquet.
22: C'est cool, chienne.
0: Ouais, ouais. Ouais, bah, tu as te la fermer parce que tout à l'heure, je vais te faire.
5: L'amour.
0: Ouais, ok.
22: C'est une tarte dans la gueule, c'est ça?
0: Eh ben.
22: C'est chaud, ça. Allez, hop.
0: Voilà.
5: Ça y est, c'est
0: merci.
5: Direct.
9: Par contre, on va accueillir...
0: Couscous.
9: Non.
0: Oh, merde.
9: Attends. Avant, on va accueillir Patrick Topalov. Bonsoir.
5: Ah, bien. Ça, c'est un vrai.
8: Ouais. Salut, Patrick.
21: Bonsoir, c'est Patrick Topalov.
8: Salut, Patrick Topalov, ça va?
0: Fréquence.
21: J'ai bien mangé, j'ai bien bu, j'ai bon entendu.
0: La fréquence.
21: 1.9, bien sûr.
0: Merci.
9: Et Gérard, on va accueillir aussi Couscous.
0: Ah, Couscous.
8: Salut, Couscous.
21: Bonsoir à tous.
0: Ça va, Couscous?
21: Comment ça va? Bon matin.
0: Oh, vous
21: écoutez, il a gagné beaucoup d'argent.
0: Oh. Eh, c'est moi qui commande. Couscous, ta fréquence, s'il te plaît, pour m'en rappeler.
21: Ah, mais il n'y a pas de fréquence. J'écoute sur la CB, moi.
0: Quand t'as quoi?
21: 97.3 FM.
0: Quoi, 97.3? Il a jamais été sur 97.3 FM, celui-là.
22: Ah, il t'embrouille, le couscous, là.
0: 97.3, ok. Alors, couscous.
21: Y'a pas de problème. Y'a pas de problème.
0: La viande, aux légumes, aux poulets.
16: Couscous, y'a rien à faire, c'est
21: déjà prêt.
2: Donc, Gérard...
21: C'est comme un plat qui se mange en famille.
0: Ah, couscous,
2: voilà.
0: Oh,
16: c'est comme une fête qui se mange entre amis.
21: Voilà,
8: qui se bouffe entre amis.
2: Bon, pour repartir dans le débat, Gérard, il y a Maclotte qui te demande de lui garder une part de tarte.
0: Non, il n'aura rien du tout. Bonne nuit à lui. Patrick, t'es pas là pour toi, la question. Tu l'as entendu ou pas?
21: Non, désolé, Gérard.
0: Bon, la variété française s'exporte-t-elle à l'étranger, pardon?
21: Surtout, elle s'importe en France, hein, je crois, parce que la variété...
0: Non, française... à l'étranger.
21: Alors, à l'étranger, oui, bien sûr, tout à fait. Moi, j'ai, avec ma chemise grise, qui a été pompée par John Travolta et Olivier Newton-John,
0: ouais.
21: Que j'avais fait avec Sim.
0: Ouais, carton. Ouais. Couscous.
21: Ouais, y a pas de problème. Et Gérard, c'est comme ça chez nous. Nous, c'est plutôt le contraire. C'est plutôt la variété étrangère qui s'importe en France, tu vois.
0: Non, mais justement.
1: Je regarde Chapman, mais il faut dire chez tous les autres, quoi.
0: Ouais, mais je te demande si la variété française, elle s'exporte à l'étranger. T'as bien quand même des chanteurs français qui viennent chez toi.
1: Ouais, mais tu sais, pour nous, c'est pas pareil, parce que nous, on n'a pas vraiment de chanteurs français qui viennent chanter chez nous. Hein.
0: D'accord.
3: Enrico Macias.
1: Ah ouais, mais c'est pas pareil.
0: Coulchienne.
23: Ouais, bah écoute, je t'ai déjà répondu, je t'ai dit, elle s'exporte.
0: Ah ouais, non, mais c'est bon, ouais,
23: j'ai un problème d'oreille, hein, j'ai.
0: Chantal Goyot, là.
3: Ouais, alors, la chanson française, bah, c'est clair qu'on l'écoute plus en France, mais néanmoins, elle s'exporte, notamment aux États-Unis.
0: Mmh. Alors.
1: Grâce à Internet.
3: Ouais. Tu sais qu'il y a une reprise de Jolie Poupée qui s'appelait Pretty Doll, et ça fait un carton.
1: Oh, my pretty doll, on my finger.
0: Il y a un petit sondage là à faire. Est-ce que la variété française existe? Donc 51% des gens répondent oui, surtout Chantal Goya, ben c'est vrai. 45% pensent que non, même avec des gros nichons. Mais c'est quoi cette histoire? Bref. 35% préfèrent me donner 10 francs pour que... Quoi, que je m'excite. Alors, ça, c'est... Ça, c'est bien vos conneries à tous les deux. Et 15% sont excités rien que d'entendre ma voix de puceau. Alors que je suis pas puceau, ça c'est pour les deux travelots.
5: Si t'es puceau du cerveau.
0: Du Bois de Boulogne, et où la variété française est-elle née? On va terminer vite fait le sondage et après
5: T'as raison.
0: On va continuer après la fin du débat. 49% des gens répondent pendant l'éclipse alors que c'est faux. Existe-t-il 34% estiment qu'ils n'ont pas à répondre, c'est trop perso. Ça, c'est leur problème. 19,3% répondent à l'hôtel américain. Noyé, c'est pas l'hôtel déjà.
5: À l'hôpital américain.
0: Non, c'est marqué hôtel. Désolé, merci. Ah. Merci, Pilda.
5: J'ai marqué hôpital.
0: Non, mais c'est marqué hôtel, donc c'est toi qui fais les sondages de merde. Et 12% ne parlent pas, ils sont trop jeunes. Bah, ça, c'est bien tes conneries, Pilda.
5: Mais non, c'est pas moi.
0: Et dernier sondage. Et pensez-vous que la variété française peut devenir internationale? Alors, 81% pensent que ça peut arriver vu le chômage, donc c'est faux. 55% pensent que oui, si c'est le Stade de France.
5: Si ça se passe au Stade de France?
0: Non, c'est marqué. Non, c'est marqué. 55% pensent que oui, si c'est au Stade de France, c'est pas. Ce que tu viens m'annoncer.
5: Pardon.
0: Donc c'était ta petite merde à toi de sondage. 36% pensent que c'est déjà pas facile de me comprendre, ça c'est faux. Et 12% pensent que ça ira mieux à 2 heures parce que je ne serai plus là. Alors Fildar, un petit conseil que je te donne.
5: Non, c'est pas parce que tu seras plus là, c'est parce que ça pue.
0: Non, mais un petit conseil que je te donne. Manu, tu éteins ton micro s'il te plaît. Merci. Alors Fildar. C'est simple, devant Max qui est à côté de toi, c'est la dernière fois que tu me sors des sondages de merde. Tu vois ton sondage? Voilà. Hop. Voilà. Parce que c'est pas la peine de dire que c'est Rigo, c'est faux, c'est toi. Ok, alors en de bon entendeur, salut.
3: Salut.
0: Alors, donc, c'est pas la peine de mettre ça sur son nom. Rigo, question inversée avant.
6: Oui, à part Joey Star et laisse pas traîner ton kyste, il doit bien y avoir autre chose. Info ou un tox Non, bah non.
0: Non, il n'y a rien.
6: Après, pose ton gun, pose ta tarte, des trucs comme ça.
0: Bon, alors. Faut-il être majeur pour faire de la variété française? On m'a demandé à Chantal Goyot.
3: Ah non, pas du tout.
0: Pourquoi?
3: Jordi n'était pas majeur.
0: Ouais, mais ça, mais attention, justement, on va peut-être faire un
3: amalgame.
0: Non, on va justement en parler. On va demander. Donc toi, tu vas pouvoir nous éclaircir.
3: Oui.
0: Coup de chienne.
23: Bah écoute.
0: Pareil. Non, mais attends, coup de chienne. Ouais. Tu vois, on va en parler. Couscous.
1: Bon. Oui, qu'est-ce qu'il y a?
0: Non, mais on va parler de Jordi, mais tu réponds correctement, hein? D'accord?
1: Il n'y a pas de problème.
0: Ok. Patrick Topalov, pareil.
21: Oui, tout à fait, j'ai bien connu Jordi.
0: D'accord. Donc, c'est vrai que, comme Chantal Goyot disait, c'est vrai que Jordi, quand il a commencé à dire, à chanter la chanson...
18: Il n'était pas majeur.
0: Il avait quel âge?
23: Il avait 3 des couches, ans. Il avait 3-4 ans.
0: Non.
18: Je n'ai pas demandé à Max.
5: Il avait 3 ans.
0: Ouais. Ouais. Non, pas quand il a chanté sa chanson.
5: Bah si, hein. Alors si, ça, c'était le bébé, dur d'être un vrai
11: bébé. Des couches à 38
0: ouais, ans. Faut bien se dire une chose. Ouais. Ça a été qu'après.
23: C'est que toi, si tu mets des couches à 38 ans, c'est que t'as une excuse.
0: Non, mais faut bien se dire une chose. C'est qu'est-ce qui s'est passé après dans l'histoire de Jordi?
5: Bah, galère. La drogue.
0: Non.
11: Et la coke à 4 ans, ça pardonne pas, je te dis.
0: Bon, Manu, tu m'éteins ton micro. Pour l'instant, parce que c'est pas avec toi que je m'adresse.
18: Mais après, il a ouvert un parc d'animation.
0: Non. Ce qui s'est passé, vous savez ce qui s'est produit?
18: Non, dis-le.
0: Eh ben, moi, je vais vous dire une chose, c'est que, à l'heure actuelle, je ne sais pas où ça en est terminé, mais il a attaqué ses parents en procès, parce que ses parents lui avaient, carrément pris l'argent.
5: Il a 8 ans.
18: Il a quel âge maintenant?
0: Maintenant, je ne sais pas.
21: Il a 11 ans, il vit à Fécamp.
0: Non.
21: Ah ouais. Si, Gérard, je suis désolé. Non.
11: Patrick vient de te répondre. Il a 11 ans, il vit à Fécamp.
21: Il a 11 ans, il vit à Fécamp et il fait de la techno, figure-toi.
0: Ah bon?
21: Oui, figure-toi.
0: Ah. Je
21: l'ai connu à l'époque où il avait ouvert son Jordiland.
0: Ouais, c'est ça.
21: Écoute, Gérard, s'il te plaît.
23: C'est un bar à plus populaire, oui.
21: J'ai connu Jordi et ses parents. Ils habitaient dans les Yvelines, ils avaient une ferme.
11: J'arrive pas à connaître.
21: Ses parents ont divorcé.
0: Manu, une!
11: Pardon, j'avais pas compris, ça y est.
0: Merci.
23: Hop là.
0: Couscous.
21: Oui.
0: Donc, pour toi.
21: Donc moi, sur Jordi, c'est ça?
0: Ouais. On fait un tour de table. Donc est-ce que t'es au courant de l'histoire qui s'est produite?
21: Bien sûr, j'étais au courant. Sa famille, c'était un peu comme les Thénardier, tu vois. Ils l'ont fait chanter, puis après, ils ont embambé le blé. Mais ça t'a lui de faire attention à ce qu'il faisait. Hein. Ça, c'est...
0: Ouais, mais moi, ce que...
5: Pourquoi il n'a pas pris d'avocat?
0: Non, mais ce que j'ai trouvé...
21: Mais ça aurait dû se passer au tribunal, comme avec toi, Gérard.
0: Non, mais moi, ce que j'ai trouvé ça... Moi, ce qui est dégueulasse de la part de ses parents, c'est qu'au lieu de lui donner le fric...
23: Au lieu de lui dire de fermer sa gueule parce qu'il chantait comme une merde, ils l'ont laissé faire. C'est
0: bon, alors, cool chienne.
23: Oui. Non, mais c'est vrai qu'il chantait un peu comme une merde, quand même. Attends, elle reconnaît, il chantait comme une savate.
18: Non, c'est faux, il chantait vachement bien.
23: Ouais, d'accord. Attends, tu vois, il chantait, il peut...
11: Je reconnais toujours pas.
21: C'était du playback.
11: Ouais, non plus, c'est une variété française, c'est cursif.
0: Oh ouais.
23: Une...
11: Ok, c'est géré.
0: D'accord, merci. Ça veut dire...
11: J'ai bien compris.
0: Pas chaud.
11: Et d'ailleurs, on accueille quelqu'un, Gérard. On accueille.
0: Pour terminer, oui.
11: On accueille licence 4. Big up.
0: Licence 4.
12: Allez, viens boire un petit coup à la maison. mon pote GG, ça va?
0: Qu'est-ce que ça peut foutre, tes médecins?
12: Bah non, mais tu te souviens pas de moi, mon pote? Écoute bien celle-là, on l'avait fait spécialement pour toi. Allez, viens tirer des grosses à la maison. Il y a des grosses journées, putes du saucisson.
0: Bah celui-là, tu vois, il a même pas besoin de finir le débat. Donc
11: okay,
0: il y en a un autre,
11: il y a Cookie Dingler.
13: Elle est à mon nez, à Marie-Claire. Bonsoir Gérard et bonsoir à tous mes amis de Radio Nav.
0: Salut.
21: Bonsoir à tous.
13: Bonsoir.
18: Ça va?
21: Bonsoir.
0: Oui. Bon, c'est comment ton nom? Et arrête de dire des conneries, s'il te plaît, merci.
13: Je m'appelle Cookie Dingler et c'est moi qui ai fait Femme Libérée dans les années 80, tu te souviens?
21: Non.
0: Non mais attends, tu t'as...
13: Une femme libérée, tu sais, c'est pas si facile.
0: Oh, ta fréquence, s'il te plaît, au lieu de dire des conneries.
13: 97.3, j'habite à Strasbourg, je suis strasbourgeois à la base.
0: Bon, alors, dernière question, et puis après, on va s'arrêter. On va faire une petite conclusion un peu de partout. Donc, pour toi, le Gougou, là.
13: Cookie Dingler.
0: Ouais. Donc, pour toi, l'histoire de Jordi, qu'est-ce que t'en penses, toi?
5: Non, on va pas passer la soirée sur Jordi, hein.
0: Non, mais... Oh là là, celui qui siffle, il m'énerve. Chantal Goyot.
18: Oui.
0: Avec Poupachou, tu te calmes, parce que tout à l'heure, tu allais faire Poupachou au stand.
18: C'est pas moi.
0: D'accord. Pour terminer, vite fait...
11: J'ai juste avant de terminer, il y a quelqu'un qui voulait absolument participer, il s'appelle Bernard Minou.
18: Bonsoir Bernard.
23: Oui, bonsoir, c'est Bernard Minou.
18: Salut.
23: Bonsoir GG. Bonsoir l'équipe, Orléans, 117.5, bonsoir.
5: Bonsoir.
21: Ah, tu passes le bonjour à Barbapour.
23: Il n'y a pas de problème.
0: 117.5 à Orléans.
23: Oui, tout à fait. Orléans Sud, hein.
0: Attention, ah ouais, ah ouais, ouais, c'est ça. Pourquoi? Ça m'étonnerait. Ça m'étonnerait. Bon, bref. Le concours de l'Eurosé. Le concours de la de l'Eurovision a-t-elle une relation avec la le concours de l'Eurovision a-t-il une relation avec la variété française? Chantal Goyot.
4: Oui, Gérard.
0: C'est la dernière question.
23: J'ai rien compris.
0: T'as rien compris, ben tu te débouches les oreilles, c'est comme le cul, ça se lave.
4: Ouais, c'est pourtant facile.
0: Il n'y a pas besoin de compter ton disque comme Christina disait, d'accord. En de bon entendeur, salut pour
1: non,
0: ta...
1: Non, non, je suis pas d'accord.
0: De quoi, Couscous?
1: Qu'est-ce que... Non, mais c'est pas moi, Gérard. Hein.
0: Non, mais vas-y, Couscous. Qu'est-ce
1: non,
0: que tu
1: mais il
0: n'y
1: a pas de problème, c'est pas...
0: Vas-y, Couscous. Vas-y, je t'ai Couscous. Vas-y, Couscous.
1: Non, mais vas-y, pose ta question.
0: Non, mais vas-y.
4: Vas-y,
0: Chantal Goyot.
4: Je sais plus, bah tu vois, voilà, avec Couscous.
23: Et voilà.
1: Ah, j'étais troublé. Hein.
23: Faire la maline.
4: Il m'a troublé.
1: Et voilà.
0: Non, mais tu réponds correct quand même.
4: Ouais.
0: Oui.
4: Ouais.
23: J'ai reposé la question, j'ai de là quand même.
4: Ouais, dis-moi, là, s'il te plaît.
23: Aide là parce que, voilà.
4: Merci.
1: Bachata.
4: Oui.
0: Ah, oh, bonne nuit. Bonne nuit à qui?
4: À Chantal Goyot, je crois, mais je sais plus ce que c'était la question.
0: Oui, ben...
4: Ah oui, c'était l'Eurovision, ça y est, je me souviens. Ouh.
0: Ok. Voilà. Bernard Minot.
23: Oh, heureusement, l'Eurovision, Minot. Alors, bah, écoute, moi, je pense que c'est un truc international, hein, depuis l'ORTF, en fait. Donc, merci, monsieur CSA, merci tout le monde.
0: Mm-hmm.
23: Merci, c'est quand même l'occasion d'avoir... Ils sont combien? Ils sont 24 pays, c'est ça, à faire l'Eurovision, 25
14: bah, en Europe, ouais, 24 pays.
23: Ouais, je sais pas.
0: Non, mais quand c'est le concours de l'Eurovision, il y a combien de pays, à peu près?
14: Bah,
23: 24. 24, 25.
14: C'est 36-15 Eurovision,
0: Rigo.
14: Ouais.
0: Je demande sur l'internet ou même sur le
14: Minitel, ouais.
0: Minitel 3615 Code Pen Radio rubrique direct. Donnez-moi le nombre de chanteurs qu'il y a dans l'Eurovision.
14: Oh la vache, ça va être
19: pour ça peut-être. Que,
14: ah, y a Rip, je lui ai pas demandé.
19: 150. Il y a DJ Perforas qui dit qu'il y a 149 pays. Jordi G 200. Et sinon, le vrai Jordi, par contre, il dit 24 avec le Brésil.
23: Ah, tu vois.
19: Et sinon, moi... Snows 45.
14: Peut-être pour répondre
19: et
14: à la question...
19: Et Bosnia qui est parti, donc il peut pas répondre.
1: Mmh.
14: Pour répondre à la question, on accueille Sébastien Rock.
20: Bonsoir.
23: Salut, cri-cri d'amour.
20: Allez, j'ai été un drogué dans une émission de télé, mais bon.
0: Ta fréquence, s'il te plaît.
20: Madame,
0: ah ouais, ta fréquence, on s'en bat les cacahuètes.
20: Tu passes le bonjour à Béné. Hein.
23: Au garage.
0: Ouais, bah, c'est bien. Faudra peut-être arrêter de me prendre des gens sur Paris, hein, quand même.
23: Ouais.
0: Parce que là, sur les deux débats, on avait que des gens sur Paris. Donc, pour terminer, on parle de l'Eurovision. Donc, Sébastien Rock.
20: Ouais, attends, c'était quoi la question sur l'Eurovision, s'il te plaît, parce que j'étais au standard.
14: Combien il y a de pays participant à l'Eurovision?
0: Voilà.
20: Mon avis...
0: Le concours de l'Eurovision est-il une relation avec la variété française? Sébastien Rock, pour terminer, vite fait, bien fait.
20: Ouais, vite fait, bien fait. Bah,
0: parce que j'ai d'autres trucs à annoncer derrière.
20: Il y a une vingtaine de pays, mais de toute façon, je suis sûr que c'est truqué, ce truc-là. C'est clair.
0: C'est truqué.
20: Ouais, j'ai essayé de faire ma participation là-bas, il n'y a pas eu moyen, quoi.
0: D'accord. Bernard Minot.
23: Ouais, ben je te disais, c'est quand même la meilleure occasion d'entendre 24 chansons bien pourraves à la suite, quoi. Donc ça a quand même...
1: Moi, je suis tout à fait d'accord.
0: T'as Couscous, 5 minutes.
23: Ça a quand même...
1: Je suis d'accord quand même.
0: Couscous.
1: Ouais, mais je suis d'accord.
0: Couscous.
1: Y'a pas de problème, mais je suis d'accord.
0: Couscous. Calmos. Bon, donc c'est... Couscous maintenant.
1: Ouais, il n'y a pas de problème, genre...
23: Parce que moi aussi, je peux m'amuser à te couper, hein.
0: Oh,
1: il n'y a pas de problème, genre...
0: Tu te calmes, Bernard Minot, là.
1: Avec Bernard Minot, il n'y a pas de problème.
23: Aussi, vois,
1: c'est sûr que, bon, l'Eurovision, c'est une sacrée merde.
23: Il continue à tracer la route, il continue à parler.
14: Vous savez, c'est bon, je l'ai coupé.
0: Merci. Couscous, vite.
14: Ah non, j'ai coupé Couscous.
0: Non, tu me laisses Couscous.
14: Pardon. Voilà, c'est bon.
0: Tu me...
1: Allô.
0: Ouais, Couscous.
7: Allô, la Terre, ici Couscous.
0: Ouais, Couscous, ici la planète Mars.
7: Allô, donc moi je disais que bon, l'Eurovision, j'étais d'accord avec Bernard Minou, quoi, c'est une sacrée merde. Il y a pas mal, il y a une vingtaine de chanteurs qui chantent pour nous casser les couilles avec des chansons de c'est de la caca, quoi. Même dans le Ricky Larson, on pourrait même pas les mettre dedans.
21: Je suis pas d'accord.
0: Ouais, mais attends, dans le Ricky Larson.
7: Attends, t'as pas vu l'autre là qui nous a représenté l'année dernière, je sais pas où elle est, je sais plus quoi là.
0: Ouais, de toute manière, on n'a même pas.
21: D'accord, je suis pas d'accord.
0: Faut se dire une chose, depuis que qu'on a gagné l'Eurovision une année avec Marie-Myriam, l'oiseau
21: comme
0: et l'enfant. Après, oh, s'il vous plaît.
21: Je peux Marie-Myriam. C'est...
0: Dès qu'on a gagné le Grand Prix de l'Eurovision avec Marie et Myriam, depuis on n'a rien fait d'autre. Hein.
10: Si, Joël Ursule avec White and Black Blues.
0: Non, on n'a rien fait d'autre. Donc, Gouillou pour terminer, et après on fait conclusion du débat.
21: Oui Gérard, alors d'abord je dois dire quand même qu'on a eu Patrick Fiori qui a représenté la France à l'Eurovision.
0: Bah ça sent, mais prends pas pour un con, allez hop.
21: Si, s'il te plaît, Mama Corsica en 92. Excuse-moi. Gérard.
0: Gouillou terminé.
10: Il n'y a pas de Gouillou.
0: Si.
23: On parle pas des paillotes.
10: Il n'y a pas de Gouillou, Gérard. Il y a Sébastien Rock, Couscous, Bernard Minou et Cookie Dingler.
0: Ouais, bah, tu me
7: coupes.
0: Hop.
10: Ça y est.
0: Terminé. L'IRC, vite fait bien.
19: Alors, vite fait bien fait, on va essayer. Conclusion de Florent qui dit qu'il est prêt à chanter n'importe quoi, mais pas avoir un seul enfant de toi de Phil Barnet.
0: Ouais, je sais pas pourquoi.
19: Et il y a F2B Entarteur qui dit qu'il espère que t'as bien aimé celle que t'as pris tout à l'heure.
0: Bah, je vois pas ce qu'il veut parler. On termine à combien?
19: On termine à 7462.
0: Oh merde, je voulais atteindre les limites, mais c'est pas grave. C'est 1462. Tiens, c'est bizarre, on n'a pas eu. Tu retampines là?
19: Ah si, elle est venue, mais t'as tellement insulté que je préférais pas le dire.
0: Ouais, bah tant mieux, ça me fait bien plaisir, ça me fait une belle jambe, ça me permettra de mieux dormir pour être en forme samedi. Donc on fait conclusion du débat. Couscous.
10: Bah fais la tienne seulement, ça ira plus vite.
0: Ouais. Non, mais on va demander aux auditeurs.
10: On n'a pas le temps.
0: Alors, conclusion du débat. Donc à part les petits problèmes qu'on a eu au premier débat, sinon ça s'est bien passé, les deux débats, je suis à peu près content parce qu'on a quand même dépassé les 14 millions d'auditeurs. Comme Max me l'avait annoncé. On va remercier quand même la petite biquette de la petite carte qui m'a demandé de te remettre. Donc, je sais pas.
10: On comprend rien, mais c'est pas grave.
0: Moi, mais ça, c'est pas un problème.
10: Tout le monde s'en fout.
0: Si
10: t'as des trucs à dire comme ça, t'appelles le standard, hein, 0803, 0805000,
15: et tu ne seras pas sélectionné.
0: Donc, vendredi à la loco, vous allez avoir en priorité DJ Jean-Marica qui vient de je sais pas où, donc
10: Bruxelles.
0: Non, il vient pas de Bruxelles. De toute manière, je le connais très
10: Hollande.
0: Bien. Et bien sûr, notre chef adoré Max qui sera de 3h jusqu'à 6h30 du matin, donc qui finira. Après, il y aura Lily la tigresse, DJ Clitoris, Jean l'harmonica. L'orchestre de Jean Pion, Natacha Didi Iridon, et n'oubliez pas samedi.
10: Putain, on comprend rien.
0: C'est pas grave. Samedi.
10: Ouais, c'est pas grave, ils viennent quand même. Ils savent pas.
0: Samedi, la grande soirée qui est.
10: La grande folle, c'est toi.
7: Arrête.
0: C'est plutôt toi la grande folle qui va.
15: Donne les noms, parce que...
0: Disons samedi soir à partir de 22h, je sais pas l'heure, c'est toi qui donnera les horaires dès que tu pourras. Donc Max et Gérard à l'Atlantique d'un Chaumont, donc venez nombreux pour ça. Il y aura des poèmes inédits comme ça a été annoncé durant la semaine. Avec pour terminer, donc il est cool. Pile.
15: Pile Pasquet.
0: Et on va passer Phil Parquet avec Essuie-mieux ton caca. J'espère que c'est bon, c'est des bons titres,
10: c'est
0: de la merde. Et Tony Gomme avec Dis-moi des mots doux en rotant et on se retrouve. Oui.
15: Je voulais juste dire que ces titres, on pouvait les retrouver sur Radiona sur le net.
0: Bien sûr, voilà. Radiona sur le site Phil.
10: Parquet.
0: Sur le site Manu. Et donc, on se retrouve dimanche soir pour la nuit électrique.
9: Élitiste.
0: Ouais, et puis élitiste. Bon, la nuit. et c'est quoi, Max, au lieu de
9: rigoler? Ouais, soirée élitiste.
0: Ouais, éclectique, et on parlera bien sûr de la soirée de Chaumont.
9: Cul aussi.
0: Ouais, toi, tu vas aller trancer le cul au bois de Boulogne maintenant. Ok. Alors, sur ce, je vous dis à samedi pour les gens de Chaumont. Et donc, merci à toi, Rigo. Merci, Manu. Et puis d'or, et merci à toi, chef. Et on se retrouve dimanche. Et bonne soirée à tous. Et vous allez passer la nuit sans pub avec Jean. 2h40, et vous pouvez toujours nous appeler au 0803-08-5000 et 0870-5000, et toujours le 3615 code Fun Radio, rubrique direct. Et j'oublie pas les bêtes, 0331 49 79 5000.
9: Et ouais, le Minitel, ça marche bien en plus, Gérard. Donc il faut qu'ils continuent à se connecter, c'est super, parce qu'il y a plein de connectés, c'est les vacances, c'est génial. Et en plus, ils sont tous contents ce soir, parce que ça se passe très bien tes débats, et ils sont contents.
0: Eh ben, j'espère que le deuxième, il va bien se passer. On récupère Benjamin.
16: Rebonsoir à toi, Gérard.
0: Rebonsoir, Maïté. Maïté, s'il te plaît.
17: Bonsoir.
16: Bonsoir à toi, Maïté.
0: Gabriella.
22: Rebonsoir, ma boule.
0: Ludivine.
24: Bonsoir, Gérard.
0: Et Jeanne.
9: Oh. Parle un peu plus fort, Jeanne. Hein.
0: Jeanne, s'il te plaît, tu te réveilles ou sinon tu vas sortir avant la première question.
24: Bonsoir.
0: Bon, Manu, s'il te plaît, tu me réveilles, Jeanne, merci.
16: Sinon, tu vas gerber.
0: Benjamin, tu vas te calmer parce que sinon c'est toi qui vas gerber.
24: Ah oui. Bon,
0: GG. Oui.
24: Bah, je t'ai dit bonsoir. Hein.
0: Ah, ça y est quand même.
24: Bah oui.
0: Ok. Alors, avez-vous un aspirateur chez vous? C'est le thème du débat. Donc, c'est sur les aspirateurs.
24: Alors, oui,
0: je vous préviens tout de suite que le thème du débat des aspirateurs risque de... Il y a des questions qui risquent de se passer comme le premier. Alors,
24: je préfère prévenir
0: Gabriella quand même.
24: Ah oui, Gérard,
0: suce-moi
24: la chatte.
0: Ok, donc tu te calmes, s'il te plaît, merci. Donc, la première question, donc, avez-vous... Merci, Fildar.
24: Ah oui. Gérard.
0: Donc, alors, avez-vous un aspirateur chez vous? Donc, Jeanne.
24: Est-ce que j'ai un aspirateur chez moi? Ben, Gérard, excellente question.
0: Mm-hmm.
24: Oui, j'en ai un.
0: Ah, ok.
24: Mais j'en ai pas en même temps, quoi.
0: Hein?
24: J'en ai un, mais j'en ai pas, au fait.
0: C'est-à-dire?
24: Ben, c'est-à-dire qu'il y en a un qui moisit dans le placard.
0: Et puis?
24: Ça fait depuis des années, ça fait depuis 10 ans.
0: Ah ok.
24: Voilà quoi.
0: Attends, Jeanne, s'il te plaît.
9: Avant que t'interroges quelqu'un d'or, il nous restait une ligne, on accueille Edouard.
25: Bonsoir Edouard.
24: Salut Edouard.
0: Allô. Edouard.
26: Ouais, je t'entends.
0: Tu travailles, s'il te plaît.
24: Je crois que c'est un trave, GG.
0: Jeanne, tu te calmes, s'il te plaît.
9: Non, c'est qu'il est jeune, c'est tout.
24: Ah,
0: alors Edouard. Oh Edouard, s'il te plaît.
26: Ouais. Edouard, t'as un agano?
24: Ouais.
0: Non, mais tu me le... réveille-le, Manu, parce que là, ça va pas être possible avec lui.
16: Il y a des gens,
0: hein.
16: Quand même. Hein.
0: Ludivine.
24: Oui.
0: Donc, pour toi.
24: Oui, moi j'ai un aspirateur, mais je préfère utiliser mon balai.
0: Ouais, bah ça, ouais, non, mais ça, attends, ça, je peux te dire une chose, qu'on va s'amuser aussi, on va voir, ça va être pareil. Hein, ça. Gabriella.
24: Oui, bah moi c'est pareil, je préfère mon god à l'aspirateur. Hein.
0: Ah bon?
24: Bah oui.
0: Donc t'as pas d'aspirateur, tu préfères ton god.
24: J'ai un aspirateur chez moi, mais j'aime bien les deux, mais préférence le god quand même.
9: Ah ok, mais est-ce que tu fais le ménage avec ton god aussi? C'est ça qu'il faut savoir.
0: Ouais, mais ça. Non, mais attends, Fildar,
9: excuse-moi, Gérard, excuse-moi.
0: Attends, Fildar.
9: C'était la question 6. Ah merde.
0: C'est la question.
24: On a dit qu'on sautait pas les questions.
0: Ouais, bon.
24: Pas bien.
0: Oh, hé. Oui. Ça m'a pas fait plaisir. Maïté.
24: Oui, j'en ai deux.
0: Ah, t'en as deux, moi aussi j'en ai deux. Non mais moi j'en ai deux, mais elles sont dans ma culotte. Hein. J'ai pas deux aspirateurs.
24: On a compris, Gérard.
16: T'es en grande forme, Gérard, ce soir. Hein.
24: C'était vraiment drôle.
9: Et je voulais seulement dire qu'en ce moment, elles sont pas comme les sacs d'aspirateurs, elles sont pas pleines. Hein.
0: Bah si, elles sont pleines parce qu'elles servent à faire des bébés, parce qu'il y en a peut-être un qui est en cours.
24: Oh,
0: on sait pas.
24: Ah, là, là. Pas la tête.
0: Maïté.
24: Oui.
0: Comment?
24: Oui, je t'ai dit que j'en avais un gosse.
0: Attends, Maïté, qui c'est qui vient de dire c'est fou d'avoir un gosse?
24: Ah, c'est pas moi.
16: Elle a pas dit ça, elle a dit comment Sandy elle a pu faire de faire un gamin avec un god.
0: N'importe quoi.
9: Laisse tomber, on enchaîne, vas-y.
0: Benjamin, donc toi?
2: Moi personnellement j'en ai deux, j'en ai un cassé et un qui ne marche pas, ce qui m'avance donc pas vraiment d'en avoir deux, ce qui fait que j'utilise mon balai comme une précédente auditrice qui l'avait dit, je sais plus laquelle.
0: Bon, mais ça c'est la question que je vais poser. Edouard, maintenant s'il est réveillé.
2: Allô Edouard.
0: Edouard. Ouais Edouard, s'il te plaît, tu te réveilles. Bon allez hop Edouard, bonne nuit, allez hop.
26: Au standard.
0: Non non, là, il va se coucher. Il va se coucher comme ça, ça se voit que c'est les vacances.
9: Et message Minitel, j'aimerais que Gargamel raccroche.
0: Gargamel, tu raccroches ton Minitel, s'il te plaît, on essaye de te joindre, merci. Et non, on a personne à la place d'Edouard.
10: Bah non, pas tout de suite.
9: Ça va arriver.
0: Ok. Alors, combien de fois passez-vous l'aspirateur chez vous? Donc, Benjamin.
2: Moi, personnellement, comme je n'ai pas d'aspirateur, comme je l'ai dit précédemment, mais je vais jouer le jeu. Donc, j'ai un aspirateur qui marche en parfait état et je le passe environ 3 fois par jour.
26: Oula.
2: Il y a des chiens dans tous les sens dans ma maison. Des rats, des cafards.
26: Tu devrais venir chez moi, alors.
2: Ah ouais, des oiseaux.
0: Attends, allez, Benjamin.
2: Oui.
0: Combien de fois?
2: 3 fois, à peu près.
0: Non, mais attends.
2: Mais je suis payé, évidemment.
26: C'est une femme de ménage, alors.
0: Ah, c'est une femme de ménage, c'est pas du tout pareil.
26: C'est une femme de ménage, hein.
2: Et voilà.
0: Ah, ok.
26: T'es payé combien, là?
2: Oh, je suis payé à peu près 50 francs.

0: Attendez, oui, Maïté, donc, alors toi, deux à trois fois par jour, c'est voilà. Ça? Ok. Gabriella?
1: Bah, moi, je te passerai bien l'aspirateur, hein.
2: Lâche l'affaire!
1: Ensemble, Gérard, on passerait l'aspirateur chez moi, tout nu.
0: Voilà.
1: Tous les deux.
0: Ouais, tout nu et tout bronzé, d'accord, c'est ça. Ah ouais, c'est ça, tout nu et tout bronzé, d'accord. Ludivine.
3: Ouais, moi je passe aspirateur une fois par semaine. Mmh. Je me mets un coup de balai au moins une fois par jour.
0: Non mais ça c'est ok. Jeanne,
4: Gérard.
0: Oui.
4: J'ai une question Minitel. En fait, les auditeurs voudraient savoir si c'est toi ou Sandy qui passait l'aspirateur chez vous.
0: Alors, un coup c'est moi et un coup c'est Sandy, mais maintenant c'est plus Sandy que moi.
1: Oh le macho,
2: d'accord.
0: Ah mais c'est normal, de manière...
4: Pourquoi c'est normal?
0: Bah il faut bien faire travailler les femmes maintenant.
5: Attendez,
0: s'il vous plaît. La prochaine que j'entends me traiter de connard va dégager.
1: Non, t'as pas traité de connard.
0: Non, j'ai vaguement entendu.
1: T'as mal entendu.
6: Ouais, Gérard, c'est pas grave. Hein. On accueille Christophe qui est vendeur d'aspirateurs.
1: Bonsoir Christophe.
6: Tu vas peut-être pouvoir nous aider.
7: Oui, bonsoir Gérard. Oui, effectivement. Enfin, en fait, je suis vendeur d'aspirateurs en fait, à Darty. Hein.
0: Non, mais c'est bien de préciser la marque du magasin. Christophe.
7: Oui.
0: C'est pas la peine de citer les marques de magasin, d'accord?
5: Et ça se vend bien les aspirateurs, Christophe?
0: Non, mais c'est bon, Jeanne, s'il te plaît, pour l'instant.
1: Oui, je réponds. Bah, écoute, moi, je passe l'aspirateur chez moi quotidiennement, 5 fois par jour.
0: Combien ?
1: 5 fois par jour.
0: 5 fois par jour ?
1: Ouais.
0: Alors donc, tu passes le lundi, le mardi, le mercredi, le jeudi et le vendredi.
1: Ouais,
7: alors là, faut faire attention quand même.
1: Voilà.
0: Bah, dis donc.
7: Faire attention parce que là, j'entends qu'on passe 5 fois l'aspirateur par jour, c'est quand même dangereux. Hein.
0: Ouais. Mais pourquoi? Attends. Attendez, s'il vous plaît. Oh,
4: pas tous en même temps, merci. Chacun son tour.
0: Christophe?
7: Oui, moi je t'ai dit ça parce que bon, même si je suis vendeur d'aspirateurs, moi je sais qu'il y a des gens qui sont venus me voir en se plaignant parce qu'eux aussi passaient trop souvent l'aspirateur et ils ont eu un blocage de dos, quoi.
0: Non, je suis désolé. Non, attends, Christophe, tu permets. J'ai jamais vu qu'on peut avoir un blocage de doigts avec un aspirateur. À l'heure actuelle, il y a des aspirateurs qu'on peut se mettre sur l'épaule, qui font voir à la télé en pub. Ok?
1: Et moi,
0: attendez, s'il vous plaît, laissez-moi finir. Merci. Moi, j'ai un aspirateur, je peux vous dire qu'il recrache 800 watts, derrière.
1: Donc un aspirateur
0: de 800.
1: Mais c'est
0: ça que
1: tu remets sur ton dos? C'est pas toi qui le passe, c'est Sandy qui aura mal au dos.
0: Hein. Ah non, mais même, de toute manière, il est sur roulette, hein, le mien.
1: Non,
0: c'est pas un aspirateur en plastique. Faites-moi confiance que quand vous entendez ça au réveil le matin, faites-moi confiance que vous avez une grosse tête toute la journée. Hein.
6: Gérard, excuse-moi.
0: Oui, stop, s'il vous plaît.
6: On a Jean qui s'est blessé avec un aspirateur.
1: Ah, le pauvre!
5: Bon, ça arrive, ça.
8: Je tenais juste à dire que bon, en règle générale, Gérard avait raison. Bonsoir Gérard.
0: Salut.
1: Bonsoir Jean.
8: Je passais également souvent l'aspirateur parce que ma femme ne voulait jamais le passer. Et une fois, j'ai eu une sorte de luxation au dos et j'ai eu en fin de compte un claquage des vertèbres.
5: Oula. Il est un peu con.
0: Non mais alors, attends, Jean.
5: Non mais Gérard, tu vois.
0: Attends, Christophe, s'il te plaît. Moi je vais poser une question à Jean maintenant.
8: Oui.
0: Alors Jean, comment tu peux avoir un claquage au doigt avec un aspirateur? Alors explique-moi. Si, tu l'as dit.
8: Non, j'ai dit que j'avais eu un claquage aux vertèbres.
0: Oui, alors explique-moi. Non mais explique-moi.
1: Vous pouvez expliquer que c'est des vertèbres.
0: Gérard.
8: Non mais j'avais un aspirateur dans le.
0: Attends, Jean, s'il te plaît.
5: Attends.
0: Manu, pose.
6: C'est pas la peine pour lui dire qu'il t'explique de crier. Tu peux lui dire, Jean, explique-moi, s'il te plaît.
0: Ouais, non mais avec les autres, ils se calment aussi.
1: Voilà. Ils calment, on dit rien.
0: Donc, moi, je peux vous dire une chose que je sais ce que c'est.
8: J'ai pas répondu, je peux t'expliquer.
0: Oui, mais attends, Jean, s'il te plaît, je vais répondre. Je sais ce que c'est des vertèbres. Pour la nana qui a dit que je savais pas ce que c'est, j'ai quand même eu deux tassements de vertèbres. Ok,
4: on passe ça c'est la terre.
0: En accident.
5: Quel cascadeur ce Gérard.
8: Je te respecte là.
5: Il a voulu faire des folies de son corps et voilà.
0: Oui, c'est ça.
7: C'est suite aux positions que tu pratiques ça Gérard.
0: Comment?
7: C'est suite aux positions que tu pratiques ça Gérard.
4: On passe un aspirateur bien sûr.
1: Alors moi je voudrais dire que je passe l'aspirateur qu'une fois par an chez moi.
0: Qui?
1: Gabriella.
5: On va aller là. Chez toi.
1: Ça doit s'en passer un peu.
0: Il doit y en avoir des moutons.
1: C'est rare, hein.
0: Non, mais moi, l'aspirateur, il est passé pratiquement deux fois par semaine.
1: Et
8: aujourd'hui, parce que t'as une copine, mais peut-être qu'il y a trois ans, peut-être que c'était une fois
1: par an.
8: Souvent, non?
0: Non.
1: Mais GG?
0: Ouais, mais attends, oui.
1: Tu passes l'aspirateur dans quel coin? Sur la moquette?
0: Non, mais moi, j'ai pas de moquette.

0: Mais j'ai pas de moquette.
1: Alors tu passes l'aspirateur dans quoi?
0: Non, c'est du parquet.
2: Sur les fenêtres, dans sa douche.
1: Tu enlèves la poussière.
0: Bah oui.
1: Tu n'utilises pas un balai.
3: Est-ce que tu fais des carreaux?
0: Bien sûr.
3: Tu aspires les murs?
0: Ouais, attends.
2: Est-ce que tu mets du jacal sur les robinets?
4: Bah, attendez, laissez-le répondre. Posez pas lui 15 000 questions en même temps, quoi.
2: Est-ce que tu mets du desktop?
0: Non, attends, le desktop, c'est pas fait pour passer l'aspirateur, hein.
2: C'est fait
0: pour déboucher les éviers. Hein.
3: C'est aussi fait pour aspirer. Hein.
2: Ça peut être fait aussi pour déboucher le tube, parce que moi, justement, quand je me suis bloqué mes vertèbres...
5: T'as mis du synthol.
2: C'est parce que le sac était plein, et donc, en fin de compte, j'ai passé l'aspirateur et je ramassais la poussière avec les mains. Et je le mettais dans le sac, donc à force de me baisser. Et puis un jour, on m'a dit, tiens, prends du desktop, ça te fera du bien tes vertèbres.
0: C'est ça. Oui, mais donnez vos noms quand vous voulez me poser une question.
1: Jeanne.
0: Oui.
1: Je voulais te dire, ton aspirateur, est-ce qu'il est électrique?
0: Bah oui.
1: Bah écoute, moi j'en ai un
6: gaz. C'est rare, parce que tout à l'heure t'as dit qu'il était portable.
0: Non mais attendez. Quelle est la boutique qui était me dire qu'il y avait des aspirateurs au gasoil?
1: C'est moi. Gérard, le mien il est pas gasoil.
6: Et ça c'est un vieux, hein, c'est un vieux modèle, mais ça existe, Gérard.
0: Non mais c'est bon. Stop. Merci.
4: On a accueilli Alberto.
0: À la place?
4: À la place de personne, on a accueilli Alberto.
1: Salut Alberto.
3: Bonsoir.
1: Ça va?
3: Moi, mon aspirateur, il est jetable.
5: Voilà, ouais. Aspirateur en carton.
0: Gérard. Bon, Alberto.
7: Ouais, Gérard.
0: Ouais, tu réponds à la question ou pas?
4: Réponds-lui la question.
7: Bah, j'ai des aspirateurs à pile, en standard, j'ai pas eu le temps de la...
0: Alors, combien de fois passez-vous l'aspirateur chez vous? Pour Alberto que je pose la question.
7: Combien de fois dans ma vie je l'ai passé ou...
0: Combien de fois passez-vous l'aspirateur chez vous?
7: C'est Alberto Tomba, ça, non?
0: Oh là là, c'est loupé.
5: Il arrive, il est game over, quoi. Hein.
7: Mais non, mais tout simplement, je comprends pas. Par jour, par mois, par an, tu me parles de
4: par
7: quoi?
4: Par semaine.
0: Par semaine.
1: Par semaine,
0: oh, s'il te plaît, tu te calmes un peu, là. Hein.
7: Tous les deux jours.
0: Ah, voilà. Ok, donc troisième question, pardon.
7: Non, j'ai répondu, Jean n'a pas répondu. Hein.
0: Si, il a répondu.
7: Non, Jean n'a pas répondu.
4: Il a dit qu'il s'était blessé.
7: Un tassement de vertèbre.
0: Alors vas-y, on va pas s'amuser à faire un tassement de vertèbre, ouais, d'accord,
7: voilà. Justement, non, j'ai dit que j'avais intervenu là-dessus, mais que je n'avais pas répondu à la question.
0: Bon alors, interviens. Réponds.
7: La question qui est sur le combien de fois par semaine, c'est ça?
0: Voilà. Combien de fois passez-vous l'aspirateur chez vous, soit par semaine ou autre? Oh là là là, t'es lourd, hein, Jean.
7: D'accord.
3: Tu pèses combien?
7: Ouais.
0: Bon, alors?
6: Et Gérard, c'est quand que tu passes sur les questions chaudes, là?
0: Oh là là!
3: Bon, Gérard!
0: Manu, s'il te plaît, tu reprends Jean, tu lui fais comprendre les questions, parce que apparemment, il débloque, hein.
5: Bon, Gérard, enchaîne.
0: Préférez-vous l'aspirateur ou le balai? Alors, Jeanne.
3: Moi, je préfère le balai.
1: Écoute, moi, très sincèrement, GG. Mais je réponds très sincèrement. Hein.
0: Oui, vas-y.
1: Donc, très sincèrement, je préfère le bon vieux balai. Tu vois, un bon vieux balai, c'est les choses les plus anciennes sont les meilleures, quoi.
0: Ouais, mais attends, quel style de balai? Les balais à paille de riz?
1: Les jetables, les portables?
0: Attendez, s'il vous plaît. Je pose une question à Jeanne. Donc, Jeanne, quel style de balai? Les balais à paille de riz?
1: Non, à paille de pâte.
7: À paille de quoi?
1: À paille de riz.
7: À paille de pâte.
0: Oh, c'est bon, là, vous avez pas commencé, là.
7: C'est Alberto.
0: Oui.
7: Ouais. Moi, j'aime bien les balais, quoi. D'autant plus qu'en plus de nettoyer pour faire des caresses, c'est sympa un balai quand même, un balai à poil mou.
5: Le foutre dans le cul.
0: Ouais, mais d'accord.
7: Non, attendez. Mais je préfère l'aspirateur. Parce que pour la masturbation, quoi.
0: D'accord. Ok. C'est bon, Alberto.
7: Exactement.
4: J'ai une question, Minute. Enfin, pas une question. J'ai un mec qui réagit par rapport à cette question, Gérard. Il dit en fait, c'est mieux les balais parce qu'en fait, tu dépenses moins d'énergie, surtout l'électricité.
7: Et si t'aimes ça, tu peux te mettre le manche.
0: Hein? Ouais, mais ça, d'accord. Mais attendez, laissez, je vais quand même répondre à la question Minitel.
4: Bah oui.
0: Donc c'est sûr que c'est vrai que on dépense moins d'électricité en passant le balai, ça c'est sûr. Automatiquement là-dessus je vois très bien ce qu'il voulait dire. Mais même un aspirateur tu peux très bien le passer une fois ou deux par semaine. Ça c'est pas ce qui va te bouffer le plus de courant. T'es bien d'accord?
4: Je suis d'accord.
8: Ouais, mais voilà. Gérard, il y a Christophe là qui est à l'antenne qui m'a dit au standard qu'en fait maintenant il existait des balais électriques.
4: C'est ce que j'allais dire. Donc parce que j'avais même justement sur Minitel cette sous machin.
0: Ouais, j'ai jamais vu de balai électrique.
8: En fait. Bah c'est tout nouveau, ça vient de sortir en magasin. Peut-être que Christophe pourra t'en parler.
0: Benjamin.
5: Oui. Ben moi je pense que rien ne vaut un bon vieux balai pour bien nettoyer un peu partout, sauf voilà. Sur la moquette.
7: Je suis pas d'accord.
5: Sinon sur un parquet, rien ne vaut un bon vieux balai. Hein.
0: Ouais, mais alors attendez.
7: J'en ai pas d'accord.
0: Non mais attends Jean, s'il te plaît, pour l'instant tu vas te calmer. Moi je vais répondre à Benjamin. Ouais. Tu dis, c'est toi qui viens de dire, parce que sur la moquette tu peux pas le passer, c'est ça?
5: Bah oui, c'est sûr que c'est plus gênant.
0: Oui mais attends, dans ce cas-là... Il y a deux sortes de balais. Il y a le balai normal que tu paies régulièrement, plus le balai à brosse que...
7: Il y a aussi le balai de l'Opéra de Bastille. Hein.
0: Non, mais attends. celui qui s'amuse à dire ça, tu vas pas commencer, s'il te plaît, merci.
7: Bah, je fais le balai de hockey.
3: Il y a le balai de chambre.
0: Bon, Maïté.
9: Oui, ben moi, vraiment, sans hésiter, je pense que le balai, c'est le mieux. C'est le plus efficace.
7: Bon, je suis pas d'accord.
0: Attendez, s'il vous plaît, celui qui s'amuse avec son téléphone, ça commence à me gonfler.
7: Oh là là. Gérard, c'est Alberto, tu peux dire à Maïté qu'elle aille balayer sa cuisine?
0: Ouais, bah Alberto, tout à l'heure, tu allais balayer ton lit, toi.
6: C'est Christophe.
0: Non, mais attends, Christophe.
7: Dans le lit, je t'ai déjà dit pour la masturbation.
0: Ouais, bah tout à l'heure, tu allais te masturber tout seul dans ton lit si tu continues.
9: Gabriella. Alors, moi, je préfère les aspirateurs à pile, ça vibre. Donc quand je l'introduis dans ma chounette, ça vibre.
7: C'est
9: excellent, je te jure, c'est excellent.
0: Non mais attends, Gabriella.
9: Oui. Écoute, des aspirateurs à pile, ça existe. Hein. Je suis désolée. Ouais,
7: hein. Alors, je viens. Gros masseur.
9: Viens voir chez moi.
0: Hein. J'irai jamais voir cette fois.
9: Exactement.
0: Bon, Ludivine. Ludivine.
10: Moi j'aime les balais parce que c'est phallique.
0: Voilà, mais qui c'est qui s'amuse avec le téléphone là?
10: C'est pas moi.
0: Ça m'énerve.
7: Les filles, vous êtes quand même vachement cochonne, hein, non, avec les aspirateurs.
0: Ludivine. Ludivine.
10: Oui.
0: Tu réponds, s'il te plaît.
10: Je te réponds, puis tout à l'heure.
0: Mais ouais, mais tout le monde passe sur toi, j'entends pas ce que tu me dis.
10: Je te dis que le balai est phallique, que le balai est excitant, que tu peux faire plein de choses avec ton balai, quoi.
7: Qu'est-ce que tu fais avec un balai?
10: Les balais, vive les balais.
0: Jeanne.
11: Bah écoute, moi je t'ai dit, moi je préfère le bon vieux balai et je trouve que c'est plus économique qu'un aspirateur quand même.
10: Voilà, exactement.
11: Parce que moi, par exemple, j'ai mon deuxième aspirateur, j'ai un aspirateur et ça marche au gasoil et ça me fait chier quoi.
0: Pour l'instant, tu as arrêté de nous parler du gasoil parce que j'ai jamais.
11: Mais ça existe.
0: Ouais, tu me diras où, hein.
8: Non, mais tu sais, Gérard, c'est comme les tondeuses, il y en a à essence et il y en a électrique. Les aspirateurs, c'est pareil.
0: Ouais, mais des aspirateurs à essence, j'en ai jamais vu encore.
8: Les premiers étaient comme ça.
0: Oh, je pense
4: justement, Gérard, par rapport à ce qu'on dit là, au sujet du phallique, tout ça, j'ai Fred sur Minitel qui te demande si tu t'es déjà fait pomper par un aspirateur ou si t'aimerais te servir d'un balai pour faire des trucs sexuels.
0: Non, bah alors là, je vais dire une chose que lui, il est même pas du tout dans le thème du débat, il est carrément à l'opposé. Hein.
4: D'accord, bah Fred, t'es à côté du débat. Hein.
0: Donc Christophe...
8: On peut même dire qu'il est à l'opposé.
6: Ouais. Ouais. Écoute, moi personnellement, je trouve que avec le balai, tu vas plus dans les coins, quoi, tu ramasses plus les poils. Mmh. Et moi, j'ai des clientes, hein, généralement, quand même, elles m'achètent plus d'aspirateurs que de balais, parce qu'apparemment, effectivement, le fait que tu vois qu'il y a des vibrations... que ce soit électrique, tout ça, qui est surtout un gros manche, apparemment, elle préfère ça, quoi.
10: D'accord. Et puis c'est plus gros aussi.
0: D'accord. Jean.
7: Oui, il est le copain des gens.
0: Bon, les gens, bonne nuit. Allez, ce coup-là, c'est plus la peine.
7: Excuse-moi, yes, oui.
0: Non, c'est bon.
8: Bah, tu peux l'écouter quand même, Gérard.
0: Mais non, tout à l'heure, il parlait français, maintenant il va parler portugais.
7: Non, mais c'est Alberto.
6: Non, j'ai l'impression qu'il avait un accent français, Gérard.
7: Il est souri un ami, il parlait de l'aspirateur.
11: Si?
7: Et le balai, il est bien. Le balai, il est bien pour passer la poussière. Mais nous, au Portugal, on préfère l'aspirateur.
0: Ouais, d'accord. C'est bon.
7: Il préfère la poussière.
11: Ouais. Et il préfère un culo.
7: Oui, parce que la poussière, elle est fatidique. Alors que l'aspirateur, il est...
11: Satanique.
7: Il est satanique.
0: Ouais, d'accord. Bon, s'il vous plaît, là, on se calme. On se calme.
7: Et
12: ça muy bien, là.
0: Ouais, bah, c'est bon, Jean. Ça y est, Jean. Porque on a compris. On a compris.
12: Porque con l'aspirateur, la
0: pétation. On a compris. On a compris, vous me faites pas crier à la quatrième.
12: D'accord, Gérard, quatrième.
4: Surtout que là, Gérard, tu vas poser.
2: Fernando, je peux répondre.
0: Non, Alberto, t'as déjà appelé lui.
4: Gérard, tu vas poser la quatrième question, puis on va mettre un disque.
0: Alors, dormez-vous à côté d'un aspirateur. Voilà, et on se met.
2: C'était la question, Gérard.
0: Non, c'est dormez-vous. Ah, hey, Jean, s'il te plaît, tu vas te calmer, tu vas aller voir Manu au standard. Parce que là,
2: tu peux parler en portugais, s'il te plaît.
0: Ouais, non, mais tu vas parler au standard, là, pour l'instant.
2: Quel aspirateur est là, d'ailleurs.
0: Donc, c'est dormez-vous avec. Allez. Bon, c'est bon, Jean, s'il te plaît, merci. Donc, dormez-vous à côté de l'aspirateur et on écoute. L'aspirateur, c'est mieux qu'avec un doigt ou. Mieux. Avec deux doigts, où je pense. Donc, vous pouvez toujours nous appeler au 0870-5000 et 0803-08-5000. Il y a toujours le 3615 Code Fun Radio, rubrique directe. Apparemment, ça a l'air de bien se passer d'après ce que me dit Pildar.
4: D'après ce que je dis, ça se passe bien. Et surtout, Yann, raccroche ton Minitel parce qu'on va te rappeler. Ça fait 15 messages qu'il laisse. Il veut absolument participer à tes beaux débats ce soir.
0: Eh ben alors, Yann, dans ces cas-là, raccroche. On te le dit depuis tout à l'heure de raccrocher ton Minitel. Alors, dépêche-toi, s'il te plaît. Merci. Et vous pouvez toujours aussi nous appeler par l'intermédiaire de la Belgique au 01 oh merde, je m'en souviens plus.
4: 00331 47 79 5000 ou 79 5000, voilà. Si vous ne comprenez pas le français,
0: voilà. Donc on récupère Alberto.
2: Ouais, je suis toujours là.
0: Benjamin,
13: toujours présent.
0: Maïté,
14: bonsoir.
0: Rebonsoir. Gabriella,
15: bonsoir.
0: Ludivine,
16: oui, bonsoir.
0: Jeanne,
17: bonsoir.
0: Christophe,
18: bonsoir.
0: Christophe. Et Jean.
19: Il est parti, Jean.
0: Excuse-moi. Ah,
19: il est parti. C'est ma faute.
0: D'accord,
19: c'est ma faute.
0: D'accord.
19: Et tu m'as dit de le gérer, il n'a pas voulu se calmer, je l'ai dégagé.
0: Bon, bah, c'est bien. Au moins.
17: Du bon boulot.
0: Voilà. Alors, dormez-vous à côté d'un aspirateur, ou de votre aspirateur, comme vous voulez. Donc, on va demander à. Non, on va demander à Christophe.
20: Bah, écoute, moi, je vends déjà toute la journée des aspirateurs, alors j'évite, hein. Moi, si jamais je dors à côté d'un aspirateur, faut pas qu'il ronfle, hein, parce que sinon, moi, je le frappe, hein.
0: Ouais, mais attends, un aspirateur, une fois que c'est coupé, ça ronfle pas quand même. Je suis désolé.
20: Enfin, ça dépend. Sur les vieux modèles, des fois, c'est, il reste de l'énergie dans les condensateurs, et il se rallume, quoi.
0: D'accord. Ok. Voilà. Jeanne?
17: Bah écoute, moi, j'ai absolument besoin de mon aspirateur. C'est comme mon nounours. Donc, j'ai pour dormir, moi, j'ai mon nounours. Et j'ai mon aspirateur aussi.
0: Mais, voilà. Hey, Jeanne?
17: Oui?
0: Je voulais te demander, y a pas quelqu'un derrière toi?
17: Non.
0: J'ai l'impression d'entendre du monde.
19: Je crois pas que ce soit derrière Jeanne, hein. Je cherche qui c'est.
0: Ouais, parce que
17: non, c'est personne. Non, mais
0: d'accord, c'est pour savoir parce que depuis tout à l'heure on entend du bruit et ça commence à m'énerver là.
17: Ok, donc j'ai juste.
16: Oh, Gérard, t'es
0: Ludivine.
17: Énervé. Oui, tu m'as pas écouté ma réponse.
0: Non, mais là, j'ai un espèce de soufflement.
4: Il doit y avoir quelqu'un qui passe le balai là, c'est pas possible.
19: Je pense que ouais. Qui c'est qui fait le ménage chez lui là?
0: Qui?
17: Ludivine.
0: Alors,
17: débrancher l'aspirateur.
4: Non, mais passer le balai, mais bon, si tu passes le balai, passe-le un peu moins fort.
17: Ouais, d'accord.
0: Donc, Jeanne, tu disais que tu préférais dormir avec ton nounours qu'un aspirateur?
20: Non, le contraire.
17: C'est-à-dire que je dors avec mon nounours tout le temps, et j'ai besoin aussi de mon aspirateur.
0: Mais attends, mais je comprends pas là. T'as besoin de ton nounours plus ton aspirateur pour dormir?
17: Voilà.
0: Non, mais attends, mais là, c'est. T'as un lit de combien de places alors?
17: 3 places.
0: Ah, t'as un 3 places, donc ouais. C'est.
20: C'est plus pratique.
17: Non, parce que j'ai besoin de cet objet, quoi. Ça me rassure. Pour moi, c'est une sécurité, quoi.
0: D'accord. Voilà. Ludivine?
16: Oui. Moi, non, je dors pas avec mon aspirateur, non.
0: D'accord. Gabriella?
16: Oui, alors moi j'ai absolument besoin que mon aspirateur soit à côté de mon lit, parce que quand il fait des caprices, quand il s'allume tout seul, il vibre, donc je suis obligée de faire l'amour avec mon aspirateur.
0: Ok, ah bah dis donc.
16: Je veux plus aspirer après, il me fait la tête.
0: D'accord. Maïté?
15: Ouais, ben moi non, je le laisse au placard jusqu'au lendemain.
0: D'accord. Benjamin ?
13: Alors moi, perso aussi, je m'en fous de mon aspirateur. Et puis quand bien même il vient à dormir avec moi, je le passe par la fenêtre, quoi.
17: Ah non, je suis pas net, d'accord.
0: Hein. Non, Jeanne, s'il te plaît, Jeanne.
14: C'est Alberto.
0: Oui. Bon, attends, Alberto, s'il te plaît, tu laisses finir Benjamin.
13: Ah, mais ça y est, j'avais fini.
0: Ok, alors Alberto.
14: Moi, je le jette par la fenêtre. Merci, Benjamin, je peux. Gérard ?
0: Oui, Alberto.
14: Ok, ben moi je dors avec mon aspirateur, c'est clair, non seulement pour me satisfaire, mais aussi à cause des acariens, quoi, parce que souvent la nuit je suis réveillé par les acariens sur mon lit.
17: Ça fait acariens.
14: L'aspirateur, voilà, quoi, pour ça vite fait, quoi.
0: D'accord, moi je peux vous dire une chose, que je préfère dormir avec une femme que dormir avec un aspirateur, hein, parce que je me fais mal avec un aspirateur dans mon lit.
19: Il y a des aspirateurs à bite, hein.
14: Ouais, mais pas assez, Gérard.
4: À mon avis, il y a des aspirateurs qui font beaucoup plus de trucs que certaines nanas. Hein.
0: Ah ouais, non, mais moi, pour l'instant, j'ai pas un plat. On a toujours Yann, il veut toujours pas raccrocher son Minitel.
4: Bah, je sais pas. Par contre, j'ai une question Minitel. Je sais plus qui voulait savoir ça, mais il voudrait savoir comment tu passes l'aspirateur dedans. Quelle tenue tu passes l'aspirateur?
0: Ah, bah, moi, je le passe en Ah oui, c'est vrai. Non, mais attendez, c'est vrai que tu fais bien de poser cette question. Mm-hmm. Parce que j'ai pas répondu quand même à la question numéro 2. Combien de fois passez-vous l'aspirateur chez vous?
4: Ah oui.
0: Donc, normalement, moi, je le passe que le week-end. Et quand je le passe, c'est en short.
4: Ah bon?
0: Ah ouais, je me mets en short chez moi.
4: En tongs aussi, non?
0: Ouais.
4: En tongs.
0: En short et en tongs, hein.
4: Torse nu.
0: Ouais.
13: Bah, sinon, c'est pas bien passé, hein.
0: Ah bah, peut-être, mais.
14: C'est Alberto, t'as rien compris, là.
0: Quoi? Non, mais attends, je vous ai pas répondu à la question. Alors, Alberto, commence pas à me dire que j'ai pas compris, d'accord?
14: Bah, si, tu me sors la 2, ça n'a rien à voir avec le.
0: Oui, mais
14: là.
0: Parce que j'ai pas répondu à la question numéro 2, d'accord? Alors, Alberto, si ça te plaît pas, tu vas sortir.
14: Ouais, mais je vais pas tarder, de toute façon. Hein.
17: Mais Gérard, sois pas agressif comme ça.
0: Oui, mais moi,
14: Gérard, que tu gueules tout le temps, Gérard.
0: Non, attendez.
14: Tu gueules quand même.
13: Non, mais n'énerve pas Gérard, parce que sinon, on va pas s'en sortir.
0: Non, Alberto, je réponds à la question numéro 2, parce que j'avais pas répondu, d'accord?
4: Et en même temps, il a répondu à la mienne. Comme ça, tout le monde est
0: voilà.
14: Parfait, merci tout le monde.
0: Donc moi, je peux vous dire que non, je n'ai jamais dormi à côté d'un aspirateur. Alors maintenant, la question, là, ça va commencer à
4: être chaud.
0: Ah, t'es un peu chaud.
17: Chaud.
0: Peut-être pas la sixième, mais oui.
17: C'est Jeanne. Excuse-moi, je voulais te poser juste une petite question. Si tu permets, merci.
0: Oui.
17: Je voulais savoir, souviens-toi quand tu dormais seul dans ton lit. Avec quoi tu te consolais? Avec un aspirateur à queue.
0: Voilà. Avec
17: quoi,
0: GG? Ludivine.
17: Dans le cul.
0: Bon, alors, ça commence à bien faire là.
17: Oh là là.
0: Ludivine.
19: Non, c'est elle qui a dit ça.
0: C'est toi qui as dit ça?
13: Tu vas gerber.
19: Non, mais ça y est, elle est partie.
0: Voilà, c'est bien. Alors, donc, la question que Gabriella, elle attendait.
17: Ah
0: c'est
17: bon
0: ça, même Jeanne, je pense que là, on va s'amuser.
19: Ah ouais.
0: Faites-vous l'amour avec. Alors, vous me laissez poser la question?
17: Ouais, ça fait durer le suspense encore.
0: Alors, faites-vous l'amour avec votre aspirateur? Alors, on va demander à Alberto.
20: Attends, Gérard, c'est Christophe.
0: Non, c'est Alberto. Demandé à Alberto. Gérard. Je demande pas à Christophe, je demande à Alberto.
20: Oui, mais j'ai une question, Gérard.
0: Non, mais moi,
20: Christophe, c'est à moi de répondre, là.
0: Christophe, s'il te plaît, tu te tais.
20: Voilà,
0: je demande à Alberto de répondre, s'il te plaît, merci.
20: Voilà, c'est moi qui réponds, là.
0: Alors, tu réponds.
20: Voilà. Eh ben, moi, je t'ai déjà dit, je pratique régulièrement la masturbation à l'aide de mon aspirateur. Mais pas le balai, quoi. Vraiment, ça, c'est un
0: Non, mais attends, Alberto, est-ce que t'as compris la question?
17: Bah oui, il a compris, c'est toi Gérard qui a pas compris.
0: Non mais c'est faites-vous l'amour avec votre aspirateur.
20: Toi tu comprends quoi en fait?
0: Non mais je te demande si tu prends ton aspirateur pour faire l'amour. Voilà la question. Voilà ce que je veux te poser.
20: C'est ça que tu comprends pas?
0: Mais oui, mais est-ce que
20: tu
0: as déjà
20: rempli le sac?
0: Oui, tu remplis le sac de sperme, d'accord. Et après, tu vas mettre ça dans la foufoune d'une nana.
17: C'est là.
20: Bah après je le débranche, sinon c'est trop dangereux.
0: Ouais, d'accord. OK, Benjamin.
13: Bah moi personnellement, mon aspirateur, si tu veux, il y a une sorte d'hélice dedans. Donc si je mets ma queue dedans, je vais me faire broyer. Donc mieux vaut que j'évite ce genre d'expérience.
0: Attends, Benjamin.
13: Oui.
0: T'as déjà vu des aspirateurs avec des hélices?
13: Bah bien sûr, comment fait-il pour aspirer? Il y a des hélices au fond.
0: Mais j'ai jamais d'hélice dans un aspirateur. Non, mais attendez. Vous allez me prendre pour un clown là. Mais attendez, moi j'ai jamais vu un aspirateur avec des hélices.
20: Hein.
0: Non, ça existe.
4: Mais si, il y a le ventilateur pour le refroidir
19: à l'intérieur.
0: Mais non, il n'y a pas de ventilateur.
4: Bah si.
0: Oui, t'as déjà vu
4: pour refroidir le moteur.
0: Dans ces cas-là, trouve-moi un aspirateur avec une hélice.
4: Bah, je vais te trouver ça.
0: Moi, je démonte un aspirateur, il n'y a pas d'hélice.
19: Pour nettoyer les avions, je crois, dans les avions.
0: Non, c'est pas avec des hélices, c'est les hélices des avions que tu veux me dire. Mais ça n'a rien à voir avec l'aspirateur, Manu. Attendez, je vais répondre à la question à Manu. Mais Manu, si on fait tourner l'hélice,
19: ouais,
0: tu peux pas faire l'amour, ça va te couper en deux, voyons.
19: Bah justement, c'est pour ça, faut vérifier le modèle d'aspirateur.
0: Mais je vois pas le rapport avec faites-vous l'amour avec l'aspirateur. L'hélice, c'est pas un objet d'amour.
20: Gérard, c'est Alberto.
0: Non, attends, Alberto, s'il te plaît.
20: Pourquoi,
19: Gérard, je pense que peut-être Christophe, qui est vendeur, pourra nous répondre.
4: Surtout qu'Alberto, c'est un pervers, oui, c'est tout.
20: Bah écoute, moi, Gérard, tout ce que je peux te dire, c'est qu'en tout cas, Manu, il a pas forcément tort, parce que bon, effectivement, sur les petits plaquets d'équerre qu'on pose sur le mur, là, t'as une hélice, quoi. Mais bien sûr, c'est plus difficile de faire l'amour avec un plaquet d'équerre qu'avec un miel, ça, c'est sûr.
0: Pas de marque. Attendez, s'il vous plaît. Christophe.
20: Christophe,
0: tu me recites encore une marque, tu dégages.
20: Ok, excuse-moi.
0: Ok.
15: Il faut payer Gérard pour la pub. Hein.
0: Alors, Jeanne.
15: Oui. Bah écoute, GG, moi je te disais, est-ce que tu peux nous décrire ton aspirateur?
0: Non, bah, pour l'instant, je te décris pas l'aspirateur. Tu réponds à la question, s'il te plaît.
15: Tu peux la répéter, s'il te plaît?
0: Ouais, tu commences à me les gonfler, toi.
15: Bon, et je laisse Alberto répondre à ma place.
0: Bon, bah alors, Gabriella, tu réponds.
15: Alors, moi, il faut que je fasse impérativement l'amour avec mon aspirateur une fois par semaine, parce que j'adore quand il aspire mon clitoris.
0: Alors, moi, je vais te dire une chose. Je n'arrive pas à comprendre comment tu fais. Explique-moi, tu passes l'aspirateur une fois par semaine et tu fais l'amour une fois par semaine?
15: Je t'explique.
0: Alors, explique-moi, parce que là, je comprends pas.
15: Je t'explique. Mon aspirateur, il a des piles, il vibre.
0: Oui.
15: Donc, ce qui fait, le tuyau, je le rapproche de mon clitoris, ma lunette.
0: Ouais.
15: Ça aspire mon clitoris, ça me fait un cunnilingus et je jouis parfaitement bien.
0: Attends, un cunnilingus, tu sais ce que c'est?
15: Merci, Gérard.
0: Tu peux me l'expliquer parce que moi je m'en souviens plus.
15: Mon cul, tu t'en souviens?
0: Ah non, mais moi je prendrais bien ton cul pour une tasse à café s'il y avait un anse.
15: Moi j'aimerais bien.
0: J'irai encore plus loin.
4: Ah non,
0: je prendrais bien ton cul pour. Attends. Merde, je suis en train de chercher la question. Tu prendrais pas mon cul pour du poulet, j'en prendrais bien une cuisse.
4: Oh oh
0: voilà, Maïté.
20: Bien joué, maître Capello.
15: Oui, ouais, ça m'arrive, en levrette.
0: Hein?
15: En levrette.
0: En levrette, donc tu te mets à quatre pattes et puis l'aspirateur.
15: Voilà.
0: Bon, d'accord.
15: GG,
0: oui.
15: S'il te plaît, est-ce qu'on pourrait écouter ce que Alberto a à dire?
0: Ouais, qu'il fasse vite parce qu'il il a déjà répondu.
15: Non, il a pas répondu.
0: Si, il a déjà répondu.
15: Bon, vas-y, Alberto.
0: Bon, Alberto, tu te réveilles, s'il te plaît, maintenant.
20: Non, mais je suis là.
0: Tu réponds.
20: Réponds, vous êtes marrant, là, Manu, il me parlait en antenne.
0: Maintenant, t'es pas en antenne, t'es sur l'antenne.
20: Bon, bah,
0: parce que tout à l'heure, tu vas aller en antenne.
15: C'est pour l'amour avec un aspirateur.
20: Mais moi, je t'ai déjà répondu, Gérard. Je t'ai dit que je fais l'amour avec mon aspirateur. C'est mon aspirateur, ma compagne.
0: Ouais.
20: Et voilà, tout simplement.
0: Mais moi, je peux te dire...
20: Justement, par rapport aux hélices, je voulais dire tout à l'heure, faut faire très attention aux aspirateurs de petite taille.
0: C'est-à-dire?
20: Bah, pour pas se coincer avec l'hélice.
0: Ouais, mais attends, mais moi, je vais te dire une chose. Un aspirateur avec une petite taille, si tu te trouves avec une grosse foufoune, tu fais quoi? Je suis quand même poli. Une foufoune, c'est quand même poli. J'ai pas une chatte, j'ai une foufoune.
15: Reste poli,
4: bébé. D'ailleurs, sur Minitel, j'ai un conseil justement pour ça, pour les grosses foufounes. Si vous avez un petit aspirateur, lui mettre une petite ficelle. Parce que si vous le paumez dans la grosse foufoune,
0: ça, c'est le Tampax.
20: Un conseil technique de voilà.
0: Ouais, non, mais ça, c'est un Tampax. Ça s'appelle un Tampax avec la ficelle.
15: C'est ce crâne.
0: Non, mais c'est normal.
15: Non, c'est pas normal.
0: Jeanne, je suis désolé si ça te plaît pas, les questions, si elles sont pas bonnes. Dans ces cas-là, tu vas passer l'aspirateur et tu nous fous la paix. Tu vas voir si ton aspirateur il a envie de te prendre en levrette.
4: Oh, ça va loin, Jeanne.
20: Gérard, c'est Christophe. N'oublie pas que t'as des mineurs quand même qui écoutent. Hein.
0: Mais alors, mais de manière, il est 3h20 du matin, ça.
19: Oui, même les boulangers.
16: Je trouve inadmissible que Gérard et ses paroles, ce langage si familier.
0: Qui dit ça?
16: La vache qui rit.
0: La Basquerie, bah tant mieux pour la Basquerie.
20: Moi, je retiens Gérard, parce que comme t'as reçu Jeannette du commissaire, j'aimerais pas que t'en reçoives une autre, quoi.
0: Ouais, bah c'est bon, alors, êtes-vous pour ou contre la poussière chez vous?
19: Alors, le mec qui est pour, il est con. Hein,
20: tu peux répéter la question, Gérard?
0: Bah ça y est, vous l'avez très bien compris.
16: Mais je peux répondre?
20: Bah non, moi je l'ai pas compris, je l'ai même pas entendu, comment tu veux que je la comprenne?
0: Êtes-vous pour ou contre la poussière chez vous?
20: Ah.
16: Gabriella répond. Alors moi j'adore la poussière chez moi parce qu'elle caresse mon corps.
0: D'accord, oh, bah dis donc. Maïté?
18: Moi je suis totalement contre parce que qui dit poussière dit saleté, qui dit saleté dit acarien, enfin bref, la totale.
0: D'accord.
16: C'est quoi un acarien, Gégé?
0: Bon, Jeanne, tu réponds, tiens, comme tu veux, Jacquet.
16: Mais il sait pas ce que c'est. Non, Gégé, avant de répondre, je voudrais que tu m'expliques.
0: Oh, s'il te plaît, tu vas commencer par te calmer, c'est moi qui gère mes débats, d'accord?
16: Ok, bon, je réponds.
0: Alors, tu vas déjà répondre à la question, sinon tu vas retourner au standard.
16: Ok. Alors, est-ce que j'aime la poussière? Eh ben, pas du tout. Parce que je suis très maniaque et je déteste la poussière.
0: Voilà.
16: Je trouve que ça te fait éternuer.
0: Mmh.
16: Et je trouve que ça la poussière, c'est dégueulasse.
0: D'accord.
16: Tu vois, ça s'envole partout, t'en as sur tes vêtements, donc il vaut mieux la supprimer avec un bon aspirateur.
0: Ok. Christophe?
20: Ouais. Bah écoute, moi pareil, parce que moi je suis contre, parce que comme je suis allergique, donc c'est pour ça déjà que je vends des aspirateurs, donc voilà.
0: Mmh.
20: Je supporte pas.
0: Benjamin?
13: Moi, chez moi, il y a de la poussière dans tous les sens, et j'adore ça, hein, c'est excellent. Hein.
0: Non,
13: la poussière, quand il y en a partout, tu bouges tes meubles et tout, ça fait des nuages et tout, tu fais des dessins dedans.
16: Ouais, mais dans quel sens?
0: Non, mais attendez, je vais y répondre à Benjamin. Alors, Benjamin, donc, t'aimes bien vivre dans un appartement où tu fais jamais les poussières.
13: Voilà, exactement.
0: Et ben, moi, je vais te dire une chose, que j'ai horreur de ça. De vivre.
13: Contre la poussière.
0: Ah non, mais moi, j'ai horreur de vivre dans un appartement où c'est plein de poussière, même chez moi. Je peux te dire une chose, que je suis assez dur là-dessus. J'aime bien que ça soit propre. Bravo!
16: C'est
0: toi
16: surtout.
0: Bon, Maïté?
16: Oui.
0: Donc pour toi? T'as répondu?
16: Ah oui.
0: Je t'ai pas entendu répondre.
16: Ouais,
20: Gérard, c'est Alberto, j'ai pas répondu.
0: Non, mais attends, Maïté, j'ai pas entendu répondre.
16: Si, je suis pas. Parce que.
0: Non. Oh, Olivier, s'il te plaît.
16: Allô?
0: Merci. Olivier?
20: Gérard, c'est Alberto.
0: Oui, Alberto?
20: Eh ben, moi, en fait, j'ai un problème, c'est que j'ai pas de poussière chez moi. Alors, s'il y a des gens qui vendent de la poussière ou quoi, qui peuvent m'en prêter, des gens qui collectionnent de la poussière, je sais pas comment on appelle un collectionneur de poussière.
16: Un poussiéreux.
0: Voilà.
20: Un poussiéreux autophile.
16: Ouais.
0: Ouais, okay, comme vous voulez. Donc, je pense qu'on va. On se met un disque.
19: Je pose là. Ah non, vas-y, pose encore une. Attends, on a le temps là, Gérard. Encore une, Gérard, au moins.
16: GG ?
0: Oui ?
16: J'ai une question à te poser, s'il te plaît.
0: C'est qui ?
16: C'est Jeanne. Donc, je voulais savoir comment se forme la poussière, parce que moi, je ne connais pas du tout ce phénomène physique. Alors, explique-moi, s'il te plaît.
0: De quoi?
16: Qu'est-ce que la poussière? Comment se... Bon, Gabriella, s'il te plaît, merci.
0: Ouais, Rosane, s'il te plaît, tu laisses si Gabriella a envie de...
16: Non,
0: mais... Non, mais attends, si Gabriella a envie de me poser une question...
19: Non, mais elle nous coupe la parole, tu dis que tu veux pas, donc...
0: Donc, voilà, alors, vas-y.
16: Parce que tu dis qu'il faut pas couper la parole, donc je te pose
0: alors,
16: la question, comment se forme la poussière?
0: La poussière se forme par l'intermédiaire du vent, hein. C'est tout, tu peux avoir de la poussière chez toi, ou des moutons, n'importe comment.
19: Des moutons?
0: Ouais, c'est vrai.
19: Des moutons? Tu peux avoir des moutons chez toi par le vent?
16: Ça ne pas des moutons, c'est tes meubles?
0: Non.
19: C'est quoi des moutons, Gérard?
0: C'est des trucs...
19: C'est des animaux?
0: Non, c'est des espèces de trucs en peluche, là.
20: Gérard, c'est Alberto, là.
0: Ouais, Alberto, s'il te plaît, on se calme.
20: Je vais t'expliquer ce qu'est la poussière.
0: Non, mais c'est bon.
20: Toujours avec des moutons, alors, Gérard?
0: C'est bon, ça y est.
20: J'ai rien compris à ce que t'as expliqué.
0: Bon, bah, c'est bon. Feriez-vous une top avec votre aspirateur?
20: Gérard, c'est Alberto, encore.
0: Oh là, toi, Alberto, tu commences à gonfler sérieux, toi. Hein.
20: Ouais, tu veux casser couilles.
0: Ah, et encore, je suis poli.
20: Oui.
16: Ah ouais.
20: C'est vrai que tu es poli.
16: Ça,
20: là.
16: C'est vrai, je suis fier de toi, Gérard.
20: C'est bien. Bravo.
16: Mais tu sais, t'as pas dit un gros mot depuis le début du débat, c'est bien.
20: Ouais, tu nous aies pas, Gérard.
16: Ouais. Ouais.
0: Alors, Alberto.
19: C'est Saint-Valentin.
20: Ah, quand même.
16: Ouais, tu réponds, Alberto.
20: Vas-y, attendez, j'attendais d'avoir vraiment la parole.
0: Bon, bah alors, tu réponds, s'il te plaît, merci.
20: Ok, je te remercie. Alors, moi, c'était par rapport à la création de la poussière.
1: comme je t'expliquais tout à l'heure, en fait, c'est des acariens.
0: Bon, Alberto, la question, c'est feriez-vous une clope avec l'aspirateur, avec votre aspirateur? Ok. Parce que sinon, tu retournes au standard.
4: Et ça veut dire quoi?
1: C'est que je vais répondre à cette question-là, il n'y a pas de problème, Gérard.
4: C'est que l'aspirateur, il passerait des disques, c'est ça?
0: Non, tu peux prendre ton aspirateur et puis faire une top.
1: J'ai appris le mix à mon aspirateur, hein, il mixe vachement bien.
0: Hein. D'accord, bah voilà. Donc Benjamin.
13: Moi, mon aspirateur, il a un deuxième prénom, c'est Laurent Garnier. Donc, tu veux, dès que je fais une fête, quoi, je l'invite. Et puis bon,
0: Benjamin, tu vas passer voir Manu au standard pour éviter de prononcer des noms, d'accord?
4: Ah, oui, mais il a rien dit, il a prononcé Laurent Garnier.
0: Ouais, mais quand même.
4: Non,
19: c'est oui, c'est bien ça.
0: Ouais, mais on n'a pas besoin. Ouais, non, mais ça, il fait de la publicité pour
4: les aspirateurs. Ouais, c'est dégueulasse. C'est dégueulasse.
0: Ok.
19: Il sait ce que j'ai.
0: Voilà. Maïté.
21: J'ai pas compris la question.
0: Alors, feriez-vous une top avec votre aspirateur?
19: Et on accueille Jean-Charles au passage.
20: Salut Jean-Charles.
21: Bonsoir Jean-Charles.
20: Salut Jean-Charles.
4: Apprenez-le, il passe.
21: Bonsoir Jean-Charles.
0: Jean-Charles.
20: Bonsoir.
0: Bonsoir.
21: J'ai juste pour répondre.
20: Bonsoir.
21: Allô, c'est Maïté.
20: Bonsoir Gérard. Bonsoir Maïté.
0: Donc Maïté, vas-y.
21: Ah ouais, donc non, pas du tout, mais je ferais bien un petit feu de Saint-Jean, parce que t'as les feux d'artifice avec.
0: D'accord. Ok. Gabriella.
22: Oui, alors moi, comme mon aspirateur, il me demande de... Quand c'est son anniversaire, en fait, et ben, j'invite ses amis aspirateurs à faire la fête. Et puis on fait la fête ensemble. Et puis on danse, je danse avec mon aspirateur, avec ses amis. Et c'est super, quoi.
0: D'accord.
4: J'ai un message, excusez-moi, sur Minitel, ça cartonne, merci. Est-ce que vous préférez danser un slow ou un rock avec votre aspirateur?
22: Un slow, quand même.
4: Lors d'une teuf.
0: Alors attendez, on va demander à chaque. Je reprendrai tout le monde pour la septième. Donc Alberto, tu peux répondre à la question Minitel, s'il te plaît?
4: Non, il est parti, Alberto.
0: Il est parti, Alberto?
20: Christophe.
13: Ouais, il est parti.
0: Alors, Benjamin?
13: Bah, moi, mon aspirateur, vu le bruit qu'il fait, c'est plus hardcore qu'autre chose.
0: Mmh.
13: Donc, ouais, moi, je veux bien danser du hardcore avec mon aspirateur, hein, pourquoi
0: non,
13: pas.
0: Non, mais attends, slow ou rock?
13: Slow ou rock?
0: C'est la question hein, qui a été posée Minitel. Hein.
13: Parce que slow, ça va pas être possible, alors rock. Hein.
0: Ok.
13: Rock, hein.
0: Maïté?
21: Ben, quand je diminue les watts pour le slow, il n'y a pas de problème. Je mets une perruque sur mon aspirateur et je lui colle une photo et il n'y a pas de problème.
0: D'accord.
20: Attends, Gérard, c'est Christophe, je peux répondre?
0: Attends, Gabriella?
22: Oui, alors moi, je le sers bien contre moi et on danse un slow, on s'embrasse et tout. Quoi.
0: D'accord. Jeanne?
23: Bah écoute, je fais une teuf avec...
0: Non, tu réponds à la question Minitel, on reviendra sur la question après.
23: Ah d'accord, bah écoute...
0: Rock ou slow? Non mais tu cherches pas, tu réponds comme ça.
23: Oui,
0: tu cherches pas. Tu cherches pas midi à 14h, allez hop.
23: D'accord, ok, bah je préfère le rock parce que ça twiste bien.
0: D'accord, Christophe?
20: Bah écoute, moi plutôt un slow quand même.
0: D'accord, Jean-Charles?
20: Pourquoi pas?
0: Pourquoi?
20: C'est petit d'un slow, Gérard.
0: Ah bon, non, mais...
13: moi je peux... suivre un peu.
0: Non, mais Jean-Charles, faudrait peut-être que tu travailles, s'il te plaît.
20: Non,
0: hein.
20: Mais c'est-à-dire que je suis réveillé, mais je dis pourquoi pas danser avec son aspirateur un slow.
0: Voilà. Voilà, moi aussi, je préfère un slow. Voilà, donc...
4: tu peux l'embrasser? Tu peux embrasser ton aspirateur comme ça?
0: Non, mais c'est pas évident.
21: Gérard, je peux te poser une question?
0: Non, mais attendez, maintenant, on revient
20: sur la question, là?
0: Oui, on revient sur la question.
19: On revient sur la question et on accueille Eddy.
0: Eddy.
24: Salut,
20: Gérard, ça va? Bonsoir, Eddy. Bonsoir.
0: Donc, alors, je répète. Bonsoir. Non, ça y est.
24: Bonsoir, alors, Eddy. Moi, pour le slow, le rock, c'est pourquoi pas, hein, mais le rock.
0: D'accord. Ok, bah, maintenant, on revient sur la question. Donc, je la répète pour toi, comme tu viens d'arriver. Feriez-vous une taf avec votre aspirateur?
23: Donc je réponds.
0: Alors attends, bah laisse Eddy répondre, s'il te plaît, Jeanne. Merci.
24: Ça demande pas mal de réflexion parce que c'est au point de vue de l'organisation déjà, faut venir faire venir les autres aspirateurs et tout. Voilà. C'est pas évident. Hein.
20: Ça coûte moi, cher.
24: Ouais, ça coûte. Ça. Puis l'électricité, t'imagines le nombre de prises qu'il faut et tout. Non, c'est de la lutte.
0: D'accord. Jeanne, maintenant, si tu veux répondre.
23: Ouais, merci, GG. Écoute, moi, chaque voisine et chaque voisin apporte son aspirateur avec sa musique. Hein. Alors, il y a techno, rock, slow, tout ça.
0: Mm-hmm.
23: Et puis, ben voilà, chacun sa musique et on fait une bonne teuf. Il hein, n'y a pas de problème.
0: Mm-hmm. D'accord.
20: Christophe, je peux répondre?
0: Oui, bah, c'est à ton tour.
20: Ouais, merci. Bah, écoute, moi, je voulais dire, bah, généralement, j'évite. Hein. Bon, généralement, quand je fais une teuf avec mon aspirateur, on la fait tous les deux, tranquille, mais j'évite parce que, bon, lui, il utilise un max et surtout, il fume. Qu'est-ce qu'il fume?
0: D'accord.
21: Il fume la moquette?
20: Ah, il fume tout, lui.
0: Ok. Jean-Charles?
3: Oui.
0: Donc tu réponds, s'il te plaît.
3: Bien sûr, monsieur Gérard. C'est-à-dire que moi, l'aspirateur, bah, souvent me demande de faire des fêtes à la maison. Je suis coincé parce que, comme tout le monde le sait très bien, l'aspirateur est égal à la racine carrée cubique de 3. Voilà. Et le problème, c'est que je n'arrive absolument pas à trouver des aspirateurs qui soient aussi intelligents, voire autant intelligents que le mien.
0: D'accord.
5: Tain, les intellos dans le débat, ça va pas. Hein.
8: Ouais, non, ça casse tout. Hein.
5: Ouais, on n'a pas l'habitude. Tiens, j'ai une autre question sur Minitel de Coyote. Est-ce qu'on peut prendre sa douche avec son aspirateur et pourquoi?
3: Bien sûr.
5: Gérard.
0: Ah bah, moi, je vais te dire une chose, que prendre, prendre une douche avec son aspirateur, s'il est branché, tu te prends du courant.
3: C'est risqué,
0: comme François. Attendez.
3: Avec des cotons-tiges.
0: Bon, alors, Jean-Charles. Oui. Jean-Charles.
3: Oui.
0: C'est toi qui viens de dire cotons-tiges?
3: Absolument pas, j'ai rien.
9: Non, alors là, non.
0: Là, vous voyez, il est 3h30.
8: Gérard, c'est pas grave, je gère, continue.
0: Alors, la huitième question, et je pense qu'on va se mettre un disque avant.
23: Mais Gégé, je peux répondre un truc, là?
0: Bah vas-y.
23: Moi, je voulais dire à propos du mec là, qui a dit on peut prendre une douche avec son aspirateur. Je trouve que c'est vrai.
0: Mmh.
23: Si c'est un aspirateur à pile, ben, y a pas de problème, hein, tu peux pas prendre du courant, quoi.
10: Je confirme.
24: Ah oui, mais là, l'aspirateur est maltraité, ça ne va pas du tout, là.
10: Bah, il a bien besoin de se laver, l'aspirateur.
24: Ah oui, mais non,
0: mais attendez, attendez. Moi, je peux... Non. Non mais attends, on s'éloigne un peu du débat.
8: Ah oui.
0: Bon, la question sur Minitel, c'était prenez-vous une douche avec votre aspirateur. Moi, je peux te dire une chose, que c'est impossible.
23: C'est pas vrai.
0: Non, tu peux pas, tu peux pas.
3: C'est que c'est dangereux, quoi.
0: Ah oui.
3: Tu peux t'électrocuter.
23: Non, c'est Gabriella.
0: Oui, Gabriella.
23: Moi, je prends une douche avec mon aspirateur parce que faut bien qu'on le lave de temps en temps. Donc, je le savonne, je lui lave le kiki, je lui lave tous les oreilles et tout. Je lui lave bien évidemment les oreilles avec des cotons-tiges.
0: Ouais, bah, Gabriella, tu vas arrêter. Gabriella.
23: Quoi?
0: Tu vas te calmer avec les cotons-tiges parce que
23: Moi, je me lave les oreilles avec des cotons-tiges.
0: Oui, mais d'accord, mais ça, on s'en fout, d'accord, maintenant. Non, mais attendez. On est déjà à la huitième question. On n'a personne à parler de locaux, ni de cotons-tiges, ni d'autres. Alors, c'est pas Gabriella qui va commencer à 3 ans. Oh,
23: non,
0: s'il te plaît. Non, mais attendez, là, il est 3h30. On est à la 8ème question. On va pas commencer à poire le débat. Sinon je vais m'énerver.
5: Jean-Charles, deux secondes. Je veux dire que c'est quand même vachement dangereux quand même de prendre sa douche avec un aspirateur, ce qu'on peut finir comme Frédéric François.
0: Claude François.
5: Ah, pardon.
0: Désolé. Donc, je vous pose, c'est quoi le prochain disque?
5: Ah, il est là. Alors, Gérard va vous poser la question, vous allez réfléchir, on va s'écouter un petit disque.
0: Alors, la prochaine question, la huitième, c'est allez-vous vous marier avec un aspirateur? Donc,
8: Gérard, excuse-moi, avant que tu poses ta question, Ben Guigui, donc si tu peux la répéter, parce qu'on accueille Ben Guigui, donc. Répète ta question pour lui.
0: Allez-vous vous marier avec un aspirateur? Et le balai, ce n'est pas mal non plus quand tu fais caca avec des copains. Et voilà, donc c'était les balais, c'est pas mal non plus quand tu fais caca avec des copains. Et vous pouvez toujours nous appeler, il vous reste encore une petite demi-heure pour nous appeler, donc au 0803-08-5000 et 0870-5000, et toujours le 3615 Code Fun Radio, rubrique direct. Et on récupère Christophe.
3: Et la Belgique.
0: Et la Belgique. 0033-1-47-79-5000.
3: Ça fait au moins 20 chiffres, là, Gérard.
0: Ouais, bah c'est pas grave. C'est pas grave,
23: ils... Gérard, t'entends mal.
0: Qui?
23: Gabriella.
3: Eh ben, t'as mieux écouté.
5: Partir tes cotons-tiges.
0: Ah, Gabriella, si tu m'entends mal, attendez, s'il vous plaît, on se calme, on foire pas les débats, merci.
3: Oui, d'accord.
0: Donc, Christophe.
3: Oui.
0: Christophe,
3: oui,
0: bonsoir.
3: Oui, bonsoir, Gérard.
0: Benjamin.
9: Toujours présent.
0: Maïté.
25: Toujours là.
0: Eddy.
26: Ouais, démon.
0: Ben Guigui, Eddy, s'il te plaît, tu me réponds plus calmement, d'accord?
26: Ok, d'accord, merci.
0: Merci.
3: Gérard?
0: Oui, Ben Guigui?
26: Oui, bonsoir, d'ailleurs, 32 ans de Nice, je fais partie de la SPL, la Société Protectrice des Aspirateurs.
0: Ouais, bah attends, s'il te plaît, Ben Guigui, oh, Ben Guigui?
26: Oui.
0: Tu te calmes, s'il te plaît, merci.
26: Je me présente, on n'a pas eu le temps de parler.
0: Non, mais on dit bonsoir, c'est tout. On cherche pas à savoir si t'es président de la SPA, des aspirateurs ou autre, d'accord?
3: Je sens que je vais pas m'entendre avec Ben Guigui.
26: Société protectrice des aspirateurs de France.
0: Ouais, bah alors Ben Guigui, si tu commences comme ça, tu vas aller voir Manu au standard, merci.
26: Oh, ça y est.
0: Gabriella.
26: Grosse tête, là.
0: Gabriella.
2: Oui, bonsoir.
0: Ça y est, tu m'entends mieux maintenant?
2: Ouais, je t'entends mieux, c'est bon.
0: Jean-Charles.
6: Oui, bonsoir.
0: Et Jeanne, pour finir.
7: Bonsoir.
0: Donc,
7: bonsoir.
0: Alors, allez-vous vous marier avec un aspirateur? C'était la question. Donc, on va demander à Christophe.
6: Bah écoute, question étrange, réponse étrange. Écoute, si l'aspirateur est bien membré, oui.
0: D'accord. Benjamin.
9: Ben moi, si je trouve un aspirateur avec des formes avantageuses, l'aspirateur idéal, ben pourquoi pas, l'aspirateur de ma vie.
0: D'accord. Maïté.
11: Ben si je flash dans un aspirateur, ça se pourrait bien.
0: D'accord. Eh ben c'est pas mal. Eddie.
12: Je crois que le problème, ça va être la robe de mariée, donc on oublie tout de suite.
0: Mais pourquoi?
12: Non mais alors attends. Robe de mariée, un aspirateur, toi.
0: Ouais mais bon ok. Ben Guigui.
25: Alors, il y a eu une petite étude qui a été faite sur les aspirateurs. 72% des aspirateurs souhaitent se marier, 7% divorcent et 20% des aspirateurs ne se prononcent pas. L'aspirateur est un fléau et en beaucoup de... Enfin, vous avez raison pour le mariage. Moi, je suis...
0: Bon, d'accord. Je vois, pour l'instant, t'es en train de te faire foutre de toi, mon pauvre. Hein. C'est pas de ma faute. Gabriella. Gabriella.
2: Bah alors, écoute, franchement, tu me déçois là, parce que franchement, Gérard, est-ce qu'on se marie avec un aspirateur?
0: Ah, mais c'est la question.
2: 72%.
0: Ouais, mais bon, Ben Guigui, s'il te plaît.
25: Non, mais je disais que 72% se marie.
0: Oui, non, mais 72%, pour l'instant, tu laisses parler les autres, d'accord? Merci.
25: Bah oui, mais c'est Gérard, un dialogue, c'est un débat, c'est pas la dictature, hein, c'est pas la Deuxième Guerre mondiale.
0: Non, mais attends, pour l'instant, tu laisses.
6: C'est un peu ça, quand même.
2: Un débat, c'est à plusieurs.
0: Ouais, mais pour l'instant.
25: C'est Mengele, là.
6: Gérard, c'est Christophe, j'aimerais bien connaître ta réponse sur cette question, quand même.
0: Oui, mais je vais répondre.
6: Merci.
0: Gabriel, donc pour toi?
2: Oui, donc je disais que est-ce que pour toi on se marie avec un aspirateur?
0: Mais justement, je vais répondre après.
2: C'est stupide cette question, je reviens sur terre un peu.
7: Mais non, elle est intelligente cette question, qu'est-ce que tu racontes?
0: Oh, oh, Jeanne, c'est. Jeanne et Gabriella, là, vous allez pas vous prendre la tête toutes les deux, parce que sinon, okay. Je vais vous calmer, moi.
25: 72%. Moi,
0: non, mais attends, toi, 72%, pour l'instant, je suis en train de faire l'arbitre. Alors, Jeanne et Gabriella, vous allez vous calmer, parce que sinon, il y en a une des deux qui va gerber.
25: Vous allez passer sous la douche.
0: Parce que pour l'instant, c'est pas moi, j'ai gerbé encore aucune nana, hein, depuis le premier débat. Alors, si vous commencez à.
19: Ludivine.
0: Si Ludivine, à part qu'elle a dit une connerie, c'est tout. Mais si vous commencez à vous battre, à vous prendre le chignon.
2: On discute, hein.
0: Ben oui, non, mais.
2: Non, on va tirer les cheveux, rappelle-toi.
25: On peut ne pas être d'accord, c'est de la discussion, on peut pas toujours être d'accord.
2: C'est la discussion, Gérard.
0: Donc, Jean-Charles, oui. Oui.
9: Gérard, mais tu promets de pas le prendre mal. Hein.
0: Vas-y, c'est qui?
9: C'est Benjamin. Est-ce que tu quitterais Sandy pour un aspirateur?
0: Non.
9: Non, tu ne la quitterais pas?
0: Ah non.
9: Et qu'est-ce qu'elle a de plus qu'un aspirateur, Sandy?
0: Ah non, mais ça. Non.
2: C'est gros, ça, forme avantageuse. Gérard, je peux répondre?
0: Jean-Charles?
6: Oui, alors, bonjour, c'est Jean-Charles.
0: Bon, c'est bon, Jean-Charles, tu réponds, s'il te plaît, parce qu'on. On a déjà fait.
6: Oui, monsieur Gérard. Alors, moi.
0: Bon, tu prends ta voix normale, s'il te plaît, merci.
19: C'est un bourge, j'habite dans le 16e, il y a un aspirateur en or et tout.
6: C'est-à-dire que si l'aspirateur aime avaler.
19: Il y a même de la poussière.
6: Je veux bien parler avec lui.
0: D'accord, ouais, bah, c'est bien. Ok, Jeanne, pour finir.
2: Bah, écoute, GG, moi je dis, il y a un critère important.
6: La poussière,
2: pour moi.
6: Bien sûr.
0: De quoi?
6: Avaler la poussière.
0: Oh, ça y est, c'est fini derrière, s'il vous plaît, merci.
6: Oh, pardon.
2: Il y a un critère très important pour que je puisse dire oui à l'aspirateur. Il faut que son regard me capte.
0: C'est-à-dire?
2: Bah, il faut qu'il ait un regard, mais électrique.
25: Ah oui, je comprends. Ouais.
6: J'ai une question, moi.
2: Un regard pénétrant.
25: D'un coup, c'est mieux.
2: Il faut qu'il y ait une sorte de coup de foudre, une sorte de courant électrique.
25: Il faut savoir quand même, parce que dans l'association protectrice des aspirateurs, que 20% des aspirateurs ont les yeux bleus.
6: Mais ils sont où les yeux sur l'aspirateur?
0: Bon, alors, Ben Guigui.
25: Ils sont sous le code barre.
0: Ben Guigui. Ben Guigui.
6: Où sur l'aspirateur?
0: Ben Guigui.
6: D'accord.
0: Ben Guigui.
25: Oui.
0: Eh Ben Guigui, tu as commencé par t'écraser.
25: D'accord.
0: Hein, parce que tes sondages, on n'en a rien à foutre des 72% des aspirateurs qui ont les yeux bleus. J'en ai rien à foutre. Je n'en ai rien à
19: foutre.
0: Je n'en ai rien à foutre. Je n'en ai rien à foutre.
25: Il y a des aspirateurs qui sont abandonnés sur le bord de la route.
2: Et
6: qu'on écrase.
0: Bon, alors.
6: Qu'on écrase.
0: Ben Guigui, tu me le sors. Merci.
25: J'ai rien dit.
2: C'est Jeanne.
0: Oui.
2: Mais je voudrais, s'il te plaît, si tu permets, je voudrais poser une question à Ben Guigui.
25: Oui.
2: Je voulais te demander, est-ce que les couples qui se marient, là, avec les aspirateurs, est-ce que c'est le premier regard? Est-ce que c'est ça?
25: Bah,
26: C'est-à-dire qu'en fin de compte, la première fois, c'est très important. La chose qu'il faut quand même savoir, c'est que...
23: Donc, qu'est-ce qui détermine le mariage, en fin de compte ?
26: Bah, c'est très très simple. Ce qu'il faut savoir, c'est qu'entre deux aspirateurs, à partir du moment que ça...
1: Que le courant passe.
0: Non, bah, hey, Ben Guigui, c'est bon.
23: Est-ce que... Non.
0: Attendez. Là, Manu, s'il te plaît, tu me dégages, oui. Ben Guigui, parce que ce coup-là, il est
23: c'est
0: même
23: vrai,
0: pas. Non, non, toi, tu dégages. Tu dégages, Olivier, s'il te plaît. Tu t'en vas.
19: Gérard, reprends. C'est de la radio quand même,
26: oui,
19: hein, Gérard.
26: Ben Guigui, l'appareil.
0: Oui, non, mais c'est bon, Ben Guigui, tu vas au standard.
19: Pose la question suivante, Gérard.
0: Peut-on avoir des fantasmes avec un.
26: J'ai pas répondu à la question, mademoiselle.
0: Ben Guigui, s'il te plaît, tu t'en vas, merci.
23: Non, mais
0: de toute manière, Jeanne.
23: Oui. Tu vas écouter ce que Ben Guigui a mené.
0: Oui, non, oui.
19: Mais ça peut-être faire avancer le débat, remarque.
0: Ouais, mais de toute manière, on s'en fout.
26: Bah, parce qu'il va nous. Il va nous. Il va nous.
0: Ouais, mais attends, tu permets, c'est moi qui gère mon débat, d'accord ?
26: Je suis d'accord.
0: Bon, alors maintenant, tes histoires de sondage, on n'en a rien à cirer.
26: Ah, mais non, on n'en a pas rien à foutre. Je donnais pas des chiffres, je répondais à une question, Gérard.
0: Ouais, mais de toute manière, on s'en fout.
26: Mais non, mais
23: c'est intéressant.
26: Tu lui dis d'accord, pose-lui la question, et quand je vais pour répondre, tu me dis que je donne des sondages, je donne pas de chiffres.
0: Non, bah, dans ce cas-là, pourquoi...
26: Je vais répondre à la question.
0: Alors, tu réponds à sa question que... sans donner de chiffres, c'est tout.
26: Alors, je donne pas de chiffres, je voulais simplement dire que, donc, par rapport au mariage, si le coup de foudre par rapport à deux aspirateurs, c'est effectivement les yeux, je tenais à dire une chose très importante, c'est que c'est la plupart des...
0: Ouais, d'accord.
14: Alors, tu l'as coupé, Gérard. Pourquoi tu l'as coupé ?
0: Non, c'est pas moi qui l'ai coupé.
26: C'est Manu qui l'a coupé, non ?
19: Non, c'est Manu.
26: J'ai continué ma phrase.
23: Vas-y, mec.
19: C'est peut-être les essais de son, je sais pas.
26: Et c'est donc pour ça que, en fin de compte, la possibilité, c'est que...
23: Mais pourquoi tu le coupes ?
26: Le problème avec la DSI, c'est pour ça qu'on est d'accord.
23: Vas-y, arrête de couper.
0: C'est pas moi qui m'amuse.
14: Bah, c'est avec la DSI, Gérard.
0: Bon, alors... Peut-on avoir des fantasmes avec un aspirateur ?
26: Ah bah oui.
0: Qui, oui.
26: Ben Guigui.
0: Alors vas-y.
26: Enfin, kiwi ou banane, hein. Alors, c'est que... Ce qui est très important, c'est que dans les fantasmes, effectivement, moi, ça m'est déjà arrivé. Moi, je me souviens qu'une fois, ça m'est arrivé que j'étais donc avec un aspirateur et à un moment donné où j'ai voulu le...
23: Mais pourquoi tu le coupes, Gérard ?
0: Attends, Gérard,
19: je l'ai entendu, moi.
0: Regarde ton casque en bas, là, le machin.
14: Tes mains, Gérard, là. Elles sont où tes mains, Gérard ? Enlève les mains des boutons.
19: Je sais pas, ça doit venir de ton casque, parce que moi j'ai entendu.
26: C'est pour ça que je me suis dit d'accord.
23: Je suis bien d'accord.
19: Pas tous en même temps.
0: Non, Christophe.
1: C'est Jean-Charles.
0: Ouais, Jean-Charles.
1: Oui, je suis d'accord avec Ben Guigui qui dit que...
0: Mais qu'est-ce qui se passe là ?
19: C'est clair.
0: Bon, ouais. Non, attendez, là, alors, ça commence là. À bien faire. C'est pas parce que je demande à Olivier qu'il fasse plus partie de l'équipe qu'il s'amuse derrière à nous faire le bordel.
23: Mais non, il s'amuse
14: pas. Moi, je trouve que, de toute façon, j'ai
0: l'impression
14: que c'est un peu dur avec l'ensemble du...
23: Gabriela peut répondre.
26: Est-ce que Jeanne, elle a eu des fantasmes, par exemple si
0: Attendez. Je repose la question. Peut-on avoir des fantasmes
26: derrière, quand même.
0: Oh, s'il vous plaît. On me laisse parler. Peut-on avoir des fantasmes avec un aspirateur ?
26: Oui.
0: On va demander à Christophe.
14: Bah écoute, moi, je pense personnellement que un jour, ça m'est arrivé de...
0: Oh mais qu'est-ce qui se passe là ? Mais merde !
14: C'est bien fini, je crois.
0: Non, attendez, là, ça commence à bien faire.
1: Ouais, là, je crois qu'il y en a marre, là.
19: Qu'est-ce qui se passe, Gérard ?
0: Non, mais tout le monde, ça fait trois fois que quelqu'un parle et qu'on lui coupe la parole.
19: Ah, c'est bizarre.
23: C'est pas bien.
14: Allô, Gérard, je recommence ?
0: Recommence.
14: Bah écoute, oui.
0: Olivier, tu t'en vas, s'il te plaît, merci.
23: Tu disparais des studios, Olivier.
0: Alors, Christophe.
26: S'il te plaît,
0: c'est pas possible.
14: Allô, Gérard ? Oui, c'est Christophe. Donc, moi, je te dis, je pense que ouais, c'est naturel d'avoir des fantasmes envers son aspirateur, quoi.
0: D'accord. Voilà. Benjamin ?
1: Bah, moi, me faire frapper par la prise d'un aspirateur pour qu'il me mette au courant, pourquoi pas.
0: Maïté ?
15: Quand je me suis lancée dans la cuisine, j'ai eu besoin de l'aspirateur. Et au fil des années, je me suis rendu compte que ça pouvait servir à bien autre chose que la première fonction de l'aspirateur qui est d'aspirer.
0: Oh là là, là j'ai mal compris.
26: Parce
14: qu'elle parle en verlan, Gérard.
0: Non, mais j'ai mal compris parce qu'il y a eu des coupures entre deux, c'est pas grave. Eddie ?
26: Oui. J'étais sur une île déserte. Avec mon aspirateur, et donc c'était formidable.
0: D'accord. Ben Guigui ?
26: Oui, Oui, moi aussi j'ai eu un fantasme, c'est effectivement d'être avec une partouze de
20: d'aspirateur. Ouais,
26: j'avais donc trois aspirateurs dans le cul et qui m'aspiraient le zizi. Et à ce moment-là, l'aspirateur me dit que c'était...
0: Bon, d'accord. Alors là, Ben Guigui, c'est même plus la peine. Allez, hop, ce coup-là, tu
5: c'est
0: peux...
5: C'est pas lui, Gérard, c'est pas lui.
26: Ben Guigui, attends, il a raison. Moi, j'ai compris la fin de son truc.
0: Non, mais moi, j'ai pas compris.
26: Ils m'ont dit, bah d'accord, si tu veux, on t'encule.
20: Non. Comme ça, tout d'un coup.
26: Ah ouais. Ouais, et donc, je me suis retrouvé...
0: Oh, non, là, c'est pas là mon casque. Non, ça vient pas de mon casque.
26: Dans la grande pièce, quoi. Ah ouais, à côté de la
0: cuisine. Non, là, c'est lui.
26: Non, j'étais justement...
0: Non, là, c'est lui, si tu vois. Alors là, c'est même plus la peine. Non, non, mais c'est bon.
23: C'est pas lui. Mais c'est depuis quand qu'on a que dans les touches téléphoniques.
0: Bon, Gabriella.
23: Oui, alors moi, mon fantasme est de...
0: Oh, mais c'est pas possible.
5: Qu'est-ce qui se passe, Manu?
26: Et avec l'aspirateur branché ou pas?
0: Qu'est-ce qui se passe, là, Jean?
20: Je
0: n'ai même plus Gabriella.
19: Si, si, elle est là, Gabriella.
0: Bon, Gabriella, tu réponds, s'il te plaît.
26: On a entendu, Gabriella, elle a répondu.
23: Moi, mon fantasme est de faire l'amour avec deux aspirateurs et faire la double pénétration avec.
0: Hein. D'accord.
26: Comme moi.
0: Jean-Charles?
4: Oui, c'est-à-dire que moi, Jean-Charles...
0: Non, mais toi, tu vas prendre ta voix comme tout à l'heure ou sinon tu vas gerber ce coup-là.
4: Lui, il n'habite pas à Suresnes, ça, c'est sûr. C'est-à-dire que je rêverais que mon aspirateur...
0: Bon, allez. Non, là, c'est même plus...
4: de son long tuyau.
0: Tu peux le virer, Jean-Charles.
19: Ça y est, enchaîne.
0: Jeanne.
23: Oui, eh ben écoute, GG, moi je te dis que...
26: Allez, bonne Jeanne.
23: Merci. Moi je te dis qu'en fait, l'aspirateur, ça fait partie des fantasmes de l'humain.
0: Mm-hmm.
23: Donc, à travers les temps, les âges...
26: C'est vrai pour 42% des gens. Moi je préfère Serge.
23: Donc, en fait, à travers les temps, la nuit des âges, ben, l'aspirateur a eu une fonction dans les fantasmes de l'homme.
26: Ouais, pour 42% des gens, ouais.
0: Bon, ça y est, c'est bon, on a fait le tour.
23: Gérard ?
0: Oui.
23: Gérard, j'ai Maïté.
0: Oui.
23: J'aimerais poser une question vite fait.
0: Vas-y.
23: J'aimerais savoir si tu donnes un petit nom à ton aspirateur.
0: Non.
23: Et est-ce que tu fais l'amour avec ton aspirateur ?
0: Non plus.
23: Est-ce que tu as des fantasmes ?
0: Non.
26: Est-ce que tu as un aspirateur ?
0: Oui.
26: T'en as combien ?
0: J'en ai un et je l'ai dit. Non, mais ça y est. J'ai déjà dit combien de fois que je passais l'aspirateur chez moi,
26: mais
0: d'accord ?
26: Pourquoi il parle jamais ton aspirateur ?
0: Bah parce qu'il parle pas, c'est tout, abruti. Bon, ça y est, c'est tout, allez, hop. Votre aspirateur est-il un fidèle ami ?
23: Ah, des questions, mais c'est débile.
0: Bon, qui c'est qui est pas content, là ?
26: Qui est pas content, là ?
23: Qu'est-ce qui est pas content ?
13: Personne.
23: Bon, bah alors, continuons.
0: Alors, Chris, Jeanne ?
23: Oui, et ben écoute, Gérard,
26: très bonne question.
23: Merci.
26: Je crois qu'elle suce en plus.
0: Christophe ou Benjamin ou Eddy, vous allez vous calmer s'il vous plaît, merci.
20: C'est pas moi Gérard.
0: Ah, vous allez vous calmer, c'est moi qui vous le dis maintenant.
23: Donc je te réponds.
26: Oh, elle est bonne elle. Je crois vraiment qu'elle suce.
23: Non, je crois pas, non. Pas bon. N'importe qui, faut être sage avec moi.
0: Je préviens d'une chose.
23: Bon, c'est pas le sujet du débat là.
0: Voilà.
23: En fait, je réponds.
0: Oui.
23: Donc, tout à fait, l'aspirateur c'est un fidèle ami.
0: D'accord.
23: Parce que tu vois, où que tu sois, que t'es seul dans ta maison, bah, il y aura toujours une compagnie. Il y aura toujours
26: ouais, Laval en plus.
23: Qui bon. Te fera la conversation et qui sera là pour toi.
0: Manu, s'il te plaît, tu me calmes ceux qui s'amusent à insulter les gens comme ça, parce que ça commence à bien faire. Il est 4h moins 10.
19: Bah, c'est un compliment qu'il avale, non ?
0: Ouais, non, mais même. Il va être 4h moins 10. Là, le deuxième débat se passe. Comme le premier, je voudrais pas qu'on commence à foirer, parce qu'il y en a qui s'amusent à insulter les gens quand ils parlent. Ça, c'est un truc que j'ai horreur. C'est un truc que j'ai horreur, c'est tout.
20: Gérard, c'est Christophe, je peux répondre ?
0: Pour l'instant, je demande à Gabriella.
23: D'accord. Alors moi, merci. Mon aspirateur,
26: elle est
23: je peux
26: belle,
23: pas le citer.
26: Elle est sale en plus. Elle
23: il vient avec moi au travail, il dort avec moi, il se lave avec moi,
26: et
23: il
26: ton mec
23: avec moi, il mange avec moi.
26: Et ton mec là-dedans, tu fais comment ?
23: C'est mon confident.
0: D'accord. Ben Guigui ?
26: Bah, moi je suis très étonné parce que Gérard, c'est une question qu'on peut se poser, parce que si les femmes sont aussi folles amoureuses de leur aspirateur, en fin de compte elles font un peu cocu leur mec, ou est-ce que leur mec devienne plus leur mec, je sais pas, qu'est-ce que t'en penses Gérard?
0: Mais ça personnellement
23: Écoute, tu peux avoir deux choses.
13: Non mais Gabriella, est-ce que tu peux laisser Gérard répondre?
0: Non mais attends, pour l'instant, s'il vous plaît, là, Jeanne et Gabriella, vous vous calmez ou sinon vous allez vous faire calmer au standard. Alors vous allez vous faire calmer au standard toutes les deux, ça commence à bien faire depuis tout à l'heure, merci. Ben Guigui, donc...
26: Qu'est-ce que t'en penses, toi, Gérard ?
0: Moi, personnellement, je voudrais bien que tu me répètes ta question, parce que...
26: C'est-à-dire que si on entendait les femmes tout à l'heure qui disaient que, tu vois, elles mangeaient avec leur aspirateur, qu'elles faisaient de l'amour avec, tout ça.
0: Ouais.
26: Donc si en plus dans leur vie elles ont vraiment un mec, en plus de leur aspirateur, est-ce que quelque part l'homme, c'est-à-dire leur mec, n'est pas un peu fait cocu à cause de leur l'aspirateur?
0: Personnellement, si, je pense. Comme je pense.
26: Là, on est d'accord.
20: Donc on est d'accord, là c'est Christophe, allô Gérard.
0: Non mais attends Christophe, que... Christophe, pour l'instant je réponds à Ben Guigui. Donc,
23: mais pourquoi cocu? Pourquoi? Bah,
26: parce que si vous êtes tout le temps avec votre mec, enfin si vous êtes tout le temps avec votre aspirateur, vous partez, bah, apparemment vous allez au travail avec, vous couchez avec, vous faites la course avec, vous êtes plus souvent avec votre aspirateur qu'avec votre mec, et donc à un moment donné, votre mec, moi je sais que je serai votre mec, je me dirais tiens, je suis cocu. Par l'aspirateur de ma femme.
0: D'accord. Attendez, qui c'est qui est pas d'accord? Jeanne.
23: Gabriela,
0: tu n'es pas d'accord avec lui, pourquoi? Mais alors pourquoi?
23: Parce que quand on n'a pas de mec, on a son aspirateur, hein. Je suis désolée.
0: Ouais, mais attends, Gabriela, moi je vais te répondre tout de suite, clair et net, parce qu'on va demander quand même à Eddy, Maïté, Benjamin et Christophe de répondre à la question.
26: Ouais, ça sera
0: moi,
26: bien, quand même.
0: Moi je vais dire une chose, attendez.
26: Ouais, pour

0: Non, mais attends,
1: silencieux sur les aspirateurs où ils font quasiment.
2: Même Gérard a raison, on n'emmène pas son aspirateur au travail. C'est
3: mais non, mais. Si, désolé, hein.
0: Bon, attends, mais dans ces cas-là, c'est. Attends, le patron, tu crois qu'il va accepter ton aspirateur à côté de toi?
3: Mais si c'est pas moi.
0: Mais d'accord.
2: Est-ce
0: mais
2: que tu le sors un peu en laisse pour lui faire faire pipi à ton aspirateur?
3: Bien sûr. Gégé?
0: Oui.
3: C'est Jeanne, je voudrais te poser une question.
0: Attends, Jeanne. Oui, tu me la poseras après, on va demander à Eddy de répondre à la question.
3: D'accord. Donc,
2: par rapport à si je sortais mon
4: animal, bonne,
2: quoi, en fait, parce que c'est un peu mon animal.
0: Non, votre aspirateur est-il fidèle, un fidèle ami?
2: Ah oui, il est assez fidèle, ouais. Il va pas se balader à droite à gauche, non, ça va.
0: D'accord. Maïté?
3: Oui, c'est un fidèle ami, c'est clair.
4: Non, elle est bonne,
3: tu lui racontes tout ce que tu veux, il le répète.
2: Elle est telle, elle avale, elle suce tout.
0: Benjamin?
5: Pour te répondre à toi, Gérard, on peut dire que face à ton aspirateur, quand tu lui...
2: Ah, ça, je sais pas, moi.
5: Quand tu lui confies un secret, il ne peut donc pas le répéter.
0: Mm-hmm.
5: Mais sinon, pour répondre à Ben Guigui, on est en droit de se poser la question par rapport à ce qu'il a dit, si aspirer, c'est tromper.
2: Voilà, exactement. Voilà.
0: Donc, ouais, mais attends, Jeanne, s'il te plaît, merci.
3: Ouais.
0: Christophe, pour finir.
4: Ouais, moi, il m'a accompagné, mon aspirateur, il m'a jamais quitté, donc. Mais bon, moi, je dis, pourquoi une femme aurait besoin d'un aspirateur, et alors pourquoi un homme aurait pas besoin d'une poupée gonflable, un truc dans le genre?
0: Ah, bah oui, bah voilà, mais ça, c'est pas le thème d'un débat. Ça va être. Ah, mais attendez. Gérard a eu une idée. On va faire un débat sur les poupées gonflables bientôt.
3: Ah,
0: ouais,
3: Gérard, ah là là.
4: Là, je t'ai fait plaisir, Gérard.
0: Ah ouais. Oui,
6: ça comme quoi l'aspirateur, ça mène à tout. Hein.
0: Ah bah. Voilà. Alors donc, Jeanne, tu voulais me poser une question.
4: Jean-Charles.
3: Ouais.
0: Bon, attends, Jean-Charles. Il est encore là, lui.
6: Bah oui, je l'ai calmé. Il a rien dit depuis tout à l'heure. Hein, ah, il est sage, donc.
3: Donc je poserai ma question. Après
0: oui.
3: Que
0: bon, alors Jean-Charles, dépêche. Non, Jean-Charles, s'il te plaît, vite.
6: Il reste 6 minutes. Alors on fait très vite.
0: 6 minutes. Il nous reste encore 2 questions à poser. Alors Jean-Charles, s'il te plaît.
4: Eh bien, tout à fait. Tout à fait. Bah, je suis d'accord.
0: Ok. Jeanne, ta question, vite.
3: Oui. Eh ben, écoute, je voulais savoir une question un peu existentielle.
2: Elle est bonne. Elle.
0: Ouais, elle suce.
3: Tu penses que l'aspirateur entre acide par rapport à l'homme?
0: Hein?
3: Est-ce que l'aspirateur entre acide par rapport à l'homme?
2: J'aime pas trop ça, hein.
4: J'aime Gérard. J'aime pas trop, hein.
0: Bon, enfin, bref.
3: Mais Gégé, t'as pas répondu.
0: Mais attends, je vois pas du tout le rapport avec votre aspirateur.
3: C'est pas grave.
0: Gégé,
3: j'ai une autre question.
0: Non, dépêche-toi.
3: On va suivre le débat, peut-être.
6: Non, on va suivre les questions. Vas-y, Gérard.
0: Allez, pensez.
6: Vas-y, pose ta question, ouais.
0: Pensez-vous que c'est bien... Alors ça, c'est une question à pile d'art. J'aime pas trop celle-là, mais c'est pas grave.
3: Vas-y.
0: Pensez-vous que c'est bien que les... Pensez-vous que c'est bien les gens qui abandonnent leur aspirateur sur le bord de la route?
6: Pas tous en même temps.
4: C'est comme les chiens.
0: S'il vous plaît, merci. Jeanne.
3: Eh ben écoute, moi je suis je sais pas, je voudrais demander au mec de la SPA là.
0: Non. Pour l'instant tu réponds s'il te plaît, Jeanne.
3: Bah, écoute, les bébés, faut les emmener sur la route. Je suis pas d'accord.
2: T'es bonne toi.
0: D'accord.
3: Je suis pas d'accord parce qu'en fait l'aspirateur ça représente quand même quelque chose.
0: Mmh. Mais okay.
3: C'est ton ami fidèle, donc tu peux pas lui faire ça.
0: D'accord. Non, stop. C'est bon. Attendez, il me reste encore une question, je voudrais qu'on accélère. Jean-Charles, s'il te plaît, merci.
4: Oui, bah je pense que c'est comme les bébés, il faut les emmener sur le bord de la route.
0: Ah bah d'accord, alors là Jean-Charles, tu peux dégager tout de suite, t'auras pas la 13e. Bonne nuit pour toi.
6: Ah, chacun ses idées, Gérard. Chacun son opinion.
0: Ah non, mais attends, là, parler des bébés abandonnés sur le bord de la route, c'est pas. Ça, c'est un truc que j'aime pas entendre. Alors c'est bon pour lui. C'est bon, Jean-Charles, c'est bon. C'est fini pour toi.
6: Bah,
0: Gabriella.
7: Oui, alors moi, malheureusement, j'ai déjà perdu mon aspirateur qui s'appelait Jacouillet. J'ai dû l'enterrer et tout, et puis j'étais vraiment très malheureuse. Et là, je l'ai remplacé par mon deuxième aspirateur que j'ai appelé Romuald.
0: D'accord. Ben Guigui.
2: Oui, alors justement, alors là, je suis obligé de parler de pourcentage.
0: Non, tu parles pas de pourcentage, tu peux vite, s'il te plaît, il me reste 3 minutes, il reste encore une question. Il reste encore une question, il reste 3 minutes. Alors, tu te dépêches, s'il te plaît, merci.
2: Juste 4 chiffres.
0: Non, mais je m'en fous. Tu réponds. Jeanne, s'il te plaît, tu me laisses.
2: Sur 50 000 aspirateurs.
0: Non, Jean-Charles.
2: 5 000 sont abandonnés.
0: Bon, Jean-Charles. Ben Guigui. Ben Guigui, ça commence.
2: Bon,
0: Ben Guigui.
2: 32%
0: en été. Coupe Ben Guigui.
4: Non,
0: mais moi, pour l'instant, il me reste encore 3 minutes.
6: Justement, Gérard, enchaîne.
2: 13% en hiver.
3: Ah, d'accord, merci.
2: Pourquoi
3: Gérard,

0: Eddie, allez, c'est bon, Ben Guigui.
1: Respirateur, mais plutôt les animaux.
0: Bon, alors c'est bon, Ben Guigui, merci. Eddie.
1: Alors moi, ça fait un peu comme Ben Guigui, mais plus les grands-mères. Je préfère abandonner les grands-mères.
0: N'importe quoi, toi. Maïté, la seule qui se marre comme... Oui.
2: Je trouve ça lamentable d'abandonner son aspirateur sur le bord de la route.
1: Bah, c'est comme les enfants, hein, ouais. On abandonne. Ouais, les grands-mères, c'est pareil, à la matinée.
0: S'il vous plaît. Maïté.
2: Oui, je disais que c'était lamentable de l'abandonner sur le bord de la route. Ça se fait pas, c'est comme un animal.
1: Mais il faut, sinon il y a trop de repas.
2: Non, autant le ranger dans sa cave, dans son garage.
0: Voilà.
2: Non,
0: la Benjamin, s'il te plaît.
3: Ouais, par la même occasion, les comme anciens, ça, tu jettes ton chien et ton chat, comme ça tu fais une économie de laisse, tu fais une pierre trois coups.
1: Il y en a qui sont noyés, il y en a qui sont noyés dans la mer.
3: Oui, 30%, c'est.
0: Ouais, bah, 30%, t'es un starbé, toi. Christophe.
4: Bah, moi, en tant que vendeur d'aspirateur, oui, moi, je suis pour qu'on abandonne cet aspirateur au bord de la route, comme
0: n'importe
4: ça.
0: N'importe quoi.
1: Ah, ça, tu fais de la thune, toi, hein.
0: Bah, ouais. Voilà. Tu crois qu'on viendra attacher des aspirateurs en disant des conneries comme ça?
4: Mais attends, si on abandonne un aspirateur, forcément, on vient en racheter un autre.
0: Ah ouais, bah, moi, je pense pas. Donc, la dernière question.
1: Si, forcément, abruti.
0: Tu restes poli, s'il te plaît. Tu restes poli, Christophe.
4: Non, mais ça lui a échappé, je pense.
2: Bonne nuit.
0: Christophe, tu restes poli.
5: Deux minutes.
0: Alors, dernière question. Emmèneriez-vous votre aspirateur en vacances?
4: Et voilà, ça c'était la question. Cette question.
3: Ça c'était la question.
6: Bah non, c'est la question bonus sortie de nulle part.
0: Ouais, c'est une question subsidiaire.
2: Bah, non, c'est...
6: il a changé la
5: elle
6: question.
5: Elle était mieux l'autre.
6: Non, pensez-vous.
1: Sur 50 000, il y en a 2 000.
0: Non, je fais celle-là.
6: Non, les bidons, c'est la question. La vraie question, c'était pensez-vous que Gérard manque d'aspiration comme un vieil aspirateur pourri?
4: Ah, ok.
0: Je m'en fous là.
4: Tu peux changer la question, Gérard.
0: Mais je fais ce que je veux.
4: On a deviné que c'est pas la bonne.
1: Ce que tu veux.
0: Non, attends, si t'es pas content, tu retournes au standard. Alors,
2: on va faire un mélange des.
0: Bon, allez, vous répondez, c'est terminé, il reste qu'une minute, allez.
1: Ah bah effectivement, nous, on a vraiment l'impression que tu ressembles plutôt à un vieil aspirateur, effectivement, tout pourri, avec plein de merde et plein de poussière.
3: Tu t'essouffles dans tous les sens.
0: Alors, qui c'est qui dit ça?
4: C'est la question pour déchaîner, là.
1: T'as bien aspiré, vu que t'as plus de dents.
0: Alors là, tu peux... Qui c'est qui vient de dire ça?
6: Je crois que c'est Ben Guigui.
5: C'est Jean-Charles, je crois.
6: Ah bon, merde.
5: Mais ça y est, je l'ai viré.
0: Alors, Jeanne, pour toi.
7: Bah écoute, à quelle question je réponds, à la tienne ou à l'autre?
0: Non, allez.
6: Celle que tu veux, mais vite.
1: Comme quoi,
0: vite, parce que là, c'est terminé.
7: Bah écoute, c'est
0: terminé.
7: T'as un vieil aspirateur et tu aspires plus.
0: D'accord. Gabriella.
8: Oui,
0: Gabriella.
8: Moi, j'amène pas mon aspirateur en vacances. Il a besoin de se reposer, je laisse dans le placard.
0: D'accord. Ellie. Allez, non, mais je m'en fous, moi. Vous répondez aux deux questions, c'est tout. Bon, allez, ça y est.
4: Mais non, la question.
6: Comme il speed, Gérard.
0: Mais alors, allez
4: débat, là, oh.
0: Ouais, si t'es pas content, il dit, tu gerbes, hein.
1: Ben Guigui.
0: Non, Ben Guigui, tu dégages, quoi. Je veux plus t'entendre. Bon,
6: on va faire la conclusion, Gérard, parce qu'ils ont l'air un peu excités, toi aussi.
0: Ouais, je vois.
6: Ah, vas-y.
0: Alors, conclusion du débat, donc.
1: Je bourrais bien le cul d'une des deux salopes qui sont à l'antenne, là.
0: Eh ben, c'est bien, tu verras avec...
3: Ami poète, bonsoir.
0: Ouais, pour l'instant, conclusion, allez.
4: Bah ouais, alors c'est Christophe, je suis ma conclusion. Bah moi je pense qu'effectivement, je crois que tu peux marquer ce jour-là d'une pierre blanche, parce qu'on a vraiment, c'était deux super débats.
0: Mm-hmm.
4: Et donc, quand même, une petite conclusion, ce qui est sûr, c'est que, bon, ça là je me fais plaisir, tu n'auras jamais une bite aussi longue qu'un tuyau d'aspirateur. Ça,
0: d'accord, ok. Benjamin, pour toi, pour finir, la conclusion.
4: Je vais la faire en même temps que toi, comme ça, ça ira plus vite.
0: Non, hein. Vous vous calmez, Benjamin, s'il te plaît, merci.
3: Alors, la conclusion du premier débat, j'étais là, donc je vais dire pareil que pour le deuxième débat, donc pareil.
0: Donc, pareil que c'est le premier.
3: Voilà.
0: Ok. Maïté?
2: Bah, pour la conclusion, je dirais que
1: c'est
2: pas trop mieux qu'avant.
1: Ouais, si, c'est l'aval et tout.
0: Bon,
1: et
0: s'il vous plaît, derrière, merci.
2: Et vive les aspirateurs.
0: Ouais. D'accord. Eddie?
1: Bah, moi, la conclusion du débat, j'ai trouvé ça pas mal pour une fois. C'est vrai que ça a un peu changé.
0: Mmh.
1: Je suis assez fier de toi. Hein.
0: D'accord.
1: Je crois que dans les statistiques, ça se verra. Hein.
0: Ok. Ben Guigui?
1: Bah moi j'ai été ravi quand même parce qu'effectivement le débat s'est bien passé. Je vais juste donner l'adresse de la société protection.
0: Non, c'est bon, tu donneras pas d'adresse, tu vas
1: des handicapés.
0: Ouais, bah voilà, c'est bien. Bah, Manu, s'il te plaît. Manu. Merci.
6: Voilà, Manu.
0: Gabriella, pour conclusion.
8: Alors moi je trouve que le débat s'est très très bien passé, les deux débats, et je suis très contente que ça soit bien passé. Et puis voilà, salut.
0: Ok. Jean-Charles? Ah non, il est plus là.
6: Il est parti.
0: Et Jeanne, pour finir.
7: Eh ben écoute, débat fort intéressant, question très bien, et c'était très important de parler des aspirateurs parce que Ça va être le compagnon de la femme du futur.
0: Donc d'accord.
7: C'était très bien de l'indiquer, puis je me suis bien marré.
0: Voilà. D'accord. Eh ben moi, je peux vous dire une chose, que je pense que ce qu'on avait discuté mardi lors de la petite réunion avec Max Fuldar et Manu, je pense que ça
6: a porté ses fruits. T'es content, chef, de nous? T'es content, chef?
0: C'était bien. Je comprends pas que ça s'est bien passé. Les deux débats sont super bien passés. Donc j'espère que la semaine prochaine, ça sera autant.
6: Ah, tu peux remercier Fuldar et Manu, quand même.
9: Oui, ouais. Quand même.
0: Vous avez quand même fait des efforts, c'est vrai, je reconnais. La semaine prochaine, les deux débats vont porter sur les grandes surfaces et sur les sports automoto. Et là, on va se quitter pour la nuit sans pub avec...
6: On va leur faire plaisir, quand même.
0: C'est qui, c'est Marine?
6: Ouais, Marine, elle arrive.
0: Donc Marine pour la nuit sans pub et demain...
6: Un petit cadeau.
0: Et demain, vous allez avoir le droit au best-of techno.
6: Ouais.
0: Parce que Max n'est pas là pour vous faire la libre antenne du soir.
6: Mais je serai dans le bus, quand même, en direct.
0: Il sera en direct dans le bus, en direction de la Belgique. Donc il va faire une teuf là-bas. Donc allez-y nombreux surtout. Et comme tout le monde a été calme, vous avez le droit à un petit remix.
6: Ouais. Voilà.
10: Là. Bah ouais, quand même.
11: Toi déjà, t'es mis
12: hors jeu.
11: Toi pour un son, tu seras au son d'art. Et je te préviens, la première faute que tu vas me faire, je te mets une barbe dans ta gueule. Parce que là, je vais te dire une chose, à cause de toi, Sandy, elle est jalouse. Alors ça, j'en ai marre.
12: Non mais okay. moi je vais te dire un truc.
11: Non mais moi j'en ai rien.
12: Fille,
11: non.
12: Il faut pas
11: non non mais attends,
12: cœur,
11: attends, pour l'instant tu me coupes pas, d'accord?
13: Je vais parler devant, hein.
11: Parce que moi, si tu continues tes petites sérénades, Gérard, je t'aime, ceci, cela, pour l'instant, t'es en train de mettre jalouse Sandy.
12: Ouais, mais ça, c'est à toi de gérer, hein, c'est à toi de...
11: Non, mais attends, c'est à toi de gérer. Non, c'est pas à moi de gérer, c'est à toi.
6: Ouais.
11: Parce que toi t'es quoi?
12: Toi, t'es qu'une stagiaire.
11: Pour l'instant, t'as fait chier Max. Et à cause de toi, Sandy, on sait pas si elle va venir dimanche. Alors, ok, clair, net, précis.
12: Mais si tu...
11: Alors, ce soir... Non, pour l'instant, tu me laisses finir. Ce soir, tu vas me perdre jusqu'à 3h du matin, le standard.
12: Ok.
11: Et sans personne derrière toi. La première interloupette, t'écope pas.
14: T'es naze, t'es mort,
15: t'es foutu à peau.
12: Mais t'inquiète pas, il y aura pas d'entour.
11: Ouais, t'inquiète pas.
12: Mais non, j'ai bien travaillé.
11: Tiens, comme ça.
12: T'es vraiment macho, Gérard.
11: Elle est même pas capable d'épauler l'équipe.
14: C'est normal.
11: T'as demandé ton contrat, t'as fait chier Max, pourquoi? Pour avoir un contrat. Et tu l'as. Maintenant, t'es pas capable de les épauler.
12: Donc tu peux chier
11: Manu.
14: Ouais.
11: Tu peux chier Rigo. Et tu peux chier Pildar.
15: C'est clair, elle me fait trop chier.
11: Alors maintenant, je te mets les points sur les i et les barres sur les t. Ce soir, t'es jusqu'à 3h du matin au standard. Et tu me fais du boulot. Tu me fais pas de boulot. Je te jure. Je te mets pas 5. Je t'en mets qu'un au premier, t'es dehors.
12: Ok.
11: Wow. Il est hors de question que tu foutes ta merde.
12: Alors explique-moi ce que je dois faire pour que ça marche, quoi.
11: Mais attends, explique-moi.
12: Faire du bon boulot, je dois faire
11: attends,
12: quoi, Gérard?
11: Tu fais une chose. Déjà, tu sais ce que t'as à faire?
12: Bah non,
11: explique-moi. C'est d'épauler Manu et Pildar. C'est eux qui sont capables. Tu as essayé de comprendre à l'autre... Là,
15: oh non,
11: à côté
15: non,
11: de toi.
15: Non, arrêtez,
12: attends, ne me parle pas comme ça, genre, sois un peu respectueux. Non, non, non. Non.
11: Bon, tu me parles sur un autre ton, d'accord?
12: Tu te calmes.
11: Tu me parles sur un autre ton, d'accord?
15: Elle te parle bien, là.
12: Je te parle bien,
11: genre. Vas-y, regarde-moi pas avec tes yeux doux parce que j'en ai rien à poutre, ok?
12: Mais je te kiffe.
11: Moi, je te kiffe pas, d'accord? Moi, je t'emmerde.
12: Oh, bah, t'es pas sympa, hein. Tu peux faire un effort, quand même.
11: Donc, premier débat, ça portera sur le Festival de Cannes.
16: Alors, Fulda m'a dit que c'était sur les cliniques, finalement, que t'avais changé au dernier moment.
11: Qu'est-ce que c'était dire, toi?
17: Là, je sais pas ce que tu m'avais dit au téléphone.
11: Déjà, le premier débat sur le Festival de Cannes.
16: Et deuxième débat, donc, tu aurais pas dit qu'il y aurait un deuxième débat, j'y croyais pas, sur la préhistoire?
11: Non. Sur la chirurgie esthétique.
16: Ah, Rigo m'a dit la préhistoire.
15: Ouais, Manu, il m'a dit la préhistoire.
17: Bah ouais, Apo, elle m'a dit la préhistoire.
12: Bah ouais, mais tu m'avais dit la préhistoire.
11: Et Pauline, pour l'instant, c'est pas toi qui commande dans mes débats, ok? Alors, tu vas faire une chose, tu vas faire de 10h à minuit le standard et après, hop, basta.
12: Ah mais non, non, non, mais...
11: Non, non, non, quoi, mais non, mais non, mais non. Mais non.
9: Non, non, non, non.
11: Moi, je te dis, tu te casses.
12: Ah non, non, non.
11: Tu te casseras à minuit.
12: Tu peux me laisser une dernière chance.
11: Non.
17: Ah oh, bah si.
11: Non.
12: Bah allez.
11: Non, il n'y a pas d'aller.
17: Donc il y aura
9: des stars, des gens de sécurité.
13: Il y aura des stars, mais c'est une surprise.
11: Non, non, mais je veux savoir déjà les noms.
17: On aura Monsieur Mazur, qui sera à Cannes exceptionnellement parce que pour son travail il y est,
11: ouais,
17: et on l'a appelé et il nous a dit ok je veux bien participer.
9: Pour Algérie parce qu'il le connaît bien.
13: Il y aura Tony qui est parti spécialement à Cannes aussi, ouais. il m'a appelé de là-bas pour savoir
11: qui
13: si tu voulais bien Tony.
11: Il y a deux questions qui passent les débats.
13: Bah, ça peut
11: je suis désolé.
13: Mais pourquoi
11: parce que je veux pas des habituels.
13: C'est pas
11: déjà
13: habituel, Monsieur Mazur,
11: je l'accepte, mais Tony tout ça, non.
13: Bah si.
11: Alors donc, Apolline, un conseil que je te donne, écoute bien ce que les auditeurs ont à te dire. Pour l'instant, tu me coupes pas la parole, d'accord?
9: D'accord.
12: D'accord, mais je t'écoute.
11: Pour l'instant, tu la fermes.
12: Je la ferme, bon, mais je t'écoute.
11: Hein, là, je vais te dire une chose, que là, pour l'instant, tu as perdu ton standard.
9: Elle est là,
11: Jean. Hein? Ouais, elle est là, on le sait qu'elle est là, celle qui a toujours chaud dans les studios.
12: Non, mais c'est que quand t'es là, Jean.
9: Oh.
11: Oh, oh, oh, oh. Fais gaffe à ce que tu dis, toi, d'accord? Parce que, avec toi, si ça continue, Sandy, je vais la perdre.
12: Mais non.
11: Alors, attends, t'es saloperie d'hier de vouloir m'embrasser sur la bouche. Tiens, tu te mets comme ça.
12: Si c'est le tien.
11: Alors maintenant, tu vas fermer ta... Et maintenant tu vas t'excuser devant des millions d'auditeurs ce que t'as dû hier à propos de Sandy.
12: Mais j'étais aux toilettes, je suis pas au courant de cette histoire.
11: Quoi? Non mais attends, tu veux m'embrasser sur la bouche devant tout le monde?
9: C'est pas grave, je vais le faire.
12: Mais non, c'est à la radio, il y a personne qui le verra.
11: Non mais attends, et Sandy, qu'est-ce qu'elle croit elle? Elle croit que je veux sortir avec toi?
9: Mais non.
11: Espèce de...
9: Ah non, stop, arrête,
18: ton paquet. Hop là, voilà, donc c'était un résumé. Hein. Vous vous rendez compte que 5 minutes 30, ça a duré 18 minutes. Ça n'a pas été chaud comme ça pendant 18 minutes, mais il y a eu des moments encore un petit peu plus chauds que celui-ci. On a regardé ce qu'il y avait de meilleur, donc on a, je pense, remis les points sur les i et les barres sur les t. Est-ce qu'on peut considérer, Gérard, que si tout se passe bien ce soir, qu'Apolline puisse faire le début du premier débat et que si ça se passe mal...
11: Ça, on va voir. Déjà, on va déjà tester... Parce que déjà, t'as demandé si Monsieur Mazur était là, puis tout ça.
18: Oui.
11: Elle a même pas écouté ce que tu lui disais déjà.
18: Si, elle écoutait, c'est pas à lui parce que c'est à Manu que je parlais.
11: Ouais, mais de toute manière, j'ai fait comprendre qu'elle était quand même aussi dans l'équipe. Un petit peu quand même.
18: Un petit peu comme Manu, donc tu veux virer Manu aussi?
11: Non, non, mais Manu, pour l'instant...
18: C'est à Manu que je m'adressais.
11: Mais lui, pour l'instant, il peut pas être en train d'appeler une personne.
18: Non, il faisait rien du tout, Manu, il se branlait, le zizi, et je lui ai demandé si Monsieur Mazur allait venir, et il m'a pas répondu, donc ça c'est déjà une première faute.
11: Non mais ça c'est rien, on verra par la suite. N'oublie pas que tu avais quelque chose à annoncer avant...
18: Ça a été fait. Donc, Gérard également, donc comme il est arrivé plus tôt pour cette réunion, on lui a fait part de son courrier qu'il a eu le temps de lire pendant notre émission, et puis il s'est rendu compte une fois de plus qu'il y avait quelques abus de lettres, et il a souhaité ce que Fildar en prenne possession et en parle sur l'antenne. Donc Gérard cautionne qu'on en parle. Peut-être mieux aussi qu'il en parle quand même.
11: Non, non, mais tu lis pas tout parce que là...
18: Tu lis les moments...
11: Non, non.
18: Ah, mais...
11: tu dis simplement la première.
17: Non, il faut que je dise un peu après. Donc en fait, c'est un compte rendu d'enquête qui nous a été envoyé par Hercule Nabo de hier. Donc à l'attention du Star System, donc Max. Donc cher maître, je me permets de vous faire destinataire du compte rendu, une filature et d'une enquête très complète menée par mes services à la demande de Monsieur René Denis et concernant le Monsieur Gérard de Suresnes. Vous ne pourrez qu'être étonné, voire scandalisé sur ce que vous allez y découvrir. Monsieur de Suresnes se livrant depuis quelques temps déjà à une très singulière activité sur les départements du Var, de nature à bouleverser les usages et les règles de bienséance. Je vous en laisse juge, cher maître, sollicitant simplement que vos fidèles auditeurs soient eux aussi avisés. Donc je commence donc le compte-rendu d'enquête mené le 29.
18: Laisse-le.
17: Le 29 et 30 janvier 99.
18: T'inquiète pas, c'est ton pote, Iger.
17: Par Gilbert Voitou. Donc,
18: heureusement,
17: Marseille-Marignane, 16h07, arrivée du vol Airbus numéro 293 en provenance d'Orly.
18: Ah mais donne pas les marques non plus.
11: Non mais vas-y, précise bien les vols, précise bien le nom de la compagnie, précise Airbus. Bien l'heure.
18: Mais non, justement, ça... Non, laisse-lui.
17: Donc.
18: Non mais qui t'en parle? Mais donne pas des marques, on fait d'accord. Pas de pub à la radio.
17: Donc,
18: première classe ou pas quand même?
17: Non. Non. En classe. Provenance donc d'Orly, hein, ça j'ai le droit de le dire. J'ai le droit de le dire, Orly.
18: Non, c'est des marques.
17: Bon, en présence d'eau.
18: Non, mais ça, ils arrêtent, on va avoir des problèmes avec le CSA. Précise pas les marques de l'aéroport.
17: En provenance d'eau. Voyons descendre de la passerelle le suspect et dénommé Gérard de Suresne, vêtu d'une canadienne marron, pantalon de velours bleu, chemise à carreaux et casquette.
18: Non. Mais merde, tu... Laisse-le !
19: Ça dit pas de bille !
17: Mais putain, t'es con, quoi ! Mais c'est toi, on te connaît, on sait où t'habites, c'est bon.
19: Et alors, tu précises pas, d'accord?
18: Non, okay. Il est là, regarde, il est pas là-bas, il est là.
19: Ok. Donc, à cette heure, je vais te faire avaler ton stylo.
18: Arrête, parce que c'est sérieux, c'est un vrai contrat, ça. Parce que tu prends ça à la rigolade, Filda. Gérard, pardon. Non. Tu prends ça à la rigolade?
19: Non. Attends, parce qu'il y en a un autre aussi.
17: Donc, un certain Gérard, vêtu d'une canadienne marron, d'un pantalon de velours bleu, chemise à carreaux et casquette. Nous le reconnaissons de suite, grâce à la photo remise par Monsieur Henry. Il faut dire qu'il ne passe pas inaperçu. Pour sortir le premier, il vient simplement de bousculer, de faire basculer sur la passerelle une personne d'un âge qui ne lui cédait pas le passage assez vite. Nous le retrouvons quelques minutes plus tard dans le salon d'accueil qu'il a mis en émoi. Gesticulant et vociférant, il s'en prend à une hôtesse qu'il veut frapper, suite à l'incident de tout à l'heure. Il prétend bénéficier d'un accès prioritaire en raison d'une infirmité congénitale. L'intervention énergique d'une équipe de policiers le calme quelque peu. Prudemment, nous le suivons vers la sortie. Un haut-parleur venant de l'avertir qu'il était attendu sur le parking numéro 3. Effectivement, bousculant tout ce qui se trouve sur son passage, nous le filons péniblement dans sa charge bestiale. Pour le voir enfin tomber dans les bras d'une imposante matrone africaine, tout de vert vêtue. Les retrouvailles écourtées, nos deux bulldozers mettent aussitôt le cap vers...
18: Pas de marque, tu dis les bulldozers. Non mais fais gaffe, arrête !
17: Aussitôt vers le véhicule tout-terrain qui les y attend. On dirait le fruit d'une union comme contre-nature entre une bétaillère et un corbillard. Après plus d'une heure de filature hasardeuse et périlleuse sur les routes sinueuses de l'arrière-pays varois, nous arrivons au village d'Écartefig, direction le château. Nous les voyons pénétrer à l'intérieur d'une propriété protégée de hauts murs et fermée d'un imposant portail. Nous redescendons au village et rentrons aussi au bistrot du coin, le Gaguignol, pour questionner l'aubergiste en tête-à-tête avec son pastaga. Il nous apprend que le château a été racheté voici 2 ans par la vicomtesse, Écarte mes fesses, veuve du vicomte Bourmoilfion, ancien colonial revenu au pays pour y trépasser. Accompagné de sa nouvelle égérie, la volumineuse négresse verte de tout à l'heure. Le gros Marcel, c'est le taulier du Gaguignol, appelle Lucien Barjol, qui très assoiffé vient de terminer sa partie de pétanque.
18: Ouais.
17: Facteur à la retraite, il travaille à mi-temps au château. Voilà ce qu'il nous raconte.
20: Je sais pas si c'est vrai.
17: Il s'en passe de bien bonne là-haut, là-bas. Depuis que le Parigot Gérard Anus...
18: Arrête !
20: Merde !
18: Arrête ! Arrête, mais t'es con ou quoi ? C'est des preuves, ça ! Attends, excusez-nous, ça cogne un peu, là.
20: J'ai rien dit, mais
18: qu'est-ce que... Alors, pourquoi tu lui donnes le courrier ?
20: Donne ça.
18: Pourquoi tu lui donnes le courrier si après tu veux pas qu'il le lise ? C'est à toi qui a dit qu'il voulait le lire.
20: Faut savoir !
18: Oh, mais t'es con ou quoi ?
19: Lui, il est encore plus con parce qu'il donne les noms des villes.
18: Mais alors, non, alors tu donnes pas... Mais c'est pas des noms des villes.
19: T'inquiète pas, je vais savoir où ça va aller, ça.
18: Ah non.
19: Nuance.
20: Bon, je termine ou pas?
18: Bah ouais, mais...
19: Non, tu termineras pas.
18: Si, mais donne pas les noms des villes.
20: Sans les noms de villes.
18: Mais c'était pas des noms.
20: Mais si, t'as dit la princesse de Cougnac ou de
18: Castelfion.
20: Ou de qui? Ouais.
17: Alors, donc, il s'en passe de bien bonne là-bas, là, en haut. Depuis que le Parigo Gérard, il vient régulièrement.
18: Gérard, ça va,
17: c'est pas ton nom? Régulièrement, notez qu'il n'a pas mentionné le patronyme de donc ta ville. Ancien routier, il a rencontré la vicomtesse à cette époque du côté du Bip, sur le bord de l'autoroute, où elle était tombée en panne. L'ayant dépanné, Gérard, dit le culbuteur, aurait depuis cette époque noué des relations étroites et sulfureuses avec son égérie. C'est lui qui l'aurait décidé à créer dans cette propriété tranquille un conservatoire une conserverie high-tech. Par la mise en boîte et la commercialisation d'un produit du terroir élaboré et très goûteux, devant révolutionner la gastronomie du troisième millénaire et contribuer activement à la lutte contre la faim dans le tiers-monde. Le brave Lulu nous raconte ensuite le dîner auquel il fit convier à la Toussaint 98 en voici le compte rendu fidèle. Ouais, mais j'ai plus la suite.
18: Donne-moi la suite.
19: Tu ne l'auras pas.
18: Attends.
19: Déjà une. Tu vois, ça.
18: Ouais.
19: Déjà, c'est daté du 20 février 99 et la lettre, on la reçoit, elle est partie du 11. ouais. de ce mois-ci.
5: Et alors, moi je peux très bien écrire une lettre et pas avoir envie de l'envoyer, puis au bout de deux mois me dire tiens alors, je l'envoie, et puis voilà, je l'envoie. Bah alors, ça n'a rien à voir. Hop, bah, c'est nul, alors ça sert à quoi que tu me files ton courrier je comprends pas ton comportement, Gérard, c'est hors antenne. Avant l'émission, tu lui donnes ton courrier en disant je veux que t'en parles à l'antenne, et après une fois à l'antenne.
19: Non, mais attends, j'ai voulu, mais il n'a pas besoin de tout balancer comme il vient de faire, les noms de ville et puis tout ça. Donc alors, terminé, maintenant tu t'occuperas de ton cul, tu feras ton courrier avec tes deux poteaux de naze là, et c'est tout.
5: Voilà.
19: Ok. Alors maintenant, tu me redonnes ma feuille.
5: C'est la même que la tienne, ça va.
19: Non, non, mais tu me la donnes.
5: Bon, redonne-lui sa feuille. Et puis, alors, lis le... T'as lu un truc,
20: t'as pas... la fin, toi.
19: Non, non. Un truc... Je lis pas la fin.
5: Qu'est-ce que t'as reçu, par contre, là? Par contre, ça me fait pas plaisir encore, parce que c'est des lettres anonymes. Enfin, pas anonymes. C'est tapé à la machine.
19: Ça, c'est tapé à la machine, soi-disant par un dénommé gueule d'amour. Donc toujours lui. Alors salut petite bite, c'est gueule d'amour le fameux gueule d'amour. À cause de toi, ça fait 10 jours que j'ai pas mis un pied dans la TJ. Alors là, je veux dire une chose, le mec qui écrit comme ça, ça commence.
5: Et hop, c'est de la merde.
19: Alors au fait, si tu veux un gosse, c'est Pas le derrière de la grosse...
5: Bon, allez, laisse tomber. C'était la Tessie, hein, et pas la TJ, hein, la déjà.
19: Non, mais attends, vas-y.
5: La Tessie, c'est la cité à l'envers, Gérard.
20: La Tessie, c'est la cité, quoi.
19: Non, non, mais attends, faut voir comment que c'est tapé, en plus.
5: Avec une machine.
19: De toute manière, ça...
5: De toute façon, c'est... Alors ça, je veux dire, c'est même pas une preuve. Alors je vais te dire, ça, on peut même pas faire une preuve, ça. C'est pas une preuve.
19: Si, parce que je vais te dire une chose.
5: Bon, ben, je le garde.
19: C'est que il a été con parce qu'il m'a envoyé un truc en disant comme quoi qu'il y avait des rumeurs. Et là, j'ai pas pu l'emmener. Comme quoi qu'il y avait des rumeurs, comme quoi que je voulais sortir avec Apolline, soi-disant dans un nouveau truc qu'il aurait sorti, et qui m'a dit surtout n'en parle pas à la radio parce que je veux pas me faire repérer par les flics. Donc j'en parle. Donc alors, petite gueule d'amour de con. Un petit branleur.
5: Non,
19: ouais,
5: c'est bon, allez, hop, ça suffit, parce que t'arrêtes pas d'insulter, ça sert à rien.
19: Non, mais moi je tiens à dire qu'on commence à en avoir ras-le-bol.
5: Avec...
19: Que vous continuez avec Apolline, à m'insulter.
5: Vous... Non, non, mais vous en avez ras-le-bol, hein? Apolline et Gérard.
19: Moi, j'en ai ras-le-bol.
5: Que votre vie privée soit comme ça, déballée sur la place
19: avec
5: publique.
19: Avec Apolline, il n'y a rien. Je suis avec Sandy et c'est tout. Ça fait un an et demi que je suis avec Sandy.
5: Et Apolline me confirme.
21: C'est rumeur.
19: Ouais, ben, toi, tu...
5: Eh ben, elle est d'accord avec toi.
19: T'en prends conscience aussi et c'est tout.
21: C'est ancré dans ma tête.
19: Voilà. Non, mais t'en prends conscience quand les gens t'appellent au standard aussi.
5: Voilà, exactement.
19: Même par l'intermédiaire du répondeur.
21: Ok.
19: Parce que sur le répondeur, souvent, il y a des messages qui sont pas tellement beaux à écouter.
5: Mmh, exactement. Alors,
20: ça fait quand même 2 mois qu'Apolline, elle a pas ses règles. Hein. C'est bizarre.
19: Ouais, alors, j'en ai rien à foutre. C'est pas moi qui va lui faire un gosse, hein, d'accord.
5: Alors
19: là, je couche pas avec elle, heureusement.
20: Et à l'échographie, il avait de la moustache, le gamin.
19: Ouais. Et ma main dans ta gueule, tout à l'heure, elle va avoir de la moustache, toi.
20: Il avait que 30 dents aussi.
19: Ouais. toi, l'espèce de gros porc là-bas, tu fermes ta gueule. Y a pas de problème.
5: D'accord. Ah bah, ça met en ambiance avant de commencer.
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0: Les enveloppes, on les garde.
1: Donc, ça a lieu le 31 mai, c'est un grand bal costumé à la Cité Carnot, dîner spectacle, soirée sodo. Donc, il y a des tarifs, GG vous tripote la nouille pour 10 balles.
0: Oh, mais... Non, mais t'as raison, mais dis ça. Non, mais dis ça devant des millions d'auditeurs, espèce de con.
1: Demi-tarif pour les routiers.
0: T'es minable, hein.
1: Branlette avec gants de toilette, 200 balles. Pipe plus toast au caviar, 2000. Glaçon dans le slip, 100 balles. Bite au cirage, 50 balles. GG sodo, plus assiette anglaise, 500 balles. GG la nuit plus une part de tarte aux pommes, 12 000 balles.
2: Sont fous les mecs.
0: Non mais...
1: Sodo avec bouteille de champagne plus compote, pomme banane pour 5 000 balles. Et pour le gagnant du grand concours, kiss fucking avec tonton Bip. Donc voilà, donc il y a tous les tarifs. Et donc il faut venir costumé bien sûr. Donc vous connaissez l'adresse, hein, j'ai pas besoin de la rappeler.
0: Ah si. T'as raison toi, parce que le jour que j'ai la tienne, je la balance à l'antenne. Alors fais bien gaffe aussi toi là-bas.
3: Je voulais passer moi.
0: Ouais ouais, ben tu vas voir, tu vas passer avec un coup de bombe lacrymogène.
3: Bien joué Gérard.
4: Là,
3: toujours dans la délicatesse.
0: T'inquiète pas, lui, gueule d'amour, de manière qu'il fasse gaffe à ce qu'il fait, parce qu'il va être mal barré lui aussi.
3: Voilà.
0: Il va se retrouver comme les autres là.
5: Mais ça se trouve, gueule d'amour, fesse de bobin, tout ça, c'est tes copains, ils viennent chez toi et tu t'en rends même pas compte. Je l'avais déjà dit ça.
0: Déjà, en plus, ils s'amusent à poster des courriers les mêmes que tu reçois. Alors, un coup, c'est posté de Paris, un coup, c'est posté d'Anières, plutôt.
5: Ça faut savoir, où il habite, le mec.
0: Hein. En plus,
5: c'est moi, gueule d'amour.
0: Il y en a un qui se fait passer pour Christian de la Celle-Saint-Cloud aussi.
5: Ah, carrément. Alors,
0: il paraît que c'est moi qui aurais interdit le Christian de la Celle-Saint-Cloud de passer sur l'antenne maintenant. C'est nouveau, c'est signé gueule d'amour aussi.
5: On m'a dit approche
0: aussi.
5: Ton micro que tu recules à chaque fois.
0: C'est signé gueule d'amour aussi. Il paraît que c'est moi qui lui aurais interdit de passer à l'antenne.
5: Ah, ouais, carrément. Bah écoute, on est très surpris. Bon, on va attaquer quand même les deux débats. C'est fini pour le courrier pour ce soir.
3: Oui,
5: bon, c'est déjà pas mal.
6: Alex,

0: Frigo ?
1: Non, je voulais juste dire à Zelda que je suis fan.
0: Ah, ok. Que peut-on faire avec des jeux vidéo ?
2: Ouais, donc, normalement, c'est fait pour se défouler, mais aussi, si t'as la table qui est bancale, tu peux le mettre sous le pied.
0: Ah, sous le pied ?
2: Ouais, sous le pied de la table. Comme ça, ça te fait une table droite.
0: Une table droite ? Ouais, d'accord.
2: On se défoule dessus. Quand on a passé une journée de travail, on est stressé et tout, et le soir, quand on rentre, on part quitter.

0: Link ?
1: Oui, bonsoir.
0: Ouais, je suis fan.
2: Ah, ok. Alors, doit-on être intelligent pour faire de la Game Boy ou autre ?
0: Ouais, il y a Yankee, le vrai.

0: jeux préférés.
1: Je voudrais te citer ce jeu-là, un dernier jeu vidéo qui est sorti sur PC. C'est une simulation virtuelle de soirée de Richard de la Loco.
0: Alors toi, c'est terminé pour toi.
1: Attends,
0: merci. Au revoir.

soldats. Eh ben, Alex, au revoir.

0: pas d'insultes.
1: De Gérard.
2: Et voilà, donc bonsoir à tous, bonsoir à toutes. Donc Rigo sur l'IRC www.fr. Bonsoir à toi Rigo.
3: Bonsoir.
2: Donc ce soir, aux manettes, vous allez avoir Fuldar, en espérant que ce ne serait pas de la merde.
4: Non, salut Bernard.
2: Ouais, salut Bernard, tu gardes tes réflexions, s'il te plaît. Merci. Et comme ce soir, Manu est pas là, donc ce sera Apolline au standard, en espérant que ce ne sera pas de la merde.
5: De la caca.
2: Donc,
4: non, ça va bien aller, je suis sûr qu'elle va, elle va se démener pour toi ce soir, Bernard.
5: Ouais.
2: Non, non, mais de toute manière, moi ça va aller vite, si ça va pas, vous savez comment que je fais.
4: Tu sacs.
2: Donc, premier débat.
4: Ouais.
2: Qu'est-ce premier débat va porter sur le 1er avril et sur Pâques en même temps.
4: Ouais.
2: Donc, pour ça, on va accueillir Marco d'Avril.
4: Macro.
2: Macro oui. D'Avril, 19 ans.
6: Oui, bonsoir Gérard.
2: Paris.
6: Bonsoir Gérard.
2: 101.9, bonsoir à toi.
6: Bonsoir les poissons d'avril.
2: Ouais, ben ouais. Justement, on va en parler. Petite poule, 20 ans Damien, on peut écouter Fun Radio sur 96.1.
7: Oui, bonsoir Gérard, bonsoir à tous.
2: Bonsoir.
7: Bonsoir.
2: Crotte au chocolat, 24 ans, ouais. De Strasbourg, 101.4.
8: Ouais, salut tout le monde, salut l'équipe, j'espère que vous avez la pêche ce soir.
4: Ouais.
2: Et Gazon Maudit, 18 ans, de Biarritz, où qu'on peut écouter Fun Radio, 89.3.
9: Salut Gérard.
2: Bonsoir à toi.
8: Bon
2: donc,
8: fait,
2: bon
7: chaud comme la braise.
9: Ouais.
4: On écoute Gérard, les auditeurs, c'est quand même ces débats, hein. C'est pas les vôtres. Hein.
9: Ah, okay.
2: Donc, vous allez commencer par vous calmer. Ceux qui veulent faire
4: l'amour,
2: les trucs avec les nanas,
7: pas de problème.
2: Vous prenez le numéro en antenne, d'accord ?
9: Pas de problème.
7: Il n'y a pas de blême.
2: Ok. Alors, donc, auriez-vous déjà été piégé au 1er avril ? Donc, on va demander ça à Macro d'Avril.
6: Oui, Gérard, j'ai été piégé au 1er avril par un homme avec un accent du Canada et une moustache blanche et des lunettes. Un certain Marcel Béliveau. Alors, je ne sais pas si c'est un concours de circonstances, mais
7: Marc.
6: Il m'a collé dans le dos un poisson surgelé. C'était du cabillaud pané et j'ai pas trouvé ça drôle du tout.
2: Non, mais je te demande, est-ce que auriez-vous déjà été piégé au 1er avril ?
4: Auriez-vous ?
6: J'aurais été piégé au 1er avril, oui.
2: Non, mais auriez-vous ?
4: Auriez-vous eu ?
6: Auriez-vous ?
4: Peut-être.
2: Bon,
5: auriez-vous ?
2: Fuldar.
7: Bon, on enchaîne.
2: T'éteins le micro, s'il te plaît.
4: Commence pas, Pauline.
5: D'accord, Gérard.
2: Hein, c'est pas tes débats.
4: Ouais.
5: Ok.
6: Auriez-vous ?
2: Bon. Auriez-vous déjà été piégé un 1er avril ?
6: Eh bien oui, j'aurais été vous et piégé un 1er avril, Gérard.
2: Bon, toi, pour l'instant, t'es en train de me dire des conneries.
6: Ben non, j'aurais été piégé un 1er avril, même que c'était un 1er avril, je m'en souviens, et on m'a accroché un poisson dans le dos. Et j'aurais été pas très content, d'ailleurs.
4: Mm-hmm, ça aurait été normal.
6: Ouais.
2: Petite poule ?
7: Ouais, bah écoute, moi, Gérard, effectivement, moi aussi, un poisson d'avril, mais chambé, quoi, je m'en souviens encore.
2: Merci pour la musique.
4: Non mais il est dans une cabine, c'est une mobilette, Gérard.
6: C'est une bécane.
2: Ah non mais
6: c'est un 103 qui fait 60.
7: Donc ouais, je te
2: bon dis. Alors un 103. Petite poule, encore une fois et tu dégages.
7: C'est pas moi, Gérard. C'est pas moi. Donc ouais, je te disais qu'il y a un sale poisson d'avril qui m'est arrivé parce qu'en fait moi je sortais avec une fille depuis une semaine et en fait on devait se fiancer justement le 1er avril. Et jusque là tout va bien quoi, et puis une fois rendu le 1er avril, bon je lui offre sa bague de fiançailles et tout, et vice versa. Et il s'est avéré qu'au moment de faire crac-crac, et c'était un mec quoi.
6: Oh non.
7: Ça c'est impossible.
6: C'est
7: moi je peux plus. Ah non mais franchement ça va, sympa, mais bon là il y a blocage quoi.
6: Et
7: je suis parti en courant puis direct.
6: T'as eu mal ou pas?
9: T'avais pas de pommade?
7: Bah non, mais je l'ai pas fait quoi. Sur le coup, ça m'a bloqué quoi. Ouais. Bon, c'est clair qu'elle m'a poursuivi. Enfin, il m'a poursuivi plutôt jusqu'à.
2: Bon, c'est bon. Crotte en poule.
6: Avec de l'eau.
2: Crotte en chocolat.
6: Ouais, t'as gardé la bague ou pas?
2: Gérard.
7: Bah non, j'ai balancé.
2: Crotte en poule, tu t'écrases s'il te plaît.
4: Vous écoutez Gérard? Oui.
3: Gérard.
2: Ouais, Rigo.
0: Donc sur IRC, on est déjà 4723.
4: C'est faux, hein, je suis sûr que non, on est plus que ça, Rigo. Tu veux pas l'avouer.
0: 4723, ça arrive doucement.
4: Ah voilà, je savais.
0: Et pour commencer, il y a Moulinex, il te demande si on peut chasser le poisson d'avril. Si oui, c'est quoi le prix du kilo en euros?
2: Ça, je sais pas.
4: Devant ton micro, GG, s'il te plaît, tu l'avances.
2: Je ne sais pas. Donc je peux pas lui répondre.
4: Okay. T'aurais pu faire des recherches, feignasse, quand même.
2: Quoi, feignasse
0: C'est vrai.
7: C'est férié le 1er avril, merde.
4: Gérard, c'est tous les jours le 1er avril, alors.
2: Ouais. Pour l'instant, il y en a qui vont fermer leur gueule.
3: Et le Beaujolais, il est toujours nouveau.
2: je sens que tout à l'heure, Max va arriver. On va essayer de reconnaître les voix, parce que là, ça commence à bien faire.
4: Il n'y a aucun habituel, tu le sais, GG.
2: Ouais,
5: Max, il est là, regarde. Vérifier,
4: il écoute, il dit que non. Hein.
2: Non. Non, mais viens le dire en face. Viens le dire en face.
4: Ouais, viens le dire en face.
3: On va pas.
0: Non, mais on fait le débat, Gérard. On fait le débat. À ce sujet, il y a Yankee Lapin de Pâques qui souhaite une bonne fête à ta femme, vu que c'est la fête du poisson.
2: Non. Par contre, c'est ça que j'ai oublié. Stop, s'il vous plaît, les auditeurs. Avant que je demande un crotte au chocolat à la suite, il y a une personne qui nous avait écrit à la radio. Une dénommée Madame Renée Donis.
4: Donc là, ça fait pas partie du débat. Hein,
2: non, mais justement,
3: Madame Renée.
2: Apolline, s'il te plaît. Merci. Pour l'instant, c'est moi qui gère mes débats, d'accord?
5: Okay.
2: Toi, t'es là que pour le standard.
5: Que pour me la fermer.
2: Oui. Ouais. Je voulais souhaiter un happy birthday à Madame Renée Donis. Elle se reconnaîtra parce qu'elle m'a dit.
3: Est-ce que.
2: Comment?
3: C'est poissonnière.
4: Elle est dans le poisson ou pas? Il te demande le
2: temps. Non. Non, non.
4: Elle sent le poisson?
2: Non.
4: Non plus.
2: C'est une auditrice qui nous avait écrit pour.
4: Ah, qui vous avait filé de la thune.
2: Voilà.
4: Ah, sympa, Madame René.
2: Comme c'est son anniversaire aujourd'hui.
4: Tu lui renvoies la thune qu'elle t'a envoyée. T'es sympa, Gérard.
2: Non, mais Max, il avait vu le courrier.
4: Ouais.
2: Donc,
4: Madame René.
2: J'aurais dû le faire juste avant de commencer les débats. Et là, je souhaite un joyeux anniversaire à Madame René Donis.
4: Voilà.
9: Madame
4: voilà.
9: René, si tu nous regardes, pense à toi.
2: Non, mais de toute manière, même Sandy, elle lui souhaite un joyeux anniversaire.
3: Joyeux.
2: Voilà. On reprend avec crotte en chocolat pour continuer les débats.
3: Ouais, alors, est-ce qu'on m'accroche des poissons d'avril dans le dos? C'est ça, hein, si je me souviens bien. Bah écoute, moi, j'ai pas ce problème parce que je suis un mec méfiant. Je regarde toujours ce qui se passe autour de moi. J'ai eu des petits problèmes par derrière, donc maintenant j'ai tendance à me méfier. Je regarde toujours ce qui arrive derrière moi, donc.
2: Auriez-vous été piégé?
3: J'aurais été pas piégé, non? Jamais, parce que j'aurais regardé derrière moi, quoi. Parce que je me méfie de ce qui aurait venu de derrière.
2: Bon, qui c'est qui me choisit des auditeurs comme ça, là, bah pour le premier débat?
3: Il répond correctement.
4: Ils sont bien, attends.
3: J'ai appelé Aurier pendant une heure au standard.
7: Ouais, il est fort sympathique, ce jeu-là.
4: Attends, il t'insulte pas, il répond aux questions, qu'est-ce que tu veux de plus?
7: Exactement.
2: Gazon maudit.
3: Ouais.
10: Oui, Gérard.
2: Gazon maudit pour toi.
10: Bah, moi, on m'a fait un très sale coup, c'était l'année dernière, il y a un an pile.
2: Non, mais je te demande aujourd'hui.
10: Oui, non, mais moi, je te parle de l'année dernière, le sale coup qu'on m'a fait. Parce qu'aujourd'hui, on m'en a passé. Donc j'ai parlé de l'an dernier.
4: Bah oui, vas-y ma chérie, vas-y.
10: Je sortais avec un mec depuis 3 ans et il m'a demandé en mariage la veille et le 1er avril il s'est cassé.
4: Oh le salaud.
3: Oh là là.
10: Voilà. Bah,
3: tu m'en veux encore pour ça ou pas?
10: Non, je t'en veux plus chérie, mais bon, c'est pas sympa quand même.
3: Okay.
2: Bon, Gazon maudit.
4: Gérard, tu crois que ça arrive souvent ce genre de truc là? On plaque les gens le 1er avril.
2: Bah, attends, 5 minutes, fil d'art avant que je réponde.
4: Ouais.
3: On parle pas du plaqué, on parle de l'argent pur.
2: Oh, tu fermes ta gueule, toi!
3: Pas du plaqué.
2: Merci. Apolline.
5: Oui, Gérard.
4: Excuse-moi.
2: Je te préviens.
5: Oui.
2: Tu choisis entre Gazon maudit et les autres, là. Parce que j'ai un doute sur les poids. J'ai un doute.
4: Ouais, moi aussi. Okay.
2: Donc, je crois qu'on avait bien précisé, on ne veut pas d'habituel, pas d'Arnett, pas de Tony, pas de David Lapin.
4: Il n'y a personne.
5: Ils sont pas là, Gégé, ils sont pas là.
2: Ouais, ouais. On verra. Maintenant.
10: Gérard.
2: Ouais, on verra par la suite.
3: Oh là là.
2: Tu voulais me poser une question, Fildar?
4: Oui, Gérard. Je voulais savoir.
2: Ah,
4: les auditeurs, s'il vous plaît, deux secondes. Donc je voulais savoir en fait si toi, tu crois que ça arrive souvent en fait que les nanas ou les mecs plaquent leur petite copine le 1er avril. Est-ce que tu crois que c'est bien?
2: Que les mecs plaquent leur nana le jour du 1er avril, je ne pense pas, parce que de toute manière, moi, à Bibi...
4: Non, je parle pas de toi spécialement, mais...
2: Non, mais à Bibi, tu vois...
4: Toi, c'est... pour lui faire une surprise, est-ce que tu le ferais le 1er avril? Ce serait drôle.
2: Non, je m'amuserais pas, parce qu'au contraire, je l'aime de trop.
10: C'est pas sympa, en tout cas, parce que moi, on me l'a fait, et je m'en mords encore les dents.
2: Ouais, bah toi, on t'a fait, parce que toi, t'es tombé sur un con.
8: Ouais, mais voilà. Toi, tu peux pas te mordre les dents.
7: Mais il y en a pas, oui.
2: Ouais, bah alors, les habitués... les mecs, je commence à reconnaître vos doigts, alors arrêtez vos conneries, s'il vous plaît.
8: Ouais.
2: Hein, Tony?
4: Non, il n'y a pas de Tony, GG.
2: Non, presque pas. Il n'y a pas de Tony, il n'y a pas d'Ernest, il n'y a pas de David Alpa. Tiens, mes genoux. La nana, c'est qui?
4: C'est pas David Alpa.
2: C'est des habituels, j'ai dit.
4: Si tu le dis. Bon, GG, on attaque, on continue, on fait quoi?
7: Rigaud.
0: Ouais, sur IRC, il voudrait juste savoir si c'est vrai que le poisson d'avril 98, tu l'as toujours pas décroché, d'où l'odeur.
2: Bon, ben...
6: Gérard?
2: Qu'est-ce que tu veux, toi?
6: Il a quel goût, cette année, le poisson d'avril? Banane ou cassis?
2: Et ta mère, elle a quel goût?
6: Non, pas sur la famille. On veut pas
0: poser une vraie question.
2: Mais attends.
4: On a dit pas deux sur la famille.
2: Ouais, mais attends, parce que là, pour l'instant, qui c'est qui m'a choisi les auditeurs?
4: C'est Max.
2: Non.
0: Si.
2: Attends, t'es pas Max, toi.
5: Mais je le défends pas.
2: Ne le défends pas, c'est pas lui. C'est vous, parce que Max, il était pas au standard. Donc c'est vous qui me faites de la
4: non, mais ce qu'on
2: et
4: a
2: là,
4: fait...
2: pour l'instant, c'est des habituels.
5: Mais
2: c'est encore des habituels. Il y a David Alpa. Si.
8: Mais non, putain, David Alpa.
2: C'est ça.
4: Gérard, s'il te plaît, on pourrait faire un bon débat quand même.
2: Attends, il n'y a pas besoin de gueuler. Moi, j'ai dit pas les habituels.
4: Il n'y en a pas.
2: Non, presque pas.
8: Presque pas.
2: Tu reconnais pas les gars.
4: Bien sûr.
2: Vous passez une heure au standard, il n'y a personne qui décroche.
4: Et Max, il vient de te dire que c'est pas les habituels.
2: Non. C'est pas Max. Non, s'il te plaît. Pour l'instant, tu fais ton standard, t'éteins ton micro. Ok.
0: Bon, ben...
2: Parce que là, pour l'instant, c'est rien que des habituels que j'ai.
8: Merci.
4: Bon, vous avez tous répondu à la première question, les habituels?
2: Bien sûr.
4: Bon, on va faire la deuxième.
2: Voilà.
4: Tu réponds à la première, s'il te plaît?
2: Hein? Non, moi, je répondrai pas.
4: Ah, bon, c'est 1000 balles en moins sur la paye. Et la deuxième, on y va.
2: Quoi, c'est 1000 balles? Qui c'est qui les a choisis? Vous n'avez pas été capable de me choisir des gens au standard. Là, vous me prenez des habituels. C'est rien que des habituels.
5: Vas-y,
2: j'ai
5: passé à la deuxième.
2: S'il te plaît, toi, tu t'écrases, tu fermes ton micro.
4: Il y a encore des connectés sur Internet ou ils sont tous barrés?
0: Ça baisse, quoi, c'est un problème.
4: Bah normal. Mais Gérard n'avance pas, donc...
0: Si le débat avance, ça va peut-être remonter, quoi.
4: Alors vas-y, Gérard.
2: Les animaux, faites-ils le 1er avril avec leurs amis? On va demander à Marco. Eh vas-y, David Alpa, vas-y.
0: Putain, mais il est pas là, Gérard. Arrête de dire n'importe quoi, Gérard.
2: Non,
0: tu dis n'importe quoi. Moi, je te le dis, tu dis n'importe quoi.
2: Non, moi, je vais te dire une chose, tu vois. Les noms, rien qu'aux voix, j'ai reconnu, c'est rien que des habituels.
7: Mais tu dis ça toutes les semaines.
2: Tu t'écrases. Parce que Gazon Maudit, c'est Laurette.
4: Laurette. Mais Laurette, elle est en prison, tu te rappelles pas?
2: Bah ouais, c'est ça.
4: On a essayé de l'appeler la semaine dernière.
2: Mais oui, c'est ça. Mais ouais.
4: Bon, alors on y va.
2: Voilà, tiens, Arnette. Tiens, tu vois, je viens d'entendre Arnette.
4: Non, elle a dit Laurette.
2: Non, allez.
8: Oh le mytho.
2: Quoi le mytho? Hein, Tony?
8: Mais non, c'est pas Tony,
7: oh là.
2: Putain, qui c'est qui m'a choisi ça, là?
7: Ça fait 100 fois que tu le dis, ça, Gérard.
2: C'est toi. Bien sûr. Oui.
4: Bon, voilà. Les animaux, quoi?
8: Je vais répondre à la question.
4: Voilà, vas-y, Macron.
8: Moi, je sais que les poules fêtent le 1er avril avec leurs petits, elles se cachent des œufs dans le cul, ils doivent les trouver.
7: Tout à fait.
4: Ben oui.
7: Ça, c'est clair.
2: Vas-y, continue, Tony. Maintenant qu'on t'a reconnu.
8: Putain, mais il n'y a pas de Tony.
2: Il n'y a pas de Tony, il n'y a pas d'Arnett, il n'y a pas d'Abid Alpa.
5: Non,
2: attends, s'il te plaît, Apolline, t'éteins ton micro.
11: C'est la dernière fois que je te le dis, ok? Maintenant, tu vas me prendre des gens standards.
5: Mais j'en ai plein, regarde.
8: Je crois que c'est Tony. Il y a Tony qui a une voix d'homme.
10: Tony, il a une voix de canard.
11: Ouais, ouais, c'est ça.
4: En plus, c'est vrai.
8: En plus,
11: ouais, c'est ça. C'est ça. Ouais, vous allez pas me faire avaler ça, hein.
4: Tu fais un débat, là.
11: Non, non, mais c'est pas parce que c'est le 1er avril. Là, pour l'instant, c'est rien que des habituels. Et le 1er avril, vous allez pas me baiser la gueule ce soir.
7: Oh là là. Oh là. Et toi, tu pourrais être le faux GG aussi, hein.
8: Bah, baiser la gueule, on dit une fellation, hein.
4: Ça se trouve, c'est le faux Gérard.
7: Ouais.
4: Donc, qui voulait répondre à la deuxième question?
10: Moi, je veux bien répondre.
4: Vas-y, Gazon.
10: En fait, tous les animaux sont à la fête le 1er avril, sauf les poissons, évidemment, parce que bon, ils sont punaisés dans le dos des gens, et ça, ils apprécient moyennement quand même.
4: Ah oui, ben, ça, c'est clair, ouais. Gérard, qu'est-ce que t'en penses?
11: Petite poule!
7: Ouais, moi aussi, je pense que tous les animaux peuvent fêter ça. Les poissons, je pense aussi, moi.
10: Ah ouais?
7: Ouais, ouais, je crois, ouais. Ça peut se faire. Ça peut se faire.
11: Canton chocolat?
8: Ouais, bah écoute, moi, je suis pas trop au fait de tout ce qui concerne le règne animal. Donc je pense que oui, mais ce n'est qu'une conjecture, je voudrais pas m'avancer, quoi.
10: Non, t'as raison.
7: C'est une supposition. Tu as raison, effectivement.
11: Qui c'est qui nous reste qui a pas répondu?
4: Bon ben...
11: Qui c'est qui a pas répondu?
8: Non, tout le monde, c'est bon, là.
10: Tout le monde a
8: tout le monde, j'aurais bien répondu, je pense. Ouais. Ça a avancé le débat, hein. On a cerné le truc, là.
11: Non, mais moi, je vais déjà faire le petit sondage.
4: Ah oui, il y a le sondage aussi. Oui. Ouais.
11: Alors, les pour ou contre? Alors, quand vous allez me faire... qui c'est qui...
0: C'est
11: qui
0: moi. C'est moi.
11: C'est toi, Rigo?
0: Bah ouais, c'est moi.
11: Ouais, mais Rigo.
0: Ouais.
11: Évite les pour ou contre.
0: Bah écoute, merde, je recopie les sites, je recopie les sondages sur les sites, et non, à chaque fois, il y a un pour ou contre, mais jamais, quoi.
11: Non, mais de toute manière, toute la semaine, tu me fais du bon boulot.
0: Bah ouais.
11: Donc, évite-moi les pour ou contre.
4: Comme ça, tu feras du super boulot.
0: Bon, faudra que je recopie en regardant ce qu'il y a, parce que je regarde pas, tu vois, je recopie en copier-coller, tu vois.
11: Alors, 46% disent que de toute façon, on n'a pas le choix.
0: C'est vrai.
10: C'est clair.
11: 32% sont pour la fête du travail, donc on n'est pas au 1er mai.
4: Bah oui, mais c'est peut-être la fête quand même, non?
11: Non, le 1er mai, c'est pas maintenant. Et 17% sont contre Noël, donc les fêtes de Noël sont déjà passées.
0: Ah, mais il y a peut-être des gens qui fêtent Noël le 1er avril.
11: Ouais, mais ça, justement, c'est une question qu'on...
4: Ça dépend des pays aussi, ça.
0: Ouais.
4: Ouais, ça dépend du pays où il se trouve, le mec.
8: Ouais, avec le calendrier musulman, c'est le 1er avril, Noël, hein.
4: Ouais.
0: Et Gérard, sur IRC, il y a Eva001, elle te demande si, en fait, les poissons, ils se cachent le 1er avril pour échapper aux pêcheurs.
8: Elle était bon, le kiff, hein.
0: À ton avis.
4: Gérard, tu réponds ou pas? Il est pas là, ça, je sais pas où il est, mais
0: il a un bouton en trop.
11: J'ai un bouton en trop là.
4: T'as un bouton en trop. Bah tu le perces. Voilà, c'est bon.
11: Donc alors pour répondre à la question sur internet, non.
0: Non, les poissons.
4: Merci.
11: Non, les poissons ils se cachent pas, hein.
7: Big up au Sankai.
11: Ouais, d'accord, Tony, merci. Big up au Sankai. Mais oui, mais c'est ça, c'est ça.
8: Et les poissons panés, tu penses qu'ils se cachent le 1er avril? Ouais, moi j'ai entendu dire que le Capitaine Igloo il était en totale déprime.
11: Ouais, c'est ça, Tony, tu crois pas que je reconnais pas ta voix?
7: Oh, mais il y a des Tony partout avec toi, Gérard.
11: Ouais, non, mais ça, je voudrais bien savoir qui c'est qui me les a sélectionnés. Parce que là, ça commence à bien faire.
10: C'est Max.
8: GG, je vais te dire un truc, j'en ai marre de me casser le cul à dire des trucs drôles et que tu veux mettre.
11: Bah oui, Tony, bien sûr.
8: T'es en train de lui faire de la pub, là.
11: Mais oui. Allez, va dormir.
4: Donc ça fait 20 minutes qu'on a commencé le débat, on a bien avancé, hein.
11: Ouais, 20 minutes, qui c'est qui m'a sélectionné ça? C'est pas Max, c'est Po. Vous êtes des menteurs.
5: Vas-y.
11: Ouais, attends, toi tu fais ton standard, ok?
8: Accélère,
11: tu m'éteins ton micro.
5: Ok.
4: T'as pas le droit de parler à Pauline, tu comprends ça?
5: Ouais, j'ai remarqué. Ouais.
4: Donc tu coupes ton micro et tu fermes ta bouche.
0: Et pour calmer le débat, je vais vous poser une petite blague de Corben pour le 1er avril. Il demande, donc c'est un monsieur, madame, c'est... Plume, on devient routier, ont une fille. Sans diplôme, on devient routier. Voilà.
11: Donc, voilà. Okay. Non, viens. Non, là, je suis pas d'accord. Non, là, je suis pas d'accord parce que tu vois, là, tout ce qu'on a, c'est des habitudes.
4: Alors, il y a Tony, il y a David Alpha, il y a Arnett.
11: Il y a tout le monde.
5: Il y a Goldo.
11: Tout le monde est là.
4: Si.
8: Il y a Lorette.
4: Attends, il y a même Lorette. Il y a Lorette qui est revenue.
8: Ah non, c'est Lorette.
11: C'est tous les habitudes. C'est tous les mêmes. Donc, je crois qu'on avait dit...
12: Non, mais attends, j'ai suivi, hein.
11: Non, mais là, de toute manière, j'ai reconnu les voix, donc c'est bon.
2: C'est bon, c'est rien que les habituels.
12: Si ça se passe bien, mais attends, mais en plus c'est pas...
2: Non, mais moi je veux pas le savoir. On avait bien précisé.
12: Je m'en suis occupé, hein.
2: Ouais, ben, Marco. Macro. C'est un habituel.
13: Macro.
12: Non, il arrive.
14: Attends, Gérard, si j'étais un habituel, comment ça se ferait que j'appelle de Castres?
2: Ouais, de Castres alors que t'appelles de Paris. Fous-toi bien de ma gueule.
14: Parisien, Gérard, faut connaître un peu, là.
12: Pour connaître sa voix, ça serait qui, lui?
2: Lui, c'est David Alpha.
12: David Alpha, sur le fun.
14: Alors, moi, je suis qui, moi?
12: Jamais, je lui ai interdit l'antenne. C'est qui, Petite poule.
14: Et moi je suis qui, Gérard? Ouais, petite poule, c'est moi, je suis qui? On va jouer à qui et qui, vas-y.
2: Allez-y.
14: Alors qui c'est?
15: Vas-y, Gérard, je suis petite poule, vas-y, dis-moi qui je suis.
2: C'est les habituels.
15: C'est pas la bonne pioche, tu recommences. Non.
12: Bon, crotte de chocolat.
14: Ouais. Moi je suis là, ouais.
12: Bah non, je connais pas. Et...
2: Non, tu le connais pas, lui.
12: C'est qui?
2: C'est la voix de Tony.
14: Mais non, c'est pas Tony.
12: Bah, est-ce qu'on peut faire, c'est appeler Tony en direct, comme ça il va la battre. Tu vas t'affermer un peu.
2: Toi pour l'instant, tu fais ta ria. Et maintenant, Apolline, tu vas me choisir des gens au lieu de garder ton micro allumé sans arrêt.
12: Ouais, j'en ai plein, t'éteins ce putain de micro, Apo.
2: Et
12: Gazon Maudit?
16: Oui.
12: C'est qui?
16: Je sais pas.
12: Bah non.
14: C'est Josiane Balasco.
2: Ouais, ouais, c'est ça, Josiane Balasco.
14: Ouais, bien sûr.
12: Et alors, ils ont le droit de faire les débats aussi, les stars.
2: Ouais, c'est ça.
14: Ouais.
2: C'est ça. C'est ça. Mmh. Tu crois que je vais vous croire?
12: Mais attends, mais c'est pas des habituels, merde, tu fais chier.
2: Si.
14: Mais non. Arrête de nous spolier, là.
2: Bon, bah.
12: Ça se passe bien, j'écoute en plus.
2: Non, c'est les habituels.
14: Mais les habituels.
13: En tout cas, Gérard.
12: Quand t'as pas envie de bosser, c'est ça.
2: Non, c'est les habituels.
13: Gérard, c'est ce qu'ils me disent sur IRC. Sur IRC, ils se rendent compte que.
2: Ça se voit. Tout le monde, de toute manière. T'inquiète pas, moi je vais réécouter les cassettes et tu vas voir qu'on va tomber sur les habituels. Ah. Alors vas-y, on va continuer avec ça jusqu'à la fin.
13: En tout cas, sur IRC, ils disent que c'est toi qui mets énormément de mauvaise volonté et que c'est à cause de ça s'il dépasse
12: la
14: Pauline. Voilà, il est vexé, non.
15: Voilà.
14: Allez, c'est bon, il n'y a plus d'habituels.
16: Voilà.
2: Mais ouais, c'est ça.
14: Faut y aller maintenant.
2: Alors, troisième question. Combien d'œufs de Pâques achetez-vous Combien d'œufs en chocolat achetez-vous pour Pâques?
12: Tu demandes à qui?
2: À Gazon...
12: Maudit.
2: Gazon Maudit.
16: Moi, j'en achète un seul, dans lequel il y en a plein.
2: Non.
16: Oui.
14: Ici.
16: J'ai pas
2: putain.
12: Non, c'est pas moi, attends.
2: Parce que là, celui qui s'amuse à balancer des saloperies derrière, arrête.
12: Bah, allez, sérieux. Gérard, à toi.
2: Gazon Maudit.
16: Oui, Gérard, je t'ai dit, j'achète un gros œuf où il y a plein de petits œufs dedans. Donc ça m'en fait plein, quoi.
12: T'as déjà vu ça?
16: Avec de l'alcool, tu sais, de l'eau de vie.
2: Ça s'appelle des Mon Chéri.
16: Voilà.
14: Pas de marque.
16: Pour pas dire de marque.
14: Pas de marque, mais...
2: T'amuses pas à lui faire changer sa voix, hein, d'accord?
17: Mais non.
2: Non, mais je te préviens tout de suite.
13: Gérard?
2: Ouais.
13: Sur IRC, il y a Agia...
12: Auxerre?
13: Agia OM. C'est bizarre. Est-ce que les poissons sont maltraités le 1er avril et est-ce que la SPA est au courant, à ton avis?
2: Non, je pense pas.
14: Non, mais ils ont créé une fondation Findus pour les protéger.
2: Ouais. Bien sûr, pour préciser la marque des poissons, d'accord?
14: D'avril.
2: Ouais.
14: Bah bien sûr. Ah oui, mais enfin c'était sur la SP aujourd'hui, Gérard.
2: Ouais, c'est ça.
14: Dépêche de 8h52, bah appelle la SP, la fondation Findus qui a été montée pour protéger les poissons d'avril, trop souvent maltraités chaque année.
2: D'accord.
13: Gérard, sinon il y a Yankee Pêche au Gros, il dit que c'est un des meilleurs débats que t'aies jamais fait au monde.
16: Merci Yankee.
13: Poisson d'avril.
14: Merci, ouais, on se déchire. Hein.
17: Gérard, à la place de petite poule, on accueille œuf pourri, 25 ans, de Brest.
15: Oui, ouais. Bonsoir Gérard.
16: Salut œuf pourri.
14: Salut,
15: bonsoir. Bonsoir, ça va Gérard?
2: Œuf pourri, bonsoir.
15: Bonsoir à toi, ça
14: salut,
15: va?
14: Œuf pourri.
15: Allô?
12: Ouais, attends, il peut pas écrire et parler en même temps.
2: Ta fréquence?
15: 106.9. FM.
2: Ok, une crotte en chocolat pour toi?
14: Ouais, bah écoute, moi j'achète de nombreux œufs, j'achète des Mon Chéri, des Mon Biquet aussi. Je conseille à tous les auditeurs les Mon Biquet au kiwi.
16: Mm-hmm.
14: Ouais, c'est très bon.
16: Ouais.
14: C'est pour Pâques, c'est ce qu'il faut.
16: Mm-hmm.
14: Sinon, non, à part ça, non. Parce que je pense que ça suffit comme ça. Je vais pas dévoiler plus mon talent, c'est tout.
16: Non.
15: D'accord.
2: Macro d'avril?
18: Moi j'en achète deux des œufs de Pâques et je les compare avec mes œufs de Pâques à moi et chaque année je suis déçu de la taille.
16: Des tiens?
14: Ouais, t'es sûr que c'est pas des dragibus plutôt?
18: Bah je sais pas, ça dépend quand il fait froid, ouais c'est des dragibus, ouais. Mais pas sinon.
14: Ah moi aussi, ouais.
18: Olive noire quoi.
14: Ouais.
2: Et pourri.
18: C'est noyauté, hein.
2: œufs pourris.
15: Bah ouais, écoute, moi aussi, j'achète des œufs de Pâques et puis bah, mes gamins ils jouent aux billes avec et moi je fais des parties de tennis.
2: D'accord.
12: Et toi?
2: Moi, je peux vous dire une chose que là-dessus, pour combien achetez-vous d'œufs en chocolat? Moi, les œufs en chocolat, pour l'instant, j'en ai pas encore acheté parce que j'aime pas le chocolat.
12: Gérard, devant le micro, Pépère.
2: Moi, j'aime pas les œufs en chocolat, donc.
12: Et en gelée, t'as essayé en gelée aussi?
2: Ouais. Non, non plus.
16: Et ah. Mimosa?
19: Les œufs en neige?
2: Non plus.
16: Et les œufs durs?
19: Et les œufs interdits?
2: Non plus.
19: Et les œufs dans les yeux?
2: Bon, la question, ça sera que symbolise pour vous Pâques ou le 1er avril? Et on va s'écouter les croûtons.
19: On va s'écouter.
2: Les croûtons d'avril.
12: Non, avec le gros ton d'avril.
2: Le gros ton d'avril avec bien cherché dans mon trou. Et on se retrouve tout de suite après. En chocolat, achetez-vous un paquet pour ça.
9: Bah ouais.
12: Allô, vous êtes là?
19: Ouais,
2: allô.
19: J'ai kiffé le slow.
12: Ouais, c'était pour détendre l'atmosphère, c'était sympa.
19: Ouais, j'ai dansé avec mon téléphone et tout, c'était romantique.
15: Ça m'a rappelé Umberto Tozzi, moi.
16: Ouais. Une petite pensée pour Manu, comme elle, qui a mal aux fesses.
19: Ouais.
2: Bon, vous répondez à la question.
16: Oui.
15: Que symbolise Pâques?
12: Ouais.
2: Combien d'œufs en chocolat achetez-vous à Pâques?
15: On l'a déjà posé celle-là.
2: Non.
15: Si, mon chéri.
19: Oh là là.
15: Si tu l'as déjà posé avant le disque.
2: Oui, bah attends, je suis pas ton chéri, d'accord?
15: Mais t'es derdif ou quoi? On l'a déjà répondu à cette question.
2: Ah non, c'est que symbolise
12: Pâques pour vous.
15: Voilà.
2: Que symbolise pour vous Pâques ou le 1er avril? Ah voilà, c'était la question.
19: Dans les chocolats, ça cartonne.
2: Comment?
19: Je disais la liqueur dans les chocolats, ça cartonne.
15: Il reste que les pralinés, à mon avis, là. Hein.
2: Ouais, ben, tu vas répondre.
15: Alors, pour moi, malheureusement, Pâques est synonyme de malheur. Parce

0: boulot ce que je raconte, mais je suis désolée.
1: Comment, une crise de foie ?
0: C'est la vie.
2: D'ailleurs,
3: pourri.
1: Ouais, bah, mon premier
2: allô.
1: Jour.
2: Ouais, bah moi je dirais beurre, parce que je sodomise ma femme le jour de Pâques et je lui pète sa turbine à chocolat.
4: Mmh. Gérard, il y a pas mal de connectés sur Minitel, on est déjà 412 et ça cesse de monter. Et j'en ai un qui dit Gérard, moi l'année dernière, voilà, je vais y arriver. Ma mère a émis des œufs périmés et je suis tombé malade. Qu'est-ce que t'en penses ?
1: C'est la listeriose.
3: Alors attends, sa mère y a mis des œufs périmés.
4: Enfin, c'est Pâques, tu vois, c'était Pâques. En fait, sa mère, peut-être qu'elle pouvait pas en acheter des neufs, donc elle avait pris des œufs périmés qu'elle a mis dans le jardin.
0: Oh.
4: Lui, il était allé dans le jardin les chercher, et en fait, il en a mangé et il est tombé malade.
2: Trop fort été.
1: Oh là là.
4: Il y avait une sorte de chiasse.
0: Oh là là.
3: Ouais, comme Manu.
1: Là, comme
3: voilà.
1: Manu.
3: Donc comme Manu que... ou comme Apolline qui nous a fait ça ce week-end.
4: Ouais.
5: Donc, ouais, GG.
4: Est-ce que tu penses que c'est bien de la part de sa mère, quoi ?
1: Big up à toutes les diarrhées. Hein.
3: Par contre, je préfère dire une chose que déjà pour commencer, pour savoir si les œufs de Pâques sont bons, pour regarder les dates.
4: Faut regarder au cul.
3: Non, il y a des dates pour savoir jusqu'à la date. Ça fait comme les yaourts. Par exemple, tu vas acheter 6 yaourts ou autre.
4: Mmh.
3: C'est pas pour préciser la marque. Tu regardes la date. Et c'est la date
4: de consommation.
3: Non, c'est la date qui doit être périmée. Donc si tu vois que la date ne dure pas assez longtemps, donc dans ces cas-là, t'essayes de rien que dans une grande surface. Tu peux me les couper parce que là, j'en ai marre. Il y en a un qui renique comme un bouc. Donc tu regardes dans tout ça et si tu vois que la date elle te plaît pas,
4: tu t'en prends au fond, il y en a d'autres au fond qui sont plus vieux et qui vont encore être plus dégueulasses.
3: Non, au contraire, ils vont pas être plus dégueulasses.
4: Elles vont être meilleures.
3: Non, mais c'est ceux que, par exemple, si ça dure jusqu'au 12 avril, donc tu essayes de voir ceux qui vont plus loin encore que la date du 12 avril.
4: Ah,
3: donc tu essayes de voir ceux qui vont jusqu'à la fin du mois d'avril.
4: Ah ouais,
3: ouais, qu'est-ce que tu veux dire?
5: Oh là!
4: Ça s'appelle Apolline, hein?
5: Oui, Apolline, genre.
3: Non, mais attends, attends, il y a un truc qui me dégoûte, c'est que quand il y a Max, tu mets pas l'écharpe, et quand t'es là, tu mets une écharpe. Alors, si c'est pour me répondre des conneries, c'est pas la peine.
5: Non, mais.
3: Autant passer les questions à Internet.
6: Oui, c'est vrai, elle a tout à fait raison. Il y a Lucci sur IRC, il te demande si t'as les yeux bien chauds, parce qu'il est sûr que t'as le papier qui colle au bonbon.
3: Ah non. Non, pas du tout. Pas du tout. Donc un petit sondage. Aimez-vous Pâques? Si oui, pourquoi? Alors 35% n'aiment pas les paquets.
4: Les paquets d'œufs.
3: Les papiers cadeaux. Attends, c'est quoi ça?
4: Les Pâques et cadeaux. Tu vois, en fait,
6: les cadeaux à Pâques, ils préfèrent
4: les
6: juste
4: cadeaux
6: avoir
4: de
6: des
4: Pâques.
6: Œufs qu'avoir des cadeaux.
4: Les Pâques, les cadeaux.
3: Ouais, je vois pas trop le rapport.
4: Non plus, hein.
3: 34% aiment les Pâques beaux.
1: Bordel dans ma rue, là.
4: Les Pâques beaux, ouais.
3: Donc, je vois pas du tout non plus le rapport avec le débat du 1er avril.
5: Les Pâques beaux.
6: Et
4: c'est pour dire des conneries, Apolline.
5: Non, j'ai les œufs de Pâques qui sont beaux.
4: Ouais,
3: paquebot, tu sais ce que c'est un paquebot?
5: Non, c'est quoi, genre?
3: C'est un navire.
4: C'est le Titanic avec Céline Dion.
1: On parle pas du Titanic, il a coulé, c'est suffisant.
3: Bon, merci les auditeurs.
4: Voilà, c'est mieux.
6: Oh, le fade.
3: Ouais, et 16% aiment les Pâques. Aiment les Pâques à sable. Alors ça, je vois pas du tout le...
4: Mais c'est peut-être un sondage du 1er avril, justement.
6: Ah ouais, c'est peut-être ça.
3: Là, je pense que c'est un... Hop, je vais mettre un point d'interrogation là-dessus. Ouais, non, mais de toute manière... Alors, cinquième question. Donc,
4: toi, qu'est-ce que t'en penses, Gérard, de la question? Tu réponds jamais à tes questions.
3: Bon, s'il vous plaît, les auditeurs, vous vous taisez, merci. Que symbolise pour vous Pâques ou le 1er avril? Donc Pâques, de toute manière, c'est vrai que c'est l'histoire des œufs. Le 1er avril, c'est...
6: Et de la bière. De la bière aussi.
3: Ah non.
6: Ah si, sur IRC, ils me disent Pâques, c'est Pâques de bière.
3: Ah non, en principe, c'est...

0: c'est les œufs. Et pour le 1er avril, donc c'est des gros poinçons. Je citerai pas parce que ce soir il y en a un, il s'est fait piéger mais en beauté. Mais c'est pas grave.
1: Et toi donc toi demain tu vas aller chercher tes œufs dans le jardin?
0: Ah non, moi demain 2 avril, de manière pas que c'est ce week-end, donc j'irai pas chercher mes œufs dans mon jardin parce que j'ai pas de jardin.
2: Et Gérard, sinon sur
3: 14h.
0: S'il vous plaît, merci.
2: Sur IRC, il y a Poiscaille qui te demande si c'est les poules qui font elles-mêmes les œufs en chocolat ou vice-versa ou autre.
0: Alors là, justement, c'est une question.
4: Il paraît qu'elle fait partie de l'anus de Nutella. Hein.
0: Bon, quand je pourrais répondre correctement à la question.
1: Mais sérieux.
0: On sautait.
3: Bon, on est bien en France, n'est-ce
1: vas-y,
3: pas?
1: Vas-y Gérard, vas-y.
0: Donc, pour répondre à la question sur l'IRC, pour l'histoire des œufs de Pâques, en fin de compte, les œufs, tu vas les chercher n'importe où. Hein. T'as pas besoin d'avoir une poule parce que c'est pas les poules qui vont te faire des œufs en chocolat.
1: Et moi, ou autre, parce que moi, je me souviens, ma grand-mère, ce qu'elle faisait, elle faisait cuire des œufs durs et tu sais, après, on les peignait.
2: Ouais, ou tu fais un trou et tu les remplis de chocolat après.
1: Ouais, tu te rappelles.
0: Ouais, mais ça, c'est quand même vieux, ça.
1: Ouais, c'est vieux, mais ma grand-mère, elle a pas 20 ans, tu vois.
0: Ouais, mais maintenant, t'en trouves vite.
1: Ah bon, ça se fait plus, ça?
0: Ah non.
4: C'est grand-mère, c'est bon, c'est.
0: Est-ce que les œufs.
1: En gelée?
0: En chocolat sont-ils meilleurs que le 1er avril, là?
1: Tu peux expliquer ou pas?
0: C'est toi qui a voulu garder cette question.
1: Non, j'ai pas.
2: Non, mais c'est ta question, Gérard. Tu peux l'expliquer vu que c'est la tienne.
5: Ouais.
0: Donc, est-ce que les œufs en chocolat sont-ils meilleurs que le 1er avril? Alors donc, le 1er avril, normalement, c'est des poissons en chocolat. On peut avoir des poissons en chocolat.
4: Ou des œufs.
0: Non.
4: Si.
0: Ah bon? Le 1er avril, t'as déjà vu des œufs?
4: Ouais.
3: Eh ben alors, les poissons, ils pondent quoi? Ils pondent des œufs.
0: Ouais, c'est ça. C'est bon.
4: Ça s'appelle du caviar.
3: Mais voilà, les œufs d'impe aussi.
4: Oui, bien sûr.
0: Voilà. Alors, Margot. Margot, pas Margot.
4: Macron, Gérard. Alors, Gérard, je te signale que les poissons font des œufs, ce qui est la synthèse parfaite entre le 1er avril et Pâques.
3: Voilà.
4: Les œufs de poisson, notamment les œufs noirs, les œufs de surlonge, c'est du caviar. Et ce soir, ton débat, c'est un véritable caviar, Gérard. On se régale. Ouais. Ouais. On se bouffe à la petite cuillère.
2: C'est gentil, ça.
5: Ouais. À la louche.
1: On en reprendrait, hein.
0: Crottons chocolat.
4: Lui, ce serait de la gourmandise quand même, hein.
0: Ouais. Crottons chocolat. N'ayez crainte, je mange pas de chocolat.
5: Bah, ça nous rassure, alors.
4: Ouais, mais tu manges du poisson, non?
0: Non plus.
4: Parce que moi, crottons chocolat, justement, je suis plus 1er avril parce que je préfère les œufs, je suis pas trop poiscaille parce que faut le vider. Je sais pas si t'as déjà vidé du poisson, toi, GG.
0: Non, mais dans ce cas-là, tu demandes au poissonnier qui te le vide.
4: Ah ouais, non, mais moi j'aime bien faire les trucs, je suis un peu un homme des bois, quoi, donc j'aime bien faire les trucs un peu moi-même, quand je vais pêcher. Non, mais je pêche, donc tu vois, je vais.
0: Attendez, pas... s'il vous plaît, derrière celui qui est dans une cabine, arrête, parce que ça commence à me gonfler.
4: Ouais, les bécanes. Ouais, donc je disais, moi je pêche, donc tu vois, je vais pas pêcher du poisson, et après l'emmener chez mon poissonnier pour qu'il me le vide, tu vois, genre à l'air un peu d'un bonnet, donc je l'ouvre moi-même, quoi. Et bon, voilà, donc je préfère aller fourrer, chercher dans le trou du cul des poules pour trouver des œufs, c'est quand même plus sympathique.
0: Ouais, mais restez quand même poli, s'il vous plaît, avec les gens qui vous emmerdent.
4: Aller chercher dans l'orifice de ces chères poulettes pour trouver...
0: Gildard!
1: Gérard.
0: Tu arrêtes, s'il te plaît, avec ça, parce que ça commence à me gonfler.
1: Oui, bah oui.
4: Qu'est-ce qu'il fait?
1: Bah rien.
4: C'est l'aérophagie.
0: Gazon maudit.
5: Oui, Gérard. Moi, je préfère Pâques.
4: Comme moi.
5: Ouais.
0: Bon, derrière, vous vous calmez, vous laissez les gens répondre.
5: Je préfère Pâques à cause du côté ludique de la chose. Le fait d'aller chercher l'œuf dans le jardin, alors tu vois, c'est un peu le retour au jardin d'Éden, la Bible. Donc c'est une fête très, très catholique, mais en même temps très ludique.
4: Ouais.
5: Parce que les petits-enfants se retrouvent et les chiens sont très heureux.
4: Ouais, n'empêche que moi, Gérard, si je peux te raconter...
0: Attends, tu racontes pas des anecdotes.
4: Bon,
0: déjà.
4: Je peux dire un truc?
5: Oui.
4: C'est pas une anecdote. Donc l'autre fois, moi je me souviens, on avait caché les œufs quand j'étais petit.
5: Uh-huh.
4: Et ça se passait parce que nous on n'a pas de jardin, on habite dans une tessie quoi.
5: Uh-huh.
4: Et donc les parents ils avaient caché des œufs.
0: Tu peux préciser ton nom?
3: C'est ta tessie.
4: Crottons chocolat. Et donc on cherchait des œufs. Moi j'étais tout petit, je me souviens. En fait on est tombé sur le stock de kiff du lordi de la tessie.
1: Uh-huh.
4: Et mais en fait on l'a trouvé, on a cru que c'était du chocolat, donc on a commencé à croquer dedans quoi. Et puis bon, bah voilà quoi. Ça c'est fini, genre Woodstock, j'avais 8 ans quoi, tu vois.
5: Ah d'accord.
4: Voilà. Donc ça peut quand même être dangereux. Faites gaffe si vous trouvez des boulettes.
6: Un pourri.
3: Ouais, bah moi, écoute, moi aussi, je préfère pas qu'un éventuellement, puisque ça n'a ni queue ni tête, les œufs.
6: Ouais, c'est sûr.
2: Ah, c'est vrai.
5: C'est sûr.
3: C'est plus évident à croquer sous la dent.
1: Gérard, t'écoutes pas, il cherche son stylo.
5: D'accord.
3: Merci, c'est sympa. Hein.
7: J'aurais poussé un coup de gueule.
3: On t'écoute.
7: Contre les
6: c'est chiens. Qui
7: c'est Macro d'avril, je vais pousser un coup de gueule contre parce que des fois les parents ils mettent les œufs le matin très tôt dans le jardin et pendant ce temps-là ils sortent le chien pisse sur les œufs et après
1: c'est ouais, c'est dégueulasse.
7: Ils sont malades.
5: C'est pour ça qu'ils sont contents les chiens.
3: Ouais, et puis ils vont pas nous faire gober que c'est de la liqueur hein.
7: Ça fait
6: Gérard,
0: Antonine,
7: on nous spolie.
0: Je te dis de me les couper ces deux-là.
3: On va descendre
5: ah,
3: dans la rue.
0: Putain.
1: Ah, Gérard, ah ouais. Ça y est.
5: Lesquels, Gérard? J'écoupe.
1: Gérard, il est parti.
0: Nous.
1: Bon, attendez, Gérard, on va chercher Max.
5: Il va revenir.
7: Qu'est-ce que tu fous, Apo?
5: Je sais pas, ouais.
0: Allez, écoute, on lui demande quelque chose, là.
5: Je croyais que tu parlais de mon micro. Donc, je l'ai coupé.
0: Non, je t'ai dit de me les saquer, c'est tout.
5: Mais saquer qui?
0: Putain, mais fais ton boulot, merde.
1: Ah, je suis d'accord, quoi.
0: Putain, mais tu fais quoi, là?
1: Apolline, quand il fait ça...
5: Mais tu veux que je saque qui, Gérard?
1: Quand il te fait ça, c'est coupé.
0: Mais je te dis ça, c'est...
5: Je parle pas le langage des signes, moi.
0: Tu l'entends. Tu le vires.
5: Qui?
0: Tu me vires quand ton chocolat et Macro.
1: Gérard aussi, Gérard. Au fil d'art, toi, t'es responsable.
5: Mais il répondait bien, pourtant.
0: Putain, mais vous me faites quoi, là?
1: Je les ai coupés, moi, là.
0: Oh non, vous me faites chier, là.
1: Si, il a coupé, c'est bon.
0: Non, vous me faites chier.
1: Je vais demander à Olivier de venir. Ça peut être bien.
2: Ça peut être mieux, ouais. Ça peut que être mieux.
5: Voilà, hein. Ils sont coupés, Gérard.
0: Non, tu les vires.
1: Non, mais viens.
5: Ouais, c'est bon.
2: Parce qu'il a pété sa montre qu'il est énervé.
1: Ouais, c'est normal. On verrait pas là, en plus.
2: Bon, pour revenir au débat, il y a Davy One qui vient d'arriver. Je le salue parce qu'en fait, il est en retard parce qu'il était chez toi. Je sais pas pourquoi il me dit ça. Et sinon, il y a Yankee sur l'IRC. Il me demande comment ils font Kinder pour mettre la surprise dans l'œuf.
1: Ah ouais? Eh, c'est pas con ça.
2: Ah bah il a pété son casque aussi.
1: Oh merde, il a tout pété.
2: Ah prends celui-là là.
1: Attention. celui-là il est quoi? C'est marqué quoi dessus?
2: Il y a marqué quoi sur le casque?
1: Bah ouais, c'est bon, tu peux le prendre, c'est bon. Bah dépêche-toi Gérard quand même.
2: Ah bah ouais,
1: sinon t'es pas en pause là, hein, t'es pas...
2: Il va y avoir un petit blanc à l'antenne.
1: T'es pas au Club Med là, hein. On va peut-être penser un peu aux auditeurs qui écoutent.
2: Donc je salue mon pote Arnett qui revient dans 5 minutes sur l'IRC.
5: Salut Arnett.
0: Bon, toi, tu t'es.
2: Ah, on peut passer bonjour, c'est un habituel et il est pas au standard, il est sur l'IRC, tu vois, comme quoi.
0: Donc, la question c'était quoi?
2: La question c'est Yankee qui te demandait comment Kinder ils font pour mettre la surprise dans l'œuf.
0: Ben, dans ce cas-là, s'il y en a qui peuvent aller voir dans les usines de chocolat comment qu'ils font, je voudrais bien.
1: Ouais.
5: Et comment ils font pour mettre la liqueur dans les œufs?
0: Ben, justement, de toute manière. Kinder, t'arrêtes avec ça!
3: Moi je voulais dire que la pub de Kinder était complètement naze hein, parce que l'autre elle va pas me dire qu'elle bouffe un Kinder après fait du delta plane, faut pas exagérer quand même.
5: Non,
2: en plus c'est mal doublé.
0: Oh là là là là là là là là.
1: T'as déjà vu des pubs pour Kinder?
0: Qui c'est qui m'a choisi ces auditeurs?
2: Mais là n'est pas le problème Gérard, ils sont bien les auditeurs, faut juste continuer le débat et se calmer.
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5: Gérard, on en a deux nouveaux là, j'espère qu'ils vont te plaire. À la place de Macro d'avril, on accueille Saul Pleureur.
0: Ouais ben tu me prends les noms et
5: 30 ans de Cherbourg.
0: Non ben
5: je te les réécris mais je te les annonce aussi. Bonsoir Saul Pleureur.
0: Bonsoir.
7: Bonsoir.
3: Salut Saul Pleureur.
5: Et à la place de Crotte en chocolat, on accueille Cocotte de Maille.
9: Oui, bonsoir. Bonsoir à tous.
5: Salut ma cocotte. 26 ans de Belgique.
9: Bonsoir.
0: Non ben
5: je te les note.
0: Tu me fais une nouvelle fiche. Donc alors comment?
1: Qu'est-ce que t'as dit?
0: J'ai mal entendu, là, toi.
1: Moi aussi.
9: Oh là là.
0: Crotte en chocolat, t'as dit quoi?
1: Mais il est parti, crotte en chocolat, il peut plus être là.
0: Ou gazon maudit.
5: Ah, moi, j'ai rien dit, hein.
0: Bah, pourri, t'as dit quoi?
1: Ah, bah, c'est moi. J'ai dit un truc, excuse-moi.
0: Là, j'ai cru mal entendre, là.
1: Vas-y, Gérard, attaque.
3: On n'arrive pas à comprendre ce que tu dis, Gérard.
0: Ouais mais moi, j'arrive pas à comprendre ce que vous disiez aussi, les auditeurs. Mmh. Faudrait peut-être être un peu plus poli avec moi.
3: On rembobine la pige.
0: Attends, la pige, attends, merde.
1: C'est ce que c'est une pige?
3: Attends que moi, je l'emmerde aussi. Hein.
0: Alors, si t'es pas content, pourri, tu vas dégager.
1: Bon, vas-y, Mickaël.
3: Moi, je suis pas content, Gérard. Moi, j'aime bien ton débat, j'adore ce que tu fais.
0: Alors, pourquoi fait-on Pâques un 1er avril et pas un 1er juin?
1: Ah, c'est vrai. C'est pas con.
3: Pourquoi on la fête pas Noël aussi, c'est vrai?
0: Vous répondez.
2: On demande à un auditeur,
3: Gérard.
0: Grand temps chocolat.
3: Bon, bah.
5: Il est plus là.
4: Il est plus là.
3: Œuf pourri, je peux répondre.
0: Ouais.
3: Ouais, ouais. Bah moi, je pense que tout ça, c'est une histoire de bisextile, tu vois. Tu vois, c'est à propos des calendriers, en fait, parce qu'en fait, quand les calendriers ils ont été créés, le mec, il va se dire, bon, si on met Pâques le même jour que Noël, tu vois, bon, ça va faire des chocolats, des cadeaux.
0: Non, je te demande le 1er juin.
3: Ouais, bah exactement, bah, c'est pareil le 1er juin, c'est exactement pareil. On peut pas faire ça.
0: Le 1er juin, c'est quoi comme fête?
3: Bah, c'est la fête de la zonzon.
5: C'est la fête de la musique.
3: Bah, non, c'est la fête de la
0: zonzon. La fête de la musique, c'est le 21 juin. Et laissez,
3: c'est la fête de la zonzon.
0: Laissez Jean-Pierre Sauzet où qu'il est, s'il vous plaît, merci.
3: Ouais, la fête de la zonzon. Donc les tôleurs ne peuvent pas se payer des chocolats. Donc voilà, tout simplement.
2: Gérard, en fait, il y a Davy One sur l'IRC, il me dit que c'est parce qu'en juin, en fait, il fait trop chaud et les œufs, ils fondent.
3: Ouais, puis en juin, ça sera bien.
0: Ouais, non, mais justement, voilà la question que j'attendais sur l'IRC que Rigaud m'a donnée.
2: Bravo, c'est Rigaud. Vrai.
4: Bravo.
2: Bravo, Davy One.
4: Un point.
0: Et c'est vrai qu'au mois de juin, on est en plein été et que le chocolat fond.
4: Tout à fait.
1: Et le 1er avril, ça va, il fait pas trop chaud encore.
0: Je vais te dire une chose, qu'on avait quand même 21 degrés aujourd'hui.
1: Donc ça a fondu.
4: Gérard, oui, nous,
5: il y a des frigos.
1: Ah oui, il y a les frigos au mois d'avril.
4: Ouais.
1: Encore jeune.
0: Ouais, pour l'instant, t'éteins ton micro. Y a pas de frigo pour ceux qui ont la chiasse.
4: Hop, voilà. Hop là.
5: Ok.
3: Ça vaudra mieux.
0: Donc,
4: Gérard.
1: Frigo.
2: Oui.
0: Non.
1: Non.
2: Ah bah si, hein, moi je peux te sortir des trucs, hein, y a pas de problème.
0: Ouais, bah vas-y.
2: Quand tu veux. Alors, attends, parce qu'il faut que je remonte un peu. Et en fait, ils me disent que. Il y a Snooze qui me dit que, en fait, c'est parce que les effets de la lune le 1er avril sont plus puissants pour transformer les œufs en œufs au chocolat.
0: Au 1er avril, non, c'est pas la pleine nuit.
2: C'est pour ça que c'est pas en juin.
0: Ouais, mais c'est pas encore la pleine nuit, non.
2: Non, mais justement, c'est dans un axe qui fait que c'est plus facile pour qu'ils se transforme. Et il y a Jupiler qui dit que le 1er juin, c'est la fête du cannabis.
4: Ouais, c'est vrai. C'est pour des
0: petits. Là, je peux pas le savoir.
1: Ouais, mais t'as jamais vu du cannabis au chocolat?
0: Non, je pense pas.
4: Chocolaté.
1: Voilà.
0: Sol Pleureur.
1: Deux secondes, excuse-moi, Sol Pleureur.
4: Gérard, oui, j'ai consulté l'encyclopédie cet après-midi pour préparer un peu le débat.
1: Ouais.
4: Alors, je me suis rendu compte que pendant trois siècles, en fait, le 1er avril tombait le 30 février. Et puis un jour, un mec s'est rendu compte que le 30 février n'existait pas.
0: Non, mais attends, Sol Pleureur, pour l'instant, on parle du 1er avril.
4: Oui, c'est ça.
0: Pourquoi fait-on Pâques un 1er avril et pas un 1er juin? On parle pas du mois de février. Le mois de février, il a 28 jours ou 29 jours. Ok, il n'y a pas 30 jours.
4: Ouais. Alors, Gérard, si on fête le 1er avril, c'est parce que c'est le jour de la naissance de Marcel Hamon, qui est né en 1929.
0: Ouais, bah alors, dégage. Au revoir. Vous n'en a rien à foutre. Seul pleureur, au revoir.
1: Voilà. C'est peut-être
5: non, mais il a pas tort.
0: On n'en a rien à foutre des chanteurs.
1: Non, mais c'est peut-être vrai.
0: Pour l'instant, on parle des fêtes de Pâques et du 1er avril.
4: Ouais.
0: On est bien d'accord.
2: Gérard, sur l'IRC, je veux juste saluer Turpentine. Elle vient d'arriver. Elle est en retard parce qu'elle essayait de faire pondre Sandy.
4: Oh là là.
0: Tu peux lui répondre?
2: Ouais, je peux. Bah, tu peux lui répondre à l'antenne, elle t'entend.
0: Alors, je veux dire, ça commence.
2: Turpentine.
0: Turpentine, Sandy, t'emmerdes.
4: Ouais.
0: Voilà.
2: Quel honneur.
0: Alors, cocotte de maille,
10: ouais, bah écoute, pour ça, il faut refaire un petit peu l'historique du 1er avril. Il faut savoir que c'est une fête qui a été inventée en Roumanie, si je ne m'abuse, et qu'en fait, ça correspond à la date d'ouverture de la pêche là-bas. C'est le premier jour où on a le droit de pêcher. Donc, c'est le jour où on a décidé de faire cette fête ce jour-là, parce que c'est le premier jour.
0: Mais attends, t'es de Bruxelles, je croyais qu'à Bruxelles, on nous entendait avec 10 minutes
1: de décalage.
10: 10 minutes de décalage,
2: ouais. Mais pas par téléphone.
10: Ouais, non, mais j'ai toujours été précoce, hein, de toute façon, donc c'est bon, quoi.
0: Ouais, je me demande si c'était vraiment de Bruxelles.
5: On est au téléphone, on n'est pas à la radio. Hein.
10: Tout à fait.
3: Exactement.
1: Ah ouais.
10: Et donc, je te disais, ça correspond avec l'ouverture de la pêche.
0: Okay.
10: D'où le fameux poisson.
0: Gazon maudit.
3: La parité homme-femme.
0: Gazon maudit.
10: Tout se recoupe, tu vois.
5: Ouais, Gérard,
0: gazon maudit.
5: Dans ma famille, le 1er avril, on ne fête pas les poissons, on fête la fête du slip. C'est une fête ancestrale dans ma famille, donc je ne peux vraiment pas t'expliquer d'où ça vient, mais tous les ans, on fait la fête du slip.
3: Jaune, bien, ouais. Jaune ou pas?
5: Jaune devant, marron derrière.
3: Ok.
0: D'accord. Tu veux faire allusion à... Attends.
1: Ouais.
0: Tu veux faire allusion à quoi, gazon maudit?
5: Attends.
0: S'il vous plaît.
3: Oui.
0: Apolline.
5: Oui, Gérard.
0: tu me laisses gazon maudit ou même fil d'art.
1: Je ne laisser... pas couper tout le monde et en laisser qu'une, c'est à peau de gérer.
10: On fait.
0: Alors, vous la fermez, gazon maudit, maintenant tu donnes ta version.
5: Je te disais que je faisais illusion à rien du tout, c'est, ça fait partie de ma propre famille et voilà.
0: Non, mais tu veux faire allusion à quelque chose.
5: Oui, dans ma famille.
0: Non,
1: mais quand tu dis marron derrière et jaune devant, c'est au caca.
5: Oui.
10: Les traces de pneus.
1: C'est que Gérard, il avait compris, hein.
0: Tu veux pas faire allusion à... Tu veux pas faire allusion à moi, par exemple?
1: À ton slip?
3: Ah non, pourquoi? Parce que tu te sens visé.
0: Mais non, s'il vous plaît!
10: Il n'y a pas que toi qui a une fuite à la boîte.
5: GG, je parlais pas de toi, Gérard.
0: Ouais, non, presque pas.
5: Mais non, attends, mais pourquoi tu te sens visé?
0: Un pourri pour terminer.
3: Ouais, t'as déjà répondu.
5: GG, à la place de Saul Pleureur, on accueille Kinder Surprise, 26 ans d'Orléans.
11: Ouais, bonsoir, salut Gérard.
1: Salut.
5: Salut Kinder.
11: Ça va?
5: Salut Kinder.
10: Et tes pubs, elles sont toujours aussi cons, hein, Kinder.
11: Ouais, je fais ce que je peux.
1: Hein. Ah, ok. Vas-y,
0: Gérard. Donc, tu peux répondre à la question?
11: Je pense que si c'est pas le 1er juin, le 1er avril, c'est parce que c'était déjà pris le 1er juin, c'est le printemps des poètes de Jack Lang.
1: Ah, peut-être, ouais.
11: Ouais.
5: Ah, oui, Jack.
11: Quel beau Kinder.
0: Je préviens tout de suite, c'est Apolline qui a choisi cet auditeur-là. Politique sur la radio un jeudi, je n'aime pas entendre ça. Ouais, alors au revoir.
5: Non, mais préviens.
0: Au revoir.
5: Il est parti,
0: Je ne veux pas entendre de politique.
1: Ouais.
0: Claire, net, précis.
10: 11 minutes contre la censure, là.
1: C'est vrai que
0: d'accord.
1: C'est
10: pas cool, péter le vinyle, Rigo, là.
3: Vas-y, fais péter les scratchs.
0: Rigo.
3: Et Bernard, c'est vrai que t'es passé sur Skyrock.
0: Voyage. Rigo.
2: Donc en fait, il y a Snooze, il te demande si. Parce qu'en fait, son chien, il aimerait savoir s'il peut faire comme métier chien en chocolat du 1er avril.
0: Chien en chocolat au 1er avril,
2: c'est
0: oui.
2: C'est celui qui voulait être routier et tout ça, c'est le même chien.
0: Non, mais t'en as qui peut s'amuser à être. À se déguiser. Hein. Parle encore chocolat. Plus fort, s'il te plaît.
1: Ouais, c'est...
0: Tu peux parler encore plus fort quand il y a une question.
5: Ouais, je peux.
0: Ouais.
1: Bah, le fais pas, parce
0: que
1: pour
0: l'instant.
1: Gérard, j'ai aussi une question sur. Enfin, c'est pas une question, c'est en fait une affirmation sur Minitel. C'est Lilian qui est du département 3. Je sais pas d'où c'est. Il dit Gérard, vraiment tes débats ils sont géniaux, mais je pense que t'es quand même un peu con.
0: Ouais, bon, moi je l'emmerde.
5: Gérard, j'ai retrouvé un auditeur là. J'espère qu'il te plaira aussi celui-là. À la place de Kinder, on accueille Nutella.
0: Alors moi je vais te dire une chose à Pauline.
5: Oui, Gérard.
0: C'est simple.
5: Ouais.
0: Tu vois, il est 1h30. Mm-hmm. Le débat va s'arrêter dans.
5: Non, mais c'est pour la conclusion.
0: Non, mais le débat s'arrête dans moins d'un quart d'heure. Il reste encore 1, 2, 3, 4 questions.
1: Oh là là.
0: Dans
1: c'est
0: les quatre
1: hein.
0: questions, je vais te dire une chose.
5: Oui, Gérard.
0: Tu t'amuses pas à me changer les auditeurs avec d'autres voix. Ah. Parce que sinon, tu vas virer des studios, mais vite fait.
5: Mais
0: parce que là, tu te fous de ma gueule. Parce que quand Max est là, tu mets pas d'écharpe. Et dès que je suis là, tu mets une écharpe. Alors, faudrait pas quand même prendre les gens pour des cons.
5: Mais c'est parce qu'à partir de minuit, il fait plus froid.
0: Oui, il fait plus froid. Et moi, pour l'instant, je suis en t-shirt du matin au soir. Et j'ai
5: mais
0: pas froid
5: chaud,
0: du
5: toi.
0: Tout.
1: Et transpire pas.
0: Hein?
5: T'es chaud,
0: alors,
5: toi?
0: Ouais. Alors, si t'as froid, dans ce cas-là, t'es une petite nature. Dans ce cas-là, tu restes dans ton lit, bien au chaud.
5: Bah,
0: et on veut plus te voir.
5: Sympa, genre, sympa. Je te retiens.
0: Ouais, parce que déjà, dimanche, Max.
1: C'est
0: dimanche.
1: Quand tu veux, hein, le débat. Hein. Dimanche, elle est pas là, donc.
0: Ouais,
1: et puis lundi aussi.
0: Et voilà. Alors, donc, ça fait 2 semaines d'affilée que tu vas pas être là. Donc, à quoi que ça sert qu'on te prenne au standard?
1: Et qu'on te paye.
5: On se pose la question.
1: Et qu'on te paye, en plus.
5: Ouais.
1: Elle est payée autant que toi, Gérard.
0: Donc, on accueille qui?
1: C'est dégueulasse.
5: Nutella, à la place de Kinder Surprise. Il a 30 ans et il est de Paris.
1: Peut-être pas rester longtemps.
0: 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Donc, la question, c'est pourquoi existe-t-il les fêtes, de Pâques? Pourquoi fait-on, c'est vrai, je
1: sais pas. Devant le micro, chéri.
0: Je suis pas ton chéri, d'accord?
1: Oui.
0: Pourquoi fait-on Pâques un 1er avril et pas un 1er juin. Ben pourquoi? Parce que le 1er juin, c'est une date où il n'y a pas de fête. Le 1er avril, de toute manière, maintenant, je pense que plus personne s'amuse à le faire. Au début, c'était bien parce que tout le monde disait « Tiens, fais gaffe, t'as perdu ta casquette ou autre. » Donc, les mômes, ils s'amusent à faire des poissons d'avril. Et c'est vrai que maintenant, ça devient rengaine.
1: Il a redonné la casquette après ou pas?
0: Il lui a redonné, mais il avait un poisson quand même, un poisson d'avril dans le dos. Donc c'est vrai que maintenant ça devient plus à la mode. Donc pourquoi existe-t-il les fêtes de Pâques? Et on va s'écouter les valseuses de Suresne avec colle ta petite crevette dans ma grosse raie. Et on se retrouve après pour la suite au 0803 08 5000 et toujours 3615 Code Fun Radio rubrique directe. Et voilà, c'était les valses de Suresne avec colle ta petite crevette dans ma grosse raie. Donc vous êtes toujours sur Fun Radio, il est 1h36. Donc ça va être la fin du débat sur le 1er avril et Pâques. Et avant de reprendre les auditeurs...
1: Devant ton micro mon chéri.
0: Avant de reprendre les auditeurs, on va continuer le petit sondage que j'ai là. Est-ce que Pâques est une fête préférée? Alors 67% préfèrent la fête à Neuneu. Ça c'est vrai.
1: Ouais, c'est vrai.
0: Donc 29% préfèrent la kermesse du père Marabout. Donc je vois pas. 13% préfèrent la fête de Madan qui manque. Ça, c'est pour moi, c'est pas la peine.
1: Ouais.
0: D'après vous, qui a inventé le 1er avril? Alors, 43% savent que c'est la mère Michel. Bon, bah ça, c'est la mère Michel qui a perdu son chat, ça, on n'en a rien à foutre. 24% savent qu'elle a perdu son chat. Ben, justement, je viens de le dire, mais elle l'a pas retrouvé. 17% se demandent... qui lui rendra? Personne. Et pour finir, d'après vous, pourquoi dit-on un poisson d'avril?
1: Ah ouais.
0: D'après vous, pourquoi dit-on un poisson d'avril? Alors 38% ne le lisent pas. Ne le disent pas. Mmh. Bah, pourtant, c'est vrai que.
1: Tout le monde le dit, dire, poisson d'avril, poisson d'avril.
0: Parce que là,
2: bah, s'il y a des gens qui le disent pas.
1: Bah ouais, mais pourquoi
0: moi j'en connais un ce soir, il s'est fait piéger par une gaffette.
2: On se demande qui c'est.
0: Non, bah à ton avis.
1: Qui est Risoli?
0: Non.
1: Ah merde.
0: Non.
2: Marcel Béliveau, non?
0: Non. La gaffe.
1: Non, c'est la gaffe. Bah ouais.
0: La gaffe, il s'est fait piéger parce qu'il a cru qu'une gaffette c'était vraiment tordu la
1: cheville.
0: La cheville, en fin de compte. Bon, comme c'était le 1er avril.
1: C'était le coude.
0: Donc, en fin de compte, ils ont fait le poisson d'avril. 27% le disent en allemand. Donc, je sais pas comment on dit 1er avril en allemand. Donc,
1: Apolline, t'as fait de l'allemand, non?
12: Ouais, il y a longtemps, je sais plus.
0: Ah. Non, bah, toi, tu sais jamais rien.
12: Si, je sais.
0: Préférez dire bulldog d'avril. Alors, ça, si le bulldog, si c'est pour passer en Sandy, celui qui a été sortir ça, je l'emmerde.
1: Non, mais en Espagne, ils disent bulldog d'avril.
0: Ouais, de toute manière, en anglais, je sais même pas comment qu'on dit.
1: Ouais, tu speed un peu, là, Gérard?
0: Donc, alors, la septième... Pourquoi existe-t-il les fêtes de Pâques? Pourquoi existe-t-il les fêtes de Pâques? On va demander à Nutella
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0: Sur de Paris, Nutella pour toi.
13: Les fêtes de Pâques existent car encore une fois, c'est une machination économique destinée à nous faire dépenser de l'argent pour acheter des œufs en chocolat, comme la fête des grands-mères qui a été montée par une marque de café. Et j'en ai marre qu'on soit exploité, nous spolie.
0: Attends, Nutella.
13: Mais t'as prévient de tartiner.
0: Nutella.
14: Oui. La bouffée ta tartine.
0: Oh.
13: Oui, Gérard.
0: Vous calmez s'il vous plaît, je réponds Gérard. À Nutella.
12: Je veux bien. Gérard.
0: Bon, alors Nutella, je vais dire une chose. Pourquoi existe-t-il les fêtes de Pâques? En fin de compte, on ne sait pas. On ne sait pas qui a inventé cette fête.
12: Bon.
0: Non, c'est pas le Père Noël.
14: Gérard,
13: ce sont encore les Américains qui sont derrière tout ça, qui essayent de nous envahir avec leur culture comme Halloween, là, leur fête. C'est encore
0: Halloween.
13: Américain. Oui, ah, oui. Si tu veux, par l'anglais, toi aussi, tu as été complètement influencé par les Américains.
14: Yes, yes.
13: Bien. Moi, je dis, ce sont encore des fêtes inventées par les Yankees. Il y en a assez. Restons avec nos fêtes à nous, la fête à Neuneu, des fêtes bien françaises, et Pâques est une fête américaine. Il y en a assez. On nous spolie, Gérard.
0: Bon, alors, moi, je vais te dire une chose.
14: Ça se discute. Oh quoi.
0: Ouais. Moi, je vais vous dire une chose, que je vais essayer de regarder pourquoi existent-il les fêtes de Pâques et qui les a inventées. Je vous donnerai ça jeudi prochain en ouverture. Cocotte de maille.
14: Ouais, bah écoute, moi je vais te donner l'explication. Elle est très simple, elle est très claire. Elle tient en quelques mots. C'est parce qu'on est des grosses feignasses et que ça fait un jour de congé de plus, c'est tout.
0: C'est comment tout. Ça
14: Bah parce que ça te fait un jour de. Regarde, le lundi de Pâques, tu travailles pas.
0: Ouais.
14: Donc ça te fait un jour de congé de plus.
0: Et tu crois que tu travailles mardi?
14: Bah ouais.
0: Ah bah non, parce que comme lundi de Pâques. Parce
14: que
0: en fin de compte, Pâques tombe quand cette semaine?
14: Dimanche.
0: Attendez 5 minutes.
14: Ouais.
0: Donc ça fait vendredi. Donc ça fait samedi, dimanche, lundi.
14: Ouais.
0: Ça fait 3 jours.
14: Mmh. Ouais.
0: Hein?
14: De toute façon, ça tombe toujours un lundi, c'est pour ça que ça s'appelle.
0: Je suis pas d'accord avec cocotte de paille. Cocotte de maille. Je suis pas d'accord avec toi. Parce que Laisse-moi finir. Moi je peux te dire une chose que Pâques ne tombe pas toujours tous les ans le même jour.
14: Non, c'est vrai, des fois ça tombe à mardi. C'est
0: ouais.
14: vrai. Le lundi de Pâques, je me souviens, une année, il était un jeudi.
0: Non.
14: Et le lundi de Pâques au soleil, c'est une chose qu'on n'aura jamais. Hein,
0: ouais. Gazon maudit.
12: Ça a été inventé à cause des fabricants d'œufs. Parce que au niveau du Moyen-Âge, les gens n'achetaient plus d'œufs.
14: Ouais,
12: à cause d'une maladie.
14: Le syndicat de la poule.
12: Voilà. Et donc, ils ont dit, il faut qu'on trouve quelque chose pour vendre nos œufs. Donc, ils les ont peints en marron, ils les ont trempés dans le purin, et ils les ont mis dans les jardins pour que les petits-enfants les mangent. Et après, les petits-enfants sont devenus accros aux œufs.
14: D'où la peste.
12: Voilà, les gamins sont devenus accros aux œufs, donc les parents ont dû en racheter et l'industrie de l'œuf a été relancée grâce aux œufs de Pâques trempés dans le purin.
14: C'est pas bien ça.
0: Ok. Œuf pourri pour finir.
15: Ouais, ça a été inventé par les rois mages, les ancêtres des Toubitri.
14: En Galilée.
15: Voilà, en Galilée.
0: Oh non, bah, ça n'a jamais été.
15: Moi je peux te dire, parce que moi j'ai un bouquin qui s'intitule, je dirais pas la marque, mais ça en parle.
14: Ouais.
15: Et je peux te dire qu'ils cherchaient bien une occupation le week-end, et ils ont inventé les œufs de Pâques, tout simplement.
0: Bon.
15: Voilà.
14: Ils en prennent même qui, voilà.
0: Non, mais moi de manière, je vous ai dit, je vais.
15: D'où après, sais... la crise de foie a été inventée.
0: Ah ben ça, la crise de foie.
15: D'où la chiasse après.
0: Attends.
14: D'où Manu.
0: Attendez. Crise de poids, c'est vrai que à force de manger du chocolat, c'est vrai que t'es malade.
14: Ouais.
0: Parce que ça, attendez, vous me laissez finir. Je vais répondre. Si vous mangez trop de chocolat, vous allez attraper une crise de poids.
14: Ouais.
0: Mais la chiasse ne vient pas de ça.
14: Et les caries.
0: Ça, les caries, c'est parce que vous mangez trop de bonbons, 40 bars ou autre.
14: Ouais, fou.
13: Pas de marque.
14: Les chicots qui béton.
12: Du 40 bar, toi.
0: Donc, dernière question. Quel est le meilleur endroit pour cacher les œufs de Pâques pour les gamins ou autres?
1: Ouais.
14: C'est bon, ta cocotte de maille.
0: Alors, Nutella.
14: Et merde.
13: Bien, le meilleur endroit pour cacher les œufs de Pâques, Gérard, c'est au fond du cul de la poule, bien évidemment.
14: Ouais.
13: Mais alors, une poule française, je tiens à le signaler, il y en a marre des poules américaines, alias chicken.
12: C'est ça, ce nationalisme.
0: Non, attends, gazon maudit, s'il te plaît. T'évites de parler de politique, parce que sinon, je te sac.
12: Pas de problème.
0: Ok.
12: Pas de problème, j'ai pas dit de nom, hein.
0: Ouais, non, mais moi, je te le dis tout de suite.
12: D'accord.
0: Tu parles pas de politique avec moi le jeudi.
12: D'accord.
0: Clair, net, précis.
12: D'accord.
0: Ok.
12: Bon.
0: Bon, alors Nutella, tu réponds correctement à la question.
13: Je te dis, le meilleur endroit pour cacher les œufs de Pâques, c'est dans le cul d'une poule, Gérard. Les enfants ne trouveront jamais.
14: Ouais, ça m'est arrivé.
13: Un conseil de Jean-Pierre Coff. Enfin, Jean-Pierre Foc, plutôt.
0: Ok. Cocotte de maille.
14: Ouais, non, c'est vrai, je suis d'accord avec lui. Moi, ça m'est déjà arrivé. Mes parents, ils m'ont fait un poisson d'avril. Et ils les avaient planqués là-dedans. J'ai jamais pu les retrouver.
10: Et puis sinon, ouais, non, mes rampes, s'ils avaient des trucs vicieux, du genre au fond du puits, il fallait prendre une corde de 30 mètres, descendre en rappel et tout, tout ça pour un pauvre Kinder avec un avion en plastoc, c'était chaud, quoi.
15: C'est clair.
0: Non, mais je te demande les œufs, je te demande pas l'histoire du poisson.
10: Mais non, c'est pas le poisson, je te dis, planquer les œufs au fond du puits, parce que nous, on avait une très grande propriété, n'est-ce pas? Et donc, il y avait un puits. Mmh. Et donc,
0: des fois... Oh, gazon maudit, s'il te plaît, t'arrêtes de faire comme moi, s'il te plaît, merci.
10: Mmh. Donc, mes parents, ils cachaient les œufs dans le puits, par exemple, ou genre en haut du donjon, dans les douves, tout ça, dans, tu vois, dans la propriété. C'est chaud.
0: Ouais. Œufs pourris.
15: Ouais, bah écoute, moi j'ai essayé plus d'une fois de les foutre dans une litière pour chat, mais bon, ça perd un peu de sa finesse. Après, j'ai essayé sous le paillasson, donc dès que t'arrives, quoi, tu les retrouves en morceaux, donc je me suis dit, pourquoi pas cacher ça derrière un tableau, quoi.
0: Non, mais moi je pense que le mieux pour que les gamins retrouvent les œufs.
15: Ceci là, dans le cul de poule, c'est cacher, bon esprit.
0: Hein. Non, mais le mieux pour les personnes, là, pour les gamins, pour ce week-end, pour savoir où sont cachés les œufs, à mon avis, c'est dans un jardin. Bien que les parents les cachent bien comme il faut.
15: C'est les footballeurs qui le font.
10: Ouais, mais regarde, Gégé.
16: Attention aux chiens qui urinent sur les œufs avant que les enfants sortent.
2: Ah, voilà. Oh, c'est vrai, il a raison.
10: Gégé, regarde. Si t'habites dans une résidence, si t'habites dans une cité, qu'est-ce que tu fais? Tu vas dans une rue, tu rentres dans le jardin de n'importe qui, tu caches tes œufs, tu fais cavaler tes gamins dans le jardin?
0: Mais non, tu planques toi, déjà, si t'es pas bête.
10: T'as pas de jardin, tu vas pas aller taxer le jardin d'un autre.
0: Bah dans ces cas-là, t'essayes de les planquer ailleurs.
15: Fous ça dans une plante verte et puis c'est parti.
10: Fous ça où? Dans un parc, un truc comme ça?
0: Bon, gazon maudit, si elle veut répondre.
10: Ok, mais moi dans le vent.
0: Tu peux me la remettre si elle s'est calmée, elle?
10: Non, voilà.
0: Donc gazon maudit, pour finir.
10: J'aime pas trop.
12: Ouais, Gérard, faut éviter tout ce qui est partie intime, sous-vêtements, choses comme ça, quoi. Tu peux les planquer n'importe où, mais bon, faut pas choquer les gamins.
10: Elle est cochonne, elle, quand même. Hein.
0: Ouais, je pense, parce que je me demande si un gamin, à vrai dire, je pense. Non, mais attends, s'il vous plaît. Moi, je pense que là, tu vas un peu trop loin, gazon maudit.
12: Ouais.
0: Parce que tu crois qu'un gamin va aller voir dans tes seins si t'as planqué ou dans tout ce type si, ou dans ta culotte si t'as planqué un œuf.
10: Chocolat au lait.
12: Je fais pas ça avec les gamins en général, mais bon.
0: Non, mais attends,
12: ça peut très bien leur passer dans la tête. Hein.
0: Ouais, non, mais attends. Toi, ça va te passer dans ta tête. Merci pour le double son. Hein.
1: Y a rien.
0: Donc ça te passe dans la tête, hein.
12: Oui, bah bien sûr.
0: Ah ouais, bah toi t'as que ça dans la tête.
12: Pas que dans la tête, ouais.
0: Ouais.
12: Gérard.
0: Ok. Conclusion. Non, c'est fini. On fait conclusion.
17: Les œufs, il est caché dans le coffre de la voiture.
0: Conclusion du débat.
2: Gérard, avant la conclusion, j'ai quelques petites questions de l'IRC que les auditeurs auraient bien aimé te poser. En fait, il y a Moko, il me dit que en l'an 2000, le 1er avril, il va tomber un vendredi 13. Tu crois pas que ça va être plus dur de chercher les œufs si on est malchanceux?
15: Flippant.
0: Quand
12: Oh là là.
0: Quand l'année prochaine?
2: En l'an 2000.
0: Bon, ouais. Je pense pas.
1: Bah si,
0: non.
2: Si. Il a regardé un calendrier, il m'a dit le 1er avril, ça tombe un vendredi 13.
0: Non. Le 1er avril de l'année prochaine ne tombera pas un vendredi 13. Ça, c'est faux.
2: Ah.
0: Donc, d'autres questions avant en conclusion ou peut-être
2: Oui, Davy One, il voulait savoir si en période de Pâques, on peut acheter 9 œufs en Pâques.
0: 9 œufs en Pâques, ouais, c'est possible. C'est bien parce que ce que Rigo me dit, je l'en double dans Morgane.
2: Pas moi, je sais pas, c'est bizarre.
0: Il y a quand même un petit problème là parce que ça commence à me saouler la tête là d'avoir un double son.
2: Moi j'entends rien. Hein.
1: C'est pour rien moi.
0: Ah non, mais moi quand tu me parles,
2: j'ai rien.
0: Donc, c'est bon la conclusion là sur l'IRC.
2: Les conclusions.
0: Ou à part l'autre avec mon débat n'avait ni queue ni tête comme moi, c'est pas la peine de me le dire.
2: Ben ouais.
0: Donc,
2: il avait peut-être une tête, mais il a fini en queue de poisson, on m'a dit.
1: Qu'est-ce qu'il y a, Gérard?
2: Qu'est-ce qu'il y a, Gérard?
1: Oh, le furet. On l'appelle le furet, ça, ici.
12: Il voit tout.
1: Ouais, il voit tout. Bon, on a fait la conclusion, ce qui est déjà 2h-10, là.
0: Conclusion.
1: Hey, Bernard.
0: Nutella.
18: Eh Bernard, c'est vrai que t'es passé sur Skyrock hier?
0: Nutella!
19: Oui, oh là là. Gérard, pour conclure, je voudrais citer...
0: Nana, tu donnes ta conclusion du débat, j'en ai rien à foutre.
19: Gérard, ma conclusion...
12: Il piquait des cocottes dans mon poisson d'avril.
19: Ma conclusion...
20: On pète des standards sur nos érections.
16: Ma conclusion, en avril, ne te découvre pas d'un fil. En mai, fais ce qu'il te plaît. En juin, tiens, ils sont culs les chiens.
0: Ah ouais, ouais. Ben moi, je vais te dire une chose, tu vois, on est le 1er avril et je suis en t-shirt depuis ce matin.
14: Il s'est pas enculé.
0: Non, je me suis pas fait enculer. Toi, ouais, tu vas te faire enculer, espèce de connard.
1: Pas encore.
15: Enfant dans ta cul et encule de...
0: Ouais, et encule ta sœur. Alors, cocotte de maille.
14: Ouais, bah écoute, le débat était bien. Moi, franchement, je trouvais ça bien. Bon, le problème, c'est qu'on a parlé, on a cité beaucoup de marques, hein, Gérard. Je sais pas si t'as remarqué, les Kinder, la machin, mon chéri, tout ça. Ouais. Et on n'a pas parlé du tout de ton usine à Suchard, donc. Et sinon, je voulais dire, on avait parlé des cocottes et des œufs, mais on n'avait pas parlé des cloches, et je sais que toi tu te sens concerné parce que t'en as à la maison.
0: C'est quand même poli, s'il vous plaît, avec les gens qui vous emmerdent.
14: Mais moi aussi, je t'encule, il n'y a pas de problème.
0: Alors, je vais dire une chose, qu'une cloche comme toi, j'en suis une tous les matins.
14: Avec ton usine à Suchard. Avec ton usine à Suchard.
0: Gazon maudit.
12: Oui, Gérard, c'était un très bon débat. Qui s'est très bien passé, je trouve. On a appris plein de trucs. Sinon, je voulais demander pardon à Tony pour ma parole déplacée. Et ouais, je kiffe les pattes.
0: Ouais, ouais, bah d'accord. Tu kiffes les pattes, donc je vous ai presque pas reconnu les mêmes, hein. Hein, Pauline ?
12: Il y avait pas.
0: Non ! Non, il n'y avait pas les mêmes.
12: Non. Pas du tout.
0: Non, œuf pourri, pour
15: ouais,
0: finir.
15: Bah, écoute, les œufs, t'en as pas dans ton slip et va te faire cuire un œuf, gamin.
0: Moi, je t'emmerde, espèce de connard.
15: Pas tant que moi, mon vieux.
0: Eh, va bouffer tes œufs pourris chez toi. Ok, en de bon entendeur, salut.
15: Ok.
0: Allez, hop.
12: Eh, Bernard.
0: Donc, conclusion du débat, ben, de la merde, comme d'hab. Premier débat de la merde, le standard pourri. Donc, deuxième débat, j'espère que ce sera pas le même. Et donc, si je pouvais avoir les deux titres du disque.
1: Ouais, ils sont là, Gérard, excuse.
0: Au lieu de te marrer.
1: Donc ça, c'est le premier titre et on mettra un remix de Sur Toi après, je pense.
0: Alors donc, là, c'est le disque Quasimodo de Suren, avec ma bosse dans le cou. Et on se retrouve après pour le deuxième débat qui va porter sur la préhistoire. À tout de suite au 0803-08-5000.
1: C'était bien ça, c'est quoi?
0: C'était Marie-Josée Pérec avec les Capards, c'est meilleur chez soi. Donc vous pouvez toujours nous appeler au 0803-08-5000, 0870-5000. Toujours 3615, Capone Radio, rubrique directe, et sur l'internet, Rigo qui y est toujours. Donc
2: voilà.
0: www.fr, Fun Radio, je sais plus quoi.
2: / Fun Radio.
0: Ouais, / Fun Radio, on était 1400, je sais plus combien.
2: On a dépassé, on arrive à 1584,1.
0: Oh là là là, bravo Gérard. Donc, combien j'ai cru mal entendre là.
2: 1584,1.
0: Ah d'accord, eh ben, c'est pas mal. Alors on va accueillir Potchambe, 21 ans de Montluçon. On écoute Fun Radio sur 92.1.
20: Bonsoir.
0: Bonsoir. Jamal, 24 ans de Brest, 103.2.
20: Ouais, salut.
0: Girose, 20 ans.
1: Cirose.
0: Cirose, du foie. Ouais. 20 ans de
21: Paris.
0: 20 ans Paris, 101.9.
21: Bonsoir.
0: Je sens pas bon, je sais pas ce que c'est encore ça. Ouais, non, ouais, oh.
1: C'est quand le matin tu t'habilles et que tu sors directement.
0: Oh, quoi? Non. Hey, à 2h du matin, il est pas encore couché lui là.
1: Il a quel âge?
0: 12 ans. Eh hey, non, non, oh.
21: Salut, salut.
0: Non, non, ben, ça va pas là, en fait.
1: Bah quoi?
21: Ouais, ben j'ai le droit quand même, j'ai pas cours, je suis
1: c'est
21: en
1: vacances. C'est les vacances,
0: Gérard. Ah ouais, attends, oh.
2: C'est les vacances, salut, on peut.
0: On écoute Fun Radio Gap 90.7.
2: On écoute, ouais, pas de problème.
0: S'il te plaît. S'il te plaît, 22 ans de Dieppe, on écoute Fun Radio 100.1.
21: Salut Gérard.
0: Salut, répondez bien quand je parle, hein, surtout. Dites pas bonsoir quand on vous parle, hein, surtout.
21: Bonsoir Gérard.
0: Et oui, bonsoir de
21: ouais.
0: 17 ans, on écoute Fun Radio. Hein.
21: Bah, j'habite en Belgique.
0: À Boubon.
2: À Bourbon.
0: À Bourbon.
21: À Bourlon.
0: À Bourlon, pas Bourbon, à Boutique. Oh là là, fil d'art.
20: Oh là là.
0: Et on écoute Fun Radio Belgique 100.9, c'est ça?
21: Ouais, c'est ça.
0: Ok. Donc, alors, le débat, c'est sur la maladie.
1: Les maladies. Les petites maladies. Hein.
0: Donc, je pense on en avait déjà discuté la semaine dernière, qu'on avait perdu ce débat-là. Alors, on va poser la question. La grippe s'attrape-t-elle sur le menton? On va demander ça. Tiens, bah, à Wish, de Bourlon.
21: Tu peux répéter, s'il te plaît?
0: Oh non, ouais, ça va pas commencer, hein.
21: J'ai pas entendu la fin de ta putain de question.
0: Hey, ma putain de question, attends, merde, si t'es pas contente, ma petite.
1: Répète, Gérard, s'il te plaît.
0: Tu vas aller au standard, je voudrais pas me prendre la tête là-dessus. Alors, la grippe s'attrape-t-elle sur le menton?
21: Bah moi je trouve que la grippe s'attrape partout.
0: Ouais.
21: J'en ai attrapé sur la plante de pied, ça me fait trop mal.
0: D'accord. Ok, s'il te plaît, va, s'il te plaît.
1: Bah t'es poli, c'est bon.
0: Ouais. Donc toi
6: dans le métro.
0: D'accord, je pense que vous êtes vachement bien réveillé pour le deuxième débat, ça fait peur. Merci pour le Larsen.
6: De rien. Dans le TGV aussi.
0: Alors, je sens pas bon.
6: Ouais, moi, j'ai pas de grande maladie. Mais bon, je suis jeune, mais je suis déjà très précise quand même. Mais la grippe, je sais pas. Hein.
0: La grippe s'attrape-t-elle sur le menton? C'est la question, c'est pas une autre question que je te pose.
6: Mais moi, les maladies, on m'a pas encore plus expliqué encore. Moi, j'ai rien eu au menton. Hein.
0: Non, mais attends.
6: J'ai une fossette.
0: Attends, à 12 ans, t'as pas eu de maladie, tu me prends pour un con, là?
6: Ouais, j'ai eu la coqueluche, mais c'est tout, quoi.
0: Ouais, la coqueluche, t'as pas un petit problème de voix, là?
6: Si, si, un petit peu, ouais.
0: Ouais, ouais.
1: Il a pas encore muté, c'est pour ça.
0: Ah ouais, à 12 ans, dis donc, ça fait bien. Cirrhose du foie.
8: Bah écoute, je pense que la grippe peut s'attraper aussi sur le menton, puisque tu peux avoir aussi des boutons sur le menton.
0: Ouais, mais de toute manière, la grippe, elle peut s'attraper sur les...
8: La grippe peut s'attraper partout. Hein.
0: Sur les parties les plus sensibles du corps, c'est-à-dire celle du milieu. Et à 12 ans, tu restes... Ouais, bah, oh, sinon, doucement, là. Ça, gamin, là, tu vas te calmer parce que tout à l'heure, tu vas aller voir Fielder au standard, hein.
8: Excuse-moi, papa.
0: Ouais, ouais, tu vas voir. J'avale.
22: Ouais, bah, si tu veux pas choper la grippe sur le menton, hein, tu mets une écharpe, simplement.
0: Ouais.
22: Bah, ouais.
0: D'accord. Bah, non, on dirait que ça vous fait peur de, quand je fais le débat sur la maladie parce que vous êtes à moitié endormi là-dessus.
8: On a peur de la ta femme.
22: Bon, on a peur.
1: Hein. Comment ils sont reculés un peu de la radio, hein, pour essayer de choper un truc.
0: Attends, qu'est-ce que je viens de dire, je sens pas bon là? Je sens pas bon, qu'est-ce que tu viens de dire?
8: On a pas envie d'avoir une femme, parce que je suis, voilà.
0: Ouais, t'es puceau, mais attends, c'est.
1: Ça va venir.
0: Gérard,
1: il l'a encore.
0: Rigo.
2: Oui. Ouais, je suis malade.
0: Salut.
2: Moi.
0: Non, mais qu'est-ce que
2: alors, faut demander à Gérard si on peut soigner l'acné juvénile et si on a des chances un jour de trouver un vaccin pour éradiquer cette maladie.
0: Non, mais ça, le problème sur l'acné, on va en parler aussi.
2: Et est-ce qu'il y a plus de chances? Ça, c'est Orki qui te demande. Est-ce qu'il y a plus de chances d'attraper des maladies dans les chiottes de la loco? Ah, non.
0: Non, c'est rien.
2: Excuse-moi, j'avais pas lu.
21: Si Gérard il y traîne, ouais.
0: Qui c'est qui vient de dire ça?
1: C'est le petit, mais il est pas au courant.
0: Non, ça c'est une voix de nana.
22: Ouais.
0: Donc, pot de chambre.
23: Ouais, bah moi je pense que, en fait, ça s'attrape par les cheveux.
0: Hein?
23: Par les cheveux, peut-être.
0: Par les cheveux. Par les cheveux.
21: Les kiffs.
0: Ouais, bah je vois pas du tout le rapport.
23: Les poils. Si tu mets pas de bonnet hiver, ça va pas après.
21: Moi, j'ai. Je voulais dire que j'avais aussi attrapé un truc, hein. Je suis allé au tobib. C'est la gérardite aiguë et je peux forniquer qu'avec des boudins.
0: Ouais, je sens pas bon. Tu vois ce que tu vas faire? Tu vas aller faire dodo. Au revoir.
21: Sois tolérant.
0: Allez, hop. Bonne nuit pour lui.
21: Gérard.
0: Oui.
21: J'aimerais te poser une question. Est-ce que tu crois qu'on peut attraper des maladies par téléphone?
0: Non, pas spécialement. Pourquoi?
21: Heureusement. Je pense,
0: je sais
21: pas, on sait jamais.
0: Bon, ok.
1: Gérard.
0: Oui.
1: Sur Minitel, il y a comment il s'appelle? Non, je vais pas donner le nom, il nous dit que t'as une tête d'hémorroïde.
0: Non, bah lui
1: c'est quoi un hémorroïde?
21: Bah,
1: je sais pas, c'est pour ça que je demande à Gérard.
0: Des hémorroïdes, ça s'attrape aux couilles.
21: Non, c'est dans le derrière, ça.
0: Ouais, ça y est.
21: À force de mettre un coton-tige.
1: Non, mais c'est que souvent attends. Gérard, il a des couilles très proches du derrière, c'est peut-être.
0: Alors,
1: pour
0: là,
1: ça
0: j'en connais qui parle de coton-tige. Si tu continues, je vais pas chercher midi à 14h, je vais en saquer un au hasard.
21: Dans ton cul.
0: Alors, oui, tu dégages.
22: Allez.
21: Mais j'ai rien dit.
1: Non, c'est personne. C'est je sens pas bon et je viens de le virer. C'est bon.
0: Non, mais lui, tu le vires complètement.
1: Non, ça y est.
21: Mais attends, Gérard, je dis rien, tu veux me virer?
0: Non, ça y est, on a trouvé qui c'était, c'est bon. Rigo, il y avait une question, non?
2: Oui, il y en a plein. Il y a Viandox qui te demande si on a des séquelles après une maladie mortelle.
0: Non, je vois pas, parce que si tu es mort, tu peux pas avoir de séquelles.
1: Bravo, ouais, Gérard. Bravo.
22: C'est la première fois.
0: Ouais. Donc la diarrhée s'attrape-t-elle en... Par contre, moi, je peux vous dire une chose, que la grippe, je l'ai jamais attrapée sous le menton, en principe. Hein.
1: Tu l'as attrapée où?
0: Je l'ai attrapée dans la gorge, c'est tout. Hein. Ah. À force de gueuler, souvent, t'as plus de voix.
22: Non, mais gorge profonde ou pas?
0: Bah, ça dépend des maladies. Bon, c'est
22: toi,
0: tout.
22: Je pense que t'es plutôt gorge profonde.
23: Ouais, gorge profonde à fond, quoi. Ouais.
0: Bon, alors, la diarrhée...
21: Et
23: bien pleine aussi, quand même.
0: Tu sais qui parle, là, comme ça?
22: Ah, c'est pas drôle.
21: C'est oui.
0: Oui.
21: Oui, allô?
0: Tu disais?
21: Ah non, mais attends, c'est pas moi, j'ai rien dit.
0: S'il te plaît, tu disais?
21: Moi, je disais rien.
0: Ouais, c'est bizarre. Et là, c'est jamais. Il y a une question là sur un sondage. Encore, je me demande si c'est pas encore des petites conneries, ça.
2: Non, celui-là, il est officiel. Hein. C'est moi qui l'ai récupéré.
0: Hop. Hop.
4: Bon, hop. Excuse-moi Gérard, à la place de je sens pas bon, on a Viagra, 27 ans de Boulogne.
0: Alors Viagra, bonsoir.
7: Bonsoir.
4: Il est au travail.
7: Ouais. Salut Viagra. Donc moi je voudrais témoigner de mon expérience.
0: Non mais tu retires tes lois de tes arrêts, donc non, je te demanderais mieux.
7: Je suis enrhumé, c'est sur les maladies, donc ça tombe très bien.
0: Mm-hmm.
7: Donc moi ce que j'ai fait, c'est que bon, la petite Viagra vient d'être introduite en France.
0: Non mais attends, pour l'instant tu vois, je suis pas encore arrivé à cette question là, alors tu commences pas à jouer les gros caïds. Hein.
7: Ok, pas de problème.
0: Ok, alors maintenant je vais faire le petit sondage là qu'on m'a donné.
4: Ouais.
0: Donc alors, pour ou contre les maladies, ça, de toute manière, j'en ai marre qu'on mette des pour ou contre lors des sur les...
4: Non mais c'est important de demander ça aux auditeurs.
0: Ouais,
4: si
0: alors il y a 10% qui ont répondu que la question était trop compliquée. Ben c'est pas mal. Ça c'est 60% des gens ont répondu, mais on ne s'en souvient plus. Et 30% des gens qui sont contre les maladies de l'éléphant qui pue. Alors ça, fil d'art, tu vois. Ton sondage comme ça, tu peux te carrer dans le cul et te torcher avec.
4: C'est pas moi, on a fait un sondage sur les auditeurs.
0: Bon, ouais, comme là, tu vois, ça c'est la dernière question. Avez-vous déjà vu des maladies? Et si oui, pourquoi, tu vois? Là, je vais même pas y répondre, ça va aller vite fait. Voilà.
7: Allez.
0: Alors, l'autre question. La diarrhée s'attrape-t-elle en été ou en hiver? En hiver ou en été? On va demander à Viagra.
7: Bah, c'est plus en été, parce qu'il fait chaud, donc on transpire.
0: Ouais.
7: Donc, parce qu'en fait, en hiver, le caca a tendance à se solidifier.
0: Ouais.
7: Donc, ça fait qu'on chie des pavés de merde.
0: D'accord. Oui, pour toi?
9: Moi, c'est ni en hiver ni en été, c'est en automne.
0: D'accord, bah, c'est bien.
4: Bah, pourquoi?
0: Dans...
9: C'est la saison des feuilles.
0: Ah ouais, d'accord, c'est pas mal.
9: Et tout, tu vois quoi?
0: Oh non, mais c'est pas mal, ouais, c'est bien. S'il te plaît?
9: Ouais, moi j'ai la diarrhée quand j'ai la chiasse.
0: Ouais, la chiasse, c'est quoi? La chiasse,
4: Gérard, est-ce que tu pourrais, s'il y a une différence, expliquer donc...
0: Bah, c'est pareil, c'est de l'eau. Hein. Quand t'as la chiasse, tu fais de l'eau, et quand t'as la diarrhée, tu fais de l'eau. Donc,
4: c'est-à-dire
0: quand t'as la diarrhée, tu chies de l'eau. Donc c'est pareil.
9: Tu peux la récupérer pour la boire alors?
0: Non, je pense pas, parce que c'est dégueulasse.
4: Quoi, c'est sans bulle?
7: Elle recycle tout, l'écologiste.
0: C'est plus le thème sur la politique, Viagra. Hein.
7: Ok.
0: Cirrhose du foie.
9: Alors, tu peux avoir la diarrhée à tout moment et à toute saison.
0: J'en ai rien à foutre.
7: Et alors?
9: Bah, on parle gentiment. Donc à toutes les saisons, tu peux avoir la diarrhée à n'importe quel moment.
0: Voilà, ça c'est une bonne question que je voulais dire, mais c'est bien. On me retire les paroles, on me retire les vers du nez. J'avale.
7: Les vers du cul, c'est la diarrhée.
0: Ta gueule, toi. J'avale.
7: Ouais, bah écoute. plutôt en hiver, parce que moi la dernière fois que j'ai eu la diarrhée, j'avais chopé une hépatite G et en plein hiver et j'avais une chiasse mais d'enfer.
0: D'accord,
4: à moustache.
0: Non mais c'est bien que j'ai ton micro quand on... là c'est pareil. Alors pot de chambre.
23: Ouais, mais moi je pense que c'est en automne puisque je l'ai eu il y a deux jours.
0: Non, tu l'as eu il y a deux jours?
23: Ouais.
0: Ah bah d'accord, donc tu pourrais préciser?
23: Prouve-le, la chiasse et tout, question que je
7: prouve. Prouve-le, pète à con.
0: Oh, ça y est, vous vous calmez là derrière, s'il vous plaît, merci. Moi, je peux vous dire que c'est rare quand j'ai la diarrhée et ça m'arrive pratiquement jamais.
23: Ouais, non, toi, c'est toi la diarrhée. Ouais.
4: Heureusement, parce que ça sera un sacré bordel chez toi.
0: Alors,
9: Pildard,
0: tu en dis encore un mot de travers, je me lève et je te fous ma main dans ta gueule.
7: Que de la gueule.
0: Ok. Alors, troisième question, doit-on trouver un vaccin contre le Viagra? On va demander ça à pot de chambre.
23: Ouais, je pense, ouais. Mario.
9: Oh là là là là là.
0: J'arrête de te marier, c'est encore une, toi.
4: Gérard, ton débat, assis-toi, fais ton débat.
0: Alors, pot de chambre.
23: Ouais, j'ai dit ouais.
0: Dans quel préciser?
23: Bah, je dis oui, que je suis d'accord, quoi.
0: Eh bien putain, mais tu vas laisser ton micro éteint, tu vas faire ton boulot comme il faut au standard, ou tu fais tout de casse là. Regarde les connards là qui font le bordel.
7: Il y a rien qu'à la chiasse.
4: Tu gères rien, Fildar, c'est une honte.
0: Putain, mais t'es...
7: T'es
0: quoi? Putain,
4: mais t'es chier, Fildar. Ouais, ça y est, la droite, elle est partie, ça y est.
7: Ouais, un coup de tête,
23: direct, clac.
0: Putain, Fildar, tu as bossé un peu là. Ça devient rengaine avec toi, hein.
2: Bon, Gérard, en attendant, on a une question sur l'IRC que je trouve intéressante, de Blue Falcon. Comment attrape-t-on le Viagra?
0: Alors ça, le Viagra, c'est...
4: correspondance.
7: Je peux témoigner.
0: Oh
4: moi, je pensais qu'on l'attrapait au lasso, mais...
7: Moi, je peux témoigner, c'est Viagra.
0: Ouais.
7: Donc moi, ce que j'ai fait, c'est... j'ai un peu déconné, quoi, parce que le Viagra est venu en France, c'est que j'ai pris 10 pilules d'un coup.
0: Mmh.
7: Donc maintenant, à chaque instant, je bande.
0: Non, mais ça, de toute manière, normalement... Le... La pilule contre le Viagra, le truc du Viagra, normalement, c'est prescrit par les médecins. Ouais, et c'est bien précisé combien qu'il faut en prendre.
7: C'est pas un médecin agréé, donc il m'a prescrit.
0: Oh, attends, ce qui dit n'importe quoi, tu commences à me casser les couilles, toi.
7: Non, mais c'est vrai, on m'a fait un vaccin, une picouse dans la bite, et maintenant c'est encore pire parce que c'était de l'adrénaline.
0: Bon, ça y est, toi, t'as rappelé le tour de la question.
3: Donc, c'est quoi le Viagra?
0: Le Viagra, c'est une pilule pour ceux qui sont impuissants.
3: Bah, c'est quoi impuissant?
0: C'est une maladie. Impuissant, les impuissants.
23: C'est quelqu'un comme Gérard.
0: Ouais, bah attends, moi je t'emmerde, toi, connard.
3: Gérard?
0: Oui.
3: Est-ce que tu prends du Viagra, toi?
0: Non.
3: Et toi?
4: Non, il a déjà du gras à la maison.
7: Il a du gras à la maison. Allez,
0: droite. Fais gaffe à ta gueule, toi. Je ne vais pas te louper tout à l'heure. Si tu veux saccager le boulot, tu le saccages. Mais tu dégages.
3: Ah, ça va chier pour toi, Silda.
23: Oh là là là.
0: Alors, on va demander à... Oui.
5: Salut, ça va?
7: Ouais, et toi? Tranquille.
3: Ouais. Allô?
0: Oui.
3: Allô?
0: Gérard,
4: arrête,
0: tu vas gérer les auditeurs, ta mère!
4: Oh la vache, il est Fildar, il est par terre, il vient de se prendre un coup de feuille, coup de savate.
7: Ah,
0: tu vas te faire
7: les gladiateurs.
0: Bon, on va reprendre le thème.
7: Ouais. Allez.
0: C'est que ça l'éteint ton micro.
3: Alors,
0: arrête, c'est bon.
2: Gérard, assis-toi, vas-y, laisse-le.
0: Pousse le bouge.
2: Gère ton débat.
4: Il tape Fildar avec des bouts de cadeaux. Que vous pourriez plus rien gagner dans la journée. Gérard, arrête.
1: Arrête, Philippe.
0: Tout à l'heure, je vais l'éclater pour de bon. Moi, je vais laisser le débat terminé. Je vais laisser Rousseau maintenant. Je crois qu'on avait prévenu. Toi, ça avait prévenu avant, hein.
1: Ouais.
0: Donc, faire un boulot comme il faut. Alors, tu as cherché le connard.
3: Connard.
0: Vite fait.
5: Salut, ça va?
3: Alors,
7: ouais, toi.
0: Et alors, troisième question, on va demander à pot de chambre.
1: Fais le boulot, putain.
0: On va demander à pot de chambre, donc, toi, doit-on trouver un vaccin contre le Viagra?
23: Mais je t'ai dit oui tout à l'heure, tu m'as posé la question en premier.
0: Ouais, d'accord. J'avale.
11: Ouais, déjà, moi, je vais te dire que le Viagra, ça m'intéresse parce que je suis atteint de mini-zobisme. Et je voudrais savoir, parce qu'apparemment, Viagra, là, il est dans le business.
7: Ouais,
11: yes. Et je voulais savoir s'il pouvait justement businesser, me dealer 2-3 Viagra là parce que je suis en galère.
7: Bah écoute, y a pas de problème, bon, j'ai acheté de cartouches de vin.
0: J'avais le Viagra là, vous verrez ça pendant la pause publicitaire.
11: Non mais moi j'aimerais bien me faire mettre une cartouche en parlant de ça.
2: Gérard, ton débat.
0: Commence à faire chier là. Hein.
5: Salut, ça va?
0: Bon, envoie un disque, on va.
4: Ah bah non, on peut pas.
0: Non, t'envoies.
4: Gérard,
2: on va reprendre dans le calme.
4: Je tiens à
2: signaler sur l'IRC, il y a au moins 200 personnes qui sont parties suite au débordement de Fildar.
0: Voilà. Merci Fildar.
4: C'est malin. Et on est plus que deux sur Minitel aussi.
0: Un gros qui va. Combien sur.
4: Plus que deux.
0: Eh ben c'est bien. Donc.
4: Tu gères un peu, Phil.
0: Cirrhose.
3: Oui.
0: Donc, toi
3: bah, je pense qu'on peut pas trouver de vaccin contre le Viagra, parce que le Viagra, c'est un médicament. Le Viagra, c'est un médicament, tu le prends pour si t'es impuissant. Je vois pas quel est le rapport avec la question d'avoir un vaccin.
0: D'accord.
7: Et contre l'obésité, il y a un truc ou pas?
3: Contre la connerie.
0: Je sens que tout à l'heure, il y en a qui vont se prendre des claques. Ça va leur faire tout drôle. Et là, t'arrêtes aussi, Manu.
4: J'ai rien fait.
0: T'arrêtes avec l'appareil parce que ça me gonfle, c'est toi.
4: J'ai rien fait.
0: C'est toi, je viens de te voir appuyer sur les touches.
4: C'est pas possible.
11: Bah, Manu, il est
4: j'ai fait ça, regarde, moi. J'ai appuyé là. Ça fait quoi?
0: T'entends
4: un son? Y a pas de son.
0: Donc, s'il te plaît.
11: De rien.
3: Oui?
0: Ne marre pas, toi, parce que tout à l'heure, ça va te faire tout drôle, toi. S'il te plaît.
11: Merci.
0: S'il te plaît, tu réponds?
3: Oui, je réponds. Moi, je dis que le Viagra, c'est bien. Il faut pas en abuser.
0: D'accord. Et oui.
3: Écoute, Fildar vient juste me remettre à l'antenne à l'instant, donc j'ai pas entendu la question.
0: Bon, alors, Fildar.
4: C'est pas vrai, je te jure, j'ai pas touché aux touches.
0: Fildar, tu vas dégager pour de bon, toi.
4: Mais non, mais oui, réponds.
0: Non, mais c'est faux. Personne n'est plus dans l'équipe. Tu vires. Il peut rester chez toi.
7: Non, mais Fildar, arrête de nous couper.
3: Al.
0: Donc toi.
7: Al. On peut plus parler.
3: Si vous pouvez me répéter la question, je suis désolée, mais c'est Fildar.
0: Doit-on trouver un vaccin contre le Viagra?
3: Non, je pense pas, non, parce qu'au contraire, je pense que le Viagra ne peut qu'améliorer les cas désespérés, quoi.
0: D'accord. Donc Viagra, t'avais répondu, toi? Non, répondez pas.
1: Il est là.
7: Ouais, je suis là.
0: Donc pour toi?
7: Bah ouais, tout à fait. Non, mais ouais.
11: C'est dans le business.
0: D'accord. Ok. Alors, quatrième question. D'ailleurs, je pense qu'on va arrêter avant 3h à cause de fil d'art. Hein.
23: Non.
0: Ah, si.
4: Non, c'est vachement intéressant. Tu vas pas arrêter à cause de
0: non,
4: moi.
0: Non, à cause de ton de la merde que t'as foutu, tu vois. Ouais. Maintenant, sur RC, on était 1400. Maintenant, il y a plus personne. Bravo, fil d'art de tes conneries.
2: On est quand même plus de 1000, ce qui est déjà très bien, Gérard.
0: Non, ouais, mais tout à l'heure, on était à 1400. S'il avait pas déconné, on aurait été à plus de 1600.
4: Là, Gérard, sur le 3615 Fun Radio, ça remonte vu qu'on est quand même à 47.
0: Ouais, bah d'accord.
2: Et Gérard, pour reparler de l'IRC, je lis vite fait. Alors, il y a Turpentine qui te demande, GG, est-ce que tu es dérangé par tes bourrelets de Viagra?
0: Non, mais ça c'est, je vois pas du tout le rapport avec le vaccin contre le Viagra. Enfin, donc avoir la gangrène est-elle une maladie?
10: C'est quoi la gangrène?
0: Alors j'explique tout de suite le truc. Yes. C'est un ongle qui est incarné.
4: Gérard, excuse-moi, je croyais que la réincarnation, c'était dans le bouddhisme.
0: Non. La gangrène, c'est une maladie qui peut...

0: Bon, allez, faites comme ça, je la pose et c'est tout. Donc, vous allez y réfléchir et on va s'écouter Guy Brouty avec des mots fléchés sur Télé 7 jours. Et on se retrouve tout de suite après. 2h32, donc vous pouvez toujours nous appeler au 0803 08 5000 et 0870 5000. Toujours le 3615 Scotland Radio, rubrique directe, et toujours l'IRC qui doit revenir normalement.
1: Oui, on remonte d'ailleurs, on a redépassé quand ils ont entendu que tu virais Fildar du Standard. Ils sont revenus, il y a 1685 ouais personnes, 0,4.
0: Fildar, je t'ai dit dehors, alors tu vois.
2: Attends.
1: Voilà.
0: Tu me retires le casque, je t'ai pas demandé de le remplacer pour foutre ta merde non plus.
1: Pardon.
0: Alors, on récupère Potchambe.
3: Ouais,
0: rebonsoir.
3: Bonsoir.
0: Javal,
3: ouais,
0: rebonsoir.
3: Javal tout, lui.
0: Cirose, pardon.
4: Bonsoir.
0: Rebonsoir, s'il te plaît.
4: Salut.
0: Rebonsoir, oui.
3: Non.
0: Oui, s'il
4: ouais,
0: te plaît.
4: Ouais, je suis là, mais Manu, il vient de me rebalancer maintenant. Hein.
0: Non, c'est pas Manu, parce
5: Manu, que. Moi, je suis à l'area.
0: Manu, il m'a mis tout le monde au. Là, ça doit être Olivier qui doit s'amuser.
4: Ah, bah, c'est Olivier, alors. C'est un des deux.
0: Et Viagra, donc, qui est toujours parmi nous.
6: Putain, j'ai la gaule.
0: Bon, tu restes poli, s'il te plaît. Donc, alors, la question, ah, ouais, vous l'avez compris.
3: Non. Ouais, tranquille, ouais. Mais il faudrait que tu la répètes, en fait.
6: Ouais.
0: Alors, avoir la gangrène est-elle une maladie?
3: Ah,
0: donc,
3: ouais,
0: on va demander ça, à Viagra.
6: Bah, oui, si tu le dis que c'est une maladie, je pense que c'est une maladie, mais moi, je...
0: Si t'arrives pas à comprendre, c'est pas la peine de continuer le débat comme
6: ça.
0: Non,
6: c'est dur, avec une bite dans l'oreille quand même.
0: Allez hop, s'il vous plaît là. Vous me virez Viagra parce que j'aime pas ça.
1: Gérard,
0: sur
1: IRC, il y a Davy One,
0: oui,
1: qui me dit, alors, est-ce qu'il y a un bébé qui naît quand le monsieur met la petite gangrène dans la madame?
0: Mais en principe, oui. Hein.
1: Et il me demande aussi combien ça fait en euros.
0: Ah ça, je sais pas. Voilà, donc, on va demander à oui.
4: C'est pas une maladie en fait.
0: Non, c'est quoi alors?
4: Bah, c'est toi qui la provoques. Une grippe, ça s'attrape, tu.
0: Olivier, s'il te plaît!
4: Bah, je peux parler, Gérard?
0: Oui?
4: Ouais. Donc, je disais, une grippe, ça s'attrape dans la rue, tu vois, ça tu la sens pas venir, tandis que la gangrène, c'est quand tu te soignes pas que tu l'attrapes.
0: Bah, c'est ce que j'ai dit, c'est ce que j'ai précisé, bien avant le disque.
4: Et bah, c'est pour ça que je t'ai dit que c'est pas une maladie. C'est
0: bah, si, ça peut être une maladie quand même.
4: C'est pas une maladie quand même, ça s'attrape pas.
0: D'accord. Non, mais j'ai pas dit que ça s'attrapait. Nuance, j'ai demandé est-ce que avoir la gangrène est-elle une maladie? J'ai pas dit si ça s'attrapait.
4: Moi je te dis non, parce qu'une maladie ça s'attrape et la gangrène ça s'attrape pas.
0: D'accord. Ok, alors s'il te plaît.
4: Oui.
0: Oui, je t'écoute.
4: Oui, c'est une maladie, oui.
0: Ah ben c'est tout ce que tu me réponds?
4: Bah oui, c'est une maladie.
3: Bah oui.
0: Bon, alors Olivier. Retourne.
5: Non mais je me suis trompé.
0: Retourne.
5: Non, je voulais juste te dire parce que en fait, à la place de Viagra, on accueille Syphilis. Voilà.
7: Bonjour.
0: Comment?
7: Je suis Jean-Louis Connard.
3: Salut Connard.
5: Salut
3: Jean-Louis.
5: Je sais pas rien.
3: Connard.
0: Donc on va préciser Jean-Louis parce que.
3: Ouais, non, t'as pas compris.
5: Non, Jean-Louis Syphilis, mais c'est Syphilis son prénom.
3: Mais alors. Grec.
0: Alors, Jean-Louis.
3: Bah oui, la gangrène est une maladie.
0: Ok.
3: Ça, c'est sûr.
0: Non, mais tu peux préciser?
3: Précise. Jean-Louis.
0: Ah, tu précises?
3: Ah oui, c'est Jean-Louis.
8: Les connards.
3: Connards, voilà.
0: Ouais, tous les deux, là, vous me gérez, là, parce qu'ils comprennent rien, là.
5: Je comprends rien, c'est Jean-Louis ou Syphilis?
3: Syphilis, c'est mon prénom et mon nom.
8: Mais tu peux l'appeler connard.
5: Non, c'est Syphilis, il t'a dit que oui, c'était une maladie, donc c'est bon, il t'a répondu.
3: Voilà.
9: Il est où, Michel?
0: Cirrhose.
10: Oui, moi je suis pas d'accord avec lui qui disait que la gangrène, c'est pas une maladie.
0: Mmh.
10: Moi je pense que c'est une maladie parce que si tu peux la laver, la gangrène.
0: Bon, celle qui dit n'importe quoi, tu as commencé par te la fermer.
3: Ouais, tu la vires.
10: Mais par contre, si tu attrapes la gangrène, est-ce qu'on peut te couper tous les membres?
11: N'importe quoi.
10: J'ai le droit de répondre aussi, j'ai le droit de m'exprimer. Hein.
3: Bien sûr.
1: Sur IRC, on me demande quelle est la personne pas intelligente qui essaye de s'exprimer.
10: Bah, je suis sûr, ça doit être
3: horrible. Ça doit être une bouffonne, c'est pas grave.
6: L'invité X.
0: Bon, alors, okay. Tu me gères.
5: Attends, je vire la bouffonne.
0: Non, tu la laisses, la bouffonne.
5: Non, mais j'ai viré la.
0: Cirrhose, donc c'est... toi. Hey, oh!
10: T'as répondu, c'est une maladie, la gangrène.
11: Mais tais-toi!
10: Mais j'ai le droit de répondre, hein. Ça va?
5: Bon, Gérard, passe aux autres auditeurs, c'est bon.
1: Attends.
10: Quelle ferme.
0: Je crois que tu vas me prendre un peu, là, sur les nanas, là, parce que ça commence à me prendre la tête, là.
3: Ouais,
0: Javal!
3: Ouais, mais on parlait de petites graines. Moi, je suis donneur et quand tu veux.
0: De gangrène, abruti!
3: Bah, quand tu veux, les petites graines dans ta turbine à chocolat.
0: Bon, alors, Javal, tu dégages, bonne nuit. Allez hop, celui-là, on l'envoie se coucher, il aura tout compris.
9: Il est où, Michel?
0: Pot de chambre. Oui, qui c'est qui veut réagir?

0: voiture.
1: Ouais, ouais, bah, c'est donc tu. Ouais.
0: Votre chambre.
1: Ouais, je t'appellerai sous le lit, tout ça, je connais.
0: Alors.
1: Donc, ouais, non, ça le saoule, cette question. Hein.
0: Bon, alors, elle te saoule. Tu veux, ouais, continuer le débat ou pas?
2: Ouais, c'est pour ça, vaut mieux qu'on passe à une autre question, c'est mieux. Question,
0: non, mais attends, je fais ce que je veux.
2: Non, elle est nulle, elle est nulle la question.
0: Bon, Olivier, si t'es pas content, tu retournes de l'autre côté.
2: Non, mais je suis pas content, mais elle est nulle.
0: Moi, je fais ce que je veux, d'accord?
3: Tu as raison, Olivier.
1: Moi, je fais ce que je veux,
0: Bon, alors, pot de chambre, tu dégages, bonne nuit pour toi.
1: Ouais, c'est
0: moi. Allez, hop.
2: Il n'y a plus personne.
0: Non, non, mais vous me
2: si, c'est bon.
0: Vous
2: mais, oui, on va trouver sur les 24 lignes. Vite fait. Sur les 24 lignes, on y va.
0: Alors, les piqûres d'insectes. Les piqûres d'insectes rendent-ils malades? On va demander ça à Jean-Louis.
4: Les piqûres d'insectes?
0: Oui.
4: Bah oui, bah oui, tout à fait. Moi, j'ai eu. Enfin, il y a un moustique qui m'a piqué. Mmh. Et cet enculé, il avait le sida.
0: D'accord.
4: Donc je l'ai attrapé aussi.
0: Non. D'accord. Bah, Jean-Louis, pour l'instant, j'ai pas envie de parler de sida de ça ce soir.
4: Ah, tu parles de la gangrène, mais tu parles pas de sida.
0: Non, mais je parle pas. J'ai pas envie d'en parler. C'est tout parce que c'est un truc qui est trop long à gérer.
4: Ah ok. Excuse-moi.
0: Ok.
4: Je suis désolé.
0: Oui, pour toi.
5: Ouais, moi une fois, je me suis fait piquer sur le clito. Et depuis ce temps-là, ça n'a pas dégonflé, donc ça craint un peu, quoi.
0: Ouais, mais dans ce cas-là, t'as qu'à aller voir un médecin.
5: Bah ouais, mais tu sais, le médecin, tu sais ce qu'il m'a dit. En fait, non, je vais t'expliquer, Gérard.
4: Moi, j'ai un antidote, c'est ma salive.
5: Une fois, je me suis fait bronzer, donc j'étais à poil. Et si tu veux, il y a une abeille qui est rentrée à l'intérieur.
0: Mmh.
5: Donc j'étais voir le gynéco. Le gynéco m'a dit, bah écoute, il n'y a qu'une solution. Vous savez, mademoiselle, il n'y a qu'une solution. Donc en fait, au bout de son gland, il a mis du miel. Et puis il est passé à l'intérieur, tu vois, il me l'a rentré, comme ça il s'est dit, l'abeille va sortir, va s'accrocher sur le miel. Et puis en fait, donc il se retire, et puis l'abeille n'était pas là. Puis en fait, il continue, puis il fait des va-et-vient, tu vois, et puis alors là, vraiment carrément, quoi. Donc je lui dis, mais qu'est-ce que vous faites?
0: Ouais, mais ça y est, on a compris.
5: Non,
0: attends, s'il te plaît. Ouais, mais même toi, dépêche-toi, parce qu'il y a d'autres personnes, et puis il y a une question IRC.
5: C'est pas fini. Donc à la fin, il me dit, bah en fait, vu qu'elle veut pas venir, vu qu'elle veut pas se coller, maintenant il faut la noyer.
0: Bon, ça y est.
5: Ouais, ça y est.
6: Okay. Donc sur IRC, il y a Snul qui te demande, est-ce que quand on est malade et qu'un insecte nous pique, l'insecte peut-il tomber malade?
0: Ça, je pense pas, mais...
5: Si... Sandy, ouais.
0: Alors toi, je t'emmerde, toi, oui. D'accord?
6: Bah non.
4: Si.
0: Voilà. Comme on sait que c'est elle qui s'amuse depuis tout à l'heure,
2: ça va. Gérard. Et la question alors, tu penses quoi?
0: Donc, bah attends, tout le monde n'a pas répondu. Donc,
2: non, mais non, mais pour l'insecte malade là, parce que t'as répondu.
0: Non, non, mais je pense pas qu'il peut être malade en même temps. Ça, j'ai jamais vu un insecte malade comme ça.
2: On accueille Cuvette à la place de. Je sais pas, là.
7: À la place de Pot de Chambre.
2: Voilà.
1: Puis, salut GG.
2: On accueille Suppo à la place de Javal.
8: Salut, ça glisse.
0: Ok. Alors, bonjour, donc. Okay. Alors, s'il te plaît.
1: Ouais.
5: Oui.
0: Donc, toi, là, pour toi, la question, les piqûres d'insectes rendent-ils malades?
5: Bah, moi, ça m'a rendu pas mal malade. Il y a une fourmi qui m'a piqué entre les deux seins et maintenant j'en ai trois.
0: Non, mais attends. Attends, c'est des fourmis rouges.
4: Ça ouais. M'intéresse.
0: D'accord.
5: Je suis allée en Amazonie intérieure et je me suis fait piquer par une fourmi rouge.
0: Et
5: bah, maintenant, j'ai du mal à trouver des soutifs, quoi.
0: Non, mais tu t'es pas fait vacciner pour aller
5: non,
0: là-bas?
5: Non, pas contre les fourmis rouges, j'ai pas pensé.
0: Non, mais attendez, s'il vous plaît. Il y a quand même des vaccins. Il faut quand même se faire vacciner avant de partir dans certains pays.
5: Oui, mais.
2: Lesquels, Gérard?
0: Non, mais il y a plusieurs pays comme.
5: Suresnes.
0: Ouais, ben c'est ça, alors fermez vos gueules. Si le prochain que j'entends dire Suresnes, il va dégager, je ne vais pas chercher qui c'est maintenant.
4: Non, mais la personne qui a 300, comment elle s'appelle?
1: Ouais, moi,
0: elle s'appelle, s'il te plaît, merci pour l'arsène.
1: Parce que même avec 300 ou 400, moi je m'en fiche. Hein,
0: bon, ok, bon, c'est bon, alors non, vous allez vous calmer, s'il vous plaît, merci. Vos gueules, la cuvette et suppo, là.
8: J'ai rien dit.
1: Ouais, on a rien dit.
0: Bon, bah, vous calmez, merci.
1: Je me calme.
0: Cirrhose.
5: Oui, je pense que les insectes, ils peuvent donner...
0: Eh, je vous en vous emmerde, elle, ok?
5: Non, mais j'ai le droit d'exprimer quand même. Hein.
9: Non, t'as pas le droit.
5: Non, t'as pas le droit.
0: Bon, tu me vires tous les autres et tu gardes Cirrhose et tu me prends d'autres personnes. Je continue pas le débat comme ça.
2: C'est bon, j'ai viré Cirrhose et j'ai gardé tous les autres. C'est bon. Je vire Cirrhose et je garde...
7: Non, c'est l'inverse.
2: Ah, merde.
0: Gérard.
2: Voilà.
0: Alors, tu vires tous les autres et je ne continue pas le...
2: Je t'en fais une fiche, Gérard.
0: Alors, ah. Donc, ouais.
5: Pourquoi tu connais pas la mouche TST qui donne la maladie du sommeil?
0: C'est qui?
5: Bah, c'est Cirrhose.
0: Ouais. Non, mais attends, mais moi je te parle. Les piqûres d'insectes rendent-ils malades? C'est ça la question, c'est pas.
5: Justement, il y a la mouche TST qui donne la maladie du sommeil.
0: Ah, d'accord. Parce que t'as déjà testé une mouche, toi, qui rendait malade?
5: Bah, oui, on fait une épidémie sur une ville que je dirais
0: pas. Attention à ce que tu fais, toi.
2: Attends, parce que là, Gérard, il t'écoute plus. Gérard, écoute au moins les auditeurs.
0: Si, si, mais j'ai entendu ce qu'elle disait, donc c'est bon. Donc, alors maintenant, on va attendre un petit peu que Fildar me retrouve des auditeurs potables et qu'ils arrêtent de.
2: Il n'y a plus d'appel, il n'y a plus un seul appel.
6: Moi, j'ai plein de questions hier,
9: Jean-Louis
6: hier.
9: Connard. Ouais.
0: Celui qui s'amuse à ça va se calmer, Manu, d'accord? Sinon, tu vas faire le standard.
6: Il y a Turpentine qui te demande si un lépreux peut attraper la gangrène.
0: Un lépreux, bah, de toute manière, c'est un peu, ça vient de chez eux, ils sont déjà souvent atteints de la gangrène aussi, hein, là-bas. Chez eux, hein.
6: D'accord.
0: Ouais.
6: Et Dub,
2: excuse-moi, quand tu dis chez eux, c'est le pays ou c'est le.
0: Ouais, dans leur pays.
2: Non, parce qu'il y a bas, il y a Kangren et la Ougren aussi.
0: Non.
2: On a oublié d'en parler tout à l'heure.
0: Toi, c'est peut-être Taria, tranquille.
2: Non, mais voilà.
0: Fais du bon boulot et tu resteras dans l'équipe. Sinon, tu retournes au standard avant la fin de l'émission.
9: Oui, alors, chef.
6: Alors, il y a Serval qui me dit la mouche de la cirrhose, elle donne la maladie de Parkinson. Non, je comprends rien.
0: Ouais.
6: Est-ce que quand on perd ses doigts, on peut les remplacer?
0: De quoi?
6: Quand on perd ses doigts. C'est Davy One qui me dit est-ce que quand on perd ses doigts, on peut les remplacer par des Twix?
0: Non. Non, parce que quand tu perds tes doigts, tu peux pas les remplacer en principe. Hein. Ça, c'est pas mal.
6: Donc, on me demande aussi si cirrhose pique quand elle se rince pas.
0: Mais non, c'est pas les femmes qui piquent, c'est les hommes qui piquent quand ils se rasent pas comme moi. Voilà, donc, alors,
2: à la place de Cuvette, on accueille Cuvette numéro 2.
0: Ouais, bien
2: on
0: sûr.
2: On accueille Supo 2.
0: Bien sûr, et tu reprends toujours les mêmes espèces de connards.
2: Non, c'est pas vrai. Non. Syphilis 2.
0: Ouais,
2: vous vous êtes pas pris la tête. Hein. Soutif et pâté de fou.
0: Non, mais vous êtes.
2: Alors, par contre, il y a Cyrose qui s'en va.
0: Je vous préviens, vous êtes pas fait chier. Vous avez viré tous les autres et vous les avez repris sous d'autres noms.
4: Non, mais Cyrose, remplace-la par boulimie.
1: Ouais, quand je t'appellerai un pot de chambre, tu sortiras de sous le.
0: Toi, tu fermes ta gueule.
1: Bon.
2: Maintenant qu'on a des nouveaux auditeurs, on va reprendre le débat et on se calme.
1: Ouais, on se calme tout de suite.
0: Donc alors, il y a un sondage déjà, je vais le faire.
1: Oh là là là.
0: À la question, être malade peut provoquer des maladies. Alors ça, c'est même pas la peine que j'y réponde à ça. Non, les oreillons vous rendent-ils malades? On va demander à Cuvette 2.
1: Ouais, alors, les oreillons, non, ça rend pas malade, ça fait juste mal aux oreilles en fait.
0: Ouais, mais ça peut rendre malade.
1: Non.
0: D'accord.
1: Voilà.
0: Supo.
8: Ouais, bah écoute, j'ai eu les oreillons et ça m'a filé une transpirationnite aiguë et je pense que tu connais le problème.
0: Non, je vois pas du tout ce que tu veux dire.
4: Ça
1: fait mal.
0: Ok. Cyrose.
5: Oui, les oreillons peuvent être une maladie. Mais ça, c'est surtout pour les garçons, hein. C'est pas pour, pour les filles.
10: Oui, ça paraît que ça fait gonfler les couilles. Hein.
0: Non mais attends, je vous préviens, vous allez arrêter de dire des conneries comme ça, parce que sinon, la sixième question, ça va être la dernière, on va faire conclusion et je rentre chez moi.
2: Oh non,
0: ça va être clair et net. Hein.
2: Ça serait bien.
0: Alors
2: ça.
0: Là, faudrait peut-être vous calmer un peu.
2: Non mais ce qu'il faudrait, c'est que tu leur expliques.
0: Standard, vous êtes pas fait chier.
1: Si.
0: Non,
2: perso, ils m'ont dit qu'ils s'emmerdaient grave ce soir.
0: Ouais, ils s'emmerdent grave.
2: C'est nul ton truc là.
0: Ils sont nuls, toi tu dégages, genre. Hop, dégage maintenant.
2: Non, c'est bon.
0: Allez, je gère. Non, tu dégages. Donc, syphilis.
4: Oui.
0: Alors, et toi?
4: Oui, les oreillons, je les ai eus quand j'étais petit.
0: D'accord.
4: Et ça m'a laissé des séquelles.
0: Ouais, bah, je pense pas. Soutif.
5: Oui.
0: Donc, toi?
5: Les oreillons, oui, c'est une maladie. Et il y en a qui ont eu la gangrène des oreilles, elles sont tombées.
0: Non mais attends, les oreillons ça donne pas la gangrène. Hein.
5: Ah si, je te jure. Hein.
0: Ah ouais, ben tu me diras.
5: Je travaille dans le milieu hospitalier,
0: ouais.
5: Je peux te dire que ça arrive.
0: D'accord. Une question, IRC.
6: Oui, il y a Serval qui te demande si on attrape les oreillons en écoutant trop fort son Walkman.
0: Non, pas spécialement. Pâté de foie.
5: Oui, bah tout d'abord, bonsoir Gérard.
0: Bonsoir.
5: Donc je viens d'arriver.
10: Oui, bonsoir.
4: Salut.
5: Donc, il paraît.
4: C'est quoi ta maladie?
5: Maladie sexuellement transmissible en plus.
4: C'est quoi ta maladie à toi?
0: Non, mais les oreillons, qui c'est qui veut poser la question là, vite fait? Vous répondez là?
4: C'est moi, c'est Syphilis. Je voulais lui demander quelle était sa maladie à celle qui vient d'arriver, pâté de foie.
0: Pâté de foie, on te pose la question.
5: Ben moi, j'ai attrapé l'oreillon d'une seule oreille suite à un rapport sexuel.
8: Un dérapage de coton-tige.
4: Mais t'es toujours baisable.
5: Ouais, je suis toujours baisable.
0: Alors, Syphilips, tu vas te calmer.
6: Comment tu l'as appelé?
2: Tu fais quoi après?
0: Et celui qui vient de dire, en parlant des cotons-tiges, toi, ça va être la dernière fois parce que tu vas dégager. Ça va, tous les deux, là? Ça va, là, je vous emmerde.
2: Gérard
4: reviens au débat.
2: Sur Minitel, on nous demande si t'as eu la cancrène du cerveau tellement t'es con.
0: Non. C'est plutôt lui qui a eu la congrène de perdre une grosse facture à ses parents. Mais c'est qui?
9: C'est Bibit.
0: Bibit, il a quel âge?
9: Bibit, ouais. Il a quel âge? Il a 112 ans.
0: Ouais, c'est ça, j'ai mon cul avec l'orage.
2: Je crois que ça s'attrape dans les toilettes, surtout.
0: Bon, toi, tu fermes ta gueule, tu mets ton micro. Bon, alors, encore une fois, cette manière, c'est la dernière question, parce que vous me passez les couilles à cause des deux du standard. À cause des deux du standard, c'est tout. Ils sont même pas capables de faire un boulot comme il faut, ces deux connards.
11: Et après, c'est qui paye? C'est les auditeurs. Voilà.
0: Ouais, ben, c'est pas de ma faute. Dans ces cas, vous avez qu'à vous apprendre après, Olivier. Ouais, et Fildar.
11: C'est du bon boulot. C'est pas de notre faute si t'es une équipe de merde.
0: Eh ben, pour l'instant, il y en a deux qui font du bon boulot.
11: Bah ouais.
0: C'est Manu et Fildar et Rigo.
12: Ouais, ouais, ouais.
0: C'est Manu et Rigo qui font du bon boulot. Les deux autres, c'est deux cons.
11: Ouais, nous, c'est un débat sérieux.
0: Alors, l'éthique.
13: C'est des faillots.
0: L'éthique, sont-ils des maladies qui peuvent avoir, qu'on peut avoir en automne?
11: Un coup de savon, ça suffit.
0: Qui c'est qui pose et qui répond comme ça? Non, mais donnez pas vos noms, s'il vous plaît.
11: C'est Pedro.
0: Putain, allez, c'est la dernière question, comme de manière. Vous me cassez les couilles, là. Vous me cassez. Là, au standard,
2: non,
0: vous
2: faites chier. Attendez, attends,
0: Gérard. Vous faites du boulot dégueulasse.
2: Non, excuse-moi, deux secondes.
0: Vous m'avez fait du boulot dégueulasse, là.
2: Les auditeurs.
0: Deuxième débat, vous me cassez.
2: J'aimerais bien que vous, quand même, que vous réfléchissiez un peu aux questions de Gérard et que vous fassiez un débat un peu plus potable. Parce qu'après, c'est nous qui prenons et l'auditeur. L'émission est pourrie.
11: Ah, c'est facile, ça.
2: Non, alors j'aimerais bien que quand on vous sélectionne, que vous fassiez quand même un minimum d'efforts pour comprendre. C'est quand même pas compliqué, ces questions.
11: Ouais, il faut qu'il nous cite.
0: Alors non, mais celui qui a voulu répondre, réponds maintenant.
11: Voilà, on t'écoute.
0: Alors tu donnes ton nom et tu réponds.
11: Ouais, vas-y.
2: Gérard, il se casse le cul une semaine pour faire
0: un
2: débat.
0: Putain, mais c'est quoi cet auditeur là qui a voulu répondre et tu veux plus répondre maintenant?
11: Ah ouais. Oh, c'est qui ça encore? C'est Philippe. Moi je vais répondre.
0: Bon, alors c'est Philippe, dégage. Hop, terminé pour toi. Allez, hop.
11: Mais c'est pas moi.
0: Alors, celui qui se marre va dégager aussi.
11: Oh là là.
0: Cela, je crois que ça commence à bien faire. Hein.
2: Je leur ai dit ce qu'il fallait qu'il fasse.
0: Non, mais attends, le premier débat, il est potable, le deuxième, c'est de la merde, à cause de vous deux. Pour l'instant, il y a Crigo qui va, c'est Manu. Attendez, après le débat, on va discuter la semaine prochaine, je veux plus.
2: Oh, j'ai rien fait, Gérard.
0: Non, mais je veux pas le savoir, vous faites du boulot de merde.
11: Droite, gauche.
0: Alors, pas cette fois pour toi.
13: Tu peux répéter la question, s'il te plaît?
0: Non, l'éthique.
11: Quoi?
0: L'éthique, sont-ils des maladies qu'on peut avoir en automne?
13: Non, c'est des petites bêtes que les chiens attrapent.
0: Voilà, d'accord. C'est ce que je voulais t'entendre dire. Soutif.
11: Allô?
0: Gérard,
2: arrête de taper sur tout le monde, Gérard.
0: Putain, mais merde!
13: Non, c'est ma faute. Excuse-moi.
0: Non, tu dégages. Olivier, tu dégages. Dégage.
6: Gérard, pour revenir au débat.
2: Enfin, on va faire un vrai débat.
6: Y a
0: là, c'est de la merde, là. Et toi, t'intéresses de bosser comme il faut, sinon t'en prends autant.
2: Ah, d'accord.
6: Bon, ben voilà, je l'ai raté.
0: Merci,
6: Fildar.
0: L'auditeur qui a voulu poser la question sur c'est s'il te plaît, tu peux revenir, je te remercie.
6: C'était Oxide, si tu peux répéter.
2: Reviens,
6: voilà,
2: tu connais l'adresse.
6: Je l'ai. Alors, la politique des maladies gêne-t-elle les camionneurs qui jouent du synthé?
0: Ça, je vois pas du tout le rapport avec les maladies. C'est pas grave. Donc, à la place de si Philippe, tu me prends quelqu'un d'autre?
2: Bah, si Jean-Pierre, alors.
0: Fais gaffe, Pildar, parce que tu vas t'en prendre autant qu'Olivier.
2: Je vais trouver un truc.
0: Cirrhose.
13: Oui, comme elle disait pas cette fois, l'éthique, ça s'attrape, c'est dans les animaux, quoi, c'est dans leurs poils, quoi.
0: D'accord. Suppos de...
6: Quoi?
11: Ouais,
13: c'est dans leurs poils.
0: C'est dans les...
6: Non, un tic, c'est genre quand tu clignes de l'œil.
0: Attendez, pas cette fois.
11: Moi, mon tic, c'est le prout.
0: Oh, ta gueule, quoi. Bon alors, suppos tu dégages.
6: C'est pas grave, réponds.
0: Vas-y,
6: parce que moi ça m'intéresse, ça.
0: Non, parce que les tiques, il y a certaines personnes qui ont des tiques qui n'arrêtent pas de bouger les épaules
6: ou de se gratter la moustache.
0: Ouais, comme moi, moi c'est un tic de me gratter la moustache. Voilà, c'est ça que je voulais dire. Donc c'est pas du tout dans les bêtes, pas cette fois.
13: Ah ouais, non, mais enfin moi tu me parles de tiques, moi tout de suite je...
0: Non mais des tiques, t'as certaines personnes qui ont des tiques sans arrêt.
13: Non, je comprends bien le sens de ta démarche.
0: Ouais, bien sûr, ça peut aussi aller dans les animaux. Je suis d'accord avec Cyril. Donc, Supodo, t'as répondu.
11: Non, j'ai pas répondu.
0: Bah alors, réponds.
11: Les tiques en automne, les tacs en hiver, les tuques en été et les toques au printemps.
0: D'accord, merci.
6: Gérard, on me demande si les tiques sont polies. Politiques.
0: Non, je vois pas.
6: Merci.
0: Je vois pas du tout le truc.
2: Excuse-moi, Gérard, j'ai trouvé, enfin.
0: Ouais, vas-y.
2: J'ai galéré. Donc, on a que en fait, c'est un prénom composé. C'est Marc, Serge, Thierry, mais tu peux l'appeler MST.
11: Bonsoir.
13: Bonsoir.
1: Salut. C'est cuvette, j'ai pas répondu à la question.
0: Vas-y.
5: C'est souplice non plus.
1: Je pense que c'est des petites bêtes qui mangent les canifs.
0: Mais je viens de te dire que ça servait. C'était.
1: Ouais, c'est aussi sur les humains, mais je suis sûr que les chiens aussi, quand même.
0: D'accord. Donc, MST ?
4: Oui, alors l'éthique, bah oui, comme disait la jeune demoiselle, hein, qui est toujours baisable, hein, j'ai bien repéré son nom.
0: C'est qui ? Alors, vas-y.
4: Bah, celle qui a 300. Alors, moi, je dirais.
0: Ouais, elle est plus là, celle qui a 300, je te signale. Hein.
1: Dommage.
4: Elle est morte, elle avait quoi comme maladie ?
0: Non, mais je vais te dire, depuis tout à l'heure, c'est d'autres auditeurs hein, qu'on a.
11: Cirrhose.
0: Ouais, bah, cirrhose, elle vous emmerde.
4: D'accord. Donc moi, l'éthique, ouais, c'est comme voilà. Disait le, comme disait la personne, c'est pour les chiens, c'est une maladie des chiens.
0: Non mais on vient de dire tout. MST, t'as pas encore.
5: Maladie des bulldogs.
4: Oui.
0: Pâté de foie, tu te calmes, s'il te plaît.
4: C'est un espèce
5: mais
4: de.
5: Mais c'est pas moi, Gérard.
4: Non mais l'éthique, c'est un espèce de morpion canin qu'il y a sur les tresses.
0: Quoi?
4: Ouais, c'est un espèce de morpion canin qu'il y a sur les tresses.
5: C'était tout, en fait.
0: N'importe.
4: Ah mais je te jure. Hein.
0: Bon, de manière, il est 53, de manière, je pense qu'on n'ira pas avoir, on n'ira pas jusqu'au 10. Si,
14: bonjour, c'est un message qui s'adresse au connard qui habite à côté de chez moi.
4: C'est moi.
5: Gérard ?
0: Ça y est, pour celui qui s'amuse à ça.
5: Gérard, je peux répondre ?
0: Ouais, sous-type.
5: Moi, j'ai des tics, mais la décence m'interdit de le dire au téléphone, alors je le dirai.
1: Mets des doigts.
0: D'accord. Alors.
4: Toi, t'as une voix qui m'excite pas du tout, je te l'aide, je le dire.
5: Bah, toi-même.
0: S'il vous plaît, ça va de faire votre
2: On va peut-être revenir dans le débat un peu.
0: Ouais, ça serait bien, les amis. De toute manière, c'est la dernière question.
2: Mais non.
1: Oh non.
6: Ah non, j'en ai plein pour toi. Moi.
1: Tout
2: naze. Vas-y, Gérard.
0: Alors, si c'est tout naze, tu dégages, MST, d'accord.
2: Allez, la question.
0: Alors, avoir des coups de soleil vous rendent-ils malade? On va demander à Cubette.
1: Ouais, moi, ça me rend vraiment malade.
0: Mais t'en as déjà eu?
1: Non.
0: Non, bah alors comment tu.
1: Bah parce que je dois pas me mettre au soleil, mais on m'a dit que ça me rendait malade, donc je prends pas le risque en fait.
0: D'accord.
1: Parce que
2: c'est pas con ça. Hein.
1: Je suis courageux, mais pas téméraire.
0: D'accord, ok, suppo.
11: Ouais, non, les coups de soleil, moi, ça me dérange pas, les coups de butoir non plus.
0: Non, mais attends, tu réponds correctement à la question, pas à côté, bah, s'il te plaît.
11: Les coups de soleil, ça me dérange pas, et les coups de butoir non plus.
0: Des coups de
11: butoir.
0: D'accord, mais non, mais je crois que toi tu comprends.
11: Pourquoi ?
0: Non, mais je crois que t'es un peu bouché des oreilles.
11: Ouais, bah,
0: c'est une maladie. Parce que depuis le temps que tu dois écouter Fun et que je fais les débats, tu dois comprendre les questions. Alors si tu comprends pas la question que je viens de poser, ça servait à rien de faire le débat.
1: Mais
0: d'accord.
1: C'était un sonotone.
11: Ouais.
0: Alors cirrhose.
5: Non, moi les coups de soleil ne me fait pas attraper de maladie.
11: On a déjà.
5: Non, c'est pas ça. Mais c'est que moi je bronze facilement. J'ai une peau.
15: T'es plaque ?
0: Non, elle est pas black.
5: Ah non, je suis la connais.
1: Non, elle a une jolie peau, elle est belle, tout ça. Elle est pas black, elle est sale.
0: Oh, s'il vous plaît, là, vous la laissez parler, merci.
5: Et même si on attrape des coups de soleil, je pense qu'il faut quand même mettre de la crème et se protéger en mettant un chapeau, tout ça.
2: Gérard.
4: Ouais, de la crème sur le chapeau.
2: On nous dit sur Minitel que contre les coups de soleil, le meilleur remède, c'est de superposer plein de couches de fond de teint.
0: Non.
2: Ils nous disent que c'est un super remède.
0: Non, pas du tout. MST.
4: Bah oui, c'est comme l'invité mystère, moi. C'est je mets de la crème. Mais pas sur le chapeau, hein, je suis pas débile.
0: Non mais attends, toi t'es un peu... Non mais je crois que MST, il est un peu con, lui.
4: Non mais attends, elle a dit qu'elle mettait de la crème sur le chapeau, ça sert à rien.
1: Mais bien sûr que...
5: Mais non, je mets de la crème sur le corps.
4: Oh, encore pire.
0: Tu veux
4: me faire vomir ou quoi?
0: Non, attendez,
2: ça doit coûter cher en tube.
0: Oh, je vous signale qu'il y a des crèmes solaires pour le corps. Hein, je vous jure, au cas où vous le saurez pas.
4: On appelle ça de la vaseline.
0: Ouais, c'est ça. Et ta connerie, on appelle ça de la merde.
4: Ah, si tu veux.
0: Ok, alors soutif.
5: Oui.
0: Donc pour toi?
5: Bah moi quand j'ai des coups de soleil, ça me fout la diarrhée.
0: Ah bon, d'accord, carrément toi.
5: Bah carrément, ouais, cache, j'évite de me faire bronzer le derrière parce que à chaque fois ça le fait, alors...
0: Attends soutif, je te coupe 5 minutes. Celui qui s'amuse encore à redire à la personne qui parle de dégager, je vais pas chercher entre MST, Suppo et Cuvette, j'en virerai un des trois au hasard.
1: Bah,
0: au hasard,
1: juste,
0: ok.
1: Discrimination, pas juste.
0: Alors soutif.
5: Oui.
0: Donc si tu me disais.
5: Bah, ça me fout la diarrhée, donc bah, j'évite de partir au soleil en vacances. Je me fais des vacances d'été en Normandie, en Norvège, des choses comme ça.
0: Ouais, mais en Normandie, je pense que il y a quand même pas mal de.
5: Je suis allée
0: de
5: en
0: soleil.
5: Normandie, il y a eu 15 jours de pluie et les 15 autres jours, il a plu.
0: Ah ouais, attends, je comprends pas. T'as eu 15 jours de pluie et les 15 autres jours de. Eh non, mais attends, ça veut dire que t'es parti un mois et pendant un mois t'as eu de la pluie.
5: Oh, bah t'as tout compris.
0: Ah, d'accord.
5: Mais
0: ok.
5: J'ai pas bronzé, donc
2: Gérard, ça te sert d'aller au restaurant.
0: Oui, avant qu'on ait pâté de foie.
6: Voilà, il y a le chien sur l'IRC qui te demande si les coups de lune sont-ils aussi dangereux que les coups de soleil.
2: Non, dans la lune.
0: Mais alors là, je vais te dire une chose. Chien, c'est même pas la peine que je réponde à ta question. Parce que
6: c'est le chien.
0: Le chien, t'as même pas compris la question.
6: Non, mais ça existe, les coups de lune.
0: Pâté de foie.
2: Les coups dents, la lune.
13: Ouais, ben,
6: non, mais il comprend rien.
13: En fait, avec les coups de soleil, on peut attraper les maladies de la peau.
6: Et
13: donc moi pour me protéger, au lieu de mettre de la crème solaire, je mets de l'huile à bronzer, comme ça au moins je suis sûre de ne pas attraper de coups de soleil.
0: Donc tu reviens à ce que je te disais, qu'il y avait des crèmes solaires pour éviter d'attraper des coups de soleil.
13: Ah, c'est l'huile solaire.
0: Voilà, mais il y a bien de...
13: 10, 0.
0: Ok.
1: Mais
0: Qui c'est qui vient de s'amuser à dire ça?
1: Mais c'est une vieille chanson.
13: C'est sympa cette chanson.
15: C'est la fête, faites la fête.
0: Ouais, bah je pense pas.
1: Alors,
0: moi je peux vous dire une chose, que des coups de soleil, il y a certaines crèmes solaires qui servent pour éviter qu'on les attrape.
13: Parce que les écrans total, ça fait bronzer, hein, Gérard.
0: Comment?
13: Les écrans total, ça fait attraper des coups de soleil. L'huile.
0: Ouais, mais t'as certains trucs, comment qu'on appelle?
13: Non, c'est des conneries, l'écran total, c'est des conneries, c'est de l'huile qu'il faut mettre pour pas faire des
0: coups. Non, mais il y a aussi les... Manu, si tu pouvais m'aider, là, tu sais, oui. les gens, là... Où... Ah, sur les sonos,
2: je peux t'aider, Gérard?
1: Les UV.
0: Non,
2: les quoi?
0: Non, toi, soit tu t'écrases, tu viens faire du mauvais boulot.
1: L'autobronzant.
0: Ouais, il y a les...
2: Le truc où tu te mets dans une machine, là,
0: ouais,
2: et ça te...
0: C'est des sonas, ou sinon, il y a...
1: Un bronzé.
0: Il y a aussi...
6: Il y a, pas de problème.
0: Il y a des néons aussi, je sais plus comment qu'on...
2: Les UV.
6: Ah ouais,
2: les UV. C'est moi qui t'ai aidé.
0: Non, mais toi, tu fermes... Toi, je t'ai dit de la fermer, je veux plus t'entendre. Tu t'as fait du boulot de merde.
1: Allez, hop, dégage.
0: Alors, tu t'es un ton gros, c'est tout.
6: Gérard, c'est pas le thème du débat.
13: Au standard.
6: Alors, sur IRC, il y a Dimitri qui te demande si on peut attraper des coups de soleil sous l'eau. Par exemple, dans sa baignoire.
0: Non.
6: Et pendant une éclipse de lune, demande Turpentine.
2: Putain, mais c'est bidon, non, l'internet, c'est pas les maladies, ça.
6: Bah si, on parle des coups de soleil dans cette question.
0: Ils sont moins cons que toi.
2: J'aimerais bien faire un débat un peu potable.
0: T'as déjà foutu ta merde, alors ça suffit comme
2: franchement,
0: ça.
2: Franchement, t'as fait des trucs trop inconcevables ce soir.
0: Alors, dernière question, parce qu'il
2: est avec ses crabes.
1: Il est inconvenable.
0: Oh là là.
1: C'est horrible.
13: C'est lamentable.
2: Oula.
0: Je sens que Phil Dard, tu vas t'en prendre une, hein.
1: Mais c'est un débat constructible.
0: Alors, l'acné, tu te calmes, toi, parce que avant que tu gerbes.
1: J'ai amené mon rib.
0: Et je sens que tout à l'heure, on va finir à 3 que 6.
2: À 3 que 6.
0: À 3 auditeurs au lieu de 6.
1: Répète mal Zob.
0: Attention, parce que je vais pas chercher tout à l'heure. Je vais virer au hasard.
1: Bah non, il est là.
13: Pas moi.
0: Alors, l'acné est-elle une maladie? L'acné.
13: L'acné?
0: La quenée.
13: La
2: quenée. La
0: quenée. Elle apostrophe ACNE. Bon, tu me dégages, MST. Allez hop.
13: Comment tu fais?
1: Non, pas déconner là-haut.
2: J'ai pas le vaccin.
0: La quenée, L apostrophe ACNE.
6: Dans la queue au bout du nez, on dit.
0: C'est toi qui viens de dire ça là-bas?
2: Non, j'ai rien dit, moi, par contre.
0: Alors, donc, on va demander à Cuvette.
1: Ouais, bah moi je pense que c'est pas. Je sais pas ce que c'est comme maladie, en fait.
0: Ah, tu sais pas que t'as jamais eu de l'acné?
1: Bah si, peut-être, mais je connaissais pas, en fait, je savais pas que ça existait.
0: Ben si, ça existe, hein. Ça existe.
1: Et c'est quoi comme truc?
0: Ben je te dirai tout à l'heure. Suppo.
16: Voilà. Ouais, ben moi, quand j'étais petit à l'école, on m'appelait coccinelle, parce que c'était bouton rouge, point noir, bouton rouge, point noir, bouton rouge, point noir.
0: D'accord, et à part bouton rouge, point noir, bouton rouge, point noir, t'avais pas autre chose qu'on te disait?
16: Bon, toi, on devait t'appeler le trou noir à l'école avec son petit truc.
0: Et toi, on t'a jamais appelé tête de con?
16: On met une quiquette dedans, elle disparaît, hein. Oups.
0: Allez hop, suppo de bonne nuit pour lui.
2: Oh là là là.
17: Moi, je voulais dire que j'avais fait de l'acné, mais ce qui me dérangeait, c'était les méduses.
0: C'est qui vient de répondre?
17: Je sais pas, moi.
1: MST.
17: Un nom de maladie.
1: MST.
0: MST, je te l'avais dit de dégager, Fildar. Alors, il dégage.
1: Non, mais t'es nul. Tu fais mal.
6: Gérard, il y a Tom JPSG qui me demande si l'acné sur le sexe existe.
1: Ouais.
6: Il rajoute surtout suite à la sodomie dans les chiottes de la. Ah, excuse-moi.
0: Ouais, d'accord. Bah, lui, il peut garder ses réflexions. Cirrhose.
13: Oui, l'acné, c'est quoi? C'est l'acné est une peut-être une maladie.
1: Ouais. Écoute même pas la question.
0: Oh, tu t'écrases, tu vas, s'il te plaît, merci.
13: De parler tous en même temps, je pourrais répondre.
18: C'est lourd,
13: hypothèse. Donc l'acné est une maladie puisque tu peux avoir des boutons partout, même sur le corps. Donc, ça peut être une maladie très contagieuse.
0: D'accord. Soutif.
13: Oui.
0: Donc pour toi
15: Moi je travaille dans le milieu hospitalier et il nous arrive d'avoir des petits jeunes qui ont de l'acné effectivement. Mmh. C'est une maladie que l'on soigne très bien effectivement.
0: Ouais, mais...
15: Grève de peau, des choses comme ça.
0: Ouais, mais je pense qu'il y a certaines personnes qui vont voir des médecins qui disent qui veulent se faire soigner contre l'acné puis qu'en fin de compte on leur prescrit des médicaments et ils en ont rien à foutre.
15: Bon, alors, on a un petit secret qu'on dit pas en fait parce que bon on n'a pas envie de perdre notre business, mais la masturbation enlève les boutons.
0: Ouais, d'accord. Ah, c'est la première fois que j'en
2: Gérard,
0: ça.
2: Sur Minitel, on nous demande si toi, plus jeune, t'as eu de l'acné, justement.
0: Bah, attends, laisse-moi finir avec pâté de foie.
6: Sur IRC, on me demande combien de temps t'arrives à tenir en acné.
0: Oh, bah, ça, je répondrai même pas à cette question.
2: Excuse-moi, Gérard, à la place des messieurs, on accueille Petit Kyste.
0: c'est pas la peine. Hein.
18: Dans le coup.
0: Non, mais t'es vraiment une pute, toi. Je t'ai dit que c'était plus la peine de prendre d'auditeurs, j'ai arrêté.
2: Attends, il veut faire la
18: conclusion.
0: Éteins-moi ton micro, toi.
2: Ah, je suis dans le coup. Et à la place de Suppo 2, on a Suppo 3. Hein.
0: Non, c'est pas la peine. Non, mais c'est terminé, là, le débat. Hein.
18: Bah, arrête, on fait la conclusion, au moins.
0: Non, vous avez été trop con. Grâce à Fildar, on a perdu près de 200 personnes sur l'IRC.
15: Merci, Fildar.
6: Ils sont revenus, on est presque 2000.
0: Ouais, non, mais grâce à lui, on avait perdu quand même 200 personnes.
6: Oui, mais ils sont revenus et on est presque 2000, Gérard. Donc si tu pouvais continuer le débat calmement pour faire plaisir à ces gens-là.
0: Pas cette fois pour la dernière question.
15: Ouais, moi tout ce que je sais, c'est que l'acné maintenant, on peut la résoudre à l'aide de la chirurgie esthétique.
18: N'importe quoi.
0: Bon, allez, tu me dégages sur ces trois caves. Allez, hop.
15: Elle a raison.
0: Allez, hop. Allez,
2: mais qui?
0: Mais non. Tu me vires, tu vas être suppôt d'eux et le dernier arrivé. Allez, hop.
18: Terminé
0: pour eux. Terminé. J'en ai ras-le-bol. Qu'à chaque fois que les nanas parlent, on leur coupe les paroles. Alors maintenant, c'est terminé, tu me les vires. Hop. Basta. Ça va aller plus vite. On termine le débat avec trois
2: fils. Ça sera triste, mieux. Quand même.
0: Non, pareil.
2: Non, petit Kyste, il a rien dit. Tu vas, c'est bon, quoi.
0: Alors, cuvette, j'en veux plus.
2: Ouais, c'est bon, cuvette, il est viré. Et voilà.
0: Alors, pâté de foie pour toi, donc tu me disais. Pâté de foie, s'il te plaît.
15: J'étais d'accord avec la fille qui parlait juste avant, parce que la chirurgie esthétique, maintenant, on l'emploie pour justement enlever l'acné.
0: D'accord.
15: Alors, l'acné au visage, l'acné sur les bras, l'acné sur le bout des seins.
19: Dans le dos. Dans le dos, c'est dégueulasse.
15: Ouais, dans le dos aussi, ouais.
0: Donc Rigaud, comme je vois que
6: oui, il y a Davy 1 qui te demande où t'as mis l'acné de chez lui parce que il est dehors. Il sait
0: pas, non, mais alors ça, c'est même pas. Donc Manu, tout à l'heure, tu m'avais posé une question, toi, sur l'acné.
2: Oui, on demandait sur Minitel, je sais plus trop qui, demandait si toi, quand t'étais jeune, t'as eu de l'acné et si oui, comment tu t'es soigné et pourquoi, dans quel sens.
0: Alors ça, de l'acné, de toute manière, ça s'attrape facilement. Souvent, il y en a qui disent que c'est en mangeant trop de charcuterie. Ça, c'est des dermatologues qui l'ont dit. Et ça,
2: toi, t'as dû bouffer du saucisson quand même.
0: Non, mais ça, attends, laisse-moi finir.
18: On peut avec une truie.
0: Oh, ta gueule, toi, petit Kyste. Donc, il y a certains dermatologues qui m'ont dit qu'à force de manger trop de charcuterie, on pouvait attraper de l'acné. Maintenant, comment que ça se soigne? Ça se soigne avec des produits style...
2: Pas de marque.
0: Non, mais il y a des savons spéciaux et puis des trucs comme du pousse-mousse-mousse, du mousse-mousse.
2: Du quoi?
6: Pas de marque.
0: Le genre de pousse-pousse là, pour se laver les mains, mais c'est un produit spécial. Donc,
2: du Triactol.
0: Tolbiactol. Alors, dernière question pour finir le débat en remerciant Fildar du bordel qu'il a fait jusqu'à maintenant.
18: Ouais.
0: Alors.
18: Tolbiactol.
0: Qui c'est qui parle là?
2: Petit Kyste.
0: Alors, Petit Kyste, ah ouais, tiens, j'avais pas vu lui. Tiens, réponds-toi.
18: Je suis là, regarde.
0: Bah, réponds.
18: L'acné, moi j'en ai jamais eu, mais j'espère que j'en aurai jamais.
0: Non, mais t'en as jamais eu, d'accord, mais si un jour t'en attrapes, tu te demanderas pourquoi.
18: Je te le refile.
0: Ouais, non, mais je te demande si c'est une maladie.
18: Bah ouais, c'est une maladie, hein.
0: Bon, bah alors.
18: Mais il y a des personnes aussi, c'est tout concentré dans une partie du corps. Mais si je dis le coup, ça va te vexer, donc je le dis pas.
0: Moi-même, tu me l'as dit, je le sais, mais moi, c'est pas de l'acné que j'ai dans le cou, tu vois.
2: Oh, pourtant, il y a du pus dedans, hein, ça c'est pareil.
0: Non, c'est pas du tout.
6: D'ailleurs, Gérard, il y a Seigneur qui demande si on peut se nourrir du pus de l'acné.
0: Là, je vais te dire une chose, le mec, c'est une question.
6: C'est Seigneur quand même.
15: Ça donne pas. Quoi?
6: Arrête Gérard, assis-toi.
2: Gérard.
18: Ah ouais, non mais Gérard, pas de ta faute, c'est un truc.
0: Alors, Pour terminer, la dernière question. Donc, tout le monde a répondu. Comme ouais. Il ne reste plus que cirrhose, petit kyste, soutif et pâte étoile. Donc, dernière question. Non, suppos, j'ai dit que c'était terminé pour toi.
2: Ouais, non, le 2. On a 3, il est là.
16: C'est suppos 3.
0: Non, mais attends, parce que. On a peut-être que vous passiez votre boulot correctement, ce temps-là. Au premier débat, Manu l'a fait. Manu l'a fait super bien. Toi, c'est de la merde.
2: Écoute Gérard, on a réussi à envoyer deux suppos, on peut en réussir un troisième quand même.
0: Non, mais c'est de la merde parce que t'as repris la même personne, tu lui as dit je te fais passer pour suppos 3. D'accord ?
2: Non.
0: Manu, quand j'ai dit
2: c'est
0: tu viens quelqu'un,
2: c'est faux.
0: Il a fait son boulot correctement.
2: C'est faux.
0: Mais non, mais tiens, toi, de toute manière, toi, à part chercher une voiture caca, c'est tout ce que tu sais faire. Conduire ta merde.
16: GG.
0: Ok, dernière question.
16: Petit kiste 2.
0: Ouais, ben c'est ça, bien sûr.
16: GG, écoute-moi, c'est la famille suppos, on est trois frères, c'est comme les Hanson, sauf que nous, c'est les suppos, c'est tout.
0: Bon, c'est bon, allez, arrêtez vos conneries parce que vous commencez à me les gonfler. Allez, Gérard, dernière question.
2: Allez, on y va. Hein.
0: Il est 3h10, donc le dépistage peut-il vous rendre malade?
16: Ouais, je pense que ouais.
0: Ouais, alors vas-y.
16: Bah, je pense que ça peut te rendre malade, ça s'arrête là.
0: Non, mais attends, dans quel sens que ça peut te rendre malade? Allô?
20: Allô Gérard?
16: Non, mais Gérard, j'ai été coupé par fil là encore à tous les coups. Non, je disais donc que ça peut rendre malade, dans le sens où ça peut rendre malade.
0: D'accord, c'est bien.
17: Ouais, petit kyste.
0: Ouais?
17: Ouais, bah tu vois bien que le dépistage ça rend malade. Je sais pas si t'as vu quand Schumacher il a fait une queue de poisson à Jacques Villeneuve, il a eu la chiasse, Schumacher.
0: Et ta connerie, elle a eu la chiasse?
17: Non, mais tu parles de ça, du dépistage, moi je te réponds.
16: Il a dépisté.
17: Voilà.
0: Non, mais attends, le dépistage, tu sais ce que c'est?
17: Bah oui, c'est quand il sort de la piste.
16: Voilà.
0: N'importe quoi, enfin bref.
2: C'est quoi le dépistage, Gérard?
0: Non, mais je vais laisser tout le monde parler, après
2: ouais, comme ça, tu ne diras pas, bien sûr.
6: Le dépistage sur IRC.
0: Attends, toi, tu m'éteins le micro et tu t'écrases maintenant. Je veux plus t'entendre jusqu'à la fin. Ok?
6: Sur IRC, on me dit le dépistage, c'est quand tu coupes tes pistaches en dés.
0: Non plus. Alors, cirrhose.
20: C'est le dépistage, quoi?
0: Ben, le dépistage, peut-il vous rendre malade? Hé, qu'est-ce qu'elle est conne? T'emmerdes, toi, pétasse, là! T'as compris?
20: Ah, mais pourquoi ils sont méchants avec moi, je comprends.
0: Non, mais attends, celle-là, je vais la calmer parce qu'elle va répondre tout de suite. Soutif ou peut-être quoi, maintenant vous répondez toutes les deux.
20: Oui, Gérard.
0: Alors, vas-y.
20: Oui.
0: Alors, tu réponds?
20: Vas-y, oui. Soutif, je te laisse la parole.
21: Le dépistage, putain, ouais. Regarde Richard Virenque.
0: Bon, d'accord, toi.
6: Pas de marque.
21: On l'a dopé à la suite de son plein gré, maintenant il est malade. Donc, on le soigne en lui faisant des piqûres.
0: Mais je vois pas du tout, le rapport.
21: Je te dis qu'il est malade, donc il a été dépisté gravement même.
0: N'importe quoi, toi tu comprends. Je crois que je me demande si c'est vraiment une infirmière.
2: Gérard, c'est moi.
0: Ouais.
2: Sur Minitel, on nous demande si chez toi aussi ta pisse elle tâche.
16: Ah, exactement.
0: Alors qui c'est qui pose cette question con?
2: Question con.
6: Sur IRC, c'est
0: bah, question con, bah c'est un con. Voilà, c'est tout.
6: Est-ce que la pistache?
0: Ouais, pareil, c'est pareil sur l'IRC. Pas tête fois pour finir?
20: Non, le dépistage, au contraire, c'est fait justement pour éviter les maladies. Et voilà quoi, point barre.
0: D'accord, bah c'est
6: Gérard,
0: bien.
6: Gérard, il y a Yankee qui te conseille d'aller faire un dépistage de trisomie.
0: Bon bah lui il ferait mieux de se taire un petit peu pour dire des conneries. Cirrhose pour finir.
21: Bah non, le dépistage peut pas être une maladie.
0: Parce que... On se débrouille, espèce de
21: Merci.
16: Allez, faites la fête. Gérard, la conclusion aussi.
0: Non, mais vous laissez Cyrus finir, s'il vous plaît, merci.
21: Mais non.
16: Ouais. Allez, la grosse, là, debout, espèce de feignasse.
0: Alors, petit kiss, tu dégages.
21: Allez,
0: hop.
6: Tu viens dans le coup.
16: Hein. Allez, hop. Dans le cou.
21: Un coup de calpelle.
16: Je viens pas dans le cul parce que je suis poli.
21: Qu'est-ce que vous voulez, hein?
16: Non, moi, je veux m'appeler.
0: Bon. Alors.
16: Il y en a qui a eu chaud de pisse.
0: Hey, vous êtes vraiment des fils de pute, hein! Vous êtes vraiment des fils de pute de faire chier les gens comme ça!
20: Oh là là, moi je suis outré là!
16: Ouais, salut, c'est Blénoragie!
20: Je peux répondre, GG?
0: Vas-y!
20: Je voulais dire que ce dépistage, ça peut pas être une maladie, vu que le dépistage c'est fait pour justement déceler les maladies.
0: Voilà. Et donc, je peux vous dire une chose, que le dépistage sert vraiment à quelque chose, surtout pour chez les femmes et pour nous les hommes, si on veut pas avoir certaines maladies. Surtout, il y a les cancers du sein que je voulais pas aborder, parce que sinon le débat aurait duré au moins jusqu'à 4 heures. Ça, c'est une question que j'ai pas parlé. J'ai pas voulu parler non plus du sida, parce que c'est un problème trop important. Et ça, je ferai un débat dessus avec le cancer du sein, je ne sais pas quand. Je vais voir ça avec le chef. Mais sans fil d'art au standard.
2: Faut vraiment qu'on le travaille, ce débat. C'est le débat. Ça, c'est du pervers. Parce que là,
3: le débat, hein.
0: Parce que,
2: là, ça pourrait être. Ça peut être joli, mais ça peut être notre dernier.
0: Non, mais attends, on va voir, mais je pense qu'on les fera pas du tout.
2: On le fait, on l'enregistre, on l'envoie à la CLT, à la CIA, on l'envoie au CSA, à tout le monde. Alors, il valide.
0: Qui c'est qui reste là maintenant? Alors on va demander à Cuvette. Là,
7: il est 3h12, hein, Gérard.
0: Bah, on fait conclusion, hein.
7: Ouais.
0: Donc conclusion, Cuvette.
22: Ouais, bah ton débat, il y a mieux. Parce que, enfin bon, c'était un peu trop compliqué pour moi, je pense.
0: Non, ouais, ben, t'avais qu'à comprendre un peu.
22: Voilà, t'avais qu'à comprendre, t'as qu'à mieux t'exprimer, surtout, en fait.
0: Ouais, non, mais vous avez qu'à vous adresser à Pildar quand vous lui dites.
22: Non, c'est tout, tu fais mal ton boulot. Et moi,
0: non, mais c'est Pildar qui a foutu sa merde. C'est Pildar qui a foutu sa merde, Cuvette, d'accord? Alors tu le remercieras en lui disant au revoir. Suppo.
22: Ouais, je voulais dire que j'entends que Max est revenu, on l'appelle le Star System. Toi, Gérard, je pense que t'es le Star Cystite. C'est-à-dire le roi des infections urinaires.
0: Alors toi, mon pote, c'est la dernière fois que tu passeras dans mes débats, d'accord?
22: Okay.
0: Petit kyste.
22: Oui, alors là, t'as fait fort, Gérard. Moi, je me suis bien marré. Donc il faudrait que tu continues comme ça, sans t'en prendre à ton équipe, quand même.
0: Parce que c'est grâce à Fildar si ça a merdé.
22: Non, mais non.
0: La cause, c'est Fildar, parce que maintenant, Rigaud, avant que tu termines, on va essayer d'avoir. On demandera le chiffre après.
2: Après.
0: Ouais, donc pour toi, alors.
22: Ouais, faut pas que tu t'en prennes à tout le monde. Il faut pas que tu passes ton temps à virer des gens aussi. Tu comprends?
0: Ben ouais, mais dans ces cas-là, quand je vous pose des questions, si vous voulez pas répondre dans ces cas-là, ça sert à rien qu'on vous sélectionne pour faire les débats.
22: Ben oui,
0: si vous ne voulez pas répondre.
22: On veut répondre, mais bon, des fois, on répond à côté de la plaque, mais c'est pas pour autant qu'il faut virer les gens.
0: Mais ouais, mais si vous répondez à côté des questions, ça sert à rien non plus de vous sélectionner pour faire les débats, c'est tout.
22: Bon, d'accord, je suis d'accord avec toi.
0: Voilà.
22: Je te souhaite une bonne soirée.
0: Ok, ben moi aussi. Soutif.
21: Et ah, moi, je suis déçue parce que bon, je suis quand même dans le milieu hospitalier, donc j'aurais aimé participer à tout le débat parce que j'avais des choses intéressantes à dire.
0: Mmh.
21: Néanmoins, c'était nul. Vif Lidar.
0: Ouais, c'est bien, tu peux retourner le voir alors.
21: Ouais.
0: Voilà, donc pas tête foi pour toi.
21: Ouais, comme d'habitude, tes débats, c'était vraiment de la débilité grave, quoi.
0: Mmh.
21: Et néanmoins, faut pas t'en prendre à Fildar si tu sais pas gérer toi-même ton équipe.
0: Ouais, dans ces cas-là, Fildar, il avait qu'à pas faire le con, parce que c'est grâce à lui si à un moment donné, sur l'IRC, on avait des petits problèmes.
21: Ouais, mais enfin, c'est quand même grâce à lui que t'as des auditeurs, quoi.
0: Ouais, non, mais c'est grâce. Quand je lui demande de virer certains auditeurs, c'est pas la peine qu'il essaye de les reprendre après pour leur dire, vous passez sous un autre nom.
21: Ouais, okay. Enfin, Gérard, si t'es pas capable de gérer, c'est ton problème.
0: De manière, dans l'équipe, il y en a que deux qui font bien leur boulot, et c'est tout.
21: Ouais.
0: Les autres.
21: T'as encore raison. De toute façon, ton débat, ça a encore été de la merde. Et puis voilà, quoi.
0: Eh si t'es pas contente, tu as bouffé ton pâté de foie. Ok, salut.
2: Oh, joli.
0: Cirrhose pour finir. Cirrhose.
23: Ok, vraiment une tue, toi.
24: Mais c'est pas moi.
2: Je crois que voilà, tu peux arrêter la sonnerie, Fina. Voilà.
0: Attends, toi, je te jure.
6: Donc, conclusion.
0: Ouais, conclusion.
6: Donc, sur l'IRC, on était presque 2000. On est arrivé jusqu'à 1995, jusqu'au moment où tu as insulté un auditeur. Tu l'as traité deux fois de fils de pute et il y a au moins 500 personnes qui sont parties. Et il y a beaucoup de gens qui ont été outrés par ton langage. Et je te lis quelques conclusions. Encore une fois, un débat sans queue ni tête comme Gérard. Le Viagra est au sexe ce que la connerie est à Gérard. Le Viagra fait partie de l'acné et ouais, le dépistage permet d'éviter les coups de soleil.
0: Voilà. Non, mais pas du tout.
2: Pas du tout. Mais bon, il y a quand même combien de connectés?
6: Il y en a eu, on a fait 1995.
2: Ah bah, presque Gérard, 2000. C'est l'exploit, c'est le record. Ah
6: ouais. Je crois que c'est un record mondial, hein, même.
0: Bravo. Non, mais toi tu m'en as fait virer quand même 200, il a eu du mal à les récupérer.
6: Ouais, beaucoup de mal.
2: Okay. Mais j'ai perdu les numéros aussi.
0: Ouais, mais
2: en plus, quand tu
0: y a une personne qui a pas fait sa conclusion, tu y as carrément raccroché au nez.
2: Non, c'est elle qui a coupé. Hein.
0: Non, parce que je vais l'appeler, je vais demander.
2: Alors, tu la connais?
0: Bien sûr.
2: Ah bon,
25: c'est qui?
0: Ah, à ton avis.
2: Ah, c'est Sandy.
0: Voilà.
2: Ouais, bravo.
0: Qui, bravo,
6: qui,
0: Pildar.
6: C'était qui, c'était
0: alors,
6: qui?
0: Fais-moi confiance.
6: C'était qui?
0: C'était Sandy.
6: Non, mais...
2: bah alors, de personne n'a reconnu. T'sais.
6: Mais qui, c'était quoi son nom?
0: Cirrhose.
2: Oh. Wow. T'as déguisé bien sa voix.
6: Hein. Donc, c'est pour ça qu'on entendait, vas-y, là. Ah non, rien.
0: Ah, okay. De quoi?
6: Je comprends mieux. Non, mais je comprends mieux.
0: Debout, espèce de
6: voilà.
0: Finesse, là.
6: Je comprends mieux.
0: Ouais, ça m'étonne pas de Manu. Conclusion, c'est dommage que Fildar il a foutu sa merde.
2: Ah, je sais, c'est
25: une belle conclusion.
0: Ouais, de toute manière, j'espère que la semaine prochaine tu seras pas dans l'équipe parce que je veux pas de toi. C'est simple, c'est clair.
2: À moins qu'il travaille.
0: Non, mais il va travailler. Il va essayer de te faire.
2: Je vais essayer de rattraper des points, je vais faire un stage.
0: Jeudi.
2: Ouais.
0: Parce que j'ai entendu ce soir qu'il attendait 11h30 pour trouver des auditeurs. Ben, si c'est Manu qui doit trouver des auditeurs, autant le mettre tout seul avec une nana. Et lui, tu le vires.
2: Ben, on va le mettre avec Bébé Rose. Ouais.
0: Voilà.
2: Donc, la catastrophe.
0: Donc, moi, je
2: commence à la catastrophe.
0: Moi, je peux dire quand même merci à Manu des deux débats, parce que c'est quand
2: la
0: même
2: première fois en je sais pas combien de temps que tu me remercies, Gérard.
0: Donc, puis surtout merci Rigaud d'avoir fait ton boulot correctement.
2: De rien, Gérard.
0: Filard, je te remercie pas parce que tu m'as fait de la merde.
2: Je te sers pas, connerie,
6: je te sers pas la main.
0: Donc voilà. Donc, on s'écoute.
2: Ah, je sais pas, le disque.
3: Moi, je bosse plus.
2: Allez, file le dernier titre du disque.
3: Je fais plus partie de l'équipe.
2: Mais moi, je te réintègre, allez, vas-y.
0: Non, c'est pas lui qui commande. Dans les débats, je dis, c'est moi.
2: Je crois que c'est Technolab avec Fusion.
0: Voilà. Et demain,
2: Manu, là, le roi de l'impro, il n'y a pas de problème.
0: Là, vous allez retrouver Rigaud pour la nuit sans pub. Et
6: je vais faire la nuit sans pub, ouais.
0: Vous allez retrouver Rousseau pour la nuit sans pub. Et dès demain matin, 6h, Bart avec des scooters à gagner. Et bien sûr, demain soir, dès 22h, le Star System.
2: Yes.
0: Et moi, je vous retrouverai dans le courant de la semaine s'il y a des petites réactions par le guet des auditeurs qui veulent
3: parler. Par les guets, ouais.
0: Voilà.
3: Il y en aura plein, t'inquiète pas.
0: Bonne nuit à tous et à la semaine prochaine.
2: Ouais,
0: à la semaine
2: prochaine.
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6: Non, putain.
2: Quoi ?
9: Rejoignons Gérard.
2: Ah, mon pote.
10: C'est
2: salut,
10: quoi,
2: Gigi.
10: C'est quoi ce jingle?
2: Je sais pas, c'est Max qui l'a calé.
10: Non.
2: Attends, moi je viens d'arriver.
10: Ouais, salut à toute l'équipe, salut Manu.
2: Salut Gigi, on s'était pas vu, ça va bien?
10: Salut Fildar, salut Rigo.
2: Salut Gérard, ça va bien?
10: Le retour de Rigo.
2: Ah.
6: Tout à fait.
10: Alors Rigo, il va vous donner le site.
2: Bravo Rigo.
10: Merci.
2: Papa Rigo.
10: Il va vous donner le site internet.
6: Alors, vous allez sur le site de Voilà, voilà.fr, et vous allez dans le chat de Voilà, tout simplement. Il y a.
2: Voilà, quoi.
6: Voilà, quoi. Vous allez sur le salon Fun Radio et on est tous là et voilà, c'est génial.
10: Donc
6: on s'éclate en fait, je voulais dire à tous les gens qui vont arriver, on s'éclate grave.
10: Ouais, bah j'espère qu'on va être nombreux.
6: On l'est déjà.
2: Il y a au moins 10 personnes là.
6: Hein ? Ouais, mais c'est parce que je suis à part, mais en fait il y a plus de 2500 connectés quand même.
2: Très bien déjà.
10: Bon, ça va, ça commence bien.
2: Ouais, ça commence bien pour une fois.
10: Donne le sondage.
2: Anka, le sondage vite.
0: Allez, mais
2: Mike. Oh là là là, c'est pas carré ce soir, ça commence mal hein. Ça commence mal.
10: Alors, on va donc c'est un débat sur le chômage. Et pour ça, on accueille Dédé le branleur, 28 ans de Paris. Bonsoir à toi.
12: Salut Gérard. Bonsoir tout le monde.
2: Bonsoir
12: Gab.
10: NPE,
25: bonsoir.
10: Bonsoir, 25 ans de Tours, où on écoute Fun Radio sur 102.8 Paris, 101.9.
25: Exact, bonsoir tout le monde. Bonsoir Hugo.
6: Bonsoir.
10: René Rémy.
12: Bonsoir Hugo.
6: Bonsoir mon pote.
10: René Rémy.
12: Oui, bonsoir, c'est Rémy. J'ai 26 ans, j'appelle de Poitiers. On écoute sur 100. Bonsoir tout le monde, bonsoir l'équipe, bonsoir GG,
2: bonsoir
12: les auditeurs.
10: Et pour terminer, Cédric, 24 ans, Paris, 101.9. Bonsoir.
12: Oui. Bonsoir.
2: C'est
12: bonsoir.
2: À Cédric, hein.
12: Oui, c'est à Cédric.
10: Oh, mais faudra peut-être mieux les marquer.
2: Ah, faudra peut-être mieux lire. Hein.
10: Ouais, pour moi, Léa, ça se fait pas comme ça. D'accord?
12: Oui, mais c'est agrammatical.
10: D'accord, bon, on s'en fout. Donc, débat sur le chômage. Alors, première question, qu'est-ce que le chômage? Donc, à Cédric.
12: Oui, alors, le chômage, effectivement, c'est... Ah, attention, là.
10: Alors, là... Ah, Cédric.
12: Oui, je cherche.
2: J'ai un semouche, hein, 2 secondes.
12: Attends. Gérard,
26: laisse du temps, le pote, il décroche, il sèche.
12: Oh, punaise. Attends, je sais ce que c'est.
10: Bon, alors, René Rémy.
2: T'as un dico ou pas? T'as un dico?
10: Tu cherches pas dans le dictionnaire,
12: bon,
10: d'accord?
12: Alors, je sais ce que c'est que le chômage.
10: Non, tu cherches pas dans le dictionnaire, je viens de te dire.
12: Oh, bah tant pis, il reste une chance.
10: René Rémy, pardon.
26: Ouais, donc RMI, tu peux appeler RMI. Hein. Bah écoute, le chômage, c'est quand même le fléau de notre société moderne, hein, quand même. Il faut le dire. T'es d'accord avec moi quand même.
10: Je
26: pense que t'as vécu le problème pendant quelques années. Et c'est un problème qui gangrène notre société, hein, quand même.
27: Mais précise, c'est quel fléau?
26: C'est le fléau du chômage. C'est-à-dire qu'en fait, les gens ils restent à la maison en survêt et en pantoufles.
27: Ah ouais, c'est dégueulasse.
26: Plutôt que d'aller travailler pour faire de l'argent pour nourrir leur famille, quoi.
27: Regardez le big deal là, pendant que nous on paye nos impôts.
26: Voilà, tout ça. Et exactement.
10: Dédé branleur, tu t'écrases.
26: Et ils vivent avec l'argent de ceux qui cotisent. C'est le chômage.
10: Dédé branleur, tu t'écrases, s'il te plaît.
12: Parasite.
26: T'as raison, il m'aide un peu, quoi.
10: Ouais, c'est à toi que je pose la question, c'est pas à Dédé le branleur.
26: Est-ce que ma réponse te convient, Gérard?
10: Ouais. NPE.
25: Eh bien, le chômage, c'est en fait l'absence l'absence de... Comment on appelle ça? Bah, de travail.
26: L'absence totale, hein.
25: L'absence totale, ouais. En fait, moins t'en fais, moins t'as envie d'en foutre, et de toute façon, t'en feras jamais.
10: Avec... Qui c'est qui s'amuse avec les téléphones?
26: Franchement.
25: Moi. Mais toi, même si tu veux, tu peux trouver des petits boulots d'appoint, genre dans, je sais pas, éducation nationale, n'importe quoi, c'est quand même du chômage.
26: Allô? T'as trouvé?
10: Dédé le branleur.
26: Oui. Bon, déjà, c'est bien mal parti entre nous, Gérard. Déjà, je voulais te dire bonsoir. Comment ça va? Est-ce que t'as bien kiffé la PlayStation?
10: On est dans le débat, on n'est plus sur la PlayStation.
26: D'accord. Donc, attends, parce qu'il y a un haut-parleur. Voilà, ça va mieux? Moi, pour le chômage, je dirais comme mes collègues, je dirais que c'est un arrêt du travail non définitif, hein, parce qu'on peut toujours mettre un petit coup, si on coule au fond de la piscine, pour remonter, Gérard, si t'aimes bien
25: c'est
26: ma métaphore.
25: C'est bien.
26: C'est vrai qu'on peut reprendre. Ouais. C'est jamais définitif, le chômage, tu sais bien.
10: Bah oui, mais ça...
26: Toi, t'as eu une petite période creuse, bon, bah, tu t'es levé le matin,
1: Tu t'es pris en main,
26: tu t'es dit, bon, bah, je vais devenir un homme, je vais vendre des yaourts. Là, je trouve ça louable.
1: C'est vrai que c'est beau.
26: Louable, pardon.
10: Ok.
26: Voilà.
10: Bon alors, à Cédric, t'as fini de regarder dans le dictionnaire, peux répondre?
1: Je me suis mis dans la poche. Excusez-moi. Alors, je pense en fin d'effet que le chômage serait une cessation contrainte de l'activité professionnelle d'une personne, le plus souvent après un licenciement.
10: Alors, à Cédric, écoute-moi bien, à Cédric.
26: T'es dans la merde, toi.
10: À Cédric, un conseil que je te donne.
1: Oui.
10: Je te le dirai pas plusieurs fois.
26: C'est
10: tu réponds. Sans regarder dans le dictionnaire où j'ai pensé te le zapper.
1: Ouais.
10: Ça va être clair, net et précis.
4: Aïe, aïe, aïe.
10: Et on a de quoi zapper les gens ce
26: soir. Tout à fait, d'accord.
1: Il y a du monde derrière. Hein.
10: Et on a du monde qui attend justement qui veut réagir.
26: Un pic d'audience.
10: Alors, Cédric, fais gaffe à toi quand même.
1: J'ai joué.
10: Ouais. Bon, alors maintenant tu vas répondre à part lire ce qui est marqué sur le dico.
1: Vas-y, je vais lire ce qui était marqué, ça va? Mais je lis pas.
10: Non mais attends, tu te fous de ma gueule ou quoi là?
1: Non, franchement,
10: tu prends le train. Tu choisis lequel que tu veux.
1: Lequel que je veux quoi?
10: T'as foutu de ma gueule ou...
1: Non, excuse-moi. Je vais me tenir à carreau.
10: Bon alors, tu réponds.
26: Tu vas répondre.
1: Ah, le chômage. Eh ben, c'est quand on travaille plus. On sort de l'école. Quoi? Attends.
26: Qu'est-ce que c'est que ça, Gérard?
1: Oh là là,
26: t'as abusé.
1: On peut pas commencer comme ça.
10: Ah, Cédric.
26: Hop là.
25: Voilà.
10: Ah bon?
26: Voilà. Bien joué, Gérard.
10: Ouais, alors ce coup-là, lui, il a tout compris.
26: Voilà.
10: Bah, alors qu'est-ce que je voulais dire sur le chômage? Bah, pas grand-chose, hein. Tout le monde a répondu à peu près.
1: Ouais,
2: et toi, c'est quoi ta vraie def?
1: Ouais, ta définition à toi.
10: De toute manière, c'est ça. Anne, PE. Tu vas commencer par fermer ta grande gueule. Sinon,
1: c'est vrai.
10: Tu vas zapper aussi.
25: Mais j'ai rien dit du tout.
2: C'est pas grave. Laissez Gérard donner sa def. On verra après si on est d'accord ou pas.
25: Il m'a fait rire avec ta def. Hein.
2: D'accord.
26: Ouais, je sais. Moi aussi, tu me fais demander.
10: N'importe quoi.
2: Vas-y, Gérard.
10: Donc, le chômage, c'est sûr que c'est une activité que vous avez, que j'ai eue et que je n'ai pas pu revoir après. Donc maintenant, j'ai retrouvé.
2: Tu penses pouvoir un jour retrouver le chômage ou quoi?
10: Ben, j'ai retrouvé un petit job et maintenant, je suis tranquille. Dédé le branleur, tu fermes ta gueule quand je parle, s'il te plaît, merci.
26: Excuse-moi.
10: D'accord. Donc voilà ce que ça voulait dire, le chômage exactement.
2: Donc en fait, en ce moment, toi, t'as un boulot, et donc le chômage ne t'attire plus du tout.
10: Bah non.
26: En ce moment.
2: Mais tu penses que ça va revenir par la suite?
10: Bah non, je pense pas, parce que pour l'instant, ça se
2: passe. Mais tu penses que t'auras envie, je te demande pas si tu vas être au chômage, je te demande si tu auras envie d'être au chômage par la suite.
10: Bah non.
26: Oh, c'était quand même la belle époque, hein, quand même.
10: Ouais, mais là, c'est parce que c'est suite à un accident, c'est tout. Je me suis retrouvé comme ça, c'est tout.
26: Tu l'as bien vécu, toi?
10: Anne PE, tu arrêtes de dire aïe, parce que tout à l'heure, tu vas faire ouille dans ton lit.
26: Voilà.
10: Clair, net et précis.
25: Manu, arrête.
10: Ça fait déjà, c'est pas Manu, ça fait toi deux fois depuis tout à l'heure.
26: Aïe.
10: D'accord?
25: Pas moi.
10: Ouais, bah fais gaffe à toi.
4: Aïe.
10: Un conseil averti en bon deux.
26: Ouais.
10: Oh.
2: Tu sais que c'est presque du français, ça, Gérard. Aïe.
10: Manu, tu voulais dire?
2: Non, je voulais dire très beau, très belle définition. Un conseil averti en bon deux, très beau.
10: On a personne d'autre?
2: Si, on a Tonton Dublet. Bonsoir.
5: Bonsoir.
26: Bonsoir, Tonton. Salut, Tonton.
10: T'appelles d'où?
5: J'appelle d'Épinay-sur-Seine.
10: Et t'as pas un téléphone encore plus pourri que ça?
26: C'est la parabole.
5: Très très bien mon téléphone.
10: Ah oh bah alors là...
2: Ah oui, c'est mieux là, c'est mieux.
5: Ah, excusez-moi,
2: je faisais juste un test.
10: Donc pour toi, qu'est-ce qu'est le chômage?
5: Le chômage, ben, c'est quand tous les immigrés, ils ont dit c'est fini le travail.
10: Qu'est-ce que t'es en train de me sortir comme connerie, toi?
5: C'est quand il n'y avait plus le travail pour plus personne.
10: Mais attends, tu te foudras pas de la gueule du monde,
5: toi? Non, monsieur Gérard.
26: Voilà.
5: En tout cas, moi, je suis au chômage.
10: Ouais. Et ça fait combien de temps?
5: Ça fait 3 ans, monsieur Gérard. J'ai travaillé beaucoup dans le bâtiment. J'ai fait tous les métiers qui sont dégueulasses.
10: Ouais. Eh ben, je peux te dire une chose, qu'il y a d'autres personnes qui sont restées plus longtemps que toi au chômage et qui
2: le voulaient pas.
10: C'était
27: un accident en plus.
10: Ouais.
5: Ah, c'est possible. Hein. En tout cas, moi, je suis à la maison pour le moment. Hein. Et j'écoute les débats des Girards.
10: Alors, est-il plus facile de nos jours de trouver du boulot par téléphone portable?
2: Si tu peux expliquer deux secondes la question.
27: Ouais.
10: Alors, est-il plus facile de nos jours de trouver du boulot par téléphone portable?
27: Non, expliquez, pas répéter du
10: voilà,
27: coup.
10: Merci. Bon, ouais, du con. Alors, Dédé le branleur,
27: non, non, c'est pas moi, c'est pour moi.
10: Alors, c'est René Rémy.
27: Bon,
10: tu as à peine, ouais. Tu crois que je t'ai pas reconnu, toi?
27: Alors,
10: René Rémy,
27: allez,
10: au revoir.
27: Hop là. Dehors.
10: Poitiers terminé. Manu, Poitiers terminé.
2: Mais ça y est, il est parti, t'inquiète.
10: Alors, est-il plus facile de nos jours de trouver du boulot par téléphone portable? C'est-à-dire, je m'explique.
27: C'est...
2: Vas-y.
10: Dédé le branleur, tu arrêtes, merci.
2: Mais vas-y, Gérard.
10: Donc, c'est pour avec un portable, c'est pour répondre aux annonces qu'on a sur les journaux ou par le bien de la NPE.
2: D'accord, voilà.
10: Voilà.
27: Voilà.
10: Alors, Dédé le branleur, comme tu as une grande gueule, maintenant tu vas l'ouvrir.
27: Non, pas du tout, j'ai pas une grande gueule du tout. Mais
10: tu vas l'ouvrir parce que c'est toi qui jactais quand je donnais la définition.
27: Oui, d'accord. Pour moi, un portable, c'est beaucoup plus indispensable que rien du tout, en fait.
10: Alors, tu peux préciser le fond de ta pensée?
27: Mais tout à fait. Moi, je dirais que si, par exemple, tu vas aller... De toute façon, pour les inscriptions aux ACEDIC, ça se passe ou à l'NPE, parce que je suis dans le business, quand même. Ça se passe surtout par téléphone. Hein. Si tu veux, si tu vas, moi, je suis allé l'autre fois, j'ai demandé, oui, je suis chômeur, tout ça, est-ce que c'est possible? Ils m'ont fait, non, il faut appeler. Bon, alors j'ai rappelé, et puis maintenant, je suis chômeur, donc je suis content. Hein.
10: Attends, tu te foutras pas de ma gueule, là?
27: Pas du tout.
10: Non. Alors, tu me dis que t'appelles la NPE pour savoir s'il y a du boulot, et ils te disent non...
27: Non, j'ai pas dit ça, c'est toi qui as pas compris. Moi, je t'ai dit que je me suis déplacé jusqu'à la NPE, je suis allé au guichet, j'ai demandé, est-ce que c'est possible, madame, d'être chômeur? Elle m'a dit non, il faut appeler. Donc, le lendemain, j'ai rappelé, j'ai demandé, est-ce que c'est possible d'être chômeur? Elle m'a dit, oui, c'est bien d'avoir appelé. En plus, il m'avait reconnu.
10: Oui, d'accord. Tu crois t'es pas tombé sur quelqu'un qui est aussi con que toi et qui a pas compris ce que ça voulait dire?
27: Non, je pense pas. Hein. J'ai plus con que moi, ça existe pas.
10: Ouais, bah je crois que si, hein, parce que à mon avis, t'es tombé sur une nana qui aurait dû t'inscrire, d'accord?
27: Ouais.
10: Alors voilà. NPE.
25: Oui. Bah moi je comprends pas trop ta question parce que je me dis que quand on est au chômage.
10: Eh, les oreilles, c'est comme le cul, ça se lave.
25: Oh, je parle.
10: Ouais, si t'es pas contente, au revoir.
2: Elle l'a entendu ta question, mais elle l'a pas compris.
10: Elle
2: ça a rien
10: compris.
2: À voir avec les oreilles.
10: Elle a pas compris. J'expliquais ce que ça voulait dire.
25: Oui,
10: d'accord.
25: Non, j'ai compris, mais ce que je comprends pas, c'est que quand on est au chômage, on n'a pas les moyens d'avoir un portable.
10: Et alors?
25: Bah,
27: à part des exceptions.
25: Donc fais plutôt tes démarches avec un fixe.
2: Bah non, parce que tu peux avoir une carte, hein, une mobi carte.
10: Mmh. Qu'est-ce que je mets?
2: Il y a beaucoup de clochards qui ont des mobi. Hein.
10: Fil d'art.
2: Mais non, mais je parle pas pour toi. Hein.
27: Non. T'as pas de mobile.
10: Comment?
27: Non,
25: j'ai dit, t'es pas un clochard.
10: Bah, mais pourtant, j'ai un téléphone avec mon
27: clochard.
2: Tu vois?
27: Et pourtant, t'as un téléphone de clochard, bah ouais.
10: Tout arrive. Bon, alors, Dédé le branleur, le téléphone de clochard,
27: non, c'est pas moi, c'est pas moi.
10: C'est qui?
27: C'est la fille.
10: Ouais, non, Dédé le branleur.
27: La fille.
10: Dédé le branleur, terminé.
2: On peut accueillir quelqu'un ou pas?
10: Oui.
2: Cacaloc, bonsoir.
4: Bonsoir GG, c'est Cacaloc.
25: Salut Cacaloc.
4: Bonsoir toute l'équipe, bonsoir les auditeurs. J'appelle de Montmagnon sur Blénau, c'est 118.8. Bonsoir tout le monde.
10: Bonsoir. Donc t'as entendu t'as pas entendu la question.
4: C'est l'histoire du portable, hein, c'est
10: voilà.
4: Ça.
10: Voilà.
4: Ah tu vois, j'ai entendu. Hein. Bah écoute, moi je rejoins un petit peu ce que disait la jeune demoiselle. C'est vrai que quand t'es au chômage, a priori t'as pas trop de caillasse pour t'acheter un portable. Donc c'est vrai que j'aurais aussi tendance à conseiller le téléphone fixe, hein. Sachant que en plus bon tu captes un peu mieux quand même. Il faut savoir que ça peut être embêtant si au moment où t'es au téléphone avec un employeur t'as plus de briques sur le portable.
25: Ou tu passes sous un pont.
10: Oh tonton tonton là.
4: Ouais vas-y.
10: T'arrêtes un peu. Eh mais qui c'est qui s'amuse là?
4: Pas trop hein.
10: Bon Manu, t'essayes de voir si c'est pas tonton là d'épiner parce que ça me paraît bizarre son truc. S'il a envie de dormir, tu lui dis au revoir.
4: C'est la police un peu là, mon pote.
10: Tu me dis alors, tu reviens sur ce que disait ANPE.
4: Ouais, et je te dis en plus, faut avoir de la brique. Parce que si t'as pas de brique, et que t'es au téléphone avec ton employeur, ça craint.
10: Ouais, mais dans ces cas-là, t'essayes de... Oh, t'arrêtes de ramper, espèce de connard.
4: Bah dégage-le, ça sera plus simple. Hein.
25: Allez, vire-le.
11: Non mais dis donc, qu'est-ce que lui qui ronfle, arrête, hein.
10: Ouais, tu te calmes un peu, toi, c'est pas toi qui commande le jeudi, là.
2: Attends, il y a un
4: comédien de la comédie française, là, parce que.
11: C'est qui parle?
4: La comédie française, c'est pas trop notre créneau dans les débats, quand même.
10: Bon, tonton.
11: Oui.
13: Bonjour, monsieur Gérard.
10: Bon, ça y est.
26: Nouveau, ils font 10 minutes à chaque fois.
13: Je réponds à la question, monsieur Gérard.
10: Bah, en principe, un débat, c'est fait pour répondre aux questions que je pose.
13: Ah, d'accord, monsieur Gérard.
10: Ne te fous pas de ma gueule avec monsieur Gérard, s'il te plaît. Parce que tout à l'heure, tu as
2: appelé. C'est le madame, il préfère. Pas, ouais. Après minuit, il préfère.
13: Mais je vous appelle monsieur Gérard, tout court.
10: Oh là là là là là là là. Bon, Manu.
26: Ouais.
10: Manu, tu me le prends en antenne, tu y expliques comment que ça se passe. Si tu vois que ça va pas, bah, tu lui dis mais bonne
13: je
10: nuit.
13: Je vais répondre là, je vais répondre, monsieur Gérard, je vais répondre. Allô? Allô?
25: Oh là là.
13: Allô, allô, allô, allô.
10: Bon, allez, bonne nuit, hop.
25: Allez, hop. Boum, boum.
26: Pas de comédien dans les débats.
10: On va pas s'amuser là-dessus. Bon, allez, sondage. Avez-vous déjà été au... Bah non, on va pas mettre tout de suite le sondage.
2: Bah si, tu peux en faire un petit, il est déjà minuit et demi.
10: Mais non, parce que...
2: Quoi ça,
10: le premier truc...
2: Tu veux pas faire un sondage?
10: Mais ça revient sur la 4.
2: Bon, ok, on va faire autre chose.
14: Un petit bain pour le chef.
2: Oh, ouais.
14: Un petit bain pour le chef. Un petit bain pour le chef.
10: Oh, mais ça y est.
2: Quoi?
10: C'est pas parce que Max est parti que tu vas foutre ta merde, sinon c'est moi qui me tire.
2: Tu peux parler devant le micro ou pas?
10: D'accord.
2: Donc le sondage, mais t'es pas obligé de te reporter au premier sondage, tu fais un autre. Genre, tu vois, c'est pas dans l'ordre les sondages.
26: Improvise, ça, mais...

0: collectivisme européenne et quoi? Et redditique, bah Lyon, rédhibitoire, putain.
1: À la fac, hein.
2: Vas-y, refais-le.
0: Refais-le, la pétasse, tu dégages.
1: Salut.
0: Au revoir.
3: Oh bah Cacalo qui est tout seul, il se fait kiffer.
4: Ben y a pas de problème.
0: Mais non, mais là on va, je vais finir celui-là et après on va passer un disque. T'auras le temps de trouver quelqu'un. Et 37% disent qu'on a coutume de dire que la vie est dure. Moi je m'en bats. Je me bats pour le futur. Quelle aventure. Ouais, d'accord, c'est bien. C'est pas mal comme truc. Et 21% des gens estime que vraiment mon haleine est exceptionnelle ce soir. Ouais, ben j'en ai rien à foutre des sondages de merde.
5: Attends, c'est bien qu'ils te disent que t'as une bonne haleine.
0: Bon.
3: D'un autre côté, c'est vrai.
0: Alors, sur l'internet, Rigaud.
5: Ah,
3: aïe.
2: Beaucoup de problèmes pour se connecter. Merci Fun, non, je te jure.
3: C'était pas du cuir, le salon, c'était du
0: du bois, plastique. Oh, les auditeurs, s'il vous plaît, derrière, là, caca look, là, tu te calmes.
2: C'était de la récup de bois, ouais, y avait encore les clous. Et donc, voilà, y a énormément de gens qui t'emmerdent, apparemment, Gérard, et qui te dit ta gueule, sale bâtard. Je peux pas te dire qui, c'est Highlander, voilà.
0: C'est bien, si je suis un sale bâtard, lui, c'est un sale pédé.
2: Il est vraiment mal content.
3: C'est sûr.
0: C'est bien, si il est pas content.
2: Mal content.
0: Dans ce cas-là, il a qu'à aller se faire mal baiser. Ça ira mieux. Alors, comment se passe.
4: Ta femme ne peut pas satisfaire tout le monde, mon petit GG.
0: Coca-Look.
4: Coca-Look.
0: Un conseil que je te donne, ma femme t'emmerde.
4: Bonsoir.
0: Voilà. De bon entendeur, salut. Et on lui ferait, et je lui fais un petit coucou en passant. Voilà. Et alors, la troisième question, c'est comment se passe un rendez-vous avec la NPE? Et on va s'écouter. Jeanne Masselic avec, en rouge et noir. C'est le pont de mon froc. Et on se retrouve tout de suite après au 0803-085000 pour la suite du débat sur le chemin.
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0: Allez, je préviens une chose, celui qui s'amuse à balancer des conneries en remix derrière, il va virer. Quel est le... vous arrêtez, s'il vous plaît !
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7: Tout de suite, nous rejoignons Gérard.
0: Et voilà, on vient de s'écouter Jeanne Masselic avec En rouge et noir, c'est le fond de mon froc. Donc,
3: très bon titre.
7: Oui, je t'ai parfait une petite feuille, mais c'est pas grave, Gérard, on a toujours Cacaloc.
4: Ouais.
7: Qui est ici, voilà, bonsoir. On a Woman Power.
8: Oui, bonsoir.
7: Bonsoir, et on a Marcel, bonsoir.
9: Bonsoir à tous.
0: Bonsoir Marcel. Voilà. Bonsoir. Bonsoir. T'appelles d'où, Woman Power?
8: J'appelle de Tourcoing.
0: Fréquence
8: 118.9.
0: Faudrait peut-être, quand je vous demande les fréquences, t'appelles d'où, tu me donnes tout de suite la fréquence. Et l'autre, c'est qui, Manu?
7: C'est Marcel. Y a Marcel, voilà.
9: Ouais. Alors moi, j'appelle d'un petit village. C'est Salope sur Grille, dans le Vercors.
0: Fréquence!
9: La fréquence, c'est 103.7.
0: Mais t'arrêtes de parler du nez, s'il te plaît, merci.
9: Allez, je suis enrhumé.
0: 103.7. Merci, et t'arrêtes avec ton portable.
4: Portable.
0: Et Coca-Look, hein, c'est ça?
4: Non, Cacaloc.
0: Cacaloc.
4: Bonsoir.
0: Bonsoir, donc 118.8.
4: Toujours, ça n'a pas bougé.
0: Il nous en manque encore.
7: Oui, on en a trois pour l'instant. Oui, t'as viré tout le monde.
0: Alors, la question, c'est comment se passe un rendez-vous à la NPE? Alors, on va demander à Cacaloc.
4: Bah écoute, moi je dirais bien, dans l'ensemble, hein, quand même bien, parce que c'est des gens qui sont là pour s'occuper de toi, donc ils sont quand même relativement accueillants.
0: Mm-hmm.
4: Donc en fait, tu prends rendez-vous, tu y vas. Le mec, il détermine quelle est ta voie de garage, et puis ensuite il t'envoie direct dessus, et puis ça roule, quoi.
9: Non, direct.
0: Bon, Marcel, t'attends un peu que je te donne la parole.
4: Donc voilà, donc chacun ses opportunités.
0: Mm-hmm. D'accord. Marcel, maintenant.
9: Alors, les rendez-vous dans les...
0: T'arrêtes de parler du nez parce que ça commence à me gonfler.
9: Non, mais excuse-moi, j'ai de l'asthme en plaque, c'est pour ça.
0: Ouais, t'as de l'asthme. De quoi t'as?
9: De l'asthme.
0: Ah bon?
9: Ouais, j'ai un peu d'asthme.
4: Une voix de canard, c'est pas
0: ta faute. Bon, tu réponds là, au lieu de te foutre de ma gueule.
9: Ouais, je vais répondre à la question. Le truc, c'est que, en fait, les réunions à la CEDIC, ça se passe déjà à plusieurs.
0: À la NPE, pas aux ACEDIC, espèce d'abruti.
9: Ah, excuse-moi, j'ai cru un attentat à Cédric. Alors, à la NPE, ça se passe en fait, c'est des réunions en groupe. Si tu veux, c'est pas une personne individuellement qui est pris à chaque cas. Si tu veux, c'est des trucs en groupe. C'est comme si on était des moutons, on est des chômeurs, alors qu'on est des êtres humains, je veux dire, avec tous nos défauts et nos problèmes de DAS, tout ça.
4: C'est vrai.

0: on est des êtres humains.
1: Voilà,
2: aussi,
3: j'ai
2: un
3: peu.
2: Quand même.
3: Tout le monde. Ouais, Manu. Attends, on a un auditeur, non?
4: Ouais, ouais, on en a un, ouais.
3: Bah, vas-y.
4: Ah, tu le veux maintenant?
3: Bah, oui.
4: Ah, on a J'en sais rien, bonsoir.
5: Ouais, salut. Oh, putain, trop bossé.
3: J'en sais rien, t'appelles de.
5: Moi, j'appelle de Paris. Salut, Jean.
3: Merci.
5: Paris, c'est en.
3: 101.9.
5: Ouais, voilà.
3: T'as merci, je connais la fréquence de Paris, heureusement pour moi.
6: Paris à côté d'Orléans?
3: Paris à côté d'Orléans.
5: Ouais, ouais, voilà, ouais. D'accord.
4: C'est pas loin.
3: Ah ouais, disons porte d'Orléans, ça, quoi, je comprends.
4: Ah, t'es trop fort. Ah là là là là là.
3: On va peut-être mieux. Donc, Marcel, t'en es à toi, on continue avec toi.
0: Eh ben,
3: mais t'as brèche.
4: Eh, devant ton micro.
0: Ouais, j'avais fini mon speech, là. Hein.
3: Ça y est?
0: Ouais.
3: Bon, one power.
6: Woman power. En fait, ça dépend ce que tu vas chercher à la NPE. Si tu vas chercher du travail, en général, ça se passera très mal. Sauf qu'ils vont être gentils avec toi, ils vont te rassurer, ils vont t'expliquer pourquoi tu n'as pas de travail et pourquoi tu n'en auras jamais. Et combien tu ne toucheras pas parce que de toute façon, tu n'as pas de travail. Si tu vas chercher juste pour t'inscrire, c'est cool.
3: Non, mais c'est pas ça que.
4: Qu'est-ce que t'en penses, Gérard? Vas-y.
3: Non, mais attends, on va laisser J'en sais rien parler.
5: Ouais, voilà, bon, moi j'avais une question. On va dire, je voulais savoir si tu touches le chômage, est-ce que tu peux être malade?
3: Eh, oh! Les questions, c'est moi qui les pose, ce n'est pas les auditeurs. Alors, tu vas répondre à la question que je viens de poser, ça, c'est tout.
5: C'est quoi la question?
3: Tu te fous de ma gueule ou tu prends le train?
5: Non, moi, je suis habité à Paris.
4: Attendez. Oui, Rigo.
7: Bonsoir. Après quelques dizaines de minutes passées, j'ai enfin une question à poser. Parce que j'ai réussi à effacer tous les messages d'insultes quand même, parce qu'il y a beaucoup de gens qui tenaient à t'insulter, vu que tu parlais du chômage, que tu étais mal placé pour parler de travail en général.
3: Ouais.
7: Tu es d'accord avec ça, parfait.
3: Bon, pas du tout.
7: Donc c'était une question de Yankee, il voulait savoir si le chômage s'est réglé par rapport aux nouvelles lois sur les 35 heures, comment est-ce que ça a évolué?
3: Bah ça, pour l'instant, je peux pas lui répondre parce que ça va être une question qu'on va poser. Donc je peux pas lui répondre. Donc il attendra un petit peu.
7: On lui dit d'attendre.
3: Voilà, tu lui dis qu'il attend sagement et il pourra attendre
8: demain.
4: Une heure.
3: Au moins. Attends, plus d'une heure.
4: Plus d'une heure.
3: Attends, je regarde la question.
8: C'est minuté, c'est un travail, les gars.
3: Non, je regarde la question qu'on l'a passée.
4: Gérard, c'est le monstre de l'audience. Tu sais, il sait garder ses auditeurs.
8: Il connaît les pointes et tout. Attention,
3: il va pouvoir attendre plus d'une heure.
4: Ouais. C'est pour ça que tous les autres, ils t'ont insulté. Hein. Maintenant, tu peux y aller, Yangui. Tu peux l'insulter.
7: Il sera plus là dans une heure parce qu'il va bosser. Il nettoie la cantine de la fac de Nanterre parce qu'apparemment, c'est dégueulasse.
3: C'est ça. Il ne nettoie rien du tout parce que c'est déjà nettoyé depuis longtemps. Alors,
4: si vous voyez l'état de son fut. Devant le micro, c'est un effort.
3: On était avec J'en sais rien.
4: Vas-y, Jean.
5: Moi, c'est J'en sais rien. Donc, en fait, je pense que la NPE, c'est des bâtiments qui sont vachement utiles.
3: Non, mais attends, t'es borné sur la question ou tu le fais exprès?
5: Non, mais 35 heures en même temps, c'est vrai que ça fait beaucoup, quoi.
3: Je te demande comment que se passe un rendez-vous avec la NPE.
5: Bah, t'appelles. Puis après, si elle te trouve gentille, tu peux avoir un rendez-vous.
3: Non, mais attends, tu...
4: Gérard, je voulais te demander...
3: Non, mais... Hey,
4: Gérard, est-ce que t'es déjà...
3: je vais y répondre.
4: Vas-y, ouais.
3: Et quand tu vas chez une pute, tu l'appelles pour prendre rendez-vous?
5: Je pense que
3: tu... Bah non, mais moi, je te demande une question, je te demande de répondre à la question.
5: Vas-y, réponds. Bah écoute, tu vas, puis si t'as pas de travail, bah tu peux avoir un rendez-vous, puis après les gens ils sont gentils avec toi et tout, puis ils te renseignent, puis ils peuvent te donner plein de trucs.
8: Oh là
5: et après
8: là.
5: T'as des papiers et tout à remplir, à signer et tout.
8: Oh là là, Gérard. Ouais.
4: Gérard, est-ce que toi...
3: Alors quand même, au bout de 10 minutes, voilà. on a quand même compris son truc. Bah Léon, faudrait peut-être te réveiller, hein, j'en sais rien.
5: Ouais, Gérard, okay, ouais,
3: Manu. Fildar, ouais.
4: Ouais. Est-ce que toi, donc, tu es déjà là à la NPE, oui ou non? Oui, je pense. Mais est-ce que tu as déjà donc
3: juste
4: eu
3: devant,
4: un rendez-vous?
3: Donc, peux-tu comment, en parler comment se passe un rendez-vous? Déjà, tu arrives. Bon, si c'est pour une inscription, tu prends ton dossier. Il donne un rendez-vous. Donc, dans les jours, le lendemain même.
4: Oui.
3: Donc, il donne un rendez-vous pour voir un conseiller. Et le conseiller, selon ce que tu as, te propose des trucs. Voilà comment se passe un rendez-vous avec les responsables de la NPE. Pas d'accord. Comme il y en a qui disent, ouais, s'ils te trouvent sympa, ceci, cela, ils te rappellent. Niette. Ça n'existe pas.
4: Et après, en fait, tu demandes ce que tu veux comme boulot ou...
3: Non, mais selon ton inscription, lui, il regarde sur sur un fichier donc qu'ils ont.
4: Moustache, tout ça.
3: Non non, il regarde sur un fichier et donc selon les capacités, le truc de travail que t'as. Bon, ils essayent de voir ce qu'ils peuvent te proposer. Alors. Et ils demandent de passer régulièrement pour voir les offres aussi.
4: D'accord.
3: Et donc en allant voir les offres, tu peux obtenir des rendez-vous.
4: Mais est-ce que tu peux par exemple toi étant de Paris aux alentours, aller dans une NPE à Brest par exemple? Est-ce que t'as le droit ou t'es obligé d'aller dans ton NPE de ville?
7: On me posait la même question, c'est marrant. Quoi. Les génies se retrouvent.
3: Non, parce que déjà t'es inscrit sur la NPE de ta région. Donc si tu as la NPE de l'autre côté, si c'est pas pour longtemps, bon, à la rigueur ils peuvent se faire quelque chose, mais non, en principe non.
4: D'accord. Ouais,
2: et toi GG, c'est par la NPE que t'as retrouvé un truc dans le milieu du yaourt, ou est-ce que c'est une autre filière?
3: Non, c'est sur une autre filière, je dirais pas sur
4: c'est quoi. Des filières parallèles aussi quand même.
2: Attends, il y a quand même plein de gens au chômage,
7: faut les aider.
3: Non, parce que j'ai déjà voulu aider certaines personnes.
2: Ah ouais.
3: Je leur ai proposé là où j'étais. Ouais. Les gens, ils m'ont dit qu'ils y allaient pas. Donc moi maintenant je ne propose plus rien.
2: Et c'est qui les gens?
3: Je ne répondrai pas, c'est tout.
2: Il y a plus de Flambie là.
9: Tu me fais un dicus de Don Kid.
7: Bon, Gérard,
4: Marcel.
7: Avant Marcel, oui, il y a une petite question de Cody sur le chat de voix là. Il voulait savoir si on peut avoir un accident de travail quand on est au chômage. Gérard.
3: Quand t'es au chômage, avoir un accident de travail, de toute manière, même si t'es au chômage, donc tu ne peux pas avoir un accident de travail parce que c'est pas considéré pour aller. C'est pas sur ton chemin.
4: Même quand si tu as un accident à la NPE, en allant en chercher du travail, tu peux pas quand même. C'est pas considéré comme tel.
3: Non, c'est pas du tout considéré pareil.
4: Ah, très bien.
3: Donc, qu'est-ce que je voulais dire? Ouais, je viens d'avoir un petit message là Manu vient de me donner.
2: Ouais.
3: Donc, on va saluer Eric de la station Shell sur l'autoroute A. Il se reconnaîtra, il écoute à fond les débats. Donc, bonsoir à toi, bonne bourre et.
7: Ah, c'est lui.
4: Salut Eric, on est tous ensemble.
3: Et assomme bien Max quand il va s'il passe à ta station tout à l'heure, tu lui mets un coup de tu l'assommes un bon coup. Il en a besoin.
7: On a enfin trouvé qui écoute.
3: Alors donc là ça y est, même il y a plusieurs stations service qui écoutent Fun Radio, qui écoutent Fun Radio sur l'autoroute. Il y en a une justement, je crois que t'étais venu avec nous.
4: Oui, je crois qu'il n'y en a que deux.
3: Non.
7: Aussi, ouais.
3: Quand on est à Chaumont.
4: À Chaumont?
3: Bah oui, à Chaumont.
4: Ouais, je sais pas, moi j'étais derrière, j'étais dans le coma parce que.
3: Non, c'était pas.
4: Tu sens en voiture.
3: Non, c'était pas avec toi.
4: Tu bouques.
3: Donc, oui, alors Rigo. Donc, pour continuer.
7: Qu'est-ce qui se passe? Il y a Zgeek de Macaque qui passe un message à Flavien qui bosse à Toulouse parce que lui aussi il écoute à fond les ballons à Toulouse.
3: Non, mais on s'en fout des messages, des coucous sur le net, je m'en fous.
7: Bon, par rapport à la NPE, il y a quand même Yankee, il dit que c'est inutile d'aller à la NPE, il suffit juste d'aller bosser dans les cantines et de faire les fonds de poubelle.
3: Non, mais ça, Yankee, tu fermes ta gueule et t'auras ton truc de 35 heures quand ça me fera plaisir. En de bon entendeur, salut Yankee.
7: Donc, enfin, s'il ferme sa gueule, il peut quand même taper.
3: Non, mais il fait ce qu'il veut, j'en ai rien à foutre.
7: Ok, tu fais ce que tu veux alors.
3: Alors, qu'est-ce que je voulais faire? Ouais, quatrième question.
4: Babi.
3: Pensez-vous que l'on peut sortir du chômage avec un
10: stade? Les gâteaux, c'est pas fait avec de la viande. Non.
3: Fildar,
4: non, c'est pas moi. C'est
3: pas moi. Tu arrêtes.
4: T'entends bien que c'est par téléphone.
3: Tu arrêtes.
2: Assume.
4: Arrêtez un peu avec les sons alors.
10: J'ai envie de câlin.
4: Oh, on peut faire un débat correct ou pas?
3: Je m'en fous. Lundi, je fais mon rapport à Max et c'est tout.
7: Oh putain.
4: Arrêtez les auditeurs, merde.
3: Non, c'est pas les auditeurs. C'est vous, c'est toi qui t'amuses à appuyer sur des boutons.
7: Enfin, Gérard, on est quand même parce que c'est pas le chat de Fun Radio vu que
3: il y a pas mal
7: d'incompétences dans ce service. Donc nous sommes 2840 connectés sur le chat de Voilà. Je sais pas si tout le monde est intéressé par le débat. Mais
4: c'est quoi, c'est voilà.fr.
7: Voilà.fr. Vous venez pas parce qu'on a fermé, mais
4: voilà sans eux.
7: Voilà sans eux.
4: Voilà sans eux. Je tiens à le répéter.
3: Il fonctionne pas.
7: Si, il fonctionne. Regarde, on est 2840.
4: Oh, c'est joli, hein.
7: Enfin sur le truc hein.
3: Alors pensez-vous que l'on peut sortir du chômage avec Internet? On va demander à
4: Bonne question.
3: One man power. One more time.
11: One more time.
3: Oh, vos gueules, là, les autres, là.
6: Je peux parler?
3: Ouais, ouais.
6: Si t'as les moyens d'avoir un ordinateur chez toi, au contraire, sers-toi d'Internet. Sinon, tu peux aller dans un cybercafé ou même à la NPE voir les annonces sur Internet.
4: C'est vrai. Ouais. Gérard, c'est quoi un cybercafé?
3: J'en sais rien, moi.
4: Mais tu te poses pas la question, t'en as rien à branler.
6: Cybervodka, mais pas le cybercafé.
11: Pourquoi tu réponds oui, tétard?
3: Le tétard, il t'emmerde, Marcel.
4: Non, mais c'est vrai que ça pourrait être intéressant de rechercher ce que c'est qu'un cybercafé.
6: Ouais.
11: C'est quoi Internet?
4: Aussi.
3: Oh putain, mais.
11: T'as pas une cybercuite?
3: Et t'as pas, et t'es pas super
4: ça,
3: con.
4: Ça, il doit savoir, ouais.
3: Alors, Coca-Look.
11: Non.
3: Si. Au revoir. Marcel, fais gaffe parce que tu risques d'en faire autant, toi.
11: Ouais.
12: Non, pourquoi?
3: J'en sais rien.
12: Ouais, c'est moi.
3: Mais attends, c'est pas à toi que je m'adresse.
12: Ouais, bah ok, merci. Donc le Minitel, je sais que ça marche.
3: Non mais attends, t'es taré, toi, je viens de te dire que c'était pas à toi que je m'adressais.
12: Ok, ouais, bah je suis d'accord.
3: Donc Woman Power.
12: Bah écoute, tu prends un réserve.
3: Woman Power.
6: Ouais, bah je t'ai répondu, Gérard, mais je crois que l'autre avec son Minitel, il dit n'importe quoi, quoi.
3: Bah même sur il y a des annonces qui sont sur le Minitel sur.
6: Et tu sais combien ça coûte la minute sur Minitel?
3: Ah bah ça c'est pas donné, hein.
6: Ah
3: ouais,
6: bah quand t'es au chômage t'as pas de fric à mettre dans le Minitel.
3: Ouais. Et bah alors t'as même pas de fric pour t'acheter un ordinateur, ça revient au même.
6: Justement, là, tu vas dans les cybercafés
7: du coup.
12: Genre là tu pars du point de vue qu'un chômeur en fait il est internet et un portable.
3: Mais attends, c'est qui là maintenant que j'ai?
12: C'est Marcel, j'y mets un suppos.
3: Ah ça y est, tu te fous pas un peu de ma gueule, toi?
12: Non, ça va mieux maintenant, hein, franchement.
3: Ah ouais, fous-toi pas trop de ma gueule parce que tu risques de faire comme...
12: J'avais une question sérieuse à te poser, Gérard, quand même. Je voulais te poser la question, comment... Parce que là, tu poses des questions sur Internet, sur... il faut que le chômeur, il ait un portable, Internet.
6: Portable.
12: Parce que tu sais bien que les chômeurs, ils ont rien de tout ça. À part la rigueur, les plus riches, ils ont des tatous. Donc voilà.
3: Bah t'en fais partir, toi, alors.
12: Ouais, j'ai un tatou, ouais.
3: Oui.
12: Tu m'appelleras.
3: Ouais, c'est ça, bon, rêve de rêve.
12: Bon, tant pis.
3: Tu peux toujours te caresser. Tu peux toujours te caresser.
12: Okay,
3: j'en sais rien.
12: Ouais, bah écoute, moi je connais un site, c'est r14.com.
3: Alors, j'en sais rien.
12: Oui.
3: J'en sais rien. Oui. Au revoir.
12: Non, mais attends, c'est vrai.
3: Au revoir.
12: Tu as plein d'annonces.
4: Bah, ça dépend, on va voir ce que c'est. T'es
3: non,
4: pas
3: non,
4: obligé de dire tout ça.
3: R14, au revoir.
4: Alors, c'est quoi R14? On s'en fout, c'est quoi?
12: Ouais. Bah,
4: c'est une lettre et un chiffre. Voilà, donc vas-y.
6: Un chiffre.
4: Vas-y.
12: Donc c'est www.r14.com.
4: Et ça parle de quoi?
12: Donc, bah, en fait, c'est un site où dessus, bah, t'as plein d'annonces et tout d'emploi. Bon, tu peux, bon, vendre des yaourts. Et bon, c'est vachement large, quoi, conduire des camions et tout, quoi.
3: T'en es sûr qu'il existe ton site internet, là?
12: Mais ouais, t'as qu'à demander à Rigo.
3: Ouais. Non, mais attends, tu vas demander à Rigo. Rigo, pour l'instant, on a déjà des problèmes avec.
4: Ouais, fais pas chier Rigo avec des conneries, ok?
7: Ouais, je te jure.
4: C'est pas le moment.
7: C'est clair.
3: Alors, j'en sais rien, un conseil que je te donne. Tu évites de parler trop de R14 et de yaourt, d'accord? Parce que sinon, je vais te dire bonne nuit.
4: Généralement, il y a des yaourts dans la R14, alors fais gaffe.
12: D'accord.
4: Sur les sièges.
3: Et puis, Fidler, c'est pareil, tu arrêtes parce que je commence à en avoir ras-le-bol aussi.
4: Devant ton micro, hein, comme
3: d'accord.
12: Mais toi, tu t'as qu'à le taper, Fidler, t'es juste à côté.
3: Bon, toi, tu fermes ta gueule.
12: Ok, bon, c'est une idée comme ça.
3: Ouais, bah moi, je te dis, tu la fermes.
12: Ok, d'accord.
3: Ok, voilà. Alors.
7: Pas mal l'idée.
4: Gérard, on peut mettre un peu de rythme dans cette émission?
3: Allez,
4: ou pas là?
3: Attends,
4: il y a un rythme de ouf. On accueille Force Ordurière, bonsoir.
13: Ouais, salut l'équipe du Star System, ici c'est Angelo. Bon, j'aurais un message pour Gérard. J'aimerais qu'il m'explique comment fonctionne sa chaîne Wi-Fi, parce que pendant qu'il anime ses débats à la con, on est en train de se bourrer sur Sandy, de lui pisser, de lui chier la gueule, on aimerait bien le faire en musique en écoutant sa voix de pédé à la radio. Voilà, puis en plus elle aime ça ta cochonne Gérard, hein. Alors tu libères la ligne s'il te plaît pendant que tu fais tes débats, et tu nous laisses bourrer ta femme. Allez, grosse bise à la fesse droite, c'était Angelo. Ciao.
3: Mais ça, bravo, c'est Fidda.
4: Un mois encore.
12: Quoi, t'as une chaîne Wi-Fi?
3: Force.
14: Oui, bonsoir, c'est Force Ordurière, bonsoir, j'ai 30 ans, j'habite Bordeaux, et on écoute Fun sur 118.9.
12: Salut à toi le communiste.
14: Bonsoir tout le monde, bonsoir à l'équipe. Bonsoir.
3: Pas de politique.
14: Bonsoir. Non, pas de politique, bonsoir. On militera pas.
3: Non, mais il y en a un qui a dit bonsoir, je sais pas quoi là.
14: Le communiste.
7: Ouais. C'est vrai.
6: Communiste.
3: Alors, donc, tu veux que t'as entendu la question?
14: Malheureusement, non.
3: Alors, pensez-vous que l'on peut sortir du chômage avec Internet?
14: Oula, moi je pense que c'est quand même un petit peu incompatible avec les données du chômage au niveau de l'argent.
15: parce que je pense pas que, je sais pas si vous avez abordé le problème, mais je pense pas qu'un chômeur ait les moyens à l'heure actuelle de se payer ce genre de haute technologie.
3: Bah on a déjà parlé du portable.
15: Ouais, donc voilà, tu vois, je pense que ouais, c'est un peu pareil. Je pense pas que les chômeurs soient à même de se servir de ce genre de nouvelles technologies. Je sais pas ce que t'en penses. C'est pas accessible à tout le monde quand même. C'est quand même pour les privilégiés. C'est quand même pour les nantis, quoi.
3: Ouais. Pour
15: les nantis.
12: Les nantis, c'est une espèce de peuple.
15: Et les gens qui habitent Nantes, tout simplement.
12: De bic.
3: Alors, d'accord, j'ai compris. C'est pas mal.
7: C'est les gens qui se bouchent le nez quand ils te croisent, Gérard.
15: C'est les nantis.
12: Ça, c'est des nantis.
15: Tu sais, les gens qui te donnent des pièces dans la rue, là. C'est des nantis.
7: Ah voilà, non, les nantis.
15: C'est des nantis. Il est méchant, il y a les nantis.
3: Le chômage touche-t-il tout le monde?
12: Il enchaîne le blaireau.
3: Le blaireau. Alors, Marcel. Au revoir.
15: C'est pas moi, Gérard.
7: Au revoir, Marcel.
3: Comme ça, celui-là, il a tout de suite compris comment que ça se fait.
7: Ah, Gérard, j'ai une bonne question de,
3: attends,
7: de Scoil.
3: Attends.
15: Single. Vas-y.
7: Merci. Donc il y a Scoil qui te demandait, est-ce que quand on est abonné au chômage depuis longtemps, est-ce qu'on a le droit à des cadeaux en tant que membre d'honneur?
3: Je vois pas du tout le rapport avec, je vois pas du tout le rapport des cadeaux parce que t'es au chômage. Hein.
7: Non, mais quand t'es, quand t'es au chômage depuis longtemps, que tu touches ton indemnité, pas pour tout le temps parce que toi t'es resté 5 ans au chômage, mais il suffit que tu retravailles quelques heures et tu peux gagner plus.
3: Non, parce que t'as un nombre d'heures à effectuer. Et si c'est pas dans...
4: Toi, c'est pas plus d'une par jour, c'est ça?
3: Le nombre d'heures... Manu, tu fermes ta gueule quand je parle, ça me fera des vacances, merci.
4: Attends, mais tu as eu des longues. Hein.
3: T'as un nombre d'heures que tu dois mettre sur ta carte de pointage. Et selon, c'est là qui
4: détermine, oui.
3: Qui vont faire étudier ton dossier pour savoir combien qu'ils te paieront.
15: Attends, tu veux dire il y a une carte quand t'es chômeur? En fait, t'as droit à une carte en tant que chômeur?
3: Étant donné que tu es inscrit à NPE, donc ton dossier est retransmis aux ACEDIC.
15: Donc t'as une carte.
4: Mais tu peux retirer de l'argent avec cette carte ou pas?
3: C'est une carte de pointage.
15: Je sais pas,
3: moi. Putain, mais vous êtes borné ou quoi? J'essaye d'expliquer le système.
4: Excuse-moi, moi je suis pas borné, je suis Manu, tu te souviens, ça fait.
3: Ouais, écrase un peu.
15: Est-ce que tu peux prendre les transports plus facilement avec cette carte? C'est quand même, ça serait quand même.
3: Je te parle de la carte de pointage.
7: Non, mais Gérard, c'est quand même bizarre, pointer pour quelqu'un qui travaille pas, c'est bizarre quand même.
3: Si, de toute manière, parce que y en a qui travaillent pas et qui sont inscrits à la NPE. Bon, t'en as qui veulent chercher du boulot, t'en as d'autres, ils s'en branlent, ils s'en bat les couilles de, comme l'an 40.
7: C'est bien quand tu parles aussi.
4: Mais tu vas pointer où en fait? Non, sérieusement.
3: Non, tu reçois ta carte d'ACEDIC.
4: Ah, mais tu fais le trou toi-même avec un.
3: Non, tu prends un stylo et tu coches les croix qu'ils te donnent et tu signes et t'envoies ça.
4: Mais tu l'envoies où?
3: Bah.
4: À ton boulot, mais t'en as pas, t'es chômeur.
16: Mais il y a un tirage au sort à la fin.
15: Et après, tu gagnes de l'argent, ouais.
7: C'est vrai, ouais.
3: Quand t'es inscrit à l'NPO, automatiquement, ton dossier passe aux ACEDIC. Donc, c'est les ACEDIC qui t'envoient ta carte de pointage qui sont.
4: Non, mais ça, j'ai compris. Mais moi, c'est après que j'ai pas compris. Une fois que tu l'as, ta carte de pointage.
3: Ouais. Tu l'as remplie avec un stylo. Tu perces pas.
4: Putain, et devant un micro aussi, tu
3: étonnant.
4: L'as
3: devant un micro.
16: De quelle couleur?
15: De quelle couleur, ouais.
3: Oh, on s'en fout des couleurs.
4: Et Gérard, est-ce qu'il y a un président dans des chômeurs?
3: Non, il y en a pas.
7: Et est-ce que tu trouves normal qu'il faille mettre un timbre sur cette carte pour la renvoyer alors que tu es chômeur et que tu n'as pas d'argent?
3: Ah, ben ça, c'est justement la question est là. Pourquoi qu'il faut l'envoyer à un prix de
4: tarte? Mais pourquoi
3: toi, pédé?
4: C'est dégueulasse.
7: Tu peux peut-être la poser maintenant aux éditeurs, ils pourront peut-être t'aider.
15: Tout à fait, oui.
3: Non, mais même, de toute manière, ce que je trouve dégueulasse, c'est que je vois pas pourquoi qu'on nous dise de l'envoyer au tarif normal d'une net, vu qu'il y en a qui peuvent pas l'envoyer parce qu'ils ont pas de timbre. Donc, je trouve ça un peu dégueulasse.
4: Mais imagine les étrangers au chômage, ils doivent l'envoyer à la CEDIC de Paris en plus, donc il faut mettre plus de timbre.
3: Mais ça a rien à voir avec l'étranger. À l'étranger, ils ont un système aussi, hein.
4: Ah, ils envoient pas à la CEDIC de France, alors.
3: Ben non.
4: Gérard, est-ce qu'il y a un premier ministre chez les chômeurs?
3: On en a rien à foutre. Arrête de parler de politique. Max avait déjà dit, d'accord?
4: Très bonne question.
3: Te fous pas de sa gueule.
7: En attendant, on peut quand même parler politique en parlant du chômage.
3: Ouais, mais on en a rien à foutre. C'est pas du tout ça.
4: C'est prévu pour 2h-10.
7: C'est un petit malin.
15: T'es un gros con.
3: Comment?
15: Moi, je pense que t'es un gros con.
3: Eh ben, force
15: en dur. Non, écoute les voix, merde.
3: Non, parce que Marcel.
4: Devant ton micro, merde.
3: Marcel est parti.
4: Mais devant ton micro.
3: Coca-Look, ça est parti. Il n'y a plus que J'en sais rien. Alors, c'est où J'en sais rien?
15: Bah voilà, c'est J'en sais rien.
3: Ouais, mais ça m'étonnerait, j'ai reconnu ta voix. Alors,
15: bah non, attends, moi j'ai une grosse voix, j'ai une petite voix, c'est ta fiole.
17: Mais où ça va? Attends, toi-même, et dans ton cul.
3: Bon, allez hop, force.
17: Non. Mais c'est pas
15: J'en sais rien.
4: Bon, c'est pas grave, on enchaîne, c'était pas bien grave.
3: Ouais, mais vous allez voir. Le chômage touche-t-il tout le monde? Alors 70% des gens disent oui, car il est très pervers. Je vois pas du tout le rapport avec les questions qu'on pose.
4: Peut-être au niveau du toucher, je sais pas.
3: 33% répondent surtout les hommes entre 35 et 40 ans à moustache, n'importe quoi. Parce que faut pas oublier qu'il y a autant de femmes que d'hommes au chômage.
4: Il y a des femmes à moustache aussi.
3: 23% des gens répondent que ça dépend des pays. Ben oui, mais ça justement, on va en venir. Mmh. Et 18% me répondent que je devrais me refaire le silencieux. Et ça, c'est ça, fil d'art.
4: Ah, c'est pas moi.
3: Non, mais je vais te dire que faux. Ça, l'histoire du silencieux, c'est toi qui l'as balancé mercredi soir à l'antenne.
4: C'était donc, pour t'aider.
3: Ouais, mais moi, j'en ai rien à foutre de ton aide. En de bon entendeur, salut, je veux plus que tu parles de ma caisse.
4: Alors,
3: ok.
4: D'accord. Alors,
3: sinon, on va parler de ta 205 Peugeot.
4: Tu peux crier dans le micro. Donc, alors, je vais t'aider. J'aimerais quelqu'un pour ramener Gérard à 2h parce qu'il est à pied.
3: Ah. Non, et ben,
4: là, je t'aide.
3: Ouais, ben moi, j'en ai rien à foutre de ta gueule.
7: Voilà. Gérard, est-ce que tu peux on a quelques problèmes techniques. Est-ce que tu peux bien lever ta tête quand tu parles? Tu sais, comme en garde à vue, tu lèves bien la tête et tu parles bien devant ton micro, s'il te plaît.
4: Merci. Ou sinon, tu baisses ton micro, quoi.
3: Je fais ce que je veux. C'est pas toi qui vas me commander.
7: Non, parce que là, tu parles pas en face. Alors,
3: quelle est la journée type d'un chômeur? On va demander à Force Endurieux.
18: Hors de rire. Écoute, je pense que le chômeur se lève tard déjà. Parce qu'il a pas grand chose à faire. Donc je préconise un petit lever vers 14h. Petit pipi.
19: Du matin?
18: Ouais, bah oui, bien sûr.
3: Non, de l'après-midi, hein. 14h c'est l'après-midi, c'est plus le matin. Hein. Faudrait peut-être pas confondre. Hein.
19: Quand tu te lèves, c'est le matin.
4: Gérard s'y connaît, hein, c'est son heure.
3: Non, pas du tout.
4: Non? Ah bon. C'est pas grave.
18: C'était un petit pipi, un petit caca, une petite toilette quand même. Et puis après, bah tu pars, deux possibilités. Chômeur consciencieux, tu pars écumer les ANPE. Et puis deuxième catégorie de chômeurs, tu pars écumer les bars. Chacun son truc, quoi.
3: Je vais dire une chose, que si tu
18: il y en a, il y en a, il y en a.
4: Non, si c'est vrai, Gérard.
3: Non, mais je vais dire une chose.
18: Tu peux pas nier, il y en a.
3: Je vais te dire une chose, je te préviens, un truc quand même. Le mec qui se lève à 14h pour du boulot.
4: C'est un branleur, on est d'accord.
3: Et qui
4: ça,
3: va,
4: on est d'accord.
3: Alors, le temps qu'il se lève, et puis tout.
4: Attends, j'ai changé de micro.
18: Il y en a qui zappent la douche.
4: Il y en a qui zappent la douche.
18: Ouais, c'est pour ça, pour gagner du temps.
19: Bah ouais.
4: Pour avoir un taf plus.
18: Bon, ouais. Plus vite au bistrot.
3: Ouais, je pense pas, hein.
18: Toi, t'étais pour quelle catégorie, toi? Quand t'étais au chômage, tu te levais tôt, t'allais à la NPE chercher du boulot, tout ça?
3: Étant donné, vu l'accident que j'ai eu, j'ai pas pu aller à la NPE, hein, je te signale.
18: Attends, t'arrives bien à venir à la radio, je vois pas pourquoi tu pouvais pas aller à la NPE.
3: Je te signale quand même que lorsque j'ai eu mon accident, je ne faisais pas encore de radio, d'accord?
18: Non, mais l'année dernière, l'année encore avant.
3: Non, attends, là déjà j'avais déjà fini la rééducation.
18: Bah donc tu pouvais aller à la NPE, pourquoi tu as pas été?
3: Putain, mais t'es con ou quoi, toi?
19: Mais non, mais il a raison, attends, tu pouvais venir jusque là et puis
18: voilà, tu peux aller à la radio mais pas à la NPE.
3: Mais alors?
4: Non mais Gérard, que tu ne sois pas allé à la NPE, c'est pas grave, mais est-ce que la NPE peut venir à toi?
3: Non.
4: C'est-à-dire, est-ce que des gens peuvent venir chez toi, comme les courses à domicile, tu vois?
3: Non.
4: Non, c'est pas possible, ça. L'agence de risque, d'accord.
3: Pas possible. Impossible. J'en sais rien.
18: T'as bien esquivé quand même.
17: Bah moi je pense que le type, de toute façon, à partir du moment où il a pas de travail, je vois pas pourquoi il travaillerait pour trouver un travail.
3: Non mais attends, le mec qui a pas de travail, pourquoi qu'il va?
17: Bah oui, il est pas payé.
3: S'il est payé, parce que s'il a bossé bien avant, donc il touche les ACEDIC.
17: Bah ouais, mais ça dépend.
3: Ah bah ça dépend de quoi?
17: Bah ça dépend si t'es riche ou si t'es pas riche.
3: Non mais attends, t'as pas compris toi. Hein. Je crois que t'es loin à la détente, hein.
17: Non, ça va.
3: Ouais. Non, mais...
17: Toi, en plus toi, le fait que tu boites et tout, t'as fait exprès de jouer là-dessus pour pouvoir toucher plus vite le chômage.
3: Ah non, parce que je vais te dire une chose, que j'ai été licencié, donc ça a pas été pareil.
17: Et les yaourts, tu fais exprès aussi, c'est pour.
3: Alors j'en sais rien, les yaourts, tu t'en mets dans. Wow. Comme ça, il finira même pas de répondre. Okay. Woman Power.
19: Oui.
4: No woman power.
3: Ou alors?
19: Oui.
3: T'es bouché.
19: T'entendais plus. En fait, c'est comme ils ont dit là. Soit tu fous rien, soit tu te lèves. Mais en général, ils foutent rien. C'est ils zappent sur la 1, sur la 2. Voilà, je me gratte les couilles et puis je mets la 3, quoi.
18: Je me rappelle quelqu'un, ça.
3: Je me gratte les couilles et je fous rien. Faut pas oublier qu'à part la NPE, il y a des boîtes d'intérim.
16: Non, mais non, mais attends, t'es au chômage.
15: Tu les aides, toi ?
16: Faut pas exagérer.
15: Est-ce que tu peux les
3: appeler ? Mais alors, les boîtes d'intérim, tu peux très bien les appeler pour savoir s'ils ont du boulot.
16: Eh oui, bah c'est tout. Vous avez
15: les appelés ?
3: Mais alors, les trois quarts du temps, ils te proposent des missions.
4: Non, mais Gérard, ils faisaient pas les boîtes d'intérim, ils faisaient les bars d'intérim. Parce qu'il y en avait qui avaient plus de bibines, donc ils allaient aux autres, c'est tout.
15: À la vilasse.
3: Ouais, c'est ça. Fous-toi bien de ma gueule, toi, force endurieux.
15: Mais tu réponds pas à mes questions.
3: Bah ouais, mais moi, je te dis, fous-toi bien de ma gueule et tu vas voir que tout à l'heure, tu vas...
15: Si toi, t'as tenté les boîtes d'intérim ou pas.
3: Bien, j'ai déjà répondu à ta question, tu m'emmerdes.
15: Ok, vas-y, esquive encore un coup.
3: Oh là, toi, tu vas pas rester longtemps.
15: Mais tu réponds pas aux questions des auditeurs, tu fais pas un
3: débat. Je viens de te dire oui. Ça fait 50 mois que j'ai dit oui, que j'avais été aux intérims, d'accord. Oh, maintenant, tu fermes ta gueule.
15: T'as fait quoi comme job d'intérim, alors? Raconte un peu.
3: Ta gueule, mais t'as pas besoin de savoir toutes les boîtes d'intérim que je pète, ça te regarde pas, espèce de connard.
15: Ta life, putain, ça
4: de Gann, t'as fait bis.
3: Alors,
4: t'as fait toutes les boîtes de cul de France.
3: Bon,
15: t'as fait des remplacements sur les tournages de cul, des trucs comme ça.
3: Bon, allez, dégage-toi. Tu vas aller faire des
16: pommes.
3: Mais toi aussi. Allez, hop, les deux. Vous me les dégagez, terminé, je prends, j'en ai marre d'avoir des connards.
4: J'ai deux personnes pour toi si tu veux.
3: Oh, oui.
4: Comment ça va vite ce soir? Ah, t'as vu un peu, j'ai Écrasu Sky, bonsoir.
20: Bonsoir, bonsoir à tous.
4: Bonsoir. Et j'ai Big Beat, bonsoir.
21: Oui, bonsoir Gérard et bonsoir à tous.
20: Salut Big Beat.
21: Je travaille à l'ANPE.
20: On s'en fout.
21: D'accord.
3: Toi tu te calmes et tu vas me donner ta fréquence.
20: 107.3 dans les Vosges.
3: Donc c'est Grasu. Quoi?
20: Ah oui, je savais que t'aurais du mal. Écrasu Sky.
3: Écrasu Sky, ouais.
20: Écrasu Sky.
3: Et Bill Beat, là?
21: J'habite à Saint-Luc-sur-Loire, à côté de Toiré et de Carquefou.
3: Ta fréquence?
21: 106.7.
3: Ah ben dis donc, t'es loin à la détente.
21: À la détente, ça va très bien, merci.
3: Donc, alors, quelle est la journée type d'un chômeur pour vous deux, en attendant qu'on aille d'autres personnes?
20: Alors, pour moi, Écrasu Sky.
4: On est toujours Woman Power, hein, Woman Power, elle est
3: non,
4: toujours.
3: Non,
4: tu l'attèges.
3: Allez, virer.
4: Ah, j'avais pas entendu, tu m'en reviens un coup de...
3: Allez, virer.
4: Voilà, ça y est.
21: Elle est virée sur un débat sur le chômage, je trouve pas ça très malin.
3: Bah, pourquoi?
21: Bah, écoute, pour les gens qui écoutent, faut leur donner de l'espoir, et tu vois...
3: Non, mais attends, elle, c'était pas pareil, parce qu'elle soutient de la gueule du monde.
20: Oui, mais bon, virer les gens donc, comme ça.
3: Ouais, mais virer les gens comme ça, se foutre de la gueule des gens, pour moi, j'appelle pas ça participer à un débat sur le chômage, d'accord?
20: Mais bon, si en plus ils sont chômeurs, tu les vires comme ça au standard.
3: Non, mais attends,
4: c'est pas grave, c'est pas le problème. Le problème, c'est quelle est la journée d'un chômeur?
22: Alors, sur IRC, justement, il y a encore Yankee, décidément, il est pas parti, même au bout de quelques minutes. Il dit que la journée type d'un travailleur, c'est métro, boulot, dodo, et pour un chômeur, en fait, c'est dodo, dodo, dodo.
21: C'est vrai.
20: C'est vrai.
3: Dodo,
20: des fois,
3: ouais.
20: Quatre fois.
3: Hein. Ouais, il pense à ce qu'il veut, de toute manière, parce qu'il m'énerve, alors j'y répondrai même pas à ces questions.
22: Qu'est-ce que t'en penses, toi, quand même?
3: Moi, je te dis, j'y réponds pas à ces questions à lui.
22: Ah bah, imaginons que c'est Madame de Fontenay qui t'a posé la question.
3: Même, c'est pareil, j'en ai rien à voir. Ça regarde pas.
4: Pourtant, l'attirante, hein.
3: Ouais, bah, on sent.
4: Mais bon, des fois, c'est pas dodo, dodo, c'est dodo, je me tape un ton, dodo, je me tape un ton, dodo.
3: Grâce à ce gay.
20: Oui, alors la journée type d'un chômeur, bon, déjà c'est levé tard, très très tard, hein, c'est vers, moi je dirais plus vers 16h, hein. 16h, petit déjeuner à l'accro, on cherche des petites annonces dans le Paris Boum Boum, on n'en trouve pas, et ensuite à 8h, à 7h on garde le Big Deal, à 8h on n'a rien à branler, donc qu'est-ce qu'on fait? On fait rien, on regarde la télé, voilà, je pense que c'est une journée type de chômeur ça, hein.
3: Un conseil que je préviens les prochains auditeurs.
20: Oui.
3: Hein? Que le premier, si ça continue comme ça, le débat va s'arrêter très vite. Parce que là, vous commencez à me casser les couilles.
21: Non, mais tu peux pas aller contre ça, il dit la vérité.
3: Vous commencez, et toi tu fermes ta gueule, Big Beat. Pour l'instant, tu fermes ta gueule. Tu fermes ta gueule. Je préviens tout de suite les prochains auditeurs que j'ai. J'entends encore une connerie comme ça, je zappe.
4: C'est quoi la connerie?
3: J'en ai ras-le-bol.
4: C'est quoi la connerie, tu peux me dire?
3: Surtout quand ils disent ouais le Big Bill, et alors je regarde le Big Bill, je les emmerde moi les auditeurs.
20: Non, mais c'est pas pour toi Gérard.
3: Mais moi je vous emmerde. Je fais ce que je veux de mes journées, je regarde ce que je vois à la télé.
4: En
3: de bonne intention, salut aux prochains auditeurs. Et sur le site internet, c'est pareil.
4: Gérard, tu sais combien il y a de gens qui regardent le Big Deal tous les jours? Tu crois que t'es tout seul?
3: Donc Bill Beat.
21: Oui. Bah écoute, moi, la journée, tout ce que je vois, c'est que généralement, le chômage, ça n'améliore pas les relations humaines. Intramuros, c'est quand les personnes arrivent, elles ont tendance à vomir, parce qu'elles sont alcooliques, c'est vrai, c'est un fait. Elles ont tendance à avoir une négligence par rapport à leurs compagnes. Leurs compagnes sont souvent très moches.
20: Il
21: y a une période comme ça qui va entre 4 et 10 ans. Et
20: La femme du chômeur, quand même, se fait bourrer par des manouches, hein, faut le savoir. Hein.
21: Oui.
3: Grâce à ce qu'est. C'est la dernière fois.
0: C'est une étude sociologique.
3: C'est la dernière. C'est la dernière fois que tu dis une connerie comme ça. Sinon, je vais te dire au revoir.
0: Mais je dis la vérité, ni plus ni moins.
3: Ouais, ben moi la vérité, moi c'est que je commence à en avoir ras-le-bol de t'entendre dire des conneries. Ok.
21: Un message d'espoir. Faut dire bon. Que pour les chômeurs, pour pouvoir s'en sortir, il y a un bon moyen. C'est le métier artistique, tout ce qui est écrire par exemple,
0: tout ce qui est
21: des textes et des.
3: Alors, Grasus Gay, au revoir. Ce coup-là, ça commence à bien faire.
21: Au revoir, Grasus Gay.
1: Tu veux des gens peut-être pour t'aider, ouais. Pour t'aider dans ton débat. On a Pouce Station 2. Bonsoir.
8: Oui, bonsoir. Bonsoir Gérard, bonsoir tout le monde.
3: T'appelles d'où ?
8: J'appelle de Paris, 100.9 FM.
1: Et après ? Et on a aussi Marius Trésor, bonsoir.
3: Oh, comment ça fait plaisir ! T'appelles d'où ?
23: Mr. Cousin. Bon, it's Trevor Jones.
3: Ouais, ouais, bah c'est ça, c'est Trevor Jones, au revoir.
24: Jones.
3: Au revoir.
24: C'est Trevor
3: Jones. Non, mais lui, c'est pas la peine qu'il intervienne là-dedans, c'est même pas.
23: Le chômage. Il est au chômage.
24: Monsieur Trevor Jones.
3: Fildard, c'est pas toi qui commande, c'est moi, donc il passera pas à l'antenne.
23: Je suis au chômeur.
3: Je t'emmerde.
21: Excuse-moi, mais c'est la première fois que j'écoute tes débats.
3: Tu me le vires. Tu le vires.
24: Ça y est.
23: Mr. Cousin.
3: Bon.
23: Je suis le misère because I don't have a car, you know.
3: Bon.
23: Je n'aime pas avoir le Renault 14 pour aller to ANPE, yes.
24: Ah, j'ai coupé, c'est bon.
21: Oui, je parle un peu anglais, je peux te traduire. Si
3: non, non, non, mais j'en ai rien à foutre. Ouais. Alors toi, tu as rien. Tu as te taire complètement.
23: Ah ouais.
3: Je t'ai dit, tu te la fermes. Tu te la fermes.
21: Je crois que tu m'as compris.
24: Bon, on en était où alors? C'était laquelle question, Gérard? Parce qu'il y avait qui était en train d'en parler, je sais plus.
3: C'était
24: Trevor m'a perturbé.
3: C'était
24: quelle est la journée type d'un chômeur?
3: Voilà, ça, voilà. C'était.
24: Donc, qui n'avait pas répondu à cette sublime question?
3: Bah, pousse.
24: Pousse Station 2.
8: Donc la question, quel est un chômage?
24: La journée type d'un chômeur.
8: Ah, la journée type d'un chômeur, bah écoute, ouais. Disons que je taffe, mais je connais quand même.
24: Ouais.
8: Non, tu Et bah ouais, une journée de chômeur, bah écoute, c'est pas grand chose, hein. Tu te lèves tard le matin, disons vers midi. Tu plantes pas grand chose, et puis t'essayes de trouver du taf, mais si t'es pas trop motivé, c'est pas la peine, quoi.
3: Mm-hmm.
8: Bah tu connais ça, Gérard, quand même.
3: Non, parce que je vais pas à la NPE, d'accord?
8: Ah oui, mais j'ai pas dit que t'allais à la NPE, mais je disais que tu connaissais les journées de chômeur.
24: Mais c'est comme tout, quand il va trop après, il t'accepte plus.
8: En plus.
3: Non, au contraire, c'est le contraire, tu vois. Alors, avec
22: attends,
3: vous...
22: j'ai une petite question de Sgeg de Macaque sur l'IRC. Il le mérite. Il voulait savoir si on peut cumuler le RMI avec d'autres types de revenus issus de plusieurs petits boulots. Si oui, qu'encourt un alcoolique bi-biophile s'il fraude de la sorte et qu'il est dénoncé par un singe au cul rouge?
3: Alors, celui-là, sa question, il va se la carrer dans le cul parce que j'y répondrai pas.
22: Dans son cul rouge.
3: Voilà. Et donc, oui, Manu, c'est pas la peine de faire
24: de la guichet, hein. Ça sert à rien de la guichet, hein.
3: Alors,
1: on peut accueillir du monde ou pas?
3: Bah, vas-y.
1: On accueille Gorbitchov. Bonsoir.
25: Bonsoir, c'est Gorbitchov. Bonsoir, Gigi. Bonsoir,
1: et on accueille Patricia Taff. Bonsoir.
26: Bonsoir.
3: T'appelles d'où, Gorbitchov?
25: Alors, bonsoir, c'est Lyon Maritime. C'est 117.7 Fun. Bonsoir.
3: Et qui?
1: Patricia Taff.
26: Voilà, tu peux m'appeler Pat Taff.
3: Je te signale, Patricia Taff là. Non mais moi c'est moi qui décidera comment je t'appellerai. Si ça te plaît pas, ça sera le même prix.
24: Ok.
3: Et quand je te demande comment tu t'appelles, c'est pas à Manu de me le dire, c'est à toi.
24: Okay.
3: Alors tu travailles un peu plus.
24: Ok.
26: J'appelle de Clito sur Jean-Louis.
3: ta fréquence correctement, je te dis au revoir tout de suite.
22: 117.1. Clito sur Jean-Louis.
26: Je connais. J'y
25: bonsoir à tous les clitoïens.
22: Moi, je passe le bonjour à Jean-Louis, du coup. Alors,
25: tous les clitoïens.
3: La question, avez-vous des solutions pour lutter contre le chômage? On va se retrouver tout de suite après. Ah. On va s'écouter Francis Lalanne, PE, avec passage à moi. Il est grand comme ça. Et on
24: refais-le, parce que on a une grosse intro. Tu vas faire l'intro. Vas-y, refais-le, on n'a rien
3: Francis
24: compris.
3: Lalanne, PE, avec mon passage à moi. Il est grand comme ça. Et on se retrouve tout de suite après au 0803-808.
24: Refais tout, c'est n'importe quoi.
3: 0803-08-5000, à tout de suite.
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3: Et voilà, on venait de s'écouter Francis Lalanne PE avec mon passage à moi. Il est grand comme ça et on récupère Bill Pitt. Tu réponds quand tu veux, toi.
5: Salut, Gérard.
3: Ah bon?
5: Oui.
3: Pousse Station 2.
6: Bonsoir.
5: Bonsoir.
3: Gorbatchev.
5: Ouais, bonsoir.
3: Et Patricia Taff.
9: Oui, rebonsoir.
3: Alors donc, avez-vous des solutions pour lutter contre le chômage? On va demander à Patricia Taff.
9: Bah écoute, si j'en avais, je les donnerais au gouvernement et puis bah il y aurait plus de chômage quoi. Mais bon, ça serait un peu facile.
3: Mmh.
9: Moi j'ai plein de solutions, hein, mais bon après, est-ce que c'est réalisable? C'est pas sûr.
3: Ouais bon, c'est pas. Hein. Gorbatchev.
5: Bah écoute, je sais pas, moi ton exemple me suggère que le yaourt, ça doit être pas mal. Sinon, faut peut-être chercher dans le domaine de la grillade aussi. Peut-être. Je sais pas, c'est deux, trois pistes comme ça.
9: Et le balai.
3: Pousse Station 2.
6: Ouais, bah écoute, pour éviter le chômage, je pense qu'il n'y a pas trop de solutions. Hein. Faut se bouger.
3: Oh là là,
2: il y a un gros qui parle.
6: C'est de faire vous retourner. Hein.
5: Ouais, c'est chaud. Ils t'ont poussé, ils t'ont tapé et tout.
6: Ouais, exact. Ouais.
3: Ça
5: t'en as vu ou pas?
3: Pour Big Beat. Big Beat.
5: Bah, t'en as pas. Solution, mais bon, je les garde pour moi, quoi.
24: Parce que t'es au chômage?
5: Bah non, mais au cas où je tombe dans le chômage...
24: Parle bien dans ton téléphone, Big Beat, hein.
5: Ouais, pardon, mais j'ai un petit téléphone, hyper moderne. Et ouais, donc moi je garde ça pour moi, au cas où je suis à la dèche et tout. Moi j'ai mes trucs pour pouvoir trouver du boulot rapidement, quoi.
24: T'as un truc, Gérard, toi?
5: C'est pas très sympa. Tu conseilles quoi, toi? Comment t'as fait pour trouver du boulot, toi?
6: Bah, le yaourt.
9: Cours populaire, tout ça.
6: Bah, l'industrie du yaourt, hein.
5: Je connaissais des Bulgares.
24: Non, mais sérieux, GG, c'est toi qui es allé au devant du boulot ou c'est le boulot qui t'a rattrapé avec ta jambe en vrac?
3: Non, c'est moi qui ai été voir c'est moi qui y étais, c'est tout.
24: Bravo. C'est faux. Et ça, c'est beau. Ça, si c'est vrai, bon, j'ai un doute. Ah, mais
22: ouais,
24: c'est beau.
22: Aussi, ouais, franchement.
5: Mais c'était une vocation chez toi, le yaourt?
3: Non, bah, j'ai pris ce qu'on me proposait, c'est tout. Hein. Je suis pas comme Yana.
24: Il s'est dit, j'en ai dans le caleçon tous les matins, vas-y, on va en vendre.
5: Exactement.
3: Non, mais je suis pas comme certains qui veulent dire, qui disent, ouais, ben c'est dégueulasse, ça m'intéresse pas, puis c'est tout.
24: Ouais, c'est clair.
9: Si t'avais proposé les fruits et légumes, t'aurais fait quoi?
3: Bah, pareil. J'aurais pris n'importe. Direct. J'aurais pris ce que je trouvais.
24: Il fait de la plongée aussi. Hein.
3: Voilà.
24: Non, de la plongée, pardon.
5: Ton rêve, c'est quoi? Qu'est-ce que tu voudrais, dans l'idéal, dans l'absolu, tu voudrais reprendre quoi comme taf, toi?
9: Jacques Mayol.
3: Patricia Tapp, tu t'écrases quand c'est pas à toi qu'on s'adresse.
22: C'est vrai ça, Gérard, tu...
3: Ouais, non, mais...
22: Qu'est-ce que tu viserais, ouais.
6: À mon avis, son objectif, c'est de faire la prochaine pub de Yop.
3: Non, pas du tout. Ouais. Alors, c'est qui me posait cette question?
5: Pour remplacer Maminova, tu cartonnerais, hein, franchement.
3: Qui c'est qui posait cette question
5: C'est Gorbatchev.
3: Alors?
5: Donc, je voulais savoir, toi, ton avenir, tu le voyais comment, si tu pouvais réaliser ton rêve, ça serait quoi, en fait, au niveau du taf?
3: Ben, de refaire de la route.
5: De la route, ouais.
9: Conduire un camion de Yop?
3: Pas du tout. Patricia Taff, tu commences à me gonfler sérieusement. Non, mais
24: ça pourrait être un camion de n'importe quoi. Tu t'en fous du moment que c'est un camion. En fait.
3: Ben voilà.
5: Non, mais tu pourrais mettre tes compétences laitières en avance, en fait, dans le milieu du camion aussi, non? Ça pourrait être un petit plus.
3: Je
5: m'y connais dans le yaourt, tout ça.
9: Ouais, parce que moi, je pensais que ton boulot, là, c'était comme un perfectionnement, tu vois.
5: Un petit stage, voilà, de perfectionnement, tout ça.
3: Pas du tout, parce que normalement, c'était prévu pour une journée. Ça fait déjà un mois que j'y suis. Hein.
5: Waouh, c'est bien, ça.
3: Non, donc, voilà.
5: On est fiers de toi, mon GG. Mmh.
3: Donc, question IRC, non?
2: Aïe!
22: Si j'ai pas
24: dur,
22: de
24: très dur, ça.
22: Merci.
5: Alors,
22: donc il y a un certain Yankee, mais à mon avis c'est pas le même parce que là c'est le cousin de Fontenay. Il dit que pour lutter contre le chômage, faut construire des cantines plus grandes et fermer les bars.
3: N'importe quoi.
5: C'est pas faux. C'est pas vrai.
3: N'importe quoi. Et après, il y a que ça.
22: Non, il y a Gérard Lambert qui voulait savoir quel niveau d'études faut-il pour être chômeur.
3: Ah. Il n'a pas besoin de niveau d'études.
22: Mm-hmm. Il a besoin de quoi alors?
3: De rien du tout.
22: Il faut avoir travaillé quand même.
3: Bah oui. Si t'as pas travaillé, tu peux t'inscrire, mais tu toucheras pas les ACD comme on l'a dit tout à l'heure.
24: Est-ce que si t'as pas travaillé, est-ce qu'on peut vraiment dire que t'es au chômage? T'as vraiment jamais.
5: Ils veulent tout, hein, Manu.
3: Disons oui, parce que comme tu t'inscris au chômage, même si t'as pas travaillé, donc automatiquement le truc qui va se produire, c'est que derrière sur les feuilles que tu remplis à l'NPE, ils vont te demander est-ce que les adresses de tes derniers employeurs. Donc là, ça va être plus compliqué pour lui.
22: Gérard, il y a énormément de personnes sur l'IRC qui me demandent d'ailleurs sur le chat de voilà, on est quand même plus de 7022.
24: Oh, bien, ouais, c'est beau.
22: Ça a augmenté énormément. Il voulait tout simplement savoir, ça va me revenir, t'inquiète pas.
5: Moi j'ai une question.
3: Bien, oui.
22: Merci.
5: Bien. Ouais, qui c'est pas quand même, ils sont 7000, il n'y a pas une question potable.
3: Qui c'est qui voulait poser une question?
22: C'est parce qu'ils sont au niveau, c'est pour ça.
5: Ah ok. Voilà, j'ai une question. Pourquoi il n'y aurait pas des télétons pour le chômage?
3: Bah ça c'est ça ouais. C'est du bénévolat hein.
26: Chômage plein.
24: En plus ouais. Le Téléthon c'est bientôt là pour les gens malades, enfin les gens malades.
3: Je crois ouais. Que c'est la première semaine de décembre.
24: Donc enfin, mais est-ce
3: le
24: que
3: premier
24: tu...
3: week-end de décembre je crois.
24: Est-ce que tu penses que par la suite étant donné que ça se passe bien le Téléthon ça fait plusieurs années que ça se passe, ouais. On pourrait quand même lancer le Téléthon des chômeurs.
22: C'est vrai. Voilà.
3: On sait pas, peut-être, mais comme c'est
22: des gens,
3: c'est...
22: Des, gens qui des employeurs qui appelleraient pour donner des emplois.
3: Ben, ça, faudra voir. Mais justement, c'est pour
25: des
3: ça
25: promesses.
3: Que.
25: Des promesses d'emploi. Il faudrait faire présenter par des chômeurs. Mm.
3: C'est pour ça que tout à l'heure, quand on marquait, pensez-vous que l'on peut sortir du chômage avec l'Internet? Donc là, c'est ce que tu.
25: Ça n'avait rien à voir, ok.
3: Si, ouais. Mais ça revient avec la question qu'on posait, là, justement, mm. Parce que moi, j'ai regardé un reportage, là, il y a pas si longtemps que ça. Mm-hmm. Donc, on peut. On peut recruter du monde par le bien de l'internet,
24: ouais. Par le bien, hein.
22: Par le bien.
3: Donc,
22: ouais. Vas-y, je te auditeur à toi.
25: Ouais, je voulais savoir parce que Gégé en fait sans t'en rendre compte, car tu es un sociologue, t'as mis le doigt sur quelque chose d'intéressant. T'as parlé du bénévolat. Mmh. Est-ce que tu considères qu'en fait le bénévolat, ça serait quelque part un moyen de compenser une certaine difficulté à vivre le chômage?
3: Oui. Bah disons comme le bénévolat donc en fin de compte
25: c'est du travail ou pas?
3: C'est du boulot oui, mais tu fais ça gratuitement, t'es pas payé derrière hein.
25: Ah bon? Ah
3: ouais, non.
22: Et devant?
3: Non plus.
25: Ce que je comprends pas, c'est que t'as les inconvénients du travail et
3: mais ce qu'il y a
25: pas les... Non mais c'est-à-dire que tu te lèves mais en fait tu touches pas de caillasse quoi.
3: Non mais de toute manière tu peux faire du bénévolat toute ta vie, tu toucheras jamais rien.
25: Tu trouves ça bien toi le bénévolat, Gégé?
3: Bah personnellement j'en ai fait pendant deux mois, laisse tomber.
25: Ah oui mais quand t'es passionné par le yaourt.
3: Non mais attends
24: c'était dans quoi?
3: Je donnerai pas le truc parce que ça c'est des trucs.
24: C'est un métier comment?
3: Non, c'est des trucs qu'on peut pas dire. C'est comme tout à l'heure.
24: C'est illégal.
3: Non, mais
24: c'est du bénévolat dans la drogue.
3: Non, c'est un truc que quelqu'un a posé, qui a dit tout à l'heure. Ça revient sur comme le secours populaire.
24: Ah d'accord. Okay.
3: Ouais.
26: À propos de bénévolat, Manu, ça serait bien que tu penses à quand même nous régler tout ce que tu nous dois parce que j'ai appris des choses tout à l'heure qui m'ont pas fait plaisir.
3: Et bah dans ces cas-là. Dans ce cas-là, tu vas retourner voir Manu au standard et tu vas t'expliquer. Tu vas régler ça maintenant avec lui au standard et puis tu continueras le débat après quand tu auras réglé tes comptes avec lui.
26: Voilà, je parle au nom de tous mes amis.
25: Ah bon.
3: Alors, Manu.
24: Ok, je la reprends. Je vais te reprendre, fais attention. Hein.
3: Ah, non,
24: ça va être court, mais bon.
25: Manu, il va au pute.
3: Eh oh, tu te calmes, toi.
24: On peut accueillir quelqu'un en attendant que je la reprenne violemment?
3: Bah, comme tu veux, ouais.
24: Oui, bah, je veux. Alors, on accueille Monsieur Mazur, bonsoir.
7: Ah, bonsoir, Monsieur Gérard, Monsieur Mazur, à la
3: Manu.
7: Bonsoir, mes amis, comment allez-vous?
3: Bonsoir, c'est
7: Monsieur Mazur.
3: Bonsoir,
7: Prévost.
22: Comment allez-vous?
7: Oui, très bien. Vous-même?
3: Manu, une fois!
7: Écoutez, Manu. Monsieur Gérard, je tiens à vous féliciter sur la haute teneur de votre débat sur le chômage.
3: Il me semble... Oh, Monsieur Mazur!
7: Impressionnant, n'est-ce pas? On va parler du débat, bien entendu.
22: Tout à fait.
3: Il m'avait semblé bien t'avoir dit, quand on a mangé, que je ne voulais pas de lui.
24: Ah bon?
3: Oui.
24: Non, tu m'as dit...
3: Je t'ai dit, je ne voulais pas de Monsieur Mazur.
24: Bah, c'est trop tard, il est là.
25: C'est dégueulasse, vous êtes un gros enfoiré de merde.
3: Monsieur Mazur,
7: allons un peu de sérieux, vous savez très bien que ce n'est pas ma voix. Allons. Monsieur Gérard, puis-je vous poser une question? Avez-vous approché la PlayStation? Car vous en aviez un peu parlé tout à l'heure et
3: PlayStation.
7: Oui, à quoi ressemble-t-elle?
24: La PlayStation. La PlayStation.
7: Ah, autant pour moi, la PlayStation.
3: Non, parce qu'il y avait trop de monde et on pouvait pas, on pouvait rien voir du tout.
25: Ouais, c'est comme c'est dommage. C'est pas bon dans le Virgin alors.
3: Ouais, non, mais je veux dire,
7: Monsieur Gérard, si je puis me permettre, avec votre statut de célébrité tout à fait notoire, vous devriez en profiter pour rappeler les. Je ne sais pas quelle est la maison qui édite cette nouvelle machine, mais vous devriez vous la faire offrir. Après tout, vous en avez parlé, je vous ai écouté là depuis le début de l'émission. Vous n'arrêtez pas d'en parler. Alors pourquoi c'est... ne pas vous la faire offrir après
3: c'est
7: tout?
3: C'est parrainé avec Fun Radio, c'est tout. On ne sait pas qui c'est qui l'a sorti, mais ça a été parrainé avec Fun Radio.
24: En tout cas, ce qu'ils auraient dû faire, c'est que Gérard aurait été un bon moyen, tu vois, d'éviter les meutes. On l'aurait foutu au milieu avec les PlayStation, tout le monde se serait pas au courant.
7: Comme vous êtes méchant, Monsieur Spirouli.
24: Non mais
3: bon,
24: c'est vrai.
3: Alors,
24: en revenant au débat.
3: Est-ce que le chômage est le plus répandu en France, à l'étranger?
22: Ou autre?
3: Si oui, pourquoi? Alors, Monsieur Mazur.
7: Eh bien, écoutez, Monsieur Gérard, je me dois de répondre malheureusement par l'affirmative. Oui, le chômage, bien que les chiffres soient encourageants, que le nombre de chômeurs baisse, eh bien, malheureusement, nous sommes le pays d'Europe qui en compte dit-on le plus, malheureusement, bien sûr.
1: Et tu peux, vous pouvez donner un chiffre ?
7: Écoutez, je crois que c'est tombé en deçà des 3 millions, n'est-ce pas ? Mais pour prendre un exemple sur un autre pays européen, tel les Pays-Bas, la Hollande, n'est-ce pas ? Avec l'ouverture de ces célèbres cafés à drogue, où l'on peut inhaler de certaines drogues douces, eh bien le nombre de chômeurs, figurez-vous, depuis constamment, il baisse. Parce que, n'est-ce pas, quand les gens ne trouvent pas de travail, eh bien, bien entendu, ils vont se droguer.
1: Alors moi j'ai un chiffre à vous donner.
7: En France,
1: forte baisse du chômage en France en septembre. Alors au mois de septembre, il y a eu une baisse
24: pas,
1: de.
24: Attends Gégé, on peut faire ça bien. Je sais pas, il y a pas une zig de journal télé ou.
1: Oh là là.
24: Attends, mais attendez les gars. Gérard, potasse le document Gégé et on va y aller. Vas-y Gérard.
10: Il y a un blanc là Gérard.
1: Donc. Alors en septembre, il y a eu une baisse de 2,5% de chômeurs, donc à 2,270,200 demandeurs d'emploi, après avoir une baisse de 0,4% en août, selon le chiffre publié par le ministère de l'Emploi. Sur un an, le nombre de chômeurs est en recul de 430 millions, soit de 15,9%. Voilà ce que je pouvais donner comme chiffre à peu près.
24: Ah d'accord, vu comment tu l'as fait, on aurait presque dit PDDA.
1: Alors,
11: tu as chopé dans
1: Pif
11: Magazine, tes chiffres ?
1: Non, Patricia Taf, si elle est encore là.
24: Ouais, alors attends, ouais. C'est bon, elle est là.
26: Oui, je suis là, ouais.
24: C'était bon ?
26: C'est bon, je me suis calmée, tu m'as bien rappelé d'un nom quand même, Manu.
24: Ouais, je sais, hein, je suis. Ouais,
26: que tu te rases.
24: Excuse-moi.
26: Est-ce que tu peux me rappeler la question, Gérard ?
1: Alors, est-ce que le chômage est-il plus répandu en France, à l'étranger ? Si oui, pourquoi ?
26: Il est plus répandu à l'étranger parce que si tu mets tous les pays réunis, il y a plus de chômeurs qu'en France.
22: C'est vrai.
1: Ben, je viens d'annoncer le chiffre en France. Hein. À l'étranger, on ne l'a pas. Hein.
26: D'ailleurs, c'était très beau.
1: Donc, Gorbatchev.
11: Ben, écoute, ça dépend. Tu considères France, c'est-à-dire avec les dom-toms ou pas ?
1: Ben, donc l'étranger, France.
24: T'as pas des chiffres là-dessus, non ?
1: Non.
11: Parce qu'il y a quand même dom-tom, c'est Canada, tout ça. Ça fait quand même pas mal de chômeurs en plus. Hein.
1: Ouais, mais c'est territoire d'outre-mer.
11: Ouais, donc c'est Canada et compagnie, quoi.
1: Ouais, mais ça...
11: Il y a quoi comme dom-tom, GG ?
1: Oh, c'est pas un débat sur les dom-toms, c'est un débat sur le chômage.
11: Ah, mais ça fait quand même un maximum de chômeurs en plus si tu rajoutes à la métropole, quand même.
1: Ouais, mais je veux pas...
11: Il faut les prendre en compte, tu peux pas mettre ça entre parenthèses.
1: Mais de manière, on peut pas avoir tous les
11: alors peut... voilà, alors tu cites des chiffres, mais en fait, tes chiffres, ils sont pas
1: non, complets. Non, mais c'est en France.
11: Mais en France, France, oh, putain, c'est comme compris.
1: Là. Oh là putain, là. Mais t'es borné, toi, hein.
11: Mais c'est toi qui as interné.
1: Bon, allez, hop, au revoir. PlayStation 2, là.
26: Ouais. PlayStation.
12: Bah écoute, Gérard, en France, oui, il y a beaucoup plus de chômage qu'ailleurs, étant demandeur d'emploi. J'en trouve pas d'ailleurs, si tu pourrais me trouver un petit taf Gérard dans les yaourts, ça serait sympa.
22: Ah Gérard, justement, il y a beaucoup de gens sur l'IRC, ils me demandent c'est quoi la différence entre un chômeur et un demandeur d'emploi.
1: Bah c'est pareil.
12: Non, chômeur... c'est pas pareil.
1: Bah bon, c'est pas pareil depuis quand ?
12: Bah depuis la semaine dernière.
26: Ben non, ah ouais.
12: C'est une nouvelle loi qui est passée.
26: Un demandeur d'emploi, il cherche du boulot, un chômeur, il n'en cherche pas.
1: Et ben alors ? Bah, si il en demande,
12: alors,
1: on
12: voilà.
1: Il en demande, bah, oui. C'est pareil. Hein.
26: Bah, non. Il en demande pas, et toi, il en demande, il en cherche pas.
1: Ouais, mais il en demande quand même.
24: Ouais, mais il attend que ça vienne, alors voilà. Que le chômeur, il
22: faut rien. Quoi.
1: Alors, Bilbit.
13: Ouais, bah tu m'excuses, j'ai une pizza qui frappe à la porte.
1: Ouais, bah alors, bonne nuit.
12: Ah, Gérard, tu savais qui.
1: Voilà, au revoir. Bah, ça y est, il est parti tout seul.
24: Ah, bien.
1: Mais il a raccroché lui-même.
24: Ouais. Je peux accueillir quelqu'un si tu veux.
1: Ouais.
24: J'ai Jean-Paul Laguillet, bonsoir.
14: Bonsoir, bonsoir à tous. Bonsoir Gérard, bonsoir Manu, bonsoir Fildar, bonsoir Rigaud, bonsoir tout le monde, bonsoir les auditeurs.
24: Bonsoir
14: monsieur Laguillet.
22: Salut Jean-Paul.
14: Bonsoir monsieur Mazur.
1: Donc alors pour vous ?
14: Alors pour moi en tant que syndicaliste, hein, proprement dit, je pense que le chômage en France est en net décroissement. Et cela est dû au plan gouvernementaux. Et je crois que je vais laisser à monsieur Mazur je crois que c'est pas mon taf.
1: Ouais.
14: C'est pas mon truc.
1: Bon alors monsieur Mazur, si vous pouvez lui répondre.
14: Oui, eh bien écoutez, ce jeune homme a tout à fait compris, hein. Bien entendu, il n'est pas très évolué car comme vous l'avez remarqué, il est syndiqué. Écoutez, oui, le gouvernement œuvre depuis de nombreuses années sur ce travail long, vigoureux, lent, qu'est justement le décret de nouvelle loi concernant nos amis les chômeurs. Car je tiens à vous le rappeler, tous les chômeurs sont nos amis.
22: C'est vrai.
14: Vous êtes notre ami, monsieur Gérard.
3: Non, mais
14: du moins, vous le fûtes, car vous avez trouvé un emploi, et Dieu bénisse cet emploi et vous-même.
3: Non, mais faudrait.
14: Alors maintenant, par conséquent,
3: répondez.
14: Je vous dirais que.
3: Répondez à la question de l'aiguiller. On
14: s'en fout. Justement, j'y arrive, monsieur Gérard, n'est-ce pas? Il faut me laisser le temps, justement, d'avancer mes arguments. Qui sont les suivants? Depuis, madame, est-ce que je peux toujours citer des noms d'hommes politiques, monsieur Gérard, ou bien cela est interdit comme.
3: Non! Fildar, arrête, s'il te plaît!
14: Écoutez, monsieur Gérard, je crains d'être embêté, car si je ne puis citer de noms d'hommes ou de femmes politiques, nous ne pourrons avancer dans l'explication, n'est-ce pas? Est-ce que vous pourriez éventuellement, pour une fois.
25: Il faut laisser Gérard, ouais.
26: Utiliser les.
25: Allez, laisse-le dire les noms.
3: Non, on donne pas de noms, c'est tout.
14: Bien.
25: On n'a pas de procès, on a de balles d'or.
14: Eh bien, écoutez.
3: Non, mais faut pas donner de nom, c'est tout.
14: D'accord, alors peut-être des prénoms à ce moment.
3: Non plus.
14: Les initiales.
26: Voilà.
25: On peut les remplacer par des noms de dessins animés, Color Gold, tout ça. C'est possible ou pas?
3: Oh là là là.
14: Ah, très bonne idée. Très bonne idée.
26: Ça, c'est bien, ouais.
14: Voyez-vous, monsieur Gérard, comme votre ami auditeur vient de le préciser, eh bien, je trouve que chez les chômeurs, ce qu'il manque à l'heure actuelle, c'est l'esprit d'initiative. Mm-hmm. Voyez-vous, l'esprit d'initiative, parce que qu'est-ce en même temps, aller, n'est-ce pas, dans une agence de comment appelez-vous ça, de l'ANP?
26: L'ANPE, monsieur.
14: Ah, pardon, merci, mademoiselle. Eh bien, monsieur Gérard.
25: Allô, Gérard, ça va?
3: Non, mais vous commencez à me gonfler avec vos questions de merde, là.
14: Justement, alors,
3: Fildar,
14: ça n'est pas seulement d'aller à l'ANP, monsieur Gérard. Bien entendu, c'est important car on y trouve deux formulaires affichés contre des piliers, n'est-ce pas?
3: Qu'est-ce qu'il y a? Tu fais gaffe parce que lundi, je te balance à Max que tu coupes le micro constamment, d'accord? Alors Max, si tu nous écoutes, tu appelles parce que Max, Fildar déconne.
24: Mais je fais quoi, c'est une affaras? Mais je fais quoi?
22: Qu'est-ce qui se passe là? Qu'est-ce qu'on fait?
24: Mais y a quoi? C'est quoi le problème?
4: Ah là, c'est le bordel.
3: Tu vas arrêter un peu.
24: Mais y a rien.
3: T'en profites maintenant.
24: Bah mon petit bouchon alors. Qu'est-ce qui se passe?
22: Assieds-toi, Gérard.
3: C'est pas grave.
24: Ah attends. Ça sonne.
22: Ça sonne. Qu'est-ce qui se passe?
24: Allô.
22: Parle dans le micro, Gérard.
24: Qu'est-ce qui se passe, Max? Bah attends, je te le passe.
3: Ouais.
24: Bah viens.
3: Tiens,
24: bah,
3: Gérard, micro
24: va au téléphone. Mais viens.
3: Mais va au téléphone,
24: c'est pas grave. Et viens au micro, il va parler.
3: T'as Max.
22: Attends.
24: Mais quoi?
3: Arrête.
24: Aïe, ça bastonne.
3: Max. Attends, Fildar, il s'amuse à me faire du double son. Moi, je commence à en avoir pas le bol. Hein. Il en profite parce que t'es pas là.
10: Il faut gueuler un coup, quoi.
3: Mais ouais, mais il s'amuse à couper le micro, il fait que des conneries.
10: Putain, il faut chier, hein.
3: Donc, tu te démerdes avec lui lundi, si le débat, ça a foiré. Hein.
10: Ça foire ou pas, là?
3: Bah, pour l'instant, oui, ça a l'air de foirer, hein, avec lui.
24: Ça foire dans ton slip, ouais.
3: Non, mais attends, déjà, Anka, on sait pas où elle est partie, elle est même plus dans les studios, donc Fildar qui fait le coup.
24: Ouais, elle est partie faire un petit avec Marco, Anka.
3: Alors, donc, Fildar qui fait de la merde, il y a que apparemment avec Rigo qu'on arrive à bosser à peu près bien parce que
22: encore,
3: on est quand même à 7000 7000 sur l'internet.
22: Mais tout le monde t'insulte, hein, quand même.
10: Vous avez pas sur la welcome ou pas?
3: Bah, non, hein.
10: Vous avez pas mis la welcome?
3: Non, je l'ai refusé.
10: Demande-lui, c'est à Fildar.
3: Non, je veux pas qu'on la mette dans le bureau.
10: Quoi?
3: Bah, la welcome. Mais je te dis, quand t'es pas là, c'est le bordel. T'étais où, là? Non, mais c'est ici, toi, ton boulot, hein. C'est pas à côté, hein.
15: Ouais, mais j'ai un quota,
24: là. Ouais, mais bon, lave-toi, parce que tu sens le stern.
10: Ouais,
24: Tu peux
10: t'installer un petit peu la welcome.
3: Mmh.
10: Et j'écoute, à quel page par rapport.
3: Ok.
10: Ciao.
24: Bon bah voilà, bon boulot.
3: Bon bah bien, très bien.
24: Bon, est-ce qu'on met la welcome ou pas, Gérard?
3: Il a dit on met la welcome et lundi et
24: ouais, il t'engueulera. Gérard, Rigo, tu mets la welcome?
22: Ouais, je suis dessus là, je mets la welcome.
24: C'est tout en haut à droite, la welcome.
22: Tout en haut à droite.
24: Ouais, c'est marqué. Regarde ça.
3: L'aiguillé.
16: Oui.
3: T'appelles d'où? Parce que j'ai pas eu ta fréquence.
16: Moi j'appelle de Sodo sur Facochère, c'est 105.4.
26: Bonjour tous les Sodois.
3: 105.4. Voilà. Donc, Patricia Tap, t'as répondu, monsieur oui. Mazur a répondu. L'aiguillé, bon, il a répondu.
16: Oui.
3: J'ai eu
16: mon joker Mazur quand même. Hein.
3: Mm-hmm. C'est tout comme
24: il y en a 4. On peut faire un petit sondage.
3: Non, il y en a 3.
24: Il y a PlayStation 2, Patricia Tap, monsieur Mazur et Jean-Paul Aiguillé.
16: Bah si.
3: Bah, PlayStation.
16: J'ai répondu, ouais. Gérard.
3: Patricia.
24: Ouais.
3: Ah ouais, j'ai oublié monsieur Mazur, moi.
24: Ouais. Ah,
16: alors, monsieur Gérard.
24: Clique dessus.
3: Donc, on va continuer.
24: Fais un petit sondage.
16: Ça devient un peu trop intellectuel comme débat à mon goût. Hein.
3: C'est trop compliqué, sondage.
24: Un petit sondage, on va se poiler.
0: on va bien se poiler, là.
3: Quelles sont les solutions contre le chômage? Alors, 66% répondent de supprimer le travail, ça n'a rien à voir.
24: Ben si, c'est vrai. Ben, si.
3: 45% disent que c'est de la cause de Chirac, donc la solution, c'est de le virer. Ben ça, on verra ça dans deux ans. 55% pensent que les 35 heures trop... Il faut faire 2 heures comme moi par semaine, j'en peux pas 2, donc c'est encore mieux. Et 98% sont au chômage et donc n'ont pas le temps de me parler. Ben, c'est pas mal, donc dans ces cas-là, s'ils ont pas le temps, pourquoi faire un débat là-dessus?
24: Ouais,
3: voilà.
24: Tiens, Gérard, j'aimerais revenir sur le premier truc, c'est du sondage, que s'il y avait plus de boulot pour personne, il n'y aurait plus de chômage. Tu dis que c'est pas vrai, mais si, c'est vrai.
3: Non, ouais, j'ai jamais
24: parce
3: dit...
24: que qui dit plus de boulot dit plus de chômage.
3: Bah, non, mais j'ai jamais dit.
24: Si
3: j'ai
24: personne travaille.
3: Dit, j'ai jamais dit que j'en avais rien à foutre.
24: Non, t'as dit que c'était pas vrai.
3: Non, si, mais attends, s'il y a 65%, 66% des gens répondent pour supprimer le travail, dans ces cas-là, ça fera plus de chômeurs.
24: Donc, non, parce que si

0: France. Donc,
1: très bonne question, Gérard.
0: Monsieur Mazur.
2: Allons, monsieur Gérard, sauf votre respect, vous rigolez. Attendez, l'État a aidé les chômeurs, mais ne serait-ce que... Bon, prenons l'exemple du RMI, par exemple, le revenu minimum d'insertion. De combien est-il, monsieur Gérard? Voulez-vous me le dire?
0: À l'heure actuelle, pour une personne qui est...
3: Attends, Gérard.
0: Non, mais attends, j'en ai rien à foutre, tu m'énerves avec ça.
3: Et quoi?
0: Tu m'éteins ça!
3: Vas-y.
0: Bon, tu m'éteins ça tout de suite.
3: Bon, je l'éteins, voilà.
4: PDDA,
3: vas-y.
4: Ça donne un côté informatif.
3: Bah ouais, mais c'est bien pour le CSA, c'est bien qu'on ait des trucs comme ça.
4: T'appuies pas trop sur la numarque, là, il y a marqué pas touché.
3: Vas-y.
0: Donc, le RMI pour une personne seule est de 2500.
2: Bon, alors, monsieur Gérard, je vous pose la question. Pensez-vous que l'on puisse s'en sortir avec une telle somme?
0: Ben...
3: Un euro, oui.
0: Mais Pildars, c'est pas...
3: il a raison, c'est vrai qu'en euros, c'est beaucoup quand même.
2: Bon, admettons qu'en euros, on puisse s'en sortir, aller une ou deux fois en discothèque par semaine, je ne sais pas, ou au restaurant, quelque chose comme ça. Bon, mais la fin du mois, on sait qu'il faut se serrer la ceinture, n'est-ce pas? Vous êtes d'accord avec moi, monsieur Gérard?
0: Par conséquent,
2: malheureusement, nous pouvons affirmer que le gouvernement fait bien peu de choses pour nos amis les chômeurs. Moi-même, lorsque j'en croise un dans la rue, eh bien écoutez, je n'hésite pas à le dépanner de quelques piécettes jaunes.
0: Non mais on s'en fout de ça.
2: Ah bah non, monsieur Gérard, on ne s'en fout pas, parce que finalement, au bout du compte, j'estime en faire beaucoup plus que le gouvernement, voyez-vous.
0: Ouais, bon, on verra, allez, au revoir.
2: Bah pourquoi, monsieur Gérard?
0: Rends,
2: la question, Gérard, quand même. Monsieur Gérard, je réponds à votre question le plus sérieusement du monde.
0: Pousse Station 2.
5: La question ne m'intéresse pas, alors moi je vais te...
0: Alors c'est ça...
5: Le truc, c'est que, tu savais ce que ça voulait dire, le big deal en anglais? Gros qui en route.
0: Bon, alors au revoir, toi.
3: C'est nul.
0: Au revoir.
3: Tu le gagnes.
0: Et voilà. Patricia Taf.
6: Oui.
2: Pas de taf.
6: Pas de taf, tu peux m'appeler, ouais. Moi, je trouve que le gouvernement, en fait, c'est à cause de lui qu'il y a tout ce chômage. Parce que s'il laissait les gens créer des entreprises, s'il les taxait moins, en fait, il y aurait du boulot, quoi.
0: Mais pourquoi
5: avec nous, Gérard, il y a une fiscalité trop forte en France à l'heure actuelle.
6: Ils payent trop d'impôts, ils sont trop taxés, et voilà, quoi.
0: Non, mais ce qu'il faut bien se dire pensez-vous que l'État aide les chômeurs en quelles circonstances? Donc, faut bien dire une chose, qu'il y a certaines, à la NPE, et pour être inscrit depuis je sais plus combien de temps, vous pouvez. Il y en a qui arrivent à quand même à monter des sociétés par l'aide de la NPE. Donc c'est aussi l'État qui les aide aussi pour monter des sociétés en débloquant des fonds.
6: Ouais, mais c'est aussi l'État qui les taxe.
0: Ben oui, mais ça, bien sûr, c'est eux qui les taxent, parce que faut bien qu'ils récupèrent l'argent qu'ils donnent pour...
2: Monsieur Gérard, permettez-moi d'ajouter que parfois même l'État taxe les créateurs d'entreprises avant que ceux-ci ne montent leur propre entreprise.
0: Mmh. Ouais,
2: on
0: Manu.
2: A déjà vu ça.
0: Ouais, mais ouais. Manu,
3: ça va bien?
0: Donc un auditeur.
3: Oui, on accueille Anal PE, bonsoir.
7: Bonsoir tout le monde, bonsoir l'équipe, bonsoir GG. C'est Anal PE, j'appelle de l'âche la purée sur Yvette, 116.6, bonsoir tout le monde.
3: La pauvre.
4: Salut.
7: Bonsoir,
4: monsieur Anal PE.
0: Comment vas-tu,
2: Anal? Dans le respect
7: de la news des autres.
4: De l'anal.
0: L'aiguillé.
3: L'anal, ça te plaît.
2: L'aiguillé, oui. La question, est-ce que tu peux me la reposer? Parce que l'anal m'a troublé.
0: Oh. Non, je repose plus la question.
7: Je n'ai pas entendu, GG, ça tombe bien.
6: Est-ce que le gouvernement aide les chômeurs?
2: Moi, je pense que, contrairement à mes collègues, moi, je dirais que... Que l'État, si c'est vrai, que l'État aide les chômeurs, hein, parce que il y a certaines personnes qui travaillent un an, je le sais parce que je suis dans le cas, qui travaillent un an et après qui foutent rien, et l'État leur donne de l'argent.
0: Faux.
2: Alors je voulais remercier à ce moment-là l'État et en son nom tous les ministres d'aider les chômeurs, de les pousser vers l'extrémisme, qui consiste à rester chez soi et à ne rien faire.
7: C'est dégueulasse.
2: Alors c'est ça qu'on veut donner à nos enfants? Une France de chômeurs? Je suis désolé, moi, Gérard.
7: Et tout ça avec nos sous, GG, putain, dis quelque chose.
3: Mais qu'est-ce que t'en penses, Gérard?
0: Non, mais quand t'auras fini de faire tes cours...
2: On va faire une putain de secte.
0: Ah, putain. Eh, l'aiguillé, c'est la dernière fois que je t'entends gueuler comme ça.
7: C'est faux! Je suis dans le délire, moi, là.
0: Eh ben, au revoir. Au revoir.
4: Gérard, pour calmer un petit peu le débat, il y a une très bonne question de Zgeg de Macaque Jingle. Oui, tout à fait. Le chômage touche-t-il plus les alcooliques ou au contraire, l'alcoolisme touche-t-il plus les chômeurs?
0: Et qui c'est qui pose cette question de
4: Zgeg
0: merde?
4: Zgeg de Macaque.
0: Eh ben, j'y répondrai pas.
4: Mais à ton avis?
0: Ouais. Je ne lui répondrai pas. Mmh.

0: tu te sens concerné par la question.
1: Pas du tout, mais je lui répondrai pas. Mm-hmm. Voilà, Anal PE. Anal PE.
2: Marco, je t'aime.
3: Oh là là.
1: Oh, ça y est, ouais. Oh là là, mais elle appelle son mec.
2: Putain, mais vas-y, toi. T'es pas obligé de faire ta langue de pute. Tu m'éteins ce micro, c'est bon. J'ai le droit de... Je passais juste un petit coup de fil, c'est bon. Il a appelé au standard, ça va.
1: Putain. Anal PE.
4: Ouais, moi j'étais d'accord avec ce que disait l'auditeur. C'est vrai que la France est un pays où le gouvernement s'occupe bien des chômeurs quand même, hein, tu peux pas dire le contraire.
2: Là, il les engraisse. Hein.
4: Ouais. Et je crois même qu'on importe des chômeurs de l'extérieur.
1: Non mais faut,
4: en plus.
1: Je crois que j'étais assez clair sur cette question-là.
4: Mm-hmm.
1: Donc l'État.
4: Et des chômeurs nourris aux farines, attention. Hein.
1: Non mais attends, là tu pousses un peu trop loin ta...
4: Peut-être, mais bon, j'ai peut-être dérapé un peu, mais bon.
1: Ouais, non mais tu vas un peu trop loin quand même là.
4: Je reviens.
2: Pas de bœuf dans le cochon.
1: Patricia tape... Oh, ça va, ouais.
5: Mais putain, mais...
1: Eh, hey, tu mets ta
6: gueule.
5: Tu me raccroches ça.
1: Qu'est-ce que tu faisais là? Non, attends. C'est qui? Allô, c'est qui? T'as Marco.
2: Bah ouais.
6: Fais quelque chose, Gérard, là, tu gères rien.
1: Bah, Anka, tu peux retirer ton casque, prendre tes affaires et tu vas le retrouver.
2: Mais bah voilà, bah qu'est-ce que je disais.
1: Voilà, terminé. Allez, hop. Enfin, terminé pour toi.
6: Attendez que ça en plus.
1: Voilà. Donc tu prends ton casque et tes affaires et tu t'en vas.
6: Oui, Gérard, une très bonne question de Jet Set pour revenir. Je te remercie, Fildar. Il voulait savoir pourquoi 95% des chômeurs n'ont pas de travail fixe et pourquoi 5% des demandeurs d'emploi sont sans emploi stable.
1: Ah. Non, mais ça, c'est. On en revient à la question qu'on vient de dire.
6: Mm-hmm.
1: Donc. On revient sur ce truc-là. Anka, attends, je répondrai.
6: Anka,
1: tu prends tes affaires.
7: Ah, ça y est?
2: Bah, regarde.
1: Non, tu prends toutes tes affaires, là. Non, tu prends tout ça et tu t'en vas.
6: T'as oublié ton crack.
1: Tu prends tout ça et tu sors du studio. Tu n'as plus rien à faire dans les studios maintenant.
2: C'est un peu saoulant quand même d'interrompre un débat super intéressant juste parce qu'il y a un pauvre cahier à moi en plein milieu de
6: ta. Une excellente question, hein, genre.
4: Donc,
1: tiens. Tu l'as toujours?
6: Oui, tout à fait.
1: Alors, c'était quoi? Parce que.
6: Bon, en fait, c'était Jet Set.
1: Fais gaffe, Anka!
6: Ah, qu'est-ce qui se passe?
5: Fais
4: gaffe!
2: Moi, je sais pas, non, mais moi je.
1: Ouais, non, mais fais gaffe, Anka, quand même.
4: Ça va te faire cogner.
5: Elle passe, elle lui plotte les couilles comme ça et.
1: Bon, on va continuer le débat sérieux, maintenant qu'elle est plus là.
5: On va vraiment bien bosser.
8: Pour continuer, on accueille un quatrième auditeur, excuse-moi.
6: C'était tout à fait ça que j'allais te proposer.
8: Rigo, yes. On accueille Mister Cocktail.
9: Son alcool, la fête est plus folle. Oui.
1: Mister
9: Cocktail.
1: Salut.
9: Eh, tu diras de chaume du sur scène.
1: Eh, tu diras à tes petits copains qui sont derrière, qui se calment.
5: Ils font la fête.
9: Bah, Gérard, sans alcool, la fête est plus folle. Quoique.
1: La fréquence. Putain, je sens que lui, il va pas rester longtemps.
9: En 16.8, chaume du sur scène.
4: Bonsoir à tous les chaumes dueurs.
1: Bon, maintenant, t'as bien terminé tes conneries, Cocktail.
9: Ouais.
1: Maintenant tu la fermes. Merci.
5: Voilà, tu sais que là Gérard est sérieux, fais gaffe Mister.
6: Oui, donc on va prendre une question un peu plus simple parce que t'aurais peut-être pas saisi. Il y a ton bal qui voulait savoir à quel âge les chômeurs peuvent-ils prendre leur retraite.
1: S'ils sont au chômage, ils sont déjà à la retraite.
6: On est déjà à la retraite.
1: Oh, ça y est là.
5: Restez zen.
1: Je sens que les auditeurs, vous allez dégager. Bon, c'est bon, dans un quart d'heure, on a fini. Alors, quelle tranche de...
5: Attends, c'est la combien de questions, là?
1: 9.
5: 9e. Il en reste combien?
1: Il y en a 15, et j'irai pas jusqu'au bout.
5: Attends, bien sûr que si, t'es le meilleur.
1: Non, j'irai pas jusqu'au bout.
5: T'es le meilleur dans ta catégorie, mon petit coq.
1: Ah si, vas-y, je vais jusqu'au bout.
6: Gérard, on est monté à 8743. Ce qui fait qu'on pourrait peut-être quand même pousser.
5: On pousse aux 10 000.
4: Allez, on pousse.
1: Ah ouais. Bon, gueule, les auditeurs, c'est moi qui commande.
5: On pousse.
4: On va te pousser.
1: On pousse.
4: Je vais bien te rentrer, on va te pousser, tu vas voir.
6: Allez, on pousse, merde.
1: Combien que t'as
6: donc
1: dit?
6: On avait 8742 il y a quelques secondes.
1: Ouais. Donc, bravo. La question.
8: C'est énorme sur voilà.mes, je sais pas trop quoi.
1: Quelle tranche de la population est la plus touchée par le chômage? Et on va s'écouter le book. GG, le book en blues avec Viens bouffer, le steak de ma femme, n'importe quoi comme disque encore.
5: Non, c'est un bon disque. Hein.
10: Ouais, c'est ça. Minuit, 2h.
1: pour, si je serais pas intelligent, ce serait pas des débats, hein, Brouty.
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1: Et donc, on venait de s'écouter GG, le bouc en blues avec bien bouffé le steak de ma femme. Voilà. Donc, suite du débat sur le chômage, on récupère Monsieur Mazur.
7: Oui, parfaitement.
1: Patricia Taf.
10: Oui, bonsoir, Pat Taf.
6: Bonsoir.
1: Anel PE.
11: Toujours présent au poste.
1: Et Mister Cocktail.
12: Oui,
1: oui. Je te demande de te calmer ou tu vires.
7: Oui.
11: Ok, on va se calmer.
6: Bonsoir.
11: Bonsoir.
6: Bonsoir.
1: Bon, Manu, tu lui dis qu'il se calme ou sinon...
6: Bonsoir. Okay,
1: okay.
11: Bonsoir.
1: Sinon, il reste,
12: bonsoir.
1: Il retourne chez
10: bonsoir
1: lui.
10: Bonsoir à tous.
11: Bonsoir. Tout bonsoir. Monde.
13: Bonsoir.
11: Bonsoir.
13: Bonsoir.
11: Bonsoir.
10: Bonsoir à tous les bébés.
8: Tu vas, Gérard, ou
1: on y va, là, la question. Non, mais tu l'as bonsoir calmé, là, l'autre espèce de connard.
8: Mais bien sûr que j'ai calmé, le connard.
7: Oui, bonsoir.
1: Alors, quelle est la tranche de la population? Quelle tranche de la population est la plus touchée par le chômage? On va demander à Mister Cocktail.
11: Bah, quand tu parles de tranche, tu parles de quoi? De pain? De...
1: Putain, ouais, non,
12: putain.
1: Complètement con.
11: Allez, petite...
1: Bon, tu réponds à la question ou tu vires?
11: C'est bonne blague du jeudi soir.
7: Tranche de jambon, tout ça.
11: Sans alcool, la fête est vraiment plus folle.
1: Ouais, alors au revoir.
11: Allez.
1: Bonne nuit. Un LPE.
7: Bah écoute, moi je pense que c'est chez les cartes vermeilles quand même, parce que je pense que la retraite c'est assimilé au chômage, hein, quand même.
1: La carte vermeille est assimilée au chômage?
7: Non, la retraite. La retraite, donc dans quelle catégorie, dans quelle tranche, chez les cartes vermeilles.
1: Je vois pas du tout le rapport avec...
7: Bah, réfléchis d'ici demain et puis tu verras, ça va venir.
1: C'est ça, t'as raison, fous-toi bien de ma gueule.
5: C'est dans 3 semaines, hein, parce que demain...
1: Monsieur Mazur.
7: Eh bien écoutez, moi Monsieur Gérard, je pense que... Cela touche essentiellement les intérimaires, n'est-ce pas?
1: Les intérimaires.
7: Bah oui.
1: C'est pareil, hein.
7: Bah non, Monsieur Gérard. Bien entendu, si ces gens-là travaillaient comme vous et moi, enfin plutôt vous, moi que vous,
1: ouais,
7: eh bien, ce ne serait pas une fois sur deux des chômeurs, n'est-ce pas?
1: Ouais, de toute manière, si les sociétés d'intérim proposaient plus de boulot. À ces personnes-là, ça n'arriverait pas non
7: comment
1: plus.
7: Comment ça se fait qu'elles n'en proposent pas? Alors à quoi elles servent? Pourquoi elles sont là, ces sociétés, en fait?
1: Il faut
7: bien prendre de l'argent à quelqu'un, alors. Ah. Puisqu'on ne peut pas en prendre à l'État, autant en prendre à ceux qui en ont le moins, après tout. C'est bien ça, l'égalité, la démocratie, n'est-ce pas?
1: Donc,
7: la démocratie, moi, je dis.
1: Patricia Taf.
10: Oui. Moi, je pense que c'est plus les 40-60.
1: 40-60 ans?
10: Bah oui.
1: Bah, de toute manière, j'ai lu un sondage, un truc, c'était 25-40.
7: C'est pas bien.
10: Ah non, moi je dirais plus 40-60, parce que eux, quand ils perdent leur taf, c'est vraiment dur de retrouver, quoi.
1: Bah, même à partir de 40 ans, hein, ils disent que t'es trop vieux, alors.
10: Bah, c'est ce qu'ils te disent, toi?
1: Non, parce que moi, pour l'instant.
7: Pas tarder, quand même.
10: Bah, à mon avis, c'est pour être poli, parce qu'ils vont pas te dire qu'ils te prennent pas parce que t'es alcoolique, quoi.
12: C'est faux!
1: Alors, Patricia, t'as pour voir.
12: Ah,
1: voilà. Alors, Manu.
6: Oui.
7: Pas de vérité à l'antenne.
8: Attends, j'accueille l'auditeur et après jingle et c'est un truc de ouf ce qui va se passer sur la FM.
1: Attention.
8: Alors on accueille Champomy, bonsoir.
11: Oui, bonsoir Manu, bonsoir à tous.
8: Et là, attention, grand moment de FM, c'est parti, c'est chaud.
6: Oui, donc une question de Père Foura qui s'était un peu absenté des débats ces derniers temps pour cause d'humour déplorable, voilà, excusez-moi, j'en trouve plus les mots. Il voulait savoir pourquoi il n'y a pas de chômage aux États-Unis alors qu'ils n'ont même pas de président. Et est-ce qu'il faudrait virer Chirac pour que ce soit pareil en France, du coup?
1: Alors attends, ils n'ont pas de chômage aux États-Unis, ils n'ont pas de président, ils ont encore un président pour l'instant, jusqu'à dimanche, apparemment.
7: Mm-hmm.
1: Et donc, il y a autant de chômage aux États-Unis qu'en France.
6: Ah non, proportionnellement, non.
1: Ah ben, c'est peut-être ce qu'il pense lui, mais pour
6: non,
1: moi...
6: Non, c'est la vérité qu'il pense.
1: Ah ben, non.
6: Non?
1: Non, pas du tout. Champomy, t'appelles d'où parce que t'as pas donné ta fréquence?
14: Oui, c'est du 106.4, c'est Boudin sur Brancard. Et je voulais répondre à la question, moi Gérard.
12: Bonsoir, c'est
7: les
12: faux.
7: Bonsoir les Boudinois.
12: Bonsoir
14: les Boudinettes. Là, la question que je me posais, moi Gérard, c'est là tu parles en fait des chômeurs, mais dans les chômeurs tu regroupes tout le monde. Alors qu'il y a des distinctions à faire quand même entre les chômeurs jeunes et les chômeurs vieux. Parce qu'un chômeur vieux a moins de chances d'avoir un travail qu'un chômeur jeune.
1: Mmh.
14: T'es d'accord avec moi?
1: Mmh.
14: Je te prendrais, tu sais, comme exemple, c'est si par exemple là ils ont fait, tu vois, Drôle de Dame. Ils ont pas pris Farrah Fawcett vieille pour faire Drôle de Dame, tu vois le délire.
1: Ouais.
14: Ils ont pris, comment ça s'appelle, Cameron Diaz.
1: Mm.
14: Parce qu'il n'y avait pas moyen que Farrah Fawcett monte ses jambes avec ses vergetures, tu vois le délire.
1: Mm.
14: Donc ils ont pris une jeune. Donc le chômage, moi je dirais que le chômage est plus inégal pour les vieux que pour les jeunes. C'est pas mal ça, j'étais bon au dessert. Ouais,
1: pour revenir à la question...
14: J'ai rien compris de l'ASCA.
1: Je pense que c'était Monsieur Mazur qui avait posé la question sur les intérimaires, c'est ça?
7: Oui, absolument, Monsieur Gérard.
1: Donc alors, les boîtes d'intérim, ce qu'il faut dire, c'est que si...
3: Mr. Cochin.
1: Oh! On se calme, merci.
7: Au revoir.
1: Donc, pour ceux...
3: Mr. Cochin.
1: Putain, vous arrêtez un peu! Merci, Fildar.
5: De rien.
1: Ouais, ben, je sens que ça...
8: Mais moi, tu me dis pas merci, je reste avec toi jusqu'à 2h du match, lâche ma femme et pas un remerciement. T'es vraiment un gras, hein, je te jure.
1: Ouais, mais on verra ça lundi.
5: Vas-y, Gérard.
1: Lundi, on s'amusera.
5: Vas-y.
1: Donc, pour répondre à la question de Monsieur Mazur, les sociétés d'intérim, c'est des trucs qui prennent plus cher dans les sociétés.
6: Est-ce que tu peux répéter, s'il te plaît, Gérard, parce que...
1: Ouais, je répète plus parce que vous avez qu'à écouter ce que je dis. Si,
6: quand c'est
1: Fildar.
6: Quand c'est inaudible, c'est pas évident.
1: Les boîtes d'intérim payent leur intérim plus cher que les sociétés. Donc, ils se récupèrent plus d'argent.
4: Je crois.
1: Oui. Donc pour ça, bah, les boîtes d'intérim, ils ont du personnel.
3: Mr. Cousin, it's Trevor Jones on the phone. Hi Trevor, je suis le chômeur et je pense, je chante la chanson in English for you et tu donnes argent à moi, yeah?
1: Bon, you agree? Manu, quand t'auras fini avec ce auditeur de con...
3: Je chante les chansons des...
1: Manu, tu me retires cet abruti d'auditeur.
3: I am an antichrist. I am an anarchist.
14: But that's on me.
3: Don't know what I want, but I know how to get it.
1: Et plus ça va, et plus je sens que le débat va être court.
3: Vous
5: chantez pour qui, Monsieur Trevor?
1: Je vous signale que si c'est Max, vous vous démerdez.
3: Mr. Cousin, tu donnes le argent maintenant, je chante les chansons. Yes? Hello?
14: Je chante bien le paralytique.
8: Je sais pas, Gérard, je fais quoi là?
1: Tu le vires!
8: Ok.
1: Bon,
8: je peux accueillir une fille en attendant?
1: Vas-y.
8: On accueille Alice Ancier. Bonsoir.
12: Oui, bonsoir.
6: Bonsoir Alice.
14: Salut Alice.
12: Bonsoir tout le monde.
1: Bonsoir. Fréquence
12: 118.1, j'appelle de Mourmont en Moignon.
6: Bonsoir.
12: Bonsoir.
4: Bonsoir.
1: Bonsoir.
5: Bonsoir.
1: Bon, ça y est, oh.
13: Le Mourmonnais.
1: Bonsoir. Donc pour bonsoir.
12: Bonsoir.
4: Bonsoir.
1: Ça y est, c'est fini, oui. Merci. Donc, pour terminer avec les histoires d'intérimaires, parce que on va pas s'éterniser là-dessus, il y a encore des questions.
4: Ouais.
1: Donc, je disais que les sociétés d'intérim payent plus cher la personne, vu qu'ils demandent plus au patron. Et là, donc, ils envoient un intérimaire selon sa compétence. Ça peut durer une journée, ça peut durer...
13: Deux journées, trois journées.
1: Voilà, ça peut durer une semaine, comme ça peut durer... Après, il y a peut-être possibilité d'embauche derrière. Mais faut bien se dire que les boîtes d'intérim, c'est pas eux qui vont aller vous chercher, c'est vous qui les appelez. Faut pas l'oublier. N'est-ce pas, Monsieur Mazur?
7: Bah oui, bah, écoutez, tout à fait d'accord. Mais comment fait-on si l'on est au chômage et qu'on n'a pas d'argent pour téléphoner?
1: Eh ben, dans ce cas-là, on se déplace.
8: Mais si on peut pas.
7: Mais si on est loin d'une agence, Monsieur Gérard, alors que comment fait-on si on n'a pas de quoi se payer le métro ou le bus?
1: Ben ça, faut trouver quelqu'un qui est pas trop loin.
7: Un piston.
1: Un piston pour essayer pour pouvoir appeler.
7: D'accord, bonne solution, oui.
4: T'as des plans, toi, pour te faire pistonner, GG?
1: Ben non, parce que moi, là où que je suis tranquille, je les ai...
4: T'es déjà pistonné, ouais.
14: Ouais, t'es déjà fait pistonner à la radio. Je crois que le mec qui t'a pistonné, c'est Thierry de la Sécu, non?
1: Non, pas du tout.
14: T'as fait rentrer.
1: Toi, t'as hâte de dire des conneries parce que tu vas pas rester longtemps. Alors, est-ce que les chômeurs sont mieux couverts
12: En hiver,
1: oui.
14: Ouais, parce qu'ils doivent, tu sais, c'est des hommes comme les autres, hein.
8: Très bonne question, Gérard.
14: L'hiver, ils ont froid.
1: Champoni.
6: Ah, je l'ai pas entendu la question. Tu peux.
1: Est-ce que les chômeurs sont mieux couverts en hiver?
14: Oui. Bah, j'étais en train de répondre, c'est Champoni. Ouais, les chômeurs, c'est des êtres humains comme les autres. Faut pas faire de discrimination quand même. Donc, ils ont froid en hiver, ils ont chaud en été, ils se grattent quand il faut se gratter. Et voilà, quoi, ils bédavent, hein, comme moi.
1: D'accord. Ouais. Analpe.
4: Oh, bah écoute, la France est connue pour sa couverture sociale, hein, c'est un fait. Donc moi j'ai qu'une chose à dire, sortez couverts.
14: Ouais, faut pas qu'il attire trop sur l'Espagne quand même.
4: Non, faut pas trop tirer, faut laisser de la couette pour les autres.
1: Monsieur Mazur.
7: Oui, bien entendu. Alors je me range, n'est-ce pas, de l'avis des précédents auditeurs, en signalant toutefois à nos amis chômeurs que lorsque les basses températures arriveront, certaines stations de métro restent toujours ouvertes, n'est-ce pas?
1: Non, mais je vois pas le rapport avec les chômeurs.
7: Bien entendu, bien le rapport est là, monsieur Gérard. C'est-à-dire que tous les chômeurs, n'est-ce pas, ne sont pas couverts de la même manière.
14: Ah oui, il y a du rapport.
1: D'accord. Mais ouais, Alice...
4: T'étais plutôt bien couvert quand même à l'époque. Il y avait des gens pour se couvrir.
5: Il y avait de la crasse.
1: Alice
14: tu... Gérard, est-ce que tu touchais des sodomisations sociales?
1: Champomy.
14: Oui.
1: Au revoir.
14: Non, mais c'est une question.
4: Bah, pas une question, Léger.
1: Au revoir. Alice.
12: Oui, alors moi je pense que oui, ils sont mieux couverts parce qu'en fait, dans les années 80, la mode c'était, tu sais, les vieux manteaux de fourrure. Et ces vieux manteaux, tu les retrouves maintenant chez Emmaüs ou au Secours Populaire. C'est tout ce qu'on file aux clochards et aux chômeurs, en fait. Donc et ces manteaux-là, qui tenaient vachement plus chaud, et ben donnent plus chaud aux chômeurs. Ouais.
1: Bah disons, c'est eux qui ont essayé de les récupérer, ces affaires-là. Hein,
7: mais en plus, c'est tout à fait tendance, si je puis me permettre.
12: Ah bah c'est carrément in. Hein.
7: Ah ouais,
4: c'est la mode.
1: De toute manière, il n'y a pas que le Secours Populaire, et puis ce que tu disais avant, là, l'autre Emmaüs, il y a aussi la Croix-Rouge. Hein.
7: Mm-hmm. Oui, mais en tout cas, monsieur Gérard, sachez que tous les stylistes vont se fournir à la Croix-Rouge et Emmaüs, ou bien encore l'Armée du Salut, pour ensuite revendre ça dans les magasins de haute couture à plus de 10 000 francs pièce, n'est-ce pas?
6: C'est dégueulasse d'ailleurs.
1: Ouais Manu,
5: je voulais accueillir oui. Un auditeur, on accueille Force 4, bonsoir.
4: Bonsoir
15: Force.
2: Bonsoir.
1: Bonsoir. T'appelles d'où?
15: De Miami Beach.
1: Tu appelles d'où la fréquence?
15: Miami, j'écoute sur le net. Wouh! Force 4, une vague de fraîcheur. Wouh!
1: Oh là là là là là. Putain, je me demande où tu vas me chercher des abrutis comme ça, toi.
5: Bah, Miami.
6: Bonsoir, Force 4.
15: Bonsoir. Bonsoir, Force.
1: Bonsoir. Bon, question.
7: Bonsoir, Monsieur 4.
4: Que la force soit avec toi.
1: Bonsoir.
15: Ok, je peux être drôle ce soir.
4: Ouais.
1: Pensez-vous qu'il est plus facile de trouver du boulot en province qu'à Paris? On va demander à Force 4.
15: Oui, Gérard. Beaucoup, beaucoup plus simple. Puisque déjà, la vie en province est moins chère, en plus.
6: Et à Miami?
15: À Miami, c'est pas la même chose. Si tu surfes, tu bois de la bière et c'est tout. Ok.
1: Ça y est? C'est tout ce que tu as à me dire?
15: Ouais.
1: Ah bah d'accord, bah... Hein.
15: Ah bah d'accord, bah...
1: Alice?
12: Oui. Moi, je pense que cela est plus facile à Paris. Dans la mesure où à Paris on peut plus trouver des petits boulots ainsi que des petits endroits pour se loger pas cher. En province c'est pas possible.
15: C'est faux.
1: En province tu peux trouver quand même des associations pour te loger, style Emmaüs.
4: Non mais t'es pas obligé de squatter, tu peux aussi payer un loyer, hein, ça existe.
1: mais attends.
4: Hein.
1: Attends déjà pour commencer, si t'as pas de boulot, comment tu peux payer déjà un...
4: Parce que tu touches le chômage.
1: Mais attends.
4: Ça fait une heure que c'est ce que t'expliques.
1: Non mais attends, ça on va en revenir avec ça parce que
4: okay, reviens.
6: OK.
1: On peut pas tout payer. Monsieur Mazur.
7: Oui, écoutez, je dirais que tout cela dépend bien sûr de quelle ville en province vous parlez, bien entendu.
1: Non mais de toute manière c'est en province il y a
4: c'est petite ou grande couronne.
1: Bah, soit Marseille, Lyon...
4: La Grande Couronne, alors.
12: Mais c'est quand même des grandes villes, hein, ouais. Si tu cites.
7: Bon, moi, je vais vous prendre un exemple, monsieur Gérard. Je suis récemment allé dans la petite commune de Bigorneau-le-Trou, et bien sachez que là-bas, question chômage, c'est tout à fait déplorable, n'est-ce pas?
1: D'accord.
7: Le RMI est fixé à 58 francs par mois.
12: Oh là là là.
7: Entendez-vous bien, monsieur Gérard, 58 francs par mois.
12: Même pas 3 paquets.
4: Ça, c'est la misère du monde rural, ça.
6: C'est dur. Hein.
7: Absolument. Plus les farines animales, bien entendu. Alors, les gens ne peuvent pas se nourrir.
1: Un LPE.
4: Ouais, c'est vrai que moi, oui, pareil, j'habite dans un bled et c'est vrai qu'au niveau chômage, c'est chaud hein, en ce moment. C'est bon. C'est tendu, quoi, hein.
1: Il y en a qui disent qu'en province on peut pas trouver de boulot. Ben il y en a, mais bien sûr faut savoir s'y prendre. Et
4: faut pas avoir peur de mettre les mains dans le caca aussi. Hein.
1: Ben
4: surtout en province. Hein.
1: Je l'ai dit tout à l'heure. De toute manière, ceux qui ont peur de se salir les mains, ben ça sert à rien. Parce que il y a du boulot pour tout le monde. Bon, ben c'est sûr qu'il faut pas avoir peur de se salir.
4: Ils restent chez eux ces gens-là.
1: Voilà.
4: On a la radio.
1: Non, pas, si tu parles pour moi, tu vois, t'as tort.
4: Non,
1: parce
4: non, non, mais non, bah,
1: non, non, mais moi, je vais te dire une chose, que j'ai pas peur de me salir les mains. Ok.
4: C'est complètement carado.
1: Voilà,
6: Donc, Gérard, sur l'IAC, ben, ou...
1: C'est qui venait de dire ça? C'est un
6: c'est
1: LPE.
6: C'est moi, à l'instant, je viens de te parler de...
1: Alors, un LPE, bonne nuit.
4: Bah non.
1: Bonne nuit.
4: Bah non,
1: bonne nuit.
6: Il lâche pas l'affaire.
1: Bon, et alors?
6: Oui, quelques petites questions concernant le chômage. Une question de Cody. Il voulait savoir, quand on est au chômage et qu'on est alcoolique, pas beau ou compu, est-ce qu'on a droit à une prime de pitié de la part de l'État?
1: N'importe quoi, cette question-là, j'y répondrai pas. Ça, c'est des questions de merde sur l'IRC. Ça se voit que c'est pas le site de Fun Radio.
6: Ah, ça se voit.
1: Ouais.
5: On accueille Fanta, bonsoir.
1: Ouais.
4: Salut, hey, Manu. Fanta.
1: Ouais, c'est bizarre parce que tu vas vite. Ouais, je vais vite ta gueule, Fanta.
8: Regarde toutes les fiches que j'ai.
4: Pour ça que j'ai vite. World of Heroes.
1: Fanta, tu donnes ta fréquence.
4: J'appelle de la Hague, malheureusement. Et je capte encrypté, hein, c'est chelou les ondes. C'est 102, des fois c'est 103.
1: Eh, hein. Hey, ton micro.
4: Ah oui, excuse-moi, tu vois, c'est les radiations. La Hague.
1: La fréquence au lieu de te foutre de ma gueule.
4: 103.7.
8: Ah, ça
4: ah, c'est pas moi, ça, c'est pas possible.
1: Ah, bah si, c'est toi.
4: Ah, c'était moi, excusez-moi.
1: Alors, peut-on avoir...
4: Histoire de mettre un peu de rythme.
5: Je suis prêt. Salut à tous, ça va?
4: Ça va.
5: Oh, fil d'arme, t'étais où? Ah, j'étais caché. Ah.
1: C'est peut-on bon. Avoir le RMI si on n'est pas inscrit à NPE avec les acédiques par rapport au chômage?
6: Voilà.
1: On va demander à Fanta.
6: Fanta. Peut-être avant ta question, j'ai quand même une petite question sur l'internet. Une question de Père Foura, Gérard. Il voulait savoir, entre ces quatre emplois, lesquels choisirais-tu?
1: Fildar, t'arrêtes, s'il te plaît.
6: Pour 1 million d'euros. Petit A, balayeur dans une fac pour pauvres. Petit B, plongeur dans une fac pour pauvres. C, chef de rayon yaourt. Et D, les trois en même temps. Et tu peux appeler un ami.
4: Voilà.
1: Et l'autre, il va se faire enculer avec sa question de con.
5: Il a pas d'amis.
1: Voilà.
5: Le vote du public, c'est le vote du public.
6: Ah, c'était ton dernier mot.
1: Ils vont se faire enculer et vous arrêtez avec vos jingles de merde.
4: Ah, il a... Je dirais... Branleur de taureau en Camargue.
1: Alors, Fanta, Fanta, au revoir.
4: Ah, c'est pas moi, hein. C'est
1: si, c'est toi. C'est toi, au revoir. C'est
4: puissance 4.
1: Au revoir, et pour ce 4, au revoir.
4: Voilà.
1: Voilà, tous les deux.
5: Non, c'est Fanta, c'était Fanta.
1: C'est les deux. Hop, terminé pour les deux.
5: Non, non, Force 4 est là.
1: Les deux.
5: Force 4 est là.
1: Non,
5: Force 4 est là.
16: On va t'accueillir, c'est Ben Up.
1: Non, non, Force 4 n'est plus là, c'est tout. On lui dit au revoir.
4: Panache, panache, panache.
1: Bon, allez, hop, au revoir. Manu, tu dis au revoir à Force 4, s'il te plaît, merci.
4: Bon, je vais te faire plaisir, Gérard.
5: Ok, on dit au revoir à Force 4, on accueille 7-Up, bonsoir.
4: Bon,
1: non, non, non, mais là, tu te fous de ma gueule avec les noms de boissons, hein.
17: Est-ce que c'est votre dernier mot?
1: Eh, Fildar, bon, tu
5: bonsoir,
1: arrêtes.
5: Excusez-moi, bon, on accueille Rickless, okay, bonsoir.
4: Bonsoir, Rick.
1: Bon, de toute manière, c'est la dernière question.
4: Salut, Rickless,
5: ouais, un peu, non, salut.
4: Un peu de sérieux, un peu de sérieux, un peu de sérieux.
5: Ah, s'il vous plaît. Allô?
1: Bon, alors c'est ça. Fildar et Manu, vous êtes au rapport lundi avec Max.
4: Au rapport, les gars, c'est chaud.
16: Putain,
4: dans les fesses, au rapport.
17: Est-ce que c'est votre dernier mot?
4: Tu vas te prendre la réa bien profond, mon pote.
1: À fond.
4: À fond, à fond.
1: Bon, eh ben, ça va être très bien, on arrête.
17: Est-ce que c'est votre dernier mot?
1: Allez, conclusion du débat, c'est terminé et c'est tout.
4: Tu peux appeler l'orphelinat pour vérifier la question.
6: On va peut-être poser la dernière question quand même, elle avait
1: l'air intéressante. C'est Ben-Up.
6: Mais ouais.
1: C'est Ben-Up.
6: Ta dernière question, Gérard, elle était intéressante.
1: C'est Ben-Up.
4: Qu'est-ce qui se passe, GG?
1: Tu répètes ce que tu viens de dire?
4: De quoi?
17: Répète.
4: Ah, j'ai rien dit, moi, c'est pas moi, hein.
5: Alors, je m'en fous, c'est pas grave.
4: Manière,
1: c'est... Ouais, ouais, mais c'est la dernière question. Alors, peut-on avoir le RMI si on n'est pas inscrit à l'ANPE avec les acédiques par rapport au chômage?
4: C'est plus du cul comme question. Oh.
1: Rickless.
4: Ouais. Rick.
1: Bon, alors, Rickless, au revoir.
4: Pourquoi?
1: Hop, quand je te demande de répondre, tu répondras. Allez, hop, au revoir.
4: Ah, excuse-moi, je suis un peu...
1: Non, non, terminé. C'est Ben Up.
4: Bah écoute, moi, je pense que si t'es pas inscrit, c'est chaud, hein. Parce que le principe, c'est que les gens, ils ont droit s'ils sont inscrits. Donc en fait, si t'es pas inscrit, t'as pas droit.
1: Donc au RMI, tu veux dire?
4: Bah oui, pas je sais pas, au
1: catalogue. Ouais, non, ouais. Hein. Donc tu peux pas avoir ni la NPE, ni les acédiques.
4: Bah que dalle. En fait, c'est une inscription groupée. Mmh. T'inscris pour un package, c'est un lot, quoi, c'est un pack.
1: D'accord. Alice?
16: Oui, bah moi, je pense qu'il faut être inscrit, évidemment. Sinon,
4: inscrite.
16: Comment on peut les toucher, quoi.
1: Mmh.
16: Voilà.
1: Monsieur... Ouais.
4: Non, je voulais savoir si elle voulait parler de les toucher rectal.
16: Les recto.
4: Ouais.
16: Toucher recto.
1: Ouais, Manu, pour finir,
5: on accueille Canada Dry, bonsoir.
18: Oui, bonsoir, bonsoir à tous. Tabernacle, j'appelle de Paris.
4: Bonsoir, salut.
16: Du Canada.
1: Bonsoir.
18: 102.4.
4: Bonsoir.
1: De Paris, 102.4.
18: Bonsoir, monsieur Dry.
1: Vous soyez bien de ma gueule.
18: Ça va bien?
1: Bonsoir.
4: Bon, québécois.
1: Donc, alors.
5: Est-ce qu'il y a un petit sondage juste avant? Parce que je crois
1: Il y a monsieur Mazur.
6: C'était un dernier sondage.
1: Monsieur Mazur.
18: Oui, je suis là, monsieur Gérard, je vous écoute.
5: Bah écoutez le sondage, monsieur Mazur, le dernier. Le dernier était sympa.
1: Non, il répond à la question, c'est tout. Alors, le sondage, on le fera après.
18: Monsieur Gérard, je vous prierai, s'il vous plaît, d'instamment reformuler cette question qui me paraissait un tout petit peu fouillue. En plus, Gérard, t'as le droit de jeter un petit coup d'œil à la pyramide, hein.
1: Alors, peut-on avoir le RMI si on n'est pas inscrit à l'ANPE avec les acédiques?
18: Non, bien non, bien non. Monsieur Gérard, attendez, malgré toute l'estime que je vous porte, parfois vous dépassez les bornes, évidemment. Non, nous n'allons quand même pas donner
1: cotiser
18: pour des personnes qui ne font absolument rien de leur vie, si ce n'est peut-être quelques peccadilles de travaux d'intérêt public, tels ramasser des crottes de chiens ou faire des émissions de radio ou je ne sais quoi. Vous tente de surcroît. Cela, monsieur Gérard, m'écoutez-vous?
1: Ah bah monsieur Mazur, je vous dis au revoir.
18: Bah attendez monsieur Gérard, pourquoi? Mais je ne comprends pas pourquoi.
1: Si, bah vous comprendrez, voilà, au revoir.
18: Mais monsieur Gérard, expliquez-moi.
16: Pacifique.
1: Monsieur Gérard. Terminé. Manu, coupe-le. Il n'a pas à chercher. Gérard, donc.
16: Pacifique.
1: Avez-vous de...
5: Donc, dernier sondage avant la fin, conclusion du débat, c'était sur le chômage.
1: Avez-vous déjà été au chômage? Alors, 59% des gens disent qu'ils l'ont déjà été au chômage, mais au noir. Je vois, ouais, ben ça, c'est leur problème. Mmh. 34% disent qu'ils sont déjà allés au Maroc, mais pas au chômage. Ça, je vois pas du tout le rapport, hein.
5: Bah moi non plus, hein.
1: Et 20% des gens disent que non, parce qu'ils n'ont jamais travaillé. Bah ça, s'il n'est pas inscrit à l'ANPE, qu'il a jamais travaillé, c'est son problème. Et 11% des gens pensent que j'aurai jamais le droit au chômage si je les ai touchés depuis bien longtemps. Donc, conclusion du débat, qui aurait été court pour cause de bordel, là. Comme tous les jeudis soirs, quand Max n'est pas là, quand le chef n'est pas là, les souris dansent. N'est-ce pas Manu, n'est-ce pas Fildar? D'accord.
6: Ça les gars, vous déconnez quand même.
5: Ça va bien.
1: Donc on a
5: bonsoir.
1: Terminé, on a
5: donc,
1: fini à combien?
5: Il est 2h12 dans les débats de Gérard et tout va bien.
1: Donc on termine à combien sur le site internet?
6: Alors sur le site voilà.fr, on était énormément, on était quand même 9732. C'est-à-dire presque
5: Il y a une chorale qui vient d'arriver.
6: Ah.
16: La gamelle.
5: Attention.
1: Non mais ça continuera, donc lundi on mettra tout le monde au rapport et puis c'est bon.
6: C'est les petits.
19: Nous sommes les joyeux troubadours et nous souhaitons rendre hommage à Gégé.
1: Allez hop, dehors. Gégé, dehors.
4: Attends, ils vont faire une chanson.
6: Gégé, les petits chanteurs à la jambe de bois.
19: Les débats sont ta chaîne.
1: Donc Alice, conclusion du débat. Alice. Conclusion.
18: Ah mais moi je vais entendre la musique un peu.
1: Non non, t'entendras rien de manière
18: ça
1: lundi.
18: Ça change du groove et du bent. Hein.
19: GG.
18: Wouhou, je prends part.
1: Conclusion. Arrête un peu là.
5: Bravo, bravo,
1: bravo,
5: bravo,
1: bravo.
18: Bravo.
1: Bravo. Bravo.
19: Merci.
1: Et Anka.
19: Bravo.
1: Anka, Marco. Manu et Fildar, vous êtes au rapport, je vous signale lundi.
5: Est-ce que moi je
18: peux être patate?
5: Est-ce que moi je peux être au rapport mais avoir des rapports avec
1: Alors Alice, pour la fin.
16: Oui, alors moi je voulais dire vraiment pour conclure, enfin Gérard, tu fais un débat où tu sais de quoi tu parles. T'es quand même resté 5 ans au chômage, t'as rien foutu, t'as bien vécu sur le dos de la population. Et puis je voulais aussi lancer un avis à la population justement nantairoise et notamment à la population charcloise de Nanterre. Paris 10 recrute.
1: Eh Alice, t'es une petite conne, au revoir.
18: Elle aime bien,
1: pour
18: la
5: tête.
1: Alors,
5: 7-Up. Ah non, 7-Up est décédé, ça y est. Tu l'as viré 10 000 fois déjà.
18: Plus rien.
1: Et Canada Drake pour terminer.
18: Ah oui, ben Gérard. Ouais, déjà, est-ce que tu penses qu'on a fait un bon débat?
1: De toute manière, j'ai dit que c'était le bordel jusqu'au bout, donc
18: ouais, mais ça, bon, t'as rigolé un petit peu.
1: Non, ça, j'aime pas rigoler sur avec quand on fait du mauvais boulot, c'est tout. Ça,
18: ouais,
1: ça s'arrête
18: bon,
1: terminé.
18: Même,
14: On a quand même expliqué un peu ce que c'était le chômage dans les pays à l'étranger. C'est pas mal quand même.
1: Non, mais même de manière, j'en ai déjà touché deux mois max, comme quoi que c'était le bordel, donc c'est terminé. Voilà.
14: D'accord. Donc moi je remercie mes sponsors qui sont les capotes Durex, la société Boom Blaster, les mains qui collent.
1: C'est ça. Au revoir.
8: Putain, ça va mieux avec un masque, hein.
1: Oui. Ouais, bah, oui, docteur Manu. Lundi, vous allez voir aussi le rapport. On va rigoler lundi.
8: Bistouri.
1: Oh! Bon, rapidement,
8: on va rester là!
1: Rapidement.
8: Faut conclure. Bistouri, 2CC.
6: Quelques conclusions internet rapidement.
1: Oui, Rigo,
6: une conclusion de Tombal qui dit que tu as du mérite, passer du gros rouge au yaourt nature, faut le faire. Une conclusion de Yank de Babouin qui dit enfin un débat sur un sujet que GG maîtrise, mais c'est quand même un débat de merde, ça il a pas forcément tort. Jet Set qui dit qu'au lieu de perdre du temps à chercher du boulot, il ferait mieux d'aller bosser ses feignants de chômeurs. Il a pas forcément tort non plus. Et il y avait juste Geek de Macaque qui finissait en disant encore un débat de merde, t'étonnes pas dans 3 semaines si t'es au chômage. Comment vous allez faire avec Sandy si elle perd également son boulot à cause de l'interdiction de la viande de bœuf dans les cantines.
1: C'est Brown de branleurs qui ont été dire des conneries comme ça, je les emmerde. Samedi.
6: Il y a juste Rocco qui dit
8: très
6: que
8: vite,
6: c'était,
8: attention, très, très vite.
6: C'était mieux avant ta cure. Voilà.
8: Très vite.
1: Alors samedi, Torini sur Vire, l'écho du lac où Max fera une soirée, donc allez-y nombreux. J'ai déjà été avec lui et je sais que vous allez répondre nombreux et nombreuses à.
8: Je préviens tout le monde, ça a été désinfecté depuis, donc vous pouvez y aller.
1: Toi, tu fermes ta gueule, Manil, Fildar, lundi, vous êtes au rapport.
8: Donc une petite conclusion, Gérard, quand même.
1: Alors, conclusion du débat, vous avez foutu votre merde comme d'habitude.
17: Est-ce que c'est votre dernier mot?
1: Donc, on se termine avec Sandy, casse-toi vite avec moi. Aussi, j'ai mes rivières, poupre, 20 jours par mois.
8: Vous allez retrouver. On n'a rien compris.
1: Vous allez retrouver avec qui?
8: Sortez.
1: Bon, la nuit sans plus par mois.
8: Sortez.
20: Allez, c'est fini maintenant.
8: Gérard, dis-leur de sortir.
20: C'est fini maintenant.
8: Non, rappelle le titre, Gérard, rappelle le titre.
20: Non,
8: vite.
20: C'est terminé, tu balances.
8: Vite.
20: Non, c'est terminé.
8: C'était quoi?
20: C'est tout, c'est terminé.
8: Allume ton micro, vite.
20: Non, c'est terminé, je l'ai dit, t'avais qu'à écouter.
8: On n'a pas entendu avec les troubadours, vite.
20: Non, c'est terminé, c'est tout. Hop.
8: Mais t'as aucun respect de l'auditeur. Oh, sortez les troubadours, vas-y,
20: non,
8: vite.
20: Non, c'est terminé, tu te démerdes, tu balances le disque et c'est tout.
8: Aïe, bon, bah, lundi, on balance.
20: Lundi, vous verrez bon. Ça avec Max et puis c'est tout. Moi, maintenant, je commence à en avoir marre de travailler avec des cons.
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1: Bah bien sûr, allez, foutez-vous de ma gueule. Foutez-vous de ma gueule, allez hop.
22: Oh là, je commence à en avoir un ras-le-bol des habituels.
1: Ouais, je suis pas en train de te parler du pont de l'Alma, hein.
22: Les assassins qui vont dire à Ragnon. J'ai dit qu'on parlait pas de la loco.
8: Faut qu'on a récupéré ça.
23: Ouais.
8: Non mais sérieusement, alors là, je vais pousser mon coup de gueule. Je ne sais pas qui c'est qui fait ça, mais je tiens à dire que t'avais fait une fois allusion comme quoi la loco, ça reprenait un peu comme avant, on reparlait de la loco.
1: Mm-hmm.
8: Tu te souviens d'une époque où il y avait un track qui circulait avec sodomie, machin, avec des tarifs.
1: Mm-hmm.
8: Et là, j'ai sous les yeux, là par contre, là, je plaisante pas parce que j'en ai reçu un pour me dire, je vais te le montrer, hein, je vais t'en donner. J'ai une copie donc d'un nouveau document. Sur lequel il y a des nouveaux tarifs. Et c'est un track qui va être distribué apparemment dès la semaine prochaine à la loco comme avant. Et qu'apparemment des gens qui sont abonnés au fameux gay info.
1: Non, le gay mag.
8: Voilà, le gay mag. Non, mais attention, sérieusement, le gay mag, il y a des mecs qui sont abonnés, tu le sais, c'est il y a un magazine.
1: Ouais, c'est Fesse de Babouin qui s'amuse à faire ça.
8: Voilà, et ben Fesse de Babouin distribue à tous les abonnés.
1: Ouais,
8: ce torchon. Alors, tu vas Non mais là, je vais poser un ultimatum. C'est Max et non pas Gérard qui passe. Fildar. Et c'est grâce à Fildar qui a récupéré ça parce qu'il a appelé il a réussi à rentrer en contact avec Face de Babouin, avec un mec qui s'est fait passer pour un mec abonné pour recevoir le document pour qu'on puisse l'avoir une semaine avant que ça aille à la loco. Alors, Gérard. Alors moi, ce que je vais vous dire, ultimatum. Gérard va le lire. Mais ce qu'il va lire là, moi, je vais regarder une copie pour Gérard aussi pour les pour le commissariat. Mais moi. Vas-y Gérard.
1: Alors donc c'est marqué du jamais vu, du nouveau catalogue de GG. Grande opération 100% sexe avec bon je préciserai pas les deux pubs.
8: Non mais bon, non, pas les pubs, oh lolop. Mais tout ce qui a marqué dessus,
1: et donc,
8: là il y a l'ultimatum là.
1: Gérard de Suren te propose dans un nouveau catalogue de profiter de son petit corps bien gaulé et de découvrir les joies du plaisir sexuel avant l'an 2000.
8: Ça vous parle.
1: Alors pour ça, le petit furet de Suresnes te propose de lui faire une masturbation 10 balles, une fellation 30 balles, une sodo 100 balles, une double pipe plus escargot 6 ou 12 200 balles, un cuni à Saint-Dus, à Sandy, pardon, un cuni à Sandy avec tartare 500 balles plus herbe de cacahuète 10 balles. On va appeler Manu, au lieu de te marrer comme un con, tu m'appelles Sandy en urgence.
0: Pas, je peux pas, j'ai pas de ligne.
1: T'as pas de ligne.
0: Rappel, c'est important. Tu libères, essaie de te démerder.
1: Tu te débrouilles, tu me libères une ligne, je vois pas.
0: Fini, Gérard, parce que là, je vais mettre l'ultimatum après. Écoutez bien la suite.
1: Une décoloration de ses poils du cul avec les produits L'Oréal, 500 balles, c'est pas mal. Introduction d'une bouteille de bière dans l'anus, 850 balles, c'est bien. Super bonus, deux bouteilles de bière, 1000 balles. Abat sexuel avec le News God 2000 balles. 8 positions jamais vues, plusieurs musiques d'accompagnement, viens Poupoule, Hélène, à la queue le, ben c'est bien. Partout à domicile à moins de 30 minutes, 4000 francs. Bonus avec Sandy, 5000 francs. Super bonus avec Sandy plus Breastfoot, 7005. Exceptionnellement, Gérard nous montre une fois de plus ses talents innombrables avec le sexe. Avec de nombreux lots à gagner pour la première commande, une super montre, je dirais pas la marque, une paire de lunettes, je dirais pas la marque.
0: Non, vas-y, tu peux. Oh là là, vas-y, tu peux.
1: Moi, alors, une montre, je pense ce que c'est que cette montre. Une paire de lunettes vue à poil. Un magnifique appareil photo presse-boule. Et un micro-ordinateur avec l'Arené. Et pour finir, allez-y, foncez. Et pour plus d'infos, et site internet est à votre disposition.
0: Putain, alors là, voilà.
1: Ou contactez directement à son bureau, Gérard O.
0: C'est ton numéro en plus.
1: Donc, plus, c'est pas le bon. Donc là, déjà, il est, le numéro est déjà.
0: C'est pour ça qu'on a du mal à joindre.
1: Donc, Gérard vous attend. Nombreux sont sur son catalogue. À bientôt. Donc, toi...
0: Fesse de babouin.
1: Toi, fesse de babouin. On va s'occuper de ton matricule. On a Sandy ?
0: Elle est là. Sandy ? Allô ?
1: Allô ?
9: Ouais, salut, GG.
1: Salut, bébé.
9: Ouais, le mec qui fait ça, il arrête, hein. Parce que moi, j'en ai commencé à en avoir ras-le-bol. Et ça va pas être GG que vous allez avoir dessus. Là, ça va être le gros bulldog poilu. Ça va chier des bulles, hein.
1: Non mais vas-y, dis ce que t'as à dire, vas-y, c'est à toi de parler, hein.
9: Ouais bah qui se calme, hein, parce que moi je commence à en avoir marre, hein. On reçoit des tas de merde devant la porte, on nous bouche la serrure avec des mégots, y en a marre, hein. D'abord je suis pas une grosse treue, hein, je me mets pas des bouteilles dans le cul, hein, c'est pas vrai.
1: Bon
9: hein.
1: Alors déjà, Manu.
0: Manu.
9: Non parce que là, si je me mets des
10: bouteilles. Non attends, t'as pas arrêté, stop. C'était pas la vraie, arrête.
23: Manu, c'est pas Sandy.
9: Mais faut arrêter.
10: Allez,
9: là,
10: monsieur
9: hein.
10: Micro.
23: J'ai appelé.
24: Le micro.
9: Allô.
23: Tu m'appelles Sandy tout de suite.
25: Elle est là.
0: Voilà, pour entendre ce qui se passait, le micro.
9: Tu
0: sors là-bas. C'était pas la vraie Sandy.
25: Ah non, c'était pas la vraie Sandy.
0: Manu. Je me suis gouré de touche. Allons.
23: Ouais, tu t'es gouré, c'est pas ce con.
0: Voilà, le micro, Gérard aussi. Pour ça, rallumer le micro s'il a pas le réflexe dans l'équipe. Voilà. Merci. Alors, Gérard.
1: Bon, Sandy.
25: Oui.
1: Bon, à ton avis, qu'est-ce que t'en penses, toi, de cette histoire?
25: Déjà, c'est qui a écrit la lettre? C'est Fils de Babouin?
1: Ouais, c'est encore lui.
25: Ouais, alors, Fils de Babouin, si t'écoutes bien, hein, tu vas écouter les conseils de Sandy. Si jamais.
0: Ah, c'est le dimanche, hein, Sandy, tu vois. Non, d'accord.
25: Allô?
0: Oui, je crois que c'était dimanche, tes conseils.
25: Non, mais enfin, c'est un conseil que je lui donne.
0: Ah, d'accord, personnel.
25: Voilà, qu'il arrête ses conneries, parce que sinon, c'est Sandy qui va s'occuper de lui. Hein. Moi, je rigole pas, je suis pas GG, je suis pas Max, je suis pas n'importe qui. Et si jamais je le rencontre parce en face de moi, je vous jure, devant tout le monde qui écoute, que je lui fais la peau.
0: Je vous fais
1: non, mais de toute manière.
0: Redis les tarifs, là, les trucs, les premiers, parce que là, je trouvais ça hallucinant, là. Attends.
1: T'as 10, t'as 30, t'as 100.
0: Qu'est-ce qu'ils proposent pour ce prix-là? Bah, attends, faut quand même pas abuser.
1: Une masturbation 10 balles, une fellation 30 balles, une sodo 100 balles. Une double bip plus 6 ou 12 escargots de 100 balles. Une boîte de cacahuètes à 500 balles plus supplément herbe ou cacahuètes à 10 balles. Donc après, une décoloration de ses poils du cul avec les produits L'Oréo à 500 balles. T'as les bouteilles de bière à 850 balles.
0: Oh, c'est cher en plus, putain, attends, les tarifs, quoi. Tu penses que c'est 1000 balles au bain, hein, une bouteille de champ.
1: Donc, je préviens tout de suite, en plus, le numéro de téléphone qu'il a mis, les 4 derniers chiffres, c'est bien le mien. Mais celui du milieu, c'est pas le mien. Donc, alors, fesse de babouin.
0: N'oublie pas de rectifier le numéro.
1: Un conseil que je te donne, t'arrêtes tes petites conneries parce que de toute manière ça va au commissariat de Suresnes dès demain. Et le petit branleur qui s'est amusé, les trois branleurs qui se sont amusés à venir pour me dire de retirer ma plainte parce qu'ils avaient mis des saloperies la semaine dernière devant chez moi et qu'on recommençait avec les affiches, je vous préviens d'une chose, que les plaintes sont maintenues.
0: Jusqu'à nouvel ordre.
1: Alors, je vous conseille, arrêtez vos conneries, parce que là, ça commence à bien faire, et là, ça commence à nous casser les couilles, parce que là, vous êtes en train d'atteindre la vie privée des gens. Alors, adressez-vous à d'autres personnes que sur nous. Alors, en de bon entendeur, salut. Je sais pas ce que t'as rajouté, bébé.
25: Bah écoute, ce que j'ai à leur dire, c'est tous des enculés, des connards, à toutes des bandes de cons. Voilà.
1: Eh ben...
25: Et qu'ils aillent tous se faire foutre. Moi, Gérard, si on veut faire de la radio, on fait de la radio, c'est tout, point final.
1: À la ligne.
25: Voilà, exactement. Et c'est pas eux qui vont nous empêcher de faire ce qu'on a envie de faire.
1: Voilà.
25: Voilà, c'est tout ce que j'ai à dire. Voilà, et vive Max, vive tout le monde, voilà.
1: Ouais, plus Max, hein.
25: Voilà, vive le Star System.
1: Nommé, c'est toi qui l'as choisi.
25: Nommé Lucky Luke.
1: Et l'autre, Quasimodo, te fous pas de ma gueule derrière moi. Donc, parce que tout à l'heure, je vais te balafrer, toi.
0: Et moi, je vous dis que les tarifs sont un peu chers et que si ça va à la loco comme c'est prévu...
1: Ah ben ça, mais moi, tu te débrouilles avec Olivier qui s'occupe de la loco. Parce que moi, de toute manière, tant que ça cessera pas, je ne remettrai plus les pieds à la loco.
0: Bah même quand il n'y avait rien, tu venais plus.
1: Non, tu en as peine. À peine.
0: Ça fait 3 mois que tu viens plus, qu'il n'y a plus rien, 4 mois, 5 mois qui se passent.
1: Non, non, à peine. C'est pour ça que. C'est pourquoi que sans arrêt, il y en a qui s'amusent à appeler pour dire les chiottes de la loco chez nous.
0: Mais c'est pour plaisanter.
1: Ouais, toi. C'est pour plaisanter.
0: Mais il n'y a rien dans les chiottes de la loco. Ouais,
1: mais attends, à la vie privée des gens, ça peut aller loin.
25: Ouais,
1: cela peut quand même
25: toi.
1: Pas déconner. Faut pas prendre les gens pour des cons.
0: Ça, je suis d'accord. Entièrement d'accord avec Gérard, une fois de plus.
1: Oui, mais. Moi, par contre, si Fildard, il m'écoute derrière, j'aurais bien voulu que tu me passes le clip d'MC Solar.
0: Pas de problème, Art.
1: Celui...
0: Les Boys Bandard.
1: Non, celui...
0: Et t'en changes.
1: Ouais, voilà.
0: Ah, okay. Et ben ça sera le prochain disque. Si Philippe peut le caler, ça sera gentil. Christophe,
1: voilà,
0: bonsoir.
1: Je te remercie.
0: Christophe, bonsoir au 0870-5000. T'as 24 ans de Valenciennes et tu vas nous faire donc un petit sondage que tu fais comme chaque jeudi pour notre ami Gérard.
2: Eh ben, tout à fait. Donc, bonjour Max, bonjour Gérard.
1: Ouais. Bonsoir.
2: Comme tu te souviens, donc Max, la semaine dernière, j'avais réalisé un sondage sur la région du Nord-Pas-de-Calais.
0: Mmh.
2: Je remercie Goldorak à qui j'ai envoyé le questionnaire de ce sondage que j'ai effectué sur la région du Nord. Qu'il a transmis à l'Institut sur Paris qui a fait le même sondage dans la région parisienne.
0: Ouais, mm-hmm. Enfin, les immolos quand même, hein.
1: Mais attends, qui c'est qui t'a donné l'autorisation de...
2: Alors l'autorisation, Gérard, figure-toi que c'est pas à toi de me donner l'autorisation puisque je bosse pour l'Institut de sondage. De sondage qui est autorisé à effectuer des sondages sur toutes les radios.
1: Ouais.
2: Donc, si tu veux les mettre au tribunal, pas de problème, mais il faut que tu puisses...
1: Non, mais tu peux me dire pour quelle radio tu travailles, s'il te plaît ?
2: Pour
1: quelle radio ? Ou pour quel sondage ?
2: Ah, mais c'est un sondage, je peux pas te dévoiler comme ça à l'antenne.
1: Non, mais attends, déjà une... J'ai jamais demandé l'autorisation de faire des sondages de sur moi. Déjà, attends, tu m'attends.
0: Tu sur le cri pas, Chris, pas Gérard, pas maintenant, pas 1h-20. 1h30 si tu veux, mais pas 1h-20.
1: Et t'es sympa. Donc, je vais te demander une chose gentiment. Qui t'a donné l'autorisation de faire des sondages de sur moi?
2: Mais je vais te répondre très clairement.
1: Oui.
2: Tu donnes ton autorisation ou non, Les instituts de sondage sont sont des instituts qui
0: qui sont légués par l'État.
2: Bien, tout à fait.
0: Et si l'État légué, t'as le droit.
2: Et si les hautes autorités exigent de notre institut un sondage, on ne peut pas leur refuser. Et Gérard, à mon avis, je ne crois pas que tu aies de connaissances assez élevées au niveau de l'État pour pouvoir contester.
3: Non mais attends. J'ai jamais donné mon accord pour vous.
2: Dire, à partir du moment où t'es animateur radio, t'en assumes les responsabilités.
3: Pour l'instant, je ne suis pas animateur radio, je suis simplement qu'auditeur, ok? Tu vas pas commencer à me faire crier à
2: 0h40. Tu vas pas m'empêcher de faire mon travail non plus, quoi.
3: Dans ces cas-là, c'est clair et net, t'as pas à faire de sondage de sur moi, ok?
2: Attends, moi je suis payé pour faire mon travail, t'es peut-être payé
3: pour faire tes sondages.
2: Mon patron, c'est mon patron, il s'appelle Gérard, mon patron. Hein.
3: Ouais, mais attends, mon patron, je suis pas mon patron.
2: Bah, c'est pas mon patron, justement. Alors,
3: d'accord.
2: Comme ça, c'est clair.
3: Donc, je suis pas ton patron, et mon patron, c'est Max.
2: Ok. C'est Max,
3: en de bon entendeur, salut. Bon. Alors maintenant, tu t'adresses à Max, c'est tout, ok? Tu t'adresses à lui. Maintenant, s'il est d'accord
2: mais
3: pour.
2: Tout à fait,
3: Attends, tu me laisses finir, tu me coupes pas la parole, s'il te plaît. Donc, si Max est d'accord pour que vous continuez les sondages sur moi.
0: Non, moi je suis pas d'accord.
3: Ok, vous y allez.
0: C'est scandaleux, Christophe.
2: Alors attends, Max.
3: En de bon entendeur, salut.
2: Alors si tu es honnête, Max, tu rappelleras à ce monsieur que moi je ne fais que mon travail, hein, je suis payé pour faire ça. Mes patrons ont exigé de moi que je réalise un sondage sur Fun Radio. Ils ont toute autorité pour pouvoir effectuer ces sondages.
0: Bon, il est vrai que
2: personne ne peut le contester. Je veux dire,
0: je connais ton institut. Je sais que vous êtes des gens intouchables.
2: Ah, bien sûr.
0: Que vous êtes des gens intègres.
2: Ah, tout à fait.
0: Il y a des pétègres quand même. Il n'y a pas que des intègres. Hein.
2: Non, mais je veux dire.
0: Il y a quand même des gens dans votre société qui sont un peu pétègres.
2: Hein. Ah, peut-être ça.
0: Mais bon.
2: Reste à ces gens-là. Mais moi,
0: on n'aime pas trop la manière, la technique dans laquelle vous travaillez. Hein.
2: Ah, écoute, je veux dire, nous on a toute autorité. Si l'État nous demande.
0: L'autorité, c'est Gérard et moi, c'est pas.
2: Si l'État nous demande de réaliser un sondage, je veux dire, Gérard ne peut rien dire, ni moi, ni personne.
3: À
2: la limite, moi je réalise un sondage. Laisse-moi parler, Gérard, je vais t'expliquer. Mmh. Moi je réalise un sondage et à partir du moment où je réalise un sondage, moi aussi je peux avoir des préjugés sur ce sondage et sur la façon de faire. Mais je ne peux rien dire, c'est mon travail.
3: Pauvre cab.
2: Attends, la pauvre cab, c'est qui? C'est toi ou c'est moi?
3: Non, c'est toi pour l'instant, tu vois, t'es en train de dire des conneries.
2: C'est pas moi qui
3: fais. Non, mais attends, pour l'instant, t'es en train de dire des conneries. Devant plus de je sais pas combien de millions d'auditeurs.
0: 15 millions.
3: Pour l'instant, il n'y a aucun accord qui a été signé comme quoi que.
0: Ils ont déjà du mal à signer des accords avec les routiers.
3: On va rigoler dimanche, amusez-vous. Vous allez voir si vous allez prendre vos bagnoles. Alors, en de bon entendeur, salut. Donc, moi, je vais te dire une chose. Déjà, pour l'instant, il n'y a pas eu d'accord. T'es pas venu à la radio voir Max.
2: Moi, j'ai pas demandé mon accord pour travailler. Hein.
3: Pour faire des sondages sur moi, mon pote, t'es obligé.
2: J'exécute les ordres.
0: En de bon entendeur, salut. Voilà, très bien.
3: Bonne nuit.
0: On le retrouve quand même jeudi prochain. Hein.
3: Ouais ben si je veux lui.
7: Je vous préviens le standard. 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

0: Tanguy, elle est jalouse parce qu'elle croit que tu veux sortir avec toi. Hein? Ouais. Alors maintenant, tu te démerdes. Que... Question des photos des
1: Mais ouais, je veux sortir avec toi, Jean.
0: Non, non, mais moi, je veux pas de toi, d'accord? Moi, je veux pas d'une conne.
1: C'est
2: bon,
1: vrai
2: dans le couloir.
0: Moi, je préfère son d'une.
1: Ah bon? Mais tu m'as pas dit ça tout à l'heure.
0: Oh, ta gueule, qu'est-ce que je te dis? Qu'est-ce que je te dis? Dis-le.
1: T'as vu, maintenant, à l'antenne, tu changes d'avis tout à l'heure.
0: Pas, pas, pas,
1: tu
0: pas,
1: vas
0: pas,
1: choper pas, dans les pas,
2: Bon, c'est rare.
3: Bon, allez, conclusion, conclusion.
2: Attends.
3: Oh putain, je sens que tout à l'heure ça va chier. Toi, je te préviens, si c'est pour me remettre le même mec, non, il est... je te jure, je te tête la tête avant la fin de la soirée. Ok, je vais faire à cause de ta gueule à 2h30, je me casse.
0: Oh, c'est dégueulasse.
3: Ouais, alors, même le dimanche, je n'ai même pas capable de bosser correctement.
0: Oh, c'est dégueulasse.
3: Ta gueule.
1: Gérard, je reviens des toilettes, là, c'est toi qui as pissé sur la planche.
0: Attends, tu t'écrases, d'accord?

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2: Et voilà, donc 0h26, donc vous pouvez nous appeler au 0803-08-5000 et 0870-5000. Fildar vous attend au standard. Apparemment, les 24 lignes sautent, mais pour l'instant, il est occupé.
3: Et il décroche.
2: Et toujours Rigaud. Bonsoir. qui vous attend sur l'internet,
4: voilà,
2: www.fr Fun Radio. Donc on est combien là pour l'instant, Rigo, s'il
4: on
2: te plaît?
4: On est déjà 1280 et ça arrive, ça arrête pas d'arriver, tu vois, plus ça va et plus ça monte.
2: Donc voilà. Le premier débat va porter sur les jeux télé. Donc on va accueillir pour ça Je pue la crotte, Yeto, on peut écouter Fun Radio non, sur...
5: Ifto, Gérard.
2: Ah, Ifto, d'accord. Ouais. T'écriras mieux, d'accord.
5: C'est la,
2: tout non, ce non, qui non est... mais t'écriras mieux.
5: Mais c'est okay. Manu qui a écrit.
6: Gérard, c'est mon écriture, tout ce qui est ville et fréquence.
2: Ok, je te remercie, Manu, de préciser. Donc, non, on rien. Peut écouter écrit, Fun ouais. Radio sur 87.9.
7: Oui, bonsoir Gérard, bonsoir à tous.
2: Ouais, bonsoir Tony.
7: Non.
5: Mais non, Tony, il est là. Écoute, Tony, allô?
7: Oui, bonsoir, Gérard, bonsoir voilà. À tous. C'est pas moi.
2: Bah oui, ben, bien sûr, Tony à Brest. C'est ça, Tony, c'est Paris.
3: Il a le droit de voyager?
4: Il est en vacances à Brest.
7: J'ai pas un sou, mais je crois que j'ai
2: le
7: bus.
2: Enfin, bref.
7: Ouais.
2: Pipion.
8: Ouais,
2: Pipion.
8: Salut, Gégé, ouais.
2: Albi, 97.1.
5: Ouais, c'est ça.
2: Non, mais répondez pas quand je parle! Bon, oh, Pipon, là!
5: Pipion!
8: Oui,
2: oh, Pipion, tu réponds ou quoi?
8: Je suis là, merde!
2: Oh, quoi, merde, va te faire foutre, ok?
5: Oh, Gérard, doucement quand même, c'est le début, hein.
2: Pute de nuit, Arras!
8: C'est ça.
2: Bah, bien sûr, allez, foutez-vous de ma gueule, allez, hop, on attaque, comme ça.
5: Non, mais présente quand même tout le monde, GG.
2: Attends, pour un sens, c'est quoi ce bordel que tu me fais? Tu commences!
4: Ah non, Gérard.
2: Tu commences! Tu commences!
4: C'est juste le nom.
5: Attendez.
2: Allô. Merde! Putain, mais c'est quoi ce bordel?
9: Moi, je fais le standard.
5: Mais quoi, j'ai rien fait? Mais t'es dans ce
2: putain,
5: pas
2: mais c'est quoi?
3: Putain, gueule pas, on va avoir trois auditeurs.
2: Oh non, mais attends, c'est quoi ce bordel là qui nous fait?
5: Quoi, y a je pue la crotte,
2: Pipion. Non, allez hop.
5: Mais calme-toi, t'es énervé pour un rien.
2: Putain, mais merde, qu'est-ce qui me fait là? Qu'est-ce que c'est que ce nom?
5: Mais quoi, c'est ses surnoms, j'y peux rien.
2: Attends! Je te jure, dégage, je veux plus te voir ici. Dégage, casse-toi.
5: Mais qu'est-ce qu'il va faire, le standard?
6: Comment on fait,
2: attends,
6: Gérard?
2: Putain.
5: Non mais Gérard,
2: moi,
5: ça va.
2: Moi j'en ai ras-le-bol, c'est tout, toutes les semaines c'est le bordel.
5: Mais non.
2: Mais si, ça, ça va être le bordel.
5: Mais non.
2: Mais si, moi, je vois le coup arriver.
5: Mais arrête des bêtises, c'est toi qui es énervé ce soir.
2: Attends, moi je vois le coup.
5: Non, t'es énervé d'office.
2: Tony.
7: Ça va bien se passer.
2: Bien sûr.
5: Gérard, t'as décidé que ça allait être le bordel. T'as décidé.
2: Ouais.
5: Donc c'est ta faute.
2: Ouais, pourquoi?
5: Parce que tu sais.
2: Il est là. Il a pas été.

0: Au standard, là, j'ai quelque chose à te dire, s'il te plaît.
1: Non. C'est qui? C'est qui veut me parler?
0: Rodrigo.
1: Hein?
0: Rodrigo.
2: Bon, Gérard, allez, on y va, parce qu'il y a personne au standard, c'est la merde.
3: Ouais.
2: Alors, vas-y, Gérard, alors, première question.
3: Dans le débat.
1: Première question, c'est sur les jeux télé. Quel est votre jeu télévisé préféré? On va demander ça à Je pue la crotte.
0: Sans la crotte, bonsoir. Moi, mes jeux télévisés préférés, bon, alors, mon jeu télévisé préféré, c'est quand même le Big Bill. Faut le dire, c'est un jeu passionnant et j'adore. J'adore la gaffe.
1: Ouais.
0: Voilà.
1: C'est tout?
0: Ouais.
1: Alors, Pipion?
4: Ben moi, c'est sans aucun doute le juste prix, hein.
1: Ouais.
4: C'est vraiment bien, quoi. C'est intéressant, c'est culturel, enfin, c'est tout, quoi.
1: Ouais, d'accord. Vous cherchez pas trop à...
4: Bah, c'est vrai.
1: Non, mais vous cherchez pas trop à répondre aux questions, hein.
0: Bah, pourquoi? Faut
4: bah, tu me dis...
0: En plus.
1: Alors, pute de nuit?
5: Ouais, moi, c'est 100% question sur Arte.
1: Comment?
5: Moi, c'est 100% question sur Arte.
1: Non, sur Arte. Non, sur Arte, il y a
3: si,
1: rien.
3: Si, il y a Formos sur IRC, Formos qui me précise le mieux, c'est 100% question. Pas voilà. D'animateur.
1: Non,
3: pas de décor, pas
5: non,
3: de candidat.
5: Vrai, ça existe, hein.
1: Ouais. Non, sur Arte, il y a aucun jeu télévisé, je suis désolé.
3: C'est pas Arte, c'est la cinquième.
5: C'est la cinquième. Arte, ça fait un peu plus.
1: Artoni.
0: Ouais, non, moi, en fait, j'aime pas trop les jeux sur TF1, je trouve ça un peu débile, quoi. J'ai l'impression que c'est un peu pour les beaufs. Moi, ce que j'aime bien, c'est les jeux sur France 3, question pour un champion, et puis aussi 100% question. Ouais.
5: Et Cadox?
0: Pardon?
5: Le Cadox?
0: Le Cadox, non, j'aime pas trop, parce que ça me fait trop penser à la quête des Guinée 9.
6: La famille en or?
0: Non plus, parce que c'est sur TF1.
1: Alors?
0: Ouais, ben j'aime pas, non, en fait, non, parce que je trouve ça...
1: Eh ben, dans ce cas-là, si ça te plaît pas, tu changes de chaîne, et c'est tout.
2: Voilà, il a le droit de pas aimer. Il a le droit de pas aimer.
3: Il regarde les autres chaînes.
0: Bah ouais, c'est ce que je fais, ouais, c'est ce que je te dis, GG.
1: Françoise?
7: La gaffe. La gaffe, le juste prix,
0: le millionnaire.
4: La roue de la fortune.
7: Oui, avec Philippe, ouais.
4: Philippe, tu le connais?
7: Bah, bien sûr, ouais.
4: Ah bon?
7: Ouais, ouais.
2: T'as déjà couché avec lui, Françoise, non?
7: Oh, Manu, ça suffit.
2: Hein. Ouais, je demande, je me renseigne.
0: Et Françoise, tu regardes Cascado ou pas?
7: Non.
1: Et j'en ai rien à foutre pour terminer.
6: Moi, c'est le Big Bill, mon préféré, et j'ai participé une fois. Et en fait, derrière le rideau, j'ai une boîte de coton-tige.
1: J'en ai rien à foutre.
0: Bah, c'est vrai.
1: J'en ai rien à foutre, c'est terminé
0: non,
1: pour toi.
0: J'ai vu cette émission, c'est vrai. Hein.
6: Bah oui, c'est vrai.
1: Bon, alors si vous commencez à me casser les burnes.
6: Mais je te casse pas les burnes, Gérard, c'est vrai, j'ai participé.
4: Il a changé.
1: Tu réponds comme il faut à la question et tu la fermes.
6: Bon, alors c'est le Big Bill, voilà.
1: Parce que pour l'instant, vous êtes en train de me casser les couilles et j'aime pas ça.
0: Oh, c'est bon signal.
8: Oui, si, c'est bon.
2: Allez, Gérard.
1: Eh, continuez comme ça, vous allez.
0: Bon, allez, enchaîne un peu, là.
1: Quoi, qu'est-ce que t'as, toi?
0: Bah, quoi, t'es animateur radio ou t'es un banquier?
1: Qu'est-ce que t'as, là?
0: Bah, quoi, tu me cherches, là? Vas-y, je casse pas le manouche qui s'éveille en moi.
1: Si t'es pas content, tu te casses. Ok.
8: Allez, Gérard, arrête d'être agressif.
0: Bon, allez, enchaîne.
3: On enchaîne.
1: Alors, lors des émissions des jeux, jouez-vous à deux ou à plus ou autre? On va demander à Françoise.
7: À plusieurs.
1: Tu peux préciser?
7: C'est-à-dire que je joue moi, mon fils et puis mon partenaire.
1: Ouais, mais tu peux préciser sur quel jeu à peu près, Françoise?
7: Bah, la plupart, c'est la IGAF. Ainsi que le juste prix.
1: D'accord.
4: Sexuel,
1: J'en ai rien à foutre.
6: Bah moi, disons que je joue tout seul parce que j'ai qu'un chat, donc je joue tout seul.
1: D'accord. Je crois que toi, pour l'instant, t'as pas l'air de comprendre ce qu'on pose comme question. Rigo.
3: Oui, sur IRC, il y a Davy One qui te demande est-ce que tu serais intéressé de présenter un jeu télé sur Fun Radio?
1: Non. Présenter un jeu télé sur Fun Radio, ça m'étonnerait.
9: Allô.
1: Bon, alors celui qui s'amuse à ôter va arrêter.
6: Ça pourrait s'appeler le Fun Big Bill.
9: Allô.
4: Allô.
1: Non mais c'est quand vous voulez, vous. Vous allez pas commencer le premier débat comme ça.
0: Bon, allez, tu poses ta question. Allez. Un jeu comme le pauvre blaireau, ça t'intéressera pas?
1: Alors Tony.
0: Oui.
1: Le blaireau, il t'emmerde.
0: Non mais ça.
3: Ne parle pas de
1: pas
3: toi.
1: De gros mots.
0: Un jeu sur Fun Radio, ça. Pauvre blaireau là. Bingo.
3: Pas de toi.
2: Bon, Gérard, je sais pas, fais quelque chose,
1: mais non, non, mais attends, pour un

0: parce que là.
1: Non, non, mais attends, pour l'instant, personne n'est capable de gérer l'autre. L'autre Pildar, il me prend
0: des regarde, maintenant, il n'y a personne au standard. Tu l'as viré, c'est pour ça, c'est la merde.
1: Tu vas là.
0: Et qui c'est qui fait la réa?
1: Olivier!
2: Olivier, c'est quoi là?
1: Ouais. Eh, vos gueules derrière, s'il vous plaît, merci.
2: C'est ingérable.
1: Fais l'appeler. Olivier.
2: Vraiment inadmissible. Olivier, merde.
1: Olivier, tu peux le standard.
3: D'accord.
1: Non, non, tu laisses ouvert.
3: Olivier, ah, ok.
1: Non, non. Tu fais le standard, tu me calmes tout le monde déjà pour commencer.
4: Bon, vous vous calmez un peu.
1: Okay. Non, mais t'éteins ça.
2: Prends-moi.
1: Il y a Tony qui veut te parler, donc tu te débrouilles avec lui. Donc, j'en ai rien à foutre.
2: Tu peux reposer la question, s'il te plaît.
1: Non. Je repose plus les questions.
4: Ah, les gens de l'IRC, ils l'ont pas compris la question.
1: Alors, lors des émissions de jeu, jouez-vous à deux ou
5: à plusieurs
1: ou autre. Bon, alors. Quand vous avez fini de me faire chier comme ça, ben vous me le dites.
5: Tu peux répondre, Gérard?
2: Bon, Gérard,
1: c'est qui?
2: Je réponds.
5: Pute de nuit.
1: Ouais, ben vas-y.
5: Bah moi je suis un peu comme l'autre garçon, j'ai aussi qu'un chat, donc bah je joue toute seule, mais
2: bah, oui.
5: Si j'aille jouer avec lui, je veux bien. Hein.
2: Eh, Gérard, tu gueules, mais si on a qu'un chat, comment tu veux qu'on fasse?
1: Bon attends, pour l'instant je t'ai pas sonné, toi.
2: Bah si, tu m'as engueulé tout à l'heure.
1: Non, mais pour l'instant, moi, je t'ai dit, je t'ai pas sonné. Donc, tu laisses parler les gens. Donc, pute de nuit.
5: Ouais.
1: Donc, pour toi.
5: Mais je t'ai dit, je joue avec mon chat aussi. Donc, jouer à deux, c'est plus sympa. Mais si le garçon veut que j'aille jouer avec lui, il n'y a pas de problème.
1: Mmh. Ok. Pipion.
6: Bah, moi, je regarde comme ça. Je regarde la télé, je joue pas, ça m'intéresse pas.
5: Pas de chaver les fesses.
6: Voilà.
1: Ok, je pue la crotte.
7: Ouais, je pue la crotte, bonsoir. Moi, je joue avec mon chat aussi.
1: D'accord. Tony,
0: il est au standard avec Olivier, Tony.
7: Ouais, je suis là. Donc moi, GG, moi je joue en famille. Ah, question pour un champion, mais comme c'est j'ai une famille d'immigrés, enfin ils n'arrivent pas à répondre aux questions, donc c'est moi qui tout le temps.
1: Bon, Tony, tu vas te calmer. Tu vas te calmer parce que tu passes tout le temps semaine dans les débats.
7: Écoute, bah, je te kiffe, c'est porté 100% FN.
1: Hein. Moi, je te kiffe, je t'emmerde, ok.
0: Mais Gérard, il a rien dit là.
7: Bon, je t'ai pas insulté là. Et pour le même prix, je t'insulte, je te le dis direct. Hein.
4: Bien, Olive.
2: Il est fan de dos, quoi, Gérard. Comprends-le. Bon, allez, Gérard, on enchaîne.
4: Enchaîne.
0: Allez.
1: Alors, troisième question. Je répondrai après aux questions.
6: À la brèche.
1: Attends, si t'es pas contente, toi, tu dégages, ok?
8: Allô?
6: Allô?
7: Allô?
6: Allô?
7: Allô?
6: Allô?
7: Allô?
6: Allô?
7: Allô?
0: Ben, Gérard, allez!
1: Non, mais attends, celui qui s'amuse à dire j'insulte ton cul, je l'emmerde!
0: Allez, okay. Gérard.
6: Pas d'insulte.
1: Parce que là, ça va pas commencer comme
4: c'est,
1: ça.
4: C'est pas okay, forcément okay, toi okay. qui parle.
7: Vas-y, enchaîne.
1: Trouvez. Qu'est-ce que t'as, Tony? Je t'ai dit de dégager.
0: Mais c'est pas Tony, allez, Gérard.
7: Je sens la crotte, c'est bon, allez, enchaîne.
1: Eh putain, vous avez pas commencé à me casser les couilles au premier.
5: Gérard, on dit rien, alors fais ton débat.
1: Alors trouvez-vous qu'il y a trop de pubs entre deux.
5: Entre deux quoi?
1: Entre deux culs. de toute manière, vous allez réfléchir, on va s'écouter.
0: Attends, repose la question. Calmement.
1: Alors, trouvez-vous qu'il y a trop de pubs entre deux et on va s'écouter.
0: Voilà, attends, où est-ce que les gens peuvent nous appeler?
1: Au 0870-5000, c'est Olivier qui vous attend. Et sur l'IRC, il y a toujours Rigaud.
0: Ouais.
1: Donc, vous pouvez toujours essayer de nous appeler
4: de
1: sur l'IRC, donc www.fr, Fun Radio.
4: Voilà, tout à fait. Et on a dépassé les 2500, on est à 2782.
1: Ouais, c'est bien.
4: Ça monte bien, quoi. Donc, Gérard, j'aimerais bien que ton débat se passe bien pour ces gens-là, qu'on essaye encore de battre.
1: Ouais, mais moi aussi, je voudrais bien que ça se passe bien. Donc, on va s'écouter les soupçons de ma grosse sont les meilleurs avec des portes Gertel et on se retrouve tout de suite après.
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1: Et voilà, donc on se retrouve, il est 0h45, c'est toujours Olivier qui est au standard, qui vous attend au 0800 70 5000 et 0803 0800 70 5000 et toujours Rigaud qui est sur l'internet donc vous pouvez toujours nous laisser des petits messages sur l'internet www.fr
4: tout
1: et on
4: fait.
1: va se Oui, Rigo.
4: Oui, tout à fait. Non, mais je te laisse finir. T'allais dire quoi?
1: Et on va saluer quand même les Belges parce que on n'a pas beaucoup de Belges. Donc
4: si, il y en a. Enfin, contrairement à ce que tu crois, il y en a beaucoup sur l'IRC justement, vu qu'il y a des gens de partout à travers le monde. Et voilà quoi. Les Belges, ils sont en train de s'exciter là parce que je parle d'eux. Et il y a même des gens de très très loin. Et malheureusement, il y a des gens qui captent pas TF1.
1: Donc, non mais.
8: Ah ouais.
4: Mais ils écoutent quand même le débat via internet.
1: Okay. Donc on va écouter on récupère Je pue la crotte.
10: Pardon, c'est moi.
1: Merci excuse-moi. Manu. Donc
2: bonsoir.
1: Je pue la crotte.
2: Bonsoir.
1: Donc j'espère que vous avez compris ce qu'Olivier vous a dit.
2: Ça y est, c'est bon.
1: Donc Pipion.
11: Ouais, bonsoir.
1: 18 ans. Pute de nuit.
11: Bonsoir Gérard.
1: Donc Tony.
2: Bonsoir.
1: Françoise.
12: Bonsoir Gérard.
1: Et j'en ai rien à foutre.
2: Bonsoir.
1: Alors donc, maintenant je vais quand même répondre aux deux questions. Non mais vous commencez pas, d'accord? Parce que Olivier vous a calmé, si vous continuez, de toute manière, on va changer les noms.
2: Ok, c'est bon. Ah bah, il n'y a pas de problème.
1: Hein? Non mais de toute manière, on va reprendre d'autres personnes à la place. Parce qu'il y a quand même 24 lignes qui sonnent.
2: Ok.
1: Donc, je voudrais bien que vous répondiez, qu'on fasse des débats corrects. Hein?
11: Okay,
1: je voudrais bien qu'on arrive à faire au moins les deux débats potables, pas comme toutes les semaines que ça foire.
2: D'accord.
11: Hein?
1: Okay. Donc, alors la première question, quel est votre jeu télévisé préféré? Donc, j'ai pas répondu, maintenant je vais vous répondre. Donc, comme Françoise à l'écoute et puis tout le monde, je pense, regarde TF1. Donc, il y a le Big Bill, il y a le Juste Prix, il y a le Millionnaire, il y a Drôle de jeu et il y a plusieurs jeux qu'on peut regarder, et bon, bien sûr, ceux qui adorent le Big Bill, donc c'est sûr qu'ils regardent tous TF1. Bon, sur la deuxième question, lors des émissions de jeux, jouez-vous à deux ou autre? Bon, là-dessus, je pense que... Là, c'est un peu dur de répondre parce que, en fin de compte, on peut regarder le Big Bill ou autre, même le Juste Prix. Bon, c'est sûr que c'est pas évident à trouver sur des chansons, parce que là ce soir j'ai écouté les chansons, elles étaient faciles. D'habitude c'est un Gigi qui le fait, et donc c'est pas évident à trouver les chansons.
10: Mm-hmm.
1: Donc la troisième question, trouvez-vous qu'il y a trop de pubs entre deux? Donc alors je m'explique bien. Les pubs, c'est dès que le début de l'émission commence, ça au bout d'une demi-heure à peu près, vous avez une pub. Est-ce que vous trouvez ça normal ou pas? Donc on va demander j'en ai rien à foutre.
2: Bah non, je trouve pas c'est normal du tout, ils mettent beaucoup trop de pubs.
1: Ouais, mais tu peux t'expliquer?
2: Bah, disons qu'ils mettent une à deux pubs pendant une émission qui dure une demi-heure, ça fait beaucoup trop.
1: Ouais, mais bon, d'accord. Non, ok. T'inquiète pas, de toute manière, je vais avoir une réponse aussi là-dessus. Rigo?
4: Non, Gérard, j'ai un sondage vite fait sur Internet.
1: Ouais.
4: Alors, sondage sur Internet. 32% des internautes se cuisent des choux de Bruxelles en regardant le Big Bill. 23% des auditeurs voudraient savoir ce qu'ils peuvent gagner en répondant au sondage. 20% des auditeurs ne trouvent plus leur télécommande. 15% des auditeurs ne savent pas suivre les jeux TV car ils n'ont pas Arte. Et 7% des auditeurs préfèrent regarder Santa Belgica.
1: Ok. Bah, de toute manière, sur Arte, il y a pas beaucoup de pubs. Hein.
4: Mais tu regardes.
1: Il y a pas beaucoup de jeux sur Arte.
4: Tu regardes souvent Arte?
1: Non.
4: Non.
10: Bah comment tu peux savoir alors?
1: Non, parce que je regarde plus la première comme Françoise. Donc Françoise.
12: Bah moi tout ce que je peux te répondre, moi je trouve un peu dommage qu'ils mettent trop de pubs, mais d'un sens comme tu regardes la gaffe, ça permet aux candidats qui sont au téléphone en direct de chercher dans leur dictionnaire.
1: Ouais, mais...
12: sur la question du Big Deal.
1: Non, attends, Tony.
2: Ah, non, mais c'est truqué.
1: Non, c'est pas truqué. Parce que moi, je vais te dire une chose, que ce soir, la question a été, qu'est-ce que c'est un palindrome? C'est une, C'est un mot qu'on peut prononcer d'un sens à un autre.
7: Et tu le savais, ça?
4: T'as un exemple?
10: C'est-à-dire, ouais, un exemple, ouais, parce que moi, je capte pas.
1: Palindrome, par exemple, tu prends en cassette.
10: Mm-hmm.
1: Tu fais, tu prends à l'envers, ça fait,
10: 7K. 7K, mais c'est, voilà, c'est du verlan, ça. Wesh, wesh.
1: Bah ouais. Ouais, ouais, wesh, wesh, big up.
10: Bah ouais. tu connais quoi en verlan?
1: Comment?
7: Non, j'ai rien dit.
10: Non, tu connais quoi en verlan, toi, Gérard?
4: Quoi,
1: non,
4: ouais,
1: non, mais moi, en verlan, je connais rien du tout.
4: Comment on dit, Gérard?
10: En verlan, comment tu dirais, je sais pas, moi. Bonjour, bonjour à tous, en verlan.
4: Coton-tige.
1: Olivier?
4: Ah non, pardon.
7: Gérard, en verlan, c'est feu beau.
1: Bon, on va demander à Tony maintenant.
7: Ouais, ouais, je trouve qu'il y a trop de pubs à la télé, c'est vrai, mais c'est surtout sur TF1. C'est clair, ouais, parce que France 2, ils en ont pas trop de pubs, en fait.
1: De toute manière, ils en mettent quasiment pas du tout.
7: Ouais, c'est vrai. Hein.
8: France 2, tu rigoles.
1: Attends, Tony. Tony.
7: Oui, Tony.
1: Laisse parler, laisse-la finir. Ouais. C'est qui vient de dire?
8: Plus de nuit.
1: Ouais, ben maintenant ça va être à ton tour. Après, je vais vous répondre.
8: Je te disais qu'il y avait autant de pubs en fait sur la 2, sauf que eux ils coupent pas les émissions, donc il y en a encore plus entre les émissions.
1: Ah ouais. D'accord. Ok. Attends.
7: Gérard, mais... je sens la crotte, tu peux répondre.
1: Non, attends, t'as déjà.
7: Non, j'ai pas répondu.
1: Non, mais attends, on va demander à Pipion.
8: Tu peux répondre à ta question quand même?
1: Ouais. Mais qui c'est qui a coupé là? Qui c'est qui a coupé?
4: Non, c'était Pierre Fulin, mais j'ai rappelé.
8: Bon, c'est Pipion, je peux répondre?
1: Attends, Olivier.
7: Je sens la crotte pour ce soir.
4: Quoi?
1: Olivier,
4: c'était pour moi, je veux dire, il m'appelait pour moi. Pour demain.
1: Non, mais Olivier, ça va pas aller, hein.
4: C'est quoi?
1: Quand quelqu'un coupe, tu me prends d'autres personnes, hein.
4: Ah, d'accord.
1: Pipion.
4: Je prends des appels.
8: Ouais, bon, moi, je trouve qu'il y a beaucoup trop de pubs. Il faut pas trop se plaindre parce que, en Amérique, il y en a encore beaucoup plus. Donc, voilà.
1: Bon, d'accord. Toi, je crois que t'es carrément à côté de la plaque. Hein.
8: Ah ouais,
1: je pue la crotte.
7: Je sens la crotte, bonsoir, oui. Moi, je trouve ça normal.
1: Non, c'est
7: que...
1: je pue la crotte, c'est pas je sens la crotte, c'est je pue la crotte qu'on m'a marqué.
7: Ok. Donc moi, je trouve ça normal qu'il y ait de la pub sur TF1, vu que c'est TF1. Donc TF1, c'est 100% pub, c'est pas 100% tube comme Fun, c'est 100% pub.
1: Mm-hmm.
7: Donc c'est normal. Mais sur France 2, je confirme, il y en a bien.
1: Ah ouais, alors moi...
7: Il y en a trop. Attends, avant Friends, avant de regarder l'épisode de Friends, ils se mettent...
8: Il y a un quart d'heure.
1: Non, attendez. Parce que là, attendez. C'est qui là qui veut répondre avant moi?
8: Plus de nuit.
1: Ouais, bah...
7: Elle est chaude, elle.
1: Non, mais tu réponds comme il faut, s'il te plaît.
8: Oui, non, mais je te réponds, c'est vrai, avant Friends, il y a un quart d'heure de pub.
1: Non, moi je peux te confirmer.
8: Tu regardes, moi je te confirme que de moins 25 jusqu'à 50, tu as de la pub.
1: Bon, moi je peux confirmer, et ça je reviens. Oh, ça y est, derrière.
7: La seule pub que j'apprécie, c'est quand on voit Jennifer Aniston.
8: Ouais, à la fin.
7: Moi,
1: bon,
7: pas cette série, hein.
1: Oh, vous me laissez parler ou pas?
7: Moi, Ross, je trouve qu'il a un peu une tête de chien battu quand même.
1: Tony.
7: Ouais.
1: Tu te calmes.
7: D'accord.
1: Donc, je vais répondre à Françoise.
13: Oui.
1: Donc, de toute manière, tu m'as appelé.
13: Ouais.
1: Donc, on a regardé vaguement et t'as vu comme moi, c'est qu'ils ont passé des pubs. Donc, moi, je trouve une chose, et ça, je pense que personne me le contredira, c'est que sur TF1, c'est malheureux à dire, c'est que sur TF1, oh, vous arrêtez derrière de ronfler comme des putes!
4: Non, c'était un bruit de mobylette.
1: Ouais, mais les bruits de mobylette, ils vont se casser.
4: Je vais les calmer. Je vais calmer les mobylettes.
1: Hein?
4: Continue à ce que
1: parce
4: tu
1: disais. Ça commence à bien faire.
10: Continue. Allez, Gérard, vas-y.
4: Continue sur TF1.
1: Donc, alors, tout à l'heure, la question c'était, qu'est-ce qu'est un palindrome?
10: Ouais.
1: Donc, ils ont passé la pub. Il y a eu 4 minutes de pub. Pendant ces 4 minutes-là, t'as rien pu comprendre. Parce que t'as eu la pub et après tu l'as eu. Et ça, c'est un truc que je trouve dégueulasse.
10: 4 minutes.
1: Mmh. Il y a 4 minutes.
10: Gérard, s'il y a de la pub dans une émission, ça veut dire que ça marche. Donc c'est plutôt bien, quoi.
1: Non, mais même, moi je trouve pas... Non, moi je trouve que lors des jeux...
4: Moi je suis d'accord avec Gérard. Hein.
1: Non, moi lors des jeux, tu mets pas de pub.
10: C'est faux.
1: Mais dans ces cas-là, t'es lancé dans un jeu...
7: Bon,
1: si,
4: laissez Gérard parler.
1: Lors d'un jeu... De manière, on peut pas. On peut pas se concentrer pour trouver quelque chose. Bah ouais. Par exemple, sur la 2, cette fois, il n'y a pas de pub.
13: Ouais.
1: Il y a aucune pub.
13: D'ailleurs, il y a plus de gens qui gagnent sur la 2 que sur la 1.
10: Ouais. Ouais.
13: Parce qu'il n'y a pas de pub.
1: Parce que sur, que ça soit Le Millionnaire ou Juste Prix, de manière, il y a des pubs dans partout.
10: Sur le mais faut pas non plus se concentrer pour jouer au Juste Prix. Faut arrêter d'halluciner, quoi.
1: Si. Ouais, mais attends, Juste Prix, de toute manière, t'es sélectionné, faut bien te concentrer pour trouver le cadeau.
10: Pour trouver le rideau.
4: Sur IRC, il y a Alf qui dit qu'en fait, la pub, ça sert à réfléchir pour trouver les bonnes réponses.
11: Bah oui.
1: Non.
7: Et Gérard, est-ce que tu regardes le jeu, là, après Friends, là, c'est qui c'est avec Marie-Ange
1: Qui est qui? Non.
7: Qui c'est avec Marie-Ange Nardinamoc?
1: Qui? Non, je le regarde pas.
7: T'aimes pas? C'est une des Diffen à Pépita.
1: Non, mais même. Bon, Tony.
7: Non, c'est pas moi. C'est pas lui.
1: C'est qui?
7: C'est.
10: Bah, c'est le but du jeu, hein. Qui est voilà, qui? Faut retrouver qui c'est, quoi.
7: Ouais.
1: Ouais, mais même, de toute manière, moi, je trouve que c'est un peu con. Parce que.
11: T'as pas de métier?
1: Non mais même de toute manière tu peux pas regarder dans un dico.
7: Non mais c'est clair, moi j'ai du mal à me concentrer quand je vois Le Millionnaire, ils mettent une pub, j'arrive pas à tourner la roue de mon VTT, c'est clair.
1: Bon alors toi tu vas tourner ta roue de ton VTT avec Olivier au standard. Salut à toi.
7: Mais non.
1: Tu vas tourner la roue de ton VTT.
7: Pour calmer le débat,
4: il y a Oxyp qui te demande comment on fait pour gagner Marie-Ange Nardi, comment on fait pour la gagner.
1: Ça
7: moque.
1: Comment ?
7: C'est Marie-Ange Nardinamoc.
1: Tony, tu te calmes. D'accord, parce que toi aussi, tu vas faire comme les autres.
7: Non, mais c'est son vrai nom, mais c'est un nom d'artiste, elle l'a coupé en deux.
11: Je t'aime, Tony. Elle est gentille, cette Marie-Ange.
1: Oh ! On se calme.
7: Ouais, mais quoi, elle a un petit peu grossi, hein. Je sais pas, depuis qu'elle s'est fait griffer par le tigre, là.
1: Oh, c'était un lion !
7: C'est bizarre, hein.
1: Un lion. On se calme.
7: Ah, c'était un lion, excuse-moi.
1: Alors, avez-vous déjà participé à un jeu télé ? Si oui, lequel ? On va demander ça à Je pue la crotte.
11: Parce qu'elle avait ses règles.
1: Je pue la crotte.
13: Non, tu l'as viré. Je viens de le virer là. C'est celui que t'as viré tout à l'heure.
1: Ah bon, ouais. Celui.
13: Je suis en train d'appeler quelqu'un d'autre.
1: Ok. Mais Olivier, pas sur le même nom, hein?
13: Non, d'accord, non.
1: Tu me prends sur les.
13: Non, mais j'appelle quelqu'un d'autre là. Voilà.
1: Donc on va demander à Pipion.
11: Non, j'ai assisté à aucune émission télé.
1: Non, Pildar. Non, Pildar. Attends, Pipion, ouais. Avant que je te parle. Non, c'est pas la peine d'essayer de donner des numéros à Olivier. Olivier, il prend le standard et c'est tout.
7: Ouais, sur les 24 lignes.
10: Le débat. Non, c'est moi qui l'ai pris, Gérard, c'est une vraie auditrice qui a participé au Big Bill.
13: Voilà, elle vient de m'appeler et elle vient de me rappeler, mais elle voudrait participer au débat. Elle a 40 ans, elle est amoureuse de toi, elle est folle de toi.
1: Non, mais c'est
10: si.
1: Bien.
10: Bah, faut qu'on la rappelle, Gérard, elle a participé à un jeu télé, c'est la question.
1: Vas-y. Oui, bah, je vais l'appeler. Vas-y, tu l'appelles, donc on va demander à Pipion.
4: Gérard, pour revenir au débat, il y a Le Chiant sur IRC qui te demande si les jeux télé sont tous en direct.
1: Oui.
10: Mais en direct d'où?
1: Non, ils sont en direct dans les studios comme là on est. Ouais. Ils sont en direct et c'est bien fait en direct, c'est pas truqué.
11: Non, je crois pas. Mais Gérard, est-ce que tu crois que c'est le même public qui fait toutes les émissions toute la journée?
1: Le public change.
11: Ah bon?
1: Mais de manière je peux le certifier, ça Françoise pourra le confirmer parce que Françoise elle me l'a dit tout à l'heure au téléphone quand elle m'a appelé chez moi. Elle va participer dans...
7: Avec trois culottes.
1: Oh !
11: On a un scoop.
1: On se tait. Donc le scoop, c'est que Françoise va être dans le public le 18 janvier.
10: De quel jeu ?
1: Lors du Big Bill.
4: Ouais. Et Françoise, fais-nous un coucou. Hein.
7: Si
12: la caméra elle est sur moi, oui, bien sûr.
10: Tu fais une banderole, Max Star System.
1: Voilà, tu fais un peu de pub pour Fun Radio.
12: Ne vous inquiétez pas pour ça.
1: Donc, on va demander à Pipion.
11: Ouais.
13: Attends, Gérard, entre-temps... Gérard,
4: c'est là-bas. Ça se passe là-bas.
13: Entre-temps, on accueille On se calme avant d'accueillir Béatrice aussi. Mais d'abord, On se calme, c'est un auditeur.
1: Donc, je t'écoute. On se calme.
7: Oui.
1: Ben, bonsoir à toi.
7: Bonsoir. Allô.
1: Oui, je t'écoute.
7: Ouais. Ben, je viens d'arriver. Tu peux me poser la question.
1: Donc, avez-vous déjà participé à un jeu télé? Si oui, lequel? Donc, je demande à Pipion.
11: Non, j'ai pas assisté à des émissions télé.
1: Donc, t'as jamais été sur un plateau télé?
11: Non, mais ça m'intéresse pas trop.
1: Mais pourquoi?
11: Parce
6: que j'ai pas envie qu'on me voie à la télé, et puis voilà.
7: T'es moche, toi.
1: Non, non, attends, Tony, ah, s'il te plaît. On se calme, là, parce que c'est moi. C'est moi qui pose des questions, d'accord? Donc, je voudrais avoir plus de renseignements.
6: Bah, non, j'ai pas envie de passer à la télé, puis c'est tout.
1: Donc, toi, pour toi, si un jour on t'appelle chez toi, tu voudras jamais participer à un jeu télé.
6: Non, non, non, je veux pas.
1: Parce que tu veux pas qu'on voie ta tête.
6: Non, c'est pas ça, mais j'ai pas envie, ça m'intéresse pas.
1: Ouais, mais précise.
6: Bah, je sais pas comment dire.
7: Précise ton nom.
1: Non, non, Tony, s'il te plaît.
7: Non, c'était pas Tony. Non, c'est pas lui. Ah, mais tu m'en veux, là, ou quoi, non?
1: Ou j'en ai rien à foutre, là, tu te calmes. Hein? Bon, ok. Donc,
6: pas du genre à crier sur un plateau, voilà, c'est tout.
1: Mais non, mais de toute manière, t'as pas à crier, t'as simplement à applaudir pour...
13: Et toi, t'as envie de le faire, Gérard?
1: Personnellement, non.
13: T'as pas envie d'aller gagner des trucs à la télé?
1: Non.
6: T'as pas envie de gagner des bagnoles?
10: Une bagnole ou un petit million, Gérard, tu dirais pas non, quand même.
1: Une bagnole, à la rigueur, ouais, je dirais pas non. Bon, on va demander à pute de nuit.
14: Ouais, moi j'ai déjà assisté à une émission, mais j'avais 7 ans. 6-7 ans, c'était à Paris. Je sais plus du tout comment ça s'appelle, mais je sais qu'il y avait Rika Zaraï, parce que c'était à fond dans le studio.
15: Elle est moche, elle.
14: Ouais, elle est moche, clair. Elle chante mal. En
1: fait. Non, mais attends, à 7 ans, tu peux participer à un jeu télé? C'est vrai que là, ce soir, j'ai regardé, il y avait des enfants qui avaient 5-6 ans à peu près.
13: Ouais, je confirme, il y avait un bébé de 2 semaines aussi.
1: Ouais. Non.
10: Il y avait un bébé pané aussi dans le public ici. Ouais. Il y avait même des femmes enceintes.
1: Non. Tony?
7: Ouais, moi j'ai participé à Fort Boyard, mais j'ai failli me noyer en fait.
1: Ouais, d'accord. Toi, quand tu répondras correctement aux questions. Avant de demander à Françoise, Rigaud, oui?
13: Oui? Est-ce que. Alors. Non, mais parce que ils sont en train de se parler entre eux. Tu vois, ils sont en train de tous.
10: Ils s'en foutent,
13: se raconter leur jeu télé, quoi. Là, pour l'instant, ils t'écoutent pas vraiment, mais depuis que j'en parle, ils arrêtent pas. Turpentine te demande si t'as déjà joué à Top Santé.
1: Non. Top Santé, c'est quoi ça? Ça a jamais été un jeu?
10: Tu peux gagner des rasages gratuits, je crois.
1: Ouais, non.
13: Top
10: si.
13: Santé.
10: Si, je te jure.
7: Tu peux te faire opérer du kiss gratuitement, je crois.
1: Tony, tu te calmes, s'il te plaît. Bon, Tony, tu retournes voir Olivier au standard.
7: C'est le jeu, c'est comme ça.
1: Tu retournes voir Olivier au standard, s'il te plaît, merci. Olivier.
7: Gagner un an de kiss.
1: Olivier.
13: Ouais, je gère.
1: Olivier,
13: je
1: gère. Tu prends Tony, tu lui dis qu'il se calme ou sinon il s'en va. Terminé. Donc, Françoise.
14: Oui.
1: Donc, toi. Bah, toi.
14: Ça y est, j'ai déjà répondu. Hein.
13: Ça va pas, là. Tu fais du bordel, tu vois. Ça peut pas aller.
14: Ouais.
7: Te calme.
16: Bonjour.
7: Bonsoir.
16: Ton cul.
1: Donc, toi, Françoise, pour l'instant, t'as jamais participé, donc tu as participé pour la première fois le 10.
14: J'ai pas participé, hein.
1: Tu vas faire...
14: seulement en spectateur, hein.
1: Ouais, tu fais partie du public.
14: Voilà.
1: Donc, tu vas y être à partir du 18 janvier.
14: Lundi 18 janvier.
1: Ok. J'en ai rien à foutre.
7: Bah, moi, j'ai participé à l'école des fans, là, avec le gros porc.
1: Le gros porc, tu restes poli, s'il te plaît.
14: Carlos.
7: Avec Jacques Vartin, et j'ai gagné un circuit électrique et deux patins de...
1: Toi, tu dégages.
7: Deux paires de patins à roulettes.
1: Ouais, c'est ça. Alors, j'en ai rien... J'en ai rien à foutre. Tu retournes voir Olivier au standard, c'est pareil pour toi.
13: Ah, je peux plus, là, je peux plus.
7: On se calme, je peux répondre.
6: Bien fait.
1: Alors, on se calme maintenant pour toi.
7: Ouais, donc moi, j'ai participé à un jeu, ça s'appelait les Grosses Têtes avec Philippe Bouvard sur RTL, pardon. Et ouais, c'était assez sympa, quoi. J'ai pu avoir un autographe de Castelli et puis le cheveu sur la langue d'Isabelle Mergo.
1: Ouais. Non, mais attends, un jeu télé. Un jeu télé.
7: Non, ouais, mais il
1: faut pas confondre.
7: Et alors, les Grosses Têtes, ça passait sur TF1, abruti.
1: Abruti, va te faire sauter, non, toi, mais... connard.
6: Oui.
1: Ok.
7: Bah, quand tu veux, je t'attends.
1: Alors tu dégages, on se calme. Allez hop.
7: Mais non.
1: Terminé pour toi.
10: Ah, tu dégages tout le monde aujourd'hui, Gérard. Hein, ça rigole pas. Hein.
1: Allez.
6: Ton cul.
13: Tiens, on accueille tout de suite. Tu dégages à l'antenne. Tiens.
1: Non.
7: Bonsoir.
1: Non, tu dégages. Je l'ai déjà eu de la semaine dernière. J'en veux plus. Hop.
13: Ouais, mais il va être sage. Il a plein de choses à dire sur Antenne 1, Canal Plus, tout ça.
1: Non.
7: Mais Gérard, allez, fais pas le con.
1: Non.
7: Allez, fais pas la pute. Oui, bonsoir, donc aujourd'hui, les jeux de 20h avec Gérard de Suren, le plus beauf des plus beaufs.
13: Bon alors, Gérard.
1: Enfin, alors, donc on reste avec Pipion.
4: Gérard, sur IRC, il y a Kenji qui te demande si t'as déjà joué par téléphone à Hugo Délire.
1: Non. Non, je pense pas que
4: parce
1: ça existe.
4: Il a, il a une cassette et il a enregistré. Il me dit que c'est ta voix et tu draguais Karen Cheryl.
1: Alors donc vous allez.
7: Gérard, j'aimerais savoir si c'est vrai que Sandy elle a couru dans Interville et pourquoi est-ce qu'elle.
1: Alors Tony, tu dégages. Alors Tony, tu dégages. Tony, c'est terminé. Terminé pour Tony. Terminé.
13: C'est terminé pour lui.
8: Oh non, ah non, pas non. Tony.
1: Bon, non, pas non, Tony. Terminé.
8: Oh non,
1: terminé.
8: C'est une chance.
1: Alors, Tony, j'en ai rien à foutre et on se calme et.
13: Attends. Oh, j'ai pas suivi, j'en ai rien à foutre aussi, il est parti.
1: Ouais, il
13: était méchant.
1: Alors, j'en ai rien à foutre, on se calme. Et Tony, ils s'en vont. Et tu me récupères d'autres personnes sur les 24 lignes qui sonnent.
15: Connard,
1: va te faire enculer, toi, bâtard.
13: Gérard, pas de.
1: Alors, hein, le Big Bill est-il vraiment un extraterrestre et on se retrouve tout de suite après. Et vous pouvez toujours appeler Olivier au standard.
13: Gérard,
1: vous
13: allez.
1: Pouvez toujours appeler Olivier au standard au 0800 75 000 et 0803 08 5000. Et toujours sur l'IRC, il y a toujours Rigo qui vous attend. Ouais. On est combien, Rigo?
4: On a dépassé les 3000, on est à 3280,8. Donc ça booste, joli. Ça booste.
1: Voilà. Donc, big up. Heureusement que t'es voilà. Là pour faire du boulot.
4: T'inquiète.
1: Donc, on va s'écouter Bouffe du couscous avec des petits beurres, s'il te plaît. Merde. Ah bah c'est bien ça.
13: Ah bon.
1: C'est bien hein. Et on se retrouve tout de suite après. Et voilà, vous venez de vous écouter bouffe du couscous avec des petits beurres s'il te plaît merde. Donc c'est ce que Manu tout m'a donné comme disque.
13: Ouais, c'est bien hein.
1: Bah à mon avis c'est un truc techno.
13: Ouais, c'est
1: de la techno hein.
13: C'est techno grave.
1: Ouais, c'est techno grave. Donc on va récupérer petit pion.
8: Ouais.
1: Pute de nuit.
8: Salut.
1: Et Françoise.
8: Salut.
13: Ok, alors on a que Canada aussi qui vient de l'internet.
1: Alors attends, tu me fais.
13: Tu me fais un faute de me aider, non?
1: Donc Canada, bonsoir.
17: Bonjour.
18: Salut Gérard. Ça va?
1: Bonsoir à toi.
13: Et y'a Chang aussi. Y'a Chang. Bon.
1: Et Chang.
18: Bonsoir.
19: Salut Chang.
20: Bonsoir.
1: Bonsoir.
21: Ding ding dong.
1: Oh, s'il vous plaît.
20: Bonsoir tout le monde.
1: Bon, alors donc la question. Françoise, t'es toujours là?
21: Oui, je suis là.
1: Ah ouais, je t'avais oublié.
21: Non, mais tu m'as cité, hein.
1: Ah, ok. Je croyais que j'avais pas...
21: Non, tu m'as cité.
1: Ok. Donc, alors, la question, c'est que le Big Bill est-il vraiment un extraterrestre? Ben, on va demander, tiens, à Pipion.
21: Ouais.
1: Pipion.
21: Ouais, donc, non, Big Bill n'est pas un extraterrestre, évidemment.
1: Mm-hmm.
21: Et c'est juste un... C'est virtuel, quoi. C'est en 3D, c'est un truc...
20: Une image de synthèse.
21: Ouais, une image de synthèse, ouais.
1: Qui c'est qui répond, là?
20: C'est Chang.
21: Heureusement qu'il m'a aidé, parce que je cherchais le mot, en fait.
20: Non, c'est vrai? Le terme technique.
21: Ouais.
1: Alors, on va demander à Pute de nuit.
22: Ouais. Bah, Big Bill, c'est un vrai extraterrestre, hein.
1: Mm-hmm.
22: D'ailleurs, t'as sa famille aussi. Donc, c'est la preuve, hein.
1: Ouais, non, mais dans la famille, bon, c'est sûr, ça, c'est pour faire voir aux candidats ce qu'ils veulent comme cadeau. T'as le frère, t'as
20: la
1: sœur et t'as la mère.
22: Ouais, mais c'est vrai, c'est sa vraie famille.
1: Non, mais ça, on le sait pas.
22: Bah, si, ils le disent.
1: Non.
20: Ils ont la même tête.
1: Non. Moi, je peux te confirmer qu'à mon avis, je pense pas. Hein. Donc... Qui c'est qui me met un double son là?
13: On va régler ça. Genre.
1: Donc Françoise.
21: Oui, moi je te dis non, pour la bonne raison, c'est qu'on l'a déjà vu une fois en vrai, sur Drôle de jeu.
1: Ouais, je pense que... Ouais, j'ai...
21: Oh, ça non. Fait double
1: voix. Manu, s'il te plaît.
13: Je te jure que je touche à rien.
1: Mais si.
13: Mais non. Manu, tu faisais du bon travail.
1: Attends.
13: Micro.
1: Attends, tu joues à quoi là?
13: Ah non, regarde, tu vas voir.
1: Attends, même Françoise vient de le confirmer. Il y a
13: ouais.
1: Elle vient de le confirmer.
13: Bon, reprends Gérard, reprends le débat.
1: Donc, Françoise.
21: Oui.
1: Bah, donc, ah ouais, ouais, ouais, toi, tu m'as dit qu'on l'avait bu à Drôle de Jeu. Bon, toi, tu dégages, avant que je t'éclate.
15: Avec ta caméra, là.
1: Ouais. Toi, tu as dégagé.
10: Avec ta caméra.
22: Hein? C'est dangereux, Gérard.
1: Shang.
15: Mais c'est...
7: Ouais,
15: donc, les effets, c'est peut-être le standard.
7: Ouais. Donc, le Big Bill, c'est une image de synthèse.
22: Mmh, enfin,
7: c'est obligé. Et je ne l'ai jamais vu en vrai, non.
1: Non, mais tu peux préciser si ça te dérange pas.
7: Chang.
1: Tu peux préciser?
7: Oui, bah, c'est une image de synthèse, c'est-à-dire c'est fait par ordinateur et...
1: On te demande si c'est... la question est... Le Big Bill est-il vraiment un extraterrestre? Est-ce que tu peux préciser ta pensée?
10: Oui, c'est pourtant clair.
7: C'est pas un extraterrestre, c'est une image de synthèse, c'est fait par ordinateur. Donc un extraterrestre, c'est un...
1: Oh là là là, mais attends, mais toi,
13: c'est pas vrai.
22: C'est toi qui comprends pas. Hein.
1: Là, tu comprends rien du tout, Shang. Hein.
22: Mais si, il a tout compris, c'est toi qui comprends pas.
1: Non, mais attends, moi, je demande si le Big Bill est-il vraiment un extraterrestre. Mais attends, il me dit c'est une image de synthèse. Bah
22: oui,
1: non, c'est pas une image. Non.
7: Je travaille sur Nintendo et sur Sony, je peux te dire que c'est une image de synthèse. Je suis programmeur.
13: C'est bien d'où, ça?
7: Le Big Bill est une image de synthèse, c'est tout.
13: Qu'est-ce que tu fais? Attendez, il y a Gérard qui s'énerve.
1: J'ai besoin de toi, Gérard. Non, mais ça, tu...
13: Mais j'ai quelque chose d'autre, là.
1: Non, mais j'en ai besoin.
13: C'est pas tout.
1: Ouais, non, mais t'amuses pas à faire...
13: Bon, Gérard, reprends le débat, là, parce que là, tu parles.
1: Bon, alors, qui c'est qui nous reste à répondre?
17: Il y a moi.
13: Il y a Fleur d'Anus aussi, t'as pas
1: Fleur
13: accueilli.
1: Fleur d'Anus.
13: Qu'on accueille.
17: Bonsoir.
1: Salut.
22: Salut, Anus. Salut, Fleur d'Anus.
10: Ça sent bon, hein?
17: Salut à tous.
22: Ah ouais, ça sent bon, le sperme, là.
19: Quelle bonne odeur de merde.
1: Oh, vous fermez vos gueules ou quoi, là?
13: Gérard.
1: Ouais. Hey, putain, mais...
17: Allô.
13: Gérard,
17: je peux répondre?
13: Pour calmer le débat.
1: Dégage.
10: Avec ta caméra,
13: arrête, Gérard, assieds-toi. Gérard, donc il y a Paradox sur IRC qui te demande si tu serais au courant que Bill serait le cousin de E.T.
1: Non. Non, mais ça, tu vois, j'ai eu des trucs là-dessus, des sondages, j'en parle même pas parce que c'est des conneries.
7: C'est des conneries, ouais.
1: Tony, c'est bien, je viens de te reconnaître.
17: Gérard, c'est Fleur d'Anus, je peux répondre?
1: Oui, ben, réponds.
17: Donc, moi, je pense que le Big Bill n'est pas un extraterrestre. C'est comme disait Chang, c'est un personnage inventé,
7: ah ouais,
17: qui a été dessiné sur un ordinateur et qui a été envoyé sur l'écran. Voilà.
1: Non, mais là, je parle.
23: Dans mon portefeuille.
19: Gérard, tu veux dire que c'est un mec qui est dans un gros truc bleu?
17: Voilà, c'est un mec qui est dans une boîte. Et
19: Tu veux dire que c'est un costume qu'il porte?
17: Voilà, c'est ça, en fait.
19: Ah, d'accord.
17: Voilà, c'est un mec qui est
19: comme Casimir.
17: Voilà, avec des ampoules pour
1: Attends, Casimir, qui c'est qui parle de Casimir, là?
19: C'est moi, c'est Françoise à l'appareil.
1: Ah, c'est Françoise qui parle de Casimir.
19: C'est le cousin de Casimir.
1: Moi, je te dis que tu...
13: Tu dégages avec ta caméra.
1: Fildar, Fildar! Fildar, tu as dégagé, mais vite!
17: Allez, hop, pile d'art.
1: Alors, bon, donc...
17: Je peux parler, là.
1: Mais c'est qui?
17: Teneda. Ouais, le Big Deal, c'est pas l'extraterrestre, c'est le nom de l'émission, c'est Bill qui est l'extraterrestre. Hein.
1: Comment?
17: C'est Bill qui est l'extraterrestre. Hein. Le Big Deal, c'est le nom de l'émission.
22: Ah, voilà quelqu'un qui répond à la question.
1: Eh, attends, le Big Bill, c'est quoi pour toi?
17: Le Big Deal, c'est le nom de l'émission.
22: Big Bill.
19: Big Deal.
10: Big Bill.
1: Big Bill. Bon, enfin, bref, apparemment, je pense que...
13: Lui, il a pas compris la question, il répond à côté.
1: Non, bah...
13: non. C'est
17: Bill,
13: c'est un extraterrestre. Non, mais
17: d'accord.
13: T'es le seul qui répond à côté.
17: Ils vont
1: écarter
17: les mecs
1: sur
17: Internet.
1: Ah, vos gars, Tony, d'accord?
17: Il est pas là, Tony.
1: Non, presque pas. À partir de quel âge peut-on.
13: Attends,
1: jouer?
13: Moi j'ai un petit sondage, moi, avant la question. On a un petit sondage quand même. À la question pour ou contre les jeux télé, il y a 52% des gens qui sont pour.
1: Non, mais attends.
13: 36% des gens qui sont contre.
19: Péter la nuit.
1: Hop. Alors moi, si ça commence comme ça. C'est simple.
17: Non,
1: le premier débat. Va ça.
19: Oh non. Il jouillait pas. Va te laver les fesses, tu pues. Arrête, tu veux s'abonder.
1: Bah Gérard, t'envoies le bois là un peu. Ça y est, vous avez fini vos conneries?
19: Oh les blancs.
1: Ouais bah les blancs, celui qui s'amuse à mettre des conneries.
13: C'est
1: donc
13: nul.
1: Maintenant
13: ça commence
1: à me faire chier. Mm-hmm. Je sens que tout à l'heure on va garder que Françoise et on va reprendre d'autres personnes
19: et
1: au standard,
19: aussi,
1: ça va aller vite fait.
13: Pipion et puis Denu aussi, elles ont été sages.
19: Ah ouais, on a rien
17: fait. Oui, moi aussi. Hein.
1: Alors à partir de quel âge peut-on participer à un jeu télé? On va demander à Fleur d'Anus.
17: Moi je pense qu'on veut participer dès l'âge qu'on peut participer, c'est-à-dire à partir de 10 ans. Voilà.
1: pute de nuit.
22: Bah moi je pense qu'il faut être majeur. Non, parce que quand même tu gagnes des
10: Gérard,
22: cadeaux.
10: Gérard, arrête, qu'est-ce que tu fais? Gérard, assieds-toi. Il veut taper Fildar avec la cam.
1: Non. Pute de nuit.
13: Gérard, t'occupe pas de la caméra, continue.
22: Moi je te disais, je pense qu'il faut avoir 18 ans parce que imagine tu joues au Big Bill à taper.
10: Bien le standard, Olive. Je sais pas d'où ça vient, bah ouais.
13: Je comprends rien.
1: Non mais là je pense que
13: ça
1: commence à ça bien faire.
20: Je sens que dans deux minutes j'arrête.
1: Ouais ben si t'es pas content tu dégages. Et Manu tu me coupes le double son.
20: Ouais, c'était Big Bill qui nous parlait.
13: C'est un auditeur qui fait ça.
10: Je sais pas, Max il a dit que ça venait peut-être du standard.
1: Bah ouais, ça vient du standard, c'est ça. J'ai l'impression que vous avez l'intention de me faire chier sur les débats jusqu'à la fin de l'année.
22: Pas du tout.
1: Non, presque pas.
20: Non, c'est toi qui te fais chier tout seul.
22: C'est pas
1: Attends, comment?
10: Bon, allez. Hop.
1: Alors, pute de nuit.
22: Oui. Ça fait 5 minutes que je te réponds, mais tu m'écoutes pas, Gérard. Que je te disais qu'à mon avis, il faut être majeur. Parce que si tu participes au Big Bill et t'as 10 ans et que tu gagnes une voiture, t'as pas l'air con. Donc,
1: non, mais.
22: Au moins, c'est ton permis.
1: Non, mais attends,
22: pas permis, tu peux pas participer.
20: Ça dépend, il faut gagner des voitures à pédale aussi.
1: Tony, tu fermes ta gueule!
20: C'est pas Tony!
1: Ou Arnett! Alors, celui qui est. Putain, Olivier! Olivier, tu me calmes ça! Tu calmes!
13: Oui, je calme.
1: Magne! Oh!
13: On se calme! C'est bon, on se calme. Voilà, tu vois.
1: Alors, Pipion!
0: Bah, je suis d'accord avec Pete Dunley, faut être quand même mineur ou majeur.
1: Non, non, mais attendez, parce que là, je suis en train de...
13: Non, parce que Gérard, tu suis pas ton débat, c'est tout, et c'est pour ça qu'il y a des blancs, quoi. Fais attention à ce que les gens disent, plutôt ce qui se passe en studio.
1: Alors,
0: Il me manque de la maturité, en fait.
3: Et on a 2 francs, Rigo, s'il te plaît. T'as 2 francs.
1: Prenez-la.
3: T'as 2 francs, Rigo, s'il te plaît.
1: Vous jouez à quoi, là?
20: Ça deal grave.
1: Oh!
10: Mais qu'est-ce que quoi?
13: Gérard, tu t'as
1: dégage,
13: pas.
1: Dégage! Dégage du studio, quoi! Dégage! Dégage! Dégage!
13: Dégage! Retenez-le!
1: Dégage!
13: Non, mais sors de là si tu veux qu'il dégage!
10: Va t'asseoir! Je vous explique, il est en train. Gérard est en train de courser Fildar dans le studio!
1: Dégage!
5: Oui, il dégage, il s'en va!
10: Vas-y, je te couvre, Phil!
5: Il s'en va! Allez, il est parti!
13: Allez, voilà. Gérard, pour calmer le débat, il y a Izen sur l'internet qui te demande si toi dans la radio là tu te sens pas un peu comme Big Bill dans sa télé.
1: Non, pas du tout.
13: Et on accueille Pot de Couille.
1: Non.
13: Bah si, on accueille Pot de Couille à place de Kennedy qui a raccroché.
23: Bonjour Gérard.
1: Alors Pot de Couille.
23: Bonjour Gérard. J'ai pas entendu la question. Hein.
20: Salut Pot de Couille.
1: À partir de quel âge peut-on jouer au jeu de télé?
23: À partir de quel âge? Bah pour le Big Deal, le truc pas fut-fut, là, je sais pas, 8 ans.
20: Big Bill,
23: ouais. Allô?
1: Non mais je t'écoute.
23: Bah oui, j'ai dit 8 ans.
1: 8 ans, d'accord. Chang?
20: Bah je crois qu'ils font avoir la majorité pour participer à un changement. Hein.
22: Majorité absolue?
20: Ouais.
1: Non mais tu... vous pouvez préciser ou pas, là?
20: Bah oui, il faut avoir la majorité, c'est-à-dire 18 ans. 18 non. ans, c'est-à-dire un peu plus de 17 ans.
1: Bon, d'accord. Toi, quand t'auras fini de te foutre de ma gueule, tu me préviendras.
20: Ok.
1: Françoise.
24: Oui, ben moi, je réponds à partir de la majorité.
1: Attends, Françoise. 5 minutes. Olivier.
13: Qu'est-ce qu'il y a?
1: Tu me cales Chang, sinon, parce que ça va pas aller long. Ça va pas durer.
13: Maintenant, reprends ton débat.
1: Non, mais ça va pas durer longtemps, hein. Je sens que...
13: Non, mais je le calme.
10: Vas-y, réponds à Françoise.
1: Il y aura pas... je vais pas faire 11 questions.
13: Mais toi, à la question, tu penses quoi, d'ailleurs? Enfin, quel âge, à ton avis?
1: Donc, toi, Françoise?
24: À partir de la majorité.
1: Mm-hmm. Ouais, mais je pense... là, ce soir, t'as regardé comme moi?
24: Bah oui.
1: Bon, donc, t'as vu qu'il y avait des personnes avec leurs enfants, donc...
24: Oui, mais ils n'ont pas le droit de participer. Hein.
1: Bah ouais, mais ça, je suis d'accord avec toi. Mais je pense que t'as plusieurs personnes qui ont
22: des enfants qui se mettent de la peinture sous les pieds.
0: Ils ne sauraient pas répondre aux questions aussi.
1: Comment?
0: Quand on est trop petit, on peut pas répondre aux questions.
1: Ouais, mais attends, faut quand même dire, c'est que il y a le mari, il y a les enfants qui sont là pour essayer de conseiller.
10: Gérard, oui, depuis tout à l'heure, tu demandes est-ce qu'il faut avoir la majorité à partir de quel âge, mais est-ce qu'il y a un âge limite? Est-ce qu'on peut être trop vieux pour participer à un jeu?
1: Non.
4: Voilà, exactement, parce qu'il y a Yankee sur l'IRC, il te demande jusqu'à quel âge on joue au Monopoly.
10: Par exemple.
1: Non, mais ça, le Monopoly, t'as pas d'âge. C'est comme le Scrabble. T'as pas d'âge pour jouer là-dessus. C'est autorisé à toute personne. Hein.
10: C'est pas possible qu'il y ait une dame de 94 ans qui joue au Big Bill.
1: Si. Ben si, ça peut se faire. Parce
10: t'as
1: que
10: déjà vu toi qui regardes tous les soirs.
1: Non, mais tu peux demander à Françoise. On a vu des personnes que qui étaient assez vieilles, donc qu'on jouait. Bon, c'est sûr.
10: Elles ont pas gagné alors.
1: Disons.
24: Si tu peux gagner. Hein.
1: Ouais, mais c'est pas toujours évident parce que c'est pas facile. Hein.
10: Donc t'as déjà vu à Fort Boyard une mémé faire un saut à l'élastique, toi?
1: Non, attends, là Fort Boyard.
24: Mais faut pas comparer Fort Boyard avec. Avec le Big
1: Deal. Non, parce que là.
24: Et la famille en or, c'est pareil, les trucs comme ça.
4: Françoise, sur IRC, on me dit que c'est aussi dangereux.
24: Bah oui, c'est dangereux.
22: Imagine, ils font une crise cardiaque s'ils gagnent une bagnole.
1: Attendez, là, on va éclaircir un peu les jeux.
10: Tiens, mets de la lumière pour éclaircir, Olivier, s'il te plaît.
1: On va éclaircir un peu le système des jeux. Là, faut dire une chose, que aujourd'hui, dans la famille Yanor, il y avait une qui s'est, dans les imitatrices. Mm-hmm. Je pense que Françoise, mm-hmm. tu l'as regardé comme moi.
24: Dans quoi?
1: Dans la famille en or.
24: Non, je regarde pas la famille en or.
1: Bon, donc il y en avait une qui se faisait passer pour Madonna.
24: Ouais, bah ça j'ai vu le passage. Il y a Columbo et tout ça, mais disons que je ne regarde plus la famille en or pour la bonne raison, c'est que depuis qu'il y a Pascal, ça donne plus pareil.
1: Ouais, mais
2: c'est vrai qu'il est tout naze. Hein.
1: Non.
10: C'est plus qu'à brûle.
4: À propos de la famille.
1: Attendez. Bouge ton cul, toi, va te faire enculer, toi, connard.
24: C'est pas Patrick Roy?
4: Gérard.
24: Non, il faut pas parler de Patrick Roy.
4: Attends. On accueille Benjamin.
9: Allô? Oui,
1: Benjamin, bonsoir.
9: Bonsoir.
1: Donc, une question IRC avant que Benjamin réponde.
4: Oui, on me demandait si on peut jouer à la famille en or tout seul.
1: Non, faut être 5.
4: Ah, mais si on n'a pas de famille et qu'on veut être la famille.
1: Non, mais tu peux très bien trouver des gens que tu connais et tu les inscris avec toi, c'est tout.
4: Mais s'ils sont pas ta famille?
1: Mais même,
10: c'est plus une famille en or.
4: Comment tu fais?
10: Non, c'est des copains en plomb.
4: Attends.
1: Non. Même si c'est pas de ta famille, tu peux.
4: Comment on fait?
10: Mais non, c'est pas possible.
4: C'est pas possible s'ils sont pas de ta famille, si c'est une famille en or.
10: J'ai coupé les auditeurs pour pas qu'ils te.
4: Gérard, mais comment on fait? Et quand on a pas d'amis. Et quand on a pas d'amis.
1: Attendez. Pas les trois d'un seul coup. Donc, Rigaud. Rigaud, en priorité.
4: Quand t'as pas de famille et pas d'amis et que t'es tout seul, comment tu fais pour gérer une famille en or? C'est discriminatoire comme jeu.
1: Non, ouais. Mais de toute manière, tu peux prendre quelqu'un que tu connais bien.
10: C'est plus une famille.
1: Mais non, mais même
10: donc le titre du jeu, il a plus rien à voir. Non, je m'inscris en faux. Je suis désolé, c'est pas possible.
4: Bon, attends, c'est discriminatoire.
1: Toi, tu fais l'aria, tu te tais.
10: Ouais, mais c'est pas possible ça.
1: Toi, tu te tais.
10: Non, c'est pas possible.
1: Tu te
10: tais. C'est pas possible.
4: On me dit aussi que si on est tout seul, on peut peut-être amener des animaux avec soi, non?
1: Pour faire
4: une famille.
1: Là, dans une famille en or, il y avait le faux Columbo qui est venu avec son chien.
10: C'était quoi?
2: Un
10: boule-boule?
1: Non, c'était pas un pitbull. Benjamin.
9: Allô?
24: Ouais.
9: Ouais, excuse-moi, Gérard, je suis en train de regarder le Big Bill là en même temps.
1: Non, mais Benjamin! Benjamin!
9: Ouais.
1: Tu dégages!
9: Bah attends! Ah non, Gérard,
4: je sais pas où il est! Excuse-moi,
9: Gérard, je vais sur la cassette.
1: Non, Benjamin, c'est terminé.
9: Ouais, non, donc je disais, donc par rapport à la question, moi j'aime bien les jeux télé quand même.
1: Mmh. Non, mais je te demande, à partir de quel âge peut-on jouer?
9: Bah, je pense que ça dépend des jeux, hein. Parce qu'il y a des jeux qui sont faits pour les enfants, et des jeux qui sont faits pour les adultes, il y en a qui sont faits pour les vieux, il y en a qui sont faits pour les ados.
1: Donc, comment?
9: Non, rien. Oh, il y en a qui a dit un truc pas cool, là.
1: Non mais j'ai l'impression que tout à l'heure je vais tous vous zapper.
9: Ouais.
1: Et on va reprendre d'autres personnes.
9: C'est clair, comme ça vous mettra bande de connards.
24: Oui.
1: Ça je pense que ça va aller vite fait tout à l'heure.
9: Ouais.
1: Je le sens.
9: T'as raison Gérard.
24: Famille.
1: Je le sens. Donc, Rigo, oui, une question hier, c'est avant.
4: Bah, maintenant, ça parle de questions pour un champion.
2: Gérard, t'es un mec cool.
1: Merci, Benjamin.
4: On me dit, est-ce que c'est pas discriminatoire aussi, quoi? Parce que les questions qu'il pose, il y a plein de gens. Toi, si tu regardes questions pour un champion, tu peux répondre à combien de questions? Vraiment.
11: Moi deux.
1: Non, Manu, pas, pour l'instant, tu.
12: Gérard, aucune
1: question.
12: Juste à bonjour.
4: Sur toutes les questions de Julien Boubers.
1: Non, sur question champion, faut vraiment avoir les trucs en tête.
4: C'est discriminatoire.
1: Cool. Attendez, s'il vous plaît, derrière, on se calme, je réponds à Rigaud.
2: Toi, t'es un mec cool, Gérard.
1: Benjamin, tu te tais, s'il te plaît.
4: Il dit que t'es cool.
14: Bah, il dit un truc gentil et toi, tu te
1: tais. Non, mais pour l'instant, je réponds. Je voudrais répondre à Rigaud.
14: Bon, ouais.
2: Mais laissez-le répondre, merde.
12: Gérard, lui, c'est plus histoire naturelle, ces jeux, quoi.
1: Olivier, pour l'instant, t'éteins ton micro, merci. Donc, ta question, donc,
4: ouais,
1: c'était...
4: Est-ce que t'arrives à répondre à combien de questions de Julien Boubers dans Question pour un champion?
1: Julien Lepers, pour question sur un champion, fais-moi confiance que c'est pas évident, parce que déjà, pour que tu puisses avoir toutes les questions, faudrait que tu regardes sur le dico, mais t'as pas le temps. Vraiment,
4: C'est ça le jeu, faut
12: surtout sur le plateau,
1: non.
12: Quoi. T'as
1: non,
12: déjà
1: mais
12: vu
1: même...
12: quelqu'un avec un dico?
1: Non, mais attends. Hey, vas-y, t'as moins de 20 secondes pour répondre.
12: Bah, question pour un poupon, ça c'est jamais vu ce truc.
4: Ah, mais tu les connais, quand tu connais le champion.
12: Attends, une question, Gérard, vas-y.
1: Attends.
4: Non, mais ce que je voulais dire, c'est quand tu connais le champion, tu peux répondre aux questions sur le champion.
1: Ouais, non, mais c'est pas évident. Parce que par exemple, je vais poser une question à Manu. Quelle est la capitale?
4: Quel champion?
12: Attends, une question, Gérard, vas-y.
1: Attends.
4: Non, mais ce que je voulais dire, c'est quand tu connais le champion, tu peux répondre aux questions sur le champion.
1: Ouais, non, mais c'est pas évident. Parce que par exemple, je vais poser une question à Manu. Quelle est la capitale de... Quelle est la plus grande ville
4: de...
1: Quelle est la capitale de New York?
12: Bangkok.
1: Non.
12: Ah, je sais pas.
4: De quoi?
12: La capitale de New York.
4: La capitale de New York. Attends,
12: je sais pas, le Bronx?
1: Non.
4: La capitale de New York. C'est un grand pays en plus.
12: C'est simple. Comme
1: Washington.
4: Ouais, la capitale de New York.
1: Non, Washington, non, je me suis gouré.
12: C'est
4: Washington, la capitale de New York.
1: Oui. Donc, par exemple, quelle est...
12: T'as une autre question parce que...
1: quelle est la plus grande pute de Paris?
12: Oh, ça, je sais, mais je vais pas le dire, ça va avec, c'est ta femme. Ça va avec, c'est ta femme, donc je...
1: Non, je sais pas. T'es vraiment appuyé, toi.
12: Ah ouais, mais tu cherches.
1: C'est la Tour Eiffel parce qu'elle écarte les jambes.
11: Oh
1: allez, on récupère Fleur Danus.
4: On repart dans le débat, on repart.
1: Fleur Danus.
14: Sandy,
2: oui.
1: Attends, qui c'est qui vient de parler de Sandy, là?
2: T'es un mec cool, Gérard.
1: Non, mais attends, Benjamin, pour l'instant, je veux savoir qui c'est qui s'amuse à parler de Sandy.
2: Moi, bah, c'est une conne, laisse tomber.
1: Attends, c'est une conne, elle t'emmerde, toi, d'accord?
2: Mais non, mais pas Sandy. Pas Sandy, c'est qui a dit ça.
16: Les bulldogs sont non jamais, il faut les aimer aussi.
2: Ouais, calmez-vous, les mecs.
4: Ouais, calmez-vous, les mecs.
1: Fleur Danus.
2: Oui, Gérard. T'es cool, bon. Gérard.
1: Toujours là. Pipion.
14: Ouais.
1: Pute de nuit.
25: Ouais, je suis là.
1: Françoise.
25: Oui, je suis là.
1: Peau de couille.
25: Ouais, je suis là.
1: Et Benjamin.
25: Ouais,
2: je suis là et je voulais dire que t'es un mec cool.
1: Alors, être animateur.
25: Au cul, Benjamin.
1: Oh, vous vous calmez, s'il vous plaît.
26: Bonjour.
25: Ouais, t'es fou?
26: Bonjour.
1: Non, mais quand vous aurez fini, je pourrais peut-être poser ma septième question.
2: Vas-y.
1: Être...
2: Ah, vas-y.
1: Alors, je t'encule ton cul, tu vas pas enculer, toi, sale pédé! Ok?
2: C'est bon.
12: T'as un mec cool.
1: Alors, être animateur d'un jeu.
2: Chut, bon. Elle est chaude, elle.
1: Eh, Olivier, tu fais quoi, là?
2: Putain, c'est pas possible, on peut pas faire un débat dans le calme, hein.
1: Ah non, mais de toute manière, c'est tous les jeudis, c'est comme ça.
2: Gérard.
12: Il te parle, Benjamin.
1: Ouais, Benjamin, je t'écoute.
2: J'aimerais bien qu'on fasse un peu le débat, parce que moi, tu sais...
12: Il a raison.
2: J'ai des trucs à faire, hein. J'ai pas que ça à foutre. Hein.
1: Ouais, mais pour l'instant, je voudrais bien savoir qui c'est qui s'amuse à dire des conneries.
2: Bah, je vais essayer de le trouver, t'inquiète
1: pas. Alors donc, être animateur d'un jeu, vous tente-t-il?
2: Ouais, Benjamin, je veux répondre.
1: Ouais.
2: Ouais, parce qu'en fait, voilà, je vais te le dire tout net, en fait, j'écoute tes débats depuis longtemps, et en fait, moi, je m'appelle Benjamin Risoli.
25: Oh non.
2: Et en fait, mon père, c'est Philippe Risoli, quoi.
25: C'est ça, vrai.
2: Et donc,
27: c'est lui des deux.
2: Non, sans déconner, c'est sérieux, et donc, moi, je suis bien passé pour en parler, parce que étant donné que mon père, il fait le millionnaire, ainsi que la roue de la fortune, merde, j'ai un trou.
25: Juste prix,
2: excusez-moi. Donc, moi, je peux vous dire que c'est un métier qui en vaut, quoi.
27: Ah ouais.
2: Parce que moi, je sais qu'on a pas mal de thunes.
24: Mm-hmm. Ouais.
2: Qu'on en profite grave.
6: Ok.
2: Et moi, je conseille à tout le monde de devenir un animateur télé. Hein.
1: Okay. Bon, ok. On va demander Gérard, un coup de couille.
2: Gérard.
1: C'est qui?
2: C'est Benjamin encore.
1: Non, mais attends, Benjamin.
2: Non, je voulais seulement dire que t'étais cool.
1: Bon, ok, ça y est, j'ai compris. Pot de couille.
2: Ouais.
1: Bon, tu réponds?
2: Bah, je sais pas.
1: Non, bon, alors, en fait, hop.
2: Bah, non, vas-y, attends.
1: Hey,
2: vas-y,
1: non, retourne. Bah, non, je répète plus.
2: Moi, t'as couche, non.
1: Dégage. Françoise.
13: Toi aussi, je vais te dégager.
24: Je suis là.
1: Françoise.
24: Disons que non, moi, ça m'intéresserait pas de remplacer quelqu'un. C'est quoi cette connerie là?
1: Non, ça, c'est Olivier. Olivier, je t'ai dit de me dégager l'autre.
2: Bah Olivier,
10: et c'est ça qui nous fait des jingles, putain.
1: Putain, il fait des jingles et il est même pas capable de faire un standard.
13: Toi, fais ton débat pour le moment déjà. Hein.
1: Punaise. Pour l'instant, vous êtes c'est la 7e question et c'est de la merde. Il est déjà 1h33, 1h34. On est à la 7e et pour l'instant, c'est de la merde que vous me faites.
13: Gérard,
2: qu'est-ce que tu racontes?
13: Pour revenir au débat, s'il vous plaît, les auditeurs, il y a Formos qui te demande si tu aimerais animer un jeu télé et si oui, lequel?
1: Alors, tu peux répéter la question?
13: Alors, Formos sur l'IRC te demande si tu voulais animer un jeu télévisé, est-ce que ça t'intéresserait et si oui, lequel?
1: Non, ça m'intéresserait. Ça m'intéresserait pas de. Ça m'intéresse pas. Manu, s'il te plaît, quand je te demande de me couper tout le monde, tu le fais et tu te tais maintenant.
10: D'accord.
1: Donc, pour très. Bon, Manu, ça commence à bien faire!
10: J'ai rien fait.
1: Oh là là là là!
8: Arrête!
10: Mais je touche à rien!
8: Arrête!
13: Gérard, il touche à rien!
10: Oh, c'est mon micro!
1: Viens, mais t'es chiant, hein! Donc,
13: on accueille Fessé.
1: Ouais, non, mais attends, pour l'instant.
13: J'ai bien l'antenne.
1: Donc, pour te répondre, je ferai même pas de débat télé, ni rien du tout.
13: Non, un jeu, pas un débat, un jeu.
1: Non, mais même un jeu télé, je
13: allez, pourquoi
1: pas.
13: Tu serais bon en plus.
1: Non,
10: de remplacer la gaffe.
1: Non.
13: Oh, Gérard.
10: On peut t'inscrire à des jeux ici.
1: Non. De toute manière, rien qu'à voir les emmerdeurs, c'est bon.
13: Sinon, il y a Philou. Attends deux secondes, il y a Philou qui te demande si tu comprends le principe des chiffres et des lettres.
1: Oui.
13: Le principe.
1: C'est le principe, c'est de trouver le compte est bon et de chercher des mots. Faudrait pas quand même qu'il me prenne pour un con, lui, sur l'IRC. Donc, PC.
13: T'as compris, Philou?
25: Oui, je réponds à la question?
1: Ouais.
25: Bah, moi, je voudrais pas être animateur télé, non. Je sais pas, je ferais plutôt de la radio comme toi, être payé à rien foutre, à faire des émissions à la con, ouais.
1: C'est qui s'amuse bon, avec son téléphone?
25: Ouais, téléphone. Ça va gerber?
24: La.
1: C'est qui s'amuse?
13: Ça va casser sinon.
2: Bon là c'est Benjamin, arrêtez avec le téléphone, c'est chiant.
1: Bon Benjamin, pour l'instant c'est pas toi que je m'adresse, on va demander à
2: c'est
1: Françoise.
2: Cool. Gérard, c'est trop cool.
24: Bah, je t'ai répondu Gérard.
11: Oui, aussi, c'est bon.
1: Pute de nuit.
24: Ouais, bah moi je voudrais pas être animatrice, parce que je pourrais pas gagner les cadeaux.
1: Non mais de toute manière t'as pas besoin d'être animatrice pour gagner les cadeaux.
10: Non mais quand t'es animatrice tu peux pas gagner les cadeaux.
2: Rigo,
24: moi j'aimerais bien gagner des cadeaux.
2: Rigo, c'est Benjamin, est-ce que Fleur d'Anus elle est sur l'internet là?
13: Non.
2: Parce que je suis en train de faire de l'internet en même temps et...
13: Ouais, et tu la trouves pas?
2: Bah non.
13: Va voir sur dièse Fleur d'Anus.
2: Ok.
13: Ou dièse enculeur de GG.
2: Merci.
13: C'est les noms des serveurs.
1: Benjamin.
13: Excuse-moi GG.
2: Ouais.
1: Benjamin.
2: Ouais.
1: Si tu peux de l'internet en faisant les débats, c'est pas la peine.
13: Ça okay, va casser. Super. Hein.
25: Gérard, c'est Fleur d'Anus, je peux répondre?
1: Ouais, je t'écoute. Ouais. Bah justement, il cherche Benjamin.
25: Ouais, bah tu vas.
2: Non, mais c'est pas le même. Hein.
25: Ouais, c'est pas le même.
2: Je suis pas homo. Hein.
25: C'est mon frère jumeau. Donc, moi, j'ai pas l'intention de devenir un animateur de jeux télévisés parce que c'est complètement débile.
1: D'accord. Pipion.
15: Je ne veux pas être animatrice.
1: D'accord. C'est bien. Toi, tu réponds comme pute de nuit. Pute de nuit, c'est pareil.
15: Bah, c'est ce qu'on veut.
1: Ouais, d'accord.
15: Bah, si t'as des questions des villes, alors nous aussi on répond des villes. Hein.
1: Bah, de toute manière, si ça vous plaît pas les débats dans ces cas-là, pourquoi qu'on vous sélectionne?
2: Mais non, si, c'est génial, t'es trop cool.
1: Non, mais là, pour l'instant, on n'est même pas arrivé à...
13: On s'endort surtout, quoi. Parce que tu n'es plus dans ton débat, donc reprends-le un peu.
1: Non, mais toi, pour l'instant, quand tu me prends du boulot correctement...
13: Bah, je fais pas le boulot correctement, là.
1: Non, mais
6: bon,
1: pour l'instant...
6: Ouais.
13: Reprends.
1: Comment, qui c'est qui est pas contente, là?
10: Tout le monde est content, Gérard.
6: C'est qui est pas contente, là?
1: C'est laquelle qui vient de dire j'abrège?
6: C'est laquelle pauvre meuf qui a dit ça, là?
7: Benjamin, tu dégages.
1: Entre pute de nuit et pipion, là, c'est laquelle
13: de
1: des deux?
13: C'est pute de nuit, je crois.
6: Pas moi.
10: C'est Benjamin, ah, c'est un connard, c'est Benjamin.
6: C'est Benjamin, il a
7: c'est Benjamin, faut le gerber. C'est Benjamin, dégage.
6: Mais Gérard, ils veulent me gerber, ça va. Il y a une fille avec
1: Alors, que doit-on supprimer comme jeu télé? On va demander ça à pute de nuit.
6: Bah, je te dirai pas le fond de ma pensée, mais. Je pense que TF1 devrait changer un peu le concept de ces jeux.
7: Non, c'est faux.
1: Bah, Benjamin, s'il te plaît, tu te calmes.
7: Bah attends, si jamais ils arrêtent tous les jeux, moi, mon père, il a plus de taf, j'ai plus de thunes.
6: Non, mais tant mieux.
1: Benjamin, tu te tais!
6: Il va sur une autre chaîne, ton père. Il est connu.
7: C'est
1: bon,
7: cool.
1: Pute de nuit, tu réponds.

0: supprimer un, je supprime la famille en or.
1: Pourquoi ?
0: Parce que j'aime pas Pascal du tout.
1: Non mais c'est sûr.
0: Pascal Sevran ?
1: Non, attends.
2: C'est plus Cabrol, là, je sais plus trop quoi.
0: Cabrol, non.
2: C'est qui maintenant ?
1: C'est Pascal Brunner. Celui qui vous a passé la chanter sur la 3.
3: Un tout naze, lui.
1: Attends, Françoise. Ouais. Il y a une question IRC.
4: Il te demande, enfin, ça change de jeu encore, mais c'est Oxyde qui te demande comment on reconnaît les billets gagnants du millionnaire. Comment on fait?
1: Alors, pour le millionnaire, tu grattes et si t'as 3 télés, tu passes à la télé.
5: C'est 4.
1: Non, 3.
6: Non, c'est les morpions.
0: Non, c'est 3 télés. C'est 3 télés pour passer directement à la télé.
1: Eh, sans déconner. D'accord, Françoise.
0: D'accord, Gérard.
1: Sans déconner.
0: Vous me faites marrer.
1: Donc, c'est vrai qu'avant, on avait
0: Cabrol.
1: Vincent Cabrol.
7: Non, c'est Patrick Roy avant.
1: Non, attendez. Celui qui a créé le premier jeu télé, ça a été Patrick Roy, ça je suis d'accord avec Françoise.
7: Ouais.
1: C'est lui qui a rentré là-dedans lors du Juste Prix. Ouais. Après, il y a eu Vincent Cabrol,
3: il a fait quoi, lui?
1: Comment qu'on appelle
3: les marches des héros, non ?
1: La famille en or. Après, ça a été repris par maintenant c'est repris par Pascal Brunner, donc maintenant faut dire que c'est vrai que
7: il y a pas eu l'autre pédale de Montiel aussi là.
1: Bernard Montiel, oui.
4: Gérard, en parlant de Rizzoli, il y a Davy One sur l'IRC qui a une question pour Benjamin.
5: Et on accueille Pipo en même temps, tiens.
4: Et bon, c'est dommage que Benjamin est plus là.
0: Allô.
4: Mais il se demandait comment Philippe Rizzoli fait pour présenter le Juste Prix et millionnaire. Est-ce que à chaque fois, tous les jours, il doit gratter pour trouver 3 télés?
1: Non.
0: Allô.
1: Ouais, Pipo.
0: Y a quand même.
1: Ouais, bah attends, 5 minutes, je réponds quand même aux questions Internet.
0: Bah attends, c'est bon, ça fait déjà un quart d'heure que je suis
1: en attente. Ouais, bah attends, pour un sens, si t'es pas content, pour un sens, je réponds aux questions Internet avant vous, d'accord?
0: Putain, c'est quoi cette organisation à 2 francs, là?
1: Ouais, si t'es pas content, tu restes chez toi, d'accord?
0: Chez moi, hein.
1: Connard.
7: Encule ton.
0: Vas-y, reste poli.
1: Donc, je réponds à la question. Donc, la question, donc, c'était...
4: C'était comment Rizzoli fait pour trouver 3 télés tous les jours pour aller au milieu.
1: Non, mais attends.
0: C'est Darcy, hein.
1: Oh, mais ça y est, Pipo, tu la fermes un peu.
4: Donc, Pipo, t'es cool.
1: Ouais, putain, mets-moi tout le monde en attente. Hop. Pour te répondre à ta question, donc il gratte pas 3 télés, c'est lui qui anime 2 jeux à l'heure actuelle. Et c'est sûr que je voudrais bien savoir comment qu'il fait pour animer le millionnaire le samedi.
4: Bah, il court vite.
1: Non mais qui passe. Bah, manière, c'est presque dans les mêmes locaux que là où il fait le Juste Prix. Donc il a juste le temps de changer. Et il reprend tout de suite le millionnaire, Juste Prix.
2: Tu crois qu'il change même de slip ou
4: Il fait comme Superman, il passe par une cabine.
1: Voilà. Combien qu'on est sur IRC, Rigo, quand même?
4: On flotte autour de 3400, 3500.
1: Pas en plus?
4: Ouais, on n'arrête pas de flotter,
2: c'est
4: là,
2: nul,
4: parce que...
2: C'est nul par rapport à l'Europe.
1: Ouais.
4: Je sais pas. Il y a des gens, ils viennent, ils écoutent par l'internet et ils s'en vont parce qu'ils trouvent que tu gueules.
1: Alors, Fleur d'Anus.
8: Ah bah ouais, mais moi j'ai tout zappé, là.
1: Non, ben dans ces cas-là, c'est pas grave, on va s'écouter.
2: Attends, finis ta question.
0: Allô.
1: Alors, Fleur d'Anus.
0: Ouais. Ça avance pas, hein. Ouais.
1: Bon, tu réponds.
0: Allô.
1: Fleur d'Anus, tu réponds.
0: Ouais, donc moi je pense que les jeux de TF1 c'est de la merde et c'est bien normal, quoi.
1: D'accord, ah ben dans ces cas-là, tu changes de chaîne, ça ira plus vite. Pipion.
7: Ouais.
1: Donc pour toi.
0: Non, c'est Pipo, moi.
1: Pipion.
7: Je me souviens plus de la question.
1: Oh putain, t'es lourde toi, tu commences à me casser les couilles.
7: Bon, allez, hop, dégage. Je t'emmerde, d'accord.
1: Je t'emmerde, moi je te pisse au cul, toi, salope. Allez, hop, dégage.
5: Gérard,
1: hop, Pipion, tu me la dégages.
5: Qu'est-ce que je fais? Je la dégage, la garde.
1: Tu me la gardes.
5: C'est dommage, elle était cool.
1: J'aime pas les connes.
0: On aime ton cul, Gérard.
5: T'as un problème de voix, Gérard.
7: Si c'est des
1: Valdas. Ah, Manu.
0: Hein?
1: Ouais, Manu, on travaille bien! On travaille bien!
0: Ah, Manu!
1: Allez, hop, terminé! Conclusion du débat!
0: Ouais.
1: Conclusion!
5: Madame Jean,

0: Sont pourris.
1: Comment? Or toi tu dégages.
2: Gérard, calme-toi.
0: C'est pas ce que je voulais dire.
2: Calme-toi, Gérard.
1: Hop, terminé.
3: Hop, terminé.
1: Donc on va s'écouter, je me mets une pistole dans
0: conclusion,
1: avec des punaises et des clous.
0: Conclusion.
1: Mais c'est rien, putain.
3: Mais donc, conclusion. Moi, je pense que le débat, c'est
4: mais quoi, mais arrête,
1: j'ai rien fait.
2: Arrête.
1: Dégage.
4: J'ai rien fait.
1: Dégage. Dégage de là, quoi.
3: Bah, le débat, c'est un peu... C'est un peu
2: mais comment on va faire? Arrête.
0: Qu'est-ce que tu fais?
2: Arrête, tu vas faire un blanc, Gérard.
0: Qu'est-ce qui se passe?
2: Appuie.
0: Mais ça marche bien là. Qu'est-ce que tu fais?
4: Qu'est-ce que tu fais?
2: Tu vas tout couper, arrête, arrête.
1: Non, non, dégage. Non, mais moi, j'ai rien fait,
0: une
1: fête de la merde. J'arrête.
0: Attends. Parce que là, tu viens de firer Olivier et Manu et Fildar. Il reste plus que Rigaud. Rigaud, il peut pas faire.
2: Moi, je sais rien faire. Moi, je sais pas faire le standard. Je sais pas faire l'arrière. Je sais rien faire.
0: Alors, qu'est-ce qu'on fait?
1: Non, mais on va s'écouter. Je me mets une ficelle dans l'arrière avec des punaises et des clous. Et on
2: mais
1: se retrouve
2: pas, c'est
1: après.
2: Pas une solution, ça, Gérard.
1: Non, non, mais on met ça comme disque. Et...
2: Ah, pardon.
1: Et je vais essayer de voir si je trouve des gens au standard. C'est impossible de travailler comme ça. C'est impossible de faire des débats de jury comme ça.
0: Non, mais là, d'accord, mais attends.
1: Là, c'est impossible. Manu, il fait le con, il s'amuse là à mettre des doubles sons. D'autres qui lui demandent de virer des gens, il ne les vire pas. Pour l'instant, il y a Crigo qui bosse.
0: Gérard,
1: moi, je commence à avoir ras-le-bol. Moi, je vais finir par plus faire de débats.
0: Ah, mais là, il faut faire super gaffe parce que.
1: Attends, regarde, t'as 24 lignes qui sonnent. Hein, là, je suis pas d'accord. Alors, Françoise, elle est où?
4: Tu peux revenir, Gérard, je peux revenir.
0: Gérard, attends, Gérard, tu parleras avec... Attends, qu'est-ce qu'on fait par rapport
1: bah,
0: à...
1: Pour l'instant, tu mets deux disques.
0: Manu, qu'est-ce que vous avez...
1: Non,
4: Toi, tu dégages.
5: Gérard. Olivier, moi, c'est bien.
0: Non, mais claque pas la porte comme ça, tu vas tout casser, putain.
1: Oh, toi, tu as... Toi, Manu.
0: Ah oui. Non, les gars. Pff.
1: Manu, ça commence à bien faire.
4: T'as, je peux revenir, GG, ou pas?
1: Attends, vous me prenez des gens au standard, moi, on garde que Françoise.
0: Il y a le disque là qui tourne.
1: Alors, Françoise, elle est où?
0: Non, mais attends, qu'est-ce qui... Non, mais attends, on s'en fout de Françoise, qu'est-ce qu'on fait?
1: Non, mais moi, pour l'instant, tu mets deux disques.
0: Non, si.
2: Ah, faut prendre le débat, là, Gérard.
1: Non, là, c'est même
2: Gérard,
1: plus possible.
2: Gérard, je vais perdre des gens sur l'IRC. Je vais perdre des gens sur l'IRC.
1: Mais même, on est à 3500, moi, je suis pas d'accord. Je suis pas d'accord qu'on soit à 3500 à 1h46.
2: Là, c'est vachement bien.
1: Non, mais attends.
2: Nous, la semaine, on est à 100. On est à 100 pendant toute l'émission.
1: Non, mais là, faut pas déconner.
2: Pour ça.
1: Faut pas déconner, hein.
4: Qu'est-ce qui s'est passé?
1: Attends, les mecs, ils veulent même pas répondre aux questions, ils en ont rien à foutre.
4: Qu'est-ce qui s'est passé?
1: Toi, Pildar, c'est terminé. Maintenant, tu me prends plus de personnes avant. Tu me prends plus personne avant les débats. T'attends que j'arrive. Et je sélectionne les gens. Parce que Tony, j'en veux plus.
0: Arnett aussi, Goldo, tout ça. Qu'est-ce qui s'est passé? Là, j'écoutais pas, qu'est-ce qui s'est passé?
1: Bah attends, l'autre, il met du double son.
5: Mais c'est pas
0: non.
5: J'ai rien fait, je suis innocent.
1: L'autre,
0: Olivier, allez, teinte ça, puis on va reprendre l'antenne. Ouais. Olivier, qu'est-ce qui se passe?
1: Olivier, c'est pareil, tu me demandes de dégager quelqu'un, il veut pas, alors faut pas déconner. Moi, je continue pas les débats comme ça.
0: Non, mais c'est clair, je suis d'accord, mais...
5: C'est pas vrai. J'ai rien fait.
1: Non, t'as rien fait.
5: C'est pas vrai.
1: T'as rien fait.
0: Attends.
1: T'as rien fait, je te demande 150 fois de me virer des mecs, que tu me les reprends, tu les remets sous d'autres noms. Non. Alors qu'il y a 24 lignes qui sonnent. Arrête tes conneries. Dégage. Va faire ton truc à la porte.
0: Attends, ça va, il a fait du bon boulot. Alors qui c'est qui fait le truc?
1: Maintenant, l'autre, s'il se calme, il va y revenir au standard.
0: T'es
1: et maintenant,
0: quoi,
1: vite.
4: Ah ouais,
1: bah,
4: je suis hyper calmé. Hein. Il faut que je raccroche. Quoi.
0: Bon, c'est tout, alors qu'est-ce qu'on fait? Qui fait quoi? Oh!
2: Qu'est-ce qu'on fait?
1: Non, j'ai pas raccroché aux gens.
0: Qu'est-ce qu'on fait?
1: Pour l'instant,
0: Il reste combien de temps sur le disque?
6: Il reste que 40 secondes, même pas.
1: Pildar, il revient au standard, il me laisse Françoise et il me reprend d'autres gens.
0: Bon, alors, ok. Allez, on se remet à l'antenne, on reprend dans 40 secondes.

0: Et voilà, vous venez d'écouter, je mets une ficelle dans l'oreille avec des punaises et des clous, ça c'est ce que tu m'as donné comme papier.
1: C'est ça.
2: Donc, excuse-moi Gérard, je vais chercher un stylo, j'en ai pas.
3: Oh non.
1: Tiens, file là.
4: Attends, ouais. Olivier là.
0: Ah non,
1: c'est il bon. A volé le stylo,
5: oh, Olivier.
4: Ouais. Olivier ouais.
0: Non, non, dégage quoi.
4: Quoi
0: File d'art.
4: File d'art.
0: Bon, ça y est, alors tu me récupères les gens, là, vite fait.
1: Allez.
0: Alors, donc, maintenant, c'est Fildar que vous avez au standard, donc j'espère
2: bonsoir
0: que...
2: Bonsoir à tous.
0: J'espère qu'il va prendre des gens
6: Fildar,
0: sur les 24 lignes.
6: T'es trop cool.
1: Merci. T'es cool, Phil.
0: Donc, tu te dépêches.
1: Et Phil, t'es cool.
0: Alors, donc, il nous reste qui, normalement, on devrait avoir Françoise.
7: Françoise, ouais.
0: Françoise.
7: Ouais, je suis là.
0: Qui c'est qui nous reste?
8: Bah, c'est tout.
4: Ah bah,
7: super.
4: Bien joué.
0: T'as plus que toute seule.
2: Mais je sais pas, si tu veux garder qui, tu m'as dit de virer tout le monde.
0: Bah, tu remets plus de deux nuits.
2: Plus de nuit, allez là, ouais, plus de deux nuits.
7: Ouais, je suis là, salut.
2: T'es au boulot, toi?
7: Ouais, non, je...
0: Non, mais après, tu me prends d'autres personnes, là.
7: J'ai mes règles.
0: Ouais, t'as tes règles. Tout à l'heure, tu vas voir tes règles, tu vas aller voir Fildar, il va te les...
1: Il va t'arranger ça.
7: T'as changé mon tampon?
0: Ouais, il va...
1: Avec les dents.
0: Il va te les retirer, tes tampons, tu vas voir. Bon, alors, qu'est-ce que...
7: Edouard.
0: Oui.
7: Il y a une personne qui voudrait participer au débat. C'est possible de l'appeler?
0: C'est qui? C'est qui?
7: C'est un certain Guillaume. Il a pas de favoritisme.
1: Ouais.
0: Ouais, mais là, je sais pas, tu aurais dû demander ça à Fildar.
7: Bah oui, mais disons que, bon, bah, je veux pas être toute seule sur le débat.
9: Bah, je suis là, hein.
7: Bah oui, mais t'es toute seule, on est que deux là.
9: Bah on est deux, et bah.
0: Non, mais attends, pour l'instant, qui c'est qui me reprend, Fildar?
2: C'est Max, juste deux secondes. Gérard, juste qu'il est 1h50 et qu'après il y a ton deuxième débat qui est intéressant, donc dans 10 minutes, il faut passer au deuxième.
0: Ouais, bah dans ces cas-là, on fait conclusion sur celui-là, puis c'est voilà. Tout. C'est con.
2: Conclusion et on met un disque cette fois-ci.
0: Ouais. On met deux disques.
1: Un seul. On vient d'en mettre un.
0: Jouge.
1: Quoi, Jouge?
0: D'habitude, entre deux débats, on met.
2: Je vais t'expliquer. On vient de mettre un disque et à l'époque, il y avait 3 heures de débat. Maintenant, ça dure 2h30, donc on met plus qu'un disque. Et on attaque à minuit et demi, on arrête à 3h, t'es d'accord? Et les gens, ils te demandent. Il y a combien de connectés, Rigo? 3008, 3009?
6: Non, on est redescendu suite à l'engueulade avec Olive.
2: Eh ouais, putain.
1: Ah là là.
6: Et on est sous les 3000, mais c'est en train de remonter parce qu'ils sentent que le débat est plus calme.
2: Ah, et puis le fil d'art est revenu, ils sont peut-être contents aussi.
6: Ah,
2: quoi.
6: Ils sont contents. Ils le
0: trouvent. Tu vois, quand même.
6: Ils le trouvent super cool.
0: Et donc, dommage, on va pas pouvoir continuer la fin du premier débat, parce que c'est bête, parce qu'il y avait quand même des questions qui étaient intéressantes. On l'a fait. Pourquoi les jeux télévision existent-ils?
7: Ouais, c'est nul.
0: Ouais, c'est nul, si t'es pas contente, c'est le même prix. Peut-on tomber amoureux d'un jeu télé?
7: Ouais, c'est nul.
0: C'est nul, si t'es pas contente, tu vas te coucher. Et d'après vous, les jeux télé sont-ils truqués? C'est nul, et dans ces cas-là, tu vas te faire foutre, tu vas aller retirer tes tampons, comme ça, t'auras plus tes règles. Donc, la conclusion, donc, du premier débat,
8: Non, c'était pas mal.
0: Non, c'était pas mal. Ben oui, c'était bien.
1: Ouais.
0: Bien sûr, on a fait que cette question, ça a été le bordel.
1: Non.
0: Donc, le deuxième débat va porter sur les poèmes. Ah. Et je peux vous dire que je suis venu avec 4 poèmes. Donc, ouais, mais ça va cartonner. Mais toi, tu vas faire le standard.
1: Ah,
0: et tu vas la fermer. Tu vas la fermer. Tu vas pas t'amuser à ouvrir le micro. Hein?
2: Ça sert à quoi que je revienne, moi, pour faire 2 minutes, là? Oh. Tu crois que je suis payé à ça, moi?
4: Ouais, oh!
0: Bah, attends, toi, pour l'instant, on est en train de chercher quelqu'un pour te remplacer. Alors, tu vas pas nous les gonfler?
2: Sans déconner.
0: Sans déconner! Hein? Donc, pour l'instant, il y en a qu'un qui travaille le mieux, c'est Rigo à l'internet. Et
7: Gérard.
0: Oui.
7: Bip bip.
0: Comment?
7: Bip bip.
0: C'est qui ça?
7: Bip bip.
0: Bip bip. Ah, bip bip. Ouais, ok, d'accord. Je vois pas ce que tu veux me dire, mais c'est pas grave.
8: Mais Big Bill.
0: Ouais, Big Bill. Ouais, l'autre a dit bip bip.
2: Mais non, la gaffe, quand il arrive, il fait bip bip.
0: Mais non.
2: Putain, tu sais même pas ce que c'est le Big Bill.
0: Oh, tais-toi. Écrase.
1: T'es un faux fan du Big Bill, en fait.
0: Écrase.
1: T'es un faux fan.
0: Ouais, là, je vais te dire, ce soir, je l'ai regardé, et fais-moi confiance, que je me suis bien marré.
1: C'est quoi qui t'a fait marrer, ça?
7: Ouais.
0: Hein, Françoise?
7: Ouais, ouais.
0: L'autre que t'aimes pas, là, comment tu l'appelles?
6: Vous l'avez regardé ensemble?
0: Non, non, ben.
7: Non, on l'a pas regardé ensemble.
0: Non, mais on était au téléphone ensemble. Et quand on a arrêté de se parler au téléphone, il y avait Ramucho qui est.
7: Ouais,
0: avec carrément la maison sur la tête, peut-être. Ouais.
3: Ramucho!
5: Catherine sur la gueule!
3: Ah, t'es trop cool!
0: Ah ouais, c'est cool!
7: Elle est cool, Ramucho!
0: Non, mais attends, t'inquiète pas, François, c'est Manu et Pildar, ils pètent les plombs là, je crois
7: que.
0: Oh non, mais je crois qu'ils sont. Ils ont fumé la moquette. L'autre, il doit faire du 90B maintenant. Hey, Rigo.
7: Oh, il est trop rigolo.
0: Rigo.
3: Te marre pas, Rigo, c'est pas drôle.
0: Rigo, il y a.
6: Oui, qu'y a-t-il, Gérard?
0: Hey, Rigo, il y a que toi qui bosse bien dans
3: le monde.
6: Moi, je bosse bien. Je bosse bien parce que les gens de l'IRC sont bien.
3: Fais pas le con, Rigo.
0: Les gars, parce que toi,
6: bon, conclusion.
1: Qu'est-ce qu'on se marre?
0: Alors, conclusion. Donc, y a plus personne pour la conclusion. Ah, si, y a Françoise.
7: Ouais. Bah, je veux pas te vexer, mais j'ai trouvé ça nul.
0: Eh ouais, mais tu sais à qui t'en prendre?
7: Bah oui, je sais à qui m'en prendre. Mais c'est dommage parce que c'est rare que je participe à tes débats, mais là. Je l'avoue, c'était franchement nul.
0: Bah ouais, mais ça, tu sais à qui t'en prendre. Hein.
7: Voilà.
9: Répondre.
0: Tu t'en prends après Manu.
1: Après Manu.
0: Et Olivier de la.
7: Voilà.
6: Gérard, conclusion, assis-toi.
7: Et toi, qu'est-ce que t'en penses?
0: Bah, moi, je suis comme toi. Comme toi.
1: Voilà.
0: C'est de la merde complète. Et j'aime pas ça. Donc j'espère que le deuxième.
7: J'espère que le deuxième il sera aussi bien, mais disons que moi je participe pas.
0: Voilà, pourquoi?
7: Parce que t'as vu quelle heure qu'il est? Il est 2h05 et puis bon, il est temps que je vais me coucher.
0: Ok. Plus de nuit.
9: Ouais. Bah c'était à chier. Ouais, la raison Françoise. Et TF1, bah c'est chaîne de beauf quoi.
7: Bah, de toute façon, on te l'a dit, hein. Si tu n'aimes pas, tu changes de chaîne, hein.
9: Bah, justement, moi, je regarde Arte, donc,
0: essayez. Eh ben, dans ce cas-là, tu nous emmerdes pas, puis c'est tout.
6: Gérard, sur IRC, il y a la conclusion de Turpentine qui dit que ton débat, il avait ni queue ni tête comme toi.
0: Non, mais ça, de manière, à chaque fois, moi, je commence à en avoir ras-le-bol. Putain, celui qui a un micro derrière, il va se prendre mon poing dans la gueule. Hein, Manu?
1: Quoi?
0: C'est bien de parler derrière moi.
1: Hein,
0: bon, les conclusions, de toute manière, je pense que on va faire plus qu'un débat par semaine et ça sera terminé. Allez, on se retrouve pour le deuxième pour les poèmes et à tout de suite.
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11: Et voilà, vous venez d'écouter Quasimodo avec Quasimodo de Suren avec
12: Del Solène.
11: Dead sur un avec ma boss est dans le coup. Elle a un remix de sur moi qui a été fait par c'est qui Rigo?
12: Un auditeur.
11: Un auditeur donc.
12: Arnaud qui s'appelait Funky GG. Le titre du remix c'est Funky GG.
11: Donc deuxième débat ça va porter sur la préhistoire. Donc pour ça on va accueillir Diplodocus.
2: Diplodocus.
13: Non, Diplodociste.
2: Ah, oui, ah, pardon.
0: Alors, ta fréquence, s'il te plaît.
14: Oui, bonsoir, c'est Diplodocus, hein, attention. Donc, j'appelle de Toulouse, c'est 104.7.
0: Tu peux baisser ta radio derrière, s'il te plaît.
14: Il n'y a pas de radio derrière, c'est pas moi, Gérard.
0: C'est quoi? C'est quoi, là
2: C'est un téléphone sans fil.
0: Ouais, là, je crois que ça va être dur. Pot de bison.
15: Ouais, c'est pot de bisounours.
0: Non, c'est pot de bison, moi j'ai.
15: Ok, bah ouais, salut Gérard.
0: Ta fréquence
15: 97.3 à Poitiers.
0: Oh là là, mais qui c'est qui a été?
15: Oh là!
0: Oh là là!
13: Attends, je vais voir.
14: Qui c'est qui a un vibro là?
15: Qui c'est qui a un téléphone vibro?
0: Steven Spielberg. Steven Spielberg, Kremlin Bicêtre, 101.9.
14: Oui, bonsoir, je cherche un acteur pour jouer dans la suite d'IT, je dis je vais appeler Gérard, bonsoir.
0: Moi je veux dire une chose, que si tu commences à jouer au con comme ça, ouais. Tu vas dégager tout de suite.
15: Et on va retrouver IT, gamin.
14: Attends, en plus le Kremlin Bicêtre c'est dans le 9.4 alors.
0: Ouais, et la fréquence c'est 101.9.
14: Oui.
0: D'accord.
14: C'est le 9.4.
0: Et le 9K, tu t'emmerdes.
16: Ouais,
14: bravo.
17: Wesh.
0: Là, Apolline, tu te débrouilles, tu me cherches. Qui c'est? Voilà. Là.
14: Oh. Ah merde.
0: Non, là encore. Non,
14: ouais. Oh là là là là.
0: Alors, tu lui dis au revoir pour lui, parce que moi, je peux pas faire un débat comme ça. Et. Néon. Quoi?
14: Ok.
0: Néon Cardal, d'Angoulême, où qu'on peut écouter Fun Radio sur 90.2.
13: Non, c'est lui qui fait les sales bruits, donc.
0: Ah bon, bah alors tu lui dis bonne nuit, et on reprend quelqu'un d'autre à la place, alors.
2: C'est bête.
14: C'est con, hein.
2: C'est bête pour lui, hein.
14: Ouais.
2: Mais alors... il se rachète un téléphone.
14: Ça faisait longtemps.
0: Alors donc, la première question, Apolline.
13: Oui, Gérard.
0: Ouais, ben, tu vas pas me casser les couilles longtemps, toi. Fildar.
2: Quoi?
0: T'arrêtes avec ça, parce que tout à l'heure, moi, je vais te balancer un briquet comme la semaine dernière.
2: Mmh.
0: Hein, ça va aller vite.
14: Ouais.
0: Apolline, tu
13: oui,
0: me le changes, tu le reprends pas sous un autre nom avec un téléphone de merde.
13: Clair, quoi.
0: Tu prends quelqu'un d'autre, hein. Parce que comme Sandy veut ne veut pas participer au débat, c'est dommage
2: con,
0: pour
2: ça,
0: elle.
2: Ouais, c'est vraiment con pour toi, hein. Tu rates.
14: Oh là là.
2: Tu vas rater, hein.
0: Bon, tant pis, elle veut pas, parce que là.
14: Ça peut parler de ça, quand même.
0: Comment?
2: De quoi?
0: J'ai cru mal entendre,
14: ouais,
0: là.
14: T'as dit quoi, l'auditeur, là? Vas-y, parle, auditeur.
0: Allô? Ouais, tu parles?
14: Allô? Mais il est où, cet enculé? Allô?
0: Allô?
14: Ouais, c'est
0: allô?
14: Bon.
0: Bon, alors, première question.
13: GG, à la place de Néandertal, on accueille Caverne Blanchite. T'as quel âge?
18: Ouais, salut Gérard.
14: Salut Caverne Blanchite.
13: T'as quel âge et t'appelles d'où?
18: J'ai 21, j'appelle de Nantes.
0: Fréquence?
18: 103.4.
0: Ok.
14: Ok.
0: Y en a un, il va se calmer là.
2: D'accord?
14: Tu parles de qui?
0: La question, depuis quelle année existe la préhistoire? On va demander à Diplokis.
14: Non, c'est Diplodokiste.
0: Bon, tu réponds et c'est tout.
14: Je pense que ça remonte, juste avant le Moyen-Âge.
0: Alors, tu peux préciser depuis quelle année?
14: Une estimation, alors au début du Moyen-Âge, je dirais entre moins 500 et plus 4 gigahertz.
0: Non mais attends, Oh là là, je te demande de préciser.
14: Je t'ai donné des données chiffrées.
0: Non, non.
14: Entre moins 500 et plus 4.
15: Mm-hmm.
14: Avant JCLD.
0: Bon, pot de bison.
15: Ouais, bah moi, écoute, moi, je pense que ça peut être vers les 1789 avant Jésus-Christ, Révolution, ouais, c'est ça, ouais. Ouais, avant la prise de la Bastille.
0: Steven Spielberg. Ouais.
19: Moi, je crois que ça a commencé le 12 avril, moins 3,857,356 années, qui était d'ailleurs bisextile, ce qui est assez amusant.
14: Oui, mais attends.
0: Celui qui a du monde derrière, ouais. Arrête, parce que ça commence à me gonfler.
15: Mais il n'y a pas de monde.
0: Non, alors...
6: Gérard? Oui. Gérard, sur IRC, où on est quand même 6777.
0: Ouais.
6: C'est pas mal. Voilà, big up. Y a Moulinex qui te demande, en fait, il dit que vu que l'homme descend du singe, il se demande pourquoi toi tu remontes.
15: Ça, c'est pas une mauvaise question, par contre.
0: Alors attends, vu que l'homme descend du singe, pourquoi que moi je remonte
13: Ça veut dire que t'étais avant le singe.
15: Et Gérard, t'es sûr que t'es pas un homme de la préhistoire, toi, connard?
0: La question...
13: Ça revient à dire que le singe descend de toi.
0: Bon, attends, ouais, tu vas pas me couper constamment la parole 5 minutes.
13: Non, mais
0: tu
13: es clair,
0: tout le temps.
2: Non, c'est pas ça, Pauline. C'est qu'en fait, le singe lui grimpe dessus et qu'il aime ça.
13: Ah,
2: c'est
13: bon,
2: tout ça.
13: J'avais pas compris.
14: Non, mais attends, si c'est l'homme qui est sur le singe, à ce moment-là, l'homme descend du singe.
0: Bah, non, oui. Mais déjà, on descend du singe. Hein. Faut ouais. Pas l'oublier.
2: Mmh.
0: Ouais, non, mais de toute manière. Caverne Blanchite, pour finir.
14: Blanchite.
0: Bon, pour finir la question.
18: Ouais, bah moi je crois que c'est moins 3 500 et moins 2 700.
0: Tu t'écrases la poufiasse.
15: Oh là là, la vulgarité dès le deuxième débat, ça c'est méchant.
14: La folie, j'ai
15: pas de vulgarité au pays, c'est la préhistoire. Hein.
14: Folie.
0: Non, mais de toute manière, je sais d'où que ça devient, donc Fildar, tu vas arrêter cette merde. C'est tous les jeudis que tu me balances des conneries comme ça. Ok, alors ouais. En de bon entendeur, salut pour toi.
2: Non, mais j'ai rien fait.
18: Ça m'a pas plu, hein.
2: Ouais.
14: Vas-y, défends-toi.
18: Ça m'a pas fait plaisir.
15: Vas-y,
0: bon. Oh, bonjour, la poufiasse.
14: Oh non.
3: Ça fait deux fois, Jean.
0: Bizarre, ça fait deux fois.
18: Au tribunal.
0: À trois, tu dégages et je mets Olivier. Non.
14: Il n'y a rien, là.
0: Alors, depuis quelle année existe la préhistoire? Donc, à mon avis, ça date de très très loin.
3: Ça
0: donc,
3: date Hussein.
13: Mais avant... donne une date précise, genre.
0: Écrase.
3: Bah ouais, c'est vrai,
13: non,
3: Apolline.
13: Mais donne une date. Non, bon, ok, j'ai rien dit.
20: Gérard.
0: Eh, putain. Eh, toute la semaine, tu nous fais chier. Le jeudi, tu vas pas me casser mes débats, ok?
14: Calme. Filez-lui un témesta, là, quelque chose.
20: Gérard, pour calmer le débat, il y a Snooze sur l'IRC. Elle te demande si le diplôme de prof d'histoire, ça marche aussi pour être prof de préhistoire.
0: Ouais. Bah oui, parce que histoire et préhistoire... Donc automatiquement, la personne va essayer de chercher dans son dictionnaire ou voir des bouquins. Tu me les coupes, s'il te plaît, Fidler, merci, quand je réponds à la question.
3: Arrigo, ouais.
0: Donc la personne, dans son dictionnaire, va regarder le mot histoire.
3: Va regarder après, avant, non?
0: Après, il va essayer de reprendre pour savoir ce que veut dire le mot préhistoire.
20: Ah, d'accord.
0: Donc automatiquement, ce qui veut dire, c'est que dedans, tu vas retrouver l'histoire et la préhistoire. Donc tu vas retrouver les deux mots mélangés. Donc la préhistoire, c'est un truc qui devient avant Jésus-Christ ou après Jésus-Christ, je ne sais pas.
3: L'histoire, c'est avant la préhistoire.
0: Morgane, si t'écoutes, si tu pouvais me ramener le dictionnaire qui est dans un bureau, s'il te plaît, merci.
20: Cro-Magnon, magne-toi.
0: Donc, d'où vient le mot préhistoire et que signifie-t-il? Donc, on va demander à Diplodokis.
14: La préhistoire et sa signification, je pense qu'il faut revenir à l'origine du mot, on va faire un petit peu d'étymologie.
15: Voilà.
14: Uh-huh. T'es d'accord, Gégé?
0: Non, mais derrière, s'il vous plaît, vous laissez parler les auditeurs parce qu'on vous laisse parler. Okay. Alors maintenant, vous laissez parler les gens correctement.
14: Non, mais c'est parce qu'on est un peu tous étymologie, c'est pour ça.
0: Non, mais moi, pour l'instant, moi, ça me dérange parce que c'est mes débats et donc c'est moi qui commande. Donc si je te demande de répondre en premier, tu vas répondre à la question, on va voir ce que les autres auditeurs ont à dire là-dessus.
14: Bon, ok, d'accord. Écoute, origine du mot pré, alors pré, je suppose que tu connais le mot précoce.
0: Alors, précise, parce que là, je vois pas du tout.
14: Précoce, précise, précision, circoncision.
18: Prépuce,
14: circoncision, c'est bien ça. On est bien dans la même étymologie.
15: La puce est d'ailleurs l'ancêtre de l'homme. Hein.
14: Et history, le fameux album de Michael Jackson, donc qu'il a vendu à des millions d'exemplaires, d'où le préhistoire.
15: Michael Jackson a des puces, c'est ça?
14: Tout à fait.
0: Oui.
14: Voilà, GG. Je veux dire, si on fait une petite synthèse du problème, je pense qu'on a dû cerner à peu près le quotient intellectuel de la parallèle, quoi.
0: Okay. Pot de bison.
3: Bison. Pot de bison.
15: Ouais, je t'écoute. Ouais, excuse-moi. Préhistoire, oh du latin. Allô?
0: Ouais, on t'écoute.
15: Du latin préhistorium, donc pré, comme le disait notre ami, ça peut aussi signifier, précipice. Donc,
14: tout à fait.
15: Se précipiter, en fait, dans un précipice. Histoire, poire, la ville, is, quoi.
19: Oui.
15: De toute façon, l'étymologie grecque nous a bien précisé que de toute façon, en latin, on peut très bien découvrir les hiéroglyphes d'Apollon.
0: Ouais, c'est bon.
15: De Champollion.
0: Non, c'est bon. Tu t'écrases, la poufiasse. Steve.
18: Je sais pas ce que voir.
0: Steve.
19: Oui, alors Gérard, bon, moi je sers de l'étymologie étrusque.
0: Mais tu as abrégé parce que là, ça commence à me prendre la tête là.
14: C'est bien les étrusques.
19: Alors la pré, qui se disait prédéhu en étrusque, prédéhu, et histoire, qui se donnait historana. Prédéhu historana, qui disait, oulala, il y a longtemps.
0: Ok. Caverne.
14: D'accord. Ah, ok.
0: Caverne blanchite.
15: Ah, je viens de comprendre.
18: Ouais, c'est à peu près comme ce que mes copains viennent de dire. Seulement, ce qu'ils ont oublié de dire, c'est que c'était avant l'histoire.
0: Oula. Non, mais alors attends. Alors moi, je vais vous dire une chose. Apolline, tu vas me changer tous ces câbles. Tu vas me changer tout ça parce qu'ils répondent tous à la.
3: Ils répondent tous à la même chose.
0: Ils répondent ils répondent tous au premier le premier auditeur. Ouais, il dit alors Paul Bison, il dit ouais, je suis d'accord avec lui. L'autre il dit je suis d'accord avec le premier. Ouais, alors vous fermez vos gueules, c'est pas vous qui commandez, c'est moi. Ok. Alors j'ai dit, on va changer d'auditeur, c'est tout.
13: Non, mais continue avec eux, c'est parce qu'elle était vachement dure, la question, Gérard.
0: Elle était vachement
13: et
0: dure.
13: C'est la troisième, si ça va pas, on va l'échanger.
0: Bien sûr. Bien sûr, on va l'échanger. Tu vas l'échanger? Tu vas leur dire comme ça? Ben, je vous change, mais je vous prends sous un autre nom. Mais alors, pas avec moi.
13: J'ai fait ça, Gérard.
0: Moi, tiens. Comment s'habiller les hommes préhistoriques?
3: Tu demandes à qui, Gigi?
0: Caverne.
18: Caverne blanchite. Ils s'habillaient avec des potes.
0: Non. Attends, ah bon stop.
18: Oui.
0: Une question plus intéressante avant
20: que. Ah ouais, vachement plus intéressante de Davy One. Je suis désolé, comment elle s'appelle?
0: Caverne blanchite.
20: Caverne blanchite, je suis désolé.
0: Il
20: y a Davy One, il te demande si dans la petite maison, dans la préhistoire, Laura Ingalls, elle se faisait sodomiser par un iguanodon.
14: Attends,
0: ta gueule!
14: Attends, je précise, c'est un raptor. Hein, c'est un
0: Attends, toi déjà, tu vas te calmer, le mec du 9-4.
15: Je vais aller couper du bois.
20: Et sinon, il y a Yankee Pierre à Feu, il te demande comment ils faisaient les routiers de la préhistoire sans route pour faire leur boulot, quoi.
0: Non, mais ça,
20: les premières routes, elles sont apparues pendant l'Empire romain.
14: Des camions en pierre, et puis ils déchargeaient n'importe où, dans les champs, comme ça.
4: Voilà.
14: Mais de toute façon, on peut décharger n'importe où. Hein, tout
0: non, non, non, non, non, non, non, non.
20: En 106 c'est tout.
0: Fugère, tu arrêtes avec ça. Ou sinon, je te balance un casque dans ta gueule. Okay, tu l'as arrêté avec ta merde.
3: J'ai pas de...
18: Dans la place.
3: Vas-y, Gérard.
0: Putain, mais ça devient lourd, hein, là.
14: Voilà, ouais. Les tenues vestimentaires.
0: Ça se voit que Manu est pas là pour que tu passes la merde. Maintenant, c'est toi qui fous ta merde.
20: Non, mais Manu, il est en train de faire la sienne aussi, hein, ouais.
14: Ouais.
0: Bon, comment s'habiller les hommes préhistoriques?
15: Bon, moi, je veux répondre, c'est peau de bison.
0: Ouais.
15: Je vais être clair et net sur cette question absolument formidable. Le nœud papillon, tu vois, par exemple, le mec qui voulait se faire, plutôt le singe, voulait se faire un smoking. Bon, il va prendre un papillon dans les bois, direct. Il prend un papillon.
18: Il se met dans le nœud?
15: Ouais, non, il prend les antennes, il se fait un nœud derrière, direct. Ouais.
14: C'est de la torture, c'est pas bien.
15: Attends, après il se prend un mammouth ou il prend sa femme. Étant donné qu'à l'époque il était singe, hop, ou alors carrément.
0: Pas de bison, au revoir.
15: Bah écoute,
0: au revoir. Oh là là, mon
20: gars. Gérard,
3: t'avais un petit sondage, non, Gérard? Excuse-moi, Rigo.
0: Non, Rigo.
20: Non, juste avant le sondage, il y a ton pote Tony, il dit que le débat il est pourri parce que les gars du débat ils sont trop nazes.
0: Ah bah ouais, bah ça.
14: Mon pote.
0: Ça, tu vois, on s'adresse là-bas.
14: On s'adresse
0: à Pauline. C'est elle qui choisit des auditeurs nazes.
14: Ouais, alors appelez Tony au lieu des nazes. Ouais,
0: non.
20: Et Arnette Tripotanus.
0: Comment?
13: Tu appelles Tony?
0: Non, t'appelles pas Tony, tu me prends d'autres personnes, s'il te plaît, merci. Alors, le sondage à la question, que pensez-vous de la préhistoire? Donc, 45% des gens pensent qu'il y avait moins de pollution.
3: C'est vrai?
0: Ouais. C'est vrai qu'au début, on n'avait pas de pollution comme on a à l'heure actuelle. 22% des gogo danseurs allaient déjà au Banana Café. Donc ça, si c'est en boîte de nuit, je pense qu'ils ont jamais con. Ouais, bah alors ça.
3: C'est quoi?
0: 10%.
3: Bah lis.
0: Non.
3: Dis, qu'est-ce qu'ils disent? 10% quoi?
0: Non, 10%. Moi, je veux pas avoir de problème.
3: Avec qui?
0: Avec les flics, donc on laisse Jean-Pierre Sauzet où qu'il est, hein, parce que celui qui a été me sortir ça, 10% des ministres étaient déjà en prison, donc ça il est hors de question.
3: D'accord.
0: Okay.
18: La fête des dinosaures.
0: Ouais, la fête des dinosaures, le dinosaure il t'emmerde, toi.
3: La suite.
0: Et
3: 0,1%
0: des mammouths n'étaient pas d'accord, donc voilà.
3: Ça, c'est clair.
0: Donc, la prochaine question, ça sera...
3: Toi, tu fais quoi, là?
14: On n'a pas répondu sur les zombies.
3: Ouais. Bah ouais, attendez, Gérard, laisse répondre les gens, au moins.
14: Mais oui.
3: Quand même.
0: Donc, alors, Diplo Dokis.
14: Dokis, ouais, bah, écoute, je vais pas te faire l'historique de la tenue vestimentaire.
4: Non.
14: Mais voilà, mais je pense que t'as déjà entendu parler de la tenue d'Ève.
3: Ouais.
14: Et donc,
15: le petit collier autour du cou, Dev, génial.
14: Dev, oui, voilà.
18: Rappelle-toi.
14: Voilà, d'où va Nina, on y vient, on y arrive. D'où va Nina, le petit bois derrière chez moi, tout ça, donc voilà.
3: Oui, Gérard, t'as écouté, hein. Gérard, tu peux répéter ce qu'il a dit?
14: Ce que j'ai pu. Hein.
0: Non,
18: bien,
0: mais déjà, toi, tu vas aller au standard. Olivier revient, il prend ta place.
18: Ouais.
0: Et Apolline, tu vas aller te réchauffer de l'autre côté.
18: Ah,
0: parce
18: bah, t'es
0: que...
18: charmant. Bon,
4: du côté de chez Swan.
18: GG, à la place de Pote Bison, on accueille Gérardo Sapien, 29 ans de Cherbourg.
21: Oh là là.
22: C'est quoi ce...
4: Bonsoir, Gérardo.
22: Non, ouais, c'est quoi ce nom?
4: Bonsoir, Gérardo.
0: Fildar, tu balances. Moi, je reprends pas un débat.
23: Balance la zic.
24: Bah, excite-moi, dis-moi des mots tendres.
0: Balance la zic et.
4: Non, mais les auditeurs ne veulent pas répondre, ils veulent répondre
24: à la question, donc t'attends.
0: Non.
24: Allez, vas-y.
18: Il balançait pas la purée.
0: Gérard, mais vas-y. Attends, toi, tu t'écrases, d'accord? Tu fais ton boulot correctement et tu la fermes.
4: Ok.
18: Je fais ça, Gérard.
4: On veut répondre à la question.
0: Alors, tu t'accrois ton micro et tu la fermes.
4: Mais on veut répondre à la question.
0: C'est à l'heure, tiens.
4: Fais-le.
0: Hop.
24: Oh non, Gérard.
18: Mais non, Gérard. Y'a que toi pour faire le débat.
24: Oh là là, ça y est, il se barre encore.
18: Reviens, Gérard. T'es cassé.
24: Ah, il fait son show là.
18: Bon,
24: attendez, il fait son show là.
18: J'y plus rien.
25: J'irais bien refaire un tour du côté de chez Max pour me plaindre du débat qui ne tourne pas très rond. Qui dit?
24: Attendez.
22: Quoi, qu'est-ce qu'il y a?
0: Elle se croit où là?
24: Elle se croit où alors?
0: Attends, coupe la parole constamment. Elle se croit où? Elle veut faire mes débats?
18: Je dis rien, Gérard.
0: Non, mais vas-y, fais les débats. Vas-y, c'est tes débats.
18: Mais je sais pas les faire, il y a que toi qui saches les faire. Personne fait les débats comme toi.
0: Tu vois, maintenant tu fais les débats, t'as que les auditeurs, tu les fais tout seul.
24: Elle n'est pas professionnelle.
0: Non, mais même. Elle n'est pas professionnelle au standard.
24: Non, Apo, sort.
0: Ça fait trois semaines que tu me fais le coup, et ben maintenant.
24: Non, Gérard, reste là.
0: Blah la paille. Blah la paille, tu l'as fait.
24: Elle va sortir un peu. Et puis il y a Olivier qui arrive.
0: Hein?
24: Voilà, un mec qui sait faire
0: attends,
24: le standard.
0: Attends, ça veut dire quoi là?
24: Merde. Qu'est-ce qui s'est passé?
0: Attends, elle arrête pas de me couper la parole.
24: Elle donne
0: vas-y,
24: des...
0: je lui demande.
24: C'est vrai, elle a donné des leçons.
0: Des auditeurs.
24: Elle donne des auditeurs bidons. Hein? Elle donne des auditeurs bidons, Gérard. Hein? Bon, Olivier est arrivé. Et là, ça,
0: alors
24: va,
0: donc,
24: là, ça va tourner. Alors qu'est-ce qu'on fait là? On fait quoi là? C'est lui, Olivier, qui fait le standard ou quoi?
0: Ouais, ben Olivier, tu
26: ah, c'est bon, je m'en occupe, je vais essayer de rattraper un peu quoi.
0: T'as la fiche là, d'accord, sous les yeux.
26: C'est le bordel, t'as vu.
0: Tu reprends, tu me reprends d'autres personnes et on va s'écouter. La question, ça sera quel animaux vivaient durant cette période? Et on s'écoute les massues en folie. Avec dessine-moi des mammouths dans ma grotte à Nutella. Et on se retrouve après avec d'autres nouveaux auditeurs. Et voilà, vous venez d'écouter les massues en folie avec des mammouths dans ma grotte à Nutella. Pardon. Donc vous avez à la place d'Apolline que je viens de virer, Olivier de la Pro.
26: Alors, ça dépend, j'en ai deux, mais c'est deux de choix. C'est qu'il y a deux gynécos qui ont appelé et il y a un mec qui s'appelle.
0: Ah non, mais attends, mais moi je vais pas faire.
26: Mais je les prends au fur et à mesure, tu m'as demandé de tout changer, donc je change tout, mais ça me demande un petit peu de temps.
0: Ah ouais,
26: ça arrive très vite.
0: Ah ouais, non, mais.
26: Si 10 minutes comptent sur moi, il y aura.
0: Faut y aller. Donc, vous avez toujours.
24: Et le deuxième?
26: Ouais, le deuxième, vas-y, hésite pas.
0: Voilà. Et donc, Fildar, qui est à Réa.
26: Je suis là, Bernard.
0: Et.
27: Rico. Ouais. Et je salue mon voisin Dan, qui est amoureux et qui s'excuse auprès de Catel pour la semaine dernière.
0: Ah bah, ok. Et tu peux me dire combien qu'on est, malgré.
26: On est 412 sur Minitel.
27: C'est tout?
0: Non, mais c'est un
27: détail. On était 1000 la semaine dernière.
26: Bah ouais, mais là,
0: non, mais j'en ai rien à foutre du Minitel, moi c'est l'IRC.
27: Sur l'IRC, on est 8347.
26: C'est bien.
0: 8347, parce qu'il y a Max qui me demande comment que j'arrive à faire tout ce chiffre-là.
27: Moi c'est normal, t'es une bête humaine.
0: Alors, la question c'est quel animal vivait durant cette période. Donc on va demander à Doc Gynico.
28: Ouais, bonsoir tout le monde. Tiens, saluer mon pote Rigo qui me doit 3 barrettes.
27: Chut, on réglera ça plus tard.
28: Allô?
24: Ouais, il t'écoute, Gérard.
0: Ouais, ben, je t'écoute.
28: Vas-y, tu peux poser la question.
0: Non, je viens de la poser.
28: Non, mais j'étais en antenne, excuse-moi.
0: Ah non, non.
1: Je viens
0: de la poser un instant.
24: Alors là, faut pas se foutre de la gueule de GG quand même.
0: Alors donc, tu vas pas répondre?
28: Mais non, je vais bien répondre, mais j'ai pas entendu la question. Si tu peux me la répéter.
0: Ouais, non, mais ça fait trois fois.
28: Tranquille.
0: Ça va faire la quatrième fois que je répète la question. Quels animaux vivaient durant cette période?
28: Bah, je pense qu'il y avait des bisons, il y avait des mammouths, il y avait tous ces animaux.
0: T'appelles d'où? Sans indiscrétion.
28: Paris, 18e.
0: Donc 101.9.
28: Ouais.
0: Mais attends, avant que tu répondes, on va te dire.
5: Denver solitaire.
0: Quoi?
5: Denver solitaire.
0: Non, vélo.
5: Ah, vélociraptor.
0: Vélociraptor.
7: Oui, bonsoir Gérard.
0: Ta fréquence?
7: 101.9, je suis à Paris.
0: Ok. Et. Denver solitaire?
7: Oui, bonsoir, c'est Denver solitaire, bonsoir.
0: Ta fréquence?
7: Oui, j'appelle de Bordeaux.
0: Olivier.
28: C'est quoi ce bordel?
0: Non, alors, je peux rien faire avec lui.
5: Attends, je gère.
7: Hé, Rambler, j'ai rendez-vous avec Gérard.
0: Au revoir. Ah là, non, au revoir.
5: Merde, j'ai raccroché au nez.
7: C'est quoi ce bordel?
5: Personne à qui je viens de raccrocher au nez. La personne à qui je dois raccrocher, je la rappelle. Hein.
24: Ouais, c'est bon, vas-y, tu peux la rappeler.
8: Vas-y, rappelle.
5: C'est dommage, là, je viens de raccrocher.
0: Alors, Doc Génico, pour toi, la question.
28: Ouais, donc je te disais, c'est tous ces animaux qui traînaient dans les grottes préhistoriques, on faisait des peintures. Tu vois un peu ce que je veux dire, quoi.
0: Mm-hmm.
28: Ouais, donc voilà.
0: Ouais, ok. Vélo, si Raptor.
7: Moi je pense que pendant la préhistoire il y avait des vachanosaures, des cochonosaures.
0: Attends, est-ce que t'as bien compris la question?
7: Oui, tu m'as demandé quels étaient les animaux de la préhistoire.
0: Non, quel animaux vivaient durant cette histoire? Cette période, pardon.
7: Les ancêtres des vaches, les vachosaures, les poules, les poulosaures.
0: Non.
7: Oui, Gérard.
0: Non.
7: Si, parce que je l'ai étudié aujourd'hui en cours de préhistoire à l'école. S'il te plaît, c'est au programme.
0: Moi, je vais te dire une chose, que les animaux qui vivent, tu vois, parce que là, pour l'instant, tu es en train de me dire des conneries.
7: Ah, si, excuse-moi, je me suis trompé, c'était les mammouths qui écrasent les prix.
0: Je crois qu'on va te dire au revoir, hein.
7: Bah, non, mais Gérard, je me suis trompé, ça arrive, excuse-moi, je suis impressionné de te parler quand même, c'est pas...
0: Tu réponds correctement à la question, c'est tout. Tu t'amuses pas à essayer de chercher des noms que tu ne connais pas. Mmh. Hein? Les animaux qui vivaient. Quels animaux vivaient durant cette période? Donc. On avait. Fildar, s'il te plaît, quand je parle, tu t'écrases.
5: Hein? Oui.
0: Ça me prend des vacances. Cyrano d'Azur, t'appelles d'où?
9: Bonsoir, j'appelle de Marseille.
0: Ta fréquence, s'il te plaît?
9: Le 101.8.
0: C'est vrai, Rigaud?
5: À Marseille, ouais.
0: 101.8.
5: C'est un peu de foot.
0: 101.8,
5: ouais, Fidard, tu te calmes un peu?
0: 101.8, oui, oui. Marseille.
5: J'ai regardé tout à l'heure.
0: Ouais, non, mais de toute manière.
9: Dans le 103.
0: Fildar!
5: Il se fout de ta gueule.
0: Fildar, tu arrêtes avec ça.
24: On fait le débat ou tu parles
0: non,
24: tout le temps
0: pour non, non, mais moi, pour l'instant, je te demande d'une chose, ouais. C'est d'arrêter avec tes saloperies. Derrière, vous fermez vos gueules.
9: Accélère.
28: Alors, vas-y, fais péter le ton car.
0: Et donc, pour toi, Cyrano d'Azur.
9: Les animaux qui vivaient.
0: Mmh.
9: Je pense qu'il y avait des dinosaures.
0: Ouais.
9: Je pense qu'il y avait des insectes.
5: Et numéro 2.
9: Par terre.
0: Mmh. Mmh.
9: Je pense aussi
5: de
9: qu'il y a des
5: gens de l'IRC, ouais.
9: Des biches et des antilopes.
5: Pour les passer à l'antenne, ouais. Ouais.
9: Mais là, je vois que ça n'intéresse personne, je dis. Donc,
0: je t'écoute. Donc, tu disais des dinosaures.
9: Mm-hmm.
24: Justement, à ce sujet, excusez-moi, sur Minitel, il y a Zobdiguan qui demande si on peut apprivoiser un bibinosaure de 60 kilos dans une ville.
0: Lui, je lui répondrai pas, d'accord. Parce que qui fout la paix à Sandy. Parce que si c'est pour me dire ça, tu vois, le Minitel, tout à l'heure, je vais l'arrêter.
24: On est à 2000 connectés, là. On a
0: non, mais moi, j'en ai rien à foutre. Alors, vous laissez Sandy tranquille.
28: Ouais, tu kiffes les grosses.
0: J'en connais tout à l'heure qui vont dégager.
28: fait, et puis il fait un buzz, tranquille.
0: Donc, Cyrano, pour finir.
1: Je te disais les dinosaures, quelques antilopes, et il y avait des insectes.
0: Non, mais je crois que les antilopes, c'est quand même vieux. Hein.
1: Bah oui, c'est vieux, une antilope. Ça
0: non, mais il y avait des dinosaures.
8: Ouais.
0: Il y avait des...
24: Tyrannosaures.
0: Non, il y avait des...
8: Des patraciens.
24: Tyrannosaures.
8: Et bulldozers.
0: Bon, Fildar, comme tu te fous de ma gueule, je répondrai pas à la question, comme ça, ça ira plus vite.
24: Mais qu'est-ce que j'ai dit? J'ai demandé.
10: Non, mais il y avait quoi? Non, mais moi, attends, moi, ça m'intéressait, Gérard. J'en ai arrivé, j'ai écouté, il y avait quoi? Parce que moi, j'y connais rien.
0: Non, t'avais plusieurs bêtes. T'avais le fameux dinosaure, là, de
24: Jurassic Park.
1: Le cousinosaure.
10: Le quoi? Le quoi, Gérard?
8: Le pitbullosaure.
10: Il n'y avait pas le gérant de nos ors ?
0: Non, c'est bon, Olivier, foutre-le de ma gueule aussi. Quelle nourriture mangeaient les hommes préhistoriques en hiver ? On va demander à Cyrano d'Azur.
1: Eh bien, ils allaient chasser les animaux dans les cavernes qui dormaient. Mmh. Sinon, ils se nourrissaient de plantes et ils mangeaient aussi des guêpes.
0: Ouais, non, mais faut dire une chose, que durant l'hiver, c'est pas évident pour eux de trouver de la nourriture.
1: Ah, mais je suis tout à fait d'accord avec toi, c'est pour ça qu'ils mangeaient des guêpes.
0: Non, mais moi je pense.
8: Ils avaient des conserves hein, pour l'hiver.
0: Non.
8: Ils allaient au resto du cœur aux ors.
0: Qui c'est qui vient de dire ça?
1: Ce n'est pas moi, hein.
8: C'est pas moi non plus.
28: Pas moi non plus. Ouais, c'est pas moi.
0: Non, mais celui qui s'amuse à dire resto du cœur, arrête, parce que ça, c'est un truc qui me dégoûte.
8: C'est ta bouse.
0: Hein pour répondre à ta question, Cyrano.
1: D'Azur.
0: Hein. Donc, toi, tu me disais qu'il mangeait un peu de tout.
1: Ah, bah oui, un peu de tout, hein, tous ceux qu'ils trouvaient, en fait.
8: Ouais, ils étaient quand même réputés pour leur saucisson d'âne et leur fromage de chèvre, il faut le savoir. C'est ouais. Denver solitaire.
0: Denver solitaire.
8: Oui, bah, tout à fait, je te dis.
0: Ta fréquence
8: J'appelle de Bordeaux, 97.8.
0: Ok. Donc, si tu pouvais répondre correctement.
8: Ouais, le fromage de chèvre était vachement connu. Ils étaient réputés, je sais pas, pour le saucisson d'âne. Et il paraît qu'ils faisaient aussi une espèce de vinasse à base de racines qui réchauffait bien pour l'hiver et qu'il y avait déjà à l'époque. Des problèmes d'alcool, quoi, tu vois.
0: Mmh. Non, je pense pas, parce que à cette époque-là.
8: Surtout, où il fait froid, ils avaient besoin d'alcool pour se réchauffer. Je veux dire, c'est eux qui ont inventé le vin chaud, le grog, je veux dire,
0: non.
8: Ça vient de là.
0: Non, je pense pas. Non, je pense pas.
8: Tout à fait.
0: Un petit sondage à la question les hommes de la préhistoire sont-ils propres? Alors, 35% du public aiment. C'est qui m'a choisi ça encore?
10: Ah bah là c'est moi encore. Ouais, mais... Pourquoi? Qu'est-ce qu'il y a d'écrit? J'ai pas suivi.
0: Non, parce que là 35% des 35% pour les hommes de la préhistoire mm-hmm. sont-ils propres? Donc 35% du public aime. Alors aime quoi?
10: Bah être propre.
0: Non, mais moi, faudrait peut-être que les gens, quand ils font un sondage comme ça, nous le disent.
10: Oui, okay. 6%, moi, je demanderai la prochaine fois.
0: 6% des gens boivent du jus d'orange, je vois pas du tout le rapport.
10: Si.
0: 20% des hommes ne sont pas des femmes. Bah ça, de toute manière, les hommes de la préhistoire, on descend d'où la préhistoire, en fin de compte.
24: Bah des femmes aussi. Hein.
0: C'est un truc sur les singes, mm-hmm. donc on descend du singe. Hein. Faut bien le signaler.
24: Oui.
0: 20% des hommes ne sont pas des femmes. Bah ça, c'est vrai. Vu que le singe, on descend des singes. Peut-être que par la suite, il y a des femmes. Hein.
24: Ouais.
0: Par contre, là, il y a un gros pourcentage, 42% des. Wow.
8: Gros,
0: 42 des singes sont enceintes. Alors là,
10: ouais, non, mais si, parce que j'ai appelé Zod Vincennes.
0: Mais attends, c'est pas toi qui a cherché le sondage. Pour l'instant, tu t'occupes du standard, Olivier, s'il te plaît, merci.
24: Merci.
0: Je vais demander à Rigo. Oui, comme c'est...
24: Donc répète le sondage, 42% des singes sont enceintes.
10: 42% des singes sont enceintes.
8: C'est possible, hein.
10: C'est possible.
8: De toute façon, les chiffres, on leur fait dire ce qu'on veut, comme dirait.
10: Je te dis, j'ai recopié un site officiel, donc.
24: De toute façon, pour descendre du singe, faut bien que le singe soit enceinte, Gérard. Autrement, on serait pas là.
0: On descend déjà du singe, nous.
8: Ouais, c'est une relation de cause à effet.
10: Il y en a chez certains, ça se voit beaucoup, en plus.
24: Oui, mais bon.
2: C'est vrai.
6: C'est un bon.
1: Toi, fais gaffe parce que il va t'arriver des problèmes.
6: Des bricoles, hein.
1: Il va t'arriver des petits problèmes.
6: Des petits
1: donc,
6: problèmes.
1: La sixième.
2: J'ai pas répondu, Gérard. Vélociraptor.
1: Vélociraptor pour toi. Écoute,
2: oui, l'hiver, les hommes préhistoriques mangeaient des steaks de bison qu'ils mettaient dans des galettes de blé dur, entre deux galettes de blé dur, et ils mangeaient ça dans des sortes de restaurants de l'époque, hein, qui étaient russes, qui s'appelaient des McDozors. Voilà.
1: Ouais. Non, mais je pense que à cette époque-là, les McDonald's et tout ça n'existaient pas.
6: Les McDozors. Les McDozors.
1: Non, mais ça n'existait pas encore.
6: Et c'est là où il y a eu les cornflakes, d'ailleurs. Ça a commencé.
1: Bon,
11: Non, Bernard, franchement, des fois, je crois que tu vas trop loin et que les réponses que tu donnes, elles sont naves.
1: Doc Gynéco, pour terminer la question.
28: Ouais, bah c'est bien simple, ils prenaient de la chiasse de type Triceratops et puis ils la faisaient fondre et puis ils faisaient des super hamburgers au McDozer comme il l'a dit.
6: Ouais.
1: Ouais, bon, je vois pas du tout ta réponse, hein.
6: Et toi, Gérard
1: rien, Ben, moi, j'ai répondu, hein.
6: Non,
24: c'est quoi alors?
1: De manière, quelle nourriture mangeaient les hommes préhistoriques en hiver?
6: C'est la question, ça.
1: Donc, je vais répondre. En fin de compte, ce qu'ils mangeaient, c'est uniquement parce que, en ce temps, depuis quelle date que ça existe la préhistoire, je ne sais pas.
6: Si, si, si.
1: Depuis quelle année existe la préhistoire, donc j'ai pas eu le temps de bien voir. Je pourrais.
6: Deux.
1: Donc, j'essaierai de vous informer là-dessus, mais je pense
6: quand
1: la semaine prochaine.
6: D'accord. Avant
1: Ben, dimanche,
6: ouais,
1: si vous voulez.
6: Ouais, dimanche.
1: Et par contre, je peux vous dire une chose, que les gens, ce qu'ils mangeaient, c'était plus des racines et tout ça, parce qu'en fin de compte, ils avaient presque rien à se mettre sous la dent au début
6: pour manger.
1: Dès que ça avait commencé, ça a commencé en 1900 et des brouettes.
6: Oui.
1: Donc, ils mangeaient que des racines d'arbres. Hein. Rigo.
20: Oui, il y a plusieurs choses sur l'IRC. Déjà, il y a Turpentine, elle aime bien quand tu lui gueules dessus parce que ça l'excite. Donc, elle te demande si t'aimes quand Sandy se fait pisser dessus par un homme préhistorique.
1: Alors, Turpentine, tu vas te faire enculer gros.
6: Non, Gérard.
1: Gros, et je veux plus t'entendre.
24: Gérard, sur le Minitel. Oh. Excuse-moi, avant que tu donnes 2-3 ans.
1: Non, mais c'est pour.
24: C'est sympa.
1: Pour faire un petit coucou à ta mère ou à ton frère, à ta sœur.
24: Non,
1: c'est pas la peine.
24: Ils sont en vacances.
6: Ouais, le bonheur.
24: Ils sont en Turquie, d'ailleurs, je les salue.
1: Ouais, moi, j'en ai rien à foutre.
24: C'est Babe sur Minitel qui dit que Godzilla aurait été conçu dans le même moule que toi.
1: Non, Godzilla. Non.
24: Ouais. Non.
1: Parce que Godzilla, faut se dire une chose, que moi j'étais le voir grâce à Max et par l'intermédiaire de
24: Inter de Milan,
1: Axel Duroux et Sam Zell, on était le voir en avant-première. Et faut se dire une chose, que voir un truc comme ça, tu m'éteindras ça s'il te plaît.
20: Ouais, ce serait mieux. Et donc Gérard Turpentine, elle te remercie, elle mouille comme une folle. Et sinon il y a Arnett et Tony, ils se demandent comment ça se fait que tes cousins les singes ont évolué et que toi tu te retrouves aujourd'hui avec un torse de Ouistiti et un cuit de macaque.
1: Moi, je les emmerde.
24: C'est un cul de macaque aussi, quand même.
1: Donc, la sixième question. Avait-il une vie amoureuse pendant une longue période? On va demander ça à Doc Gynéco.
20: Ouais, attends, moi, au standard, t'as le bonjour de Christine.
1: Ouais, moi, j'en ai rien à foutre, je l'emmerde. Hey
24: Doc Gynéco,
2: on peut la saluer quand même.
1: Demandeur, tu baisses un peu, là.
24: Parce qu'en face, ils mettent de la musique.
12: Il y a des dinosaures dans ma préhistoire.
1: À toi.
16: Ah, mais ça s'entend.
2: C'est le bonsoir de Christine, ça, je crois.
24: Gérard, donc, alors.
2: Bon.
1: Alors, la question.
12: Blanchissez ma caverne.
6: Bon, bah d'accord, on a compris.
2: Oh là là.
1: Bon, ça commence à bien faire, là, Pilda.
24: Mais j'en vois rien, y a rien, Gérard.
6: Y a rien, il a rien.
2: Y a rien, là. Y a rien, là.
1: Ouais, de toute manière, on va se remettre un disque et on va.
6: Pourquoi?
24: Bah, attends, on vient d'arriver.
6: Attends, je viens d'arriver, je vais pas mettre un disque, là.
24: Tiens, j'ai une question.
6: Attends, ça vient de commencer, là.
24: Ouais, t'as raison, Olivier. J'ai une question très. Excuse-moi, auditeur, 2 secondes.
2: Okay.
24: J'ai Skunkman sur le Minitel qui demande comment ils posent leur question, Gérard. Il faut combien d'heures d'avion, voilà, pour aller en préhistoire?
16: Ah ouais.
1: Mais attends, les avions, ça existait pas avant.
2: Ça dépend si c'est un charter ou pas.
1: Ah,
2: c'est
1: mais pas non, ça existait
6: ah,
1: pas.
6: Mais c'est pas con, il faut combien d'heures d'avion pour aller en préhistoire, avec ça existait pas.
1: Mais non, au départ, au début du siècle, il n'y avait pas d'avion, faut quand même pas déconner.
6: Mais c'était
2: combien d'heures de décalage?
6: Non mais oui, il a dit en 1900, c'est en 1900 combien, Gérard, en fait?
1: Bah, je sais pas.
2: Avant la première guerre.
1: Ah putain, mais qui c'est qui s'amuse à dire un bonbon, là? T'arrêtes pas un peu?
24: Mais c'est pas moi.
0: Oh là là, putain, mais qu'est-ce que je vais travailler avec de la musique comme ça, là?
3: Oh, ouais, écoutez, oh Morgane.
13: Oh.
14: Oh, bah,
13: oh. Oh non.
0: Oh là,
15: Morgane, qui, c'est pas Morgane qui fait ça?
16: Ah, si. Ah, c'est peut-être lui qui envoie les sons, là, quand on entend.
3: Ah, c'est peut-être Morgane qui envoie les sons.
13: Putain, que c'est des diffons, il nous saoule.
0: Bon, Doc Gynéco.
16: C'est bizarre, Gérard, parce que sur IRC, excuse-moi, Doc, il y a Dan Amoureux, en fait, il dit que la préhistoire, ça a jamais existé, c'est une conspiration du gouvernement et de l'homme à la cigarette. Qu'est-ce que t'en penses?
3: Non.
16: Et on dit qu'il y avait pas d'hommes à l'époque, on peut pas savoir si c'est vrai.
3: Ouais. Et il y a Babe sur Minitel qui dit que toi t'as Jurassic Park tous les jours.
15: Et moi je veux savoir si on peut mettre plus que
17: Jurassic Park.
0: Non, ouais. Jurassic Park non. Donc on pose une question et tu
3: m'as répondu toi.
0: Bah ouais, bah, non, ouais. Ben non. Avais-tu une vie Olivier s'il te plaît.
3: Arrête.
0: Avait-il eu une vie amoureuse pendant une longue période? Donc on va demander à Doc Gynéco.
28: Ouais, je pense que les vies amoureuses, ça pouvait se faire à la préhistoire, ça c'est clair. Ils pouvaient se sodomiser à coups de silex.
13: Ouais. Ça déchire.
0: Tu peux préciser là?
28: Bah ouais, ils se foutaient dans le cul. Quoi.
0: Bon, alors Doc Gynéco, au revoir.
16: Non, mais il a raison, hein, sur IRC, il précisait sans bouteille d'eau, justement.
0: Non, mais c'est bon, tu peux
28: ouais,
0: le dire.
28: Ouais, mais ça, c'est une affaire de famille, tu peux pas comprendre.
0: Ouais, ben, Doc Gynéco, au revoir. Hop.
15: Bien joué, Mister.
0: C'est terminé. Vélo Ciraptor.
13: Bah, oui, il avait une.
15: Salut toi. Ça va, t'es content? T'as foutu ton bord de la lanterne?
0: Oh Olivier! T'éteins ton micro quand tu dis au revoir aux gens.
13: Attends, il le calme.
0: Non, mais il ne calme pas, il lui dit au revoir et c'est tout.
13: Au moins, il fait son job.
0: Ouais, mais on reprend quelqu'un d'autre à la place.
13: Ouais, c'est bien.
17: Job à plein temps.
13: Oui, Gérard, c'est Vélociraptor, je peux répondre?
0: Ouais, ben, on t'écoute.
13: Alors, oui, il faisait l'amour pendant longtemps, surtout l'hiver, pour se réchauffer. C'était le meilleur moyen pour les femmes, notamment d'avoir un truc chaud le matin dans le ventre, qui est bien avant de partir à la cueillette. Donc l'hiver, longtemps, oui, souvent.
0: Mmh. D'envers solitaire.
13: Ouais, c'est vrai qu'il faut pas partir à la cueillette le ventre vide. Donc moi je pense que t'as vu La Guerre du Feu. Tu te souviens de ce film, GG?
0: Non, j'ai pas eu l'occasion de le voir ce film là.
13: Mais si, avec les hommes préhistoriques là qui font l'amour au bord de la rivière quand l'autre
0: anime son linge. Non, je l'ai pas vu ce film.
13: Ah ben je te le conseille, écoute, si un jour t'as l'occasion, tu regardes La Guerre du Feu, je suis sûr que ça te rappellera des trucs.
28: Et La Guerre du Fion qui est bien aussi. Hein.
13: Du soir, ouais, ça c'est la suite. Le deuxième épisode.
0: Mmh.
13: Ouais, je te les conseille, si tu peux aller les taxer dans ton vidéoclub, n'hésite pas.
0: Et Sirop d'Azur?
17: Oui. Moi je pense que je sais plus.
13: Tu penses que t'as envie de faire La Guerre du Feu avec moi?
17: Voilà, je pense que j'ai envie de faire La Guerre du Feu.
0: Sirop d'Azur.
13: Ah, voilà, ouais, c'est clair.
0: Sirop d'Azur. C'est tu réponds à la question correctement ou pas du tout?
13: L'amour, bébé, l'amour.
17: Ah oui, c'est vrai. Je pense qu'ils n'étaient pas monogames, qu'ils avaient plusieurs femelles, parce qu'on pouvait pas appeler ça des femmes, et que ils y allaient dans tous les coins, quoi, jusqu'à temps que la femelle soit enceinte.
13: Oui. Ouais. Et le problème.
0: Vous laissez parler la personne. Et c'est tout, on vous a laissé parler. Alors maintenant, vous laissez percer.
15: Tu veux que je les coupe?
0: Vous la laissez s'exprimer.
17: Mais ça devait être sympathique, comme ça, de faire l'amour comme ça avec n'importe qui. Mmh. Tu rencontres un mâle, tu fais l'amour avec.
0: Mmh. Ouais.
15: Bon, enfin, c'est pas sûr. Hein.
17: Mmh. Oh si, je crois que c'était sympathique.
13: Et quand deux mâles se rencontrent, c'est possible?
17: Ouais, mais à ce moment-là, il faut beaucoup de bouteilles d'eau.
13: Ouais, ah ok. Et les pédosaures.
0: Alors, avait-il... Bon, merci de me laisser répondre. Alors, donc, avait-il une vie amoureuse pendant une longue période? Moi, je peux vous dire que non, parce qu'ils n'ont pas...
13: Parce que tu y étais?
0: Ils n'ont pas dû connaître ça.
13: Quoi?
0: Donc, la septième question, c'est de quelle arme... De quelle arme ou moyen de dépense dispose-t-il? Et on va s'écouter les mêmes.
3: Attends, répète Gérard, parce que c'est peut-être pas compréhensible pour toi.
15: J'ai rien compris du tout là.
0: De quelle arme ou moyen de dépense dispose-t-il?
3: D'accord.
0: Et on s'écoute les mamelles du 92 avec Vasité Corneau. C'est mieux qu'avec Gérard Duspa.
24: Oh là là là, refais ça, refais ça.
4: Le micro.
0: Ouais, bah attends.

0: Olivier toujours à l'aria.
1: Si con, ouais, c'est clair.
0: Olivier qui vous entend à l'aria et donc
1: c'est ça.
0: Au standard, pardon, Manu à l'aria. Et... Oh merde, c'est dingue. Et Rigo sur l'internet www.fr.
1: Qu'est-ce qui s'est passé quand t'es arrivé, Gérard, en fait, dans le studio?
0: Et donc, on va s'écouter les mamelles de, du 92. Les mamelles du 92 avec Vasité Carnot, c'est mieux qu'avec Jurassic Park.
2: Non, en fait, c'est Vasité Carnot, c'est mieux parce que c'est mieux que Jurassic Park. Voilà, voilà, en fait, c'était ça le titre.
0: Voilà,
3: et
0: donc.
3: Et quand Gérard est arrivé dans le studio, il y avait sa chaise qui n'était pas vraiment.
0: Pas tellement bien montée.
2: Au donc, même niveau, donc il s'est planté lamentablement, quoi.
0: Donc, Rigo, il y a peut-être des petites questions.
2: Ah oui.
4: Oui, donc il y a Dan Amoureux, il dit qu'on n'est plus le 1er avril, donc arrêtez de dire que Gérard vient de raconter un truc marrant.
2: C'est vrai, merde.
0: Non, mais ça c'est.
4: Sinon, il y a Laurent, il te demande si c'est l'OTAN qui est responsable de la disparition des dinosaures.
0: Non, ça, je répondrai pas.
4: Ok.
0: Là, je réponds pas du tout. Là, tu vois, je vais dire une chose, Rigo. C'est même pas la peine qu'il fasse allusion à ce qui se passe en ce moment.
4: Ouais, c'est vrai.
0: Là, je répondrai pas.
4: C'est vrai.
3: Ok.
4: Et sinon, il y a.
3: Tu dis bonjour Gérard et tout, tu dis bonsoir et t'es super cool avec lui, ok?
2: Il t'a la pêche.
3: C'est cool, t'as la pêche. Hein.
4: Ah, la pêche.
0: Eh oh. Voilà, merci.
4: Et donc, sinon, il y a Ice T-Rex, il dit qu'au moins à la préhistoire, il n'y avait pas de pont de l'Alma et pas de Mercedes, donc
2: pas de poteau.
0: Là, je réponds même pas du tout à sa question.
4: Non, mais c'est vrai.
0: Non, mais je réponds pas du tout. Ça vaut mieux. Donc pour les deux dernières questions, parce qu'on va s'arrêter.
2: Oui.
0: Après.
1: Ah, tu sens bon.
0: Donc,
2: C'est faux.
0: Bon, quoi?
4: Ah, bah, t'as repété ta montre.
0: Ouais, bah, c'est pas grave.
2: Bon, Gérard, on y va ou pas, là?
0: C'est pas grave. On accueille Dipo.
1: Non.
0: Tripolo Dosor. T'appelles d'où, s'il te plaît?
5: Oui, bonsoir, Gérard, j'appelle.
1: Merde.
5: Voilà. Boum, boum, boum.
1: Allô?
5: Allô. Ouais, salut Gérard.
1: Ouais. Ta radio, s'il te plaît, merci.
0: T'appelles d'où?
5: J'appelle de Paris.
0: 101.9.
5: Exactement.
0: Alors, donc, la question, c'est de quelle arme ou moyen de défense disposait-il dans ce temps-là, hein?
2: J'avais 20 ans.
5: Ouais. Mais combien de temps à peu près?
0: Donc, tripodosaure.
5: Ouais, bah dans ce temps-là, il devait utiliser des pierres pour se défendre. Comme arme.
2: Non, je suis pas sûr.
0: Non mais précise.
4: Ton nom et ta fréquence.
0: Non, mais ça y est.
5: Il devait utiliser des pierres qu'il pouvait tailler avec des tournevis, tu vois, plein de trucs comme ça, quoi. En fait, il prenait des.
2: Oui.
0: Voilà, et en plus, t'es avec un portable et tu dormais.
5: Mais non, je suis pas avec un portable, Gérard, ça va pas ou quoi? Je te permettrai pas quand même.
0: Cyrano d'Azur.
6: Oui, Gérard. À l'époque, les hommes possédaient une glande anale qui leur permettait d'envoyer des odeurs nauséabondes aux ennemis qui les poursuivaient, ce qui fait que c'était leur meilleur moyen de défense avec le cri.
7: Ils pétaient, quoi.
0: Ouais, mais de quelle arme ou moyen de défense disposait-il pour éviter de...
6: Bah, je t'ai répondu, bon, c'est l'odeur qu'ils dégageaient de leur glande anale.
7: Ouais.
0: D'accord. D'envers solitaire.
5: Bon, ben... Bah, ouais, ben... Bah, je suis déstabilisé, là.
0: D'envers solitaire.
5: Ils avaient
7: des armes. Moi, je dis ils avaient des armes. Je sais pas si t'as entendu parler du fameux coup de poing américain des cavernes, par exemple. Je sais aussi que c'est du côté de Néandertal qu'on a inventé le nunchaku.
5: Non. Ouais, ils ont créé la première mitraillette aussi. Hein.
7: Laquelle
0: je Vélo Siraptor.
7: Oui, alors moi je me suis renseigné, j'ai lu un bouquin d'un professeur qui s'appelle Rocco Siffredi et il dit qu'il donnait des coups de gourdin.
6: C'est faux.
7: Ouais, non, bon. Ça c'est dans un épisode des pierres à foutre.
0: Non, je pense pas. Pour l'instant, à mon avis, quel moyen qu'ils avaient pour se défendre de quelle arme ou moyen de défense ils disposaient

0: Donc, à mon avis, il ne veut pas avoir grand-chose pour se défendre à la période de la préhistoire. Celui qui me coupe la parole sans arrêt, arrête.
1: Gérard ? Oui, vu qu'on a dépassé les 9547, on est 5748. 9748, excuse-moi. 9748, donc je vais en profiter pour saluer quelques personnes.
2: On va saluer
1: Eason, on va saluer Yankee, NSA, Turpentier. Ness, Tchèque, qui dort heureusement, Arnett, Tony, on va saluer Miss Lover qui est away, Sefi, Petzel, Kay, Compi qui est away, Dan qui est amoureux, Devinosaur, Amy, Judge, Laurent, Lupo, Moko, Moulinex, Ness, Night 4, Poisson, Poiskai, Radzinski, Tombal, Redox, Blef, Bonux, Cartman, Chocolamou,
3: Raymond,
1: Doty, Fab, Gass, Dinosaur, Maris, Tony, Travis, Yoshimitsu, Joe, Le Lac.
0: Alors, on va pas tous les
4: moi je voudrais passer un petit bonjour en fait à tous mes copains, à ma mère, mon père.
0: À Marco. Alors donc
1: et à Istirex.
0: Donc pour terminer parce qu'il est 2h56 donc on
4: déjà
0: va...
4: et Mitaël. Mais on n'a pas fini les questions, t'as même pas fini
3: Moi, j'ai pas fini. Vélociraptor n'a pas terminé.
0: Bon alors vas-y, dépêche-toi parce que si c'est dire des conneries, c'est pas la peine.
3: Ouais, c'est vrai ça. Ils défendaient avec des frondes, des bouts de ficelle et quand il n'y avait plus de pierre, ils mettaient leur femme au bout. Et généralement, il valait mieux prendre une grosse femme pour abattre des gros trucs d'or.
5: Ah, on parle de Sandy.
3: Non, je ne permettrai pas.
5: Parle pas de Sandy.
3: Ils lançaient leur femme, quoi. Ils lançaient leur femme contre les dinosaures, puis ils étaient grosses, puis c'était puissant, évidemment.
4: Attends, je te dis.
3: Ça vous la coupe, ça, hein?
0: Oui.
3: Bon,
0: Vélo, Ciraptor.
3: Il y a des cavernes, là.
0: Bon, allez, hop. Dernière question. Existait-il des grands poètes à l'époque de Néandertal?
6: Ouais, bah oui, bien sûr, il existe.
0: Mon gros magnon, tu fermes ta gueule, toi, s'il te plaît.
4: Attendez, quoi?
6: 2 minutes, s'il te plaît.
0: Bon, alors là. Je sens que tout à l'heure, vous avez tous viré.
6: Ok, Michel.
4: Répète la question, Gérard, rapidement, s'il te plaît. Répète.
0: Yana, tu vas se calmer. Déjà, tu vas me virer Cyrano d'Azur.
4: La fille.
0: Ouais, tu vas la virer parce que j'aime pas qu'elle dise Sandy. Mais donc, tu lui dis au revoir. Tu lui dis au revoir. Et toi, tu arrêtes.
5: J'ai pas dit la grosse.
3: Et que la force soit avec toi.
4: Il y a Gérard qui se lève.
3: Vas-y, lève-toi, vas-y, danse, monte sur la table, vas-y.
4: Il va se rasseoir.
6: Ok.
3: Allez, mets-nous un 10 de 110 Valentino.
4: Bon, continue, répète la question parce qu'on n'a rien compris à la question, Gérard.
0: Existait-il ?
4: Moi, je vais les calmer. Répète la question, on n'a rien compris.
7: Faut se dépêcher, hein, Max, c'est dit.
0: Existait-il des grands poètes à l'époque de Néandertal au gros magnon ?
6: Exact.
0: On va demander à Vélociraptor pour finir.
3: Oui, à l'époque, il y avait malheureusement déjà Francis Lalanne.
6: Ah là là.
0: Francis Lalanne, c'était pas un poème. Un poète et... Toi, t'arrêtes,
3: Francis Lalanne, c'est pas un poète.
5: C'est moi l'amour.
4: On a déjà cassé un, ça suffit.
3: Et si l'amour te programme sur son grand ordinateur, c'est pas un poème. C'est pas un poète, ça. Mais c'est quoi, c'est pas un poète? C'est une merde.
8: Ouais, c'est une merde. Ouais.
0: Bon, allez, au revoir pour toi, terminé.
6: Ouais, salut.
0: Salut.
3: Ouais. Allez, au pire, on nous empêche de parler, on nous spolie.
0: Quand t'arriveras à répondre aux questions correctement, on verra.
4: Non, mais moi, je trouve.
0: Ok, en de bon entendeur, salut. Salut.
4: Bah, je trouve qu'il répondait bien aux questions, c'est un débat après tout.
0: Deux vers solitaires.
5: C'est
8: ouais. Ouais, non, moi je pense qu'effectivement il y a eu de la poésie autant des hommes des cavernes. Je pense que d'ailleurs tu t'es pas mal inspiré du style de la poésie des hommes des cavernes. Il y a du Larsen là, j'aime pas trop.
0: Moi non plus.
8: Quand je fais mes speaks.
0: Alors vas-y.
8: Et voilà. Si tu veux des noms, moi j'en connais pas trop.
0: Alors vas-y.
8: Parce qu'il n'y a pas trop d'archives, quoi, c'est
0: moi
8: tout.
0: Non plus. Alors vas-y.
8: J'aime pas trop ça.
0: Vas-y.
6: Alors vas-y.
0: Fugeur!
4: Qu'est-ce que t'as cassé?
3: La fiesta, la fiesta, le Gérard, c'est pas sympa, la fiesta.
4: Oh Gérard, calme-toi! Il tape sur Fildar là!
0: T'arrêtes ou quoi là?
8: Vas-y, fais péter le délai!
0: Ne fous pas de la gueule, d'accord?
8: Fais péter le délai!
5: De vous la
4: Ah, une boucle là, c'est bien!
3: J'ai faim de tout ce que tu es, Sandy.
0: Ne fous pas de ma gueule, d'accord?
4: Non.
5: Sandy.
2: sale, tu vois.
7: Je vous épargnerai ouais, ça.
9: Non, non, c'est bon, putain, regarde.
7: Attends, il reste deux minutes.
9: Non, c'est le coup. Il reste une vingt.
7: Bernard,
4: allez, on se dépêche, ça se passe bien en plus.
7: Tiens le coup, Bernard.
9: Tu m'appelles Bernard.
7: Allez, Bernard. Bernard.
4: Ah, c'est pas marrant.
6: Vas-y, Bernard.
7: Et ça te colle à la peau, ce prénom.
4: Vas-y, Richard, on y va, là.
6: Allez, allez,
2: allez. Allez, Nanar.
4: Allez, Richard.
8: Vas-y, accélère.
6: Allez, Marcel.
0: Bon, Max.
8: Allez, passe la seconde.
0: Tu prends la place. Hop.
6: Ouais. Oh,
0: non,
6: allez,
0: non. Hop, non, non, tu prends la place pour ouais. finir.
6: Allez,
0: ouais, allez hop.
6: Place,
0: au revoir, au revoir. Au revoir, Fildar. Nanar, tu.
6: Allez, dégage,
2: Fildar.
8: Paris est dans la place.
7: Bon, allez.
2: Tout baigne.
8: Suresnes est dans la place.
2: Tout baigne.
8: Moi, je suis là aussi.
2: Ça baigne moins.
7: Bon, alors, mets-le au standard, alors.
8: Mais j'ai un au standard.
7: Calmez-vous un peu.
8: Faites péter le délai, là.
7: D'accord. Alors, vite, conclusion.
0: Bon, bah, on...
7: Allez.
0: Bah attends, c'est quoi ce bordel?
8: Vas-y, accélère.
7: C'est un mec qui arrête pas, qui est à l'antenne, faut me l'enlever, le mec qui arrête pas d'imiter Gérard.
2: Bon, bah, non, hein.
7: Arrêtez.
2: Bon, bah. Qui est le tyrannosaure dans la préhistoire? Bon, bah, non, hein.
9: C'est lequel qui fait ça?
2: Oh là là.
7: Je vous préviens, Gérard fait la gueule.
4: Ah, c'est pas
7: pour
4: cool.
7: L'instant, il n'y a pas de conclusion de débat.
6: Fais venir Gérard.
7: Ah, il a coupé tout le monde, t'as bien fait. Ah, c'est bien fait.
6: Non, c'est faux. On est toujours là.
7: Allez, c'est bon, allez.
0: Donc alors, on va pas poser la question. La question, on va faire la conclusion, puis c'est tout.
7: Alors, c'était bien la question là.
4: Elle était bien, elle était vachement bien ta question. Elle était
0: non, mais moi je travaille pas avec des caves.
7: S'il y avait des poètes à Cro-Mignon. Allez, remets-les à l'antenne là. Alors, conclusion.
0: Donc conclusion du débat, on va demander à Vélociraptor.
8: Oui, bien en conclusion, je citerai ce mot de Joe Star, préhistorique ta mère.
0: Comment?
8: Préhistorique ta mère.
0: Denver solitaire.
8: Écoute, je pense que c'est bien que t'aies parlé des dinosaures et de l'homme de je sais pas quoi, la Cro-Mignon là. Je pense que aussi tu fais bien d'avoir arrêté la chasse aux mammouths et c'est l'élevage, c'est beaucoup mieux. D'ailleurs, si t'as une portée, tu peux me garder un petit, y a pas de problème.
7: Il y a quelqu'un qui parle derrière.
0: T'as du monde derrière toi?
8: Non, y'a personne.
0: Enfin, non, à peine.
8: Y a mon chat, mais bon, ça va.
0: Ouais, c'est ça.
10: Ah bah, moi, je vais te dire un truc, Gérard. Ah.
0: Cyrano d'Azur.
10: Quand tu te fais des.
2: Oui, Gérard.
10: Tu parles jamais des homos. Hein, pourquoi tu parles pas là des dinosaures homo? Que la préhistoire homo?
8: Ouais.
10: De pas homo?
8: Ouais, allô, c'est Marco. Ben, moi, j'aime plus Olivier. C'est toi, Gérard, que je veux maintenant.
0: Cyrano.
8: Je veux tout de suite.
2: Oui, Gérard.
0: Cyrano, conclusion.
2: Oui. Je pense que c'était un débat très intéressant. Et je pense que tu as dit plusieurs fois que l'homme descendait du singe. Moi, je pense.
0: Ouais, ben, tu vas pas me casser les couilles longtemps, toi.
2: Je pense que t'aurais mieux fait de rester en haut de l'arbre.
0: Bon, ben.
2: Sinon, je te dis un gros bisou à tous mes potes.
0: Ouais, ben, c'est bien parce qu'on t'a à peine reconnu, toi.
2: Bon, ben, non, hein.
0: Comme par hasard, on avait bien dit qu'on voulait pas les habituels.
8: Ah, je me suis taillé les pattes, bébé.
0: Ah ouais.
2: Ah, c'est cool.
0: Un Cyrano d'Azur.
6: La soucoupe volante, je me suis taillé les pattes.
0: Cyrano d'Azur.
8: Non.
0: Cyrano d'Azur.
6: J'ai répondu.
2: J'aime bien.
0: Cyrano d'Azur, t'es pas une habituelle.
2: Ah non, t'as
0: dit. Non, Laurette.
7: Non, Laurette.
6: Et Laurette,
4: en live des chefs d'art.
6: Pourquoi moi tu me reconnais jamais, moi?
0: Non, mais de toute manière, n'ayez crainte, les habituels, on en a ras le bol.
2: Tenez les grosses bites, quand même.
8: Ouais. Mais moi, tu me reconnais jamais, quand même.
0: David Alpa, ça suffit.
8: Mais non, putain, arrête.
0: Ouais, c'est ça.
8: J'ai pris de pas m'insulter, je suis pas une merde,
6: quand même. C'est Tony, on l'a reconnu, c'est Tony.
8: Mais arrête-toi.
6: Mais bien
0: content, toi.
2: Mais dis bon, Tony.
0: Bon, alors, moi, je suis pas...
4: Gérard, moi, j'ai des conclusions.
6: Gérard, j'ai pas fait ma conclusion, quand même.
4: Non, Gérard, pardon.
0: Gérard. Rigo, si tu veux pas que je crie, retire 5 minutes ton casque, parce que là, je vais m'énerver.
4: T'as raccroché au nez, l'auditeur. Mais elle, Boîtier, c'est pas.
6: Ouais, GG, j'ai pas fait ma conclusion quand même.
7: Arrêtez. Bon, Gérard, c'est quand tu veux la conclusion. Il est déjà 3h03 et il y a Moulinex qui attend.
4: C'est vrai, il y a plein de conclusions. Ouais, il y a plein de conclusions sur l'IRC en plus.
7: Combien de personnes là?
0: C'est bon là, tu me.
6: Je
10: peux rien faire. Tu veux retirer le Boîtier du standard?
0: Tu es. Toi.
6: Cheval
7: ou quoi?
0: Arrête!
7: Mais non, c'est les auditeurs, abrutis! Gérard!
0: Tu me les coupes là.
7: Ah ouais, tu les coupes, tu les vires.
0: Avant qu'on termine, on peut. Ah, ta gueule!
1: Pour éviter de crier quand même, Gérard, s'il te plaît.
7: Et combien d'autres personnes?
1: On est 9932.
7: Oh là là, ça, c'est de la merde.
0: Non, mais il y a un truc qui faut bien se dire.
1: De quoi?
7: C'est quoi? Allez.
1: T'as, j'ai rien suivi là.
0: Fildar, ça commence à bien faire là, ce coup-là.
7: De quoi?
0: Là, ça commence à bien faire. La semaine prochaine, t'es plus dans l'équipe.
7: Wow.
0: T'es viré jeudi, c'est comme un colline, tu restes.
4: Et moi, par contre, ouais.
0: Toi, tu prends ton. Déjà, tu me dis au revoir aux auditeurs parce que.
4: Au revoir les auditeurs et je suis désolé pour F à qui.
0: Ouais, tu vas pas me casser les couilles longtemps. Donc, combien que tu m'as dit pour finir?
1: 9932.
7: Pas mal.
0: 9932.
7: On peut l'applaudir. Arrête. J'applaudis. Comment veux-tu que j'appuie et applaudir?
1: Donc, j'ai quelques conclusions de l'IRC. Je les donne avant la tienne.
0: Ouais, vas-y.
1: Donc, il y a un certain Fesse de Babouin. Je sais pas si c'est le vrai. Il dit que les hommes préhistériques. Ça devrait, on devrait les obliger à aller consulter leur psychiatre plutôt que de leur faire animer des débats de merde.
0: Oh là là, alors là, moi je vais te dire une chose que lui, on va demander à Tony de Fun Radio. Non.
7: Il a raison, hein.
4: Bah oui, non mais t'as raison, Tony de Fun.
1: Ouais, on va lui demander de.
0: On va lui demander de.
1: Non mais c'est peut-être pas le vrai, hein. Tu sais, c'est pas.
0: Non mais qui on, se on par va lui. Hein.
1: C'est comme il y en a plein qui s'appellent Sandy la grosse pute, etc. Mais c'est sûr que c'est pas Sandy, quoi.
11: Pas parce que Sandy, c'est pas une grosse pute.
1: C'est vrai.
0: Non, mais Sandy, elle vous emmerde.
4: Voilà. Olivier.
0: Sandy, elle t'emmerde.
7: Conclusion.
0: Donc, conclusion, ça a été de la merde encore, comme d'habitude.
1: Non, c'était pas de la merde.
0: Hein. Non.
1: Mais Turpentine a dit que ton débat, quand même.
0: Non, attends, toi. Non. Hop. Non, t'es plus dans l'équipe.
1: Donc, je disais que Turpentine, elle a encore trouvé que ton débat, il avait ni queue ni tête comme toi.
0: Donc, conclusion du débat, c'était un peu de la merde, mais c'est pas grave. On va essayer de faire la semaine prochaine. Je vais essayer de voir qui on va pouvoir avoir dans l'équipe parce que ça commence à bien faire.
1: C'est vrai.
7: Lance un appel.
0: Donc, s'il y a quelqu'un qui voudrait faire le standard, donc vous envoyez un CV.
12: Moi, je veux bien, Gérard.
0: Ta gueule, toi! Tu t'écrases, la poufiasse.
13: Oh, big up.
0: Ok. D'accord. T'es même pas capable d'épauler Max la semaine, alors tu vas pas me faire chier le jeudi.
4: Et nous, la semaine.
0: Ni le dimanche.
4: Ouais.
12: Ok.
0: Alors, dimanche, t'es pas là. Donc, c'est même plus la peine de venir le jeudi pour faire mes débats. Parce que je veux pas de toi.
13: Bon,
0: Donc, Sirigo, tu connais du monde qui pourra venir faire le standard.
1: Ouais, je peux choisir
4: dans
1: sur
4: le 9-4.
1: Dans
4: le 9-4.
7: Ah, mais qu'ils envoient des photos sur Internet.
1: Ouais, voilà, ouais. Envoyez vos photos sur Internet, vos CV sur Internet.
7: Des fichiers, ou pas des nanas?
1: Que des nanas, hein, Gérard.
0: Ouais. Non.
4: Si, parce que tout à l'heure, t'as dit qu'avec Sandy, ça collait plus trop, donc tu voulais peut-être.
7: Oh, ça va, toi.
0: Qu'est-ce que t'as été lui dire que hier à Sandy? Tu peux me l'expliquer? Oh là là! Hein? Il y en a un qui l'embrasse sur la bouche, n'est-ce pas, toi?
4: Bon, c'est chaud, ça.
1: Moi, j'étais sur les
0: fers. Mais
7: ça regarde personne.
0: Hein, le chef? Hein, des gros bisous sur le sein. Passe.
4: Ouais,
0: gros
4: bisous sur... Le mieux, c'est de voler dans un sac à main.
7: Bon,
4: allez, hop. Ouais, le mieux, c'est de voler dans un sac à main.
1: Gérard, la conclusion?
0: Bah, tu fermes ta gueule, toi.
1: D'accord.
0: Et toi, c'est pareil. Donc, conclusion, la semaine prochaine, normalement, si tout va bien, c'est les sosies avec Jean-Luc Delarue et
4: Florent Gazon.
0: Et Florent.
1: Ouais, c'est pas les vrais, c'est leur sosie.
0: Non, leur sosie.
4: C'est Jean-Luc.
0: Je voudrais bien essayer de voir si un jour on pouvait avoir le sosie de.
4: Marcel Hamon?
0: Non. Tu vas dans les baignoires et puis tu te fais pécho.
1: Qu'est-ce que tu veux dire par là, Gérard? Parce que je comprends vraiment pas.
0: Non, je voudrais bien qu'on aille le sosie de.
7: Sardou?
0: Non, pas de Sardou, de machin là, ton voyant là. Non.
7: Jean de Neubert?
0: Ouais, de Jean de Neubert. Je le sais qu'il nous écoute à l'heure actuelle. Donc, on se retrouve la semaine prochaine pour les.
7: Non, mais il nous écoute pas.
0: On se retrouve la semaine prochaine pour les débats sur les sosies, le deuxième qui vont porter sur.
7: Tu l'avais dit, il y avait un truc qui était pas mal que tu voulais faire la dernière fois. Là,
0: et voilà, bonsoir à tous et à toutes.
1: Non, mais Gérard, dis pas bonsoir, on s'en va là.
4: Gérard,
1: mais
4: t'as pas fini,
1: c'est
4: Gérard.
1: Fini, Gérard là. C'est fini, pourquoi tu.
0: Fildar, ça commence à bien faire.
1: Je capte rien.
0: Là, tu commences à être lourd. C'est toutes les semaines que tu me fais de la merde. Ça commence à être lourd.
7: On va faire un débat sur les calendriers.
0: Non, je crois que on avait prévu quelque chose d'autre.
4: Un débat sur les débats?
0: Non, on avait. Bon, je vais bien voir.
7: Très bien de le dire là. Qu'est-ce qu'on pourrait faire, les sosies?
0: On fait les sosies.
4: Et crois, les, on... les ressemblances sur les chiens à un moment donné.
12: Toi, mon pote.
7: Oh mais. Allez, vas-y. C'est quoi? Qu'est-ce qu'on fait comme débat?
4: Bon, on fait quoi alors?
0: Non, tiens, rien que pour faire chier les auditeurs, je vais faire un débat sur les camions.
4: Ah non,
7: non, non, non, non,
4: oh, non, non, c'est bon, j'ai déjà nu la chier d'habitude. Oh là là, alors, hein.
0: C'est pas toi qui commande, c'est moi, d'accord.
4: Ah, mais Gérard, on en a fait plein sur les routiers, ouais, déjà, on va pas faire les camions. Hein.
0: Non, on va faire un débat sur les supermarchés.
7: On a déjà fait ça, non?
4: Bah oui, non. 4 fois.
7: Non, mais attends, de toute façon, dans les supermarchés.
0: Ouais, ben, le mieux, c'est de voler dans un sac à main.
7: C'est clair.
4: Bon, ouais, c'est clair. Pas mal. Non, mais Gérard, remets ton casque.
0: Non, non, non, non.
4: Qu'est-ce que tu penses des centres commerciaux?
0: Ah,
4: genre c'est centre commercial. Comme ça, ouais, mais en même temps, tu fais tous les magasins. Tous les magasins.
0: Bah, non, ouais. Toi, comme t'es malade, tu restes chez toi. Mmh. D'accord?
7: Non, mais Gérard,
10: alors, c'est un scandale.
7: On pourrait faire.
0: Fini.
7: Là, excuse-moi.
0: C'est fini, c'est la dernière fois que je te le dis.
14: Mais la semaine prochaine, il y a mon sosie qui vient.
0: Non, non, il n'y a pas de la semaine prochaine.
14: Non, mais ce sera mon sosie.
0: Non. Tu vois, ton sosie, tu peux te torcher le cul avec. Celui-là, tu joues avec.
15: La merde. Sandy, maintenant, elle me déteste.
14: Ah ouais?
15: Attends, tu vois, Sandy, elle est jalouse à cause de toi.
16: Donc, voilà.
15: Bon, arrête, s'il te plaît, toi. Toi, tu arrêtes. Parce que tout à l'heure, je vais te balancer dans ta gueule. Donc, attends, Sandy, elle est jalouse parce qu'elle croit que tu veux sortir avec moi. Hein? Ouais. Et maintenant, tu te démerdes. Question des photos des
14: seins. Mais ouais, je veux sortir avec toi, genre.
15: Non, non, mais moi, je veux pas de toi, d'accord? Moi, je veux pas d'une conne.
17: Pourtant, c'est vrai. Dans le couloir.
15: Moi, je préfère Sandy.
14: Ah bon? Bah, tu m'as pas dit ça tout à l'heure.
15: Hein. Ouais, ta gueule, qu'est-ce que c'est dit? Qu'est-ce que c'est dit? Dis-le!
14: T'as vu, maintenant, à l'antenne, tu changes d'avis tout à l'heure.
15: Ah, quoi,
14: tu m'as chopé dans les toilettes. Et tu m'as dit
15: tout à l'heure.
14: T'étais là
15: tout à l'heure.
14: Fildor, t'étais là.
15: Non, fais-lui pas des clins d'œil, d'accord?
14: Ah, mais je fais pas de clins d'œil. Oh, non, mais bon, on en reparlera.
15: Occupe-toi de ta santé. Occupe-toi de toi.
16: Tu t'écrases la poussière.
15: Les couilles. Ok? Dimanche, t'es pas là. Donc, si t'es pas là dimanche, t'es pas là lundi. Si t'es là jeudi, moi, je veux pas de toi dans les studios.
14: Non, mais je suis quand même amoureuse de toi.
15: Non.
14: Si.
15: Moi, je suis pas amoureuse de toi.
14: T'es pas amoureuse de moi?
7: T'es pas amoureuse,
10: ça va, t'es pas amoureuse.
15: Moi je veux pas d'elle. Moi c'est Sandy, je garde Sandy.
14: Ah ouais, mais l'un n'empêche pas l'autre, je suis amoureuse de toi.
15: Avec Sandy maintenant, on s'engueule. Ah on s'engueule tout le temps.
4: Mais vous faites des bébés.
14: À cause de moi?
15: Oui.
4: Ah, les fesses.
7: Mais attends.
15: À cause de toi.
7: Tu la kennes quand même.
15: Alors maintenant, tu te démerdes.
14: Ok.
7: Tu la kennes du guéclin ou pas?
4: Il y a la sodomie quand même.
7: Gérard, oh. Je pensais à un débat, tu sais, sur les marchés, tu sais, genre comme les puces ou les marchés, quand on vend des tomates.
15: Non, on fait ce que tu m'as dit.
7: Je dis n'importe quoi.
10: Les supermarchés, les marchés, c'est les marchés.
4: Ouais, les marchés en général.
7: Ouais, les marchés dans la rue.
15: Mais non, les sosies. On va pas encore reporter les sosies.
10: Mais non, on fait les sosies. Et
15: les sosies et les supermarchés.
10: Et dans le deuxième débat, on fait les surfaces avec les marchés dans la rue pour faire la comparaison. Comme on l'a
4: dit,
10: la campagne, c'était
4: bien. C'était bien.
10: Le 1er avril avec...
4: Avec Pâques.
10: Avec Pâques, t'as mélangé les deux. Les supermarchés et les marchés. Pour faire la différence qu'il y a entre les centres commerciaux et les vrais produits frais.
4: Ouais.
10: Les produits dégueulables, genre champignons.
7: Ça, c'est bien, ça.
15: Ok.
7: Tiens, Gérard, t'annonces le disque.
15: Voilà, et donc, vous allez retrouver ça pour la nuit sans pub.
10: Je vais mettre la liste de la
15: La succès. On va faire quand même plaisir à Bibi.
4: Ah oui.
15: Ouais, ah si, on va lui mettre c'est la fête.
4: Et qui est Apolline?
15: Non, pas pour elle.
14: Pourquoi?
10: C'est ça?
4: Ouais, c'est ça le titre.
14: C'est tout naze, hein, Gérard.
7: Ben non, mais on l'a pas, là, faites la fête. Parce qu'il était dans la machine. Il était dans la machine et en fait, on l'a pu parce que la machine, elle est tombée en panne. Donc on peut pas, donc on le mettra la semaine prochaine, Gérard, d'accord? C'est d'accord?
15: Bon, comme
7: tu parles devant le micro, s'il te plaît.
15: Madoudou sans le hareng avec bouffouille.
7: Attends, il y a la loco, c'est vrai. Il y a la loco demain soir. Ouais, donc tu pourrais peut-être dire un truc en attendant, Gérard. Rapidement.
4: Petite conclusion sur comment s'est passé le débat.
0: Le mieux c'est de voler dans un sac à main.
4: Je suis pas sûr, mais bon. Je suis pas sûr, franchement, tu le dis souvent, mais.
15: Donc, conclusion du débat, c'était pourri, comme d'hab.
7: Non, tu peux pas dire ça, Gérard. Fait 3 ans que tu fais des débats, tu sais quand même gérer, maintenant.
15: Non, mais attends...
7: Des débats, tu fais...
15: Non, mais faut voir comment que vous travaillez, parce que vous êtes pas capable de me gérer quelque chose comme il faut. Quand je vous demande quelque chose, vous le faites pas. Donc, maintenant...
7: Pratiquement, on le fait pratiquement, à chaque fois.
15: Donc cette semaine, il y a Max au platine
18: local,
15: à la loco. Alors il y a Max.
18: Attends, excuse-moi deux secondes avant, je vais faire la conclusion du Minitel qu'on avait oublié. C'est Skunkman qui dit conclusion. Gérard fait tourner la Skyroulette pour avoir des chances de gagner des places en première classe pour la préhistoire, pour lui et sa bestiole.
15: Ma bestiole, elle l'emmerde. Donc ce soir. Dès 23h, vous allez retrouver Max à la loco à Paris dans le 18e.
4: Demain soir.
15: Donc ce soir, parce qu'il est 3h15 du matin. Donc ce soir au platine, Max avec Didi Santi, Didi Doudou et Marlène et Gérald au percu. Et je crois que samedi, t'as une soirée à...
18: Bon, ben, c'est pas à Bombay.
10: Oh là là, l'Amazon à Albi.
15: Bah voilà, t'as une soirée à
10: Jamaica.
15: Avec Jamaica, la.
18: Il y a d'autres DJ, je crois. Il va peut-être. Ouais.
15: Bon, attends, t'éteins ton micro quand je parle, s'il te plaît, et que tu me fous la paix, ok?
4: Il y a aussi un DJ, je sais plus, une nana, une grosse.
15: Oh, tais-toi.
18: Une grosse qui est dans le sombre?
4: Ouais.
18: Non, je connais pas. Je sais pas si elle commence. Il faut qu'il rajoute quelque chose, là?
15: Bah oui, pour que j'annonce la soirée de samedi.
18: Bah c'est ce qu'on attend.
15: Eh, c'est compte, tu pourras pas aller voir PSG Montpellier.
18: Non, merde.
4: Ah, sinon, il y a beaucoup d'éditeurs qui m'ont dit qu'ils n'avaient pas entendu ton numéro hier. Si tu pouvais le redire.
15: Non. C'est
4: ton numéro de portable.
15: Non. Il est hors de question que je balance mon numéro de portable à l'antenne. Alors, donc, avec Gigi, Christian et Sophie, Solène la tigresse, au quoi?
19: Au Djembe.
15: Au Djembe. Et donc, ça se trouve où? À Albi.
10: À l'Amazon.
15: Donc à l'Amazon avec
10: Jamaica
15: et puis bien sûr votre chef. Ouais. Plus Christian et Sophie, Solène et la tigresse et Gerbé.
18: Voilà, pas Gerbé, ouais, c'est ça.
15: Donc je vous souhaite un bon week-end et puis je vous retrouve dès jeudi dès dimanche soir 22h dès dimanche soir 22h pour remplacer la poufiasse de service.
14: Voilà, et tu te calmes hein, gamin.
15: Quoi, je me calme si je veux.
10: C'est ce débat.
15: C'est mes débats, donc je dis ce que je veux. Comme toi, t'es tout le temps malade, alors donc je dis ce que je veux. Donc maintenant, on va s'écouter la Massurance.
18: Non, ma doudou, au-dessus.
15: Ma doudou, sans le hareng, avec bouffe-lui les fesses, il n'y a pas d'arrêt. Il n'y a pas d'arrêt, et on se retrouve dès dimanche soir, 22h. Bonsoir à tous.
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0: Et voilà, bonsoir à tous et à toutes. Bonsoir à l'équipe. Donc, bonsoir Rigaud. Comment vas-tu?
22: Bonsoir GG, ça roule la pêche, la patate, la banane.
0: J'espère que tu vas avoir la pêche sur l'internet.
22: Ouais, tranquille.
0: Bonsoir, malgré que les petits problèmes, bonsoir Apo.
23: Bonsoir GG.
0: Bonsoir mon pote.
24: Salut GG.
0: Mes deux potes, ouais. C'est-à-dire Fulder et Rigo.
24: Ouais. Moi je pue, d'accord.
23: Ouais, Manu, t'en fais quoi?
0: Mon petit Manu à l'aria.
24: Bonsoir à tous.
0: Comment tu vas?
24: Je vais super bien, Gérard.
0: T'as la pêche?
24: Grave.
0: J'espère.
24: Bah c'est clair, comme tous les jeudis.
0: Ah ben j'espère parce que le chef n'est pas là, donc c'est moi qui commande. Alors attention, voilà. Comme c'est moi qui commande, si ça se passe mal, je me casse avant. Donc
24: t'as raison. On y va, GG.
0: Donc le premier débat va passer. On va attaquer sur les taxes. Et donc, pour ça, on va accueillir Petite Verru, 22 ans de Yeto. On peut écouter Fun Radio sur 87.9, c'est bien la fréquence. Ah ouais. Allô?
25: Oui, bonsoir Gérard, c'est ça.
0: Ouais, non, il faudra peut-être...
24: C'était moi, Gérard, c'était moi.
2: c'est pas moi.
0: Il faudra peut-être se réveiller un petit peu plus, hein. Guy Bedos.
8: Non, Guy Bedos.
0: Guy Bedos, 25 ans de Laval, on peut écouter Fun Radio sur 102.3.
8: Ouais, bonsoir à tous.
0: Bonsoir à toi.
8: Salut mon pote.
0: Ouais, d'accord, je t'ai à peine reconnu, toi.
8: Ouais, non, ça n'a pas commencé, hein.
0: Allez. Attention,
7: Gigi,
0: attention, Pildar.
7: T'inquiète, mon grand, je suis ton pote.
0: Attends, attention, parce que ce soir, c'est moi qui commande, alors attention, parce que...
8: Guy Bedos.
0: Ouais.
7: C'est Guy Bedos, il n'y a pas,
0: ouais,
7: de,
0: ouais,
7: y a,
0: ouais,
7: pas d'habituel, t'inquiète. On y,
0: ouais,
7: va.
0: J'espère.
7: La suite.
2: Salut.
0: Gros tétard. 21 ans d'Alès, on peut écouter Fun Radio sur 95.6.
8: Ouais, salut Gérard, salut tout le monde, ça va bien?
0: Bonsoir,
2: salut,
0: à toi.
8: Salut, comment tu t'appelles, toi?
2: Petite Verrue.
8: Salut, Petite Verrue.
0: Pour l'instant, vous me laissez finir de présenter les gens, après on verra.
2: On dit bonjour, c'est tout?
8: Ouais.
0: On dit bonsoir.
2: Oui,
0: on dit bonsoir. Et celui qui a la radio éteint sa radio, et celui qui a avec un portable se casse.
7: Gérard, t'as pas besoin de crier pour leur dire ça.
0: Ouais, parce que les portables et les radios derrière, je n'en veux pas.
8: C'est pas toi. Hein?
0: Ah, c'est pas toi. Non, puis ce con du monde derrière, c'est pareil, qu'ils arrêtent. Parce que là, ça commence à me prendre la tête aussi. Je pue, 24 ans de d'où, là?
7: Lacanau.
2: Lacanau, 90.6. Salut Gérard, c'est
0: 98.6, désolé.
2: Ouais, bah, je me suis trompé, ça arrive à tout le monde, hein.
0: Oh, je sens que ça a bien commencé les...
7: C'est pas je sens, c'est je pue.
0: Ouais, j'ai l'impression que à 2h30, je vais mettre la clé sous la porte. Hein.
2: Mais non, Gérard.
8: Allez, bon,
7: on
8: attend encore.
7: Allez, on y va, Gégé.
0: Donc, premier thème, première question.
2: Mm-hmm.
0: Pour l'instant, vous me laissez parler, d'accord? Après, mm-hmm, vous répondrez aux questions. Merci.
8: Ouais. Mm-hmm.
0: Alors, combien coûte une taxe sur les impôts locaux? On va demander à Petite Verrue.
2: Alors,
0: Non. Pas toi, Petite Verrue, pardon.
2: Merci, Gérard.
0: Non, pas toi.
2: Non,
0: on va demander à Guy Bedos.
8: Ouais, bah écoute, moi, je vais t'en placer une bonne. Là, moi, je suis pas imposable. Je suis pas imposable, donc je sais pas.
0: Non, mais les impôts locaux, tu sais ce que c'est?
8: Ouais, c'est des impôts au niveau locaux.
0: Ah ouais?
8: Et on va pas parler des chiottes, hein.
0: Non, alors, dans ce cas-là, tu dégages, au revoir. Hop, terminé pour lui.
7: Qu'est-ce qu'il y a, Gérard?
0: Non, terminé. Celui-là, j'ai reconnu. Ils viennent parler des chiottes. Terminé.
7: Il a dit les impôts locaux.
0: Non, il a parlé des chiottes. Désolé.
7: Mais non, mais...
0: Désolé. On fait des débats correctement.
7: Oui.
0: Là, ils viennent parler des chiottes. Désolé. Donc, ils viennent parler des... Ils voulaient préciser les chiottes de la loco. Donc, on lui dit au revoir.
7: Et c'était
0: terminé.
7: Le jeu de mots avec les impôts locaux.
0: Non. Terminé. Au revoir pour lui. C'est pas la peine de le reprendre sous un autre nom.
3: Non.
0: Voilà. Alors, Petite Verrue, maintenant.
2: Oui, Gérard. Donc, les impôts locaux, ça représente à peu près 2% du patrimoine, suivant la rue où tu habites, suivant également l'étage, suivant la superficie et suivant le voisinage que tu as.
0: Attends, les impôts locaux... Ouais, mais on pourrait... Dans ce cas-là, les impôts locaux, c'est ce que tu gagnes, toi, dans une journée. Oui,
2: oui, c'est ce que l'on gagne dans
7: une... Tu parles devant ton micro, Gérard, s'il te plaît.
0: Ok, excuse-moi, Manu.
7: Pas grave.
0: Donc, les impôts locaux, donc en fin de compte, c'est ce que tu gagnes vis-à-vis de ton salaire.
2: Ouais.
0: Parce qu'on peut, en fin de compte, combien coûte une taxe sur les impôts locaux? Donc, on aurait pu rajouter, parce qu'avec Rigo... Oh, s'il vous plaît, derrière, on se tait, merci. On aurait pu rajouter avec Rigo, et c'est dommage que Rigo, il m'y a pas fait penser.
7: Ouais, c'est nul ce que t'as fait, Rigo.
0: Non, c'est pas nul. Ah,
8: c'est
0: au contraire, il m'a aidé, mais on aurait pu mettre aussi sur la taxe d'habitation, tu vois.
22: Bah vas-y, bah parle-en.
0: Donc en
22: il
0: fin
22: est
0: de
22: pas
0: compte,
22: trop tard, hein, le débat il commence.
2: Donc on parlait tout à fait, mais c'est pas du tout la même chose, hein, Gérard.
0: Ah ben combien coûte une taxe sur les impôts locaux ou taxe d'habitation? Donc c'est pareil. Bah si, parce que sur une taxe d'habitation, tu as payé quoi?
2: L'habitation?
8: Ah bien.
0: Bah ouais, mais
7: vas-y Gérard, enchaîne.
0: Non, mais de toute manière, sur une taxe d'habitation, tu es obligé de payer quelque chose.
2: Ouais, mais tu payes quoi? Tu payes pour quoi, en fait?
0: Bah, en fin de compte, tu payes sur le mètre carré que t'as chez toi.
8: Tu payes pour la taille que t'as, que tu possèdes là où tu vis dedans.
0: Voilà.
8: C'est ça, en
2: plus
8: fait.
2: Plus tu en as, plus tu payes.
8: Voilà.
2: Plus t'as de carré, plus tu payes, d'accord.
8: Voilà. Ouais, c'est ça.
2: Mm-hmm. Et c'est combien, le carré?
0: Non, attendez, gros tétard.
8: Ben non, mais en fait, ce qu'elle vient de dire, petite verrue, c'est que c'est plus tu as, plus tu payes, en fait, c'est ça, la
0: arnaque, hein.
2: Ouais, c'est ça, ouais.
8: Mais ouais, à la limite, c'est presque, enfin, on va pas dire normal, mais c'est presque normal de payer des impôts. Enfin, puisque t'as une grande propriété, tu payes cher, quoi, c'est normal.
0: Ouais, non, mais attends, gros tétard, parce que là, la question, c'est combien coûte une taxe sur les impôts locaux ou taxe d'habitation. Ouais. Mais il faut dire une chose, que t'en as beaucoup qui n'ont pas beaucoup de revenus, qui ne payent pas d'impôts.
8: Ah mais c'est normal ça, puisqu'ils peuvent pas payer d'impôts, puisqu'ils n'ont pas de revenus.
0: Ouais, mais attends, par contre, moi ce que j'arrive pas à comprendre, c'est que ils payent pas d'impôts sur les impôts locaux comme ils sont non solvables.
8: Oui.
0: Mais par contre, ce que j'arrive pas à comprendre, et ça je me demande si c'est pas la faute du gouvernement, mais ça je veux pas en rentrer là-dedans.
2: Non, rentre pas là-dedans.
0: Pardon. Mais c'est ce que je comprends pas, c'est que ils nous font payer des impôts sur la taxe d'habitation. Donc la question est pourquoi payer? Alors si t'es non solvable, donc tu payes pas d'impôts, t'es d'accord?
2: Mais si t'as pas de thune, tu payes pas, ouais.
0: Bah oui, mais alors dans ces cas-là, pourquoi qu'ils nous font payer des impôts sur la taxe d'habitation?
2: Ouais, parce que
7: t'habites. Bah oui, parce que t'habites à Fleury.
0: Mais non.
2: Bah
0: attends, qu'est-ce que tu me parles de Fleury, toi?
7: Non, je rigole. Gérard, à la place de Guy Bédo, on accueille Joe le taxé. Bonsoir.
3: Oui, bonsoir. Bonsoir tout le monde. Salut Gérard, ça va?
2: Salut Joe.
3: Bonsoir à tout le monde.
0: Bonsoir.
3: J'appelle de Montreuil.
0: 101.9.
3: Ouais, exactement. Oh là là, t'as pris par cœur.
0: Comment? Donc, avec qui j'ai
7: donc on parlait de la taxe d'habitation et
0: les impôts locaux.
7: Voilà, t'en payes, ouais. Toi?
0: Moi, des impôts locaux, non. Mais je suis imposable. Mais ce que je comprends pas, je suis imposable.
7: Ou
0: mais...
7: t'en payes pas? Et t'es imposable où?
0: Non, mais je suis imposable sur les impôts locaux.
7: Ouais.
0: Donc c'est ce que tu déclares avec ton salaire.
7: Ouais.
2: Ouais.
0: D'accord avec moi.
7: Ouais.
0: Mais par contre, il y a une chose que je comprends pas. C'est pourquoi que je suis imposable là-dessus et que je paye des impôts sur la taxe immobilière.
2: Mais t'es solvable?
0: Ah ben non, je suis non solvable.
2: Ah d'accord.
7: T'es une grosse fortune, non?
2: C'est pas logique, hein, Gérard.
7: T'es dans les grosses fortunes.
2: Bah oui. Tu te renseignes. Hein.
0: Ah non, mais je me suis renseigné.
7: Et alors?
0: Ils ont rien voulu savoir.
2: Mais précise-leur bien que t'es pas solvable.
0: Donc,
5: Gérard.
0: Ouais, Rigo.
5: Sur IRC, ça cartonne très fort ce soir, vu que on est 8777.
7: Déjà?
19: Ah oui, joli.
0: Combien?
5: Déjà 8777, 777.
2: Bravo.
5: Et il y a Davy One qui a fait un petit sondage auprès de l'association des montagnards de Bruxelles. Gérard. Auprès des montagnards de Bruxelles. Alors 15% des gens n'aiment pas le PAX.
0: Ah.
5: 25% des gens ne prennent pas le taxi. Et 65% des gens envoient régulièrement un fax dans ton cul. Ah, j'avais pas lu.
0: Ah, Gérard Ego.
19: Bon, dis donc.
5: J'avais pas lu la
19: phrase. Commence mal, hein.
0: Mais attends.
5: Je crois que tu as confondu.
0: Justement.
5: Pax.
7: Il a pas de bis au cul, hein, Gérard.
0: Pour justement.
7: Là qu'il en a pas.
0: Manière, je vais voir. Je vais essayer d'étudier ce thème.
5: Ce phénomène.
0: Je vais essayer d'étudier de.
7: De près.
0: Le prochain débat, je pense qu'on va faire un petit sondage sur
7: un petit débat, quoi, tu veux
5: le fax.
0: Un petit débat sur les fax. Parce que j'ai entendu des trucs. Au standard, vous atteignez les micros parce que tout à l'heure, je vais m'énerver.
21: Ouais.
0: Hein. Donc vous arrêtez. J'appuie pour toi.
21: Non, c'est pas vrai.
0: J'appuie.
2: Oui.
0: Oh, Manu, s'il te plaît, c'est moi qui commande aujourd'hui, d'accord?
7: Mais qu'est-ce que j'ai
2: dit?
0: Pour l'instant, c'est moi qui demande aux auditeurs. Alors, pour l'instant,
7: mais
0: tu dis
7: rien
0: c'est
7: dit.
0: Pas vrai.
2: Bah,
0: ok, alors tu t'écrases. Alors, je pue.
2: Oui, j'ai un.
0: Donc, pour toi?
2: Bah, pour la taxe d'habitation.
0: Non, combien coûte une taxe sur les impôts locaux?
2: Bah, comme disaient mes collègues, en fait, tout est calculé selon tes revenus. mais elle est de l'ordre de 2%. Donc, plus tu as des réserves, disons, bah, plus tu donnes à l'État et plus tu te fais entuber, quoi.
0: Non, non, attends, faut se dire une chose, les déclarations, hein, faut les faire avant le 15 mars,
2: ouais.
0: Donc maintenant c'est terminé, pour ceux qui sont en retard, ils vont payer les 10%,
2: ouais, ou 10, ouais.
0: Bon, maintenant vous allez avoir, selon, ils vont faire un calcul, ils vont voir, et là au mois de juillet, si je me trompe pas, si quelqu'un pouvait me dire
7: le 15 août, c'est le 15 août la date
0: de paiement. Qui peut m'épauler pour me dire quand est-ce qu'on reçoit à peu près les
2: déclarations automatiques,
0: c'est avant les papiers pour savoir combien qu'on doit payer ou si on n'est pas imposable ou autre.
6: C'est le 15 janvier en début d'année.
2: Ouais.
0: Donc voilà.
7: Voilà. 15 janvier, début mars.
6: Ouais. C'est entre les deux, la date exacte.
0: Toi, parce que de toute manière, je pense que pour l'instant, ça se voit que le chef, il est pas là. Hein.
2: Gérard,
0: ouais.
2: Je vois pas où il était le problème.
0: Non, mais de toute manière.
2: Ouais.
0: La question, elle est claire et nette. Bon, maintenant, c'est de savoir. Quand vous allez recevoir votre papier, de savoir combien que ça va vous coûter.
3: Ça dépend.
2: Par rapport à ton salaire et tout ça.
3: Eh ouais, ça dépend.
2: Un chiffre, tu veux. Tu veux un chiffre.
0: Non, j'ai pas besoin de chiffres. Qui c'est qui veut réagir derrière?
3: C'est moi, c'est Gros Tétard.
0: Ouais.
3: En fait, tu vas payer selon ce que tu gagnes, comme on a dit tout à l'heure, quoi. C'est faut voir, quoi. Ça dépend de la personne. Comme toi, tu gagnes, je sais pas, c'est 50 000 à fun.
0: Non, mais attends, oh, ça dépend.
2: 50 000, putain.
0: Non, ça dépend ce que tu déclares.
6: Ça dépend des mois. Hein.
0: Non, ça dépend ce que tu déclares.
2: Ouais, c'est au blague.
0: Nuance. Non. Gros Tétard.
3: Ouais.
0: Faut bien te dire une chose que quand tu déclares tes trucs sur les impôts.
3: Ouais.
0: Normalement, t'as un papier comme quoi que tu dois déclarer tant.
3: Bah tout quoi.
0: Ouais, mais tout. C'est pas évident, hein.
3: Bah,
7: ça dépend. Il y en a qui fraudent, Gérard, non?
6: Ouais.
0: Non.
3: Ah, Gérard.
0: Non, moi je fraude pas justement.
7: Mais il y en a qui sont payés au black. Et là, ils fraudent.
0: Ah ouais, mais non, mais attends.
7: Attendez,
0: Gros Tétard, ouais. Je vais te dire une chose. Arrête de dire un, Gérard. Parce que tout à l'heure, moi, je vais te dire trois, Gros Tétard, tu as dégagé.
3: D'accord, je me calme, ok.
0: Ok. Alors, maintenant, tu sais ce que tu as peur. Tu vas retourner voir Pilder au standard, il va te calmer un petit peu. Parce que là, tu commences à m'énerver.
7: Ok, Gérard.
0: Hop.
7: Ok, GG.
0: Joue la taxe.
3: Ouais, bah alors moi, comme on le disait tout à l'heure, moi je travaille au noir, donc je peux pas te dire en fait, Gérard, parce que moi j'ai pas d'impôts en fait.
0: Ouais, mais ça, tu vois, on parle de ça,
3: ouais.
0: Mais c'est un truc qui faudrait peut-être pas trop
7: balancer,
0: signaler.
7: Ouais.
3: Bah ouais, je sais, mais bon, c'est comme ça, quoi.
0: Attends, 5 minutes s'il vous plaît, je te reprends tout de suite après, Joe la taxe.
22: Oui, il y a une question IRC de Buzine. Il te demande si, en fait, s'il se fait taxer son vélo, est-ce qu'il doit aller au commissariat ou au ministère des Finances?
0: Alors, s'il se fait taxer son vélo, ben, de toute manière, il va au commissariat, puis il porte plainte, et puis c'est tout. Hein.
6: Il va se faire foutre aussi.
0: Et s'il lui retrouve son vélo en pièce, de toute manière, les vélos, ça m'étonnerait qu'on le retrouve. Hein.
22: Et Yankee.
0: Bon, alors là, je vais vous dire une chose. Manu! Je te préviens, tu arrêtes, c'est pas parce que Max c'est pas là,
7: ouais.
0: Maintenant c'est moi.
7: C'est
0: parce
7: vrai.
0: Que moi sinon, moi je mets la clé à 2h30.
7: Sous la porte.
6: Ok.
0: Ok.
6: D'accord.
0: Okay. Alors les histoires de trucs comme ça, j'en ai ras-le-bol.
7: Ouais,
6: d'accord.
7: On m'a volé mon vélo. C'est naze.
0: Parce que sinon je demande à Morgan qui vient de faire l'aria.
6: Tu devrais pas, mais si tu veux.
7: Non, hein? Gérard, c'est pas
0: parce
7: grave.
0: Parce que là ça commence à bien faire.
7: GG. À la place de Gros Tétard qui est parti parce qu'en fait il en avait rien à foutre. Je l'ai viré. Donc on accueille Ricky Martini. Bonsoir Ricky Martini. Bonsoir.
9: Bonsoir à tous, c'est Ricky.
7: Parle bien fort. Parle bien fort dans ton téléphone, Ricky.
9: Voilà. Buona notte à tout le monde.
2: Buona notte.
0: Ciao. T'appelles d'où?
9: Bonsoir et j'appelle de Lille.
0: La fréquence.
9: 108.8.
0: 108.8.
7: Oui, il y a deux fréquences.
0: Ouais.
7: Il y a à côté Roubaix et Paris.
9: Si.
0: Bon, je joue à la taxe pour continuer là sur la question parce qu'après on va abréger.
11: Oh!
0: Oh, allô.
1: Oh, Joe.
11: Oui.
0: Bon, allez, bonne nuit à toi. Hop, tu vas te réveiller au standard. Ricky Martini, là.
1: Mais est-ce que tu peux répéter la question?
0: Non, je répète plus les questions, c'est terminé.
1: Pour les filles.
0: Non. Oh non, hé, oh.
12: Zampoloco.
1: Il était au standard. Alors les impôts locaux.
0: Non, mais alors là.
1: Effectivement,
13: c'est pas grave, Gérard. Maintenant, il la connaît la question. Alors c'est pas grave.
1: Les impôts locaux, il faut parler de l'urbanisation.
0: Voilà, merci.
1: Bah, allô.
11: Allô.
13: Il est là parce qu'en fait, j'ai appuyé sur un bouton sans le faire exprès. Excuse-moi. Oui, vas-y, mon grand.
1: Parler d'urbanisation.
11: Ouais. Allô. GG.
12: Oui, c'est... Il est pur ?
13: Non, je t'explique, parce que j'ai Joe Latax qui avait un problème de téléphone, et en fait, il parlait tout à l'heure, on ne l'entendait pas. Et là, on a fait un essai, et tu l'entends, Joe ?
11: Ouais, bah c'est bon. Là.
13: Bon, voilà, c'est bon. Maintenant, Ricky parle.
0: Mais lui, j'ai dit non, je ne le veux pas, il dort, et hop !
13: Mais non, parce qu'il ne t'entendait pas dans son téléphone.
0: Non, mais moi, je ne veux pas le savoir, ils ont des téléphones pourris, ils restent chez eux, ils écoutent mais la radio, hop, bien. Terminé.
11: Ok, c'est cool. Allez,
0: voilà, toi. Terminé, au revoir.
11: Merci Gérard, c'était très sympa ton débat.
0: C'est pas grave, au revoir, bonne nuit.
13: Toi, vas-y.
0: Alors, Ricky Martini.
1: Oui, je te disais, je te parlais de l'urbanisation. Parce que moi, je sais que dans ma ville, ils urbanisent beaucoup. Et effectivement, ça fait grimper les impôts locaux. Donc, chez moi, on paye beaucoup d'impôts locaux.
0: D'accord. Ouais. Ok, donc, tout le monde a répondu à cette question. Donc, on va passer à la suivante. À combien revient une contravention ou une amende? On va demander à Petite Berru.
12: Ben, ça dépend ce que tu fais. Je pense que si tu te gares mal, ça coûte 75 balles.
0: Attends, 5 minutes, Petite Berru.
12: Encore Rigaud, tu vas me couper ?
0: Non, c'est moi. C'est moi qui te coupe, c'est pas Rigaud, c'est moi. Alors, êtes-vous pour ou contre les taxes 34 je peux savoir qui c'est qui a essayé de me trouver ça, là ? C'est qui, là,
22: par j'ai fait comme d'hab, j'ai retranscrit ça sur... Sur Internet, j'ai pris ça, là.
0: T'as pris... c'était sur Internet, donc c'est pas quelqu'un de l'équipe qui a essayé de...
22: Bah, c'est moi, hein, mais c'est comme d'habitude. Hein.
0: Oh, non, mais c'est les questions qui ont été posées sur l'Internet.
22: Ouais.
0: OK.
22: Mais j'ai recopié sans regarder. Hein. S'il y a des conneries, j'ai pas vu, quoi.
0: Bon, donc je te fais confiance à toi.
22: Bah,
0: y a que toi qui fais du bon boulot.
13: Ouais, t'as le droit de lui faire confiance.
0: Et donc...
13: Ouais.
0: Alors, 34%...
13: Devant le micro, Gérard.
0: Alors, êtes-vous pour ou contre les taxes? Alors, 34% sont d'accord avec la question. Ouais, mais de toute manière, maintenant, on a fini de parler des pour ou contre sur les taxes. 28% sont contre la question, donc je voudrais bien qu'on me dise pourquoi.
13: Ouais.
0: Et 17% aimeraient ne plus en contrat... contracté. C'est quoi ça?
22: Je sais pas. Fais voir.
0: C'est quoi ce truc là?
22: Aimerait ne plus être contre-taxé.
0: Bah, contre-taxé, de toute manière, tu peux pas être que contre-taxé.
13: Si, tu peux être pour-taxé, contre-taxé. Bah ouais.
0: Mais est-ce que t'es contre, toi, les impôts locaux?
13: Couper, taxer.
0: Attendez. Là, maintenant, justement, tu veux parler là? Bah alors maintenant, est-ce que tu payes des impôts d'auto? Est-ce que t'es d'accord contre la taxe?
12: Bah ouais, mais j'en paye pas moi encore, Gérard.
0: Ah bah t'en payes pas parce que t'as
13: une pauvre
0: t'as,
13: ouais.
0: Du sel. T'as quoi à déclarer? T'as rien du tout.
12: J'ai rien, que dalle.
0: Alors tu mets quoi sur ta déclaration?
12: Bah rien.
0: Une bulle.
12: Voilà.
0: Alors
13: bravo.
0: Tandis que moi, tu sais combien que j'ai déclaré cette année?
13: Oh là là, non, 720 000 francs.
0: Non, bravo.
12: Oh là.
0: Non, j'ai déclaré
22: 44 000. Putain. Wow. Putain,
12: il y a du blé
22: sur elle.
12: Ah ouais.
22: Grave. Genre,
13: c'est bien.
0: Ouais.
22: Et justement sur IRC, attends, je vais retrouver. Il y a merde, j'ai fait une connerie. Attends, ça arrive. C'est Alligator qui te demandait en fait la différence entre des impôts locaux et des impôts locaux.
0: Les impôts locaux, il y a pas.
13: C'est la même chose, hein.
0: Ouais. Ouais, c'est pareil.
13: Il y en a un et plusieurs, c'est tout.
0: Ouais, ça revient au même. La question que j'avais posée, c'est à combien revient une contravention ou amende?
13: Et Gérard, donc, excuse-moi, à la place de Joe le taxé, on accueille Billy Joel.
0: Eh ben, tu me fais une nouvelle fiche.
13: Ok.
0: Donc, Petite Berru.
4: Oui, Gérard.
0: Donc, pour toi.
4: Oui, je te disais, si t'as une amende parce que tu t'as mal garé ta voiture, ça coûte 75 balles. Mm-hmm. Si t'as une amende parce que t'as grugé les impôts ou t'as tué un mec ou tout ça, ça
0: coûte. Non, attends, petite verrue.
4: Oui, Gérard.
0: Je te demande, je sais pas si t'as bien compris la question.
4: Bah, si, j'ai compris.
0: Ça, à combien revient une amende ou à combien revient une contravention ou amende? Alors, attends, parce que là, faut bien que les auto-auditeurs se mettent dans la tête que la réponse que tu as donnée, petite Berru, ne va pas être bonne.
4: Ah bah c'est pas
0: parce que moi je vais te dire une chose, une amende, tu sais ce que c'est? C'est parce que t'es mal garé,
4: ouais.
0: D'accord? Et une amende c'est pas 75 balles, je suis désolé.
4: C'est 75 balles.
0: Non. C'est 705, c'est plus.
14: Ça dépend.
4: Non.
14: C'est plus. Le juste
4: c'est
14: prix,
4: 750
14: c'est plus.
4: Balles si t'en as 10.
0: Non. Déjà, si t'es mal garé, déjà ta voiture, c'est déjà premièrement pour commencer, c'est 950 balles.
14: Bingo.
0: Hein? Et après c'est justement, je pense qu'on avait vu avec Rigo, je pense que on peut mettre aussi les fourrières, la fourrière là-dedans. Hein.
14: Ouais,
4: c'est combien
14: la fourrière ça?
0: Donc tu prends un PV de 950 balles parce que t'es mal garé.
4: Ouais.
0: Hein, t'es d'accord avec moi?
4: Ouais, je suis d'accord.
0: Donc, plus la fourrière, quand tu vas rechercher ta bagnole, t'en as pour combien?
4: 2000 balles, je te demande.
0: T'en as pour facilement de 2000 à 2500
16: Gérard,
0: balles.
16: Gérard, moi j'avais entendu dire qu'en fait, plus les voitures étaient belles, étaient grosses, plus la contredanse était chère. C'est
4: ça
16: vrai, c'est ou pas?
0: Non, parce que ça dépend comment les gens se garent. Parce que déjà, sur.
16: Non, mais genre, si c'est une 2 chevaux ou si c'est une.
0: Pas
16: le même prix.
0: Non, mais même sans citer de marque, moi je peux te dire une chose que devant chez moi, là où j'habite, fais-moi confiance.
16: Il y a
0: que
16: des 2 chevaux, oui, mais.
0: Il y a des Dodoche, il y a des BMW, il y a des Mercedes.
16: C'est les volées, celles-là.
0: Il y a des Porsche, fais-moi confiance, qui se prennent des amendes.
16: Des Porsche. Avec les portes pour rentrer dans ton immeuble.
0: Non, mais moi je vais te dire une chose.
16: C'est très drôle, Manu, connard.
0: T'as vu comment il me parle? Attends, hé!
4: Hey.
0: Oh, toi tu t'écrases parce que t'as 205, t'as mis 2 ans et demi pour aller la rechercher.
16: Ok.
0: Elle est comment ta 205?
16: C'est une merde.
0: Elle est pourrite. Non, c'est de la bombe bébé, vas-y, toi, connard.
14: C'est de la bombe bébé.
0: Ouais, t'as raison. Rigo.
22: Ouais, Gérard, il y a Davy One, maintenant qu'on connaît le prix des amandes, il voulait connaître le prix des pistaches.
14: Ah, facile.
0: Ouais, les pistaches, il divise en 4 et il me prend pas la tête.
16: Davy One, tu te calmes.
0: Ricky Martini.
17: Maquet, moi, je pense qu'une contravention, moi, comme tu disais.
23: Précisément, je veux connaître le prix des pistaches.
0: C'est pas parce que le chef est pas là que vous allez me faire chier. Parce que sinon, moi, j'arrête. Hein.
17: Un peu de respect, s'il vous plaît.
0: Ouais, c'est moi qui commande le jeudi, d'accord, Ricky Martini?
17: Pour l'Amérique du Sud.
0: Ouais.
17: Une dose stress quand même.
0: Ouais, une dose stress, ok.
17: Une
0: dose
17: stress, et t'as mis plein les fesses.
0: Tu réponds à la question, après on verra. Tu réponds à la question.
17: Ouais, écoute, moi je prends effectivement des contraventions. Parce que moi je roule en scooter, en Vespa.
0: Ouais.
17: Tu vois, comme tous les vrais.
0: Ouais, non, mais attends, là. Allez.
16: Si.
0: Oh, non.
16: Non.
17: Le vrai Latin lover, le latino, il roule en Vespa. Et moi, j'ai
0: Ouais, peut-être. Est-ce que vous avez. Est-ce qu'en Vespa, il y a des PV en moto? Non, il y en a pas. Non.
16: S'ils ont une plaque.
17: Moi, je mets pas le casque. Je mets pas le casque parce que j'ai la banane. Voilà.
0: T'as la banane du curé. Mangez la banane par les deux bouts, ok? Hey
16: hein, là.
17: Je vais te bouffer, moi.
0: Moi, je vais te bouffer, moi, je t'emmerde, espèce de con, d'accord?
16: Pas d'insulte.
0: Après, donc, tu commences à te calmer ton cul, toi, Billy Joel.
17: Ok?
0: Ouais,
4: ça y est, poli.
0: Hein, vous allez commencer à vous calmer parce que ça commence à me prendre la tête. Okay. Alors, maintenant, vous allez réfléchir. J'ai appuyé pour répondre.
4: Bon, en fait, ça dépend.
0: Attends, 5 minutes.
16: Mais ouais. Gérard, si les Vespa,
13: si les Vespa ou les motos ont des plaques d'immatriculation quand c'est des 125 ou plus ou haute ou plus.
0: Bon, mets-moi en antenne parce que sinon je vais rien entendre.
13: Prends des capotes quand même. S'ils ont des plaques d'immatriculation, les véhicules genre 125 Vespa ou haute, ils peuvent avoir des PV. Parce que, imagine qu'il soit sur un passage clouté,
0: dans un
13: bosquet ou dans un jardin public d'enfants.
0: Non, mais moi je vais te dire une chose, déjà une.
13: Deux.
0: La première chose qu'il faut se dire, que lorsque tu te fais prendre par un radar, c'est la plaque qui est devant.
13: Ouais.
0: Devant, c'est comme sur une voiture, c'est le devant qui compte. L'arrière n'a rien à voir.
13: Ouais.
0: Donc, le mec en moto, il peut rouler à ce qu'il veut sur l'autoroute ou autre, il sera pas pris en
13: Vespa.
0: En flash.
13: Ouais.
0: Voilà.
13: Ouais, mais s'il est stationné. Et si les
0: non revanches, les mais attends, mais qu'est-ce que tu vas mettre un PV sur une moto?
13: Où est-ce que tu le mets d'abord?
0: Où tu le mets déjà? Où tu le mets?
13: T'as vu un essuie-glace? Non, sur la vitre. Sur la vitre.
0: Ah ouais, non, mais t'as déjà vu un Vespa avec
13: Une porte.
0: Avec une porte et un essuie-glace. Non, mais t'es complètement con, toi. C'est vrai qu'à trois, c'est vrai, il y a trois. Ils sont tellement cons.
13: T'es chaud, là.
0: Ouais, mais de toute manière.
13: Tu sais, ils vont faire une descente, hein. On cautionne pas, nous.
22: Ouais,
13: hein.
22: Fais gaffe.
13: On cautionne pas, il y a que Gérard qui a dit ça.
10: T'es chaud, petit cul, hein.
0: Ta gueule, PD.
22: Bon, Gérard.
0: Ouais,
22: sur IRC, il y a Twiggy, il demande, parce qu'il a vraiment l'impression que ça te gêne, et en fait, il voulait savoir si.
0: Non, mais je t'écoute, hein.
22: Il voulait savoir.
0: Non, Manu, s'il te plaît, tu t'arrêtes. Apolline, oui. Au lieu de t'amuser avec ton stylo, t'essayes de me prendre des auditeurs quand même, parce que là, depuis tout à l'heure, je suis en train de te regarder, tu.
13: Tu fous rien.
0: Tu fais ça.
13: Ah ouais.
0: Tac.
13: Tu tures les ongles.
0: Hop, je regarde mes ongles. Donc, c'est pas bon. Alors, c'est pas parce que Max est pas là. Maintenant, c'est avec moi le jeudi. C'est pas parce que Max est pas là. Maintenant, le jeudi, tu vas faire ce qu'on te dit. Donc, tu vas prendre des gens au standard.
10: Allez,
0: Max. Il n'y a pas que fil d'art. Hein.
10: Ouais, merde, j'en ai marre. Alors,
0: donc pour finir Rigo.
22: Donc en fait c'est Twiggy sur l'IRC, il te demande si ça te gêne pas d'avoir été taxé sur ton QI.
0: Là je comprends pas la question, faudrait que.
22: Là c'est bien ce qu'il dit.
13: Là c'est normal,
22: ils t'ont tout pris quoi. C'est exactement ça.
0: Donc Billy Joel pour terminer. Oui. Et après on va faire une petite pause.
13: Ouais, t'as des Kit Kats.
15: On va se calmer un peu là.
18: Mets ton dard dans ma chatte.
15: Non mais attendez. Non mais les PV déjà sur les scooters, bon, c'est impossible.
0: Alors attends, Billy Joel.
15: Ouais.
0: Je préviens.
15: Quoi?
0: Que celui qui s'amuse à faire ça.
15: À faire quoi?
0: Est prié d'arrêter. Parce que sinon, je claque les débats maintenant.
13: Oh, putain.
15: C'est non,
13: c'est pas le moment.
22: C'est pas possible.
0: Donc. Moi, le chef est pas là, c'est moi qui commande ce soir. Donc, je préviens d'une chose, que le premier qui fait une connerie sera viré.
15: C'est normal, oh, calmez-vous un peu. Oh.
0: Alors, Billy Joel.
15: Ouais. Ben moi, en fait, non, j'ai jamais pris de PV. Puis, non, mais les PV, c'est pas cher.
0: Toi, te marques pas non plus que tu prends les gens au standard et tu t'écrases un peu. Parce que la semaine, tu pourras rien. Alors, le jeudi, bosse.
13: Allez, ma puce.
0: Donc, Billy Joel, pour continuer, je m'excuse de t'avoir coupé plusieurs
15: fois. C'est pas grave. Non, mais moi, je disais que j'avais jamais pris de PV, mais je suis en scooter, mais j'ai jamais pris de PV, puis je pense que c'est pas cher les PV quand même en scooter. Hein.
0: Non, mais alors donc, pour revenir à la question à Pildar,
15: ouais.
0: Où qu'on peut mettre les PV sur un scooter?
15: Ben, je pense on peut se l'agrafer sur la roue.
0: Non, mais attends, je pense pas. Hein.
15: Non.
18: Et du scotch.
15: Non, non, ah ouais, du scotch sur la roue.
18: Ouais, tu mets une punaise.
0: Non, je pense pas.
15: Ah,
0: je pense pas.
15: Taille,
0: de bonne manière.
18: Tu colles.
0: Ouais, tu colles avec quoi?
15: Avec une OCB.
0: Ouais, c'est ça, avec de l'OCB. Puis quoi encore?
15: Avec une OCB, ouais, c'est pas mal ça.
0: Ouais, c'est ça. Donc, troisième. Qu'est-ce que je voulais. Qui c'est qui a pas répondu?
13: À toi?
0: Bah oui. Bah si, moi j'ai répondu.
13: Qu'est-ce que t'as dit?
18: Les
0: bah comment?
13: C'est bon. Alors là, j'ai coupé, c'est bon, on enchaîne.
0: Donc j'ai répondu à la question, donc je vois pas pourquoi que je vais en rajouter plus. J'ai répondu dessus.
13: Bah répète-le, j'ai pas entendu.
22: Bah mets-toi à côté, tu répètes alors.
0: Bah j'ai bien précisé que...
13: Tu peux pas te baisser un peu avec ton fauteuil là, on dirait.
0: Non, j'aime bien être...
13: Mais c'est pas possible.
0: Voilà, je me mets comme ça et c'est tout. Je me mets à ma façon.
22: Non, mais Gérard, tu vas jamais le rester. Regarde, tu t'éloignes déjà. Vaut mieux que tu baisses ton siège.
0: Non, mais.
13: Allez,
22: baisse ton siège.
0: Qu'est-ce que je voulais dire? Donc,
13: réponds.
0: J'avais répondu que, de toute manière, une contravention, ça te coûte 900 balles, plus la fourrière. Donc, t'en as pour.
13: 1600.
0: Facilement. À peu près, ouais. 1600 balles à 2000 balles, ça dépend. Sans compter. Parce que selon combien de temps t'attends pour aller chercher ta voiture,
22: il y a un truc par jour.
0: Ouais. T'as des frais par jour à payer en plus.
13: De l'argent dans le parc-mètre.
0: Non, parce qu'une fois qu'elle est à la fourrière, tu

0: trop petit en fait.
1: Tu, ouais, tu le donnes à Manu, comme ça on n'en parle plus.
2: Ah ça y est, il est bon, il est rangé.
1: Non, elle va s'occuper du standard parce que ça commence à bien faire.
3: C'est vrai ça.
1: Parce que sinon, moi dimanche, je vais faire mon petit rapport auprès de mon chef. Donc Apolline et Fulard vous attendent au standard. Donc
4: ça se passe bien, Gérard.
1: Manu.
3: Oui,
1: qui est toujours à l'AREA.
3: Bonsoir. Ouais.
1: Donc, rebonsoir.
3: Pas une connerie, rien.
1: Et Rigo sur l'internet, donc www.fr.
2: Bonjour.
1: Radio. Et on est combien?
2: Là, on a dépassé les 9000, on est 9002.
3: Eh, hey, joli quand même. Hein.
2: Ouais. 9002.
4: Pour l'an 2000, c'est bien pour l'an 2000.
2: Voilà.
1: Ouais, ben, pour. Il est à peu près.
4: Ah non, pour le débile, excuse-moi. Pas l'an 2000.
1: Il est 0h52, donc 9002 personnes, c'est pas mal, je trouve.
2: Juste avant que tu reprennes, il y a Big Canard, en fait, il te demande.
5: Comment ils font les Belges quand ils prennent une amende en France?
1: Ah, justement.
3: Ça, c'est une bonne question.
1: Voilà, la question que j'attendais. On revient sur la question de.
3: Ouais, mais c'est pas
5: ça,
3: grave.
5: Rigolo, mais tu peux répondre rapidement. Ouais.
1: Comment qu'ils font quand ils prennent une amende en France? Eh ben,
3: il la paye pas généralement.
1: Si, il la paye, mais il la paye une fois qu'ils
3: qu'ils rentrent chez eux.
1: Ouais.
3: Pourquoi?
1: Mais disons, ils essayent de voir où qu'ils se sont garés. Je pense que s'ils se garent mal, il y a des petits problèmes là.
3: Mais en Belgique, ils roulent pas dans le même sens que nous.
1: En Belgique, je sais plus comment.
3: Ouais, c'est inversé, ouais, c'est pour ça.
2: Au contraire, ouais.
1: Non, ils se garent comme tout le monde. De manière, en Belgique, j'ai jamais vu encore en Belgique.
3: Des PV?
1: Des PV, hein.
3: Ouais, mais en France.
1: En France, oui, ça.
3: Non, mais les Belges en France, ils se prennent des PV?
1: Jusqu'à maintenant, j'en ai pas vu, hein.
3: Ah merde.
1: Je sais pas si quelqu'un en a vu dans l'équipe de voir des Belges qui se prenaient des PV en France.
5: Ouais, moi j'ai vu dans le métro.
1: Ouais, mais ouais,
5: j'ai vu un groupe de Belges, ils parlaient belge et ils sont tous pris une amende.
3: Ah, ils sont fait choper, ouais.
5: Ouais.
3: Ah, t'as pas de parler en belge dans le métro, ils parlent.
5: Bah, c'est pour ça qu'ils ont eu une amende.
6: Mon bus au Minitel, qu'en fait, il s'est fait choper un Belge.
1: Non, non, mais attends, le Minitel.
6: Parce qu'en fait, il a passé sa carte bleue au lieu de sa carte orange.
1: Mais non, le Minitel, il fonctionne pas. Qu'est-ce que tu veux parler?
6: Mais si, regarde, il y a marqué répertoire, code, tout ça, il fonctionne.
1: Ouais, non, mais il fonctionne pas. Laisse tomber. Il est naze. Il est naze, le Minitel. Donc, comment arrivez-vous à payer votre loyer ou autre? On va demander à Petite Verrue.
7: Bien. Oui,
1: merde. Ouais, bah merci, merde.
7: Gérard, non, c'est parce que j'étais partie. Tu peux me répéter
1: ça? Ah non.
7: Bon, bah c'est pas grave, je répondrai après les autres, après.
1: Alors, dans ce cas-là...
3: Comment payez-vous votre loyer ou autre?
1: Fildar.
7: Non, ça y est, je me souviens. Moi, j'ai trouvé un truc super, c'est que je travaille. Comme ça, je peux payer mon loyer.
8: Et tes impôts.
7: Et mes impôts de surcroît.
8: Ah bien,
3: joli, joli.
1: Mais de toute manière, si tu travailles, t'es obligé de payer tes impôts et ton loyer.
7: Ouais, mais bon, c'est quand même une bonne idée de travailler.
1: En fin de compte,
5: ça dépend, Gérard, ça dépend. Il y a des gens qui sont pas imposables.
1: Ouais. Ouais, mais ça, de toute manière, il y a des gens qui sont non imposables comme moi, mais moi j'ai
3: dissolvable, mais qui paye quand même.
1: J'ai dû,
3: tu te fais niquer quand même dans l'histoire, parce que si t'es pas imposable et que tu payes pas et que tu payes quand même, tu te fais niquer.
8: Tu te fais niquer, t'es enculable.
7: Ouais.
3: Pénétrable.
1: Alors enculable, c'est qui vient de dire ça?
5: Il a raison.
3: Bah oui, c'est vrai.
1: C'est qui vient de dire ça?
3: Tu devrais pas payer si t'es pas imposable.
1: C'est qui vient de dire ça?
8: Vas-y, réponds, l'auditeur. Qui c'est qui vient de dire ça?
1: Ouais, alors, c'est Billy Joel, au revoir.
8: Ah, non, c'est pas Billy Joel. C'est
1: non, non, tiens, mon cul, j'ai pas reconnu ta voix.
3: Je vais gérer,
1: c'est
3: vas-y. Vas-y.
1: Hop, ouais. Au revoir.
7: Il va gérer.
1: Ricky Martin. Oui. Ricky Martini, pardon.
8: Oui, bah écoute, moi, je conseille effectivement le travail.
9: Ah, mec, non.
8: Maquet.
1: Oh!
8: Sinon, il y a aussi quelques business, pas très légaux. Donc je sais pas si j'ai pu en parler à l'antenne.
1: Comment? Bah dis.
7: Vas-y, balance.
8: Je sais pas, trafic, recel, prostitution, trafic d'armes, tout ça quoi.
1: Non mais ça a rien à voir. Non, ça a rien à voir avec le thème du débat là. Non, allez, au revoir aussi à toi.
7: Hop. Gérard, je suis pas d'accord.
10: Il a raison.
1: Quoi?
7: Bah je suis pas d'accord, c'est je pue.
1: Allez, hop, au revoir Ricky Martini là.
5: Gérard.
1: Au standard, là, vous me gérez.

0: ça là.
1: Ouais, Gérard, à la place de...
0: Non, non, mais attends, moi je vais te dire une chose.
1: Une.
0: Que vous allez... déjà une. Les gens, quand je vous dis de les virer, vous les reprenez pas sur d'autres noms.
1: Mais non,
0: bien clair
1: pas.
0: Et net et précis.
1: Précis.
2: Gérard, c'est je pue.
0: Ouais, je t'écoute.
2: Je
0: non, pour attends,
2: monsieur.
0: Attends, pour l'instant, il y a une question plus importante de l'IRC.
2: Et après, on fera. Oh, nous.
0: Oh, je pue, c'est moi qui commande le jeudi, d'accord.
2: Gérard qui commande.
3: Voilà.
2: Oui, maître.
4: Donc, bon, il y a Snooze qui te demande si tu sais qui a le record d'impôt le plus élevé.
0: Je pense que ça devrait être les États-Unis qui payent le plus, qui doit payer le plus.
1: Non, la personne, on parle.
5: Ouais, pas le pays.
0: Ah bah, de toute manière, la personne qui paye le plus d'impôts, c'est celui qui touche le plus d'argent, donc...
1: Les Didi.
0: Je...
5: Non, c'est Ayrton Senna, dis pas de conneries.
1: Je sais pas, c'était une princesse.
5: Et attends, Ayrton Senna, il faisait de la Formule 1, il gagnait du fric, je te dis.
2: Il est mort.
0: Bon, Manu, quand t'auras fini...
5: Bah non, c'est une discussion.
0: Non, non, mais pour l'instant, vous arrêtez de discuter ensemble, parce que c'est moi qui commande aujourd'hui,
5: non,
0: d'accord.
5: Non, mais on se demande entre les deux.
0: Ouais, non, mais on en a rien à foutre, pour l'instant, je réponds...
6: Qui s'est craché le plus fort entre les deux?
0: Toi, tu fermes ta gueule, d'accord.
1: Gérard, à la place de, donc, comme je te disais tout à l'heure, Billy Joel, on accueille Slip en bois.
6: Oui, bonsoir tout le monde, salut GG, ça va bien?
2: Salut Slip.
0: Qu'est-ce que ça peut te foutre?
6: Ok. Il n'y a pas de problème.
2: Ciao.
1: Voilà, et donc tu t'accouches quand tu veux. Hein. Comment ça souffle?
0: Donc on va demander à Je Pue.
2: Ouais, bon, alors je disais que je n'étais pas d'accord avec toi dans le sens où notre collègue, il te disait tous les moyens pour payer justement ses impôts.
3: Parfait.
2: Si tu n'as pas de thunes, tu ne peux pas payer tes impôts.
0: Non, donc, mais attends, attends. Non, mais attends, Je Pue. Attends, ouais, Je Pue. Hey, d'après ce que Ricky Martini disait, il s'amusait à faire des trafics d'armes et tout ça pour payer. Donc, moi, il est hors de question. Donc, lui, on lui a dit au revoir.
2: Non,
0: donc, au revoir.
6: C'était juste un exemple. Je veux dire, les mafieux sont des gens comme les autres.
0: Hop, au revoir.
1: Ok.
2: C'est mieux que le chômage, hein. Eh, mais Gérard.
0: Ouais, comme ça.
2: Partout des mecs comme ça.
0: Non mais de manière, attends. Des trucs comme ça, d'accord. Il y en a un peu partout, mais faut bien se dire une chose. C'est pas avec ça qu'on peut vivre. Donc je suis désolé.
2: Ouais, je suis d'accord avec toi. C'est pas avec ça, mais ça rapporte beaucoup et comme la drogue, comme plein de.
0: Oh non mais attends, là tu pousses un peu loin sur la drogue.
2: Non mais.
0: Non, mais là, tu t'éloignes de la question.
5: On en parlera dans le débat de l'aide humanitaire, de toute façon, de la drogue.
0: Non.
5: Quand ils envoient des sacs de drogue, enfin bon, on en parlera.
0: Non, justement, on n'en parlera pas sur l'aide humanitaire. Et justement, sur l'aide humanitaire, donc c'est bien que tu fais illusion au débat.
5: Illusion,
0: donc,
5: c'est grave illusion.
2: Ça te permet d'enchaîner,
0: n'est-ce pas? Il y a une question qui va bien falloir. Non, mais justement.
5: On verra ça tout à l'heure, ouais.
1: On s'en fout, on verra ça tout à l'heure, là, on est en train de parler des taxes.
2: Ah,
1: Gérard.
2: Bah, c'est les taxes, gros.
0: Je te préviens, je crois que t'es un petit peu vite là pour me changer l'auditeur, toi.
1: Mais non, regarde, on a des gens d'avance là. C'est bon, regarde.
7: Non, c'est parce que je l'avais trouvé. Donc.
0: Voilà, ouais.
7: Si, si.
0: T'as trouvé quoi, toi? T'as trouvé la main de ma soeur dans la culotte d'un zouave. Alors, fais déjà ton boulot correctement parce que pour l'instant. Attends, Rigaud, s'il te plaît.
4: Oui.
0: Tu peux me contrôler ce qu'elle écrit sur ses feuilles?
7: Des noms d'auditeurs?
0: Ouais, tu peux.
4: C'est vrai, c'est des noms d'auditeurs.
0: Ah ouais, fais voir.
1: Non, mais c'est le débat,
0: non,
1: Gérard.
0: Non, mais attends, parce que moi.
4: Là, tu fais pas le débat. Hein.
1: Alors?
0: Ouais, bien sûr, carrément avec l'adresse, ça veut
7: mais
0: dire.
7: Mais ouais,
0: quoi
7: c'est pour envoyer un CD.
0: Non, mais attends! Hé! Hey hé, hey, police, ça va pas ou quoi?
6: Elle donne des
0: tu te crois où là? Non mais t'es starbé ou quoi là? Tu prends des adresses pour envoyer des CD? Depuis quand là?
7: Depuis ça?
0: Attends, fil d'art!
1: Je l'ai pas vu!
0: Oh non mais oh!
1: Calme-toi,
0: oh,
1: Pauline, putain!
5: Merde!
0: Hey, ça va pas,
5: ça.
0: Non!
4: Gérard.
1: C'est pas vrai, Pauline, calme-toi. Bon.
0: Non, mais attends, dimanche, de toute manière, t'es grillé,
1: saqué,
0: toi.
1: T'es saqué, on le sac. Hein.
0: Toi, dimanche...
1: C'est fini.
7: Ok.
0: Oh là, attends, de toute manière, la paye, on va la garder. Ouais, je vais dire direct au flic,
7: c'est ça?
0: Ouais, non, mais je vais la garder, je vais faire voir ça à Max.
4: Au tribunal.
0: Ça va pas, non? On te demande de prendre des auditeurs, toi tu me prends des gens pour des CD. Qui c'est qui t'a dit qu'on gagnait des CD le jeudi? Parce personne.
7: C'est toi en début de débat.
0: Ah bon, c'est moi? Non mais hey, t'es pas un peu folle là? Espèce de pétasse.
4: Bravo.
0: Alors tu dégages, hop, tu vires.
7: Ok.
0: Bravo. Tu vires.
1: Okay. En plus, tu sais ce qu'elle fait gagner, des CD de remix.
4: Bravo.
0: Alors tu vires. Hop. Bravo. Au revoir.
4: Avec le truc sur ça.
0: Allez, au revoir, au revoir.
1: Ouais.
0: Et ce premier, va pas t'amuser à faire des stimulations. Parce que là, fais-moi confiance que tu vas prendre ma main dans ta gueule. Alors, ce premier, fais gaffe à toi. Ok. Au revoir.
1: Gérard, donc, on continue le débat?
5: Ouais, donc, et d'ailleurs, à propos de ça, moi j'ai un message Minitel.
1: Ouais.
5: Je comprends pas, rien à voir avec le débat. Il nous dit est-ce qu'elles sont bonnes, Agathe et je sais plus qui.
3: Ah, oh, babe.
5: C'est
0: donc, qui c'est qui a pas répondu donc, à la
2: moi,
0: question?
2: Je pue, j'ai pas répondu.
1: Je pue deux secondes, merci. Donc, à la place de Ricky Martini, on accueille Dick Rivière. Bonsoir.
8: Oui, bonsoir.
2: Salut Dick.
8: Oui, bonsoir. Salut. C'est Dick Rivière. Bonsoir, bonsoir à toute l'équipe.
0: Allez,
8: bonsoir.
0: Salut,
8: bonsoir. Monsieur Gérard.
0: T'appelles d'où?
8: J'appelle de Amiens.
0: Ta fréquence, s'il te plaît?
8: 98.7.
0: 98.7. Slip en bois, t'appelais d'où, s'il te plaît?
9: Moi, j'appelle de Paris, donc 101.9.
0: 101.9. Donc, j'ai ta fréquence. Donc, tu voulais rajouter quelque chose?
2: J'ai pas répondu, donc j'ai
0: rien. Si, t'avais répondu, tu me disais que t'étais pas d'accord avec moi.
2: Ouais, j'étais pas d'accord.
0: Donc, alors, explique-moi pourquoi.
2: Parce que, comme tu dois payer tes impôts, tu dois trouver de la thune. Si t'as pas de thune, tu payes pas d'impôts, de toute façon, c'est clair. Mm-hmm. Donc si tu dois les payer, c'est que tu en as.
0: Et
2: si
0: non, tu mais en as... je pue. Je vais te dire une chose. Quand t'es déclaré, par exemple, si t'es au chômage,
2: mm-hmm.
0: automatiquement, t'es obligé d'avoir une déclaration.
2: Mm-hmm.
0: Comme quoi que...
5: Que t'es au chômage.
0: Que t'es au chômage, les ACEDIC.
2: Ouais.
0: Si tu touches les ACEDIC,
2: ouais.
0: tu reçois tous les ans, pour faire ta déclaration d'impôt, mm-hmm. un papier avec ce que tu dois déclarer.
2: Avec les justificatifs, ouais.
0: Donc pour le loyer, donc automatiquement, selon le loyer que tu as payé, vis-à-vis de ce que tu touches, c'est sûr que tu as du mal à le payer.
2: Bien sûr.
8: Vis-à-vis de ce que tu touches.
0: Par exemple, admettons que tu touches...
5: On va prendre des exemples en chiffres, parce que sinon...
0: Comme ça, vite fait, on va prendre à peu près 2000.
2: Mm-hmm.
0: Si tu as un loyer de 2500 francs, il te reste quoi derrière toi? Sans compter l'EDF, parce que si on retire 1500 francs de loyer plus l'EDF, en fin de compte, après, t'as quoi? T'as plus rien.
5: Bah, moins 1000, hein.
2: Que dalle.
0: Mmh. T'as que dalle pour manger.
2: Mmh.
0: Bon, on va pas s'éterniser là-dessus, donc...
1: Tu vas écrire un livre, non?
0: Donc, slip en bois pour toi.
9: Ouais, moi j'étais perdu puisque j'étais au standard. C'est bien la question sur le logement ou c'est celle d'après?
0: Non, c'est comment arrivez-vous à payer votre loyer ou autre?
9: Ouais, donc voilà, bah moi en fait je paye pas
0: donc,
9: le loyer.
0: Donc te fous pas de ma gueule parce que t'étais pas au standard.
9: Bah si, tout à l'heure, enfin...
0: T'étais pas standard parce que t'as bien écouté les questions.
9: Ouais, excuse-moi.
0: Alors, te fous pas de ma gueule.
9: Je me fous pas de ta gueule, y'a pas de problème.
0: Ah,
9: donc
0: ouais.
9: Moi, en fait, je paye pas de loyer, enfin à moitié, parce que je squatte chez des potes.
0: Mmh.
9: J'arrive et puis on se partage le loyer à deux.
0: Ah ouais, mais
9: alors, des fois, je squatte chez d'autres personnes et ça me coûte que dalle, en fait.
0: Bon, alors moi la question que je vais te poser...
9: Ouais.
0: Comment t'arrives à faire pour aider ceux qui t'hébergent?
9: Bah, je les paye, quoi.
0: Avec
9: alors,
0: quoi
9: des fois, avec de l'argent.
0: Si t'as du monde derrière toi, c'est pas la peine.
9: Ah non, j'ai personne derrière moi, non.
0: Non, mais attends, tu les payes comment?
9: Bah, ça dépend, je leur rends des services.
0: Oh, s'il vous plaît.
9: Je leur rends des services, je fais la vaisselle le soir, le ménage, et puis ça compense.
1: T'achètes des courses?
9: Ouais,
1: t'achètes des courses.
9: Je fais des courses, ouais.
2: Tu payes en nature?
9: Ouais, aussi, des fois, ouais. J'ai plein de trucs, quoi. Donc, je fais plein de petits services.
10: Il a la patte comme ça, c'est comme un petit cannibale, et il tue du slip. C'est une horreur.
9: C'est quoi?
2: Il tue du slip.
0: C'est quoi, là, cette histoire? Pildar, je te préviens.
9: C'est pour ça que
0: toi aussi, dimanche, t'es bon pour un rapport.
1: Bah, arrête.
0: Alors, Slip Lamboie, tu lui dis au revoir.
1: Mais
0: il a du monde derrière. Il a du monde derrière, c'est lui. C'est lui, ta gueule.
2: C'est faux.
0: Hop, au revoir.
9: Mais j'ai pas de chance, moi, laisse tomber.
0: Ouais, t'as pas de chance.
4: Gérard,
0: Dick Rivière.
4: Une seconde.
0: Ouais. Attends, Dick Rivière, 5 minutes.
4: Une seconde, je voulais que tu précises parce que ça te concerne. Il y a Delight sur l'IRC, il a entendu dire que à Suresnes, il y avait un truc qui puait tellement que les gens qui habitaient Suresnes, ils étaient plus imposables sur le loyer, c'est vrai ?
0: Non. De toute manière.
4: Parce que lui, il habite Suresnes et il me dit à chaque fois qu'il ouvre ses fenêtres, c'est impossible l'odeur qu'il y a, quoi.
0: Ça va aller non, mais attends, il y a. Sa question, elle est nulle.
3: Tu galères.
0: Bon, Fildar, tu t'écrases, s'il te plaît, tu me vires déjà celui que je viens de te dire.
4: C'est toi, t'auras un rapport.
0: Ouais, parce que de toute manière, dimanche, t'es bon aussi.
5: Ok. Moi qui bosse bien.
3: T'es quand même mon pote, merde.
0: Ouais, non, mais moi, je veux pas le savoir. Tu me prends pas les mêmes. Tu me changes pas les gens avec d'autres noms. Parce que je te vois faire. Parce que là, sur les lignes que vous faites, personne prend.
3: Hein? Ouais, allez, vas-y, mon con.
0: Ouais, vas-y, mon con. Alors, moi, je t'emmerde, espèce de PD.
3: C'est parce que je voulais dire.
0: Moi, je t'emmerde, espèce de PD, d'accord?
3: C'est ce que je voulais dire, excuse-moi.
0: Alors, moi, je vais te dire une chose, à 2h30, j'arrête. Ça, tu vas te faire enculer.
3: Excuse-moi.
0: Non, tu vas te faire enculer.
3: Excuse-moi.
0: C'est tout. Moi, à 2h30, je me casse et c'est tout.
4: Donc, tu m'as pas. T'as vraiment pas envie de bosser, quoi, en fait.
0: Excuse-moi. Donc, pour la question. Pour la question que l'auditeur a posée sur l'internet,
4: ouais.
0: Donc je pense pas qu'on y ait plus d'impôts.
4: Non, moins justement qu'il y ait pas d'impôts sur les loyers de Suresnes.
0: Bah,
4: à cause d'une forte odeur qui émane d'un endroit que je peux pas
0: attends,
4: dire.
0: Je vois pas ce qu'il veut dire. Moi je comprends pas la question.
4: Ok.
2: Donc. Et si je puis, j'ai compris moi.
0: Richie Rivière.
9: Non, Dick.
0: Dick Rivière.
9: Oui, bah écoute.
0: Pour répondre à la troisième.
9: Ouais, j'ai la chance d'être propriétaire.
0: Mmh.
9: Donc je paye pas de loyer.
0: Ah bah oui, mais ça. Ah ouais, mais. Non, mais oui, mais c'est voilà, sûr, parce que t'as acheté.
9: Non, j'ai de l'argent qui est placé. J'ai fait un héritage parce que je suis d'une famille relativement riche.
2: Mmh,
9: et donc je n'ai pas de loyer à payer. C'est plutôt.
2: T'as placé en Suisse?
9: Non, pas du tout. Mais il y a des gens qui me payent des loyers, donc voilà.
0: Ah ouais, bah donc quand tu pars, par exemple, quand tu pars en vacances, tu mets ton truc à louer et comme ça, quand tu reviens, en fin de compte, Dick Rivière,
9: tu
0: mets ton... T'es propriétaire, c'est bien ça ce que tu viens de nous dire.
9: Tout à fait.
0: Bon, donc, quand tu pars en vacances,
9: mm-hmm.
0: t'essayes de trouver quelqu'un pour louer.
9: Non, j'ai pas besoin, j'ai des domestiques pour garder ma maison et je loue mes autres propriétaires à travers le monde.
0: Ah ouais, mais donc, les personnes qui s'occupent de chez toi,
9: ouais.
0: Quand t'as des... parce que tu loues, de toute manière, en fin de compte.
9: Ah bah non, moi je les paye parce que c'est mes employés. C'est
0: oui, non, mais tu t'essayes de louer pour pouvoir payer tes employés, c'est ça?
9: Ouais, tout à fait, oui.
0: Ouais, bah donc on en revient pareil, donc on revient sur les impôts locaux.
9: Et moi je sais pas du tout comment les gens ils font pour me payer leur loyer, tu vois, je sais pas si c'est avec l'argent de leur travail ou quoi que ce soit.
0: Mmh. Ouais, mais ça...
9: La boucle est bouclée, quoi.
2: J'ai bien qu'une boucle.
9: Ouais.
0: Fildar, t'éteins ton micro, s'il te plaît.
3: Excuse-moi.
0: Celle-là, ça commence à bien faire. C'est pas parce que le
9: mec...
0: Non, mais attends. C'est pas parce que le mec, c'est pas là. Donc, c'est moi qui commande. C'est pas toi le responsable ce soir, c'est moi.
4: Et c'est pas parce qu'il est pas là que tu dois te barrer à 2h30. Hein.
0: Ouais, mais moi,
4: tu fais pas non plus ce que tu veux à 100%, quoi.
0: Ouais, mais moi, si c'est le bordel, y a que toi qui fais, pour l'instant, et Manu, qui font du bon moulot. Hein, donc alors continuez tous les deux et dimanche de toute manière j'aurai mon mot à dire parce que l'autre s'amusait à dire je prends une adresse pour envoyer des CD, ça je suis désolé, ça c'est jamais convenu dans les débats du jeudi.
11: Ouais.
0: Ça n'a jamais été convenu comme ça, hein.
11: Ouais.
0: Alors quatrième question, est-ce que les pervenches tuent les contraventions?
11: Avention.
0: La contravention.
11: Ah ouais.
4: Bah ouais.
0: Bah, de cette manière. Qu'est-ce que tu viens pas raconter pas là-dedans? C'est pas toi qui a appelé.
3: Non,
0: de manière, toi, je vois plus que tu m'appelles pour les débats.
3: Ouais.
0: D'accord. Je veux que ça soit Grégo. C'est prévu avec Max. C'est Grégo qui m'appelle.
3: Ok.
0: C'est pas toi.
3: Ok. Gérard, à la place de Slip en bois, nous accueillons Paul Prébois. Excuse-moi.
0: Ouais.
1: Bonsoir.
0: Alors, je vais te dire une chose.
12: Salut Gérard.
0: Un conseil que je te... 5 minutes, s'il vous plaît. Avant que je t'accueille, Paul Prébois. Un conseil que je te donne.
1: Oui, mon cher.
0: Ne t'amuse pas. À changer les auditeurs.
1: Non, mais c'est jamais les mêmes.
0: Ouais.
1: On a des auditeurs d'avance, donc tu le dis bonsoir et tu fais ton débat.
5: On y va, Gustave. Ouais.
12: Salut.
0: Alors, Paul Prébois, t'appelles d'où?
12: Allez, j'appelle de Nice. Salut.
13: Ça va?
12: Ça va très bien, merci. Oh, wow.
13: Salut.
0: Et la fréquence?
12: 104.2.
0: Je vais contrôler parce que ça m'étonnerait.
12: D'accord. Pas de problème.
0: Donc la question, est-ce que les pervenches tuent les contrebassions? Donc c'est une question qu'on a vue avec Rigaud. Uh-huh. Et donc on va demander Rigaud. À oui. Petite Verrue.
13: Merci Rigaud.
12: Oui, on connaît bien les questions de l'IRC.
13: Alors en fait les pervenches...
0: Ah non, mais c'est pas des questions d'IRC. C'est pas les questions IRC, c'est les questions qu'on a vues avec Rigaud quand il m'a téléphoné. On met ça et c'est tout.
12: Non, mais ça, c'est
13: vous avez beaucoup méfié, Rigaud.
12: Question du 9-4.
4: De quoi? Excusez-moi.
13: Vous avez beaucoup méfié, non?
4: Hein?
13: T'avais beaucoup fumé avant d'écrire ça?
4: Non, pas trop, non.
13: Non, je sais pas.
4: Non, pas trop. S'il vous plaît, le débat.
13: Bon, je vais te répondre, Gérard.
1: Oui, il y a des taxes aussi sur le chiffre. Rigaud, on parlera tout à l'heure.
4: C'était Dreamy qui en parlait sur l'IRC, mais on va enchaîner le débat.
12: Rappelez Guy Bédo, on va pas enchaîner le débat.
1: Allez, GG, là-haut.
13: Je te réponds.
0: Petite Verrue et les autres, vous calmez, s'il vous plaît, merci.
13: On s'explique. Les pervenches, elles ont un carnet de contravention. Il faut qu'à la fin de la semaine, ce carnet soit fini. Malheureusement, il y a des semaines où elles n'arrivent pas à le terminer. Donc, elles partent en campagne avec leur fusil. Elles jettent les carnets en l'air et elles les tuent.
0: Non, mais ça, je m'y attendais. Je m'y attendais, gros, comme une maison. Je m'y attendais, gros, comme une maison à ta question. Je savais ta réponse d'entrée, que tu allais me dire, ouais, à la fin de la semaine, si mon carnet n'est pas rempli, je l'envoie en l'air et je tire dessus.
1: Le con, il attendait.
0: Voilà, je m'y attendais.
1: Oh, le tocard.
0: Je pue.
1: Oh, la bouse.
12: Oh, le cave.
0: Vous calmez, là, les deux, là.
12: Eh, Gérard, on n'a pas besoin de répondre. Tu connais déjà nos questions. C'est même pas la peine.
13: Ouais.
0: Bon, alors...
12: Est-ce que t'as une réponse sur IRC ou quoi?
1: Non, mais donnez-les toujours.
12: Ouais, bah, oui, c'est vrai, on les donne.
1: Bon. Vous faites pas de la radio pour Gérard?
12: Ouais, c'est vrai. Ouais, mais s'il y a quelqu'un qui balance nos réponses sur IRC, c'est pas malin. Moi, j'aime pas trop.
14: Ouais, c'est vrai, ça.
12: Ouais.
13: C'est traître.
0: Pour l'instant, les questions, elles sont pas sur IRC.
12: D'autres. Non,
0: okay.
12: Des réponses.
0: IRC. Ouais, non, mais même les réponses, elles sont pas sur l'IRC, d'accord? Okay. Alors, si ça vous plaît pas, vous retournez tous au standard.
12: Non,
0: alors, en de bon entendeur, vous répondez correctement, sinon je vous casse.
13: Ouais.
12: Ok, pas de problème.
0: Les deux nanas, là, vous commencez à vous calmer aussi, vous. Parce que vous commencez à me casser les couilles. Ok? Alors, je pue.
13: Ouais. Bon, alors, déjà, elles n'ont pas le droit de tuer. C'est un crime. Et elles risquent de faire de la prison. Donc, je ne vois pas comment elles pourraient tuer les contraventions.
1: Est-ce qu'elles portent une arme, Gérard? Est-ce qu'elles portent une arme?
0: Non.
1: Pourquoi?
0: Elles n'ont pas le droit. Elles n'ont pas le droit, c'est bon.
12: Elles ont des étoiles.
0: Non! Oh! Eh, les deux calmes, là, vous fermez vos gueules!
13: Je suis pas d'accord.
1: Crie pas, Gérard.
5: Et est-ce que c'est vrai, comme dans la pub, elle peut pas mettre un PV à une saxobique?
12: Ouais, ouais.
0: Non. Alors là. Ouais, tu me les coupes, là. Tu me gères ça, tu me reprends d'autres personnes. Là, j'en ai ras-le-bol.
5: Non, mais c'était une bonne question, ça.
1: Mais oui, mais ils peuvent répondre. Ils
0: non, mais
1: répondre,
0: attends, toi, tu les veux c'est toi qui me poses une question, c'est pas eux.
5: Ouais, bah non, mais c'est pas
0: alors,
5: vrai.
0: Alors, qui permet un peu leur gueule, là, les deux pétasses et les deux câbles.
1: Non, bah calmez-vous, les auditeurs, Gérard répond à ma.
0: Non, tu allais prendre leur antenne et tu allais me les calmer. Ouais. Parce que sinon, moi, ça va aller vite.
4: Gérard, pour calmer le débat, il y a Pierre-Luc qui demande à Odeline Fion de se reconnecter.
0: Ah ben, voilà.
5: Super.
0: Deux, trois petits bonjour à passer.
4: Non, juste une question de Mayenne. En fait, il y a un mec qui s'appelle Stéphane qui lui a dit que.
15: Maintenant, c'est lui au standard qu'on se calme. Gérard, il l'a dit.
4: Attends, il gère les auditeurs.
1: Mais Gérard, reprends.
4: Hey, Gérard, laisse-le.
0: Tu fermes un peu ta gueule, toi.
4: Il gère les auditeurs.
15: Bon, je t'en fous à l'antenne.
0: Hey, tu fermes un peu ta gueule.
3: Mais j'ai pas le micro allumé, mais.
0: Non, mais tu fermes un peu ta gueule, j'ai pas besoin d'entendre ce que tu dis aux auditeurs.
3: Bah, moi, je prouve que je bosse, quoi.
0: Ouais, mais moi, je veux entendre ce que Rigaud, il me dit. Donc, c'est tout.
15: Tu fermes ta gueule aussi, toi, et tu vas autant.
0: Oh! Qu'est-ce que je viens de dire?
15: Ok.
4: Donc, en fait, il y a Mayenne qui dit que son pote Stéphane, il lui a dit que t'étais pas imposable parce que t'étais le fils de Jospin.
0: Ah non, mais ça... attention. Là, faut, on va pas parler politique là-dedans parce
15: mais non,
0: que...
15: Mais non, Gérard, c'est pas le fils de...
0: Oh,
15: c'est pas le fils de Chirac. Mais non, t'es con.
0: Bon,
4: bon Gérard, on, bon, continue, on continue, là, on continue, Gérard, c'est rien. Il est en train de gérer,
0: hop,
4: les auditeurs.
0: Continue, rapport, on continue. Au rapport dimanche. Hop.
3: Allez, hop. Merde.
0: Allez. Comme à Pauline. Hop.
3: Allez.
0: Et donc, c'est Manu, c'est Rigaud qui va prendre la relève.
4: Le standard.
0: C'est Rigaud qui va te remplacer. C'est Rigaud qui va.
4: Non, il n'y a pas moyen, je peux pas
0: tout
4: faire.
0: Non, non, mais attends, Rigaud.
4: Je fais pas le standard.
0: Non, mais non. Tu restes sur l'internet, mais c'est toi qui vois.
5: C'est toi qui vas prendre pour tout le monde si ça se passe pas bien.
15: Oh la pute, le Rigaud.
0: Oh la pute, ta gueule.
5: Putain de balance.
0: Donc,
4: c'est naze. Je peux pas tout faire en
5: c'est
4: même temps.
5: Ce que tu
4: faut rappeler Olive dans ce cas-là, parce que moi je pourrais pas.
0: Non, mais de toute manière, moi je pense que je vais faire un mot pour Max. Ça va aller vite. Moi.
3: Ouais, tu feras une lettre.
0: Ah ouais.
3: Gérard, tu continues le débat, mon chou.
0: Donc, on en était à Dick Rivière.
8: Oui, bah écoute, la chasse à la contravention, je crois, est réglementée.
14: Mm-hmm.
8: Faut s'adresser à la préfecture de police. Parce qu'on ne chasse pas la contravention n'importe quelle saison.
14: Ouais.
8: Et pour revenir, oui, à ce que tu disais, est-ce que les contractuels sont armés?
16: Ouais.
8: Tout à l'heure, quelqu'un parlait d'étoiles de ninja.
16: Ouais, c'est vrai, c'est bon.
8: Elles sont effectivement armées de nunchaku et
0: non,
8: de
0: c'est faux.
8: De jujitsu ou vietto dao.
14: C'est vrai.
0: Mais pourquoi pas Non, mais attends, héros. Ouais, je crois qu'on est. Les nanas, là, je crois qu'on vous a demandé de vous calmer. Alors, ouais. Vous allez vous fermer un peu vos gueules. Vous allez quoi fermer un peu vos gueules.
8: Ouais, fermez vos gueules.
0: Oh, les pétasses, là.
14: Ouais,
0: mais c'est incroyable. Oh là là là, allez, dégage-moi les deux pétasses, là.
8: Ouais, voilà, dégagez-moi ces putes, là. Laissez parler là.
0: Allez, hop.
8: Allez, hop là.
0: Connard. Bon, fais gaffe, toi, parce que toi aussi, tu risques de dégager.
8: Ouais, bon. Comme Gérard, je peux continuer, c'est Dick Rivière. Donc je te disais, tu
0: m'écoutes. Non
8: Gérard. Et j'ai.
0: Je t'écoute.
8: Oui, donc je te disais, il faut savoir que les contractuels, ça a changé. Maintenant, elles sont soumises à un entraînement. Il faut savoir que oui, effectivement, elles font des stages d'arts martiaux quand même.
0: Non. Oui, attends, attends. Mais
8: Gérard.
0: Tu me laisses finir.
8: Vas-y, termine.
0: Tu me laisses parler.
8: Vite fait. Ah.
0: Oh putain!
3: Qu'est-ce qui se passe?
0: Qu'est-ce qui s'est passé?
3: Qu'est-ce qui s'est passé?
0: Il y a le mort qui mouille.
3: Qu'est-ce qui s'est passé?
8: Il y a le mort qui mouille.
3: Il y a un problème, Olive? Qu'est-ce qui s'est passé? Gérard, viens au micro expliquer.
0: Non.
4: Mais qu'est-ce qui s'est passé?
0: Qu'est-ce qui s'amuse à dire? Ah Gérard, je te veux, c'est qui?
3: Je sais rien, moi, ça vient pas de moi.
0: C'est quoi ce bordel?
3: Je sais pas.
0: Là, moi, je continue pas.
3: Non mais ça va se calmer, arrêtez les
4: assis-toi, Gérard, calme.
15: Ça va pas le refaire, je sais pas.
3: Allez, on y va, Gérard. Il est qu'1h20, merde.
0: Putain, ça commence à bien faire, hein.
3: Allez, remets ton casque, on y va, mon
5: jeu. Manego.
3: Prends ton casque. Oh là là, t'as pété ton casque.
5: Non.
3: Oh là là, il arrête pas de péter son casque. Ah non, c'est le mien, merde.
5: Bon, allez.
3: Enfin, bref. Bon, Gérard.
5: Dans le calme, les auditeurs, on va reprendre.
3: Ouais, on va reprendre dans le calme.
8: Ouais, pas de problème.
5: Allez, go.
8: Donc, Gérard. Peut-on revenir à la formation de ninja effectuée au temple Shaolin par les contractuels?
5: Allume ton micro.
0: Déjà, une question, la réponse, est-ce que les pierres blanches sont armées? Moi, je peux vous dire que non. Sur Paris, elles ne sont pas armées.
8: Pas sur
0: d'accord
8: Paris, mais sur Nice, je t'assure que oui.
0: Non, sur Nice non plus, parce qu'on a été à
3: Gérard,
0: Nice.
3: Crie pas, Gérard.
0: On y a été, faites-moi confiance qu'elles ne sont pas armées.
8: Elles
0: okay.
8: ont pas des bombes lacrymo?
0: Non.
8: Moi, elles ont... ouais, moi, je me suis fait gazer par une contractuelle. C'est chaud, hein. D'accord, ok.
0: Ouais, tu t'es fait gazer. T'as pris du gaz par une contractuelle.
8: Ouais, mais c'était une erreur.
0: Ouais, c'est ça. Ouais. Prends-moi pour un con.
8: Non, mais pas du tout.
0: Non, tu m'y laisses.
8: Loin de moi cette idée, voyons.
0: Ouais, c'est ça.
8: Si tu savais.
0: Ouais, dans ces cas-là, je sais pas pourquoi qu'on t'a sélectionné.
8: Parce que je suis un mec bien.
0: Ouais, bon, dis donc, pour répondre aux questions, t'as pas l'air d'être bien.
8: C'est parce que je kiffe tes débats.
0: Ouais, bah moi je t'emmerde. Alors, c'est qui ton nom, toi? C'est qui ton nom?
14: C'est Polo.
0: Ouais, ben... Polo Bray, là...
3: Non, c'est pas Paul Prébois, c'est Polo. Et Polo, je sais pas où il est, il y en a pas.
14: Ouais, bonjour, bah, hein. C'est Paul Prébois, je peux répondre à la question?
0: Vas-y.
14: Ouais, donc, alors moi, j'ai pas une Citroën, je sais pas quoi, j'ai une Mercedes Montblanc.
0: Non, mais attends, t'évites de...
14: Excuse-moi. Donc c'est pas pour ça que les pervenches se gênent pas pour mettre des contraventions. Et ce que disait Dick Rivière tout à l'heure, c'est vrai, elles ont des armes. Moi, elles sortent des shotguns quand je veux pas payer mes contraventions. Donc voilà.
0: Je me suis non mais attends.
14: Plus d'une fois.
0: Je attends. Plus
14: sortir de chez moi sans me faire agresser par des pervenches.
0: Oh
14: oui. Bon, un coup de Desert Eagle, c'est pas bon. Ouais,
0: hey, mais putain, vous allez me laisser parler ou quoi là?
14: Mais non, mais c'est vrai, Gérard, elle sort des MP.
0: Eh, hey, tu fermes ta gueule.
3: Okay. Eh oh, Paul Prébois, tu te calmes ou je te dégage?
5: Ah ouais, hein, c'est pénible.
3: Bon.
14: Désolé.
3: À la place de... Excusez-moi. À la place de...
5: T'as une petite chatte dans la gorge?
3: À la place de petite verrue, Gérard.
0: Non, bah, tu
5: sais... Tu vas refaire une fiche.
0: Non, mais tu sais, merde. Tu vas refaire une fiche.
3: Non, je suis pas payé à faire des fiches.
0: Eh ben, eh oh. Ouais. Donc, la question, ça va être...
3: Caresse.
0: La carte elle est pète. Donc les taxes sont-ils moins chères dans les autres pays que la France? Alors je vous préviens, ça commence à bien faire quand je parle.
3: Elle coupe les auditeurs,
5: mais ça y est.
3: Bah alors c'est bon.
0: Donc les taxes sont-ils moins chères dans les autres pays qu'en France? Et on va s'écouter. Et on va s'écouter les taxes d'habitation avec mon anus. C'est pire qu'un squat.
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18: Et voilà, bon, rebonsoir à tous. Vous êtes toujours sur Fun Radio, donc c'est
17: les débats de Gérard.
18: C'est Manu qui est à l'aréa. Pour l'instant, ça se passe bien, donc j'espère qu'on va continuer comme ça. Rigo qui est toujours sur l'internet www.frfunradio.
19: Oui, tout à fait.
18: Donc on est combien là maintenant, Rigo?
19: On est abaissé un peu parce que t'as trop gueulé, on est descendu à 8247.
18: Oh là là! 8247. Eh ben ouais, mais ça, désolé, il y en a qui ont pas besoin de faire des petites conneries derrière le dos quand Max est pas là. N'est-ce pas, Pauline?
20: Oui, Gérard.
18: Ouais. Prends-moi bien pour un con. Enfin bref. Donc, le disque qu'on venait de s'écouter, c'était les taxes d'habitation avec mon anus, c'est pire qu'un squat. Et donc, pour ça,
0: donc on récupère, donc la question, c'était, la question,
5: les auditeurs.
14: Calmez-vous les auditeurs, là.
0: Bon, Eh, t'es bonne à quoi, là? T'es bonne à faire quoi, là? À faire tes petites conneries, là?
14: Avant de décider, en antenne.
0: Fun. Hein? Déjà...
20: À qui tu parles?
0: Ouais, c'est à toi.
14: De fun.
20: Oh, t'entends ce qu'ils disent?
0: Ouais, mais moi, j'en ai rien à foutre.
20: C'est bon, alors.
0: Ok. Alors, pour l'instant, t'essayes de... Bon, Fidlar, s'il te plaît, t'essayes de me calmer tout ça.
14: Ouais,
0: ça
14: va
5: pas. Je te jure.
14: Calmez-vous.
0: Alors, la question, vous l'avez très bien entendue. Donc, on va demander à Marie Pervenche.
21: Bonjour Gérard, déjà je viens d'arriver.
0: Donc, on t'appelle d'où?
21: Je n'ai pas entendu la question puisque je viens d'être sélectionnée par Monsieur Fildard.
0: T'appelles d'où?
21: J'appelle de Paris.
0: Donc, 101.9.
21: Voilà.
0: Alors, donc, la question, c'était les taxes sont-ils moins chères dans les autres pays qu'en France? Que la France, pardon.
21: Ça dépend du cours de la monnaie.
0: Mmh.
21: Et ça dépend également de la marque de la voiture.
0: Non mais, je te demande les taxes.
21: Oui.
0: Je vois ce que tu veux me dire.
21: Excuse-moi, en anglais, amende, ça se dit taxe, hein, c'est pour ça.
0: Non, mais je vois où tu veux en venir.
21: Ouais.
0: Parce que tu veux dire, par exemple, si tu achètes une voiture à l'étranger,
21: ouais,
0: elle te reviendra moins cher qu'en France, c'est
21: non,
0: ça?
21: Non, il faut que tu payes la douane, donc ça revient au même. Non, moi je te parlais des amendes qu'on dit en anglais taxe, que tu payes dans les autres pays.
0: Non, mais ça y est, les amendes, on a terminé, là. On parle sur les taxes, sont-ils moins chers dans les autres pays que la France?
21: Mais tu comprends pas ce que je veux dire, c'est pour ça.
0: Ouais, bah, dis carrément que je suis un con.
21: Non, je dis pas ça, mais t'es pas bilingue, donc tu peux pas comprendre.
14: Ouais.
3: C'est comme fuck. Fuck, c'est
5: c'est un petit animal qui vit sur des glaçons.
21: Voilà, fuck.
5: Un fuck.
21: Voilà.
0: Bon, alors vas-y, continue.
21: Comme un asshole.
0: Bon, oh
14: Sonova Beach aussi.
0: Oh, les autres, là, vous... puis toi,
3: c'est rigueux, man.
0: Non, t'éteins ton micro et après, on verra. Alors, Paul Prévoit, maintenant.
14: Ouais. Alors, donc c'est la question, c'est pourquoi les taxes en France
6: dans les pays.
21: Dans les pays. C'est moins cher dans les
14: pays.
0: Fildar, tu vois, tu me le prends, tu le prends, tu le prends, antenne celui-là.
3: Non mais c'est
0: non, non, non, non, non, non, non, non, non, non, non, non, non, non,
14: non,
0: non, non, non, non, non,
3: mais écoutez, pendant que tu gueules, ils sont en train de répondre.
0: Non, mais attends, pour l'instant.
14: Elle est mal posée, je trouve que c'est incompréhensible en fait.
0: Bon, alors si t'es pas content, tu dégages, au revoir.
14: Content, Gérard, mais c'est juste que, en fait.
0: Au revoir, allez, hop.
14: Ce que je voulais dire, c'est que.
0: Allez, bonne nuit. Bonne nuit. Oh là, je vais pas me faire chier avec un auditeur comme ça, moi.
4: Gérard, il y a un certain fesse de babouin sur l'IRC, il dit qu'il faudrait plus taxer l'alcool pour avoir des débats potables. Qu'est-ce
0: que t'en penses? Bah lui, il ferait mieux de fermer sa gueule.
4: Non, mais qu'est-ce que t'en penses de ça?
0: Non.
4: Non?
3: Mais c'est vrai que l'alcool est vraiment taxé en France ou pas, Gérard?
0: Pour l'instant...
5: Ça dépend lequel, peut-être.
0: Non, personnellement, j'ai pas envie encore de taxes sur les alcools et ça m'étonnerait qu'il y en aura.
3: Moi, j'ai envie de dire qu'en fait, les alcools anisés, là, genre Pastis ou Ricard, c'est... pourquoi tu dis ça?
5: Pas de marque.
3: Ah bon, merde, ah oui, c'est vrai. C'est... S'il n'y avait pas de taxes, tu le paierais 4 francs.
0: Non.
5: Et en fait, tu le payes combien?
3: Dans les 40 francs, Gérard, c'est ça.
5: Ah, quand même.
0: Non, tu le payes le prix fort, c'est tout. Donc, Dick Rivière.
7: Ouais, bah écoute, je peux parler deux minutes des taxes sur l'alcool?
0: Oui. Non,
5: parle... ça peut être intéressant.
21: Hein. Moi, ça m'intéresse.
7: Parce que, en fait, c'est tout simplement ce qu'on appelle un pot de vin. Et je voulais savoir, toi, Gérard, qu'est-ce que tu penses des pots de vin? Est-ce que tu accepterais un pot de vin ou est-ce que tu préfères boire directement la bouteille?
21: Gérard, il préfère les sacs à vin.
0: Bon, alors, qui c'est qui vient de dire ça? Alors, Marc Pervenche, au revoir. C'est toi qui viens de dire ça. Au revoir.
21: C'est pas vrai.
0: Au revoir.
3: Non, mais je dégage pas toutes les 5 minutes, ça va, comment on te continue?
0: Non, je ne veux pas le savoir.
3: Bah, Pauline, tu me trouves des gens là, parce que je suis en galère.
21: Ouais.
0: Ouais, mais attends, pour l'instant, elle est en train de faire quoi, là? Elle cherche même rien du tout.
5: Elle prend des adresses pour des séries.
0: Ouais. Alors là, ça commence à bien faire, hein.
3: Bon, Gérard.
0: De toute manière, dimanche, t'inquiète pas, on va régler ça.
5: Un rapport aussi, je sais. Vas-y.
0: On va régler ça dimanche, Apolline, t'inquiète pas. Parce que là, pour l'instant, t'es en train de te foutre de la gueule du monde, parce que le chef est pas là. Quand le chef est pas là, les souris dansent. Et la preuve, c'est ce qu'on voit.
3: Bon, les grosses souris aussi. Hein.
0: Ouais, les souris dansent, parce que là, Max, il est pas là, t'en profites un maximum derrière son dos. Alors, je vais dire une chose, que dimanche,
3: je te rate pas.
0: Je vais pas te louper.
3: Je vais te bouffer.
22: Ok.
0: Mais toi, c'est pareil.
22: Bah, c'est plus ton pote.
0: Patrick. T'appelles d'où, s'il te plaît?
23: Salut Gérard, j'appelle de plaisir. Bah, vous moquez pas de moi, hein,
7: Patrick, je... ça.
3: Non, mais c'est une fille, elle a un prénom de garçon, c'est ses parents qu'on choisit.
7: Ah,
3: on
7: Patrick
3: peut rien.
7: Avec un E?
23: Voilà.
7: Ah, Patrick.
23: Comme Dominique.
7: Ok, on va t'appeler Patou, un truc comme ça.
0: T'appelles d'où?
23: Je t'ai dit de plaisir, avec plaisir.
0: 109.
7: Pardonnez-moi du plaisir, moi.
0: Dick Rivière, s'il te plaît.
7: Oui, pardon, non, mais...
0: Dick Rivière, s'il te plaît, tu t'écrases.
23: Oui, je suis calmé.
3: Gérard.
7: Une fille, ça m'émoustille.
3: À la place de Paul Prébois que t'as viré, il y a Cyril Chiabodeau, bonsoir.
24: Bonsoir, Gérard.
0: Alors, attention.
24: Et Gérard, il y a Pauline qui m'a proposé de m'en vendre des CD en rentelle, quand même.
0: Alors, lui, c'est même pas la peine, tu vois. Hop,
3: tu
0: lui dis déjà au revoir.
5: Il a rien dit, Gérard, encore.
3: Non, mais je dis pas.
0: Non, mais il s'amuse à dire Apolline, elle m'a proposé des CD. Alors, Apolline,
5: le cas, hein.
0: Tu le prends en antenne et tu lui expliques que le jeudi, c'est pas.
3: Il
0: n'y a pas de CD. Non, tu. Apolline y explique, elle se démerde. C'est elle qui fait ses conneries. Alors, terminé, moi, je commence à en avoir ras-le-bol.
3: Non, le débat.
0: Alors,
3: merde.
0: Apolline, tu te démerdes.
22: Okay,
0: les gens qui veulent décéder, tu leur dis non. Ok.
22: Ok.
0: Non,
22: mais c'est
0: elle qui cela, ça commence à bien faire.
3: Moi, bon, tu notes.
24: Elle
3: Cyril Chiabodeau.
24: Oui,
3: il va pas avoir de CD. Cyril Chiabodeau, il veut participer au débat. Donc tu notes son nom et en Cyril Chiabodeau.
24: Bonsoir Cyril.
3: C'est un prénom composé.
24: Bonsoir.
3: C'est pas son nom.
23: Bonsoir Cyril.
0: Bonsoir. T'appelles d'où?
24: J'appelle de Paris.
0: 109.
3: T'es un feignant. Et est-ce qu'il y avait encore un petit
5: sondage peut-être
3: pendant qu'on y est?
0: Non, mais on va laisser finir les gens.
3: D'accord.
0: Donc Patrick.
23: Oui.
0: Donc pour toi, la question, donc, je la répète pour Cyril qui vient d'arriver.
24: Merci, c'est gentil.
0: Donc c'était, les taxes sont-ils moins chères dans les autres pays que la France? Voilà, et je répète plus les questions après.
23: Ouais, bah, bien sûr. Parce que selon le président, bah, il fixe un taux, donc il n'est pas pareil qu'en France, quoi.
0: Non, mais les taxes, je te parle.
23: Bah oui, mais les taxes sont reliées à l'État, Gérard.
0: Mmh.
23: C'est l'État qui fixe le taux.
0: Disons. Oui, mais par exemple, tu crois que c'est l'État qui va te fixer le prix de l'amende que tu vas payer?
23: Bah oui, un pourcentage, quoi. Ils disent, c'est eux qui ont le monopole, quoi. C'est eux qui ont le power, quoi.
0: Non, je pense pas.
23: Ah si, parce que je suis, je suis spécialisée dans les finances publiques et ça, je peux le prouver.
0: Ah bon?
23: Ouais, je peux le faire.
0: Ok. Cyril?
24: Oui, alors c'est clair que les taxes sont nettement moins chères dans les autres pays. Par exemple, à Monaco, tu ne payes pas d'impôts aussi. Et les taxes sont nettement moins chères.
0: Ça, bien sûr. Si tu veux jouer là, je pense que ouais. Sur Nice ou sur Cannes, c'est pareil.
24: Ah ouais, c'est pareil. Nice, Cannes, tu payes pas d'impôts. Hein.
0: Eh oh, on me laisse répondre. Je réponds à la question à Cyril.
24: Ouais,
0: donc tu parles de Monaco. Donc moi je peux te parler de Nice ou de Cannes. Tu paieras moins d'impôts.
24: Ah, c'est pareil.
0: Hein, tu paieras moins cher.
3: On paye pas d'impôts.
23: Ouais,
3: à Cannes,
23: c'est plus cher.
0: Je pense.
24: Cannes, tu payes pas. Hein, tu payes pas. Hein.
0: Je pense que dans des villes comme ça,
24: Toulon,
0: ça m'étonnerait. Cyril, s'il vous plaît, là, vous calmez, s'il vous plaît, un peu voilà, maintenant.
3: Il fait trop chaud, c'est pour ça.
0: Merci.
2: Toulouse, Strasbourg.
0: Voilà.
4: Donc, une question de Kakos. Il te demande, est-ce que les taxes sur les produits non taxés sont les mêmes dans tous les pays?
0: Ah, bah alors, justement, tu vois.
4: Devant ton micro, Gérard.
0: Tu vois, la question. C'est toi qui...
4: Non, mais là, attends, je te demande de répondre. Arrête de dire que c'est moi.
0: Non, mais je te demande de répondre. On va poser la question, donc je vois pas pourquoi qui me pose déjà la question.
4: Ouais, pour que tu répondes.
0: Ouais,
3: putain.
0: Bah ouais. Alors donc, les produits, quoi.
4: Est-ce que les taxes sur les produits non taxés sont les mêmes dans tous les pays?
0: Bah, je pense, hein. Je pense que dans tous les pays, de toute manière, t'auras une taxe dessus, hein.
4: Ok.
3: Et moi j'avais une question internet aussi, c'est Yankee qui dit qu'il veut te faire gueuler.
0: Non, parce que l'internet...
4: Non mais il l'a là aussi, il peut en dire lui aussi. Hein.
0: Bah, non, mais de toute manière, les questions, moi je les prends ici, je les prends pas sur le tien.
3: Il y en a un autre qui demande qui est belge, que des trucs super.
0: Cyril, donc pour finir, tu me remets les auditeurs, Manu, s'il te plaît.
3: Pardon, j'étais absorbé.
24: Ah oui. Manu, oui, donc voilà, moi ce que je disais c'est que c'est beaucoup moins cher partout, et il y a carrément des pays où on n'en paye pas.
0: Alors donc, tu veux parler de Monaco et tout ça.
24: Même la Suisse, par exemple, c'est beaucoup moins cher.
0: Ah ça, comment?
24: Non. Ah, j'en ai entendu une qui a dit une connerie, là.
0: Ouais,
24: Je crois qu'il va falloir la virer, celle-là. Hein.
0: Je sens que ça va se terminer au vinaigre tout à l'heure. Apolline.
23: Ouais.
6: Qu'est-ce qu'il y a, Gérard?
0: Non mais tu recommences ou quoi là?
6: Bah c'est le mix suprême.
0: Elle
4: a fait gagner les 300 000
0: Olivier.
3: Oh non mais non.
0: Olivier.
3: Elle a fait gagner le mix suprême.
6: Ça y est.
4: On a fait gagner les 300 000
0: Olivier.
3: Mais t'es taré ou quoi?
4: T'es taré.
3: On va avoir des emmerdes à peau.
6: Elle a fait gagner les 300 000 balles.
3: Comment on fait?
6: Si. Elle est là la fille, je l'ai à l'antenne.
3: Ah mais non mais attends.
0: Oh non, moi j'arrête les débats là.
4: Oh là là, mais c'est pas possible ça.
0: Non, moi je continue.
4: On n'a pas mis les 5 disques à peau.
6: C'est pendant le débat, le mix suprême.
0: Non, c'est terminé.
3: C'est 5 disques enchaînés.
0: Au revoir, bonne nuit à tous.
4: Mais ça va pas. Gérard, assis-toi. J'ai du monde qui revient là, tu vas pas faire ça.
0: Non.
3: Allume ton micro.
0: Non, je continue pas comme ça. Alors Apolline, tu dégages.
3: Bon, Apolline, dégage.
6: Oui. Non,
3: arrête. Balance pas toutes ces affaires.
0: Tu dégages.
4: Et tu t'en vas quoi?
0: Hop, tu dégages! Allez hop! Allez, va prendre ton casque!
3: Ouais,
0: dégage. Hop!
3: Dégage!
0: Hop!
6: Doucement!
0: Hop! Tu prends.
3: Attends,
0: ça là!
3: Le mix suprême!
0: Attends!
3: Ça c'est des preuves ça! Ça c'est des preuves ma petite!
0: Non! Tu me donnes la fiche là que t'as dans les mains! Ouais. Hop!
24: Bah ça faut que tu le gardes parce que c'est des preuves ça!
3: Assieds-toi, je vais verser, ils disent non à peau par pas!
0: Non!
24: Bah assieds-toi maintenant.
3: Attends, elle a fait gagner le mix suprême, elle dégage.
4: Je sais pas où tu lis ça, moi je vois salope.
3: Ah oui, salope, par pas.
0: Hop, exact. Tu dégages. Je te préviens d'une chose. Apolline,
3: Oui.
2: Bah Gérard, on vient, on est à l'antenne.
0: Tu t'amuses pas à faire tes saloperies de jeudi.
3: Non, mais ouais, c'est terminé. Allez. Ça.
0: Ok.
3: Fini. Allez.
2: Ciao.
3: Bon allez, on prend le débat en conscience.
2: Allez, go.
3: Et je, comment elle s'appelle la fille qui a gagné le mix suprême là, les 300
2: 000 non, non, non, non, non. Bah si, pour qu'on lui dise qu'elle a pas gagné quand même.
3: Qu'on lui dise.
0: C'est une Marie Dupré, donc.
2: Non, pas le nom de famille. Non,
0: Marie, n'aie crainte, t'as rien gagné du tout.
2: Tu viens de paumer 300 000 balles, bravo.
0: Voilà, tu viens de tout perdre, parce que le jeudi, on peut pas gagner. Voilà, donc t'as tout perdu. Alors, on revient au débat. Donc, Apolline n'est plus là, donc il n'y a plus que Fildar au standard. J'ai viré Apolline. Bon, celui qui s'amuse à ça, arrête.
24: C'est une fille, ça.
21: Non. Je crois pas. Hein. On est vraiment plus doué que ça. Hein.
0: Donc, il nous reste Dick Rivers. Dick Rivière.
24: Oui, je suis là, bonsoir.
0: Patrick.
23: Oui.
0: Cyril.
24: Oui, pardon, bonsoir.
0: Et Marie Pervenche, t'es toujours là?
21: Oui, je suis toujours là, Gérard.
0: Tu t'es calmé?
21: Bien sûr.
0: Bon, alors on compte. Paul Prébois, il n'est plus là. Hein.
24: Non, il est mort. C'est le con, celui-là.
0: Alors, avant, l'enculé, il t'emmerde, d'accord?
24: Il parlait de Paul Prébois.
0: Ouais, non, mais faudra peut-être se calmer un petit peu, parce que sinon, ça. À 2h30, moi, je mets clé sous porte.
21: Hein. Oui, on a avancé.
0: Alors, pensez-vous que.
3: Allez Gérard!
0: Bon, pensez-vous que. Bon, vous vous calmez!
3: Mais ils attendent la question!
0: Non, mais pour l'instant, je fais le sondage.
3: Ah, vas-y!
0: Donc, pensez-vous que l'on taxe trop les taxes? Alors, 43% pensent que ce n'est pas. Que ce n'est pas la bonne syntaxe.
3: Ouais?
0: Bon, je sais pas ce que ça veut dire, ça. Ouais. 24% ne pensent pas qu'il existe une syntaxe. Je vois pas le rapport non plus.
3: Ouais,
0: sur
3: c'est
0: le,
3: vrai, Rigo.
2: C'est franchement.
0: 18% aimeraient que l'on taxe la cinglingling. Ouais, bof.
3: Non, c'est pas terrible hein, comme sondage.
0: Ouais,
3: il y en a un autre, non?
0: Ouais, on va
3: enchaîne, cool chaîne.
0: On va terminer les sondages, comme ça on va être tranquille.
3: Ouais,
0: êtes-vous trop taxé? Alors 37%.
3: Ah, c'est intéressant ça.
0: 37% se demandent ce qu'on fait des tuyaux. Donc ça c'est pour reprendre la chanson à Manu, c'est qui
3: Bérégovois.
2: Ouais.
0: Non, c'est.
2: Philippe Bérégovois.
0: Non!
2: Non?
3: Jodassin.
0: 37% se demande ce qu'on fait des tuyaux. C'est pas Jodassin, bah, c'est Sacha Distel.
2: Ah.
0: 34% se demande où sont passées les grandes échelles. Donc
2: bravo.
0: Ça c'est encore une chanson à machin. 27% pensent que pas de panique. Il nous les faut.
2: Ouais, bon,
0: alors,
2: pas de panique, il nous les faut. Ta-da-da-da-da-da-da.
0: Donc ça, c'est une chanson à Sacha Distel qui est dans le Ricky Larsen.
3: Ouais. Hein?
0: Alors, sur quoi voudriez-vous plus être taxé? Alors, 57% aimeraient ne plus payer.
3: Hein? De quoi?
0: 57% aimeraient ne plus payer pour ne pas pénétrer.
2: Mais c'est quoi ce sondage?
3: Faut que tu expliques.
4: Je sais pas, j'ai pas lu, moi j'ai recopié. Alors je tape vite.
3: Répète Gérard.
4: 57% aimerait ne plus payer pour te pénétrer, ouais. Ben écoute.
3: Ah oui, c'est vrai que c'est cher.
0: Pour me pénétrer, mais c'est quoi cette histoire? C'est quoi ce sondage? Alors après, t'as 32% aimerait ne plus payer pour avoir ma.
4: Ah non, c'est pas ce que j'ai récupéré, ça.
0: Pour voir ma sale gueule. Je continue
3: sondage. On va finir.
0: Et 27% aimeraient ne plus payer pour voir mes fesses. Alors là, je vais te dire une chose.
4: Non, mais c'est pas le mien, ça, Gérard. C'est pas possible.
0: Là, je me demande qui c'est qui s'amuse à ça.
3: C'est Apo.
2: Elle vient de te le dire.
9: C'est elle qui vient de me le dire. C'est Apolline qui a fait le sondage.
0: Ouais, bah elle.
4: Qu'est-ce qu'elle a fait des miens?
9: Elle les a achetés à la poubelle parce qu'elle a dit que cela était mieux.
0: Dimanche, on va s'amuser avec elle.
3: Bon, allez,
0: avec son piercing au sourcil,
3: les auditeurs, la couche.
0: Donc, la sixième question. Ouais. Êtes-vous pour un enlèvement de voiture gratuite? Donc, on va demander à Marie Pervenche.
21: un enlèvement de voiture gratuite.
0: Oui, pour un enlèvement. Oui,
21: si ça me coûte rien, moi je suis d'accord.
10: C'est Marie Bérange.
5: C'est juste un bed musical, vas-y.
24: C'est la compagnie de ou quoi?
0: Arrête. Je pense que l'équipe là vous en vous
5: non, je voulais juste
0: profiter.
5: Non, Marie Pervenche, c'est une chanson, je voulais juste habiller ton débat.
24: C'est quoi comme chanson?
21: Super adorable.
5: C'est tout.
24: C'est quoi comme chanson?
5: Non, ça te plaît pas, c'est pas grave, on enchaîne. Vas-y, Gérard.
21: Okay.
5: Vas-y,
0: alors Marie Pervenche, la question, je viens de la dire, donc je la répète plus.
21: Donc d'accord. Moi je te disais que je suis d'accord qu'on enlève les choses gratuitement. À condition que ce soit pas payant, quoi.
0: Bah, de toute manière, êtes-vous pour un enlèvement de voiture gratuite?
21: Ah, je suis pour, hein, y a pas de problème. Mais si je paye pas.
0: Bah oui.
5: Mais si c'est gratuit.
24: Ah ouais, mais ça dépend.
21: Ouais. Ça dépend, ça dépasse.
24: C'est trop facile.
0: Dick Rivière.
24: Bah écoute, moi je suis pour, et de toute façon, en cas d'enlèvement, j'ai toujours refusé de payer la rançon. Parce que si tu commences à payer la rançon, après c'est fini, non.
11: Pas le cow-boy,
24: y a pas moyen, donc je ne paye pas.
0: Oh, Patrick
24: donc, les enlèvements sont gratuits.
12: Si la voiture après, ouais. Mais je vois pas la différence entre l'enlèvement et le vol, quoi.
0: Non, mais je pense, êtes-vous pour un enlèvement de voiture gratuite? Je parle pas de vol.
24: Ouais.
0: Je demande les enlèvements.
24: Parce qu'un vol, c'est gratuit tout seul.
21: Il faut s'arranger avec les ravisseurs aussi. C'est bah ouais, voilà.
24: Pas de rançon.
0: Bon, Cyril.
24: Ouais. Bah alors moi, je suis tout à fait pour, mais le problème, c'est que je veux pas récupérer ma voiture en boîte de sardines après.
0: Ah bah ça.
24: Qui la traite mal et qui est plein de cabossage partout.
21: Ouais, mais tu te fais rembourser par l'assurance, tu t'en fous.
0: Attention. Par contre, qui c'est qui vient de dire ça là?
24: C'est l'escroquage à l'assurance.
0: Non, attends. Qui c'est qui vient de dire qui se fait rembourser par l'assurance?
21: Marie Pervenche.
0: Ouais, mais moi je vais te dire une chose, tu vois, que si les assureurs se renseignent bien.
21: Ouais.
0: Normalement, ils retrouvent facilement les voitures. Faut bien se dire une chose.
19: Gérard,
0: pour déclarer 5 minutes.
19: Ouais, vas-y, je t'en prie.
0: Tu me l'as.
24: Reste tranquille 2 secondes. Ouais, ça change.
21: T'inquiète, malin, c'est tout. Tu les arnaques.
0: Ouais, c'est ça. Mais c'est ça. Tu crois que tu vas arnaquer un assureur parce que ta voiture elle est volée? Non.
24: Il y a des gens, ils mettent le feu à leur voiture pour toucher l'assurance.
0: Ouais, une fois que le feu est bien mis, donc il y a l'expertise qui vient, et ils reconnaissent...
21: Reconnaissent l'allumette.
0: Ouais. Non, mais faut se dire une chose. Hein, que lorsque la voiture brûle, il y a toujours la plaque d'immatriculation. Alors, nuance.
5: Ouais. Il y en a même qui font brûler leurs hanches.
19: C'était Delight qui précisait que en fait par rapport à l'enlèvement faut préciser si c'est hors taxe ou TTC.
0: L'enlèvement gratuit c'est pas hors taxe ou pas
5: ou autre.
19: Bah si.
0: Bah de toute manière.
5: Et tu payes la TVA sur un enlèvement Rego toi quand tu es dans le 9-4 et que tu piques des golfs.
0: Non mais attends toi attends au lieu de parler du 9-4 toi espèce d'abruti.
5: Ouais.
0: T'as payé une taxe sur ta poubelle là?
5: Pour t'enlever les fesses, ouais, j'ai payé une taxe.
0: T'as payé une taxe?
5: Non, allez,
0: sur
5: ma
0: ta
5: caisse, depuis 2 ans, à couche là.
19: En plus, il a plus sa caisse.
0: Si, il paraît que tu l'as récupéré.
19: Mais
0: il y a
19: non,
0: pas
19: c'est
0: longtemps.
19: Pas vrai, c'est pas
5: ouais.
19: vrai.
5: Ouais, c'est pas
0: donc, conclusion du débat.
19: Je veux pas de golf.
24: Mais il est ouf ou quoi?
19: Conclusion.
24: Ok, pas de problème.
0: Conclusion du débat, Marie Pervenche.
21: Conclusion, c'était un très bon débat, mais je pense qu'on n'a pas soulevé les questions essentielles.
24: Je vais te soulever, moi, tu vas voir.
21: Moi, je veux bien que tu me soulèves.
24: J'en connais quelques-unes, ça doit être dur de les soulever, n'est-ce pas?
21: C'est quoi?
0: Bon,
5: Cyril,
0: au revoir.
24: C'est pas moi, Gérard, c'est Dick.
21: Voilà,
24: c'est Dick Rivière.
21: Non, c'est Cyril, je t'ai reconnu.
5: Allez, on fait la conclusion.
0: Allez, on commence à me casser les couilles, là.
24: Conclusion.
21: Ça manquait de soulèvement et je pense que moi je te propose qu'on en refasse un. Donc je suis à ta disposition quand je vais me renseigner, lire un peu le dictionnaire et puis j'aurai plein de trucs à te dire.
0: Ah non mais moi je vais dire une chose que je suis pas prêt de refaire un débat sur les taxes.
21: Ouais hein. Mais t'as pas tout dit.
5: C'est tellement bidon.
0: Manu, tout à l'heure tu vas te prendre un briquet dans ta gueule ou mon portable.
5: J'ai rien dit, non, j'avais le micro éteint.
0: Dick Rivière.
24: Ouais bah écoute, le débat était bien. L'animateur moyen.
0: L'animateur est en merde.
24: Attends, qu'est-ce que je voulais dire? Si, oui, Taxi, le film, j'ai kiffé.
0: Et comment
1: puis, non, rien. Et puis, bah, écoute, fais gaffe, parce que si un jour il y a un inspecteur des impôts ou un huissier qui débarque chez toi, bah voilà, quoi, fais gaffe, planque, planque.
0: Non, mais attends, ouais. Non, mais de toute manière, faites-moi confiance que pour l'instant, j'ai pas de problème avec eux, alors donc.
1: Ça ne saurait tarder.
0: Ouais, ouais, c'est ça. Parce que tu vas t'amuser à ça, toi, espèce de petit con.
1: Ouais, parce que moi, je connais du monde et je
0: vais
1: faire bouger les choses, moi.
0: Ouais, bah attends. Toi, de toute manière, ton numéro de téléphone, on va le garder.
1: Ouais.
0: Et puis, on va demander à Max qui s'amuse à t'appeler pour savoir si vraiment
1: tu. Je sais que t'as
10: à 3h du mat.
1: Planqué sous le lit.
0: C'est ça.
1: Caca planqué, je le sais.
0: C'est ça. Tu me gardes son numéro de téléphone, là, on le donne à Max dimanche et on va s'amuser avec Dick Rivière.
3: Génial.
0: Patrick.
23: Et bien, comme soulignait ma copine, tu vois, Gérard, le débat était pas mal, mais comme d'habitude, t'as pas réussi à mettre le doigt sur la problématique, en fait.
0: Ben, disons, c'est que.
23: C'est vaste, hein, je suis d'accord, mais.
0: Non, mais il y avait quand même 10 questions, on arrête à la 6e, je sais pas pourquoi.
23: Ben vas-y, continue.
0: Non, mais là, on fait la...
3: Bah oui.
0: On fait la...
3: On attaque l'autre, là, après.
4: La conclusion, parce qu'il faut attaquer l'autre débat, ouais.
3: Ah oui, les deux humanitaires, tout ça, les petits...
0: Et donc, bon, ben, comme Patrick, elle n'a pas participé tout au long du débat, tu la gardes, elle va participer au don humanitaire, si elle veut bien.
3: Ok.
23: Ah, je peux rester avec toi, Gérard ?
0: Ben, pour faire le deuxième débat, pour répondre aux questions,
23: ouais.
0: Si on n'a pas trop de cons sur qui te coupe le...
3: Sur la FM, il y en a pas mal des cons.
0: C'est, si les autres, ils s'amusent pas de couper la parole sans arrêt.
23: Ah, donc, ça, un peu de respect.
0: Donc, on garde Patrick pour le deuxième débat.
3: Ouais, d'accord. Okay.
0: Cyril.
11: Oui, alors moi, j'ai trouvé ton débat très intéressant. C'est rare, mais c'était très bien. T'as très bien animé. J'en ai appris beaucoup plus sur les taxes. Et sinon, j'ai une conclusion de Davy One sur l'IRC qui me dit, Gérard, tu devrais faire attention parce que les contrôleurs de la connerie vont te taxer.
0: Et ta sœur
11: C'est pas moi, c'est Davy One.
3: Elle balbeur.
0: Ouais, ta sœur, elle est en train de se faire sauter.
11: Par un catcheur.
0: Ouais. Non, par un éléphant.
3: Oh, joli.
0: Ok.
11: Oh, c'est pas mal, ça.
0: Rigo, question...
4: Conclusion
0: IRC. Bon, je sais qu'il y en a une qui va dire que mon débat n'avait ni queue ni tête, comme d'hab.
4: Voilà, et...
0: Ça m'aurait étonné.
4: Et ni taxe non plus, c'est turpentine, on les remercie. Il y a Jet qui dit que ce soir, la radio était taxée par un animateur de débat pourri.
0: Bah ça c'est pas de ma faute si Max
4: il a bien raison.
0: Il est parti parce que il avait son Technomax à perdre.
4: Sinon il y a attends, c'était où?
3: Moi j'avais vu une Dédifun, mais moi ton doigt, je sais pas trop quoi.
4: Ouais,
3: c'est peut-être pas bien.
4: Ouais, c'était cul moi, mais on va abréger.
3: OK. Bon,
4: le problème c'est qu'on m'envoie des trucs
3: en même
4: temps.
3: Oh, mange-toi. Allez,
4: quoi?
0: Pour conclusion, donc,
4: y a un mec qui me disait que dans l'histoire, il sait toujours pas ce qu'est une taxe.
0: Bah, une taxe, il regarde dans le dictionnaire, c'est marqué.
3: Bah ouais,
0: c'est comme dans
3: une tasse, mais avec un X. Ouais. Allez, hop. Qu'est-ce qui fait chier écouter Gérard qui dit rien, qui dit des conneries, alors qu'il pourrait avoir un dico, c'est vrai.
0: Donc, on est à combien maintenant?
4: On est 4.
3: Apolline
4: est pas
3: sur les 4.
0: Non, mais sur l'IRC, avant qu'on envoie la musique, et puis on va se retrouver pour les dons humanitaires.
4: On est 9822. Oh, je remercie Bering.
0: 9822.
4: LGM, le Gérard Masqué, le Pape et Buzine et toute la...
0: Alors couche. Donc, on va se retrouver pour le deuxième débat.
4: Non,
0: donc.
4: Pas toi, celui qui me dit et moi.
0: Voilà. Donc, on va se retrouver pour le deuxième débat qui vont porter sur les dons.
3: On se donne en carreau.
0: Skyrock. Okay. On sera sur Fun Radio, donc on va se retrouver d'ici un petit quart d'heure.
3: Ouais, bien sûr,
0: d'ici 10 minutes à peu près.
3: Ouais,
0: donc le deuxième débat qui va porter sur les dons humanitaires. Donc la première question, donc je la pose tout de suite. Quel genre de don peut-on faire?
18: On va s'écouter. Vous pouvez toujours appeler au 0803-08-5000. C'est Fildar qui
3: est... Non, ça va être Manu.
18: Ça va être Manu au standard. Toujours Rigo sur l'IRCWW.fr, Fun Radio. Et donc, on s'écoute Gérard Austin avec une hanche en bois et une rotule en plomb.
4: Ça, tu leur as tous manqué dans les chiottes. Putain, il y avait la queue, ils attendaient tous.
0: Ouais, bah, dans ce cas-là,
8: Si tu veux jouer, dire qu'on me voit dans les chiottes partout, dans ce cas-là, tu prends après. Hein? Moi, je m'arrache.
3: Ah, tu vas prendre après, toi. Hein? Après non, tout le monde, tu fais la queue comme tout le monde, tu prendras pas avant.
8: Mais moi, je vais te dire une chose, je vais pas faire le débat, tu vas directement faire la réalisation.
3: Ah non, je vais directement chez moi, Gérard.
8: Oui. Bah, dans ce cas-là,
3: bon, alors,
8: dans ce cas-là, tu dis rien.
3: Alors,
8: parce que là, les locaux, c'est...

0: Zéro, toi.
1: Ah bah c'est-à-dire qu'on m'a fait deux trucs, on m'avait déguisé comme dans PL12 comme Patrick Timsit.
0: Ah ouais. Alors, mais réponds pas, réponds à ma question, je veux dire, tu te maries mais t'es pas hétéro.
1: Hein?
0: Tu te maries avec une femme mais t'es contre les hétéros.
1: Ah non, tout à fait, je suis pour tout le monde moi, mais je suis hétéro.
2: Ouais ben je te fais
0: Ah bah alors ah, le mec attends, général, l'autre il se marie avec une nana, il nous dit qu'il est hétéro. Général.
2: Non mais attends, ouais, moi je vais te dire une chose Je te dis merde pour ton mariage.
1: Ouais, c'est cool.
0: Oh l'enfoiré, c'est dégueulasse de dire ça. On dit jamais merde pour un mariage. On dit merde pour un examen, pas pour un mariage.
2: Ouais, ben. Tous mes vœux de bonheur, mais. Pourvu que tu la gardes et le plus longtemps possible.
1: Bah, voilà. Tu fais quoi, Gérard? Tu veux pas venir voir un coup?
2: Non, non.
0: Ah non, mais il a déjà. Et puis quoi là.
1: Ah ouais?
0: Non. Non, bah, c'est Florent qui m'a dit que. Apparemment que t'avais un petit peu. J'ai collé.
2: Non, c'est bon, parce que ce que je t'ai dit tout à l'heure au téléphone, j'aime pas tellement pire engueuler comme ça.
1: Ah ouais?
0: De quoi?
2: Non, mais c'est bon. Oui.
0: Ah, parce que monsieur gueule toute la soirée, tous les jeudis, mais monsieur, dès qu'on lui fait une réflexion, n'aime pas ça. Mais c'est comme ça, c'est pareil, c'est...
2: Non, mais attends...
0: Gérard ne donne plus de nouvelles pendant 3 jours.
2: Non, mais attends, j'étais avec Agnès en train de faire...
0: Mais en train de faire Agnès... ça ne nous regarde pas, ce que
2: Agnès,
0: tu fais avec
2: elle. Agnès, elle est là-haut.
0: Et alors?
2: Elle peut te dire que j'étais avec elle.
0: Bah oui, mais il faut le dire.
2: En train de l'aider. Henri était au courant comme quoi que je l'aidais pour son appartement. Si.
0: Non.
2: Si. Non, non, c'est faux.
0: Ah,
2: c'est faux. Non. Non, non. Agnès pourra le confirmer.
0: Bon, Agnès, c'est une amie. Enfin, c'est une amie à Gérard. Hein, donc voilà.
2: Donc,
0: il couche avec elle, et tout. Bon.
2: Non.
0: Ah, c'est ce qu'on nous a dit.
2: Non, non.
0: Ah, si.
2: Non.
0: Si. Thierry Bonnebourg, amuse-toi bien et bon courage pour la suite. Hein.
1: Ouais, salut, Max.
0: Salut, et puis tu nous rappelles quand tu divorces. Stéphanie, 17 ans de Montpellier, conseil dans un instant de vengeance, c'est ça Stéphanie?
3: Oui, c'est ça.
0: Eh ben ne bouge pas, on viendra dans un instant avec toi.
3: Ouais, ok.
0: On aura également donc Christophe, 20 ans de Toulouse, sa copine est hystérique. Bonsoir Christophe.
4: Salut Max.
2: Celui-là, je le laisse pas.
0: Voilà.
2: Celui-là, je le garde.
0: C'est vrai que t'es tout petit là. Alors,
2: t'es trop entier, toi. Celui-là, je le garde.
0: Alors, Jean-Paul, bien entendu, le gimmick maintenant qui a pris le dessus, c'est.
5: Bonjour, bon, ça va.
0: Voilà, très bien, tu peux le refaire.
5: Bonjour, bon, ça va.
2: Ça va.
0: Voilà, très bien, fais-le, Gérard.
2: Je m'appelle Anna Clark. Bonjour, ça va.
0: Voilà, t'as la doublure.
5: Là, c'est
2: ouais, tu danses. Tu sais que t'essayes de demander aux éditeurs qui te passent.
0: Sans déconner, c'est devenu vraiment le... c'est dans le courrier...
5: Mais grâce à toi.
0: Non mais oui, mais enfin bon, grâce à toi aussi, parce que c'est quand même vous qui l'avez fait, et c'est toi qui le fais, mais une lettre sur deux, c'est bonjour, bon, ça va. D'ailleurs, il va repartir avec le carton, Julie, pour Robin Desbois.
5: Il va partir avec le carton.
0: Avec le carton,
6: j'ai envie. Ça m'arrange énormément, vu que je voulais m'en occuper demain.
5: Non, mais attends, c'est qui ramène ça, qu'il est en scooter, là.
0: Non, il ne le sait pas.
5: Il ne le sait pas. Bon.
0: Il ne le sait pas, Jean-Paul, qui va quand même se démerder.
5: D'accord.
0: Stéphanie, 17 ans de Montpellier. Ensuite, on va montrer un petit peu tous les cadeaux qu'on a reçus pour l'équipe de Robin Desbois. Vas-y, Stéphanie.
7: Salut, ça va?
0: Salut, bon, ça va. Hein. Tu vois, je te dis, ça marche. Hein. Vas-y, Stéphanie.
7: Ouais, donc alors moi, je t'appelle parce que j'aurais besoin d'avoir des petits conseils pour me venger.
0: Alors, bah écoute, on va être 3 pour te donner un petit coup de main. Vas-y.
7: Bon. En fait, bah bonjour tout le monde, en fait. Hein.
0: Ouais, salut.
7: Bon, en fait, je vais t'expliquer le truc.
0: Mmh.
7: Donc, moi, donc avec une copine, on devait travailler quelque part. Et le problème, bon, bah, c'est que ma sœur, elle s'y est mêlée. Ma sœur, elle n'a jamais voulu travailler dans un machin. Enfin, bon, elle est feignante et tout ça, donc elle n'a jamais vraiment voulu bosser.
0: Ouais.
7: Et donc, elle n'a pas supporté... Enfin, bon, elle est jalouse, quoi. Elle ne supporte pas que moi, je puisse travailler quelque part et pas elle. Donc, elle a voulu, elle aussi, travailler. Donc, elle a commencé à prendre contact avec les gens de ce truc, quoi, et puis elle a commencé à comment dire, à vouloir s'y incruster. D'ailleurs, elle s'est même bien incrustée, on peut le dire. Et elle a réussi à en monter certains contre nous, en fait, et à bien nous casser dans notre dos, en fait. Elle nous a bien cassé vers eux. Et maintenant, bah, c'est moyen l'ambiance entre eux et nous. Si tu veux, moi, je me suis carrément engueulée avec un des mecs.
0: Mmh.
7: Donc, en fait, c'est plus terrible l'ambiance.
2: Ouais, mais attends, à quel sujet tu t'es disputé avec ta sœur?
7: Eh ben, parce qu'elle veut s'incruster là et qu'elle me
2: casse par derrière. Ouais, mais dans quoi? Dans quoi?
7: Ben, ça, si tu veux, bon, le problème, c'est que je voudrais... Ouais, voilà, je peux pas le dire, en fait, l'endroit où on doit bosser, parce que j'ai pas envie d'être reconnue.
2: Non, mais...
7: Parce qu'en ce moment, il y a pas mal de monde, je pense, qui peut m'écouter, des gens, justement...
0: Mmh.
7: Qui pourrait être susceptible justement d'entendre ce que là je dis et justement là ce sera encore pire après, donc je préfère pas dire l'endroit où en plus je crois que vous connaissez plus ou moins quoi.
2: Attends.
7: Enfin je crois que non mais.
2: Non mais dans là je.
7: Non mais. Non, mais je te jure, je peux. Non, mais ça, franchement.
0: Ah, mais tu fais rien, tu fais de la merde là.
2: Donc, ouais.

0: Dans quoi? Parce que là, je vois pas. Parce que ta soeur.
1: Oh, il est en libre antenne, il est nul, le Gérard en libre antenne, il est nul.
0: Ta soeur, elle veut faire quelque chose, mais vis-à-vis de quoi? Parce que.
2: Elle veut copier sur moi, donc elle veut travailler au même endroit.
0: Ouais.
2: C'est ça, en fait.
0: Mais tu travailles où?
2: Mais voilà, c'est ça le problème.
1: Bon, quel âge a ta soeur? Je vais reprendre le truc, là, parce que là, c'est
0: ouais, n'importe
1: quoi, Gérard, c'est n'importe quoi. Quel âge a ta soeur?
2: Ma soeur, elle va avoir 20 ans.
1: Elle va avoir 20 ans. Et pourquoi elle, en temps normal, dans la vie de tous les jours, elle a envie de t'imiter, ou c'est vraiment la première fois qu'elle se...
2: C'est arrivé plusieurs fois, déjà.
1: Bon. Mais c'est toi qui prends le dessus sur elle? C'est toi qui prends des décisions?
2: Eh ben non, le problème, non. C'est que moi, bon, si tu veux, moi, j'ai des passions, des machins, j'aime des trucs dans la
1: vie. T'en dirais une femme, quand tu parles, on dirait une femme de 25 ans, on dirait pas que t'es 17 ans. Et t'as vraiment 17 ans ou 27 ans?
2: Non, j'ai 17 ans.
1: Putain,
0: non,
1: dingue.
0: Attends, mes genoux.
1: Non, mais attends, c'est possible qu'elle ait 17 ans.
0: Non, c'est plus.
2: Attends, j'ai 17 ans. 17 ans et demi, d'accord. 17 ouais. ans et demi, je vais avoir 18 ans.
0: Ouais.
2: Bah, en 79.
0: Non, mais ça y est, c'est bon.
2: Non, mais il me croit pas, mais je te jure, c'est vrai. Enfin bon.
0: Non, mais attends, je te crois pas. C'est pas toi que je dis, c'est bon. C'est au gars de Robin des Bois, là, il arrête pas de me mettre de ses bulles dans les oreilles.
1: Voilà, très bien. Bon, bah, Stéphanie, qu'est-ce que tu veux qu'on fasse, nous?
2: Oui, donc j'aurais aimé avoir des petits conseils pour me venger.
1: Pourquoi? T'as besoin de te venger parce que ta soeur veut faire la même chose que toi?
2: Non, mais t'as pas compris. C'est qu'elle nous a cassé. Elle nous a cassé et maintenant, à cause d'elle, c'est peut-être bon, on va pas être prise, quoi.
1: Ah d'accord, tu veux dire qu'à cause de son comportement, vous risquez de ne pas être prise toutes les deux?
2: Ouais, et puis elle nous a cassé complètement, ma copine et moi, on risque de ne pas être prise, quoi.
1: Ah, oui,
2: maintenant, ouais, j'en sais rien, mais elle nous a bien cassé.
1: Est-ce que tu as eu une discussion avec ta sœur, ceci dit?
2: Non, parce qu'on ne peut rien en tirer, parce que justement, le problème, c'est qu'elle ne veut pas assumer ce qu'elle fait, ce qu'elle dit, c'est une concu, et on peut rien en tirer.
1: Est-ce que vous en avez parlé à vos parents, très sérieusement?
2: Oui.
1: Ouais, et alors, qu'est-ce qu'ils disent?
2: Eh ben, ils mettent tous les torts sur moi.
1: Ils mettent tous les torts sur toi?
2: Ouais.
1: Ah d'accord.
2: Et donc, parce qu'en fait, mes parents, ils croient ce que ma sœur leur dit, quoi. Ils croient que.
1: C'est toujours comme ça. C'est-à-dire qu'ils ont tendance à beaucoup plus croire ta sœur que toi.
0: Non, mais de manière, je vais te dire une chose, moi, faut pas croire mon parent, parce que c'est pas parce que ta sœur, elle a quel âge?
2: Bientôt
0: 20. Ah ben, et toi, tu vas avoir sur 18.
2: Ouais.
0: Tu vas avoir 18 ans, mais de manière, faut pas croire ce que les parents disent. Hein.
2: Oui, c'est clair, ouais.
0: De manière, tu fais ce que tu veux, bon, maman, c'est...
2: Oui. Non, mais en fait, je veux me venger, quoi.
1: Bah, Gérard!
3: Attends, je prends le relais.
1: Ah, il y a eu un problème, Stéphanie. Il y a eu une petite demi-seconde de décalage dans le casque et du coup, Gérard est parti. Vous l'avez vu sur Fun TV, on en est désolé. Mais heureusement, Jean-Paul est là, il t'écoutait très attentivement, donc il va pouvoir te donner la solution à ton problème.
2: Ouais.
3: Dis-moi, dans quel domaine tu bosses? L'incendie roux, mais tu vois ce que je veux dire?
2: Le problème, c'est que, tu vois, si je te dis le domaine, l'endroit, le machin, le genre, le truc que c'est, forcément, vous allez forcément savoir ce que c'est.
3: Ah bon?
2: Ah mais c'est obligé, quoi. Les gens qui écoutent, ils vont forcément savoir ce que c'est, tu vois. C'est
0: Gérard! Pas...
4: Je pense pas comme ça.
2: Oui, forcément,
4: déjà,
2: je vais être reconnu après.
4: Vous avez arrêté de jouer avec les boutons.
3: Attends, y a un problème avec Gérard.
1: Mais non, mais ça va bien, là.
4: Mes genoux.
1: Mais arrête, ça marche bien, tu m'emmerdes, t'es toujours en train de te plaindre, putain, tu te la pètes.
3: Écoute, il y a un problème technique, c'est pas grave.
0: Non, mais de toute manière, vous savez pas jouer avec les boutons qui sont planqués derrière les...
1: N'importe
0: les
1: quoi.
0: Ouais, mais t'inquiète pas, je le sais maintenant.
1: Ouais, tu sais, tu parles. Monsieur, je sais tout, ouais. Alors Stéphanie, donc Gérard nous disait que...
0: De toute manière, la meilleure sauce...
1: Oh là là, articule.
0: De manière, tu fais pas confiance à tes parents?
2: Oui, c'est sûr.
0: Bon, ta sœur...
1: Elle balbeur.
0: Sa sœur, elle a 20 ans.
1: Elle,
0: qu'est-ce qu'elle veut faire? Elle, qu'est-ce qu'elle veut faire exactement?
2: Mais elle a aucun, tu vois, elle a aucun centre d'intérêt. Donc forcément, si moi, parce qu'en fait, bon, franchement, je le dis, ce qu'on pourrait faire avec ma copine, quoi, c'est quelque chose, c'est bien, quoi. Enfin, je veux dire, beaucoup aimeraient le faire. Et le truc, c'est qu'en fait, ma sœur, je pense pas que moi, je fasse quelque chose de bien et pas elle. Donc, il faut qu'elle fasse comme moi. Tu vois, c'est... Donc, en fait, elle a aucun centre d'intérêt, elle aime rien et tout, mais bon, je fais quelque chose, alors faut qu'elle aussi, elle le fasse. Et donc, ça me fait chier. Parce qu'en plus, elle nous casse.
1: J'ai rien, là. Ça marche très, très bien.
0: Non, à peine.
1: Bah,
0: non,
1: moi, ça marche très, très bien. Alors, vas-y, touche. Excuse-moi, on a un petit problème technique que soi-disant...
0: Non.
1: Ça marche
0: moi,
1: très, très bien.
0: Pas. Non, je commence pas le débat. Non.
1: Oh, mais t'es nul. Gérard!
4: Non, je te dis!
1: Mais pourquoi? Qu'est-ce qu'il y a? Ah, mais Gérard fait la gueule, on est désolé, Stéphanie. Qu'est-ce qu'il y a?
2: Pas grave, hein.
4: Oh, bah attends, déjà la semaine dernière c'était pareil.
1: Ça marche là, très bien.
4: Ouais,
1: ça marche très bien.
4: On est sûr?
1: Bah oui.